0: En cyclisme, c'est bien ça.
1: Mathieu Van Der Poel n'est pas un néerlandais, c'est un français puisqu'il est le petit-fils de Poulidor. C'est un français d'adoption.
0: Oui, mais enfin, il est quand même néerlandais.
1: Ah, c'est sûr, il est néerlandais de passeport. Ça, oui, oui. Mais et il n'aimait pas ça, le flamand.
2: C'est peut-être qu'il a lancé la gourde comme avec une bonne intention. L'autre n'en pouvait plus de pédaler et il avait envie d'un petit coup à boire.
3: Est-ce que vous êtes sûr que c'est lié à un truc, effectivement, ouais, enfin, c'était pour l'embêter?
0: Ariel, quand BHL a faim, vous lui envoyez pas la cocotte minute à la gueule. Vous voyez.
2: Alors, je vais vous dire que je n'ai pas de cocotte minute.
4: Ça nous étonne.
5: Enfin, non, tu ne le sais pas. Peut-être tu en as une, mais tu ne sais pas.
2: Et je ne sais pas. Y a
0: vous n'entendez
2: espèce...
0: jamais siffler dans la cuisine?
2: Non.
5: Ouais, alors c'est pas
2: et il y a
5: cocotte.
2: Une sorte de robinet, non, au-dessus de la
0: non,
2: cocotte.
0: Non, pas un robinet. Un petit truc qui laisse passer le... Vous voyez?
4: Une soupape.
2: Eh ben voilà, c'est quelque chose qui m'échappe.
3: Qu'est-ce que vous mangez? Vous mangez quoi?
2: Des radis.
3: Oh. Tous les soirs.
0: Ah, c'est beau, hein, quand même.
5: Ah, un gros radis dans une cocotte minute. Là, on a envie.
6: C'est un repas de gourde. Hein.
0: Ah non, mais c'est vrai que manger des radis tous les soirs, je comprends mieux. Effectivement.
6: La ligne.
0: Votre taille et votre ligne.
3: Et la couleur de la robe.
1: Il est en radis, d'ailleurs, aujourd'hui.
0: Ouais. Ouais.
1: Avec du rose et du rouge.
0: C'est
1: un
0: pas
1: radis
0: faux.
1: À croquer, d'ailleurs.
2: À croquer, voilà qui est gentil.
3: Eh ben, ça va baiser ce soir.
6: Allez, encore un enfant.
3: Encore un enfant. Allez, hop.
5: Oh, je suis
3: c'est la maternité, les grosses têtes.
6: Ah ouais.
0: Une question maintenant à propos de la disparition de l'académicien français qui n'était pas tout à fait français d'ailleurs, puisqu'il était péruvien.
4: Il n'était pas du tout.
0: Voilà. Alors d'ailleurs, ça vous gêne, vous, qu'un français soit un écrivain pas français entre à l'académie
4: je
0: française?
4: Je n'oserais pas commenter les choix de mes confrères et consoeurs de l'académie française. Il a été élu à une majorité et il a siégé.
0: Alors justement, parlons des académiciens français. Ce sera ça ma question et j'espérais que ce jour-là, vous seriez là, monsieur Claudel, et vous aussi, monsieur Barbier. Les autres peuvent faire autre chose pendant ce temps. Puisque, effectivement, à l'Académie française.
6: Je suis aux grosses têtes, là. T'es au paradis.
0: À l'Académie française, on a aussi un Italien.
4: Oui, Maurizio Serra.
0: Maurizio Serra, excellente réponse de Philippe Claudel.
4: Qui est un homme charmant, mais qui écrit en français, Maurizio.
0: Ah bon, très bien. Parce que justement, j'ai fait la liste des écrivains d'origine étrangère qui sont à l'Académie française. Vous avez Dany Laferrière.
4: Oui, Dany qui est haïtien canadien.
0: Il est haïtien. Andrei Makine qui lui est russe.
4: Mmh. Gauzignan.
0: On l'a dit, Maurizio Serra qui est lui italien. Et puis on a aussi Monsieur Cheng qui est chinois.
3: Cheng, c'est chinois?
0: Est-ce qu'il écrit en français, Monsieur Cheng?
4: Oui, oui, absolument.
0: Ah bah très bien, parfait. Et Michael Edwards aussi, un anglais. Vous les connaissez tous?
4: Je les connais un petit peu, oui.
0: Et on a aussi Amine Malouf qui est...
4: Libanais,
0: ben voilà. On a fait le tour des écrivains académiciens d'origine étrangère. Oui. Mais alors, il y a quelque chose de plus compliqué, et là on va s'amuser.
2: Attendez, je voulais rajouter quelque chose.
0: Mais je vous en prie,
2: il y a tout de même...
0: Qui a à voir avec ce qu'on dit ou pas?
2: Oui.
0: Oh, formidable alors.
2: Il faut tout de même saluer Cioran et Kundera, qui sont tous les deux étrangers, mais qui ont écrit leur œuvre en français.
0: Oui, mais qui ne sont pas académiciens français, vous voyez.
2: Oui, mais peu importe.
0: Donc je savais bien que ça n'avait pas de rapport.
2: Oh, très
0: bien.
2: Quand même...
3: Qu'est-ce qu'elle est gourde.
4: Ma chère Ariel, Kundera n'a pas écrit son œuvre en français, il a écrit quelques livres en français. Mais la majorité de son œuvre a été écrite en tchèque.
3: Et Cioran, c'était en roumain ou c'était en français?
4: Non, c'était en français.
2: En français.
0: C'est l'insoutenable légèreté d'Ariel.
4: Oh, bravo, patron. Culture.
2: Ça, c'est joli.
5: Tout ça dans une cocotte minute.
0: Pour monsieur Chauvel, qui habite Saint-Germain, on va s'intéresser à la vie privée de monsieur Vargas Llosa, effectivement, dont on a beaucoup parlé depuis hier. Hier même, on en parlait aux grosses têtes, puisqu'on a appris sa disparition hier matin. Et monsieur Étienne Jernel, dans la matinale, on a fait tout un portrait hier. Et depuis, c'est vrai que c'était dans tous les JT. J'étais surpris que ça ait autant d'importance, même aux 20h.
4: Ah non, c'est normal, parce que Vargas Llosa est un très très grand écrivain, c'est peut-être le dernier des géants sud-américains de la génération, enfin il était plus jeune que García Márquez, mais c'est quelqu'un
2: Gabriel
4: qui a énormément...
2: García Márquez.
4: Oui.
3: Si.
4: J'ai mon Google Translate à côté de moi, et c'est vraiment quelqu'un qui a beaucoup compté dans les lettres internationales.
3: Il faut bien qu'on parle de quelque chose.
4: Monsieur Toen, s'il vous plaît, précisons quand même que Vargas Llosa a été aussi prix Nobel.
0: De littérature.
1: Ah oui, 2010.
0: Et moi, le hasard...
3: Chantal Nobel.
0: Le hasard.
4: Et avait été candidat à l'élection présidentielle au Pérou,
1: oui. Battu par Fujimori.
0: Et d'ailleurs, le hasard veut qu'effectivement, et je ne veux pas reparler de mon voyage au Pérou.
3: Ah si,
4: mais... Si, allez-y,
3: vous étiez
4: Laurent,
3: combien de jours au Pérou?
0: Je l'ai raconté hier, on m'avait offert un...

0: un livre de cet écrivain pour partir au Pérou que j'ai lu en étant sur place.
1: Ah, El Guido de Rutaldo.
0: Okay, comment vous dites?
1: El Guido de Rutaldo.
0: Mais non, mais con alors.
1: Mais non, mais c'est bien pour se repérer, c'est quand même mieux d'avoir la salle.
2: C'était quoi, Laurent? Conversation dans la cathédrale.
0: Temps sauvage.
3: Tempo salvaje.
0: Voilà. Comment vous dites?
4: El tiempo salvaje.
0: Non, tiempos recios.
1: Ah, voilà. Olé, olé.
4: Tiempos recios.
0: Temps sauvage. T'as raconté l'histoire d'un type qui avait réussi dans la banane et qui.
2: Ça vous plaît, ça?
1: Ça vous plaît? C'est la biographie de Stevie, non?
2: Non, mais c'était qui vous avait offert ça?
0: Eh ben, c'était Voyageur du Monde.
2: Vous avez bien ciblé. Hein.
4: Est-ce que vous avez goûté les bananes du Pérou?
5: C'est des questions personnelles et privées qui n'ont rien à faire ici.
1: Vraiment, là. Non, en plus, la police est sur l'enquête.
0: Bah, puisque justement, on est dans la vie privée, la dernière compagne de monsieur...
4: Vargas Llosa.
0: Voilà, comme vous dites, puisque vous dites mieux que moi. La dernière compagne a un fils célèbre qu'elle n'a pas eu avec monsieur Vargas Llosa.
4: Ah.
0: Mais qui est le fils de la dernière compagne de monsieur Vargas Llosa?
1: C'est pas le Pepito, là, le gâteau?
2: Elle est espagnole, sa dernière compagne.
5: C'est pas le fils de l'ex-femme de Julio Iglesias? Donc c'est
1: Enrique
0: Iglesias. Enrique Iglesias. Bonne réponse. Comment vous savez ça, vous?
5: J'ai lu la biographie. Il a épousé d'abord sa tante par alliance, qui venait de divorcer de son oncle.
0: Ah oui.
5: Puis quand il a quitté sa tante, il a épousé la nièce de sa tante, c'est-à-dire sa cousine.
3: Il aime la famille.
5: Avec laquelle il est resté pendant 50 ans.
1: Mais il est péruvien ou
5: il est rendu hommage d'ailleurs lors du Nobel. Et ensuite, c'était à la une de tous les journaux People à l'époque. Il a refait sa vie avec madame Iglesias.
0: Le premier qui dit qu'il pourrait épouser une tante, il a une baffe.
2: Mais c'était un grand séducteur. Hein.
5: Grand séducteur. Vous dire, il avait une classe incroyable.
4: Grand séducteur, il aurait pu aller chercher ailleurs que chez sa cousine.
0: Après, il a cherché ailleurs que chez sa cousine, puisqu'il était allé chercher la maman des trois enfants de Rulio. Oui, savoir qu'un académicien français, ses écrivains.
3: Ils n'ont pas l'air comme ça.
0: Ils sont pas là, mais dès qu'il y a une mise qui traîne, et paf.
2: Pour pécho, c'est.
1: Ou une nana sur un cheval,
2: regardez-moi. Il y a toujours un avenir sexuel pour un écrivain.
0: Ah oui, vous emballez.
2: L'écrivain fascine.
3: Mais c'est vrai.
2: L'écrivain fascine. Même vieux, même moche, mais l'écrivain fascine. C'est incroyable.
1: Mais non, parle pas de toi, parle pas de toi.
2: Pourquoi on écrit des livres, Laurent? Franchement. Pourquoi on écrit des livres?
0: Vous emballez beaucoup,
2: même. Oh là là.
0: Je connais votre épouse.
2: Du jambon, du beefsteak, tout ce que vous voulez.
0: Et vous, monsieur Barbier, vous emballez?
5: J'écris pas assez de livres, je pense.
2: Ah, c'est malin, ça, Christophe.
0: En tout cas, voilà, c'était quand même l'info, la petite info anecdotique et croustillante. Mmh. Effectivement, ce grand académicien, grand écrivain, prix Nobel de littérature, mine de rien, quand même, avait été le compagnon de l'ex-femme de Julio Iglesias, maman d'Enrique. Voilà.
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0: Ils sont venus. Non, parce qu'on s'était cotisé pour vous offrir le concert gratuit de 3 cafés gourmands en bas de chez vous, monsieur Toed.
7: C'est sympa, patron. C'était bien parce qu'en plus, ils n'ont pas joué leur chanson. C'était hyper agréable.
8: Tu sais chanter ou pas?
7: Qu'est-ce qu'il a?
8: T'as beaucoup de talent. T'es arrivé, t'as rien à dire, t'es arrivé 8 minutes en retard. On a démarré l'émission en retard à cause de toi.
0: Pas du tout, on a démarré à 15h30 comme d'habitude.
8: On a toujours rendez-vous à 15h20, il est arrivé à 15h29 et 30 secondes.
5: Qu'est-ce qu'elle a, la pointeuse?
8: Il prend confiance.
3: Il a juste évité les 10 minutes où tu nous as déblatéré ta vie.
0: Elle a raison, Valérie, parce qu'il faut vous subir avant l'émission. La prochaine fois, j'arriverai au dernier moment, moi aussi.
8: Moi, j'adore l'avant-émission parce qu'en général, ça donne le ton de l'émission. Quand on est bon dans les loges, en général, on est bon dans l'émission.
0: Ah oui, ah oui.
8: Ça lance. Bah oui, c'est comme l'amour, tu sais, les 10 premières minutes, les 10 minutes avant.
0: C'est lui qui vous explique.
8: Bah oui, c'est quand l'escalier qui grince.
7: C'est parce que De Kersauzon est super bon dans les loges.
8: Oh, j'adore comment il est. T'as du toupet, hein, c'est beau.
7: Du toupet.
8: T'es
2: chouette.
7: C'est vivement la fin.
8: J'aimerais bien te ressembler dans la provocation, parce que moi, je suis un gentil. Et toi, j'aime bien ce que toi, tu
2: es gentil.
7: T'es un gentil, toi? Tu veux qu'on aille au commissariat voir toutes les plaintes?
2: Tu fais peur aux gens.
7: Arrête.
8: Ça fait quoi de savoir qu'on est drôle? Parce que toi, t'es vraiment, tu sais que t'as le public avec toi, tu sais que t'as les grosses têtes avec toi, que t'as Laurent Ruquier.
3: Si tu ralentis pas, je vais faire un arrêt
8: cardiaque. Qu'est-ce que ça te fait?
3: Être assis à côté de lui, vous avez le cœur qui s'accélère.
8: J'ai pris des corticoïdes et de la cortisone hier pour mon dos et j'ai pas dormi de la nuit.
0: Qu'est-ce que j'avais dans le dos?
9: Ça, c'est sûr que c'est pas un enfant. Hein.
7: Inch'Allah, il fait un AVC.
8: J'ai pensé à vous, c'est terrible.
7: Vrai. C'est vrai que tu te masturbes sur les photos de Léa Salamé, c'est vrai. Ouah, c'est ça... ton voisin qui m'a dit ça.
8: Ça pourrait.
0: Moi, en tout cas, j'ai arrêté.
9: On savait pas que vous aviez commencé.
0: Vous n'êtes toujours pas dit ce que vous avez au dos.
8: Bah, j'ai un lumbago, c'est un.
0: Bah, il a une surcharge pondérale, c'est normal.
8: Mais c'est ce que me disent tous les médecins que je vois, mais perdez du poids.
7: Mais enlève ce coussin que t'as sur le ventre, là.
0: T'écrases tes disques, là.
8: Mais je sais que c'est ça le problème, c'est mon poids, mais j'arrive pas, je craque, je suis comme un enfant.
0: Oui,
8: je craque devant une tablette de chocolat, devant un burger, devant toi.
7: Mais au petit-déj, le burger, quand même.
9: Dans le café.
8: Là, je regarde Caroline.
7: C'est vrai qu'elle a deux jolis burgers, Caroline.
10: T'as pas vu la couche de bacon en dessous.
0: Et le cornichon est à côté. Allez, une première citation pour Ariel Klein, qui habite le Châtelet en Brie, qui a dit « Si les adultes demandent toujours aux enfants ce qu'ils veulent faire quand ils seront grands, c'est qu'ils cherchent des idées. »
7: Fournirait ?
0: Non.
3: Jacques Martin ?
0: Non, pas Jacques Martin, mais quelqu'un qui, c'est vrai, a fait les grosses têtes pendant quelques années. Début des années 2000, avant, hélas, de nous quitter.
8: Ah, Jean Madou ?
0: Non, il est mort en 2016.
8: Volinsky ?
10: Ah, c'est pas Michel Galabru ?
0: Michel Galabru, bonne réponse de Jean-Philippe Janssen. Pour Pascal Chevalier, qui habite Bruno Bonnevaux dans l'Essonne, qui a dit « Un jour, vous êtes le pigeon, un autre, vous êtes la statue. »
7: Oh. C'est pas François Fillon ?
0: Non,
10: c'est français. Hein.
8: Guy Bedos ?
0: Ce n'est pas français.
10: C'est américain.
0: Est-ce que vous avez compris au moins ce que ça veut dire, monsieur Rio ?
8: Oui, ça veut dire qu'on prend toujours à un moment donné la merde sur la tête, quoi.
0: Voilà.
10: On prend toujours des... dessus, quoi.
0: Bah, exactement. Hein. Un jour,
10: est-ce
0: vous êtes le pigeon.
10: Ce ne sera pas le moment qu'il fasse la statue.
8: Ah, par contre, c'est Winston Churchill.
9: Il fait très bien le pigeon.
8: C'est Winston Churchill.
0: Non, bon, c'est américain. Quelqu'un d'ailleurs dont on peut voir le spectacle sur Netflix.
10: Ah, Ricky Gervais.
0: Ricky Gervais, excellente réponse. De Caroline Diamant. Pour Anthony Kérien, qui habite la Ville aux Dames dans l'Indre-et-Loire, qui a dit « Dieu, s'il existe, il exagère. »
7: Oussama Ben Laden ?
0: Non.
10: Ça, c'est français. Je ne vois pas cette phrase être dite en français.
0: Si, si, c'est du français.
8: Est-ce que ça a été une grosse tête ? Ça a été une grosse tête ?
0: Non, il n'est pas venu aux grosses têtes. Dieu, s'il existe, il exagère. On aurait pu ajouter, il exagère drôlement même, vous voyez.
10: Cette personne est décédée ou en vie ?
0: Alors, quelqu'un de décédé ?
7: Un chanteur ?
0: Un chanteur, oui.
10: Je propose Jean Ferrat, si c'est pas lui. Serge Reggiani, si c'est pas lui. Georges Brassens.
0: Et c'est Georges Brassens. Bonne réponse de Caroline Diamant. Une citation plus culturelle, peut-être, ce serait pas mal, qui a dit « Qui veut noyer son chien l'accuse de la rage ».
7: Ah, mais c'est
9: Elisabeth Borne ?
0: Non, ça a été écrit, évidemment, plus que dit, mais justement, par qui ?
9: Pasteur ?
10: Pasteur ?
0: Pasteur, non.
3: Victor Hugo ?
0: Non, écoutez, Mme Mérès, ça c'est pour vous, normalement, ce genre de citation.
3: Ah, donc Coluche ?
0: Bah, mais non.
9: Ah, d'accord. On va nous faire tout.
10: C'est Pierre Molière. Desproges,
0: Pierre Richard.
3: Ah, ben Molière.
9: Louis Trégaud.
0: Pardon.
3: C'est Molière.
0: Molière. Ah. Très bonne réponse. Dans quelle pièce ?
3: Alors, Tartuffe ?
0: Non, il n'y en a pas ici, alors.
7: L'avare.
0: Non.
10: Non, je sais.
9: Les maladies imaginaires.
10: Les femmes savantes.
0: Les femmes savantes. Bonne réponse de Caroline Diamant.
9: Et c'est elle qui répond.
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0: Cette citation, pour faire plaisir justement à monsieur Bellamy qui fréquente l'opéra.
12: Où j'ai eu peur.
7: Et les opérettes.
0: Pour Sophie Le Gaillard, qui habite Saint-Martin-d'Hères.
7: La Gaillard, c'est féminin.
0: Qui a dit « Les ballerines sont toujours sur la pointe des pieds. Pourquoi est-ce qu'on n'en engage pas des plus grandes ?»
7: Sacha Guitry.
3: Ah non, c'est du Jean-Yann.
0: Non, non, c'est américain pour tout vous dire.
3: Woody Allen.
0: Non, après.
12: Robin Williams.
0: Robin Williams, bonne réponse d'Olivier Bellamy. Vous voyez que c'était pour vous. Ah bah tiens, on va rester aux États-Unis pour cette citation suivante. À l'attention de Pascaline Mignard, qui habite Villers-Excel, en Haute-Saône, qui a dit « Pourquoi est-ce que le sirop de citron est fait avec des produits chimiques alors que le liquide pour laver la vaisselle est fait à base de vrai citron ?» Ah
3: c'est bien.
12: Ah, c'est pas bête, ça.
7: Ça, c'est un cuistot, non ?
0: Non, non, non. C'est un humoriste, c'est très drôle. Et c'est tellement vrai, en plus.
3: Alors, peut-être Dave LaChapelle.
0: Ah, Dave LaChapelle, non, mais...
13: C'est un Américain ?
0: Un Américain, toujours vivant, lui, est né à Brooklyn en 1900.
7: Seinfeld ?
0: Jerry Seinfeld, Seinfeld, bonne réponse de Monsieur Toen.
7: Bah, je l'aime pas, lui. Oui.
0: Pour Thierry Schneider, qui habite Fête-Bretagne, en Loire-Atlantique. On revient avec une citation française.
7: Ah, enfin.
0: Qui a dit, quand je n'ai pas de petite copine, je me rase une jambe, comme ça, quand je dors, j'ai l'impression d'être avec une femme.
7: Ah, bah, c'est Patrick Bruel.
0: Non.
7: Mais il a toujours une petite copine, en même temps.
3: C'est Coluche.
0: Et c'est Coluche.
7: Ah, oui.
0: Bonne réponse de sa fiancée désert, Valérie Mérès.
7: Tu te l'es tapé, Coluche, Valérie?
3: Non.
7: Mais bah pourquoi ?
3: Parce que je me tape que des beaux, t'as aucun espoir.
7: Hey, dommage pour Bellamy.
12: C'est pour ça que les cyclistes se rasent les jambes.
0: Ah, il est toujours sur la citation. Ah, ouais.
7: Lui, c'est l'émission, l'émission, la culture.
12: Moi, j'ai l'esprit lent, excusez-moi.
0: Pour Hélène Mouix, qui habite Voiron dans l'Isère, qui a dit « Hier, j'ai déjeuné avec un champion d'échecs, il a mis 20 minutes pour me passer le sel.
7: » Jean-Yann.
0: Pas Jean-Yann.
7: Jacques Martin.
0: Jacques Martin, bonne réponse de Sébastien Thoen.
7: Ah, je suis bon aujourd'hui. Je suis pas drôle, mais je suis bon.
0: Pour Mehdi Aziki, qui habite Pipriac, en Ille-et-Vilaine, qui a dit « Si la natation est bonne pour la ligne, pourquoi les baleines sont-elles si grosses ?»
7: De Kersozo ?
0: Non.
13: Thierry le Luron.
0: Ah non, c'est alors quelqu'un qui est mort, on n'est pas habitué à l'avoir dans nos citations, parce que, pour tout vous dire, ça n'est pas français, je vous aide un peu, mais c'est quelqu'un dont on a peu de citations, il faut bien dire.
3: Esther Williams.
0: Non, non, alors, c'est vrai qu'elle était nageuse, Esther Williams. C'est quelqu'un qu'on a peut-être vu nager, mais au cinéma, voyez-vous.
12: Ah. Johnny Weissmuller.
0: Johnny Weissmuller, non.
3: C'est un acteur américain ?
0: Un acteur américain, absolument.
7: Qui est mort, hein ?
0: Oui, il est mort à Santa Barbara en 97.
3: Ah, c'est peut-être Jerry Lewis.
0: Jerry Lewis, non.
12: Robert Mitchum.
0: Et c'est Robert Mitchum.
12: Robert.
0: Wow. Encore une bonne réponse de Richard Orlinski.
7: Oh là là là.
0: Votre famille doit être fière parce que vous trouvez beaucoup de bonnes réponses. On a remarqué ça, on vous avait pas invité pour ça, vous.
14: Oui, mais je raconte beaucoup de conneries aussi.
0: Oui, d'accord, mais enfin, c'est vrai que c'est...
7: Alors
0: c'est...
7: qu'en poterie, t'es à l'ouest. Mais dès qu'il y a une question ciné, t'es bon.
0: Encore une citation pour Pauline Clavry qui habitait Lincourt, ce sera la dernière pour aujourd'hui avant qu'on passe évidemment aux questions d'actualité, qui a dit « Si Michel-Ange avait été hétéro, il aurait peint le plafond de la chapelle Sixtine en blanc et au rouleau. »
3: Ah, c'est Jean-Yann. Woody Allen.
0: Pardon ?
7: C'est Jean-Yann.
0: Eh ben oui, ça c'est Jean-Yann.
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0: Une question pour Sylvie Cosme, qui habite Durmenach, ou Durmenach, c'est dans le Haut-Rhin. Et la question concerne le premier dimanche de l'année. On bat un record chaque année, tous les premiers dimanches de l'année. Quel record ?
12: La plus grosse consommation d'électricité ?
0: Ouais. Consommation d'électricité, non.
17: La galette SMS. Des rois.
0: La galette des rois, non.
17: Le plus long, grand nombre de SMS échangés.
0: Alors non, mais je peux vous dire par exemple que le dimanche 22 mars dernier, on a frôlé ce record du premier dimanche de l'année.
3: Une gastro.
17: La télé, le nombre d'heures passées devant la télé.
0: Non.
3: Une gastro, non.
0: Une gastro. Expliquez-moi là, le record de gastro, qu'est-ce que ce serait ?
3: Avec les fêtes de Noël, les gens mangent beaucoup trop.
0: Oui.
3: Et alors après, le corps évacue.
0: Et alors pourquoi le 22 mars dernier, on aurait
3: c'est parce qu'on a été congelé, sur la bouche.
18: On a trop mangé.
0: Non.
19: Quelque chose qu'on mange ?
0: Quelque chose qu'on mange, non.
12: Qu'on achète ?
19: Qu'on boit ?
0: Qu'on achète, non. On a même donné un nom à ce dimanche-là.
17: Ah, allez voir les beaux-parents, allez voir les nombres d'heures passées en famille.
0: Non, non, comme il y a un record qui est battu chaque année, le premier dimanche de l'année, on a appelé ça le Sunday.
12: Ça n'a pas de rapport avec les fêtes.
0: Black Sunday, non. Alors, ça a un rapport avec les fêtes, au sens où, ça y est, les fêtes sont passées. Qu'est-ce qui se passe après?
18: On jeûne. On revend sur Internet.
0: Pardon?
18: On revend sur Internet les cadeaux qu'on a reçus.
0: Non, c'est pas ça non plus.
14: On jeûne?
0: On jeûne, non.
18: Les appels à Allo Amitié, un truc.
0: Alors, appel à Allo Amitié, on se rapproche. Et monsieur Janssen aurait dû trouver parce qu'il fait partie, évidemment.
17: Ah, c'est les réseaux, c'est aller sur Tinder ou aller sur les réseaux pour se trouver quelqu'un.
0: Bonne réponse de Johan Rioux. C'est effectivement le Love Sunday.
18: Ah bon?
0: Tous les premiers dimanches de l'année, c'est le record a failli être battu, en effet, le 22 mars dernier. Meetic et tous les autres sites de rencontres, vous avez cité Tinder, il y en a plein, battent des records du nombre d'échanges.
19: Moi,
0: on appelle ça le Love Sunday.
18: Ah bon,
0: c'est le jour le plus actif, en effet. Certainement, les célibataires trouvent ça frustrant de se retrouver seul après les fêtes et cherchent un partenaire. Ouais. Le premier dimanche de janvier.
19: Ah bah moi c'est pas le premier dimanche, c'est tous les jours que je cherche un partenaire. Moi je bats des records tous les jours.
14: Bon, la bûche c'est pas que pour Noël hein.
0: Comment ça se fait que vous ne restez pas avec un seul, monsieur Janssen?
19: Vous savez, je pense que ça relève d'une thérapie, c'est pas vous qui allez trouver la solution. C'est compliqué. Ben parce que moi je veux voir, je pense que je suis sur-euphorique tout de suite, que je donne trop et que ça doit leur faire peur.
18: Non, tu donnes trop mauvais.
19: Gars, là j'avais trouvé un petit coiffeur. Vous savez,
18: j'avais
19: un petit crush avec un petit coiffeur.
18: Alors,
17: eh ben,
19: on devait se revoir, il devait me faire une deuxième coupe. Je dis content. Et il est venu, il dit on fait l'amour, je te coupe les cheveux après. Bon, on a fait l'amour, on s'est engueulé, il m'a jamais coupé les cheveux.
17: Pourquoi vous êtes engueulé?
19: Oh, j'aurais dû le faire avant.
14: Et du coup, t'as un bigoudi dans le cul.
19: Et pourquoi? Parce qu'il voulait que j'y fasse une gâterie, j'avais mal à la gorge, j'ai dit non, ça va m'irriter, il est parti. Et voilà.
17: À quoi ça tient?
18: C'est l'amour.
19: Bah, ça tient à rien, tu vois.
17: Mais t'es célèbre, donc normalement, t'as qui tu veux, là.
0: Armel est très choqué.
18: Ah non, ça me fait rire.
17: Ah, moi, je suis choqué ce geste que t'as voulu
18: faire. Mais est-ce pas... que c'était un bigoudi chauffant?
19: T'es une brosse babyliste. Je ne veux pas trouver quelqu'un parce que je suis célèbre, c'est pas ça le but.
18: Non, mais mon chat.
19: Trouver quelqu'un qui m'aime pour qui je suis, pas parce que je suis
0: célèbre. Mais ça, c'est pas possible.
19: Là, je suis sur une piste. Et le destin, et moi, je crois au destin, le destin fait parfois bien les choses. Hier, il y a ma concierge qui me dit, écoute, Jean-Phi, le voisin de l'immeuble d'à côté, à ton niveau, mur mitoyen, il y a un dégât des eaux. Et il pense que ça vient de chez toi. Alors, il faudrait que tu le contactes. Donc, elle me donne ses coordonnées. Je contacte le monsieur. On décide de se voir en bas pour étudier ce problème du dégât des eaux parce que je vois rien de chez moi. Une bombe! Magnifique, tout. Donc, on se voit mardi avec l'assureur chez moi pour voir ce dégât des eaux.
18: Ça veut pas dire c'est tout.
17: Après, dégâts de la marine, dégâts des eaux, dis donc.
19: Ça part toujours, mais faut croire, l'aventure est au
18: coin.
19: Ça vient toujours de petits trucs comme ça. La vie te donne des signes. Il suffit de les voir.
0: Oui, vous avez raison. Il s'emballe, en fait.
18: Ah ouais.
0: C'est-à-dire qu'il croit déjà au truc avant même d'avoir rencontré le gars.
19: J'anticipe trop.
17: Ah ben moi j'avais un copain qui était un peu comme toi, il était éjaculateur prémonitoire. C'est-à-dire tu lui disais, je vais te présenter quelqu'un. C'est terrible ça, terrible.
0: Non, faut que vous vous calmiez, monsieur Janssen.
19: Ben oui, mais bon, vous savez,
18: c'est un romantique.
19: Le compteur tourne. Je sens bien que j'ai vers la
17: 47-48 ans.
19: Ta gueule.
17: Bientôt tu pourras plus avoir d'enfant. T'aimes plus le cœur ou t'aimes plus le cul? Qu'est-ce que tu préfères?
19: Mais ça, c'est un équilibre.
18: Pourquoi faut-il choisir?
19: Voilà.
17: Moi, je suis que le cœur.
19: Le cœur fait.
0: Et pourquoi vous mettez pas en couple avec Johan Rioux?
18: T'imagines un peu?
14: Ça fait des années qu'on lui a désarmé le toboggan.
0: Moi, je trouve que vous irez bien ensemble.
19: Oh, tu te dis ça. Et tout ce que j'ai investi sur ma gueule et tout ça pour me taper ce machin.
17: Je te ferai envoyer en l'air encore. Ça te fera des souvenirs.
14: Si tu t'envoies en l'air avec lui, t'auras l'impression de jouer au billboquet.
19: Un joli rosier comme moi n'épouse pas un gros pot.
0: Enfin, il n'y a pas que le physique qui compte.
19: Mais, mais je le sais bien qu'il n'y a pas le physique.
18: Oui, mais enfin, le mental, ça ne va pas non plus.
17: Mais je suis guiré. Je suis quelqu'un de gay. Je suis quelqu'un qui est toujours de bonne humeur.
14: Si c'est pour avoir mal à la gorge tout le temps, vous n'aurez rien non plus.
19: Ah non, là, je risque pas d'avoir mal à la gorge.
14: Qu'on te casse la tête.
17: Parce que t'as plein de doutes, je trouve, dans ta vie. T'es quelqu'un qui doute, quelqu'un qui.
18: Bah heureusement,
17: t'es pas
18: trop
17: sûr de ta vie.
19: Mais va faire ta thérapie toi-même, quoi.
0: Mais c'est vrai, il pourrait vous rassurer.
19: Non, je crois pas qu'il va me rassurer.
17: Mais
19: non.
17: Si. Parce que je te porterai toujours vers tes objectifs. J'irai te voir en concert, j'irai te voir dans la salle. Je ferai un peu le régisseur. Non.
18: Puis moi, je pars en vacances avec Jean-Phi.
19: D'accord. Alors là, je vais prendre à ton propre jeu. Eh ben, essayons. Rendez-vous ce soir chez moi, 20h.
17: Ah, bah, je suis.
19: On passe la nuit ensemble.
17: Tu
19: veux connaître l'amour, tu vas savoir ce que c'est.
17: Moi, prends toujours la place près de la porte. Parce que s'il y a un cambriolage, moi, je te défends. Bah, évidemment, si quelqu'un arrive comme ça, bah, je fais le super-héros, le Superman.
19: Ah ouais, alors.
17: Je te défendrai. Moi, je vais mourir pour toi.
0: Dites oui.
19: Oui, d'accord.
0: Voilà. Allez. Oh, bah voyons, vous la trouvez, Jean-Phi.
20: Non, ça va. Sur le marché, je trouve que je vois encore quelque chose. Je me vois, je oui. m'aime bien.
8: Tu vieillis, tu trouves pas. T'imagines 47, 48 ans.
20: Comme tout le monde, mais je veux vieillir élégamment. Et je vieillis élégamment.
21: Mais oui.
20: Je pense que je vieillis élégamment. Je suis harmonieux, physique taille poids, mon visage, voilà. Je
21: fais
20: j'essaye d'être resté frais et je vois que ça se voit.
8: Mais pourquoi t'as refait ton visage alors que t'étais très beau avant?
21: Oh, mais il a pas refait ton visage.
8: T'étais super beau avant.
21: Mais il a pas refait.
8: Je suis sûr que dans les avions, tu faisais un carton.
20: Bah oui, dans les avions, je faisais un carton. J'étais belge, les mains, ça en creux. J'étais une belle hôtesse de l'air, tu sais. Ouais.
8: Facile.
20: L'aviation s'en souvient, tu sais.
0: En fait, c'est le showbiz qui vous a ruiné.
20: Mais non, pourquoi?
21: Mais il est magnifique, ne faites pas
20: tout
21: douter.
20: Tout le monde me trouve beau, il n'y a que vous qui essayez de me donner des complexes. Moi, je vais très bien, regardez, je suis très bien avec moi-même.
0: Bah, bon, enfin, écoutez, là, vous allez rencontrer un dégât des eaux. Vous nous dites même pas lequel c'est le dégât des eaux. Est-ce que c'est le dompteur, le veto?
8: Le gardien.
0: Le gardien, c'est qui ce gars des eaux?
20: Mais ma vie, elle est rigolote, elle est belle. Je ne suis pas malheureux,
21: oui,
20: vous savez.
21: Non,
20: même
21: malheureux.
20: Seul, j'aime beaucoup ma solitude, je ne suis pas malheureux. Ah. Et un jour, vous savez, ça viendra comme ça, sans qu'on s'y attende. L'amour vient toujours sur vous quand vous dites.
14: Bon, tu la baisses, la grosse, que vous merde.
8: Mais pas de plan à trois pour moi, je déteste ça.
20: Ah, oh, on va pas s'entendre.
8: Bon. Mais comment on peut faire à trois? C'est si dur à deux déjà. Ah ouais,
14: déjà tout seul,
20: c'est quoi?
8: C'est tellement vrai.
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0: Empédocle était connu pour sa sandale, mais pour quelle raison? Qu'a-t-il fait avec sa sandale, Empédocle?
14: Il est rentré dans l'Etna et il est ressorti sous forme de sandale, en gros, quoi.
0: Alors,
14: il est mort dans l'Etna, le volcan.
8: À Pompéi?
14: Dans l'éruption. Et l'Etna a recraché sa sandale.
0: C'est pas tout à fait ça, mais bravo, monsieur Wiesmann, parce qu'effectivement, vous savez effectivement qu'Empédocle, qui était.
14: Empédocle d'Agrigente, si on
10: veut. Oui, bah, on se doutait que c'était pas le leader d'un groupe de rock, hein.
8: C'est un joli prénom.
0: Il était philosophe, Empédocle, médecin, poète, voilà, pré-socratique, comme vous le dites, c'était avant Socrate, on est au 5e siècle avant Jésus-Christ, et Empédocle, vous avez raison.
23: Ça passe à une vitesse.
0: Qu'est-ce que vous dites?
23: Ça passe vite le temps.
10: Mais non, mais quand il a dit pré-socratique, j'ai cru qu'il pressait.
14: Oui. C'est la bonne époque.
10: Qu'est-ce que
8: tu veux pas être ministre de la culture, toi?
10: Oh, excuse-moi, mais je pourrais. Hein.
0: Alors, Empédocle, là où M. Wiesmann a raison, c'est qu'effectivement, il s'est jeté, il s'est tué, il s'est suicidé en se jetant dans les fournaises de l'Etna. Mais, mais vous êtes moins précis, en revanche, à propos de la sandale.
14: Alors, une sandale de fer, c'était une sandale de fer, ça je me souviens.
0: Oui, mais qu'est-ce qui s'est passé?
14: Il a laissé sa sandale avant d'y aller.
8: Non, il a jeté la sandale pour la profondeur.
14: Non.
10: Il a laissé sa sandale pour prouver qu'il s'était jeté.
0: Bonne réponse de Caroline Diamant et d'Ariel Wiesmann, évidemment. Bravo, Ariel.
10: Moi, je suis le détective, cher Hercule Poirot, quand j'ai une enquête.
0: Et oui, il a laissé une sandale au bord de l'Etna pour prouver qu'il était passé par là.
10: Ça veut rien dire.
8: Ah. Pourquoi il va vers l'Etna quand il n'est pas...
10: Pour se suicider, connard.
23: C'est vrai, quoi.
10: Mais déjà...
8: Oui.
10: Déjà,
8: la droite va très bien dans ce pays.
23: Déjà, d'aller au sommet de l'Etna en sandales, déjà, c'est déjà un exploit.
10: Surtout
23: quoi.
10: En fer, ça doit chauffer très vite.
14: Ils adoraient le sauna à l'époque.
23: Et c'est une histoire vraie?
0: Et oui, c'est une légende un peu quand même aussi.
10: C'est pré-socratique.
0: On n'est jamais sûr.
10: Il a pu laisser sa sandale et se tirer pour faire croire. Ouais, moi j'ai laissé des sandales devant la Seine, je vais pas sauter. Hein.
0: Mais écoutez, en tout cas, bravo, parce que vous saviez au moins qu'Empédocle s'était jeté dans les fournaises de l'Etna. Et ça, c'est de la culture, monsieur Wiesmann.
10: Bravo, monsieur Wiesmann.
0: Une autre question pour Christelle Bourges qui habite la Ciotat dans les Bouches-du-Rhône. Puisque vous avez l'air cultivé, vous saurez me dire dans quel pays on trouve le plus de pyramides.
23: Ah ben, c'est pas en Égypte déjà.
10: Non, alors oui, parce que c'est ça le piège.
0: Évidemment, si vous m'aviez dit en Égypte,
8: c'est pas en Égypte, patron.
14: Pérou.
10: Eh ben, je pense que c'est en Iran.
0: Ce n'est pas en Égypte.
8: C'est au Soudan.
0: Et c'est au Soudan. Bonne réponse. Bonne réponse d'Éric Logérias.
10: Pourquoi?
0: Il y a 138 pyramides en Égypte et il y en a 220 au Soudan. Le Soudan compte plus de pyramides que l'Égypte.
8: Parce que c'est la civilisation nubienne.
0: Absolument.
8: Voilà.
0: Absolument.
8: Il y avait les mêmes mœurs.
0: Après, vous en avez au Mexique aussi, évidemment.
10: Mais ils enterraient quoi dans leur...
8: Les cendants.
1: Non, mais dans leur pyramide.
14: Bah justement, non. Les, hommage à tous les nobles. Hollande. Tous les nobles.
0: Ah, oui. Vous en avez en Chine hein, aussi des pyramides.
23: Bah, la, à Paris.
4: La Nubie faisait partie de l'Égypte.
0: Oui. Alors là. La France est le pays où il y en a le moins. Voyez.
7: Non, on en a une. Mais il y a un métro qui s'appelle Pyramide en France.
0: Au pluriel.
14: Oui.
7: On a même un jeu télé qui s'appelait Pyramide.
1: J'adore.
7: Avec Pépita. Qu'est-ce que c'est le Pépita? Moi, je l'ai vu au Bois de Boulogne, ça n'est pas fort.
1: Hein. On l'embrasse.
0: Non, mais la pauvre Pépita.
7: Elle faisait un jogging. Oh, ton esprit mal placé.
0: Moi, j'aimais beaucoup Pyramide aussi.
1: Ah, j'adore.
0: J'ai jamais rien compris au jeu, mais c'était super.
1: Moi, j'étais doué.
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6: Dans les 20 derniers mois, le cours de l'or a pris 50%. Si ça monte, par définition, c'est que les achats se multiplient. Achats qui viennent, bien sûr, des particuliers, mais il n'y a pas que ça. Depuis plusieurs années, ce sont les banques centrales qui achètent massivement. Et c'est le point clé, elles se débarrassent du dollar américain. C'est le symptôme du déclin des États-Unis et de la montée.

0: en puissance de ce qu'on appelait naguère le tiers-monde.
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3: Bonjour Franck. Premier message, c'est vous qui nous l'avez envoyé, Franck. Et il est adressé d'ailleurs ce message à Richard Orlinski, c'est bien ça ?
4: Bah, je voulais le remercier, monsieur Orlinski, pour l'exposition qu'il a fait dans la ville de Nantes en 2019.
3: Ah oui, il
5: était temps, oui.
3: Il y a 6 ans déjà.
5: Il était temps de le remercier.
4: Bah, oui.
3: Vous avez fait une expo à Nancy.
4: J'ai eu l'occasion de le faire auparavant, donc je profite de votre antenne pour le remercier, en fait.
3: Ah bah, c'est gentil. Qu'est-ce que vous aviez fait à Nancy, Richard?
6: Alors, on a fait une très belle exposition, effectivement, sur la place Stanislas. Il y avait des écoles, on a fait des visites aussi pour le troisième âge, des visites pour les écoles, et ça avait beaucoup, beaucoup plu.
5: Quoi, j'ai rien dit?
6: Moi, je regarde maintenant ma bille quand j'ai le troisième âge.
7: C'est, bah, franchement, non, mais ça finit par reposer.
6: C'est lourd.
5: J'ai rien dit.
6: Tout seul. Moi, je parle de quelque chose de très important, une exposition qu'on a fait à Nancy. Et elle vous a plu, l'exposition, cher monsieur?
7: Mais il s'en souvient pas.
4: Si, je me souviens, c'est pour ça que je me permets d'appeler, parce que moi,
3: bah oui, couillon.
4: Et du coup, ça m'a fait permettre de découvrir l'art, et notamment monsieur Orlinski. Et donc, effectivement, il y en avait un peu partout dans la ville, et c'était bien sympa.
3: Découvrir l'art, n'exagérons pas non plus.
6: Bah, si, il a raison.
8: Non,
6: vous avez raison, parce que beaucoup de gens disent ça. Ce qui est intéressant, c'est qu'il y a beaucoup de gens qui sont des primo accédant à l'art, que j'ai, grâce à ces expositions, j'ai fait découvrir l'art. Effectivement, c'est rien d'extraordinaire. En tout cas, il y a plein de gens qui n'ont jamais été dans un musée, qui n'ont jamais une.
3: C'est de l'art populaire. C'est une façon de découvrir l'art. Vous avez raison.
6: Et d'amener le spectateur gratuitement aux sculptures.
3: Comment vous avez dit, des primates découvreurs?
8: Des primos.
6: Non,
5: des primo accédants.
6: Il y avait des primates dans l'exposition, mais non, c'était des primo accédants à l'art.
3: Et vous voulez pas une montre RTL, Franck? Qu'est-ce que vous réclamez à monsieur Orlinski?
4: Apparemment, les gens, ils reçoivent pas les montres RTL. Donc, si monsieur Orlinski veut bien m'envoyer une petite statuette de sa création, ce serait sympa.
3: Ah, une petite œuvre miniature.
6: Je vous enverrai un porte-clé si vous voulez.
3: Eh ben voilà.
6: En forme de Kong.
3: Un porte-clé Orlinski en forme de Kong. Ça, c'est bien, Franck. Leïla, maintenant. Bonjour, Leïla.
9: Bonjour, les côtés.
3: Ça résonne chez vous, Leïla.
9: Ah, ça résonne. Pourtant, je suis pas aux toilettes.
5: N'hésitez pas si vous avez besoin.
3: Merci de l'information.
9: Désolé.
5: Ça nous choquera pas.
3: Marquez, je préfère, parce que vous dites, je vous écoute depuis les années 90, vous seriez sacrément constipé.
5: Oui.
9: Ouais, non, tout va bien dans le niveau transit, vous inquiétez pas.
3: Vous dites que je suis comme un tonton de la famille.
9: Ah. Oui, vous êtes le tonton. Tonton, on vous écoute depuis plus de 30 ans.
3: Oui, merci, oui. Vous
9: oui,
3: avez
9: depuis
3: raison.
9: Rennes à Ciré, ma mère vous écoute à la radio.
10: Même je vous entends, je vous écoutais au temps
5: de maman
10: Jean Amadou et Maryse.
9: Oui, il y a la maman.
5: Oh là là, elle est fan depuis longtemps.
7: Vous pouvez nous passer la grand-mère.
9: Non, la grand-mère, non, paix à son âme.
3: Ah non, mais c'est gentil, ça. Vous m'écoutiez déjà avec Jean Amadou et Maryse, c'est gentil, ça. Et puis après, vous avez fait France Inter, Europe 1, et vous voilà sur RTL.
9: Oui, exactement. Et vous, c'est... Ma soeur depuis qu'Adil Rami est là.
3: Ah, alors Adil, il va revenir bientôt. Là, il est absent depuis quelques semaines parce que vous savez qu'il triomphe la fois dans Les Traîtres. Il va nous faire un strike, Adil Rami.
5: Ouais.
3: À la fois Les Traîtres et à la fois Danse avec les stars. Et bientôt, il fera Danse avec les traîtres. Mais en tout cas, il risque de gagner les deux.
11: Ça, c'est pour son entrée au gouvernement.
3: Ah, c'est incroyable.
5: En tout cas, il est finaliste pour Danse avec les stars vendredi. Là.
3: Ah, et pour l'instant, ça se passe bien aussi dans Les Traîtres.
5: Il fait partie des trois finalistes.
3: Mais il reviendra tout de suite après. Hein. Je l'ai de temps en temps.
9: On est derrière lui.
3: En message, moi pas encore, mais en tout cas...
5: Mais il espère.
6: Mais ça va arriver.
12: Moi, j'aimerais bien être devant, mais...
3: En tout cas,
5: les deux.
12: Moi,
5: les...
12: je m'en fous, je viens sur le côté. Hein.
3: Leïla, on vous envoie en tout cas une montre RTL pour vous et une montre aussi pour votre maman. Et même une autre pour votre sœur. Élise, maintenant. Bonjour, Élise.
13: Bonjour à tous.
8: Bonjour,
3: Élise. Oh, je vous sens intimidée, Élise. N'ayez pas peur. Peut-être que vous écoutez avec votre sœur Charline et que vous n'osez pas encore. C'est elle qui vous a dit appelle-les, Charline.
5: Ah bon?
13: Oui, en fait, voilà, ma sœur va avoir 40 ans cette année.
3: Ah oui?
13: Et j'aurais aimé lui faire la surprise de venir vous voir.
3: Ah ouais, bah ça, c'est, alors c'est raté maintenant que vous le dites.
13: Oui, mais non, parce que de toute façon, elle est très en retard dans les podcasts. Donc,
3: elle écoute. Bon, très bien, mais quand est-ce que vous voulez venir alors?
13: Eh bien, en fait, nous venons demain à Paris.
3: Ah, oui, ça c'est...
12: Pourquoi vous nous prévenez?
5: Alors, il faut vérifier.
3: Pourquoi vous n'avez pas pris de place?
13: Parce que j'ai surveillé tous les jours pendant un mois. Je surveillais l'ouverture des places. et le jour J.
11: Ah bon, on va dégager deux personnes pour demain.
14: On va bien virer, on virera deux vieilles.
13: Parce qu'il y a ma maman qui est avec nous.
3: On va vous trouver trois places pour demain. Oui. Oui. Antenne.
14: Au pire, vous mettez par terre au premier rang.
3: Mais oui.
13: On va sur vos genoux sinon.
3: Il y a toujours deux ou trois morts entre les réservations et le moment où
14: c'est
3: les
14: vrai,
3: gens viennent.
14: Ça arrive.
3: Hors antenne, on prend votre nom, Élise, et effectivement, de toute façon, il y a toujours des places au dernier moment. N'hésitez pas à venir au studio RTL à Neuilly-sur-Seine. Il y aura trois places qui se libéreront pour vous. C'est promis, Élise. Et on termine avec Nicolas. Bonjour, Nicolas.
15: Bonjour, Monsieur Ruquier. Bonjour à toutes les grosses têtes et puis bonjour au public.
11: Salut, Nicolas.
3: Bonjour, Nicolas.
11: Bonjour, Nicolas.
3: Alors, c'est rigolo ce que vous m'écrivez, Nicolas. Vous voulez le raconter vous-même ou vous voulez que je vous lise ?
15: Oui, je peux raconter rapidement. Donc, j'ai rencontré une fille il y a plusieurs années et puis je me suis dit, je vais appliquer le principe femme qui rit à moitié dans ton lit. Ah. Et du coup, je lui ai fait découvrir les grosses têtes. Et bah, du coup, ça a bien marché puisque aujourd'hui, c'est ma femme et on attend notre premier enfant.
3: Wow.
15: Et donc ça, c'est génial. Le problème, c'est que ça a un petit peu dérapé.
3: Ah oui.
15: Et maintenant, elle est devenue une aficionados des grosses têtes. Elle vous écoute systématiquement en podcast. Là, d'ailleurs, elle doit se bidonner sur son vélo en allant au boulot en me reconnaissant.
3: Ouais.
15: Et du coup, il suffit qu'elle ait un petit peu de retard dans vos émissions et je vous entends matin, midi et soir, comme une prescription médicale.
14: Vous en avez marre, en fait.
3: Fallait pas lui dire d'écouter les grosses têtes. Hein.
16: Vous aurez peut-être pas un deuxième enfant. Hein.
14: C'est une sorte de virus, les grosses têtes, vous savez.
15: Bah, je pense que notre enfant, quand il va naître, il vous prendra, Laurent, pour son papa, je pense.
3: Ah bah écoutez, c'est pas mal, c'est une façon pour moi d'avoir des enfants. Dites-moi, vous pourriez peut-être l'appeler Laurent pour me faire plaisir.
14: Très bien. Ou Valise, si c'est une fille.
3: Vous avez prévu quoi comme prénom ?
15: Ah bah pour le moment, on n'en est pas là encore.
3: Ah bah, faites-moi plaisir. Ce serait le premier petit Laurent, peut-être, parce qu'il n'y en a plus beaucoup de Laurent.
14: Ah non, c'est un peu vieux.
11: Mais c'est peut-être une fille.
3: Ah bah, Laurence, vous l'appelez Laurence.
11: Bonjour, Laurence. C'est pas très moderne.
3: Oui, c'est ce que je disais, oui. C'est pour ça que ça me ferait plaisir que le prénom revienne à la mode, voyez, Nicolas.
15: Ouais. Ah oui, bon, on va essayer. Alors, je vous promets rien.
3: C'est prévu pour quand ?
15: Le mi-septembre.
3: Mi-septembre.
14: Ah, vous avez le temps de réfléchir. Quoi.
3: Vous-même, vous nous écoutez quand même encore un tout petit peu, Nicolas.
15: Oui, bien sûr. Et puis surtout, dans la voiture, quand on fait des longs trajets, on essaye de se bagarrer un petit peu pour essayer de trouver les réponses. Et puis, généralement, quand il y en a un qui trouve la bonne réponse avant les grosses têtes, on dit « Bonne réponse, Amélie !»
3: Ah bah, c'est gentil.
16: Vous avez l'air sympa, votre couple.
14: Vous vous ennuyez pas,
3: C'est bien. Comme cadeau de mariage, on vous envoie l'almanach des grosses têtes et deux montres RTL qui devraient arriver avant le mariage, ou plutôt la naissance du mois de septembre.
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3: Oui, monsieur Reichmann, vous ne connaissez peut-être pas Sébastien Thoen.
19: J'en ai beaucoup entendu parler.
3: Et vous allez comprendre combien vous vous portiez bien jusque-là.
20: Ça va, Jean-Luc ?
19: Je vais très
20: bien.
19: Tu
20: sais qu'ici, d'habitude, on a le Christian Quesada, mais légal, Paul Elkarat.
19: Ah oui, j'ai eu quand même pas mal de candidats.
20: Tu te rappelles de Paul ?
19: Mais comment ? Et là, 153 émissions à mes côtés, c'est
3: alors là,
19: c'est énorme.
3: Autrement, on l'aurait évidemment installé avec vous pendant
19: une
3: émission. On vous aurait fait les retrouvailles ici sur RTL, mais Paul
20: est décédé.
19: Non, le pauvre. Mais non, il est bien vivant.
20: Bah oui, mais il s'est pas fait vacciner, ce con.
19: Non, mais
20: je suis aux côtés du mec qui faisait interview, ça fait plaisir. Ça va, Fabrice ?
21: Oui, absolument.
20: N'hésite pas pour le sonotone. Hein.
21: Non.
20: Mets-le un peu plus haut. Hein.
21: Je suis en train de régler le son, mais...
20: On est en famille.
21: Je capte un mot sur trois, mais genre...
20: Bah comme moi.
21: Je reconstitue les phrases.
20: Voilà. Vous
21: débrouille.
11: Mal. Un jour, ils vont déraper.
20: C'est prévu, moi, il faut que je buzz. Moi, je suis en fin de carrière, je suis aux grosses têtes. Donc, En tout cas...
19: En plus, c'est ma première.
20: Ça fait plaisir aujourd'hui. Que des jeunes et des hétéros. C'est rare. C'est assez rare pour le souligner.
19: Ouais, c'est vrai.
3: Fabrice, c'était hétérosexuel.
21: Oui.
3: Jean-Luc Reichmann.
20: Et Jean-Fille aussi, c'est son mec qui me l'a dit. On peut le croire, c'est son
3: Jean-Luc
20: mec.
3: Jean-Luc Reichmann, je connais son épouse.
19: Je vous remercie.
3: Voilà.
19: Merci beaucoup.
3: Alors, excusez-moi, mais enfin, Valérie Mérès est hétérosexuelle.
20: Bon, avec Noël Robin, tu rigoles ou quoi?
19: Il est extraordinaire.
20: Enchaînez, Ruquier, là, on se fait chier. Là. Les gens sont en train de zapper sur les chansons.
19: Qu'est-ce que vous prenez au petit déjeuner, Sébastien?
20: J'ai tourné le tardisson ce matin. Je me suis levé très tôt. là c'est 15h30, 5.
19: Ouais.
20: Mais je me suis levé très tôt, j'ai tourné à Cardisson, on a tourné à l'Hôtel du Temps, enfin là.
3: Ah ça y est, ça va enfin sortir cette émission.
20: Ouais, en 2025. Non, parce que on a tourné il y a un an, c'est pas encore diffusé, mais là on a tourné, et là ça va être diffusé
3: ça
20: dans deux mois.
3: Ce sera une émission posthume de Thierry Ardisson.
20: Voilà.
3: En tout cas, monsieur Reichmann, bienvenue.
19: C'est gentil, merci.
3: C'est votre première ici. Monsieur Fabrice vient de temps en temps nous voir, mais il connaît parfaitement le principe de l'émission.
21: Oui.
3: Vous savez, cher Fabrice, qu'on commence toujours par...
21: Est-ce que je sais, moi, je...
0: Les citations.
21: Une chanson.
14: Il est devenu con.
0: Les citations.
3: Les citations, Fabrice, enfin.
21: Une citation. Une citation.
3: Oui. On va commencer tout de suite par une citation pour Catherine
21: oui.
3: Pave.
21: Elle est de qui, la citation?
3: Bah non, ça, je vais...
2: C'est ce qu'il faut trouver, hein, Fabrice.
3: Je vais pas
21: oui,
3: faire...
21: J'avais cru
3: ah bah
21: comprendre.
3: Tiens, elle est là, la Leclerc.
20: Non, mais il faut bien répondre, il y a un dentier à gagner, quand même. Hein.
21: Ah oui.
19: Non, mais ça va très
20: non, mais je vous le dis, même pour le public, hein.
3: Mais il y a du respect pour monsieur Fabrice.
21: Oui, d'abord.
20: J'ai grandi en le regardant, moi.
3: Ah oui.
20: Je lui ai dit la classe, oh, là, avec Pompon, avec tout le monde, avec monsieur, avec Blaise, avec tout ça, avec Bigard, le pauvre depuis, bon, bref. C'est moi la classe, déjà, Bigard, depuis 2-3 ans, là. C'est pour moi la classe. Là.
19: Fabrice, je suis pantois devant vous. Je suis tellement heureux. Je travaille encore avec Fifi. Vous travailliez à l'époque avec Fifi.
3: Ah, le petit muet, là.
19: Non, il n'est pas muet.
21: Non, si. Quand on faisait une émission à l'ouverture de Canal+, il avait un rôle muet dans une émission qui s'appelait Tout s'achète.
20: Ah, celui qui a eu le MeToo avec Deniso.
3: Je peux placer ma première citation.
19: Attention, il va la placer devant tout le monde.
3: Pour Catherine Pave, qui habite Tourcoing dans le Nord. Qui
20: oh, c'est joli Tourcoing.
14: Ah oui, c'est bien Tourcoing.
20: Non, mais c'est vrai, on nous fait chier avec l'île Maurice, mais c'est vrai que.
3: Qu'est-ce que vous avez contre Tourcoing, monsieur Toël?
20: Laurent Ruquier, il y a de la cocaïne dans les pains au chocolat. Et je viens d'en manger deux.
0: Quoi qu'on mange, hein.
20: Donc forcément, je pars en vrille. Voilà.
3: Monsieur Jean-Fuy, défendez Tourcoing, votre région.
14: C'est un beau coin, c'est Tourcoing.
3: À Tourcoing, quoi, tout le monde a une voix de canard.
14: Ah, moi, j'ai commencé ma vie active à Tourcoing. Je travaillais dans un magasin de vêtements, ça marchait bien.
3: Comment ça s'appelait?
14: Ça s'appelait Hexagone H Couture.
19: Hexagone.
14: Et on vendait des vêtements féminins haut de gamme. Alors j'avais toutes les riches belges et les riches tourquennoises et
2: tourquennoises.
14: Oui, j'ai tous les
3: gens. Il y a des riches à Tourcoing.
14: Oui.
3: Ça alors.
14: Oui, c'est un site industriel. Donc, encore,
19: ah oui, il y a
14: encore des gens qui ont.
20: Non, mais Tourcoing, c'est pas top. C'est Roubaix qui est joli. Mais faut aimer les barbes, c'est tout.
2: Oh là là là là.
3: Bon, je peux placer ma citation.
14: Oui, oui,
19: attention, il va la placer.
3: Pour madame Pave de Tourcoing.
20: C'est joli, Tourcoing. On nous fait chier avec les Maldives, mais c'est vraiment joli.
3: Les Maldives, ça va disparaître un jour.
2: Ouais, hein, vite y aller.
14: Oui, la mer, elle va monter.
20: Mais non.
19: Alors que Tourcoing va rester.
14: Oui, non.
3: Qui a dit « Mon meilleur ami est parti avec ma femme et franchement, il me manque terriblement.
21: Coluche. »
20: Coluche. Jacques Martin.
3: Non.
19: Pierre Desproges.
3: Non, pas Pierre Desproges.
20: Pierre Doris,
3: bonne réponse de Sébastien Thoen. Une citation pour Alice Grandperrin qui habite Carpiquet dans le Calvados.
19: Carpiquet, c'est où ça?
3: Dans le Calvados.
19: Carpiquet.
20: Il y avait vilain là-bas.
3: Pour Madame Grandperrin de Carpiquet, donc, qui a dit « Sous le capitalisme, les gens ont plus de voitures. Sous le communisme, ils ont plus de parking. »
2: Karl Marx.
3: Non.
20: Mélenchon.
3: Non. mais c'est un politique.
19: François Hollande.
3: Non. Un politique qu'on cite régulièrement.
20: Ah, un banlieusard.
21: Churchill.
3: Winston Churchill. Ah. Bonne réponse.
2: Fabrice.
3: De monsieur Fabrice. Une citation pour Benjamin Montriou, qui habite Bordeaux en Gironde.
19: Montriou. Il y a toujours des noms quand même.
3: Ah oui, monsieur.
19: Montriou.
3: Montriou fait partie de nos auditeurs, qui a dit « J'ai toujours rêvé d'un ordinateur qui soit aussi facile à utiliser qu'un téléphone. Mon rêve s'est réalisé, je ne sais plus comment utiliser mon téléphone.
20: » C'est quelqu'un
21: contemporain, ça.
3: Un contemporain.
20: Mais c'est pas un comique, c'est pas très drôle comme phrase.
3: Vous devriez pas dire ça, parce qu'on nous dit souvent que vous êtes un de ses héritiers.
20: Pierre Bénichou.
3: Bonne réponse. Bonne réponse de Sébastien Thoen.
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3: Ah, ça c'est pas mal aussi. Je vais vous demander le nom d'un célèbre empereur romain. Et d'ailleurs, quand il est mort, cet empereur, il

0: D'abord, curieusement, en Angleterre, enfin à l'époque on n'appelait pas ça l'Angleterre, hein, on appelait ça la Bretagne. Voyez. Ah oui. Et oui, c'était comme ça. Il est mort le 4 février 211. Il avait 64 ans, cet empereur. Et il aurait même prononcé sur son lit de mort des mots qui seraient, je dis seraient parce que moi je ne connaissais pas cette phrase, « Maintenez la concorde, enrichissez les soldats et moquez-vous du reste. »
1: C'est pas commode.
0: Alors justement, c'est pas commode. Ça, c'est marrant que vous disiez ça parce que c'est tout sauf commode.
2: Ah, aimable.
3: Est-ce que ça serait
2: aimable?
0: Pas aimable. Mais c'est quelqu'un qui a succédé.
4: J'ai pas compris le mot commode.
0: Et parce que commode est un empereur.
4: C'est un empereur. Ah, je croyais que c'était un meuble. Pardon.
2: Mais non.
4: Excusez-moi. Est-ce d'être premier degré.
0: Commode est mort en
2: Marc Aurèle.
4: Attendez, depuis quand commode est aussi célèbre que Jules César?
2: Mais si, parce que dans Maximus, les gladiateurs là. Il parle de commode.
4: Ah mais je regarde pas, moi je regarde
0: pas les commodes. Hein, commode.
2: Commode, oui, c'est pareil.
0: Il a été assassiné, Commode, le 31 décembre 192. Ça marque la fin de sa dynastie. Et dans l'année qui va suivre... Et de sa vie, oui, bien sûr. Et dans l'année qui va suivre, il y a 5 empereurs qui vont se succéder. Il y a Pertinax, Dudius Julianus, Pessinius, Claudius Albinus et le dernier.
4: Et Caius...
1: Jean-Michel Trunicus.
4: Caius...
0: Le dernier.
3: Est-ce que c'est Titus?
0: Titus, non.
4: Néron, Caligula.
0: Non.
3: Est-ce que ça finit en us?
0: Ça finit pas en us.
3: Ah.
0: Et croyez-moi,
1: Vespasien.
0: Croyez-moi, c'est assez dingue d'imaginer que cet empereur ait pu effectivement succéder à l'empereur Commode.
4: Ah, armoire bretonne.
2: Buffet.
1: Dame de nuit.
4: Il est mort en Bretagne.
0: Et je vous rappelle que quand
3: monsieur c'est Cicéron, c'est pas carré.
0: Non. Je vous rappelle que quand monsieur Baffi m'a demandé est-ce que c'est Commode, qu'est-ce que je lui ai répondu?
4: C'est tout sauf Commode, c'est pas facile.
2: Poltron et Coffin.
0: Non.
4: C'est compliqué.
0: Non, qu'est-ce que je lui ai répondu?
4: Et vous l'avez dit, c'est tout sauf Commode.
0: Exactement, voilà. Je dis c'est pas Commode.
4: Ah, c'est pas Commode. C'est méchant.
2: Non, c'est Complicus.
4: C'est Machiavel.
0: Alors, je peux donner son petit nom, hein. Son petit nom, c'était Septime.
3: Septime Sévère.
0: Sévère. Bonne réponse de Julie Leclerc. Eh oui.
2: Excusez-moi. Non, mais. Séverine Ferrer.
0: Non, pas Séverine Ferrer. Ah. Septime Sévère.
2: Ah d'accord, je pensais.
0: Et effectivement, un empereur sévère a succédé à un empereur commode.
2: Ah,
0: ça
2: oui.
0: Paraît incroyable,
2: ah, ouais.
0: Mais c'est comme ça, effectivement. Jolie réponse collective, là encore. Et Julie Leclerc a fait fort.
4: Ah oui, bravo Julie.
2: Oui, bravo Julie.
1: Oui, c'est joli.
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0: Ah, une question maintenant pour Francine Bourgogne, qui habite Saint-Rémy-les-Chevreuses, c'est dans les Yvelines. Et j'aimerais vous demander ce qu'on appelle aussi la pomme coton. L'autre nom de la pomme coton.
1: Est-ce que ça se mange?
0: Oui, ça se mange.
7: C'est une pomme?
0: Alors, bah non, c'est pas une pomme.
1: C'est du coton?
0: C'est pas du coton. Mais ça pourrait ressembler à une pomme, sauf que c'est plus cotonneux.
1: C'est un fruit.
0: D'où son surnom, la pomme coton.
1: Un abricot?
7: Oui, un abricot.
0: Un abricot, non.
8: Il y a une station de métro?
0: Est-ce qu'ils ont une rue dans
1: pêche,
0: Paris?
1: C'est une pêche.
0: Non, mais une pêche, c'est une pêche, voyez-vous.
4: Bah oui, mais moi j'allais dire une pêche.
1: Non, mais c'est une variété de pêche.
0: Non, mais
4: c'est un fruit. C'est velouté.
0: Est-ce que c'est un fruit? C'est un fruit. Ça s'appelle aussi la pomme coton, mais évidemment, ce fruit est un fruit à part entière, comme l'est la pêche ou comme l'est la pomme, voyez-vous.
7: Le kaki.
0: Non, le kaki.
1: Le qui a du kaki, collé au cucu. Vous connaissez pas ça? J'adore.
0: C'est une grande jojo, ça aussi.
1: Non, c'est bébé Charlie.
9: Oh, ben oui, bébé Charlie.
1: Qui a du kaki, collé au cucu jusqu'au kiki.
0: Non. Votre discothèque est terrible.
1: C'est vrai, j'avoue.
8: Est-ce qu'il y a une rue en province?
4: Qu'est-ce que t'es rancunier?
8: Rue des marronniers, je sais pas, un marronnier.
0: Ah, il y en a partout.
1: Est-ce que
0: cas.
1: Ça pousse en France?
0: Alors non, c'est plutôt pas en France.
4: Est-ce que c'est la figue de Barbarie?
1: C'est exotique.
0: C'est plutôt au Portugal, en Grèce.
7: Oh la bouse,
4: la grenade.
0: Il faut un climat méditerranéen.
8: Des olives.
4: La grenade.
0: La grenade, non.
4: Est-ce que ça a la forme d'une pomme?
0: Bah oui, puisqu'on appelle ça effectivement une pomme coton, parce que c'est cotonneux en surface.
1: Ouais, c'est rond.
0: C'est très odorant.
4: Qu'est-ce que vous appelez cotonneux?
0: Oh bah cotonneux, qu'est-ce que vous voulez que je vous dise? Il n'y a pas 10 000 explications au mot cotonneux, vous voyez. Coton.
1: C'est une sorte de
4: paix. Non, parce que c'est pas appétissant, un fruit cotonneux, le mot cotonneux.
0: Oui, mais on l'utilise beaucoup en cuisine.

0: Vous en mangez?
1: On mange pas les corses.
2: Ah, non, mais est-ce que j'en mange moi?
0: C'est huileux?
2: Huileux, non.
3: Est-ce que ça se mange tout seul ou c'est dans une préparation?
2: Ah, on fait des préparations avec.
0: C'est un fruit.
4: C'est sucré.
0: Des bêtes goji.
2: Comme beaucoup de fruits, voyez-vous.
0: Les bêtes goji, c'est très à la mode.
1: Ouais, moi j'en mange quand je fais du tennis au jardin du Luxembourg.
0: Ah oui, on prend des petites bêtes goji. On prend des petites bêtes.
4: Restez en province, les amis.
1: Pardon.
5: C'est portugais, on a dit que c'était. C'est dommage qu'il n'y ait pas de Toen.
0: C'est un fruit rouge.
6: Ah, des nèfles.
2: Des nèfles, non. C'est le fruit star des jardins en automne, plus particulièrement.
1: Voilà. Ah, le potimarron ?
2: Non, non, non, non.
1: La courge ?
3: C'est très, très méditerranéen.
2: Ce sont des légumes, ça, vous voyez.
4: C'est très,
3: très méditerranéen. La citrouille méditerranéenne, très.
5: Les fleurs de courgette ?
2: Fleurs de courgette, non, non.
4: Le yuzu ?
2: Non, non, non, c'est plus simple que ça.
6: Ah, c'est les gros pamplemousses ?
2: Ah non, c'est pas les gros
1: pamplemousses. C'est une prune ?
5: Ce sont des pastèques.
3: Ah, est-ce que c'est gros ?
1: Ah oui, est-ce que ça tient dans la main ?
2: Et chère Valérie et chère Caroline,
3: qu'est-ce qu'elles ont?
1: On en a une.
4: Ouais, je trouve que vous n'avez...
3: C'est la taille de leur poitrine.
2: Je suis sûr que vous connaissez l'arbre où on trouve ce fruit.
1: L'arbre à pute.
6: Oh papa.
3: Mais tu t'étonnes que les gens se plaignent après.
1: Non, je suis d'accord.
3: Les gens passent des coups de fil.
1: Je retire.
3: Eh ben, ils sont bon,
2: du clamon, mon fruit. Oh, là.
4: Écoutez, vous n'avez pas donné sa chance à la réponse
1: melons,
4: de Père Léon qui a dit des pastèques.
2: Des pastèques, non, des melons, non.
3: Alors, qu'est-ce qui pourrait leur plaire aux deux, là? L'arbre à thune.
2: D'ailleurs, le surnom qu'on donne à ce fruit, pomme-coton, ça vient du joli nom qu'on lui donne en Italie. On appelle ça.
3: Mélocotone.
2: Les mélacotona.
3: Mais oui, le mélocotone.
6: Tomate,
3: mélocotone, on connaît.
2: Pamplemousse. Non, Estherelle Payani dans Télérama cette semaine fait tout un article pour justement ceux qui aiment faire des confitures, des gelées, vous voyez.
6: Le coin.
2: Bonne réponse collective.
4: Mais collectif du bon côté, c'est Junio et moi. En face, il n'y a rien eu. Hein.
6: Et alors,
5: si, parce qu'à moi,
3: je sais, parce que l'arbre, c'est le cognassier. Ça fait connasse un peu, c'est pour ça. Je pense qu'il pensait à ça.
1: J'étais pas loin.
3: C'est pas sympa.
2: Le quoi est effectivement un fruit qui vient du cognassier.
3: Vous êtes tordu quand même.
2: Eh ben oui, mais il fallait bien que je vous aide un peu.
3: On a trouvé.
6: Ça, c'est le coing. D'ailleurs, on a trouvé.
1: Le coing.
2: Ça s'écrit C-O-I-N-G.
1: Le coing.
2: Le coing, si vous préférez. Et l'autre nom du coin, c'est effectivement la pomme coton. Et d'ailleurs, j'ai une question subsidiaire à propos de ce fruit, parce que le coin est climactérique. Qu'est-ce que ça veut dire?
1: Et il est hystérique, mais par rapport au temps.
2: Ce n'est pas le seul fruit qui soit climactérique. Plusieurs fruits sont climactériques.
4: Il est indifférent au climat.
3: Il regarde la météo des Vindélia.
2: La banane, par exemple, est climactérique, elle aussi.
1: Mais qu'est-ce que ça veut dire? Il continue à pousser quand on l'a cueilli.
2: Excellente réponse de monsieur Junio.
1: Ça m'embouche un coin.
0: Moi, je dis les cultiver.
4: Il est sur le toit du monde.
1: Je comprends pas. La banane, elle continue pas à pousser quand elle est
2: mûrie. Elle continue à mûrir.
3: La tomate aussi, du coup.
1: Je pensais qu'elle prenait du...
2: La tomate aussi, effectivement.
6: Oh, bah, l'avocat aussi. Dans ces cas-là, vous prenez n'importe quel fruit, légume,
1: tout
6: et
1: ça
6: continue.
2: Il y a une différence entre pourrir et mûrir.
6: Elle
4: va mûrir.
3: Oui, fais gaffe parce qu'au bout d'un moment, ça finit par arriver.
2: Mais le coing aussi est un fruit climactérique. Climactérique, effectivement, ça veut dire qu'il continue à, non pas à vivre, mais qui continue à, comment je pourrais vous dire ça?
6: À mûrir, à avoir des sentiments
1: pour l'arbre.
2: Ouais. Il continue à mûrir après cueillette, un peu comme les grosses têtes.
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2: Question culturelle et picturale, puisqu'il s'agit d'un père et de son fils. Le fils s'appelait Louis, le père Paul. Et je vous demande sous quel nom tous les deux peignaient-ils leurs œuvres.
9: Attendez, laissez-nous un peu d'avance.
10: Alors, Bruegel.
2: Ah non, Bruegel, non. Le père s'appelle Paul, le fils s'appelle Louis. Le père, particulièrement, est très très connu. Plus que le fils.
9: Utrio ou un...
2: Utrio, non.
9: Pissarro.
2: Et d'ailleurs, ils avaient pris comme pseudonyme pour peindre, on va dire un pseudonyme qui faisait référence à leurs origines.
9: Ah,
10: Balthus.
2: Origine flamande, pour vous dire.
11: Balthazar, là, tout ça, non.
2: Balthazar, non. Aussi, je connais Paul Hector Houbraken. Ouais.
10: Et on est en quelle période, Laurent?
2: Ah, alors là, on est, on va dire, plutôt...
11: Il sait pas. Il
2: si,
11: sait
2: si,
11: pas.
2: Début, de, si, si, plutôt bah, début, si. Début 20e, fin D'accord. 19e. Voilà. Mais d'ailleurs, curieusement, hein, pour tout vous dire, leur vrai nom est plus connu que leur pseudonyme
4: ah, bon
2: de peintre.
4: Ah, parce que c'est une marque aussi?
2: Ah non.
1: Qu'est-ce que vous venez nous embêter à chercher le pseudo alors on a qu'à chercher le vrai,
11: déjà,
1: non?
11: On va s'apercevoir que c'est un surnom inconnu avec un nom inconnu.
1: Oh, Laurent, je parle.
11: De trois mecs inconnus.
1: Non, parce que l'autre, il a qu'à partout, là. On a qu'à chercher le vrai, on va trouver le pseudo après, peut-être, non?
9: Ah oui.
2: Eh bien, cherchez le vrai.
1: Eh bien, voilà, cherchons le vrai.
10: De la main.
4: Ripollin?
2: Non. Oh.
4: Écoutez, on tente.
9: Hein. C'est en combien? C'est un 2 quelque chose?
2: C'est,
9: la
2: c'est surtout, chez Ripollin, c'est la fille Valentine qui est connue.
10: C'est pas Merckx? Merckx.
2: Ça, c'est un cycliste, Merckx.
10: Alors moi, j'ai pas compris pourquoi vous avez dit que son nom, son vrai nom était plus connu. Il, est plus connu pour autre chose.
2: Parce que moi-même, je vais vous dire, jusqu'à ce matin, mais c'est dans la presse que j'ai appris ça aujourd'hui.
10: D'accord.
2: Jusqu'à ce matin, j'ignorais qu'il était peintre et que son fils fut peintre aussi.
10: D'accord. Il est connu pour donc autre chose.
2: Exactement.
11: Ah bah d'accord.
4: Un acteur. C'est un politicien à la base.
2: Un politicien, non.
9: Un auteur.
2: Un auteur, non.
4: Il est mêlé dans la presse.
9: Chanteur.
10: Un réalisateur.
2: Réalisateur, non.
9: Chanteur.
2: Chanteur, non.
10: Aviateur.
9: Comédien.
2: Non.
4: Un soldat.
1: De Vinci, un parking, un truc comme ça.
9: Tu connais le nom des soldats.
4: Ou un général ou un enfant. Ah là, bah dis, non, c'est pas possible.
2: Et d'ailleurs, allez-y.
4: Non mais, c'est un roi ou une reine?
2: Ah non, pas du tout.
4: Parce que la reine du Danemark, vous avez vu sur Netflix? Mais j'ai halluciné.
9: Qu'est-ce qui s'est passé?
4: Mais la reine du Danemark,
2: qu'est-ce qu'elle fait, la reine du Danemark?
4: Elle est oufissime.
9: Ah bon?
4: Mais c'est elle qui a fait le décor d'un film.
2: Ça vous change, hein, de France Inter, hein.
4: On apprend des trucs. Oui, bah justement, ici, on apprend. Alors que là-bas... Et bah la reine du Danemark, c'est elle qui a fait toute la scénographie d'un film qui s'appelle En Regard, je crois. Et elle est dans son palais. Et elle passe des heures à découper des magazines et à recréer des décors sur des grandes planches.
2: La reine du Danemark.
4: Oui. Et en plus, elle a la clope au bec. Elle est comme ça en train de fumer sa clope.
1: Où tu vas avoir
4: Elle est
1: la
4: en train
1: clope.
4: De coller. Mais allez voir. Moi, j'étais, mais.
1: L'expression.
4: Attentatisé, quoi.
2: Vous saviez pas ça, hein, monsieur Houbraken. Hein.
9: Il me semble tout de même que nous éloignons la question. Il me semble que nous éloignons de cette question. On ne sait toujours pas qui sont ce Paul et ce Louis, qui ne sont donc pas que. Ouais. Peintre?
2: Non, mais, non, mais d'ailleurs, il disait aujourd'hui dans Libération, puisque c'est Philippe Lançon qui nous raconte ça dans Libé, qu'il peignait pas si mal, hein, le père.
9: Non, mais d'accord.
2: Entre parenthèses, c'est écrit pas si mal.
9: Ah. Non, mais il faut qu'on trouve le métier de ces gens-là, oui, excusez-moi. Ça, est-ce qu'ils ont un métier intellectuel?
2: Alors, écoutez, est-ce qu'ils ont... 300 euros.
9: Ah, non, ça va pas. Attendez, Laurent.
4: Sauvez-nous notre grand désarroi.
11: Mais ça n'a rien à voir avec la peinture, tout ça. Mais rien.
9: Est-ce que c'est un métier intellectuel?
2: Non, enfin oui, non.
1: Est-ce que c'est une marque de voiture?
2: Non, non.
10: Si vous les connaissez vraiment très très bien.
2: Je suis surpris, hein, monsieur.
1: Et déçu, tellement déçu. Moi, je l'avais mis sur un piédestal. Il était là-haut, mais il vient de descendre, hein, d'une façon vertigineuse.
2: Ah, parce que moi, j'étais persuadé que vous connaissiez au moins le père, Paul. Mais vous ignoriez peut-être qu'il peignait lui aussi, et que son fils Louis était également peintre, et qu'ils signaient leurs toiles d'un pseudonyme collectif choisi en fonction de leurs origines flamandes.
11: Alors c'est quoi le...
2: Ah ben, je vais vous le dire, mais...
9: Il y a peut-être dans la salle.
2: Peut-être qu'on a dans la salle des réponses.
4: Ah non, il n'y a aucune main.
9: Personne.
2: La question était très difficile, je dois le reconnaître.
11: Un pseudonyme collectif de...
2: Paul et Louis...
11: Van Dongen.
2: Non, Paul et Louis s'appellent Paul Gachet. Et Louis Gachet.
9: Et alors?
2: Le docteur Gachet est le docteur de Van Gogh, peint par Van Gogh, et le docteur Gachet peignait lui-même, et son fils aussi.
4: Oh, ouais.
2: Et ils ont peint tous les deux sous un pseudonyme collectif qui était Van Rissel.
11: Ah oui?
2: Qu'est-ce qu'il y a, monsieur?
11: C'est dingue. Voilà.
4: Moi, j'aime pas Van Gogh.
9: Il lui prenait juste la température, il leur...
11: Bah, autant parler. Ouais, c'est ça. Hein,
10: on a une analyse.
11: C'est comme si moi, je vous disais que mon cousin, il connaît quelqu'un qui est musicien, et ce musicien, d'ailleurs, avait un pseudonyme.
2: Alors là,
11: Et son fils aussi. Et d'ailleurs, c'est vachement intéressant parce qu'ils se sont mis ensemble pour avoir un troisième pseudonyme qui est l'addition des deux premiers. Non, mais c'est dingue, vos questions. C'est ça que vous avez cherché à faire. C'est un ami d'Isabelle qui a fait la question.
2: Mais j'étais persuadé que vous connaissiez le docteur Gachet.
11: Le docteur Gachet, il est très connu parce que je crois que les Américains ont acheté $1 million ou $3 millions ou $100 millions.
2: Elle ouvre l'expo, d'ailleurs, le portrait du docteur Gachet ouvre l'expo là-bas au musée d'Orsay. Puis il y a une expo Van Gogh avec les toiles, 52 toiles, les dernières qu'il a peintes là-bas avant de

0: 75% de mon public, Van Gogh, c'est pas qu'ils l'aiment, c'est que c'est leur peintre préféré.
1: Ah ouais?
0: Ce qui prouve que je suis pas un démagogue. Et je leur dis, ben vous allez voir, dans 7 minutes, vous allez changer d'avis. Eh
2: ben, vous allez nous raconter ça après la pub alors.
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2: C'est le 8e Mission Impossible qui sort sur les écrans avec Tom Cruise. Il a présenté le film à Cannes. Il a pris un J'ai regardé là de près, il a pris, ça fait plaisir à voir que même les, que
7: il
2: même
7: a pris
2: les stars,
7: un peu de
2: non mais il a pris un petit coup, alors c'est pas Bayrou encore, hein, mais quand même il a pris un petit coup de vieux.
1: Ouais. Il a quel âge?
2: Ah ben il a mon âge, il a exactement mon âge. Oui,
1: mais vous ne prenez pas de jeune.
2: On sait vous êtes mieux plus jeune. On s'est toujours ressemblé.
8: Vous êtes impossible.
2: Oh merci. Comment c'était la musique de Mission Impossible?
8: Non mais faut commencer avec la basse.
2: Qu'est-ce que vous dites vous?
8: Commencer avec la basse.
2: Ah ben Allez-y.
1: On peut faire ça avec la musique de la soupe aux choux.
2: En tout cas,
8: c'est quoi la musique des choux, la soupe aux choux déjà?
2: Ah ben, c'est une musique très connue aussi, la musique de la soupe aux choux. Mais
9: on fait un remake.
2: On n'a pas les instruments avant pour les pour le faire. Alors, restons sur Mission Impossible puisque c'était le but de ma question. Ah, film sort aujourd'hui, c'est le 8e épisode. En fonction de la presse, on dit que c'est plus ou moins bien. Le Monde a trouvé que c'était très très bien. Le journal Le Monde fait.
8: Oh bah alors, il faut se méfier.
2: Un très bon papier à ne pas manquer, d'après le journal Le Monde. En revanche, dans Télérama, le petit bonhomme est grimaçant. Faites-vous votre idée vous-même, puisque ça sort aujourd'hui, Mission Impossible, avec quand même, il est encore pas mal, hein, Tom Cruise. Mais c'est vrai que là, on sent quand même la pré-retraite approcher. Qu'est-ce qu'il y a, Gérard? Il en est au bronzé 10 et il rigole. Il y a eu 8 Missions Impossibles. Et ma question, la voici. Quels sont les 3 ou 4 Français qui ont joué dans les différents Missions Impossibles?
10: Alors, Jean Reno.
2: Jean Reno, oui.
1: Marion Cotillard.
2: Marion Cotillard, non.
9: Carole Bouquet?
2: Carole Bouquet, non. Ça c'est James Bond.
8: Sophie Marceau aussi, c'est James Bond.
2: Sophie Marceau aussi.
8: On confond les deux maintenant.
9: Alors, c'est des acteurs ou des actrices?
2: Alors, vous m'avez dit Jean Reno. J'ai envie de vous dire que le reste, ce sont effectivement des actrices.
10: Emmanuel Béart.
2: Emmanuel Béart, ça en fait deux. Bravo, Florian. Allez, un troisième pour la route. Une troisième.
8: Il y a une Asiatique là, dans le dernier.
2: Pardon.
11: Isabelle Huppert?
2: Isabelle Huppert, ah non.
1: Cécile de France.
2: Ah, Cécile de France non plus.
8: Dans le dernier, il y a une Asiatique française.
2: Ah, dans le dernier, il y a effectivement,
10: mais c'est Clémentier.
1: Ah, c'est Régine.
9: Régine. Non, c'est impossible.
2: La chanteuse Régine.
1: Oui.
2: Je crois que vous confondez les Ripoux et Mission Impossible.
1: Ah merde, toujours, je me trompe toujours.
10: Ça se ressemble, là, pourtant.
8: J'arrive pas à donner des bonnes réponses parce que ils ont tous un micro. Moi, j'ai le micro collé à ma bouche. Je peux pas.
1: Mais ça, c'est ce qu'on donne aux gens qui sont un micro gogol pour parler dans le micro.
9: Une blonde.
2: Alors, il y a une blonde.
8: Je le sais en plus.
2: Ouais, ouais, une blonde. Et
8: ah, je sais qui.
2: Allez-y.
8: La fille Seydoux.
2: Léa Seydoux.
8: Voilà.
2: Bonne réponse de Stomy Boxing.
8: Fallait que j'enlève le casque. Fallait que j'enlève ce putain de casque. Je ne veux plus ce casque. Je ne veux plus. Je veux plus le micro collé à ma bouche comme ça.
11: Le casque de Pierre Bénichou. C'était le masque de Claude, après c'était le masque de Pierre Bénichou.
8: On dirait que je suis à Interville ou je sais pas quoi, je suis dans une montagne.
2: Mais c'est parce que vous bougez trop, vous êtes très, comment dire...
8: Vous avez vu le public, dès que j'ai enlevé ce micro qu'on a à la bouche, j'ai trouvé la bonne réponse.
10: Ouais, mais c'est le casque pour les personnes âgées, mon pote.
2: Mais non, c'est pas ça votre problème, Stomy, c'est que vous êtes très expressif, vous bougez beaucoup, vous êtes... et pour bouger, il faut avoir un casque attaché, parce qu'autrement, vous voyez là, on m'entend plus, hop, et là non plus.
8: Et vous
2: faites ça tout le temps, parce que vous savez pas rester planté.
9: C'est vrai. Le micro désagité.
2: Voilà. Cher Stomy, pardon de vous le rappeler, mais vous exprimez beaucoup par votre corps.
10: Waouh. Surtout d'ailleurs.
2: Il y a d'ailleurs une autre française. Hein. Vous m'avez dit Emmanuel Béart, vous m'avez dit Léa Seydoux, vous m'avez dit aussi Jean Reno. Alors c'est pas tout à fait une française, mais on va dire qu'elle a été naturalisée.

0: française, une britannique au départ naturalisée française.
1: Charlotte Rampling ?
0: Ah non, non, elle est chez nous depuis quelques années maintenant déjà, mais c'est vrai qu'elle n'est pas vraiment française.
2: Pétula Clark ?
0: Ah, pouf ! Elle vit toujours Pétula.
1: Ah bah oui, d'hôtel en hôtel.
0: Comment ça, d'hôtel en hôtel ?
1: Elle vit que dans des palaces.
0: Mais comment vous savez ça, vous ?
1: Ah bah, nous l'a dit.
0: Ah mais comment ça, elle vous l'a dit à vous ? Mais il y a 20 ans qu'elle vous a dit ça, mon pauvre ami.
1: Bah oui.
0: L'autre, il se rappelle ses débuts dans On a tout essayé, c'était il y a 23 ans. Et on déduit qu'elle vit d'hôtel en hôtel.
1: Ah bah, c'est elle qui a dit.
0: Alors que ça fait 15 ans qu'elle n'a pas quitté son EHPAD.
3: Oh elle vit d'EHPAD en EHPAD, voilà.
0: En plus, c'est pas vrai. Parce
2: elle joue au théâtre.
0: Bien sûr,
1: oui,
0: elle était sur scène encore l'année dernière dans Mary Poppins, Pétula Clark. Pas dans le rôle de Mary Poppins. Ouais.
3: Non, elle faisait le parapluie.
0: Non, dans le rôle de la dame aux oiseaux, je suis allé la voir. Je suis un fan, grand fan de Pétula Clark, et on l'embrasse si elle nous écoute depuis la Suisse, parce qu'à mon avis, elle est en Suisse, mais elle n'est pas de palace en palace, comme vous dites, Stevie.
1: Bah, c'est
0: Stevie,
1: pas...
0: on lui dit un truc, il y a 25 ans.
4: C'est pour ça qu'on l'aime. Hein.
0: Ah, oui.
4: Ouais. Ce côté naïf, enfant.
1: Ah, bah, oui.
5: Jan Manson.
0: Quoi, Jan Manson?
4: Il cherche une actrice dans...
5: On est passé de...
3: Ce serait pas Christine Scott Thomas?
0: Et c'est Christine Scott Thomas,
5: ah,
0: bien sûr!
5: C'est grâce à moi, encore! Non, c'est moi qui l'ai conduit sur la bonne réponse!
3: C'est vrai, j'avoue que moi, quand on me dit Jan Manson, je pense à Christine Scott Thomas.
0: Pour Kevin Gucci, c'est celui qui avait été abandonné à la naissance. En tout cas, il habite Paris 14e, il espère 300 euros, Kevin Gucci. Ma question, j'aurais pas dû la poser aujourd'hui, cette question, parce qu'il y a Florian Gazan, il va savoir répondre. C'est dans le Figaro aujourd'hui qu'on lit qu'ils sont de plus en plus légers et que même parfois, certains footballeurs préfèrent s'en passer. De quoi s'agit-il ?
4: Oh, les protèges tibias.
0: Bonne réponse de Roselyne Bachelot.
5: Ministre des Sports, voilà. Vous voyez ? Elle mérite.
6: Moi, j'avais failli dire la conjugaison.
0: Non, c'est les protèges. C'est vrai que les footballeurs se passent très bien de la conjugaison aussi parfois. Mais ils délaissent, paraît-il, les gros protèges tibia pour des protèges tibia plus légers. J'ai pas bien compris pourquoi, monsieur Gazan.
3: Bah, d'abord, c'est gênant, c'est entravant, ça pèse sur le tibia. C'est pas très agréable à porter, les protèges tibia. Et maintenant, ils font des plus petits qui protègent juste une partie du tibia. Et c'est, voilà, on les sent moins, en fait.
7: Pour les contrôles.
0: Comment ça, pour les contrôles?
7: Quand le ballon est arrive pour pouvoir contrôler le ballon avec son tibia ou son pied. Quand t'as des trop gros protèges tibia, le ballon, il part, tu peux pas vraiment le contrôler.
0: Alors, parce qu'il arrive sur le... L'acteur qui a joué dans 3-0, là, quand
7: voilà.
0: Même.
6: C'est pareil avec les coquilles.
7: Oh.
6: Quand le ballon arrive, tu peux pas contrôler. Si vraiment, il y a des grosses couilles, on est un peu entravé.
3: Bah, surtout, tu peux confondre tes couilles avec le ballon, quoi.
6: C'est ça.
3: Et tapé dedans.
4: J'aime bien la comparaison.
7: Bien, Constance.
0: Constance,
7: bien.
0: Votre productrice, va encore vous dire que vous faites une fixette.
6: Mais puisque je vous dis que je trouve que c'est vivant, la zézette.
7: Elle est bien, Constance, hein.
4: Elle chante, il y a quelque chose qui se passe, hein.
7: Elle est habillée en Laura Ingalls et elle envoie du hardcore. Hein.
6: Ah ouais. Bah oui, je suis habillée comme ça, mais j'ai pas de culotte. Hein.
0: Elle sait y faire. Hein, En tout cas, les protèges tibia, effectivement. On a même vu un joueur, paraît-il, qui s'appelle Michael Hollis, qui joue au Bayern Munich, qui aurait envoyé discrètement, il l'a pas fait trop devant la caméra, mais il aurait envoyé les protèges tibia sur le bord du terrain pour jouer sans, en fait.
3: Après, ils sont pas obligés de jouer avec, hein. C'est pas une obligation.
0: Ah, c'est pas réglementaire.
3: Ils font ce qu'ils veulent, là-bas. Hein.
4: Non.
6: On parle quand même beaucoup moins souvent de curling, hein.
0: Que de football, vous voulez dire?
6: Oui.
2: Ah ben,
6: oui.
2: J'adore.
0: Vous aimez le curling?
2: J'adore les curling.
1: Ah, c'est bien, plein d'huile de palme.
0: Médaille d'or du curly. Qu'est-ce qu'il y a, Stevie?
1: Oh, rien.
2: Il n'y a pas d'huile de palme.
1: Il n'y a pas d'huile de palme.
2: C'est
1: pas, ah, c'est bien.
6: Il y a un débat sur les curly, quoi.
2: C'est plutôt bien noté chez Yuka.
3: T'as le Nutri-Score, c'est quoi? On est sur du B ou du C?
2: C'est un peu grand. Mais...
0: Parce que vous faites attention à tout ça, vous, monsieur Boulet.
1: Ah oui, je regarde les étiquettes.
0: Ah ouais?
1: À moi, huile de palme, je bannis. Hein, ah bah oui, c'est lire.
7: Dague.
1: Mais non, mais ça, je peux pas. L'huile de palme, non.
0: Ah, mais les curly, s'il y en a pas, il y en a pas.
1: Mais il y en a plein d'industriels qui l'enlèvent, l'huile de palme, parce que maintenant, même les chips, maintenant, la majorité, c'est de l'huile de tournesol. Ils ont abandonné l'huile de palme, mais c'est bien.
4: C'est vachement intéressant.
1: C'est hyper intéressant pour tes petits-enfants, Roselyne.
2: Absolument.
4: Oui, mais ce qui est dangereux dans l'huile de palme...
1: Faut voir un peu plus loin que sa génération.
4: Ce qui est dangereux dans l'huile de palme, c'est pas l'huile de palme en elle-même, c'est la déforestation.
1: Exactement. Parce qu'on rase des forêts primaires pour faire ça, quand même. Ouais.
2: et j'ai toujours pas monté.
0: Si on peut, si on peut amener, apporter à Monsieur Junio son thé, il a réclamé un thé, effectivement, il y a 20 minutes déjà.
1: Il va éjaculer en poudre, le pauvre.
5: Et un café
0: c'est
5: pour
0: mission
5: moi,
0: impossible.
3: Ça, pardon, Gérard, mais c'est vraiment un truc de vieux de dire mon. C'est mon feuilleton et mon thé.
0: Oui, il veut son thé, et si vous pouviez apporter des curlis pour tremper, ça lui ferait plaisir.
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0: Une question pour Jimmy Benabès qui habite Paris 18e. C'est en voyant ce mot à plusieurs reprises dans la presse ce matin que je me suis demandé d'où venait l'origine de ce mot et j'ai appris, et peut-être vous le savez-vous déjà, que c'est Auguste Le Breton, un écrivain, qui a lancé ce mot qui n'existait pas avant lui. Il en a même fait plusieurs romans qui commençaient par ce mot. Quel est ce...
4: Rififi.
0: Qui a dit Rififi?
4: Gérard Jugnot.
0: Excellente réponse de Gérard Jugnot. Eh oui. Mais
10: là, ça commence à se sentir que vous donnez les réponses à Gérard Jugnot.
11: Ouais. Il y a des préférences, il y a juste la chouchouterie.
0: Effectivement, rififi, alors c'est un mot de plus en plus utilisé dans la presse, du rififi dans telle partie, du rififi dans tel club, du rififi en Ukraine. Ce matin, il y a le mot rififi un peu partout dans les journaux.
2: Mais à une époque, j'ai connu des gens qui avaient écrit une pièce qui s'appelait Rififi, je sais pas quoi.
0: Et Loulou.
2: Et ils n'avaient pas le droit de l'utiliser. Ils n'ont pas eu le droit d'utiliser, ils ont appelé ça Rififouin. Parce que c'était déposé. C'était...
4: Ah bah, pourtant, et la bande après, à Rififi aussi.
0: Il y a eu, depuis des tas de films avec du Rififi chez les hommes de Jules Dassin.
2: C'était pays. Mais
12: alors,
2: des
12: ça veut dire exactement quoi?
0: Ah, du Rififi.
12: Une espèce de petite bagarre.
0: C'est ça, oui, voilà, du Rififi.
4: Un peu de bordel, quoi.
0: Alors lui, il a écrit, Auguste Le Breton, du Rififi chez les femmes, c'était le premier, du Rififi à New York, du Rififi au Proche-Orient, du Rififi à Hambourg, du Rififi au Mexique, du Rififi à Barcelone, à Paname, au Cambodge.
10: Du Rififi est une ordure.
2: Du Rififi fait du ski.
0: Du Rififi au Canada, en Argentine. Enfin, écoutez, je vais pas vous donner toute la liste.
4: Et ça, il l'a déposé, alors.
0: Pardon?
4: Il l'a déposé.
0: Oui, il l'a déposé parce que ça vient du mot rif au départ.
4: Ah oui.
0: Mais le mot rififi n'existait pas.
13: En fait, il y a une histoire très jolie là-dessus. C'est par rapport à c'est Michel Legrand qui me l'avait raconté. Et ils n'ont jamais, avec Jacques Demy, déposé le nom des parapluies de Cherbourg, qui est devenue la plus grande marque au monde de parapluies, les usines des parapluies de Cherbourg.
0: Il faut se méfier, évidemment. Il faut très vite penser, dès qu'on a une idée, à la déposer. Ah
10: oui. Mais c'est bizarre que Michel Legrand n'ait pas pensé à déposer un truc.
13: Et oui,
10: c'était plutôt un réflexe qu'il avait, je crois.
13: Vous le connaissiez chez Vincent ?
10: Oui, c'est mon ex.
13: D'accord. Moi, j'aime bien les « il paraît ». Je peux vous dire que non. Il était... Non, là-dessus, ils ont été très naïfs. Et un jour, il m'a raconté ça. J'ai trouvé l'histoire très jolie.
10: Moi, on m'a raconté une histoire que j'adore sur Michel Legrand. Oui. Un jour, il était au festival de Montreux, festival de jazz. Oui. Et dans les rues, il était avec son épouse. Et il dit « Oh là là, mais cette vie est quand même fatigante, cette vie. Toujours dans les hôtels, toujours en tournée, jamais chez soi. » Donc, il se plaint un peu. Puis d'un coup, sa femme dit « Oh, mais on n'a pas une maison à Montreux ?»
13: Elle est très jolie.
4: C'est drôle. Enfin, je pense à tous les fans de hip-hop qui nous écoutent. Ils doivent se dire quelle émission formidable.
0: Après, Michel Legrand, vous avez de l'admiration pour Michel Legrand.
2: Michel Legrand, Jean-Claude Duss, qui tu veux, il n'y a pas de souci. Non, je connais. Qu'est-ce qu'il a fait comme musique à part les parapluies de Cherbourg?
0: Il a
2: composé de la bossa nova aussi, très pote avec.
0: Yann, vous pouvez nous chanter les moulins de mon cœur.
14: Comme une pierre que l'on jette dans l'eau vive d'un ruisseau et qui laisse derrière elle des milliers de ronds dans l'eau, comme un manège de lune avec ses chevaux d'étoiles.
0: Pas trop longtemps parce qu'il y a Ariel qui commence à faire la gueule.
12: Non, c'était formidable, mais je rebondis sur...
0: Comment elle a dit c'était formidable?
13: Elle le pense, sincèrement. Si je sais qu'elle le pense.
12: Mais je rebondis sur l'histoire.
0: Oh, bah oui,
12: Inventer un nouveau mot. On a le droit de faire ça.
0: Ah oui, oui.
12: Parce que moi, j'ai connu un chien qui s'appelait Rififi.
0: Ah oui.
12: C'était un teckel au poil dur. Oui. Mais ça vous rapporte quoi de déposer un mot? On invente un mot et puis on le dépose.
0: Un teckel, vous pouvez le déposer en bas de la porte. porte pour éviter, pour éviter que le froid passe.
11: Non, mais par exemple.
15: Moi, j'ai déposé Ruquier là, il n'y a pas longtemps. Même lui, plus présenté dans un établissement. À la grosses, CAF,
11: alors, les grosses têtes. Les grosses têtes, c'est qui a inventé?
0: C'est RTL.
11: Oui, mais c'est qui a inventé ce nom?
0: Ah, bah, ça appartient à RTL. C'est un monsieur de RTL qui était un directeur de la station à l'époque.

0: l'époque qui a déposé le titre. Non, ça appartient pas à Philippe Bouvard, par exemple.
1: Vous voyez,
0: ça appartient à la station parce que il y avait un directeur ici qui a eu l'idée. Au départ, ça devait s'appeler Les Incollables, pour tout vous dire.
2: Ah.
0: Ça avait déjà été pris.
3: Ah bah oui, c'était un jeu.
0: Exactement. Mm. Et donc, Des Incollables, c'est devenu les Grosses Têtes. Oui.
2: Mieux les Grosses Têtes.
1: Ah, vous trouvez? Ouais, c'est chouette.
0: Mais ça correspond pas à tout le monde.
2: Non, moi j'aurais appelé ça Les Grosses Tantes, mais bon.
3: Les Grosses quoi?
2: Quand on voit certains castings.
3: Les Grosses
2: quoi?
3: Les Grosses Tantes, il a dit.
2: Mais bon, ça c'est mon problème.
0: Ben oui, vous n'aimez personne, monsieur.
2: C'est pas que j'aime personne, c'est que j'ai envie que l'émission progresse.
0: Ah oui.
2: Grâce à vous. Il y a un niveau depuis que je suis là qui est misérable. Et j'aimerais être poussé par mes camarades.
0: Bah, vous allez voir si votre niveau.
4: Oui, il répond à une question.
0: En géographie est bon, parce que là, attention, faut être doué en géographie.
4: Quelle est la capitale de la France?
0: Non.
2: C'est facile, c'est Meudon.
0: Pour pouvoir répondre, Juliette Le Goff a toutes les chances de toucher un chèque RTL. Elle habite Gap, dans les Hautes-Alpes. Et j'imagine que vous suivez, et Ariel va peut-être être privilégiée, puisque son mari est sur tous les fronts, mais vous suivez, j'imagine, le conflit entre la Russie et l'Ukraine.
1: Bien sûr.
2: Il y a un conflit?
0: Oui.
2: Mais non.
0: Ah si, si, si.
2: Mais ils ont la même tête. Pourquoi ils s'embrouille. Moi, je l'aime bien, Poutine, en tout cas. Autant Philippot, au moins.
0: Pourquoi vous aimez bien Poutine?
2: Je sais pas, c'est physique. Quand il a fait ses photos, là, c'est sur les chevaux, là.
0: Ah oui, oui.
2: C'est Jean-Philippe Janssen qui a un tableau de lui à la maison, là. Quand il est torse nu sur son cheval, franchement, t'as envie de voter à droite. Même moi, je suis hétéro et un peu de gauche, et j'ai envie de voter à droite quand je le vois.
0: Alors, magnifique. Ma question géographique qui concerne l'Ukraine, c'est le nom d'une mer que je vous demande.
4: La mer Noire.
5: La mer d'Odessa.
0: Non, je vous demande cette mer intracontinentale, peu profonde, qui s'étend sur 37 800 km² quand même, bordée à l'ouest et au nord par l'Ukraine, à l'est par la Russie, et au sud, justement, par la presqu'île de Crimée. Et ces deux mers sont séparées, c'est-à-dire elle et la mer Noire, par le détroit de Kertch. Quel est le nom de cette mer?
5: La mer d'Azov.
0: La mer d'Azov.
5: Ah oui.
0: Excellente réponse de Gérard Jugnot.
2: Mais Gérard, t'as dormi chez Laurent ou quoi? T'as toutes les réponses depuis tout à l'heure.
0: Alors, parce que là, j'étais persuadé que personne n'aurait retenu le nom de cette mer, qui est la mer, et effectivement, au bord de laquelle se trouve ce conflit, parce que la mer Noire, c'est un peu plus bas, et ce petit trou qui se trouve...
6: J'avais même pas où c'était, d'ailleurs.
0: Ah ben, c'est la mer d'Azov. Excellente réponse de Gérard Jugnot.
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11: Dimanche, 6h du matin, l'homme se lève sans faire de bruit pour ne pas réveiller son épouse. Il met son VTT dans la voiture et s'en va. Arrivé sur le parcours, il se met à tomber des trompes d'eau. Sa matinée est fichue, il décide de rentrer chez lui. Il se déshabille sans faire de bruit, se recoule doucement tout près de son épouse et lui chuchote à l'oreille. Il pleut comme vache qui pisse. Et elle répond: oh, quand je pense que l'autre idiot est en train de pédaler.
0: Et pas mal.
4: Elle est bien.
0: Elle est pas bien. Mal.
4: Ah ouais.
0: Franck Ferrand.
12: Alors, c'est deux amis qui sont en train de dîner. Et puis bon, c'est le moment du dessert. Alors, on apporte un gâteau qui est pas très gros, le gâteau. Et il y en a un des deux qui commence à le couper. Et alors, il fait deux parts, mais complètement inégales, quoi. C'est un cheval, une alouette. Alors l'autre est un peu sidéré quand même, il dit « Mais pourquoi il coupe ce gâteau comme ça ?» Et celui qui vient de couper se serre, il se prend lui la grosse part et il donne la petite part à l'autre. Alors là l'autre est soufflé quand même, il dit « Bah c'est vraiment impoli ce que tu viens de faire !»« Pourquoi? Qu'est-ce que t'aurais fait toi à ma place ?»« Bah j'aurais pris la plus petite !» Ah, t'aurais pris la plus petite. Ben, de quoi tu te plains? Tu l'as déjà, la plus petite.
0: Ben, elle est mignonne.
4: Elle est mignonne.
0: Il la raconte bien.
5: Oui. Ce qui est mal poli, c'est de regarder Caroline en disant la grosse part.
6: Je suis un peu d'accord.
0: C'est à vous, Caroline, justement.
8: Alors, moi, c'est une blonde. Elle est avec son copain. Ils sont dans une voiture. Ils sont à l'abri des regards indiscrets. Ils s'embrassent tendrement, langoureusement. Ils se roulent des pelles. Et puis, le copain lui propose « Tu veux pas aller sur la banquette arrière ?» Oh, la blonde fait la moue. Elle refuse l'invitation. Bon, le garçon, il est courtois, il veut pas brusquer les choses, ok. Bon, il recommence à s'embrasser, il s'embrasse. Vraiment, c'est langoureux, c'est érotique. Donc, il dit, je vais retenter. Tu veux pas aller sur la banquette arrière? Et oui, non, la blonde, vraiment, elle est pas d'accord. Alors, il est un peu dubitatif quand même. Il se dit, c'est bizarre, tout se passe bien, les baisers sont bons, il comprend pas pourquoi elle dit non. Alors, il dit, il se dit, je vais lui poser la question directement. Il dit, mais pourquoi tu veux pas aller sur la banquette arrière? Ah ben, il lui répond, parce que je veux rester là avec toi.
0: Jean Benguigui.
13: Alors, c'est un vieux monsieur et son ami, son copain qui discute sur un banc public et le vieux monsieur dit « Tu sais, moi, j'ai encore une érection chaque matin. » « Ah bon ? Pas moi. En fait, j'ai un petit secret, c'est parce que je mange du pain aux céréales. Et c'est ça qui te permet d'en dire encore ?» Affirmatif. « T'as qu'à essayer ? Très bien. Je vais tout de suite en acheter à la boulangerie. » Alors le vieux se rend aussitôt à la boulangerie et demande « Bonjour madame, je voudrais 6 pains aux céréales, s'il vous plaît, 6 !» « Ça fait beaucoup de pain, répond la boulangère. Vous recevez du monde ?»« Ah ben non, c'est tout pour moi. »« Ah, et vous n'avez pas peur qu'il soit tout dur avant que vous ne l'ayez terminé ?»« Eh ben merde alors, tout le monde était au courant ? Tout le monde était au courant, sauf moi ?»
0: Monsieur Ferrari, sous les applaudissements du public.
5: Alors, c'est un mec qui rentre chez lui, va voir sa femme dans la cuisine. Écoute, c'est incroyable. J'étais sur un marché. Ils m'ont vendu un perroquet qui détecte les mensonges. Je te dis, c'est incroyable. Il est où? Alors, ils arrivent tous les deux dans le salon. Il y a le perroquet qui est là. Et puis, il dit à sa femme, elle s'appelle Catherine. Il dit, vas-y, essaye. Il dit, je m'appelle Clotilde. Menteuse! Elle dit, mais c'est incroyable. Mais comment il fait ça? Alors, ils sont tous les deux incroyables. Ils testent le perroquet sur plein de trucs. À chaque fois, ça marche. Dès qu'ils disent un mensonge, le perroquet fait menteuse. Incroyable. Il y a le fils qui rentre et il rentre 2-3 heures après l'heure normale de l'école. Alors il dit, attends, je sais pas où il était notre fils, on va tester sur lui. À tous les coups ça a marché. Alors il s'appelle le gamin, il dit, t'étais où? Alors le gamin il dit, je suis resté un petit peu plus à l'école pour préparer mon devoir de demain. Menteur, c'est incroyable, enfin c'est fou. Alors, du coup le père il continue, il dit, non mais là t'as menti, tu vois le perroquet, il a deviné que t'as menti, dis-nous la vérité, t'étais où? Il dit, ok, j'étais chez un ami, on a regardé un film, on a regardé les 10 commandements. Menteur. Le père il s'énerve, il dit, arrête de dire des conneries, tu vois bien que le perroquet il sait quand tu mens, dis-nous la vérité, qu'est-ce que t'as fait? Bon, j'ai regardé un porno. Alors là, le perroquet dit, vérité. La mère, elle dit, c'est incroyable, hein, il ment autant que toi, hein, c'est bien ton fils. Menteuse.
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0: Ah oui, vous avez été le prof le mieux payé de France pendant des années, monsieur Fabrice.
15: Bah, je n'ai pas compté, mais c'est possible.
0: Ah, c'est possible. Tu parles qu'à France 3, il paye mieux qu'à l'éducation nationale, quand même.
15: Je le crois.
0: Oui. Vous connaissiez madame Julie, parce que c'est vrai que vous avez fait vos carrières l'un et l'autre dans deux radios opposées pendant 30 ou 40 ans chacun,
16: oui,
0: 50 ou 60, je ne sais plus.
17: Madame Julie, on dirait une tenancière de bordel.
18: Mais Laurent, pourquoi vous dites Madame Julie? Mais qu'est-ce que vous prenez?
0: Vous êtes Madame Julie Leclerc.
18: Mais Madame Julie de Rantaine. Oui, moi j'étais un prénom pendant des années.
0: Ouais. Ben oui, mais
15: moi aussi.
0: Ah ben voilà, Julie, Fabrice, mais pas de nom en fait.
15: Non, pas de nom, non. Je voulais pas qu'on me retrouve.
0: Mais il y avait des échanges inter-radio, vous rencontriez de temps en temps?
15: Non,
18: jamais.
15: Non. J'avais quelques quoi? Copains, mais à Europe, mais en fait
0: ils sont tous morts.
15: vous ne croyez pas si bien dire. hélas.
17: Et tu connaissais pas la grosse dame?
18: Mais tu vas pas t'y mettre, Jean-Fillon.
19: Mais là, Fabrice, c'est ton prénom ou c'est ton nom?
18: Quoi?
11: Attends, je vais traduire. Oui. Fabrice, c'est ton prénom ou c'est ton nom?
15: Alors là, je comprends. Eh bien, ça n'est rien du tout parce que mon prénom n'est pas Fabrice et mon nom non plus.
11: Et c'est quoi votre prénom?
15: François.
0: François Simon Bessy, c'est ça?
15: C'est exact, mon cher camarade.
11: Pourquoi vous vous êtes fait appeler
0: Je connais le CV de mes grosses têtes par cœur.
15: Mais c'est exact.
0: Un Ginette Mergouillette.
11: Mais pourquoi vous vous êtes fait appeler? Faut être vraiment con pour s'appeler François et se faire appeler Francis.
15: Fabrice. Mais elle est complètement demeurée.
0: Ouais, elle est demeurée ici depuis 30 ans.
15: Ah oui.
11: Mais
0: oh, je sens que Marcella est attirée sexuellement par Fabrice.
16: Oui. Bonne
18: elle
16: chance.
18: Est, elle a
16: vas-y elle Fabrice, attaque j'ai... la face nord.
18: Tu vois, il a vu qu'il fallait me parler de la chartreuse des pas.
16: Oui, il faut les parler d'une certaine façon. Gentil.
11: Elle est attirée par tous ceux qui peuvent pas.
0: Ouais. Non, elle est attirée par... elle est attirée par...
15: Mais qu'est-ce que vous en savez? Mais qu'est-ce que vous en savez? Qu'est-ce que vous en savez? Il est certain que peut-être avec vous, bon, mais avec d'autres, croyez-moi, ça fonctionne.
0: Elle est attirée par la culture, Marcella.
15: Ah, alors ça, c'est une bonne chose.
0: Voilà pourquoi, évidemment, d'un seul coup, Fabrice et ses références culturelles, la chartreuse de Parme, Stendhal, ça lui parle.
16: Ah oui, non, alors que la bite, elle a oublié, quoi.
18: La quoi?
16: Pardon? Non, on parlait technique.
11: Là, c'est à cause de ses cuisses qui ressemblent au jambon de Parme, je pense.
0: La pauvre Marcella est tombée dans l'escalier juste avant l'émission. Alors
16: ouais,
0: franchement,
16: pauvre escalier, alors putain, l'escalier va porter plainte.
0: Ayez un peu pitié d'elle. Elle saignait du nez encore il n'y a pas deux minutes.
18: Ouais. Je me suis cassé les pieds aussi.
16: Ouais, tu nous casses les couilles en tout temps. Ça continue. Welcome, Welcome.
18: Non mais là,
16: tu vois,
18: quel cochon.
0: Kersozon, il s'appelle.
18: Quel cochon.
11: Olivier Kercochon.
18: Ouais. Tu es comme la négation.
0: J'ai l'impression d'être chez les fous. Allez, une première citation, si vous voulez bien, et ce sera pour Michel Poyade, qui habite Saint-Étienne dans la Loire, qui a dit « Je bois beaucoup trop. La dernière fois que j'ai apporté un échantillon d'urine, il y avait une olive à l'intérieur. »
11: Serge Gainsbourg.
0: Serge Gainsbourg, non.
18: Carlos,
0: bonne réponse de Julie Leclerc.
18: Carlos?
0: C'est Carlos.
18: Carlos, le terroriste?
0: Non, pas le terroriste.
19: Le chanteur. Qu'est-ce que tu bois, Doudou, dis donc?
0: C'est là qu'on voit l'animatrice. Une autre citation pour Marie Champigny, qui habite Saint-Père, en Ille-et-Vilaine, qui a dit « En intimité maritime, le lagon est à la lagune, ce que chacun est à sa chacune. »
19: Oh, que c'est beau.
11: Sacha Guitry?
0: Non.
19: Olivier de Kersauzon?
0: Non. Un maître de l'humour, avant
11: Pierre
0: Olivier.
11: Dac.
0: Pierre Dac, bonne réponse d'Isabelle Mergaux. Pour André Pépone, qui habite Trévoux dans l'Ain, qui a dit « J'ai déchiré le testament que je venais d'écrire. »
15: Guitry.
11: Oh, mais il va la fermer, lui, c'est pour moi, c'est pas.
0: J'ai déchiré le testament que je venais d'écrire. Il faisait tant d'heureux que j'en serais arrivé à me tuer pour ne pas trop les faire attendre.
11: Sacha Guitry.
0: Bonne réponse de Fabrice et Isabelle Mergaux.
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0: J'aimerais maintenant vous demander qui est mort pendant une célèbre bataille. Il faut que je la retrouve, la bataille, parce que j'ai perdu.
21: Jeanne d'Arc.
0: Non.
21: Elle est morte après la bataille.
0: Pendant une bataille, c'est Jeanne d'Arc.
21: Je sais pas moi comment je peux savoir.
16: Ben oui, parce qu'à Disney, il y a Jeanne d'Arc mourir dans la guerre du barbecue. Ben,
21: Napoléon alors.
0: Mais non, mais Jeanne d'Arc, quand même, vous savez bien qu'elle est morte sur un bûcher en train de brûler, Jeanne d'Arc.
21: Ah, ok. Alors, Napoléon, je sais pas. Ah, il était même pas sur un cheval, en plus, c'est faux. La photo du cheval, c'est même pas vrai.
0: Mais vous me citez que
21: il
0: des gens.
21: Il était sur un âne ou sur un mulet, c'est un mytho.
0: Mais non, mais vous me citez que des gens qui, justement, sont pas morts pendant une bataille.
21: Bon, ils m'ont menti, alors. J'ai l'impression que c'était des guerriers qui sont morts en.
0: Mais non, Napoléon, c'est juste qu'il est pas mort dans son lit, là-bas.
21: Ah, bah alors, Maximus.
0: Qui ça?
21: Maximus.
0: C'est qui ça, Maximus?
21: Avec le Gladiator 1. Ça ne le fait pas, moi. Peut-être qu'il doit attendre la fin de la question alors.
0: On l'aime un autre.
1: On a envie de lui faire des bisous.
0: Oui, c'est vrai. C'est vrai.
3: On sent grosse tête tout de suite.
0: Ouais. Non, le mien, il est mort pendant une célèbre bataille le 27 avril 1521. La bataille de Mactan ou Mactan, comme on dit à l'international. Mais en France, on dit Mactan. Qui est mort pendant la bataille de Mactan le 27 avril 1521
1: Il y en avait beaucoup, hein.
3: Oui.
0: Un soldat, non.
3: Un poète.
0: Un poète, non.
1: Il y avait Lucien Marchal.
0: Non, non, non.
1: Là aussi.
0: Qui vous dites?
1: Moi, je connais que ceux qui ne sont pas connus. Lucien Marchal, François Klein. Enfin, il y en a beaucoup, hein. C'est.
3: Dis des noms.
22: Merci de leur rendre hommage.
0: Je ne crois pas qu'il y avait des noms comme ça lors de la bataille de Mactan.
21: C'était pas un soldat de métier.
1: C'est quoi? C'est une bataille qui n'est pas française?
0: Elle n'est pas française.
1: Ah. Elle est vietnamienne. Asiatique.
0: Vous connaissez.
21: Vietnam, je connais, moi, par contre.
0: Allez-y.
21: Alors, c'est Booba. Mais non.
0: Qu'est-ce que vous me racontez?
21: Bah, Booba dans Forrest Gump.
3: Oh la
21: vache. C'est la guerre du Vietnam.
0: Vous allez trop, vous allez trop au cinéma, vous.
22: T'as donné ton corps à la séance.
18: Non, c'est. Est-ce que c'est.
22: Le corps à l'accident, parce que moi, j'aimerais assister à la dissection, tu vois.
1: Non, donne ton cerveau à la séance.
21: Mais lisez mon livre, il s'appelle Autopsie.
18: Est-ce que c'est un anglais?
0: Remarquez, je serais de vous, monsieur de Kersauzon, je ferais moins le fiero sur cette question.
1: C'est en Bretagne.
18: C'est un breton.
22: C'est Christophe Colomb.
0: Non, pas Christophe Colomb.
18: Allô, non, c'est
22: Amerigo Vespucci.
0: Pardon.
21: C'est Magellan.
0: Magellan, bonne réponse.
21: Tu me mets toujours sur la piste.
22: Oui.
18: Ouais, il s'est marqué.
22: C'est bon boulot.
21: Gueluc, il fait les passes décisives.
22: Ouais.
21: Je mets le but.
0: Bonne réponse de monsieur Crédville. Magellan, à qui d'ailleurs Olivier de Kersauzon rend un vibrant hommage dans son livre Avant que la mémoire s'efface. Vous dites quand même que ce qu'il a fait Magellan à son époque, donc au XVIe siècle, même s'il n'a pas vraiment réussi à aller jusqu'au bout de son tour du monde puisqu'il est mort pendant cette fameuse bataille, hein. Il y avait sur la petite île de Mactan des autochtones qui se sont battus. Lui pensait gagner parce que ils étaient plus nombreux, mais il n'avait pas envisagé qu'il y avait des flèches empoisonnées en face de lui, et donc il en est mort, le pauvre Magellan. En même temps, il essayait de chasser des gens de leur île, hein, l'île de Mactan. Mais vous dites qu'à cette époque, fallait le faire de naviguer comme il a navigué.
22: Ah ouais, c'est incroyable. Ouais. C'est le plus beau parcours maritime qui ait jamais été fait, hein.
0: Mieux que Christophe Colomb, Magellan.
22: Oui, parce que Christophe Colomb, il part des côtes espagnoles, je sais pas quoi, et il va vers les Antilles. Et en fait, on change pas vraiment de lumière entre avril au Portugal, la mer, les bleus ciels, ça, et pareil aux Antilles, parce que, comme Magellan, lui, il descend, et plus il va vers le sud, plus la mer est verte, plus elle devient noire, plus elle devient dure, plus les gens ont peur. Ça a rien à voir. Magellan, c'est très courageux.
0: Vous dites même quand il y a la nuit pendant plusieurs jours.
22: Ouais. Ben plus tu vas vers le sud, plus c'est la nuit absolue en hiver.
0: Voilà. Et donc, vous dites, à cette époque-là, eux, ils savaient pas ce que ça voulait dire.
22: Non, il y avait des hommes de Magellan qui croyaient encore que la mer était plate, tu vois. Donc, chacun pensait approcher de l'endroit où on va tomber pour toujours.
21: Elle est pas plate?
22: Non.
21: Parfois, il y a des vagues, mais elle est plate.
22: Non, mais elle est plate, oui. Non, elle est plate.
0: Elle est plus plate que ma Pamela Anderson.
22: Oui, elle est plate. Tout est plat, tout est plat.
21: Ah, voilà.
22: Olivier, continue ton récit passionnant sur ton livre formidable. Je suis tout à fait perturbé par ce qu'il dit, moi.
0: Vous lirez le livre d'Olivier de Kersauzon, Adil?
21: Impossible, juste la couverture, ça m'intéresse pas.
22: Non, mais je te remercie, ça me rassure.
21: Hier, j'ai croisé Paul Alcarat. Il a voulu m'offrir son livre.
0: Oui.
21: Mais évidemment, je ne l'ai pas pris.
0: Bah non.
21: Je lui ai dit, mais comment tu veux que je le lise? Il me dit, tu te renseigneras, tu feras des recherches. C'est incroyable, lui. Hein. J'ai lu quand même le truc derrière, là. Je ne sais pas comment ça s'appelle, le résumé, là. La quatrième de couverture. La première phrase, il fallait que j'aille dans le dictionnaire. C'est bon. Je lui dis, au moins, mets-moi des astérix, quelque chose. Non, même pas.
0: Il sera là la semaine prochaine, Paul. Il a dû être déçu que vous ne preniez pas son livre, quand même.
21: Ouais, mais pourquoi faire?
0: Je ne vais pas le lire.
18: Moi, alors, il est passionnant. Il est passionnant.
0: Si vous voulez, moi, je peux vous donner des cours de lecture.
21: Je sais lire. Mais le problème, c'est que je sais lire. Mais je ne retiens pas ce que je lis. Et je suis dyslexique. Alors, à chaque fois, je dois revenir au bout de la phrase. Et je mets du temps à lire un livre.
22: Mais Isabelle aussi a failli être Miss Mexique à un moment. Non?
21: Mais il y a un nouveau truc maintenant. Ah, je viens de comprendre, enfoiré.
0: Vous avez dyslexique et Miss Mexique réunis dans la même émission.
16: Oh, quelle horreur.
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0: Je n'en reviens pas de votre popularité, monsieur Rioux. Vous êtes arrivé, les gens vous acclamaient, vous leur avez donné un petit billet avant de venir.
9: Mais non, mais les gens savent que j'ai une vie un peu compliquée, que je suis fragile. Mais si, et donc les gens adorent le côté je suis un peu couillon, que j'ai du mal dans ma vie, et donc ça les gens apprécient.
0: En plus, qu'ils savent que vous êtes un enfant de divorcé. J'ai appris ça, j'étais triste cette semaine.
10: Mais oui.
0: Ses parents se sont séparés.
9: C'est vrai,
0: ça se
9: voit. Oui, mais après 30 ans d'amour. Il y a quelques années.
0: Qui a quitté qui?
9: C'est la vie, vous savez.
0: Non, mais qui a quitté qui?
9: Mais je peux... c'est compliqué.
10: Mais c'est quoi cette loi? Le problème, c'est aucun des deux voulait la garde.
9: Laurent, vous me mettez dans mes 22 mètres, là. C'est l'histoire de la vie, mais c'est... l'important, c'est qu'ils se sont aimés 30 ans.
0: Mais vous préférez votre papa ou votre maman?
9: Ah non, on ne demande pas ça. Et Christine, elle me regarde,
0: mais... Mais vous ressemblez physiquement à votre maman ou à votre papa?
9: J'espère à son papa. Hein. Le problème, c'est ni l'un ni l'autre.
0: Parce qu'en plus...
23: La barbe, c'est maman.
9: Non, mais c'est vrai. Et en plus, j'ai deux parents qui sont très calmes.
0: Ah oui.
9: Et donc, je suis le seul qui est complètement fadin dans l'histoire.
24: Et ta sœur jumelle, elle est pareille?
9: Non, elle est très différente. Elle parle pas beaucoup. Elle est très calme. Elle ne dit rien. Enfin, elle est très pudique. Et donc, en fait, on se complète merveilleusement bien.
10: Non, mais dis-moi, qu'est-ce que t'as fait avec ta voix?
9: C'est quand je suis stressé que Laurent me pose des questions intimes que je prends une voix un peu bizarre.
0: Oh, des questions intimes, c'est juste sur...
23: Quand il est sur la sellette, il prend une voix de crécelle. Voilà.
0: Il a raison, bel ami. Moi, ma voix préférée, ça reste celle d'Olivier Bellamy. C'est une voix chic, vous voyez.
10: Mais
0: il
10: est chic.
0: Pas un peu comme ça, il a un côté, non, hein, vous êtes d'accord?
25: Après minuit, il change de voix, on l'a vu après minuit. Hein.
9: Oh, on l'a vu,
23: tais-toi.
24: Il est torse nu.
25: Après minuit, c'est plus cette voix.
0: Ah oui, c'est vrai.
24: C'est lui, la sœur.
23: C'est le loup-garou.
25: C'est plus Beethoven, c'est Booba après minuit.
0: C'est vrai. Vous n'étiez pas là, vous, Christine et Jean, mais on a fait un voyage à Londres. Et il faut reconnaître que Monsieur Bellamy nous a...
24: Fait un striptease.
0: Nous a surpris.
23: Oh
0: parce que
23: non, quand même pas.
24: Bah t'appelles ça comment quand on enlève ses vêtements?
23: Ah oui, c'est ça alors. C'est ça.
0: C'est tout l'inverse de ce qu'on peut imaginer.
10: Mais oui.
0: Cet homme-là, cet homme chic qui vous parle de Chopin, de Ravel, de la troisième. Passé minuit.
23: On était en dehors de l'Europe. On était hors d'Europe. Et ben voilà.
25: Mais hors d'Europe, on n'a pas le droit d'enlever ses habits après 2h du matin.
9: Et c'était le roi du match de foot aussi, ça qui est encore plus surprenant. Même sur le terrain de foot,
10: j'ai l'impression d'être au zoo.
9: C'est pas faux.
0: Remarquez-moi aussi, hein, quand je vous vois, j'ai l'impression d'un gros poussin qui est passé chez l'opticien.
10: Attention.
0: C'est quoi cette... Non, attendez. Maintenant, vous êtes monochrome, alors.
10: Vous êtes de la police?
0: Vous êtes tout en jaune, des pieds à la tête.
23: Elle a un petit peu de vert.
0: Tout est jaune.
23: Même
24: la slip jaune.
23: Même les dents sont jaunes, je l'ai vu.
9: Non. Mais tu ressembles de plus en plus à Jean-Pierre Coff. Et c'est un compliment, Jean.
10: C'est lui qui dit ça.
9: Les lunettes rondes et tout, c'est génial. Ah, ouais.
0: Le mieux, c'est peut-être que je commence par une citation, car je sens les auditeurs impatients qu'on passe aux choses sérieuses. Tiens, justement, puisque vous avez du caractère, on aime dire ça de vous, chère Christine. Voici une citation pour Madame Arc, qui habite Suippes dans la Marne, qui a dit « Quand on a du caractère, il est toujours mauvais. »
10: Oh. C'est joli.
0: Avouez, c'est joli.
25: C'est vrai.
10: C'est un français.
25: C'est quoi, c'est un humoriste?
10: C'est un moraliste.
0: Non, ce n'est pas un humoriste, ni un moraliste.
24: Un écrivain politique.
0: Un homme politique, oui, madame.
9: Mitterrand.
0: Non.
9: Jacques Chirac, non.
0: Bon.
9: De Gaulle.
10: Edgar Faure.
0: C'est plus ancien que tout
10: Edgar
0: ça.
10: Edgar Faure.
0: Plus ancien que Faure.
10: Daladier.
9: Raymond Poincaré.
10: Clémenceau.
0: Georges Clémenceau. Ah, oui. Bonne réponse de Jean Benguigui. Merci Jean. Une citation plus récente pour Lydia Combe, qui habite à Brest, qui a dit « Je me demande parfois si Dieu n'a pas Alzheimer et s'il ne nous a pas complètement oubliés. »
23: Ah, Woody Allen.
0: Alors, ce n'est pas Woody Allen, mais ça aurait pu.
9: C'est un juif américain.
10: C'est vieux.
0: Alors, c'est un Américain, effectivement. Un Américain qui vit encore, qui a une cinquantaine d'années.
24: Ah, qui est jeune.
25: Spielberg.
0: Non.
10: Il est écrivain.
0: Il n'est pas écrivain, il est acteur, il est humoriste, il est scénariste.
10: Ah, c'est un de votre bande, là.
25: Jimmy Fallon.
0: Pas de Jimmy Fallon.
25: Jerry Seinfeld.
0: Non, un spécialiste de l'humour noir, proche de Richard Pryor.
25: Dave Chappelle.
0: Dave Chappelle. Bonne réponse de Az.
4: Je ne sais pas qui c'est.
0: Qu'est-ce qu'il y a? Qu'est-ce qu'il y a?
4: Je ne sais pas qui c'est. Ben,
0: dites-lui Az qui c'est.
25: C'est un humoriste noir.
4: Oui, oui, ben ça, merci.
0: Pour Nicolas Robinson, qui habite la Madeleine, une dernière citation avant qu'on passe aux choses sérieuses, qui a dit, attention, c'est très difficile, très ancien, qui a dit, c'est en enseignant que les hommes s'instruisent.
25: Charlemagne.
0: Non.
6: Confucius. C'est plutôt Confucius. Philosophe grec.
0: Alors effectivement, c'est très ancien. Et...
4: Pline ou c'est Sophocle.
0: Alors
23: Platon.
25: Socrate. Ah bah...
23: Pourquoi vous rigolez, Laurent?
0: Parce que je viens de voir qu'il est... c'est quelqu'un qui était né dans le sud de l'Espagne, à Cordoue, et j'aurais jamais imaginé ça. Mais pourquoi c'est plus romain que grec, pour vous aider.
25: Et vous rigolez souvent à ça?
0: Quand je me surprends, oui.
23: Est-ce que c'est vraiment un personnage hyper important de l'histoire?
0: Vous avez raison, c'est très con.
4: Il a un nom espagnol?
0: Je sais que je vous aime pas, mais vous avez raison.
4: Est-ce qu'il a un nom espagnol?
0: Ah non, pas du tout. Non, justement, voilà. D'où ma surprise. D'où mon émoi.
4: Pline.
23: Mais Cicéron.
0: Pas Cicéron, pas Pline, mais un philosophe, un dramaturge, un homme d'État romain, tout ça.
25: Clovis.
0: Platon. Platon, non.
23: Clovis. Titus.
0: Titus,
4: Clovis,
0: non.
4: Clovis, l'autre. C'est en russe.
25: Ah, Clovis, un homme d'État, Clovis, non?
4: C'est une marque de faux, pourquoi, là?
25: Clovis, pourquoi il peut pas dire ça, Clovis?
4: Je connais Clovis.
0: Ah,
4: Clovis,
0: bien sûr. Vous avez trop regardé les émissions historiques de Christine Bravo.
4: Ah, non. Alors, Clovis, franchement.
24: C'est un nom en russe?
0: Non, c'est pas un nom en russe. On l'appelait d'ailleurs.
4: Romain.
6: C'est le fondateur de la démocratie athénienne.
0: Et lui, on l'appelait.
25: Tolstoï.
0: Mais non, pas Tolstoï.
25: Sophocle. J'ai entendu stoïque, j'ai tenté un truc.
23: Non. Ouais, mais ton inculture devient géniale, je trouve. Et gênante.
0: Non, moi, ça m'arrange, on le prend pour ça, le petit.
25: C'est j'ai trouvé Dave Chappelle quand même.
0: Ah oui, ah, oui, bravo. Voilà. Ah, bravo. Non, mais là, c'est un homme d'État, philosophe romain. D'ailleurs, on le surnommait, comme il était dramaturge aussi, hein, le tragique parce que son père, ou le jeune parce que son père était déjà connu.
25: Alexandre.
0: Non, non.
24: Mais ils sont tous comme ça, il y a Pline le Vieux, Pline le Jeune, ils sont tous
0: voilà,
24: en famille.
0: Voilà, exactement.
6: C'est un historien plutôt.
0: Non, non, c'est un philosophe, un dramaturge.
25: Quelle année?
0: Quelle année? Oh, ça va vous aider, vous, l'année.
25: Oui. Ne doutez pas de mes performances, allez voir, dites-moi l'année.
0: Alors, il est né entre l'an 4 avant Jésus-Christ et l'an 1 après Jésus-Christ, parce qu'à 5 ans près, on ne sait pas à cette époque-là.
6: Ah, voilà. C'est comme les actrices.
0: Les registres étaient très mal tenus. Mais il est mort, en revanche, on a la date exacte de sa mort, le 12 avril 65 après Jésus-Christ.
23: Sénèque.
0: Ah, bonne réponse. Heureusement qu'on a un homme cultivé.
24: Heureusement que t'es là.
0: Bonne réponse d'Olivier Bellamy, c'est Sénèque.
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0: Quelle est la différence? C'est pour Nadège Marchand qui habite Vareil en Saône-et-Loire. Quelle est la différence évidente entre un chat et une chatte?
6: J'ai une idée.
23: Oh, bah moi, je vais dire les couilles, mais ça va pas
24: être.
23: Non, mais
24: c'est la couleur.
0: En dehors, évidemment, de
24: la
0: son
24: couleur.
0: Sexe.
23: Une chatte peut être tricolore et pas un chat.
24: Voilà.
0: Non.
4: Bah, si. En tout cas, au moment où ils ont envie de s'accoupler, ils sont pas pareils.
0: Ah, non.
23: La
0: non.
23: queue?
0: Non. Non, il y a un truc infaillible pour savoir si le chat que vous avez chez vous est un chat ou une chatte.
6: Bah, alors, quand on l'achète, j'espère. Bah, moi, j'ai pas de chat. Mais,
23: On a l'info, oui.
0: Oui, mais imaginez, par exemple, puisqu'il faut que je précise tout, vous avez plusieurs chats chez vous, voyez.
6: Ok.
0: Un troupeau de chats, je sais pas comment on dit.
23: Oui, j'ai bien un troupeau, c'est bien.
6: Je sais pas, je déteste les chats, mais ok.
0: Moi, si je peux pas, je suis allergique aux chats.
4: Une meute de chats?
23: Non, c'est pas un chat, vous.
0: Vous avez une dizaine de chats, vous voyez.
4: Ça s'appelle un chat.
0: Ils sont en haut de l'escalier. Vous arrivez chez vous, les chats sont en haut de l'escalier.
6: Ah oui, donc, alors attendez. J'habite avec 10 chats dans un manoir, puisque j'ai un escalier.
0: Enfin, il n'y a pas que dans les manoirs qu'il y a des escaliers.
6: Non, alors dans un
24: duplex. Alors, donc, c'est sa façon de se déplacer.
23: C'est les oreilles?
24: C'est la queue en l'air ou pas?
0: Les chats sont tous sur le palier, les chats, les chattes. Mmh. Et là, d'un seul coup, quand ils vont venir vers vous, et vous allez vous rendre compte qui sont les chats, qui sont les chattes.
7: Les chattes, elles ne descendent pas les escaliers, elles ont peur.
0: Ah non,
24: elles ont un sac à main.
0: Ah, les chattes descendent pas.
8: Les chats, ils arrivent quand on les appelle.
24: Bah non, c'est pas une façon de marquer.
0: Ah oui, alors que la chatte, elle reste au téléphone.
24: C'est une façon de marquer.
6: J'aime bien les clichés.
23: Est-ce que les mâles...
6: Elle a de l'eyeliner.
24: C'est une façon de marcher.
0: Oui.
23: Est-ce que les mâles marchent l'amble?
24: te le dis alors. Non.
8: Elle croise les pattes.
0: C'est pas tant une façon de marcher parce qu'elle les chats.
24: C'est la queue en l'air, elle pas.
0: Les chats et les chattes marchent de la même façon, mais il y a un petit détail.
8: Oui, elle bouge ses fesses comme ça, elle avance comme ça. Non.
23: Le mâle, il a les griffes sorties.
0: Non.
6: Non. Il y en a une qui marche en croisant les pattes.
8: Oui.
6: Comme sur un défilé de mannequins.
0: Monsieur Boudère.
5: Excusez-moi, mais je sais pas si vous êtes au courant, mais c'est pas le même appareil génital. Est-ce que vous êtes au courant de
0: ça? Oui, mais ça je suis avoir. D'accord.
5: Ah, ça n'a rien à voir dans ça. Ah, d'accord.
0: Mais vous avez un troupeau.
6: C'est de loin.
5: Vas-y, par rapport à leur prénom, s'il s'appelle Eric, c'est un chat. Qu'est-ce qu'on va se prendre la tête pendant deux jours, là?
8: Ah, quand les garçons avancent, ils baissent la tête et les filles, elles regardent
0: non
8: devant
0: plus.
8: Elles.
6: Ah, je sais.
0: Allez-y.
6: Les. Vous êtes des salauds. Les mecs qui sont un peu bêtes, ils reculent.
23: Quand on leur
6: dit de venir.
23: C'est dans les yeux.
0: Ah là, je vais vous apprendre quelque chose, monsieur Baffier.
23: Ah ouais. C'est dans la tête.
0: C'est dans le magazine Ça m'intéresse, ah oui, le hors-série des savoirs inutiles. 582 savoirs inutiles dans Ça m'intéresse.
5: Ah, je crois que je sais.
0: Et là, on apprend qu'on peut distinguer les chats mâles des chats femelles. Uniquement là, quand on les voit.
5: Oui,
24: quand on les voit marcher.
5: Bah, je sais, je crois que c'est les femmes, les chattes, elles font ron ron et les chats, ils font.
23: Non,
5: c'est un peu énervé.
23: C'est quand on les appelle, on leur dit viens Minet et
5: Minet, c'est un garçon.
23: Le mâle, il fait non, moi ça me casse les couilles.
0: Non plus.
24: Non mais c'est quand on les voit marcher, Laurent.
0: Alors,
5: mais tu l'as déjà dit, il a dit non.
24: Oui, non mais oui, mais comme il me répond pas, vous dites que des conneries. Moi, je voudrais resserrer le.
0: Quand les chats et les chattes marchent, là, on voit plus la différence.
24: Ah.
6: Mais donc c'est immobile.
24: Ah, c'est quand ils sont à l'arrêt. C'est une façon de s'asseoir.
6: Eh ben oui.
0: C'est au début qu'on voit.
6: Ah oui. Il y en a qui s'allongent sur le côté comme Caligula et d'autres qui sont sur les fesses.
24: Non, c'est une façon de s'asseoir.
0: Non, pas une façon de s'asseoir.
23: C'est la queue qui les trahit.
0: Non plus.
18: Les chats courent.
24: Ah si, c'est leur façon de se lever.
0: Non plus.
23: Ils mettent la patte droite. Ils sont droitiers les mâles.
0: Excellente réponse. Alors c'est l'inverse, mais c'est quand même une excellente réponse de Monsieur Baffy.
23: On a plus vite fait de regarder les couilles, pardon.
0: Les chats sont gauchers, les chattes sont droitières.
23: Bah, je savais pas.
18: Mais alors elles mettent la patte de droite.
0: Exactement.
18: En avant.
0: Le chat mâle va mettre d'abord sa patte gauche pour descendre l'escalier.
6: Là vous avez mis votre patte droite.
5: On a dit mâle. On a dit mâle.
0: Comment vous dire?
5: Vous avancez.
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0: Notre ami Boudère nous a promis d'autres blagues. En plus, elles sont neuves, ces blagues. On ne les connaît pas.
5: Mais
0: d'où vous les sortez, vos blagues, d'ailleurs, Boudère?
5: Vous savez, les blagues n'appartiennent à personne. On nous les raconte dans des dîners, entre potes, et après, on se les refait à notre sauce.
0: Alors,
5: ça, c'est comme. Ça se passe dans un mariage. Il y a la mariée qui rentre avec le mari. Il rentre, c'est la cérémonie. Et là, tu as deux personnes qui sont assises, qui disent. Ils se disent entre eux, oh là là, mais qu'est-ce qu'elle est moche, la mariée. Et l'autre, il dit, oh ouais, elle est dégueulasse. Et là, derrière, elle dit, oh, dis donc, je vous dérange pas, vous parlez de ma fille, là. Elle dit, ah, pardon, vous êtes son père. Elle dit, non, je suis sa mère.
0: Encore une, allez, encore une, encore une, encore une.
5: J'en voulais une autre, c'est vrai.
0: Ah oui, vraiment.
5: Très, très bon. Mais c'est un mec qui passe devant le juge. Le juge, il dit, bon, monsieur, c'est quoi les faits qui vous ont reproché? Il dit, écoutez, c'est bientôt Noël et j'ai fait les courses de Noël un peu trop tôt. Il dit, un peu trop tôt, mais c'est pas puni par la loi. Mais qu'est-ce que vous avez appelé trop tôt? Le magasin était fermé.
0: Ah ben si, elles sont bien parce qu'en plus elles sont propres.
5: Ouais.
0: Elles sont propres, elles sont drôles.
23: On peut les raconter dans une bar mitzvah.
0: Ah ouais.
5: Là, c'est une petite fille qui vient voir son papa. Il dit, papa, c'est quoi la beauté? Il dit, tu vois ta mère? Il dit, oui. Il dit, ah ben, c'est pas ça du tout.
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0: Ah, je voudrais maintenant vous poser une question zoologique pour faire plaisir à Laurent Baffin et pour Jean-Michel Talaron qui habite Mulhouse. Si je vous dis que le mandril est bleu, blanc, rouge, pouvez-vous me préciser mandril. Pourquoi et comment?
11: Bah parce qu'il a ses attributs, c'est la reproduction de son derrière sur son nez, c'est un singe de la famille des babouins, et c'est ses couleurs qu'il arbore pour la parade nuptiale.
24: Sur le nez?
11: Ah ouais. Sur le nez.
0: Alors, qu'est-ce qu'il a de bleu, qu'est-ce qu'il a de blanc et qu'est-ce qu'il a de rouge?
15: Alors, moi je dirais le front bleu, le nez blanc et la bouche.
23: Non, il a le nez rouge.
11: Il a le nez rouge.
0: Alors, il a le nez rouge, ça c'est bon.
15: Et la bouche blanche?
11: Il a les yeux bleus?
0: Non.
11: Le cul bleu?
0: Non, vous avez une partie de la bonne réponse, cher Laurent, parce qu'effectivement, le mandril, c'est bien un babouin. Ça fait partie de la famille des cercopithèques, sont des singes.
15: Il a le cucu tout blanc.
0: Alors non, c'est pas le cul qu'il a blanc.
15: Non, je
24: les
15: mains.
24: Couilles.
15: Pardon.
24: Les coucougnettes.
0: Alors quoi, les coucougnettes?
24: Les couilles.
11: Les testicules sont bleus.
0: Alors les testicules sont bleus.
15: Oh, comme c'est joli.
0: Oui. Effectivement.
24: Comme et les sont. Et son sexe est blanc.
0: Et c'est pas le sexe qui est blanc.
11: Le cul.
0: Non, non.
15: Je sais. Il a les cheveux, une petite coupe à l'Iroquois.
0: Il a le nez rouge.
11: Les joues blanches.
0: Ouais. Il a les couilles bleues.
24: Ouais. Ah. Il a les couilles.
11: Ça dépend de la température.
24: Elle a les couilles bleues. Belinda.
15: On cherche le plan.
11: On le rencontre quand?
23: On dirait une chanson de Claude François.
0: Ah, il avait qu'à pas voter Rassemblement National.
11: Le blanc n'est pas sur le visage, Laurent?
0: Non, alors le visage.
24: Sur le torse.
0: Presque.
15: Le cou.
0: Il a une collerette blanche. Ah. Il a le nez rouge, une collerette blanche et les testicules bleus. C'est quand même une bonne réponse de Laurent Baffie du babouin. J'ai une autre question animalière pour monsieur zoologique, pour monsieur Baffie. Bah oui, mais il aime ça, vous savez. Quel est l'autre nom du nandou? Le nandou qu'on trouve plutôt en Amérique du Sud.
11: Le casoar?
0: C'est-à-dire?
11: L'autruche.
0: L'autruche, bonne réponse de Laurent Baffie. Pour monsieur Sapin, donc de Camaret-sur-Mer.
15: Ah, moi je connais le curé de Camaret.
0: Encore une question animalière.
24: Mais t'es pas loin du sapin.
0: Pouvez-vous me citer, allez, deux exemples d'anatidés?
11: Bien sûr. Le canard, le colvert.
15: Il est chiant, pas les carottes, là.
11: voilà.
0: Le canard et quoi d'autre?
24: L'oie.
11: Le colvert, la.
0: Le colvert, c'est aussi un canard.
24: Le cygne.
11: Le grèbe, le foulque, le.
15: Mais non, mais.
11: Le pigeon.
24: Le cygne.
15: L'oie.
24: Le cygne.
0: L'oie. Le canard.
15: Mais oui, il arrête pas de répéter les mêmes noms.
24: Le cygne.
11: Pas tout ce qui fait du foie gras, quoi.
0: L'oie, le canard, le cygne. On fait pas du foie gras avec un cygne.
23: Ah bon? On devrait essayer.
0: Mais en tout cas, effectivement, ce sont des anatidés, les oies, les cygnes, les canards et effectivement, les autres volatiles apparentés. Mais les trois principaux, on va dire, génériques, ce sont les canards, les cygnes et les oies qui sont tous des anatidés. Bonne réponse de Laurent Baffie.
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0: Vous n'êtes pas le nouveau studio RTL?
23: Non, il n'est pas mieux que l'ancien, attends, je veux dire.
0: Regardez, rien n'a changé, Isabelle Mergo est toujours aussi fraîche.
23: Non mais, Isabelle, c'est...
24: Ça pourrait être fraîche. Faut qu'il avale d'abord, si on y va après.
0: Elle a la bouche, elle goûte, hein, c'est l'heure de goûter pour Isabelle Mergo. Mais c'est vrai que quand elle est arrivée tout à l'heure, vous avez dit, elle est toujours aussi bien gaulée. En 40 ans, elle n'a pas pris...
24: Il n'a pas dit ça.
11: Non, il n'a pas dit ça.
24: Il a dit, elle n'a pas de chance. Elle bouge pas.
0: Elle bouge pas.
24: Non, attendez.
0: Bernard Mabie non plus, il bouge plus.
24: Faut que j'explique aux auditeurs que j'ai mangé un petit pain.
0: Oh, ils voient pas la différence.
23: Non, la différence, c'est quand elle a mordu dans un croissant, ça fait des postillons en miettes.
25: Et sinon, c'est comme ça qu'on a créé le millefeuille. Le millefeuille a été créé comme ça, Isabelle.
24: Mais complètement con, lui.
25: C'est pas nouveau.
24: D'où il sort? Je supporte pas les petits jeunes ébouriffés comme ça.
0: Ah, ébouriffés, vous trouvez qu'il est ébouriffé?
24: Ah bah ouais, c'est marrant. On voit que ça a été étudié dans la glace.
25: Heures que je suis pour la glace.
0: Ouais, c'est un petit côté Laurent de la Housse.
24: Oh, je me réveille.
25: C'est Laurent de la Housse.
24: Et mon cul, il se réveille. Quoi que j'aimerais bien.
0: Il est jamais endormi. Ah oui, vous
24: c'est un des plus beaux avec.
2: mon voisin.
0: Ah, voyez-vous,
16: elle me gâte finalement.
0: Vous lui plaisez.
16: Merci.
2: Non, non, pas plus que ça. Oh, bah attendez, vous savez, j'ai un bon moyen de drague.
0: Ah oui?
2: Ah. Ah oui, mais je l'ai pas fait exprès. J'étais à côté de gens qui m'avaient reconnu et je cherche mon téléphone.
0: C'est déjà.
23: C'est déjà exceptionnel.
16: C'est un événement.
2: Oh là là, vous êtes méchant. J'avais un énorme sac et je cherche mon téléphone et je dis, écoutez, vous pouvez pas m'appeler s'il vous plaît parce que je ne retrouve pas. Il fallait tout, mais je te jure, j'ai un gros, grand sac comme ça.
16: Et ils ont été cons parce qu'ils ont crié « Isabelle
2: !» Et donc, je donne mon numéro, ça sonne, je retrouve, on se dit « Oh, merci !» Et là, après, je me suis dit, bon, ils n'étaient pas terribles. Mais je me suis dit, en fait, c'est un bon plan de drague.
0: Il
2: ne
0: faut pas donner son numéro à un moche, en revanche.
16: Si tu veux, ça peut marcher plus généralement. Le numéro d'Isabelle est le 06 78.
17: Est-ce qu'ils ont rappelé depuis?
19: C'est marrant. C'est marrant parce que ce que dit Isabelle, c'est juste une trend sur TikTok. Hein.
0: Ah oui?
19: Ah oui, c'est connu. Une trend. Et bien sûr, t'as un petit. Ouais, parce que t'as pas TikTok, tu scrolles pas. Ben, c'est pour ça.
2: Je quoi?
19: Tu scrolles pas.
0: C'est quand même marrant quand deux patients chez un orthophoniste se parlent.
2: Non mais...
0: On se croirait dans la salle d'attente.
2: Va voir un orthopédiste, tu parles comme un pied.
0: Je peux peut-être placer une première citation si ça dérange personne.
2: Non, non, comme ça.
0: C'est vrai qu'on se marrait bien en même temps.
2: Vous avez cassé l'ambiance, Laurent. Ouais, vous ne savez pas animer.
0: Pardon.
2: Vous ne savez pas animer une émission.
0: On me l'a souvent dit. Hein.
2: Vous cassez l'ambiance, on était bien. Alors allez-y, allons.
0: Non, je voudrais prendre des nouvelles de Liane Folie parce que c'est vrai qu'on n'a pas pris des nouvelles de Liane. Et...
21: Depuis pas mal de temps.
0: Et quand même, quand elle prend sa voix de.
2: Mais c'est ta voix normale ou t'as imité quelqu'un?
21: Non, pas du tout. Non, je m'imite moi.
2: Tu portes de moins en moins le mot bien ton prénom quand même. Hein.
16: Isabelle, tu veux pas terminer, tu veux pas terminer ton croissant avant de continuer à parler.
17: Parce que là, c'était juste l'entrée.
16: Parce que, écoute, moi, je veux bien aussi.
0: Au premier rang, on a mis que des ramasse-miettes.
21: Non, tout va bien. Je suis très heureuse de vous retrouver.
0: Oh, merci, Liane.
21: Voilà.
0: Je préfère quand vous imitez Isabelle Mergo. C'est que monsieur de Kersauzon peut vous battre dans l'imitation d'Isabelle Mergo.
2: Ah bon? Sacha Guitry. Ouais, mais pas au niveau des seins, lui. Pas mal.
16: Mais Laurent, vous faites bien de dire qu'il y a des ramasse-miettes au premier rang parce que tout à l'heure, je parlais avec quelqu'un. Je lui ai dit, tiens, vous avez des pellicules. Il dit, non, j'ai bavardé avec Isabelle Mergo.
0: Oh. Ah bah c'est sûr que c'est pas avec vous qu'il a causé. Allez, une première citation si vous voulez bien, et ce sera pour Catherine Loyer. Mme Loyer habite Thonon, qui a dit « Si vous avez la même tête que la photo sur votre passeport, c'est que vous n'êtes pas en état de voyager.
21: » Oh, c'est contemporain, ça, c'est...
0: Si vous avez la même tête...
2: Oh, bah, j'ai bien compris la phrase. Hein.
0: Oui.
21: Ouais. Un humoriste,
2: vous
21: Laurent.
2: Vous pouvez redire tous les mots, moi, c'est les mots ensemble que je n'ai pas compris. Si vous avez la même tête que sur votre passeport, vous n'êtes pas en état de voyager.
0: Oui, parce que les photos sont souvent nulles, terribles sur les passeports. Donc, si on a la même tête que sur la photo d'identité, c'est qu'on ne va pas bien, vous voyez.
21: Non, c'est un humoriste.
0: Ah, c'est un humoriste très drôle.
21: Il était aux Grosses Têtes.
0: Qu'on cite régulièrement, il n'est jamais venu.
21: Coluche. Ah, il n'est pas venu.
0: Aux Grosses Têtes, il est mort il y a 2-3 ans de ça. Oh. Et c'est un de nos favoris, un francophone.
2: Légaré.
16: Légaré.
2: Ah bah, c'est bon son prénom.
16: Pierre Légaré.
0: Pierre Légaré. Bonne réponse de Philippe Gueluc.
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16: Il n'est pas mieux que l'ancien.
0: Regardez, rien n'a changé. Isabelle Mergo est toujours aussi fraîche.
16: Non mais Isabelle, c'est...
2: Ça pourrait être fraîche. Faut qu'elle avale d'abord, je dirai après.
0: Elle a la bouche, elle goûte. Hein. C'est l'heure de goûter pour Isabelle Mergo. Mais c'est vrai que quand elle est arrivée tout à l'heure, vous avez dit, elle est toujours aussi bien gaulée. En 40 ans, elle n'a pas pris...
2: Il n'a pas dit ça.
16: Non, il n'a pas dit ça.
2: Il a dit, elle n'a pas de chance. Elle bouge pas.
0: Elle bouge pas.
2: Non, attendez.
0: Bernard Mabie non plus, il bouge plus.
2: Faut que j'explique aux auditeurs que j'ai mangé un petit pain.
0: Oh, ils voient pas la différence.
23: Non, la différence, c'est quand elle a mordu dans un croissant, ça fait des postillons en miettes.
25: Et sinon, c'est comme ça qu'on a créé le millefeuille. Le millefeuille a été créé comme ça, Isabelle.
24: Mais complètement con, lui.
25: C'est pas nouveau.
24: D'où il sort? Je ne supporte pas les petits jeunes ébouriffés comme ça.
0: Ah, ébouriffés, vous trouvez qu'il est ébouriffé?
24: Bah ouais, ouais, ouais, c'est marrant. Ouais. On voit que ça a été étudié dans la glace.
25: Ouais,
21: c'est un petit côté Laurent Delahousse.
24: Je m'aurais

0: Je cherche, j'avais un énorme sac et je cherche mon téléphone et je dis, écoutez, vous pouvez pas m'appeler, s'il vous plaît, parce que je ne retrouve pas. Il fallait tout, mais je te jure, j'ai un gros, grand sac comme ça.
1: Et ils ont été cons parce qu'ils ont crié, ils appellent!
0: Et donc, je donne mon numéro, ça sonne, je retrouve, on se dit, oh, merci. Et là, après, je me suis dit, bon, ils n'étaient pas terribles. Mais je me suis dit, en fait, c'est un bon plan de drague.
2: Il faut pas donner son numéro à un moche, en revanche. Alors,
1: si tu veux, ça peut marcher plus généralement. Le numéro d'Isabelle est le 06 78.
3: Est-ce qu'ils ont rappelé depuis?
4: C'est marrant. C'est marrant parce que ce que dit Isabelle, c'est juste une trend sur TikTok. Hein.
2: Ah oui?
4: Ah oui, c'est connu. Hein. Une trend, bien sûr. T'as un petit. Ouais, parce que t'as pas TikTok, tu scrolles pas. Ben, c'est pour ça.
0: Je quoi?
4: Tu scrolles pas.
2: C'est quand même marrant quand deux patients chez un orthophoniste se parlent.
0: Non mais...
2: On se croirait dans la salle d'attente.
0: Va voir un orthopédiste, tu parles comme un pied.
2: Je peux peut-être placer une première citation si
0: non,
2: ça dérange personne. C'est vrai qu'on se marrait bien en même temps.
0: Vous avez cassé l'ambiance, Laurent. Vous ne savez pas animer.
2: Pardon.
0: Vous ne savez pas animer une émission.
2: On me l'a souvent dit. Hein.
0: Vous cassez l'ambiance, on était bien. Alors allez-y, allons.
2: Non, je voudrais prendre des nouvelles de Liane Folly parce que c'est vrai qu'on n'a pas pris des nouvelles de Liane.
5: Depuis pas mal de temps.
2: Et quand même, quand elle prend sa voix de.
0: Mais c'est ta voix normale ou t'as imité quelqu'un?
5: Non, pas du tout. Non, je m'imite moi.
0: Tu portes de moins en moins le mot bien ton prénom quand même. Hein.
1: Isabelle, tu veux pas terminer, tu veux pas terminer ton croissant avant de continuer à parler.
3: Parce que là, c'était juste l'entrée.
1: Parce que, écoute, moi, je veux bien aussi.
2: Au premier rang, on a mis que des ramasse-miettes.
5: Non, tout va bien. Je suis très heureuse de vous retrouver.
2: Oh, merci, Liane.
5: Voilà.
2: Je préfère quand vous imitez Isabelle Mergo. Vous savez que M. de Kersauzon peut vous battre dans l'imitation d'Isabelle Mergo.
0: Ah bon? Sacha Guitry. Ouais, mais pas au niveau des seins, lui. Pas mal.
1: Mais Laurent, vous faites bien de dire qu'il y a des ramasse-miettes au premier rang parce que tout à l'heure, je parlais avec quelqu'un. Je lui ai dit, tiens, vous avez des pellicules. Il dit, non, j'ai bavardé avec Isabelle Mergo. Oh.
2: Ah bah c'est sûr que c'est pas avec vous qui l'a causé. Allez, une première citation si vous voulez bien, et ce sera pour Catherine Loyer. Mme Loyer habite Thonon, qui a dit, si vous avez la même tête que la photo sur votre passeport, c'est que vous n'êtes pas en état de voyager.
5: Oh, c'est contemporain, ça, c'est...
2: Si vous avez la même tête...
5: Oh, bah, j'ai bien compris la phrase. Hein.
2: Oui.
5: Ouais. Un humoriste,
0: vous
5: Laurent...
0: Vous pouvez redire tous les mots, moi, c'est les mots ensemble que je n'ai pas compris. Si vous avez la même tête que sur votre passeport, vous n'êtes pas en état de voyager.
2: Oui, parce que les photos sont souvent nulles, terribles, sur les passeports. Donc, si on a la même tête que sur la photo d'identité, c'est qu'on ne va pas bien, vous voyez.
5: Non, c'est un humoriste.
2: Ah, si, un humoriste très drôle.
5: Il était aux Grosses Têtes.
2: Qu'on cite régulièrement, il n'est jamais venu.
5: Il n'est pas venu.
2: Aux Grosses Têtes, il est mort il y a 2-3 ans de ça. Oh. Et c'est un de nos favoris, un francophone.
0: Légaré.
1: Mmh.
0: Ah bah, je sais pas son prénom.
1: Pierre Légaré.
2: Pierre Légaré. Bonne réponse de Philippe Gueluc.
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2: Ah là là là. Qu'est-ce que vous avez à nous raconter
11: encore? Je suis content d'être là déjà. Ça va le public?
2: De revoir.
11: On est content. En plus, c'est marrant, il y a le retour de Stevie, ça manquait de virilité dans l'émission. J'ai vu un super film hier soir. J'ai enfin vu Le Comte de Monte-Cristo.
12: Mais moi aussi, je l'ai regardé il y a deux jours.
11: Ah là là, mais qu'est-ce qu'il est beau. Il joue pas bien, mais qu'est-ce qu'il est beau. Dès le début, il est dans l'eau, là. Pierre Niney, il est à moitié à poil, mais il nage tellement bien. C'est Léon Marchand. Il va sauver une femme et tout le monde lui fait, il va pas lui faire. fait non, je m'en fous. Oh, il est politiquement incorrect, j'adore. Il y a un problème dans le film, je sais pas ce que t'en penses, Sylvie, tu l'as vu il y a pas longtemps.
12: Je l'ai vu il y a deux jours.
11: Le film est très bien.
2: Moi, je l'ai vu il y a quelques semaines aussi.
11: Mais vous étiez invité, c'était gratos, moi j'ai payé.
2: Non, non, dans l'avion, moi je vois ça dans l'avion.
11: Bien sûr. Alors, Stewart surtout.

0: Il n'y a pas besoin, il y en a un problème ici.
1: Ouais, il y en a un ici en même temps. Il y a un problème au milieu du film, je sais pas ce que tu en penses. C'est quand il revient, en fait, c'est une vengeance. Allez, il s'est fait trahir et tout. Il revient 15 ans après. Il prend 15 ans quand même. C'était pas Retailleau à l'époque, le ministre. Il prend 15 ans, il revient et il veut donc se venger des gens qui l'ont trahi, qui le connaissent. Sauf qu'il a la même tête qu'il y a 15 ans. C'est pas vrai?
2: Ils lui ont ils lui ont fait une petite balade.
1: Tais-toi, la vilaine! Ils lui ont juste mis le faux-nez Jean-Luc Reichmann sans la tache de vin. Et personne fait, c'est pas lui. Il a la même tête, la même coupe de cheveux. Il met un bob ou une casquette au moins, je sais pas. Donc on n'y croit plus. Sinon, le film est très bien.
0: Ça a attiré des dizaines de millions de spectateurs dans les salles. C'est quand même pas vous qui avez
1: Les Français sont pas cons, on voit pour qui ils votent. Et c'est marrant parce que j'ai regardé le film, il y a un pote qui m'a envoyé. C'est marrant parce que là, ça se passe au 19e siècle, c'est sur une vengeance. Mais si c'était passé maintenant, c'était sur, par exemple, sur les bitcoins. Ça se serait appelé le compte de Monte Crypto.
3: Oh là là.
1: Ah oui, excusez-moi.
3: Celle-là.
1: J'ai un faible pour les jeux de mots.
0: Tout ça pour.
1: Ça va, Romanov? On va finir.
0: Tout ça pour en arriver là. Alors là, vraiment.
3: Mais c'est vrai que la version de José Dayan était mieux, je trouve.
0: Ah oui, on va sûrement.
3: Ah oui, c'est bien. Aussi, le compte de Monte Cristo par José Dayan.
0: Elle fait dans la légèreté, elle, toujours en plus.
1: Oh, c'est un beau mec quand même. C'est un très beau mec.
2: Puis il a travaillé les pecs, pour le.
1: Bien aimé. On le voit à peine dans le film.
0: Je vous conseille aussi Guillaume Canet dans le film qui vient.
1: Ad vitam.
2: Ah, moi j'ai pas aimé.
0: Le film qui vient de sortir sur Netflix, pareil, donc il est bâti.
4: J'ai adoré.
2: Ah, moi j'ai pas aimé.
4: Ah oui,
2: du
4: ça
2: tout.
4: M'a fait rêver, ces ambiances.
0: Vous voulez dire, vous avez dormi pendant le film?
1: Et puis c'est marrant, il joue un gendarme, un gendarme un peu demeuré, ça lui ressemble pas?
4: Du GIGN.
2: Ah, moi j'ai pas aimé Ad vitam, je trouvais que c'était du sous Tom Cruise.
0: C'est pas pour les filles.
4: Toi t'es une soumise.
1: C'est sur le GIGN.
0: C'est pas pour les, c'est pour les mecs, ce genre de film.
4: Ouais, c'est pour nous les hommes.
2: Pourquoi est-ce que vous bavez devant ces pecs, c'est ça?
1: Mais non, mais on y croit, il y a de l'action, il y a du rebondissement,
0: mais
1: c'est
0: ouais,
1: super.
0: Enfin,
1: il y a une
0: cascade
1: en ULM à la française.
0: Est-ce que
1: vous avez vu la cascade en ULM?
2: Non mais attends, il est en ULM et tout d'un coup il arrive pile au service des urgences et il se tape dans la voiture.
0: Ça c'est le moment.
1: Mais c'est un film. C'est pas une caméra cachée.
0: Ça c'est le moment un peu grotesque.
2: On est d'accord.
4: Non, ils sont entraînés au millimètre près.
0: C'est vrai qu'il y a une poursuite en ULM. Le gars, il arrive à suivre je sais pas combien de voitures et il arrive pile au moment où le type prend le revolver et il tombe dessus, dis donc.
1: Ouais. Non, c'est Guillaume Canet.
4: Moi qui étais dans l'aérien, je peux dire que c'est comme ça.
1: C'est Guillaume Canet, c'est normal qu'il arrive au bon moment.
0: Oui.
1: Demandez à Marion Cotillard. Allez, Romanov, applaudissements.
2: Moi, ils me font pas fantasmer, Guillaume Canet. J'ai pris le petit-déj avec lui, mais on n'était pas à la même table. Mais...
3: Ah, moi, t'as fait une visite médicale avec Guillaume Canet.
1: Ah, bon, j'ai le proctologue.
0: Attendez. Pas tout le monde en même temps. Alors, d'abord, le petit-déjeuner avec Guillaume Canet.
2: Non, mais c'était dans un hôtel, il était à une autre table.
0: Ah oui.
2: Mais il m'a pas trop calculé, mais après, c'est normal. Je le trouve pas super chaleureux, quoi.
1: Mais t'as pas confondu avec Marion? Bizarre.
0: Non, mais il a fait les grosses têtes une fois ici avec nous.
3: Oui, il est sympathique.
0: Très bien passé, il est très sympathique, Guillaume. Et le film est très bien. Ad vitam.
1: Non, c'est Franck Dubos qui est un con.
4: Moi, je crois qu'il m'aimait bien.
1: Ça va, Jean-Fi avec ma voix en plus.
4: Non, moi, je crois qu'il m'aimait bien parce que j'avais fait une émission chez Drucker avec lui. Et c'était toute l'équipe des petits mouchoirs qui étaient sur le canapé. Il y avait Marion Cotillard. Et je crois qu'elle est jalouse de moi. Parce que je voyais bien que lui, il me regardait.
0: Si vous avez monté dessus pour sauter une haie.
4: Il me regardait avec des yeux
5: de. Ah oui, il adore le cheval.
4: Et j'ai eu le malheur de je voyais bien qu'il me regardait. Et j'ai fait un bon mot parce que Marion Cotillard, sur ses réseaux sociaux, défend la saison. Des produits, qu'il faut manger les légumes à telle époque, machin. Et j'ai dit que oui, mais que son empreinte carbone n'était pas bonne parce que pour aller chercher son Oscar à Los Angeles, forcément, on s'en fout de la saison des légumes. Elle m'a fait des yeux, mais de méchante. Et du coup, elle l'a empêché de me parler, lui. Vous voulez
0: Ah oui, je veux voir en titre de Google demain Marion Cotillard jalouse de Jean-Philippe Janssen.
4: Oui, je suis un rival pour elle.
3: Oh, la pève est dans le pudding.
0: Bon, bah après cette fâche avec tout le cinéma français, il est temps de passer à la première citation du jour pour Marc Chiez, qui habite Vauréal, dans le Val d'Oise, qui a dit « La lune est habitée, la preuve, c'est allumée tous les soirs.
3: Ah. » Jean-Yann ?
0: Pas Jean-Yann.
1: Coluche.
0: C'est Coluche. Bonne réponse. pour Florent Menou, qui habite Conchanouche dans l'Eure, qui a dit il était si con que lorsqu'il disait quelque chose d'intelligent, il se retournait pour voir si c'était pas un autre.
1: Alors, il parlait de qui,
0: c'est un dessinateur, humoriste.
1: Sampé,
4: Philippe Gueluc.
0: Non,
1: Cabu.
0: Non, pas Cabu, mais il est...
3: Sampé.
0: Il est hélas parti en même temps que Cabu.
3: Volinsky.
0: Volinsky, Georges Volinsky. Bonne réponse de Stevie et Jean-Philippe. Ah, plus compliqué, plus loin peut-être pour Jean-Luc Picard qui habite Pau, tiens, ville à l'honneur en ce moment, la ville de Pau avec Monsieur Bayrou. Mais on va parler de Normandie plutôt, qui a dit Guillaume le Conquérant est le seul Normand qui n'ait jamais su prendre une décision.
2: Est-ce qu'il est du Havre ?
0: Non, mais non. C'est justement quelqu'un qui m'a engagé à mes débuts, tiens.
3: Si.
2: Jean Amadou.
0: Bonne réponse d'Anne Romanoff.
3: Il est mort, Jean Amadou ?
0: Ah oui, il est mort, Jean Amadou. Ah. J'étais à l'enterrement.
1: Mais non, il chante avec Mariam. Jean Amadou et Mariam, t'aimes bien,
0: hein ? Un dimanche à Bamako.
1: C'est le jour des grosses têtes.
4: Les jours de mariage.
0: Pour Mélanie Mazout, qui habite...
1: Ah, non. Non. Ça commence bien.
0: Mme Mazout habite Gap, dans les Hautes-Alpes, qui a dit « Les Français m'agacent prodigieusement. » Mais comme je ne connais aucune langue étrangère, je suis bien obligé de parler avec eux.
1: Churchill.
0: Non.
3: C'est un Américain.
0: C'était un Français. Ouais, un Français.
2: Philippe Bouvard.
0: Non, un scénariste, réalisateur, dialoguiste. Vous avez dit
2: Michel Audiard.
0: Bonne réponse d'Anne Romanoff. C'est Michel Audiard.
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0: On est content de vous revoir, Christina. Pardon, hein, Christine O'Krent, mais la vedette aujourd'hui...
7: Ah non, mais j'ai compris que j'ai une rivale au prénom presque similaire, mais l'accent n'est pas le même.
0: C'est vrai. Mais les voix sont tout aussi identifiables pour vous comme pour elle.
8: Mais dans un style différent, quand
0: dans
8: même.
0: Un style... Ah, vous n'imitez pas Christine O'Krent, d'ailleurs.
8: Non.
0: Christophe Beaugrand.
8: J'ai peur qu'elle me tape. Non, mais là, je suis très bien entouré. Il y en a une qui est trop intelligente et l'autre pas assez. Ça fait une moyenne.
7: Non, mais c'est ça peut changer de côté.
9: Un qui a la tête pleine d'informations et l'autre qui est vide comme moi.
8: Mais non.
9: C'est ça la différence.
1: Mais qu'est-ce que tu fais exactement, toi, sur la 6? C'est quoi? C'est le meilleur garagiste?
9: Chéri, Google.
1: Mais c'est quoi ton émission? Moi, je regarde pas la télé, j'ai pas
9: Google. Vous allez voir combien de vues, combien de followers, combien de magnifique j'ai, chéri.
1: Et alors, l'accent portugais, c'est marketingement.
9: Portugais, non, attention, mais voyez, là, on voit bien votre connaissance. Parce que je n'ai pas un accent portugais, chéri. J'ai un accent doux.
4: Du Brésil.
1: Venezuela. Mais dans le Gers, tout le monde le sait.
8: C'est marketing.
0: Mais vous connaissez Christian, vous êtes heureux de rencontrer.
1: Oui, je l'ai vu sur Téléstar, là, une couverture, je crois. Téléstar ou Téléz, avec le petit chien, là. Télépoche.
8: Téléz.
10: Moi, j'ai essayé de googler Sébastien Toen.
0: Oui, alors.
10: Et bah, il m'a dit, voulez-vous dire Sébastien Cohen? Et c'était un dentiste. Et il était très mal noté.
1: J'ai vu les commentaires sur l'émission. Alors, c'est marrant, il y a souvent des trucs, les gens, ils aiment pas. Alors, moi, je le dis à tous les cas sociaux, là, qui m'aiment pas. Tous les fichiers S, les gilets jaunes, qui sont... En plus, on est pareil, donc franchement, c'est la famille, il n'y a pas de soucis, j'ai pas de haine. Plus on vous m'insulte, plus ça m'encourage.
4: Ah oui, c'est un moteur.
1: Donc, mettez que vous. Au pire, vous pouvez mettre genre, t'es aussi drôle que Max Boublil. Là, si vous mettez ça, moralement, c'est horrible. Mais si vous mettez, on l'aime pas, il est chiant, il gueule et tout, mais c'est mon métier, donc oui, je vais continuer.
10: Est-ce que je me serais pas fait insulter, Laurent?
4: Et moi, je suis au milieu des deux, je vais faire la médiatrice.
10: C'est lui qui m'avait dit, que j'avais l'humour des Chevaliers du Fiel.
1: Ah oui.
10: Et le physique de Claude Barzotti. Oui, pour un mec qui a l'humour de Laurent Baffy et la carrière de Stevie Boulet. Ça fait beaucoup.
1: Et le physique de Stevie Boulet.
0: Bon. Voyez, l'ambiance est bonne.
9: Guys, au taquet. Tout à l'heure, j'ai bien vu l'ambiance déjà au backstage.
0: Ah oui, au backstage.
9: Au backstage.
1: Mais non, mais on t'a dit la vérité avec Jean-Phil. Avec ce genre de posture, tu ne feras jamais carrière.
9: En plus, il me laisse
1: pas. Ta stratégie est nulle et je te trouve très agressive.
9: Non, mais c'est. Mais alors.
1: Regarde-nous, avec Jean-Phil, on a près de 200 followers. Eh ben, on se la raconte pas, on la joue humble.
4: On est resté des fans.
1: On fait notre truc, on est des artisans. Oui, mais on monte en puissance. Alors que toi, c'est la fin.
4: Il vaut mieux commencer une carrière tardivement
11: Voilà, comme lui de Finesse, il était connu à 50
1: ans. Jean Rochefort,
8: Chantal Lassou.
11: Nous, c'est après 40
1: Pierre
11: ans.
1: Pierre Ménès.
11: Et donc, ça se pérennise plus facilement, comprenez.
9: Mais personne vous a demandé quoi que ce soit derrière.
11: Écoute, Christina, maintenant.
1: Les Français nous aiment, que ça nous plaise ou non.
11: C'est Sébastien et moi qui dansons les tendances.
9: Oh là là, mais vous êtes ridicule, mec.
1: Alors,
9: mais...
1: ça, c'est une phrase homophobe.
10: Laurent Ruquier, je peux dire quelque chose?
1: Oh non, oh
8: j'ai
1: non.
8: Bien sûr, monsieur Boublil.
10: Il dit oh non, l'autre.
1: Oh non, c'est pour l'audience. Non, c'est rien. Les gens sont en train de zapper déjà. Les gens sont en train de zapper. Laurent, enchaînez. Envoyez le chien.
9: Mais oui, mais
10: non, alors ce que je voulais dire, c'est que j'ai fait une vanne

0: sur Elise et Moon dans la dernière émission et j'ai vu que ça a été repris comme si je l'avais insulté, mais c'était une vanne. Je voulais
1: tu l'as insulté, tu peux pas le blairer, tu peux pas le blairer, c'est Moon.
0: J'aime beaucoup Elise et Moon, je tiens à dire que voilà, oh, Elise, je t'aime et je ne t'ai jamais insulté et tu resteras le plus grand des chanteurs dans mon cœur.
2: Non mais là c'est une vanne là.
3: Là c'est déjà pas crédible.
1: Il est pas chanteur, il est jardinier.
4: Là il fait du miel.
3: Je vais avoir du mal à placer une première citation.
2: Mais pourquoi poser des questions, Laurent?
3: C'est vrai.
4: Bah ouais.
5: Non, alors que le feu roulant, un tel festival d'esprit.
6: Oui, ça sert à rien.
5: Mérite de la place.
7: Poser des questions humaines, genre comment on va, pour qui on vote, oui. Pourquoi elle est là, l'autre. Enfin, non, mais ça, c'est des vraies questions, les citations, on s'en fout.
3: Elle est là parce qu'elle nous a manqué, qu'on est heureux de retrouver Christina Cordula.
7: Allez,
3: d'ailleurs, on a préparé une fête pour son arrivée à Christina, n'est-ce pas?
2: Alors là, le déhanche est absolument magnifique. Oh là, elle va jusqu'à Sébastien Cohen. La réconciliation est proche. Oh là là, oh là, oh là là, ça devient sensuel. Oh là là, oh là là. Elle va te déshabiller si ça continue.
7: Ah non, moi je crois
3: que d'un seul coup, vous avez beaucoup plu à Sébastien Cohen.
7: Ben, franchement, elle a 63 ans, mais elle est bonne. Ah mais sérieux, bravo.
4: Tu vois, chérie, à 63 ans, on est au taquet.
7: Bravo.
4: Quel est le problème d'avoir 63 ans?
7: Tu sais jongler aussi?
3: De toute façon, elle a même pas.
2: Non, mais t'as pas 63 ans.
3: Elle a pas 63 ans.
7: Mais ramenez les clémentines, elle va jongler.
4: 63 ans,
7: ramenez les clémentines.
4: Ramenez
7: les clémentines, elle va jongler. C'est bien, c'est comme l'otarie.
4: Il a eu peur de moi. Mais vous, ça fait peur.
7: Attends, c'était un Macron. J'étais lui un Macron.
4: Vous avez peur des femmes. Je me suis approchée de vous pour que vous me dossiez avec moi. Vous avez comme ça.
7: Mais tu plaisantes, j'ai eu une érection,
4: vous
7: même.
4: Vous avez peur des femmes.
7: Mais je ne le montre pas, moi,
4: vous
7: je suis humble.
4: Vous êtes misogyne.
3: Vous vouliez dire quoi déjà, Max Boublil?
6: Non, mais t'as insulté. J'ai dit tout ce que j'ai à dire.
2: Qu'il aimait Elise et Moon.
3: Ah, vous avez dit ce que vous aviez à dire.
0: Sur Elise et Moon?
3: Oui,
0: c'est tout.
3: Ah bah dites donc. On l'a même pas senti passer.
2: Ça lui arrive souvent, ça.
3: Une première citation pour Maxime Monet, qui habite Coudekerque, Branche. C'est dans le Nord, chez vous.
1: Oui, c'est dans le Nord.
3: Voilà. Qui a dit: un narcissique, c'est quelqu'un... Bah tiens, ça c'est pour vous, monsieur.
2: C'est pour Toen.
4: Voilà, c'est pour vous. Voilà.
7: Qu'est-ce qu'elle a, Carole Rousseau, là?
3: Qui a dit: un narcissique, c'est quelqu'un qui ne veut pas m'admirer.
2: Ça, c'est français, forcément.
3: Ah, c'est français.
2: C'est Pierre Jean-Yann.
3: C'est joli, n'est-ce pas? C'est pas Jean-Yann.
7: C'est Desproges.
3: Et c'est Pierre Desproges. Ah, bonne réponse de Sébastien Thoer.
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3: Une question historique pour faire plaisir à Christophe Barbier. Ah, vous faites A, vous aussi,
0: monsieur? Oui, je vais enfin pouvoir briller.
3: Ah oui, je suis sûr.
1: Ah oui.
3: Remarquez, c'est une phrase que tout le monde connaît, donc vraiment...
0: Est-ce que c'est dans Fort Boyard?
3: La réponse est à la portée de tout le monde. Non, alors là, on est un peu plus loin dans le temps, pour tout vous dire. On est au XIVe siècle.
0: Voilà. Ah, bon.
3: Ah oui. Ah.
0: Voilà. Donc c'est avant-guerre.
3: Dans les années 1320... Et je vais même vous dire le nom du roi en question, hein, c'est Philippe VI de Valois. Il va tenter d'affronter... ça vous concerne, monsieur... comment il s'appelle, lui, là-bas?
9: Guillaume. Enchanté, Laurent. Il fait partie de l'équipe depuis un an et demi. Là, pour l'anecdote, j'ai croisé Adil Rami sur une émission. Et il m'a dit: il faut absolument que je te dise un truc. J'ai dit: ah, ben dis-moi. Il m'a dit: eh ben, je te vois bien aux grosses têtes. Et je lui ai dit que j'étais arrivé avant lui.
0: Incroyable.
3: Alors, ma question concernant Philippe VI de Valois et donc les années 1320, avant que monsieur le roi déclare la guerre aux Flamands révoltés.
0: C'est avant le roi d'Agobert. Hein.
3: C'est après. Philippe VI de Valois, c'est après. Et Philippe VI, qu'on appelait le fortuné ou le catholique, a affronté donc les Flamands. Et là, il a eu, cette année-là, une phrase célèbre. On est en 1328, précisément. Quelle phrase célèbre fut prononcée par Philippe VI de Valois en 1328?
0: À l'attaque.
3: Non, mais on n'est pas
2: si loin. Qui m'aime me suive.
3: Pardon.
2: Qui m'aime me suive.
3: Qui m'aime me suive. Bonne réponse de Christophe Barbier. Voilà, et c'est une phrase qu'on utilise encore parfois.
4: Il y avait ceux qui même prennent le train.
3: Ah oui, ça c'est Patrice Chéreau. Mais effectivement...
9: Et il a gagné contre ces Flamands, on ne sait pas.
3: En tout cas, c'est une phrase qu'il prononce à Gaucher 5 de Châtillon. Je vous le dis pour votre information. Gaucher de Châtillon, qui quand même a 80 ans à cette époque-là, et qui dit au roi, quand il lui dit qu'il va avoir besoin de soldats pour affronter les Flamands, je le comprends, le pauvre Gaucher de Châtillon, qui a quand même 80 ans à ce moment-là, lui dit « Qui a bon cœur trouve toujours bon temps pour la guerre ». Et c'est à ces mots que Philippe VI de Valois prend le vieil homme dans ses bras et s'écrit « Qui m'aime, me suive ».
10: Il faut dire qu'à l'époque, on ne suivait pas le roi comme ça, il n'était pas le chef du pays. Les grands féodaux devaient être convaincus ou payés pour lever l'OST, O-S-T, c'est-à-dire le service militaire. Voilà, on faisait campagne.
3: Il n'y avait pas d'armée.
10: Il n'y avait pas d'armée. Donc soit on payait, soit on devait les entraîner par de telles phrases.
11: Non, c'est une jolie phrase qui est restée. Hein. Moi, je le dis, histoire avant d'aller me coucher. Qui m'aime, me suive.
3: Et alors, il y a du monde.
11: Ça fait la queue à la porte.
3: Non, mais en tout cas, c'est une excellente réponse de Christophe Barbier. Qui m'aime, me suive. Bon, ça aussi, tiens, ça va être pour Monsieur Barbier. Et là, je pense qu'il n'y a que lui qui peut répondre. Pour Simon Pierrat, qui habite Mions, dans le Rhône, j'aimerais que vous me donniez l'auteur de Das Landeslachsens et Die Lustige Witwe.
4: Ah oui, d'accord.
0: C'est de l'espagnol.
3: Alors, c'est de l'allemand.
9: Donc, c'est de l'allemand, mais c'est une grande œuvre qui a été traduite en français.
3: Je vous donne deux œuvres qui, évidemment, ont été traduites en français. D'un côté, vous avez...
9: Ne me répondez pas avec ce petit ton-là, Laurent. J'essaye de participer à votre émission comme je peux.
3: Petit ton vous-même, Das Land des Lächelns et die lustige Witwe.
9: Alors, Das Land, le pays
11: le pays.
9: Vous ne nous donnez pas les traductions, je suppose.
3: Non.
0: Ça serait pas donc, Das Land, c'est ce pays. Allez-y.
3: Le pays, Das Land, le pays.
9: Das Land. Il parle un peu néerlandais.
10: C'est
9: donc
10: un romancier ou c'est un religieux?
3: Ah non, ni l'un ni l'autre.
0: Un philosophe.
3: Quel est l'auteur de ces deux œuvres que je vous donne effectivement en langue originale? Die lustige Witwe et Das Land des Lächelns.
9: Die lustige Witwe, c'est pas la veuve joyeuse?
3: Oui.
9: C'est. C'est Offenbach.
3: Non, c'est pas Offenbach.
9: Attendez, la veuve joyeuse.
0: Marcel Pagnol.
4: La veuve joyeuse. Non, c'est Schubert.
3: Marcel Pagnol, la veuve joyeuse.
9: Non, c'est un compositeur.
4: Schubert, la veuve joyeuse.
3: Il s'agit évidemment d'un compositeur autrichien d'origine hongroise.
4: Eh ben, c'est
9: pas Schubert.
3: C'est pas Schubert.
4: Non, c'est pas Schubert.
5: Non, c'est la truite.
3: Et mais effectivement,
0: c'est la truite.
4: Non, mais oui, Schubert, c'est la truite.
3: Bien sûr, mais elle a raison, oui. Schubert, c'est la truite.
4: T'as raison.
3: Là, c'est Die lustige Witwe. Ça, c'est la veuve joyeuse. Et l'autre, je vais vous le traduire maintenant que vous avez trouvé la veuve joyeuse. L'autre, c'est le pays du sourire, Das Land des Lächelns.
0: Ah, la Chine.
3: Qui est con?
9: C'est vrai que je savais pas que c'était particulièrement con.
5: Il est aussi connu qu'Offenbach.
3: Quand même, il est assez connu.
9: La veuve joyeuse.
0: Et Offenbach, pour moi, c'est un DJ.
9: Moi aussi.
10: C'est Strauss.
3: Ah, Strauss ouais. Pas du tout ouais. Pas du tout.
4: Ah non,
9: c'est pas Strauss, hein, il m'a piégé. Alors attendez, la veuve joyeuse.
3: Je me marre ici, mais je me marre.
4: C'est pas Strauss.
9: Donc,
3: c'est pas Strauss.
9: C'est pas Haydn.
3: Mais non, c'est pas Haydn.
5: Je vais dire une bêtise, ouais. Je l'ai dit quand même, on sait jamais.
3: Ce serait pas la première, Valérie.
4: Mozart. Wagner.
3: Ah, Wagner.
0: Oh, non,
9: c'est 19e ou c'est 20e?
3: Ah, et ta sœur. Ah non, on est effectivement fin 19e, début 20e.
0: Baden.
3: Non, il est mort. Il est mort en Autriche en 1948. Il est mort dans des circonstances difficiles. Parce qu'il souffrait de problèmes biliaires, rénaux, glandulaires et oculaires.
11: Et de faisait de la bile.
3: Et de pneumonie aussi.
0: Très constipé.
3: Avec ses femmes, ils ont passé les derniers mois de la guerre à Bad Ischl. Ils sont allés en Suisse pour un séjour qui leur ferait du bien, vous voyez, à Zurich. Mais la femme est morte là-bas, la pauvre.
0: Oh là là.
3: Alors, il a décidé de rentrer, de mettre fin au séjour de 2 ans en Suisse. Et puis, il est revenu triomphalement chez lui. Et il a été nommé citoyen d'honneur, mais il est mort 1 an après son épouse. Vous voyez, ça, il n'a pas supporté.
9: C'est pas Meyerbeer.
3: Pardon.
9: Meyerbeer.
3: Oui, il n'a pas connu la veuve joyeuse, puisque sa femme est morte avant lui. Pour le coup.
0: Oui.
3: Mais c'est lui qui a composé la veuve joyeuse et le pays du sourire.
4: C'est archi connu, la veuve joyeuse.
3: La veuve joyeuse, c'est ça. Vous connaissiez ça, monsieur Barbier.
9: C'est comme un amour qui est sur le.
5: En effet, elle est joyeuse.
3: Et le pays du sourire, c'est ça, le pays du sourire.
4: Ah, c'est gay.
9: C'est gay.
0: It's a Small World à Disney.
3: Et c'est des opérettes très célèbres. Maintenant, effectivement, vous ne connaissez pas l'auteur de ces deux opérettes. Si Madame Bachelot était là,
9: mais elle n'est pas là, Laurent. Faites avec ce que vous avez. Voilà.
3: Je veux bien faire avec.
9: C'est pas Meillac qui est Lévy.
3: Non,
9: c'est pas eux.
3: Je veux bien faire avec ce que j'ai, mais normalement, Monsieur Barbier.
9: Bien sûr. Mais il s'est mis à notre niveau, que voulez-vous.
4: Contemporain d'Offenbach.
3: Il s'arrache les cheveux, vous voyez.
10: C'est plus tardif qu'Offenbach, enfin, c'est plus récent, c'est plus près de chez nous, oui.
9: Il s'arrache les cheveux. Cela dit, j'ai une très bonne adresse pour les remettre, hein, monsieur.
3: Sa langue maternelle est le hongrois, vous voyez. Et là,
10: c'est pas Caudalie.
3: C'est pas. Mais je vous demande pas ce que c'est pas. Je vous demande ce que c'est.
9: Bien sûr. Blati pas qui gueule sur Barbier.
11: C'est pas Vivaldi.
3: Comment vous dites-vous?
11: Oui, mais je sais pas. On dit ce que c'est pas. C'est pas Vivaldi.
4: Vivaldi.
3: Un bel Autrichien, Vivaldi.
11: C'est pas loin.
10: Ah là, je suis pas en forme.
3: Alors, il a fait des tas d'autres opérettes. Ah, j'aurais peut-être dû vous aider en vous donnant les titres.
9: Voilà, Laurent.
3: Dermann mit den drei Frauen.
4: Oh, oui,
9: le monsieur avec les trois dames. Sonnerie téléphone, tiens.
3: Siegenerliebe, Rosenstock und Edelweiss.
0: Oh là là, le Edelweiss.
4: Ah, Edelweiss.
9: Ah, Laurent.
3: Der Sterngucker.
9: Laurent continue à parler en allemand comme ça. On dirait le début d'un mauvais film porno.
3: Vaudilerche singt, Frühling, die Gelsenjacke.
9: Ah, da, Laurent, da.
3: Paganini, Clo-Clo.
9: Mein liebe, liebe petit garçon.
3: Bah écoutez, voilà, 300 euros qui s'en vont, tant mieux pour notre auditeur, puisque Simon Pierrat va recevoir très vite un chèque RTL. Regardez, il y a une dame au premier rang, trois autres personnes derrière.
0: Il y a beaucoup de monde qui sert.
3: Bravo, 4
11: bonjour
3: ou 5.
11: Bonjour madame, comment vous appelez-vous?
3: 4 ou 5 auditeurs, bonjour Christine.
11: Marie-Christine, c'est ça? Et quelle est selon vous, Marie-Christine, la bonne réponse?
12: Je pense que c'est Franz Léard.
3: Et c'est Franz Léard, bravo madame. Barbier s'en veut, hein.
10: Je m'en veux d'autant plus que mon épouse m'a offert un autographe de Franz Léa. Je suis un pardonnable.
3: Je
10: suis un pardonnable.
4: Oh là là.
9: Eh ben voilà, il va pouvoir se taper ma mère.
10: C'est comme étant en route, je l'avais sous le bout de la langue.
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3: Une question pour Laura Marsal, qui habite dans les Bouches-du-Rhône, à Marseille même, précisément. Qui avait reçu, alors qu'il était scout à la fin de la Seconde Guerre mondiale, le totem de fourmi bout en train, avant de partir explorer la France à vélo?
10: Manuel Valls.
3: Non.
10: Ça lui va si...
14: Moi, je trouve que c'est très bien, Jean-Claude Gaudin, fourmi bout en train.
3: Non, fourmi bout en train.
14: C'est un homme politique?
3: Non, pas du tout.
4: C'était un cycliste de renom?
3: Ah non, il n'était pas cycliste, il a exploré la France à vélo en 1946, c'est pas Michel Drucker.
0: Léon Citron.
3: Après, il est parti pour New York en 1956.
4: En vélo?
0: Yves Montand.
3: Non, Yves Montand, non.
14: Steven Seagal.
3: Steven Seagal, non.
4: Quand vous nous parlez de date comme ça, il est toujours en vélo?
3: Il est mort maintenant, il n'y a pas si longtemps d'ailleurs, et il s'est installé ensuite en Irlande, pour tout vous dire.
4: Et quand vous parlez Samuel de date comme ça, c'est
14: Michel Déon?
3: Michel Déon, non.
10: Pierre Perret? Non, il est
3: Pierre Perret, non. Non, c'est quelqu'un qui est mort en février 2019, donc vous voyez, c'est pas si vieux.
14: C'est un écrivain?
3: Alors, écrivain, on va dire non.
10: Non. Scientifique?
3: On regarde et on garde surtout certaines de ses phrases. Il a été auteur, mais écrivain, c'est pas tout à fait le mot.
10: Journaliste
3: à sa façon.
14: Poète?
3: Poète aussi, oui.
14: Oui.
10: Acteur. Ah mais oui, Graham Allwright.
3: Graham Allwright, non.
14: Acteur.
3: Et d'ailleurs, il y a une exposition dont vous pouvez profiter parce que évidemment, c'était fermé pendant le confinement, mais elle vient de rouvrir cette exposition. Il faut en profiter parce que ça s'arrête le 28 juin.
10: Est-ce qu'il était dessinateur?
3: Oui.
10: Tommy Ungerer.
3: Tommy Ungerer, bonne réponse.
11: Et moi qui cherchais.
10: Ah mais là.
3: Ah vous connaissez pas Tommy Ungerer?
11: Pas du tout.
3: Ah mais je suis sûr que vous connaissez.
11: Lui non plus ne me connaît pas.
3: Bien sûr, vous connaissez ses dessins, hein, Philippe Gueluc.
10: Ah oui, c'est un des plus grands dessinateurs humoristes, affichistes, illustrateurs français, Alsace d'origine, mais il a travaillé, il a fait une carrière mondiale. Il est notamment l'auteur de plusieurs livres pour enfants.
3: Les trois brigands. Et Jean de la Lune.
10: Le géant de Zeralda.
14: Et un gros naze, quoi.
10: Et il a fait des affiches contre la guerre du Vietnam, contre le racisme, etc., qui sont légendaires.
3: Et il y a une exposition au Musée du Temps de Besançon, dans le Doubs, qui dure jusqu'au 28 juin. Puisqu'on parlait d'horloger, justement, le musée du temps de Besançon est rempli de pendules, de montres à gousset, de coucou. Et il se trouve que, je crois, le papa de monsieur Ungerer
10: était horloger.
3: Était horloger.
10: Absolument. Et il existe un
12: un musée Tommy Ungerer à Strasbourg, qui est absolument magnifique.
3: Eh ben, Tommy Ungerer, en tout cas, s'appelait effectivement, quand il était scout, Fourmi Bout en train. Vous avez été scout vous-même, monsieur Gueluc?
12: Non, jamais.
3: Et vous avez été scout, vous, monsieur Titoff?
0: Ah, non,
3: ou éclaireur
0: jamais.
3: De France?
0: Non.
3: Non plus?

0: Non.
1: Monsieur bah Gazan, peut-être.
2: J'étais louveteau.
1: Ah, voyez, voyez, on
2: j'étais
1: en tient.
2: Loute acheté, j'étais.
1: Loute acheté.
3: Ah, moi aussi, j'ai été scout.
1: Ah oui, ah oui, votre totem à vous, Roselyne.
3: Vison soyeux.
1: Comment?
3: Vison soyeux.
0: Ah, bon, déjà.
4: Ah. Eh ben, dites donc.
1: Et vous, brume perpétuelle.
5: Ah oui, c'est ça, bon.
2: Joli crachin.
5: Joli crachin.
0: Petit Lamar.
5: Mais en fait, ça s'appelle des Jeannettes, les scouts, non?
3: Non, non, c'est les Jeannettes, c'est comme les louveteaux, et ensuite, c'est les guides.
1: Et vous, Pierre, non? Vous n'avez pas été chez
6: non.
1: les scouts?
6: J'ai souvenir d'un camp de vélo à 14 ans. Ah. Un camp de vélo où il n'y avait que des garçons. À 14 ans. Et je chantais déjà qu'à 14 ans, j'étais un peu attiré par les garçons. C'était trouble. C'était un secret que je voulais garder pour moi. Et mon parrain m'offre un vélo rose.
2: Et je
6: pleurais tout seul. Je me dis, je vais me faire griller. Tout le monde va tout comprendre. Et personne. Tout le monde a trouvé que mon vélo était rose. Et puis voilà.
1: Mais quand même, il n'y a pas de hasard. C'est fou, hein, la vie quand même. Hein. Oh. Ben oui, c'est vrai, ça rend triste, ce genre de choses. Et ça vous marque. C'est comme moi avec mon petit manteau rouge. C'est pareil. Et mes petites bordures
5: en velours.
0: Ça vous a marqué. Il y avait le grand méchant loup.
1: En fourrure. Je voulais pas mettre ce manteau que ma maman m'avait acheté parce que je trouvais que ça faisait fille, vous voyez. Et j'étais là avec mon petit manteau rouge en sky rouge.
0: C'est moi avec le string léopard que ma tante m'avait acheté.
2: Et moi, mon soutien-gorge à baleine.
1: Ah, j'ai une question qui va pas faire plaisir à Isabelle Mergault parce qu'elle n'aime pas ce sujet. Et pourtant, quand Étienne Lacroix a épousé Guillaumette Claire à Toulouse en 1848, il ne savait pas que sa société existerait encore aujourd'hui. Elle va sûrement, d'ailleurs, comme tous les étés, très très bien fonctionner. Le groupe Étienne Lacroix continue à très bien marcher.
5: Les nudistes.
1: Pardon?
5: Les nudistes encore.
1: Ah, vous n'aimez pas le nudisme?
5: Non, au bois de Vincennes, pas vraiment.
1: Ça n'a rien à voir avec le nudisme.
5: D'accord.
2: Des parasols
1: Des parasols, non.
3: Les postillons?
1: Les postillons, non.
0: Les chamallows,
1: non.
2: Ça a rapport avec la plage?
1: La plage, alors c'est vrai que ça a parfois rapport avec la plage, mais pas forcément.
4: D'accord. C'est pas l'eau de Javel, c'est l'eau pas Javel la Croix.
1: Non, non.
3: Ça fabrique donc des
0: glaces?
1: Des glaces,
2: non. Non, un réventilateur.
3: Quelque chose qui se mange?
1: Quelque chose que, parce que j'ai très bonne mémoire, quelque chose qu'Isabelle Mergault n'aime pas du tout, du tout, du
4: mais
1: tout.
4: Mais vous voulez dire manger ou consommer?
1: Ah,
4: ou...
1: ça ne se mange pas.
5: Les tongs?
1: Les tongs, non.
3: Ça se porte, c'est un habit?
1: Ce n'est pas un habit.
5: Les regroupements à plusieurs?
1: Ah,
5: les fêtes entre voisins et tout?
1: Non, c'est vrai qu'on est plutôt obligé de se regrouper, mais pas forcément.
2: Oui,
1: pas forcément.
2: C'est un jeu?
6: Un truc qui sent les pieds, quoi.
2: C'est un jeu?
1: Ça sent pas. Ça sent pas les pieds.
4: C'est, non. C'est pas les gens. Quoi? Vous dites un truc qu'elle n'aime pas.
1: Ça, c'est très drôle. Les gens, non, elle adore les gens, Isabelle.
4: Ça date d'avant 1848, les gens.
6: C'est les gens qui ont un problème avec
2: Est-ce que vous seriez très content, Laurent, si on vous l'offrait après une boule
1: Alors
2: de bowling?
1: Alors, moi, j'adore ça. Contrairement à Isabelle, c'est quelque chose qui m'émeut et j'aime beaucoup ça.
3: Les cartes postales.
1: Les cartes postales, non.
2: C'est un loisir, non, pas du tout.
1: Un loisir, oui, on peut considérer que ce soit un loisir.
2: Après le bowling, on va quand même pas découvrir votre passion pour le mini-golf. Ou pour le boomerang.
5: Est-ce qu'il y a des animaux?
1: Non, mais on peut faire les deux dans la même soirée.
5: Il y a des animaux?
1: Ah, il n'y a pas d'animaux.
3: Le jokari.
1: Le jokari, non.
4: Ça se pratique le soir, plutôt.
1: Ah oui, alors ça, c'est souvent, c'est mieux que ce soit le soir.
4: Bah, il faut qu'il fasse sombre.
1: Oui, exact.
2: Le feu d'artifice.
1: Pardon?
2: Les feux d'artifice.
1: Les feux d'artifice. Bonne réponse de Florian Gazan. Les feux d'artifice.
5: Non, mais c'est pas ça, c'est que c'est fatigant, quoi. C'est toujours
1: qu'est-ce qui est fatigant?
5: D'abord, faut se tenir la nuque en l'air, comme ça.
1: T'allonges.
5: Mais qu'est-ce que c'est? À chaque fois, c'est, oh!
3: Voilà, belle bleue.
5: Non, moi, voilà, tu vois,
3: mais je croyais que c'était Ruggieri qui avait inventé ça.
1: Ah non, mais c'est le groupe Lacroix-Ruggieri a fusionné.
3: Ah, c'est Lacroix-Ruggieri, voilà.
1: Mais c'est le groupe Étienne Lacroix qui est le spécialiste des feux d'artifice en France.
4: Ils l'ont pas inventé, mais...
1: Et je ne comprends pas pourquoi Isabelle n'aime pas ça.
4: Et ben moi, je comprends.
5: C'est chiant,
1: Mais non, c'est pas chiant.
5: C'est pas ça, la beauté, pour moi. Moi, un ciel étoilé beaucoup plus
6: je
5: beau.
6: Je pense que tu t'es fait larguer un 14 juillet.
4: Alors moi, je comprends totalement, Isabelle.
1: Ou alors, il y a longtemps qu'elle en a pas pris dans le pétard. Ouais.
2: Ou qu'on l'a retiré.
5: Dans le pétard, jamais.
3: C'est un feu d'artifice.
1: Oh! Oh ah, vous êtes vierge de ce côté-ci?
5: Oh, moi, je laisse ça aux amateurs.
1: C'est étonnant, ça.
5: Bon,
1: viens, attendez, là, on tient quelque chose.
2: On t'a jamais tiré un 14 juillet.
4: J'espère que vous appréciez ma prudence sur le sujet.
0: Non, mais ouais, elle allait dire quelque chose.
1: Oui, et bien, Isabelle, ça nous fait un point commun.
3: On sait jamais ce que la vie vous réserve. Voilà.
5: Et bien, moi, je peux. Jamais. Et pourtant, on m'a supplié. Ben non.
1: Ah ouais. Ah, qui vous a supplié?
5: Bah, ceux qui le voulaient.
4: Donnez des noms, alors. Puisqu'on en est là.
0: Tu les connaissais quand même.
5: Non.
4: Mais non. Elle ne t'avait pas vu venir.
6: Est-ce qu'on peut nous poser la question qu'est Isabelle Mergault?
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1: J'ai une question sur Alain Delon. Dans quel film Alain Delon jouait-il des jumeaux Guillaume et Julien de Saint-Preux? C'est une question pour Mme Durac qui habite Saint-Cyr-l'École.
9: Le guépard?
1: Le guépard, non.
4: Non, c'est un film de cap et d'épée.
1: Absolument.
4: C'est Tulipe Noire.
1: Pardon?
4: La Tulipe Noire.
1: La Tulipe Noire. Excellente réponse.
5: Oui.
1: De Christophe Barbier. Alors, Ariel, il ne s'agit pas de dire oui quand quelqu'un a donné la bonne réponse.
5: Mais non, mais j'ai vu ce film et j'ai vu à quel point il sait se dédoubler comme l'immense acteur qu'il est.
1: La Tulipe Noire.
4: Il y en avait un balafré et l'autre pas, si je me souviens
1: bien. Exactement. Oui. C'est à la veille de la Révolution française. Le chef de la police du Roussillon, qui s'appelle Lamouche, traque la Tulipe Noire, un justicier masqué. C'est un peu Zorro avant Zorro. Hein. Ouais. Et il ne parvient pas à l'arrêter. Comme il soupçonne Guillaume de Saint-Preux, il le balafre. Et là, qu'est-ce que fait la Tulipe Noire? Il se fait remplacer par Julien, son frère jumeau.
9: Ah oui, c'est Zorro. Ouais.
1: Et évidemment, Alain Delon joue les deux. Ça va, ils n'ont pas trouvé...
9: jumeau.
4: Il y en a un des deux qui est mort aujourd'hui et l'autre est toujours vivant.
5: Et bien vivant.
1: Lequel?
4: Son cher.
1: En tout cas, La Tulipe Noire était un film de Christian Jacques avec Alain Delon et Virna Lisi. Et décidément, bravo Monsieur Barbier, vous êtes la vraie grosse tête du jour. Ah, j'ai une question subsidiaire. On va donner une deuxième chance, peut-être, à Mme Durac de Saint-Cyr-l'École. Quels sont les trois derniers films joués par Alain Delon dans lesquels Alain Delon ne joue pas Alain Delon? Parce qu'il y a eu effectivement quelques films où il joue son propre rôle à la fin de sa carrière.
4: Mais dont le film alors, avec Ariel.
1: Alors, quels sont...
5: L'ours... Non, là, c'est Astérix.
1: Alors, Astérix, il voilà, jouait Jules César. C'est d'ailleurs le dernier film dans lequel voilà. Il ne joue pas Alain Delon, puisqu'il joue Jules César.
5: Mais comment ça, il ne joue pas Alain Delon? Le guépard, c'est pas Alain Delon?
4: Non, mais...
9: Les derniers films, on dit.
10: On parle des derniers.
1: Elle comprend rien.
5: Mais il a joué Alain Delon, lui?
1: Oui, ouais, oui, autrement je...
5: Bah, c'était des documentaires, alors.
9: Faut peut-être expliquer qui est Alain Delon, d'abord.
5: Bah, alors, c'était
11: mais le film de Lecomte, il joue Alain Delon, une chance sur deux?
1: Alors non, voilà, ah, bravo. Non,
9: ah, avec
1: voilà.
9: Belmondo.
1: Ça fait un deuxième film, une chance sur deux.
5: Il joue Alain Delon?
9: Non.
5: Mais non. Mais c'est quoi, là? Alors donnez-moi les films où il joue Alain Delon.
1: Je vais vous les donner, par exemple, dans Toute ressemblance, le film de Michel Denisot avec Franck Dubosc. C'est le dernier film qu'il a tourné, Alain Delon, et il joue Alain Delon dans ce film.
11: Et puis dans les acteurs de Blier aussi,
1: voilà.
11: Joue Alain Delon.
1: Dans le film de Bertrand Blier, les acteurs. Il joue aussi son propre rôle, Alain Delon.
5: Oui.
1: Dans Bonne année, les mamans, qui est l'avant-dernier film dans lequel il a tourné, il joue lui-même aussi. Donc, en fait, à la fin de sa carrière, il a essentiellement joué lui-même. Voilà pourquoi, chère Isabelle, je vous demande les trois derniers films dans lesquels il ne jouait pas Alain Delon.
11: Il n'y a pas Casanova?
1: Casanova, c'est avant.
9: Le bâton,
1: vous avez raison.
9: Bâton.
1: Si je vous avais demandé les quatre derniers, il y aurait eu Casanova.
5: Le rigolo.
1: Non.
4: Bah, vous c'est pas le film de BHL avec Ariel Dombal.
1: Oui. Excellente réponse de Christophe Barbier.
9: On l'a dit tout à l'heure.
5: Mais...
9: Ah oui.
5: Mais oui, mais c'est comment ça, il joue pas Alain Delon, non, mais il en a fait beaucoup, beaucoup, il ne joue pas Alain Delon.
4: Oui, mais celui-là, c'est l'un
9: des trois derniers. On parle des derniers. Elle nous fait une mergo, alors.
1: Ma question, c'était les trois derniers.
5: Ah bon, c'est ça.
1: Mais moi, Ariel, film Le jour et la nuit, le film de BHL, dans lequel vous étiez avec Carl Zéro, si ma mémoire est bonne, ce film qui s'appelle Le jour et la nuit, le film de Bernard-Henri Lévy, fait partie des trois derniers films dans lesquels Alain Delon ne joue pas Alain Delon.
4: Qui joue Alain Delon à sa place?
1: Ah bah écoutez, aujourd'hui, peut-être par exemple, on pourrait citer, on a comparé, et j'adore cet acteur d'ailleurs, Raphaël Personnage, au nouveau Alain Delon, vous voyez. Qu'est-ce que vous faites là, Isabelle, sur votre téléphone portable?
5: Je regarde Raphaël Personnage. Ah bah il est
9: Personna.
5: Bon, oui.
9: Personne n'a.
5: Ça va. Je viens de le découvrir, alors. Et je trouve qu'il ressemble pas du...
9: Tu cherches Alain Delonge.
5: Eh ben... il est...
9: Raphaël Personne.
5: Eh ben, il est loin de la beauté de Delon. Voilà.
1: Enfin, il est quand même pas mal, dites donc.
5: Oh, il serait dans mon lit, je dirais pas.
4: Ou sur l'escabeau. Ou sur l'escabeau. S'il était sur l'escabeau.
1: Dans votre livre, on avait eu des personnes nazes.
5: Alors, vous ne croyez pas si bien dire. Le nombre de taxis que j'ai dû appeler. Mais alors,
1: comment vous faisiez pour vous débarrasser d'un homme dont vraiment vous n'avez pas envie qu'il reste pour le petit déjeuner, Isabelle?
5: Eh ben, j'appelle un taxi.
1: Ah oui?
5: Oui.
1: Ah oui. Il faut quand même le dire à l'autre. Dis donc, il serait temps que tu partes. Comment vous faisiez comprendre?
5: Eh ben, vous savez, quand moi je commence à me démaquiller, à me mettre en pilou-pilou, le mec, il a compris. Et j'ai dit, attends, je t'appelle
10: un taxi. Bah là, il a peur, il se barre. C'est lui qui appelle le taxi.
5: Non, mais le mieux, c'est quand même d'aller chez l'autre. Comme ça, bah oui.
1: Ah, vous avez raison.
5: Parce que comme ça, vous partez quand vous voulez, quoi. Moi, je rends service. Je me déplace.
1: Vous êtes la pizza 30 du sexe.
5: Absolument. Sans les champignons, merci.
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3: Demain ou la semaine prochaine, j'apporte les bonnets péruviens là. C'est que des petits gadgets pour vous faire plaisir.
4: C'est gentil, hein.
5: C'est voyez, très gentil.
4: Isabelle. Vous êtes sympa, hein.
6: Alors, le bonnet péruvien, il couvre les oreilles.
3: Oui, merci Ariel.
4: Non, c'est sympa, patron.
3: Sauf si c'est Beyrou qui le porte. Ça vous fait plaisir, Isabelle.
6: Ah oui, c'est très mignon. Non, ce qui est bien, c'est que ce soit des magnets. Et je vais le mettre sur mon frigidaire, s'il y a encore de la place.
4: Tu mets ça sur un frigidaire, toi?
6: Bah, tu le mets où, ton magnet?
7: Sur un réfrigérateur.
4: Sur la cave à vin ou la boîte de la Gondave.
6: J'ai pas de cave à vin.
4: T'as pas de cave à vin?
6: Non.
4: T'as pas de boîte. Ah bon?
6: Non, j'ai pas de cave à vin.
4: T'as une cave à cigare, au moins?
6: Non, je trouve ça trop...
4: T'as au moins une armoire à godes.
6: T'as au moins quoi?
4: Une armoire à godes climatisée. Tu vois, chez Ikea, ils les font, là.
6: Mais tu es malade.
4: T'as pas d'armoire? Mais j'en ai une. J'en ai une armoire à godes. C'est mieux... jamais une soirée où tu t'ennuies, y a pas de Cluedo, bah voilà.
7: C'est mieux quand c'est frais. Ou...
4: Ouais, y a température. Le god, il doit être à 16 degrés, alors que le vin, c'est à 14.
3: Mais je voudrais repartir là-bas.
4: Bon, c'est quoi la question?
3: Faites-moi repartir au Pérou, mon Dieu. Ce qui est drôle, d'ailleurs, quand j'ai posté quelques photos sur Instagram de mon voyage, à mon retour, il y a quelqu'un qui m'a envoyé un message qui m'a dit « À cause de Toen, vous n'avez pas pu aller au Portugal, c'est le seul pays aussi loin que vous avez pu trouver. »
4: C'est vrai. C'est vrai.
3: Dont Toen n'avait jamais parlé jusque-là.
4: Mais ça va venir, hein, ça va venir maintenant.
3: Non, mais c'est vrai que c'est pas facile à cause de vous, on est obligé de choisir ses destinations.
4: Il n'y a pas que le Portugal dans la vie.
3: Quand même.
4: Il y a aussi le Val-de-Marne.
6: Personne ne vous a reconnu?
3: Oh, non, oui, bah non.
6: Ça fait bizarre.
3: Non, pas spécialement.
4: Mais même au camping, ils vous ont pas reconnu? Le mec du camping, non. Celui qui tient la barrière à l'entrée, oui. Il m'a pas reconnu.
3: Avec les tentes quechua.
4: Voilà.
3: Bon, dites-on, on peut passer à
4: oui,
3: autre
4: c'est
3: chose.
4: Quoi la question?
3: Merci, Roselyne.
4: Mais il y a quoi à voir au Pérou? Ça, on n'a même pas parlé.
7: Mais t'es un casse-couille.
4: À part les lamas et les nains, il y a quoi à voir?
3: Bah, la ville est magnifique. Il y a des quartiers. Il y a le quartier de
4: C'est beau par rapport à Charleville-Mézières. C'est comment?
3: Barranco, par exemple. Il y a un quartier qui s'appelle Barranco.
4: Et on fait quoi à Barranco?
3: Très joli. C'est plein de petits restaurants. La gastronomie péruvienne est une des meilleures gastronomies au monde.
4: Ça, c'est bon, ça.
3: Les ceviches et autres. Il y a d'ailleurs des restaurants péruviens à Paris qui sont très réputés. C'est une des gastronomies mondiales les plus réputées.
6: Voilà, sont gentils?
3: Ah, les gens sont très très gentils.
8: C'est péruvien le ceviche?
3: Ah bah bien sûr.
4: Ouais. Je crois que c'était quoi toi?
8: Bah français.
6: Ah non.
9: Et
6: non.
9: Est-ce que dans le métro au Pérou, il y a des Français qui jouent de l'accordéon pour chier les gens? Ou non?
3: Alors, je vais vous dire, j'ai pas vu de métro, je suis pas certain. Alors non, ce que je peux vous dire, en fait ça sert à ça aussi de voyager.
4: Ah. La coke est moins chère.
3: Non, c'est pas ça. Non, je vais vous dire à quoi ça sert. Ça sert à se rendre compte que la circulation dans Paris est très fluide.
6: Ah oui?
3: Parce que, croyez-moi, si vous allez à Lima, au Pérou, à Hidalgo, c'est une sainte à côté. Ah non, mais c'est même pas de la circulation, c'est inimaginable.
4: Ah oui?
3: Et d'ailleurs, c'est vrai dans toutes les capitales du monde. Voilà pourquoi je dis que c'est vrai qu'on a... Les Français sont des vrais râleurs, toujours à imaginer qu'il n'y a que nous, ici, au monde, qui avons de la circulation dans une capitale.
6: Ah ben, ce matin, il y avait 400... kilomètres de bouchons à cause de la nouvelle loi covoiturage. C'est quoi la nouvelle
3: loi? Pourvu qu'ils ne l'engagent pas sur BFM, c'est la chute.
4: Mais en plus, c'est même pas logique ce qu'elle dit, c'est ça qu'il faut.
6: Mais oui, c'est pas logique. Alors, pourquoi ça ferait des bouchons, le collateur?
4: Parce qu'il y a une voie réservée.
6: Il y a une voie réservée. On n'a plus le droit d'être
8: ils
6: tout seul dans sa voiture.
8: Ils ont réservé la voie de gauche dans le sur le périph', voilà. pour les gens.
10: Alors, Sébastien a proposé, pour pas être emmerdé par les trucs qui regardent si on est bien deux dans la voiture, il a proposé d'acheter une poupée gonflable qui va installer sur le siège du passager.
4: Mais bien sûr, mais c'est une bonne idée. Comment on vérifie si t'es encore au voiturage ou pas? Il y a une caméra, on te suit?
6: Justement, ça fait 400 km de bouchons.
3: Oui, écoutez, si vous étiez à Lima, vous diriez que ce genre de mesure est utile parce que franchement, je peux vous garantir que c'est hallucinant la circulation. Et c'est pareil dans toutes les grandes capitales du monde. C'est comme ça, mais on est râleur, faut toujours râler contre quelqu'un. Vous n'êtes pas d'accord, Vizorek?
9: Ah, mais bien sûr, mais à Bruxelles, c'est pire. Donc,
3: c'est vrai?
9: Oui, c'est
3: voilà,
9: c'est
3: voyez.
4: Oui, mais il va dire que les Belges, ils râlent pas. Ça vous dérange?

0: Ah, c'est
1: Iran en flamand, c'est plus poétique.
0: Ouais, mais le pire, c'est moi, j'étais à Dubaï avec Bernard Mabille, là. On allait voir des influenceurs, on se rencontre entre influenceurs. Et c'était l'enfer. Hein. L'enfer. Parce que la Bentley de Bernard, impossible de la garer. Non mais sérieux, c'est vrai.
2: Mais en Normandie, ça roule bien.
0: Ouais, ouais, là,
3: ça, c'est vrai. Et encore.
1: La question!
3: C'est quoi la question?
0: Et là, vous avez fait la mer ou la piscine? Non, parce que vous aimez pas
3: j'ai
0: la piscine.
3: J'ai fait le père.
0: Non, mais vous aimez pas la piscine, vous avez dit. Mais il y avait la mer pas loin.
3: On va pas au Pérou pour aller à la piscine. Enfin, écoutez, on va pour voyager, pour visiter les quartiers. Ah. J'ai fait quelques églises. Ça va vous plaire, vous
0: ah,
3: qui travaillez.
0: Ah, ça, j'aime bien.
3: Voilà,
0: ça.
3: Vous qui travaillez chez Bolloré. Ben voilà, voilà, j'ai fait 3-4 églises. Ça vous plaît,
0: d'accord,
3: ça voilà.
0: Okay, c'est bien.
2: Est-ce que vous avez grimpé au cocotier?
3: Mais il n'y a pas de cocotier.
1: Non, c'est une métaphore, là.
4: Est-ce que vous avez pris le péroférique?
0: Et vous avez vu des migrants, mais chez eux?
2: Et est-ce qu'ils jouent de la flûte, vous savez, là, avec plein de...
0: Mais non, mais c'est leur langue, ils ne parlent pas.
2: Comment
0: ils,
2: ça s'appelle?
0: Ils parlent en flûte. Parlent
2: comment
0: en flûte.
2: Ça
0: la
2: s'appelle
0: flûte de pan. La flûte de pan.
2: Ça s'appelle la flûte de pan?
0: Oui.
2: Oui. Quand il y en a plusieurs tuyaux? Oui.
0: Ouais.
2: D'accord. Ils jouent tous de la flûte de pan?
3: Oui. Oui. C'est mais que ça, toute la journée.
0: Mais c'est même pas qui joue, c'est qui parle. Quand un mec fait tout, tout, tout, tout, ça veut dire bonjour. Tout, tout, tout, tout, tout, tout, tout, tout. Ça va? Tout, tout, tout, tout, tout. Et toi? Les gens ne parlent pas, il faut que
3: je veux retourner là-bas, je veux retourner là-bas.
0: Mais ils parlent quelle langue?
3: Mon Dieu, ramenez-moi là-bas.
4: Mais vous êtes allé vraiment pour le tourisme ou vous avez fait rendez-vous en terrain connu avec Frédéric Lopez?
3: Ben non, j'y suis allé parce que j'aime voyager, que les voyages, ça ouvre l'esprit et puis ça évite d'entendre des conneries comme j'en entends ici. Voyez.
0: Et ils parlent quelle langue au Pérou alors?
3: Espagnol.
2: Ah bon?
0: Mais espagnol courant ou espagnol un peu au dialecte?
3: Muchos
2: gracias.
3: Bon dia, muchos gracias.
0: Ah, oui. D'accord, ouais, direct alors.
2: Non, mais vous n'avez pas grimpé le Machu Picchu.
5: mais c'est pas au Pérou le Machu.
3: Ah si, si.
0: Le Machu Picchu.
3: Si, ah, mais c'est le Machu Picchu, pas le Machu Picchu.
2: Le Machu Picchu, vous ne l'avez pas grimpé alors. C'est quoi?
4: Bah attends, mais ça m'intéresse parce que Roselyne, tu pensais que c'était où toi le Machu Picchu?
0: Et le lac?
5: Pas. Le Machu Picchu, je savais pas.
0: Et le lac préféré de Jean-Marie Bigard, la pipi caca, vous m'avez?
2: Le Machu Picchu, c'est.
3: Je vous emmènerai rien que pour le plaisir de réentendre.
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3: Avant de passer à la prochaine question, je sais pas si vous avez remarqué, mais monsieur Rioux s'est calmé, ça y est. Hein.
0: Ah là là, oui.
4: Depuis deux questions, c'est bon. Deux questions.
5: Non, mais Laurent, non, mais arrêtez de le réveiller. On était là, on savourait. Mon mal de tête était en train de tourner. Je commençais à respirer.
4: Vous remarquez tout, vous remarquez.
5: Mon cœur avait repris son rythme.
3: Depuis qu'on l'a jeté dans le public, il n'y en a plus.
7: Allez, là je vais me rattraper. Oh non, non, non, mais vous l'avez réveillé.
5: C'était pas un appel à reparler.
7: Parce qu'en fait, la phrase la plus terrible aux grosses têtes, c'est quand Laurent Ruquier, il dit, mais vous avez entendu la voix de Johan Rioux depuis... Il est là, Johan Rioux. Et ça m'est arrivé deux fois. Une fois à Strasbourg, c'était horrible.
0: Ça sent le licenciement.
7: Il y avait 2500 personnes dans le public. J'avais pas dit un mot pendant 2h30. C'était un truc de dingue. J'étais bloqué. Je t'assure, il y a rien qui venait. J'avais aucune inspiration. C'était horrible.
8: Alors, il y a des trucs...
7: 2h30 sans dire un mot. T'imagines un peu?
5: Oh, le paradis.
3: Il y a deux déplacements prévus bientôt.
5: Ah oui.
3: Peut-être
5: ah
3: oui, avec ouais, les grosses têtes.
5: C'est... Oh oui, ah, c'est ah, où, c'est où, c'est où.
3: C'est à confirmer. On espère Versailles, oui, bientôt.
1: On va loin. Là, hein.
9: On part la veille, hein.
1: Ah ouais.
7: Et le deuxième endroit, le
8: on
7: deuxième
8: ira,
7: endroit.
8: On ira chez Valérie Pécresse.
3: Et peut-être pour la toute fin de saison, la dernière émission, en plein air dans les arènes de Carcassonne.
1: Oh, ça, c'est génial.
7: Je m'inscris, Laurent, je m'inscris.
9: Non, moi, j'adore, c'est Caroline à Marseille, c'est quelque chose.
3: Ah oui, pourquoi?
9: Ah bah, toutes les 5 minutes, elle croit qu'on va se faire tirer dessus toutes les 5 minutes. Mais c'est vrai ou pas, Caroline?
5: Je fais comme dans les films américains de mafieux. C'est-à-dire, je m'assois toujours dos au mur et voilà, face à l'entrée. Oui,
8: elle a une façon de...
5: Les mecs rentrés, s'ils sont armés.
8: Mais elle fait ça dans la rue aussi, dos au mur. Elle se frotte comme ça, c'est très étonnant.
7: Eh bien si on dort ensemble, je dormirai à côté de la porte. Comme ça,
2: personne. Ah non, mais...
7: Je te protège d'un attentat, je te propose de... Franchement, on fait
5: ah,
7: ça.
5: Tu veux que je te dise? Je préfère crever.
10: Rires.
3: Alors la question, je vous ai promis une question pour monsieur Tuvier de Grand-Queville.
7: Je suis heureux.
3: Oh, manquait plus que ça.
5: Il aime qu'on lui parle.
7: C'est vrai.
9: Ça l'excite.
7: Mais Laurent, pourquoi on pose des questions? On est bien entre nous là, sans déconner. J'adore quand on raconte notre petite vie. J'ai dit, en fait, il nous arrive rien, mais on raconte tellement bien, on a l'impression qu'on est des super-héros.
9: Mais qu'est-ce qu'il dit?
8: Qu'est-ce qu'il raconte?
9: C'est un mec qui est resté 40 ans sans avoir d'amis, quoi.
8: Oui, c'est ça. Il découvre parler à quelqu'un ce que ça fait.
7: Ah, je suis heureux depuis 3 ans, c'est dingue. Il a changé ma vie, le patron.
8: Mais avant, t'étais malheureux?
7: Non, j'étais super heureux. Oui, moi j'ai décidé d'être heureux un jour.
9: Je me suis levé un matin. Parce que tu nous as pas dit tout à l'heure. Ça fait combien de temps que t'as pas fait l'amour?
7: 2019, Deauville. Dans une baignoire.
8: Dans une baignoire. Tu m'avais raconté, elle est morte noyée.
7: En écoutant Jean-Jacques Goldman sur YouTube.
0: Mais non!
7: Puisque tu pars, elle est partie l'après-midi.
9: Tu pars. C'était Jean-Jacques Goldman. C'était Jean-Jacques Goldman. Je baise seul.
7: Elle m'a laissé mettre trop lourd, mais elle est partie.
0: C'est bizarre.
9: Elle est partie me branler toute seule.
0: Et c'est bizarre parce que généralement une loutre elle reste.
8: Mais non, mais le pauvre, c'est pas qu'elle est partie, c'est qu'il l'a noyée.
9: Comment ça?
8: Il était dessus dans la baignoire.
5: Et pourtant, c'était pas la mer à boire.
7: Sébastien, j'arrive pas à lui lancer. J'arrive pas à lui lancer ces mots-là.
5: Le mec, il a pas de filtre, tout à coup, il fait sa sucrée. Bah non, ça je vais pas.
0: Mais vas-y, on sait que t'es un bouffe.
7: Mais non, mais c'est l'après-midi, il y a beaucoup de gens qui nous écoutent.
2: Et alors, vas-y.
8: Mais c'était tarifé ou c'était.
7: On peut couper le micro.
2: Vas-y.
8: Mais qu'est-ce que t'as envie de dire? Vas-y, dis-le.
7: Non, mais confie-toi, parce que je sais pas si je peux le dire, si c'est
0: plus sérieux. Si,
9: pardon, parce que moi, j'ai raté un passage. C'était une dame avec un zizi ou une dame.
7: Non, c'est une expression par rapport. Non,
8: elle était d'accord.
7: C'est une sensation que j'adore par rapport au. Est-ce que je peux le dire dans ton oreille,
2: oui.
7: Sébastien?
2: Non,
5: non, tout pas.
0: Alors,
2: dans mon oreille.
0: Attends,
8: dans l'oreille du monsieur là.
0: Je veux bien que tu le dises, mais pas que tu le fasses.
8: Vas-y, va l'écouter.
7: Non, mais je vais le dire.
0: Vas-y.
7: Non, mais merde. Alors, ce
8: qui. Attends, il arrive, il amène son oreille.
7: Si vous êtes chez vous, si vous êtes chez vous,
5: laissez-moi.
7: J'adore l'odeur du sperme.
0: Ça a l'odeur du Carolin.
7: Oui. Et puis il faut ouvrir les fenêtres.
3: Ah oui, oui. Bah, j'en ai même connu. J'ai connu Cacaro. Et là, là.
0: Mais non, mais c'est l'odeur d'ammoniac. Mais
3: oui. Là où j'ai honte.
8: J'ai envie d'être chez moi.
3: J'ai
8: là.
3: Honte parce que tout à l'heure, vous nous avez présenté une dame, sa maman et sa grand-mère.
2: Ouais,
3: c'est
0: voilà. Qui pensait venir à un truc politique, une émission politique.
3: Et la grand-mère, Jeanne, c'est celle qui rigole le plus à vos conneries. Alors là, je me dis.
8: Elle se marre bien, ouais.
3: La Jeanne, elle est morte de rire, puis la petite fille, mais elle a honte.
8: Ah non, elle se marre aussi.
2: Mais pourquoi
7: et la fille et la maman, mais vous êtes exactement, mais c'est un truc de dingue, vous êtes pareil, c'est beau, franchement. Mais c'est dingue, c'est une gémellité quasiment.
5: Alors c'est beau, beau quand les deux sont belles, parce que sinon.
7: Bah elles sont magnifiques. Bah,
3: les trois.
5: Mais c'est parce qu'elles sont belles, mais, mais sinon, quand elles ressemblent à ta mère et qu'elle est moche.
7: Non, vous n'êtes pas moche.
0: Non, Jeanne, t'inquiète pas, tu vas te taper, Johan. C'est cadeau. Il n'y a pas de souci, c'est cadeau.
9: Non, j'arrive.
0: Pour le reste, c'est mal exprimé.
9: Vous n'êtes pas moche.
0: Toutes les trois très belles, il n'y a pas de problème.
8: Non, mais il veut que de la tendresse.
3: Ah, c'est vrai.
8: Ça, vous faites et la tendresse.
2: Est-ce que tu as prévu bientôt de réitérer donc,
7: pas du tout, mais en fait, en ce moment, j'ai rien, j'ai aucun crush, j'ai rien. Ah, ouais, personne me drague, je raconte.
9: 2019, on est en 2000 quoi, 2022.
2: 2022, ouais.
9: Non, mais t'as raison, prends ton temps.
8: Non, mais.
9: Donc quand tu as beaucoup d'émotions comme ça, il faut retomber tranquillement.
7: Si, il y a une dame qui m'a écrit cette nuit, mais elle m'a dit
0: Léa Salamé,
7: comme je suis misogyne et cruelle, et ben je ne vais pas vers vous, mais sinon je vous épouserai.
9: Comme c'est vrai, je suis misogyne.
7: C'est une dame qui m'a écrit ça cette nuit. Il y a plein de femmes qui m'écrivent.
3: Une dame misogyne.
7: Oui, parce que je crois qu'elle aurait dû dire misandre.
0: Mais alors par rapport à ta chambre à la clinique, elle était quelle chambre elle?
7: Ouais, mais je disais, est-ce que je peux dire un petit truc, Laurent?
0: Ouais, dis-le moi à l'oreille très fort.
3: Je crois que là au point où on en est.
9: Non mais non, il va lui dire hey, Sébastien.
8: Mais qu'est-ce qu'il fait? Il est parti en courant.
0: Reviens.
8: Il est parti en courant.
0: Redis-moi à l'oreille.
7: Attends,
8: je vais le
7: dire.
8: Prends un micro.
0: Tu peux dire là.
7: T'es actif ou passif?
8: Mais à qui tu poses la question?
7: À Toen.
8: Mais Toen, il est hétérosexuel.
7: C'est vrai. Oh.
0: Oh le ringard, il est hétéro.
3: Pour Pascal Tuvier, qui habite Grand-Queville, en Seine-Maritime, pouvez-vous me dire quel duo de choc on va pouvoir revoir ce soir ?
8: Gilles Boulot et Léa Salamé.
3: Non. Alors que déjà, près de 7 millions de téléspectateurs les avaient regardés lors d'une première diffusion. Assez.

0: Et pas Isabelle Adjani et madame la fameuse inspectrice.
1: Capitaine Marlowe.
0: Capitaine Marlowe et,
2: Capitaine Marlowe face à Isabelle Adjani. Et oui. Moi, je savais pas. Et je ne savais pas qu'Isabelle Adjani avait joué dans Capitaine Marlowe. Et ce soir, on rediffuse cet épisode
3: ça
2: où effectivement,
3: bien,
2: Corinne Maziero, c'est le nom de l'actrice, Capitaine Marlowe.
3: C'est l'épisode sur la taxidermie, non?
2: Non, Corinne Maziero est face à Isabelle Adjani. C'est évidemment José Dayan qui a réussi à convaincre, j'imagine, Isabelle Adjani de jouer dans ce téléfilm. C'est incroyable quand même.
4: Écoutez, faudrait peut-être que je regarde. Je n'ai jamais vu un épisode de Capitaine Marlowe.
0: C'est génial.
1: C'est sympa.
3: C'est exceptionnel.
2: C'est sur France 2. C'est forcément très bien.
4: Oui.
2: Ça.
4: Ah oui, alors ça doit être génial.
3: Non, mais alors, autant,
5: moi, rien, moi.
3: Tu autant le parrain, ça m'a saoulé, mais alors. Capitaine Marlowe, c'est du génie. Hein.
6: Oui, il était une fois en Amérique, pareil. Oh, c'est long.
2: Et puis elle est sexy et tout. Enfin bon.
6: Ah, ouais.
0: Mais ils prennent beaucoup de guests. Si Laurent, on vous appelle, vous y allez ou pas?
2: Non, je suis pas acteur, moi, voyez-vous, monsieur.
0: Oui, mais il y avait Christophe de Chavannes qui l'a fait.
2: Oui, justement.
3: C'est vrai que. Mais c'est vrai qu'elle est quand même pas très sexy. Quand on la voit, la Capitaine Marlowe, on a quand même envie de prendre la contre-allée, quand même. C'est sûr.
5: Non, mais pardon,
0: mais c'est génial.
5: Non, mais Navarro, il était pas sexy. Il y a pas de raison qu'une femme soit plus sexy qu'un homme.
1: Roger Hanin?
6: Ouais.
5: Ah bon?
1: Ah, il était super, Roger.
3: Ah ouais.
6: Non, mais le gorille.
5: Mais arrêtez d'être méchant avec Corinne Maziero.
3: Non, mais faut pas être méchant. C'est que Corinne Maziero, c'est un peu un punk à chien qui a avalé une gilet jaune, quand même. Donc. Et ça veut pas dire que c'est vilain. Mais c'est quand même un délire. D'accord, tu vois.
4: Moi, je ne suis pas dans cette émission, j'aimerais que mon nom soit rayé.
2: Ouais. Bon, en tout cas, c'est pas demain qu'on va tourner dans Capitaine Marlowe, ça c'est sûr.
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2: Ah oui, vous ne connaissez pas encore tout le monde, monsieur Vizorek.
5: Et
2: vous
5: avez entendu. Bien heureux.
2: Vous avez entendu parler de Johan Rioux, déjà.
5: J'ai déjà entendu parler de Johan Rioux, ce qui est encore pire, mais.
0: Mais oui, il a été commentateur de foot en Belgique.
5: Mais oui,
0: en effet. Il a commenté, on a le même métier, en fait.
3: C'est
0: ça qui est génial.
5: Si, j'ai commencé
1: mais
5: dans
1: pas le même
5: sport.
1: Avenir.
8: Les gens, en général, les gens qui connaissent le mieux Johan Rioux sont des psychiatres.
0: Mais aujourd'hui, vous avez fait un truc vraiment par pair aujourd'hui.
2: C'est-à-dire.
0: Alors, on a deux Christophe.
4: Ah non, je suis pas une paire.
2: À deux Christine, deux gros.
0: Oh non.
2: Deux Belges.
0: Oui, vous avez deviné, c'est ce que vous vouliez faire. On a deux anciennes stars des années 80 et 90 de la télé. On a deux commentateurs de foot.
4: C'est qui les anciennes stars?
0: Christine et Christine. On a le même cerveau, Laurent, parce que j'ai vraiment pensé à ça. Je me suis dit, mais
1: pas Ariel, même
2: il a le même cerveau. Ne le dites pas à BFM. Vous croyez que je pense à tout ça, mon pauvre Rio? Non, on regarde qui est libre, les agendas, on essaie de créer un équilibre, des gens drôles, des gens cultivés, des couillons, des têtes de turc. Vous êtes dans la catégorie couillons, têtes de turc. Mais qui parle? Alors, j'ai besoin de gens qui meublent, vous savez, dans cette émission. Alors, il y en a qui meublent avec élégance, comme Monsieur Wiesmann, par exemple.
8: Écoutez, moi, j'ai fait une formation de décorateur, je meuble très, très bien.
2: Il y a ceux qui meublent en racontant n'importe quoi, comme vous, monsieur. Rioux, voyez-vous. Et puis il y a les autres.
0: Mais est-ce que vous connaissez les deux Belges? Vous vous connaissez Christine et Alex?
5: Je connais Christine. Qui ne connaît pas Christine?
1: Et qui ne connaît pas Alex?
5: Vous êtes trop aimable.
8: Mais vous vous êtes jamais
2: croisés. Elle a bien fait de retenir le prénom parce qu'elle n'avait pas le nom, dis donc.

0: Je vais en vacances pour me reposer. Et quand vous avez un type qui a fait 4 heures de fitness, qui passe devant vous avec sa nana qui sort de Beverly Hills, ben, c'est pas reposant. Donc, je suis allé dans un pays de moche, c'est tout.
1: Oui, c'est vrai, ben, c'est pareil, il fait jamais à Mykonos, vous voyez.
0: Ah oui, au mieux pas.
1: Une première citation pour monsieur Verdun, tiens, qui habite Marseille, et non pas inversement. Il habite dans les Bouches-du-Rhône. Monsieur Verdun, il espère un premier chèque RTL. Il a peu de chance, hein. C'est une première citation assez facile, qui a dit « Zorro, visuellement, c'est le pape en négatif ».
2: Il est mort ?
1: Ah non, il est vivant. Il était encore
3: des
1: là
3: Français,
1: hier.
3: Des Français, Gueluc.
1: Philippe Gueluc, oui. Bonne réponse de Bernard Mabille. Une citation maintenant pour monsieur Pignol, qui habite...
4: C'est un ami.
5: C'est bien parti. C'est bien.
4: Je l'ai rencontré ce matin.
1: Alors pour monsieur Germain Pignol, qui habite Massa dans l'Ariège, qui a dit au pays de Bocuse, McDonald's m'apparaît comme le moins utile des travailleurs immigrés.
6: Waouh! Philippe Bouvard?
1: Non, mais on n'est pas loin!
4: Jacques Martin!
1: On est de cette génération.
2: C'est Sim!
1: Pas Jacques Martin, c'est pas Sim.
3: Jean-Yann.
1: C'est quelqu'un qui n'aime pas, vous l'aurez compris, la restauration rapide.
2: Bénichou!
1: Non, non, non.
3: Et il vit toujours?
1: Il vit toujours.
2: Ah. Et il vit beaucoup.
1: Et quand vous saurez qu'il est né à Lyon.
2: Bah, est-ce qu'il vit debout?
5: Laurent Gérard.
6: Bernard Pivot.
1: Bonne réponse de Christine O'Krent. C'est Bernard Pivot. Une autre citation, et cette fois, ce sera pour Virginie. Qui a fait...
4: C'est Christine.
0: Alors, en fait... Non, c'est le cher, là. Comment il s'appelle?
2: Je me lâche à Paris, parce qu'encore, si je fais ça, je me fais tirer dessus.
5: Je vous prête pour un sanglier.
3: Si tu fais ça, ah,
2: oui. C'est la saison finis, de la chasse.
0: Tu finis sur le capot avant de la bagnole.
1: Ouais. Franchement, madame Bravo, c'est pas très agréable pour nos auditeurs de vous entendre.
2: Si, ça leur rappelle... leur jeunesse, quand ils me regardaient à froufrou. Si, moi, ah bah, les gens aiment beaucoup.
1: Mais vous faisiez déjà ça dans froufrou.
2: J'ai toujours fait ça.
3: T'as toujours été distingué.
1: Une dernière citation avant qu'on passe aux choses sérieuses pour Stéphanie Fargy. Attention, plus difficile, cette citation plus culturelle. Stéphanie Fargy habite Metz en Moselle, qui a dit « S'il ne se passe rien, écrivez-le pour le dire. »
0: Oh, c'est
4: un intellectuel.
1: Alors,
3: oui.
0: Samuel Beckett.
1: À l'époque, ce mot n'existait pas, voyez-vous.
3: Mao Tse-Tung.
1: Non, on n'est pas du tout en Asie. On est plutôt dans l'Antiquité romaine, bien sûr.
3: Cicéron.
1: Bonne réponse de Bernard Mabille. C'est Cicéron.
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2: Quel est l'équivalent du bouloulou en Algérie, du calupilut dans la culture inuite ou du picolaton?
3: Un truc qui se mange?
2: Non, ça ne se mange.
4: Ça fume?
2: Pardon.
4: Ça se fume?
2: Ça ne se fume pas.
5: Ça se boit.
2: Je vous demande un mot, évidemment français, qui est un synonyme du bouloulou en Algérie, du calupilut dans la culture inuite, ou encore en Franche-Comté du picolaton.
4: Et c'est un objet?
2: Non. En Lorraine, vous voulez en Lorraine?
4: Oui.
2: En Lorraine, c'est le potom.
5: Ah, le potom.
4: Ça se mange?
2: Non.
4: C'est quelque chose qu'on a chez soi?
2: Dans le Bern, c'est le Toyota, vous avez aussi la Bigot.
3: C'est une voiture.
5: Ah, une voiture.
2: Vous avez le Bras Rouge, vous avez le Cam Cruise, ça c'est en Gascogne.
4: C'est des choses qu'on fait?
2: Non.
6: C'est des cris?
2: Ah, c'est pas des cris.
3: C'est des traditions.
5: C'est un membre?
2: Un membre, non. Vous avez aussi le carabibounet.
7: Ah, c'est leur conjonction de coordination.
2: Pardon.
7: Bouloulou, c'est leur conjonction de coordination. Nous, c'est Méo et donc Ornicard, et eux, c'est Bouloulou. C'est bon, vous rigolez?
2: En Grèce, c'est mormo. Parce que c'est drôle. En Grèce, c'est mormo, voyez. Il y a des tas d'équivalents en fonction des régions, vous voyez, et des pays.
6: C'est une tradition?
2: Et moi, j'ai trouvé...
5: c'est le maire du village.
2: Ce mot que vous connaissez tous, je l'ai trouvé dans l'éditorial. Vous savez que si vous prépariez bien cette émission, si vous étiez fidèle, vous sauriez que souvent le jeudi, je vais piocher dans l'édito de Franz-Olivier Gisbert un mot, évidemment, qu'il ressort de derrière les fagots, qu'on utilise de moins en moins, mais lui, il aime bien utiliser le vieux François, comme on dit. Et là,
3: le vieux François, c'est Berléans.
5: Je t'emmerde, connard.
2: Vous laissez pas faire par ce petit con, François. Et là, d'ailleurs, il faut quand même le dire, ce mot, c'est un mot que tout le monde connaît, mais j'ai voulu vérifier sa définition exacte, et en vérifiant sa définition exacte, je me suis aperçu qu'il y avait un tas d'équivalents dans les régions et dans le monde.
5: Mais non, je demande à Siri, boulou, là.
7: C'est de la triche.
4: Est-ce que ça désigne une personne?
2: Là, en l'occurrence, il parlait de Trump et de certains en France qui, effectivement, le montrent comme le diable. Alors après, les avis divergeront à propos du président américain, mais lui dit, voilà, certains Français le prennent pour
5: un boulouloulou
2: en Algérie.
3: Un bâtard.
6: C'est une valeur?
2: Un calipiluit en culture inuite.
6: Un bouffon?
2: Un picolaton?
6: Un chef?
2: En Franche-Comté? Non, pas un chef.
3: C'est un méchant?
6: C'est une qualité?
2: Alors un méchant, ça, on se rapproche.
3: Une mauvaise personne.
2: Quelqu'un qui fait peur.
6: Un diable.
5: Un monstre.
4: Un esprit satanique.
3: Un Voldemort.
2: Alors, on se rapproche. Voyez, par exemple.
6: Un fantôme.
3: Isabelle Mergo. Non.
2: Elle va être contente.
4: Non.
2: Dans toutes les régions, c'est pour faire peur aux enfants.
4: C'est ça. C'est la couleur comme la dame blanche.
3: Un croque-mitaine.
2: Un croque-mitaine. Bonne réponse de Romane Dudwick. Un croque-mitaine, quelqu'un qui fait peur aux enfants. Ben voilà, en Algérie, effectivement, on dit un bouloulou. Et on dit, attention, le bouloulou va venir ce soir.
4: Oui.
2: Moi, chez moi, en Normandie, c'était le père Lapouque. Vous voyez, on dit, le père Lapouque, il va passer ce soir.
5: Ça, je savais.
2: Vous savez le père Lapouque?
5: Oui.
2: Est-ce que c'est une pouque?
5: Parce que ma grand-mère a été diphto.
2: Ah ben voilà, le père Lapouque, attention, si tu vas pas au lit avant 8h, hop, il y a le père Lapouque qui va passer.
6: Le père Lapouque et l'abbé Pierre. C'est peut-être ça.
7: Mais c'est bizarre parce que vous avez besoin de créer des personnages pour faire peur aux enfants.
2: Ben oui.
7: Ah ben non, moi c'était ton père va venir à 20h. Là.
2: Oui. Pas bon cri. Quelque part, vous avez raison, Adil.
1: À suivre.
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2: Non, parce que c'est vrai, on me demande souvent, mais est-ce qu'il pense vraiment ce qu'il dit, Toed?
5: Ah, on vous parle de moi.
2: Ah oui, on vous
4: voit. Ou est-ce qu'il pense tout court?
2: Ah, ben, ça...
9: Oui, ça oui, mais...
5: Qu'est-ce qu'elle a, Anne Sinclair? Ça y est,
2: alors là, vous pouvez tout dire. Mais alors là, entre les deux, moi, mon choix est fait depuis longtemps.
5: C'est Strauss-Kahn.
2: Oh là là là là. Va falloir m'aider, les copains, parce qu'aujourd'hui, je suis...
5: Qu'est-ce qui se passe?
2: Je suis perturbé.
9: Oui, on dirait qu'il y a quelque chose qui vous...
2: Et je n'arrive pas à savoir pourquoi.
9: Oh, il y a sûrement
5: ça, c'est la désintox.
9: Cherchez bien. Il y a forcément quelque chose qui l'a déclenché.
2: Vous ne croyez pas si bien dit. Ça fait une semaine que je ne fume plus. Et...
5: De quoi, des clopes?
2: Oui.

0: Ah oui. Forcément.
1: Pas grand chose d'autre.
0: Vous êtes tendu, patron? Qu'est-ce qui se passe? Vous êtes tendu, patron?
1: Quand je vous vois, surtout.
2: Mais ça, c'est les premiers jours quand t'arrêtes le tabac, mais c'est pas 7 jours après, c'est pas une semaine. Il y a dû avoir un facteur déclencheur.
1: On a déjà essayé d'articuler, je comprends rien.
2: Il y a eu un facteur déclencheur qui fait que vous êtes pas bien.
1: Il n'y a pas de facteur qui soit passé, j'aimerais bien. Mais il n'a pas déclenché quoi que ce soit, mon facteur, croyez-moi.
3: Non, mais Laurent, faut vous faire percer, ça marche très bien.
1: Ah, c'est vrai?
3: Oui, moi, j'ai un ami qui s'est fait percer l'anus. Bon, par un autre très bon ami à moi. Et ben il fume plus.
1: C'est toujours un ami, hein, c'est jamais soi-même dans ces cas-là, j'ai remarqué. Non,
3: pas devant Jean-Philippe.
2: Moi, depuis le temps qu'on me perce, j'aurais dû arrêter de fumer 20 fois.
4: Non, mais on parle de la bouche, de la bouche.
2: Ah oui.
1: Oh là là là là là.
4: Ça commence bien.
5: Oh là là là là.
4: Ça va, Christine? C'est ton ambiance, c'est ton délire, ça. Hein. Le petit bar PMU, les deux hétéros curieux, c'est ton délire, ça.
1: On ne tutoie pas Christine.
2: Mais enfin.
4: Mais Christine, j'ai grandi la regardant, moi.
2: C'est une institution.
4: Elle fait partie de la famille, Christine.
2: Enfin, quand même, non.
5: Elle présidait ton dîner.
4: Bah oui, c'est comme quand tu croises Loana, tu la tutoies.
1: Oh, la comparaison, écoutez, franchement.
4: Je veux dire, ça fait partie de la famille, c'est ça que je veux dire.
3: Mais qui était dans le loft, Christine ou...
4: Dans la piscine, Christine,
1: pardon. Et monsieur Ferrand, alors on vous a pas entendu encore, vous êtes en forme?
6: Je suis content parce qu'on a enlevé le décor qui m'était tombé dessus la dernière fois.
1: C'est vrai, c'est vrai. Ah ben on l'a fait encadrer et tout. Alors on l'a envoyé à Stéphane Bern, il m'a dit, toi, ça n'a pas marché cette fois-là.
6: Non, ce sera pour la prochaine.
1: Une première citation, si vous l'aimez bien, pour Jérôme Fournier, qui habite Fontaine-la-Mallet, en Seine-Maritime, qui a dit... Ce fut certes admirable de découvrir l'Amérique, mais il eût été plus encore de passer à côté.
5: Woody Allen? Pas Christophe Colomb?
1: Pas Christophe Colomb, mais c'est un Américain qui a dit ça.
3: Woody Allen? Ah oui.
1: Woody Allen, non.
3: Groucho Marx?
1: Groucho Marx, non.
5: Magellan?
1: Encore avant ces deux-là.
6: Un politique?
1: Un politique, non.
3: Franklin? Beans?
1: C'est qui ça, Beans?
2: Bah, Mr. Beans.
1: Mais c'est qui,
6: Mark
1: Beans?
6: Mark Twain.
1: Monsieur Ferrand a dit Mark Twain, et c'est lui qui a la bonne réponse. C'est Mark Twain. Pour monsieur Bourse, qui habite Valenton, dans le Val-de-Marne, qui a dit « Un jour, à la télé, j'avais mis une vitre entre la caméra et moi. Et j'ai annoncé en direct « Bonjour, je vais nettoyer l'intérieur de votre écran. » Puis j'ai aspergé la vitre d'un produit spécial et j'ai passé un chiffon. Eh bien, j'ai reçu 600 lettres qui disaient « Merci, j'y vois bien mieux avec mon poste depuis que vous l'avez nettoyé de l'intérieur. »
6: Jean-Yann? Jacques non, Martin.
1: Jacques Martin, bonne réponse. C'est génial quand même. Encore une bonne réponse de Franck Ferrand. Ce sera maintenant pour Véronique Glanche, qui habite Cressevoye dans le Calvados, qui a dit « Vous avez toujours dans la vie un ami qui appelle régulièrement pour prendre de ses propres nouvelles. »
3: Oh, c'est vieux ça.
1: Non, justement pas.
4: Et c'est Lucini ça.
1: Non, c'est quelqu'un qu'on aime bien ici d'ailleurs.
4: C'est pas Lucini.
6: Un habitué des grosses têtes.
1: Une grosse tête, oui.
2: Et Bernard Mabille.
1: Pas Bernard Mabille.
3: C'est une femme.
1: Une femme.
4: Ah, Christine Bravo.
1: Non.
5: Chantal Latsou.
1: Pas Chantal.
4: Amanda Lear.
1: Pas Amanda Lear.
5: Michel Bernier.
1: Michel Bernier. Bonne réponse de Valérie Mérès. Une citation plus littéraire pour Marguerite Prempart, qui habite Saint-Brice-sous-Forêt dans le Val-d'Oise, qui a dit « Il faut travailler, sinon par goût, au moins par désespoir, puisque tout bien vérifié, travailler est moins ennuyeux que s'amuser. »
5: Woody Allen.
1: Non.
3: Boileau.
1: Oh, c'est plus vieux que ça. Alors, pas Boileau, mais on est
6: c'est
1: entre...
6: de cette époque.
1: On est entre Boileau et Woody Allen, vous voyez, c'est large.
2: C'est large, oui.
6: C'est donc un romancier du 19e.
1: On est au 19e.
6: C'est Flaubert.
1: Et c'est un poète du 19e.
6: L'Autréamont.
1: Non.
6: Non. C'est Baudelaire.
1: Baudelaire, Charles Baudelaire. Oh. Encore une bonne réponse de monsieur Ferrand.
6: Au petit bonheur.
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8: Une question à destination de monsieur Patrick Latour qui habite la Ferté-Saint-Aubin.
9: Non, on ne peut pas répondre, Laurent, aux questions. Moi, je ne peux pas réfléchir.
8: Pourquoi ?
9: Bah parce qu'il y a Adil Rami qui est à moitié nu devant moi.
10: Mais il n'est pas à moitié nu.
9: Il a des bras.
8: À moitié nu. Il est comme moi, il est manche courte.
9: Non, ça n'a rien à voir.
8: Comment ça, ça n'a rien à voir ?
9: Bah non, mais vous ne me déconcentrez pas. Mais là, les bras d'Adil, c'est impressionnant.
8: Il est sexy, ça, il faut reconnaître.
9: Mais vous avez vu les bras.
11: C'est vrai.
12: Non, mais ça va.
13: Bon, c'est bon, on a dit.
11: C'est bon, là.
13: Ça va aller, là.
11: On appelle un bel homme, ça se dit, oui.
8: Mais bon, écoutez, Liane Folie est déjà sur le coup.
14: Moi, je n'ai rien dit et je n'ai rien fait.
11: Elle est en train de faire un
14: pas.
10: Tu vas dire et tu vas faire.
14: Non, mais c'est pas moi qui ai commencé. Non, après, il s'est passé.
11: Tu rends le ballon, Liane.
15: Moi, j'ai jamais dit que j'étais ni pau, ni con. On va réfléchir. On va jouer d'abord.
8: Il a dit qu'il aimait bien quand vous chantiez, que ça l'excitait. Peut-être qu'il pourriez lui chanter un petit truc.
9: Moi, je vais apprendre à chanter.
10: Comment c'était avant que j'arrive dans les grosses têtes? Il n'y avait que des bonnes réponses.
11: On s'ennuyait.
10: J'ai l'impression que maintenant, c'est...
16: Il y avait Bernard Mabille, mais enfin, c'est pas...
11: Il y avait rien de toi.
8: Liane, si vous deviez séduire encore plus ce garçon, parce que je crois que la moitié du chemin est déjà fait, qu'est-ce que vous pourriez lui chanter?
15: Hey.

0: issu.
1: En attendant ton retour, comme dans une vieille chanson d'amour.
2: Ouais, ouais. Bravo.
3: Bravo.
4: C'était magnifique.
3: Bon, j'avais une question là. Qu'est-ce que je fais, fermer dans ma culotte?
1: Non, non, pas du tout, au contraire.
5: Je signerai la tribune.
3: Pour non, Patrick Latour, qui habite La Ferté-Saint-Aubin dans le Loiret.
6: C'est pas loin de chez moi.
1: Oh, mais oh, super, on s'en fout.
2: Ah, quelle belle histoire.
1: Est-ce que je peux poser une question à Dari?
3: Oui.
1: Je voudrais juste savoir où elle en est avec Johanna. Mais non, parce que tu m'as dit que tu me tiendrais au courant et tu m'as rien dit.
5: J'ai des images en tête.
1: Mais
5: maintenant.
1: Oui. Parce que c'est un
6: peu. Non, mais attends, là, je peux pas passer d'Adil à Johanna.
3: Pour l'instant, elle vient juste de le ferrer.
6: Non, mais t'as des questions, toi aussi?
1: Eh ben, je sais pas, je te demande.
3: Moi, j'ai des questions, mais on me les laisse pas poser. Voilà. Ah. Pour monsieur Latour, qui habite La Ferté-Saint-Aubin dans le.
2: Ouais, c'est à côté de Tidari Boudboul.
6: Oh non, non.
3: Roselyne, aidez-moi, faites quelque chose.
6: Oui, Google les mouettes, là. C'est pour ma question, là.
3: Vous, au moins, vous n'êtes pas perturbé par le grand garçon là-bas.
6: Oh,
3: que...
6: bah, comme, oh, là.
5: Comme par hasard. Et... quelle originalité. Roselyne aussi trouve beau. Et allez.
6: Mais dis-moi un truc, Adil.
4: Oui.
6: T'aimes bien les vieilles?
7: Allez, on pose la question, non, parce que non, monsieur Latour peut gagner 300 euros.
3: Qu'est-ce que vous dites?
4: Juste la maturité, c'est bien.
3: Ah oui,
4: voilà. Oui. Il peut avoir une femme de 28 ans, bien mature, c'est bien.
1: Et voilà.
6: Ah oui, donc 28 ans, il n'aime pas vraiment les vieilles.
7: Non. Bah pour non. Lui, c'est une vieille.
5: Alors, attends, question. Jean-Philippe Janssen fait son spectacle de la maturité. Du coup, est-ce que ça veut dire que tu peux y aller?
2: Il n'est pas homosexuel, ce monsieur, laissez-le tranquille.
5: Bon, c'est
4: non,
5: pas.
4: Non, mais je vais quand même venir au spectacle, tu m'as invité.
6: Alors, la question, c'est oui. Pour monsieur Latour.
2: Ouais, la question, oui. Monsieur Latour, à la faire.
1: Alors, la question. La question.
6: Tout près de chez Dari Boudboul.
3: C'est vraiment près de chez vous, la Ferté-Saint-Aubin?
6: Non, mais pas j'ai... Non, mais j'y vais souvent parce que j'ai un... Non,
1: on s'en fout.
3: C'est dans le Loiret. La question concerne le docteur Calico. De qui le docteur Calico est-il l'ennemi?
6: Oula.
5: C'est un personnage de fiction.
6: Oulala.
3: Oui, absolument.
7: De bande dessinée.
3: De dessin animé, en tout cas.
2: De dessin animé.
3: C'est une question pour faire plaisir à Adil Rami.
4: Ah ouais? De Lucky Luke?
3: Lucky
1: non,
3: Luke.
1: Non, c'est Walt Disney.
3: Alors, c'est un film de Walt Disney, exact.
6: Oui,
4: c'est quoi le nom encore?
3: Le docteur Calico.
1: Calico.
2: C'est dans Aladdin.
3: Pourquoi
2: non.
3: Aladdin?
2: Non. Bah, je sais pas pourquoi.
1: Non, c'est un vieux. Calico, un vieux
3: parce
1: Walt
3: qu'il
1: Disney.
3: Connaît tous les dessins animés de Disney.
1: J'aime
3: Disney.
1: Oui, mais c'est.
2: Ah, bah, je disais tout à la maison DVD.
5: Est-ce que.
1: Et est-ce que tu as vu la princesse et la grenouille?

0: Docteur Kelly,
1: tu connais?
2: Oui.
1: Bon, et Maman Audi, la sorcière, tu la connais?
2: Oui.
1: Eh bien, c'est moi qui fais la voix.
3: Ah, ah bah, alors là, il pente. Oh, il pente.
1: Là, là, là, là.
4: Je crois que... Non, ça me parle parce que j'ai fantasmé sur cette sorcière. C'est bizarre, sur la voix,
1: et
4: du
1: ben,
4: coup.
1: Tu peux coucher avec.
0: Est-ce que vous avez vu les seins dalmatiens?
4: Ah, mais ça date.
0: Ah bon?
1: Ah oui, mais
0: parce que c'est
1: génial.
0: Moi qui remue la queue.
1: Alors, bon,
0: non, mais qu'est-ce que vous nous faites
1: Calico.
0: Pas dire ici alors.
1: Ça relève le niveau là. Alors, le docteur Calico.
2: Le docteur ennemi de. Okay.
1: Est-ce que ça serait pas dans les Aristochats?
0: Non, qu'elle est effectivement l'ennemi du diabolique docteur Calico.
5: Est-ce que le personnage est un animal?
0: C'est un Disney plutôt récent, on va dire.
6: C'est
0: en tout
6: pas
0: cas,
6: celui au Mexique là.
0: Un Disney du 21e siècle, c'est sorti en 2008.
1: Oula, est-ce que ça serait pas.
2: Il y a un docteur, donc il y a.
0: N'hésitez pas à lever la main si vous avez la réponse.
6: C'est pas dans les poissons là.
0: Non, ça mais y vous n'aurez pas la réponse, vous n'êtes pas les choper le public.
2: Oui, bah ben.
5: Wally,
7: bonjour.
5: Non.
7: Bonjour, dites votre prénom, votre déclin, votre identité tout seul.
8: Je m'appelle Damien et je viens de Saint-Nazaire.
5: Flash.
8: Et est-ce que ce ne serait pas Chicken Little?
0: Non, ce n'est pas c'est pas ça.
4: Ouais, mais c'est pas mal.
0: La question est toujours en cours, le docteur Calico. Ouais, ouais, ouais.
5: Est-ce que le personnage est un animal?
0: Oui, le personnage est un animal. L'ennemi du docteur Calico.
1: C'est un lion?
0: Un lion, non.
5: Il y a
0: c'est un
5: chien.
1: Quelqu'un qui sait avec
7: Bonjour, je suis avec une autre candidate. Comment s'appelle le schmiblick d'après vous?
9: Bonjour, je m'appelle Ondine, et est-ce que c'est Bernard et Bianca?
0: Non plus, oh non, c'est pas Bernard et Bianca.
1: 2008.
7: Ah bah t'as vu, le public aussi, ils sont cons.
1: Là, hein.
4: Là.
0: Jean-Phi, je peux même vous dire que le docteur Calico, c'est Malcolm McDowell qui faisait la voix dans la version
5: dans la version française.
0: Et c'est John Travolta qui fait la voix du personnage qu'on cherche.
7: Ah, mais c'est pas moi, moche et méchant, là, Grizzly, je sais pas quoi, là.
0: Et en voix française, c'est Richard Anconina qui faisait la voix.
5: Et le personnage principal était joué par?
0: C'est le personnage principal qu'on cherche.
5: Ah, parce que c'est aussi le nom du film.
1: Ah, là, il y a à nouveau le monsieur.
0: C'est le nom du film.
5: Est-ce que c'est un chien, le héros?
0: Oui.
5: Oui, oui, attendez. Est-ce que c'est un chien qui va très vite?
1: Volt
5: est-ce
1: malgré lui.
0: Pardon.
2: Bravo.
5: Volt héros malgré lui.
0: C'est Volt. Ah. Bravo.
1: Regardez. Il est contrarié.
0: Volt.
5: Le chien qui va vite avec le petit hamster qui est dans le rond. J'allais le trouver à une seconde. Toi avec le nœud, je te hais.
4: Bravo.
0: Volt star malgré lui.
1: Alors il a gagné 300 euros.
0: Il a gagné 300 euros, ce monsieur.
4: Wow.
0: Et effectivement, c'est Richard Anconina qui faisait la voix de Volt dans la version française. C'est John Travolta dans la version originale. Volt star malgré lui. C'est l'histoire de Penny et son chien Volt qui sont les personnages principaux et qui passent leur temps à échapper au plan du diabolique docteur Calico. Mais puisqu'on est dans les Disney, j'avais une deuxième question pour monsieur Vignali qui habite Argenteuil. Pareil, dans quel film trouve-t-on la méchante sorcière nommée Mère Gothel?
1: Oula,
5: c'est pas dans le. Et c'est réponse.
0: Et c'est une bonne réponse.
5: Quand même.
0: De Romane Deluc.
5: Alors, il dit rien le nœud pape là.
1: C'est la princesse.
4: Elle a la même coupe que toi, c'est pour ça que t'as trouvé.
0: Réponse là. Moi j'ai jamais vu ces séries là.
1: Réponse,
7: c'est pas celle qui a les cheveux longs là.
1: Oui, elle a des cheveux très très longs.
0: Exactement, c'est une vieille et méchante sorcière qui s'appelle Mère Gothel.
7: Et là elle fait le meilleur pâtissier cette sorcière là.
0: Non, pas Mère Cotte, Mère Gothel. Elle a trouvé une fleur au pétale d'or qui inverse le temps et elle va vouloir couper les cheveux de réponse car elle croit que les cheveux auront le même pouvoir que les pétales de la fleur magique. Viens là que je te raconte l'histoire.
1: Oui,
0: à peine elle a coupé une mèche que celle-ci devient brune et terne.
7: Ah, c'est vrai.
0: Déterminée, la méchante sorcière Mère Gothel s'empare de toute la chevelure de réponse. Ça y est, il s'est endormi. C'est Isabelle Adjani qui fait le rôle de la sorcière dans la voix française. Et effectivement, vous avez raison, Romain Duris qui fait la voix, j'imagine, du prince, c'est ça?
5: Oui, il fait la voix du prince qui vient aider Réponse à se barrer de sa tour et à vivre des aventures. Il y a des super chansons, il y a un super film d'animation.
7: C'est merveilleux.
5: Ouais, c'est super.
0: J'ai une question plus culturelle cette fois, même si c'est aussi de la culture Disney.
4: Oui.
5: Ça va, on va pas. Il y a pas de sous-culture non plus.
0: Pardon, qu'est-ce que vous dites?
5: Non, je dis il y a pas de sous-culture. Disney, c'est de la culture aussi.
0: Oui, enfin, en tout cas, maintenant quand même Dati est au ministère, c'est de la culture. Et ma question est toute bête parce que c'est le 200e bicentenaire, on pourrait dire, hein, 200e anniversaire de la naissance de Marie Duplessis. Quels sont les trois autres noms avec lesquels on pourrait appeler Marie Duplessis?
1: Marguerite Gauthier, la dame aux camélias. Mmh. Déjà, ça en fait deux.
0: Et la troisième, bah, la troisième, vous ne pouvez pas le louper, la troisième.
1: La Traviata.
0: Et ben voilà, bravo, c'est Roselyne Bachelot. Eh oui. Ah bah, il n'aurait plus manqué que vous manquiez l'opéra, Roselyne. Effectivement, Marie Duplessis était une courtisane française, née le 15 janvier 1824. Il y a bien donc 200 ans pile aujourd'hui. Elle est morte très très jeune, à 23 ans. Elle est morte, j'imagine, en toussant beaucoup, puisque c'est le principe, évidemment, du roman qu'a écrit
1: Alexandre Dumas. Elle aimait les raisins glacés parce qu'ils n'ont pas de saveur, les camélias parce qu'ils n'ont pas d'odeur, et les hommes riches parce qu'ils n'ont pas de cœur.
0: Et voilà, il s'est inspiré effectivement du personnage, enfin de la vraie personne qui était Marie Duplessis, pour le personnage de son roman La Dame aux Camélias, qui s'appelait Marguerite Gauthier. C'était deux des réponses que je vous demandais. Et après, Verdi en a fait un opéra, La Traviata. Tout ça, ce sont d'excellentes réponses de Madame Bachelot.
5: J'avoue, ça a plus de gueule que Disney.
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0: Quoique Julie Leclerc et Olivier de Kersauzon forment un couple qui a de l'avenir.
12: Ah, mais vraiment.
13: Ouais.
12: Moi, je veux bien finir mes jours en Polynésie. En
13: tout cas. Moi, je veux bien que tu finisses tes jours à Paris, moi.
0: Vous l'aimez bien, Julie, quand même.
13: J'aime personne, moi. J'aime bien Mergouillette, parce que je l'ai connue petite. J'ai une vraie affection pour elle. J'aime bien l'autre idiot à côté, parce que il me fait rire. Non, bah, c'est vrai, j'aime bien Julie Leclerc.
12: Mais oui.
0: Ah oui, finalement.
13: Oui, oui, parce que c'est pas Julie Leclerc, c'est Julie de Rampart.
0: La façon dont elle donne l'or à chaque fois.
12: Rarement. Ça change tout le temps. Hein.
13: Oui.
12: 14h ou 14h30.
13: Ah oui.
12: C'est formidable. Une imagination.
13: Elle a une inventivité extraordinaire.
12: Ah, oui. On a toujours besoin de moi.
0: Alors, on est allé chez elle pour la première fois hier soir, Julie Leclerc.
13: Oh, un bel intérieur qu'elle a, si je vous dis.
0: On a été surpris quand on est arrivé, hein, n'est-ce pas?
12: Pourquoi?
0: Ah bah elle a des tours Eiffel.
13: Oui, non mais elle fait une collection de tours Eiffel, mais elle a une de tours Eiffel qui s'appelle la Tour Eiffel. en fait c'est un gros god tour Eiffel.
0: Noir.
13: T'es posé dans l'entrée comme ça à la vue de tout le monde.
12: Non, je le sais.
14: Je suis bien contente de ne pas avoir été invitée.
12: Non, on me l'a offert cet objet. Jamais j'aurais acheté ça. Et je ne le sors que quand il y a des copains.
13: Tous les salopes qui achètent des gaules, on leur a offert. Bonjour monsieur le marchand de gaules. Je voudrais 8 gaules. C'est pour la fête des mères dans mon immeuble.
12: Oui, mais tu dis.
13: Je ne le
12: sors que quand il y a des copains qui viennent.
0: Ça fait un souvenir.
13: Ah oui.
15: C'est Claude Sarraute qui te l'a offert?
14: Non, c'est son mari.
12: Je le sors que quand il y a des copains qui ont de l'humour.
0: Ah oui,
13: ah bah dis donc, oui.
12: Ils peuvent comprendre.
0: Ah, parce que ça nous était destiné, je vous remercie.
16: Mais vous avez des soirées passionnantes, hein.
0: Ah non, mais on s'attend pas, on se dit, tiens, on va chez Julie Leclerc, on va découvrir dans le porte-revue des vieux catalogues de la Redoute.
16: Des
0: portrait de, je sais pas moi, de Pierre Bellemare, la bibliothèque remplie des conseils sexuels de Béni Grégoire. Et on s'attend pas à arriver et voir un god noir sur la première étagère.
14: Il y avait qui d'autre alors comme invité?
17: Non mais elle serait pas venue si on l'avait invitée. C'est par pure méchanceté qu'elle dit ça.
14: Non, on m'invite jamais.
17: Mais c'est pas vrai. C'est que tu viens jamais.
0: C'est vrai, on vous invite, vous venez pas, alors on vous invite plus.
17: Oui.
14: Je peux même plus refuser alors.
0: C'est le principe. C'est vrai qu'au bout d'un moment, bah voilà. Puis là, c'est quelqu'un qui démarre seulement dans l'émission, qui a invité quelques anciens amis.
14: Bon, Jean-Philippe Janssen n'est pas un ancien ami de
0: Julie. Ça fait déjà 4 ans qu'il est ici, vous voyez.
14: Oui, moi aussi.
0: Mais elle le connaît d'ailleurs.
14: Oui,
0: vous voyez.
14: Oui, voilà.
0: C'est lui qui lui a vendu le god.
16: Il t'en reste?
7: Oh, j'ai deux cartons à la maison, oui.
14: Plaisant.
7: Oh. Et puis tu sais, on n'a pas si bien mangé que ça. Hein.

0: j'avais oublié ce qu'on avait mangé. C'était pas léger. Je m'en remets à peine.
1: C'était quoi?
2: Un petit repas d'été.
3: Alors le menu, on veut le menu.
2: Foie gras et confit de canard.
1: Et en dessert, t'avais fait quoi?
4: Mousse au chocolat.
0: Un mousse au chocolat.
2: Et puis une compote de pommes. Mais c'était une belle tablée.
1: Mais oui. Et le vin était bon, c'était
0: un bon. Excellent. Oui, oui. Ah bah monsieur Leclerc est vigneron, le mari de Julie.
1: Ah oui.
0: Ah
2: bah ils font du champagne.
0: Ah oui, ils font du champagne, ils font du vin pétillant.
2: Ah oui.
1: Mais t'as marié depuis 50 ans, tu m'étonnes qu'ils boivent.
0: Ouais. Ah non, c'est un couple modèle.
2: Ouais.
0: On sent qu'ils sont là depuis longtemps. Ouais, ouais. Et on n'ose rien toucher dans la maison.
2: Bon, on sent l'amour dans cette maison.
5: Il y a des toiles d'araignée entre les deux.
2: C'est harmonieux. Mais ce gros truc dans l'entrée, ça fait peur.
0: Ah non, puis il y a là un petit truc. Ah ça, alors.
5: Maintenant, on va plus t'appeler Julie d'Europe 1, tu vas devenir Mamie God.
4: C'est Mamie God d'Europe 1. Non, c'est Mamie God de RTL.
0: Puis alors, elle a un petit jeu très amusant pour qu'on s'installe à table pour faire le plan de table. Parce qu'on était quoi, une dizaine, c'est ça, mademoiselle Julie? Une dizaine, alors elle nous fait tirer au sort pour savoir où est-ce qu'on va se placer.
1: Ah, oh oui. Dieu, que c'est amusant!
6: Ah non, mais il faut savoir.
1: Ah, mais je n'y aurais pas pensé!
6: Mais c'est pas ça, il faut qu'il raconte.
2: Il y a une petite subtilité.
6: Sur chaque assiette autour de la table, je dépose, vous savez, je prends toujours les bulletins quand on va voter, les bulletins avec tous les noms des politiques. Donc je mets Anne Hidalgo, machin.
0: Sarkozy, ce pour qui elle a pas voté, donc?
6: Sarkozy, Emmanuel Macron, Marine Le Pen et tout, voilà. D'accord? Ça, c'est sur la table.
2: Oui.
6: Et je fais tirer dans un chapeau un petit papier avec les noms des mêmes. Et tu tires Ségolène Royal, tu vas t'asseoir à Ségolène Royal.
5: Tu tires Ségolène Royal, t'as plus envie de tirer. Ouais. Ça calme, hein?
4: C'est Julie d'Europe 1.
2: Ah, bah, moi.
6: Non, mais.
0: Moi, si j'ose dire, j'ai tiré Emmanuel Macron.
6: Oui, c'est vrai.
2: Et moi, j'étais Anne Hidalgo, alors, à dire.
0: Bon, enfin, allez, on s'amuse comme des fous.
5: Oh, hein. Oui.
2: On a rigolé. Après, des charades et tout, on a
0: rigolé. Une heure pour se mettre à table.
5: Et Stevie est parti vomir dans l'escalier.
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0: On va faire des questions plus contemporaines pour faire plaisir à monsieur Stommy Boxy. Oui. Puis à Jérémy Crédville, qui est assez jeune, un des plus jeunes ici aujourd'hui.
8: 23 ans.
0: Combien vous avez?
8: 23 ans.
0: Non, pas avec deux enfants, mais vous n'allez pas me faire croire
9: 23
0: ça.
9: 23 ans depuis 23 ans.
0: Mais là, si je vous parle quand même de Timothée Chalamet, ça vous dit.
8: Ah oui,
10: Chalamet. Chalamet. Alors, c'est pas Chalamet, hein.
0: Certains disent Chalamet.
8: Chalamet, c'est un Pokémon.
0: Mais aux États-Unis, on dit Timothée Chalamet.
10: Ah, c'est vrai.
8: C'est mitigé,
9: mais c'est Chalamet.
0: Comment ils disent aux États-Unis?
9: Chalamet, mais c'est Chalamet. Chalamet. Son papa, c'est Marc Chalamet.
0: Ouais. C'est vrai que son papa est journaliste pour le Parisien. Mais bon, c'est une vedette internationale. Mm. On l'appelle à l'américaine. Timothée Chalamet.
9: Like Laurent, you care.
0: Non, parce que si vous l'appelez Timothée Chalamet, les Américains, ils comprennent pas.
1: On est en France.
0: Mais là, je vous parle d'une vedette internationale qui, en janvier prochain, jouera sur tous les écrans du monde.
8: Dune 3.
0: Pardon.
8: Dune 3. Le troisième opus de Dune.
0: Non. Dune 3, je comprenais pas ce que vous disiez.
8: J'ai bien vu.
9: Tu t'es pris au Cap Ferret, quoi.
4: Il joue un autre personnage encore.
9: Il joue un biopic.
0: Alors, il va jouer un biopic.
1: Ah, mais oui, je sais. Aznavour.
2: Bob Dylan.
0: Bob Dylan.
10: Il a étranglé Isabelle.
2: Quelle culture ici!
1: J'étais pas loin.
9: Il est prêt à décapiter quelqu'un pour une bonne réponse.
10: Il a étranglé.
0: Il vous a étranglé pour pas que vous répondiez.
1: J'étais sur Aznavour. Alors
0: c'est vrai que
2: Aznavour, c'est un Haïm.
0: Je sens que ça vous a plu, hein, comme ça, qui vous touche.
1: Non, attendez, j'ai mis 3 heures à faire mon chignon. Il m'a massacré en 2 minutes.
9: On voit pas la différence. Oh, la violence d'Abel, pas de soucis.
0: Oh là là. Dans les nouveautés.
2: Est-ce qu'on peut arrêter les questions maintenant? On joue à des jeux, Maya,
0: vous avez une chance pour la prochaine aussi, Stommy Bugsy.
9: Mais quel met de mollo.
8: Dans le nouvel album de Stommy Bugsy.
0: Et vous ne croyez pas si bien dire, il y aura le retour d'un jeu tout à l'heure dans les grosses têtes.
1: Ah.
0: Le retour du qui est qui fait quoi.
9: Non. Il se bat.
0: Mais nouvelle formule.
10: Je connais pas ce jeu-là.
0: Je vous expliquerai tout à l'heure. Mais pour l'instant, j'ai encore une question contemporaine d'actualité. On vient d'évoquer Timothée Chalamet, qui effectivement jouera Bob Dylan au cinéma, alors qu'il est toujours vivant. Ouais. Rappelons-le, Bob
11: Dylan.
0: Mais
11: il sait tout faire, il chante.
1: Ah, il sait bien. Timothée Chalamet, qui était toujours vivante, vaut mieux pour lui. Hein.
0: Non, mais Bob Dylan aussi, il sera en concert à Paris, là, en octobre, wow. Bob Dylan.
1: Ben, Céline Dion.
9: Prix Nobel de littérature, quand même.
0: Qu'est-ce que vous dites?
1: Céline Dion aussi, elle était vivante quand on a fait son biopic.
0: Hurricane. Oui, Valérie Le Mercier. Oui, oui. Mais oui, vous avez raison. Oui.
1: Voilà, c'est pas tort du tout, même.
0: Ça revient même, je vous dis que vous avez raison.
1: Vous avez les deux prétentieux ici.
0: Bon, en tout cas, Bob Dylan, de son vivant, va voir Timothée Chalamet interpréter son rôle. Uh-huh. Et puis, dans les sorties d'albums, je vous annonce aussi, là, dans quelques semaines, le 8 novembre, précisément, la sortie de l'album de Julien Doré. Ça va s'appeler Imposteur.
9: Ouais, génial.
0: Chanteur révélé par la Nouvelle Star, va faire des reprises un peu comme à l'époque de la Nouvelle Star, d'ailleurs, où il savait tordre les chansons pour en faire
11: très bonne idée.
0: Des succès personnels. Ah. Là, il a, c'est le premier extrait qui vient de sortir. Il a repris la chanson de Mylène Farmer.
9: Oui, pourvu qu'elle soit douce.
0: Ouais. Mais, alors, curieusement, alors qu'Alain Delon vient de nous quitter, et ça, il ne l'a pas fait exprès parce que c'était déjà enregistré, évidemment, il reprend aussi la chanson Parole et Parole.
10: Parole et Parole, c'est une reprise à la base, hein.
1: C'était
10: une reprise italienne déjà.
0: C'était italien au départ.
10: Mais j'ai de la culture!
0: Vous l'avez appris ici, je vous signale.
10: De quoi, quoi?
0: C'était italien au départ.
10: Ah ouais, oui. Ouais. Bon, ça, on n'était pas obligé de le mettre.
0: Et alors donc, c'est Julien Doré qui chantera. Alors lui, il fait Dalida, en fait, parce que c'est lui le chanteur.
1: Julien Doré, il fait Dalida?
0: Oui, enfin... le rôle de Dalida,
9: c'est d'accord. Il a les mêmes cheveux.
11: Et vous demandez qui a parlé alors?
0: C'est lui qui fait parole et parole et parole, comme dans la version Mathieu Chédid avec Monica Bellucci, puisqu'il y a une version Mathieu Chédid où c'est Mathieu Chédid qui chantait, et c'est Monica Bellucci qui parlait.
1: Qui disait que c'est beau, que
11: j'ai pas avoir la réponse.
0: Donc je vous demande quelle est l'actrice?
11: C'est Sharon Stone.
0: Sharon Stone, bonne réponse. De Florian Gazan et Liane Folly.
1: On les filles avant. Alors donc, elle va pas chanter, elle va juste dire que tu es belle.
0: Que tu es beau.
10: Et c'est qui fait ça?
0: Julien Doré,
10: avec qui? C'est quoi le featuring?
9: Sharon Stone.
10: Monica Bellucci, elle va pas venir ici pour la promo de Beetlejuice?
0: Ah, peut-être.
10: Ouais. Bah, faut l'inviter.
0: Tim Burton, son nouveau compagnon, puisque c'est Tim Burton, son nouveau compagnon. Ouais. Et pourquoi vous faites
12: Je savais pas.
0: Ah bah oui,
11: bien sûr que si.
0: Venez ici, on vous dira tout.
9: C'est mieux que chez le coiffeur.
12: Parce que je sais que Vincent Cassel est avec une nouvelle brésilienne.
0: Ah oui, mais Monica Bellucci, elle est avec Tim Burton.
9: Ça fait longtemps.
13: Il vient d'avoir son étoile, Tim Burton. J'étais surpris qu'il ne l'ait pas eu avant. Il a une carrière formidable. Ils viennent de lui faire une étoile à Hollywood.
0: Ah oui, ah oui.
13: C'est un peu tard.
12: Voilà.
1: C'est dur de rebondir.
9: C'est le trampoline de la culture.
0: Sur Monica Bellucci, c'est pas difficile, mais sur Tim Burton,
1: de rebondir,
0: c'est un peu plus compliqué. En tout cas, c'est Sharon Stone qui va chanter avec Julien Doré, Parole et Parole.
10: Mais il avait invité aussi Catherine Deneuve à faire du roller dans ce clip.
0: Ah bon?
10: Ouais.
1: Catherine Roller. Mais elle a pas fait du roller.
10: Si.
1: Elle a fait du roller.
10: Catherine Deneuve, elle a fait du roller dans un clip de Julien Doré. Je connais
1: c'était
10: ma culture.
1: C'était truqué. Non, franchement, c'est dur à faire.
0: Mais il y avait six patins à roulettes.
1: C'est pas pour critiquer, mais c'est très dur.
0: C'est bien sûr que c'est très dur.
10: Faire du roller. Catherine Deneuve.
0: Ah, vous le faites bien, Julien Doré.
12: C'est pas compliqué.
0: Ah oui, comment c'est?
12: Encore des mots. Toujours des mots, les mêmes mots, rien que des mots.
0: C'est pas mal,
1: Très bien.
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0: Vous êtes allé voir son film, Ariel?
1: Non, pas encore.
0: Ah ben voilà.
1: Vous l'avez vu?
0: Entre réalisatrices, quand même, un peu de solidarité. Aller voir le film de votre consoeur.
1: Oui, d'accord.
12: Moi, je l'ai vu et c'est très beau.
0: Ah oui, c'est très joli.
15: La bande-annonce donne très envie.
0: Ah ben vous voyez.
15: Ah oui. Ah,
0: voyez,
15: les costumes sont magnifiques.
0: Arrêtez, elle va encore être jalouse, l'autre.
15: Mais non, mais moi, j'ai adoré son film. Alors, elle le sait, je lui ai dit.
12: Mais elle fait des films, elle, normal.
16: Bah oui, hein.
0: Ah bon? Oui,
16: et pas tous les ans.
0: Et Isabelle Mergo aussi.
17: Oui, Isabelle Mergo, je
0: sais. Et quand est-ce que vous faites un film avec nous tous, avec toutes les grosses
16: têtes? Oui, tiens. Belle. Non, j'aimerais bien avoir un peu de succès dans ma vie.
0: Justement, détrompez-vous.
16: Mais justement, j'ai une idée, mais ça va pas vous plaire.
0: Ah bon, bah alors voilà autre chose. Pourquoi ça va pas me plaire?
16: Parce qu'on vous enterre.
0: Bah écoutez, si c'est au début du film, au moins je serai pas compromis trop longtemps. Allez, une première citation pour madame Caroline de Berck, qui habite Loun Plage. C'est dans le nord, ça, Loun Plage?
16: Loun.
0: L-O-O-N.
16: Loun Plage.
0: Alors, qui a dit « Le chinois n'est pas si difficile que ça. Ping, ça veut dire tennis et pong de table. Et tout est à l'avenant.
16: » Jean-Yann?
0: Jean-Yann, non.
17: Pierre Dac?
16: Martin?
0: Non.
16: Des preuves. Alors, non. Quelqu'un qui nous a quittés?
17: Francis Blanc?
0: Non, pas du tout.
16: Non, il est toujours là?
0: Qui est toujours là. Et quand vous dites parmi nous, on peut pas dire mieux.
17: Isabelle Mergo?
0: Mais non.
16: Jean-Phi?
0: Mais non.
16: Alex Vizorek?
17: Laurent Ruquier?
0: Mais non.
17: Mais non, parmi nous dans les grosses têtes, mais pas ici ce soir.
0: Et pas seulement, il y a un double sens à parmi nous.
17: C'est quelqu'un qui a
16: dans
17: que
16: nous, dans Jésus. Nous.
0: Mais non.
16: Parmi nous.
18: Qui est descendu parmi nous?
17: Si, Philippe Gueluc.
0: Philippe Gueluc, bonne réponse. Alex Vizorek, et oui, parmi nous, puisque...
16: Mais oui,
17: oh là là, le jeu
16: minou,
17: de
16: minou.
0: Puisque cette phrase, c'est une phrase du chat.
17: Et oui.
0: Oui,
16: oui,
0: je viens de recevoir le nouvel album de Philippe Gueluc qui était sur mon bureau ce matin, Le chat et ses 40 bougies. C'est l'album anniversaire.
17: J'ai pas compris. Le...
0: Et c'est dans le nouvel album du chat que j'ai trouvé cette phrase. Le chinois, ce n'est pas si difficile que ça. Ping, ça veut dire tennis, et pong, de table, et tout est à l'avenant. Écoutez, franchement, voilà encore un bel album, très drôle. Merci Philippe de m'avoir envoyé l'album. Les autres devront l'acheter. Une autre citation pour Charles Tendron, qui habite Jouet-sur-Erdre, c'est en Loire-Atlantique, qui a dit « Quel fardeau! On ne m'a rien appris. Il me semble que l'univers va tomber sur moi. » Une citation historique, bien
17: Galilée.
0: Sûr. Non.
17: Quelqu'un de positif. Ça pourrait être Louis XVI.
0: Et c'est Louis XVI. Oh. Excellente réponse. À quel moment il a dit ça?
17: Au moment de la mort de son grand-père, le 10 mai 1774.
0: C'est la date exacte.
16: Il fait toujours qu'il en rajoute.
18: Attends, il sait même pas le jour que c'est.
16: Il invente, je suis sûr.
18: C'était un mardi, un lundi.
0: Et il avait 19 ans, Louis XVI. Et effectivement, ce jour...
16: Il avait déjà la pêche, hein, Louis XVI.
0: Ce jour-là, à 19 ans, quand il apprend qu'il va devenir le roi, il dit « Quel fardeau! On ne m'a encore rien appris. Il me semble que l'univers va tomber sur moi. »
17: C'est pas entièrement faux, en plus.
0: Ah oui, bah d'ailleurs, oui.
16: Il n'y a rien qui est tombé, on lui a plutôt enlevé quelque chose.
19: C'est pas entièrement faux.
0: Ah, qu'est-ce qu'il y a, monsieur Janssen?
19: Non, oui, on te demande juste qui a dit la citation, t'as trouvé la réponse, c'est super. Maintenant, c'est pas la peine d'argumenter.
17: Nous faire passer. Il est jaloux.
0: Mais qu'est-ce qu'ils ont tous à être jaloux?
18: Non, il y en a marre de ce côté-là, vous les regardez tous, et nous...
16: Ils sont torticolis.
0: Ce n'est pas parce que je ne vous regarde plus que je ne peux pas vous voir.
18: Bah, si, c'est une phrase
17: Louis à la 14, pardon. Louis 14.
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0: Une question pour Thibaut Reverdio, qui habite Angers. Quel est l'autre nom de l'île des Pélicans? Comment appelle-t-on autrement et plus de
21: ça? Ah, si, je sais, Baladur Island.
0: L'île des Pélicans.
21: L'île des Pins?
0: Non, non, non, non.
21: C'est en France?
0: Ce n'est pas en France, l'île des Pélicans.
21: Alors pourquoi on l'appelle comme ça? Parce qu'il y a plein de pélicans ou il y a autre chose?
0: Ah, parce que, effectivement, le nom original signifie pélican.
21: Ah, c'est d'accord. Donc c'est en quelle langue?
0: En espagnol.
21: C'est pour une prison?
19: Acapulco.
0: Espagnol ancien, évidemment. Acapulco, non, mais c'est pas bête, monsieur.
21: Mallorca.
19: Ah oui, parce qu'il y a des,
0: monsieur.
21: Ibiza.
0: Ibiza.
21: Formentera.
19: C'est au Mexique?
21: Menorca.
19: C'est la proximité du Mexique.
0: Ce n'est pas au Mexique, et si vous êtes un peu malin, vous devriez trouver la réponse.
21: Marbella. Mais si on était un peu malin, on serait pas là.
17: En Amérique du Sud. C'est en Amérique du Sud.
0: Comment appelle-t-on l'île des Pélicans?
21: Oui. Kamala.
17: Kamala Harris.
21: Trump Island?
0: Non, non, non.
21: Est-ce que c'est une...
19: Banana Island,
0: non.
21: Il n'y a pas une prison là-bas?
0: Oui.
21: C'est pour ça que j'y pense.
18: Oui, c'est...
0: Alcatraz, évidemment.
19: Voilà, c'est pour Sébastien. Voilà.
4: C'est Sébastien qui l'a trouvé.
0: L'île d'Alcatraz au large de San Francisco, puisque effectivement.
3: Ah bah, parce que vous avez été à San Francisco, c'est pour ça.
0: Eh oui, les pays. Je savais pas que ça voulait dire.
3: En fait,
0: les...
3: moi j'étais à Dijon. Hein.
0: Je savais pas que ça voulait dire les pélicans, Alcatraz. Ah, l'île des pélicans, parce que Alcatraz, c'est, ça veut dire en espagnol ancien pélican, et j'ai visité la prison. C'est impressionnant.
21: C'était vraiment là-bas, c'était pas Fort Boyard,
0: ah, pas non, je vous jure que là vraiment, ça se visite. Hein,
3: il y avait le père Fouras.
0: Ça n'est plus une prison aujourd'hui, c'est un musée, mais c'est étonnant de voir les cellules comme elles étaient petites. C'est, ouais. On a froid dans le dos quand on rentre.
3: Oui, bah, excusez-moi, on va pas pleurer pour les meurtriers immondes qui ont passé leur temps là-bas.
0: Enfin, ça, à l'époque, il y avait aussi
6: les prisonniers politiques. Aussi.
0: Des innocents, Madame Diamant, qui sont.
6: Okay. Il y avait pas mal.
22: Est-ce que dans les prisons, il y a plus d'innocents que de vrais criminels?
21: Salut, elle vient à extrême droite, j'adore.
0: Mais enfin, écoutez, Madame Retailleau, j'ai mes dossiers.
21: Et donc, c'est vrai que c'est parce qu'il y a un qui s'évade et qui parvient à s'évader qu'il l'a fait. En fait.
0: Alors,
21: en gros,
0: personne n'a jamais vraiment réussi à s'évader d'Alcatraz.
6: Il semblerait que si. Hein,
21: alors, pourquoi c'est fermé?
6: Il semblerait qu'on ne les ait jamais retrouvés. Hein.
0: Monsieur Solo, justement, si on ne les a pas retrouvés, on n'a pas la preuve qu'ils soient vivants.
21: Il y a deux grosses têtes.
0: Ils ont pu se noyer, vous voyez, entre la prison et le Golden Gate.
6: J'ai vu récemment une enquête qui laissait entendre que peut-être l'un d'entre eux avait reconstruit sa vie en dehors des États-Unis.
0: L'un d'entre eux a réussi. Bah, écoutez, j'ai
21: Saint-Vincent Perrault.
0: J'ai visité la prison il y a 3 jours. Je me suis tapé l'audio guide.
6: D'accord.
0: Enfin, je veux dire. L'audio guide.
23: Le guide.
0: On nous offre un audio guide.
21: Ouais, on l'a compris. Ah,
22: et vous repartez avec ou pas?
6: Mais vous êtes enfermé dans une petite cellule.
21: Ah, vous êtes parti en cellule.
0: Et je peux vous dire.
22: Rideau pour avoir un peu d'activité.
0: Je peux vous dire que le seul dont on est certain qu'il ait pu nager et qu'on ait retrouvé, le pauvre a été rattrapé sous le Golden Gate fois qu'il a fait toute la traversée.
21: Alors pourquoi ils l'ont fermé alors?
0: Pardon.
21: Parce que la légende, c'est urbaine peut-être, c'est qu'ils ont fermé cette prison parce qu'il y avait eu des évasions et donc ça remettait en cause la sécurité, enfin justement le.
0: Parce qu'effectivement, il y a eu des évadés, mais on les a retrouvés où ils sont morts.
21: Alors pourquoi ils ont fermé la prison?
0: Et puis surtout, il y a eu des gardiens qui ont été tués au moment de la dernière évasion.
22: D'accord.
0: En tout cas, voilà l'île d'Alcatraz.
21: Et passer les cellules, vous faites quoi dans la prison? Il n'y a rien à voir.
0: Non, mais vous restez, moi je suis resté même pas une heure sur la. Mais vous prenez le ferry, vous voyez, pour y aller.
6: Ça va être long d'ailleurs, non?
23: Non, c'est pas si loin.
0: Non, c'est 10 minutes. 10 minutes de ferry à l'aller, 10 minutes de retour.
22: Ah, oh, bah c'est bizarre qu'il n'y en ait pas plus.
3: C'est bizarre que ce soit le même temps à l'aller qu'au retour.
0: Je savais déjà.
6: C'était bien de le préciser, Laurent, en tout cas.
0: Détrompez-vous, il y a des courants, monsieur.
3: C'est bien. C'est bien.
21: On a le vent dans le dos, ça change
22: en
21: tout.
22: En avion,
21: hein.
22: Pardon, mais...
0: Je peux même vous dire, parce que j'ai fait aussi le Golden Gate à pied, c'est 30 minutes à pied aller, 30 minutes retour aussi.
3: Voilà. Sauf si on est fatigué.
0: Sauf si on est fatigué, mais c'était pas mon cas, j'ai une forme, vous voyez bien.
22: Olympique.
0: Alors j'ai vu aussi la maison de... Enfin, la maison.
22: Oui.
0: La maison évoquée par Maxime Le Forestier, la fameuse maison bleue.
6: Ah, on en parlait tout à l'heure.
0: Mais alors, au départ, elle était pas bleue, faut savoir. Ils l'ont peinte en bleu pour nous faire plaisir.
22: Ah, aux Français?
0: Ben oui,
22: à
0: parce
22: cause
0: que,
22: du tube.
0: Ben oui, aux Français. À part les Français qui connaissent la chanson de Maxime Le Forestier. Personne. C'est pas les Américains qui la chantent, vous voyez.
22: It's a house blue.
0: Et donc...
21: Non, mais c'est une blague. Ils ne l'ont pas fait pour vous.
0: Mais puisque je vous le dis...
3: Elle parce était que moi, rose,
0: j'étais, j'étais allé il y a une vingtaine d'années là-bas. À l'époque, on la cherchait partout, la maison de Maxime Le Forestier. On la trouvait pas. Et pour cause, elle était pas bleue. Donc, on cherche partout une maison bleue et il y en a pas. Donc, qu'est-ce qu'ils ont fait, les Américains, pour nous faire plaisir au bout d'un moment? Eh ben, ils ont invité Maxime Le Forestier. Il a inauguré la fameuse maison. Ils l'ont repeinte en bleu. Ils ont mis un petit panneau avec la photo de Maxime Le Forestier. Et maintenant, on sait où est la maison bleue, voyez.
6: Et depuis, elle est en rouge parce que c'est une maison trumpiste.
0: Qu'est-ce que vous dites?
6: Depuis, ils l'ont repeint en rouge parce que c'est une maison trumpiste. T'imagines?
22: Et elle est vraiment perchée sur la colline.
0: Bah, de toute façon, il y a que des collines, vous savez, à San Francisco.
22: D'accord. J'y suis allé.
0: Racontez-nous alors votre voyage.
22: Eh bien, alors, j'étais avec une amie, nous étions jeunes, belles, fraîches. On était à Los Angeles, on a pris une voiture, on a pris l'autoroute par l'intérieur de Los Angeles pour monter jusqu'à San Francisco. Arrivé à San Francisco, nous avons passé 2-3 jours et nous sommes redescendus. Par le...
0: Vous voyez que c'est plus intéressant, moi.
22: Mais
0: hein.
22: Oui.
21: T'as pris quoi au petit déjeuner?
22: Moi, j'ai pris des baleines, au moins.
21: D'accord.
3: Parce qu'il y avait de...
0: Et alors, il n'y a pas de baleines, mais il y a des phoques à San Francisco.
21: Ah bah ça, oui, ah bah ça.
6: Allez, Laurent, allez.
21: Ils ont même un quartier à eux.
6: Alors. C'est pas un quartier, c'est la ville.
0: C'est la ville des phoques. Mais non, mais des vrais phoques.
21: Oui, mais je parle de ça, moi.
0: Ils sont là, ils sont là. C'est incroyable.
21: Ils sont là, ils sont là.
0: Il y a des vrais phoques qui sont là.
21: On a compris, pas de problème. Ils font ce qu'ils veulent, ils sont entre adultes consentants, il n'y a pas de souci.
0: Écoutez, je vous jure.
21: Paris, paraît maintenant en plus.
0: Les gens viennent photographier les phoques.
21: Bah oui, mais ils sont où, dans la mer?
0: Mais non, ils sont sur une plateforme. Oui, ils sont dans le port.
2: Pour ceux qui savent nager, ils sont dans la mer.
21: Avec les maillots de barque en ciel, oui.
0: Le quartier Fisher Wharf, ça s'appelle précisément.
21: Ah oui.
0: Voilà, il y a des phoques.

0: Ils sont là, ils sont sur une sorte de... Je sais pas faire le phoque.
1: Ils applaudissent, ils applaudissent.
2: Oh, quoi ?
1: Ils applaudissent.
0: Non, ils m'ont pas reconnu.
3: Oh là là, on est...
0: Bon, ça va ? Écoutez.
4: Il faut donner des ballons sur leur nez.
0: La visite est terminée, n'oubliez pas le guide.
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0: Quelle chanson a été inspirée par la sixième des Rhapsodies hongroises de Franz Liszt.
7: On peut écouter la
8: chanson française.
1: Si on écoute, on va...
7: Chanson française,
0: oui.
1: Gainsbourg ?
0: Gainsbourg, non. C'est vrai que Gainsbourg a beaucoup pompé. Enfin,
1: oui. Oui. Il s'est beaucoup inspiré de la musique classique.
7: On l'appelait le Shadok.
0: Ouais. Vrai. Mais là, c'est pas Gainsbourg.
1: Ah bon ?
7: Un homme ?
9: Il est vivant ?
0: Ça vous dit quelque chose, ça, la sixième des Rhapsodies ?
10: Ah ben oui. Ah la la la la ti la li la li la la ta ti ta ti ta ti ta ta ta ti ta ti ta ti ta ta ta ti ta ti ta ti. Enfin, il y a plusieurs thèmes.
0: C'est du Morse.
11: Dans la vie, faut pas s'en faire.
0: Non.
1: T'as bien fait.
11: Ça ressemblait à ça.
7: C'est un fantaisiste.
0: Pas du tout.
9: Il est vivant.
0: Non, il est mort.
11: Est-ce que c'est une femme qui l'a chanté ou
0: un homme?
7: Luis Mariano.
0: Plein d'autres l'ont chanté après. Mais le créateur, c'est un grand classique de la chanson.
10: Jacques Brel.
11: Ne me quitte pas.
0: Jacques Brel, oui. Ne me quitte pas.
7: Ah ouais.
0: Écoutez la sixième rhapsodie hongroise de Liszt. Ça ressemble pas tant que ça, quand même.
11: Mais si, c'est sûr. Moi, je t'offrirai des perles de pluie venues d'un pays où il ne pleut pas.
0: Ah bah là, maintenant, ça ressemble.
11: Je creuserai la terre jusqu'après ma mort. C'est ça? C'est exactement ça.
0: Avec les paroles, ça ressemble plus.
11: Oui.
0: Tout de suite.
11: Bien sûr.
12: Non, le début, il y avait ne me quitte
7: non,
12: pas.
7: Non.
12: Dès le début, il y avait les notes.
11: Ne me quitte pas. Ça commence au couplet.
1: En tout cas, moi, j'aimais pas cette chanson quand j'étais petite parce que je trouvais que devenir l'ombre de ton chien, je trouvais ça, mais je me disais, oh là là, mais s'il y a un mec qui me dit je deviendrai l'ombre de ton chien, je dirais, ben, va te faire foutre.
7: Hein. Ça dépend de la taille du chien.
1: Il y a des trucs.
0: Pourtant, vous en avez croisé des Brel.
1: Bah justement, presque trop. Ouais, vraiment.
10: Et c'est ce que disait Juliette Gréco, qu'elle n'aimait pas cette chanson non plus parce qu'elle trouvait que on peut pas tomber amoureux d'un homme qui se met plus bactère.
1: Voilà,
10: comme ça.
1: Exactement.
10: Et ça, c'est une réaction de femme. Alors que nous, les hommes, enfin, si
12: tu veux dire les machos virils comme toi? Ouais, vas-y. Les gros baiseurs.
10: Les bombasses à testostérone. Non, mais c'est vrai, nous, ça nous apparaît très émouvant.
11: Ouais, c'est vrai.
7: Ah oui.
10: Mais bon, c'est une question de sensibilité.
7: Tu vas pas pleurer, non?
1: Non.
7: Tu veux un mouchoir?
12: Toi, t'es plutôt quel genre?
1: Moi, dans ma tête, c'est t'avais qu'à assurer avant, gros con, plutôt que de vouloir devenir l'ombre de mon chien. En plus, j'en ai pas.
10: Ce qui est très amusant aussi, je crois que c'est Jacques Brel, c'est le contraire qui lui est arrivé. C'est-à-dire qu'avant de chanter cette chanson-là, il a laissé tomber quelqu'un.
0: Oh, c'est qui c'est? C'est Suzanne Gabriel.
10: Voilà.
0: Il a écrit cette chanson.
7: On peut le comprendre.
0: Pour Suzanne Gabriel. Pourquoi?
7: Oh, t'es un peu casse-cou. Ah bon?
0: Mais il y a que vous, Bernard. Il y a que vous qui avez connu Suzanne Gabriel.
11: C'est qui?
7: Non, je ne l'ai pas connu, mais on m'en a parlé.
0: Bah oui, enfin.
11: Ah oui, mais bon.
0: Moi, je l'ai pas connu, mais enfin, je sais qui c'est parce que quand j'étais enfant, elle animait parfois pendant les vacances scolaires des émissions pour les enfants l'après-midi.
7: Oui, c'est ça, elle m'a traumatisé.
11: Ah oui, avec les clowns.
0: Parce que quand j'étais enfant, vous en étiez déjà votre troisième femme, Bernard.
12: Elles sont où les femmes de Bernard? Tu les as mangées ou quoi?
0: Moi, je trouve qu'on devrait faire une autopsie du vivant de Bernard.
12: On retrouverait beaucoup de choses dans l'estomac.
1: Oh, Bernard.

0: Ah, arrêtez, elle ne savait pas.
1: Peut-être même que vous avez connu le père de Suzanne Gabriello.
0: Oh, non, je ne l'ai pas connu.
1: Qui s'appelait Gabriello.
0: Gabriello, qui était très drôle, visiblement.
1: Puisqu'en fait, il y avait plusieurs femmes qui étaient sur scène et qui avaient fait une sorte de trio. Il y avait Gabriello qui a eu une fille, René Dorin qui a eu une fille qui s'appelait Françoise Dorin. Et la troisième, c'était Souplex.
0: Ah oui, Perrette Souplex.
1: Voilà, qui était la
2: femme de Raymond.
1: La fille.
2: Ah, la fille.
1: La fille, hein, c'est ça. Hein.
0: Oui. Ouais. Et alors, Gabriello, elle a eu Ne me quitte pas de Brel. Et après, Johnny Hallyday. Gabriello.
1: Ah, vous êtes revenu de tourner pour ça.
0: Absolument.
3: Ah, j'avais oublié cet humour.
1: Alors, on est gâtés, hein,
3: de Carabin.
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1: Une question pour Cyrielle Jamy, qui habite Saint-Georges-sur-Layon, dans le Maine-et-Loire. Je vous ai dit tout à l'heure que ici actuellement, se jouait cette comédie musicale, The Funny Thing Happened on the Way to the Forum, le Forum en folie, si vous préférez. En français, c'est plus simple. Ça a été un film, d'ailleurs, aussi, le Forum en folie. Ça a été adapté au cinéma. Et dans la version cinématographique de cette comédie musicale, il y a un acteur qui jouait, pour la dernière fois, qui jouait son dernier rôle au cinéma. Il jouait Erroneus au cinéma, dans le film. Et c'est la dernière fois qu'on le voyait sur les grands écrans.
5: Acteur comique. Est-ce que c'est un acteur anglais?
1: Non. Alors, c'est un acteur américain.
5: Robin Williams?
1: Non. Et un acteur, écoutez bien, attention, hein, qui était né en 1895.
6: Mmh. Harold Lloyd?
1: Pas Harold Lloyd, mais on n'est pas loin.
6: Buster Keaton.
1: Buster Keaton, excellente réponse de Franck Ferrand. Je vais expliquer au petit qui était Buster Keaton.
7: Ah, je sais qui est Buster Keaton,
1: quand même. Allez-y, alors.
7: Bon, expliquez-moi quand même. Il a fait Ben-Hur aussi.
5: C'était un génie.
1: C'était avant Chaplin. Chaplin dit même qu'il s'est inspiré
6: Ils ont joué à une époque chez Keystone.
1: Alors, ils ont joué ensemble, en plus, dans un film de Chaplin, il faut le dire. Effectivement, ils sont tous les deux réunis, et Buster Keaton et Chaplin. Je crois que c'est dans Les Lumières de la Ville, il me semble, qu'ils sont l'un et l'autre réunis.
7: Absolument.
1: Les Feux de la Rampe. Limelight, ils font deux partenaires, deux vieux clowns.
7: Magnifique
1: passage, effectivement, dans Les Feux de la Rampe, c'est dans les années 1950. Et le dernier film de Buster Keaton, c'est bien dans Le Forum en folie en 1966. C'était l'homme qui ne sourit jamais. L'homme qui ne rit jamais, Buster Keaton. C'était les films muets au départ. Et voilà pourquoi il a eu après, évidemment.
6: Et moins il riait, plus les gens riaient.
1: Et quand le film parlant est arrivé, évidemment, sa carrière a un peu commencé à décliner. Ça va de soi, mais il a fait des films comme Les Fiancés en folie. Je ne sais pas si vous voyez cette scène, c'est une scène culte des films muets de l'époque, où il y a des tas de femmes qui sont en train de courir, des femmes déguisées, enfin habillées, des femmes en tenue de mariage qui courent parce qu'il a promis à 7 femmes en même temps de se marier, et les 7 courent derrière lui.
7: Ça me rappelle un souvenir.
1: C'est-à-dire?
7: Je vous jure que c'est vrai, j'espère qu'elles n'écoutent pas la radio, mais j'ai fait un spectacle au Grand Point Virgule il y a 2 mois, même pas, et j'avais invité plein de gens, puis j'avais invité des copines en me disant bon, avec un peu de chance, il y en a une qui voudra bien à la fin du spectacle. Et le problème, c'est
5: qui voudra bien quoi?
1: Devine.
7: Dîner avec moi, Ariel Dombal, évidemment. Non, tranquille. Et donc il y en a une qui vient me voir à la fin du spectacle, qui me dit c'était super, on va boire un verre après, si tu veux. Je dis ouais, pas de souci, je dîne avec mon producteur et puis on y va. Et il y en a une deuxième qui arrive qui dit le spectacle était super, si tu veux on se voit après. Je dis ouais, pas de souci, je dîne avec mon producteur et puis après on y va. Puis il y en a une troisième et puis au final j'ai dit oui à 6 personnes différentes et j'étais en train de dîner avec mon producteur, j'écoutais pas ce qu'il me disait parce que j'étais en train de gérer 6 conversations texto en même temps. Ouais j'arrive, t'inquiète pas, j'arrive dans un quart d'heure. Et j'étais tellement paniqué, je savais pas quoi choisir, j'en ai choisi aucune.
1: Et ben c'est une version moderne des Fiancés en folie, effectivement. Il a fait aussi La Croisière du Navigateur, Le Mécano de la Générale, ça c'est les grands films de Buster Keaton. Alors il y a une anecdote incroyable que vraiment j'ignorais, justement. À la fin de sa vie, il est mort. Il est mort à 70 ans d'un cancer du poumon.
6: À la fin de sa vie, il était au Cirque d'Hiver à Paris.
1: Il a fait le Cirque Medrano, vous avez raison, dans les années 1950. Mais encore 10 ans plus tard, en 66, il meurt d'un cancer du poumon. Et la gravité de son état ne lui avait jamais été expliquée. Il pensait souffrir d'une simple bronchite. Pardon, Ariel.
5: Mais oui, ça fait très, très peur.
6: C'est très délicat.
1: Mais oui. Je suis en train de vous dire vraiment ce qui est arrivé à Buster Keaton. Et il était confiné à l'hôpital les derniers jours de sa vie. Et quelques années plus tôt, il faut savoir qu'il avait installé dans son garage un train électrique assez long. Et pour arrêter de fumer sur les conseils de son épouse, il posait sa cigarette dans un des petits wagons et il ne prenait qu'une bouffée à chaque passage du train, tous les quatre tours, de façon
5: La locomotive.
1: De façon à moins fumer que précédemment.
7: Ah, c'est comme ça que son immeuble a brûlé.
1: Non, mais quand même, c'est absolument incroyable, cette histoire. C'est une anecdote, mignon. Moi, que
5: mais il est un
1: fou.
5: Véritable génie, hein, total. Ouais.
1: Voilà, maintenant, grâce à nous, vous savez qui est Buster Keaton.
5: Voilà.
1: Qui jouait donc dans la version cinéma de la comédie musicale qui se joue actuellement au Lido de Paris. Parlons d'une comédie musicale plus récente, sortie au cinéma en 2016. Alors, si je vous envoie la musique de cette comédie musicale, un film américain écrit par Damien Chazelle, je me demande d'ailleurs si c'est pas la nouvelle musique de L'amour est dans le pré. La La Land.
7: Ah, elle est extraordinaire.
1: Je crois que maintenant, c'est ça qu'on entend dans l'émission de Karine Le Marchand sur M6 il y a quelques années. C'était, vous savez, la fameuse chanson de comment s'appelle cette
7: chanson? James Blunt.
1: Voilà. Oui, elle a changé depuis, elle change, je crois, chaque saison.
5: Beautiful.
1: You are beautiful. Mais ça a changé chaque saison de chanson. Et cette année, je crois qu'ils ont pris la musique de La La Land. La La Land, c'est évidemment avec Ryan Gosling. Mais qui est l'actrice qui joue dans La La Land?
7: Emma Stone.
1: Emma Stone. Bonne réponse.
7: Vous voyez, Laurent, dès que votre question comporte quelqu'un qui est encore en vie, je trouve. Hein.
1: Et c'est vrai que Emma Stone va être au cinéma là cette semaine dans le rôle de la fiancée de Frankenstein. Ça s'appelle Pauvre créature. Moi, j'ai vu la bande-annonce. J'ai qu'une hâte, c'est de courir dans les salles de cinéma voir ce film. C'est une actrice exceptionnelle.
5: Ah, oui,
7: extraordinaire.
1: Emma Stone.
5: Incroyable.
1: Et c'est vrai que cette musique de La La Land, moi, à chaque fois, je rêve quand j'entends, si je peux entendre à nouveau cette musique. C'est mon film culte dans les comédies musicales.
7: Elle donne envie de danser.

0: large.
1: Connais tous les animaux.
2: Oh, elle a beaucoup rétréci.
0: Mame le large habite Tartaras dans la Loire.
3: C'est joli comme nom.
0: Quel animal a un œil plus gros que son cerveau?
4: L'autruche.
0: L'autruche. Bonne réponse que l'on rebâtit.
1: Et il s'est cogné un autruche.
3: Pour moi, c'était pas difficile.
0: Ah bon? Ah bon?
3: Bah, vu la taille de la tête, elle peut pas avoir un gros cerveau.
1: Oh, mais t'es
5: vraiment... Bah, non, tu peux avoir... C'est faux, regarde. Une souris, un rat, ça a une toute petite tête, et c'est un cerveau, c'est très intelligent.
3: Mais c'est un grand corps.
6: Regarde, toi, t'as une très grosse tête, et...
1: Chérie.
0: Et un petit œil. Pour Madame Rogès, Monique Rogès, qui habite au Bervilliers, de quoi un zèbre a-t-il besoin pour s'endormir?
3: De rayures?
0: Non.
7: D'oreiller?
3: Bah pour être dissimulé.
4: De mettre son pyjama.
0: Rayé. Non. Mais c'est vrai.
4: De voir sa maman.
7: De noix.
0: C'est vrai que c'est mignon de mettre son pyjama pour un zèbre. C'est mignon comme
6: il
0: réponse.
6: Il compte ses rayures, oui.
0: Comment?
6: Il compte ses rayures.
0: Non, il compte non. Pas ses rayures.
5: Il est obligé
1: de dormir à deux.
5: Il est obligé
1: de dormir à deux.
0: Le zèbre ne peut pas s'endormir s'il est seul. Oh, bonne réponse de Jean-Philippe Janssen.
6: C'est dingue ça.
1: Oui, je le sais.
5: On me laisse jamais finir mes phrases. Alors.
3: C'était ça que t'allais dire.
0: Non mais en fait pourquoi? Parce que le zèbre a besoin d'un autre zèbre pour monter la garde et le rassurer. Il y a un zèbre qui surveille pendant que l'autre dort.
1: Un zèbre de secours.
0: Vous voyez, c'est un zèbre de secours en quelque sorte. J'ai l'impression que vous ne saviez pas ça, monsieur Baffi.
4: Non, j'ignorais totalement et je ne veux pas émettre de doute, mais je n'en pense pas moins et je fermerai bien ma gueule.
0: Pour Valérie Le Guluche maintenant. Mme Le Guluche habite dans le Rhône. Mmh. Qu'est-ce que la grenouille ne fait jamais?
4: Elle ferme pas les yeux.
0: Non.
4: Elle a pas de paupières.
5: Ah, oh. Elle ne porte pas les œufs. C'est
3: Sais. Elle se transforme jamais en prince.
4: Elle ne boit jamais.
7: Pardon.
4: Elle ne boit jamais.
0: Elle ne boit jamais. Bonne réponse de Laurent Baffy.
4: C'est vrai, vous allez dans un bistrot, il n'y a aucune grenouille au comptoir.
0: La grenouille ne boit jamais.
7: Et même celle de bénitier.
0: L'hydratation de son corps se fait par la peau. Elle absorbe l'humidité présente dans l'atmosphère.
5: Elle est poreuse alors.
0: Ouais, mais elle ne boit pas. La grenouille ne boit jamais.
3: Mais enfin, on la regarde 24 heures sur 24 pour être sûr.
0: Ah bah oui. Ah, là j'ai une mordette devant les yeux. Mais la mordette, c'est le bébé de quoi?
3: Du mordeau?
0: Non, la mordette.
4: D'un mustélidé?
0: D'un quoi?
4: Mustélidé, comme Twin, Belette...
0: Ah merci de m'aider, parce que là, vraiment, vous me donnez des noms, là, j'ai cru que c'était une marque de Nutella. Alors, la mordette, non, c'est pas la mordette.
7: Est-ce que c'est un mammifère?
0: Alors non, pas du tout.
3: Ça a des petites dents et ça mord.
5: C'est un oiseau?
0: Ah, ça mord pas, la mordette.
3: Alors le nom est mal choisi.
7: Est-ce que c'est comme un lézard?
0: Non, c'est le bébé d'un animal, on va dire que c'est la... Le bébé, le mot est un peu...
1: Larve.
0: Pardon.
4: C'est pas une larve. Moule.
0: C'est la larve d'un animal, mais lequel?
5: Le pou.
1: La libellule.
0: Attendez, refaites-le que je chronomètre.
5: Non, mais vous m'écoutez jamais, alors moi je répète.
0: C'est pas le pou, c'est pas le pou.
6: L'escargot.
0: L'escargot, non.
5: Ça a pas de larve, un escargot. Le papillon.
0: Le papillon non plus. C'est la larve du...
7: Des mythes.
0: Non.
6: Du hanneton.
0: Du hanneton. Bonne réponse. Aussi. Là, il vous a piqué des hannetons, monsieur. La mordette.
4: Pas que la musique.
6: Prends-toi ça dans la gueule.
4: Il est fort aussi.
5: Chérie.
0: La mordette, c'est la larve du hanneton. Maintenant, je vais vous parler de l'araponga, et particulièrement l'araponga blanc. Quelle est sa particularité à l'araponga blanc?
4: C'est un poisson.
3: Il est blanc.
0: Ce n'est pas un poisson.
6: C'est un serpent.
0: Ah, je pensais que vous saviez.
5: C'est salissant.
0: Ah,
5: c'est
0: long. Non, c'est un oiseau. Je vais quand même vous dire dès le départ, c'est un oiseau, la raponga. Mais quelle est sa particularité?
1: Bah, il vole.
5: Il peut faire du surplace.
0: Non. C'est un record, pour
3: Il atterrit avec la tête en premier.
0: Non, c'est un record pour un oiseau.
6: Il ne se pose jamais.
4: Il vole en altitude très haut.
0: Non plus.
3: Il fait du road dogging.
5: Il peut faire une marche arrière.
0: Non, il fait pas une marche arrière.
6: Il peut faire de très longues distances.
0: Non plus.
4: C'est pendant le vol qu'il se distingue. flingue ?
0: Non, pas spécialement.
3: Il peut rester immobile, immobile le plus longtemps possible.
4: C'est celui qui fait le plus d'œufs ?
0: C'est plutôt que quand il est sur la branche, vous voyez.
3: Ah, il dandine ?
7: Il peut dormir ?
0: Non, non, non.
4: Il chante longtemps ?
6: Il fait des chants.
0: Alors là, on va commencer à brûler.
4: Il a le plus de chants.
3: Et cuit-cuit.
0: Non, mais on se rapproche.
5: Ah, bah oui, plus de variations.
3: Il a un
5: de
3: chant
5: temps.
3: Particulier.
5: Il chante à cappella.
0: Pardon ?
5: Il chante à cappella.
0: C'est vrai qu'il n'a pas d'orchestre avec lui, vous avez raison. Il chante

0: Il imite plusieurs. Il imite tout. Cœurs.
1: Alors c'est vrai qu'il y a des oiseaux qui imitent les
2: comme
1: autres.
2: Comme l'oiseau lire.
1: Mais pas celui-là, pas celui-là. La raponga n'imite pas, mais quand même il a un record.
0: Il fait des coups.
2: Le chant le plus long, le plus fort, le plus fort.
1: Un record de décibels, c'est le chant le plus fort de tous les oiseaux. Bonne réponse de Laurent Baffy. Il peut monter la raponga blanc jusqu'à 113 décibels.
3: Il y a vraiment des métiers passionnants.
1: C'est un niveau sonore qui équivaut à un concert de hard rock.
4: Eh oui, moi j'ai la raponga à côté de chez moi, je dors pas.
1: Vous voulez le son?
0: Oui, oui.
1: Bouchez-vous les oreilles, voici le son de la raponga.
5: Oh là là, c'est désagréable. Qu'est-ce que c'est?
2: Ah non, ça c'est Lara Fabian. Vous avez...
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1: Chantal.
10: Oui.
1: Pourquoi vous n'êtes pas maquillée aujourd'hui, Chantal?
10: Ah, parce que j'ai pas le temps.
1: Je vous ai jamais vu dans cet état-là. Qu'est-ce qui vous est arrivé?
10: Non, parce que voilà, c'est comme ça.
5: Ah oui. Voilà, la phrase.
10: Du coup, elle a mis ses lunettes. Bah non, parce que quelquefois, c'est aussi bien de pas maquiller. Regarde comment elle s'appelle, elle se maquille plus, elle est beaucoup plus jolie, l'américaine, là, qui a des gros seins.
5: Malibu.
10: Malibu.
5: Pamela Anderson.
10: Elle est
5: pas
10: américaine. Elle est beaucoup mieux pas maquillée.
1: Je sens qu'il va falloir trouver les noms pour tout le monde aujourd'hui, hein. Ça va être du boulot.
10: Oui, c'est sympa, cette émission en direct de l'hôpital psychiatrique.
5: T'es la marraine.
1: Ouais, je vais avoir un boulot aujourd'hui.
10: Là, mais c'est vrai,
1: j'aurais jamais dû les sortir toutes les deux le même jour.
10: C'est vrai
5: que ceux qui se font des liftings paraissent souvent plus vieux qu'avant.
11: Ah non, on va pas commencer à dire du mal de Jean-Phi.
1: Monsieur Haas, vous êtes content de retrouver Daniel Evenou?
12: Très content, mais à chaque fois qu'elle me voit, elle se rappelle pas de moi, donc. Ah bah oui, c'est la première fois qu'on se voit, je dis bah non, ça fait 15 fois, mais c'est...
10: Mais je blaguais.
12: C'est vrai qu'ici, c'est la seule émission, quand on voit pas quelqu'un plus d'une semaine, on s'inquiète vraiment.
1: Chantal, la dernière fois que je vous ai vu, vous étiez enfermée dans une cave à la télévision pour le maître du jeu, ce sera demain soir la finale, mais lors de l'émission vendredi dernier, Max Boublil vous a enfermé dans une cave.
10: Et j'ai eu très peur.
1: Ah vraiment?
10: Ah oui, parce que je pensais pas que c'était filmé en plus.
1: Poup, la télévision souvent.
12: Oui.
10: Il m'a dit, t'inquiète pas, c'est pas filmé ici. Oui, mais on va pas m'enfermer dans la cave. J'ai eu très peur, j'ai très peur. Très peur du noir, très peur des maisons vides, etc. Donc j'avais très peur.
1: Et alors, qui vous a ressorti de la cave?
10: Je ne me souviens plus, en fait. Je sais que quelqu'un m'a sorti de la cave, mais qui?
5: C'est Az.
1: Bienvenue, en tout cas, dans cette émission aux Alzheimer anonymes.
5: Ah, ouais, bah là, pour les questions, c'est pas mal. Hein.
1: Et voici une première citation pour Andreas Bouton, qui habite en Haute-Vienne, qui a dit, et c'est pour vous, monsieur Bellamy, que j'ai choisi la première citation. Qui a dit « J'ai hérité d'un tableau et d'un violon qui se sont révélés être un Rembrandt et un Stradivarius. Malheureusement, Rembrandt faisait de très mauvais violons et Stradivarius était un très mauvais peintre. »
5: Ah, pas mal.
1: C'est pas mal.
10: Montesquieu.
5: C'est un artiste.
10: Je suis dans Montesquieu. C'est un humoriste.
1: Un humoriste, oui, bien sûr.
12: Coluche.
1: Non, Jean-Yann. Un humoriste américain.
10: Groucho Marx. Woody Allen.
1: Woody Allen, bonne réponse de Chantal là-dessus. Pour Anthony Boucher, qui habite Saint-Michel-Chef-Chef, c'est en Loire-Atlantique, qui a dit « Dans notre école, on nous fouillait à l'entrée pour savoir si on avait des revolvers ou des couteaux. Et si on n'en avait pas, ils nous en donnaient pour nous défendre. »
10: Un cuisinier?
12: Donald Trump?
1: Donald Trump, non, mais c'est un Américain, évidemment.
5: Il est vieux?
1: Ah non, un jeune.
12: Un acteur?
1: Enfin, un jeune.
12: Steven Wright.
1: Il a mon âge, voyez-vous.
12: Humoriste?
1: Oui, un humoriste.
5: Steven Wright.
12: Dave Chappelle, non.
1: Chris Rock, bonne réponse de Paul Alcarat. Pour Evelyne Gouthier, qui habite en Seine-Maritime, qui a dit « J'aime le travail, ça me fascine, je peux rester assis à regarder ça pendant des heures. »
5: C'est un Corse, ça.
1: C'est pas un Corse.
10: Est-ce que ça peut être une Bretonne?
1: C'est un écrivain.
10: Drôle.

0: Alors, drôle, oui. Britannique, pour tout vous dire.
1: Oscar
0: Wilde, non. Comme ça va être très difficile.
2: Bernard Shaw?
0: Non, je pense que je vais donner les dates à monsieur Elkarat, comme ça il va tout de suite nous dire de qui il s'agit.
3: Georges Bernard Shaw?
0: À moins que je commence par vous dire, peut-être avant de vous donner les dates, le nom de son œuvre essentielle.
2: Ah oui.
0: Ça peut vous aider. Trois hommes dans un bateau.
2: Jérôme,
0: bravo, sans les dates, c'est mieux. Parfait, Paul, pour Didier Rétori, qui habite dans le Haut-Rhin, qui a dit, il s'agit de retrouver le nom d'un célèbre pianiste, ça aussi c'est pour vous, monsieur Bellamy.
3: Donc je vais pas trouver.
0: Oh, normalement, tout de même, c'est un pianiste qui était devenu presque aveugle, et il a dit, c'était à la fin de sa vie, j'ai décidé de ne plus jouer, non pas parce que je ne trouve plus mes notes, mais parce que je trouve plus le piano.
3: Ah, Gilbert Montagnier,
2: Franz Lehár.
3: Gilbert Montagnier.
0: Non, c'est pas Gilbert Montagnier.
2: Franz Lehár.
0: Franz Lehár, non, non.
3: Rubinstein.
0: Comment vous dites ?
3: Arthur Rubinstein.
0: Excellente réponse d'Olivier Bellamy. Pour Axel Baudriche, qui habite Livry-Gargan, qui a dit « Le destin des montagnes doit être terrible, elles sont obligées de contempler toujours le même paysage.
2: » Xavier de Maistre.
0: Non.
3: C'est un poète ?
0: Ah, c'est un poète, surtout romancier, pour tout vous dire. Un romancier, auteur de best-sellers. Il a vendu son ouvrage le plus célèbre, écoutez bien, à 85 millions d'exemplaires.
2: Saint-Exupéry?
0: Ah, non.
3: Victor Hugo?
1: Du siècle d'avant?
0: Ah non, non, non, il est toujours vivant même,
3: oh là,
0: pour vous dire.
3: Guillaume Musso?
0: Comment vous dites?
3: Guillaume Musso?
0: Guillaume Musso, non.
1: L'autre?
0: Quoi l'autre? Placide?
2: Marc Lévy?
0: Placide et Musso?
1: Il est venu ici? Il est venu dans votre émission?
0: Non, non, non, je ne l'ai jamais reçu, non.
2: Il est âgé?
0: Oh, il est âgé, il est né en 1947.
1: Oh, il habite à New York,
2: Orsena?
0: Orsena, non.
2: Mais c'est un Français?
0: Ah, j'ai pas dit ça.
2: Ah, Stephen King?
0: Non plus.
2: Ah, non plus.
3: C'est quoi, c'est un Américain?
0: Non, non plus. Il y a d'autres pays que...
1: Est-ce que ce pays touche la France?
0: Ah oui, non, du tout.
3: Un Bolivien.
0: Ah, je suis obligé de vous répondre oui.
3: Avec la Guyane.
1: Un Brésilien. Ou Monaco.
3: Un Brésilien. Oui, avec... Cohen machin...
0: Arthur Coelho, Paulo Coelho. Bonne réponse. Eh oui. Vous lui demandez si son pays touche la
2: Guyane,
0: France,
2: oui.
0: Comme on a effectivement un département français qui s'appelle la Guyane qui touche le Brésil, on est bien obligé de dire que
2: oui,
0: son pays touche la France, Paulo Coelho est brésilien, et c'est avec l'alchimiste, évidemment, qu'il avait vendu 85 millions d'exemplaires de son livre. Allez, mais Chantal, qu'est-ce que vous êtes en train de faire?
2: Vous l'avez vexé.
1: Elle
0: est en train de se maquiller maintenant. Mais c'est trop tard.
3: Non, mais c'est pas la télé.
0: C'est trop tard, on a vu votre gueule.
1: Alors, je suis comme un mandalure. Elle se maquille aux grosses têtes aussi.
0: Mais vous êtes en train de vous maquiller devant les gens.
1: Je m'en fous. Ils connaissent tout de moi. Dans le temps,
4: mais continuez, vous n'avez pas besoin de me regarder.
1: Posez des questions.
0: Ah mais non, mais je suis épaté par la façon dont vous vous maquillez devant tout le monde.
3: Avec un naturel déconcertant.
0: Ah oui, oui, oui.
1: Et encore, j'ai pas tout mon matos. Ah, regarde, c'est beaucoup mieux déjà, non?
3: Ah, ça change tout, hein.
1: Ça change tout.
3: Ah, c'est fou, hein. Ah, vous êtes presque désirable, là, Chantal.
1: Tu me regardes même pas, Bellamy.
0: Ah, presque désirable.
1: Non. Vous avez jamais vu une femme se maquiller, je pense, c'est pas dans vos trucs.
0: Mais si, j'en ai déjà vu, oui. Mais pas de cet âge-là. Avouez quand même que je vous regarde parce que c'est moi qui vous l'ai dit que vous n'étiez pas maquillée.
1: Oui, parce que vous me regardez.
0: Avouez.
1: Elle n'a pas vu que j'étais pas maquillée, elle m'a emmené ce matin, elle n'a pas vu alors que vous l'avez vu.
0: Ah bah tout de suite j'ai vu d'habitude.
1: Parce que nous sommes face à face.
0: Bah, oui.
1: Et avec Michel, nous allons dans le même sens.
0: Allez, une dernière citation plus difficile, attention, à identifier pour Jonathan Corbet, qui habite Crozier-le-Vieux, c'est dans l'Allier, qui a dit « La dernière fois que quelqu'un a autant raté un truc que François Hollande, c'était les parents de François Hollande. »
3: Oh. Sarkozy.
0: Non, non.
1: C'est un politique?
0: Ah non, c'est un humoriste, un jeune humoriste français, chroniqueur de radio, de télévision.
3: Walidia.
0: Comment vous dites?
3: Walidia.
0: Walidia, non, plus drôle.
1: Ah,
3: la balle perdue.
2: Marc-Antoine.
0: Pardon.
2: Marc-Antoine. Notre Marc-Antoine.
0: Pablo Mira, non. Il a été sur France Inter.
3: Guillaume Meurice,
0: non, mais il travaille.
2: Émeric Lompré,
0: non. Mais avouez que c'est drôle quand même.
3: Jamil Lechlag.
0: Non, la dernière fois que quelqu'un autant raté un truc que François Hollande, c'était les parents de François Hollande.
2: Pierre-Emmanuel Barré.
0: Pierre-Emmanuel Barré, bonne réponse de Paul Elkarat. Bravo, Paul.
1: Carrère et Daniel Paret.
5: À suivre.
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0: Une question pour M. Grulon, qui habite Chazé-Henri dans le Maine-et-Loire. Jeannine Grulon espère un chèque RTL. Ouais. Et moi, je vous emmène en Italie, tiens, à Maranello, précisément. Oh. Est-ce que vous connaissez Maranello?
7: Ferrari.
0: Pardon?
7: Ferrari.
0: Quoi, Ferrari?
7: Bah, c'est là où sont fabriqués les Ferrari.
0: Excellente réponse.
8: Mais il n'y a même pas
0: François
8: une question.
9: Bah, c'est trop facile.
10: Ah, c'est bizarre, hein.
0: Ouais.
10: L'acteur milliardaire.
0: Il y a Berléand. Alors là, monsieur Toen, il y a Berléand, il vient de vous imiter. Ah. Et il a très bien fait.
10: Non, mais pas ce qui me fait marrer, c'est que dès qu'on lui demande à l'acteur milliardaire où est c'est les Ferrari, c'est, on lui aurait dit, elle est fait tout la 205, il aurait pas su.
8: Attention,
10: Sochaux.
8: La 205.
0: À Sochaux.
7: Sochaux.
0: Le journal L'Équipe consacre deux pages entières aujourd'hui à Maranello et à la fièvre rouge et au fameux, comment on dit, le cheval cabré, c'est
1: le
0: ça
1: cheval cabré, ah, le cheval cabré.
0: Voilà.
10: Ah, Guillaume Canet.
9: Et pourquoi il y a la fièvre rouge?
10: La question, hein.
9: Est-ce qu'ils ont gagné les courses?
1: Il y a une question où on a déjà donné la réponse.
0: Pardon?
1: Il y a une question où on a déjà donné la réponse, je sais plus qu'on en est là.
0: Eh bien, la question, bien sûr, c'était qu'est-ce qui se passe à Maranello? Et monsieur Ferrari, monsieur Berléand a brillamment répondu.
1: D'accord.
0: Voilà, parce que monsieur Berland, lui, il connaît la Formule 1, il sait que cette année en F1,
10: l'hôtel aussi, hein.
0: Ferrari fait son grand retour.
10: Il y a les comédiens qui peuvent témoigner, hein.
0: Grâce à Charles Leclerc.
10: Absolument.
8: Ah, Charles Leclerc, encore un Leclerc qui arrive.
1: Ouais.
0: Non, mais il a rien à voir avec vous. D'abord, il est pas français, Charles Leclerc. Il est monégasque.
7: Ouais. Il est pas con.
10: Hein.
7: Ah non, mais lui, il est né là-bas.
10: Il est né là-bas.
0: C'est un vrai monégasque.
10: Non. Mais ça existe des vrais monégasques.
1: Ah oui, il y a encore, oui.
10: C'est fou, parce que c'est un rocher, c'est tout. Donc c'était quoi au début? Il était.
0: Oui, mais il y a.
8: Bah, t'es une moule.
0: Il y a 800 Russes.
10: Elle a raison.
0: Valérie. Si vous y mettez aussi.
8: Quand on est sur un rocher, on est une moule.
10: Ouais.
8: C'est
10: au mieux une amende.
0: Non, mais
10: un bulot, peut-être.
0: Non, mais vous avez 800 Russes et 20 vrais monégasques à Monaco.
10: Oui, ouais, et aucune pute. Hein. faut arrêter les légendes urbaines, ça se passe rien du tout. Et le prince Albert est quelqu'un de très bien.
0: Vous regardez la F1, vous, monsieur Janssen?
1: Non, le début et la fin.
0: Comment ça, le début et la fin?
1: Je regarde le départ quand il est lancé et je regarde la fin quand ils arrivent.
10: Il a raison, parce que ça n'a aucun intérêt.
1: Parce qu'entre deux, ça n'a
10: pas. Ça ne bouge pas, entre les deux, c'est fini. Le côté genre, ils se bagarrent comme il y avait peut-être Alési et Sénat.
1: Mon père, il regardait ça toute l'après-midi, je comprends.
10: Le premier, il reste premier tout le temps.
1: Ils sont devant la télé, regarde ça, qu'est-ce qui se passe? Il se passe rien.
7: Il y a les ravitaillements.
1: Mais ça fait vut.
8: Ah bah c'est comme pour le tennis, hein.
1: Oh, oui.
10: Enfin, c'est plus excitant les autotamponneuses, même.
1: Ah oui, ben.
10: Il se passe plus de trucs à l'autotamponneuse qu'en ferme.
0: Quelle ville vient de changer de nom? C'est la question suivante pour Jocelyne Sapin. Mme Sapin habite dans le Cher, à Grasset.
1: Quelle ville vient de changer de nom
0: et qu'on doit désormais appeler cette ville la Grande Cité des Anges? C'est la traduction littérale. Si on utilise
10: Los Angeles
0: du pays. Non, bah Los Angeles, ça fait un moment que ça s'appelle Los Angeles. Là, en revanche...
10: C'est la Cité des Anges.
0: Là, effectivement, cette Cité des Anges...
10: C'est en Amérique du Sud?
0: Ce n'est pas en Amérique du Sud.
8: En Australie?
0: C'est une capitale, en plus. Mais une capitale qu'on ne doit plus appeler on l'appelait jusqu'à présent.
10: C'est là où ils tournent les anges à la télé-réalité?
0: Ah non, c'est tout nouveau. Et il y a quand même à peu près, il faut le dire, dans cette capitale, 9 millions, plus de 9
10: millions... Ah, c'est pas en Asie?
0: Oui, c'est en Asie.
10: C'est pas genre Kuala Lumpour?
0: Alors non.
8: Genre Singapour.
0: Bangkok. Bonne réponse.
8: C'est dommage de changer de nom.
1: Bangkok.
10: Arrêtez.
0: Alors, je peux pas vous prononcer exactement comment on doit prononcer et dire Bangkok. Bah,
10: comme dans la chanson, One Night in Bangkok.
1: Pourquoi ils ont baptisé?
10: C'est pas compliqué, faut avoir de la culture, c'est tout.
0: Voilà. Elle vient de changer de nom, là, en 2022. On ne doit plus désormais l'appeler Bangkok, mais officiellement, Kung Tepman. Je dois mal prononcer.
10: Ils font chier avec leur langue.
0: Ce qui signifie en français la grande cité des anges, Kung Tepman. Bangkok-Manakos en langue thaï.
7: C'est pas simple, hein, quand même.
0: En langue thaï. Ça, vous y êtes allé à Bangkok,
1: vous? Plein de fois. J'ai compris que on dit merci à du Kapunka.
5: Kapunka.
1: Oui. Vous disiez camping-car.
0: Comment vous savez ça, vous aussi,
5: Kapunka.
0: Vous êtes allé à Bangkok, vous?
7: Évidemment, il va faire des massages.
1: C'est le pays du sourire, hein, oui.
10: J'aime bien les ping-pong parties. Tu vois, quand elles mettent les boules de.
1: Ping-pong show, oui. Et des bouches de canettes de bière aussi. C'est incroyable.
10: Non, mais les femmes sont formidables.
0: Ah non, mais ça, c'est affreux. C'est le seul passage du spectacle de Jean-Philippe Janssen pendant lequel j'étais mal à l'aise.
10: C'était le seul parti, vous êtes sympa.
0: Parce qu'il raconte l'époque où il était ping-pong show. Alors, racontez-nous alors.
1: Ben, je m'étais fait piéger. Je m'étais fait piéger parce que c'était l'équipage, il y avait des hétéros et que moi, je voulais pas faire ma tapette. Il dit, tu es avec nous, on va au ping-pong show. Je fais, ouais, je vais avec vous. Et je suis rentré dans le truc, j'étais curieux, je voulais aller voir. Et j'ai vu ça, j'ai vu des filles, elles mettaient des balles de ping-pong dans leurs nénettes et elles les envoyaient à 20 mètres, paf, comme ça.
10: Mais c'est pas l'émission, hein. La France a un incroyable talent, ça.
1: Et Naïn, elle avalait un poisson avec sa nénette, elle s'est assise sur un verre où il y avait un poisson, elle a aspiré le poisson.
0: Et, c'est pas vrai.
1: Ah oui, un combattant. Et je peux dire que tu as ressenti le poisson, t'es plus combattant.
10: Attends, hein. Tu sais qu'on l'a fait pour les 50 ans d'Alessandra Sublime. On a déliré, hein.
8: Ça, on peut dire que le compère, il est bien musclé. Hein.
11: J'ai pas vu tout ça, moi, à Bangkok.
0: Vous êtes sûr de ce que vous racontez, là, monsieur?
10: C'est vrai,
1: bien sûr, c'était à Soy Cowboy.
10: Mais c'est super connu.
1: C'est la rue où il y a tous les bars et tout ça. Non.
0: C'est pour ça qu'ils ont changé de nom, ils veulent pas qu'on les reconnaisse. Hein.
12: Il y a des yogis qui aspirent des litres avec leur verge.
1: Qu'est-ce qu'ils disent?
0: Qu'est-ce que vous racontez, monsieur?
7: Alors, on est sur RTL, là, quand même.
10: Gérard, tes week-ends au Cap d'Agde. Ça n'intéresse personne.
12: Ouais. C'est des yogis.
10: Ah, les yogis. Ah, les moines.
12: Oui.
10: D'accord.
12: Et le pétomane, il a découvert comme ça.
10: D'accord.
12: Il a vidé une bassine en prenant un bain.
7: Ah bon?
10: Mais non.
12: Il rejetait tout, il essayait une bougie à 1m20.
0: C'est chouette de voyager, hein.
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0: Une question sportive pour vous donner une nouvelle chance, monsieur Adil Rami, parce que tout à l'heure, Barbier vous a méchamment piqué la question. Je sais plus sur quel sport.
2: Le ballon d'or.
0: Ah voilà, le ballon d'or, vous auriez pu trouver. Et là, au moins, ça vous fait une deuxième chance, cher Adil. Je suis là pour vous mettre en valeur, moi. Vous savez comme je suis. Hein, je mets en valeur les grosses têtes.
15: Je suis plus calé sur les Disney que sur le sport.
0: Voici la question, puisqu'on va parler de Bercy, des Masters 1000 de l'Accor Arena. D'ailleurs, il y a toute une polémique, parce qu'il paraît que c'est la dernière fois que ça se passera à Bercy, puisque manifestement, Cédric Pioline, c'est lui qui dirige les Master 1000 de l'Accor Arena de Bercy, qu'on n'appellera plus comme ça, puisqu'a priori, l'année prochaine, ce sera à La Défense Arena. Il quitte, on va dire, l'Est de Paris pour l'Ouest, c'est bien ça, monsieur Barbier?
2: Il manquait de cours d'entraînement à Bercy. Donc ils
0: ne sont pas contents à Bercy.
2: Ah non, ils
0: sont
2: pas contents.
0: Qu'est-ce que vous dites?
1: Ça manque à gagner, quand même.
2: Oui.
0: Oh, l'autre, l'épicier. Ils vont tout faire pour que ça se passe bien, quand même, le dernier Masters 1000 à l'Accor Arena. Et on nous rappelait, justement, sous la plume de Victor Cousin dans le Parisien aujourd'hui, que quand même, il y a eu 3 Français qui ont gagné Bercy. Quels sont les 3 seuls Français à avoir gagné Bercy en tennis?
2: Guy Forget, Tsonga.
1: Le Comte.
0: Alors, Guy Forget, c'est bien. Ouais,
2: Tsonga.
0: Joe Wilfried Tsonga, c'est bien. Et il en manque un, milieu. Entre les deux.
1: Ah oui, entre les deux, il y avait quelqu'un entre les deux.
8: Et Bengal, mon fils.
0: Forgé en 91, Tsonga en 2008, et non, c'est pas mon fils, hélas, le troisième.
2: C'est pas Richard Gasquet, non?
0: Richard Gasquet, dans l'autre, c'est en 2001. Il a gagné en 2001.
2: Thierry Tulane?
0: Tulane, non.
2: Mon fils, Gaël, mon fils.
8: Ah non, on l'a dit.
1: Écoute un petit peu.
2: Ah non, bah oui.
8: Écoute, ils ont...
15: Le pauvre, il a déjà trouvé les 3 quarts de la réponse.
2: Il a trouvé 2 sur 3, bougez-vous un peu, là, allez.
15: Ah oui, nous, on est ensemble, toi et moi. On a trouvé, t'as 2 réponses à 2.
1: Oui,
0: oui. Je peux vous dire qu'en 2001, il avait gagné contre Kafelnikov. Voilà.
1: Oui, Kafelnikov.
0: Ça vous donne un peu, ça situe l'époque, la période, parce que tout ce que vous me dites là, Noah,
1: Léo, français, français.
0: Ça, c'est bien avant, évidemment. Oui, il est français. Français, il a un nom très français, d'ailleurs. Il a même un homonyme. Enfin, il avait un homonyme, tous les deux sont à la retraite, dans un autre sport.
1: Ah. Hein,
0: ce qui est assez rare, vous voyez.
8: Ah,
0: oui, un autre champion dans un autre sport.
8: Ah, dans la voiture.
0: Oui, dans la voiture.
8: Oui, oui.
0: Il avait un homonyme dans la voiture, comme vous dites.
2: Enfin, ah, oui. Formule 1.
0: Ils faisaient pas les trajets ensemble.
8: Donc il s'appelait proche.
0: Encore que, il y en a un qui devait être à l'arrière et l'autre comme devant. Et c'est comme devant.
2: Ah, Grosjean, bien sûr, Grosjean.
0: Grosjean comme devant.
8: Oui. Bonne
0: réponse de Christophe Barbier.
2: Eh oui.
0: Il connaît mieux les expressions françaises que les joueurs de tennis. Grosjean comme devant. Romain Grosjean et Sébastien Grosjean étaient les deux Grosjean que vous ne connaissiez pas, Adil Rami.
15: Non.
0: Vous avez un homonyme.

0: vous ?
1: Non.
2: Me regardez pas comme ça.
0: C'est pas un PD du Gard à Noumounim.
1: Bah, je peux réfléchir, pour voir s'il y a un homonyme. Est-ce que le jeu de cartes, c'est un homonyme ou pas?
0: Voilà, voilà, bah alors ce serait plus un synonyme, ça, pour le coup.
1: Oh, il y a trop de mimes, là.
0: Non, vous avez raison, c'est un homonyme, mais oui. C'est pas un homonyme. Non, c'est pas un synonyme, d'ailleurs, le jeu
1: de cartes. Non, parce que sinon, je jouerais.
3: Synonyme, c'est des sons différents, mais le même sens. C'est bien un homonyme, mais c'est pas un être humain.
0: C'est un homonyme, mais c'est pas un être humain comme vous, un jeu de cartes, vous voyez. Ouais. Vous demandez un homonyme, un autre Rami, quoi. S'il y avait un autre.
4: Un autre Rami.
1: Malek Rami.
4: Oui.
0: Ah oui.
1: Grand acteur.
0: Très grand acteur qui a joué Freddie Mercury au
1: Bravo.
0: Cinéma.
1: Exactement.
0: Et voilà. Vous voyez, vous pouvez me poser des questions.
1: Mais le problème, c'est qu'il faut que j'y réfléchisse et j'ai pas envie.
0: Mais pourquoi vous n'avez pas envie?
1: Ben, parce que ça, parce qu'on sait, tout le monde sait que le cerveau, c'est un muscle qu'il faut contracter et ça fatigue.
5: Ah oui, ça, c'est sûr.
0: Bon, en tout cas, on a eu 3 Français qui ont gagné Bercy. Effectivement, c'était Forgé, Grosjean et Joe Wilfried Tsonga. Dans les anniversaires du jour, et là, on quitte le sport pour la littérature, il y a l'auteur du Potentiel érotique de ma femme. Mais qui a écrit le Potentiel érotique de ma femme?
3: David Fuenquinos.
0: Excellente réponse.
3: Ça a été adapté au théâtre, d'ailleurs.
0: De Christophe Barbier. On souhaite un bon anniversaire à David Fuenquinos, qui a 50 ans. On lui doit aussi La Délicatesse, qui fut adaptée aussi au cinéma.
3: Et Charlotte.
0: Charlotte, magnifique livre. Le Mystère. Henri Pic, adapté aussi au cinéma. Beaucoup de ses livres ont été adaptés. Je vais mieux, aussi un livre sur un type qui a mal au dos, j'avais lu. Ça, c'était.
3: C'est lui qui a fait numéro 2 sur celui, l'enfant qui n'a pas été sélectionné pour jouer à Harry Potter, qui est arrivé deuxième au casting.
0: Très bon livre, numéro 2. C'est son avant-dernier. Et La Vie Heureuse aussi, son dernier, ça raconte. Tu sais, c'est. Il paraît que ça arrive chez nous en France aussi, ou en tout cas en Europe. Mais il nous avait expliqué que c'est en Corée où il y a des magasins. Ça peut vous intéresser, monsieur Rami. Il y a des magasins, vous entrez, on vous met dans un cercueil, on referme le cercueil et ça fait comme si vous, là, vous avez le temps pour réfléchir à votre vie.
4: Oh,
0: vous
4: voyez.
1: Ah ouais.
4: Quelle horreur.
0: Et
1: non, mais quand j'entends Christophe, je me dis, je savais pas qu'on pouvait mettre autant d'infos dans son cerveau. Je me demande, en fait, j'étais en train de réfléchir. Quand tu te lèves le matin, tu fais quoi? Tu lis?
3: Je lis la presse, oui, je lis les journaux, je regarde, j'essaye de... Voilà, mais moi, tu me mets sur un terrain pour faire un tacle, je suis nul. Hein.
1: Ah, ouais, ah, oui, ah, ouais, ah oui, moi aussi, on est deux, mais le truc, c'est beau.
0: Et vous, qu'est-ce que vous faites le matin quand vous vous levez, vous allez pisser
1: Mais le matin, je me réveille, j'allume ma machine à café, parce qu'elle fait beaucoup de bruit, les graines, vous
5: savez comment ça marche.
1: Ensuite...
0: Déjà, ça empêche de réfléchir.
1: Ouais, ouais, de toute façon, je mets toujours mon cerveau en off. Et moi, je crois que je dois avoir le TDAH, où j'ai une fenêtre de concentration très courte par jour. Alors, je vais pas m'en servir pour les grosses têtes, parce que de toute façon, c'est perdu d'avance. Alors, on va pas se mentir. Hein. Donc voilà.
0: Non mais je trouve que vous faites beaucoup d'efforts et pour moi, vous savez, ici, je prends tout le monde. Moi, je chacun a son rôle, vous voyez.
1: Oula, doucement, doucement. Voilà.
0: Vous êtes une grosse tête, monsieur Rami. Vous êtes une grosse tête.
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0: Une question pour Éric Dumoulin qui habite Perpignan. Quel rétroacronyme signifie test public de Turing complètement automatique ayant pour but de différencier les humains des ordinateurs?
4: Test de Turing.
8: Oui, mais rétroacronyme, ça veut dire que ça se lit à l'envers?
4: Oui, c'est ça.
0: Quel rétroacronyme signifie test public de Turing complètement automatique ayant pour but de différencier les humains des ordinateurs? Et vous connaissez ce terme, car moi-même, je le connais.
1: Ah oui, oui, oui.
3: Bon, alors là,
4: ça nous aide de l'écrire ou pas?
0: Ah, vous pouvez essayer,
4: bah
0: bien
4: alors,
0: sûr.
4: Alors, redisez.
0: Ah bah, je vais rediser, comme vous dites.
1: Test
0: public de Turing complètement automatique ayant pour but de différencier les humains des ordinateurs. Ce qui peut vous aider, c'est de comprendre le sens de ce que je viens de dire, plus que de prendre...
4: Alors, c'est un moyen mnémotechnique pour se souvenir de quelque chose?
0: Ah, pas du tout.
1: CAPTCHA.
0: Bonne réponse de Titoff. Excellente réponse de Titoff.
1: C'est le test CAPTCHA.
4: J'ai pas compris la question, j'ai pas compris la réponse.
1: Je vais t'expliquer, ma chérie.
0: Alors, le CAPTCHA, effectivement. Le CAPTCHA, c'est le terme que vous retrouvez sur un ordinateur quand on vous demande de...
1: Si vous êtes un robot.
0: Voilà. Est-ce que vous êtes un robot ou pas?
1: C'est ça, c'est le test CAPTCHA.
0: Régulièrement, on vous demande alors
5: quelle voiture.
0: C'est très chiant, d'ailleurs.
5: Il faut trouver les photos où il y a un arbre.
0: Où il y a photos, où il y a un arbre. Il y a des trucs, c'est.
7: Et oui,
0: c'est on, pas clair, on voit pas bien.
1: C'est glorieux, oui, on voit pas bien.
0: On voit pas bien s'il y a
4: moi, un. Moi, je suis rarement reçu du premier coup.
0: Mais moi, pareil.
4: Attends, mais moi, je redouble chacun.
0: Mais moi, pareil.
1: C'est pas la chapka.
0: Il y a que François Hollande qui était bon en chapka.
1: Le but, vous savez ce que c'est? C'est de cultiver la mémoire de l'ordinateur. En fait, c'est pour les lettres, mettons l'ordinateur pour l'alphabet, s'il y a des caractères un peu spéciaux, ben au fur et à mesure...
0: C'est marrant que quand Titoff explique quelque chose, on comprend encore moins bien qu'avant.
1: Et c'est pour ça que j'ai choisi de faire du stand-up d'ailleurs.
0: Le CAPTCHA, effectivement, ça veut dire test public de Turing complètement automatique ayant pour but de différencier les humains des ordinateurs, parce que vous êtes capable effectivement de répondre à la question combien il y a de feux tricolores sur les photos qu'on vous donne, alors qu'un ordinateur ne pourrait pas le faire. Et évidemment, si vous traduisez la phrase, ça donne, j'ai essayé en anglais, Completely Automated Public Turing Test to Tell Computers and Humans Apart. Et si vous prenez les initiales, ça veut dire CAPTCHA. Et c'est vrai qu'on voit ce terme régulièrement arriver sur nos ordinateurs. CAPTCHA.
3: Absolument.
7: Mais moi, je comprends pas comment un ordinateur pourrait faire tout seul, l'envie d'entrer sur le site.
3: Pierre, il n'a pas expliqué. Tu comprends maintenant?
7: Oui, oui. Mais comment on peut douter que je sois un humain, quoi? Pourquoi alors on me demande si je suis un humain ou un ordinateur?
1: Non, on se sert du fait que tu sois humain pour valider certains caractères pour la mémoire de l'ordinateur.
7: Ouais, mais
1: par exemple, un CCDI, l'ordinateur, si tu valides que c'est un C, l'ordinateur va enregistrer. Alors, je sais que c'est
0: vous qui avez beaucoup les cours à vos enfants.
1: Non. Pendant le confinement, c'est ma femme qui s'occupait de tout ça.
7: C'est que t'as des réponses très anxiogènes, en fait.
8: je m'y connaissais en informatique jusqu'à ce que je te connaisse, en fait.
1: Monsieur Gazan. En tout cas, j'ai trouvé la bonne réponse.
0: Non, écoutez, je vois pas pourquoi tout le monde essaie d'expliquer, parce que on a un geek ici. Le geek, celui qu'on appelle, c'est le Darty de l'ordinateur. C'est Monsieur Gazan. Alors, Florian, vous pouvez peut-être nous expliquer bien ce que c'est que le CAPTCHA.
8: Eh ben, en fait, c'est quelque chose qu'on vous demande de rentrer vous-même, ça peut être effectivement ces photos à cliquer les feux rouges, cliquer d'autres, ou parfois ça génère un code qu'il faut rentrer,
7: des lettres
8: et des chiffres. C'est comme ça, on est sûr que c'est un humain qui a rentré la donnée et que c'est pas un truc automatisé par ordinateur.
1: Voilà.
0: Mais c'est ça que je comprends pas. Oui. Pardon, je me fais l'avocat de Monsieur Palmade.
4: Il a raison, parce que c'est pas un ordinateur qui peut s'ouvrir lui-même son ordinateur et puis demander un
8: truc.
4: Mais
8: si, t'as des programmes, t'as des logiciels qui peuvent rentrer dans ton ordinateur et déclencher des trucs.
3: Je vais vous dire.
1: Oui, je vais vous dire. Et ça va être clair.
8: Attention.
1: Ah, ça se dit, des amis. Derrière ce que vient de dire Florian, fait, il y a, c'est un merde. Il y a quelque chose. C'est pour cultiver les ordinateurs.
4: Oui, voilà, c'est ça. C'est pour leur entrer dans une mémoire avec toutes nos réponses.
1: Merci, ma chérie.
4: Avec toutes nos réponses, et ben comme ça, finalement, on contribue. Et c'est ça qui est rigolo.
1: Merci, ma chérie.
4: On devrait être rémunéré. On contribue à enrichir finalement la mémoire.
7: Dites pas enrichir.
3: Je viens de recevoir deux textos. L'un de Europe 1, l'autre de France Inter, il nous encourage à poursuivre dans cette voie.
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0: Question pour Monsieur Gauthier Fresne de Cosne-Cours-sur-Loire dans la Nièvre. On nous dit dans les pages économiques du Figaro que l'or blond va faire du mal aux acériculteurs, car en effet, il y a un problème avec l'or blond actuellement et les 8000 acériculteurs sont inquiets. Mais de quoi s'agit-il?
1: La bière?
0: Non.
4: Le
0: vinaigre, non.
8: L'or blond?
0: L'or blond.
1: C'est de l'or.
4: Surtout acériculteur, c'est quoi?
0: C'est les deux. Il faut connaître les deux.
4: L'huile.
8: L'or blond, c'est pas le blé?
0: Le blé, non.
1: Et si c'était que de l'or?
8: Il est brillant.
1: Peut-être que je suis brillant, ouais.
8: Attendez, il y a de l'or rose.
0: Il vient de mourir de l'or, alors.
4: Il y a de l'or blanc.
0: On peut lui rendre hommage, mais non, rien à voir avec du vrai or.
9: Ça se mange?
0: Oui, ça se mange.
8: C'est des céréales?
0: Ce ne sont pas des céréales.
4: Du maïs?
0: 8000 acériculteurs sont inquiets de voir l'effondrement de la production
8: de le miel.
0: L'or blond, ce n'est pas le miel, mais on se rapproche.
4: Ah, c'est la vitamine C.
0: Pardon.
8: Le sucre brun.
4: La vitamine C. Ouais, parce que
8: elle
4: s'appelle acérola.
0: Ah oui.
4: Acérol, machin, là, ça se rapproche.
0: Ouais.
10: Donc du coup, j'en déduis que
4: pour ta carrière, tais-toi.
9: La gelée royale. La gelée royale.
1: C'est une bonne idée, la gelée royale.
0: La gelée royale.
4: On est proche du miel, vous dites.
0: Je vous aurais accepté le miel pour la gelée royale.
8: Le sucre brun, Laurent.
0: Le sucre brun, on se rapproche. La pétrave.
1: Est-ce que c'est pas du sirop d'érable?
0: Le sirop d'érable, bonne réponse de Max Boublil.
8: Ah, ils sont inquiets.
0: Et oui, ils sont inquiets, les Québécois, et particulièrement les 8000 acériculteurs, ça veut dire les producteurs de sirop d'érable.
1: C'est très bon le sirop d'érable, c'est plein de qualités nutritives.
4: Tous les sirops
1: d'érable.
10: De la vitamine C, tu vois.
1: Oui, il y a plein de vitamine C.
0: Non, mais les acériculteurs sont très inquiets parce qu'effectivement, ils ont de plus en plus de mal à produire ce nectar doré, on l'appelle l'or blanc là-bas, l'or blond, pardon, au Québec.
1: Donc c'est plutôt brun en vrai.
0: Ah oui.
1: Bah oui, quand ça coule, c'est plutôt marron, hein, marronasse. Hein.
4: Il y a plusieurs formes. Il y en a qui sont assez blonds.
9: C'est assez dégueulasse.
0: Ah bon?
4: Ah non, c'est bon.
1: Bah là, tu le vends bien.
8: Non, c'est bon le sirop d'érable.
9: C'est bon,
1: c'est bon sur les pancakes.
3: Sur les crêpes bretonnes, ah ouais. Bernard.
0: Les experts évoquent l'impact du changement climatique sur le sirop d'érable. D'autres mettent en avant les prix trop élevé du sirop, ça coûte trop cher le sirop d'érable, et puis en plus il y a ceux qui font du régime évidemment et qui ne veulent plus en prendre, sans compter un marketing un peu vieillot, il paraît qu'il y a le cliché d'un cheval dans...
8: Ah bon, c'est pas un élan?
0: Non, un cheval dans une érablière enneigée sur les flacons les plus célèbres du sirop d'érable qu'on trouve au Québec. Il paraît que c'est un écureuil qui un jour a mordu une branche d'érable et qui s'est mis à en boire l'eau. Et là, il y a un Indien qui a vu l'écureuil faire et il s'est dit « Ah, bah tiens, on va l'imiter ».
4: Je comprends pas pourquoi il y a un problème.
0: Parce que c'est Marine Le Pen qui l'a dit. Elle dit « Il y a trop d'érable en France ». Non mais
9: alors l'écureuil.
0: Alors l'écureuil, un jour il mord une branche d'érable, il se met à en boire l'eau et voyant l'animal, il y a un Indien qui va imiter l'écureuil, vous voyez.
1: Il va mordre.
9: Il va mordre l'érable.
0: Et voilà. Et sachez
8: que on est sûr de ça.
0: Il y a rien de meilleur que le sirop d'érable sur une queue de castor. Il faut
8: parce
0: le savoir.
8: Les écureuils, ils ont vu les Indiens chasser le bison, ils sont pas mis.
9: Queue de castor.
1: C'est quoi ça?
0: Quoi?
4: Comment ça sur une queue de castor?
8: Comment la queue du castor est arrivée là?
0: Il y a rien de meilleur que le sirop d'érable sur une queue de castor. La queue de castor, c'est comme un beignet, une crêpe.
1: Une vraie queue de castor.
4: Bah non.
0: Je crois qu'on a bien fait le tour du sirop d'érable. Et en tout cas, sachez, si vous voulez...
8: On n'avait vraiment rien à dire.
0: Maple syrup, hein, en anglais.
8: Ah oui, on ne sait vraiment plus quoi dire.
1: Maple.
8: Et en espagnol.
4: Érable.
1: Sirop d'érable.
0: C'est important de connaître les langues.
4: Et des origines.
0: Oui, mais je vais vous dire pourquoi, parce que je vous ai préparé une petite question en allemand, dites donc.
1: Ah, c'est une langue que j'adore, que j'affectionne tout particulièrement.
0: Oui, il s'agit de retrouver... Vous parlez allemand, vous, Christophe Barbier?
3: Pas du tout.
0: Non, parce que j'ai préparé une petite question en allemand. C'est un proverbe qui existe aussi bien chez nous en France qu'en Allemagne, sauf qu'évidemment, en allemand, on dit « Wie man sich betet, so schläft man ». Mais qu'est-ce que cela veut dire?
1: L'avenir appartient à ceux qui se lèvent tôt.
0: Pas du tout.
3: Non, mais meilleur quand tu dors.
4: La nuit, les chats sont gris.
3: La nuit porte conseil.
0: Non. Wie man sich betet, so schläft man.
1: Mieux vaut un que deux, tu l'auras.
0: Non plus.
4: Mais il faut avoir fait de l'allemand parce que.
3: Un homme averti en vaut deux.
8: Ah, ben attendez, on va peut-être poser des questions parce qu'il y en a beaucoup des expressions, hein, si on y va au pif.
4: Alors, est-ce qu'il y a un animal là-dedans?
1: Ça n'a rien à voir avec la queue du castor.
0: Non.
8: Est-ce que c'est une morale qui pourrait servir à l'un d'entre nous?
0: Oui, c'est vrai. Et c'est, d'ailleurs, ça sert à tout le monde. C'est une vraie morale.
4: Vous pouvez répéter, Laurent? C'est V-man.
9: La fin de genre,
4: un homme.
0: Pardon?
4: V-man, la fin du proverbe. Mmh. C'est homme.
0: Alors, wie man sich betet, so schläft man.
3: C'est comme on fait son lit, on se couche.
0: Excellente réponse de Christophe Barbier.
9: Bon, il nous dit qu'il parle pas allemand, alors là.
4: Et pourquoi ça parlera à tout le monde, ça, comme on fait son
1: lit? Ce qui est dingue, c'est que je la connais même pas en français.
0: Ah, vous connaissez pas ce proverbe?
1: Non.
0: Comme on fait son lit.
4: Moi, je l'ai jamais vraiment compris.
0: Eh ben, ça veut dire un peu qui sème le vent récolte la tempête.
4: Non.
0: Si. On ne récolte que ce que l'on sème. C'est à peu près ça.
3: Oui. Non. Et puis, surtout la manière dont on se comporte dans la vie fait de vous l'homme que vous êtes.
0: Voilà.
4: Ça veut juste dire si tu fais pas ton lit, tu dors mal.
8: Si tu veux connaître ton avenir, regarde ton présent.
0: Voilà. Ce proverbe signifie que si on ne prépare pas bien son propre lit avant de se coucher,
9: on dort mal. normal.
0: On court le risque de passer une mauvaise nuit dans un lit mal fait.
4: Eh ben oui.
0: C'est donc une manière figurative de dire qu'il faut assumer les conséquences de ses actes. Et voilà pourquoi je vous dis que ça ressemble un peu à « on ne récolte que ce que l'on sème ».
10: Oui, sauf que ça marche plus, parce que maintenant, il y a des couettes.
0: Comme on fait son lit, on se couche, qui se dit en allemand « Wie man sich bettet, so schläft man ».
8: C'est allemand à la base, c'est pour ça qu'on l'a dit en allemand, ou c'est juste vous avez pris une expression et vous avez traduit ?
0: Non, c'est un proverbe qui existe en Allemagne, et d'ailleurs en Espagne aussi. « Quien mala cama hace, en el asa
1: yace ». Là, j'aurais compris.
0: Ah, ça... voilà.
1: Là,
0: j'aurais compris. Ou en italien, « Come uno si fra il letto così dorme ».
8: Donc, oui, mais du coup, ça existe partout dans le monde. Si juste vous prenez l'expression et vous
0: Ah oui, en Lituanie, capasazita giplosi. Voyez.
8: On aimerait bien savoir dans quel journal vous avez trouvé cette information.
0: C'est Nelson Montfort qui m'a transmis la question.
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5: Je suis content de refaire une émission avec Roselyne, surtout.
1: Pourquoi ?
5: Parce que la dernière fois qu'on avait fait une émission avec Roselyne, j'avais dit que je partais en vacances à Prague. Et elle m'avait conseillé, pendant les vacances, d'aller voir un opéra. Oui. Elle m'a dit que c'était la chose à faire à Prague. Alors moi, tous les soirs, j'ai fait une activité différente. Un soir, je suis allé en boîte de nuit. Un autre soir, je suis allé dans un club de striptease. Après, j'ai fait un casino. Et puis, au bout de 4 soirs, je me dis, allez, je pense à Roselyne, vu que je sortais du club de striptease. Je me dis, je pense à Roselyne, je vais aller voir un opéra. Et donc je réserve l'Elixir di Amore, 3 heures d'opéra en italien surtitré en tchèque.
3: Ah oui.
5: Mais et ben c'était la soirée la plus chiante de toute ma semaine.
4: Tu sais que c'est là qu'il y a eu la première de Don Giovanni de Mozart.
5: Bah non, je savais pas.
6: Et c'était chiant.
5: Ah, c'était chiant à mourir.
4: L'Elixir d'amour, c'est peut-être quand tu dois dépuceler quelqu'un pour l'opéra, tu l'emmènes voir l'Elixir d'amour.
5: Non, c'était très sympa, mais c'était vrai que bon,
4: tu préfères le striptease.
6: Mais Roselyne peut faire les deux à votre demande.
4: Ah oui, moi, vraiment,
5: c'est un avantage.
6: Faire le striptease, vous emmener à l'opéra et vous dépuceler. Elle peut faire les trois.
5: Et ça, c'est des bonnes vacances.
6: C'est comment l'air le plus connu de cet opéra?
4: Una furtiva lacrima.
6: Alors allez-y, Ariel, on vous écoute.

0: Et encore non lo so.
1: Et ben, ça veut dire que la suite, elle ne la sait pas.
2: Aïe, aïe, aïe, puisque vous êtes si jeune, monsieur Dodwig, j'ai choisi pour vous la première citation.
3: Ah, c'est gentil.
2: À l'attention de madame Barcelone, qui habite Abbeville, le contraire aurait été mieux. Impossible de vous dire mon âge, il change tout le temps.
0: Ah, c'est Cécile Sorel. Ah,
2: pas du tout.
1: Alors... C'est une femme?
2: C'est un homme qui a dit ça.
1: Sacha Guitry?
2: Non, un des premiers humoristes, grands humoristes français.
3: Raymond Devos.
2: Non, du début du 20e, fin 19e.
3: Thierry Leluron.
2: Né à Honfleur.
1: Alphonse Allais.
2: Alphonse Allais, ah. Bonne réponse de Roselyne Bachelot. Pour Franck Chevalier, qui habite Roissy-en-Brie, en Seine-et-Marne, qui a dit « Mon frère jumeau est tellement narcissique qu'il n'arrête pas de me regarder.
0: Ah »
1: c'est français.
0: C'est mignon.
2: Alors, c'est francophone.
3: Belge.
2: Philippe
3: Gueluc.
2: Philippe Gueluc, bonne réponse. Alex Vizorek, son compatriote.
4: Qui n'a pas de frère jumeau du tout. Hein.
2: Pour Sandrine Hakim, qui habite Clermont-Ferrand, j'aime bien celle-ci, qui a dit « Un tatouage drôle, ça coûte pas plus cher, mais ça peut améliorer l'ambiance s'il y a une autopsie. »
0: Oh, oh là là.
1: Donc c'est français.
2: C'est français.
3: Coluche.
2: C'est français, c'est pas Coluche.
1: C'est vivant.
2: Et c'est vivant parce que c'est quelqu'un qui vient même aux grosses têtes de temps en temps.
0: Assez, et il est tatoué?
2: Assez régulièrement. Il est à vous, si vous voulez.
1: Tout ce qui est tatoué est à moi.
2: Voilà.
0: Tatoué.
3: Bigard?
2: Non, pas Bigard, mais il a travaillé avec Bigard et Baffi, et vient de temps en temps ici asséner ses vérités. Et
4: Rollin.
2: Et son ton docte, François non. Rollin. Bonne réponse d'Alex Vizorek. Ah, peut-être plus difficile la citation qui vient, même si je l'aime beaucoup, qui a dit « Demander à un amant d'être discret, c'est demander à un coq de ne pas chanter au lever du soleil. »
0: Oh, Roselyne Bachelot. Ça, c'est peut-être Sacha Guitry.
2: Alors, c'est pas Roselyne Bachelot, mais non. C'est quelqu'un que Roselyne a sûrement connu, puisqu'elle aurait 100 ans aujourd'hui.
4: Ah.
1: Ah. Ah. C'est super agréable. C'est une femme?
2: C'est une femme.
1: Anne-Marie Carrière?
2: Anne-Marie Carrière. Oh. Bonne réponse. Vous voyez que je vous ai aidé.
0: Oui.
3: Je l'ai vu sur scène, moi, encore.
2: Mais moi, j'ai travaillé avec elle.
3: Vous en avez
2: moi.
3: De la chance.
2: Moi, je suis arrivé au caveau de la République, il y avait encore Anne-Marie Carrière sur scène. Et je buvais un coup avec son mari en attendant. Parce que c'est comme ça dans les cabarets, on ne sait pas. Mais savez, chacun faisait 25 minutes dans un cabaret. Alors, on était 10 à passer les uns derrière les autres. Alors, pendant ce temps-là, qu'est-ce qu'on fait? On boit un coup en attendant son passage. Ceux qui arrivent à la fin sont donc bourrés quand ils arrivent sur scène.

0: Et alors vous faites connaissance surtout pas avec ceux qui passent sur scène, mais avec ceux qui les accompagnent. Donc moi, j'ai plus connu le mari d'Anne-Marie Carrière qui picolait au bar.
1: Donc vous avez connu son mari dans un caveau, c'est ça que vous êtes en train de nous dire.
0: Anne-Marie Carrière, non, c'est pas vrai. J'ai connu aussi Anne-Marie Carrière et en plus elle était très très très sympathique avec moi. Et pour les plus anciens qui nous écoutent, c'était la dame qu'on voyait parfois le dimanche midi derrière un kiosque à journaux qui commentait l'actualité. Elle faisait la kiosquière qui commentait voilà toute l'actualité. C'était une chansonnière et elle était très drôle. Hommage à Anne-Marie Carrière qui aurait eu 100 ans aujourd'hui. Ah. Et elle joue aussi. Elle joue aussi, on la voit dans un film qui repasse de temps en temps, un des rares films avec Bourvil et Fernandel, La cuisine au beurre.
2: Ah oui, effectivement.
3: Très sympa.
0: Elle joue l'Allemande qui arrive à la fin sur le lit d'hôpital de Fernandel pour essayer de le récupérer. Et elle fait une sorte de bachelot allemand. Oh. Elle est si jolie en plus, Roselyne, aujourd'hui. Je sais pas ce qu'elle a au programme dans la journée, ou un rendez-vous avec un ministre, ou un enterrement. Mais
2: c'est l'anniversaire de la loi de Simone Veil.
0: Voilà. Donc, parce que là, votre tenue, vous êtes d'accord,
4: ah oui.
0: Ariel.
4: Même
0: vous, faites souillon à côté.
2: Et vous n'avez pas vu, Laurent, les gants.
4: Oui.
1: Assorti au sac.
2: Assorti à mon
1: en
2: sac.
1: En zèbre.
0: Tout en zèbre.
2: Tout en zèbre.
1: Tellement zèbre. Voilà.
0: Alors.
1: Ouais, ça, c'était un zoo.
2: Et la broche. Il faut emballer la vieille viande dans du beau papier.
0: Allez, une dernière citation pour Claude Monin, qui habite Terre en Charente-Maritime, qui a dit: seulement la moitié de la population se tient informée. Et c'est sûrement l'autre moitié qui va voter.
1: Coluche?
0: Pas Coluche, non.
2: C'est français.
0: C'est français, c'est un réalisateur. D'ailleurs, je ne sais pas si M. Berléon a tourné avec lui.
1: Mocky.
0: Mocky, non.
1: Méry?
2: Jean-Yann?
0: Jean-Yann, non.
1: Poiret?
0: Mais c'est quelqu'un qui a fait tourner Jean-Yann en tant qu'acteur. Peut-être même les meilleurs films de Jean-Yann.
1: C'est mort?
2: Chabrol?
1: Oui, Chabrol.
0: Claude Chabrol.
1: Oui,
0: Chabrol. Bonne réponse de François Berléon. C'est Claude Chabrol.
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0: Question littéraire très difficile, mais aujourd'hui il y a du niveau. Hein, alors je me lance pour Didier Aguado qui habite Perpignan. Perpignan, c'est dans les Pyrénées-Orientales. Pouvez-vous retrouver pour moi le nom de celui qui a écrit ce roman d'inspiration picaresque, L'histoire de Gilles Blas de Santillane?
6: René Alain Lesage.
0: René Lesage. Bonne réponse. Alors là, bravo, vous connaissiez l'histoire de Gilles Blas de Santillane, monsieur Ferrand?
7: Très vaguement.
0: Très vaguement.
6: Ça veut dire non. Mais j'ai un problème, j'inverse toujours les prénoms.
0: Oh, c'est pas très grave, Stevie le fait aussi.
6: Oui. Ah bah super, Pascal Blaise. Super, on me compare à Stevie.
0: Allez, maintenant. Moi j'avoue que je ne connaissais même pas l'histoire de Gilles Blas de Santillane. Excellente réponse de notre ami Paul Elkarat. Alors, trouverez-vous maintenant le nom de ce roman historique, paru en 1862. Je vous demande le titre du roman, pas
8: le nombre de pages.
0: Le nom de l'auteur, éventuellement. Le nom de pages, j'ai pas besoin, mais je vais vous donner l'histoire que raconte ce roman, paru en 1862. Ce roman a pour sujet la guerre des mercenaires, au 3e siècle avant Jésus-Christ.
8: Oh là là là là.
0: Mercenaires, guerre qui oppose la ville de Carthage...
7: Salambo.
0: Salambo, excellente réponse.
9: Victor Hugo.
0: Non, c'est Flaubert.
4: C'est Flaubert.
9: Ah, Flaubert.
4: C'est Flaubert. Oh, merde.
6: Salambo, la pâtisserie.
8: Mais oui, c'est marrant, c'est le nom d'un gâteau, Salambo.
4: Moi, j'ai jamais réussi à
8: dans certaines boulangeries, le dessert, là, le chou à la crème, qu'on appelle parfois aussi dans certaines boulangeries, c'est comme chocolatine, pain au chocolat, on sait pas trop.
6: Le gland.
8: Le gland.
0: Ou la petite souris. Moi, j'appelais ça une petite souris.
6: Oui, parce qu'il mettait des oreilles. Des oreilles, une queue, oui.
0: Ma maman voulait pas que je dise le gland, déjà.
4: Ouais, c'est ça. Ah ben
6: elle,
4: voilà.
6: Elle fasse tenter des choses.
4: Voilà pourquoi.
0: Ah, elle voulait que je bouffe des petites souris.
6: Oui.
0: Monsieur Toen. On était dans la littérature, monsieur Toen.
8: Mais non, mais on parle de gland, là.
6: Voilà.
0: Et c'est un roman, non pas de Victor Hugo, madame.
4: Oui,
0: bravo.
4: Oui, ma langue.
0: Mais de Gustave Flaubert. Et la première phrase, monsieur Ferrand, alors?
10: C'était à Mégara, faubourg de Carthage, dans les jardins d'Amilcar.
0: Alors là, on a du niveau aujourd'hui.
8: J'aimerais bien qu'on vérifie quand même.
0: Pour Virginie Astruc, je tente le coup de 3. Elle habite d'Arès, dans le Rhône, madame Astruc. Elle espère un chèque RTL, mais aujourd'hui, ça ne va pas être facile. Trouverez-vous le nom de l'auteur de ces quelques vers ? L'aurore sur le front du jour sème l'azur, l'or et l'ivoire, et le soleil, lassé de boire, commence son oblique tour. Ses chevaux, sortir de l'onde, de flamme et de clarté couverts, la bouche et les naseaux ouverts, ronflent. La lumière du monde.
10: Albert Samin ?
6: Apollinaire ?
0: Ah non, non.
8: C'est pas Clavier dans les bronzés ?
4: Vous pouvez répéter.
8: Clavier dans les bronzés ? Ouais. Ah non, c'est Azur.
6: C'est Saint-John Perth.
10: Lautréamont.
0: Ah, Lautréamont, non.
4: 19e ?
0: Alors non, on est avant le 19e.
4: 18.
6: Là. 18.
0: Alors on est à cheval entre le 16e et le 17e.
4: C'est Théophile Deviau.
0: Théophile Deviau.
10: Bravo.
0: Excellent.
10: Bravo.
0: Vache.
8: Putain.
0: Alors là, d'où vous nous tenez, Théophile Deviau ?
4: Eh ben, je le connais parce que c'est un poète exceptionnel.
10: C'est le plus grand baroque.
4: Mais évidemment.
8: Ça arrive.
4: Et que.
8: C'est dingue.
4: Incroyable. J'allais le dire.
8: Si on m'avait dit que la présentatrice du Keno allait répondre.
6: À chaque fois, c'est moi qui le sors.
8: Je n'y aurais pas cru.
6: Oh là là.
8: Non, mais bravo, Christine.
0: Elle n'a jamais présenté le Keno, Christine.
8: Ça ne saurait tarder.
10: L'ombre de cette fleur vermeille et celle de ces joncs flottants paraissent être là-dedans les songes de l'eau qui sommeille.
4: Voilà. Et au fil de Dieu, mais attention, il est. C'est pas un inconnu. C'est pas du tout.
6: Il a tout pompé sur Vianney, hein.
0: Alors attention.
8: Ou les trois cafés gourmands.
0: Ouais. Une partie de quatre. Quatrième question littéraire.
6: À la suite.
0: Ça brille, hein, aujourd'hui. Je vous demande, attention, le nom du roman et l'auteur de ce roman qui se situe entre deux surprises parties. Lors de la première surprise partie, le major tombe amoureux de Zizani. Dans la seconde partie, le major se fiance avec Zizani. Et entre les deux parties, le major déploie toute une stratégie pour obtenir l'autorisation de l'oncle et tuteur de Zizani.
10: Les carnets du major Thompson ?
0: Non. Dans ce roman apparaît aussi le personnage d'Antioche Tambre-Tambre.
4: Qui ?
0: Antioche Tambre-Tambre, bras droit du major.
10: C'est Tom Sharpe, non ?
0: Non.
8: Attendez, c'est une surprise partie ?
4: On est dans l'anglo-saxon ?
0: Alors, c'est un roman publié en 1946.
4: Oh là là là.
8: Donc, c'est pas la boum de Claude Pinot, on est une surprise partie.
6: Avec Vic.
10: C'est un roman humoristique ?
0: La boum de Claude Pinot.
6: Bah oui.
8: C'est un livre, à la base, c'est un livre.
6: Bien sûr.
8: Hyper bien.
0: 50 nuances de Denise Gray.
8: Oh ! Hyper bien.
6: Poupette. Ah, poupette.
0: Non, là, il s'agit d'un romancier.
10: C'est un roman humoristique ?
0: Ah oui, oui.
4: C'est pas Boris Vian.
0: C'est Boris Vian qui a écrit ça. Déjà, on a l'auteur, bravo.
4: Et ça s'appelle Zizani et le Major, ou le Major et Zizani.
0: Non.
8: Monsieur Ferrand, vous pouvez...
0: Il y a une partie, vous qui êtes avec un navigateur, chère Christine, bravo.
8: T'es avec Carsozon ? Ça y est, il a réussi. Depuis le temps qu'il te plotte dans les loges. En même temps, tu dis pas non, quoi.
6: La route
8: du Florian.
6: Ouais, bien sûr.
8: Parle de toi, en fait, Christian.
6: Ah ouais, t'inquiète pas.
8: Il est gentil, Boris Vian.
0: La dernière partie, c'est quelque chose que les marins connaissent, vous voyez.
6: Le rhum ?
0: Non.
6: Le trésor ?
4: Les tempêtes.
0: Qu'on trouve dans la mer, vous voyez.
6: Les étoiles de mer, les sirènes.
0: Non, ça représente le dans l'esprit de Boris Vian, ce qui surnage dans le...
8: Ah, les migrants ?
6: L'écume ?
0: Non. Ce qui surnage dans le monde adulte, vous voyez.
4: Ce qui surnage.
0: Alors, si vous enlevez aussi une lettre, ça peut être le type...
4: Ah, c'est le plancton.
0: Le plancton, bravo.
4: Alors Zirsuquin et le plancton.
0: Oh, je vais vous l'accorder.
8: Parce qu'elle va faire un AVC.
4: Zirsuquin.
8: Donnez-lui, Laurent, parce que là...
0: Elle a trouvé Vian, elle a trouvé le plancton. Et c'est vert coquin et le plancton.
8: Ah, oui.
0: Mais j'accorde la réponse à Christine, bravo.
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0: Pour monsieur Talu, qui habite Nersac en Charente, je vous emmène en Grèce où la tempête Daniel a provoqué de curieux changements pour des moutons dans un champ de Thessalie précisément, c'est une région grecque.
1: Oui, au nord
0: du Péloponnèse. Voilà, la Thessalie, je précise pour ceux qui ne connaîtraient pas bien la Grèce, mais c'est vrai que d'un seul coup, les moutons de cette région se sont mis à sauter plus haut que les chèvres. Mais pour quelle raison?
3: Ils se sont mis à sauter
1: plus haut que les chèvres. Parce qu'il y a de la neige?
0: Ça s'est passé là, il y a quelques semaines à peine.
7: Parce qu'il y a des loups,
0: En septembre, en tout
9: cas. Est-ce que le vent a gonflé leur laine et hop,
0: non.
9: Ils sont montés?
0: Non.
7: C'est pas à cause des loups, ils ont eu peur des loups.
0: Alors qu'ils tentaient de se protéger de la tempête

0: Daniel, au début du mois de septembre, un troupeau de moutons vivant tout près de Almiros, donc en Thessalie, s'est retrouvé de telle manière à se mettre à sauter. Tout le monde était surpris et on a compris seulement qu'après pourquoi.
1: Parce qu'ils avaient malades, ils jouaient... de l'électricité.
0: Non.
2: Ils étaient malades.
3: Ils jouaient au fameux saute-mouton.
0: Oui, ils ont raison. Après tout, vous avez raison. Et puis, ils se comptent entre eux pour s'endormir. Non, non, non.
2: Est-ce qu'ils étaient malades?
4: Non, mais attendez. Est-ce qu'il y avait des jets de vapeur qui sortaient de la terre?
0: Alors, malades, on peut dire qu'ils étaient,
2: ils avaient la danse de la Saint-Guy?
0: Non.
5: Le fait qu'ils sautent plus haut que des chèvres, c'est quelque chose qu'ils peuvent faire habituellement. C'est juste que là, ils se sont mis à le faire parce que.
0: Ah non, normalement, un mouton, ça saute moins haut qu'une chèvre.
5: Ah oui, donc là, c'est le fait
4: qu'ils ont mangé des champignons. Ils ont mangé des champignons.
6: Ils n'avaient pas pignouf.
3: Non, mais il y avait une épidémie, en tout cas. Il y avait quelque chose.
0: Alors, monsieur Barbier est tout près de la
4: réponse. Ils ont mangé
0: une
4: plante.
2: Des trucs hallucinogènes.
1: Ils ont mangé du shit.
2: Des plantes hallucinogènes.
1: Ils ont mangé de la marijuana.
4: La marijuana qui était apportée par la tempête.
0: Exactement.
2: Ah bon ?
0: Dans la région, il y avait un champ de cannabis.
3: Ils étaient défoncés, quoi.
0: Et effectivement, les moutons étaient défoncés.
1: Les pauvres.
5: C'est génial.
2: La vache.
0: Comme ils ont eu peur de la tempête, ils ont trouvé refuge dans une serre voisine où était planté du cannabis médical.
5: Ah, et après, ils disaient, bon, c'est ce que je dis,
6: elle m'appartient, cette serre. J'ai des
5: on est bien, là.
0: Les moutons ont ingurgité plus de 270 kilos de cannabis.
1: Oh, oula.
0: Et là, d'un seul coup, ils ont commencé à développer un
5: album de rap.
3: Mais ça fait sauter. Du reggae. Il faisait du reggae.
0: Ils faisaient pumer, ils faisaient beuh.
1: Mais ils sont pas morts.
0: Non, ils sont pas morts, mais ils sautaient dans tous les sens.
3: Mais ça fait sauter plus haut.
5: Pourquoi ça les fait sauter haut? Ça n'a pas de sens.
4: Bah oui.
5: Normalement, les gens, ils sont plutôt mous après. Hein.
0: Ah non, mais les moutons, ils sautaient. Alors, c'est Newspaper et Newsweek qui nous racontent l'information, parce que c'est arrivé jusqu'aux États-Unis, cette histoire.
1: Et le propriétaire, il a perdu son argent.
4: Je te dis pas le méchoui après, le goût qu'il avait. Hein.
6: Ah ouais, est-ce qu'on peut manger après le mouton défoncé?
4: C'est du méchouit.
3: C'est un space mouton, quoi.
0: Dites, Karine, vous avez dû, vous, avec vos agriculteurs célibataires, en connaître des chèvres défoncées.
1: Oh non.
3: Ça lui plaît pas du tout. Hein.
5: Elle ne rit pas du tout. Hein,
1: non, moi j'ai du mal avec la cause animale.
0: Ah oui.
1: Je peux vous dire que si je les surprenais à faire ça, je les dégage direct.
0: Ah bah ouais.
5: Ce qui est bien, c'est qu'elle dit pas qu'ils le font pas. Elle dit juste qu'elle les a pas vus.
1: Qu'est-ce que tu peux savoir? Je suis pas là tout le temps.
0: C'est ce soir, il y a l'amour est dans le pré ce soir. Ah ben je vais vous regarder ce soir.
1: Ça va être un bel épisode.
0: Ah oui, il y a quoi? Il y a qui ce soir?
3: Il y a des moutons.
0: Est-ce qu'il y a les agriculteurs homo, ils sont là ce soir?
1: Je suis pas sûre, ils étaient là le week-end, la semaine dernière.
0: Ah oui, pas toutes les semaines.
1: Je pense pas.
5: Est-ce que tu as des gens très jeunes?
1: Oui.
5: Parce que les bouts, c'est toujours des gens quand même d'un certain âge.
1: Ah non,
2: plus de 16 ans.
1: Plus
2: de 16 ans,
1: oui, bien sûr.
0: Il y en a pas mal. Elle est mignonne aussi. Ils vont faire un joli couple. Je sais pas vous dire quel nom il a, mais...
6: On dirait qu'il parle de mouton.
2: Moi, je sais, moi.
0: Un mec un peu timide,
1: blond, aux yeux bleus.
0: Voilà, et elle est mignonne aussi, la petite qui...
1: Il y en a deux encore. Hein.
0: Ah, il y en a deux. Ah,
5: ouais. Vous parlez de faire un couplet des chiens.
6: Ah ouais, vraiment. Ah, vraiment.
5: Elle est mignonne, la petite, avec le petit...
6: Il est gentil, un peu timide. Puis il pisse pas partout, celui-là.
0: Non, mais on regarde pour ça,
1: Oui.
5: T'as jamais eu un coup de cœur avec un agriculteur? Jamais.
1: Non.
4: Une attirance pour la vie à la ferme?
1: Ah si, ça j'aime bien. Ça, plus je travaille dans cet univers, plus... Si, mais là, j'ai acheté une maison à la campagne aussi.
5: Mais c'est une maison, c'est pas un corps de ferme que t'as acheté?
1: Non, c'est une maison.
0: Elle a un corps bien ferme, mais c'est pas la même chose.
1: Non, mais en tout cas, c'est vrai que ce sont des gens que j'aime beaucoup, parce que...

0: Hey, Germaine, tu te souviens, nous, on n'avait pas attendu 15 jours, nous. Hein.
1: En tout cas,
0: avouez que c'est ça.
1: En tout cas, Karine, tu peux voir après l'imitation de Laurent que vraiment, on n'est pas du tout dans le cliché grâce à l'émission. Les Français ont une belle image de l'agriculture, ça a modernisé.
0: Oh non, bah dis donc, j'invente rien. Parfois, ils sont sous-titrés dans son émission.
2: Rare,
0: oh, si.
2: Alors là, c'est déjà arrivé.
0: Ah, franchement,
2: bien sûr, il y en a un ou deux. Oui,
0: ah bah, il y en a un ou deux, ils sont sous-titrés.
2: C'est vrai. Ah bah, il y en a, tu comprends pas.
3: Bah oui.
1: Mais comment il faut pour communiquer avec la personne, du coup?
2: Moi, je comprends.
0: Moi, je vous jure que le jour où je suis sous-titré à la télévision, j'arrête.
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0: Pour vous, monsieur Barbier, parce que je vois bien que vous vous lamentez depuis tout à l'heure.
6: Ah, c'est sur la musique techno, là.
0: Non, ça concerne Boileau. Vous connaissez forcément ce fameux conseil de Nicolas Boileau. Remettez sur le métier votre ouvrage 20 fois. C'est des conseils pour travailler, pour écrire. 20 fois sur le métier, remettez votre ouvrage. Mais il y a un autre conseil très célèbre parmi les conseils de Boileau. Lequel?
7: Le monde appartient à ceux qui s'élèvent tôt ?
0: Ah non.
7: C'est un conseil d'écriture ?
0: Ah oui, un conseil d'écriture, d'expression.
7: Ce qui se conçoit bien, ses noms se clairement, et les mots pour le dire le viennent aisément.
0: Excellente réponse ! Bravo. De Christophe Barbier.
8: On peut dire que lui, il n'a pas su faire virer de BFM. Hein.
7: Ça me permet de ne pas rester trop longtemps à mon nadir dans cette émission.
0: Ce que l'on conçoit bien. Non mais c'est joli quand même.
8: C'est sublime.
0: C'est du Boileau et c'est très joli. Bon, il l'a piqué un peu à Horace, paraît-il.
7: Ah,
0: ce que l'on conçoit bien s'énonce clairement et les mots pour le dire arrivent aisément. C'est un des autres conseils de Boileau, en dehors effectivement de celui plus connu. 20 fois sur le métier, remettez votre ouvrage, ou encore hâtez-vous lentement et sans perdre courage.
8: Il est super, Boileau.
0: Ah oui, vous aimez.
8: Ah ouais, bah, c'est un maître à penser pour plein de gens, pour moi, pour Renaud aussi.
0: Quel point commun, et ce sera encore une question culturelle pour monsieur Lemort, Pierre Lemort, qui habite Quincy sous Sénart. Quel point commun ont Crassus, Khéops et The Kiss?
8: C'est les chanteurs.
0: Zeuxis, c'est un peintre grec, pour tout vous dire.
7: Crassus, c'était le chef des liaisons romaines.
0: Voilà.
7: Et puis Khéops, c'est celui de la pyramide.
0: Absolument.
9: Ils ont été tués de la même manière, ils ont été assassinés.
7: Est-ce qu'ils ont été interprétés par un personnage, un même acteur ou...
0: Non.
8: Ils ont le même nombre de followers sur Insta.
2: Une passion
10: pour les
2: femmes.
10: C'est des architectes, tous les trois.
0: Alors, on a bien compris. Hein. Crassus, Khéops et Zeuxis.
7: Ils sont morts de la même manière?
0: Ah oui, ça c'est vrai.
7: Empoisonnés?
0: Pas empoisonnés.
8: Pendu, comme du fromage.
0: Non.
7: Ah, enterré vivant.
0: Non.
9: En rigolant.
7: Mort de rire.
0: Bonne réponse de Johan Rioux.
8: C'est dingue, ça. C'est marrant que ce soit toi qui réponde ça, parce que je te vois cette fin, là. Ça serait sublime.
9: On peut mourir d'orgasme, mais je ne savais pas qu'on pouvait mourir de rire.
0: Oh non, mais vous ne craignez rien, ni l'un ni l'autre.
9: Vous pouvez nous raconter un petit peu plus, Laurent?
0: Ah bah, par exemple, le peintre Zeuxis est mort de rire en faisant le portrait d'une vieille dame. D'un seul coup, ça, il s'est pris à rire et il en est mort.
8: Il avait quel âge aussi?
0: Et ça arrive dans les théâtres aussi.
7: Oui, bah c'est la première du chapeau de paille d'Italie, de La Biche, un spectateur est mort de rire dans la salle, ça a fait le succès de la pièce.
3: Mais c'est génial.
2: C'est plutôt une crise cardiaque.
0: Ah oui, ça équivaut évidemment à
7: une apoplexie.
0: Ouais, mais c'est toujours mieux pour la publicité de la
8: pièce
0: de théâtre.
8: Ça pouvait arriver ici, putain. Ça ferait un buzz.
2: Mais ils sont morts de rire jeunes ou ils étaient tous vieux?
8: Ouais, faut qu'on fasse rire, c'est tout. Ça, c'est un autre délire.
0: Non, mais regardez, le public est mort de rire aujourd'hui.
8: Ça peut arriver alors.
0: Au sens figuré, tant mieux, parce que au sens propre, on regrette regretterait évidemment qu'il y ait un décès dans notre salle.
8: Mais Khéops, comment c'est alors Khéops?
0: Ah bah Khéops, pareil, était mort de rire. Et on en parlera d'ailleurs de Khéops avec Barbara Schultz tout à l'heure, notre invitée, puisqu'il y a un film aujourd'hui.
8: La skieuse, Barbara Schultz.

0: l'actrice réalisatrice.
1: Ah, génial.
0: Qui vient de réaliser un film avec Fabrice Luchini et ce sera notre invité en fin d'émission.
2: Mais c'est franchement, c'est la plus belle des morts, je trouve, hein. Franchement, on peut
0: mourir
2: pas.
0: Mourir de rire.
2: Mais très honnêtement, bah, pour les artistes, c'est mourir sur scène.
1: Mais pour les pauvres types, c'est mourir de rire. Ouais.
2: Non, mais c'est vrai, après une belle blague, comment vous aimeriez
3: En dormant.
2: En dormant, Goun.
3: Ça, c'est vrai. Mieux quand même.
4: Ah ouais.
2: De sans le savoir, quoi. Mais est-ce qu'on sait qu'on va mourir?
4: Bah non.
5: L'homme est le seul animal qui sache qu'il va mourir.
2: Dans le regard, je pense, dans le regard, je crois, non? Parce que tu regardes les gens différemment quand tu sais que tu vas y passer. Non, mais je pense que c'est vrai. Non,
0: ouais,
2: non.
0: Là, actuellement, par exemple, je ne sais pas si je vais mourir, mais j'en ai envie, vous voyez.
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0: Mais pourquoi vous n'aimez pas les chanteuses, monsieur de Kersauzon? Faudrait percer.
1: Il n'aime pas les chanteuses. C'est la musique qu'il n'aime pas. Il aime bien les chanteuses.
5: Il dit, pourquoi vous n'aimez pas le diesel? Parce que ça pue, bah pareil.
3: Ah, mais il y en a qui adorent l'odeur de l'essence. Hein.
5: Non, j'aime pas. C'est pas que j'aime pas. La musique me gave. Je n'ai pas accès.
0: Faudrait aller chez un psy pour savoir pourquoi ça vous gave, la musique.
7: Parce qu'il n'aime pas ce qu'il rapporte des sentiments.
1: Tu n'écoutes jamais de musique, Olivier.
5: Non, je suis allergique. Ça me gêne.
8: Ouais, parce que sa maman lui chantait des trucs mais non, pour l'endormir,
3: non, c'est des berceuses.
0: Ah oui, il a été traumatisé par bateau sur l'eau.
8: Ah oui.
5: Non, j'aime pas. Attends, c'est un regret. C'est pas une, c'est tout. J'aime pas.
1: Même les réveillons que tu passes avec Palmade ou danser sur la compagnie créole en slip, là.
5: Non, c'est la musique me gêne. Il n'y a pas que ça qui me gêne. Non, mais j'ai tout.
0: Vous êtes courageux, toi.
5: J'ai le droit de pas aimer ça. J'ai pas.
1: Tu peux ne pas aimer quelques groupes, mais tout le monde aime la musique en général, la musique.
5: Non, ben non, mais tout le monde, moi j'aime pas, c'est tout.
1: Pas lui!
5: Il y a pas mal de choses qui m'intéressent pas. Tu en fais partie d'ailleurs. Mais, c'est tout, je suis intéressé. Il y a des domaines où j'ai du talent et je suis intéressé par, et des choses où j'ai pas accès, c'est tout. C'est plus une infirmité et une souffrance.
1: Ouais,
5: ouais. Tu peux pas te rendre compte à quel point c'est difficile pour moi de pas pouvoir profiter du talent de cette charmante jeune femme.
1: Je vois un gosse qui
5: Et de quand même entendre les trucs niaiseux que tu dis et même pas drôle. Tu crois que c'est agréable?
1: Je vais m'occuper de toi, je vais faire de toi une reine.
5: Ça va, ta gueule.
7: T'es là pour embellir la vie, c'est tout.
0: C'est vrai que quand même, je vous sens un petit coup de cœur pour notre ami.
5: Non, mais charmante, que je te dise, mais...
3: Et t'as jamais joué d'un instrument? T'as
5: non,
3: jamais
5: non,
3: mis des mains sur un piano?
1: C'est pas référent, il aime pas la musique.
0: Mais il est allergique, il a déjà un début de tête de cuit.
1: Bah oui.
7: Et il gonfle.
1: Tu parles pas philosophie avec Stéphane Plaza, c'est pareil.
7: Même sur le bateau, t'écoutes jamais de musique.
1: Même rien.
7: Classique.
5: Mais les oreilles en mer, c'est les yeux. C'est comme les yeux, les oreilles, ça sert à écouter. Avec le son, tu sais ce qui se passe.
1: Tu entends les sirènes?
5: Bon, ça me fait... Écoutez, déjà, c'est déjà pas toujours drôle d'être avec des gens comme vous, donc soyez... Soyez un petit peu agréable, occupez-vous de votre entre-vous que vous adorez, parce que vous passez votre temps à vous féliciter, à vous
7: congratuler, aux poissons,
5: à faire des films les uns sur les autres et des chansons merveilleuses. Occupez-vous de vous, moi je bois un coup tranquille, foutez-moi la peine.
1: Bravo!
0: Monsieur de Kersauzon, je vous présente des gens charmants, vous retrouvez des vieux amis comme Monsieur Junior que j'ai éloigné.
5: Non, il est plus vieux qu'ami, hein.
0: Valérie Mérès, que vous avez connue à ses débuts aussi, vous devriez être
5: content. Non, mais je les aime bien, mais c'est pas non plus une vraie passion, mais ça rassure toi. Hein.
0: Enfin, quand même, et Jean-Philippe Janssen, avec qui vous avez sympathisé, vous parlez le même dialecte aujourd'hui.
7: Ah oui, mais bah oui. Je me mettais visiter son île et tout.
0: Comment
5: oui,
0: ça?
5: Oui, mais je l'ai vu. J'ai joué à Tahiti.
0: Et c'est pas vrai, vous avez vu Olivier à Tahiti?
7: On s'est vu là-bas, on a gâché, il m'a fait faire le tour de l'île. Ouais.
0: C'est pas vrai.
7: Oui, oui, dans sa voiture. Et il m'a dit, je vais te faire faire un tour que tous les touristes ils font pas, donc il me dit on va pas faire les plages tout ça, et il m'a emmené dans l'île parce que c'est, et ben j'ai cru qu'il voulait me perdre dans la jungle, parce qu'à un moment il dit descends de la voiture, revoir là-bas, et je suis descendu, il me suis retourné, il y avait plus de voiture, je me suis retourné derrière. Il a essayé de me perdre dans la jungle à Tahiti.
1: Et t'as montré son bigorneau?
0: Il a été bien accueilli et tout.
7: Oui, bien, on a bien mangé, bien accueilli. On a fait, oui, il s'est bien occupé de moi.
1: C'est-à-dire qu'il est sympa dans la vraie vie.
7: Il est très sympa. Oui. Et puis il m'a appris plein de trucs, il m'a tout expliqué, l'île, comment que ça marche.
0: Par exemple.
5: Je me souviens plus de rien, mais t'auras bien plus. J'ai traversé l'île avec lui, il m'a emmené partout, et il a abandonné. Il a eu peur qu'il est sauvage, hein.
7: Mais non, mais j'étais à sa maison, une jolie maison.
0: Ah, vous êtes allé chez lui?
7: Oui, il fait celui qui est pas tant si machin. Mais c'est joli, c'est harmonieux, c'est pas un gros bruit qui vit dans un garage. Hein. Non. C'est une belle maison, il y a du volume.
0: Il y a un toit.
7: Bah oui, ça a sorti à les couleurs. Tu sens que j'ai souci du détail, il n'a pas rien à foutre, hein, non.
1: La déco, c'est quoi? Il y a quoi comme déco?
7: Ta compagne est charmante,

0: adorable en plus.
1: Jean-Louis. Elle est charmante, Jean-Louis. Moi, je suis son Instagram, elle est charmante.
0: J'ai passé des moments
1: vraiment de la chance, Olivier. Hein.
2: Ah, bah non, mais on y va tous. Maintenant qu'il nous dit qu'au fond, 20 heures d'avion, c'est pas long.
0: Mais c'est pas long.
2: Moi, je propose qu'on.
3: C'est pas long, mais c'est cher.
2: On y va tous, on va faire les grosses têtes en Polynésie.
0: Ouais.
2: On va venir là-bas vous emmerder.
0: Ouais.
4: T'es le bienvenu.
2: On restera pas plus de 3-4 jours. Hein.
0: Ouais.
2: Ah, on fait
1: oui,
2: ça.
1: Avec plaisir.
4: T'es pas obligé d'amener ton cirque, mais tu peux venir.
2: J'ai une autre question quand même, parce que c'est vrai qu'on va lâcher un peu notre ami Olivier de Kersauzon.
4: C'est une bonne idée.
2: Ben oui, parce que je sais bien qu'il a besoin de repos de temps en temps.
4: Non, j'ai un coup de téléphone à faire.
5: À faire.
1: Pour la valise ?
2: Mais pourquoi vous téléphonez pendant l'émission, monsieur de Kersauzon ?
4: Ah, parce que le. Je voudrais pas te faire de peine, mais même quand tu bavardes, le monde continue à exister, tu vois. Et qu'il y a des trucs où des mecs, ils attendent de moi une réponse pour un truc ou je sais pas quoi.
2: Vous avez toujours du business alors, monsieur.
4: Non, c'est pas du business, c'est des affaires générales et maritimes, ça te dépasse un peu, mais.
0: Il attend de déclencher le.
4: Continue à parler avec tes idiots, ferme ta gueule et tout ira bien. Allez hop.
2: Bon, bah alors, une question pour mes idiots.
1: Comment ça se passe ton business de bois tropical où tu mets de la coke dedans?
2: Pour Pascal Rion, qui habite Neuf-le-Château, pouvez-vous me dire qu'est-ce qu'on appelait joyeuse au moment du sacre de Napoléon en 1804?
5: Les couilles.
2: Non, Valérie, non, c'est joliment dit, mais non.
1: C'est une personne qu'on surnommait comme ça?
2: Non, pas une personne. Mais il faut dire
1: c'est
2: que
1: pratique.
2: Ce qui s'appelait joyeuse depuis très longtemps.
5: Pour c'est les prostituées?
2: Non, non.
0: Les veuves?
2: Non, non, non.
1: C'est des personnes?
2: Non, non, c'est pas une personne.
4: C'est militaire?
2: Alors, militaire, le mot est un peu fort, mais...
1: Ah, c'est les cloches?
5: Les gardes?
2: Non.
1: Les coups de canon?
2: Non, non, non, non.
1: C'est une arme?
2: Ça date, pour tout vous dire, quand même, depuis... oulala!
0: Oulala!
5: C'est des gens vivants?
2: Comment ça, des gens vivants?
5: Des
2: gens.
5: Bah, je veux dire, c'est pas des cloches, justement. Ah,
6: c'est des objets ou des humains?
5: Voilà, merci.
2: Alors, c'est un objet qu'on appelait joyeuse.
5: Ah.
1: Qui sert à la cérémonie?
2: Alors, qui servait à la cérémonie?
1: C'est religieux.
2: Et qui, en plus, existait depuis, on va dire, les années 800, depuis le 9e siècle.
5: C'est des cloches?
1: C'est religieux?
2: Le religieux... Alors, là, au moment du sacre de Napoléon, c'était effectivement plus ou moins religieux, mais ça ne l'était pas au départ.
1: Ah, c'est pas le vêtement?
2: Non, non, non.
1: C'est une couronne.
6: Et donc pour célébrer un moment?
2: Oui, alors, c'est le sacre de Napoléon. Qu'est-ce qu'on voit à un sacre de Napoléon?
5: Ah, une couronne!
1: Il y a un sacre.
2: Alors, il y a un sacre. Il y a une couronne.
6: Une épée.
2: Joyeuse, c'est l'épée. Mais l'épée de qui?
5: Ah, de celui
1: Durandal,
5: qui le met sur
1: Durandal.
5: La tête.
2: Alors, Durandal, on se...
1: Non, de Roland.
2: Alors.
6: Damoclès.
2: On se rapproche.
1: L'épée de Christine Bravo.
2: On est à la bonne époque.
1: De Charlemagne.
2: L'épée de Charlemagne. Ouais, ouais, bonne réponse de Gérard Jugnot. Et oui, c'est l'épée de Charlemagne qui a servi au sacre de Napoléon, cette épée qu'on appelait joyeuse, allez savoir pourquoi.
1: Tu te prends un coup de joyeuse, ça fait mal. Hein.
2: Ben oui, mais en tout cas, cette épée a servi au sacre des rois pendant tout le 12e et 13e siècle, et c'est une épée qu'on a ressortie au moment du sacre de Napoléon, et voilà, et elle s'appelait joyeuse.
5: Moi, je pense savoir pourquoi on l'appelait joyeuse, c'est parce que Charlemagne, il se battait beaucoup, donc il faisait comme ça,
0: oui.
5: Donc c'était joyeux.
0: Il faisait ouh.
5: Voilà.
0: Je suis joyeux, sur l'épée.
5: C'était joyeux.
1: Quelle déduction. Tous ces morts, c'était joyeux.
2: Oh, la version de l'histoire par Valérie Mérès et Jean-Philippe Janssen.
0: Oui, bah, tout a une signification, sinon pourquoi ça s'appellerait joyeux? Réfléchissez, M. Ruquier.
2: C'est d'ailleurs dans la chanson de Roland, effectivement, qu'on découvre le nom de cette épée qui a appartenu à Charlemagne et qui a servi, qu'on peut voir encore d'ailleurs cette épée. Hein.
4: Oui, oui.
2: Elle est au Louvre, oui, l'épée de Charlemagne. Si
4: c'est
2: vous
4: bien
2: voulez.
4: Vrai, ça.
5: Mais elle bouge plus.
1: Il l'a pas volé, Lupin?
2: Pardon, monsieur de Kersauzon, c'est à moi ou c'est au téléphone que vous répondez?
4: Non. Non, mais joyeuse est au Louvre, on peut la voir. Tu vois, je suis tout en même temps, quand même.
2: Et à qui vous répondez, alors? Parce que vous textotez, je vous vois textoter.
4: Non, non, je n'exagère pas non plus. Je lis les textos, oui.
2: Ah oui?
4: Mais je t'entends en même temps, je suis dans le coup. Attends, Charlemagne, l'épée, ça, continue, merde. Sois pas de mauvaise foi. Non, je suis obligé de faire ça, parce que j'ai du travail.
1: Ce petit téléphone, il y a...
2: Jonathan, est-ce que vous pouvez lui confisquer son téléphone portable?
0: Mais attention, mais pas ta main.
4: De là, toi, là. L'araignée chantante, elle reste de ton côté.
1: Mais
6: attends, je suis pas un téléphone.
4: Je ne franchis pas la glace.
6: C'est un genre de tam-tam.
1: Le téléphone à...

0: Il y a une agression de Joyce Jonathan sur Olivier Casson, je tweet tout de suite.
1: Ah oui, appelle MeToo.
2: Ah oui.
1: J'ai une tête de victime. Continue.
2: Elle sortira en cuir aiguë, sauter dessus.
1: L'araignée chantante, il l'appelait.
3: Mais tu reçois des textos sur ce téléphone de 1983 ?
1: J'en reviens pas.
4: C'est un joyeux.
1: Mais en plus, le téléphone est presque plus petit que son pouce.
5: Bah oui, mais tout est plus petit que son pouce.
6: Non, je vous dérange pas.
1: Vas-y,
6: non, mais personne, j'écoute même ce que tu dis.
0: Mais, non, mais tu reçois des SMS de Mergo pour aller dans les buissons, raconte, vas-y, lis.
6: Non, mais là, c'est des trucs...
2: C'est professionnel, oui. C'est des contrats qui sont en jeu, hein, ça, c'est sûr. Hein.
0: Cher Chantal, je ne suis plus avec Christine.
6: Mais non, je réponds pas. Bon, ça va, quoi. Vous allez me faire chier combien de temps?
1: Vous avez vu comme elle est gentille.
6: Moi, je ne vous dérange pas, je vous laisse faire votre émission.
5: Elle est attentionnée.
1: Vous avez vu comme elle est gentille, vous voulez. Et puis elle le voit, elle dit, vous voulez que je vous aide à textoter? C'est mignon.
0: Ils vont nous faire un duo, ça va être fou, quoi.
1: Oh oui, comme à l'époque, Pierre Bachelet, Florence Artus.
0: Exactement.
4: Mais j'ai peut-être un concert prévu en Polynésie, donc évidemment, Olivier, je vous mets sur la liste.
2: Ah bah tu vas voir, il va te faire visiter ton île, attention qu'il t'abandonne pas en voiture.
0: Tu veux voir la première partie?
4: Non, il y a Jean-Louis qui est là, de toute façon.
0: Il fait la première partie, Olivier, un petit one-man show, là, un petit stand-up.
6: Écoute, je suis pris, fous-moi la paix, continue ton truc, là.
0: Quel talent il a. Quel
6: père. Profite de mon absence pour être drôle à cette émission.
4: Ah, c'est ça toute l'histoire. C'est parce qu'il y a un volage de vedettes.
2: Il y a de la jalousie.
1: Il y a de la jalousie, il y a de la
2: rivalité, tu sais.
0: Vous n'avez pas. Il y a Boublil qui vient, on est peinards comme ça. Ouais.
6: J'ai fini, tu peux reprendre.
1: Après la pub alors.
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10: Mon chéri d'amour que j'aime.
1: À qui vous parlez là?
11: À moi.
12: Non, je crois que c'était à moi.
10: Oui, Franck. Mais...
1: Vous préférez Jérémy Ferrari?
10: C'est pas une préférence, j'adore cet homme.
1: Ah oui.
10: Oui, je l'adore.
4: Mais alors que
12: ça n'est pas du tout réciproque, c'est fou.
10: Mais oui, en plus, c'est ça. Non, mais j'aime tout ce qu'il est. J'aime son intelligence, j'aime son humour, j'aime
1: son physique.
10: Mais ça pourrait être mon fils.
12: Oui.
1: Son petit-fils, même.
12: Il y a beaucoup de différences avec ma mère, mais oui.
10: Ta mère est plus jeune que moi.
12: Ma mère est un peu plus jeune que toi, je crois. T'as quel âge?
10: Je vais avoir 61.
12: Ah oui, elle est beaucoup plus jeune que toi. Ah oui, ma mère, elle a 58 ans. Ah oui, non, c'est pas...
10: Beaucoup plus jeune.
12: Oui, mais ressenti beaucoup plus jeune.
10: Je retire tout ce que je viens de dire, je l'aime pas du tout.
12: Le ressenti est beaucoup plus jeune.
1: Non, mais tout le monde est content d'être ici. Dari Boudboul a l'air en forme. Mais où est notre coco,
4: Coco n'est pas là.
1: J'ai piqué la réplique de Jérémy Ferrari.
12: Mais parce que je lui ai demandé avant l'émission, elle m'a dit redis-le pendant l'émission.
4: Il n'y a pas de noix de coco parce que.
1: Noix de coco, précisons-le pour les auditeurs.
12: Oui, c'est sa fille.
3: Parce que c'est pas clair.
12: Oui, c'est son jardinier.
4: C'est ma fille, noix de coco.
13: Noix de coco, elle est dans la voiture, dans le parking, avec sa maman et sa petite nièce.
12: Ah, ben ça valait le coup de la poser pendant l'émission, la question. C'est intéressant comme réponse.
13: Mais parce que les chiens peuvent rentrer que par le parking. Il faut les rentrer en cachette.
1: Oui.
13: Et comme je suis ressortie, vous allez tout savoir, pour aller boire un verre avec mon fils, Isabelle. Du coup, tu n'es pas obligé de faire
14: Non, mais attends, si.
13: Enfin, Isabelle, elle boit un Carvitel, donc évidemment, c'est tristounet.
12: Boire un verre à jeun avec Dari Boudboul, là, c'est compliqué. Bah, alors, attends, t'invites Adine, tu vas manger chez Yohann Rinou, tu vas boire des verres avec Dari Boudboul, qu'est-ce que tu fais?
14: Ma vie est un enfer. je suis seule, très seule.
13: Du coup, on est rentré par la porte.
1: Pardon?
13: On est rentré du coup par la porte.
2: C'est original, rentrer par la porte. Ça, c'est bien.
13: Ah ouais.
2: C'est pas con, on n'y pense jamais à ce truc-là.
13: Non, mais quand on rentre par la porte, on peut pas rentrer avec
14: le chien. Elle rentre par le garage pour pouvoir remonter ses chiens.
13: Voilà. Elle a tout compris, Isabelle.
12: Oui, mais
14: sinon,
12: du coup,
14: les gardes ne te laissent pas passer.
13: Dans le garage.
1: Mais vous allez laisser les chiens dans le garage pendant 2h30?
13: Mais pourquoi tu ne les rejoins pas?
12: Tu passes par le garage. tu passes par le garage pour ne...
1: Mais c'est ça, la prochaine fois, faites monter les chiens et restez-vous dans le garage.
13: Chiche, la prochaine fois, je viens avec les trois.
1: Non. La première citation est pour vous, ça tombe bien, Dari Boudboul, et pour Véronique Gontier, qui habite Chenimesnil dans les Vosges.

0: qui a dit « Si vous avez perdu au tiercé, vengez-vous, mangez du cheval. »
1: Pierre Dac.
0: Bonne réponse de Jean Benguigui. C'est Pierre Dac.
2: Plus pour, personne mange de cheval, hein,
0: pour,
2: d'ailleurs.
0: Pour Pierre Marpinard, qui habite, elle va commenter tout ce qu'on dit.
3: Ouais, ouais, mais non, mais parce que plus ça... personne mange de cheval. Hein. Oui, les boucheries chevalines, oh merde.
0: Les gens n'arrivaient pas à prononcer.
4: Pour toi, c'est plus facile de manger du poney que du cheval. Ouais. Disons.
0: Pour Monsieur Marpinard, qui habite Clairoy dans l'Oise, qui a dit cette femme vient de fêter le 10e anniversaire de ses 39 ans.
5: Oh.
0: Oui. Voilà. Je me la suis mis dans la poche.
2: Qu'est-ce qu'elle est alerte ?
0: Je suis tranquille pour 2h30. Ensuite, une question pour Mohamed Boisa, qui habite Marseille, qui a dit « L'agréable dans les cadeaux, quand on donne de l'argent qu'on reçoit pour Noël, c'est qu'au moins l'argent, c'est facile à changer. »
6: Ah, c'est français ?
0: Français, non, c'est américain.
3: C'est assez nouveau, parce que le de changer les cadeaux, là, c'est un phénomène relativement nouveau, avec eBay, etc.
0: C'est vrai, c'est vrai. Voilà,
2: donc... Alors, c'est Steven Wright ?
0: Non.
5: C'est Jimmy Kim Kardashian ?
0: Non, c'est pas Kim Kardashian,
3: mais
0: c'est une femme.
2: Ah non, c'est d'accord, ok, je sais. Ma... Le nom ne revient pas complètement.
6: Mais... Oprah Winfrey
2: ouais, je pensais à elle.
4: Ouais, mais c'est trop tard.
2: On n'a qu'un seul cerveau pour deux.
6: Oh non, c'est sûr que non.
0: Oui, mais il est par là.
3: Marie Higgins Clark.
0: Ah non.
2: Elle est morte.
5: C'est Michelle Obama.
0: Ah non.
3: Sharon Stone.
0: Dans ces cas-là, je dis, ah, je l'ai vu sur scène dans une comédie musicale à Broadway. J'ai eu cette chance.
3: Bette Davis.
0: Non, pas Bette.
2: Bette Midler.
0: Bette Midler, bonne réponse. De Caroline Diamant, qui n'a pas de cerveau, mais a au moins une mémoire. Alors.
2: Oui, parce que Franck Ferrand, excuse-moi, mais Bette Davis n'est pas très
5: jeune. J'ai confondu.
4: Il n'a pas pu voir Bette Davis, il n'est pas.
5: Non, quand même.
0: Une citation pour Thibaut Roux, qui habite Puisserguier dans l'Hérault, qui a dit un jour, avec des amis, il se trouvait par hasard dans une toute petite gare, la gare SNCF de Dozul-Puteaux, qui a dit. Au chef de gare de cette toute petite gare, je tiens à vous féliciter. Vous avez là une ravissante petite gare. Vous auriez ça, rue Saint-Lazare à Paris, vous auriez un monde fou.
4: Alphonse Allais.
0: Avouez que c'est drôle.
4: Alphonse Allais.
0: Bonne réponse de Jean Benguigui. Pour Marina Flamand, qui habite Bayeux, dans le Calvados, évidemment, Bayeux, qui a dit « C'est merveilleux, la vieillesse, dommage que ça finisse si mal. Ah, »
2: C'est pas français, ça.
0: Ah si, ça c'est très
2: français. Oui,
0: quand je dis très français, ça veut dire académicien français.
3: Ah, du tour.
0: Et même prix Nobel de littérature.
4: François Mauriac.
0: François Mauriac, bonne réponse de Jean Benguigui. Qu'est-ce que j'ai d'autre en magasin? J'aime bien celle-ci.
2: Non, je sais que ça s'écrit pas.
0: Ah, qu'est-ce qu'il y a? Qu'est-ce qu'elle a?
6: Je sais pas, elle note des trucs sur un petit carnet.
2: Je vais noter Bette Midler.
6: Mais pourquoi faire?
2: Parce que je fais des fiches, moi, comme Paul.
4: Note que Bette.
2: Mais je suis. Non, je crois que je vais mal écrire.
3: Midler, parce que Bette, ça te reviendra.
0: Une citation pour Céline Charconat, qui habite Saumur, dans le Maine-et-Loire, qui a dit l'homme, la femme, le sexe, qu'est-ce que c'est? Un bouchon et une bouteille.
4: Quelle horreur!
6: L'homme, le sexe, quoi ?
0: L'homme, la femme, le sexe entre eux, qu'est-ce que c'est ? Un bouchon et une bouteille.
3: Attendez, c'est quoi le bouchon ? C'est quoi la bouteille ?
2: Tu peux t'expliquer ?
6: Oh bah quand même, vraiment... ça fait vraiment longtemps alors. Oui.
0: Ben oui, il y a un bouchon d'ailleurs.
3: Non, il y a bouchon parce qu'il y a embouteillage.
6: Oh, enfin. Oh là là, ben oui.
0: Il va falloir le trouver, le cochon, tire-bouchon.
3: C'est quoi, c'est du Bigard, ça?
0: Ah non, pas du tout.
3: Eh ben, c'est pas très malin, moi.
0: Eh ben, c'est un romancier.
6: C'est pas très élégant.
3: Non.
0: C'est pas très élégant, c'est traduit, pour tout vous dire.
4: L'américain.
5: Russe?
2: Non, c'est le traduit de Oscar Wilde.
0: Pas du tout, mais c'est effectivement.
6: Churchill?
0: C'est amusant parce que. Enfin, amusant, je pose.
2: C'est anglais.
0: Mais c'est quelqu'un qui, en tout cas, est né à Dublin et qui est mort à Zurich.
5: Ah, c'est Joyce.
4: James Joyce.
0: James Joyce, bonne réponse. De Franck Ferrand et de Jean Benguigui.
3: Mais franchement, attendez, je ne vois pas l'image.
6: Oh ben enfin.
3: J'ai pas l'image.
2: Alors moi j'ai l'image.
3: La bouteille, t'as vu ce que c'est? Ah, c'est une bouteille de quoi? C'est un Geronimo, c'est quoi comme bouteille?
0: Geronimo.
6: Oh la vache.
0: Geronimo, c'est un indien.
2: Excusez-moi, mais c'est rare que sur les trois femmes, ce soit moi la plus intelligente.
7: Ah, suivre.
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0: G-L-O-C-K, un Glock, c'est le pistolet en plastique fabriqué en Autriche par la manufacture d'armes Glock. Vous avez un Glock chez vous, monsieur Fabrice ? Qui a une arme à la maison ? Ça m'intéresse, ça, parce que normalement, on n'a pas le droit d'avoir une arme à la... Ah, en Suisse, on a le droit ?
9: Oui, bien entendu, j'ai un permis, etc. J'ai tout ce qu'il faut, je suis en règle. Ce serait pas permis d'avoir ça si j'avais pas le droit de l'avoir.
0: Mais vous savez tirer avec une arme ?
9: Eh bien, j'ai essayé avec le Glock dans un stand. Je dois dire que j'ai arrosé le paysage assez largement. C'est très difficile de tirer avec un pistolet de ce genre-là. Il faut vraiment s'entraîner énormément parce qu'on croit que c'est simple et en réalité non. Mais on tire à, je sais pas, à 25 mètres dans un stand, alors que paraît-il, les échanges entre gens peu recommandables et qui ont ce genre de truc, ça, en général, ça se déroule à 3-4 mètres.
0: Oui. Ah oui.
9: Alors à 3-4 mètres, je touche.
10: Ouais, on dit à bout portant.
0: Vous avez une arme à la maison, vous, monsieur ?
10: Non, j'aime pas.
0: À part votre arme de séduction.
10: Bien sûr, massive. Non, par contre, j'aime bien coucher avec des policiers ou des gendarmes. Et souvent, j'aime bien qu'ils gardent leur arme pour faire l'amour. Ça
2: oh
11: quoi ?
10: Ah, oui.
11: Elle est chargée, l'arme ?
10: Non. Ah, oui.
11: Ben, pendant que tu fais l'amour, elle est...
10: Ils ont le truc en cuir avec le pistolet dedans. Et donc, ils sont tout nus avec ça. Je dis, c'est rigolo.
11: Ah voilà. Non, mais attends.
0: Voilà. Sauf que là, Glock s'écrit j'ai deux ailes au cul.
12: C'est une vieille histoire, ça.
0: Ah bon, alors, vous faites l'amour avec les flics qui ont des Glock.
10: Oui, c'est ça.
12: Ben, et non pas les Glock qui ont des flics.
10: Ça va, moi je l'avoue, mais on a tous des petits fantasmes, ça va, c'est un rêve accessible. Ouais, des petits scénarios.
13: Oui. Il fait tout sur sa mallette magique avec plein de gadgets dedans.
10: Ma boîte à malice, oui.
13: Ta boîte à malice.
10: Sur la boîte à malice, elle s'étoffe d'année en année. Moi, c'est incroyable.
13: Parce et avec les pompiers, ils gardent quoi, eux ?
10: Ah, ils viennent à 4 tuyaux. J'ai un dérouleur à la... Ah, j'ai un dérouleur à la maison, j'ai eu deux dégâts des eaux déjà.
14: Moi aussi, ça me plaît.
0: À vous, ça vous plaît ?
10: Oui, ouais. Tu vois, toi, t'es comme moi, t'as le vide dans l'œil.
0: Mais c'est vrai que parfois, les femmes ont été attirées par les truands, parce que voilà, il y avait un côté viril.
14: Et absolument, les armes et tout ça, moi, ça me plaît beaucoup, en fait. Mais c'est vrai qu'il faut se lâcher et se permettre ça.
13: C'est toi qui menaces avec une arme pour qu'on vienne t'honorer. Parce que l'inverse, là, franchement... Elle est encore relativement présentable des yeux.
10: Ah, mais elle a un homme. Mais elle a un homme.
13: Les yeux, ça fait
10: pas. Non, elle est amoureuse et elle a un homme qui s'intéresse à elle. Est-ce que tu peux en dire autant aujourd'hui ? Non, je ne pense pas.
14: Mais oui, j'ai trouvé un
13: fiancé.
14: J'ai fait un.
0: Oui, avant, elle avait la police. Maintenant, elle a des glocs au cul.
14: Non, j'ai trouvé un fiancé.
10: Ah oui ?
13: T'as un fiancé ? Ouais.
0: Dans l'asile ? Ah, oui. À l'asile ? Oui. À Saint-Anne ?
12: Il a un gros chien et une canne blanche.
14: Un infirmier de l'asile. C'était lui qui s'occupait de mes couches.
13: Tes couches à toi ?
0: J'aime ces détails romantiques.
12: Ah ouais.
13: Non, mais attends, t'as été à l'asile, mais c'est pas pour ça que t'es incontinente.
14: Non, mais écoute, avec l'électrochoc, tout le monde devient incontinent.
13: Il n'y a plus d'électrochoc. Qu'est-ce que tu racontes ?
14: Mais t'es tellement ignorante.
13: Non, tu ne sais pas ignorante.
14: Que l'électrochoc, c'est la dernière mode.
12: Ben oui.
0: C'est électrochic maintenant. Non,
13: et alors, donc l'électrochoc rend incontinent ?
14: Oui, alors lui, il m'est nettoyé. Alors, c'est comme ça que ça a commencé.
13: Ah, donc tu faisais exprès de faire pipi dans ta couche ? Oh la coquine ! Comment elle s'est parlé au mec ? Allez ! Fini !
0: Et elle après lui fait confiance.
13: Allez, couche-toi là.
0: Oh, c'est beau les nouveaux rendez-vous romantiques.
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0: On va répondre à Anne-Fleur, première auditrice. Bonjour.
15: Bonjour Laurent, bonjour les grosses têtes, bonjour le public.
0: Ah ouais, le public vous encourage.
15: Ah.
0: Vous nous encouragez d'ailleurs à rectifier une erreur qu'on aurait pu commettre à propos, j'avoue que je ne me souviens pas, à propos de la chanson

0: Kumba, c'est bien ça?
1: Oui, oui. D'ailleurs, c'était Az et Alex Vizorek, je crois,
2: ah oui,
1: qui ont dit qu'ils parlaient d'une boîte de nuit dans la chanson. Alors que pas du tout, ils parlent bien d'une femme, même une prostituée.
3: Oui, mais qu'est-ce qu'ils sont cons, aussi, les deux.
2: Mais non, je me rappelle, en fait, on avait dit que c'était... est-ce que c'était en hommage à la boîte ou est-ce que ça a été créé avant ou après la boîte? Je crois que c'était ça sur le Macumba.
0: Mais en fait, effectivement, la chanson de Jean-Pierre Madère, puisque c'est bien de ce titre dont il s'agit, Anne-Flore.
4: Je sens qu'on va la
3: chanter. Macumba.
4: Oh, j'en étais sûr qu'on
1: allait la chanter. Elle danse tous les soirs.
3: Elle danse tous les soirs, oui, ça peut pas être une boîte de nuit.
1: Voilà, exactement.
5: Et oui, c'est vrai.
2: Et donc en fait, il parlait de qui alors?
3: D'une prostituée.
4: Ouais, j'allais le dire.
1: Une prostituée, oui.
3: Qui danse pour les dockers du.
2: Laurent,
3: du
2: port. Vous étiez là, vous aviez affirmé le propos. Hein.
0: Pardon.
2: Ne vous désolidarisez pas de ce qui se passe.
0: Ah
2: là.
0: Non, moi je savais que Macumba c'était une pute, ça je le savais. Hein. Non, franchement.
2: Ah bon?
0: Ah oui, bien sûr. Après, évidemment, ça a donné. Mais les boîtes, les discothèques Macumba existaient bien avant la chanson, Anne-Flore, n'est-ce pas?
1: Je suis d'accord avec ça.
0: Et voilà. Vous aviez aussi un petit mot à dire sur le fromage, je crois.
1: Je faisais du Saint-Nectaire.
0: Oui.
1: Donc je passais mes journées un peu toute seule, mais avec vous et les grosses têtes.
0: Ah, vous prépariez votre fromage en nous écoutant?
1: Exactement.
0: Bon.
1: Donc le fromage est encore meilleur.
0: Mais, ah oui.
3: Attendez, moi j'ai pas compris là. C'est vous faites. Tout le monde fait comme s'il comprenait. Vous faites. Vous êtes fromagère?
2: Ah, elle fait du fromage,
1: oui,
2: avec
1: voilà,
2: une pute qui s'appelle Macumba. Pourtant, hyper simple ce qu'elle raconte.
4: Sinon, en backstage, on a du Saint-Moré, les grosses têtes.
0: Exact. Aujourd'hui, on nous a apporté du Saint-Moré.
4: Ah oui, ça l'intéresse. Vous voulez qu'on vous en envoie?
0: On peut vous en envoyer, on mangera pas tout, c'est sûr.
4: Ouais.
0: En même temps, j'hésite parce que la fin de votre mail est pas très sympa. Je suis en train de voir là.
1: Ah oui.
0: Quand je suis chez mes parents, je ne peux pas vous écouter parce que mon père ne supporte pas votre voix.
1: Je suis désolée, Laurent. Ça, désolé, alors, il peut pas vous voir. Moi, je vous adore, mais il peut pas vous voir.
0: Ah, mais enfin bon,
5: on peut pas plaire à tout le monde.
0: Qu'est-ce que je lui ai fait à votre père, moi?
1: Je ne sais pas. Écoutez, il est pas parfait. C'est comme ça. Hein.
0: Ah, c'est vrai. Personne n'est parfait. On vous embrasse en tout cas, Anne-Flore. Merci pour votre message, Laurence. Ah bah, Laurence, au moins, elle partage mon avis à propos d'un sujet, je dois dire, essentiel, le pain de mie. Bonjour, Laurence.
2: Sur les croûtes.
4: Oui. Alors, la bonne miche.
1: Bonjour.
0: Il y avait une question sur l'inventeur du pain de mie, monsieur Jacquet, qui a donné son nom au produit en question. Et c'est vrai que j'avais dit, vous êtes d'accord avec moi, vous préférez le pain de mie avec croûte, auquel on va enlever la croûte, plutôt que d'acheter du pain de mie sans croûte.
3: Là, il y a une auditrice qui s'est dit, moi, je fais un courriel.
0: Ce sujet. Non, mais vous avez raison, c'est pas pareil que d'enlever la croûte soi-même, que d'acheter un truc déjà tout fait. Moi, je suis d'accord avec vous.
2: Enfin,
0: plutôt, vous êtes d'accord avec moi, Laurence.
1: Mais bien sûr, mais je pensais pas qu'on m'appellerait pour une histoire de pain de mie.
2: Ah ben oui, vous pensiez pas.
0: Fallait pas écrire pour ça non plus.
1: Ah oui, mais ça m'a pris vraiment, ça m'a pris d'un seul coup, parce que ça fait des années que je me demande pourquoi le pain de mie sans croûte n'a pas le même goût que le pain de mie avec croûte auquel on a enlevé la croûte.
0: Et oui,
3: on sent une colère
1: en vous.
3: Et vous trouvez que le goût n'est pas le même?
1: Ah mais c'est pas pareil, le pain de mie sans croûte, il est moelleux et un peu humide.
3: D'accord,
2: c'est vrai.
1: Alors que le pain de mie avec croûte, quand vous enlevez la croûte, c'est pas la même mie.
0: Bah, surtout, je vais vous dire un truc, ce que je trouve, je sais pas si vous serez d'accord avec moi, mais dans le pain de mie sans croûte, on n'a pas le goût de la croûte.
1: Ouais. Ah, c'est peut-être ça.
3: Je suis d'accord.
1: Ah, c'est peut-être ça.
2: Non mais peut-être que ça a pas le même goût aussi parce que la croûte conserve bien.
0: Je crois qu'on va passer à Fabien. Bonjour Fabien. Alors Fabien
6: bonjour,
0: il nous fait un retour de son séjour dans un casino Partouche. Où est-ce que vous êtes allé? Vous avez choisi lequel?
6: J'ai choisi celui d'Aix-en-Provence.
0: Et vous aviez eu le droit, alors, parce qu'à chaque fois je dis ça, je veux vérifier, aux jetons pour jouer au Pasino?
6: Mais oui, exactement.
0: 30 euros de jetons, c'est ça?
6: C'est ça, 15 euros de jetons par personne, deux nuits dans l'hôtel 4 étoiles, les petits déjeuners inclus, et l'accès au spa avec jacuzzi, etc. C'était trop bien.
0: Et vous avez gagné combien, alors, avec les 30 euros au Pasino?
6: Eh ben, figurez-vous que j'ai gagné de quoi faire un resto.
0: C'est pas vrai.
6: Mais oui.
0: Vous êtes vraiment cocu, Fabien.
6: Non, je crois pas. Non, mais j'arrive, je mise 60 centimes, j'appuie sur un bouton, et là, je gagne 75 euros.
3: Waouh!
0: Incroyable!
4: Wow.
3: Et vous les avez gardés?
6: Ça nous a fait un
4: bon hippopotamus. Ah
0: bah, bah non, mais c'est, en plus, c'est joli Aix-en-Provence.
4: Ah ouais, c'est magnifique.
6: Mais c'est magnifique. C'est magnifique. Et j'ai même eu une illumination pendant ce séjour.
0: C'est pas vrai, c'était Noël?
6: Eh ben non. Mais je me suis dit, je suis super fort pour tester les hôtels 4 étoiles. Les petits déjeuners inclus, les spas avec jacuzzi, sauna, hammam, les casinos.
4: Une révélation.
6: Et du coup, je vous propose la chose suivante.
4: Ah ouais.
6: C'est que vous m'envoyez dans d'autres hôtels partout.
0: On avait bien compris, vous vouliez en venir, Fabien, vous voyez.
6: Eh oui, vous m'avez vu venir.
0: Eh ouais, ouais, je vous ai vu venir, puis vous voir repartir, on vous embrasse. Et on passe à Charles. Alors Charles, il écoute les grosses têtes en podcast et depuis plusieurs mois, peut-être même plusieurs années, c'est bien ça Charles?
5: Oui, tout à fait, bonjour.
0: Bonjour Charles.
5: Bonjour sociétaire, bonjour public. Charles.
0: Et alors, vous avez trouvé le niveau déplorable dans l'émission du mercredi 19 mars, c'est très précis, mercredi 19 mars dernier.
5: Plus globalement, en fait, je trouve que dans votre émission où il y a beaucoup de questions de culture très générale, il manque de questions sur les sciences.
0: Et vous dites que depuis le départ des Bogdanov, eh bien, ils n'ont pas été remplacés, hein?
5: Oui, voilà, c'est ça, ouais. C'est
0: on n'a pas trouvé d'autres charlatans.
2: Mais c'était des vraies grosses têtes. Hein.
0: Ah non, mais ils étaient géniaux.
2: Au propre.
0: Il y en a un des deux qui connaissait vraiment le truc. Il y en a, ah, mais vraiment.
3: Lequel?
0: Alors, c'est ça le problème. C'est pas celui qui venait. Allez, on se retrouve après les infos de 16 heures.
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0: Une question pour Stéphanie Fargier, qui habite Metz en Moselle. Comment s'appelait la tribu dirigée par Pyrrhus Ier, tribu grecque, qui était la troisième tribu la plus connue avec les Chaoniens et les Thesprotes?
4: Ah, parce que ça aussi, ils étaient connus, ceux-là?
8: Les Chaoniens et les Thesprotes.
4: Non, je veux dire, au niveau de notoriété.
9: C'est un nom grec.
0: Alors, c'est un nom qui vient du grec, évidemment. C'est une tribu, évidemment, de l'Antiquité, qui était dirigée par Pyrrhus Ier, et le plus célèbre grec appartenant à cette tribu était Alexandre le Grand, car sa mère était une princesse de cette tribu.
9: Les Thraces.
8: Est-ce que c'est un
0: les
8: nom?
0: Les Thraces, non.
8: C'est un nom.
4: Les Macédoniens?
0: Les Macédoniens, non.
9: Les Spartiates.
0: Les Spartiates, non. Les Perses,
9: les
0: non.
9: Tongs.
4: Est-ce que c'est un nom qui est maintenant utilisé pour désigner autre chose?
0: Qu'est-ce que vous avez dit?
4: Il dit les Spartiates et l'autre, il répond.
9: Les Tongs.
3: Les Tongs.
8: Les Tropéziennes.
0: Madame Bachelet était en train de poser une question intéressante.
9: Est-ce que ce nom est utilisé maintenant pour désigner autre chose que cette tribu?
0: Absolument. Et d'ailleurs, ce n'est pas sans lien avec notre interlocutrice précédente.
8: Ça a un rapport avec les chiens. Ah, Animalis.
0: Ça a un rapport avec les chiens.
8: Les truffauts.
9: Ah oui, les cyniques.
0: Les cyniques, non.
4: Les gamelles.
0: Les gamelles.
8: Les
0: gamelles, non.
8: Attends, c'est
4: les croquettes.
0: Non, cette tribu était réputée pour leurs chiens de combat les bergers utilisaient pour garder leurs troupeaux. Et le plus célèbre...
10: Les Rottweilers. Les Doberman.
2: Pitbull.
0: Et le
10: Pitbull. Et t'as vu mon pit.
0: Et le plus célèbre de ces chiens était celui d'Alexandre le Grand, qui s'appelait Peritas.
8: Les bulldogs.
0: Les bulldogs.
4: Et les Saint-Bernard.
0: C'est pas une race de chiens.
8: Pas une race de chiens.
0: Autant vous dire.
9: Ça désigne des chiens.
0: Oui, absolument.
8: Les canidés.
0: Les canidés, non.
4: Ça désigne
8: c'est pas une race, mais ça désigne des chiens.
0: Oui, absolument.
9: Les molosses.
0: Bonne réponse de Bernard Mabille.
8: Eh oui, les molosses.
3: Respect. Bravo.
0: Effectivement, les molosses.
2: Respect, oui, bravo.
8: Ouais, bravo.
0: Les molosses,
9: c'est pas étonnant que ce soit lui qui ait trouvé quand même cette réponse.
8: C'est vrai que c'était.
0: Bon, comment tu vas? On n'a pas dit les bolosses, on a dit les molosses, Roselyne. Et oui, les molosses. Tout le monde connaît ce mot, évidemment, qui désigne les chiens imposants dans le langage courant. Et les molosses, c'était une tribu grecque à laquelle appartenait Alexandre le Grand. C'est une très bonne réponse. Bravo.
8: Quel talent, ce Bernard.
0: Une autre question liée à l'actualité, ce sera cette fois pour Amandine Pigeot qui habite...
8: Elle roule en quoi comme voiture?
9: En Rhino.
8: Tu roules en Pigeot, Amandine?
0: Amandine Pigeot habite dans...
8: Ou en Rhino.
0: Dans la Marne. Et moi, je vous emmène tout simplement sur le site de Beauvoir, dans l'Allier. C'est là-bas qu'on peut trouver, ou qu'on trouvera sûrement, si on arrive à l'extraire, de l'or blanc. Mais qu'est-ce que l'or blanc?
9: Le lithium.
0: Le lithium. Oui. Bonne réponse de Madame Bachelot. Bravo.
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0: Une question pour Monsieur Mascri qui habite Le Mans dans la Sarthe, le département où on le sait désormais, il y a les plus grosses courges.
11: Ah bah oui, Stevie.
12: Plus de 600 kilos.
0: Mais ma question pour Monsieur Mascri du Mans, la voici. Savez-vous à quoi sert l'atropine?
12: À mesurer.
11: C'est en un seul mot.
0: Oui, c'est en un L'apostrophe plus loin et.
12: À mesurer l'adrénaline dans le sang. Non.
0: Pardon.
12: À mesurer l'adrénaline dans le sang.
0: Non, ça. Un enzyme. C'est utilisé par, on va dire, certains médecins, mais pas n'importe lesquels.
12: Ah, c'est pour soigner les fous en fait.
0: Ah non, pas du tout.
11: C'est gynécologue.
3: T'en as pas pris alors visiblement.
12: c'est pas un élément de mesure alors.
0: Ah non, ce n'est pas et du tout un élément de mesure. Non, non. Mais... L'atropine, c'est quelque chose qu'on trouve dans certaines plantes.
11: Genre la spiruline.
0: Alors, ce n'est pas de la spiruline, non, mais l'atropine est utilisée à des fins bien précises par certains médecins, certains spécialistes. Mais
11: pour la mémoire.
0: Déjà, si vous trouvez lesquels de spécialistes, vous allez avancer d'un grand pas.
11: Ah, dermatologue.
0: Oui. Alors, pas dermatologue.
3: Podologue.
0: Podologue.
3: Pas, est-ce que grand pas, c'était un indice?
0: Ah non, grand pas n'était pas un indice.
11: Proctologue.
12: Est-ce que c'est un oculiste?
0: Ah, bravo, cher
12: oui,
0: Ariel.
12: C'est un oculiste.
0: On va dire ophtalmologue.
11: Un ophtalmologue.
12: Ophtalmologue. D'accord. Vous préférez ophtalmologue?
0: Oui, parce qu'oculiste, ça prête à confusion. Oui, oui.
3: Oh. Atropine, oculiste, ça fait beaucoup dans une seule phrase.
11: C'est contraire.
0: Qu'est-ce que ça aide? Qu'est-ce qu'il fait avec l'atropine, l'ophtalmo?
12: Il dilate l'iris.
0: Il dit alors l'iris.
12: Il dilate
10: la pupille.
0: Il dilate la pupille avec l'atropine. Ah. Bonne réponse.
12: Bonne réponse, Dariel Dombal.
11: Ça sert que pour la pupille? Non, non, mais c'est formidable. Mais qu'est-ce qu'on en a à foutre?
12: Mais si, quand tu vas,
11: il y a des questions qui sont moins intéressantes. Mais pourquoi vous parlez de ça, patron?
0: Parce que un ophtalmo dilate la pupille en l'atropinant. C'est...
11: Alors oui, là, ça devient intéressant.
3: Ah, c'est okay. Quoi cette histoire?
11: Attends,
3: l'iris,
11: là, enchaînez. Excusez-moi, patron. Là, je regrette ce que j'ai dit.
3: Et c'est qui cette Iris aussi là?
11: C'est la stagiaire Iris. Attends, c'est qui?
10: Non, c'est la Miss France.
0: Vous êtes tous fait dilater la pupille,
3: bien sûr.
12: C'est un fond d'œil.
11: Oui, vous montrez qui?
3: Plus ou moins quoi.
10: Non, mais non.
3: Moi, tout le monde ne touche pas la pupille, hein, je vous le dis tout de suite. Hein.
0: La pupille vient en mangeant.
11: Non, mais attendez. Moi, j'ai dit la pupille.
12: Non, mais pour voir.
0: Le collier, par exemple. Ah, voilà. Vous mettez du collier,
3: oui,
0: parfois. Bah, dans le collier, il y a de l'atropine.
11: Non, oh,
3: c'est pas vrai.
11: Et je ne le savais pas.
3: Et on nous dit rien.
11: On va mourir moins con.
3: Mais on va mourir quand même.
10: Attention, Ariel. Là, t'as dit un mot, on a failli faire un pas en arrière avec oculiste, hein, parce que là, j'allais te demander.
0: Ah, vous connaissez pas, non. Vous connaissiez pas oculiste?
10: Oh, pas du tout, non.
0: Ah, bah alors là.
10: Mais quand Ariel parle, déjà, je ne comprends pas.
11: Mais parce qu'elle parle beaucoup mexicain.
10: Ah, c'est,
12: non,
10: c'est,
12: non,
10: c'est très doux, c'est bien entendu.
12: Je dis des choses très, très intelligentes.
0: L'oculiste et l'ophtalmo, si vous préférez.
10: Ah, c'est mieux, voilà. Vous m'avez sauvé, on a sauvé l'émission.
0: Oui, oui, parce que c'est vrai que c'est une vieille blague. On dit, ah, ben, je vais aller chez l'oculiste, j'ai mal aux yeux. Ah bon, t'as pas mal au cul. Bon, voilà. C'est un truc, ça date. De c'est pour ça qu'il faut
3: ça
0: mieux...
3: date de l'aimable
10: ouais, voilà. Ah non mais de toute façon quand Ariel parle je sais que ça date. Oh, j'ai compris que...
12: oh,
11: mais quel goujat.
12: Alors ça c'est un goujat.
11: Elle est très très bien pour une centenaire.
10: Alors c'est quoi un goujat?
11: Laissez-le.
12: Elle se porte
11: laissez-le. Très, très bien mieux que toi va.
3: Laissez-le, il aime pas les maigrichonnes, ça m'arrange.
0: Non, quand même, je vous offre aujourd'hui la présence de trois jolies blondes sur ce plateau. Non,
3: surtout moi.
0: Adil.
10: Je l'aime bien, Ariel, c'était rigolo.
0: Eh ben oui, mais bien sûr, je sais que vous l'aimez beaucoup.
10: Bah, j'aime tout le monde d'ailleurs.
0: Ben bien sûr.
3: Oula, calme-toi quand même.
0: Et Sylvie. Mais enfin, s'il y en a une des trois avec qui vous deviez partir en vacances, laquelle vous choisiriez, monsieur Rami?
10: Ah non, mais moi je suis en couple.
0: Ah bon, ça y est?
3: Mais moi je suis pas jalouse.
0: Ah ben,
10: je connais très bien Sylvie depuis un petit moment.
0: Ah, ça veut dire quoi là? Il y a eu.
12: Ah, mais il connaît très bien mon mari aussi.
10: Exactement. Non, je le connais très très bien et je m'entends très bien avec elle.
3: Échangiste. Échangiste.
10: Et ce que dit Désir au début, c'est vrai.
12: Adil,
10: Sylvie est très gentil.
12: Il est très généreux. On sait pas.
11: C'est-à-dire?
12: Ben, il est super généreux. Adil, dès qu'il y a une soirée pour lever des fonds pour des enfants, pour le cancer, pour tout, il est là.
11: C'est vrai?
3: C'est beau ça. On l'applaudit.
10: Merci.
11: Allez, non. Ah, moi, il m'a jamais rien lâché, hein.
0: Ah non, mais croyez-moi, il en a élevé des fonds.
12: Et il a jamais touché au Miss. Jamais.
10: Non, je crois pas.
12: Non, bah non.
11: Même les fesses?
12: Non, parce que tu sais, je le saurais sinon.
10: Ouais, je sais que tu sais tout.
11: Même Geneviève, t'as rien fait?
13: Eh ben, on va y remédier.
0: Là, il faut savoir que Ziz vient de remettre sa couronne.
13: Écharpe.
0: Je parle pas des dents, hein, je parle de la couronne sur la tête.
10: Et c'est ton vrai prénom, Ziz? Non, c'est une vraie question.
13: C'est Aziz, moi.
11: Adil et Aziz, c'est un super duo.
0: Mais c'est vrai, ça vient d'où, Ziz? D'ailleurs, il a raison, Adil, de poser la question.
13: Il y a un diminutif,
0: de
13: Ziz.
0: De quoi?
12: Eh ben, de Zizi, de Élise. Non?
0: De Élise.
13: Élise.
11: Mais là, quand on coupe le Zizi, ça fait Ziz. C'est ça le truc.
13: Mais de quoi tu me parles? Tu me parles d'une chose que je connais pas. Pourquoi c'est tu vrai? Dis ça? Arrête. Tu vas te mettre tous mes fans à dos, hein, je te jure.
11: À dos? La soirée commence.
12: Regarde, moi je suis assis sur un clou depuis. C'était un clou, c'est ça?
0: Non, une punaise,
12: pardon.
0: Et ben, je ne pensais pas coincé à ce point-là quand même. Chacun ses vices.
11: Ah oui!
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3: C'est la première fois que vous rencontrez Adil Rami.
4: Oh là là.
5: Ah non, ça fait quelque chose de le voir en vrai.
6: Et attends,
5: surtout
6: tu
5: que
6: pas
5: ça
6: dire.
5: Fait 6 mois que vous me le promettez, et à chaque fois j'ai droit à Yohan Ryu. Alors... Il est beau.
3: Ah, vous trouvez?
5: Quand je pense qu'il n'est plus avec Pamela, je me dis que j'ai mes chances.
3: Vous connaissiez Ziz du panier, monsieur Rami?
7: Non, mais je crois qu'on s'est croisés déjà au Manco, on a fait une sortie tous ensemble avec
6: des grosses têtes. Oui, avec Benzema, oui, oui.
3: Non, je crois que vous confondez avec Zaya.
5: Oui, c'est ça.
7: Mais non, mais c'était il y a 20 ans, Zaya, elle avait 15 ans.
5: Eh ben voilà. Star, regarde.
3: Et Sylvie Tellier, vous la connaissiez?
7: Oui, je la connais, entre footballeur et Miss, il y a une connexion.
3: Ah oui, c'est ce que je disais.
8: J'ai marié beaucoup de Miss, vous avez raison.
6: T'es un peu la Madame Claude des footballeurs.
3: Combien,
8: exactement.
3: Combien de Miss vous avez marié à des footballeurs?
8: Non, combien de Miss on a marié
7: à Dieu,
8: tu sais, toi?
5: Il y a combien de Miss? Il suffit de compter les Miss.
9: Nous, voilà, ça y est. Voilà, regarde, j'ai porté l'écharpe, j'ai tout porté de l'époque. Regarde.
3: Il faut expliquer à nos auditeurs que Ziz du panier vient de mettre son écharpe Miss quoi?
5: Miss Pointe Rouge à Marseille, la plus belle plage. Regardez, j'ai été élu.
6: Plage naturelle.
5: 74, j'ai pas changé.
3: En 74?
5: Oui,
3: vous étiez déjà femme en 74?
5: Ah ben oui, j'avais 17 ans quand j'ai été élu. Il y avait Geneviève de Fontenay à l'époque.
8: Mais quand on a fait Miss France à Marseille, vous aviez postulé, mais vous avez été refoulé.
5: Ben moi, je voulais venir à Marseille quand il y avait eu l'élection de Miss France. Et Jean-Pierre, qui à l'époque était fou de moi en 74.
3: Jean-Pierre Foucault.
5: Oui, tu peux le dire, mais dernière prescription, il est décédé. Et alors. ou presque. Et alors, il m'avait dit oui, tu viens. Et puis Sylvie m'a envoyé un message très gentil que j'ai toujours gardé. J'ai fait encadrer à la maison d'ailleurs, c'est vrai. Hein,
6: dans les chiottes.
5: Que j'étais en contact avec Miss France. Mais en tout cas, elle avait été très gentille et très humaine. Parce que quand tu la vois comme ça, on dirait qu'elle est assise sur une punaise et tout. Mais. En vérité, elle est très gentille, tu vois.
3: En tout cas, je vous ai entouré de belles femmes, monsieur Rami.
7: Ouais, je suis bien.
3: mais il reste assis quand même.
5: Il y a Ariel en face.
3: Sans
5: quand même.
3: Compter Ariel face à vous, vous voyez.
7: Non.
3: Trois blondes pour le prix d'une.
6: Ouais, trois blondes dont une femme.
3: Allez, une première citation quand même. Il est temps de passer aux choses sérieuses, si j'ose dire, puisque la première citation est plutôt amusante pour Cécilia Brasil, qui habite dans la Loire, qui a dit « Je n'ai jamais compris pourquoi les kamikazes portaient des casques. »
6: Ça détruit.
8: Non, ça c'est anglo-saxon.
3: C'est américain, effectivement.
5: Ah, Roosevelt.
3: Non, je n'ai jamais compris pourquoi les kamikazes portaient des casques.
8: Eh ben, Woody Allen.
5: Groucho Marx.
3: Woody Allen.
6: C'est quelqu'un qui était dans les tours du 11 septembre?
3: Non,
6: non, mais ça
3: non, c'est un animateur de Late Show.
6: Letterman.
5: Jimmy Fallon.
3: Pas Jimmy Fallon.
5: Johnny Carson.
3: Je crois qu'il est à la retraite maintenant.
8: Bill Crosby.
3: Ah non, il a animé.
5: David Letterman.
3: Non,
6: Philippe Bevard. Philippe Bevard.
3: C'est pas Philippe Bevard. It is not Teddy Hardison non plus.
6: It's not Teddy Hardison, non?
8: Ah non, c'est Letterman.
3: Letterman, non.
5: Michael Drucker?
3: Son show portait son nom. Hein.
5: David Letterman.
3: Il a d'abord animé The Tonight Show, puis après, il y a eu un show qui portait The... Hein.
6: C'est en haut.
5: Jay Leno.
3: Leno, bonne réponse de Bruno Solo. Pour Sabrina Pascal, qui habite d'Anne-Marie dans les Yvelines, qui a dit « Il ne faut jamais prendre les gens pour des cons, il ne faut pas oublier qu'ils le sont. »
8: Ça, c'est Pierre Coluche.
3: Non, c'est... Alors écoutez,
5: un contemporain.
3: C'est assez rare parce que je peux vous dire que c'est collectif, en quelque sorte.
6: Ah, c'est le gouvernement?
3: Donc déjà, ça limite quand même le nombre de réponses possibles.
8: Alors les grosses têtes.
3: Alors pas les grosses têtes.
8: L'équipe du Splendid.
3: C'est un trio qui a beaucoup fait rire.
8: Les Inconnus.
3: Oh, wow. Bonne réponse. Ariel Dombasle.
5: Là, c'est Ariel Dombasle.
3: Allez, une citation pour Charles Duchâtel. Ah bon, non, je vais pas la faire, ça personne saura aujourd'hui.
5: Bon, vas-y, tente quand même.
7: Et je peux surprendre, hein.
5: Ouais, moi aussi, je peux te surprendre.
3: Bon, alors d'accord. Vous êtes prêts à donner 300 euros pour une citation?

0: peut-être.
1: C'est quelqu'un qu'on cite de temps en temps, mais comme vous êtes tous un peu nouveaux, à part Toed, mais qui retient rien, je serais surpris que vous trouviez la réponse. Mais j'y vais quand même. Alors très bien. Pour Charles Duchâtel, qui habite Taupont, dans le Morbihan, qui a dit « On sait qu'on est vieux, le jour où, à notre anniversaire, nos amis se rapprochent du gâteau pour se réchauffer. »
2: C'est
3: ça
2: mignon.
3: Avait le coup de la dire, quand même.
4: C'est français, c'est français.
1: Non, c'est américain. Et c'est quelqu'un qui s'y connaît parce qu'il a eu 100 ans, il a été centenaire. Comédien de vaudeville, il a fait sa carrière au cinéma, à la radio et à la télévision américaine.
2: C'est pas Groucho Marx.
1: Il est mort dans les années 90 à Beverly Hills. Et
3: évidemment.
1: Il était né à New York.
4: Frank Sinatra. Franck Dubosc.
1: Un centenaire.
4: Il n'a pas Franck Dubosc.
5: Non, ah, il n'y en a pas beaucoup.
6: Franck Ribéry.
1: Vous voulez les films? Ça va rien vous
4: Allez,
1: donner,
4: si,
1: les
4: si,
1: films.
4: Si, si, si, si.
5: Moi, ça va m'aider.
1: Ah, ça va vous aider, vous?
4: Il est dans du Cobu ou pas? Gerard Junior.
1: Il a joué dans Radioland Murders, Century of Cinema, dans Oh God You Devil, dans Going in Style, dans...
7: Il a des enfants comédiens?
1: Dans Sgt. Pepper's Lonely Heart Club Band.
2: Beatles.
1: Avec les Beatles.
4: Le film du la chanson.
7: Ah ouais, ouais. C'est étonnant parce que je savais même pas qu'il y avait eu un film.
1: Une Cadillac en or massif, Honolulu, Une demoiselle en détresse, L'appel de la folie. Oh, il a joué dans des films muets aussi parce que je vois que ça remonte à 1929, ça, sa filmographie. Alors, voyez.
4: Attends. Il était beau.
1: Je sais pas s'il était beau, mais en tout cas...
7: À 100 ans, il était comment?
1: Il était drôle. On a souvent ici, effectivement, donné...
4: Attendez, beau et drôle, Boudère?
1: Non, non, non. C'est lui aussi qui a dit, c'est quand même dommage que tous les gens qui savent comment il faut faire pour diriger un pays soient occupés à conduire les taxis ou à couper les cheveux.
2: Moi, la seule personne qui parlait d'anniversaire et de gâteau, mais c'est pas qu'elle était spécialement drôle. Geneviève disait ça. Elle disait, quand tu vieillis, en plus fait, tu sais que tu deviens vieille quand il y a plus de bougies que de gâteaux à ton
1: Alors oui, ça, c'est un grand classique. C'est pour ça, d'ailleurs, que j'ai trouvé que la citation de Burns était plus originale
2: plus drôle,
1: parce qu'on ne l'avait jamais entendue.
7: Ah,
1: voyez.
7: C'est pas Burns, c'est pas Burns.
1: J'ai dit quoi?
4: Edouard Burns.
2: Edouard
4: Burns.
2: Burns.
4: Bravo Sylvie.
2: Burns.
4: Là, mais t'es trop fort. Et au traître. Au traître. Bravo.
2: Non, j'ai péché blanc.
5: Ah, il doit être content l'auditeur. Il dit tiens, j'ai 300 € dans ma fouille. Et trahi par un traître.
6: Ça, c'est les traîtres. Ça.
1: On distribue 300 € à Charles Duchâtel qui habite Taupont dans le Morbihan.
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1: Alors, pour monsieur de Gabriel qui espère 300 €, comment appelle-t-on un puissant tourbillon qui se forme dans une étendue d'eau qui peut être créée d'ailleurs par un courant de marée ou par un courant de fleuve?
4: Alors, Malmström.
1: Comment?
4: Malmström.
1: Réponse déduétiste.
2: Oh là là.
1: Diamant et Ferrand. Bravo! Ouais. Un maestro.
5: Ah, c'est ouais. Pour ça d'ailleurs Laurent l'expression.
7: Moi j'aurais dit Peter et Sloan.
1: ça aurait rimé avec maestro.
7: Voilà.
1: Comment vous l'écrivez d'ailleurs?
4: M-A-E-L-S-T-R-O.
5: Tréma.
1: Non, il n'y a pas de tréma.
7: Ah, il n'y a pas de tréma.
1: Non, il n'y a pas de tréma.
5: Si, on
1: est
5: sur le haut.
1: Les deux s'écrivent.
4: Attendez, on est en grosse tête ou chez Motus? Combien de lettres?
9: Si on ne met pas le tréma, on va dire maelstrom alors que c'est un maelstrom.
1: Oui,
7: oui, mais ça dépend.
1: Les deux se disent.
9: Sinon, on est obligé de mettre un E derrière le haut.
1: Non. Non,
4: là,
1: non,
4: il est
1: moi,
4: chiant, le bac plus 2, là.
1: Non. Moi, j'ai les deux. J'ai les deux acceptations. On dit comme ça, acceptation.
9: Bah,
1: acception.
9: Oui,
1: acception, il me semblait bien.
4: Comme il vous reprend, patron, la honte.
1: Non, justement, non, parce que...
4: Quand le stagiaire qui reprend le patron. C'est quoi, cette boîte?
1: Justement pas, parce que j'ai
9: posé la question,
1: j'étais
9: Laurent.
1: À peu près certain qu'on ne disait pas acceptation, que c'est une erreur qu'on commet régulièrement et qu'on doit dire acception.
4: C'est
1: merci,
4: vrai
1: monsieur Ferrand.
7: Je vous l'aurais dit, moi.
1: Pardon.
7: Moi aussi, je vous l'aurais dit.
1: Non, vous dites...
7: L'acception.
1: Vous n'êtes pas accepté.
7: On dit c'est l'acceptation qui confirme la règle.
1: Pour Thomas Panot, la question suivante. Monsieur Panot habite ici, les Moulineaux. Dans quel cas utilise-t-on une tête de loup?
7: Ah, bah c'est
4: pour les araignées
7: au plafond. C'est un balai pour retirer les toiles d'araignée au plafond dans la grande maison.
1: Eh bien, tout le monde sait ça.
5: Bonne
1: réponse collective.
5: J'ai jamais entendu ça, Laurent.
1: Jamais.
5: Moi, je prends mon balai.
7: Non.
5: Je prends mon balai parce que je tords le bras.
7: C'est pas pareil. Non, Johan, toi, t'as une araignée au plafond, mais elle est cachée.
9: Alors, tu vois, ce qui est bien, c'est qu'il y a un ustensile exprès qui a été inventé qui s'appelle la tête de loup. C'est quand même mieux que de se dresser sur.
5: Donc, si je suis à Bricorama cet après-midi, je vais trouver alors.
4: Mais demande une tête de con, on sait jamais, ils peuvent te faire un bruit.
5: Oh, le salaud. Non, mais je suis content, donc je vais aller. Alors, je vous raconterai la prochaine fois.

0: vais aller acheter, ouais.
1: C'est cher un petit peu.
2: Non, non, alors achète si tu veux, mais nous raconte pas.
3: Ça doit être bas de plancher chez vous, plutôt haut de plancher ou.
1: Bas de plancher,
3: bas de plafond. C'est pareil. Parce que franchement, si vous arrivez à toucher le plafond avec vos petits bras, comment vous faites?
0: Et puis mon appartement, là, en ce moment, je vous assure, il est tellement en bordel.
3: Parce que j'ai remarqué, vous avez des petits bras.
0: Ouais, mais je
4: oui, mais il a un grand escabeau.
0: Mais est-ce que vous faites de. Moi, j'ai un problème. Parfois, je peux rester 3 mois sans faire de ménage et soudainement, pendant 3-4 heures, en revanche, là, je suis déchaîné, même la nuit. C'est pareil pour vous.
4: Non,
0: quoi.
4: Non.
0: Vous faites un petit peu tous les jours?
5: Non, moi, j'ai 200 papiers qui font le ménage. Comme tout le monde.
3: Bah, vous, le ménage, j'ai fait tous les jours parce que vous êtes con comme un balai.
5: Bien envoyé.
3: Pour Johan, ah bah tiens, voilà, de la famille à vous. Pour Johan Bourrin qui habite.
5: C'est son vrai nom, mais c'est lui en fait. C'est son vrai nom.
3: Qui habite Camaret-sur-Mer, dans le Finistère. C'est par chez vous.
0: C'est par chez moi.
3: Alors là, c'est pas compliqué, hein, parce que vous allez vite répondre à cette question, évidemment. Il y a très peu de noms masculins qui se terminent par être E-T-E. Pouvez-vous me donner les 5 noms masculins qui se terminent par être E-T-E?
5: Un pipette.
3: Non.
0: Est-ce que c'est un domaine, il y en a un au moins par rapport au sport?
3: On va dire que si j'en ai 3 sur 5, je vous accorde la bonne réponse.
4: Un kékette.
3: Vous voyez, c'est pas si simple.
4: Non, mais
3: et pourtant, c'est des mots très connus.
5: Il y a un légume, non?
3: Non, il n'y a pas de légume.
5: Il y a un mot très, très connu.
4: Est-ce qu'il y a des ustensiles de cuisine?
3: Non, il n'y a pas d'ustensiles de cuisine.
4: Est-ce que ça peut être un animal, Laurent?
3: Il n'y a pas d'animaux là-dedans.
2: Ah oui, non.
5: Il y a un végétal?
3: Non plus.
2: Oui, quelque chose de. C'est dans l'espace, non?
3: Dans l'espace.
0: Est-ce que c'est plus au domaine médical?
2: Nous sommes d'accord.
0: Au domaine médical, peut-être?
3: Éventuellement, il y a un mot qui peut toucher au domaine médical. Éventuellement.
2: C'est vague, hein. Oh là là.
5: Vague, on galère, là.
0: Est-ce qu'on utilise ces mots à tous les jours?
2: Est-ce que c'est sur le corps?
3: Ah, il y en a un, oui, ça c'est sûr.
2: Ah, bah voyons,
4: un ninette,
2: l'omoplète.
3: Non.
2: Un pépette.
4: Bah, un omelette.
3: Mais non, réfléchissez, enfin.
6: Un luette.
2: Un piment d'Espelette.
5: C'est masculin, la raison.
3: Non, mais c'est le piment qui est masculin, c'est pas l'Espelette, vous voyez.
2: Ah bon? Et on dit une Espelette?
3: Oui, on dit une Espelette.
2: Ah là là, vraiment.
5: Il a dans l'oreille, elle carate pour bien répondre, là. Une oreillette? Non,
6: une luette, c'est
2: sur le corps.
3: On va donner 300 euros. Rares sont les mots masculins qui se terminent par E-T-E. Il y en a 5. Je vous en demandais 3 sur 5. Pour l'instant, je n'en ai aucun.
2: Oui, bah.
0: Par exemple, Laurent, l'expression, est-ce que ça peut compter l'expression compter fleurette? Qui n'a pas vraiment.
3: Bah non, c'est une fleurette et pas un fleurette.
5: Les journalistes en plus.
4: Mais sur le corps, ça veut dire que c'est sur la peau.
3: C'est pas sur le corps, lié au corps.
4: Ah, lié au corps. Alors c'est à l'intérieur.
2: C'est pas plutôt. C'est dedans.
3: On peut pas faire plus, même qu'à l'intérieur.
4: Ah, oui.
0: Les vis.
4: La
2: colonnette.
4: Le nombrilette.
3: Mais ils sont cons. Hein.
2: Plus que dedans, ben bah oui.
4: Ah, un squelette.
3: Ah oui, quand même. Ça en fait un.
4: Alléluia.
2: Il en manque plus que deux. C'est dans le même genre.
3: Un squelette, c'est quand même facile à trouver.
2: Oui. Pas chez moi.
3: C'est vrai qu'il faut, il faut des explorateurs chez vous.
2: Il faut des rayons X.
3: Alors un squelette s'en fait.
6: Un œuf meurette.
3: Un œuf non. C'est l'œuf qui est du masculin, mais pas meurette.
2: Il est en meurette.
3: Oui. Eh oui. On va donner 300 euros.
2: L'autre, c'est météorologique. Non, il n'y a pas un météorologique.
3: Non, il n'y a rien de météorologique là-dedans. Non.
4: Esperluette. Ah non, il n'y a pas de thé.
3: Voilà.
2: Escarpolette.
3: Non plus. 300 euros pour Monsieur Bourrin. Est-ce que quelqu'un a d'autres réponses dans la salle? Non. Alors je vais vous donner.
5: Qu'est-ce qu'ils sont bêtes?

0: tête et un squelette, ces trois-là, au moins, vous auriez pu les trouver.
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0: On parle aussi de Daniel Craig dans la presse aujourd'hui.
3: Ah,
0: parce que,
3: il me ressemble.
0: Ah, il vous ressemble, vous trouvez?
3: Oui, il me ressemble.
0: C'est, vous êtes le James Bond du Nord,
3: oui.
0: Alors.
3: Les ch'tis Bond. Bah,
0: vous avez peut-être vos chances, parce qu'il paraît que ce ne sera pas lui le prochain James Bond.
3: Il est tolérant, hein, oui.
0: Et ce soir, il y a Casino Royale qui est diffusé sur France 3. C'est le premier James Bond dans lequel il a tourné, lui, Daniel Craig, succédant d'ailleurs, souvenez, qui était...
4: Pierce Brosnan.
0: Bravo à Pierce Brosnan, effectivement. Et il en a fait 4, Pierce Brosnan. Daniel Craig, lui, il en a fait 5. Et effectivement, c'est le premier qu'on voit ce soir sur France 3, Casino Royale. Il y a d'ailleurs Eva Green dans celui de ce soir,
3: oui,
0: il faut le dire. Mais le dernier, c'est ma question. Quel est le dernier?
3: Mourir peut attendre.
0: Comment vous appelez
3: Mourir
0: ça?
3: Mourir peut attendre.
0: Parce qu'autrement, on aurait 80 ans aujourd'hui. Mourir peut attendre. Bonne réponse. C'est bien. Effectivement, il a fait Casino Royale, ensuite Quantum of Solace, voilà.
5: Skyfall
0: de Sam Mendes. Ils sont bien, ceux de Sam Mendes.
6: Ah, génial.
0: 007 Spectre, et enfin, Mourir peut attendre. Voilà pour le James Bond qu'on verra ce soir. Je vous vois bien, hein. Peut-être Adil Rami plus que vous, quand même.
3: Lui, un méchant, un espion méchant.
7: Ah ouais, oui. Ça peut être cool, ouais. Une belle grosse moustache, là.
0: Et Angoon pourrait faire une très belle James Bond.
4: Vous savez que j'ai... On me l'avait proposé.
0: C'est pas
4: il
0: vrai.
4: Y a 20 ans.
0: C'est pas vrai.
4: Oui. Pour demain, The World is Not Enough. Oui.
5: Le monde ne suffit pas.
4: Oui, c'est ça. Ouais. Le monde ne suffit pas. Mais je voulais pas.
7: Ah ouais, il est
4: bon. Parce qu'en fait, c'était juste pour 2 minutes, passer au lit avec lui et puis mourir après.
3: Bah, quelle chance.
4: C'était avec Pierce Brosnan.
0: Il y en a d'autres qui auraient dit oui, hein,
7: ah bah, moi, oui.
4: Non, mais vous savez qu'il y a une véritable malédiction chez les Bond Girls.
0: Ah oui?
7: Ah bon?
4: Paraît-il. Après, leur carrière ne décolle pas.
6: Ah, à une époque, oui, parce que t'étais un objet.
3: Bah, parce qu'elles font pas d'autres castings.
6: Mais,
4: peut-être.
0: Léa Seydoux qui est
4: oui,
0: le dernier.
4: Mais c'est vrai, ça,
6: maintenant, il y a
0: James Bond
6: problème.
0: Avec Daniel.
5: Carole Bouquet avec Roger Moore.
0: Pardon.
5: Carole Bouquet a été James Bond Girl aussi.
0: Aussi, voilà. Voilà.
4: Micheline Dax. Peut-être c'est parce qu'elle choisit.
3: Micheline Dax aussi dans un des premiers.
8: Peut-être parce qu'ils choisissent pas des bonnes actrices.
0: Il y a eu Ursula Andress quand même.
3: Bah, oui.
4: Monica Bellucci, Sophie Marceau.
8: Claudine Auger.
0: Comment?
8: Claudine Auger.
0: Voilà.
5: Et Caterina Murino.
0: Quand je pense qu'Angoon a refusé d'être James Bond Girl, alors Valérie, vous auriez pas refusé, vous, hein?
6: Bah, ça dépend si c'est juste pour mourir. Non.
7: Bah, quand même.
6: Non, en ayant.
0: Fallait être toute nue, c'est ça peut-être qui vous a. Fallait être nue ou pas?
4: Non, je voulais. Oui, bah, forcément, quand on passe au lit avec.
3: C'est pas avec les chemises de nuit.
0: Peut-être que vous auriez pu garder votre pyjama pilou-pilou.
4: Non, c'était pas une option. Non, c'était juste parce que je voulais chanter à l'époque. Alors que si on me posait la question maintenant...
5: Vous auriez fait un cadavre exquis.
0: Ah, faux
7: oh.
0: Ce barbier oh.
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0: Question d'actualité pour Mme Duvet qui habite...
5: Quand il fait froid.
0: Oh non, écoutez.
5: Elles sont vides facilement.
10: Est-ce que ce sont des plumes d'oie?
0: Vous allez la raser, Mme Duvet. Elle habite Broye-le-Châtel, en Haute-Marne, et la question concerne une phrase qui m'a chiffonné, je dois dire.
3: Il était tranquille ce week-end à la maison, et là, on lui a bien chiffonné.
5: La petite chiffonnade de jambon.
3: Qu'est-ce que c'est que cette chiffonnade?
7: Il était quelle heure? 5h30 du matin?
0: C'est ce matin, on prépare.
3: Et à quelle heure quelqu'un osait vous chiffonner?
0: En préparant cette émission, je lis la presse, je lis Libération.
3: Mais ça chiffonne souvent.

0: Non, mais là, c'est pas Libé les coupables, mais c'est dans l'éditorial de Paul Quignot de Libé. Et effectivement, il nous donne cette phrase, et j'avoue que je suis un peu surpris. Let's celebrate. À quoi correspond cette phrase que j'ai pu trouver dans Libération aujourd'hui?
1: C'est le slogan d'une marque.
0: Alors, non, pas tout à fait une marque, mais en tout cas, effectivement, c'est publicitaire. Let's celebrate.
2: C'est une chose pour un jubilé?
0: Non, pas du tout.
3: Ah, c'est à cause du salon d'automobile?
0: Expliquez.
3: Eh ben, c'est parce que on célèbre la voiture, alors qu'on devrait la construire.
2: Non, la voiture électrique.
4: Je sais pourquoi. Parce que c'est le slogan du mondial de l'automobile et c'est un mondial français et c'est une phrase anglaise.
0: Et voilà. Pourquoi mettons sur une affiche pour le mondial de l'automobile à Paris une phrase anglaise? Let's celebrate. C'est ça qui m'a chiffonné, mais c'est une bonne réponse que Florian Gazan.
3: Ouais, mais je l'ai aidé, hein.
2: Ouais.
0: Franchement, vous n'êtes pas d'accord, Roselyne Bachelot?
3: Si, c'est vrai.
0: Vous qui avez été ministre de la Culture.
3: Oui, oui.
0: Ah, je l'ai, la fiche.
2: Oui, mais ça s'appelle mondial. Donc, l'anglais, c'est la langue mondiale.
0: Oui, mais alors, à ce moment-là, il faut mettre mondial off automobile.
4: Off bagnoles.
3: Quand Emmanuel Macron parle de la start-up nation, c'est un peu pareil aussi.
1: Nation.
0: C'est pas bien de dénoncer quelqu'un qui vous a engagé.
4: Ouais. Et qui t'a nourri toutes ces
0: fringues. Je sais à quoi m'attendre maintenant.
3: Non, mais Laurent, c'est lui qui doit m'être reconnaissant.
0: Pourquoi?
3: Bah, que j'ai accepté.
0: Ah oui, vu comme ça. Ils nous donnent tout sur le marché automobile en chiffres dans Libération. Et ils disent que 97% des Chinois assurent qu'en 2024, ils vont choisir une voiture électrique. Ils sont bien en avance sur nous.
4: Bah, même les pangolins sont électriques là-bas.
5: Mais 97% des Chinois, ça fait quand même un milliard de personnes.
1: Même plus,
5: de...
1: ouais.
5: Non?
1: C'est énorme.
5: Bah, ah, j'ai pas les chiffres là. Ce matin, j'ai pas eu la fête. J'ai été chiffon. Ce que je j'arrive à Paris hier soir, je suis arrivé dans un barguet, je m'en suis rendu compte.
1: Ah, encore trop... Mais pourquoi tu passes ta vie dans les barguets?
5: Bah, parce que je suis arrivé dans le quartier, j'étais dans un barguet, je m'en suis pas rendu compte tout de suite.
1: Ah oui.
5: Quand j'ai vu que, bon, j'étais pas le seul mec.
2: Non, mais c'est l'inconscient qui parle.
0: Mais qu'est-ce que vous avez fait alors? Qu'est-ce qui vous a chiffonné alors?
5: Rien.
4: C'est qu'on lui a rien proposé,
5: chiffonné. J'ai jamais été autant dragué de ma vie.
0: Mais
2: c'est...
0: Ah oui?
2: Mais c'est
0: ah,
2: bon, ouais. Ça.
5: Puis ça drague bien.
1: Ah bah on y va.
5: Dans un barguet, franchement.
0: Mais racontez.
5: Bah, je suis arrivé, j'ai récupéré l'appartement d'un ami, puis j'ai plus d'appartement à Paris. Et j'étais dans le quartier du Marais. Juste au-dessus d'un bar très très gai.
0: Ah. Oui.
5: Vraiment, on peut pas faire plus gai.
1: Mais comment t'as fait pour
5: au
1: pas
5: début,
1: t'en
5: début,
1: rendre
5: je croyais
1: compte.
5: Que c'était un garage en fait.
1: Mais comment t'as fait pour pas t'en rendre compte en descendant? Il y a des drapeaux, il y avait que des mecs.
5: Non, je me suis un petit peu rendu compte quand même. Quand à un moment donné, j'étais le premier de la chenille, tu vois, je me suis dit, il y a quand même quelque chose là, tu vois.
1: Alors que tu voulais être le dernier.
5: Ouais. Mais je voulais être le DJ.
0: Ça, c'est la fameuse blague. À chaque fois, je la raconte, mais elle me fait tellement rire. Tu sais, il y a comme ça une chenille, et une chenille gay. Et le premier de la chenille, celui qui est en tête, il a un sexe de 40 cm. Vous voyez. Et le dernier de la chenille, il a des hémorroïdes terribles. Oh. Alors là, tu t'en fais, il hésite. Hein. Je préfère encore un Tumpy, je me mets derrière les hémorroïdes. Et là, il y en a un qui fait, allez, on ferme la chenille. Ambiance électrique en Europe, c'est le titre de Libération aujourd'hui. Let's celebrate le mondial de l'automobile.
6: Allez, let's celebrate.
0: Je sais pas s'il y a toujours. Je me demandais d'ailleurs à ce propos, avec le mouvement MeToo, les choses ont quand même tellement évolué, changé.
1: Ah, les hôtesses.
0: Voilà. Est-ce qu'il y a toujours les hôtesses à moitié à poil sur les capots des voitures?
5: Hier soir, pas du tout. Pas une seule hôtesse, je peux te dire.
1: Non, il paraît que c'est fini.
0: Avant, c'était ça au mondial de l'auto.
1: Non, elles ont des cols roulés maintenant.
4: Non, maintenant, il y a la parité. Il n'y a pas que des hôtesses, il y a des hôtes également. Il y a des stewards, je ne sais pas comment on les appelle.
1: Ah, ben, je vais pouvoir aller au salon de l'auto, moi, c'est très bien.
0: Et vous, Ariel, vous avez déjà posé nu sur le capot d'une automobile?
2: Non, pas sur le capot. Mais...
4: Non, sur l'essuie-glace.
3: Dans le coffre.
4: Sur l'essuie-glace, elle a posé.
3: Sur l'introviseur.
2: Non, mais c'est vrai que j'ai posé nu.
0: Ben oui, c'est bien sûr. Oui,
2: bah là, mais
0: sur quoi?
4: Eh ben, sur un chinois.
2: Non, sur le front page de Playboy.
0: Ah oui, c'est ça. Ben, c'est d'ailleurs notre camarade Frédéric Bell qui est à la une de Playboy.
4: Ah, j'ai vu l'intérieur.
1: De Frédéric Bell?
4: Non, du magazine.
1: Ah bon, pardon.
0: C'est assez étonnant, hein.
4: Ah oui, elle y va. Hein.
0: Elle a gardé les talons aiguilles.
4: Oui, mais elle a enlevé le reste. Hein.
6: Elle est pudique des pieds?
1: On peut pas tout montrer en même temps.
4: Elle a mis des caches gros orteils.
2: Non, les pieds, non, je suis pas d'accord. Non.
0: Vous avez posé nu déjà, Carina, vous?
6: Bon, non.
0: Bah, pourquoi
6: bah,
0: non?
6: Parce
0: non.
6: que personne me l'a demandé.
3: moi aussi, personne ne me l'a demandé.
1: Alors, une ministre, ce serait...
0: Non seulement personne ne vous l'a demandé, mais nous-mêmes, on ne vous a pas demandé si quelqu'un vous l'avait demandé. Ce qui est encore pire.
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0: C'est le jeu du ding-ding. Ah. Vous connaissez Monsieur Semoun?
9: Absolument pas.
0: Ah ben voilà, ben, Monsieur
9: c'est
0: Palmade.
9: C'est la première fois que j'entends une cloche.
10: Vraiment, c'est dur à comprendre.
0: Pas moi.
9: Et pourtant, bah ouais.
0: Monsieur Palmade, pouvez expliquer le jeu du ding-ding à votre camarade Semoun?
11: Eh bien, oui. il va nous dire des grands titres de journaux, des titres qui font des...
0: Merci Pierre.
11: Des gros titres de journaux. Ouais. Et le ding-ding va remplacer un mot.
0: Le dernier mot.
9: Il va falloir le trouver.
11: Le
9: c'est
11: dernier
9: génial.
11: Mot.
0: Le dernier mot de chaque titre trouvé dans la presse du jour. À moi de vous proposer ces titres, à vous de trouver le dernier mot et on saura qui parmi les six grosses têtes, justement, aura ce dernier mot. On va commencer par vous. Alors, Pierre, par vous, Monsieur Palmade. Ça m'amuse plus de commencer par vous avec le titre que j'ai devant les yeux. Vous êtes prêt, Pierre?
11: Oui, à fond.
0: Attention, c'est un titre du Parisien ce matin. La folle journée de Léon...
11: De Bruxelles.
0: C'est bien essayé, Pierre.
6: Oui, mais je peux la récupérer, celle-là.
0: C'était...
6: Léon Bertrand.
0: Non, Marchand.
6: Léon Marchand.
0: Léon Marchand, vous auriez perdu aussi.
6: Mais oui.
0: C'est le tricolore, le fameux nageur qui s'est qualifié pour la finale du 200 mètres papillon en battant le record de France. Vous êtes éliminé. Madame Treveiller, attention, c'est pour vous, c'est de la politique. Macron cherche la...
12: Majorité introuvable.
0: Non, un seul mot. Attention, c'est un titre du Parisien aujourd'hui.
12: La solution.
0: Pardon ?
12: La solution.
0: Alors, c'est presque la solution, mais c'est pas la solution. Macron cherche la...
9: La sortie.
12: Oui, la sortie.
9: Il aimerait bien.
0: Le 14 juillet, qu'est-ce qu'il y a ? Macron cherche la...
10: La victoire.
0: Non.
10: Le défilé. À se défiler. Le Macron cherche à se défiler.
0: Non. Mais on n'est pas loin du défilé. Macron cherche là.
12: À ce défilé, tu l'as
0: non.
12: dit.
0: Non.
9: La martingale.
0: La parade.
9: Ah.
0: Il cherche la parade, Emmanuel Macron. Vous êtes éliminé, Valérie Traveiller. Monsieur Benguigui, c'est dans Le Monde qu'on peut lire ce titre. Madame Brigitte Bourguignon, battue sur le fil, va devoir quitter le ministère de la...
10: De la Santé.
0: La santé. De la Santé. Ah oui. Vous restez
9: ça,
0: parmi
9: facile.
0: Nous.
9: Merci.
0: Attention, monsieur Semoun. Voici encore un autre titre du Parisien. La nouvelle Assemblée nationale est un peu moins...
9: Est un peu moins variée. Non, est un peu...
0: Est ça, a, au
9: est
0: contraire.
9: Un peu moins, oui, au contraire. Est un peu moins bleu. Est un peu moins bleu.
0: Bleu. Ah oui, elle est bleue. Oui, vous l'aviez demandé à point.
9: Non, mais est un peu moins ensemble, rassemblé.
0: Non, Christine.
9: Féminine.
0: Féminine.
9: Oh,
0: elle est moins féminine, la nouvelle Assemblée.
10: Ah bon?
0: Il y a moins de
9: J'ai
0: femmes
9: perdu.
0: Que dans la précédente Assemblée. Oh. C'était le titre qu'il fallait trouver. Vous êtes éliminé, monsieur Semoun.
9: Oui.
0: Christine Ockrent. Titre du Figaro. Gustavo Petro présidera la...
12: Colombie.
0: Oui.
9: Oh,
10: attendez, c'est son boulot.
9: Ah oui, bah, oui c'est son
0: Monsieur Babi, trouverez-vous le dernier mot du titre suivant dans le Parisien. C'est la ministre de la Culture, même Rima Abdul-Malak, qui déclare... Exclusif dans le Parisien. J'ai très envie de me rendre au...
10: Au cabinet. Roger veut son chef de cabinet.
0: Non.
10: En Ukraine.
0: Non.
10: Au théâtre.
0: Non. La nouvelle ministre de la Culture déclare, j'ai très envie de me rendre au...
10: Au César.
0: Non plus.
10: Au Molière.
11: Au Châtelet.
0: Au Hellfest.
11: Hellfest.
0: Elle veut aller au Hellfest.
10: Ah, chez les Metallica, là.
0: Exactement.
10: Ouais, elle a pas tort.
0: À l'occasion de la fête de la musique, la nouvelle ministre fait le point sur ses passions et elle dit, j'ai très envie de me rendre au Hellfest. Vous, par contre, vous pouvez aller au cabinet, Bernard. Il nous reste... Jean Benguigui en course, c'est
10: ça
0: bien
10: va
0: ça
10: pas bien.
9: Oui.
0: Et Madame Ockrent. C'est le duel final. Jean Benguigui contre Christine Ockrent.
11: Quelle histoire.
0: Monsieur Benguigui, à Vitry-sur-Seine, un incendie mortel a eu lieu chez un homme qui accumulait les objets. D'où ce titre. Au secours, mon voisin a le syndrome de...
11: Diogène.
0: Diogène, excellente réponse de Jean Benguigui. Thank you.

0: Attention, c'est le titre de l'humanité qu'il faut trouver maintenant, Christine O'Krent.
1: Ah, c'est pas ses idées, hein,
2: Oh, ben, elle le lit quand même.
0: Président de la République, recherche majorité.
3: Majorité.
0: T'as un adverbe derrière.
3: Ah. Oh, désespérément.
0: Désespérément. Excellente réponse de Christine O'Krent. C'est bien désespérément. Attention, monsieur Benguigui. Dans les coulisses de la vente, titre l'Équipe, Textor aura 66% du capital de...
1: L'Olympique Lyonnais.
0: Excellente réponse. De monsieur Benguigui.
2: Oh là là.
0: Attention, madame O'Krent. Titre du Parisien, les Français délaissent de plus en plus le...
3: Les Français délaissent de plus en plus le vote, oui. Le vote.
2: Les burettes, les burettes.
4: Les clochettes.
2: Les cloches.
0: Vous êtes toujours sur RTL. À la quatrième cloche, il sera 17h. Le cash, les Français délaissent de plus en plus le cash.
3: Le cash,
4: l'argent liquide.
0: L'argent liquide.
1: Ah, ils vont plus au distributeur.
0: Ah, exactement, ils délaissent de plus en plus le cash.
1: Crypto-monnaie.
0: Tout à l'heure, on avait le chèque au bord du terrain. Maintenant, on a le cash en dernier mot. Et le grand gagnant est
5: Jean Benguigui.
0: On se retrouve après les infos de 17h.
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0: Je vais vous parler d'un mathématicien allemand qui s'appelait David Hilbert, qui lui a toute une théorie sur les hôtels. Et évidemment, ma question vaut surtout pour le professeur Buccella, car j'aimerais qu'il m'explique ce qu'est l'hôtel d'Hilbert.
7: Ah, ça c'est un concept assez fumeux. Hein. J'espère que vous êtes assis, hein, Laurent. Donc l'idée, c'est
0: oui,
7: que vous avez...
0: Il suffit de regarder.
7: Il suffit de regarder. Hein.
8: Là, on voit. Hein.
0: Si je suis debout, c'est Gérard Holmes.
7: Ou Philippe Bouvard. Alors, vous avez un hôtel infini, avec une infinité de chambres, et qui sont toutes occupées par un occupant.
0: Comment c'est un hôtel infini? Ça n'existe pas.
7: Non, ça n'existe pas.
8: C'est une idée.
7: C'est un concept, si vous voulez. C'est une manière d'essayer d'approcher les infinis. Donc, imaginez un hôtel avec une infinité de chambres, et que chaque chambre est occupée par une personne. Exactement.
0: D'accord.
7: Et vous avez ici une ou deux personnes qui arrivent à la réception de l'hôtel et qui disent « Madame, monsieur, je souhaiterais avoir une chambre ». Si l'hôtel était un hôtel normal, quand toutes les chambres sont occupées, vous dites « allez voir en face, mais moi je suis plein, je ne vais pas mettre quelqu'un dehors ». Mais vu que c'est un hôtel infini, vous avez une astuce pour pouvoir caser l'arrivant supplémentaire.
1: Et c'est à nous de trouver l'astuce.
9: Mais il y a toujours
7: par exemple.
9: C'est infini, il y a toujours une chambre en plus.
10: Infini plus un.
7: Oui, mais infini plus un, il faut aller loin. Oui, il fallait moins loin. Il faut trouver un système pour le mettre...
11: J'ai une idée. C'est qu'en général, quand quelque chose est infini, on a envie d'aller jusqu'au bout, voir où est l'infini. Alors du coup, si on s'arrête au début, on trouvera de la place.
7: Oui. Et comment est-ce qu'on trouve la place?
11: En ouvrant la porte.
7: Alors, ouvrez la porte, vous dites à la personne, écoutez, cher monsieur, cher madame, allez dans la chambre à côté.
10: Voilà.
7: Et moi, je récupère cette chambre dans laquelle vous mettez le nouvel arrivant. Et la personne de la chambre à côté va dans la chambre à côté.
10: Suite, ouais,
7: et ainsi de suite, et ainsi de suite. Par une itération infinie, on va décaler tout le monde d'une chambre en commençant effectivement exactement comme vous l'avez dit par le début. Et vous avez récupéré une chambre.
8: Mais s'il y en a un qui veut pas.
0: Alors là, il y a quand même un truc que je comprends pas dans votre histoire. Pardon, alors vraiment, je suis pas fait pour les mathématiques. Moi, je finis par comprendre pourquoi j'étais nul en maths. C'est idiot, votre histoire. Ça prend quand même moins de temps d'aller chercher la dernière chambre de l'infini.
8: Mais il n'y en a pas derrière.
9: C'est infini, c'est un joueur plus loin.
8: Tu ne peux pas la trouver, la dernière chambre, puisque c'est infini.
9: Bah oui.
4: Mais c'est une escroquerie. C'est une escroquerie.
7: Mais
9: c'est imaginaire,
7: c'est un paradoxe.
9: Paradoxe
7: de l'hôtel Hilbert, et vous ne l'avez pas dit.
0: Valérie, vous avez compris, Valérie.
4: Mais le problème, c'est que les physiciens, il te balance tout le temps, c'est un paradoxe, mais ils disent des choses qui sont absolument pas logiques et ils te font croire qu'ils sont intelligents.
7: Mais ce
4: qu'on
7: pas eux-mêmes,
4: c'est facile.
9: Qui est faux,
4: moi j'ai compris. Rien que là, ça me met en colère, alors après mon cerveau ne réagit plus bien.
9: Heureusement, professeur, que vous n'êtes pas à côté de Valérie, vous auriez pris une baffe là. Hein.
8: Mais pardon, j'aimerais juste savoir à quoi ça sert.
4: Je suis pas violente, mais c'est.
9: Ça sert à couper les spaghettis dans les chambres.
7: Non, non. Ça
8: ça, mais ça sert ça à quoi?
4: On te
8: ça
4: prend pour à... un non, con, on te fait non, croire non. que t'es con alors mais que c'est pas toi qui es con.
8: Non.
4: C'est mais eux qui n'ont rien compris.
0: Franchement, il y a un type qui vient, je dirige l'hôtel à l'infini, admettons. J'ai compris maintenant votre histoire. Évidemment, on peut pas aller chercher la chambre à l'infini puisqu'elle est à l'infini et que tout est occupé jusqu'à l'infini. Ça, j'avais pas compris, je viens de comprendre. Mais plutôt que de déranger tout le monde, parce que là, ça veut dire que vous allez déranger toutes les chambres, une après les autres.
7: Oui.
0: Moi, je dis au gars, écoutez, il y a une partouze au troisième. Franchement. Non, parce que là, c'est quand même, votre histoire est improbable, voyez-vous, professeur.
7: Oui, oui, non, non, c'est une histoire improbable, mais qui avait été proposée par David Hilbert pour essayer de montrer que le concept d'infini, bah, il est un peu vaseux, entre guillemets.
4: Ah, bah voilà, ah bah voilà. Bah voilà. On y arrive.
5: Voilà, enfin.
4: C'est vaseux, votre truc.
5: Ça tient pas la route.
11: Pourquoi ça t'énerve? C'est ça qui me fascine.
4: Parce que il y a toujours une fascination pour les physiciens, les mathématiciens, les magiciens.
11: Mais moi, je trouve qu'il y a beaucoup trop de fascination pour les acteurs, les actrices qui ne font qu'apprendre des textes et les répéter devant une caméra. Je trouve ça beaucoup plus intéressant.
5: Mais non, mais là, t'aurais pu raconter
4: au moins, ils mettent des vraies étoiles dans les yeux des spectateurs,
11: mais
4: des acteurs.
11: Des étoiles.
4: Alors que les physiciens, ils font croire qu'il y a de l'infini dans les étoiles.
0: Dans les hôtels.
4: Dans les hôtels.
11: Mais non, mais c'est pas du tout, je trouve ça...
0: Caroline est fascinée par le professeur, j'ai l'impression.
11: Moi, j'ai adoré prendre des cours de physique. Ce qui m'a rebuté, c'était la chimie. Mais honnêtement, apprendre que un groupe de militaires qui marche au pas sur un pont, s'ils sont en résonance avec le pont, ça peut faire effondrer le pont, c'était quelque chose qui m'a fasciné.
7: Ah, oui, c'était le fameux pont d'Atacama.
0: Parce que vous étiez prévoyante.
5: Là, j'ai rien dit, hein.
7: Quand on était étudiant en physique, on prenait le bus articulé qui rejoignait les différents campus de l'université à 4-5. On se mettait à sauter ensemble dans le bus. Et à un moment donné, le bus entre en résonance et il fait des bonds de 2 mètres. Tout le monde était paniqué. Le chauffeur arrête le bus, nous fout dehors tout de suite. On appelait ça résonance. Mais c'était le gag des étudiants de physique, en tout cas de corps.
5: Oh, qu'est-ce qu'on rigolait à l'époque. On se marrait bien.
11: Mais c'est intéressant.
5: On riait.
4: Alors que moi, je préfère un gars qui va me fabriquer un pont en forme d'hamac.
0: Ça, c'est vrai, mais en Belgique, moi, je connais aussi l'expérience qu'il y a un Belge, 2 Belges, 3 Belges, 4 Belges, 5 Belges, je vois jusqu'à 10 Belges, on pourrait aller jusqu'à l'infini, n'est-ce pas? Mais ces Belges, ils montent sur un mur. Et là, ils sautent sur le mur, comme ça, pour étudier la résonance. Et pourquoi ils sont contents à la fin, professeur? Parce que le mur, c'est frite.
5: Oh non.
7: Elle est mythique.
5: Moi, bon, je la valide.
0: Je suis désolé, professeur.
7: Elle est mythique.
0: Ça m'a échappé.
7: Elle est vraiment mythique.
0: Mais je connais pas votre histoire de résonance. Là.
7: Mais donc, l'histoire de résonance, c'est qu'une petite vibration, si elle est reproduite d'une manière périodique, eh bien, peut s'amplifier. C'est un peu le concept de la balançoire, en vérité. Hein.
5: Ou quand du sextoy.
7: Quand vous donnez un petit coup sur la balançoire, à la fin, vous amplifiez le mouvement, quand bien même vous donnez chaque fois une petite impulsion, mais il faut la donner au bon moment.
4: Bah, c'est enfin, comme ça. Si on savait pas que quand tu pousses sur une balançoire, ça balance.
8: Mais pourquoi ça t'énerve, Valérie, à ce point-là? Tu t'énerves jamais.
4: Mais ça m'énerve parce que mais je sais même pas l'expliquer. Vous savez, moi, je suis quelqu'un de plutôt animal, quoi.
8: Ah, t'as envie de le taper, alors?
4: Mais j'ai pas envie de vous taper, non, vous. Je suis trop. Non, je ne suis pas du tout violente.
8: Mais quand même.
4: Puis vous avez l'air gentil.
7: Mais vous aussi.
4: C'est les gens qui représentent votre
5: La science.
4: C'est ça qui est la science. Alors si t'es pas scientifique à l'école, on te méprise, on te regarde comme une merde. Alors que t'as compris plein de choses de la vie, mais t'as pas compris la science. Mais toi, Caro,
11: t'as un syndrome de post-traumatique là, c'est pas
4: possible. Ah bah sûrement, hein, j'ai eu des problèmes en physique et en maths, comme si on m'avait traité comme une merde. Non mais franchement, en vieillissant, je me suis rendu compte à quel point j'étais intelligente quand j'étais gamine et que c'était des gens qui se la pétaient comme les scientifiques. Ils m'avaient détruite.
5: Ah
10: Bah, les scientifiques.
7: Je suis d'accord avec vous. Pour moi, il y a jamais de mauvais élèves. C'est souvent des passeurs de savoir qui n'arrivent pas à leur communiquer.
12: Il essaye quand même de la draguer un petit peu. Hein, on ne sait jamais.
11: Non, moi, j'aime bien. Il a un nom de glace italienne.
0: Ouais. Ah, bah, dites donc, de professeur. Ah, elle veut vous sucer les deux boules.
11: Mais vous êtes des gros malades.
0: En plus, on le surnomme le professeur Tournesol, il a un cornet dans l'oreille.
11: Mais non, mais vous êtes... Mais ça va pas. Non, mais Buccella, ça pourrait être Stracciatella. Oui, ça ressemble à
4: Buschetta aussi. À
11: Philippe Claudel, défendez-moi, s'il vous plaît.
10: Mais je suis de tout cœur avec vous, Caroline.
11: Merci.
10: Tout cœur. C'est vrai qu'il a un nom de glace. Il faudrait inventer le parfum, quand même.
7: Oui, mais vous savez qu'il y a une anecdote entre Philippe Claudel et moi.
0: Expliquez-nous.
7: Eh bien, il est lors d'une émission
10: même coupe
7: belge.
10: De cheveux, c'est ça ?
7: Non, vous êtes venu dans mon salon lors d'une émission belge quand vous êtes venu à Bruxelles.
10: Ah, c'est vrai que vous faites salon ouvert. Ouais.
7: On faisait une émission littéraire et je tremblais comme une feuille. Vous étiez venu dans mon salon raconter.
10: Parce qu'on est si mal payé comme physicien en Belgique que vous louez votre salon pour les émissions.
7: Oui, c'est arrivé une fois. C'était pour le fun.
10: Ouais, je me souviens très bien.
0: Comment ça, votre salon ? J'ai pas compris.
7: Si vous voulez le studio d'enregistrement de l'émission littéraire se déplaçait chez les lecteurs et donc à chaque fois c'était un lecteur différent et donc moi j'avais la chance d'accueillir monsieur Claudel
0: chez vous à domicile.
7: Chez
0: le professeur.
10: C'est très bien, c'est très bien.
12: J'avais quand même fait le ménage pour l'occasion.
10: Il y a beaucoup de règles. Le lit est souple et les canapés sont moelleux.
4: Ça manque pas d'une petite touche féminine.
12: Est-ce que vous êtes marié?
4: Mais non, il est pas marié.
0: Il nous l'a dit.
7: Vous ne suivez pas. Hein.
0: C'est un chercheur, mais c'est pas un trouveur.
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0: Ah, nous allons jouer à quelques exercices de langue, si j'ose dire, avec Monsieur Chanson. Bonjour Serge, je
13: l'adore. Bonjour mes amis.
0: Enfin, c'est pas nous d'ailleurs, c'est surtout les chanteurs que vous avez choisis qui se lancent, ou se sont lancés plutôt, parce qu'on va évidemment visiter le passé aussi, se sont lancés dans des exercices d'articulation.
13: Oui, c'est ça, c'est le fameux exercice du vire-langue, le fourche-langue que connaissent bien les comédiens, adapté à la chanson. Et je vous en propose un florilège.
0: Alors la première, c'est Gaston Ouvrard.
13: Gaston Ouvrard, la chanson date pas d'aujourd'hui, de 1937. Gaston Ouvrard, c'est celui qui chantait « J'ai la rate qui se dilate ». Voilà, là,
0: qui était déjà un exercice de diction, il faut
13: déjà,
0: dire.
13: Déjà, ça n'était pas, oui. Là, c'est une chanson intéressante, ça s'appelle « Le chien de Sacha », c'est dédié à Sacha Guitry. Écoutez plutôt.
14: C'est un chasseur français, sachant chasser sans chien, sachant chasser dans les branchages desséchés. C'est un chien sans chichi et c'est le chien de Sacha. Sacha fait des chichis, mais son chien n'en fait pas. Ce chien de chasse, c'est chasser avec d'autres chiens. Et Sacha chasse avec chichi et sans son chien. Il chasse à Chinon, ne chinon pas quand il chasse à vite, car s'il chasse à Chinon, en sachant que c'est sans son chien. Quand il chasse, sachez bien que son chien le chasse, qu'il chasse pas, n'en sait rien. Et s'il chassait, ce chien de chasse, sachez-le, ce n'est pas Sacha qui chasse avec, croyez-le.
0: C'est génial! Alors après, vous avez aussi un autre exemple qui date des années 40. C'est Charles Trenet et Francis Blanche.
13: C'est ça, c'est basé un peu sur le scat des chanteurs jazz. C'est le débit de l'eau, débit de lait.
15: Au débit d'eau, il y a le beau Bobby. Au débit de lait, il y a la belle Babé. Ils sont vraiment gentils, chacun dans leur débit. Mais le Bobby et la Babé sont ennemis. Car les badauds sont emballés par les bidons de lait Babé. Mais on maudit le long débit des longs bidons du débit d'autre Bobby. Aussi Babé ses bidons vidés, elle les envoie sur le dos de Bobby. Et Bobby lui répond en vidant les bidons, tous les bidons de lait.
0: Le fameux débit de l'eau, débit de lait, ça c'est un joli choix aussi. Alors Bobby la pointe, là tout le monde connaît, Takati t'a quitté Serge.
13: Oui, elle date, bien sûr, elle date de 1964, le refrain c'est quand même un gros morceau. Hein. Rappelons quand même que Bobby la pointe était méconnu de son vivant, il n'a connu la célébrité qu'à titre posthume grâce à un album qui avait été produit par Joe Dassin, son ami, dont il a souvent assuré la première partie en tournée. Takati.

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1: Robbie Lapointe, c'est toujours sympa de le rentendre. Quelqu'un qu'on connaît moins, et là on part dans les cabarets pour cette chanson suivante.
2: Voilà, là c'est une découverte, il s'appelait Mathieu, je l'ai vu moi au Caveau de la République dans les années 70. La chanson s'intitule « Le mari de ma sœur est ma sœur ».
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1: alors la main du masseur a intéressé aussi Serge Gainsbourg.
2: Voilà, on ne sort pas. Gainsbourg a fait la musique et Pierre Louki, qui a écrit les paroles, l'interprète.
3: Des amis sont amis, m'a-t-on dit. 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
1: Quelque chose de plus moderne maintenant, monsieur Serge Liado.
2: Oui, bah, ça c'est dans le rap, c'était MC Solar en 1991. Il faut quand même dire que chez les rappeurs, il y a une spécialité, c'est la paronomase. Figure de rhétorique qui rapproche deux mots qui ont des sens différents, mais qui se prononcent presque pareil. Collusion, collision, éruption, irruption. Et il y a aussi les rimes équivoques. Il y a un exemple chez Nekfeu, c'est « Le peuple est endetté, mais ceux qui gèrent les banques, ils se font des couilles en or sur la tête pendant que la banquise fond. » Voilà.

0: voilà, voilà. Ça, c'est la génération Jean-Phi et Stevie. Ah, ils
1: oui,
0: connaissent.
1: Ah, oui, quand même.
0: Alors, moi, évidemment, je suis heureux parce que vous avez choisi une version d'une chanson qui fut créée par Pauline Carton dans les années 30, mais reprise très brillamment par Marie Laforêt. Avec, j'ai vu les images il n'y a pas longtemps avec un monsieur, alors improbable physiquement, qui s'appelle Alain Veil. Je ne sais pas qui c'était d'ailleurs.
2: Je ne sais pas. Je peux être un chanteur d'opérette. Il ressemble un peu à Alain Sachs, je trouve.
0: Alors, avec Marie Laforêt, donc, et la chanson s'appelle
2: Les Palétuviers.
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0: Bravo, monsieur Chanson.
5: Bravo, Pierre.
2: Merci à vous.
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0: C'est une phrase terrible d'ailleurs. C'est quelqu'un qui à l'Assemblée a déclaré « La France s'ennuie. La France est une nation qui s'ennuie. » Quel député a eu cette célèbre phrase à l'Assemblée nationale?
7: C'était sous la monarchie de Juillet.
0: On est en 1839.
7: Alors, oui, c'est ça. Donc.
8: Mais alors, plus précis, Juillet, quel
9: attends,
8: jour?
9: Tu veux nous donner le temps?
8: Quel jour? Il nous fait la météo. Quel jour?
0: Ah bah oui, il fait un temps de monarchie de Juillet aujourd'hui.
7: Ouais, ouais, c'est... Alors ça aurait pu être Lamartine.
0: Et c'est Lamartine. Bonne réponse de Franck Ferrand.
7: Et là... Et oui. Même quand il t'accuse pas d'être bête dans son ton, tu te sens accusé.
8: Ouais, ouais.
7: Ce serait pas la monarchie de Juillet.
0: Bah oui, parce que c'est vrai qu'en dehors d'être un poète, romancier, dramaturge célèbre, Alphonse de Lamartine, il faut le rappeler, fut député.
7: Oui, et il a été candidat à l'élection présidentielle de 1848 et il a fait moins de 2%, ce qui est formidable.
8: Oh, il a fait presque comme un Hidalgo.
7: Mais les gens dans les campagnes disaient, qui c'est cette Martine, là, Lamartine?
0: Mais Lamartine, elle est à Lille, elle est pas à Paris. Florence Go espère un chèque RTL. Pour l'instant, on n'a rien donné à nos auditeurs encore. Peut-être y a un espoir puisque la question qui vient concerne le monde du cheval et vous savez que Dari Boudboul,
8: elle
7: mauvaise idée.
0: N'en touche pas une. Alors,
7: elle était silencieuse, vous avez raison.
8: Elle sait où est la tête, où sont les sabots. Quoi,
0: qu'en dit-on d'un cheval qui les zin, Z-A-I-N?
10: Ah, ça, je sais.
8: C'est une couleur.
10: C'est, voilà, c'est une couleur zin. C'est quand il a pas. Il est tout noir, et qu'il n'y a pas du tout un petit poil marron, blanc, beige.
8: Bah, tout noir, quoi.
0: Alors, attendez, là.
10: Laurent, vous êtes de mauvaise foi, c'est ça. Je vois que vous grimacez, parce que les auditeurs n'en te voient
7: s'il
10: pas,
7: est
10: Laurent.
7: Tout noir, il est zinzin. Voilà, les jeux de mots, ça marche pas. J'essaye, hein.
0: C'est elle qui est zinzin, c'est pas le cheval.
10: Mais c'est ça, zin, c'est
7: non,
10: tout
7: non,
10: noir.
7: Non, ça veut dire qu'il est d'une robe sans aucun poil d'une autre couleur.
8: C'est ce qu'elle vient de dire, franchement.
10: C'est noir. Non,
7: c'est plus général.
10: Non, zin, il a aucun poil blanc.
0: Voilà, ça c'est la bonne définition, quelle que soit sa couleur.
8: Et
10: aucun poil blanc.
8: Et un cheval blanc alors, il est jamais zin?
10: Ça n'existe pas un cheval blanc.
7: Comment? Ah bon, comment
10: non,
7: ça?
10: Non, il n'y avait que celui d'Henri IV.
7: Mais et encore.
10: Et encore, voilà.

0: les chevaux blancs.
1: Voilà, ils sont roses.
2: Les chevaux,
1: roses et blancs.
3: Les chevaux blancs. Les chevaux.
2: Il y a des chevaux. T'as laissé ton cerveau. Parce que...
4: Mais non, elle penche au pinard.
3: T'as dit les chevaux. C'est vrai que Géronimo avait des chevaux blancs.
5: C'est-à-dire que quand il y est.
3: Et en revanche, et en revanche. Et en revanche, si vous commandez un Jéroboam de cheval blanc, ça va vous coûter très cher.
0: Non, mais attendez, j'ai bu un coup avec Dari Boutboul avant, je suis crevée.
2: Non, non, mais à mon ami, ce que tu as pris pour de l'eau des viandes, c'était de la vodka.
3: En tout cas, un cheval zin, c'est un cheval qui n'a aucun poil blanc. Bonne réponse quand même,
2: enfin,
3: de Dari Boutboul. Ouais. Une question anniversaire pour Fabienne Julio qui habite Dax dans les Landes.
0: Bon, les femmes,
3: Ah, bah c'est marrant que vous chantiez. Pourquoi vous chantez à cause de Julio, Fabienne Julio. Julio. Très bien, parfait. Ah, il faut la suivre.
2: Non, hein.
5: Non, mais elle a envie d'exister.
2: Elle est rapide.
4: Attendez.
3: Mais justement, ça tombe bien parce que Julio a un lien avec la question qui vient.
4: Je l'adore.
3: Une question musicale.
1: Vous croyez qu'il était mort ?
3: Oh, mais non, il n'est pas mort, Julio.
1: Ah bon ?
3: Pourquoi il serait mort ? Il est au bout du Julio, mais il n'est pas mort.
2: Mais il n'est pas mort. Mais il est toujours zin.
5: Pourquoi vous, quand vous faites des jeux de mots, les gens y rient?
3: Bah parce que c'est drôle.
5: Il n'y a que quand vous voulez faire.
0: Au bout du roulio, c'est drôle.
3: Parce qu'il faut les faire vivement et que ça soit voilà. À propos.
5: Il faut y croire.
3: Voilà. Il faut y croire.
0: Alors que zin, zin, zin, non.
3: C'était pas précis. Il faut être précis. Il y a tout, c'est tout un art.
5: Oui, c'est
3: tout,
5: le jeu de mots, c'est un art. C'est
3: ah
5: un
3: oui,
5: art.
3: C'est tout un art.
5: Je vais réessayer dans l'émission.
3: Je vous en prie. Pour Fabienne Julio, donc, qui habite Dax dans les Landes, une question qui concerne le monde de la chanson, puisque Cathy Kirby, ou Kirby, je ne sais pas comment on prononçait à l'époque. Kirby, vous la connaissez ?
2: Non.
3: Ah bon ?
2: Je connais Vanessa Kirby.
3: C'est une chanteuse britannique. Bon, elle est morte en 2011, ça peu importe, puisque ce que je vais vous raconter s'est passé en 1965. C'est un anniversaire d'ailleurs, puisque ça s'est passé précisément le 20 mars 1965. Ce jour-là, Cathy Kirby a giflé quelqu'un. Qui a-t-elle giflé?
0: Une autre femme.
3: Une autre femme.
5: Une autre chanteuse.
3: Une autre chanteuse.
2: Oui, bah c'est évident. Allez.
0: Son nom ne me revient pas.
2: Une chanteuse de ABBA, sûrement.
3: Une chanteuse de ABBA, pourquoi alors?
2: Parce qu'elles étaient deux, donc ça fait deux possibilités que j'ai la bonne réponse.
3: C'est logique.
5: Oui, oui, c'est pas idiot, là. Pour le coup, c'est pas idiot.
1: Mais 1965, il n'y avait pas ABBA?
3: Non, il n'y avait pas encore ABBA, effectivement.
1: Voilà.
3: Mais en revanche, il y a un lien avec ABBA et Caroline Diamant vous a mis sur
2: Il y a l'Eurovision.
3: Le concours Eurovision, voilà pourquoi d'ailleurs il y avait aussi un lien avec Julio Iglesias, puisque Julio a aussi été candidat à l'Eurovision pour l'Espagne à une époque. Et là, Cathy Kirby, elle est anglaise. Alors, qui elle a giflé?
2: Elle a giflé la concurrente irlandaise.
3: Non.
5: Est-ce qu'elle a giflé une Française?
4: France Gall.
3: Une Française.
4: France Gall.
3: Et elle a giflé France Gall.
2: Oh,
3: bonne réponse de Franck Ferrand.
5: Pourquoi elle a giflé?
3: Elle l'a giflé parce que France Gall a gagné cette année-là et
2: bonne perdante
3: et que tout le monde pensait que c'était Cathy Kirby qui gagnerait. Qu'est-ce qu'il y a, monsieur?
6: Mais il faut que je vous raconte.
3: Monsieur Ferrand.
6: Une seconde, mais
2: il y était.
6: J'ai passé avec France Gall presque un an, qui était d'ailleurs tout à la fin de sa vie, pour faire un film sur elle. Bon, et quand vous avez raconté cette histoire, vous avez dit Cathy Kirby. Je vous promets que je me suis dit, mais je connais ça, mais je ne savais plus du tout.
3: C'est-à-dire que maintenant vous faites même l'histoire des chanteuses. Ouais. Alors. Et effectivement, Cathy Kirby était la favorite du concours Eurovision de la chanson cette année-là. Ça se passait en Italie, ça se passait à Naples, mais c'est l'Angleterre qui était favorite et c'est la Française qui va gagner. France Gall, qui d'ailleurs ne représente pas la France, rappelons-le, elle représente RTL, le Luxembourg au concours Eurovision de la chanson, avec Poupée de cire, Poupée de son, une chanson de Serge Gainsbourg, une chanson qui va connaître un triomphe. Il y a même, il faut dire, des traductions incroyables. Das war eine schöne Partie, ça c'est la traduction allemande de la chanson.

0: la version italienne.
1: Oui.
0: Il y a eu la version italienne.
2: Oh, wow.
3: On fait toutes les versions fascistes.
0: Non mais c'est assez incroyable.
4: Laurent, c'est pas la même année, parce que si je me souviens bien, France Gall a été avec Claude François.
0: Oui.
4: Et je crois que
0: j'allais y venir.
4: Ah, parce que je crois qu'il l'a quitté juste après.
2: Il était furieux.
0: Mais pas juste après. Et je vais vous raconter.
4: Le soir même.
0: Oui, le soir même. Mais même pire que le soir même, entre les deux chansons, puisque ce soir-là, France Gall va chanter une première fois son titre Poupée de cire, poupée de son, quand elle chante au même titre que toutes les autres candidates. Mais vous savez que la gagnante,
5: elle rechante
0: à la fin, rechante la chanson, puisque ça y est, elle est désignée gagnante et elle revient chanter. Et quand Claude François a France Gall au téléphone, eh bien, Claude François n'est pas content de la première prestation de France Gall. Il apprend en plus qu'elle gagne. Il lui dit qu'elle a chanté comme un pied et il la quitte au téléphone avant qu'elle vienne chanter la deuxième fois sa chanson. C'est pour ça qu'elle revient, en pleurant. Pas du tout parce qu'elle est heureuse d'avoir gagné. Elle revient en pleurant parce qu'elle vient de se faire larguer par Claude François au téléphone.
6: Mais elle a réussi à chanter.
4: Donc elle s'est pris une baffe dans la gueule. Après, elle se fait quitter par Claude François.
0: Mais c'est ça.
4: Elle rencontre Franck Ferrand et elle meurt.
0: Ah non, mais c'est incroyable.
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11: Et Laurent, vous savez qu'il y a une Miss Beaujolais ?
0: Comment ça, il y a une Miss Beaujolais ?
11: Oui, il y a une Miss Beaujolais et elle gagne son poids en vin.
0: C'est pas
11: cool.
0: Vrai.
11: Ouais.
2: Mais tu dis alors.
0: Mais elle est présente au concours Miss France.
11: Ah bah non, c'est une sélection pour Miss Rhône-Alpes.
0: Miss Rhône-Alpes. Ah, c'est-à-dire qu'on est d'abord Miss Beaujolais,
11: oui.
0: Ensuite Miss Rhône-Alpes, et si on est sage à l'école, Miss France.
11: Exact.
2: Et on finit Miss Tonneau.
11: Non mais ça, c'est Miss quelques années après.
3: Et Miss Beaujolais, c'est pas Martine Aubry, elle picole. C'était son surnom, Aléna, c'était son surnom, Miss Beaujolais, il l'appelait.
12: Oui, mais le Beaujolais vaut de l'or.
3: Elle devient quoi, Martine Aubry? Elle est où? Il paraît qu'elle vend du fromage. Aubry, t'as compris, Bellamy? Réveille-toi, Bellamy, on a besoin de mecs comme toi. Comment se passe ta transition, Bellamy, alors?
0: Qui a vraiment goûté le Beaujolais nouveau? C'est ce
5: et
0: soir.
5: Pourquoi vous en parlez?
2: C'est ce soir. C'est ce soir.
0: Pourquoi j'en parle l'autre? J'en parle parce que c'est le jeudi du Beaujolais
2: un
0: nouveau.
2: Un événement.
5: Oui.
2: Bah oui.
5: Je ne suis pas le Beaujolais nouveau.
12: L'actualité du vin.
0: Bah quand même, si vous y allez d'habitude goûter le Beaujolais nouveau.
5: Ah, jamais.
0: C'est fini?
5: Non. Oui. Non, mais c'est, en plus, c'est dégueulasse, le Beaujolais.
12: Oh,
2: ça dépend.
5: Oh non, c'est une excuse.
2: Pour voir un coup entre copains,
12: c'est un prétexte. Moi, je sais.
0: Oh, ça me fait penser, il faut que j'appelle Christine Bravo, tiens.
12: Moi, je sais que le Beaujolais que boit Martine, il vaut de l'or.
11: Ah.
0: Oh là là.
3: Pas mal. Non, il est marrant, lui, c'est qui?
0: Alors, monsieur Paul Aïkar.
12: Non, mais je sais que ce que vous allez me dire, c'est pas la peine.
0: Je peux quand même vous le dire. Vous êtes dans la catégorie Christophe Barbier, c'est-à-dire la culture, oubliez les blagues.
12: Mais non, mais je suis pas là pour ça, mais donc je me concentrerai sur la culture, mais pour l'instant, c'est le début de...
2: Mais c'était une très bonne blague, mon petit.
3: Mais en plus,
5: moi, je l'ai pas entendu.
3: En plus, non, toi, ça fait plaisir parce que tu as un ami, là, qui boit souvent du Beaujolais. Il en a encore sur le nez. Jean-Luc Reichmann.
0: Ouais.
3: Joyeux Noël, un mois en avance.
0: Mais justement, la première citation, elle concerne le Beaujolais, c'est pour Amir Jourdain, qui habite Montfort-sur-Meux, en Ille-et-Vilaine, qui avait dit « Le Beaujolais nouveau est arrivé, vivement qu'il reparte
12: ». Jean-Yann ?
0: Non, pas Jean-Yann.
5: Jean Carmet ?
0: Non, pas Jean Carmet.
5: Un alcoolique ?
12: Jacques Martin ?
0: Quelqu'un qui, en plus, était un peu de ce coin-là, parce que Bourgoin-Jallieu, hein, c'est pas si loin, dans l'Isère, d'ailleurs.
12: Ah bah oui.
3: Attendez, c'est en Isère ?
0: Si je donne la date, et comme ça, ça va nous éviter.
3: Ah, mais c'est en Isère, c'est un tueur en série, Nordal-Hollandais.
11: Non, Bourgoin-Jallieu, c'est pas...
3: Il y a que les tueurs en série en Isère, je sais pas ce qui se passe.
0: Ah non, il y a Paul
3: Aïkarat. Non, mais il y a que ça là-bas.
12: Je suis pas Bourgoin-Jallieu, mais...
0: Ouais, mais vous êtes bien de l'Isère.
12: Ah oui, bien
3: bon,
12: sûr.
3: Bon, alors, c'est bien des tueurs en série, j'avais raison.
0: Donc, qui est né à Bourgoin-Jallieu en 1921?
12: Frédéric Dard.
0: Frédéric Dard! pour Valérie Le Guluche, qui habite dans le Rhône, qui a dit « Quand on me parle d'une femme cultivée, je l'imagine avec des carottes dans les oreilles et du cerfeuil entre les doigts de pied. »
11: Ça peut pas être l'amiral ?
6: Sacha Guitry !
0: Sacha Guitry ! Qui a dit pour Monsieur Trouvet, qui habite Lesgore, lorsqu'un avion traverse une zone de turbulence, l'athéisme devient une notion abstraite.
2: Jean-Philippe Janssen, non?
0: C'est pas Jean-Philippe Janssen.
3: C'est pas un des gars qui était dans l'avion, là, en septembre, là?
0: Non.
1: Saint-Exupéry?
0: Ah non, c'est quelqu'un qui a fait les grosses têtes très très souvent. Un des piliers, peut-être même on lui doit le succès des grosses têtes.
3: Jacques Martin.
0: Jacques Martin, bonne réponse de Paul Elkarat. Lorsqu'un avion traverse une zone de turbulence, l'athéisme devient une notion abstraite. Vous avez vu des gens faire leur signe de croix souvent?
2: Oui, et puis il y a des cultures, enfin des pays plus que d'autres. Par exemple, au Brésil, forcément, avant le décollage, ils ont une espèce de scapulaire. Tout le monde, c'est une médaille devant, une médaille derrière. Il y a le Christ et la Vierge. Et avant, ils l'embrassent, ils font des prières. Quand ça commence à bouger, ils voient, ils égrènent les chapelets. C'est moi, je le fais exprès, je me mets à côté du siège, je fais, c'est pas normal ce bruit-là.
0: Ah, vous faites peur aux passagers?
2: Oui.
0: C'est pas sympa, ça.
2: Comme ça, après, je peux les maîtriser, je les contrôle.
0: Mais il y a beaucoup de... Non, mais alors, sérieusement, il y a beaucoup de gens qui prient combien, à peu près?
2: À peu près 20% des gens.
0: En cas de turbulence.
2: Qui prient. Après, il y a ceux qui prient secrètement. Voilà. Oui. Les hommes d'affaires qui sont dans la maîtrise, tout ça, eux, ça se traduit par de l'agressivité. Parce qu'ils maîtrisent pas leur milieu, ils sont pas contents, donc ils gueulent. Donc il faut déceler la peur chez les gens.
0: Moi, je fais toujours un petit... Et pourtant, je n'ai pas peur en avion, moi.
2: Mais vous faites une petite prière, un petit souhait?
0: Non. Au moment du décollage et au moment de l'atterrissage, je croise mes doigts toujours, mais caché, vous voyez, personne ne le voit.
2: Ah,
0: mais je croise toujours mes doigts avant que l'avion décolle et au moment de l'atterrissage.
2: Ah, bah, voyez.
3: Et vous les mettez où après? Moi, j'ai pris un avion.
0: Jean-Philippe n'est pas toujours là.
3: Oui, c'est ça, ouais. Parfois, il y a Beaugrand, ouais. Merci. Moi, j'étais sur un avion de Qatar Airways et on a flippé, il y a des turbulences de dingue, on a eu peur et du coup, tout le monde s'enculait. Parce que, ils ont pas le droit dans leur pays. Donc, ils sont ici, on meurt, on meurt.
1: C'est dans quelle compagnie, ça?
0: Une citation pour Gauthier Poisse. Monsieur Poisse habite Auche, dans le Gers, qui a dit « La plupart des bons mots sont des redites ».
3: Oh. Mmh. Ah bah c'est Gad Elmaleh.
2: Et ça c'est vrai.
0: Et croyez-moi c'est non, c'est pas Gad Elmaleh.
3: Ah bah si, il l'a prouvé plus d'une fois.
0: Et ça aurait été un bon argument pour son avocat effectivement, d'autant qu'elle n'est pas jeune cette phrase.
1: Beaumarchais.
0: Pas Beaumarchais, la plupart des bons mots sont des redites.
1: La Rochefoucauld.
0: C'est quelqu'un dont c'est l'anniversaire aujourd'hui.
11: Voltaire,
2: oui.
0: Et c'est Voltaire. Bonne réponse. Ah, vous avez révisé.
2: Hey.
0: Vous avez révisé vos éphémérides. Il a dit quand même des choses formidables, hein, Voltaire.
3: Avec
0: il
3: faut bien dire. Beaucoup de conneries aussi.
0: Non, quand même, j'avais oublié que c'était lui aussi à qui on devait cette fameuse phrase « Il vaut mieux hasarder de sauver un coupable que de condamner un innocent ». Ça, c'est quand même une très jolie phrase de Voltaire et aussi.
1: Et c'est à propos de l'affaire Calas, sûrement.
0: Absolument.
1: Voilà.
0: Et toujours du plaisir n'est pas du plaisir.
2: Voilà. Parce qu'on s'habitue trop au plaisir, c'est ça?
0: Mais c'est ça.
2: Après, on n'arrive plus à l'apprécier, c'est ça.
0: Exactement.
2: Oui. Ouais. C'est pour ça que je fais l'amour tous les jours, moi.
0: Non, pardon.
2: C'est pour ça que je fais pas l'amour tous les jours, parce qu'après on n'apprécie plus.
6: Mais c'est pas que le plaisir sexuel, c'est le plaisir.
0: Oui, mais lui, il pense qu'à ça. C'est pas de sa faute.
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0: Une question pour Youssef Amal qui habite le Bourget. Et la question concerne un personnage de la littérature française dont je vous demande comment il s'appelait, quel est, on va dire, le surnom qu'on lui donnait. Ça a d'ailleurs fait le titre du livre. Dans l'histoire, il s'appelle Daniel Esset. C'est un roman paru il y a longtemps, hein, je vous préviens, en 1868.
2: Oh là là,
0: C'est un jeune garçon rêveur qui grandit dans le sud de la France et qui s'appelle Daniel Esset. Quel est le nom de ce livre et le surnom de ce jeune garçon?
3: Alors c'est juste les seules infos qu'on peut avoir, c'est ça.
0: Je vais pas vous en donner.
3: Est-ce que ça pourrait être l'autobiographie de Jean-Marc Morandini?
0: Non.
2: En 1800.
3: Un mec dans le sud qui rêve comme ça.
0: Un roman autobiographique. Effectivement, il grandit dans le sud de la France avec son frère Jacques, si vous voulez. La famille va tomber dans la misère à la suite de la faillite de l'entreprise familiale.
2: Ah,
0: oui. Alors le petit Daniel, il va partir avec sa famille en exil à Lyon. Il va aller au collège et c'est un professeur qui lui donne le surnom qui est le titre titre de ce célèbre livre.
6: Le Cancre.
0: Le Cancre, non.
15: Le Grand Maulne.
0: Le Grand Maulne, non.
6: Le Guy
0: Petit
6: Con.
0: Le Petit Con, non.
6: Guy de Graine. Oh,
2: bah si, et puis il y avait la pub, il disait, vous ne ferez jamais rien de votre vie, Guy de Graine. Il y a au kilo aujourd'hui.
0: Ah. Et c'est pas littéraire ça, monsieur Janssen.
15: Oh, bah, c'est quand même.
6: Et en plus, il s'appelle ça... Daniel.
15: Le Horla, non.
11: C'est pas un livre de Zola.
0: Non, de Zola, non.
15: Et pas Pagnol.
6: Carotte.
15: Pagnol.
0: Mais vous avez trouvé la moitié du titre.
15: Bah c'est le petit alors.
0: Eh oui, mais
15: le petit quinquin.
0: Le petit quoi?
15: Le petit chose.
0: Pardon.
15: Le petit chose.
0: Le petit chose. Ah. Bonne réponse de Gérard Jugnot. De quel auteur?
11: Alphonse Daudet.
0: Alphonse Daudet, bravo Georges Dattin.
15: Allez, par contre, je l'ai.
0: J'ai dû lire ça, Alphonse Daudet. Oui. Vous l'avez lu, Joyce?
11: Oui.
0: Ah, ben bah, voyez. Ouais. Et vous aussi, monsieur de Kersauzon?
16: Non, je ne l'ai pas lu et je n'ai pas fait de chanson non plus.
0: Pourquoi vous demandez ça?
11: Dis ça par rapport à ma réponse, c'est ça?
16: C'est gratuit.
15: En plus, vous discutiez vachement avant l'émission.

0: Ah oui,
1: tous les deux. Je sais pas de quoi vous parlez, mais c'était vachement proche.
0: Il a dit qu'il y a un projet qui naissait.
1: C'était tout seul, il y avait côté la petite fille avec dans ton zizi à côté.
2: On avait brisé la glace et il y a la glace qui s'est montée entre nous après.
1: Ah, c'est ça, c'est le monde des médias, c'est terrible. Ouais. C'est comme Karine Le Marchand, elle est pas aussi sympa à part avec les brebis.
0: Oui, elle est gentille, si elle est gentille.
1: Ah ouais.
0: Ah, c'est une nature.
1: Elle est géniale, elle est géniale. Elle est à Sciences Po.
3: Et pourquoi vous voulez nous fâcher avec tout le monde, vous, là-bas?
1: Je vous dis qu'elle est géniale, Karine Le Marchand.
0: Non, mais voilà. Pourquoi? Non, mais.
1: C'est la sœur insublée, je peux pas blairer.
0: Oh.
1: Je peux pas te marrer comme ça aux blagues de Canteloup, comme ça. C'est pas sincère.
0: Là, c'est bon.
1: Non, mais Canteloup, il est fort, il est drôle, mais pas le soir, là, sur TF1. Eh, les gens, elles font. Ah, quelle est marrante l'imitation de Michel Rocard, incroyable. Non, mais. Oh, le jeu de mots, années 80, incroyable. C'est pas possible. Gérard, c'est pas possible.
0: C'est spécial, cette émission.
2: Ah, non, mais moi, j'aime bien Alessandra Sublet.
4: Le boule de haine.
2: Elle est solaire.
0: Elle aurait pas dû se mettre en blonde, là, ça ne va pas.
4: Nous, on aime bien.
1: Elle est en blonde.
0: Oui, elle a fait des mèches, c'est pas beau.
2: Ah, j'avais pas vu ça. Mais elle est tellement, elle rayonne, elle est sublime.
0: Ça fait camping.
1: Bah, Alessandra Sublet, c'est la bourgeoise du camping. Elle a tout, elle a.
0: Oui, elle a le mobile.
1: Elle a un côté très mohair, tu sais.
0: Oui.
1: Et très plancha en même temps.
0: Ouais.
1: Donc, très TF1. Est-ce qu'elle est comme ça, tu vois? À la fois, le mythe un peu de la bourgeoise.
4: Mais pourquoi tant?
1: Mais non, mais ça tourne pas, on est entre nous, là. On fait de la sociologie, là.
0: Ouais.
1: Sociologie des médias, c'est intéressant.
3: C'est très bien, ça cartonne chaque soir sur
1: TF1. Pourquoi Laurent Ruquier présente les grosses têtes, par exemple?
3: Oui.
1: Parce que, ouais, il fallait à la fois quelqu'un de viril, mais pas trop.
0: Oui.
1: Quelqu'un de drôle, mais pas trop. Quelqu'un d'intelligent, mais pas trop. Et à la fois qui représente un peu l'autorité, une espèce de mix entre Laurent Wauquiez, Alain Minc, et à la fois l'humour de... Comment tu t'appelles déjà, Jean-Philippe Janssen. Fallait un mix de tout.
3: Monsieur de Kersauzon a dit lui-même que j'étais le plus viril d'entre vous.
0: Ah, alors monsieur. Là, je vois pas pourquoi il dit non. Ça. Hein.
5: Pas d'entre nous, d'entre eux.
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3: Qu'est-ce que vous faites, Isabelle Mergo? Je vous signale qu'on est filmé, vous vous levez devant les caméras de Paris Première. Qu'est-ce que vous faites? Qu'est-ce que vous allez draguer un monsieur au premier rang?
4: J'ai essuyé ma table parce que j'ai beaucoup parlé. Non, j'ai renversé mon thé, voilà.
3: Ah, vous avez renversé votre thé.
4: Il y a un monsieur qui m'a prêté gentiment des Kleenex. Personne voulait ici me prendre. Et il y a de l'électricité, j'aurais pu subir un choc électrique.
5: Ah ouais, ouais. Mais qu'est-ce qu'il y a comme...
3: Imaginez que vous retrouviez une parole normale. On sait jamais.
4: C'est comme ça, ça commence comme ça.
3: Non, ça commence
4: bien.
3: Pas comme ça. Non, j'ai cru que vous vouliez faire comme Carina Marimont, trouver l'homme de votre vie au premier rang, comme c'est arrivé à Carina. Enfin, elle, c'est d'abord par téléphone. Elle n'avait pas vu la tête du mec au départ.
6: Oui, c'est vrai, c'est la voix d'abord.
5: C'est quoi cette histoire?
4: Vous n'êtes
3: pas au courant, Bernard?
5: Non.
4: Ça fait longtemps.
6: Et bien, figure-toi que j'ai rencontré mon amoureux ici. Il a appelé pour dire des trucs sympas sur moi, puis après on s'est vu et puis maintenant on s'aime.
5: Ah oui.
6: Ouais.
7: Vous voyez.
5: Ça nous l'a donné. T'as réussi à trouver un jeune.
3: Voyez, messieurs, ça peut arriver.
5: Vous croyez que ça peut m'arriver, moi? Laurent, ça peut m'arriver,
3: oh,
5: moi?
3: Bah, écoutez, il y a bien 2-3 veuves dans la salle.
8: Ah oui.
3: Parce qu'en plus, il était veuf, hein, il faut le rappeler.
6: Il l'est toujours, Laurent.
9: Dans Le Dindon, Georges Feydeau fait dire à un de ses personnages, la différence entre le bœuf et le veuf, c'est que le veuf, il peut recommencer.
3: Ah, oh, c'est joli.
4: Non, j'ai pas parce qu'un bœuf, un bœuf est coupé.
9: Ah oui,
4: c'est comme un chapon. Un chapon, c'est le chapon pas.
5: Un bœuf est coupé, c'est comme un chapon.
4: Sinon, c'est un taureau.
5: Et dis donc, à Noël, c'est gros un bœuf à la place du chapon.
4: Ah bah ça, faut le...
8: Non, fournir.
4: Faut partir, hein.
3: Et vous, monsieur Boulet, vous allez bien? Il y a longtemps qu'on vous a pas fait venir.
8: Oui, moi ça va bien, écoutez.
3: Faut dire qu'il est en tournée théâtrale, il vend ses plantes au monde.
8: Eh oui, je suis un homme heureux.
5: Oh, il a une belle bouche.
8: Mais vous me manquez quand même, hein.
3: Ah, c'est vrai.
8: Mais je vous écoute.
3: Ah bah c'est gentil.
8: Oh,
3: bah
8: oui, quand même. Et
3: vous
8: comprenez... puis alors, j'ai avec mes deux premiers de la classe, là, en plus, Ferrand et Barbier.
5: C'est gentil pour moi. T'es vraiment un salaud, hein. Alors là, vraiment.
3: Oh bah vous.
8: Oh, t'étais pas le premier de la classe.
5: J'achèterai plus rien dans ta boutique. Alors là.
3: Ah, qu'est-ce que vous avez acheté dans
8: la
3: boutique?
8: Oh là là, une dévalise, Bernard.
3: Il vous dévalise?
8: Oh, oui.
3: Ah mais vous faites alimentation aussi?
8: Ah oui. Là, elle a fait tous ses cadeaux de Noël.
5: Des plantes carnivores.
3: Qu'est-ce que vous avez acheté à Stevie?
5: Bah, des vases, des bougeoirs.
3: Des vaches.
5: Des vases. Des bougeoirs. Plein de choses. Tout est beau. Tout
3: c'est
5: est
3: pas
5: beau.
3: Vrai.
4: Mais tu vas
5: à part le vendeur, tout est beau.
3: Oh, alors là, vous n'auriez pas craché dessus il y a longtemps, à l'époque où vous pouviez encore cracher. Vous nous avez avoué ici déjà vos petits travers.
4: Ah, c'est vrai?
5: Bah oui, oui, oui.
4: Ah bon? J'ai des travers de porc.
5: Oh la vache!
3: Vos petits travers homosexuels, on va dire, Bernard.
5: On a pu s'égarer une fois ou
3: voilà.
5: Deux.
8: Voilà. Ouais, il était tard, il avait bu, il avait une perruque. Bon.
3: Une première citation, vous êtes d'accord, il est temps d'enchaîner.
4: Oui, allons-y. Enchaînez-moi.
3: Pour même Ragusa, qui habite Seine-Saint-Denis, qui a dit « Les statistiques prouvent que les femmes vivent plus longtemps que les hommes, surtout les veuves.
5: Ah, » voilà. Bon
6: on reste dans le
3: Jean-Yann. C'est pas Jean-Yann.
5: C'est un politique.
3: Oh non, c'est...
5: Un Raffarin.
3: Non, non.
4: Ah non, c'est un grand...
3: Un des habitués, oui.
9: Ça pourrait être le tien,
10: Ça pourrait être Sacha Guitry. Ça pourrait être Pierre Dac, ça pourrait être Francis Blanche.
3: Et c'est Pierre Dac, bonne réponse de Christophe Barbier. Pour Isabelle Pion, qui habite en Seine-et-Marne, qui a dit « Avez-vous remarqué que quel que soit le bruit qui vous réveille, il cesse aussitôt que vous êtes réveillé ?»
4: Sacha Guitry !
3: Pour Patrick Claude, qui habite Plogastel-Saint-Germain, qui a dit « Depuis l'invention du tabac, les cannibales se plaignent du goût de la viande. »
8: Ah, ça c'est oui. Très joli.
6: C'est britannique ?
3: Pardon.
6: Un Britannique?
3: Un Britannique.
9: Un Américain?
3: Alors c'est marrant que vous disiez ça, un Britannique, un Américain. Philippe Bouvard vous aurait...

0: répondu à l'époque, car c'est une citation que j'ai reprise à l'époque de Philippe Bouvard. À l'époque, Philippe Bouvard avait dit « On ne sait pas quelle nationalité il a en ce moment ».
1: Dupont de Ligonnès.
0: Non, enfin.
2: Peter Ustinov.
0: Peter Ustinov. Ah, oui. Bonne réponse de Christophe Barbier. Et je vais vous expliquer pourquoi j'ai choisi cette citation et pourquoi je suis ravi que vous ayez répondu, monsieur Barbier. Parce qu'en 1998, Philippe Bouvard avait posé cette citation, écoutez.
3: Qui a dit « Depuis l'invention du tabac, les cannibales se plaignent du goût de la viande ».
4: Pierre Doris.
3: Non, alors c'est...
4: Vivant.
3: Il est vivant, il n'est pas français, je ne sais pas d'ailleurs quelle est sa nationalité du moment.
4: Peter Ustinov.
3: Peter Ustinov. Bonne réponse de Laurent Ruquier.
0: Ah. Et voilà. Et voilà. Non, parce que quand vous dites « je ne saurais pas répondre aux questions », vous voyez, j'ai la preuve que si...
1: Quelle modestie.
0: Et je suis retombé là-dessus, c'est un auditeur, parce qu'il paraît que pendant la nuit, passent les anciennes émissions des Grosses Têtes. Et effectivement, en 98, j'étais venu avec Henri Jean-Servin, Jean-Pierre Coff et Jacques Pradel aux Grosses Têtes. J'étais venu précédemment d'ailleurs, mais c'est, je crois, la dernière fois que j'étais venu aux Grosses Têtes en tant que Grosses Têtes. Et je me suis rendu compte, bah dites donc, hey, j'étais pas mauvais.
2: Bonne réponse de Laurent Ruquier.
0: Ça fait plaisir.
1: Je dirais que vous aviez du bol.
0: Ça fait plaisir d'entendre Philippe Bouvard dire bonne réponse de Laurent Ruquier. Oui. On va la repasser en boucle. Hein.
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0: Hier, c'était le jour précis de la date de disparition d'Edith Piaf. Enfin, vous savez qu'il y a une petite polémique sur la date exacte, parce qu'on l'a trimballée de la province jusqu'à Paris. Elle est morte le 10, on l'a déclarée le 11. Bon, tout ça, peu importe. Mais il y avait en tout cas un article hier. Qu'est-ce qu'il y a, monsieur?
6: On est encore dans l'histoire des premiers rangs, des deuxièmes rangs, là.
7: Elle est morte au deuxième rang, donc on l'a rapatriée au premier rang.
8: Mais elle dormait au quatrième.
7: Donc, tout ça pour dire que c'est son anniversaire. Et que...
0: Elle est morte il y a 60 ans à Grasse. Edith Piaf, le 10 octobre 1963. Et on nous rappelait, évidemment, les mariages et les nombreux amants qu'avait pu avoir Edith, éternelle amoureuse. Évidemment, elle a perdu, on le sait, Marcel Cerdan, son boxeur, mais elle a eu Yves Montand, Charles

0: Ah non, ça c'est un boxeur. Ah oui. Ah, vous remarquez,
1: il chantait bien. Hein.
0: Ah oui, il chantait. Allez, venez, Milour.
2: Milour.
3: Incroyable.
0: Oui, c'est ça la blague.
1: Pourtant, je pense qu'elle a compris Milour.
2: D'accord.
0: Tintin et Milour. Alors, ouais.
3: Avec un autre chanteur, mais.
4: Est-ce que c'était pas un musicien qui s'appelait Jacques Pil, quelque chose comme ça.
0: Bonne réponse de Christine Aubrey.
5: Impressionnant. Hein.
0: Je vous l'accorde, même s'il manque le S à la fin, car c'est Jacques Pils. Et il avait chanté ce Jacques Pils en duo au début de sa carrière avec un monsieur qui s'appelait Tabé, Georges Tabé. Pils, pourquoi ça vous fait rire?
6: Pils et Tabé, je sais pas, je connaissais pas.
0: Écoutez, ils chantaient, c'est eux qui ont créé cette chanson, Couché dans le foin, Pils et Tabé.
4: Ah oui.
1: Ah, comme Ariel Dombal.

0: couché dans le foin quand même.
1: Ah, c'est gracieux, c'est gracieux.
2: Ah, je croyais que c'était un duo avec Edith Piaf. Depuis tout à l'heure, je dis, mais elle chante quand, Edith Piaf?
0: Non. Là, il n'avait pas encore rencontré Edith Piaf.
3: Mais c'est qui? C'est plutôt Mireille.
0: Ça, c'était Mireille et Jean-Noël.
2: Qui... Ça a eu du succès, là, ce qu'on
0: a. Ah oui, oui, oui. Couché dans le foin, gros succès. Et alors, il faut savoir qu'en 1939, ce garçon, donc Jacques Pils, bien avant d'épouser Piaf, parce qu'il a épousé Piaf en 1952. Oui. Mais en 1939, il a épousé une autre chanteuse qui s'appelait Lucienne Boyer. Ah, oui. Lucienne Boyer, elle chantait « Parlez-moi d'amour ».
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0: Vous écoutez toujours Fun Radio.
3: Je pense à cet auditeur qui disait que vous aviez considérablement rajeuni l'audience.
0: Et alors, il s'est mis à écrire une chanson avec Gilbert Bécaud. Gilbert Bécaud était son pianiste à l'époque, parce qu'il a commencé comme pianiste, Gilbert Bécaud. Et ils ont ensemble écrit un tube pour Edith Piaf qui s'appelait « Je t'ai dans la peau ».
4: Je t'ai dans la peau.
2: C'est marrant, avec le titre, on s'attendait à un truc plus rythmé.
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3: Mais là, il y a une question au bout, ou vous allez simplement nous lire la fiche Wikipédia d'Edith Piaf?
0: Attendez, parce que j'ai pas fini, parce que... Ah non, je vous lis le parcours de ce Jacques Pils, le premier mari d'Edith Piaf, parce que je trouve que c'est un parcours absolument incroyable. La question, je l'ai déjà posée, monsieur Dodiane et madame.
3: Ah oui, c'est vrai. Bah oui, mais c'était il y a un quart d'heure, alors.
0: Et madame Ockrent a brillamment répondu, Jacques Pils.
2: Moi, je trouve que c'est super intéressant, Laurent.
0: Merci, Jérémy. Ben oui, parce que... Chouchou et Fayot, en plus. Alors... Donc en 52, le 20 septembre 1952...
2: J'espère qu'il est mort vieux, que ça dure longtemps, Laurent.
0: Ben vous allez voir, il a épousé Edith Piaf à New York, en plus, Jacques Pils. Avec qui comme témoin? Avec Marlène Dietrich comme témoin. Vous rendez compte? C'est beau quand même. Et ils vont divorcer 5 ans plus tard, en 1957. Là, il ne sait plus quoi faire, le pauvre Jacques Pils.
2: Ah non.
0: Alors qu'est-ce qu'il fait? Eh bien, il est candidat à l'Eurovision de la chanson.
3: Ah oui. Souvent, les gens égarés finissent...
2: Et tout ça à 87 ans, c'est ça?
0: Pour Monaco, pas pour la France. Il représente
1: mieux pour les impôts.
0: Il représente Monaco à l'Eurovision de la chanson avec un titre qui s'appelle Mon ami Pierrot.
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0: Là, il meurt.
1: Et là, non, il meurt pas. Là, il termine dernier avec
2: Il n'y avait pas un suspense insoutenable.
1: Oui, oui, mais attendez, attendez le rebondissement. Il y a un rebondissement.
0: C'est Edith Piaf qui est première.
1: Pardon.
0: C'est Edith Piaf qui est première.
1: Non, non, non, non, non.
2: Mais
1: non.
2: Il encule le présentateur. Mettez-nous un petit peu de...
1: L'année suivante, et c'est là où il y a un petit rebondissement.
0: Il est premier.
1: L'année suivante, non, lui n'est pas premier, mais qui est premier ?
3: Une de ses maîtresses.
1: Non, pas une de ses maîtresses.
2: Théo Sarrapeau.
1: Non, non, non, non, non.
0: Édith Piaf.
1: Non, pas Édith Piaf.
2: Marie Myriam. J'arrive pas à m'intéresser à cette anecdote.
0: 1960. Donc ça fait 1960. En 1960.
1: C'est ça,

0: fille. Sa fille.
1: Mais c'est extraordinaire ce que vous nous racontez. C'est sa fille.
2: Qui, non. Marie, Myriam et sa fille.
0: Non.
1: C'est fou l'Eurovision. Hein.
2: Non.
0: La fille oui. que Monsieur Pils a eue avec...
3: Edith Piaf.
0: Non. Oh. Ils n'ont pas eu d'enfant, mais avec sa première femme, Lucienne Boyer.
3: Ah, oui.
0: Je vous rappelle que Lucienne Boyer... Qu'est-ce qu'elle... Oh, si vous avez retenu. Qu'est-ce qu'elle chantait, Lucienne
4: Parle-moi
0: Boyer
4: d'amour.
1: Parlez-moi d'amour.
5: L'amour, dites-moi des choses tendres.
0: Eh bien, ils ont eu une fille qui s'appelait Jacqueline Boyer.
3: Oh ah oui, Jacqueline Boyer.
0: Et l'année qui suit, où le père se ramasse, il termine 11e du concours et dernier du concours. Eh bien, Jacqueline Boyer, elle, la fille, elle remporte le concours pour la France, mesdames et messieurs, avec Tom Pilibi.
6: Tom Pilibi a deux châteaux, le premier en Écosse. Tom Pilibi a deux châteaux.
4: Comment voulez-vous qu'il n'y ait pas la guerre dans ces époques?
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0: On est un soir de février 1960 à Garnier et André Malraux, qui est ministre de la Culture, assiste à l'opéra Daphnis et Chloé. Je ne sais pas si vous connaissez cet opéra de Ravel. Un ballet d'ailleurs, plus précisément de Ravel. Et ce soir-là, il s'ennuie ferme, le ministre de la Culture, monsieur Malraux, pour ne pas dire il s'emmerde. Et ce soir-là, il va donc prendre une décision. Laquelle ?
3: Il va faire pipi.
0: Non.
11: De changer le plafond de Garnier ?
0: C'est-à-dire ?
11: De le faire, de recouvrir le plafond de Le Nepveu par le plafond de Chagall. De Chagall.
0: Excellente réponse. Bravo. De Roselyne Bachelot. Exactement. Il s'emmerde tellement qu'il ne sait pas quoi foutre. Alors, il regarde le plafond. Et parce que ce qui se passe sur scène, ça l'emmerde. Alors, il regarde le plafond, le ministre, puis il dit, tiens, ce serait peut-être pas mal de changer ça.
11: Oui, alors que Le Nepveu est angevin. C'est un crime de lèse-angevinisme.
0: Aïe, aïe, aïe, aïe, aïe.
11: Oui. Oui.
0: C'est pour ça que vous savez ça.
11: Bah oui, et le plafond du théâtre Opéra d'Angers est toujours
3: Mais il n'était pas beau, le plafond ?
0: Qu'est-ce que vous dites ?
3: Très bien.
12: Mon dentiste, ça fait la même chose parce qu'il était très fier de son revêtement de sol. Mais moi, quand je suis chez lui, je vois que le plafond. Je lui ai dit, mais attends, t'as vu qu'il y a des fissures. Et bien, il a refait son plafond grâce à moi.
9: Deuxième anecdote.
12: Avec des portugais. Oui.
0: Ah oui, mais c'est pas Marc Chagall qui est venu peindre au plafond.
12: Non, mais ce que je veux dire, c'est que quand on s'ennuie, on regarde le plafond. Mais quand on est chez le dentiste, on s'ennuie pas, mais on regarde le plafond par la force des choses. Hein. Oui. Ben, donc, il a refait son plafond.
11: Mais ça dépend de la position qu'on prend, quoi.
9: Chez le dentiste. On est rarement à quatre pattes.
11: Justement, chez le dentiste.
3: Mais tu confonds avec le proctologue.
0: Quand même, le plafond est superbe, reconnaissez-le.
11: Magnifique.
0: Roselyne.
11: On avait dit à un moment qu'on pourrait interchanger, c'est-à-dire qu'on enlèverait les panneaux de Chagall pour de temps en temps dévoiler le plafond de Le Nepveu. En fait, ça n'a jamais été fait.
3: Bah non, ça a coûté un fric, là déjà la sécu a les soucis. Alors.
9: C'est passionnant ce que tu racontes, Roselyne. Du coup, je pense qu'il faudrait refaire le plafond du studio.
0: Ah, ça c'est joli. Quand vous faites l'amour, ça vous arrive de vous ennuyer, de regarder le plafond, hein, Isabelle ?
12: Oh oui.
0: Faut pas que ça dure trop longtemps, hein.
12: Ah non, en 5 minutes, montre en main, puis après taxi, hein.
0: Non, parce que c'est vrai que souvent, les hommes se vantent.
12: Ah non, mais il n'y a rien de pire, que les mecs qui veulent à tout prix faire des exploits, que ce soit sur la machine à laver et tout, mais non, mais le lit, c'est bien,
0: Oui, mais l'amour toute la nuit.
12: Ah non, mais oui, mais il y en a comme ça, hein, qui veulent à tout prix durer.
11: Pas sans le vécu.
4: Non, moi, il est chaud, là.
13: J'étais en train de réfléchir sur le taxi. C'est toi qui prends le taxi ou
12: c'est lui ? Ah non, moi je le livre pas à domicile. Hein. Ah non, il n'y a pas marqué Uber Eats. Hein.
0: Uber Eats. Ah bah oui, mais c'est quand même plus facile de prendre le taxi parce que c'est vous qui décidez de partir.
13: Et s'il veut pas partir?
12: Oui, mais.
13: Et s'il dit je veux prendre une douche?
12: Non, t'inquiète non. pas.
0: Ah bah la douche,
12: je sais comment
0: la
12: faire.
0: La douche,
12: pour...
0: il l'a déjà prise quand elle lui a dit des mots d'amour.
3: Oh là là, là, là.
12: Ça vous fait rire?
0: Donc c'est lui qui prend le taxi, alors que j'ai bien compris, Stomy, lui, est prudent, il préfère effectivement se déplacer, comme ça, il s'en va quand il veut, c'est bien ça?
13: Non, moi, avant, je partais jamais, je dormais, je restais toujours.
0: Ah oui, vous restez à la maison.
4: Tu squattes?
13: Non, mais je trouvais ça mal poli.
3: C'est vrai?
13: Ouais, tu...
3: Comme ça, alors tu sais pas le carat, tu restes pas.
13: Tu viens de faire l'amour, après tu pars comme un goujat, j'ai trouvé ça...
12: Non, pas tout de suite après, bah,
3: tu
12: quand même.
3: Peux dire merci.
13: Et après, dans les années 2000, j'ai vu des filles qui m'ont dit, ouais, tu veux pas partir maintenant? Ah bon? C'est comme ça?
0: Moi, parfois, je pars même avant de faire l'amour.
11: Il part à l'apéro, lui.
3: Non, mais c'est pas sympa. On parle d'érection, il y a François qui est là.
11: Ouais. Moi, je le vois depuis tout à l'heure. Il est comme ça. Oh, il va encore parler d'érection. Il est en train de chialer, le pauvre. Là.
4: Ouais. Il s'est enfoncé.
3: Non, allez-y,
12: on peut pas passer à une question. Non, mais
11: c'est quoi la question?
4: Non, mais il s'est enfoncé dans son siège. On aurait dit une bite après l'amour.
0: Ah non, ouais, mais alors, le fait de faire durer, comment on appelle ça?
11: C'est pas
0: tantrique ce que vous faites.
12: Oui, c'est ça. Ah, oui,
3: on le fait pas, il n'y a pas de pénétration tantrique.
4: Tantrique, c'est qu'il n'y a pas de pénétration.
0: Ouais. Tantrique, c'est intéressant, tantrique.
4: Tantrique juvé.
13: Je ne sais pas si c'est tantrique, mais en tout cas, pour rebondir sur François. François.
4: C'est pas un trampoline. Là,
13: non, mais maintenant, les personnes âgées, avec depuis qu'il y a les pilules, ça va maintenant.
3: La dernière fois qu'il a bandé, c'était au 20e siècle.
13: Maintenant, il bande maintenant avec les.
3: Quand même.
13: Je suis pas aussi âgé que tu le penses, j'ai 50 ans.
0: Et puis François va très bien alors.
3: Oui, puis il s'en fout, c'est pas lui. Et François, si c'est pas toi qui bande, c'est ton mec.
13: Oui.
12: Tu peux prendre une doublure?
13: Et ça, moi j'ai une doublure sexe.
4: Il a aussi un parasol, mais
3: ouais,
4: à cocktail.
3: Sauf qu'il a pris Junio, pas de chance.
4: Lui, c'est un parasol à cocktail, François.
0: Parce que Toen, pardon de vous dire, monsieur Toen, vous êtes là, vous moquez des uns et des autres, moi compris, mais enfin.
3: Je suis le meilleur coup de la TNT.
0: Franchement, on peut pas dire que vous ayez. Enfin, j'ai jamais entendu d'éloge vous concernant dans le métier.
3: Parce que je suis discret.
12: Absolument. Le moins on en parle, le mieux on le fait.
0: Eh ben, Roselyne, elle ne doit pas faire grand chose.
11: Oh là là là là.
12: Tu dois parler tout le temps, ça doit être terrible.
3: Oui, mais je parle en italien. Ah ouais. La langue de l'amour. Viens, ma petite mozza, que je te pétrisse. Tu veux voir mon petit tiramisu? Tu veux faire un bisou sur mon tiramisu? Et on rigole pendant des heures. Ah
0: ouais. Vous parlez italien, là, alors?
3: Assolutamente.
0: Aussi bien que portugais, manifestement.
3: Un peu moins, ma.
12: C'est-à-dire,
4: on va t'envoyer à Bruxelles.
12: Quand même plus sexy avec la voix italienne que portugaise.
3: Tu veux que je travaille tes fondations? Tu veux voir ma trouelle?
0: Mon Dieu.
3: Non, mais l'italien, c'est magnifique. On tombe amoureux.
0: C'est le spaghetti.
3: La gondole dans le slip.
4: Laisse la gondole à venir.
3: Eh, si.
0: Je peux pas, j'ai mes bolognaises. Enfin, bon.
12: Non,
4: tout va une double peine à la rabiate.
11: Ah oui, c'est les doubles peines.
4: La double peine à la rabiate.
3: Oh, François, arrête de faire la gueule.
13: Je suis consterné, je vous prie de m'excuser.
0: Je crois qu'on a bien fait le tour, là. Allez.
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0: Ah, une question pour Yann Levert, à laquelle Yann Moix devrait répondre facilement. Paris 19e, pas Yann Moix, Yann Levert. La question concerne un lipogramme. De quoi s'agit-il?
14: Un hippogramme?
0: Non, un lipogramme.
14: C'est le fait d'utiliser une lettre, de faire commencer un poème par la même lettre.
0: Non, ah non, ça c'est un...
11: Un hippopotame. Non.
14: Alors c'est le fait de mettre un certain nombre de mots dans un vers.
0: Non.
15: C'est le fait de commencer une phrase et de la terminer avec la même lettre.
0: Non.
11: Alors c'est peut-être le fait de commencer tous les mots par la même lettre.
0: Non, vous étiez tout prêt au départ, monsieur. Et je suis sûr que vous allez pouvoir me citer.
14: Par exemple,
0: le lipogramme le plus célèbre.
14: On enlève une lettre, par exemple la disparition de Georges Perec, c'est un lipogramme en E.
0: Voilà, parce qu'on n'a jamais utilisé la lettre E. C'est enlever une lettre de tout ce qu'on a pu écrire. La lettre E, effectivement, disparaît de ce livre qui s'appelle La Disparition. Il y a d'ailleurs pas de...
15: Alors là, ça me... Ou le U.
0: Pas de dans le titre. C'est Georges Perec qui a écrit La Disparition et c'est un lipogramme. Ah. Bonne réponse de Yann Moix.
16: Ah, mais oui!
0: Pourquoi?
16: Ben oui, parce que liposuction, tu enlèves quelque chose.
15: Non, mais c'est pas lipo que t'as pas compris, c'est grave.
17: Ben oui, non, mais elle a raison, lipogramme.
0: Et crois-moi qu'elle a compris succion, en revanche. Hein. Pour Fernand Jean, qui habite Fontenay-les-Bris dans l'Essonne. C'est dans les tweets Savoir du Monde que je trouve parfois des questions. J'aime les citer quand même, c'est bien toujours de citer ses sources. Et dans Savoir du Monde, on nous a donné une phrase en tchèque. Une phrase qui signifie « enfonce ton doigt dans ta gorge ». Pourquoi cette phrase « enfonce ton doigt dans ta gorge » est-elle célèbre en tchéquie ?
15: Parce que ça désigne une personne ?
0: Non.
16: Est-ce que c'est un... Est-ce que ça fait...
18: Mais...
4: Un flot de révolution.
19: Pas un rapport avec... Est-ce qu'on pourrait pas dire que...
0: vous seriez pas en train de faire un hippogramme ?
18: Oui, non mais sauf que toi t'as enlevé toutes les lettres.
16: Attendez. Est-ce que c'est... Est-ce que quand on prend les initiales en tchèque, ça donne quelque chose en tchèque ?
15: Non, non, parce que ça a marqué le début de la censure dans ce pays. Avant, la phrase s'appelait « Prends ton doigt dans ton cul ».
0: Non, non, ça marche encore aujourd'hui. Et c'est vrai que c'est pas la seule phrase en tchéquie, mais évidemment, moi, je vous donne la traduction « Enfonce ton doigt dans ta gorge ». C'est valable aussi, hein, il faut le dire, pour une morie pleine de taches se mouilla dans la brume.
15: C'était pangramme ?
0: Non. Et c'est valable aussi pour une taupe à péter à travers une motte de gazon ayant premièrement avalé une poignée de grains.
16: Est-ce que c'est des codes pour la guerre ?
18: C'est vraiment arrivé.
16: Est-ce que ce sont des codes pour la guerre ?
0: Je suis moins sûr des suivants. Non, évidemment, il faut connaître...
16: C'est pour ne pas oublier quelque chose.
0: Il faut connaître, évidemment, la langue tchèque.
16: Ok.
0: C'est ce qu'on appelle un vire-langue, vous voyez ?
16: Oui. Ok, j'ai une idée.
0: Ah, allons-y.
16: Ouais, alors peut-être que c'est pour se souvenir, par exemple, en tchèque, de toutes les planètes.
0: Non, non, non, on est tout près de la question et de la réponse précédente, pour tout vous dire.
14: Ah, eh bien, toutes les lettres sont employées.
15: Il n'y a pas de voyelle. Il n'y a pas de voyelle.
0: Il n'y a pas de voyelle dans cette phrase. Bonne réponse de Stevie.
16: Attendez, excusez-moi, hein, je voudrais pas vous reprendre patron, mais dans enfonce, il n'y a pas de E.
0: Mais ça, c'est en français.
18: Ben, elle a rien compris.
17: Moi, quand j'étais en vacances, c'était quoi ce pays? En Slovénie.
0: Oui.
17: Et ben, pour dire bourdon, parce que je demandais comment ça se dit ça en slovène.
18: Ah ouais,
17: et ben,
18: ouais.
17: Le mec, il n'y avait pas de voyelle dedans.
0: Vous êtes sûr que c'était pas blanc plutôt?
17: Non. Non, il y avait des bourdons. J'ai comment on dit? Et il n'y a pas de voyelle. Nous, on voyait
0: pas prononcer. Enfonce ton doigt dans ta gorge, ça te dit.
15: Ah ouais, c'est normal parce que c'est comme ça qu'on parle quand on a le doigt dans la gorge.
0: STRC, PRST, SKRZ, KRK pour traduire en langue française, enfin avec les lettres françaises.
15: Vous voulez pas qu'on fasse un Scrabble?
0: Mais c'est vrai aussi pour la traduction en tchèque d'une morie pleine de taches se mouilla dans la brume. Voilà des mots qui en tchèque n'ont aucune voyelle. Bonne réponse collective.
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0: On passe du rap à la littérature pour Monsieur Marino, qui habite Bouligny dans la Meuse, puisqu'on a appris la disparition d'une romancière qui s'appelait Madeleine Chapsal. Alors bon, elle était âgée, hein, il faut bien dire les choses, puisque...
16: Pas tant que ça.
0: Ah bah quand même 98 ans. Vous appelez ça pas tant que ça?
18: C'est pas mal.
11: Ça me laisse quelques belles semaines, Isabelle.
12: Non, je crois.
0: Ah non, non, 98 ans.
12: Ah oui, on peut pas dire qu'elle soit fauchée dans l'âge.
0: Ah non, voilà, comme vous dites.
19: Mais l'amiral de Gaulle est mort à 102 ans, donc 98.
0: Exactement, il l'a battu. L'amiral de Gaulle a battu.
19: 200 ans, eux deux, là.
0: Mais d'ailleurs, elle a quand même fait des records, madame Madeleine Chapsal, que j'ai eu la chance il y a quelques années de recevoir en tant que romancière, donc c'est bien qu'on lui rende hommage. Dans les années 90, elle avait sorti 6 livres la même année. C'est un record. 6 romans en 1997.
18: Ah,
0: 6 romans dans la même année pour Madeleine Chapsal, la romancière de l'amour, comme l'appelle évidemment Le Figaro aujourd'hui. Il faut dire qu'il y avait un trio amoureux au sein du magazine L'Express.
19: On en parlait encore de mon temps.
0: Vous pouvez raconter, Christophe Barbier.
19: Jean-Jacques Servan-Schreiber, par ailleurs marié, avait Madeleine Chapsal dans sa vie. Oui. Et puis Françoise Giroud était éperdument amoureuse de lui. Donc ça a été un trio et presque un quatuor amoureux qui a fait quand même pas mal de dégâts psychologiques. Mais la rédaction de L'Express ne parlait que de cela.
0: Alors c'est vrai qu'elle faisait des romans d'amour. Son plus gros succès, c'est parmi ses premiers romans, La Maison de Jade, qui d'ailleurs fut adapté au cinéma. Plus d'un million d'exemplaires vendus pour La Maison de Jade. Et puis c'est vrai qu'on s'est beaucoup moqué d'elle parce qu'après elle faisait tellement de romans d'amour avec le mot amour que ça en devenait un peu rigolo. C'est d'ailleurs ce que dit Mohamed Aïssaoui dans son papier hommage du Figaro aujourd'hui. Un amour pour trois, l'amour n'a pas de saison, adieu l'amour, la femme abandonnée, les amoureux, la maîtresse de mon mari, affaire de cœur, le charme de disons, le charme des amours.
11: Oh là là. Alors c'est toi la question.
0: On croirait des...
18: Harlequin, c'est Harlequin.
0: On croirait des chansons de Frédéric François. Bon alors... non alors la question sur Madeleine Chapsal, la voici, elle va venir, Rosine. Faut être patient, pour l'instant on est en train de rendre hommage à une romancière. Vous permettez quand même.
12: Oui. On vous rendra hommage aussi. On te rendra hommage aussi, hein, Roselyne, quand il faudra.
0: Et ouais.
12: Alors.
18: Dans 3-4 jours.
0: Et nous, on écrira nous-mêmes le communiqué.
12: Ben oui. Voilà.
0: Parce que c'est ça, quand on est ministre de la Culture, il y a un communiqué officiel.
11: Ah ben on a ça. De toute façon, la nécrologie est déjà prête dans
12: mais
11: les
12: oui,
11: rédactions.
12: Mais attends, t'as pas fini ta vie. Tu peux t'arriver
11: encore
12: plein de trucs.
11: Ah ben non, elle
12: trucs.
11: Est prête à l'avance.
12: Oui, mais on sait pas ce que tu vas faire. Si tu fais une grosse connerie de main, il va falloir réécrire
11: ouais,
12: un peu.
11: Ça, y a pas de risque, à part de venir aux grosses têtes.
12: Non, mais on sent...
0: Alors, Madeleine Chapsal, bah, c'est vrai que d'ailleurs, vous avez raison de dire ça, parce que c'est justement l'objet de ma question, chère Isabelle Mergaud. Je viens de vous dire, elle est morte à 98 ans. Mais qu'est-ce qu'elle a fait d'incroyable il y a 5 ans, Madeleine Chapsal?
12: Elle a fugué?
0: Fugué, non.
12: Il y a 5 ans.
18: Le Mont Blanc,
0: il y a 5 ans.
12: Ah, vous, alors c'était proche de fuguer. Elle a fui, elle a fui.
0: Non, non, non, non, non.
19: Elle c'est pas quand elle s'est fait virer du prix Fémina.
0: Non, ah non, elle s'est fait virer du prix
19: c'était
0: Fémina.
19: Plus ancien, ouais.
0: Dans les années 2000.
11: Elle a participé à une émission de télé ou de radio incroyable.
0: Non.
18: Elle a fait l'amour.
0: Ah, enfin. Peut-être.
18: Ah, 98.
0: Sûrement, mais.
18: Avec quelqu'un.
19: Elle s'est remariée.
0: Elle s'est mariée à 93 ans.
18: Oh là là.
0: Bonne réponse de Christophe Barbier.
18: Avec un
12: il avait quel âge? 28?
0: Alors écoutez, elle s'est mariée avec un monsieur qui s'appelle Jean-Marc Vallée. Elle avait 93 ans, au Pouliguen. Elle a épousé effectivement ce monsieur.
19: C'était pas son médecin, son kiné?
18: Eh ben, ça me donne des
12: idées. Son médecin.
11: Son garde malade.
18: Il est antiquaire, non?
11: Ou archéologue?
0: Non, écoutez, on est en train
12: de... Il avait quel âge?
0: Vraiment, ici, il ne faut pas avoir d'amis.
17: C'est marié vraiment en robe de mariée ou en pyjama?
0: Je suis en train de rendre hommage à Madeleine Chapsal. Elle s'est mariée avec son optométriste.
17: C'est celui qui lui prend l'attention.
11: Mais non, c'est l'œil.
0: Effectivement, c'est l'œil.
19: Oui, il lui a rétabli la vue. Elle l'a vu, elle l'a trouvé beau, elle l'a épousé.
18: Il voilà. Lui a tapé dans l'œil.
13: Il a remis sa rétine.
12: Il avait quel âge?
17: À cet âge-là, tu peux que être cougar. Hein.
0: C'est quand même génial de se marier à 93 ans.
12: Franchement, c'est beau.
11: Elle attendait que ses enfants soient morts.
0: Non mais c'est fou, vous vous rendez compte. Elle vient de nous quitter à 98 ans, elle s'est mariée il y a 5 ans seulement, à 93 ans. Et c'est pas vous me demandez, elle a fait l'amour. Ben sûrement, parce qu'il y a eu une nuit de noces.
19: Il y a une nuit d'os, surtout.
17: Il
19: y a une nuit d'os.
17: Et alors, elle était vierge ou pas?
18: Oh la nuit de noces.
0: T'imagines la surprise pour le gars.
17: À 93 ans, c'est possible. Hein.
0: Il avait 77 ans le jour du mariage. Ah, ouais, c'est jeune, un petit
16: ouais,
0: jeune.
16: C'est jeune. Il a bien, c'est très jeune, il a bien hérité.
0: Un optométriste. C'est marrant, moi. C'est comme un opticien, en fait.
1: Non. Un taxidermiste aurait été plus inquiétant.
11: C'est une spécialisation paramédicale. Oui. Effectivement, non, c'est autre chose que.
16: Ah bah, c'est quoi ? Vas-y. Bah,
2: ça regarde dans l'œil quand même.
11: C'est-à-dire, oui, tu regardes ce qu'il faut rectifier dans l'œil.
2: Il a tapé dans l'œil.
5: À 98 ans, tu
0: c'est lui qui lui fait la cuisine. Des lentilles tous les jours. Hommage quand même à Madeleine Chapsal, qui s'était mariée il y a 5 ans, rendez-vous compte.
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0: Une question donc, disais-je, qui devrait normalement satisfaire Monsieur Fabrice, puisque vous êtes toujours supporter du Paris Saint-Germain.
5: Ah, mon cher, toujours.
0: Alors voilà, donc vous allez sûrement me dire, et Thierry Lanuzel, qui habitait Chirol, espère tout de même un chèque de 300 euros, vous allez peut-être pouvoir me dire pour quelles raisons les supporters du Paris Saint-Germain sont contre le choix de William Grigacine.
5: Bon, alors...
0: William Grigacine...
5: C'est un joueur, ça ?
0: Ce n'est pas un joueur.
5: Un joueur, voilà. C'est un agent. Un entraîneur.
0: Toujours est-il que, on va dire, la direction du Paris Saint-Germain a choisi William Grigacine, et certains supporters ne sont pas contents de ce choix.
5: C'est un... Il a un rapport avec la santé, avec la médecine ?
0: Non,
16: pas. Bon, il a un rapport avec le sport, quand même.
0: Avec le sport ? Là, parce que on parle
5: avec le maillot.
0: Avec le maillot, non.
23: Avec la trésorerie du club, le prix des places.
0: Non plus. On le connaît sous un autre nom, son nom de scène. Vous me direz que je suis pas certain que vous connaissiez non
16: plus. Ah, c'est le chanteur.
5: Alexandre Benalla.
16: C'est un chanteur.
0: Alors, c'est pas un chanteur.
16: Un acteur.
0: Un acteur.
16: Un rappeur.
0: Non.
5: Un speaker.
16: Un musicien.
0: Voilà. Oui.
16: Ils sont pas du tout contents de la musique qu'il a faite.
5: Ils ont changé la musique de l'entrée dans le stade.
0: Bonne réponse de Fabrice.
5: Quand tu sais pas, tu me demandes.
16: J'y arrivais petit à petit avec mes chemins à moi.
5: Oui.
0: Le vrai nom de William Grigacine, c'est le vrai nom. Non, le nom d'artiste, c'est Digi Snake, et c'est sa musique à lui qui a été choisie désormais quand les footballeurs du Paris Saint-Germain entrent
5: au
0: Parc des Princes, et les supporters sont pas contents parce que depuis des années, c'était la musique de Phil Collins qui signifiait l'entrée des joueurs sur le terrain. Hein? C'est ça, monsieur Fabrice ?
5: C'est ça.
0: Et là, le public fait « Ouais ! Ouais, mon culé ! »
5: Ouais !
0: Alors qu'à l'Olympique de Marseille, c'est la musique de Van Halen.
23: Ah, elle est mieux, celle-là.
0: C'est mieux à Marseille,
5: Bon, mais vous plaisantez, non ?
0: Et c'est quoi la Marseille ? Vous avez vu l'équipe qu'on a à Marseille ? Ça attaque. Pour des joueurs pas chers, prêtés même parfois. Ouais.
16: Et la musique de William.
2: Et la musique de Snake, DJ Snake, c'est quoi ?
0: Alors justement, voilà, au PSG, ils ont relevé Phil Collins. Les supporters sont pas contents. Désormais, les joueurs entrent sur la danse des canuts.
5: Non, sur à la queue le.
0: Ils entrent sur une musique de DJ Snake.
16: C'est pas mal pour l'ambiance.
5: Pas mal.
16: Ah, c'est bien ça. C'est mieux que Phil Collins.
0: Ah, c'est mieux, vous croyez, que Phil Collins?
2: Non, ça fait moins.
23: C'est affreux.
16: Il faudrait que ça démarre un peu parce que ça dure la même chose.
2: C'est pas entraînant. Accrochez-moi ma taille pour pas que la chenille déraille. Tout ira bien et si tu veux, vive la chenille et le bon Dieu.
23: Ça marche sur la batterie.
0: Ah, ils vont être contents, les supporters du PSG. Enlevez-moi cette musique, c'est insupportable.
16: Mais elle démarre pas.
0: Oh non, c'est quand même mieux à Marseille, on a. C'est mieux.
5: Bah oui,
17: y a pas photo, ouais.
0: Ah, y a pas photo. Et paf, et 3 et 4-0.
2: Allez les gars, ouais.
16: Et dans le but.
0: Mais la meilleure musique, c'est celle de l'entrée des grosses têtes. C'est celle-là, évidemment, la meilleure musique.
5: Voilà.
0: Et maintenant, entre sur le terrain, l'avant-centre Fabrice.
16: Ah.
0: dans la surface de réparation, elle vient de se casser la gueule. Marcela Yacoub. Ouais. Le mercato nous a permis de l'acheter au club d'en face, Julie Leclerc. Ouais. Wow. Il représente Lille, champion de France, Jean-Philippe Janssen. Il joue avec des chaussures bateau, Olivier de Kersozo. On a l'impression qu'elle a avalé la pelouse, Isabelle Mergo. Ça, voyez, ça c'est du générique.
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0: Christine, vous l'avez reconnue.

0: quand même, Yoann Rioux?
1: Moyen.
2: C'est pas le même.
1: Je voudrais bien voir son régime. Il a fondu.
2: Ah oui, il a fondu.
3: 34 kilos désormais. Oh, 34 kilos désormais.
1: Tu pèses 34 kilos.
3: Presque. Maintenant, je vais continuer à descendre. Et vraiment, est-ce que je pourrais aller venir te voir en Corse,
1: franchement? Ah non.
3: Manger du saucisson et tout.
1: Non. Tu vas pas venir manger du saucisson. Tu vas grossir. Non.
3: Ça va, la Corse, tout va bien. C'est toujours aussi heureuse. Mais non, mais après ton opération du dos qui s'est très bien passé.
4: Mais laisse-la tranquille.
5: Il l'a filmé pendant.
3: Mais oui, t'as quand même une opération, t'as risqué ta vie, quoi.
1: T'imagines le choc pour moi. Je vis en Balagne, dans le maquis. Vraiment, j'ai pas de voisins. Vraiment, il y a la mer.
2: Vous êtes dans le maquis et ici, vous retrouvez les sushis.
3: Elle est bonne.
6: Il est d'accord avec votre blague.
2: Merci. Ça me fait peur.
1: Fait beau, il fait chaud, il y a du mimosa en fleurs, il y a les amandiers en fleurs. Et là, je vais vous dire, c'est un choc.
2: Ah oui.
1: De descendre de Montmoulin et d'arriver dans ce studio noir, sombre, avec des gens...
2: Elle parle au rythme corse maintenant. Il y a un mot toutes les 30 secondes. Elle sait même plus faire une phrase.
1: On est tranquille là-bas.
6: Mais pourquoi vous revenez du coup, Christine? C'est le pognon uniquement?
1: Pourquoi je reviens?
6: Ouais.
1: Alors là, sérieusement... On est quand même des exilés sanitaires. Ah. C'est-à-dire que quand on a des soucis de santé, et Dieu sait si j'en ai des graves.
6: Mais je viens de l'apprendre grâce à Yoann.
2: Ça fait 30 ans que je la connais mourante, hein, faut savoir. 30 ans qu'elle me dit je suis en train de mourir. C'est long.
6: C'est la vie.
2: Heureusement que je suis pas héritier. Hein.
3: Mais tu as retrouvé ta péniche ou pas? Tu as retrouvé ta péniche?
1: Oui, tout va bien.
3: Elle est toujours sur la scène?
1: Oui, elle est toujours sur la scène.
4: Oh là là, c'est bien d'être loin de lui, hein.
2: Vous êtes contente de retrouver le petit Paul Roel Carat,
1: quoi.
7: Oui.
3: Quel enthousiasme.
7: Oui.
2: Elle est totalement HS, hein.
7: Mais
2: qu'est-ce qu'ils vont faire? Ils vont vous redonner un peu d'énergie ici, ou quoi?
1: Mais on n'en a pas besoin.
2: Vous vous embrassiez de chavane vite fait, hein.
3: C'est vrai, parce que parfois, quand on embrasse quelqu'un, on est tellement heureux, ça crée un truc chimique, hein, vraiment. Non, mais c'est vrai. Vous trouvez pas, Alexis?
7: Il a découvert la ville.
2: J'ai vraiment des bras cassés ici. Ils retiennent même pas leur prénom, non, mais.
3: Bah, c'est Alexis Misorek.
4: Alex.
3: Pardon, je pensais que c'était Alex.
6: Je demande une pénalité pour mon voisin.
2: Remarquez, c'est peut-être un petit diminutif, Alexandre.
6: Alexandre.
2: Ah, oui, voyez, c'est
3: mais
2: pas...
3: son nom est un. Il a diminué son nom. C'est vrai, parce qu'il est d'origine polonaise. Et tout.
4: Est-ce qu'on maigrit aussi du cerveau?
2: Sûrement. Pour Monsieur Chiche, une première citation.
3: Ah,
2: les choses n'ont pas changé ici. Oui, encore une question de poids. Pour Monsieur Chiche, donc, qui habite Mons-en-Barœul dans le Nord, qui a dit « On n'a rien à perdre à être poli à part sa place dans le métro ». C'est joli.
6: C'est très
3: Christine,
6: joli.
3: Bravo.
2: Moi, je donne ma place dans le métro, généralement.
6: Vous prenez le métro.
3: Ah,
6: vous prenez
3: le métro,
2: justement.
4: C'est vrai.
2: Ah, qui sont cons, ils se font avoir.
3: Si, parfois.
2: Et en plus, c'est même
3: parfois.
2: Pas vrai parce que.
6: Oui, je vous assure.
2: Parfois, je le prends 3 ou 4 fois par semaine.
7: Oui, mais parfois, on se croise, je veux dire.
2: Bien sûr,
7: on prend le métro. Ouais.
2: Il n'y a que les andouilles qui pensent que je prends pas le métro.
6: C'était pour rire, mais je vous ai déjà vu dans le métro du pronom à Sablon, là.
2: Bah oui,
6: la même
2: ça,
6: ligne.
2: Ça, et franchement, oui. Ils sont cons. On prend le même métro. Bah oui, on travaille au même endroit. On va pas aller prendre une station à 3 lignes d'ici, vous voyez.
6: Oh, vous êtes contrarié aujourd'hui.
2: Je suis pas contrarié, j'essaie juste d'être logique, voyez.
4: Moi, j'ai un coup de gueule à passer pour les histoires de métro. Il faut que j'engueule la...
2: De métro.
4: Pour que j'engueule la Pécresse, là.
2: Ah oui, Valérie.
4: Ah ben oui, parce que...
2: guerre de valoche.
4: Mais oui, j'ai voulu prendre le passe-liberté, qu'ils disent. Ah, hein, passe-liberté. Eh ben, il faut habiter dans la région parisienne ou à Paris. Et on me le donne pas, moi. Parce que je suis à La Rochelle.
3: Donc c'est logique.
4: Eh ben non, c'est pas logique parce que je suis obligée de venir à Paris pour travailler, hein.
6: Eh ben pas de liberté pour moi.
2: Mais bien le ton, je trouve.
1: Enfin, c'est normal.
4: J'ai 2 mois à lui dire.
1: Eh ben non, mais c'est normal. Nous, les Corses, par exemple. Pour aller.
4: Oh non.
3: Elle nous avait manqué.
1: Pour aller à Paris pour travailler. Eh ben, on paye l'avion. C'est plus cher que le métro.
4: Non, mais ça...

0: Gourdasse.
1: Je vais prendre le train.
2: Il reste 30 secondes pour la citation.
1: Je vais prendre le train de Corse.
3: Des proches.
2: Ah, vite, on va pas perdre de l'argent là-dessus.
0: C'est quelqu'un qui prend le métro alors.
2: 1866-1947.
0: Ah. Mais il n'y a pas de métro.
4: Tristan Bernard.
2: Merci.
5: Putain, on a eu chaud là.
2: Oh, il était temps, hein.
0: Sur le fil, hein.
2: Ah, on était à 5 payés 300 balles pour une citation à la con, dis donc.
0: Non, mais sérieux, il y avait le métro avec Tristan Bernard?
3: Bah, oui. Sinon, il n'aurait pas pu faire la
0: place.
2: Pour Michel Tassou, qui habite en Ille-et-Vilaine, qui a dit « Un paradoxe est une opinion qui vit de ses charmes aux dépens de la vérité ».
3: C'est un littéraire.
2: Ah oui, oui. Dramaturge, académicien français.
4: Giraudoux, Foucault.
2: Mort il n'y a pas si longtemps, il est mort en 2022, cet académicien français. Il est mort vieux, il avait 103 ans.
4: Oui, c'est Obaldia.
6: René de Obaldia.
2: Et je crois que c'est monsieur Vizorek qui l'a dit avant. Bravo Alex Vizorek, une vraie grosse tête.
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2: Monsieur Michel Faux adore les vieilles chanteuses, les vieilles actrices. Alors, je prépare toujours, quand Monsieur Faux vient nous voir, des questions. Il s'agit d'identifier, effectivement, quelqu'un que, parfois, hélas, on a oublié. Et là, il s'agit...
3: Il doit être heureux d'être assis à côté de Christine.
2: Là, il s'agit d'une chanteuse française, décédée en 1968, Monsieur Faux. Oh. Donc, vous voyez, il y a un petit moment quand même, déjà. C'est Jean Cocteau qui l'avait découverte dans la rue. Elle dessinait sur un trottoir et il avait écrit à son propos « Jolie fille pleine de musique » qui ressemblait parfois à un joli garçon. Et il l'avait abordé, il l'avait ensuite amené au Bœuf sur le Toit, qui était un endroit où les chanteurs, les artistes pouvaient se produire. Et elle s'était lancée dans la chanson et elle a fait Bobino en première partie de François de Gueldre. Et puis, elle a mis fin à ses jours, il faut le dire.
6: Pourquoi elle n'était pas connue alors?
2: Oh, j'imagine parce que ça marchait pas comme il fallait. En 68, le 18 janvier 68,
3: Dalida.
2: Elle est morte d'un excès de barbiturique et d'alcool à son domicile dans le 12e arrondissement de Paris.
9: Mais du coup, si elle s'est suicidée parce que ça marchait pas comme il fallait, elle est pas connue non plus, du coup.
6: C'est ça.
2: Justement, ma question...
9: Donc elle est oubliée, morte et pas connue.
2: Elle a quand même chanté « Mourir de joie »,« Mourir demain ».
9: Il y avait des signes.
1: Elle était gay.
9: Elle avait envoyé quelques messages.
3: Il paraît que la veille de son suicide, elle chantait encore « Mourir demain ».
9: Elle a fait du cinéma ?
2: Elle a fait du cinéma, non.
6: Mais il ne peut pas savoir si elle n'était pas...
2: Non, en revanche, une chansonnière actrice qui s'appelait Marie-Thérèse Aurin a créé un spectacle en son hommage.
1: Ah ouais ?
9: Ah oui.
1: Son honneur.
2: Un spectacle qui s'appelait « Et un livre, Je vais mourir demain », vous voyez ?
3: Mais vous savez, mais ça c'est historique. Annie Cordy a chanté jusqu'au bout et la veille de son décès, elle chantait encore « Ça ira mieux demain ».
2: Elle avait un nom seulement, c'est-à-dire que son pseudonyme c'était juste un nom, alors que
6: c'était un prénom.
2: Alors que son vrai nom c'était Marie-France Guettet.
6: Mais c'était un prénom.
1: Je te crois pas.
2: Oui, je vous jure.
5: Ouais, le portugais.
1: Guetté s'est suicidé.
6: C'est un prénom.
2: Elle avait 26 ans quand elle
3: s'est suicidée.
2: C'est jeune quand même, avouez. Alors ça, on peut rigoler parce que c'était en 68.
6: Surtout qu'on la connaissait pas.
2: Il y a très longtemps, mais quand même.
3: Pensons à ses petits enfants qui nous.
9: Mais Jean Cocteau l'a repérée en tant que chanteuse parce qu'elle dessinait sur un trottoir. C'est bizarre déjà le début.
2: Oui, elle vivait de dessins.
9: Moi, quand je vois Philippe et Luc dessiner, j'ai pas envie de lui organiser une première partie de chant à l'Olympia, quoi.
2: Mais non, mais elle dessinait à la craie.
6: Elle dessinait en chantant.
2: Sur le trottoir, elle avait 16 ans quand elle a commencé à se produire très jeune à Lyon. Ça a commencé à Lyon. Jean Cocteau l'a croisée. Et...
1: On peut pas trouver un nom. On peut pas trouver un nom, d'accord ? Donc soit le nom peut faire office de lieu commun.
5: Dire qu'elle a été journaliste.
3: Christine, est-ce que tu as essayé un jour de mettre les mots dans l'ordre ?
2: Vous n'avez pas des barbituriques ?
1: Non, mais il nous demande un nom d'une meuf.
2: Moi, je suis pour l'euthanasie.
6: C'est pourquoi je cherche, ma chère chérie. Je cherche. Est-ce que nous cherchons un prénom ou un nom?
2: Par exemple, la mouette. Cherche un pseudonyme, un surnom. Qui est d'ailleurs aussi un surnom de personnage de dessin, de bande dessinée.
1: Voilà.
9: Comme le chat.
2: Voilà.
5: Ça commençait. Est-ce qu'il y avait, mettons, le ou la?
2: Non.
5: Ah bon,
2: non,
5: le pseudo, c'est juste, c'est le pseudo directement.
4: Astérix.
2: Astérix, non.
3: Cendrillon.
2: C'est un dessin animé qui... Ah, je vais vous aider un peu. Ah. Un dessin animé qui faisait des dessins, voilà.
1: Un dessin qui faisait des dessins.
2: C'est, enfin, c'est un personnage de dessin animé qui faisait des dessins.
4: C'est un dessin animé sur un personnage qui dessinait.
2: Oui, c'est un personnage qui faisait des dessins, d'où son nom d'ailleurs.
1: Je comprends
2: rien. Car le nom est issu d'un verbe.
6: Ça passait à la télé, ça.
5: Crayonné, un truc comme ça, c'est ça?
3: Crobar.
2: Pas Crobar.
3: Croquis.
2: Bah, Crobar pour chanteuse, c'est pas vraiment un nom de chanteuse.
3: C'est vrai que Crobar.
2: Vous voulez que je vous la fasse écouter d'ailleurs cette
3: Oui.

0: c'était bien.
1: Ouais. Daz, 26 ans.
2: C'est pas moderne, mais c'est bien.
3: Elle est morte à 26 ans.
4: 26 ans.
1: Ah bah, si tu chantes ça à 26 ans, oui.
3: Ouais, mais c'est du Edith Piaf en moins bien.
1: Ouais.
5: Car j'ai peur c'est ça. De mourir.
2: Oh là là là là.
6: Ah bah, elle est monomaniaque, hein.
2: Ouais.

0: Vous allez nous faire perdre 300 euros, monsieur Faux. Hein.
1: Oh, le pauvre.
2: Ah, oui, oui, c'est dommage, elle s'est suicidée parce qu'on parlait pas d'elle. Vous auriez fait les grossettes à cette époque, vous l'auriez sauvée.
0: Oui, mais moi, j'aime bien rendre hommage aux artistes comme ça.
3: Mais d'où ça vous sort, ça, ce truc?
0: Quoi donc?
3: Cette meuf-là, d'où elle vous vient ce matin?
4: C'est d'actualité.
3: Elle est dans l'actualité?
0: Non,
5: mais ce personnage.
0: Vous avez raison, je sais pas comment je suis tombé.
5: Laurent, ce personnage dessiné, c'est dessiné par qui?
0: Alors, c'est ça qui est amusant. Et c'est pour ça, j'imagine.
4: C'est Gribouille.
0: La réponse de Michel Faux. Et oui.
4: Bien sûr.
0: Et oui. C'est parce qu'elle dessinait à la craie sur les trottoirs quand évidemment Jean Cocteau l'a rencontrée. J'imagine qu'elle a pris ce pseudonyme Gribouille.
3: Génial.
0: Comme un personnage un peu plus tard de bande dessinée qui s'est appelé Gribouille aussi. On a une autre chanson de Gribouille pour lui rendre définitivement hommage.
6: Demain. Oh. Aux portes de la vie.
3: Ah mon Dieu.
0: Et vous avez raison, je m'interroge. Comment je suis tombé sur Gribouille?
3: Mais oui.
2: De toute façon, déjà, c'est un jour où ça n'allait pas.
3: Mais Laurent, dites-le.
0: Je pense que c'est dans un livre. J'ai dû trouver son nom dans un livre et je me suis dit, tiens, c'était qui ça, Gribouille? Et puis voilà.
2: Parce qu'il n'y a pas de rue Gribouille.
0: Non.
3: Faut suivre le gars. À 6h du matin, il se lève, il va bosser.
2: Ou peut-être sur Jean
3: Cocteau. Dans une émission drôle.
0: Oui.
3: Et Gribouille tombe dessus et...
2: Pourquoi t'écris pas tes phrases avant et après tu... Non mais après comme ça tu les lis.
0: Elle gribouille mais à l'oral.
3: Je lis.
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0: Pour monsieur Boissin, Yvan Boissin qui habite Pontax. Non, elle est très facile cette question et elle est à la portée de tous puisque je vais vous demander le nom d'un célèbre artiste peintre, moins célèbre pour sa peinture que pour le fait d'avoir évidemment récupéré entre autres les travaux de Joseph Nicéphore Niépce, inventeur de la photographie. Et d'ailleurs, on lui a même attribué un temps l'invention de la photographie. Un peintre devenu photographe en quelque
2: Nadar.
0: Sorte. Pas Nadar, non.
8: Mm-hmm. Avec Hector Obal qui n'est pas encore disponible, mais dans quelques instants il sera de retour.
0: Il est toujours sur Clovis Rouillard.
9: Il se gratte la barbe.
8: Vous avez bien demandé Hector Obal, merci de bien vouloir patienter.
3: C'est une femme.
0: Ah non, c'est pas une femme. C'est un homme que tout le monde connaît, hein, vraiment.
8: En tant que photographe ou en tant que peintre.
0: Et il a été un temps considéré comme l'inventeur de la photographie. Puis après, on a rendu à Nicéphore Niépce ce qui appartenait à Nicéphore Niépce parce qu'ils avaient travaillé ensemble, mais il avait commencé lui, j'allais dire son nom, comme artiste peintre, artiste graphique, chimiste, puis photographe, donc.
9: Ah ouais, c'est pas facile. Ça.
1: Ah bah, il est mort en quelle année?
0: Alors lui, il est mort en 1851.
8: Alors vous dites que tout le monde connaît son nom parce que ses tableaux sont assez célèbres, on le connaît pour autre chose.
0: Son nom propre a même donné un
1: Daguerre.
0: Nom. Daguerre. Excellente réponse.
8: Et le Daguerre est
1: au-dessus. Le Daguerre est c'est là où j'habite.
9: Bravo.
0: Louis Daguerre, excellent. Alors, vous voyez, c'est là qu'on voit que c'est une vraie grosse tête.
2: Il est formidable.
4: Oui, mais j'en peux plus. Hein.
0: Notre ami Bellamy, parce que Louis Daguerre, qui était peintre au départ, a failli effectivement piquer l'invention de la photographie après avoir travaillé avec lui, Nicéphore Niépce. Et puis finalement, on a rendu à Niépce ce qui appartenait à Niépce. Mais le daguerréotype, effectivement, est bien un mot commun qui vient de son nom propre, Louis Daguerre.
9: Je peux vous faire un petit commentaire si vous voulez.
0: Je vous en prie.
9: C'est assez fondamental cette lutte entre la photographie et la peinture.
0: Pourquoi?
9: À un moment on dit, la photographie a détruit la peinture et donc les peintres disent, c'est pour ça que nous sommes abstraits. Bien. Mais de l'autre côté, c'est pas vrai. Vous voyez surtout que les photographes ont singé la peinture par les premiers mouvements de la photo qui sont, ils appellent ça pictorialistes. Et puis de l'autre côté, vous avez les peintres qui, en douce, comme Degas, utilisent la photographie.
1: C'est un vrai scandale.
9: Voilà. En douce. Alors que c'est justement ce qu'il fait. Ça se voit très vite, vous savez pourquoi? Vous voyez un tableau de Degas, si vous voyez qu'il y a un bras qui est coupé, ça ne peut être que d'après une photo. Ce que je veux dire, c'est que dans les tableaux qui sont tous les autres tableaux du monde avant Degas, vous avez jamais un bras qui est coupé comme si on avait coupé au cadrage. Voilà la différence.
0: Sauf si c'est un portrait.
9: Ça vous va dans ma participation? J'ai apporté mon petit travail là. Au moins vous apprenez quelque chose. Non, mais j'en ai marre.
1: Franchement,
4: est-ce que vous savez comment?
9: Bien sûr, toi,
4: est-ce que vous savez comment Renoir appelait Nadar?
2: Raphaël,
4: il disait faux artistes,
9: le singe
4: faux peintres, photographes.
10: Et alors, qu'est-ce que ça a à voir avec ce dont on parlait?
0: Pardon?
10: Qu'est-ce que ça a à voir avec ce qu'on en
0: parlait? Ah bah, Nadar, c'était aussi un photographe.
9: Oui,
0: Monsieur Tournachon, de son vrai nom, d'ailleurs.
10: Oh, moi, j'aime pas quand les gens perdent la raison comme ça.
2: T'es bien placé pour en parler.
0: Monsieur Bellamy, en tout cas, méritait une question pour lui. On va lui faire écouter un joli morceau musical. Un morceau, d'ailleurs, dont le compositeur lui-même avait déclaré: il faut le jouer de telle sorte que les mouches tombent mortes du plafond et que les spectateurs commencent à sortir de la salle par pur ennui. Voici le morceau. Alors, qui a composé ce morceau avec beaucoup de lucidité?
8: Ça a l'air joyeux, effectivement.
0: C'est un requiem, autant vous
9: dire. Endel.
0: Non.
4: C'est pas Penderecki?
0: Non. Et effectivement, le compositeur, à propos de son propre morceau, a dit: il faut le jouer de telle sorte que les mouches tombent mortes du plafond et que les spectateurs commencent à sortir de la salle par pur ennui.
10: Vincent de l'Herme, le compositeur est allemand.
8: C'est étonnant, cette lucidité.
2: Ah, Vincent de l'Herme,
9: 18e siècle. Alors, 18e siècle, début 18e.
0: On va dire, je ne peux vous donner les dates, Paul Elkarat n'est pas là. Alors on va vous dire 1906-1964.
9: Pas du tout.
0: Ah, on est donc en plein 20e.
9: Donc c'est un tardif. On
8: a et alors c'est quelqu'un qui avait de l'humour, sinon
4: du rufflé?
0: Ah non, non, non, non, non, non, bien plus connu que ça. Attends,
10: Boulez?
0: Comment vous dites?
10: Boulez?
0: Ah, Boulez, Stevie Boulez.
2: Pierre-Henri?
0: Non, ce n'est pas
10: c'est
0: Pierre.
10: Un Français?
0: Pierre Boulez, oui.
10: Un Français?
0: Un Français, non, non, non.
10: Il était russe?
0: Russe, oui.
8: Ah.
0: C'est le quatuor à cordes numéro 15.
11: Vladimir Poutine.
0: Non.
11: Si mouche morte, moi tuer.
2: Shostakovich.
0: Pardon?
2: Shostakovich.
0: C'est Shostakovich. Ah, bonne réponse. Je pensais pas que ça pouvait être ennuyeux comme ça, Shostakovich.
4: Oui, mais il y a d'autres choses.
10: C'est magnifique.
4: De toute façon, c'est pas ennuyeux du tout.
10: C'est magnifique.
4: Évidemment, dans une émission de
0: là,
4: rigolade.
0: C'est pas ennuyeux parce qu'on parle dessus.
4: Oui.
10: Moi, si j'étais une mouche, je serais tombée déjà morte.
9: Amoureuse.
2: Oh, la tronche de la
8: non, mouche. Mais après, un requiem, c'est pour un enterrement, donc éveillé.
10: Bah oui. Non, mais c'est magnifique. Cette musique est magnifique. Désolé de vous dire, de vous importuner, mais je trouve magnifique.
12: Oui, c'est magnifique.
10: On peut avoir des questions
12: littéraires. Un tableau de Clovis Trouille.
8: Tu aimerais avoir ça comme musique pour ton enterrement, Marcella?
9: Vous êtes tous et toutes contre Marcella, parce que c'est la seule à ne pas être démagogue. C'est la seule à ne pas être... pas faire des choses populaires. Elle méprise le populaire. Et pour ça, je l'admire. Parce que moi, j'ai pas ces couilles-là. Voilà, c'est ça la vérité.
8: Mais vous
9: et
8: avez...
9: je dis, bravo Marcella.
10: Il est trop mignon.
8: Vous avez déjà eu une histoire, tous les deux,
10: non,
8: ou pas?
9: Jamais.
10: Non, mais peut-être maintenant, je vais l'envisager.
8: Allez, vivement la pub! Comme ça, vous allez pouvoir en profiter.
0: J'ai entendu que mademoiselle Tchakaloff me réclamait, parce que c'est pas tombé dans l'oreille d'un sourd. Vous me réclamiez, cher Gaël Tchakaloff, une question littéraire.
4: Mais pour qui?
10: Mais qui est vilain, celui-là? Il a changé, c'est perverti.
2: Il y a une question sur les boîtes de nuit.
0: Alors, moi, je veux bien vous poser une question littéraire, mais j'ai peur après que vous soyez tout simplement humilié, cher...
10: Non, il m'en faut davantage.
0: C'est vrai. Bon, alors,
10: en plus, elle aime ça. Hein.
0: Si vous aimez être humilié, alors allons-y. Hein.
8: Oui, moi aussi.
0: Voilà la question littéraire pour vous, cher Gaël Tchakaloff, et c'est à destination de Madame Metter, Stéphanie Metter. C'est Thibaut de Montaigu pour le livre Cœur, paru chez Albin Michel, qui a obtenu le prix intéressant.

0: rallié la semaine passée. Ma question est toute bête, hein. Je vous demande le nom du précédent récipiendaire.
1: Alors là, vous l'avez dans l'os, c'est Gaspard Koenig. Je connais par cœur.
0: Bonne réponse, oh, de Ben Chacalotte. Bravo. On a des vraies grosses têtes.
2: À suivre. 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

0: pour moi. C'est-à-dire, oui, je n'ai pas encore fait les grosses têtes avec monsieur Orlinski. Donc, il ne sait pas que j'ai un roulement de tambour. Donc, vous parlez de grosse caisse.
1: Oui.
0: En me présentant.
2: Mais c'est quoi la grosse caisse, du coup? Moi, j'ai pas compris. Donc, j'ai pas compris la grosse caisse.
0: Ben, il faut faire le bruit. C'est parce que chaque fois que je pense avoir une bonne réponse, je dis je sais. Ouais. Et j'ai le droit à.
3: Voilà. Pour le suspense.
4: Ça n'a rien à voir avec son physique.
0: Et en général, c'est une mauvaise réponse.
4: C'est bien, Gérard, de le préciser, parce que j'ai bien compris que monsieur Orlinski s'était imaginé qu'elle était assise dessus.
2: Oui.
4: Mais vous avez l'air impressionné par la présence de monsieur Orlinski, Caroline.
0: Alors, vous me connaissez bien, Laurent. Oui. Je ne suis pas impressionné du tout. Il a l'air très sympathique.
3: Mais elle s'en fout complètement.
0: Personne ne m'impressionne.
1: Comment elle s'appelle? Maria Carré ne m'impressionne pas.
0: Je veux dire, il y a des gens qui ont du génie, du talent, et il en a beaucoup.
5: Arrête de parler de moi.
0: Mais moi,
2: c'est gentil.
3: En même temps,
0: tant qu'être humain, nous sommes tous égaux.
1: Non, mais en même temps, Caroline, tu as vu beaucoup de stars de très près, je crois.
0: Enfin, c'est...
1: on ne donnera pas de nom.
4: Non, c'est vrai, monsieur Orlinski, que vous ne connaissez pas Caroline Diamant, mais je peux vous dire qu'elle en a sucé de la résine. Non, mais quand même, vous connaissez les sculptures de monsieur Orlinski.
0: Oui, absolument, mais je l'ai même. Il s'en souviendra pas, parce qu'il est arrivé à la fin quand je partais. Je l'ai croisé à l'anniversaire d'une femme qui s'appelle Nathalie.
1: C'est une très très bonne anecdote.
3: C'est passionnant.
0: Je veux dire, je sais qui il est.
1: Genre, t'as failli le voir à une soirée d'une nana dont tu ne peux pas dire le nom.
0: Je l'ai croisé, je l'ai vu, on était assis en femme.
4: Vous vous souvenez?
0: Il est entré, revenu. Non, il y avait une bande de femmes assises. Ah. Il est entré, il a dit bonjour, il est allé avec les hommes qui étaient.
5: Mais ça n'a aucun intérêt.
2: Ah, c'est, je me rappelle.
1: Si, il l'a croisé. Le lendemain, il a sculpté un hippopotame.
3: Qu'est-ce qu'il est poli.
2: Si, je me rappelle très bien. Ça m'avait beaucoup marqué d'ailleurs.
0: C'est marrant parce qu'il a vu ta bite, le lendemain, il a sculpté un spaghetti.
4: Vous connaissez, monsieur Junior?
6: Oui, de vue, j'étais très impressionné. Je crois que c'était à Bastia où il y avait une énorme panthère sur le port.
2: Et des sculptures monumentales dans toute la Corse. C'est vrai qu'il y a une grosse exposition.
4: Puis il y a eu un film, Les Bronzés font Orlinski. Allez, il est temps de passer à une première citation. C'est pour monsieur Bonnet. C'est surtout à destination de monsieur Bellamy et de madame Bachelot.
0: Merci.
4: Oui,
3: c'est de l'opéra.
4: Vous allez comprendre pourquoi. Non, tout le monde peut trouver la réponse, mais c'est la citation, le thème de la citation qui va les intéresser plus que les autres, qui a dit « Le véritable mélomane, c'est l'homme qui, entendant une femme chanter dans sa salle de bain, s'approche du trou de la serrure et y colle son oreille. »
5: Jean-Yann.
4: Jean-Yann, non.
0: Sacha Guitry.
4: Jacques Martin.
1: C'est mort.
4: Pardon.
1: C'est mort.
4: C'est mort.
0: Alors, est-ce que c'est français?
4: C'est français, c'est quelqu'un d'habitude qui est plutôt dans l'humour noir et qu'on aime bien
3: Pierre Doris.
4: Bonne réponse de Gérard Jugnot, c'est Pierre Doris. Pour Amandine Leroux, qui habite Saint-Péreux dans le Morbihan, qui a dit « Ne vous droguez pas, ne couchez pas avec des filles de joie, laissez-moi tout ça. »
1: Ça, c'est pas français, ça.
4: Ce n'est pas français.
3: C'est pas
0: américain. C'est une femme ou c'est un homme?
4: C'est un homme et
1: Woody Allen.
4: C'est quelqu'un qu'on a rarement cité au Grosse Tête.
3: C'est pas un prêtre.
4: C'est pas un prêtre.
0: Est-ce que c'est un homme politique? C'est un homme qui aimait les hommes?
4: Ah non, il est toujours vivant.
1: Il était chaud quand même.
0: Toujours vivant, toujours debout.
4: Mais toujours vivant, toujours debout. Vous croyez pas si bien dire parce qu'il est chanteur aussi.
1: Il est américain.
4: Et il est américain. Ne vous droguez pas, ne couchez pas avec des filles de joie, laissez-moi tout ça.
1: Il chantait du rock? Il chante du rock?
4: Il chante toujours, mais pas du rock.
5: Mick Jagger.
0: Ah oui.
4: Plus récent. Plus récent.
1: Justin Timberlake.
4: Non. Pas loin.
2: Bieber.
4: Entre les deux.
0: Oui.
1: Ah, il est jeune quand même. Voilà la grosse caisse.
0: Jay-Z.
4: Non, pas Jay-Z.
1: Est-ce qu'il est noir?
4: Non, il est blanc.
3: Il fait du rap?
4: Il fait du rap.
1: Eminem.
4: Eminem, bonne réponse de Christophe Beaugrand.
3: J'étais sûr qu'il allait trouver.
4: J'aime bien la citation suivante. Et normalement, je sais d'avance qui va vous donner la bonne réponse. Ce sera Caroline Diamant. Vous voyez, je fais des paris. Hein. Et voici la citation.
3: Combien?
4: Une véranda, monsieur Junior.
1: Il n'y a vraiment que l'argent qui l'intéresse.
4: Voici la citation qui a dit « La vieillesse, d'abord on oublie les noms, puis après on oublie les visages, puis on oublie de fermer sa braguette, puis on oublie de l'ouvrir.
1: » Français ?
0: Popek,
4: non.
1: Est-ce que c'est français?
4: Ah non, c'est américain.
1: Alors, Stephen Wright.
4: Et c'est quelqu'un, pourquoi, évidemment, il s'y connaissait en termes de vieillesse, et qu'il est mort à l'âge de 100 ans.
0: Eh ben, c'est George Burns.
4: Voilà.
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4: une question qui concerne Monsieur Macron et l'Élysée.

0: y a un livre dont on parle beaucoup qui est sorti et le Parisien fait son ouverture sur la tragédie de l'Élysée, les coulisses du palais présidentiel sous Emmanuel Macron. On apprend, bon, alors, il n'y a pas que des choses essentielles, hein, il y a évidemment des informations anecdotiques, mais qui sont évidemment parfois amusantes, je dois dire. Alors, par exemple, on apprend que tout le monde sait quand le président est là ou pas à l'Élysée à cause de son parfum. Parce qu'il se parfume toute la journée. Son parfum, c'est Eau sauvage de Christian Dior, en version Cologne. Il suffit d'être dans le vestibule d'honneur à l'Élysée pour savoir s'il est passé récemment ou pas. Et tout le monde dit, le président, on le sent venir. Oh. Et partout où vous passez à l'Élysée, paraît-il, les gens disent, ah, ça sent le président.
1: Ah. C'est élégant comme
2: si ça. Si ça sent pas le fromage, ça va.
0: Et le président ferait d'eau sauvage une consommation industrielle,
1: bah oui, là,
0: nous dit
1: moyens.
0: Le Parisien. Non. Même après 20 ans de vie commune, Brigitte s'en étonne encore, ce qui n'empêche pas, effectivement, quand il s'envole pour l'étranger, de s'autoriser, voilà, à s'en mettre une ou deux gouttes pour se rappeler son époux quand il est ailleurs.
3: Si je puis me permettre, je peux aller aussi chez Sephora, je m'en balance et je me dis, oh tiens, ça sent Macron. Oui, maintenant qu'on connaît le nom et la marque.
0: Ah, tiens, tu veux sentir du président?
4: Voilà. Caroline, vous n'avez qu'à venir me sentir, c'est l'aftershave que je mets.
3: C'est vrai?
4: Ouais.
0: Vous aussi?
4: C'est l'aftershave que je mets.
0: J'imagine que vous devez vous parfumer parce qu'autrement, il y aurait une odeur.
4: Ah non, ça ne me dérange pas, moi.
0: Non, mais avec tous les morts que vous voyez, ça va quand même commencer à cocoter, je dois dire.
4: Oui, mais je ne les mets pas sur moi. Hein,
0: non.
5: quelle est la question? Parce que j'ai rien compris, moi.
0: Alors, il y a deux questions, parce qu'on apprend d'autres choses. Encore, évidemment, sur la vie à l'Élysée. De temps en temps, on passe une enveloppe sous la porte dans le bureau de M. Macron, et sur cette enveloppe, c'est quand il dit « je ne veux pas être dérangé ». Et sur cette enveloppe, il est écrit parfois « TTU ». Qu'est-ce que ça veut dire ?
5: Très, très urgent.
0: Très, très urgent. Bonne réponse de François Berléand. Alors, l'autre question concernant ce livre à propos du président Macron, la tragédie de l'Élysée dans l'enfer des quinquennats, c'est chez Robert Laffont et c'est Olivier Beaumont, journaliste au Parisien, qui nous raconte toutes ces petites confidences. Alors, il y a un truc assez rigolo, je dois dire. C'est une boîte. Une boîte que Monsieur Macron propose à ses invités quand il les reçoit sur la terrasse de l'Élysée. Il vous propose une boîte dans laquelle vous allez devoir vous servir. Mais une boîte
1: de chocolat.
0: De chocolat, non.
3: On est d'accord que il ne vous offre pas la boîte.
0: Non.
3: Il ouvre la boîte et il vous propose de piocher ce qu'il y a dedans.
0: Non, il a une boîte, vous voyez, dans laquelle il a mis des tas de
3: marques de cigarettes.
0: Non, pas de cigarettes.
4: Des capotes.
0: Non. Ah
5: bon, des cigares.
0: Des cigares, non plus.
3: Des pétards.
0: Le fait que ça se passe sur la terrasse devrait vous donner.
3: Oui, c'est qu'on ne fait qu'en extérieur.
4: Des lunettes de soleil.
0: Des lunettes de soleil. Bonne réponse de Monsieur Haas.
6: C'est trop fort.
0: Alors, je vais vous expliquer pourquoi. C'est que, évidemment, il y a le soleil qui arrive sur la terrasse de l'Élysée. Lui, il est dos au soleil. Ses invités sont face au soleil. Et il paraît que ça énerve le président quand les invités n'ont pas de lunettes de soleil parce qu'ils font des grimaces. C'est vrai que c'est pas agréable, vous voyez. Alors, dans ces cas-là, hop, il prend la boîte, il ouvre la boîte et il offre à ses invités, enfin, il prête à ses invités une paire de lunettes. Et il paraît, ça s'est raconté donc dans le livre, que les lunettes de soleil qui sont dans cette boîte sont de toutes sortes. Vous voyez, une

0: la rue. Moi, c'est carrément les gens, je sors dehors, ils me les donnent, ils me disent, vous êtes trop connu, tenez, tenez, tenez, c'est lui.
1: Non, mais t'as raison, un jour, ça servira.
2: Ouais. Et vous aussi, vous avez vos lunettes
1: moi,
2: de
1: j'ai
2: soleil?
1: Moi, toujours, parce que je suis myope. Alors, j'ai des lunettes à ma vue. Donc oui, elles sont toujours dans mon
2: sac. Il faut dire que monsieur Alu est très surpris par tout ce que Caroline Diamant trimballe. Vous êtes d'accord?
3: Je dois dire qu'elle est très équipée.
2: Il y a longtemps qu'on l'a pas fait,
1: oh, non,
2: Caroline.
1: Non, non, c'est pas possible, j'ai pas rangé.
2: Ah non, si, si. Montrez-nous ce qu'il y a dans le sac orange. Dans le sac orange. On veut voir.
4: Mais alors,
2: le public veut savoir.
1: Alors, accroché à la hanse, forcément, une petite pince pour les cheveux en cas de chaleur dans la nuque.
2: Vous notez tout, hein, monsieur Boxon.
3: Ne vous inquiétez pas, j'ai l'habitude des sacs voilà. Des femmes.
1: Alors, là, nous avons un châle au cas où ça se refroidirait.
5: Raison, oui,
1: un châle épais. 25,
5: oui.
3: Que tu m'as proposé généreusement, d'ailleurs.
1: Là, nous avons une casquette au cas où il pleut en cas de brushing.
3: Puis dans le studio, ouais, c'est vrai qu'il
1: est. Pour pas tout abîmer, hein, voilà. Alors là, nous avons la poche, une des pochettes de médicaments.
4: Oh, c'est très glamour.
3: Voilà. Disco. Et qu'est-ce qu'il y a comme médicaments?
1: Whitney Houston. Alors, il y a pour tout. Mal à la tête. Mal aux pieds, mal au cul, mal au ventre. Alors s'il pleut beaucoup en brushing, il y a un parapluie en plus de la casquette et du châle. Voilà. Qu'est-ce qu'on a encore? Alors,
3: Marie Poppins va bien se tenir.
4: Oh là là.
1: Là récemment j'ai eu mal à la gorge, donc j'ai des bonbons au miel.
3: Sympa.
1: Voilà, là nous avons un paquet de Kleenex. Nous avons deux paquets de Kleenex. Nous avons trois paquets de Kleenex. Nous avons quatre paquets de
4: Kleenex. Collectionne.
3: C'est plus
1: cinq.
3: Un nez, c'est une fontaine.
1: Waouh. Nous avons six paquets de Kleenex. Nous avons sept paquets de Kleenex.
4: Et ils sont tous entamés.
1: Nous avons huit paquets de Kleenex. Nous avons neuf paquets de Kleenex. Nous avons huit paquets de Kleenex.
2: Non mais c'est un tour de magie, c'est pas possible.
3: Et le lapin, il sort quand?
1: Nous avons un éventail s'il y a un peu de chaleur. S'il n'y a pas de raison, quand même. Alors, qu'est-ce qu'on a encore? Alors, au cas où le Covid revient, dans un gant, pour le maintenir, j'ai mis quelques masques roses, parce qu'on ne va pas porter du bleu comme tout le monde. On a un stylo, si on a des choses à écrire, TTU. Alors, si on ne veut pas que ça reste, un petit crayon à papier. Voilà, bien sûr. On arrive à la fin. Alors, nous avons... Eh bien, voilà, je crois que nous sommes et du fil dentaire.
4: C'est jamais, c'est pas...
1: Pour après les fellations.
2: Voilà. On peut dire qu'elle a vidé son sac.
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7: Le sommet international de la FIL. Mais c'est quoi la FIL ?
8: La FIL.
9: Ça s'écrit comment ?
7: FIL.
10: La filière interprofessionnelle du lait ?
7: Comment vous savez ça, vous ?
10: Je sais pas.
7: Vous êtes invité au salon du lait ?
10: Avec un D, alors.
7: C'est bien ce que je voulais dire.
10: J'avais bien compris.
11: C'est vraiment ça ?
7: Non. C'est la bonne réponse.
11: Non.
7: Quel talent. Pardon, mon Florian, parce que mais c'était vraiment pour faire un mot.
9: Hein. En plus, il n'est pas si vilain.
10: Hein. Bon, je m'arrange.
9: Non, ouais, il est mieux que
10: je serais beau mort.
9: Oui, c'est vrai, il vieillit très bien.
7: On est plusieurs dans ce cas-là, effectivement. C'est pas votre cas, beau grand.
9: Je sais, vous avez envie d'être méchant avec moi aujourd'hui. Mais,
7: pas du tout,
9: mais
7: pas, du
9: pas,
7: tout pas du tout. Je me retiens.
12: Oui. Christophe, mets ton kawé.
7: Je me retiens pour tout à l'heure. C'est le sommet mondial du lait cette semaine. La France est le pays hôte. C'est important le lait à travers le monde.
13: Qu'est-ce qu'on ferait sans les vaches ?
7: Vous avez déjà trait une vache, Ariel.
13: Eh bien, justement.
12: Non, mais Bernard Henry.
13: Non, mais pour un. Oh. Pour un film, j'ai dû traire une vache.
7: C'est pas vrai.
13: Un film, oui.
12: Vous jouiez une paysanne?
13: Non, je.
12: Un rôle de composition.
7: attendez. Dans quel film vous avez trait une vache?
13: Alors, c'était d'après Françoise Sagan. Hors saison, et c'est pendant l'idée de pendant la guerre,
7: oui.
13: Des Parisiennes, voilà, qui sont obligées de s'exiler dans une ferme.
9: Donc tu galérais à traire.
13: Voilà.
11: S'exiler dans une ferme.
13: Voilà. Bon, mais alors c'était
9: rendez-vous en terre inconnue.
13: Ben c'était merveilleux de traire. Alors les pies sont très chaudes.
10: Chaud. Est-ce que c'est un pie ?
9: C'est un pie. Sinon c'est un oiseau.
13: Ouais. Bon, en tout cas,
7: ça me fait penser à cette vieille blague. Vous la connaissez ? C'est Ariel.
9: Oh. C'est du retour en boîte, c'est ça? Oui.
7: C'est Ariel avec des copines. Et puis, le chauffeur.
13: Qu'est-ce que ça va être?
7: Le chauffeur d'Ariel a disparu. Elles sortent de discothèque toutes les quatre. Et le chauffeur d'Ariel n'est plus là. Et donc, elle rentre à pied à travers la campagne pour rentrer sur Paris. Parce que souvent, les discothèques sont loin, hein, la campagne.
12: Oui, surtout celles que fréquente Ariel. Mais
9: Ariel, elle est du genre aller au Makunga Club.
7: Et puis, là, d'un seul coup, elles ont très soif. Parce que c'est souvent comme ça, on est déshydraté en sortant d'une boîte de nuit. Et effectivement, il fait nuit, elles ne savent pas quoi faire. Puis, il y a une vache. Alors, toutes les quatre, elles attrapent les pieds de la vache.
13: Oui.
7: Et puis, elles commencent à boire du lait, évidemment.
13: Oui.
7: Et puis, quand même, on n'est pas rentré. Puis, il y en a une qui dit, oh, mais il y en a bien un des quatre qui va nous ramener.
13: Oh ben, bravo. Moi, non, écoutez.
12: C'est scandaleux.
13: J'en reviens
10: c'est
13: pas.
10: Scandaleux.
13: Moi, j'allais vous expliquer une expérience bucolique.
10: Non, bucalique.
7: C'est pas bucolique ce que je viens de raconter.
10: Non, c'est bucalique.
13: Mais en tout cas, j'ai eu le coup de main très vite.
12: Oui, mais ça ne m'étonne pas.
11: On voit l'expérience.
9: Ça ne m'étonne pas, Ariel, ça.
13: Non, c'est pas si difficile et c'est très agréable.
11: Moi, j'ai traîné chèvres.
7: Ah oui,
11: dans une communauté hippie en Lozère.
9: C'est à l'époque où tu fumais des pétards.
13: Mais leur pie est plus petit.
11: Eh ben non, parce qu'une chèvre, ça se trait entre les deux pattes de derrière et pas sur le côté comme une vache.
13: Mais elles ont combien de pies?
11: Oh, ça, j'en sais pas. Deux.
13: Voilà.
7: 1416.
12: du coup, t'as moins de chance d'être ramené, du coup.
9: Ouais, t'as que deux chances.
7: Et vous avez traîné une vache déjà, Karina?
14: Non, mais j'ai fait d'autres trucs que je peux pas raconter.
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7: Qu'est-ce que vous pourriez chanter pour Olivier de Kersauzon ?
15: Non, je chante rien pour moi, je chante pour toi.
16: Bah, je peux te chanter une de mes dernières chansons.
7: Ah oui.
15: Et même une des premières, ça me fait autant chier, donc vas-y.

0: C'est rare qu'on fait du live dans l'émission.
1: Oui.
2: Ah ouais, ça, oui. En général, c'est plutôt de la concert. Hein.
3: Bon, Olivier, je sais que tu détestes la musique. Il y a des moments durs à passer, mais finalement, ça reste moins que 20 heures de vol.
2: Ouais. Oui, mais ça met, 20 heures de vol, ça mène quelque part.
3: Mais là, ça t'amène...
1: À des sentiments, à l'émotion.
2: Bon, allez, vas-y,
3: ça t'amène à
2: truc.
3: La suite de la journée.
2: Ferme ta gueule et fais ton truc. C'est sympa et tout, je t'en veux pas, c'est pas de ta faute.

0: C'est joli, avouez.
1: Bravo, Joyce.
2: Merci.
1: Alors, monsieur de Kersauzon.
3: C'est vachement bien, parce qu'avec le casque, en coupant le son, t'entends pas.
4: Ah, non, mais là, c'est sûr, tu vas la tuer, Catherine Lara. Tu vas la tuer.
1: Il a été ému, notre Olivier. Moi, je l'ai vu. Quand il a dit Olivier, Polynésie et
4: ben,
1: tout.
4: Il regardait son slip. Il a dit jolie chose.
5: Ah oui. Il veut pas le dire, mais hein.
3: Il entend que j'avais pas uriné sous moi. Ouais.
2: Ah, pourtant, c'est le tournage.
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1: Question suivante pour Monsieur Picard qui habite Dijon. Quel est le point commun entre la griffe du tigre, la patte du paon et le saut du lièvre?
8: C'est le nombre de...
3: Ce sont des figures de danse.
9: Les figures de karaté, non?
1: De karaté, non, de danse.
9: De yoga, de yoga.
1: De yoga non plus.
10: Du Kama Sutra.
1: Du Kama Sutra.
10: Ah ben voilà.
4: Mais vous êtes chez moi aussi.
10: Bravo.
3: C'est le seul.
4: Oh, laissez-moi ici.
3: Non, c'est le seul à faire ça.
4: Voilà.
3: Quand il donne une bonne réponse, il secoue sa bite au-dessus du public.
4: Voilà, si j'avais pas
9: trouvé
4: cette
9: question-là. Parce qu'il sait que c'est filmé, c'est pour ça.
1: Dès qu'on lui donne une question de son domaine...
4: Ben, chez moi, voilà.
9: Et c'est vrai, il y allait direct.
1: Ah oui, la griffe du tigre. Alors, comment c'est la griffe?
9: Vas-y, tu vas nous les décrire, les trois.
4: Ah oui, c'est quoi?
2: Allez, c'est une démonstration.
4: On va dans les loges après.
2: Démonstration. Tu te sers de... Comment on appelle ça?
3: De muse, de muse.
1: De cobaye.
2: De mannequin.
1: De muse.
9: De muse.
10: D'instrument.
1: De mannequin.
10: D'accessoire.
9: La griffe du tigre.
10: Alors, ça y est. Oh là là, mon Dieu, quelle horreur.
1: Comment vous faites la griffe du tigre alors?
10: Mais tu l'as vraiment fait?
4: T'es sérieuse, Julie? Oh, le mec, il est en plus, il est balèze, hein, paraît-il.
9: Ah, c'est un catcheur, son mec, tu vas voir, il est super sympa.
10: Bon, alors allez-y.
4: Alors, la griffe du tigre.
11: Elle me fait pas mal, hein.
4: On prend le bras. Non, je sais pas, je connais pas.
1: On s'en doutait un peu quand même. La patte de paon et le saut du lièvre. Il y a aussi la feuille de lotus bleu, évidemment.
10: Ah oui.
9: Le saut du lièvre, j'aimerais bien connaître.
10: C'est ça, c'est le papier toilette, la feuille de lotus.
1: Alors, la griffe de tigre, c'est la ligne courbe tracée sur le sein. La patte de paon, c'est...
10: Expliquez la position, allez-y.
1: Alors...
10: ça a l'air compliqué.
1: Oui.
10: allez-y, décrivez ce que vous voyez.
9: Le saut du lièvre,
10: ça a l'air rigolo. Non, mais ça a l'air marrant. La patte du paon, ça a l'air...
1: C'est pas ça, c'est que je m'imagine Stomy à la place. Mais en tout cas, c'est une excellente réponse.
10: Des bonnes réponses.
1: Pour Arthur Clément, puisqu'on vient de fêter le nouvel an chinois, moi je vous emmène en Russie. Pourquoi fête-t-on 8 fois le nouvel an en Russie?
2: Pour boire?
1: Non.
2: C'est par rapport aux orthodoxes.
9: Aux orthodoxes.
1: Aux orthodoxes.
3: Non. Est-ce que c'est pour célébrer quelque chose qui a eu lieu 8 fois?
10: Par rapport à toutes les ethnies.
1: Non.
9: Ah, mais parce qu'il y a tout simplement 8 fuseaux horaires en Russie.
1: Excellente réponse de Bruno Solo.
10: Ouais, c'est logique.
9: Oui. C'est un grand pays.
2: Il faut aller vite, hein.
1: C'est vrai, la raison.
9: De Leningrad à Vladivostok, ouais, effectivement, tu peux le faire 8 fois.
1: Une question maintenant, ce sera pour Jérémy Franz, qui est dans le Bas-Rhin. Pouvez-vous me citer quelqu'un qui a des effets lides?
10: Des quoi?
1: Des effets lides.
10: Oh, c'est quoi les effets lides, c'est ça la question, vous voyez. Est-ce que c'est bien d'avoir des effets lides, à votre avis?
3: Vincent Lindon, on a?
1: Moi, non, il n'a pas d'effets lides, Vincent Lindon. C'est moi, je trouve ça. Alors, je vais vous dire.
10: Oui.
1: J'aime beaucoup les gens.
10: Vous trouvez ça charmant?
1: Ouais, moi je trouve que...
10: Une petite coquetterie dans l'œil.
1: Alors vous me connaissez bien.
10: Oui, je sais, je vous connais.
1: Ouais, ouais, j'aime bien.
4: Est-ce que j'ai des effets lides, moi?
2: C'est un truc...
1: Comment vous me connaissez?
4: Est-ce que j'ai des effets lides?
1: Non, vous, non. C'est non.
2: C'est des fossettes? Des fossettes sur le visage?
1: C'est pas des fossettes.
9: Non, mais c'est la coquetterie dans l'œil, il l'a dit.
1: Non, ça c'est vrai que je suis fan.
10: Ça, vous me l'avez déjà dit.
1: De la petite
10: coquetterie. C'est quelqu'un qui rougit.
3: C'est vrai, il se masturbait sur Dalida, jeune.
2: Non, mais pas.
10: Non,
2: mais il y a une coquetterie qui
10: beaucoup sur Joe Dassin.
1: Ah non, Joe Dassin, c'était trop. Alors là, la coquetterie.
3: Et si tu n'existais pas.
1: La coquetterie, c'est la coquetterie, c'est pas
2: taches de rousseur.
1: C'est pas le strabisme. Qu'est-ce que vous avez dit?
2: Taches de rousseur.
1: Ce sont les taches de rousseur, voilà. Les effets lides. Et c'est vrai.
10: Ah, vous aimez les
2: pourquoi
10: bigleux
2: vous dites
10: avec
2: pas c'est une excellente réponse de Julie Ferrier?
1: Ben, je peux dire
2: pour
1: c'est
2: ma maman.
1: Pour Mme Ferrier.
9: Elle est là aussi?
2: Non, va pas tarder.
1: C'est l'école des fans aujourd'hui. Mais effectivement, c'est une très bonne réponse de Julie Ferrier.
10: Ouais, bravo.
9: Et alors vous, ça vous...
1: Alors en même temps, vous n'avez pas tout à fait répondu à la question, puisque je vous ai demandé, pouvez-vous me donner des noms de personnes?
2: Julie Ferrier.
1: Julie Ferrier. Vous avez des éphélides, vous?
2: Attends, tu veux voir?
1: Ah ben oui, je veux bien voir. Parce que c'est qu'on ne les voit pas, vos éphélides.
3: Non,
1: mais oui, elle a des éphélides.
9: Axelle Red.
1: Marlène Jobert. Axelle Red, alors ses éphélides, maintenant, elles sont dans le cou. Hein.
9: Mon épouse.
10: Elle a des anciennes rides.
1: Axelle Red, c'est l'âge de Rousseau, c'est à l'arrière maintenant.
2: L'actrice française, Sandrine Kiberlin.
1: Magnifique. Ouais. Tâche de Rousseau.
9: Childéric en avait.
1: Oui, et mon ami
4: Elsa.
1: Patchy a des tâches de Rousseau.
4: Elsa aussi, la chanteuse.
9: Ah, la chanteuse Elsa.
2: Il y a même des chanteuses qui s'en font faire.
1: Ça ne m'étonne pas que vous ayez des éphélides, chère Julie Ferrier, et ça vous fait une bonne réponse supplémentaire.
0: À suivre.
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1: Ah, une question pour Isabelle Aimereau qui habite Pornic en Loire-Atlantique. Qu'est-ce qui est arrivé aux États-Unis dans les journaux en 1913 et seulement 11 ans plus tard chez nous?
3: Une info.
1: On les a eu 11 ans après les Américains.
3: La nécrologie, non.
1: La publicité, non.
3: L'horoscope, non.
1: C'est-à-dire que les Américains ont eu le droit de voir ça dès 1913 dans leurs journaux, dans un quotidien, je vous dirai pas lequel. Et nous, c'était dans le Dimanche Illustré, 11 ans après.
3: La plémette, non.
1: Non, c'est quelque chose de ludique, c'est pas utile.
3: Les mots croisés.
8: OK. C'est comme ça, ça va être la guerre.
2: Qu'est-ce qui s'est passé?
1: Et j'ai entendu la bonne réponse. C'est bien les mots croisés. Bonne réponse de Stevie Boulet. Non, j'ai fait rire Isabelle Mergault parce que ça faisait 5 minutes qu'elle demandait « C'est utile !» Et comme vous proposiez tous des choses, je n'avais pas le temps de répondre à sa question. Je faisais un peu semblant, évidemment, de ne pas entendre. Et j'ai fini par dire « C'est quelque chose qui n'est pas utile hein. !» Quoique les mots croisés, c'est utile, évidemment.
8: C'est le temps, mais c'est vrai que ça fait partie de ce qu'on appelle le divertissement.
1: Le ludique, effectivement.
11: Il est de plus important d'avoir des activités qui n'ont pas d'enjeu.
1: Ah oui.
11: Pour la tête.
1: Ah oui.
11: Non mais c'est vrai.
1: Ah oui.
11: Je prépare une émission qui lutte contre l'obésité et les mots croisés en font partie. C'est-à-dire faire des dessins, faire des mots croisés, faire des choses comme ça. On n'a pas d'obligation de résultat dans notre société qui nous impose toujours des résultats.
8: Tellement.
11: Ça nous fait du bien
8: mais
11: à la
8: tellement.
11: Tête.
8: Mais tellement. Mais moi les mots croisés, je crois qu'elle se fout de votre gueule. Les cases noires.
3: Il y a quand même un objectif dans les mots croisés, c'est de les finir, non?
1: En tout cas, c'est en 1924 qu'est apparue la première grille de mots croisés chez nous. En France.
8: Après les mots fléchés, après le sudoku, après tout ça.
1: Ah bah oui, enfin avant, vous voulez dire.
3: Avant.
8: Après, il y a eu les mots fléchés.
1: Ah oui, mais alors dites tous les mots. Si c'est nous qui devons remplir les cases, dites-nous-le. Mais effectivement, alors il y avait le premier mot, alors c'est en...
10: Faites-nous deviner.
1: 1, 2, 3, 4, 5, 6, 7, 8, 9. Le premier mot en horizontal. Oui, j'ai la grille là devant les yeux.
8: Allez. De la première grille.
11: Incroyable.
3: On joue et après on fera une bataille navale. C'est 8.
1: C'est le premier mot. C'est quand même fou, là. Je suis presque ému.
8: Mais oui.
3: C'est important.
1: C'est le premier mot horizontal en 9 lettres, que des cases blanches, 9 lettres.
11: Ouais.
1: Et la définition, c'est champêtre.
11: Pâquerette.
8: Campagnard.
11: Pâquerette.
3: Printanier.
1: Non.
8: Champêtre. Est-ce qu'il y a un jeu de mots?
1: Ah non, il n'y a pas de jeu de mots là.
8: C'est très basique.
1: C'était pas encore l'époque où on faisait des jeux de mots. C'est arrivé après ça, où il y avait des petites astuces dans les définitions. Là, à l'époque, il n'y en avait pas encore.
8: De Max Favavlili.
10: Une promenade?
1: Pardon?
10: Promenade.
1: Promenade, non.
11: C'est pas campagnard.
1: Non, c'est un vrai synonyme de champêtre.
10: Pastoral.
8: Bucolique.
1: Pardon?
10: Pastoral.
1: Pastoral, comme la symphonie. Bravo Jean-Luc Lemoine. Vous auriez su remplir un mot croisé en 1924, je vous reconnais bien.
3: Ça peut être utile. Hein.
1: Une question maintenant pour Bruno Delbar, qui habite Beuvry-la-Forêt, c'est dans le Nord. Qu'est-ce que c'est que la pomme hémorroïdale?
8: C'est dans la gorge?
1: Non, ça dépend ce que vous faites dans votre bouche.
3: C'est un fruit? C'est la tête dans le cul?
8: C'est anatomique?
1: C'est un fruit, oui. La pomme hémorroïdale est un fruit. Mais
11: c'est une petite pomme.
1: Le fruit de quoi?
8: De groseille?
11: D'un arbre.
1: D'une plante, oui.
11: Arbre.
8: Et ça se mange?
11: Le fruit se mange.
1: Alors, il paraît que ça se mange.
11: Ah,
1: oui. Et d'ailleurs, si on a appelé ça ainsi, c'est parce que c'était recommandé contre
8: les hémorroïdes.
1: Contre les hémorroïdes.
8: Donc, ça fluidifie.
12: Comme le pruneau un peu.
1: Pardon.
12: Genre le pruneau un peu.
1: Le pruneau, c'est bon contre les hémorroïdes, je sais pas.
12: Écoute, je vais savoir.
11: Non, ça fait aller.
1: Qu'est-ce que moi je l'ignore, mais si vous me le dites.
12: J'essaierai, écoutez. Est-ce que ça a un autre nom?
1: Pardon.
12: Est-ce que ça a un autre nom?
1: C'est là que je vais voir les vrais trous du cul autour de cette émission.
9: La groseille?
1: La groseille, non.
9: C'est petit.
12: C'est un petit. Le coin.
1: Ah oui, ça relève plus de l'arbrisseau que de l'arbre.
12: La myrtille?
9: L'aubépine?
1: La myrtille, non.
12: Le cassis?
1: Le cassis.
8: Non, mais on ne sait pas que ça se mange en fait. Mais là, on va l'apprendre que ça se mange.
1: Les grives, les mésanges bleus et les citelles torchepeau savent, elles, que
8: la
1: ça
8: myrtille.
1: Se mange. La myrtille, non.
11: Mais non, attendez, excusez-moi, on cherche bien un fruit qui a un noyau, forcément.
1: Ah, pourquoi
11: forcément.
1: Un noyau?
12: Comme toutes les pommes.
11: La pomme hémorroïdale.
1: Je crois qu'elle confond avec des couilles.
8: Non, mais
12: t'as pas des noyaux, t'as des pépins.
11: La pomme, c'est l'autre nom du fruit ou c'est son noyau, la pomme
1: hémorroïdale? Non, la pomme hémorroïdale, c'est ainsi qu'on appelle le fruit du...
11: D'accord.
8: Est-ce que ce serait le marron d'Inde?
1: Le marron d'Inde.
11: Du cassis.
1: Ça, on voit que vous connaissez les remèdes contre les hémorroïdes. Parce que le marron d'Inde, effectivement, est conseillé contre les hémorroïdes.
8: Ouais, mais quand on se met un marron d'Inde dans le derrière, ça fait mal.
11: Non, mais pas un cochon d'Inde.
12: Juste, je voudrais savoir comment vous vous y connaissez aussi bien en hémorroïdes.
8: Oui.
12: Je voudrais juste savoir, Laurent, est-ce qu'il y a une explication à tout ça?
1: Mais pas du tout.
9: Est-ce que le fait que ce soit hémorroïdal...
1: C'est toujours agréable de pouvoir donner un bon conseil à des amis dans le besoin.
9: Ouais. Le côté hémorroïdal, c'est lié à la couleur de cette pomme?
1: Non, c'est le côté, la forme. Hein, qui a... Et puis surtout le fait que c'était prétendument fait pour soigner effectivement le...
8: On la connaît?
12: Les pommiers d'amour?
1: Non.
8: On la connaît cette...
12: Les pommiers d'amour, c'est ceux qui font la pomme d'amour?
13: Non, c'est une petite plante.
8: Oui, dans les fêtes foraines.
13: Avec des petits, comme des petites pommes, mais oranges.
8: Ah oui, les kumquats.
1: C'est une plante que vous connaissez bien tous, une plante qui a d'ailleurs, on va dire, une réputation plutôt sympathique, voyez-vous.
8: La rhubarbe.
12: Le chanvre.
1: C'est sympathique, la rhubarbe.
8: Moi, j'adore. C'est sympa, mais je me suis toujours bien entendu avec les rhubarbes. Alors,
12: ça fait pas de, fruits, la rhubarbe.
8: J'aurais foutu des tas.
11: Les orteils.
12: Moi, j'en ai pas mis dans mon jardin parce que justement, c'est moche, la rhubarbe.
1: Ah oui.
12: C'est bon. J'adore une tarte à la rhubarbe. En revanche, j'en veux pas dans mon jardin. Mais non, c'est moche.
8: Et les orties?
12: Les orties, j'en ai. Alors,
1: Les orties ne sont autorisées qu'une heure autour de chez soi.
11: Ce que vous avez dit tout à l'heure, Laurent, ça veut dire que nous, usuellement, on n'en mange pas.
9: C'est une baie ou pas? C'est une baie?
1: Oui, c'est vrai que ça relève de la baie.
12: Le gui ou le hou?
1: Le gui ou le hou? Bonne réponse de Jean-Luc Lemoine encore.
9: Ça y est, on sait, Jean-Luc. T'en as.
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1: C'est vrai, monsieur Mélanie, au départ, on vous a recruté comme grosse tête parce que vous êtes un spécialiste de la musique classique.
12: Et maintenant, comme alcoolique.
1: Du piano. Et qu'on a remarqué quand même que vous aimiez bien la Chopine aussi.
12: Non, là, je bois de l'eau, regarde.
16: Et moi, vous m'avez recruté pourquoi, du coup? Parce que.
1: Pour exciter les filles et pas seulement.
9: Ça a l'air de marcher.
8: T'es jaloux, Stevie, que je suis à côté de lui, hein? Oh.

0: Non, pas du tout. Ah, puis je sais que je pourrais pas l'avoir, donc du coup.
1: Pourquoi vous dites ça?
0: Oh, bah, je pense qu'il est 100% hétéro, non? Déjà de.
2: Oh, il est hétéro-curieux, peut-être.
0: Adil, votre tour viendra.
2: Mais oui. Il va être recruté.
1: Alors, ça, je vais vous dire, Didier Deschamps lui a dit aussi.
3: Oh, bien au contraire.
1: Non, mais c'est vrai qu'Isabelle et Caroline sont toujours ravies d'avoir Adil à leur côté, n'est-ce pas, Caroline?
4: Excusez-moi, je suis quelque
0: chose. Ah, bah, elle arrive même pas à avaler sa bouche.
2: C'est l'émotion.
3: Elle a pas perdu de temps.
4: Une pastille, je précise, pour nos auditeurs. Je suis une pastille.
5: Ah, parce que moi, c'est pas une pastille, je te rassure.
0: Oh là là.
2: Ça s'appelle l'échauffement au football, ça.
0: Si vous mettez des pièces dans la fente, Adil, en plus.
5: Non, mais je dois faire attention parce que en 3 semaines, on m'a mis en couple 3 fois déjà.
1: Ah oui, avec qui?
5: Et avec Liane Folie, la dernière.
1: Ah oui, c'est vrai.
5: Ah ouais, je vis une sorte d'orgie médiatique incroyable.
4: Ah oui, non, vous inquiétez pas, moi je cherche pas le couple.
1: Juste une nuit lui suffira.
3: Ouais. Oh, même
6: on
3: une heure.
6: Une heure, hein. C'est plus sexué que Becherel, je sais pas comment dire.
1: Choisissez des mots que vous pouvez prononcer, vous voyez. Il jouait bien, monsieur Gazan, parce que pour une fois qu'on a un spécialiste de football, quand même, vous pouvez nous le dire. C'est vrai qu'à la Coupe du Monde, bah, voilà, il a été ambianceur. Et on lui doit d'ailleurs l'ambiance qui a permis de gagner cette Coupe du Monde, faut quand même le dire. Ça compte, un ambianceur. Oui, mais en dehors de l'équipe de France de foot, c'était un bon joueur, Adil, ou pas?
2: C'était un très bon joueur avant Marseille, évidemment. Quand il était à Lille, il a été champion de France. Quand même, là, il était très fort. Il a gagné des Coupes d'Europe avec Séville. Non, il a un très beau palmarès. Et puis, effectivement, il est
1: champion. Il a gagné une Coupe d'Europe.
2: Plusieurs avec Séville.
1: Ah bon? Avec Séville?
2: C'est Séville, bah oui.
6: C'est celle-là.
1: Mais pourquoi vous ne nous avez pas dit ça?
2: Bah, il attendait que je vienne. Il est modeste.
5: Ouais.
2: Ou il a oublié.
5: Mais parfois, j'oublie, hein. C'est vrai.
1: Ah, Séville, c'est un club qui a gagné des Coupes d'Europe. Ah bah, Séville.
2: Séville, c'est le spécialiste de la Ligue Europa. Ils en ont gagné 5 ou 6.
0: Ah bon?
1: Combien vous avez?
5: Très, très grand club. Combien? Je suis arrivé sur la 3e parce qu'ils en avaient gagné 2 d'affilée. J'ai gagné la 3e avec eux. Contre Liverpool en finale, ouais, bien sûr. J'étais dans l'équipe type d'Europa League en fin d'année. Non, franchement, j'ai une très très belle carrière. Mais j'ai une autodérision qui fait croire que j'en ai pas une.
1: Mais vous avez une très très belle carrière, mais ça n'a pas l'air d'intéresser Isabelle Bergo. Parce qu'elle est là en train de fouiller dans son téléphone. Qu'est-ce que vous faites?
6: Je l'éteins.
4: C'est bien, elle est vive.
1: Attendez.
4: Attendez,
1: vous pouvez le ressortir, votre téléphone, qu'on voit quand même. Parce
0: oh, c'est quoi,
2: qu'est-ce que c'est que ce truc?
4: Elle a mal épilé son portable.
1: On a l'impression du smartphone de Chantal Goya. Qu'est-ce que c'est que ces poils, cette boule de poils partout?
6: C'est une touffe. Une touffe rose, voilà.
1: Donc vous en avez jusque sur le téléphone.
6: Vous allez faire ça toute ma vie?
1: De quoi donc?
6: De vous moquer de mon...
1: Oh, dites, c'est ce qui nous a permis de faire carrière au théâtre à tous les deux, alors franchement...
6: Mondez votre prononciation, il n'y a que ça. Il y a aussi...
0: Oh, un soupçon de talent,
2: ouais.
6: Si je ne l'avais pas, mondez votre prononciation...
1: Ah oui.
2: Ah oui, d'accord.
1: Ben, ce serait moins drôle. Allez, une première citation pour Florian Duchesse. Monsieur Duchesse habite Mauléon, qui a dit « Une robe longue, une paire de fournichons, un peu de maquillage, ça vous change un pape.
6: Oh. » Ah, des proches.
1: Non.
0: Gueluche.
1: Coluche qui a dit Coluche. Eh ben, c'est une bonne réponse de Florian Gazan. Pour Josette Babel, qui habite Monchy-Lagache, dans la Somme, qui a dit « Dans le Nord, il y a 2 saisons, l'hiver et l'hiver suivant.
2: » Lynn Renault.
1: Ah non.
0: C'est un homme?
6: C'est un humoriste.
1: Un ami de Lynn Renault.
4: Danny Boone.
1: Danny Boone, bonne réponse de Caroline Diamant. Une citation pour Charles Gourcuff, d'ici les Moulineaux.
4: C'est un joueur de foot.
1: Ah oui, c'est Christian, je crois, Gourcuff.
2: Johan.
1: Christian, c'est le père.
2: C'est papa entraîneur.
1: Qui était entraîneur. Et Johan, c'est le... c'est bizarre d'ailleurs, il est quand même très discret, ce footballeur, Johan Gourcuff.
0: Ah bah, il est en couple avec Karine Ferry.
1: Justement, quand on a fait la chanson secrète, là, j'ai eu le droit à ma chanson secrète il n'y a pas longtemps.
2: On s'en souvient.
1: Donc j'ai regardé l'émission. Et bien, il y avait aussi la chanson secrète de Karine Ferry. Je me suis dit, on va voir apparaître le footballeur.
2: Oui.
1: Même pas.
2: Bah, il devait être blessé encore.
5: Non, mais il est très, très réservé.
1: Ah oui, par qui?
5: Non, il est très réservé, il est très très timide.
1: Ah oui?
5: Ah oui.
1: Vous l'avez connu, vous?
5: Même dans le vestiaire, il parlait pas beaucoup.
1: Ah, c'est vrai?
5: Oh ouais, très... ouais.
1: Vous avez joué avec lui à quelle époque?
5: Oh, je sais plus, j'ai fait 17 ans de carrière.
6: Mais,
5: enfin, franchement,
6: mais il a fait du foot? Vous avez fait du foot vraiment? Parce qu'il se souvient de rien.
5: Non mais c'est vrai, dans la rue quand on m'arrête, souvent on me dit pas ouais t'as fait un beau match, t'as marqué des beaux buts, on me dit ah t'es trop marrant.

0: Bah, ça va aller de plus en plus avec votre présence ici parmi nous. Pour Charles Gourcuff, donc, qui habite ici les Moulineaux, qui a dit, on dit toujours, il est mort sans le sou, comme si c'était une catastrophe. Moi, je trouve que c'est plutôt un bon timing.
1: Ah oui.
2: Un Américain. C'est
0: une femme ? Un Américain.
3: Seinfeld.
0: Non.
3: Jimmy Kimmel.
0: Non, mais
3: Jimmy Fallon.
0: Jimmy Fallon, bonne réponse. De Caroline Diamant. Pour Charles Miraki, qui habite Oisserie, en Seine-et-Marne, qui a dit, si vous voulez que votre femme écoute ce que vous dites, dites-le à une autre femme.
4: Sacha Guitry. Oui.
0: Vous pourriez de temps en temps lui piquer la réponse, a dit le Rami, parce que ça, vous avez compris que quand je fais ça, c'est Sacha Guitry, la réponse.
5: Non.
4: T'as pas remarqué
5: Je sais que quand vous faites ça, c'est que tout le monde doit applaudir. Donc j'applaudis, mais pour la réponse, pas encore.
0: Ah, mais il va falloir que vous appreniez les codes de cette émission.
5: Donc c'est quoi le code là ?
0: Alors quand je fais
3: quand
0: j'essaie d'imiter Sacha Guitry,
6: il l'évoque, ou quand c'est une blague misogyne, en fait.
5: Ok, donc c'est quoi la réponse ?
0: Sacha Guitry.
3: Tu connais pas Sacha Guitry ?
2: Il était arrière-gauche.
0: Mais vous, des fautes de prononciation, vous, c'est sur quelle lettre ?
3: C'est sur les S, pas Adil. Sur les che.
5: Moi ?
0: Oui.
5: Pourquoi j'ai des fautes de prononciation ?
3: Ouais, tiens, par exemple, dis sorbet-citron.
5: Sorbet-citron.
3: Voilà, moi j'arrive, sorbet-citron. Ouais. Dis charlotte...
7: Oh, dis donc ! Regarde les deux handicapés qui...
6: On n'est pas assez l'orthophoniste, hein ?
3: Dis sorbet-citron !
0: Vous avez remarqué comme je m'en mêle pas.
3: Dis charlotte au chocolat.
5: Charlotte au chocolat.
3: Voilà. Donc toi, c'est les S, moi, c'est les
5: Ch. Ah ben, moi, c'est les S, alors.
3: Voilà.
0: Ah ben, voilà, vous, c'est les S. Moi aussi, c'est les S.
2: C'est bien, il y a deux places handicapées pour se garer aux grosses têtes.
0: Mais ça fait que ça se corrige. Moi, j'avais le même défaut que vous. Je l'ai toujours un tout petit peu, mais moins aujourd'hui. Il suffit d'aller voir une orthophoniste.
5: Non, je suis bien comme ça, moi.
7: Son chat.
3: Non, vaut mieux voir un orthopédiste quand on parle comme un pied.
0: Non, mais si vous voulez, je peux vous montrer comment il faut faire, parce que...
3: Avec la langue.
0: Oui.
3: Ouais. C'est une question de position de langue. Moi aussi, je peux te montrer.
0: Non, mais c'est vrai, je suis allé voir une dame il y a 20 ou 30 ans de ça. Elle m'a fait m'allonger. Je vous ferai vous allonger.
5: Ah ouais.
2: Il faut se déshabiller aussi pour être bien à l'aise.
3: Voilà, bien. Se mettre sur le dos.
0: Moi, elle m'a pas fait me déshabiller, mais vous, je vous ferai déshabiller. Et non, mais c'est vrai, il faut s'allonger. Elle vous apprend à respirer. D'abord, c'est de savoir bien respirer.
5: Ça, je sais.
0: Voilà.
5: Mais je respire bien.
3: Moi aussi, je respire bien. Non, c'est pas ça, c'est la position de la langue.
0: Oui, bien sûr, mais...
3: Bah oui, mais enfin...
7: Pardon, mais nous parlons la même langue, et j'ai pas appris à positionner ma langue, c'est devenu naturellement.
8: Oui, mais elles sont peut-être mal formées par rapport
6: aux... Et quand tu embrasses, c'est comment ?
7: Elles roulent dans l'autre sens.
6: Isabelle.
7: Comme en Angleterre.
0: J'aimerais bien les voir s'embrasser tous les deux. Tu crois que ça fait velcro ? Oh.
5: C'est bizarre, j'ai l'impression qu'il n'y a que moi qui n'ai pas compris la blague. Je sais pas c'est qui Velcro.
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0: C'est rare, mais c'est aussi un anniversaire qui est lié à l'actualité politique du moment, puisque Joe Biden, qui est encore président des États-Unis pour l'instant, il a 82 ans aujourd'hui. Mais êtes-vous capable de me donner le nom entier de Joe Biden ? Joseph Robinette Biden. Bonne réponse.
12: Il a des origines françaises et il s'appelle Robinette. Et d'ailleurs,
2: il a le robinet qui fuit.
12: À partir d'un certain âge, on a des problèmes de robinet.
13: Et il paraît qu'il avait une aïeule qui était huguenote et qui a émigré de France.
3: C'est la fin de la France.
5: Même elle n'y croit plus en cours de route.
3: Elle ne croit pas ce qu'elle dit. Elle se lance
5: dans un truc. Je sens qu'elle lâche en cours.
0: Vous avez un tournage.
6: De motivation là.
0: Roselyne, vous avez un tournage aujourd'hui. Parce que, pardon, hein, je vous connais très très bien, vous êtes beaucoup plus

0: maquillée que d'habitude.
1: Oh.
2: Alors là, je sais pas comment.
3: Non,
4: c'est qu'elle s'est pas démaquillée de la veille, à mon avis.
3: Mais il est con.
4: C'est le maquillage de BFM d'hier soir.
0: Vous êtes d'accord, Christophe?
5: Ouais. Non. Vous avez, c'est le rose.
3: Et alors, est-ce que c'est bien?
0: Eh ben, vous avez un peu. Vous avez un peu chargé la mule, vous voyez.
4: Vous êtes là. Disons qu'on se demande si c'est Drag Race.
3: Mais je vous emmerde.
6: Non, mais ça doit être le fuchsia.
5: Oui, c'est le reflet.
6: Ou la coupe rose.
7: Ou la truelle.
4: Non, elle est très jolie, arrêtez.
3: Non,
4: mais vous verrez quand vous aurez son âge.
0: Roselyne, non seulement est très jolie,
4: oui.
0: Et effectivement, elle est toujours maquillée, mais parfaitement, vous voyez. Et là, aujourd'hui.
3: Oui, j'ai un peu chargé.
4: Mais non, elle est bien.
0: Comment ça se fait? Qu'est-ce qui s'est passé?
3: Je sais pas, je vous dis, j'ai été voir Le Suicidé hier à la Comédie Française, je pense que.
7: Ah, mais là, c'est l'embaumé, là.
0: Aïe, aïe, aïe.
4: Non, mais je suis pas d'accord, moi je trouve qu'elle est très jolie.
3: Je pense que j'ai perdu le sens de la mesure.
0: Ça doit être ça, hein.
3: Ah, oui, c'est
4: non,
3: ça.
4: Mais ça lui va très bien.
0: Bon, en tout cas, bravo pour la réponse à monsieur Robinette, enfin Joseph Robinette Biden Junior.
6: C'est pas vrai quand même, là.
0: Qu'est-ce que vous dites?
6: Ça fait pas tellement vrai, Junior.
7: Ça fait de moins en moins.
4: C'est vrai que ça fait publicité mensongère.
0: C'est pas faux. Une question de géographie liée, là encore, à l'actualité, puisqu'on parle beaucoup du Mercosur à cause, évidemment, des manifestations d'agriculteurs. Alors, c'est que le Mercosur réunit...
4: Mercosur,
0: si vous voulez, ou Mergosur, si vous préférez.
6: Ou alors sur Mergo, je
7: pense. Ça, faudra aussi voter nous. Hein,
6: non, mais il y a des agriculteurs qui sont...
0: Ah oui, c'est vrai. Ah bah ça, ils sont prêts à labourer. Hein.
7: Ils sont quand même passés de toi, Karine Le Marchand. Hein.
0: Bon, dites, je peux la poser ma question.
3: Oui,
0: alors,
3: allez.
0: Alors, il y a 5 pays dans le Mercosur. Je ne ferai pas l'affront de vous demander...
6: Évitez l'humiliation.
0: Vous les connaissez, Barbier, les 5 pays.
5: Brésil, Argentine, Uruguay, Paraguay. Cinquième, c'est le Chili ou la Bolivie?
0: Bolivie. Brésil, Argentine, Bolivie, Paraguay, Uruguay. Et ma question porte évidemment sur le pays le moins connu des 5, le Paraguay.
5: Eh oui.
0: Quelle est la capitale du
7: Asuncion.
0: Paraguay?
7: Asuncion.
0: Oh, bravo. Asuncion, bravo.
4: Non mais Laurent,
0: oui,
4: vous nous dites le moins connu comme si on connaissait par cœur l'Uruguay.
7: Oh bah, Montevideo,
4: vous connaissez Bolivie, la
0: base. D'abord, moi j'y suis allé en Uruguay pour
4: tout le monde. Tout le monde n'y est pas allé.
0: Ah bah, moi j'ai eu cette chance au moment de la Coupe du Monde de football.
4: Ah, c'est bien.
3: Oui. Bah, voilà.
0: Et en plus, je suis allé voir France-Uruguay en Uruguay. Enfin, ça se jouait pas en Uruguay.
6: Bah, hein. Vous auriez dû rester en France.
0: Mais
6: c'était non, France-Uruguay.
5: Vous l'avez vu à la télé, quoi.
0: Ça, c'est idiot ce que vous dites, ça se jouait en Russie.
7: Mais oui. Oui, ce que nous, quand
6: est-ce que vous faisiez un Uruguay pour voir France-Uruguay?
4: Mais quel est l'intérêt d'aller en
0: Parce que je vais à toutes les Coupes du Monde de football.
4: Oui.
0: Mais je n'avais pas envie d'aller chez Monsieur Poutine pour voir cette Coupe du Monde de football. Et j'ai préféré aller la voir dans les pays d'Amérique latine.
4: Ah,
0: et donc je suis allé voir.
3: Vous les regardiez à la télévision?
0: Bah, oui, absolument,
6: mais
0: oui.
6: Avez... Mais ça peut pas faire de rester chez soi.
0: Mais non, parce que je suis allé voir, par exemple, France-Argentine. En Argentine,
4: oh là là,
0: avec des supporters argentins.
7: Ça, c'est le luxe. Hein, comme
0: France-Uruguay en Uruguay.
4: France-Brésil au Brésil.
0: Non, parce que c'était France-Croatie au Brésil.
5: Ouais, ouais,
4: ah, c'est très
5: c'était
4: beau,
5: la finale. Ouais. Il vaut mieux voir France-Croatie au Brésil que France-Brésil en Croatie, à choisir.
0: D'ailleurs, faites pas l'innocent, vous étiez là, Gazan.
5: Ah, mais complètement. Moi, je vous laissais. J'étais juste derrière vous.
4: Quand c'est gratos, il est là, Gazan.
0: On va vous intéresser pas au foot, je ne vais pas vous inviter.
4: Ah non, mais je ne serais pas venu.
0: Ah bah voilà.
4: Ah bah, je serais peut-être venu en Uruguay pour aller dans des bars, aller à la plage, mais pas pour regarder le match.
0: Oh ça, je suis pas sûr que l'Uruguay pour aller dans
7: la
0: des
7: plage,
0: bars.
7: Non.
4: Si, c'est pas bien.
7: Ah si, Montevideo, c'est une très belle ville.
0: Ah oui, oui, oui. Ah, j'ai pas eu le temps de voir.
4: Alors. Ah bah oui, vous y êtes allé que pour regarder la télé.
0: Oui, absolument.
4: Et après, vous me dites, ah mais je connais bien l'Uruguay. Le gars, il a passé sa journée devant une télé Panasonic.
5: On regardait la télé dans un pays dont la capitale est Montevideo, c'est assez logique.
7: Oui.
4: Alors, meilleur van.
0: On vous avait dit pas l'humour, Barbier.
6: On avait dit deux trucs. Ouais. Pas l'humour et stock. Pas la chanson.
0: Mais je note, monsieur Beaugrand, que vous êtes vraiment là pour me contredire.
3: C'est sa fonction.
4: Exactement.
0: Moi, je confirme que sur les 5 pays en question, c'est quand même le Paraguay qu'on connaît le moins. Vous connaissez mieux le Paraguay que l'Uruguay.
4: Mais je connais ni l'un ni l'autre.
0: Ah,
4: non,
0: bah,
4: je
0: voilà.
4: connais non, juste.
0: Vous avez connu des Paraguays, peut-être.
7: Ou des Baraguais.
4: Des Baraguais.
7: Des Baraguais, ouais.
4: Il y en a dans le monde entier, vous savez.
0: Ah oui, c'est vrai.
4: Il faut bien les chercher.
0: À Moscou, c'est plus dur.
7: Ah, il y en a.
4: Il faut les chercher.
8: Bonjour, bienvenue. Toi, enlever vêtements et moi, te montrer puissance russe.
7: Oh là là. Toi, aimer les roquettes.
6: En Afghanistan aussi, c'est un peu plus rare.
4: Oui,

0: Tiens, j'avoue, on peut passer une autre question, ça m'arrangerait.
1: D'abord, je fais ce que je veux ici.
0: Ah oui, oh. Ouais. Ah, oui.
1: Quand vous animerez cette émission, Beaugrand, je sais que c'est votre rêve de me voir crever.
2: Brutus, non. Brutus Beaugrand.
0: Arrêtez de dire ça, il y a un monsieur sur Facebook, sur la page des grosses têtes, qui m'insulte en disant « Mais Beaugrand, on le sait très bien, vous n'attendez qu'une chose, c'est que le patron crève pour vous piquer sa place. » Alors oui, que ce n'est pas vrai. Vous, si vous dites ça tous les jours, la direction va finir par le croire.
1: Je vois bien votre ambition. Oh bah, la direction, il y en aura eu 10 de changer avant que vous me remplaciez.
3: Voilà. Ça, c'est pas impossible. Ça grattait à la bonne porte.
1: Non, mais et puis, je vous signale que vous n'êtes pas seul sur le coup. Hein. Il y a Yoann Rioux aussi qui veut ma place.
4: Ah, ouais. Non. Il n'y a jamais de femme.
0: Oh bah, essaye. Ah,
4: non, sûrement pas. Mais non, mais c'est vrai, il y a ça. Ah,
1: ce serait génial. Là, vous parlez... Un jour, je vous laisse la place. Non. Juste, c'est vous qui connaissez le mieux l'émission. Vous pourriez.
4: Ah oui, mais je pourrais jamais faire ce que vous faites.
1: Ah bon, vraiment. Ah, non. Ah, c'est vrai. Ouais. Non, je vois bien poser des questions pour les citations.
4: Qu'est-ce qu'il a dit ? J'ai gagné. Oui.
1: Ben voilà, bonne réponse. Bonne question d'Isabelle Mergaux.
5: Vous êtes bien sur la web radio 100% grosse tête.
1: Ah voilà une question qui va vous amuser sûrement. C'est dans le magazine Elle. Moi je lis tout, hein, vous savez. Hein. Et dans le Elle qui vient de sortir, Florence Trédez nous dit que c'est un phénomène, une nouvelle mode, tendance. Peut-être le mot mode est encore un peu trop précoce, mais on va dire tendance. Un phénomène du moment. D'ailleurs, l'acteur Timothée Chalamet, vous connaissez, américain, mais qui a des origines françaises. Oh, d'ailleurs, Benjamin Biolay, Zac Efron, ça aussi c'est un acteur. Harry Styles, c'est le chanteur de One Direction. Ouais,
4: oui,
1: eh bien, tous ces garçons, des beaux gosses, vous l'avez dit. Benjamin Biolay aussi. Ils ont été les premiers à sacrifier à cette tendance, ce phénomène dont il est question sur une page dans le magazine Elle, aujourd'hui. Un phénomène nouveau chez ces messieurs.
6: On ne porte plus de slip.
1: Alors ça, c'est un phénomène que je ne connais pas, monsieur Mabi. Mais...
6: Vous pouvez me suivre.
1: Thierry Ardisson ne porte pas de culotte, par exemple.
6: Ah bon ?
1: Ah non, ni slip ni chaussettes.
6: Ah bon ?
1: Vous devriez le savoir, vous.
0: Eh ben, je serai plus attentif le prochain coup.
6: C'est capillaire.
1: Ce n'est pas capillaire.
7: C'est une démarche écologique ?
1: Ah non, pas du tout, non.
7: Pas du tout.
1: C'est une nouvelle tendance physique. Bah, c'est lié au physique, en tout cas.
2: Les tatouages ?
1: Pardon ?
2: Les tatouages ?
1: Ah non, ça, les tatouages, c'est pas nouveau comme phénomène.
0: C'est un accessoire.
1: Alors, pas vraiment, non. Non.
6: Se voit à l'œil nu ?
1: Oui, ça se voit à l'œil nu. Et c'est pour ça, évidemment, que cette tendance est suivie. Alors, je vous ai donné des noms, il y en a d'autres. Hein. Il paraît que Jared Leto, Brad Pitt...
7: C'est masculin, en tout cas.
1: Keanu Reeves... Benjamin Biolay en France,
7: Ça concerne que les hommes ?
1: Alors non, justement, d'habitude, ça concerne plutôt les dames.
4: Ils vont dans des instituts de beauté ?
6: On s'épile.
1: Ça, c'est pas nouveau, les hommes. C'est pas nouveau, les hommes qui s'épilent. Monsieur de Kersauzon, pendant les longues traversées, vous avez...
8: Fais que ça, tu te fais... Pour que tu t'emmerdes, tu te tires à poil.
1: Non, mais vous savez, par exemple, c'est là où je vois que vous n'êtes pas tendance, monsieur.
8: Non, on n'est pas tendance du tout.
1: Monsieur Boulet, je m'adresse plutôt à Jean-Philippe Janssen et à Stevie, parce que c'est plutôt eux que j'aurais bien vu.
0: Ah, c'est un truc de PD.
6: Voilà un truc qu'on peut pas dire, toi.
1: Ces garçons-là sont peut-être métrosexuels, mais en tout cas, sont des hommes qui sont hétérosexuels.
2: Ah, ils font des implants.
1: Timothée Chalamet, Benjamin Biolay, Harry Styles.
8: C'est de la chirurgie esthétique.
1: Non.
7: C'est cosmétique.
1: On n'avait pas vu les hommes faire ça jusqu'à présent.
2: Se maquiller.
1: Non.
7: Se mettre de la crème.
2: Le maquillage permanent.
1: Non.
4: Ah, mettre des fossiles ?
1: Pas des fossiles.
2: Les sourcils.
1: Non, ce n'est pas aux yeux.
4: Ah oui. La bouche, ils font le tour.
2: Ils mettent des fausses dents ?
7: Non. Une boucle d'oreille.
1: Ce n'est pas au niveau du visage.
0: C'est dans la culotte.
2: Ils se font couper le mamelon.
6: C'est un piercing.
8: Ils se font enluminer le trou du cul.
2: Ils font des blanchiments d'anus.
8: Voilà.
2: Bah attends, ça existe. Hein.
0: Ah, oui,
6: oui.
1: C'est quoi ça, le blanchiment d'animaux?
0: Non, parce qu'ils ils ont l'anus noir, alors
2: et bah,
0: blanchir.
2: Moi, je ne connaissais pas non plus. Un jour, ouais, je vais faire mon sport et je vois moins 30%...
1: Autour de la Bibliothèque Nationale.
2: Et, oui, et je vois moins 30% sur les blanchiments d'anus. Oui. Ah ouais, ouais. Ça fait comme... Mais qu'est-ce que c'est que...
1: Bah oui, parce que ça coûte la peau du cul. Parfois...
7: C'est une manucure ou une pédicure.
1: C'est-à-dire?
7: C'est-à-dire, ils se font faire les ongles.
2: En fait, ils mettent du vernis
1: à ongles. Bonne réponse de Jonathan.
0: Estime.
1: Eh oui, il paraît que de plus en plus, on voit des hommes.
2: Oui, c'est vraiment, ça me choque.
0: Bah, moi, tu me mets ça, ça fait taper tout de suite. Hein.
2: Ouais. En fait, sur nous, ça fait trop.
0: Ah, bah, moi, on dirait, je mets des clips, ça, on dirait Madonna. Hein.
1: Moi, je sais pas. Oui, sur vous, non, je vous conseille pas. Mais par exemple, Olivier.
2: Et moi, avec le jardinage, c'est impossible.
7: Avec la guitare, c'est impossible.
6: C'est pas du vernis pour empêcher de se ronger les...
0: Ça, c'est du durcisseur, c'est pas pareil.
1: Non, mais moi, j'avais pas vu ça encore. Vous aviez vu ce phénomène?
0: Ben oui, ils mettent du vernis.
1: C'est une page dans elle.
0: Noir ou du vernis vert. Ça fait pas très joli, puis ça fait pas très... Non. Où qu'on est, un homme reste un homme. Désolé.
1: Ah, c'est le pont. Ah, j'en aurais entendu ici.
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1: Une question pour Monsieur Blanc, qui habite Ondreville-sur-Essonne, dans le Loiret. Un sommet aura lieu mercredi prochain, auquel participera Monsieur Monténégro. Mais quel sera son homologue pendant ce sommet?
11: Monténégro, c'est les Français?
1: Alors non, ce n'est pas un Français, Monsieur Monténégro. Pourquoi vous faites
12: C'est là, je kiffe. Depuis tout à l'heure, je suis en train de la mater, je kiffe son accent. Je kiffe sa vibe.
6: Pourtant, il y a la ludicace.
11: Écoute, tu peux m'écrire une chanson un peu vulgaire.
12: Tout ce qui est dit, je suis sous son charme. Mais t'es chercheuse, Marcella, c'est ça?
11: Oui.
1: Oui, elle trouve, croyez-moi.
11: Okay. Non, mais toi, tu sais, tu es très sexy. Je sais pas comment te dire. Moi, je te dis pas. Tu mériterais beaucoup plus de compliments que moi, hein, Soumis.
12: Non, pas du tout. Pas du tout. J'ai pas de voix aujourd'hui.
1: Pas Soumis. Mais il peut vous montrer son Scoofy ou...
13: Soumis Bugsy, c'est joli aussi. Soumis Bugsy.
2: Tiens, prends ça.
1: Stomy, il vous plaît beaucoup, Stomy, alors.
11: Ah non, mais il est super. Il est super sexy, hein.
12: Moi, je connaissais pas Marcella, mais je la découvre, franchement.
11: Mais toi, c'est la première fois que tu es là, non?
12: Non, là, je suis en tournée, donc je suis pas venu pendant un mois que je suis pas venu là.
1: J'avais jamais osé vous réunir parce que j'avais peur que ça fasse des étincelles, que ce soit un peu trop chaud. Je me doutais qu'il y aurait un coup de foudre entre vous, vous voyez.
14: C'est pour ça qu'il a mis Doduic et Babi pour calmer un peu le jeu.
1: Parce qu'elle est rappeuse aussi, hein, au niveau de la langue.
11: Moi, j'adore les raps, désolé. Hein.
1: Oui. Vous aimez le rap?
11: J'adore la poésie comme ça, cette poésie. Oh. Quoi? Mais le problème, c'est que moi, j'aimais bien quand les raps étaient plus transgressifs dans les mots, quand on pouvait dire crève salope ou tout ça.
12: Bah là, aujourd'hui, on ne peut plus dire. En tournée avec Mister Hammer, c'est totalement ça. Donc, venez nous voir.
6: Crève salope?
12: Non, un peu plus.
6: C'est ce que je dis à mes carottes quand je les rappe. Crève salope! C'est extraordinaire.
1: Dans quelle ville vous passez là bientôt, Stomy?
12: Là, on passe Toulouse, Bordeaux et Perpignan.
1: Regardez, elle prend son cahier pour noter.
11: Non, je prends la Nicorette.
1: On est loin de Monsieur Monténégro.
13: Alors, est-ce que c'est un sommet politique?
12: Ah oui.
1: Un sommet politique, oui.
6: Le G20?
1: Le G20, non.
6: Le G7?
13: C'est la COP.
1: Non, il n'y a que deux pays lors de ce sommet qui aura lieu mercredi prochain. J'ignorais d'ailleurs que ce genre de sommet existait de temps en temps. Et alors, je vous donne un des deux représentants politiques, il y en a un, c'est Monsieur Monténégro, et je vous demande quel est son homologue.
13: Est-ce qu'il représente son pays, le Monténégro?
1: Non, non, pas du tout.
13: C'est pas du tout, ça, pas du tout, il est pas du tout ce pays-là.
1: Il s'appelle Monsieur Monténégro, non, enfin écoutez...
13: bien sûr, non, mais ça aurait pu être un hasard, quoi, voilà. Oh, un peu comme monsieur si Monsieur Hollande Monténégro avait été président des Pays-Bas.
11: Non, mais ah, Monténégro, c'est... il représente l'Italie, par exemple.
1: Par exemple, mais oui, Albert Londres n'était pas anglais, monsieur...
13: Non, bien sûr.
1: Bah, monsieur Barbier.
13: Non, vous voyez, Anatole France était français.
1: Voilà, François Hollande n'est pas néerlandais.
7: Et, France Gall n'avait pas la double nationalité voilà non plus.
13: Mais ça aurait pu tomber par hasard.
14: Est-ce qu'on cherche un pays européen?
1: C'est un sommet européen, mais il n'y a que deux pays qui participent. Alors,

0: ce petit
1: sont
0: pays.
1: Des îles.
2: Non.
3: Et c'est vrai. Mais comment ça peut être un sommet européen avec deux pays qui participent?
2: Parce que c'est de temps en temps que ces deux pays se réunissent.
3: Ok.
2: Et c'est toujours un mini événement.
4: Est-ce que c'est un... C'est l'Allemagne et la France?
2: L'Allemagne et la France, non. Et
5: ce sont deux pays qui se touchent, qui sont voisins, qui ont une
2: frontière. Ah oui, c'est deux
3: pays. L'Italie et la Grèce.
1: Liechtenstein et quelque chose comme ça, non?
2: Comment vous dites, Bernard?
1: Le Liechtenstein et...
4: Luxembourg.
1: L'Andorre ou...
5: Enfin, c'est un tout petit pays.
3: Portugal, Espagne.
2: Si le Liechtenstein et l'Andorre se touchent, Bernard.
0: Il y a un grand écart là.
1: C'est pas une bite, oui.
5: Est-ce que c'est sans marin?
2: Non.
4: Espagne et Portugal.
1: Combien d'habitants?
2: Comment vous dites?
3: J'ai dit ça.
2: L'Espagne non, et le dit. Portugal.
3: Non, ça suffit, Laurent.
2: Qu'est-ce qu'il y a, monsieur Boxier?
3: Non. Je donne très peu de bonnes réponses.
2: Oui, oui.
3: Quand je donne des bonnes réponses, je veux qu'on me les attribue.
2: Oui.
3: Je l'ai dit il y a 30 secondes.
2: Ah, si vous l'avez dit il y a 30 minutes, c'était une autre question.
3: Non, il y a 30 secondes, je l'ai dit.
4: J'ai pas entendu, mon chat. Attends, je vais te le dire avec l'accent, ça sera plus facile pour toi. J'étais pas entendu, cariño. Désolé.
3: J'ai dit Espagne et Portugal, c'est bon?
2: Vous avez dit ça dans un dîner hier soir, mais...
3: Mais Laurent Ruquier, vous savez... Les gens, ils m'arrêtent dans la rue.
2: Oui.
3: Ils me parlent beaucoup des grosses têtes.
2: Ah, ça
4: me... Ils me demandent mes papiers.
3: Et ils me disent, Tommy, exactement, tu l'as dit ça, mais on t'a pas entendu.
2: Ah, voilà.
3: En plus,
2: voilà.
3: J'ai la voix pétée à cause de la tournée.
2: Et oui,
3: je donne beaucoup. Mais je l'ai dit, donc il faut m'attribuer cette réponse.
2: Alors attendez, parce qu'en
3: régie, on peut.
4: Mais c'est
3: en
4: pas
3: régie.
4: La réponse, Tommy.
3: Ah, c'est pas la réponse.
4: Maintenant, faut trouver l'homologue.
3: Ok, d'accord.
4: Donc faut trouver le nom, le blase de l'autre gars.
2: Exactement. Okay. Parce
4: voilà.
2: Que monsieur Montenegro, c'est qui à votre
4: avis? Espagnol.
2: C'est le premier ministre
0: du portugais.
5: Et Sanchez, d'autres.
2: Pardon.
5: C'est Pedro Sanchez.
2: Pedro Sanchez, c'est l'autre. Bonne réponse de Christophe Barbier.
0: Mais Stomy l'avait dit la semaine dernière. Enfin, Laurent. Oui, il a marmonné dans sa barbe, mais il l'a dit quand même.
2: J'en ai connu des escrocs ici, vous savez. Des gars qui me disent, je l'ai dit. Ça, monsieur Boxy. Méfiez-vous à Marcella, parce que vous semblez séduite par ce garçon, mais c'est un gangster.
4: Ben ça, c'est pour ça qu'il me plaît, hein, parce qu'il ment.
0: Et c'est pas lui le gangster, c'était son père.
2: Ah oui, c'est vrai, son papa est un gangster.
4: Ah, son père est un gangster. Alors là, on peut plus. Hein.
3: Mais tout ce qu'il a dit, c'est magnifique, Marcella. Tout ce qu'il peut dire, c'est magnifique. Ça fait drink, papa. C'est les flics, cache-toi. Depuis que je suis tout petit, c'est ce que je répète à chaque fois. Les huissiers, les impôts, le fisc au cul. Il leur met dans le cul, prend leur femme et les fait devenir cocu. Leur corne pousse. Wanted, alors il se barre au bled en douce. Quand il repart, il a trop de gosses et il les connaît même pas tous.
4: Ah, oh, gouah.
2: On veut le refrain. On veut le refrain.
3: Papa à moi est un gangster. Mon papa à moi est un gangster. Il fait partie du ministère. Amen.
4: Oh mon Dieu.
3: Mais d'habitude j'ai pas cette voix là.
0: Allez, on enchaîne. On enchaîne à mon tour. Balibalo dans son cercueil, bandé encore comme un chevreuil.
2: Attendez, je pense que Marcella peut danser si on envoie la musique avec.

0: voyez, il fait des clins d'œil aux mamans accompagnant leurs enfants. Vous avez vos chances, Marcella. Tel père, tel fils, comme disait La Fontaine. Ah non, c'est, si c'est nuit, c'est pas son frère.
1: Mais Stormy Bugsy, c'est la,
0: oh non,
1: c'est la couleur français. C'est la magie.
0: Et qui vous a dit que vous saviez parler, enfin, imiter Luchini?
2: Ah ben personne.
3: Ah ouais, c'est ça.
0: Alors arrêtez, enfin.
4: Parce que c'était Luchini.
2: Oui.
4: Ah, j'ai pas compris.
3: Et moi, je pense que Luchini, on a assez avec lui pour qu'on l'imite un plus, hein.
0: Parce qu'elle le trouve...
3: Ah non, mais je peux pas. Je...
0: Comment vous
3: pour
0: trouvez
3: moi, vulgaire.
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0: Ah, une question pour Cédric Laravine qui habite Clermont-Ferrand dans le Puy-de-Dôme. Et ma question porte plutôt sur une information donnée par la Dépêche du Midi, dans les pages Haute-Garonne. Ce titre assez étonnant que je vous demande de compléter, c'est un peu le jeu du ding-ding. Hein. Je sais que de temps en temps vous me réclamez ce jeu du ding-ding. Oui, j'enlève les mots d'un titre et à vous de retrouver les mots qui manquent.
4: Je peux faire ding-ding?
0: Si vous voulez, bien sûr, Bernard. Ce n'est pas parce qu'il fait chaud...
4: Ding-ding. Je suis pas allé.
0: Pas tout de suite. Ce n'est pas parce qu'il fait chaud qu'on arrête de ding ding ding
4: ding, de baiser.
0: Non.
1: De travailler.
0: Non, non, non. C'est effectivement un titre de la Dépêche du Midi aujourd'hui.
2: De manger du cassoulet.
0: Comment vous savez ça?
2: Sérieux?
0: Vous avez lu le journal?
2: Non, vous mentez.
0: Mais non, c'est bon, exactement le titre.
2: Écoutez.
0: C'est le titre
2: exact. C'est la culture, ça, mon Dieu.
4: Ça permet de faire un peu de vent.
0: Ce n'est pas parce qu'il fait chaud qu'on arrête de manger du cassoulet.
4: C'est
0: le titre de cet article.
2: Je ne savais rien.
0: Les 1700 cassoulets individuels qui seront servis samedi prochain, place du Capitole à Toulouse, ne sont pas annulés malgré la chaleur, parce qu'il y a le grand banquet.
3: Le grand banquet, c'est pour autre chose.
0: C'est après. Le grand banquet de Toulouse à table. J'imagine que c'est un événement annuel à Toulouse.
3: Du cassoulet froid.
0: Voilà. Ça a été confectionné dans les restaurants de Monsieur Goutte, Georges Goutte. Le restaurant La Dînée à Avignonnet. C'est lui qui a préparé les 1700 cassoulets pour cette fête. Place du Capitole, samedi soir. N'annulez pas, malgré la chaleur. On continuera à manger du cassoulet, place du Capitole. C'est bon, le cassoulet, c'est vrai que
4: ah oui,
0: c'est
4: fait chaud. Ah oui, c'est par tous les temps.
6: Mais c'est pas ça, c'est qu'il y a un truc très agaçant, c'est qu'on dit toujours « Oh non, mais là, par cette chaleur, je vais prendre une salade de tomates, etc. » Alors que les plats les plus lourds ont été inventés dans des pays chauds.
4: Le couscous.
6: Sur les 3 C, couscous, cassoulet, choucroute, il y en a 2 qui viennent des pays chauds.
1: Et d'ailleurs, quand il fait chaud, il faut boire chaud aussi, c'est très important. Il ne faut pas boire froid quand il fait chaud. Parce que non, c'est vrai, c'est la vérité. En tout, il faut prendre du thé. C'est pour ça qu'on prend du thé en Afrique.
3: C'est vrai, tu t'y connais en diététique.
0: Une question littéraire pour remonter un peu le niveau. Une question littéraire à destination de monsieur ou madame, plutôt Candice Maurice, qui habite. J'ai vu Maurice, j'ai cru que c'était un monsieur, mais ouais. Maurice, c'est son nom de famille. Et Candice, c'est bien un prénom féminin. Elle habite Villejuif, Candice Maurice. Ah. La question concerne quelqu'un qui a épousé la sœur de Maurice Leblanc. Maurice Leblanc, vous le savez, c'est l'auteur d'Arsène Lupin. Mais qui a épousé la sœur de Maurice Leblanc?
4: Un autre auteur.
7: Un écrivain.
0: Un écrivain, prix Nobel de littérature.
7: Ah. Français.
0: Français, non.
3: Mort.
4: Neruda.
0: Neruda, non.
3: Est-ce qu'il est mort?
0: Ah oui, il est mort, oui.
7: Anglais? Anglais?
0: Alors écoutez, il a eu le prix Nobel de littérature en 1911 et il est mort en 1949.
3: Et très connu.
0: Ah, très très connu. Et c'est vrai qu'il a été fou amoureux de la sœur Georgette Leblanc. Je peux vous donner son prénom. Georgette Leblanc.
6: Ah ben, Georgette, c'est sûr que ça inspire comme prénom.
0: Ah non, mais... C'est la sœur de Maurice.
4: Il a un héros dans son
7: Est-ce qu'il est britannique?
0: Britannique, non.
4: Non,
0: non, non.
3: Est-ce qu'il a fait une œuvre qui est dans la Pléiade ou qui...
0: Dans la Pléiade, je ne crois pas, mais en tout cas, au moins 2 œuvres que tout le monde connaît. Et manifestement, cette Georgette aimait les Maurice.
1: Ah, bon, l'île Maurice, c'est le cas de l'île Maurice.
4: Ah, il est de l'île Maurice.
6: Maurice, non, c'est pas Maurice Barrès, il a pas eu le prix.
0: Non, non, mais c'est vrai que elle était la sœur de Maurice Leblanc et elle a eu une histoire d'amour avec un autre Maurice.
8: C'est pas Maeterlinck.
0: Maurice Maeterlinck, bonne Bravo. Réponse.
6: Bravo.
0: D'Alex Vizorek.
6: Bah, c'est dans son jardin, là.
0: Ben oui, il faut dire que c'est effectivement un Belge, ah, oui, pas un écrivain francophone qui est mort chez nous en France, à Nice. Mais qui est né au départ à Gand, en Belgique. Auteur, entre autres, Maurice Maeterlinck.
6: La vie des abeilles.
0: Bravo, La vie des abeilles.
1: Ah, il y a L'oiseau bleu.
0: L'oiseau bleu aussi, ou encore Péléas et Mélisandre. Voilà trois œuvres de Maurice Maeterlinck. C'est une excellente réponse collective.
1: Il n'y a pas que le cassoulet, hein.
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0: pour votre grand retour parmi nous et je suis ravi que vous reveniez me voir, cher Juan Arbelez. J'ai fait évidemment des présentations culinaires.
1: Bah, c'est délicieux, mais j'ai envie de dire.
0: Mais je suis pas certain qu'on ait des grands chefs et des grandes cuisinières.
2: Je suis maître que.
3: Tu eres Juan, eres de Bogotá.
1: Sí, ese soy yo.
3: Sí. Pero haces enchiladas, pollo frito,
1: todo lo que necesites, todo.
3: Todo lo de América
2: Bienvenue
3: Latina.
2: Sur Radio Latina. Ah,
0: voilà, plein de langues.
4: Et patron, pourquoi on a lui et Etchebest, c'était trop cher,
0: c'est ça? Etchebest, on a peur de se faire engueuler si on invite Etchebest, tandis que Juan, il est charmant.
5: Oh oui,
0: vous
5: oui,
0: en êtes à combien de restaurants, Juan?
1: 14.
0: Waouh! 14, wow
2: 14.
1: Ouais.
3: C'est
1: ouais.
3: Presque comme Hippopotalamus.
4: Et tu connais Buffalo Grippin? C'est un super resto aussi.
0: Il y aura des questions culinaires, oui. Mais on va commencer par une première citation, plutôt à destination, je le dois dire, de Christine O'Krent. En tout cas, c'est elle qui a une chance de trouver le nom de l'auteur de cette citation, qui a dit « Un congrès, ce sera pour Madame Delaire, qui habite Dinard, un congrès, c'est une assemblée qui se réunit dans le but de décider de la date du prochain congrès. »
2: Ah, c'est un politique.
0: Ah, c'est un politique.
3: C'est américain.
6: Contemporain.
0: C'est un français, alors contemporain, ça dépend.
2: Il est mort.
0: Ce que vous appelez contemporain.
4: Ah, c'est pas Chirac, pas c'est pas Jacques Chirac.
0: Il est mort, et il est mort avant le 21e siècle, ah. Puisqu'il est mort en 88.
2: Il a été ministre, ce monsieur?
0: Il était biterrois, il était né à Béziers.
2: Est-ce qu'il a été ministre?
0: Ministre, oui, oui, ah oui, bien sûr. Et même président de l'Assemblée nationale.
4: Oula.
6: Aha. Président de l'Assemblée.
0: Il avait un gros cheveu sur la langue et il a été académicien français.
6: Edgar Faure.
0: Edgar Faure. Ah. Bonne réponse de Christine O'Krent. Pour Véronique Folle, qui habite Carcassonne, qui a dit « Je suis trop timide pour exprimer ouvertement mes pulsions sexuelles, autrement qu'au téléphone et à des gens que je connais pas.
3: » Sacha Guitry !
0: Non. C'est pour rendre hommage, évidemment, à Michel Blanc, dont la voix est reconnaissable dans « Le Père Noël est une ordure », puisque c'est lui qui dit « Il ne joue pas dans « Le Père Noël ».
2: Il joue le

0: mardi d'avance. Ça permet de rendre hommage à quelqu'un qui est mort il y a pile 60 ans, jour pour jour.
1: Oula.
0: Ah oui, puisqu'il est mort le 7 octobre 1964 à Marne-la-Coquette. Ah. Et c'est quelqu'un à qui on doit des citations plutôt amusantes, comme celle-ci, par exemple. Si les Romains avaient dû d'abord apprendre le latin, ils n'auraient jamais eu le temps de conquérir le monde.
2: Jean Cocteau ?
0: Jean Cocteau, non.
3: Il est français, en tout cas.
0: Un français, oui, oui. On lui doit plein de chansons célèbres.
1: Ah bon, les...
4: Ah, Antoine ?
0: Et plein d'opérettes célèbres.
3: Est-ce que Régine a chanté des chansons de ce monsieur ?
0: Il a d'ailleurs, ça peut peut-être aider Christine Ockrent. Il a été secrétaire de Georges Clémenceau. Il a travaillé au ministère de l'Intérieur. Il a été directeur du Théâtre des Bouffes parisiens. Président de la SACEM.
4: Henri Guénon ?
0: Non, non, non.
5: Mais je dois le connaître.
0: Et on lui doit des chansons comme Mon homme.
4: Ah, c'est un hétéro ?
5: Ce n'est pas qu'il soit beau, qu'il soit grand ou bien costaud, mais je l'aime.
1: C'est mon homme.
4: Je sais pas qui est Liane Folly qui est Beaugrand. Et les deux, ils ont la même voix, quasi ont la même tête.
3: Ben, la plus mal coiffée, c'est elle.
0: On lui doit Ramona.
1: Mais arrêtez avec ça.
4: Vous connaissez... T'es sublime. Et ils sont sublimes, tes rajouts.
0: C'est Herbelas qui a préparé un bon rajout pour...
3: Ah, il a bien mijoté, là.
6: Ah ouais. La meilleure recette.
0: Ah bon, dites alors...
2: Henri Crolla.
0: Non, alors, mon homme, dans la vie, faut pas s'en faire.
5: Dans la vie, faut pas s'en
4: faire. Mais il a pas chanté, il a écrit, ça, c'est pareil.
0: Il a écrit tout ça. C'est une gamine charmante. Valentine.
4: Oh, on a tous le nom.
5: Ah, j'adore. Cool.
1: Mais ça, c'est du temps.
5: Elle avait des tout petits petons. Valentine, Valentine.
0: Ah, si vous connaissez
5: elle
0: ma poule.
5: Elle avait des tout petits tétons. Que ah,
4: je suis à côté, moi, je suis à côté. Imaginez.
2: Est-ce que ce ne serait pas Pierre Perret?
0: Non.
1: Pierre Perret, il est mort il y a 130 ans.
2: Ça va lui venir en plaisir.
0: Il vit encore, Pierre Perret.
4: Ah non, moi, je vais dans l'interview, il vit plus.
0: Et ça sort... À chaque fois, je la fais, mais je l'aime bien. Et sa sœur Inès vous embrasse.
1: Inespéré.
4: Qu'est-ce qu'il est drôle, l'animateur.
0: Félicie aussi, c'est lui qui a écrit.
1: Félicie aussi.
5: J'ai pris un homard sans tomate, il avait du poil aux pattes. Félicie aussi.
6: Bah, c'est là, même moi, je la connais. Hein.
3: Est-ce qu'il a laissé son nom à quelque chose?
0: Il a laissé son nom à des tas d'opérettes, je vous ai dit.
4: Mais non, mais genre à une rue, une mosquée, non?
0: Fifi. Ta bouche, par exemple, ça a même été adapté au cinéma par Alain Resnais, ta bouche.
2: Ah oui. Un baiser, pas sur la bouche.
4: Attends, c'est Beaugrand là ou c'est qui?
2: Un baiser,
6: c'est pas moi.
2: Jamais farouche.
0: C'est celle des JO.
4: C'est la même des JO. Ouais.
1: Que Paris soit une belle avec tous ses athlètes. Tour Eiffel comme un présent d'une pluie de médailles d'or.
4: Ah oui, bon,
0: je sais pas si vous avez entendu le gong, mais il vous reste 30 secondes. J'avais prédit un...
1: Jacques quelque chose, non?
0: Non, non, non.
3: Robert.
0: J'avais prédit effectivement...
3: On va trouver des vieux
1: Michel.
3: Prénoms.
1: Michel.
0: 300 euros, bah
3: Gustave.
0: Voilà.
3: Gustave.
0: On va les donner, les 300 euros à notre
1: Robert.
0: Auditeur.
1: Robert.
3: Jean-Claude.
4: Et le mec qui fait les kebabs, là, tu sais pas?
6: Là, comme ça...
4: Putain, mais alors franchement,
1: dis donc,
4: tu sers à quoi, quoi?
6: Rien.
5: Il fait des enchiladas, là.
4: Excuse-moi de te dire ça, t'es le bienvenu, je t'adore, mais...
6: C'est pour qu'Ariel puisse pratiquer son espagnol que je fais là.
4: Ah, oui. Olé.
2: Non, pero tal vez Cuco Sánchez. ¿Conoces a Cuco Sánchez?
6: Sí, claro que sí.
2: Es una maravilla.
5: Claro que sí.
0: Et ben voilà, 300 pesetas qui s'en vont.
1: Il y a quelqu'un qui sait.
0: Et...
3: Ça, c'est toujours le bon.
2: Mais oui.
0: Une seule personne dans la salle lève la main et c'est notre habitué, Serge.
2: Oui, Serge.
4: C'est pas n'importe lequel, il va se présenter à nouveau.
3: Il gagne un peu.
4: Salut Serge, depuis combien de temps tu viens?
7: Depuis très très longtemps, alors c'est Albert Villemetz.
0: Bonne réponse, vous gagnez Serge 100 euros.
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0: Peut-être nous raconter une petite histoire belge, monsieur.
5: Oh, vous voulez une histoire belge aujourd'hui, si ça vous fait plaisir.
0: Nos amis de Bel RTL nous réclament.
5: Alors, j'en ai une très courte, ça va leur plaire, je pense. Alors, c'est un Belge qui rencontre ses amis au café, et puis il leur dit « Ah ben dis donc, vous savez quoi les mecs, vous êtes tous cocus, hein, hier soir j'ai baisé ma femme.
0: » Vous en avez une, Yann?
1: Ah oui, on en a une. Alors, c'est un homme qui vraiment crée un crush sur une blonde magnifique,
5: Ziz,
1: hyper canon et tout, voilà, par exemple. Et donc, il l'invite au restaurant. Alors, il la courtise depuis déjà un mois, mais là, il l'invite au restaurant, il veut lui faire plaisir. Alors, c'est le grand soir, il réserve une table dans un super restaurant gastronomique.

0: Et là, une chambre dans le palace, tout la totale. Et il investit toutes ses économies, le pauvre, pour cette soirée, parce qu'il veut vraiment la pécho. Et donc, enfin à table, et tout d'un coup, la femme, elle est là. Oh, mais je goûterais bien du caviar, puis je prendrais du foie gras, puis je prendrais du homard. Et puis, et là, mais elle prend tout ce qui lui fait plaisir, elle prend le plus grand champagne. Enfin moi, et lui, il est de plus en plus inquiet quand même pour l'addition. Et tout d'un coup, il lui dit, bah dis donc, mais tu manges toujours autant. Fait, non, non, non, seulement quand j'ai mes règles.
1: Vous en avez une, Ziz?
2: Oui, une devinette. Un peu voir, hein. Vous savez pourquoi les schtroumpfs rigolent tout le temps?
1: Non.
2: Non? Parce qu'ils ont l'herbe qui leur chatouille les couilles.
1: Julie, vous en avez une, Julie?
3: Ah, c'est une petite fille qui va voir sa maman et qui lui dit « Maman, comment ?» Elle voulait avoir des renseignements sur sa naissance, sur ses origines. « Maman, comment je, pourquoi je suis là? Comment je suis venue ici, chez vous, avec vous ?» Alors la maman lui dit « Mais c'est le bon Dieu qui t'a envoyé. » Et la petite fille qui dit « Mais toi aussi, maman, c'est le bon Dieu qui t'a envoyé ?»« Oui, oui, bien sûr. Et grand-père, et grand-mère, et papa, tout le monde ?»« Oui, oui, oui, c'est le bon Dieu qui nous a envoyé. » Et la petite fille qui dit « Mais tu es en train de me dire qu'il n'y a jamais eu de sexe dans la famille depuis 200 ans ?»
1: Vous avez une autre Belge, monsieur Beaugrand?
4: Oh, si vous aimez la Belgique, j'en ai une, hein, elle est horrible, hein. Bon alors, c'est un Belge là qui est comme ça, là, il est, puis il voit dans son jardin, il voit une grenouille. Alors il attrape la grenouille et puis il se dit « Tiens, je vais faire une expérience. » Il lui dit là, il lui dit « Allez, saute !» Puis la grenouille, elle saute. Alors là, il se dit « Tiens, ben, je vais lui couper une patte pour voir. » Il lui coupe une patte, il lui dit « Saute !» La grenouille, elle saute quand même. Alors il dit « Tiens, dis donc, elle est forte cette grenouille, hein. Alors, je vais lui couper une deuxième patte, hein. » Puis il lui dit « Vas-y, saute !» Elle saute, la grenouille. Ben, il lui reste deux pattes, la grenouille, quand même, hein. Sur les quatre, hein, donc, du coup. Il se dit « Tiens, ben alors, je vais lui couper une troisième patte. » Il lui dit « Vas-y !» Eh ben, elle saute encore. Et là, il reste une patte. Il dit « Bon, tiens, je vais lui couper une quatrième patte. » Il lui dit « Saute !» Ben, elle saute plus. Eh ben, voilà, il en est arrivé à la conclusion que quand on coupe quatre pattes à une grenouille, elle devient sourde.
1: Oui, monsieur Titan. Oh,
5: comme Yazid du panier, j'en ai une petite blague marseillaise. C'est Dédé et Doumé, bon, et ils sont là, ils se retrouvent à l'heure de l'apéro, ils ont pas un rond, et Dédé, il a envie de boire l'apéro, il dit « Putain, j'ai envie de faire la fête, j'ai envie de faire la fête, j'ai envie de faire la tournée des bars. » Et l'autre, il fait « Mais enfin, on a pas un rond, comment tu veux qu'on fasse ?» Il fait « Écoute-moi, tu vois, j'ai une technique, tu vas voir, on va aller chez le charcutier, on va acheter une chipolata. » Tu vois, je vais mettre la chipolata dans le pantalon, comme ça. Oh. On va boire. Au moment de payer, je sors la chipolata, tu te baisses, tu mastiques un petit peu la chipolata. Là, le mec, il va être, tu vois, le mec, il va nous insulter, on va se faire virer, on sort du bar, au pire, on se prend un coup de pied au cul, et on n'aura pas payé. Il fait, oh putain, Dédé, t'es un génie. Ils vont à la charcuterie, ils achètent la chipolata, ils vont au premier bar, bon, ils sont un peu comme ça.
1: Sacré professeur Raoul, toi.
5: Ouais, ouais.
1: T'as toujours de ces méthodes.
5: Ils commencent à boire, ils font 3-4 tournées de pastis et tout ça, mais c'est le moment de payer. L'autre, il fait « Bon, alors on y va. » Alors Dédé, il sort la chipolata, l'autre, il se baisse, boum, boum, boum, il commence à astiquer la chipolata. Le patron, mais qu'est-ce que c'est, bande de vraiment dégueulasse, bande de cochons, sortez de mon bar. Et bon, ils sortent du bar, l'autre, ils sont morts, il a fait « Putain, mais c'est incroyable, ton truc, ça marche super bien. » Et là, ils enchaînent tous les bars, une dizaine de bars, et à chaque fois, ils sortent la chipolata, ils se battent, et chaque fois, ça marche. Et au moment donné, Doumé, il fait « Bon, écoute, j'en peux plus, moi, là, ça fait une dizaine de bars qu'on fait, bon, on change. Donne-moi la chipolata. » Il fait « La chipolata, ça fait au moins 4 ou 5 bars que je l'ai perdu. »
1: On l'a un peu vu venir, mais elle est drôle. Une dernière Belge.
5: C'est une
1: Allez, une dernière.
6: Vous la voulez vraiment, celle-là?
1: Oui. Bon.
6: Alors, c'est un Belge qui est dans le métro, il semble un peu préoccupé. Il se parle à lui-même, là, il est comme ça, il dit « Sagittaire. » Ah oui, Sagittaire. Hein. Là, il y a le métro qui s'arrête, les portes s'ouvrent, il descend. Non, c'est pas Sagittaire. Hein. Alors, Bélier, peut-être Bélier, c'est ça. Hein. Alors, bah, il sort du métro, il marche une centaine de mètres. Non, c'est pas... Alors, peut-être Capricorne. Non, c'est Capricorne. Oh, Poisson, peut-être Poisson. Il reprend sa marche, il se parle toujours à lui-même. Oh non, c'est pas... Balance. Oh, je ne sais plus. Alors, voilà. Et puis, finalement, il va chez son docteur et lui dit « Excusez-moi, docteur, c'est quoi déjà la maladie dont vous m'aviez parlé ?»« Ah, cancer, c'est ça, hein ?»
1: Quelle horreur !
6: Oh, bah, c'est la mémoire, ça, hein.
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1: Éric Coquerel, l'un des responsables de la France Insoumise, a annoncé le dépôt d'une proposition de loi pour abroger la réforme des retraites et revenir à 62 ans. On sait que le RN veut faire la même chose. Dans le monde entier, les réformes des retraites se multiplient. C'est toute l'Europe qui se prépare au vieillissement avec des réformes. Toute l'Europe, sauf le petit village gaulois.
2: Bon, va falloir qu'on y pense en tout cas. C'est le sous-texte de votre chronique. Merci beaucoup, François.
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3: Une question historique et culturelle pour Sandrine Hakim, qui habite Clermont-Ferrand dans le Puy-de-Dôme. Qui devint veuve à 25 ans parce que son mari a été tué lors d'un duel? Un duel qui avait pour, on va dire, cause la belle Lolo.
4: Quoi?
5: Lolo Ferrari?
4: Elle était qui? Et c'était qui?

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2: Comment je me suis intégré pour rester en France.
3: Mais c'est qu'on l'a reçu, le chanteur de
4: Cé. Il a la petite culotte,
3: la
4: non,
3: petite
4: c'est
3: culotte.
4: Ça.
2: La petite culotte.
3: C'est la première fois qu'on recevait la petite culotte dans ce sens-là, parce que d'habitude, c'est de la petite culotte qu'on... Oh, et puis vous m'avez compris.
2: Vous voulez pas qu'on aille en week-end, on arrête tout, là, tout de suite, on part.
3: Mais ce chanteur est assez... Il est corse, je crois, d'ailleurs, d'origine.
1: Ouais, très sympa.
3: La petite culotte, et il a fait un tabac avec cette chanson, mais ça n'a rien à voir avec cette belle Lolo-là, si j'ose dire, puisqu'on est le 5 février 1651, voilà. Quand ce monsieur est tué lors d'un duel, un duel, je peux vous dire d'ailleurs le nom de l'autre duelliste, François Amagneux, seigneur d'Ambleville, chevalier, et ce duel, c'était pour les beaux yeux de Madame de Gondran, qu'on appelait la belle Lolo.
5: C'était pas un mathématicien avec qui il se battait?
3: Non, non,
5: c'était
3: non.
5: C'était pas Molière?
3: Non, on est en 1651.
2: C'était pas au Puy du Fou, juste?
3: Non. Et tout ça a fait une veuve, donc, très célèbre, qui a perdu son mari alors donc elle avait 25 ans seulement, et c'est elle dont je vous demande de retrouver...
0: Ah, c'était pas une embrouille de Bitcoin?
5: Est-ce qu'elle n'est pas devenue la maîtresse d'un roi?
3: Ah non, non, non.
6: C'est
3: non.
6: Une écrivaine?
3: Alors, une écrivaine...
6: C'est Madame de Sévigné?
3: Et c'est Madame de Sévigné. Oh. Bonne réponse de Christophe Barbier. Et je vous en parle évidemment parce qu'il y a un film qui est sorti sur les
0: Pourquoi
3: écrans.
0: Il y a toujours des films qui sortent tous les avec, 6 mois, un film historique.
3: Avec Karine Viard qui joue la marquise de Sévigné, car elle était marquise. Je ne sais pas si elle était vraiment marquise d'ailleurs. On dit qu'elle a été marquise
0: parce qu'elle a couché.
3: Non, mais enfin, vous voyez ce que je veux dire, quoi.
0: Par quoi alors?
2: Par quoi? J'ai pas compris, j'ai pas lu le
3: marquisat. Par hasard.
6: Le marquisat, s'il y a une terre.
5: On lui a donné ce titre-là.
2: Mais pourquoi?
5: Ça pouvait s'acheter. Comment ça, pourquoi? Parce que ça faisait bien d'être marquis de, etc.
2: Donc moi aussi, demain, je peux m'auto-proclamer marquise de Bois-Colombes.
4: Tu peux acheter.
0: Mais c'est pas le cas, déjà?
3: Elle a épousé Henri de Sévigné à 18 ans. La marquise, dont vous connaissez le vrai nom, je suis sûr, monsieur Barbier.
2: Corinne.
3: Non.
0: Monique.
3: Marie de Rabutin. Marie de Rabutin.
2: Ah, c'est plus classe Sévigné quand même.
3: Voilà. Donc elle épouse Henri de Sévigné. Il y a le film actuellement sur les écrans joué par Karine.
0: Bah, racontez pas tout alors.
3: Karine Viard, je vous dis, je suis pas sûr qu'il raconte ça dans le film parce que
2: je suis pas sûr qu'on aille le voir.
6: C'est surtout la relation avec sa fille, parce que les lettres de Madame de Sévigné, voilà, à la duchesse de Grignan.
3: Effectivement, sont les relations épistolières qui intéressent.
2: Comme Chauderneau de la Clos.
5: Épistolaire.
0: Rémi un B à la place du B.
6: Un épistolier a des relations épistolaires.
3: Voilà, exactement.
4: Et c'est qui la belle Lolo dans tout ça, alors?
3: C'était Lola. Bon, alors donc, le mari de Madame, c'est ça moi que j'essaie de vous raconter, le mari de Madame de Sévigné, qu'elle épouse, qui n'est donc pas encore son mari quand elle a 18 ans, elle l'épouse en 1644, elle a 18 ans, Henri de Sévigné, et il est lui de vieille et de bonne noblesse bretonne, il possède le fief, je vais vous dire exactement le nom parce que je ne l'ai pas, c'est juste la grave, le fief de Sévigné, voilà, d'où le nom.
4: Oui, c'est à côté de Rennes, non?
3: Henri de Sévigné.
2: Ouais, on s'en bat les couilles, hein.
3: Le mariage est célébré en l'église Saint-Gervais de Paris. Voilà pourquoi je vous dis que marquise, c'est pas sûr, c'est que les Sévignés n'ont pas de titre de noblesse, mais ont fini par sacrifier à l'usage en se faisant appeler baron. Et c'est Henri qui, le premier, a adopté le titre de marquis, et en l'épousant, Marie est devenue

0: acquise par approximation plus que par usurpation. Wow. Voilà.
1: Et la Bretagne,
0: ça vous va comme explication?
1: La Bretagne s'était rattachée à la France très tardivement. Et donc, les titres de noblesse n'étaient pas.
2: On n'a rien dit parce que c'était le patron. Alors tu vas pas t'y mettre, toi, maintenant. Là, c'est bon. Alors, on a une dose, là.
0: Non, mais monsieur Barbier et moi, on a quand même le droit d'essayer d'élever le niveau de cette émission. Hein, Christophe?
1: Exactement. Et sa fille s'est installée à Grignan.
2: D'accord.
1: Où il y a un festival de la correspondance chaque année en hommage.
0: Alors, ce que je ne comprends pas...
2: Ah non, mais si, moi, qu'est-ce que vous ne comprenez pas? Je vais vous expliquer.
3: Ben, je vais avoir des questions sur Anne Hidalgo, les JO, tout ça.
0: J'aimerais que M. Barbier m'explique pourquoi, alors que M. de Sévigné a épousé cette jeune femme de 18 ans, qui va devenir donc la marquise de Sévigné, pourquoi il se bat en duel pour une femme qui s'appelle la belle Lolo. Il avait une maîtresse officielle.
1: Oh bah bien sûr, le mariage, c'était simplement pour se rattacher à une famille assez noble ou assez riche d'habitude. Oh, quelle belle il menait sa vie à côté. Et il est tombé sur un rival.
4: Mais pourquoi tu dis que c'est passé ça? C'est toujours le cas?
2: Oh non, c'est plus le cas.
1: Un peu moins quand même, les nobles font un peu moins.
5: Maintenant, il m'a couché pour aller aux grosses têtes, Marcella.
1: Sans doute qu'il y avait deux hommes pour une seule Lolo, alors que s'il y avait une paire de Lolo, ils auraient été contents.
6: Oh. Quatrième jeu de mots.
3: Bravo. Oh, il est chaud, il est chaud aujourd'hui.
5: Est-ce qu'on peut féliciter Jean-Marie Bigard? Bravo.
6: Mais Christophe, vous prenez de plus en plus confiance, c'est beau à voir.
5: Ah ouais,
6: c'est vrai.
5: Par contre, il va se faire virer de BFM.
6: Au début, vous étiez discret. Tout,
0: alors, mais... je vais vous dire, monsieur Barbier, je vous aime beaucoup. Mais quand on commence par être félicité par Riou, c'est là où il faut commencer à s'inquiéter. Croyez-moi.
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0: Monsieur Fabrice, vous vouliez ajouter quelque chose? Vous voulez faire partie de la croisière avec nous?
9: Non, je voulais simplement signaler que sur les bateaux de croisière en général, on emporte des cercueils.
0: Ah, voilà.
10: Ah, bah, tu peux
9: oui.
10: Dire.
9: Ah, et oui, il est...
0: Voilà le cadeau d'ailleurs... de départ de repas.
10: Bien sûr.
0: Un souvenir de la boîte. Allez, une autre question, si vous voulez bien, parce qu'on nous parle de Bogota dans la presse aujourd'hui.
11: Ah oui, j'adore l'Allemagne.
0: C'est une question pour Joris Losser, qui habite Paris 20e. Mais pour quelle raison nous parle-t-on de Bogota dans les journaux depuis deux jours, d'ailleurs?
4: Ah, c'est le nom d'un rappeur, non?
0: Bogota. Pas d'un rappeur.
4: C'est Bogota avec un accent sur le A.
0: Exact,
4: la fin, hein.
0: Exact. Bravo Julie.
4: Attendez. Ouais.
9: C'est une nouvelle ville.
0: Ah non, c'est pas une nouvelle ville.
2: Un nouveau cartel.
4: Un nouveau cartel de drogue.
0: Un cartel de drogue. Non, une chanson, non.
2: Voilà.
10: Mais c'est un chanteur.
0: C'est pas un chanteur, Bogota.
10: C'est un personnage donc.
0: Ah alors là, franchement, ça fait 48 heures qu'on nous en parle.
2: C'est une bande dessinée.
0: Ah non, c'est pas une bande dessinée.
4: C'est un président d'un pays qui n'est pas les Bogota.
0: Ah, c'est pas un président d'un pays.
9: C'est un personnage.
0: Un personnage. Qu'est-ce que c'est? Un personnage.
9: Un personnage de cinéma, de bande dessinée, de roman. De...
4: Il est en prison. Oui, il est en prison. En fait, c'est un. Comment dire? Un voyou. Je vais pas dire un voyou.
10: Un brigand.
0: Je crois que vous pouvez le dire quand même.
4: Bah oui, mais enfin, il y a un mot.
10: Il partira en croisière.
2: Ah, c'est un homme politique.
4: Non, mais il a. Il a fait de la.
3: C'est un pirate. Un pirate.
0: Un pirate. Non.
2: Alors, il est en tôle.
4: Il a torturé quelqu'un.
0: Il a torturé quelqu'un. Mais quelle est sa particularité à Bogota?
2: Eh ben, il fait très mal. Et les bisous maliques,
4: il a torturé.
9: C'est un tueur.
4: Il a torturé un jeune de 17 ans parce qu'il était homosexuel?
0: Non, pas parce qu'il était homosexuel.
2: Non, pour plaisir.
0: Au contraire, parce qu'il avait piqué sa copine, donc il était pas homosexuel.
4: Ah oui, c'est ça, c'est ça l'histoire.
0: Il a quand même fait mettre à genoux, frappé à coups de clé à molette, gazé quelqu'un avant de lui avoir fait ingurgiter de l'acide chlorhydrique.
2: Il a torturé.
0: Heureusement, il y a quelqu'un dans l'immeuble qui est descendu, qui a entendu du bruit à la cave. La personne a pu s'enfuir, mais lui et ses amis ont poursuivi la victime dans un champ. Là, ils ont dit on est obligé de le tuer après tout ce qu'on lui a fait, mais non. Alors, il y a eu discussion. Alors, quand même, ils ont tiré en pleine tête avec un flashball. Le jeune homme a fait semblant d'être mort. Alors, après, ils l'ont aspergé d'essence au niveau des jambes et ils ont mis le feu. Et malgré tout ce qu'il a subi, la victime a réussi à se relever, à prendre la fuite en courant tout en se débarrassant de ses vêtements enflammés. Mais tout ça ne nous dit pas qui est Bogota, celui qui a fait ça.
4: Il est artiste.
0: Ah, voilà. Là, on approche.
4: Il est musicien, ou là, je sais pas, il est...
0: Non, il est pas musicien, il est pas disc jockey.
10: Il est peintre.
0: peintre non
2: plus.
0: Ah
2: oui, mais des...
0: Bogota. Vous le connaissez, vous l'avez vu, Bogota, plusieurs fois.
2: C'est BHL.
0: Elle est folle. Non, mais elle est folle.
4: BHL qui retortit un jeune.
2: C'est un artiste de rue.
0: Non, c'est pas un artiste de rue. Vous l'avez vu dans des films.
9: C'est un acteur.
10: Ben, c'est un acteur.
4: Ah, il a joué dans Taxi 5.
0: Il a joué dans Taxi 5 et dans Pattaya.
4: C'est un acteur.
0: Il a une particularité, cet acteur.
2: Il est pas gentil.
10: Il est pas grand. Il est pas grand. Il est nain.
0: C'est un nain. C'est le nain méchant de Pattaya. Bonne réponse. Collective.
2: Et oui. C'est lui qui a fait tout ça,
0: oui, c'est, bah, il était avec des copains, hein, quand même. Mais,
10: bah oui, mais...
4: Ils étaient tous nains, les copains. Ils étaient sept.
9: Ils étaient sept.
10: Ils étaient entraînés parmi. Ils étaient tous entraînés parmi Mimati.
0: Non, moi, je veux pas d'ennui. C'est des gens charmants. Ouais. De petite taille, certes, mais charmants.
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0: Oh, parmi les anniversaires du jour, il y a quand même quelqu'un qui a 89 ans et qui est toujours sur scène. Ça a été ma grande surprise, pour tout vous dire. Je pensais même qu'il n'était plus de ce monde. On parle là d'un chanteur américain et on nous dit même qu'il est le troisième plus gros vendeur de disques du 20e siècle.
2: Bruce Springsteen, non.
9: Tom Jones,
0: non. 89 ans. Et alors, je vais voir sur... Ah, oui. Dans ces cas-là, je vais écouter les chansons, vous savez, sur la plateforme musicale Deezer. Et sur Deezer, il donne les dates de concert. Et je vois qu'il a des concerts partout aux États-Unis.
2: Est-ce que ce n'est pas Mick Jagger?
0: Mick Jagger, non.
4: Tony Bennett.
5: Leonard Cohen?
0: Non. Tom Jones, non.
4: Sam Black?
0: Alors, il est Black, effectivement.
9: Ouais. Oh, bah,
4: Henry Davis Jr.? Non, il n'est pas.
0: Non. Sammy Davis Jr.? Non. Non.
5: Anthony Cavana?
0: Ouais, c'est un crooner.
4: Ouais, c'est un crooner.
0: Un crooner afro.
4: Pas Al Jarreau, quand même.
0: Non, Al Jarreau, non. Un crooner afro-américain. Oui. Moi, je peux même peut-être vous faire écouter un de ses succès.
4: Johnny Mathis.
0: Johnny Mathis. Bonne réponse de Bruno Solo.
4: Ah, moi aussi.
12: Trying to forget.
4: Ouais, il a une voix magnifique, Johnny Mathis.
0: Bah, il chante encore, Johnny Mathis.
4: Je pas.
0: J'ignorais ça. 89 ans, oui.
13: Moi, je suis allé au concert de Sting cet été, c'est pareil. Je pensais pas qu'il est. Non, il est plus jeune. Mais quand même, je pensais que Sting, il avait encore, je sais pas, 60 ans. Mais pas du tout.
0: Moi, je suis allé voir les Miss France, un concert de Sting.
13: Non, elle n'en porte pas.
0: Ah bon, carrément, pas de culottes.
13: Ah non, justement,
4: jamais,
13: que des culottes,
4: jamais, Laurent,
13: pas des
4: jamais.
13: Sting.
0: Wonderful, wonderful, c'est un autre succès de Johnny Mathis.
4: Il est d'origine hawaïenne, non?
0: Ah, c'est bien possible.
5: Il n'est pas du Havre?
4: Je crois pas qu'il est afro-américain. Je crois pas qu'il soit afro-américain.
0: Ah, quatrième d'une famille afro-américaine et amérindienne. Sept enfants, ils ont grandi à San Francisco. Et effectivement, Johnny Mathis a 89 ans aujourd'hui. C'est un des troisièmes plus gros vendeurs du 20e siècle. Entre autres parce qu'il a fait beaucoup d'albums pour Noël.
2: Ah, voilà.
0: Vous savez, où il chante Noël aux États-Unis.
13: Comme Mariah Carey.
0: Il y en a un autre, tiens, qui était né un 30 septembre. Là, je dis était parce qu'il est mort en 2011, celui-là. Un artiste, animateur audiovisuel. Et si je l'ai choisi, c'est parce qu'il avait épousé une Miss France.
13: Ah.
0: Ouais, ah oui, c'est pour vous, Sylvie Tellier, cette question.
5: Bah, c'est alors... pas Pernaud. Pas
4: Jean-Pierre Pernaud.
0: Ouais. Non, Jean-Pierre Pernaud. Non, il avait épousé Miss France 1978. Et ils ont eu deux enfants, Rémi et Richard. Bon, puis après, ils ont divorcé dans les années...
4: Jean-Pierre Mocky?
0: 80. Jean-Pierre Mocky, c'est vrai que Jean-Pierre Mocky a épousé une Miss France.
13: Mais non, il n'était pas Miss France 78. Non,
5: il a animé quoi comme émission?
0: Ah, une émission très, très connue. Il y a même des tournées qui portent encore ce nom-là aujourd'hui.
2: Carcinti.
0: Ah, Carcinti, non.
4: Ah, ouais.
0: Et
5: des tournées?
0: Ouais.
5: Des tournants, tous les deux.
0: Non. C'est aussi un joueur d'harmonica.
4: Albert Reissner.
0: Albert Reissner, bonne rue. Alors là, bravo.
4: Oh là là.
0: Bonne réponse de Bruno Solo.
4: Ouais. Il faisait une émission quand j'étais gamin qui s'appelait Point Chaud.
0: Ah oui.
4: Et il présentait toujours l'émission avec son harmonica. Et moi, je suis vieux, hein, j'ai 60 ans. C'est pour ça que je connais.
0: Et surtout, Hache Tendre et Tête de Bois.
4: Bien sûr.
0: Évidemment, c'est son émission.
4: Marrant, il avait une patate et on aurait dit qu'il était sous. Mais je sais pas si. Oui, il devait être.
2: Ouais. Sous coke.
4: Voilà. Merci.
13: Non, mais c'est la Miss France qui faisait ça. Mais je savais même pas qu'il avait été marié avec une Miss France.
0: Ah, vous voyez, je vous en apprends des choses,
13: ouais,
0: Sylvie.
13: Mais tout le temps, j'en apprends tellement avec vous.
0: Et alors, j'en apprends beaucoup, manifestement, à Adil Rami, parce qu'il a appris en même temps la naissance et la mort d'Albert Reissner.
2: Mais Adil Rami, qui

0: En disant toutes les bonnes réponses, bonjour.
1: Ah, les mauvaises.
0: Il devrait savoir que le 30 septembre est une date très importante pour les footballeurs.
2: Pourquoi ?
0: Eh bien, Maradona, ça vous dit quelque chose ?
2: Oui, quand même, oui, merci, oui. Tout à l'heure, vous nous l'avez mis en équipe de France, alors c'est pas vous qui allez nous dire qui est Maradona.
0: Bon, eh bien, qu'est-ce qu'évoque pour vous le 30 septembre par rapport à Maradona ?
2: Bah, il est né un 30 septembre, peut-être.
0: Exactement.
2: Bon, bah voilà, oui, bon, d'accord.
3: Disons, c'était vachement bien amené, ça. C'était tordu, on a failli pas trouver.
4: Merci beaucoup, Merfora.
2: Et en plus, Ariel, on vient de vérifier, il est né le 30 octobre, Maradona.
0: Alors il est mort le 30 septembre.
2: Ah, voilà, ouais.
3: Faut vérifier aussi ça.
2: Non, il est mort le 25 novembre, Ariel.
0: Non, c'est pas possible.
4: Qu'est-ce qui s'est passé le 5 octobre ?
2: Oh, dites-le, ça va, c'est moi qui pose des questions ici.
4: Non, mais ça c'est important, qu'est-ce qui s'est passé le 5 octobre ?
5: Mais quel 5 octobre ?
4: Je sais pas, je suis comme Ariel.
2: Un dernier anniversaire, quelqu'un qui va parler évidemment beaucoup aux plus anciens, pardon, monsieur Rami, mais c'est quelqu'un
3: qui... On va s'excuser à chaque question, pour Adi.
5: Jean-Marie Le Pen.
2: C'est quelqu'un qui est mort il y a 30 ans, qui s'appelait Pierre Sabag. Alors Pierre Sabag,
5: ah oui.
2: Faut que je vous explique, monsieur Adil Rami, que Pierre Sabag, ça a été le premier présentateur du premier journal télévisé, le 29 juin 1949. Il n'y avait pas eu de JT avant Pierre Sabag. Après, bon, il s'est marié en deuxième mariage, d'ailleurs, avec la speakerine Catherine Langeais. Il s'est rendu célèbre, monsieur Pierre Sabag, à cause ou grâce à une émission que moi j'adorais parce que je regardais ça quand j'étais gamin.
5: Sexy Zap.
2: Non, c'est l'émission Au théâtre ce soir.
3: Ah oui.
2: Il est l'inventeur du théâtre à la télévision.
5: Oui. Oui. Ah.
2: Mais ce que j'ignorais, c'est que c'est à cause des grèves de la télévision française qui s'éternisait et qu'il n'y avait plus de programme parce qu'on ne tournait plus de programme et plus d'émissions, qu'il s'est dit bon, on va passer une pièce de théâtre,
5: on va plus simple,
2: diffuser en direct.
3: J'ai grandi avec ça, moi.
2: Une pièce au théâtre ce soir. Et dans le cadre du programme minimum, on diffusait une pièce qui, évidemment, a eu un énorme succès, puisqu'il n'y avait pas d'autre programme que cette pièce de théâtre.
3: C'est formidable.
2: Mais laquelle pièce de théâtre a été diffusée, justement, cette année-là, dans les années 60?
3: La toute première diffusion.
2: Exactement.
5: Calamant, tout est citron.
2: Avec Bourville, en plus. Ah. Une pièce de théâtre avec Bourville et Pierrette Bruno.
5: Mon vélo, mes chaussures.
2: Et ça, on le sait ou on le sait pas.
3: C'est André Roussin, le
2: metteur en scène. Non, c'est une pièce de Michel André.
3: D'accord.
2: Ouais. Et son deux truands qui viennent de commettre un vol à main armée. Il y a une histoire de sulfateuse, si ma mémoire est bonne. Et Bourville est...
5: Ça a été un film après?
2: Non, ça n'a pas été un film. Il faut le dire, ça a été un énorme succès, cette pièce qui a été reprise d'ailleurs depuis.
3: Ah oui,
2: ça a été repris en Belgique, ça a été repris...
3: C'est la toute première
6: chez nous, ça a été repris de ce soir.
2: Pardon.
6: Chez nous, ça a été repris en France.
2: Pas souvent, il faut reconnaître. Ouais. Mais c'est Bourville qui a fait le succès de cette pièce.
3: Oui. Donc, La bonne planque.
2: Bonne réponse collective. Dans un instant, l'invité du jour face aux grosses têtes.
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2: Ah, une question pour Madame Roche, Marie-Laure Roche, qui habite Reims. C'est dans Libération que j'ai trouvé cet acronyme PAC, PAC. Mais qu'est-ce que ça veut dire? On en parle de plus en plus des
9: prêts
2: PAC.
9: À consommer.
2: Oui, oui.
9: Non,
2: prêts à consommer, non.
0: Non, c'est les nouveaux moteurs à chaleur.
2: Les pompes à chaleur. Oui. Bonne réponse alors là. Ouais.
3: Après, c'est comment? Après, c'est comme ça que Bernard surnomme Ariel. Hein. Mais comment vous savez ça, Ariel?
2: Je m'attendais à tout, mais pas à une réponse de la part d'Ariel Dombal sur les pompes à chaleur.
0: Non, mais on s'interroge sur ce que ces pompes-là, franchement.
10: Est-ce que vous savez ce que c'est
3: Une pompe à chaleur.
2: C'est des hogs. Pour Ariel, les pompes à chaleur, c'est des hogs.
0: Non, parce qu'on dit halte aux énergies fossiles, donc il faut trouver des nouvelles solutions.
2: C'est pour remplacer les chaudières au gaz ou chaudières au fuel. Qu'on préconise les PAC, les PAC, pompes à chaleur, PAC. Oui. Vous avez une chose chaudière à la maison, Ariel?
0: Écoutez, je ne sais pas.
3: Je ne sais pas, quand je rentre chez moi, il fait bon, donc sans doute qu'il y en a une.
2: Je
3: ne
2: sais pas si vous êtes au gaz, à l'électricité, au fuel. Est-ce que de temps en temps, vous allez acheter du charbon? Ou est-ce que...
3: T'as des panneaux solaires?
0: Non,
2: ou est-ce que vous revenez avec la bouteille de propane but à gaz?
0: Non, non, je sais que c'est la ville qui ouvre les robinets, quoi.
2: Ah, la ville ouvre les robinets.
0: Bah, oui.
2: C'est Anne Hidalgo.
3: Elle vient ouvrir.
2: Elle passe trois fois par semaine.
0: Non. Mais en tout cas, si on a trop froid, c'est pas vous qui commandez le chauffage de l'immeuble. Il y a une certaine date.
2: C'est ce qu'on appelle un chauffage collectif.
3: Collectif.
0: Voilà, exactement.
2: Ariel.
3: Donc il y a des gens qui habitent dans le même immeuble que toi.
2: Vous avez des voisins.
3: Quelle honte.
0: J'ai des voisins merveilleux. Mais c'est vrai que je devrais aller faire un tour du côté de la chaudière.
1: On dirait le titre d'une pièce de théâtre.
2: Mais vous savez où elle se trouve, la chaudière?
0: Ben, elle doit être dans les bas-fonds, quelque part.
2: Les bas-fonds.
10: Il y a des gens.
2: Généralement, il y a une buanderie, quelque part. Ouais, ou une cave.
3: La cave, derrière la chambre du chauffeur.
0: Non, mais la cave, j'y vais. Ah, et d'ailleurs, j'ai...
3: C'est là qu'il y a la cellule avec les objets.
2: Elle va, ben évidemment, elle va à la cave pour sécher le linge. Étendre son linge.
0: Non, mais j'ai interdit les pièges Lucifer contre les souris.
2: Ah.
0: Ma dernière visite à la cave, c'est pour enlever ces horribles pièges.
2: Vous avez supprimé les tapettes.
0: Exactement.
10: Ce sont pas les tapettes, ce sont des...
0: Ça s'appelle Lucifer. Vous voyez le truc avec un ressort et paf, ça attrape la petite souris.
2: C'est donc à cause de vous qu'il y a de plus en plus de rats dans Paris.
0: Ah, peut-être.
2: Une question pour Virginie Flore, qui habite à Nantes, en Loire-Atlantique. Question historique. Si vous avez lu Le Parisien ce week-end, vous saurez répondre, puisque Le Parisien nous rappelait qu'il y avait déjà eu un pape qui était venu à Marseille, mais c'était quand même il y a très longtemps, en 1533. Clément VII, effectivement, a marié le fils, futur Henri II, donc le fils de François Ier, avec Catherine de Médicis, dans la cité phocéenne. Ça a duré assez longtemps, d'ailleurs, les festivités. C'est ce que nous racontait Sébastien Ramnou dans le Parisien. Non, il n'y avait pas encore le stade Vélodrome en 1533. Mais justement, comme il y avait mauvais temps sur la Méditerranée, eh bien, toute la délégation papale s'était vue empêchée de reprendre la mer. Et ça a duré comme ça pendant des jours et des jours et des semaines et des semaines. On s'est échangé des cadeaux, évidemment, à l'époque, dont le célèbre lion offert par François Ier à Clément VII, un lion qui avait été, on va dire, français pendant un temps, puisque c'est un lion qui avait été ramené par un pirate, célèbre pirate ottoman, dont je vais vous demander le nom. Quel est le nom de
10: Sinbad?
2: Non, pas Sinbad.
3: L'autre.
10: Barbe Rouge?
2: Comment vous dites?
3: Barbe Rousse.
2: Bonne réponse de Gérard Jugnot. Il est fort, ce Gérard Jugnot, Bon, il a d'abord dit Barbe Rouge dans un premier temps.
3: Il tâtonne toujours un peu.
10: Mais j'ai joué Barbe Rouge dans Astérix.
2: Ah oui! Ah. Et ben voilà. Le pape était venu marier sa cousine à Marseille en 1533 et il avait reçu effectivement en cadeau de François Ier un lion, le lion de Barbe Rousse. C'est comme ça.
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2: Question qui normalement devrait trouver réponse grâce à notre camarade Paul Alcarat. Je vais donner une date, mais attention, c'est pas une date ni de naissance ni de mort, mais de mariage, puisque c'est quelqu'un qui a épousé sa double cousine le 2 juin 1900.
10: Philippe de Villiers?
2: Non.
3: Christine Boutin.
11: De Bourbon.
2: Le 2 juin 1919. Qui a épousé sa double cousine le 2 juin?
11: Alors pardon, qu'est-ce que ça veut dire double cousine?
2: Alors voilà la bonne question.
10: C'est des siamoises.
11: Non, elle était très grosse.
1: Elles
11: étaient deux des siamoises?
2: Non, c'est quand
1: les deux frères ont épousé les deux sœurs, ça a donné des doubles cousines. Non?
11: C'est pas ça?
2: Sûrement.
1: Non.
10: Je sais pas.
11: Donc vous n'avez pas la réponse.
2: Mais non, mais moi-même, je me suis posé la question.
11: C'est quoi double cousine?
2: Qu'est-ce qu'une double cousine?
11: Vous n'avez pas trouvé?
2: On a fait les recherches et effectivement, une double cousine, c'est quand vous avez effectivement vos parents qui, chacun de leur côté, ont fricoté. Enfant et merde, c'est trop compliqué.
1: Ils étaient cousins, c'est ça?
2: Vos parents sont pas cousins.
11: Mais non, ils sont pas cousins.
1: C'est quand deux frères ont épousé deux sœurs.
10: En tout cas, une chose est sûre, c'est que c'est des gens du Nord.
11: Il y a une histoire de consanguinité.
3: Est-ce que ce sont des Français?
2: Alors non, ce ne sont pas des Français.
11: Des Anglais.
2: Non, ce sont pas des Anglais.
11: Américains.
2: Américains, c'est quelqu'un qui est mort aux États-Unis, mais qui n'était, enfin, il est devenu américain, mais il n'était pas au départ.
3: Ah, le mariage d'Hitchcock.
2: Hitchcock, non. Qui a épousé sa double cousine le 2 juin 1919.
12: C'était un artiste.
3: Ils avaient quel âge à l'époque?
12: Les messieurs, c'était un artiste.
2: C'est un deuxième mariage. Hein. Il avait eu une première épouse qui s'appelait Mileva. Je vais vous aider.
3: Ah, c'est Albert Einstein.
2: Albert Einstein, bonne réponse de Paul Alcarat.
11: Comme prévu.
3: En fait, il a rencontré sa première épouse, Mileva, qui était serbe. Ils se sont rencontrés à Zurich pendant les études d'Einstein et c'est lui qui lui a inspiré la théorie de la relativité. Ils ont travaillé ensemble dans les années 1880.
2: C'est elle, vous voulez dire?
3: Oui, c'est elle, pardon, qui lui a inspiré la
2: théorie. Pardon, de vous reprendre et de vous corriger,
11: désolé,
2: mon petit Polo. Hein.
3: C'est très grave, monsieur Ruki.
12: Et qui t'a raconté ça? C'est pas vrai, excusez-moi. Mais Mileva ne lui a pas transmis la théorie de la relativité.
1: Elle lui a donné
11: l'idée. Elle lui a dit E égale MC2.
13: Bah ouais, sans elle, il était rien, il aurait été garagiste. Hein.
2: De toute façon, on s'en fout de la première épouse. Moi, je vous pose une question sur la deuxième, sa double cousine, qu'il a épousée le 2 juin 1919. Et en vous posant cette question, j'espérais que quelqu'un saurait m'expliquer ce qu'est une double cousine.
1: Bah, moi, je vous l'ai expliqué. Hein.
2: Ah oui, allez-y.
1: Bah oui, je vous ai dit, deux frères qui épousent deux sœurs. Du coup, vous êtes cousine aussi bien maternelle que paternelle.
2: Attendez, deux frères qui épousent deux sœurs.
13: Mais oui, ouais.
1: Ils font chacun font des enfants de leur côté.
2: Ouais.
1: Et ben, les enfants qu'ils ont eus sont cousins doublement, du maternel et du paternel.
13: Elle a raison.
1: C'est ça, double cousine.
13: C'est très juste.
2: Mais pourquoi il a fait ça, Einstein? Parce que tout est relatif.
1: Moi, c'est ça que je voulais savoir qui m'intéresse dans la question. C'est comment il a réalisé qu'il aimait sa cousine plutôt que Mileva.
2: Sa double cousine. Vous auriez épousé votre double cousine. Vous avez fait cousin-cousine avec...
13: Oui, bah 8-9 ans, on joue à Ça va, ça vient ou au docteur.
1: Mais t'as couché.
3: Ah, moi, j'aurais bien épousé mon cousin.
2: Ah, c'est pas vrai.
3: David, il est très beau, d'ailleurs. Ah,
2: bah, oh, salut, alors, dis donc.
3: Ah bah, je vous le montrerai.
2: Bah, présentez-le-moi, parce que c'est pas mon cousin à moi.
3: Ah ouais. Mais j'avoue, jeune, je me perds... Je sais pas, ça... Ouais. Mais en fait, on a... Non.
13: Mais non, mais il est beau garçon, c'est tout. On a le même âge. Fais-toi place, on s'en fout.
3: Quoi?
13: Mais Marcella, le soir avec son chien, tout le monde s'en fout. Non, mais vous plaise, on n'a qu'une vie. Vous rendez pas compte, les Occidentaux, on n'a qu'une vie.
3: On peut trouver quelqu'un est beau sans avoir envie de faire l'amour avec, enfin.
13: Ah bon? Ça sert à quoi, alors?
1: Moi, avec mes cousines, construisais des maisons dans la forêt, puis après, on s'invitait à boire l'apéro et on buvait du vinaigre.
13: Ah, elles n'avaient pas envie, c'est bizarre.
12: Et tu jouais pas au docteur?
13: Ah, ça y est, l'autre cochon. Tu joues au vétérinaire, avec Valérie.
3: De toute façon, quel que soit le sujet, Marcel.
1: Non, mais ça va pas, non, mais attendez, vous allez. Je relève ça, vous avez eu.
13: C'est ma meilleure blague, redis-la, vas-y.
1: Tu joues au vétérinaire. Et l'autre, ça l'a fait rire.
3: C'est n'importe quoi.
1: Non, mais attends.
13: Non, j'ai sous-entendu qu'avec toi on joue pas au docteur, on joue au vétérinaire. Oui. C'était juste pour... C'était un écho, c'était du champ lexical, c'était pas fondé.
1: Tu sais qu'il y a 30 ans, t'aurais bavé jusqu'à je sais pas quoi pour essayer de me niquer.
11: Mais encore Mais encore maintenant, encore
13: mais
11: maintenant.
13: Oui, mais c'était au 20e
11: siècle. Encore maintenant,
13: ah oui.
11: Encore maintenant.
1: Oh, Richard.
11: Ah, si, encore maintenant.
13: Mais arrête, pour un ticket resto, tu... On t'a vu en séminaire. C'est pas la dernière.
2: Hein. Richard, il vous imagine déjà en résine.
3: Ça va lui coûter bonbon.
13: Et Marcella,
1: c'est vrai qu'il faut beaucoup de résine pour me fabriquer, c'est clair.
13: Arrête, et Marcella qui joue la féministe là en séminaire, elle gratte à la porte d'Elysée Moon, arrête. Il est 3h du mat, t'es en slip devant la porte d'Elysée Moon, tu veux que je balance, moi?
12: Elysée Moon.
13: Respectez les femmes.
12: Mais pourquoi Elysée Moon dans cette affaire, je comprends pas.
13: Le patron a compris.
2: En tout cas, Einstein a bien épousé sa double, je vais dire sa double résine.
11: Sa double résine.
2: Sa double cousine en 1919.
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2: Restons dans la vie politique, puisque de nombreux ministres ont reçu une trouspinette. Mais qu'est-ce que c'est la trouspinette?
3: C'est un cadeau de la part de M. Retailleau, qui a offert cette bouteille d'alcool vendéen, exactement.
2: Ah ben voilà, regardez la mise qui fait toutes les régions.
4: Bah ouais, bah il faut rester dans sa catégorie, hein, les régions.
2: Elle en a picolé de la trouspinette.
3: Ouais. Entre autres.
4: Et ça débouche, hein.
2: Ah oui.
5: Ça débouche.
4: Vous avez déjà goûté? Tout.
2: Elle a dit,
3: croyez-moi, ça débouche bien un coup de trouspinette.
2: Effectivement, le Conseil des ministres a démarré place Beauvau, c'est qu'ils ont fait le chemin à pied depuis le ministère de l'Intérieur.
3: Oh là là, ils arrivent à faire des trucs incroyables.
2: Jusqu'à l'Élysée, c'est une tradition, et donc comme ils étaient au ministère de l'Intérieur, et que le ministre de l'Intérieur, c'est le Vendéen, M. Retailleau, il leur a offert à tous, effectivement, de la trouspinette.
3: Donc ils étaient tous bourrés après pour aller faire le chemin.
2: J'imagine,
5: à mon avis, ils sont bourrés depuis 2 ans.
4: Non,
5: là.
4: C'était pour les réveiller, pour les réveiller un peu.
2: C'est un vin d'épines, la trouspinette.
4: En Normandie, vous donnez du trou normand, en Vendée, on donne de la trouspinette.
2: On donne pas de trou normand en Normandie.
3: Non.
4: Ah bon?
2: Non, d'abord on l'offre, on est normand. Ah. Enfin, on l'offre, on le fait payer plutôt.
3: Oui. On le propose.
2: Ah voilà. Mais c'est un vermouth en fait, on peut dire ça comme ça.
3: En un seul mot?
2: Oui, en un seul mot.
6: Le trou, c'est un vermouth.
4: Non, le trou normand, Ariel, le trou normand. Bah oui, un trou normand.
6: Ah, s'il vous plaît, est-ce qu'on peut m'isoler cette phrase? Je la voudrais pour mon répondeur téléphonique. Merci.
3: Le trou, c'est un vermouth.
6: Bonjour, vous êtes sur le répondeur de Karine Diamant.
7: Vous nous apprenez la trouspinette de Vendée. Et vous dites, en Normandie, on a le trou.
2: C'est pas moi, c'est l'autre là-bas qui a dit
4: mais
2: ça.
4: Mais non, mais c'est que j'ai fait un parallèle entre la trouspinette et le trou normand.
7: Voilà, mais le trou normand, Laurent rajoute, c'est un vermouth.
2: Non.
4: Non, la trouspinette, il compare la trouspinette au vermouth.
2: C'est un alcool, bien sûr. Ça, c'est du vin, du fruit macéré, de l'eau de vie, en quelque sorte. La trouspinette.
3: Ça secoue. Hein.
4: Un débouchiote.
2: Un petit canard, comme on dit parfois.
6: Pour moi, un canard, c'est un sucre qu'on trempe dans un café.
2: Vous avez raison, c'est
4: avec de l'alcool.
2: Ah oui, mais...
4: Non, le canard, tu mets
8: pour moi,
4: de
8: c'est
4: l'alcool
8: un oiseau.
4: Sur ton sucre.
3: Pour moi, c'est un truc pour nettoyer les toilettes.
8: Ah ouais, c'est ça. Ouais.
2: Oui, une trouspinette peut vous servir aussi à nettoyer
3: les toilettes.
2: Les toilettes.
6: Merci Bruno Retailleau.
3: Oh, c'est un beau cadeau. Hein.
2: Ah, il a la cote, hein, Monsieur Retailleau. Hein.
3: Oui, visiblement, il est apprécié. Qu'est-ce que vous voulez?
2: Philippe de Villiers a même eu besoin de se réconcilier avec lui.
4: Au Vendée Globe.
2: Ils étaient fâchés. Hein.
7: C'est vrai.
4: Ils sont fait un câlin.
7: On était fâchés avec Bruno Retailleau. Parce qu'on pouvait pas lui faire confiance, il a essayé de prendre le créneau. Le créneau de ceux qui aiment pas les immigrés.
2: Retailleau.
7: Et puis on s'est réconciliés, on a été obligés. Voilà. Vive la France et vive Maastricht.
2: Ce qui est bien avec ce nouveau gouvernement, c'est que vous pouvez ressortir toutes vos vieilles imitations.
3: Ah oui, je regrette que Raymond Barre ne soit pas encore franc.
6: et Pasqua. Et Jean-Claude Godet.
3: Jean-Claude.
8: Jean-Claude Marchand.
3: Ah non, c'est vrai, Jean-Claude Godet. C'est dommage, on pense à lui. Il a disparu l'année dernière, on l'aimait bien.
2: Monsieur Beaugrand, il y en a une quand même qui doit faire la gueule depuis que Manuel Valls est ministre. C'est Ségolène Royal. Ils sont allés rechercher Manuel Valls, c'est même pas la pauvre Ségolène.
9: C'est pas faute d'avoir envoyé des coups de fil, des messages. J'ai fait toutes les télés possibles. MCI, BFM, Gulli. Ils ont pas voulu de moi.
10: Hein? Gris, c'est un scandale.
8: Ah, il nous manque, lui.
10: Gris, c'est un scandale.
2: Une autre question à propos de M. Bayrou. Restons dans la politique.
10: Oui, M. Ruquier.
2: Il avait eu cette phrase, le Premier ministre, à propos, évidemment, des difficultés qui était devant lui. Je n'ignore rien de l'Himalaya qui se dresse devant nous, des difficultés de toute nature. C'est M. Bayrou lui-même qui a parlé d'Himalaya, et le Parisien ajoute d'ailleurs qu'en entrant à Matignon, c'est sous la plume de Marcello Vesfred dans le Parisien que j'ai lu ça, en entrant à Matignon, M. Bayrou n'avait sans doute pas anticipé autant d'Everest. Mais justement, ça nous permet de faire la différence entre les deux. Quelle est la différence?
7: L'Himalaya est plus haut que l'Everest.
2: Non,
11: il y en a un qui est le massif et un qui est un des sommets du

0: dépressif.
1: Bonne réponse du professeur Rollin. Mais oui.
2: Oui.
1: L'Himalaya, c'est la chaîne montagneuse.
3: Ah oui, c'est comme les Alpes et le Mont Blanc.
2: Mais qui est le plus haut? C'est ça qui est intéressant.
4: Bah non, mais c'est
2: mais
4: pas...
2: non,
3: il est
2: mais
3: dedans.
2: Non, c'est pas ça.
3: Il est dedans.
2: Il fait partie de l'Himalaya.
1: Bah, les deux, le plus haut, c'est les deux, puisque l'Everest fait partie de l'Himalaya, mais oui. L'Himalaya,
2: c'est pas, la chaîne.
1: Ce n'est pas seulement l'Everest. C'est comme le Mont Blanc et les Alpes, voilà, si vous préférez, cher Ariel.
2: Ah, ben j'ai compris.
1: Les Alpes, les Alpes, c'est l'Himalaya, le Mont oui. Blanc, c'est l'Everest. Voilà. Pour l'Inde, enfin pour le Népal et la Chine, puisque c'est là-bas, effectivement, que se trouve le...
5: Bérou ?
6: Bérou, ouais.
1: Non, l'Everest.
2: Et Maurice Herzog, qui est le premier à avoir monté l'Everest ouais, dans l'Himalaya,
5: ouais.
2: a perdu
5: doigts.
2: Les doigts. Ah. Ça a gelé.
5: Ouais.
3: C'est dommage.
1: Je crois que vous faites un à peu près à nouveau, cher Ariel.
5: Oh, c'est oui. pas son genre. Ça va ah, l'insulter.
6: D'habitude, elle est très précise.
5: Oui.
1: Maurice Herzog est certes un grand alpiniste. Il a effectivement franchi des grands sommets. Oui. Il a perdu ses doigts.
2: Oui.
1: Mais je suis pas certain que ce soit dans l'Everest.
2: Ah, il me semble.
1: On va pourtant. Vérifier ça.
3: Vous savez que les neiges de l'Himalaya, c'est également le nom d'un tube de Dorothée.
1: Allez-y.
3: Les neiges de l'Himalaya et les montagnes du Guatemala. Tout cela ne m'empêchera pas d'arriver jusqu'à toi.
5: Oh, voilà. C'est dingue, celle-là, on la connaît pas.
3: Si, elle est connue. Et pendant... Il y a au moins deux, trois personnes dans le public qui connaissent.
1: Pendant que Beaugrand nous rabâchait ses vieux souvenirs, on a vérifié, monsieur Herzog a perdu ses doigts dans l'Annapurna, cher Ariel.
2: Ah, dans l'Annapurna.
3: Ah, l'Annapurna.
1: Alors, l'Annapurna, qui est quand même l'Annapurna dans l'Himalaya.
2: Oui. Ah.
1: Mais qui est un
5: Ah, c'est comme des poupées russes, alors.
1: Un sommet différent de l'Everest.
3: Alors, il est moins haut quand même.
1: Ah bah, moins haut, effectivement, que l'Everest, l'Annapurna, mais qui fait partie de la chaîne l'Himalaya. Oui. Là, je crois qu'on a tous très bien compris. Ah. Je pense...
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1: Pour Charles Gigotte, qui habite Hondres dans les Landes, ah, vous avez encore quelques semaines pour aller à la Comédie Française, puisque c'est jusqu'au 29 avril que se joue Cyrano de Bergerac, ouais, avec oh, Laurent magnifique. Lafitte, hein, d'ailleurs, dans le rôle titre du héros.
5: Ah, il joue plus tapis, il joue Cyrano maintenant.
1: Oui, maintenant il joue Cyrano. Bah, le nez s'allonge tout autant pour Bernard Tapie que pour Cyrano de Bergerac, mais... En tout cas, c'est évidemment une pièce de la Comédie Française qui est au répertoire régulièrement, mais c'est assez rare quand même. Joué par Laurent Lafitte, en tout cas, c'est un événement. Et c'est jusque fin avril. Ma question est toute bête, hein, c'est une question d'ordre culturel. On va voir si vous connaissez si bien Cyrano de Bergerac. Quel est le dernier mot de la pièce d'Edmond Rostand ?
8: Mon fin. Panache.
1: Pardon ?
8: Mon panache.
1: Mon panache. Oh, ouais. Excellent, ouais, réponse. Ouais.
5: Alors c'est là, pas bravo. Mon panaché, t'es sûr?
1: Non, c'est mon panaché. Vous savez exactement comment ça se termine alors, monsieur Ferrand?
9: Oui. Il est en train de...
8: Ben, le pauvre, il est en train de mourir. Il est dans le cloître avec avec Roxane, évidemment, et il se bat contre tous ses ennemis, contre la vanité, contre enfin, etc.
1: Et il dit mais il est quelque chose que j'emporte. Et ce soir, quand j'entrerai chez Dieu, mon salut balayera largement le seuil bleu. Quelque chose que sans un pli, sans une tâche, j'emporte malgré vous. Et c'est
8: et là, elle lui pose
1: dit,
8: la question.
1: Elle lui et dit c'est et il répond, mon panache.
5: Oh là, c'est beau.
1: Ah oui, c'est beau.
5: Bravo, bravo,
1: bravo. Bravo, monsieur Ferrand.
5: C'est question... ce qu'a dit Renaud aussi avant de mourir. Hein. Mon panache.
1: Non, mon panache.
6: Ouais, tout panache.
1: Monsieur Amar habite Villers-les-Nancy en Meurthe-et-Moselle. Dans quel cas est-il conseillé de mâcher un chewing-gum?
5: Bah, quand on pue de la gueule.
1: Quoi?
5: Quand on pue de la gueule. Non, je sais, je sais.
8: En avion.
5: Quand on joue au... Quand on joue au poker pour masquer ses traits et ne pas donner d'indication.
10: C'est dans l'avion pour pas dans l'avion quand on décolle.
1: Non plus.
10: Ah bon.
5: Je vous le dis, au poker, on nous dit de mâcher du chewing-gum. Oui. Comme ça, on bouge le visage.
11: Oui, il y a plusieurs cas.
5: On ne peut
11: t'avez.
5: Pas dire des tics
6: c'est pour le bluff.
5: Ou des indications pour bluffer.
11: Quand l'avion il descend pour se déboucher les oreilles, non.
1: Il y a plusieurs cas effectivement.
5: Bah,
1: moi, je vous demande un cas précis qui fonctionne pour tout le monde.
5: Ah
1: voyez.
5: Bon
10: Alors, est-ce que ça vraiment ça nous sert?
11: Et les conseillers d'en mâcher, c'est
1: pas ça. Pas seulement pour ceux qui jouent au poker et pas seulement pour ceux qui voyagent en avion.
11: Ah, pour avoir des gaz.
1: Non.
0: Non. Non, mais c'est pour colmater.
1: Non, pour colmater.
11: Pour faire travailler l'estomac.
5: Est-ce que c'est pour le sortir de la bouche et en faire quelque chose
1: non,
5: après?
1: Non, du tout. Non, il faut mâcher un chewing-gum et cela vous sera utile. Pourquoi?
10: Mais est-ce que ça peut aider en quelque chose?
1: Ah ben oui, c'est ce que je suis en train de vous dire.
4: En cas de hoquet.
1: Non, mais on se rapproche un peu.
0: Ah, en cas d'éternuement.
1: Non plus.
10: Quand on veut, excusez-moi, c'est pas du tout vulgaire, mais quand on veut roter pour éviter de
1: roter. Non.
11: C'est bien,
1: non.
11: C'est sur l'anatomie. Enfin, ça agit sur le corps. C'est un truc. C'est pas.
10: C'est pour. Oh, mais... Ah, quand on a envie de faire pipi.
5: C'est pour soi ou c'est pour un voisin?
1: Ah non, c'est pour soi-même.
6: Ah, c'est pas avant un lavement?
1: Non.
6: Si, comme ça on est détendu, on mâche. Et quand il nous met la poire, on est bien.
4: Ça permet d'éradiquer un problème de santé. Ou un...
1: Alors un problème de santé, non, on n'ira pas jusque là.
4: Un désagrément.
5: Ça y est, c'est évident. C'est évident. On aurait dû penser.
1: C'est le troisième roulement de tambour sur la même question.
5: Voilà,
1: hein.
5: Oui, mais je peux battre des records. Je suis sûr que le fait de mâcher à temps régulier permet de réguler les battements cardiaques.
1: Non.
10: J'ai trouvé Laurent, peut-être. C'est pas quand on, c'est pour s'habituer. Tu vois, quand on sait qu'on va faire l'amour, tiens, en mâchant.
5: Non mais bah,
10: on saute, ça imite le sautement.
1: Faites pas de geste.
5: Non, ça va aller.
10: Alors, est-ce que c'est,
1: vous essayerez chez vous et des tas d'auditrices et d'auditeurs qui nous écoutent, c'est leur principe en tant qu'auditeur et d'auditrice, eh bien, certainement diront « Ah bah tiens, je vais essayer la prochaine fois. »
4: Pour déboucher le nez?
1: Non, pas pour déboucher.
10: Ah, pour ne plus bailler, pour ne pas bailler.
1: Ne pas bailler, non.
10: Pour ne pas éternuer.
1: Non plus.
11: Et ne plus avoir de reflux gastrique.
1: Non plus.
4: C'est un lien avec l'abdomen ou avec la tête?
1: Plus la tête.
5: C'est pour dégager les sinus.
6: C'est un rapport avec les migraines?
1: Les migraines, non.
6: C'est contre les otites?
1: Les otites, non.
0: Ah, c'est pour défroisser la
6: yeux.
0: Peau.
6: Ah, ok, ok. Ah,
1: avec les yeux. Avec les yeux, oui.
10: On ne peut pas pleurer.
6: Cligner des yeux.
10: Pour mieux pleurer, pour faciliter le pleur.
5: On ne peut pas cligner des yeux quand on mâche un chewing-gum.
1: Non, là, vous commencez à brûler.
11: C'est pour dégager le canal lacrymal.
6: Non, c'est pour le nez, pour pas que le nez coule.
1: Mais non.
0: Alors, on est sur les yeux.
10: Parce que parfois, tu as des sécheresses.
5: Ah, c'est pour coller les paupières.
1: Non plus, mais non.
10: Le matin, quand on a plein de glaire dans les yeux.
6: Ah oui. Mais arrêtez de se coller, ça descend. Ça s'appelle la goutte, ça descend. Après.
1: Déjà qu'on vous voit à 15h30, laissez-nous tranquille avec comment vous êtes le matin.
5: Je suis d'accord.
0: Déjà qu'il ne fait pas le ménage chez lui.
1: Surtout, on est en train de perdre 300 balles à cause de vous.
0: Alors, est-ce que ça on voit plus clair quand on...
1: Mais non.
0: Ça on pleure.
11: Ça retire les larmes.
0: Ça sèche les yeux.
5: Ça permet de cligner des yeux et du coup, si on a quelque chose dans l'œil, ça part.
1: Mais non, enfin là, vous êtes en train de brûler, vous ne donnez pas la
6: réponse. Ça permet de paupières. Pas loucher.
1: Pardon.
4: Avec les paupières.
1: Avec les paupières, non, pas directement les paupières.
0: Ah, ça fait cligner des yeux.
4: C'est un lien avec une douleur.
1: On donne 300 euros à Monsieur Hamard. Et regardez les mains qui se lèvent dans le public.
4: Jean-Philippe
1: Janssen, c'est à vous d'y aller. Là, vous n'avez pas été malin. Là, on perd vraiment bêtement 300 balles.
11: Bonjour, comment vous appelez-vous?
9: Bonjour, je m'appelle Louison.
11: Et Louison, quelle est, d'après vous, la réponse?
9: C'est lorsqu'on épluche un oignon, on pleure pas?
1: Évidemment, c'est pour éviter de pleurer quand on épluche les oignons. Bon. Il suffit de mâcher un chewing-gum.
11: J'avais jamais. Qu'il fallait faire couler de l'eau.
0: Ouais.
1: Eh oui, souvent quand on épluche un oignon, on a envie de pleurer. Eh bien, vous mâchez un chewing-gum.
11: Ça dépend.
1: Quoi?
11: Ça dépend.
1: Comment ça,
11: non,
1: ça dépend?
11: Non, parce que moi, quand j'épluche mes oignons.
1: Oui, bon, on sait lesquels.
11: Il faut faire couler de l'eau. De l'eau froide, bon, c'est pas bon pour la planète, mais ça empêche de pleurer.
1: Et bien là, vous mâchez un chewing-gum.
11: Et ça empêche de bander aussi.
1: Si vous mâchez un chewing-gum, vous ne pleurerez plus en épluchant vos oignons.
4: C'est drôle ça.
5: Mais voilà. Ça piquera quand même.
1: Pardon?
5: Est-ce que ça piquera quand même?
1: Oh, j'en sais rien, j'épluche pas les oignons, mais écoutez, essayez chez vous et vous nous direz, voilà.
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1: Ah, une question pour Claire William, qui habite Pontivy, dans le Morbihan. Alors, c'est une page assez étonnante qu'on peut lire dans la presse aujourd'hui. La dame blonde s'en est allée, c'est le titre de cet article. La veuve s'est éteinte dimanche en Corse. Elle avait joué un rôle central dans la vie de son mari. Et elle s'appelait Jeannine, connue surtout, évidemment, pour son mari, dont elle était veuve. Je ne savais pas, d'ailleurs, qu'elle était encore vivante, cette femme. Il faut dire qu'elle a vu des tas de choses incroyables dans sa vie familiale avec son époux. puisque Jeannine, quand elle a épousé son mari, avait déjà eu deux enfants qui s'appelaient Annie et Alain. Bon, Jeannine ne pouvant plus tomber enceinte, son mari avait décidé dans le huis clos familial qu'Annie, qui venait tout juste d'avoir 18 ans, porterait l'enfant de la famille.
3: C'est compliqué.
1: Elle a donc eu un enfant de son beau-père.
13: Oui, ça se fait dans le Nord.
0: Et elle n'était pas jalouse, Jeannine ?
1: Eh ben non, Jeannine, elle a accepté. Non.
13: En Belgique aussi, ils le font facilement.
1: Leur fille Sophie est née en 1971. Ça a été une sorte de ménage, donc, à trois, on peut bien dire. Et puis, ce qu'il faut savoir, c'est que le cercle intime de cette famille pas ordinaire est allé jusqu'au fait qu'à un moment donné...
13: Sophie a épousé Alain.
1: Non, non, non. Le mari de Jeannine a aussi épousé...
3: Alain.
1: Non.
13: T'arrêtes tes conneries, toi.
1: Il s'est mis en ménage avec Dominique, l'épouse d'Alain, son beau-fils.
3: Oh là là.
1: Est-ce que vous me suivez, là?
3: Oui, bien sûr.
1: C'est la famille. Donc, il a eu une fille avec sa belle-fille.
13: Ah, ok.
1: Et il a terminé sa vie avec la femme de son beau-fils.
13: Ouais.
1: Mais Jeannine, bon, bah...
3: Elle est open, Jeannine. Hein. Elle est très open. Moi,
13: Jeannine, elle est bon esprit, on dit dans le métier.
3: Elle est open.
1: La preuve qu'elle a survécu à tout ça, c'est qu'elle vient simplement de nous quitter et que l'équipe lui consacre une page entière. Jeannine Anctil. Bonne réponse. C'est incroyable.
13: C'est bon délire, hein, cette famille.
1: Mais quand même, c'est une histoire absolument incroyable.
3: Ouais, je savais pas.
1: Je savais pas que c'était à ce point-là, quand même, cette histoire de famille.
0: Mais il n'y a pas de consanguinité, en fait.
1: Ben non, non, puisque ce sont ses beaux enfants.
13: Mais juste un peu de promiscuité, quoi.
1: Oui, c'est ça.
14: Non, mais ce qui était fou dans leur couple, c'est qu'elle le suivait absolument partout. Ouais. Même quand
13: elle
14: il s'entraînait, elle le suivait.
1: Bah, elle avait intérêt.
13: Parce qu'apparemment, si.
15: En voiture.
14: Non, mais ce que je veux dire, lui ne faisait rien, en fait, c'est dans l'autre sens. C'est-à-dire qu'il n'allait même pas s'entraîner si elle venait pas avec lui.
13: Ouais.
14: Donc c'est fou cette...
1: Et elle le suivait à bicyclette, ce qui était quand même assez formidable parce qu'il allait vite.
15: Des fois, elle le dépassait.
14: Non, mais il avait besoin d'elle, c'est ce que je voulais dire.
13: Oui,
14: et en fait, je connaissais la réponse.
16: Mais c'est bien, c'est bien.
14: Mais non, parce que du coup, j'ai pas été assez vite. Quand Laurent a fini la question, c'est Gérard qui a dit la réponse.
16: Oui, mais Gérard,
14: alors que je le savais.
0: On forme une équipe, on est tous ensemble.
14: Oui, j'ai bien compris.
13: Comme la famille de Jeannine.
0: Ah ouais, alors qui veut se taper bout de boule?
1: Allez, une autre question pour monsieur Richelieu qui habite l'île d'Abeau dans l'Isère.
16: Ah, comme le cardinal.
1: Et la question concerne ce 256 mètres carrés à vendre au 17 quai Voltaire à Paris, vue imprenable sur la Seine et le Louvre, 5,3 millions d'euros.
13: J'ai fait une offre.
1: C'est la mise à prix. Prix de départ, hein, attention, ça risque de monter aux enchères.
17: Oui, c'est mon appartement.
1: Allez-y.
17: C'est mon appartement qu'on veut vendre maintenant, alors que je suis mort il y a quelques années maintenant, l'appartement de Karl Lagerfeld.
1: Excellente réponse de Christophe Beaugrand.
17: Il y a même l'emplacement où dormait Choupette.
15: Mais c'est très bruyant et c'est à l'ombre.
1: Ah, comment vous savez ça, vous?
15: Parce que le quai Voltaire, c'est à l'ombre.
1: Monsieur Lagerfeld, pouvez-vous nous faire la visite de l'appartement?
17: Allez. Alors, c'est extrêmement simple. Il y a évidemment des murs qui sont absolument magnifiques en marbre de Carrare. On peut voir une vue absolument imprenable. Il y a également des grandes pièces pour mettre des vêtements très jolis. Et par contre, je refuse de vendre cet endroit à une grosse. Que ce soit clair. C'est un endroit pour les filles minces qui ressemblent à des cintres.
1: Et comment elle s'appelle, votre chatte, là? Elle était où?
17: Choupette, Choupette.
1: Il y avait une pièce pour Choupette.
17: Il y avait une petite pièce pour Choupette. Ah oui, c'est la seule petite chatte qui a accompagné ma fille. Hein.
1: Une petite pièce de 90 mètres carrés.
17: Oui, un petit truc absolument simple. D'ailleurs, elle a hérité de la moitié de ma fortune.
1: Mais en tout cas, l'appartement est aux enchères pour ceux que ça intéresserait. Hein, quand même 5,3 millions d'euros.
13: Prix de départ. Parce que là, ça va partir beaucoup plus haut.
1: Ah, vous croyez?
13: Ah, bien sûr. Moi, j'ai fait un peu d'immobilier quand j'étais plus jeune. Et
16: les appartements de stars, ça marche?
13: Non, mais ça va partir. Bien sûr, c'est ce qu'on appelle un bien exceptionnel.
1: J'y foutrais pas les pieds parce que moi qui suis allergique aux chats, je suis sûr que ça...
16: Il reste des poils de Choupette?
1: Ah bah Choupette doit avoir laissé des poils partout.
13: Bien sûr.
0: Elle est morte, Choupette?
1: Je crois pas.
16: Non, elle est toujours vivante, Choupette.
0: Mais elle vit où alors?
16: Elle vit avec la gouvernante de Karl Lagerfeld qui a récupéré...
15: Elle s'est installée à Miami.
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2: Pour monsieur Gérard Klein qui habite Plaisir, tiens, c'est peut-être le Gérard Klein qu'on connaît parce que je crois qu'il habite Plaisir, Gérard
3: Klein. Dans le 78.
2: Klein. Dans le 78. Comment vous savez, vous?
3: Bah, je connais les départements de France.
2: Non, mais. Comment vous savez que Gérard Klein. Ah,
3: j'en sais rien.
2: Ah, bon.
3: Je répète bêtement ce que vous dites.
2: Ah, bah voilà, bon, je comprends mieux.
4: J'aime bien le magasin Ikea là-bas, moi.
3: Il y a Auchan aussi.
4: Mais courses
2: Auchan, elle y va pour ses émissions.
4: Ceci dit, un jour, je me suis fait draguer par un mec. Il m'a dit, de toute façon, les garçons, ils t'invitent toujours dans les bons restaurants. Moi, je vais être original, je vais t'inviter à manger chez Ikea.
3: Mais non.
4: Et ben, je suis sortie avec lui. J'ai trouvé ça tellement drôle. Premier rendez-vous d'amour.
3: Ça, c'est bon à savoir.
2: Et il vous a démonté.
5: Ça valait la peine de la placer.
6: Ouais. Personne n'a osé la faire. Tous là. Hello, patron.
2: Une fois que tu l'as monté, il reste toujours un peu de vis.
6: Ou de jeu, il y a un peu de jeu. Ouais.
4: Non.
2: Je savais pas que vous étiez fan d'Ikea. Non, comme
4: j'adore.
2: Ça.
4: Et un jour, il y a un couple qui m'a dit mais qu'est-ce que vous foutez là? J'ai dit pardon. J'ai dit avec le pognon que vous gagnez, qu'est-ce que vous foutez chez Ikea? Je dis mais excusez-moi.
3: C'est ce qu'on
4: vous savez pas.

0: Supermarché, vous voyez. Et en tout cas, la question va permettre à Monsieur Klein de toucher qui sait un chèque RTL. Et je reviens sur l'élection du pape dont on parlait tout à l'heure, puisque il y aura 137 cardinaux électeurs. Au cas, d'ailleurs, c'est assez terrible, j'y pense, parce que les journaux font comme s'il était déjà mort. Hein,
1: Il peut démissionner comme Benoît VI, c'est ce qu'on pense qu'il va faire.
2: Mais ça dépend si c'est une petite bronchite qui doit passer.
0: Oh,
2: mais
0: c'est de moi dont vous parlez ou du pape.
2: Non, mais c'est une maladie chronique, il va démissionner, mais il a peut-être l'espoir de guérir quand même. On a tous guéri de bronchite.
0: Alors,
3: c'est les 137 cardinaux.
0: C'est quoi la question? Eh bien, la voilà. Tiens, il était temps que vous posiez cette question, chère Roselyne. C'est quoi la question? La voici. Il y aura 137 cardinaux électeurs pour élire le prochain pape. Pourtant, il y a 252 cardinaux que compte le Vatican. Pourquoi une telle différence?
1: Il n'y a pas des cardinaux émérites?
0: Non, ça n'a rien à voir avec ça.
4: Donc, en gros, il y en a qui votent pas.
0: Exactement. Il y a 252 cardinaux.
4: Ce sont des femmes.
0: Et il n'y en a que 137 qui vont voter. Pourquoi?
1: Parce qu'il n'y a pas assez de place dans la salle de la curie.
0: Non plus.
3: Un seul par pays?
0: Non plus.
4: C'est les plus âgés? C'est les 137 plus âgés.
0: Ah,
1: il y a un âge limite?
0: Alors, c'est le contraire, expliquez.
4: C'est les plus jeunes?
5: Uniquement ceux qui ont moins de 50 ans.
0: Non, donnez-moi la réponse, mais pas vous, Titoff.
1: Il faut avoir moins de 80
4: ans. Les plus jeunes, moins de 80 ans.
1: Il faut avoir moins de 80 ans
0: pour voter. Bonne réponse de Roselyne Bachelot. Seuls les cardinaux ayant moins de 80 ans ont le droit de voter en cas de conclave.
4: C'est l'inverse.
1: J'ai encore 2 ans. Bon.
0: Ça veut dire qu'il y en a quand même beaucoup qui ont plus de 80 ans. Parce que,
4: ils sont plus tout jeunes là-dedans.
0: La différence entre 137 et 252, Titoff.
5: Oui. Mais en tout cas, je suis en train de me faire une réflexion, c'est un métier d'avenir, cardinal.
0: Ah oui, vous trouvez?
5: Ah bah oui. Il y a, combien ils sont? Alors, 137, 252?
2: Bon, ça fait 120 et quelques.
5: 125. Ça fait 125. Non, 135.
0: Bah, ça fait 115, non?
2: Ah oui, 115.
0: 115. Il suffit de compter, vous voyez. Il n'y en a pas un qui est capable de me le dire ici.
5: Non, mais moi, perso, ce matin en venant, je savais pas que j'allais faire des maths.
0: Il y a donc 115 cardinaux qui ont plus de 80 ans et qui n'auront pas le droit de voter pour le futur pape.
2: Et est-ce qu'ils peuvent être élus?
3: Eh oui.
2: À plus de 80 ans?
0: Ah oui, ça en revanche, oui.
2: Ah, ça, c'est pas normal.
0: Ah oui, ça, ils peuvent être élus. Il y a peu de chances qu'il y ait un pape...
3: Il y a peu de cardinaux de 25 ans, de toute façon. Hein.
2: Non, mais quand même.
3: Déjà. Et il faut être majeur pour être cardinal?
1: Oui, c'est mieux.
4: Non, c'est mieux, mais est-ce qu'il
1: faut? Non, mais pour vivre avec un cardinal, non, il n'y a pas besoin d'être majeur, mais pour l'être...
0: Il y a seulement 18 cardinaux africains, sachez-le. Oui. 53 cardinaux européens, 24...
1: Il y a le copain de Bolloré dans les cardinaux africains.
0: 24 cardinaux asiatiques. Alors faites là c'est une addition, monsieur Titoff. Voilà, une addition de cardinaux. Alors 22 plus 53.
5: 22, 80.
2: Plus 24.
0: Plus 24, ça fait Jean-Paul II et j'en retiens 4. Ça, c'était connu si j'avais dit ça.
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0: Une question pour monsieur Maximilien Brouchou qui habite l'homme dans
8: C'est un surnom, c'est pas possible, c'est un pseudo.
0: Pourquoi?
8: Non, Brouchou. Maximilien Brouchou, on dirait un nom de magicien au 18e siècle.
4: Brouchou.
8: Ou un ventriloque.
0: Brouchou, il s'appelle.
8: Mouchou.
0: Brouchou.
8: Brouchou, Maximilien.
0: Oui, Brouchou. Ses parents lui ont donné un joli prénom au moins, vous voyez.
8: Ouais, ça doit être des scientologues ou des témoins de Jéhovah.
3: Et il a dit,
0: c'est
3: le fils de
0: Marquez Max Brouchou, c'est moins bien déjà, parce que j'imagine que tout le monde l'appelle Max, Maximilien.
8: Ou alors Emilien, on l'appelle.
0: Monsieur Brouchou, en tout cas, espère un chèque RTL. Et ma question porte sur 0,75 centimes d'euros de différence. Mais de quoi s'agit-il?
8: Est-ce que c'est le carburant?
3: Est-ce qu'il est question de pouvoir d'achat?
0: Non.
3: Est-ce que c'est la même chose, mais dans une différente matière?
0: C'est vrai. Il est question de comparer deux choses.
3: D'accord. Est-ce que c'est un objet?
0: Et la différence entre les deux, c'est 0,75 centimes.
3: Est-ce que ce sont deux versions différentes de la même chose?
0: Alors, deux versions différentes de la même chose, on peut quasi dire ça, oui.
3: Est-ce
0: ça
3: que c'est genre bio, un légume bio, un légume pas bio?
0: Un légume bio, non.
2: Ce sont les sacs avec une l'électricité.
0: L'électricité, non.
9: C'est le même usage, en tout cas. C'est deux objets.
0: Le même usage, oui. 0,75 centimes de différence
9: entre
0: les deux.
9: Est-ce que c'est quelque chose qu'on achète?
0: Et vous m'avez demandé si, au fond, les deux avaient le même usage.
9: Oui, le même usage.
0: Je vous ai répondu oui. Et peut-être que quand je vous donnerai la réponse, vous me direz, ah non,

0: Je connais Madame Leclerc.
1: Elle est chiante un peu.
0: Son esprit tatillon, ouais, ou Monsieur Moix, peut-être. Ouais. Ils vont me dire, ah mais non, c'est pas le même usage.
2: Ah, c'est un concombre.
0: Un concombre.
3: Des capotes.
2: Mais c'est du concombre, non.
3: Des capotes, nerveux ou pas.
4: Une application sur iPhone.
0: Non. Non, non, non.
1: Est-ce que c'est quelque chose qu'on a, à votre avis, qu'on a déjà acheté autour de cette
0: Alors,
1: table?
0: Alors attention, pour obtenir 0,75 centimes de différence, ouais, il a fallu que je fasse des divisions, hein, parce que le prix des deux choses que j'ai comparées, évidemment, est bien plus élevé que 0,75.
1: C'est au poids alors que vous l'avez fait?
0: Pas au poids.
3: Au nombre?
0: Au nombre, au nombre.
2: C'est pas
0: de poids.
2: Prix du miles?
3: Bah, je sais pas, un paquet de pâtes? Un paquet de nouilles?
1: Non. Ou un paquet
2: de
1: cigarettes?
2: C'est pas un truc qui est un peu imagé, c'est pas genre le prix du miles quand on prend l'avion?
0: Le prix du miles, non.
3: Et là, vous avez divisé par beaucoup, beaucoup, beaucoup?
0: Ah, j'ai divisé, je vais vous dire.
1: Ah, bah,
0: j'ai divisé pour l'un par 2044 et pour l'autre par 2836.
2: Ah, c'est l'indemnité de Castex?
0: Non.
1: Mais alors, c'est quelque chose qu'on achète en grande quantité quand on en achète, alors?
0: Ah non, non, non.
4: Ah, c'est un nombre de jours, ça?
0: De jours, non. Et alors, ce qui est fou en plus, c'est que j'ai vu Monsieur Moix lire l'article tout à l'heure.
2: Mais non.
0: Et je me suis dit, il va pouvoir répondre facilement.
4: Ah oui.
0: Sauf que moi, j'ai fait le calcul, pas lui.
1: Est-ce que c'est le nombre de plumes dans un coussin ou un oreiller,
0: pas
1: par
0: du
1: exemple?
3: Le nombre de pages dans un dictionnaire?
4: J'ai lu juste un truc sur
3: le nombre
4: Larousse.
3: De pages dans un dictionnaire entre le Larousse et le Robert?
0: Excellente réponse de Florian Gazan.
1: Ah oui.
0: Eh oui.
1: Ramenez à la page, vous êtes vicieux, hein.
0: Et le petit Larousse et donc le Florian Robert qui sortent en même temps, comme chaque année, évidemment, le millésime 2023 du petit Larousse et du petit Robert.
1: Y a-t-il même le même nombre de mots à l'intérieur?
0: Alors, de mots, je ne sais pas, mais en tout cas, de pages.
1: Ça peut être écrit plus petit.
0: Il y en a 2044 dans le petit Larousse illustré. Plus de pages dans le petit Robert, mais pas tant que ça, au fond, hein. 2836.
1: Ah bah, quand même.
0: Quand même près de 800 pages en plus. Et le petit Robert coûte plus cher, 66,90 € pour le petit Robert, 32,95 € pour le petit Larousse. J'ai donc fait un calcul pour savoir par page quel dictionnaire coûtait le plus cher. Eh bien, écoutez, sachez qu'il y en a un qui coûte 1,60 centimes par page, et ça, c'est le petit Larousse, et l'autre qui coûte 2,35 centimes par page, c'est le petit Robert.
1: Alors, le Robert est beaucoup plus cher. Hein.
5: Donc, le Robert, c'est plus cher.
0: Ah oui, le Robert est plus cher, d'où la différence de 0,75 centimes. Entre les
1: Mais est-ce qu'il est bien, est-ce qu'il est mieux, le Robert?
0: Alors, justement, à vous de me répondre maintenant, est-ce que c'est le même usage, le petit Larousse ou le petit Robert?
6: Est-ce qu'il y a les noms propres dans les deux?
2: Ouais, c'est ça.
0: Ah bah, dans le petit Larousse illustré, il y a les noms propres.
6: Oui, et pas dans le Robert?
0: Et dans le petit Robert, non, parce que je crois qu'il faut acheter le Robert des noms propres pour avoir le...
2: C'est marrant, moi j'ai vu sur les petits Robert de Christina tout à l'heure.
0: C'est un hommage à vos petits Robert, qui sont magnifiques, qui n'ont pas été refaits en plus.
2: Contrairement à... ça va, Julie?
1: Non, non, Julie,
2: elle a peur qu'elle était la radio en plus.
6: Pardon,
2: c'est con, t'es à la radio.
0: Julie, c'est pas les petits Robert, Julie Larousse, évidemment.
6: Oui, bravo.
1: Non, Julie, elle les a pas fait refaire.
4: Non, ça fait
1: ça. Aucun chirurgien fait ça. Ça n'existe pas.
6: Allez, parlez vite d'autre chose.
3: Non, mais c'est incroyable.
2: Là, par contre, sa perruque, c'est elle.
0: Ils ont appelé les mecs du chantier de Notre-Dame pour essayer.
3: Ils vont lui installer une flèche d'ailleurs.
2: Oh non,
0: c'est la première cathédrale où les saints seront à l'extérieur.
2: Oh. Vous rigolez, vous serez comment à son âge? 93 ans, elle a la vieille. Je vous souhaite d'être comme elle à 93 ans.
1: T'as quel âge en vrai? On peut te le demander ou pas?
6: Je ne vous dis pas mon âge, je vous donne ma date de naissance et vous ferez le calcul.
3: 1946.
1: Non, avant.
3: 1800.
6: Le 11 juillet 1945.
1: Ah, quand même.
3: Respect.
1: Ah. Bravo.
6: Restez assis.
1: Ouais. Donc tu vas bientôt avoir...
2: Oh là là.
0: Moi je le sais parce que le jour où elle m'a appelé, je peux raconter l'histoire, Julie.
6: Quoi?
0: Le jour où elle m'a appelé il y a quelques années donc pour me dire est-ce que tu viens pour mes 70 ans, je lui ai dit mais pourquoi tu me préviens aussi longtemps à l'avance?
1: Oh c'est beau.
6: Ah. Oh, mignon.
1: Et parce que tu aurais pu dire mais pourquoi tu m'as pas prévenu, c'était il y a 2 ans. Mais alors Christina, comment tu peux l'habiller alors?
7: Ah là là, là. Magnifique, ma chérie.
2: Un fichu, un caddie, non? À cet âge-là, elles font quoi les
7: femmes? Tu as encore le corps en B. Il faut faire un plan bas et serrer en haut le B. C'est important, la bouteille Perrier Orangina.
0: Ça veut dire que le 11 juillet prochain, vous aurez vos 77 ans.
6: Ouais.
0: Et de 7 à 77 ans.
6: J'irai mon dernier Tintin.
0: Bah voilà, c'est ça. Ou c'est plutôt pour votre mari que ça va être Tintin après.
1: Il a quel âge lui alors?
6: Il est incroyable, il a 6 ans de moins que moi, il m'aime toujours, c'est quand même.
0: Ah là là, en plus elle est cougar!
3: Ah ouais!
0: C'est... Espèce d'Annie Ernaux!
3: Voilà, exactement!
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0: Je vous emmène dans la prison de Florence.

0: Florence, où se trouve une célébrité encore aujourd'hui. Mais quelle célébrité dans la prison de Florence?
1: Ah, c'est El Chapo, le, un criminel, évidemment, avec la drogue et compagnie. Et c'est l'équivalent d'Alcatraz dans les montagnes rocheuses aux États-Unis.
0: Parce que vous n'êtes pas tombé dans le piège.
1: Oui, c'est ça. Ça
0: effectivement, Florence, oui. C'est comme la chanson de Serge Reggiani, Venise n'est pas en Italie. Eh bien, Florence n'est pas toujours en Italie, car il s'agit bien d'une ville américaine qui s'appelle Florence, où se trouve la plus grande prison des États-Unis, dans laquelle il y a El Chapo. Excellente réponse de Johan Rioux. Florence in Colorado est effectivement un United States Penitentiary Administrative Maximum Facility.
2: Ah. Effectivement, bel accent.
0: Autant dire une prison américaine de très haute sécurité. Et si on en parle, on la surnomme l'Alcatraz des Rocheuses. C'est bien parce que Donald Trump a évoqué l'éventuelle réouverture de la prison d'Alcatraz, qui, elle, cette prison se trouve à San Francisco, en Californie. Oui. Il se trouve que le hasard a voulu qu'il n'y a pas longtemps, j'étais à San Francisco il y a quelques mois pour la Joconde qui se joue là-bas. Et j'ai visité pour la première fois à Alcatraz.
1: C'est vraiment possible de s'évader alors.
0: Alors ça, je peux vous dire qu'il y a du boulot pour Donald Trump s'il veut rouvrir cet endroit.
2: Ah, c'est en mauvais état.
0: Ah ben non, mais c'est pas possible.
2: C'est,
0: non,
2: puis, en plus, c'est délabré.
3: C'est pas devenu une pizzeria.
4: Non. Ah non. Alors, il y a l'Alcatraz.
0: Je crois que vous confondez l'Alcazone et l'Alcatraz. Non, mais c'est des cellules comme on peut plus en mettre personne aujourd'hui, de toute façon. Puis elles sont plus en état. De toute façon, dans la presse aujourd'hui, on nous dit qu'il est déjà revenu sur ce qu'il a dit Trump, parce qu'il aurait fallu carrément raser la prison et en construire une autre, parce que celle-ci, elle n'est évidemment plus praticable, même si en revanche, elle attire de nombreux touristes. Ah, oui. Je conseille la visite, ça vaut vraiment le coup. Alors, prenez pas
2: l'audio guide.
0: Ça sert à rien, l'audio guide. Ah bon, non, on vous raconte des trucs.
5: Il faut régler sur français. Hein.
0: Pardon.
5: Il faut régler sur français.
1: Ah, j'ai réussi, waouh.
0: Quand Monsieur Trump a reparlé d'Alcatraz ce week-end, tout de suite, je me suis rappelé une question que j'avais posée ici en rentrant justement de ce voyage à San Francisco quand j'avais visité la prison. Et je vais vous reposer la question, mais inversement. Puisque Alcatraz s'appelle Alcatraz, parce que elle est ainsi nommée, cette prison, parce qu'elle est sur l'île de Los Alcatraces. Okay. Mais qu'est-ce que ça veut dire?
1: Les pélicans. Les pélicans.
0: Les pélicans. Bonne réponse.
2: C'est parce que Johan.
0: Vous avez retenu, vous avez bossé.
4: Était Alcatraz ou
1: quoi ? Wikipédia, 5h35 ce matin. Je suis content de mon investissement et tout. J'ai dévalisé encore la marchande de journaux juste à côté. Elle me remercie trop et tout. Elle est trop gentille, cette dame. Place du marché, allez la voir à Neuilly-sur-Seine, extraordinaire.
0: Elle est marrante en plus.
1: Vous la connaissez aussi.
0: Je la connais, bien sûr que je la connais.
1: Mais oui, elle est trop gentille.
0: Et elle dit toujours des trucs rigolos. Il fait froid aujourd'hui.
1: Elle est exceptionnelle. Et puis elle a été victime des travaux sur cette place pendant des années et des années. On l'a mis à gauche, à droite. Ah, et c'est une île incroyable parce que c'est des réserves d'oiseaux absolument de dingue.
0: Ah là, vous reparlez de la prison. Ah,
2: oui. Il mélange tout.
0: Je croyais que vous parliez du kiosque de la dame.
2: Il y a peu de pélicans.
0: Il va tellement vite, on a du mal à le suivre.
2: Hein. Ouais, bah, pensez à Nathalie.
0: Ah, il y a quelques pélicans. Oui, j'ai encore vu Balladur passer la semaine dernière.
6: Vous demande de vous arrêter.
1: Tu as fait de la prison ici, même une garde à vue ou quelques instants, quelques minutes.
4: Non, on va te le raconter.
2: Chacalotte, je suis sûr qu'elle a fait de la tôle.
7: Non, j'ai pas fait de la prison, mais j'ai déjà été embarqué par les flics. Je suis déjà resté.
0: Racontez pour ivresse.
6: Ah, oh, sûrement.
0: Ou racolage.
7: Non, pas
6: les deux.
7: Tout.
6: Les deux.
7: Non, j'étais avec un copain dans une soirée.
6: Oui, et voilà.
7: Dans une soirée dans laquelle il y avait 200 personnes et les flics ont débarqué. Et en fait, il a été embarqué. Ils m'ont embarqué avec, je ne sais pas pourquoi, je crois que nos téléphones étaient. Enfin, vous avez vu qu'on s'échangeait pas mal de messages.
2: Oui, pour acheter des produits.
7: Et lui, en fait, voilà, il était soupçonné d'avoir acheté de la drogue.
6: Il m'en doutait.
7: Sachant que moi, j'ai jamais touché à la drogue de ma vie, mais bon. Ils nous ont relâchés quelques heures plus tard.
3: Et comment était la cellule de dégrisement?
7: On n'a pas été en cellule de dégrisement. On a été derrière un bureau. Les flics nous ont posé des questions. Moi, j'assistais le gars, mais j'avais rien à dire, en fait, si ce n'est que j'avais des coups de fil
0: personnels. Un peu comme d'habitude, donc.
7: Mais qui est vilain?
2: Et Bernard Henry, il a jamais fini dans une geôle à Kaboul ou un truc comme ça?
3: Oui, ça lui.
0: Ah oui, vous avez dû lui apporter des oranges. L'avantage, c'est que vous pouvez rentrer, vous passez entre les barreaux.
4: Heureusement qu'il n'est pas marié avec moi.
0: Et vous avez chanté dans les prisons?
3: Oui, j'ai chanté.
0: Ça, c'est bien parce que les gens peuvent pas s'échapper.
6: Ça s'appelle la double... ce qu'on appelle la double peine.
3: La double peine. Mais non, c'était à la prison des Murets, vous voyez, qui est près de Toulouse.
0: Les pauvres.
3: Pour les grandes peines, pour les grandes peines.
6: Ah oui, oui, bah oui, c'est ce qu'on disait.
3: Mais c'est vrai qu'ils étaient obligés d'être au concert. Non. Je leur ai chanté du bel canto, du Puccini, toutes sortes de choses, mais ils aimaient, ils étaient adorables. Je dois dire que j'avais un public extraordinaire.
0: Vous n'allez pas faire un concert chez Sarkozy?
3: Mais il a un bracelet, lui.
0: Ah oui. Non, il paraît qu'ils n'ont pas trouvé. Il a tellement d'échoui qu'ils sont grosses qu'ils n'ont pas trouvé de bracelet à sa taille. Est-ce que vous avez travaillé cette émission, manifestement, monsieur Rioux, en dehors de l'actualité? Je suis sûr que vous avez révisé tout le parcours et le CV de Vincent Cespedes.
1: Oui, plein de petits, vraiment plein de
0: petits. Qu'est-ce que vous savez sur lui? Par exemple, que moi, je saurais pas. Déjà, le fait qu'il chante, je le savais pas.
1: Ah oui, vous êtes vraiment cosmopolite. Vous êtes né en Algérie. Je crois que la maman est, vous avez, côté hongrois et côté espagnol, et vous êtes né en Algérie.
5: Non, c'est mon père, à Oran,
1: oui. Ah oui.
5: Ouais. Non, moi, je suis né à Aubervilliers.
1: Ah oui, c'est très décevant. Ouais,
6: j'ai bien bossé.
0: C'est bien ce qu'on disait. Et quoi d'autre?
1: Mais non, mais vous avez fait plein de petits bouquins et tout philosophique, c'est ça, plein de petits.
5: 630 pages, 400 pages.
1: Ah oui,
2: des tout petits opuscules.
1: Et quelle est votre plus grande fierté? Alors, qu'est-ce que.
5: En philo ou dans la vie?
1: Pourquoi, selon vous, méritez votre place ici? Parce qu'il faut mériter sa place ici. Vous faites.
0: Ah bon, c'est nouveau ça.
5: Non, je suis vierge de tout entrisme et de tout népotisme.
4: C'est dingue ça.
5: Ah voilà, vierge. C'est la pureté de cette émission en fait.
1: Ah, c'est super. Vous l'écoutez un petit peu de temps en temps?
5: Oui.
1: Ah oui, alors donnez-moi un exemple pour prouver que vous écoutez pas.
2: Par exemple, comment s'appelle la fiancée éternelle de Johan Rioux?
5: Nathalie.
0: Ah, bonne réponse de Vincent
1: Cespedes. Il est cool.
5: Moi aussi j'ai Wikipédia.
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0: Pouvez-vous me dire quel célèbre surnom on a longtemps donné à Saigo Takamori?
9: C'est un shogun, c'est quelqu'un
0: Bon, bravo, c'est un shogun, oui, on peut considérer que c'est un shogun.
4: Shogun, c'est quoi?
9: Le Mikado.
0: Le Mikado, non. Saigo Takamori.
10: Le tigre, 20e siècle.
0: Alors là, on est effectivement au 19e siècle, pas au 20e, au 19e.
4: C'est un révolutionnaire.
0: Un révolutionnaire à sa façon, alors.
4: Un pirate.
0: Pardon?
10: Le dernier samouraï.
0: Bonne réponse de Marc Lambron. Non, de Franck Ferrand, pardon.
10: C'est une association.
0: Oh, non, mais je pensais bien et je disais mal.
10: Pas la peine de reprendre, c'est bien.
0: Mais c'est Franck Ferrand qui connaît manifestement le dernier samouraï, peut-être grâce à Tom Cruise.
10: Le film, évidemment, est un peu différent de la version originale de ce qui s'est réellement passé, mais même.
0: Qu'est-ce qui s'est passé, alors?
10: Ce sont ces tout derniers, ils sont sur cette île dont j'ai oublié le nom. Maintenant, on est tout à fait au sud de Honshu.
0: Comment ça?
10: Et ils vont se battre, se jeter contre l'artillerie moderne, vous imaginez, ces samouraïs.
0: En 1877.
10: 17, exactement. C'est magnifique. C'est un des
0: la
10: plus beaux.
0: La rébellion
10: romans.
0: De Satsuma.
10: Satsuma, exactement, oui.
0: Et effectivement, on a là le dernier samouraï, Saigo.
10: Alors, c'était pas une révolution, c'était plutôt une contre-révolution, contre évidemment le mouvement de la modernité en marche dans
0: l'ère
10: Meiji.
0: On va revenir à l'ère contemporaine pour madame Manuela Gros-Michon qui habite.
1: Gros-Michon.
0: C'est pas ma faute, elle habite dans le Val d'Oise, Argenteuil.
1: Philippe Bouvard sort de son corps.
0: Manuela Gros-Michon, c'est son nom. Vous pouvez lui écrire à grosmichonmanuela.com. Voilà, qu'est-ce que vous voulez que je vous dise? Qu'est-il arrivé à Roger Federer à 5 ans d'intervalle entre juillet 2009 et mai 2014, donc ça lui est arrivé deux fois.
10: Il a pris sa retraite?
0: Non.
10: Le grand chelem complet?
0: Le grand chelem, non.
1: Ça a rapport avec le sport ou c'est hors sport, hors carrière sportive?
0: Alors, bravo, c'est une bonne question, Roselyne, car c'est extra sportif.
10: Alors, s'agit d'enfants?
0: Oui.
4: Il a eu deux rapports sexuels.
10: Des jumeaux?
0: Il a eu
11: deux fois des jumeaux.
0: Il a eu deux fois des jumeaux. Bonne réponse de Franck Ferrand. Oui. Il a eu deux fois des jumeaux.
12: Oui, oui, j'allais mais le là, dire.
13: C'est
12: une réponse collégiale. J'ai eu deux fois des jumeaux, alors je peux.
13: Ah bah oui.
12: Bah oui.
13: Mais c'est pourquoi que tu les as eu? Parce que c'est ça que vous n'évitez pas la vérité.
14: Parce qu'il a au moins baisé deux fois.
13: Non.
12: Ce sont deux coups très rapprochés. Voilà,
13: c'est parce que tu as fait appel à des manipulations médicales avec
14: une vente.
12: Non.
13: Alors, même coup, tu fabriques 3 ou 4 ou même 5 à la fois, tu peux faire quand tout plaît, en fait.
11: Un jour, on avait demandé à un vieil académicien catholique, Daniel Robs, quel est votre plaisir solitaire préféré? Ce qui était gonflé, il avait dit des jumelles.
0: Excellent. Puisqu'on est dans les histoires de jumelles, moi, je vais aller plus loin et on va rendre hommage à notre ami Pierre Bénichoux, puisque c'est mon histoire préférée de Pierre Bénichoux. C'est des siamoises, elles sont en discothèque, puis là, il y a à un moment donné un type qui repère une des deux et il la trouve très, très jolie. Et donc, il s'approche et il la drague, évidemment. Et voulez-vous danser? Elle dit, ben oui, je veux bien, mais vous savez, peut-être vous n'êtes pas rendu compte, mais j'ai ma sœur qui est avec moi et nous sommes siamoises. Oh, bah, qu'en cela ne tienne, c'est pas grave, si elle est habituée, oui, elle est habituée. Donc, il commence à danser avec la sœur siamoise et évidemment, l'autre suit les pas et elle danse toutes les deux avec l'homme en question. Et puis, évidemment, à la fin de la danse, il dit, mais peut-être je peux vous proposer un verre. Oui, bien sûr, mais évidemment, ma sœur va être, bah, pas de problème, la sœur aussi. Donc, ils vont dans le salon VIP de la discothèque et ils boivent un verre tous les trois, par la force des choses. Et puis, ils commencent évidemment à caresser un peu la cuisse de celle qu'ils convoitent. Et puis, évidemment, il a envie que ça se termine à un moment donné chez lui. Il dit, mais puis-je vous emmener à la maison? Elle dit, ben oui, bien sûr, j'en ai envie moi aussi, mais il faudra que ma sœur soit là aussi. Oui. Et lui, il dit, ben écoutez, ça me pose pas de problème, mais c'est surtout elle. Est-ce que ça va pas lui poser de problème d'assister à ce que peut-être il se produira entre nous? Elle dit, oh non, non, mais vous inquiétez pas, elle est habituée, et puis on a un truc pour ça, vous inquiétez pas. Et les voilà partis chez l'homme en question, et effectivement, il se passe ce qui doit se passer. Et effectivement, l'autre siamoise, elle a un truc, c'est qu'à un moment donné, elle sort de son sac à main une trompette, et pendant qu'ils font l'amour, l'homme et une des deux siamoises, l'autre joue du clairon, joue de la trompette, comme ça, évidemment, elle pense à autre chose, vous voyez, et donc pendant qu'ils font... Et ils font l'amour, et ça dure, parce que quand même, il est excité par cette siamoise pendant que l'autre joue de la trompette, et ça baisse pendant 30 minutes. 30 minutes Voilà. Et puis, il ne les reverra jamais, les années passent, peut-être 3-4 ans, et 3-4 ans plus tard, les siamoises se promènent dans Paris, elles sont là, dans le 16e arrondissement, elles passent devant un Porsche, dis, oui, dis donc, tu te souviens? C'est pas là qu'on avait rencontré ce type étonnant qui nous avait ramené chez lui et tu te souviens quoi? Oh bah oui, si je me souviens, oui. Et si on sonnait? Oh non, je crois qu'il se souviendra jamais de nous.
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0: sa sœur jumelle. On est solidaire. Je ne sais pas si vous l'avez remarqué, mais depuis que Yoann Rioux est en blonde, on ne l'entend plus. Il est totalement inhibé.
1: Non, au contraire, je suis désinhibé et tout. Mais j'ai encore envie. Regardez, on a un espace
2: extraordinaire. Il est grisé,
1: on a une scène. J'ai envie d'aller danser, j'ai envie d'aller m'exprimer.
0: Ah bah, ça tombe bien parce que je voulais dire un mot sur le Rocky Horror Show.
3: Ah.
0: Et je pense que vous auriez
3: belle transition.
0: Je pense que vous auriez votre place.
1: Ah oui, ce serait moi le Rocky, ce serait moi.
0: Dans le Rocky Horror Show, parce que là, actuellement, et pour encore deux semaines, se joue donc, je vous l'ai dit, cette comédie musicale qui est une sorte de vaudeville, forum de folie, forum antique, Funny Thing Happen on the Way to the Forum, mais c'est pour deux semaines encore seulement, et tout de suite après, ce sera le Rock'n'Roll Musical Culte, enfin sur scène, en version originale à Paris, le Rocky Horror Show. Et si vous voulez vraiment gagner le milieu de la salle pour danser, on envoie un extrait, évidemment, de cette comédie musicale, mais d'abord peut-être une question, car on va écouter tout de suite après, je crois que la chanson phare de cette comédie musicale s'appelle Toucha Toucha Touch Me, exactement.
4: Oh là là, c'est imprononçable. Je veux bien faire la pub pour ça, mais...
0: Monsieur Rioux essaiera de danser sur ce titre.
4: Mais remonte tes bas, hein, parce que franchement,
5: c'est... Ça, c'est s'il te plaît.
4: Ça, c'est...
0: Il a connu des hauts, mais là, effectivement...
2: Regardez, il s'en vient.

0: Ariel, regarde. Tu fais du pied, Ariel.
1: Je vois, non, mais je vois.
2: Il est en train de mettre sa jambe sous les yeux d'Ariel.
3: Sa taille en bas n'existait pas. Il a fallu que je dise que ce ne sont pas des jambes, mais des petits gigots. Et la dame a compris.
0: J'ai
3: pour
0: terminé les plus beaux mollets de France. J'ai des mollets énormes ici, regardez.
1: Non, mais
0: j'ai des mollets de dingue, j'ai des mollets de cycliste. Mais regardez les mollets.
1: Mais oui.
0: J'ai des mollets de cycliste et de footballeur.
1: Attention, c'est bon, ça. T'as un fil derrière.
0: J'ai un fil.
4: Mais
0: regardez. Au premier rang, qui est au premier rang pour vérifier mes mollets?
4: J'ai l'impression de voir la sœur cachée de Marilyn Monroe.
0: Mais regardez moi ça, monsieur, regardez. J'étais footballeur. Regardez, il me touche. Comment vous vous appelez?
5: Patrice.
0: Est-ce que vous passez une bonne après-midi avec...
5: Oh, super.
0: C'est la première fois que vous venez au Lido.
1: Tu pas trop, vos fesses.
0: Bonjour, monsieur.
4: Je vous en prie, je vois le trou du souffleur.
0: J'ai changé ma culotte juste avant l'émission.
1: Tu perds tes bases.
4: Ariel, fermez les yeux, Ariel, fermez les yeux.
1: Non, mais...
0: Ariel, j'arrive.
3: On dirait Balasco dans Nuit d'Ivresse.
4: Même pas, pire.
0: Sarah Laurent, tout va bien.
4: Allez à votre place.
1: Mais j'admire les talons, il marche bien sur ses talons.
3: Moi, j'ai un doute que ce soit la première fois les talons. Hein,
1: oui.
3: À mon avis, il a déjà pratiqué.
4: Je voudrais d'ailleurs remercier la maison RD qui nous a prêté les plumes.
3: Oui.
4: Parce que c'est une maison illustre qui.
3: Qui a fait l'Odoli, Laurent d'ailleurs, avec Annie Cordy à l'époque.
4: Et qui fabrique les boas, des boas énormes que vous aviez autour du cou à Yoel Rioux.
3: Les plus belles plumes de Paris.
4: Et Ziz Dupanier. C'est une maison qui existe depuis 1870, la maison RD. Et alors, j'ignorais, mais c'est que les autruches. Il n'y a pas de problème à utiliser des plumes d'autruche parce qu'on les tond.
3: Oui.
4: Comme les moutons.
3: On tond les autruches.
4: On tond les autruches. Alors, ma question à propos donc de ce spectacle qui va démarrer ici au Lido de Paris. Là, à partir du 27 février prochain, changement de comédie musicale au Lido sur les Champs-Élysées. Ce sera effectivement la version originale du Rocky Horror Show que vous avez peut-être vu en film, mais ça s'appelait à ce moment-là le Rocky Horror Picture Show. Mais oui. Sachez que ça a été créé en 1973 en Grande-Bretagne et en France, chez nous, ça a été créé Porte-Saint-Martin en 1975. C'est Roger Miremont, un acteur qui s'appelle Roger Miremont, qui jouait le personnage masculin principal. Mais il y avait un docteur et cet acteur n'est plus de ce monde d'ailleurs. Et je trouve ça sympa d'en parler aujourd'hui parce qu'on l'a un peu oublié.
0: Il était génial, Laurent.
4: Ah, vous le connaissez?
0: Mais bien sûr, Tiki Oldalgo. Tiki Oldalgo.
4: Tiki Hidalgo. Il va finir par dire Hidalgo, on va tous...
1: Tiki Hidalgo.
4: Je rassure tout le monde, Madame Hidalgo n'est pas sur les Champs-Élysées.
2: Bah non, il n'y a pas de place pour se garer.
4: C'est Tiki Hidalgo et c'est une bonne réponse de Yoann Rioux. On envoie un extrait du Rocky

0: partir du 27 février au Lido de Paris avec RTL, génial, bien sûr. Génial.
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5: J'ai prévu des questions d'un niveau très très difficile.
6: Hein. Oh là. On est là.
5: Alors d'abord, videz votre bouche, oui, Isabelle. Faut toujours qu'elle commence son goûter au début de l'émission, quand même.

0: Regardez, le nombre de pains au chocolat est croissant.
1: Eh bien, quatre petits pains au chocolat, ça fait un pain au chocolat normal. Hein.
0: C'est vrai, vu comme ça, mais enfin quand même. Vous mangez pas le midi chez vous.
1: C'est gratuit, moi je prends. Hein.
0: Vous êtes contente de revoir monsieur?
2: Ouais, très.
0: Je vous parle pas de Joyce Jonathan, je vous parle de Fabrice.
2: Ah, oui,
0: non,
2: oui,
0: parce
2: oui.
0: que Joyce, je sais que vous êtes un peu jalouse.
2: De... Non.
0: De notre chanteuse.
3: Non, c'est
2: non,
3: pas de la jalousie.
2: J'ai jamais aimé avoir des initiales Chichi.
0: Ah oui, j'avais pas pensé à ça, c'est vrai. Non, ouais. Mais pour d'autres raisons, parce que j'ai une relation un peu particulière avec Joyce.
2: Ouais, bah, vous faites ce que vous voulez de votre sexualité, je m'en fous. Hein. Chacun son mauvais goût. Hein.
0: Bon, elle est jolie c'est... comme un cœur.
2: Ouais. Bah, vous trouvez que c'est beau un cœur? C'est dégueulasse, ça ruisselle. C'est
0: un cœur, c'est très joli un cœur.
3: C'est un
2: non,
3: beau
2: non,
3: cœur.
2: C'est pas beau comme organe. Ah je préfère bon le foie, enfin pas le mien, mais bon.
3: Ou le cul.
0: Le cul, ah, vous aimez le cul, vous?
3: Des belles fesses, oui. J'étais à un défilé cette semaine.
0: Ah oui.
3: Le défilé Etam, il y avait des fesses magnifiques. Ah oui, des belles fesses.
0: C'est mais vous étiez dans le défilé
3: non,
0: ou dans le
3: non, je regardais.
2: Franchement, réfléchissez.
3: mais quelle mauvaise.
2: Bah, ah, vous connaissez l'histoire des deux fesses qui disent « Oh là là, trouve-toi que ça pue dans le couloir
0: ?» Ah ben voilà, un bon début.
4: Ah, ça commence.
0: Je crois qu'il est temps de commencer par une première citation pour Laurent Camurac, qui a dit « S'aimer pour la vie, il faut en être convaincu, mais il ne faut pas en être sûr. »
1: Sacha Guitry.
0: Voilà. Pour Pascal Venou, qui habite Pradé dans le Var, plus difficile, quelqu'un qu'on cite plus rarement en grosse tête, qui a dit « Tout peut arriver dans la vie, surtout rien.
5: » C'est un Français
0: assez pessimiste, hein, il faut bien le dire.
5: Début 20e.
0: Alors là, très contemporain, toujours vivant.
5: C'est embêtant, oui.
3: Mais s'il est pessimiste, il est toujours
5: vivant. Un écrivain.
0: Un grand écrivain vivant, oui.
5: C'est un romancier.
0: Romancier.
2: Français.
0: On dit un de nos meilleurs romanciers français.
5: Michel Houellebecq.
0: Michel Houellebecq, bonne réponse de Christophe Barbier et Joyce Jonathan. Une citation pour Claire Pascal, qui habite à Loigne, dans le Pas-de-Calais, qui a dit « Celui qui a 50 ans a la même vision du monde qu'à 20 ans a perdu 30 ans. » C'est pas mal.
2: Ouais, on dirait du moins ça.
5: Un humoriste?
0: Ah, c'est pas un humoriste du tout. D'ailleurs, je vous conseillais pas de rigoler avec lui.
3: C'est un homme politique?
5: Mike Tyson?
0: Ah, alors, pas Mike Tyson, mais...
5: Mohamed Ali.
0: Mohamed Ali, bonne réponse de Monsieur Hage. Pour Madame Mardanova, qui habite la Guerche de Bretagne, en Ille-et-Vilaine, une question et une citation plus culturelle. Attention, c'est quelqu'un, je crois, qu'on n'a jamais cité aux grosses têtes. Non. Qui a dit « Les allusions sont les lettres anonymes de la conversation ».
5: Oh. Ah. Pas mal.
0: Ah, c'est pas mal.
5: Ah, oui.
0: Les allusions sont les lettres anonymes de la conversation.
3: Oh, ça, c'est une femme?
0: C'est une femme qui a dit ça.
2: C'est
0: bravo,
2: française.
0: Joyce.
2: Hein,
3: Louise de Villemorin.
0: Louise de Villemorin, non.
5: Écrivaine.
0: Femme de lettres française.
5: Elle est morte?
0: Morte en 1821.
2: Anna de Noailles?
0: Comment vous dites?
2: Anna de Noailles?
0: Anna de Noailles, non.
5: Simone de Beauvoir?
0: Non. Épistole? Bah non, non.
2: 1821. Germaine de Staël?
0: Comment vous dites?
2: Germaine de Staël?
0: Non plus, non, non.
5: Vous dites qu'on ne la cite jamais? Germaine de Staël, il dit ses voisines, lui.
3: La comtesse?
0: Quelle comtesse?
3: De Ségur?
0: Ah non, non, non, non, non.
5: Marie-Antoinette?
0: Mais elle était comtesse, ça c'est vrai.
3: Elle était comtesse.
0: Et d'ailleurs, on disait d'elle que c'était peut-être la femme avec laquelle
2: Dubarry
0: ont le mieux aimé causer Napoléon et Monsieur de Talleyrand. Dubarry, non.
5: Sophie?
0: Quoi, Sophie?
5: Les malheurs de Sophie.
2: Juliette Récamier. Juliette Récamier.
0: Juliette Récamier, non.
2: C'est pas même Madame de Beaufort?
0: Non plus. Non, non, non.
2: Non, c'est un fromage. Hein. Est-ce que son mari, donc le comte, était un comte d'empire?
5: Oui, c'est ça. Un comte d'empire.
0: Ouais. C'était une dame du palais de l'impératrice Joséphine, vous voyez. Elle a écrit...
5: Ange gardien?
0: Trois volumes, non pas Joséphine, Ange gardien. Trois volumes de mémoires, racontant avec détail tout ce qu'elle a vécu auprès de l'empereur, vous voyez.
3: Est-ce qu'elle a été peinte?
0: Ah oui, elle a été peinte par Guillaume Descamps. Là, elle est assez jolie. Je l'ai devant les yeux.
5: Comtesse de la Joconde?
0: Et
5: elle était mariée avec quelqu'un qui travaillait avec l'empereur ou pas?
0: Alors ça, non. Non.
5: Elle était avec un chauffeur Uber? Non. Mais il faisait quoi, son mari?
0: Son mari, il lui a fait des enfants, déjà.
5: Oui, ça, c'est...
0: Deux filles.

0: fils Charles de quelque
1: Madame
0: chose.
1: De Rémusat.
0: Madame de Rémusat. Ah, bonne réponse de Christophe Barbier. C'est revenu.
2: Bravo. Bravo.
0: Une vraie grosse tête, Christophe. Bravo.
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0: Une question pour David Doucet de Villers-sur-Mer dans le Calvados. Il s'en vend un toutes les 8 secondes, oula, si on en croit un article du Parisien publié cette semaine. Mais quoi donc?
5: Un vibromasseur?
0: Alors en France, hein, c'est en France, il s'en vend un toutes les 8 secondes.
6: Est-ce que ça se mange?
0: Non, ça ne se mange pas.
7: Est-ce que c'est pour les enfants?
0: Les enfants, non. Pas
5: c'est un outil. C'est un objet électrique?
0: Un objet électrique, non.
6: Est-ce que ça se branche?
0: Non. Chaque année, on en vend à peu près 2,5 millions. Voyez.
8: C'est pour faire un métier?
0: On en a un peu moins vendu, autant vous le dire, pendant la période du confinement. Ça peut vous aider.
6: Alors c'est quelque chose qu'on utilise
5: pour le
6: déplacement, le voyage. Pour les femmes, par exemple. Est-ce que ça peut être du rouge à lèvres?
0: Non,
6: un tube
0: pourquoi
6: de rouge
0: les femmes auraient été désavantagées pendant le confinement par rapport aux hommes?
8: On ne se maquillait plus parce qu'on ne sortait plus.
6: Voilà, beaucoup de maquillage.
0: Voilà. Vous ne vous maquillez plus pendant le confinement?
8: Quand je ne sors pas, moi, je ne me maquille pas.
0: Et c'est votre mari qui était confiné avec vous.
8: Mais quand... Ah oui, mais quand il est là, je me maquille.
6: Non, en fait, pour être plus précis, Laurent, il ne s'est plus vendu de rouge à lèvres parce que les femmes avaient des masques et ne mettaient plus de rouge à lèvres. En revanche, le maquillage pour les yeux a continué à se vendre.
0: Si elle était à la maison avec son mari, elle ne mettait pas un masque.
6: Non, mais de toute façon.
5: Sauf si elle a des problèmes.
6: Si elle a envie de faire l'amour, elle était obligée.
7: C'était des balles masquées pour les noces de perles.
6: Pour motiver le chaland.
8: Ça fait du bien à la peau de ne pas se maquiller, de se mettre des tartines comme ça.
6: Non, puis au bout d'un certain temps.
0: Pas la vôtre.
6: Non, mais ils s'aiment sans artifice, ils n'ont pas les soins.
8: Voilà. D'une part.
5: Voilà. Un petit peu d'enduit, et puis voilà.
7: Oui, ou une soirée cagoule.
0: Ça glisse tout seul.
6: C'est ça.
0: Bon, qu'est-ce qui se vend tous les 8 secondes?
5: Ça s'utilise en extérieur, peut-être.
8: Ah, si, j'avais trouvé.
0: Alors, on peut
5: l'utiliser. Un parapluie?
0: À l'intérieur, mais c'est plutôt.
5: C'est un gros objet?
0: Non, mais vous étiez sur une piste, monsieur Ferrand.
9: C'est un outil, j'ai dit.
0: Non, après, vous avez dit, avant que monsieur Beaugrand parle de rouge à lèvres, c'était lié au fait que...
9: On voyageait, voilà.
6: Ah, des valises.
0: Ah. Alors, des valises, non.
9: Mais c'est de ce registre-là.
0: On se rapproche.
7: Un cadenas.
0: On en vend un.
7: Un cadenas.
0: Vous utilisez les cadenas en voyage.
9: C'est pas un parapluie, par exemple.
8: Pour ma valise.
7: Un cadenas.
8: Un cadenas pour la valise.
7: Un cadenas.
8: Quand on les met en soute.
6: Bon, alors, Laurent, pardonnez-moi, mais toutes les 8 secondes, ça veut dire qu'on en vend beaucoup. Est-ce que ça coûte cher?
0: Vos expériences sadomaso, monsieur Jean-Philippe Janssen, ne nous regardent pas.
7: Mais je comprends, mais j'essaye de trouver qu'est-ce que j'achète toutes les 8 secondes.
6: Est-ce que ça coûte cher, Laurent?
5: Ça coûte cher?
6: Est-ce que c'est un objet qui coûte cher?
0: On n'en achète pas un tous les 8 secondes.
9: Il s'en vend un.
0: Voilà, il s'en vend un.
6: Est-ce que c'est un objet cher?
0: Non, c'est pas un parapluie.
5: C'est moins de 10 euros.
0: Un parapluie, non, combien ça coûte? Faut que je vérifie.
9: Un vêtement.
7: C'est donc un objet du quotidien.
5: Une pièce de vêtement.
0: Ah non, c'est pas un objet du quotidien.
8: On en a vraiment besoin en voyage.
0: Pardon.
8: On en a vraiment besoin en voyage.
0: Bah, on peut s'en passer, mais en tout cas.
6: Quand on prend l'avion.
0: La preuve que certains trouvent ça utile, c'est quand même, ils s'en vendent un toutes les 8 secondes.
5: Bon, ça se porte sur soi?
0: C'est fait en tout cas pour le porter, pour l'avoir avec
6: vêtement.
0: Soi.
6: Est-ce que c'est un vêtement?
0: Un vêtement, non.
8: On l'a dans la poche.
0: On peut l'avoir dans la poche.
8: Ça tient dans la poche, je veux dire.
6: Des grosses poches.
0: Pas des grosses poches, mais une poche. Oui, parce que ça tient dans la poche, mais ça dépasse un peu par expérience.
8: Ah, mais c'est le guide du routard.
0: Excellente réponse. De Julie Leclerc.
8: Il y avait une photo où il y avait un mur de guide du routard dans le bureau de, comment il s'appelle déjà,
0: Philippe Glohagen.
8: Philippe Glohagen, voilà.
0: Cofondateur du routard, puisqu'il y a un nouveau routard Paris qui vient de sortir. C'est le guide le plus vendu en France, le guide du routard. Depuis 1973, ça existe et il s'en vend un toutes les 8 secondes.
8: C'est incroyable.
0: Il s'en est moins vendu pendant les périodes de confinement parce qu'évidemment on voyageait moins. Mais j'ai une petite question subsidiaire, puisque tout le monde connaît le logo du guide du routard. Et ce sera une deuxième chance pour monsieur Régis Rodriguez qui habite dans l'Oise précisément. Quelle est la particularité du sac à dos du routard?
5: C'est un globe terrestre.
0: Bonne réponse. Vous l'utilisez, vous l'achetez le routard, Julie?
8: Ah oui, oui, oui.
0: Ah bah voyez,
8: très
0: voyez.
8: Très souvent, même pour la France. On vient d'acheter la Lorraine, là.
0: Ah, c'est pas vrai.
7: Ah bah, une quiche.
8: Mais non, ah bah, c'est la quiche.
7: Ah, il s'éclate, hein, tous les deux, le week-end.
0: Ah, quelle belle vie.
7: Allez, on va aller péter en Lorraine ce week-end.
0: Il a le sens du rêve, Gérard Leclerc. Julie,
5: ce mois-ci,
1: on part en Lorraine et on ira en Alsace après.
7: Alors, un petit week-end à Vierzon. Allez, hop.
1: Allez.
8: Vous savez ce qu'on fait. Quand on sait pas quoi faire le dimanche, qu'on est à Paris et tout et qu'on s'ennuie,
7: on va à Vesoul.
8: On prend une ville de France qu'on connaît pas et on y va.
7: Tu es allé où récemment?
8: À Étampes.
0: Oh, c'est très bien. Ouais. Ouais.
7: Alors, c'est dans l'Essonne. Je connais Étampes.
0: C'est oui.
7: Étampes, c'est vrai que c'est pas.
0: Et le week-end
7: de d'avion.
0: Ah ouais. Alors là, vous vous ennuyez vraiment. Autant la Lorraine, je trouve qu'on a été narquois, on a exagéré.
8: Si, on ira à Nancy.
0: Parce que quand même, Nancy, tout ça, c'est magnifique. Colmar et j'en passe.
5: Non, Colmar, c'est l'Alsace.
0: C'est l'Alsace, pardon. Enfin, c'est pas loin tout ça, Nancy, Colmar.
7: C'est beau.
0: C'est quand même chouette. Mais alors, Étampes.
8: Alors, je vais vous dire.
1: Est-ce que le week-end prochain, vous allez à Palaiso?
8: Non, mais on peut aller.
0: Non, mais attendez, on veut savoir. Alors, vous y êtes allé. Qu'est-ce que vous avez vu à Étampes?
8: Alors, à Étampes, il y a déjà 4 églises qui méritent d'être vues.
7: Ah, il y a 4 églises.
8: Et surtout.
1: Il y a un carrefour.
8: Vous avez une tour penchée. L'autre jour, on a parlé de la tour de Pise.
0: C'est la tour des Temples. Le monde entier.
8: Je vais vous
0: expliquer. Les gens se font chier à aller à Pise.
7: C'est plus près.
0: Surtout que. Alors qu'il y a Étampes. Mais qui sont cons, les gens.
8: Laurent.
2: Mais alors, vous dormez à l'hôtel. Vous avez.
0: Les pyramides des Temples.
1: Bien sûr.
0: Franchement. Mais oui. La statue de la liberté des Temples.
1: Bien sûr, le Taj Mahal des Temples.
0: Le
1: Machu Picchu des Temples.
0: Les canaux des Temples.
1: Bien sûr, très connu.
9: Un peu la Venise du Nord, quoi, en fait.
8: Bah, vous avez l'église Saint-Martin des Temples qui est comme ça.
7: Ouais.
8: Et son clocher, il est comme ça.
1: Ah,
8: et on l'appelle la tour penchée.
7: Ah, et ça vaut le coup.
9: Magnifique.
8: Et ça vaut le coup.
1: Et au niveau du jet lag.
7: Et alors, est-ce qu'il y a des bons restaurants à Temples?
8: Alors, le bon restaurant, il y avait que deux restaurants.
1: Il y avait un couille qui a fermé.
2: En plus, vous y allez le dimanche.
8: Oui, c'est pour ça.
2: C'est fermé.
8: Non. On a déjeuné au rendez-vous des amis.
7: Ah oui, oui.
8: Mais c'est vrai en plus.
7: Est-ce que c'était bon?
8: Il n'y avait que deux restos dans le guide du routard.
7: Il y a un guide du routard des Temps.
1: Des Temps, oui.
8: Oh, pas des Temps,
7: il doit être très épais.
1: C'est le guide du Quetard, non?
0: Et alors, et franchement, faut vraiment pas aimer Michel Drucker.
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7: Moi-même qui ai des origines ukrainiennes,
0: tu crois un russe,
7: je refuse de coucher avec un russe.
0: Vous avez des origines ukrainiennes,
7: oui.
8: Ah, mais c'est nouveau, ça.
7: Mon grand-père était ukrainien, ma mère est.
8: Et tu as été envahi par qui?
7: Oh, ça fait longtemps.
8: Oh là là. La liste est longue.
7: Ah, oui, oui. Ah, mais lui, il a adoré, il adore ça.
0: Ah, oui, on est resté dans les tranchées. On a Marielle Donbass. Non, mais attendez, c'est la première fois que vous nous dites ça, là.
7: Mais non, je l'ai dit à qui veut bien l'entendre, c'est parce que vous m'avez pas posé la question. Mais ma mère est polonaise-ukrainienne.
0: Ah, votre mère est polonaise-ukrainienne.
7: Oui, ma grand-mère était polonaise, mon grand-père
0: est ukrainien. Elle est sur deux territoires en même temps, ce qui m'étonne pas d'elle. C'est quand même terrible, parce qu'en plus, vous ressemblez bien plus à Vladimir Poutine qu'à M. Zelensky.
7: Oh, ça, c'est la beauté froide de l'Est.
0: Qu'est-ce que vous dites, Chantal?
10: Ça, c'est les piqûres, non, j'ai rien dit.
0: Les piqûres? Parce qu'il s'est refait. Vous êtes au courant plus
10: de ça. J'ai rien dit, non, c'est méchant, il n'y a aucun problème. Allons-y, on continue.
8: Tu allais dire, il n'y a aucun botox.
0: Non, mais Chantal est au courant parce qu'ils ont la même adresse. Vous avez déjà eu des gros contrats, je veux dire, en dehors des vérandas et du boursin, on va dire, vous avez déjà...
11: Genre avec des couches confort,
0: des
11: trucs comme ça.
0: Non, des vrais contrats, je veux dire, genre L'Oréal, des trucs pour les actrices un peu plus...
10: Je suis sur un coup.
0: Ah,
11: Carglass, c'est bon?
10: Pour une crème raffermissante.
0: Une crème raffermissante.
7: Post-ménopause, c'est ça?
0: Et vous, Karina, on vous a proposé déjà des publicités?
8: Oh, bah non, non.
0: Non, non.
8: On a l'air de dire,
0: non, non. Non, mais vous n'avez jamais fait pour, avec votre voix, ne serait-ce
8: ah,
0: que.
8: Ah, si, je fais beaucoup de pubs, moi, en voix. Ah, ouais. Mais les trucs.
0: Par exemple,
8: justement, L'Oréal et tout ça.
0: Ah, vous faites L'Oréal?
8: Oui, j'ai fait.
0: Qu'est-ce que vous dites alors?
8: L'Oréal anti-âge cellulaire. Ah, oui. Après, je sais pas, je les apprends pas par cœur, Laurent.
1: Mais moi, j'ai fait une pub.

0: Vous me posez pas la question, mais
1: Il me semble que je vous ai vu, oui.
0: Mais j'ai fait la pub Knorr.
1: Knorr,
0: j'adore. Et il m'est arrivé un truc incroyable. J'ai fait la pub Knorr, j'adore. Et le réalisateur a beaucoup aimé mon travail. Et il devait faire la pub Président après. Donc il appelait mon agent en disant, je cherche, et d'autres agences, disant, je cherche le comédien, un comédien style Olivier de Benoît. Donc on m'a convoqué pour le casting pour faire style Olivier de Benoît et j'ai pas été pris.
2: Tu déconnes.
0: Et j'ai demandé pourquoi. Parce que l'autre avait plus ce style Olivier de Benoît que moi.
1: Vous avez vraiment fait Knorr. C'est là où je vous ai vu. Alors.
0: La soupe des huit légumes, ouais, c'était ça.
1: La soupe des huit légumes.
0: C'est, ouais, pour bouffer après les grosses têtes
3: il y a 9 ans. C'était comment alors? Tu devais un peu changer.
0: Ben non, mais c'est, tu veux, moi, quand je suis avec Knorr, j'adore. Voilà, je l'ai mieux fait.
1: Il y en a, c'est Dior, j'adore.
0: Ouais. Non, j'ai fait ça, j'ai
2: ça,
0: fait.
2: C'est plus cher.
0: Et j'ai fait, j'ai tondu un mouton aussi pour Ford. J'avais que cette pub qui fait donc 8 secondes. Je l'ai enregistrée sur une cassette vidéo, parce qu'à l'époque, c'était des cassettes vidéo, et je suis allé voir un agent. Et voilà, je tournais un mouton, le mouton a trouvé un agent et pas moi. Non mais ça, c'était 8 secondes.
1: Écoutez, vous parliez de l'Ukraine, donc votre deuxième pays, si j'ai bien compris.
4: Oui, oui, oui, c'est mes racines.
1: Cher Jean-Philippe Janssen, eh ben, l'Ukraine est encore dans l'actualité, mais pour toujours des raisons sportives. Il y a une autre ville ukrainienne dont on va parler là dans les 48 heures, c'est la ville...
3: Lens
1: Non, la ville de Donetsk. Vous connaissez sûrement...
3: Oui, il y a un port là-bas.
1: Donetsk.
2: Ah, pas du tout, non.
1: Mais pour quelle raison non? C'est pas au bord de la mer.
3: Non, mais un mec, un porc, dégueulasse.
1: Pardon. C'est pas du tout au bord de la mer.
3: P-O-R-C
1: Donetsk.
3: Vous êtes bête ou quoi?
1: Non, non, c'est une ville industrielle ukrainienne qui est dans le Donbass, d'ailleurs, dans la région.
2: La capitale du Donbass.
1: Mais pour quelle raison, là, dans les 48 heures
2: parce
1: qui viennent?
2: Parce qu'il y a une grande équipe de foot.
1: Oui, exact.
2: Traditionnelle.
1: Et qui va jouer?
3: Le Shakhtar Donetsk.
1: Et qui va jouer?
3: Brest.
1: Brest. Bonne réponse de Sébastien Thoen.
3: À Brest, il y a un port.
1: À Brest, oui, mais pas à Donetsk. Et c'est vrai que Brest, pour l'instant, c'est quand même le club français qui est le mieux placé.
3: Ils sont genre quatrième.
1: Dans la compétition européenne, bien juste devant Lille, bien avant le Paris Saint-Germain qui est pour l'instant dans la zone éliminatoire. Et effectivement, vous avez aussi Monaco, d'ailleurs, dans les clubs qualifiés.
3: Ah, c'est français, Monaco?
1: Pour la Ligue des Champions, on considère que c'est quasi français.
3: D'un point de vue bancaire.
2: Et tais-toi.
3: Attends, mais si t'aimes pas mon émission, ne viens pas dans mon émission. J'en peux plus.
1: Elle est grave, elle.
3: C'est mon émission, elle vient. Moi, je t'aime pas, je vais pas voir ta pièce. C'est logique, non? Ça va, les Français? Ah, le peuple avec moi, enfin.
1: Et ce soir, disais-je, avant d'être interrompu par cette... Elle est insupportable,
4: c'est une querelle d'amoureux.
1: Elle est incroyable, cette Carina Marimon.
3: Elle coupe tout le temps la parole.
1: Elle m'a interrompu.
3: Laissez parler les gens connus.
1: Enfin, c'est vrai. On fait pas ça dans l'émission de Toine, qu'est-ce que je dis? J'allais vous dire, en tout cas, que outre Donetsk, qui va affronter Brest, je crois que ce sera demain le match, ce soir, c'est votre club, Jean-Fils, et Lille, qui affronte Liverpool. Ça se passe
3: Liverpool. C'est un gros match.
1: Oui. Ça se passe en Angleterre.
4: Et un beau match.
3: Un beau derby d'alcoolique.
4: Oui, il débrouille bien.
3: À Liverpool, ça picole. Hein. À Lille, un peu moins. Oui.
1: Bah oui, mais enfin bon, écoutez, Lille, Liverpool, plutôt Liverpool, Lille, c'est ce soir. Un petit coup de...
3: Pardon?
4: Oui, d'accord.
3: La soirée commence.
4: On arrête l'émission.
3: Allez, on arrête l'émission, tous en slip.
1: Un petit coup d'œil, je voulais dire. Un petit... Oh, et merde. Finalement, vous aviez raison, Karina. Ah ouais.
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1: Qu'est-ce qu'une palingénésie?
6: C'est
2: une maladie.
1: Non.
6: C'est toutes les causes qui amènent à la naissance de quelque chose.
1: C'est-à-dire?
7: Vulgariser.
6: C'est chiant.
3: Bah, par exemple,
6: c'est un terme scientifique.
3: C'est le coït.
6: Génésie, c'est la naissance.
1: Oui.
2: Et poly, c'est plusieurs.
1: Non, c'est palin.
6: Poly. C'est palin, la naissance de quelque chose.
2: Palin.
1: Alors, c'est lié à la naissance, mais la palingénésie.
6: C'est tous les caractères que tu as à la naissance.
1: Non, non plus.
3: Oh, mais genre, c'est pas là qu'il faut aller pour faire un bébé?
1: C'est d'ailleurs à propos du livre d'Amélie Nothomb que j'ai pu trouver ce mot dans la presse.
6: Ah, psychopompe.
1: Oui, exactement, à propos de son livre Psychopompe. Et on parle, effectivement, à propos de ce livre, de palingénésie.
2: C'est un rapport avec les oiseaux?
1: Ah bah c'est drôle que vous disiez ça parce que oui, ça a un rapport avec les oiseaux, mais
8: c'est le fait de parler plusieurs langues.
1: Mais ça a un rapport avec les oiseaux uniquement dans son livre, autrement ça n'a aucun rapport.
9: Avec les âmes.
1: Avec les âmes, avec la vie, ça c'est sûr.
6: C'est l'arbre généalogique.
1: Non.
8: C'est quelque chose de psychologique, comme un trouble psychologique héréditaire.
1: Non, mais psychologique.
3: C'est les gènes.
1: Non, effectivement, on peut considérer que ce soit psychologique, oui.
6: La naissance d'une maladie psychique.
2: C'est une façon de se souvenir. Depuis le fœtus,
7: revenir
2: depuis le fœtus
3: de sa naissance,
9: se remémorer.
7: C'est un retour à la vie.
1: Un retour à la vie, c'est l'excellente réponse de Guillaume.
9: Bravo.
1: Écoutez, vous m'avez donné la définition exacte.
7: Ah
1: car
7: bon
1: si vous allez dans le dictionnaire et que vous voyez palingénésie, substantif féminin, retour à la vie, renaissance, qui est en même temps une régénération. Voilà ce que c'est qu'une palingénésie. C'est quand on revit à nouveau.
7: C'est
1: quand,
7: fou, hein, ça.
1: Quand on a une forme de renaissance.
3: Mais ça veut dire quoi? Spirituel que... ou alors genre on a un accident, on est déclaré mort et on revit?
1: Non, ça peut être spirituel aussi. Simplement, on est totalement déprimé, on n'y croit plus.
3: Ah, c'est comme fini. Moi, comme par exemple, quand j'arrive aux grosses têtes.
1: Voilà. Et ben là, d'un seul coup, vous arrivez ici, il y a une palingénésie qui se crée chez vous.
3: Ah, c'est un joli mot.
7: C'est fou comme plus Paul devient con, plus je suis intelligent. Il y a un transfert de données.
1: C'est totalement par hasard, monsieur Guillaume, que vous avez trouvé cette réponse.
7: Ah oui, pourquoi?
1: Non.
7: Vous êtes persuadé que je ne suis pas capable de trouver une bonne réponse comme ça?
1: Je n'ai pas dit ça, mais...
7: Bah si, c'est ce que vous avez dit, Laurent.
1: J'étais sûr.
3: Tu vois bien qu'on t'a amené comme un animal tropical. D'un pays improbable. D'une contrée impossible. Donc quand tu réponds bien, on hallucine.
7: Je ne sais pas, c'était axé sur la naissance. Un moment où je me suis dit, tiens, est-ce que c'est un retour à la vie? Voilà, excusez-moi d'avoir parfois des moments de génie.
6: Des fulgurances.
3: Fais ça sur scène, plutôt.
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1: Pour Salomé Tiquet, qui habite Villejuif, une question sur quelqu'un qui lors de son moment de passer de l'autre côté, comme on dit, il a eu ses derniers mots. J'aime bien souvent vous interroger sur les fameux mots de la fin, vous voyez.
9: Oui.
1: Et lui, il a dit, vous savez, elle est venue, elle est très grosse et très noire, elle est toute noire.
4: On m'a dit ça hier.
1: Elle est affreuse, elle me fait peur, nul ne peut la toucher, elle est implacable, elle devient de plus en plus horrible. Maman!
4: C'est Maupassant ?
1: Ce n'est pas Maupassant.
6: C'est un écrivain, Laurent ?
1: Ce sont ses derniers mots, c'est un écrivain, oui.
6: Mm-hmm. Français ?
1: Ah, un écrivain français, mort à 51 ans.
6: Proust ?
1: Et c'est bien sûr Marcel Proust qui crie maman. Ça ne peut être que Marcel Proust. Bonne réponse de Yann Moix.
6: Je sais, Laurent, que vous êtes dans Proust en ce moment, d'ailleurs.
1: J'ai terminé le premier tome, mais là, j'ai peu de temps pour continuer, mais je continuerai dans mes vieux jours ou lors de mes prochaines vacances.
2: Vous n'aviez pas lu non plus?
1: Non, mais ça y est, là, j'ai commencé par...
2: La recherche?
1: Par du côté de chez... Oui, la recherche et du côté de chez Swann. Et c'est vrai que dès le premier tome, on comprend l'amour qu'il a pour sa maman, puisqu'il l'attend le soir dans le lit pour qu'elle vienne l'embrasser une dernière fois. Il se désespère quand elle ne monte pas à l'embrasser. C'est beau, je trouve.
4: Bah oui, c'est
1: on a tous vécu un peu ça.
2: Oui, vous avec Raymond, peut-être.
4: Et s'il y avait un étage chez toi?
1: Alors non, c'est vrai que Raymond, elle venait pas nous embrasser dans le lit.
2: Elle n'était pas tactile.
7: Non.
6: Elle n'était pas proustienne.
2: Elle était tactile, mais...
1: Raymond n'était pas proustienne.
2: Elle était tactile.
1: Elle était plus Frédéric Dard, tu vois.
2: Ah là là, elle était, ouais.
1: Oui, mais il n'empêche que quand on est enfant, on voit Bonne nuit les petits, tout ça, les enfants qui se font border, la maman qui vient... La maman qui vient dire bonne nuit, qui vient raconter une histoire. Mon papa me racontait des histoires, mais pas le soir, le matin.
2: Parce qu'il était fatigué le soir.
1: Quand je me réveillais, il me racontait toujours les trois petits cochons. Moi, j'avais les trois petits cochons.
2: Le matin.
1: Ouais, le dimanche matin, parce que les autres matins, ils travaillaient. Mais le dimanche matin, j'allais dans le lit et il me racontait les trois petits cochons.
2: Et dans le lit de tes parents?
1: Oui, dans le lit de mon père, oui, de ma mère.
11: Intellectuellement, ça t'a formé. Hein,
2: non, mais...
1: On va dire que ça m'a habitué.
2: Mais on voit que...
1: Et il faisait bien, il faisait... Et le grand méchant loup souffle sur la maison.
2: Mais voilà.
1: Tout. Moi, je voulais qu'ils me redisent à chaque fois la même histoire. On adore quand on est gamin, on adore la même histoire et plein de fois tout le temps.
4: Bien sûr.
1: Mais
7: peut-être qu'il en connaissait pas d'autres aussi.
12: Mais c'est toujours agréable quand c'est ton papa au réveil qui te souffle dessus comme ça, c'est toujours un plaisir. Avec la laine du
1: Roger, il fait pas du bec.
7: Comment il a fait, Roger, pour supporter Raymond?
1: Demandez à votre mari.

0: Mais t'es gentil, Roger.
1: Non, mais c'est vrai que c'est beau quand même. Moi, je trouve que, franchement, j'ai adoré déjà ce premier tome et j'ai hâte de lire. C'est sur vos conseils et un cadeau que vous m'avez fait.
2: Je savais que vous alliez aimer. J'ai toujours su.
1: Monsieur Moix m'a offert carrément l'intégralité de la recherche du temps perdu.
3: Sauf
1: qu'il faut couper les pages au fur et à mesure. Hein,
4: comment donc, ça, alors. Il faut couper les pages?
1: Mais parce que les pages sont encore reliées.
3: Elles sont collées.
1: Où est-ce que vous avez acheté ça?
2: Parce que c'est. Des... En plus, c'est comme l'édition originale. Laurent, si vous le voulez en poche, j'y vais, vous l'achetez.
1: Ah non, non, mais j'étais très fier. J'étais là avec mon coupe-papier, page par page. Il y a quelque chose de.
0: Comme ça, on sait qu'il a lu.
1: Non, mais c'est vrai que c'est un geste formidable de pouvoir...
3: D'ouvrir un livre, oui.
1: Non. Et de découper les pages.
3: Ah oui, mais
1: masticoté.
2: Masticoté.
1: Masticoté.
5: Et vous avez un coupe-papier?
1: Pardon, j'ai acheté un coupe-papier exprès.
5: C'est beau.
6: Ah,
5: c'est
6: une diverse histoire.
2: Au Japon.
4: Moi, j'adore masticoter aussi, quand je lis.
3: Ah oui, mais je masticote. On masticote beaucoup, moi.
4: J'adore ça, mais bon, je lis pas Proust, quoi. On masticoter.
1: En tout cas, Marcel Proust aurait prononcé ces quelques phrases au moment de mourir. Vous avez vos mots de la fin, vous, Jean-Philippe?
3: Je sais pas, je pense pas à la mort. Moi, j'ai pas peur de la mort, mais j'y pense pas.
2: Voilà, on y vous pense. Connaissez Allez. Les derniers mots d'Oscar Wilde? Il était sur son lit de mort, donc à l'hôtel des Beaux-Arts, et il a dit: ce papier peint est hideux, l'un de nous doit disparaître.
1: C'est en tout cas une excellente réponse de Yann Moix.
7: À suivre.
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4: Qu'est-ce qui est arrivé deux fois en 24 heures à Ernest Hemingway et sa femme dans les années 50?
5: Une tornade, un ouragan là-bas dans les Keys?
4: Non.
6: Et ils étaient à Cuba?
4: Non. Non.
6: Ils étaient aux États-Unis à l'époque?
4: Non, ils étaient, pour tout vous dire, ils étaient du côté en safari, en Ouganda. Et là, en 24 heures, il leur arrivait deux fois la même
6: chose. Ils se sont fait mordre par des rhinocéros?
4: Non.
5: Violés par un éléphant?
4: Non.
7: Est-ce que c'est arrivé que à eux ou c'est arrivé à d'autres gens?
4: Alors, il y avait très peu de personnes avec eux.
8: Ils se sont fait taper par la foudre.
4: Mais ils n'étaient pas seuls, ça c'est vrai. Et Ernest Hemingway raconte ça d'ailleurs dans une lettre qui s'est vendue très cher. 220 000 euros la lettre.
6: Et ils ne sont pas fait attaqué par des lions?
4: Non. Deux fois en 24 heures.
7: Par une tribu africaine?
4: Non plus.
5: Sans aucun racisme. Ils sont allés aux toilettes?
8: Attendez.
4: Pardon?
5: Ils sont allés aux toilettes?
4: Oh bah, deux fois en 24 heures.
8: C'est pas étonnant, ça.
6: Dans les cadres du safari qui leur est arrivé.
4: Alors, ils étaient en safari, et là, qu'est-ce qui se passe?
8: C'est quelque chose d'agréable ou de désagréable?
4: Ah non, c'est pas agréable. Non, ça, c'est surtout, alors je vais vous dire, c'est très étonnant. Ça arrive rarement deux fois en 24 heures.
8: Est-ce qu'on peut en mourir?
4: Ah oui, ils auraient pu mourir.
7: Ils ont pris la foudre sur la tête.
4: Ils n'ont pas pris la foudre.
7: Des sables mouvants.
4: Non, la Jeep,
5: elle a crevé.
4: Non, la Jeep, n'a pas crevé.
8: Tu meurs rarement en changeant un pneu.
6: Ils sont fait
5: Ah ben moi aussi.
6: Ils sont fait attaquer
4: par. C'est ce qu'on appelle le cric qui tue.
6: Ils sont fait attaquer par des locaux, par des tribus.
7: Non, j'ai demandé.
4: Non.
5: C'est par rapport à des animaux?
4: Ah non, il n'y a pas d'animaux là-dedans. Non.
8: Est-ce que c'est un phénomène météorologique?
4: Alors, il y a Ernest Hemingway, il y a sa femme.
8: Je vais la reposer un peu plus tard la question.
4: Alors, je ne sais pas si la météo a à voir là-dedans, mais peut-être que la météo a à voir là-dedans.
8: Merci Laurent.
4: Il y a peut-être un lien avec la météo tout de même.
6: La voiture est tombée en panne, il ne pouvait pas sortir.
4: Non, la voiture n'est pas tombée en panne. On est en 1954.
7: Juste après
8: Est-ce qu'ils sont tombés dans une crevasse?
7: Il y a un serpent qui est rentré dans la culotte de Madame Hemingway.
4: Deux fois en 24 heures.
6: La chance.
7: C'est pour ça qu'il en a fait une lettre, il en a fait un roman.
5: Ah oui,
7: qui s'appelle Le serpent dans la culotte d'Ernest Hemingway.
8: Est-ce que c'est un rapport avec les animaux ou les insectes?
4: Non, pas du tout.
7: Est-ce que c'est quelque chose qui vous est arrivé une fois dans votre vie?
4: Moi, non. Par chance, non.
5: Ah oui, par chance.
7: Ah, il s'est trompé.
4: Monsieur Janssen, peut-être.
8: Est-ce que
7: il s'est trompé de trou?
5: Non, je sais pas. Ça m'est arrivé.
8: Est-ce que ça a un rapport avec le sol?
4: Le sol, oui. Je suis obligé de vous dire oui. Oui et non, d'ailleurs. Ils sont en Ouganda avec Madame Hemingway. Oui. Hein.
7: Elle était plutôt sympa.
4: Ernest est là, il y a Madame aussi. Il n'y a pas que, évidemment. Il y a l'avocat aussi.
7: Gérard.
4: Pardon?
7: Gérard, leur copain Gérard.
8: Est-ce que c'est quelque chose qui leur est arrivé quand ils étaient en mouvement?
4: Oui,
5: dans l'avion.
4: Ah!
5: Ils ont eu un problème dans l'avion.
4: Alors,
8: l'avion a failli
6: crasher.
5: Une panne moteur deux fois.
6: Ils sont écrasés deux fois.
4: Ils ont échappé deux fois.

0: catégorie d'Ibis.
1: Ouais. Ah oui,
0: l'Ibis budget.
2: Budget. Ah, il est moins bien que le style.
0: Ah ouais, c'est comme son nom l'indique.
3: Budget,
1: les Mercure, c'est mieux, les Mercure.
0: Ah oui, Mercure, c'est vrai.
1: Et top, c'est le Méridien.
2: Ah oui, il n'y en a plus beaucoup. Il n'y en a plus beaucoup.
1: Ah oui.
2: Et des Méridiens. Mais puisque avant, ça appartenait à Air France, les Méridiens.
1: Alors là, je vous ai raconté que le risque d'un premier crash aérien.
0: Mais racontez-nous le second, là.
2: Oui, parce qu'on est pendu à vos lèvres.
1: Alors, ils sont là, les Hemingway. Oh, en Ouganda, ils veulent photographier les chutes.
0: Ouh là là. J'essaie de mettre un peu de jeu, un peu d'acting là-dedans.
1: Peut-être on pourrait le jouer, d'ailleurs.
0: Ah oui, Constance, moi, je peux faire Ernest.
1: Constance, vous voulez bien faire Madame Hemingway.
4: Yeah.
1: Bon, parfait. Monsieur Boublil, vous
0: faites. Oui,
1: c'est,
0: il est
1: comédien. C'est l'acteur.
4: C'est vrai qu'il fait, ouais, il fait penser à Hemingway.
0: C'est vrai, j'ai un
4: quand on les voit, on imagine tout de suite.
0: J'ai l'impression que c'est ironique et ça
4: de
0: me plaît pas.
4: Vie parallèle.
0: Allez, vas-y, allez, j'y
2: moi,
0: vais.
2: Je suis le pilote.
0: Il est un peu comme Trump, quoi, Hemingway, un peu.
1: Alors là, ils sont en Ouganda.
0: Oh, what the fuck, what an amazing country.
1: Ils veulent photographier les chutes.
0: Too much black
4: alors,
0: people.
4: Moi, je ne vais pas faire l'accent américain, je vais faire l'accent picard. Okay. Qu'est-ce qu'on va où, là, quand c'est qu'on atterrit, là.
0: Ah, d'accord. Eh ben alors, on arrive bien à temps, mon chéri.
4: Ah bah oui, à
0: t'inquiète
4: faut...
0: pas, mets-toi sur le ventre, je vais te faire un petit mensonge.
4: Oh, tiens, je connais, la dernière fois que t'as fait ça, j'en ai eu deux de gamins.
0: Coquine, bon. Ah, vas-y, t'as...
1: C'est le couple Hemingway des versions France 3.
5: Mais c'est fou, du coup, t'es ni chanteur ni acteur en vrai.
1: Bon, bref, alors ils évitent le groupe d'Ibis. Hein,
0: oui. Voilà.
1: Et là, il
0: y a encore un hôtel Ibis pour Laurent.
1: Et il passe une nuit dans la jungle parce que le pilote a réussi à ne pas se cracher. Mais quand même, il a fallu atterrir d'urgence. Une nuit dans la jungle, les médias ont même annoncé la mort d'Ernest Hemingway.
0: Ah, mesdames et messieurs, nous annonçons la mort d'Ernest Hemingway.
1: Ah, vous faites aussi
0: la radio et tout.
1: Mesdames et messieurs, nous annonçons la mort d'Ernest Hemingway en Ouganda, ayant échappé à un groupe d'Ibis. Vous le retrouverez prochainement. Qu'est-ce qu'il y a, vous, je vois.
4: Mais alors, et le pilote, il a recommencé.
1: Alors,
2: il a dit, attention, on va se cracher.
4: Il a ton anglais.
2: Attention, crispez-vous, brace.
5: Il a dit bien, mesdames et messieurs, bienvenue à tous. Ici Mustapha de chez Lufthansa.
1: C'est ça, c'est un bad boy.
0: Parce que toi, ton pilote, il ressemblait beaucoup à Christian Clavier. Quoi.
2: On va cracher, ok.
1: Et alors, le lendemain, ils repartent d'Ouganda et là, paf, ça remet ça. L'avion qu'ils prennent dans le second vol, l'appareil prend feu. Et
2: oh là là, attention, ça brille.
4: C'est les mêmes appareils qu'ils ont pris.
1: Non, un autre avion.
2: Avec un autre pilote.
1: Qui prend feu et qui laissera à Ernest Hemingway des séquelles à vie, voyez-vous.
2: Ah oui, il a brûlé.
1: Des blessures conséquentes.
0: Je le savais, ça.
2: Ça veut dire quoi, des blessures?
1: Le rein droit a été rompu, le foie et la rate blessés.
2: À cause d'un feu.
1: Je vous lis la lettre d'Ernest Hemingway, c'est lui-même.
0: On la connaît, vous n'avez pas besoin de nous la dire. Hein.
1: Le rein droit a été rompu, le foie et la rate ont été blessés. Je ne pouvais plus écrire de lettres à cause de mon bras droit qui était brûlé jusqu'aux os au troisième degré. Ça me faisait des crampes, raconte Hemingway.
2: Gaucher.
1: Les doigts brûlaient et la main gauche était également brûlée au troisième degré.
0: It burns.
1: Je ne pouvais plus taper. Et même sa compagne Marie a eu un grand choc et sa mémoire n'est pas encore très bonne. Elle ne s'en est pas remise.
2: Je me souviens plus de rien.
1: Mais tout va bien. Il est optimiste.
2: On est en vie.
1: Parce que quand même, si sa femme a plus de mémoire et que lui ne pouvait plus écrire des deux bras, je trouve que c'est drôlement optimiste pour un écrivain de conclure par « tout va bien ». Bah écoutez, voyez, il y a des hommes qui sont optimistes dans la vie.
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1: Une question pour Mélanie Millemant, qui habite Gap. On est là, alors autant vous dire, en 1802, quand cette femme, échappant à la guillotine, peut enfin partir pour l'Angleterre. Quand je dis échappant à la guillotine, c'est que pendant la Révolution, elle a été emprisonnée, paraît-il, dans la même prison d'ailleurs que Joséphine de Beauharnais. Sa tête fut rasée à cette femme pour son exécution, et puis elle aurait été libérée grâce à l'intervention du peintre David. Et puis cette femme, que vous connaissez bien, ensuite est partie à Londres. Mais de qui s'agit-il ?
8: Charlotte Corday.
1: Charlotte Corday, non.
9: Madame Tudor.
4: Pourquoi a-t-elle été décapitée ?
8: Madame Tussaud.
4: Elle ne l'a pas été.
9: Madame Tussaud.
1: Bonne réponse de Christophe Beaugrand.

0: aidé par Bernard Mabie qui a dit Madame Tudor.
1: Oui. Bah, j'ai visité le musée Grève.
0: Et oui, Marie.
2: Et donc, qui a créé le fameux statue, le musée de statue de cire.
0: Et oui, Marie Grossholz, de son nom de jeune fille.
3: Oh, comme Gerhard Holtz.
0: Eh bien oui, même Grossholz.
3: Ah, son Gerhard.
0: Elle vient de Strasbourg au départ. Vous savez, quand même, faut le savoir, le musée Tussaud, chez nous. C'est ça qui est assez curieux d'ailleurs.
2: C'est Grévin, oui.
0: Chez nous, c'est le musée Grévin, mais quand vous allez à Londres, quand vous allez à New York, c'est le musée Tussaud. C'est international, Tussaud.
2: Et c'est français, donc.
0: Et,
2: à la base.
0: Et c'est français, même. Tussaud était française.
2: C'est alsacien, plus précisément.
0: Exactement, strasbourgeoise, mais elle est morte à Londres à l'âge de 80. Oubla, un petit rototo. Elle est.
2: Il n'y a pas de problème. Vous aussi, vous avez du mal à digérer les diarrhées verbales de Rioux, je comprends.
1: Non, mais les
0: c'est
1: Anglais.
0: Qui me gave, là.
2: Ouais, c'est normal.
4: Le problème, c'est que ça va lui faire une heure maintenant.
1: Les Anglais sont contre l'euro, hein.
5: Non, mais en fait, le seul Français qui est dans les trois musées.
0: Oui.
5: C'est Jean-Paul Gaultier.
0: C'est pas vrai.
5: Non, mais c'est joli, parce que moi, je suis allée visiter les trois. Grévin, Tussaud, New York, Tussaud, Londres. Et voilà, et c'est quand même merveilleux qu'un Français...
0: Vous voulez pas aller chez Johan Rioux visiter le musée Tussaud?
5: Ah non, ça...
2: Non, ça, non.
6: L'entrée est gratuite.
1: Il paraît que c'est un musée de miniatures.
2: C'est l'école d'araignée, la sortie est payante.
0: Une autre question pour Inès Rimi, qui habite à Montpellier. Édouard Clunet était avocat et il défendait celle qui était attaquée par Pierre Bouchardon. C'est même, d'ailleurs, il faut le dire, ce monsieur Bouchardon qui a arrêté celle dont je vous parle et j'aimerais que vous retrouviez son nom. Pierre Bouchardon, le capitaine Bouchardon, qui d'ailleurs a arrêté cette femme sur signalement de Louis-Ferdinand Céline.
2: Il y a trop de
0: qui
2: mots.
0: Travaillait au service des passeports.
1: Ah, oui.
5: Ah.
0: De qui s'agit-il?
1: Matahari.
0: Matahari. Excellente réponse de Bernard Mabir. Eh oui. Je savais pas que c'était Céline qui avait dénoncé Matahari.
4: Elle a dénoncé beaucoup de monde. Hein.
0: Oui, c'est vrai, effectivement. Ouais. Matahari, célèbre espionne, oui. Évidemment, qui a travaillé pour les Allemands, même si, au fond, elle aimait beaucoup notre pays et la France. Elle a été arrêtée par ce fameux capitaine Bouchardon. Et c'est son amant avocat, l'amant de Matahari, qui l'a défendu contre Pierre Bouchardon.
2: Donc, Édouard Clunet, c'est ça.
0: Et voilà, exactement, Édouard Clunet, elle va Doudou. Finir... Bah, il n'a pas gagné, hein, il a mal défendu, parce que quand même, elle va finir fusillée, il faut le rappeler.
1: C'est celui qui fait de la pub pour le café, Clunet.
2: Georges.
1: Ah, c'est Georges Clunet.
2: C'est Georges Clunet.
4: Ah, c'est dommage, tu avais une bonne réponse, tu gâches tout.
0: C'est un peu vous, la Matahari d'aujourd'hui, Gaël Chakalov.
7: Alors non, c'est pas moi du tout. En revanche, il y en a une dans mon précédent livre. Ça continue, les Matahari, il y en a quand même une par président.
0: Ah, bah, vous avez eu des soucis avec celle-là.
7: Oui, avec celle qui était dans mon livre, j'ai eu des soucis.
0: C'est des métiers dangereux, hein. C'est pour ça que vous venez ici. C'est pour qu'il vous...
7: C'est une couverture.
0: C'est pour qu'il vous arrive rien, en fait. Parce que si vous disparaissiez, on s'en rendrait compte.
2: Ah bah oui.
0: Pas au moment de la question littéraire.
7: Mais... Oh, mais vous pourrez plus écrire un bouquin avec votre histoire.
6: Est-ce que vous auriez voulu être une espionne, Gaëlle? Vous auriez
7: été... J'aurais adoré, bien sûr.
0: C'est vrai.
7: Comme tout le monde aurait adoré.
2: Non.
1: Bah oui,
7: il n'y a pas, rien de plus romanesque.
1: Bah oui.
6: Et pourquoi vous l'avez pas été alors?
1: Elle couche pas.
2: Non. Elle couche, mais elle se rappelle plus.
7: N'importe quoi.
2: Pour prendre des notes.
1: Elle a pas d'ordinateur.
2: Oui, ça, parce qu'elle a pas d'ordinateur, c'est tout.
0: Castex, vous le connaissez, Castex. Qu'est-ce qu'il va redevenir après? Il va redevenir garde-barrière ou pas?
2: Il va faire comme Sherazade, il va disparaître.
6: Il adore les grosses têtes, il serait grosse tête. En plus, il adore les grosses têtes.
7: Oui, il adore les grosses têtes.
6: C'est vrai.
2: Il écoute ça tous les après-midi. Vraiment que ça.
7: Il adore.
2: Que ça à foutre.
7: Oui. Toute la Macronie adore les grosses têtes. Tous les conseillers d'Élysée écoutent les grosses têtes.
0: C'est pas vrai.
7: Ah oui, mais je sais, parce que dès que je dis un mot de travers, on m'appelle tout de suite en sortant de l'émission pour me dire.
1: C'est pour ça que le pays va bien.
2: On donne des conseils.
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0: C'est vrai, monsieur Haas, qu'on a un peu de mal à comprendre le titre de votre spectacle. Là, j'ai vu les affiches. Là. 6 fois 10, ça veut dire quoi? 60, c'est
12: non,
0: ça?
12: Non, en fait, je vous dis la vérité, c'est qu'en fait, au départ, on avait une idée. Et en fait, on a écrit spectacle après avoir eu l'idée. Et on s'est rendu compte que le spectacle n'a rien à voir avec le titre. Et ça coûte cher de refaire une affiche, donc on a gardé 6 fois 10. Voilà.
6: Et tu joues en ce moment? C'est en ce moment? C'est en ce moment?
12: Oui, c'est en ce moment. Si tu veux ne pas venir, tu peux continuer. Continue à pas venir, vraiment continue. Hein.
0: Ah non, mais on va venir nous alors.
12: Ouais, bah,
0: quand vous allez jouer quand à Paris alors?
12: Bah, là ce soir, je joue à Caen. Donc,
0: ah oui, bah,
12: à côté
0: de
12: chez vous.
0: À Caen ce soir.
12: À côté de chez vous, demain, non?
0: C'est pas à côté de chez moi à Caen, j'habite Paris, monsieur.
12: Oui, mais vous êtes normand.
0: Ah oui, d'accord, mais enfin, je vais pas venir à Caen uniquement pour vous ce soir.
12: Bah, je sais pas.
0: J'ai ma Joconde à nourrir, moi aussi, vous voyez.
12: Paris, ça sera en septembre.
6: Mais est-ce qu'on peut aller au théâtre sans passer par Internet avant?
0: Bah bien sûr qu'on peut aller au dernier moment au théâtre, oui. Sauf si c'est complet, évidemment, ah, c'est complet. Principe. Vous trouverez pas de place au dernier moment, mais...
12: Ta meuf, tu la ramènes pas au théâtre?
0: Ah oui, tiens, vous êtes déjà sorti au théâtre avec votre Nathalie, alors où on en est dans cette histoire?
13: Ça fait combien de temps?
6: Elle arrive cet après-midi.
0: Elle arrive d'où? Attendez, elle arrive cet après-midi.
6: Elle arrive de chez l'esthéticienne?
14: Je vais la chercher à la gare.
0: Non, sans rire.
12: Avec cette chemise?
13: Elle habite d'où?
14: Non mais c'est...
6: Elle arrive en bétaillère.
14: Je suis tellement heureux.
12: Vois, elle revient d'Hawaï. Elle revient d'Hawaï.
6: Quel gars.
14: En fait, c'est une romantique. Et puis j'adore le
0: Montparnasse. Donc c'est à Montparnasse.
6: Gare de Lyon.
0: Quel gars elle arrive alors? Non mais vous nous avez
13: dit
0: qu'elle venait du sud-ouest.
13: Mais c'est la première fois que nous la voyons.
6: C'est Montparnasse.
14: Et donc ce qui est génial, c'est qu'on a un amour tous les deux pour Anna Gavalda. Donc un jour j'attendrai quelqu'un.
12: Sans branle, elle arrive de quel gars? On te demande Anna Gavalda, c'est quel gars?
14: Et donc c'est génial, c'est la première fois qu'on va passer autant de temps ensemble, on va passer 3 jours ensemble.
0: Non mais attends.
13: Oh là là. Bon, elle habite où?
0: Vous nous avez bien dit qu'elle était dans le sud-ouest.
14: Mais oui.
0: Bah c'est Montparnasse. Bah, Montparnasse.
14: Voilà, donc cet après-midi, je suis à Montparnasse.
13: Mais c'est la première.
14: Alors, et donc j'ai préparé un petit programme.
6: Oh la vache.
15: C'est quoi ton programme avec elle là?
13: Oh mon dieu, je
0: attendez, vous allez savoir. Attendez, vous allez être sur le alors ça m'intéresse. Vous allez être sur le quai de la gare à l'attendre.
14: Ouais, mais comme je suis très discret, je vais être un petit peu à l'écart.
15: Oui. Avec un partage prise.
6: C'est vrai que t'es très discret, ouais.
15: Très discret.
14: Je vous assure. Alors. Non, mais je suis très romantique, vous savez, j'ai un peu la boule au ventre.
6: Mais t'as acheté un bouquet de fleurs.
14: C'est marrant
15: non,
14: parce que.
15: T'as la boule tout
14: mais est-ce que vous, c'est pareil?
0: Vous serez avec un bouquet de fleurs à la main quand il va arriver?
14: Non, elle veut pas les
12: non,
14: fleurs.
12: Il sera avec une pancarte, c'est son Uber en fait.
15: Du chocolat.
12: Il est jamais sorti avec mais elle, c'est un Uber.
14: T'as vu comment je t'inspire, ça fait déjà 3 blagues grâce à moi quand même. C'est
12: bah, je pourrais en faire 10. Et je pourrais en faire 10 en plus, hein, vraiment. En plus, je me retiens.
0: Elle arrive en TGV ou en Michelin?
14: Alors,
6: en inouï, en inouï.
14: Ce qui est
0: ah
14: beau.
0: Bah ça, c'est vraiment, si elle arrive, c'est vraiment inouï.
14: Alors, vous êtes inspirés tous. Et donc, ce qui est magnifique...
0: Ah non, mais attendez, donc vous pourriez nous la présenter ce soir, alors.
14: Oui.
13: Elle ça a fait une combien cabine, de temps
14: a... Et alors, ça fait de nombreux mois, et ce qui est magnifique, c'est que justement...
15: De nombreux mois.
14: Demain, elle sait pas encore, mais là, elle va pas écouter, parce que là, elle arrive cet après-midi, donc on sera ensemble quand l'émission va avoir lieu. Et donc, ce qui est génial, c'est que demain, je l'emmène en voiture, et sait pas encore, on va en Normandie.
0: Ah, c'est pas
13: une voiture. Ah bah,
0: Alors, attendez, vous avez réservé où en Normandie, alors? Non, parce que je peux vous donner des conseils quand même.
14: C'est vrai.
0: Vous avez réservé où alors?
14: À Cabourg.
0: À Cabourg.
12: Mais t'as 85 ans pour aller à Cabourg avec une meuf.
14: Non, mais.
12: À Cabourg, non, tu vas la ramener pour la faire rêver alors qu'elle vient du sud-ouest.
15: Bah, ça va la dépayser.
14: Ce qui est génial, c'est qu'elle est absolument comme moi, elle est totalement romantique aussi.
0: Bah, c'est Proust.
13: Ah ouais.
15: Mais on peut pas
0: romantique. Bah voilà, il l'emmène dans la ville de Proust.
14: Et je ne connais pas
0: cet hôtel.
14: Oubliez
0: pas le S.
14: Hein. J'ai peur la nuit, comment on fait quand
15: t'as peur de quoi la nuit?
6: Comment on fait?
15: T'as peur de quoi?
6: Elle saura faire, elle, non?
13: Non, mais est-ce que tu l'as déjà rencontré? C'est la première rencontre.
14: Non, ça sera notre 10e rencontre.
13: Dixième?
6: Ah, c'est pas une brouteuse alors.
0: Vous savez ce que c'est qu'un 69, j'espère.
14: Hein. Non, mais je sais pas le faire, je
15: tape dans
14: la musique. Comment vous voulez que je me mette
0: en place? Vous connaissez l'histoire de Johan Rioux? C'est Johan Rioux, c'est Bruce qui me fait penser à ça.
14: Arrêtez, Laurent.
0: Il a jamais fait de 69, il sait pas ce que c'est. Alors, il va en faire un, mais je vais te montrer. Au moment où il commence, elle pète. Et lui, il dit, ah oh bah dis donc, s'il y en a encore 68 comme ça, je préfère arrêter maintenant.
15: Non, mais...
14: Ça réserve un hôtel ?
0: Ah bah c'est le Grand Hôtel de Cabourg, j'imagine.
16: Ah, le Grand ouais. Hôtel ou pas ?
15: Et il a pris l'Ibis.
14: Ah, mais surtout, c'est qu'elle déteste qu'on parle de nous.
0: Va y avoir Voici, il va y avoir Voici.
14: Est-ce que t'as pris un hôtel ? T'as pris un hôtel à Cabourg ? Ah
0: ouais. Vous allez faire la une de gros là.
16: En fait, ce qui est dingue, c'est que...
17: Qu'est-ce on que a c'est... tellement de questions.
16: Non, mais qu'est-ce que c'est beau d'être au bout d'un quai et d'attendre. Moi, je trouve ça cette
0: sensation. Ouais, surtout si elle arrive pas.
15: J'ai eu peur. Qu'est-ce que c'est beau d'être au bout d'un quai.
16: Je suis à deux doigts d'appeler chez Sudrail qui déclenche une grève pour lui sauver la vie.
0: Mais moi, j'ai envie d'aller à Montparnasse.
16: Moi aussi. On y va cet
14: après-midi. Non, mais la suite, tout à l'heure, l'émission est longue, il y a 2 heures.
16: Non, non, mais nous, ça nous
14: va. Il est que 15h41. Là.
5: Allez, raconte.
17: Non, mais raconte.
5: Allez.
0: Ah non, mais non, on vous voit tellement sur la gare, le quai. Ouais. Elle va descendre à un moment donné avec ses bagages.
14: Et son badge, hein, c'est un contrôleur. Tu veux pas faire un sketch sur moi, Az? Tu veux pas faire un sketch sur Johan?
16: Il a envie que ça marche, hein.
14: Non mais surtout c'est que demain matin. Non mais en fait demain matin j'ai une mission sur la chaîne L'Équipe. Demain matin c'est très important, il y a le tirage au sort de la Ligue des Champions demain de la Coupe d'Europe.
15: Quel rapport avec Nathalie?
14: Donc en fait
16: cette nuit c'est la Ligue des Morpions.
14: Donc je suis un peu pris
0: au mieux. Le rapport c'est qu'elle a perdu au tirage au sort.
16: Et ce soir vous dormez où d'ailleurs?
14: Et donc demain on part à 15h, c'est parti demain.
15: Et vous dormez dans le même lit?
14: Ah c'est génial, et puis j'adore, franchement.
0: Vous avez pris qu'une chambre pour deux?
16: Oui, avec des lits superposés.
14: J'ai pris 2 lits au cas où.
17: Mais bon, je comprends pas les 2 lits séparés si c'est... vous allez pas.
14: Bah oui, mais il faut toujours être élégant. Il faut toujours penser que... Bah,
17: oui, mais bon, c'est combien la 6e fois
14: Laurent, vous donnez des conseils, Laurent.
0: Bah non, mais je comprends pas, effectivement. Ou vous prenez 2 chambres, ou vous prenez une chambre avec un grand lit. Mais il n'y a pas d'intermédiaire.
17: Et les 9 premières fois, vous n'avez pas dormi ensemble?
14: Non, pas encore.
17: Vous avez
14: pas
17: quoi?
14: Donc j'ai intérêt d'être bon. Vous avez intérêt de m'aider pendant les...
16: Vous n'avez même pas baisé en Bluetooth?
15: T'as pas retiré sa culotte, rien.
16: Ça se trouve, c'est un mec.
15: Ça fait du temps.
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0: Oh, une question culturelle assez facile pour Vincent Lepage qui habite Gênes-sur-Glaise en Mayenne. Ah, bah, oui. Il est vrai que ce soit plus difficile, notre auditeur, oui. Évidemment. Vous savez qu'on célèbre aujourd'hui le 700e anniversaire de la mort du poète et écrivain italien Dante, puisque il est mort le 14 septembre 1321 à Ravenne. Oui. On a fait déjà pas mal de questions hein, sur Dante dans cette émission, mais au fond, la question la plus facile peut-être que je n'ai jamais posée, c'était... Quel est le nom de Dante ?
17: Alighieri.
0: Excellente réponse de Julie Leclerc. Alors là...
16: Alighieri.
0: Là, non, voyez... Voyez, là, franchement, ils doivent regretter de vous avoir laissé partir.
15: Ah, oui.
13: Ah, non, elle... Non, mais est-ce que c'est les noms, tu le sais, parce que c'est le nom de toutes les académies italiennes où on apprend l'italien, ça s'appelle Académie Alighieri.
15: T'as dit que c'était vulgaire, l'italien ?
13: Pas Dante Alighieri, lui n'était pas vulgaire, Berlusconi ou tous les gens d'aujourd'hui, oui, mais pas avant.
0: Ah, dites pas ça, monsieur de Kersoson, qui a connu Silvio Berlusconi, Olivier. Bien, ouais. Vous avez été dans les soirées...
20: Je travaillais pour lui, moi.
0: Bah voilà, vous êtes allé dans les soirées Bang Bang.
20: Je travaillais en Italie, moi.
0: Dans les soirées Bunga Bunga,
20: vous avez... Non, tu rigoles. C'est une légende, ça.
13: Bunga, non, mais c'est pas une légende.
20: C'est une légende, mais complètement. J'ai bossé avec lui, je le connais très bien, tu rigoles.
0: Qu'est-ce que vous avez fait avec monsieur Berlusconi, Olivier?
20: J'ai fait une émission avec les Italiens qui était sympa, qui était une émission d'aventure. Il y avait des...
0: De jolies femmes intellectuelles qui vous...
20: Non, pas du tout. Non, on faisait pas dans la pétasse, on faisait dans l'aventurier. Non, mais il y avait une équipe italienne qui était vachement bien. J'aimais bien. Hein. C'était agréable.
0: C'était bien payé, j'imagine.
20: Bah oui, évidemment.
13: Mais tu as
3: fait les magouilles.
20: À Milano Doué, moi j'allais, ouais.
3: Mais tu n'as pas des procès, toi, pour corruption, comme lui?
20: Non, mais je...
3: Ah non, mais il va finir un tome.
20: J'aimais bien ce mec, parce que...
3: C'est qu'il mérite, par ailleurs.
20: Milano Doué, c'était intéressant. Ah bon. À l'époque, c'était de la télé-nouvelle. C'était...
3: Non, mais comment tu as pu travailler avec Berlusconi? Mais c'est... Quelle honte! Mais
20: j'ai, écoute, moi, j'ai pas travaillé avec Hitler parce qu'il était mort. Voilà.
0: Puisque vous aimez mon accent italien, écoutez cette autre question et ce sera peut-être 300 € pour Philippe Rouze qui habite Oustaritz dans les Pyrénées-Atlantiques. Pouvez-vous me dire sous quel autre nom on connaît Alessandro Di Mariano Di Vanni Filippi?
20: Benalla.
0: Non.
21: C'est un écrivain?
0: Ah non, un écrivain, non. Alessandro Di Mariano Di Vanni Filippi.
21: Acteur.
0: Acteur, non.
22: Peintre.
0: Peintre, oui.
22: Ah. Un peintre du 14e.
0: Un peintre que vous pouvez...
21: Renaissance.
22: Modigliani.
0: Modigliani, non. Vous avez dit du 14e, chère Isabelle, car j'entends vos questions.
22: Oui, j'aime... oui.
0: Eh oui, et je vais vous répondre non, plutôt 15 et 16e, puisqu'il est mort
22: Botticelli.
0: Il est mort... Vous avez dit...
22: Botticelli.
0: Botticelli. Excellente réponse. Bravo. Isabelle Mergaux.
22: Non, n'applaudissez pas, c'est mon métier.
0: Alessandro Di Mariano Di Vanni Filippi, c'est évidemment Sandro Botticelli, le peintre italien né à Florence en 1445. On en parle parce que ce peintre de la Renaissance est exposé actuellement au musée Jacquemart-André. Vous avez jusqu'au 24 janvier pour aller, par exemple,
22: un petit musée.
0: Voir la Vénus pudique. C'est un petit musée, le musée Jacquemart-André.
22: Oui, il est très agréable à visiter. Oui.
3: Non, justement, il y a trois tableaux.
21: Mais c'est une,
22: et on c'est un petit musée agréable à visiter.
21: C'était une propriété de milliardaires.
23: Ce petit musée Jacques qui est boulevard Haussmann à Paris.
21: C'est super.
23: Les locaux sont magnifiques.
3: Il y a un musée qui n'a aucun lien avec.
20: Excusez-moi, il y a l'invitado Mysterio qui attend là.
3: Moi, je ne sais pas pourquoi on ne les ferme pas. Ces musées, c'est comme une blague. Il y a trois trucs. Tu rentres, tu sors, et tu ne t'es même pas rendu compte.
22: Mais oui, mais c'est mieux que de faire, quand tu as des enfants, c'est plus intéressant de faire ça que des grands musées.
3: Parce que
22: musées.
3: Toi, tes enfants, tu les éduques d'une façon...
0: Je suis désolé, il y a 50 œuvres là, de Botticelli dans ce musée.
22: Oui, c'est un petit musée sympa.
3: Ils doivent être, dans un bibliothèque. Un sur l'autre comme ça.
24: Mais c'est très bien. Moi, c'est très bien pour moi parce que moi, après, si c'est trop grand, je
22: perds. Moi, c'est pareil.
0: Lui, il a cru que c'était le musée Brakmar rentré. Alors évidemment.
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0: Une question historique et culturelle pour Sandrine Hakim, qui habite Clermont-Ferrand dans le Puy-de-Dôme. Qui devint veuve à 25 ans parce que son mari a été tué lors d'un duel? Un duel qui avait pour, on va dire, cause la belle Lolo.
22: Quoi?
24: Lolo Ferrari?
26: Elle était qui? Et c'était qui? Et c'était qui?

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2: Comment je me suis intégré pour rester en France?
3: Mais c'est qu'on l'a reçu, le chanteur Musset.
4: C'est pas vrai. Et la petite culotte,
3: la
4: non,
3: petite
4: c'est
3: culotte.
4: Ça.
2: La petite culotte.
3: C'est la première fois qu'on recevait la petite culotte dans ce sens-là, parce que d'habitude, c'est de la petite culotte qu'on... Oh, et puis
4: vous m'avez compris.
2: Vous voulez pas qu'on aille en week-end, on arrête tout, là, tout de suite, on part.
3: Mais ce chanteur est assez... Il est corse, je crois, d'ailleurs, d'origine.
1: Ouais, très sympa.
3: La petite culotte, et il a fait un tabac avec cette chanson, mais ça n'a rien à voir avec cette belle Lolo-là, si j'ose dire, puisqu'on est le 5 février 1651, voilà. Quand ce monsieur est tué lors d'un duel, un duel, je peux vous dire d'ailleurs le nom de l'autre duelliste, François Amagneux, seigneur d'Ambleville, chevalier, et ce duel, c'était pour les beaux yeux de Madame de Gondran, qu'on appelait la belle Lolo.
5: C'était pas un mathématicien avec qui il se battait?
3: Non, non,
5: c'était
3: non.
5: C'était pas Molière?
3: Non, on est en 1651.
2: C'était pas au Puy du Fou, juste?
3: Non. Et tout ça a fait une veuve, donc, très célèbre, qui a perdu son mari alors donc elle avait 25 ans seulement, et c'est elle dont je vous demande de retrouver...
0: Ah, c'était pas une embrouille de Bitcoin?
5: Est-ce qu'elle n'est pas devenue la maîtresse d'un roi?
3: Ah non, non, non.
2: C'est
3: non.
2: Une écrivaine?
3: Alors, une écrivaine...
2: C'est Madame de Sévigné?
3: Et c'est Madame de Sévigné. Ouais. Oh. Bonne réponse de Christophe Barbier. Et je vous en parle évidemment parce qu'il y a un film qui est sorti sur les
0: Pourquoi
3: écrans.
0: Pourquoi il y a toujours des films qui sortent tous les 6 mois, un film historique.
3: Avec Karine Viard qui joue la marquise de Sévigné, car elle était marquise. Je ne sais pas si elle était vraiment marquise d'ailleurs. Hein. On dit qu'elle a été marquise
0: parce qu'elle a couché.
3: Non, mais enfin, vous voyez ce que je veux dire, quoi.
0: Par quoi alors?
2: Par quoi? Le marquisat. Le marquisat, s'il y a une terre.
5: Par complaisance. On lui a donné.
3: Par complaisance, voilà.
5: On lui a donné ce titre-là.
2: Mais pourquoi?
5: Ça pouvait s'acheter. Comment ça, pourquoi? Parce que ça faisait bien d'être marquis de, etc.
2: Donc moi aussi, demain, je peux m'auto-proclamer marquise de Bois-Colombes.
4: Tu peux acheter.
0: Mais c'est pas le cas, déjà.
3: Elle a épousé Henri de Sévigné à 18 ans, la marquise.

0: dont vous connaissez le vrai nom, je suis sûr, monsieur Barbier.
1: Corinne.
0: Non.
2: Monique.
0: Marie de Rabutin. Marie de Rabutin.
1: Ah, c'est plus classe Sévigné quand même.
0: Voilà. Donc elle épouse Henri de Sévigné. Il y a le film, hein, actuellement sur les écrans, joué par Karine.
3: Racontez pas tout alors.
0: Karine Viard, je vous dis, je suis pas sûr qu'il raconte ça dans le film parce que
1: je suis pas sûr qu'on aille le voir.
4: C'est surtout la relation avec sa fille, parce que les lettres de Madame de Sévigné, voilà, à la duchesse de Grignan.
0: Effectivement, ce sont les relations épistolières qui intéressent.
1: Comme Chauderneau de la Clos.
4: Épistolaire.
5: Épistolaire.
3: J'ai mis un B à la place du B.
4: Un épistolier a des relations épistolaires.
0: Voilà, exactement.
6: C'est qui la belle Lolo dans tout ça alors?
1: Oh bah, c'était Loli, c'était Lolo, c'était Lola.
7: C'était Loli, c'était Lolo, c'était Lola.
0: Bon, alors donc, le mari de Madame, c'est ça moi que j'essaie de vous raconter, le mari de Madame de Sévigné, qu'elle épouse, qui n'est donc pas encore son mari quand elle a 18 ans. Elle l'épouse en 1644, elle a 18 ans, Henri de Sévigné, et il est lui de vieille et de bonne noblesse bretonne, il possède le fief, je vais vous dire exactement le nom parce que je l'ai pas, c'est juste la gravure, le fief de Sévigné, voilà, d'où le nom.
6: Oui, c'est à côté de Rennes, non?
0: Henri de Sévigné.
1: On s'en bat les couilles, hein.
0: Le mariage est célébré en l'église Saint-Germain de Paris. Voilà pourquoi je vous dis que marquise, c'est pas sûr, c'est que les Sévignés n'ont pas de titre de noblesse, mais ont fini par sacrifier à l'usage en se faisant appeler baron. Et c'est Henri qui, le premier, a adopté le titre de marquis, et en l'épousant, Marie est devenue marquise par approximation plus que par usurpation. Wow. Voilà.
4: Et la Bretagne,
0: ça vous va comme explication?
4: La Bretagne s'était rattachée à la France très tardivement. Et donc, les titres de noblesse n'étaient pas...
5: On n'a rien dit parce que c'était le patron. Alors tu vas pas t'y mettre, toi, maintenant. Là, c'est bon. Alors, on a une autre dose, là.
0: Non, mais monsieur Barbier et moi, on a quand même le droit d'essayer d'élever le niveau de cette émission. Hein, Christophe?
4: Exactement. Et sa fille s'est installée à Grignan.
5: D'accord.
4: Où il y a un festival de la correspondance chaque année en hommage.
0: Alors, ce que je ne comprends pas...
5: Ah non, mais si, moi, qu'est-ce que vous comprenez pas? Je vais vous expliquer.
1: Ben, peut-être des questions sur Anne Hidalgo, les JO, tout ça.
0: J'aimerais que M. Barbier m'explique pourquoi, alors que M. de Sévigné a épousé cette jeune femme de 18 ans, qui va devenir donc la marquise de Sévigné, pourquoi il se bat en duel pour une femme qui s'appelle la belle Lolo. Il avait une maîtresse officielle.
4: Oh bah bien sûr, le mariage, c'était simplement pour se rattacher à une famille assez noble ou assez riche d'habitude. Il menait sa vie à côté. Il est tombé sur un rival.
1: Mais pourquoi tu dis que c'est passé ça? C'est toujours le cas?
5: Oh non, c'est
4: un
5: cas,
4: peu
5: non,
4: moins quand même, les nobles font un peu moins.
3: Tout le monde n'a pas couché pour aller aux grosses têtes, Marcella.
4: Sans doute qu'il y avait deux hommes pour une seule Lolo, alors que s'il y avait une paire de Lolo, ils auraient été contents.
6: Quatrième jeu de mots.
1: Bravo. Oh, il est chaud aujourd'hui.
3: Est-ce qu'on peut féliciter Jean-Marie Bigard? Bravo.
6: Mais Christophe, vous prenez de plus en plus confiance, c'est beau à voir.
3: Ah ouais,
6: c'est vrai.
3: Par contre, il va se faire virer de BFM.
6: Au début, vous étiez discret.
0: Alors, je vais vous dire, monsieur Barbier, je vous aime beaucoup. Mais quand on commence par être félicité par Ryu, c'est là où il faut commencer à s'inquiéter. Croyez-moi.
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0: Appelle-t-on au Sénat l'équivalent du perchoir à l'Assemblée nationale?
9: Oui.
0: C'est ça ma question.
2: La chaise longue?
0: La chaise longue, non. Parce que le président ou la présidente, puisque c'est une femme actuellement à l'Assemblée nationale, on dit qu'elle est au perchoir de l'Assemblée nationale.
9: Le pilote?
0: Et comment on appelle ça pour le Sénat?
2: La tribune?
0: Non, la tribune, non.
5: La chaire?
0: La chaire, non. Pas, ouais.
10: Le mont-escalier?
0: Non plus.
10: Est-ce que c'est également quelque chose qui n'a absolument pour le coup rien à voir sur... Est-ce que c'est animalier?
0: Alors, j'ai envie de vous dire que ça va mieux à Gérard Larcher que perchoir.
10: La baignoire?
0: Non.
9: La montagne?
0: La montagne, non.
5: Ça va mieux à l'archer à cause de son nom de famille? Archer?
10: Ou de sa corpulence? Non.
0: Plutôt à cause, on va dire, de sa gourmandise.
2: Le boudoir,
0: non.
10: La cuisine?
5: C'est pas un oiseau.
0: La cuisine, non.
5: Oh. C'est un ustensile de cuisine ou un plat?
0: C'est le lieu face à l'hémicycle, d'où le président de séance veille au bon déroulement des débats. Et ça s'appelle
1: le fourneau, non?
2: Le menu?
5: C'est un ustensile ou un plat?
0: C'est plus grand qu'un plat.
9: Mais non, est-ce que ça pourrait...
10: C'est un lieu où l'on mange, pas est-ce vraiment.
9: Au piano?
0: Au piano, non.
5: C'est plus grand qu'un plat.
0: On se rapproche.
2: Ah, la cuisinière.
0: Au fourneau, non.
10: C'est un endroit pour faire la cuisine.
0: Gérard Larcher a été réélu
10: au four.
0: Au four, non.
10: Au four à pizza.
5: À la haute.
0: C'est pas le Père Noël, Gérard Larcher, non plus.
6: À la cheminée,
0: non plus.
10: À la rôtissoire.
0: Non.
6: Je le sais.
10: Est-ce que c'est quelque chose où on fait cuire?
0: Non, on peut
2: au
0: pas
2: frigo.
0: Dire ça. Au frigo, non.
10: Un faitout.
2: C'est gros.
0: C'est gros, il y en a différentes tailles, Bernard.
10: Ah, oh, l'autocuiseur.
0: Non, mais enfin, écoutez, on ne dit pas Gérard Larcher a été réélu à l'autocuiseur.
10: Non, c'est peu probable.
2: À la cocotte,
0: non,
2: oui.
0: Non, tout. C'est un titre dans la presse.
10: À la friteuse.
0: Non, c'est un titre dans la presse ce matin. Sénat, Gérard Larcher rempile au... Vous imaginez bien que ça a
5: la
0: un...
5: La yaourtière.
0: Vous imaginez bien que ça a un double sens.
2: Au barbecue.
0: Un sens plus général, mais c'est vrai que, vu que c'est Monsieur Larcher, on peut penser au sens alimentaire du terme, mais c'est pas que ça, voyez-vous.
5: À la louche.
0: Mais non, c'est pas mal à la louche, mais c'est pas la louche.
2: Allez que moi.
0: Mais ça n'est pas un instrument, je vous ai dit.
6: Oh là là, mais c'est pas vrai, je le sais.
5: Alors à la blanquette.
0: À la blanquette, non.
10: On est perdu.
2: C'est pas un plat non plus.
0: C'est pas un plat, j'ai dit. Plus grand qu'un plat, j'ai dit.
10: C'est là où est-ce qu'on range des instruments.
5: Qu'est-ce qui est plus grand qu'un plat? Un grand plat.
2: Un grand plat, oui.
10: une grosse marmite.
2: Un plateau.
0: Le plateau. Ah, bonne réponse de Bernard Mabille.
10: Oh. Ah oui.
6: Eh oui.
0: Oh, Gérard oui. Larcher remplit le plateau. Eh oui.
5: Si vous aviez voulu nous aider, vous auriez pu dire que j'aurais pu vous aider.
0: Parce que vous êtes habitué des plateaux,
5: voilà.
0: Bien sûr.
5: Ainsi que Monsieur Berlier.
0: Mais bien sûr. Mais là, c'est pas des plateaux cinématographiques.
5: Oui, mais ça nous aurait aidé.
10: Oui, plus que la bouffe.
0: C'est le plateau qui était l'équivalent du perchoir à l'Assemblée nationale. Oui. Une réponse qui a été longue à venir, mais il ne nous étonnera pas que c'est finalement Bernard Mabille quand même qui l'a retrouvé. Une question, puisque vous rappelez, chère Isabelle, que vous êtes actrice et
10: oui, elle est bien obligée, c'est ce que vous êtes en train de dire.
0: Et Monsieur Berléand, acteur, voilà une question théâtrale. Encore que, il s'agit d'un opéra comique dont il faut retrouver le nom. Le personnage principal de cet opéra comique s'appelle Clairette. Mais quel est l'autre nom de Clairette, qui est le titre de cet opéra comique, signé Charles Lecoq?
10: Dodi.
0: Comment vous dites?
10: Dodi.
0: Clairette Dodi, non. C'est une question pour Philippe Giroux.
5: Donc c'est un prénom.
0: Qui habite, Monsieur Giroux, Ramonville-Saint-Agne, en Haute-Garonne. Clairette, c'est un prénom?
5: Oui, et on cherche un prénom.
0: Non, on cherche pas un prénom.
10: On cherche un surnom.
0: On cherche comment on appelle Clairette dans le titre de cet opéra comique en trois actes de Charles Lecoq.
2: C'est un animal.
5: Oui, mais dans le titre, c'est donc le prénom.
0: C'est pas un animal. Non. Clairette, elle doit se marier avec Pomponnet, un perruquier.
5: Un perroquet?
0: Non, un perruquier.
10: Le père de Ruquier?
0: Non. Un perruquier qui est amoureux d'elle.
2: Ah, la cantatrice chauve?
0: Non, mais Clairette n'est pas insensible aussi au charme d'Ange Pitou, un chansonnier qui a l'habitude d'aller en prison pour les chansons qu'il écrit. Ah. Et elle le rejoint en cachette et essaie de trouver un moyen pour que le mariage n'ait pas lieu. Voilà. L'histoire de Clairette.
6: Est-ce que c'est la dame
2: de... Potolet.
0: Quoi?
5: Et le potolet.
0: Clairette et non. Le potolet, non.
6: Est-ce que c'est la dame 2?
0: La dame 2, non.
2: La dame 3?
0: Non.
6: Ça ressemble?
0: Ça ressemble à...
5: C'est Mademoiselle A1?
0: Il n'y a pas Mademoiselle dans le
9: Monsieur
0: titre.
9: Est-ce que c'est la belle de Cadix?
0: Non.
10: Est-ce que c'est Madame quelque chose?
0: Ça se joue jusqu'au 5 octobre à l'Opéra Comique actuellement.
10: Ah. Est-ce que c'est Madame quelque chose?
0: Il y a Madame dedans.
10: Comme Madame sans gêne, mais enfin c'est pas ça.
0: Mais elle n'est pas Madame, elle.
2: Madame Cécé.
6: Mademoiselle.
0: Puisque Clairette, elle doit épouser.
10: Mais il y a Madame ou il n'y a pas Madame dans le titre?
0: Il y a Madame dans le titre, mais elle, ça ne peut pas être Madame puisqu'elle n'est pas
10: Madame. Si elle était mariée, ce serait Madame.
2: Voilà. Madame, Mademoiselle, Monsieur. Mademoiselle, Madame.
9: Est-ce que ça serait presque Madame?
5: Madame.
2: Mademoiselle.
5: Madame.
0: J'essaie de vous aider, mais je n'y arrive pas.
10: Bah, Mademoiselle, si c'est pas Madame.
0: C'est mis en scène par Richard Brunel à l'Opéra Comique actuellement.
5: Ouais. Je résume votre aide.
0: Oui.
5: Il y a Madame dans
10: courage.
5: Le titre.
0: Oui.
5: Mais, rappelez-vous qu'elle ne sera jamais Madame. C'est ça que vous dites.
0: J'ai pas dit qu'elle ne sera jamais. J'ai dit qu'elle ne l'est pas encore, en tout
5: future
0: cas.
5: Future Madame.
9: Donc, Madame se marie.
0: Non.
9: Donc, Madame va se marier. Madame s'est mariée.
10: Y a la fiancée de Madame.
0: Non, mais on sera proche.
5: Le fiancé de Madame.
10: Le futur mari de Madame.
0: Mais non, c'est qui elle, Clairette?
10: C'est la fille de Madame.
0: Oui, mais c'est pas le titre en entier.
6: Madame la fille?
10: La fille de Madame.
9: La fille de Madame
10: se marie.
0: Mais non, mais maintenant, il faut le nom de la dame.
11: La fille de Madame Claude.
0: Je l'ai entendu.
2: Madame Angot.
0: La fille de Madame Angot. Bonne réponse de Bernard Mabir.
12: Ah ben là, je connaissais pas son nom, moi, vous êtes marrant.
2: Bah non, moi non plus.
0: Ah bah c'est très connu, la fille de Madame Angot.
2: Oui, mais elle a pas de...
0: Mais ça n'a rien à voir avec Christine Angot. Là, elle s'appelle Clairette. C'est un des opéras comiques les plus célèbres. Oui, oui. La fille de Madame Angot, qui se joue actuellement à l'opéra comique. Elle s'appelle Clairette, la fille de Madame Angot. Bravo Bernard Mabie, vous nous avez sauvés.
10: Il est fort.
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0: On va avoir un maire au téléphone, monsieur Château. Monsieur Château est maire d'un village qui s'appelle Abjad-sur-Bandia. J'espère que je prononce bien le nom du village. Tout le village était en émoi parce qu'on recherchait. Ben, qu'est-ce qu'on recherchait dans ce village qu'apparemment on a retrouvé d'après mes dernières informations?
11: Un animal?
0: Un animal qui était en liberté. Oui, mais quel genre?
11: Un lama.
12: Un guépard.
0: Comment
12: un
0: vous
12: lama.
0: Savez ça, vous?
11: Ben, je l'ai lu.
0: Eh ben oui, c'est un lama. Bonne réponse. Bonjour monsieur Château.
13: Oui, bonjour.
0: Laurent, moi c'est Laurent.
13: Et... Oui, bonjour Laurent, oui.
0: Et est-ce que vous, c'est bien Abjad-sur-Bandia, c'est comme ça qu'on doit prononcer?
13: Alors oui, on ne prononce pas forcément le T final, c'est Abjad-sur-Bandia, oui.
0: Abjad-sur-Bandia, un village du Périgord, combien il y a d'habitants dans votre village?
13: 640 habitants.
0: Ah oui, donc un lama, ça se repère vite au milieu de tout ça.
13: Oui, oui, oui, surtout que même si on est dans donc, la partie du Périgord-Limousin avec c'est vallonné, voire la moyenne montagne, on est à 500 mètres d'altitude, mais bon, on est loin de la cordillère des Andes quand même.
0: Qui s'était échappé d'où, votre lama?
13: Depuis quelques années, le lama est plus considéré comme étant aussi, alors, soit un animal de compagnie, mais aussi un herbivore qui peut entretenir des espaces un peu ligneux, vous voyez, faire de l'éco-pâturage, on va dire.
0: Donc les gens achètent des lamas pour tondre leur pelouse, en quelque sorte.
13: En quelque sorte, voilà, pour entretenir leur terrain, voilà, c'est un peu.
12: C'est génial, un lama.
0: Ah oui. Ouais.
12: Ah, moi, j'en ai mais serré un dans les bras.
0: Oui.
12: J'ai fait un câlin. C'est pas une vanne.
11: Et ça crache vite, ça crache vite.
0: C'est un câlin, peut-être. Non.
12: Non, mais j'ai.
0: C'est pendant que je pensais que vous aimez beaucoup les chanteurs.
12: J'ai fait un câlin.
2: C'est pendant qu'ils chantaient les petites femmes de Pigalle.
12: J'ai fait un câlin. Merci beaucoup.
11: Et après, t'as craché dessus. Mais t'as pas craché dessus?
12: J'ai fait un... Pas du tout. J'ai fait
0: non,
12: un...
0: ça, c'est Serge.
12: Allez. Bonne route.
11: Parce que c'est pas un mythe, hein, ça crache vraiment le lama. Hein.
12: Mais non, mais j'ai fait un câlin à lama.
0: Mais où est-ce que vous avez fait un câlin
12: sur
0: à lama?
12: Sur France 2.
11: Ah,
12: sur
11: bah
12: France 2. Je t'aime, etc. On nous a apporté un lama. C'est apaisant à un point dont vous n'avez même pas idée. Et ils ont des beaux yeux. Il avait des yeux de biche. Enfin, non, de lama.
11: De lama, non.
12: Avec des longs cils.
11: Mais mon avis, elle était pas bien. C'est bon, t'as fait Massinger, t'as trouvé le lama.
12: Mais non, mais il peut pas te cracher dessus, puisque quand tu lui fais un câlin, ah, il a sa tête.
11: Ta tête est derrière, ouais.
12: Voilà, sa tête est derrière.
11: C'est le mec derrière qui prend tout dans la gueule.
12: C'est très apaisant. Si je recroise un lama, je lui refais un câlin.
0: Bon, alors, votre lama appartenait à des particuliers, si j'ai bien compris, monsieur le maire.
13: C'est ça, oui.
0: Il s'était échappé. Oui. Et vous
13: il s'est échappé.
0: Et vous le cherchez depuis, vous le recherchez depuis combien de temps, alors?
13: En fait, on l'a croisé sur une route, enfin, moi-même, d'ailleurs, je l'ai croisé sur une route communale en milieu de semaine dernière. Ah. Et puis après, on l'a revu dans la semaine et finalement, il a été localisé samedi matin et on a fait intervenir une personne spécialisée pour l'intercepter, on va dire.
0: Un lamatologue.
13: Je crois, c'est possible. On peut dire littéralement cow-boy, c'est un lama boy qui lama vraiment boy. Il attrape les bêtes sauvages au lasso.
0: Donc c'est le Far West, le Périgord aujourd'hui.
13: Ah, c'était un peu ça. Non, mais là le lama était un petit peu effarouché, donc il était pas forcément très coopératif.
12: Et ah, le mien, donc, il était très sympa, le mien.
13: Oui, mais je partage votre description que j'ai entendue. C'est vraiment de très beaux yeux. Ça, on a envie de le prendre dans les bras. C'est vraiment superbe. Mais lorsque ça se balade sur une route communale, on a plutôt envie qu'il rentre dans un enclos. Voilà.
0: Ben oui, évidemment. Et donc vous l'avez rendu à son propriétaire. Vous l'avez pas battu.
2: J'ai des amis qui en ont des lamas vers chez moi.
13: Non. Il a été remis gentiment dans l'enclos dont elle était partie. Mais les propriétaires sont en fait des personnes qui vivent de façon irrégulière, enfin irrégulière en tout cas, irrégulièrement de pas souvent dans la région. Ils ont des animaux, des chevaux, des moutons, et c'est un couple qui gère un petit peu la ferme, qui c'est eux qui les ont rattrapés. Mais le propriétaire, même je l'ai pas vu du tout, le propriétaire, il est en Suisse, je crois.
0: C'est la famille Delon, peut-être qu'il allait chercher son héritage. Le fameux lama Delon.
2: Ouais, ça c'est drôle.
13: Ah oui, pourquoi pas.
2: Bah, mon ami qui a un lama, en fait, c'est un tintinophile. Et il a la fusée de Tintin, et puis Tintin au Tibet, etc.
11: Donc il a le lama du lama.
2: Et il a trouvé deux lamas à côté.
0: C'est effectivement grâce à Tintin et à Hergé qu'on a appris la fameuse phrase: quand lama pas content, lui cracher. Voilà.

0: Vous, c'est le bon lama que vous avez retrouvé. Vous êtes sûr que c'est pas le lama, un portrait tout craché de l'autre?
1: Non, a priori, c'était bien celui qui manquait.
2: Il n'était pas habillé en orange avec le crâne rasé.
1: Non, c'est pas celui-là. Il y en a aussi en Périgord Limousin, mais non, celui-là.
0: Merci en tout cas monsieur le maire, parce que vous avez mis une petite larme à l'œil de Caroline Diamant qui
3: D'ailleurs, si vous voulez retrouver mon câlin avec le lama, vous n'allez pas sur le site de Jackie et Michel, mais sur mon compte Instagram, il y a une photo où on se câline.
1: Super. Non, mais je comprends tout à fait, c'est un animal qui a l'air qui porte de la douceur dans les yeux et
3: exactement.
0: Mais c'est dans quelle catégorie sur YouPorn?
4: Zozo.
5: Granny et Limon.
3: Granny, je vais t'en foutre du granny.
0: Mais comment vous faites? Il est où maintenant, ce lama, alors?
3: Mais il était venu sur le plateau, et c'est vrai que c'est...
0: Non, parce que ça a l'air tellement de vous avoir ému que...
3: Mais parce que, en fait, c'est très apaisant, et c'était un lama thérapeutique, je crois, pour calmer...
0: Un lama thérapeutique.
4: Oui, parce que... Et il t'a fait quoi?
3: Il m'a fait quoi? Non, il m'a rien fait.
4: Ah bon?
3: Mais le fait de le prendre dans les bras, tu cales ton cœur, ton rythme de cœur contre le sien, je sais pas, c'était beau.
0: Et comment vous faites maintenant, vous ici, lui là-bas?
5: Vous écrivez quand même.
4: L'amour à distance.
3: Oh, mais vous. Mais c'est pas possible d'être aussi idiot.
4: C'est dur, l'amour à distance.
0: Je crois que là, on a bien fait le tour du lama.
3: Oui.
0: Et ça nous permet de parler de la Dordogne, du Périgord, et je suis sûr de votre joli village. C'est joli, Abjas-sur-Mandia.
1: Oui, un très beau village, et bien sûr, Laurent, vous êtes invité quand vous souhaitez.
0: Oh, bah,
1: écoutez. Et oui, un très beau village, et c'est le premier village de Dordogne, notamment parce que, ben, par ordre alphabétique, parce que A, B, donc voilà, premier village
3: merci,
1: de Dordogne.
3: Oui.
0: Bah, écoutez, on revient. Alors, je vous dis pas qu'on va arriver tout de suite parce que on part avec Caroline à dos de la main. Donc, le temps qu'on arrive, on est chez vous. Merci, monsieur le maire.
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0: Ah, ça y est, c'est l'automne, on est le 21 septembre, je vous le rappelle.
10: Enfin, le 23, maintenant.
0: Le 23, mais enfin, ce que je veux dire,
11: voilà,
0: c'est que...
11: Voilà, Alzheimer, ça commence. Et Bouvard, ça commençait pareil.
0: Mais non, ce que je veux dire,
11: si,
0: c'est...
11: Si, ça commençait pareil, Bouvard.
0: Ce que je veux dire, c'est que le 21 est passé, ça y est, on est dans l'automne. Non, parce que quand on est le 21, on sait jamais dire si, est-ce que c'est aujourd'hui, demain, là, le 23, on en est sûr.
3: Voilà.
0: C'est l'automne.
11: Et le ciel le prouve.
0: Les feuilles mortes se ramassent à la pelle.
11: Les gens morts aussi.
0: Et évidemment, là, je sens que ça va intéresser Paul Alcarat et Christophe Barbier, puisque nous sommes...
11: On va parler fringues.
0: Non.
11: Allez, question sur la page de Loïc.
10: Le mec qui dit ça, je suis mieux habillé que lui, quoi.
0: Puisque nous sommes...
11: On a deux Égéries Célion avec la
0: merde.
11: Chanson. Non, mais on a quand même deux Égéries Célion, c'est rare. T'en es où avec Uniqlo, Christophe? Ils t'ont mis un peu de sous de côté, là? Il y a un défilé, il y a quoi?
0: Vous n'êtes pas non plus le mieux habillé.
11: Moi, j'en ai pour plus d'une barre de fringues sur moi.
0: La plus élégante, on le sait, c'est notre princesse.
11: Bien.
0: Regardez Ariel.
10: En couleur d'automne, d'ailleurs, Ariel, c'est magnifique.
12: Voilà, c'est vrai.
0: Et le pire, c'est Ryu, là-bas, vous voyez.
10: Mais c'est la chemise par bonheur.
11: Mais c'est les fringues à sa sœur, lui, il dit pour rien. Lui.
12: On dirait toujours des chemises cubaines, tu vois.
11: Oh, mais non, mais il tourne dans le biopic de Carlos, là.
12: Quoi?
11: Enlève les fringues du tournage. Mets tes fringues à toi, t'es con ou quoi?
10: Non, parce que j'ose pas mettre de chemise blanche, parce que je transpire beaucoup et on va voir les auréoles.
0: Oui, puis faudrait pas qu'Ariel vous confonde avec BHL.
12: Non, alors, non, ça, il n'y a pas de danger.
0: Alors, voici la question.
4: Elle est déjà ça en lévitation.
0: Pour Olivier Sousseron, donc, cette question concerne évidemment un des poèmes les plus célèbres de Paul Verlaine, Chanson d'automne, que vous connaissez, monsieur Barbier.
4: Vaguement, mais.
0: Comment
4: laisser,
0: ça, vaguement?
4: Je vais laisser Paul répondre, là.
0: Les sanglots longs des violons de l'automne.
4: Berce mon cœur d'une langueur monotone.
0: Alors, justement, je viens de vous entendre, monsieur Barbier, dans ce poème de Verlaine, on commet souvent une erreur. Laquelle erreur ne doit-on pas commettre quand on récite la chanson d'automne de Paul Verlaine? Et d'ailleurs, vous venez de la commettre.
10: Faut dire langueur et pas longueur.
0: Ah non, non. Non, non. Ah,
12: répète, s'il te plaît.
13: Les sanglots longs des violons de l'automne bercent mon cœur.
0: Blesse mon cœur. Bonne réponse de Paul Elkarat.
13: Ça berce, c'est blesse.
0: Mais c'est pas... Effectivement.
10: Moi, pour moi, c'est pas une erreur, j'ai toujours dit blesse, moi.
0: Ah bah, oui.
13: Non, mais moi, j'aurais tendance à dire berce. C'est peut-être plus joli, d'ailleurs, non?
0: Et je vais vous dire pourquoi.
11: Moi, j'ai dit baise, moi.
13: Parce que.
11: Parce qu'en 1944. On en parle, ce poème.
13: En 1944, quand ils ont annoncé le débarquement, ils ont dit berce.
0: Alors non, ils ont dit blesse. Et c'est Charles Trenet qui, dans sa chanson, parce que Charles Trenet a repris le passage, et Trenet, lui, dit berce au lieu de blesse. Ouais. Ouais. Et d'ailleurs, il dit aussi de-ci, de-là, au lieu de de-ça, de-là. Quinquin. Ah non, quinquin, c'est encore autre chose, ça.
11: Il a dit aussi Hitler. À la fin du poème.
0: Et même Léo Ferré, d'ailleurs, a repris le poème en transformant le verbe. Il ne s'agit pas de berce mon cœur, mais blesse mon cœur. C'est ça le poème original de Chanson d'automne. Les sanglots longs des violons de l'automne blessent mon cœur d'une langueur monotone, tout suffocant et blême quand sonne l'heure. Je me souviens des jours anciens et je pleure et je m'en vais au vent mauvais qui m'emporte de ça de là, pareil à la feuille morte. Voilà, mais ça, on avait déjà posé des questions sur, on va dire, le dernier passage de ce célèbre poème. Tiens, d'ailleurs, question subsidiaire, qui est paru dans quel livre de Verlaine? Comment s'appelle ce livre dans lequel est paru Chanson
10: Martin
0: d'automne?
10: Romance sans parole?
0: Comment vous dites?
10: Romance sans parole.
0: Ah non. Non, non, non.
10: Non, c'est... Ah bah c'est Poème Saturnien.
0: Poème Saturnien, bravo. Ça, c'est bien. Ah non, mais ça, c'est fort. Ah bah, puisqu'on continue avec l'automne, voici...
10: Pourtant, ça tourne pas bien chez moi.
0: Ah non, ça, j'ai bien compris.
11: Ah, qu'est-ce qu'il est drôle. Il a tous les talents. Il a tous les... C'est dommage, il a une toute petite bite. C'est dommage, hein.
0: Ça me dirait Pierre Bénichou, si tu l'avais dans la bouche, tu dirais pas Strasbourg.
11: Bien sûr. Mais bien sûr que c'est faux, Paul. T'es monté comme un poney, alors. Non, le problème, c'est Rioux, lui.
0: Bon, dis, tu peux poser...
11: Non.
0: Vous vous rendez compte que je suis en pleine poésie sur l'automne.
10: Allez-y.
0: Je vous donne du Verlaine. Et maintenant,
11: ben c'est bien qu'il y ait les deux.
0: Et maintenant, tiens d'ailleurs, un deuxième poète à identifier. Voilà un autre poème sur l'automne. Dans le brouillard s'en vont un paysan cagneux et son bœuf lentement dans le brouillard d'automne qui cache les hameaux pauvres et vergogneux. Et s'en allant là-bas, le paysan chantonne une chanson d'amour et d'infidélité qui parle d'une bague et d'un cœur que l'on brise. Oh, l'automne, l'automne a fait mourir l'été. Dans le brouillard s'en vont deux silhouettes grises.
12: C'est alors peut-être Lamartine.
0: Ah non.
10: C'est Karine Lemarchand.
13: C'est 19e ou c'est 20e?
0: 1913.
11: Karine Lemarchand.
10: Apollinaire.
0: Guillaume Apollinaire. Encore une bonne réponse de Paul Elkarat.
10: Dans Alcool.
0: Bon, bah alors je vais passer à un poète plus contemporain qui a démarré son texte par « Poster devant la fenêtre, je guette les âmes essolées ». Et d'ailleurs, son vrai nom, c'est Mahmoud Niang. Mais on le connaît sous un autre nom, effectivement. Bah, et ça, c'est son nom...
11: De scène
0: Non, mais son nom d'auteur.
11: Ah, c'est son nom chez Daesh.
0: Mais non.
11: Parce que quand on arrive chez Daesh, ah Christophe, tu te rappelles, on nous file un pseudo.
0: C'est quelqu'un qui est né à Dakar, mais qu'on a adopté chez nous en France. Et c'est vrai que vous devriez tous connaître et reconnaître ces premiers vers que je viens de vous donner.
10: Ampatouba.
12: Mais vous ne les avez pas prononcés, les vers.
0: Ah bah si, j'ai prononcé les vers.
10: Ampatouba.
0: Non.
10: C'est pas Saint-Gor.
0: Non. Posté devant la fenêtre, je guette les âmes esselées. Posté devant la fenêtre, je regrette de n'y avoir songé.
12: Ah, je sais, Aimé Césaire.
0: Mais non, c'est un chanteur aussi.
10: Pardon. Il est chanteur.
0: Ah, oui.
10: Manu Dibango.
11: Pierre Perret.
10: Youssou N'Dour. Non.
0: Non. Posté devant la fenêtre, je guette les âmes esselées. À la faveur de l'automne, posté devant la fenêtre, je regrette de n'y avoir.
11: Tété. À la faveur de Tété. Tété. Voilà,
0: Tété. C'est Tété, évidemment.
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3: Je ne connaissais pas la traduction du mot Trump. Laissez-moi poser la question avant de répondre parce que je vois Monsieur Barbier et Mme O'Crène déjà là en train de sortir leurs ergots prêts à répondre. Mais non, si vous regardez dans un dictionnaire français-anglais ce que veut dire le mot Trump, il y a deux sens au mot Trump.
4: Ah, oui.
3: Un sens, on va dire plutôt favorable et un sens péjoratif. Que veut dire le mot Trump en français?
5: Trump?
3: Non, pas du tout.
6: Si on regarde sa gueule, c'est vraiment péjoratif, hein, de toute façon.
3: Vous lancez dans l'analyse politique, vous, maintenant.
6: Non, je... Bah non, quand on voit...
3: Tout ça parce qu'il veut plus que deux sexes, alors que vous, vous en voulez 10.
5: Est-ce que ça veut dire duper, induire quelqu'un en erreur?
3: Alors, tromper. Tout Trump, effectivement, ouais. Vous avez raison, monsieur Barbier, tout Trump veut dire falsifier.
5: Falsifier, ça c'est le sens négatif.
3: Ça c'est le verbe.
7: C'est le vrai sens du terme.
3: Voilà, tout Trump veut dire falsifier.
7: Et surtout s'agissant du personnage en question.
3: Mais... Trump.
8: Magicien aussi.
3: The Trump. Ou E Trump. Le mot Trump.
7: Une trompe?
3: Non, pas du tout.
5: Tout Trump sans biscuit.
3: Alors, il y a. Ah, je suis surpris que vous n'ayez jamais regardé.
7: Ah oui, absolument.
3: La traduction du mot Trump.
8: Je suis surprise et déçue.
3: Alors, parce que quand vous allez savoir, c'est assez marrant, hein, parce qu'il y a deux sens à Trump. Un sens plutôt agréable et un sens un peu péjoratif. Ah bah,
5: la supériorité?
3: Pardon.
5: La supériorité?
3: La supériorité, non.
9: Est-ce que vous pouvez donner des synonymes?
8: Des synonymes de ce mot.
5: Ou l'exemple de quelqu'un qui serait un Trump.
8: Est-ce qu'il y en a un Trump ici?
3: Je souhaite à personne. Je vais vous dire qu'en tout cas, c'est un sujet qui, ces derniers temps, m'a beaucoup intéressé. Là, je parle de l'aspect péjoratif du mot Trump.
8: Est-ce qu'on peut dire un?
7: On dit c'est un menteur.
3: Les deux cas, c'est masculin.
5: C'est un harceleur.
7: Un harceleur,
5: c'est un violeur.
3: Ah non, pas du tout.
8: Un usurpateur,
5: un fraudeur,
8: c'est un truconteur.
3: Non, c'est pas un truconteur.
9: Un masque. Et vous pouvez pas donner des synonymes?
3: Comment ça?
9: Du mot qu'on cherche, ça serait trop facile.
5: Pourquoi ça vous a beaucoup préoccupé ces derniers temps?
3: J'ai pas dit préoccupé, j'ai dit occupé.
5: Occupé.
7: Un chat? Non, un chien?
5: Non. Lors d'un voyage?
7: Non.
5: Ah, la trahison, le traître.
3: Non plus.
8: Le coiffeur?
3: Le coiffeur, non. Non, mais on va donner 300 balles. C'est et à moins qu'il y ait une prof d'anglais dans la salle, peut-être on va donner seulement 300 balles. 400 si quelqu'un a la réponse, mais... Le mot Trump a deux significations en français. Est-ce que quelqu'un a les deux significations? Personne ne parle couramment.
8: Pour une fois, j'ai le micro.
3: D'ailleurs, je suis un peu surpris parce que Mme O'Crène, je pensais...
7: Oui, j'attendais la vanne.
3: Je pensais que vous parliez couramment anglais.
7: Mais c'est le cas.
3: Vous, vous qui me reprenez régulièrement sur mon accent...
7: Ah, mais je vais continuer.
3: Eh ben, vous savez pas ce que veut dire Trump.
7: Mais c'est un mot qu'on emploie souvent.
8: Alors... Non, c'est fini. quand il y a la cloche, quand il y a la cloche... ding, ding, ding, ding.
3: Alors, on va dire le sens favorable de oui. Trump, c'est quand vous jouez aux cartes Trump, c'est un atout. C'est l'atout. C'est plutôt agréable, c'est un atout aux cartes. Et le sens péjoratif, vous n'allez pas en revenir, mais Trump, ça veut dire P, un P.
6: Ah ben tu vois, Trump,
5: et pourquoi ça vous a beaucoup occupé?
3: Je viens d'écrire une pièce de théâtre sur le pétomane. Et donc, effectivement, je me suis intéressé beaucoup au P.
7: Et elle est déjà traduite.
3: Mais enfin, c'est quand même fou de s'appeler P, vous voyez. Prout, si vous préférez.
7: Non, mais c'est très curieux que les journalistes
8: n'en parlent pas.
7: Américains, et il y en a quand même beaucoup sur les deux côtes qui haïssent Trump, il faut bien le dire, ne l'aient pas relevé.
6: Ils sont à la prison de Rikers.
3: et j'ai des tas d'exemples. Hein. Trump, à tout, I didn't have a Trump so hard to pay a club. Là, c'est évidemment quand on joue aux cartes qu'on peut employer cette phrase. Je n'avais pas d'atout, alors j'ai joué un trèfle. Ou alors, effectivement, dans le sens Trump qui veut dire paix, the dog let out a massive Trump, ce qui veut dire que le chien a
6: lâché une caisse.
3: Le chien a lâché une caisse. arrive souvent au chien.
6: Mais
3: d'ailleurs.
6: Oui.
7: À tout, c'est pas un mot qu'on emploie toutes les quatre matins, mais Trump. Quand on joue aux cartes.
3: Et pas seulement quand on joue aux cartes, quand on veut rester faire partie des grosses têtes, et c'est ce que je vous souhaite, chère Ariane Massenet, il vaut mieux avoir quelques atouts, n'est-ce pas?
7: Oui. Quelques Trump, absolument. Méfiez-vous que je ne confonde pas avec l'autre mot.
3: Ah non, ça, on a déjà Chantal là-dessous.
7: Ah bon? Ah bon? Elle a des petits problèmes?
3: Oh, c'est une lâcheuse.
7: Ah bon? Ah, je vais plus la regarder de la même façon.
3: En tout cas, Trump veut bien dire ou à tout quand on joue aux cartes, ou paix, prout, quand on a une flatulence, ça paraît incroyable, mais c'est vrai.
6: Oui.
3: Voilà le double sens du mot en français.
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3: Une première question d'actualité pour Fanny Liège, qui habite La Crosse, en Saône-et-Loire. Oh, je suis en train de me rappeler que vous m'avez offert aux grosses têtes un cadeau pour les Jeux Olympiques, monsieur Orlinski.
11: Tout à fait.
3: Et que j'ai dit, on va l'ouvrir, ce cadeau, pendant l'émission.
11: Et vous l'avez oublié.
3: Et je l'ai pas rapporté. Alors, si vous pouvez me rapporter, on l'ouvrira dans la partie suivante avec les auditeurs.
0: Il est malin, le nouveau, hein.
11: C'est pas moi, c'est les JO.
0: Ah, d'accord.
3: Qu'est-ce que vous avez fait pour les JO, monsieur Orlinski?
11: J'ai réinterprété le bonnet phrygien. Je suis le seul artiste à avoir réinterprété les bonnets phrygiens.
3: Mais c'est un vrai bonnet que je vais pouvoir mettre sur la tête.
11: Non, c'est une sculpture justement. Mais bon.
3: Ah bah très bien. Bah alors apportez-moi la sculpture.
11: Mais vous pourrez en faire ce que vous voulez.
12: Et alors et les autres grosses têtes jamais non. C'est pas grave.
3: Qu'est-ce que vous voulez que je vous dise? C'est un sculpteur, ça dépend des statues.
12: Finalement, c'est
6: une... Pas mal. Pas mal.
3: Ah
0: si c'est là.
3: Regardez le beau cadeau des Jeux Olympiques.
12: La boîte est belle.
3: Offert par Richard. Bah, je vais vous offrir la boîte si vous voulez.
12: C'est adorable, merci.
6: T'avais pas 5 minutes qu'il est là.
12: Voilà,
6: c'était moi le suceur du groupe. Qu'est-ce que tu comprends pas là-dedans?
3: La foire que je fasse venir monsieur Porsche. Oh, c'est joli. Ça ressemble à du Orlinski.
6: Ah oui.
3: Ah bravo.
0: Mais ça se met où là?
6: C'est bien ça. C'est vendu combien ça cette histoire, Richard?
11: Il y en a plus, c'est sold out. On a
6: ouais, mais c'était combien au début?
11: Non, c'était pas cher.
6: Ah ouais?
11: Ouais.
3: Ah bah pour eux, alors je le rends.
12: Moi,
11: bah ça dépend ce qui est cher ou pas cher, quoi.
6: Bah plus de 20 euros, c'est
11: maintenant,
6: cher.
11: Ah bah plus de 20 euros, alors. Plus de 100.
3: Ah quand même!
6: Ah c'est pas mal!
3: Ah non, mais alors je suis touché. Bonne réponse de Richard Orlinski.
12: J'ai un petit, comme ça, un petit gorille.
11: Ah ouais?
12: Offert par Arthur.
3: Votre mari, Michel.
12: Moi, j'ai une...
3: C'est pas un gorille, c'est un babouin.
12: Oh, Michel, qui est mignon comme tout.
3: Alors, ma question, j'étais en train de vous poser une question d'actualité pour Fanny Liège, quand il m'est revenu que j'avais bêtement laissé ce cadeau en coulisses. Fanny Liège habite en Saône-et-Loire et ma question concerne, évidemment, les hésitations du président de la République pour trouver le nom d'un premier ministre. Ah, c'est un feuilleton, un suspect. Ben sans oui, fin.
0: On sait que ça va être Hanouna en plus.
3: Depuis le mois de juin. Et le Canard enchaîné a trouvé une bonne comparaison. Je ne sais pas si vous avez eu le Canard aujourd'hui, mais il compare évidemment ce suspense à un jeu télévisé, célèbre jeu télévisé. Jeu qui fut d'ailleurs animé à une époque par José Sacré et Jean Amadou. Mais de quel jeu télévisé s'agit-il?
12: C'était en quelle année?
3: Ah ça, alors le jeu a dû commencer, je vais vous dire ça tout de suite. Si
11: c'est
3: vous voulez.
11: Pas tout récent. Hein.
12: Ah, oui, clairement.
3: Ah bah, c'est pas tout récent, mais c'est un jeu méga célèbre qui a commencé, je vais vous dire, en 1985 et qui a fini en 93.
11: Tournée manège.
3: Et c'est Tournée manège. Deuxième bonne réponse de Richard Orlinski.
12: Bah, je l'ai mis sur la piste. Hein.
0: Alors autant il est nul en poterie, autant là il est bon.
6: Franchement,
0: bravo Richard, bienvenue.
3: Eh ben oui, parce que tout le monde évidemment se souvient d'Evelyne Leclerc,
6: ben oui.
3: Fabienne Egal et Simone Garnier. Mais il se trouve que pendant les trois premières années, il y avait aussi deux animateurs masculins. Jean Amadou, lui, faisait les interviews des personnalités qui étaient en couple. Il faisait des questions parallèles pour savoir s'ils se connaissaient bien. Et José Sacré, lui aussi, animait le duo sur catalogue. Ouais. Il y avait des rubriques dans Tournée Manège pendant les trois premières années. Et on a oublié, effectivement.
0: Et celui qui faisait l'accordéon, si on l'oublie.
3: Ah bah lui, il est resté tout le temps. C'est pas l'accordéon, c'est du piano Charlie Oleg. Oui.

0: faire d'autres animaux, genre un dauphin, un ragondin, je sais pas.
1: Si, y a pas de problème.
2: Bah, il fait pas que le gorille qui gonfle.
0: Il fait d'autres trucs, quand même.
2: Il y a des ours, il y a des.
3: Il y a un lion magnifique à Bastia.
1: Ouais. Voilà, à Bastia.
3: Très, très beau, un lion. Bleu.
2: La plus grosse de vos statues, elle est où?
1: Elle est à Singapour.
2: À Singapour.
1: 37 mètres de haut.
2: Et ça représente quoi?
1: Une espèce de tour Eiffel avec justement des cons qui s'échappent d'une tour Eiffel.
4: Ouais. Ah, c'est combien ça vaut ça? 35 mètres?
1: Comment?
4: Ça vaut combien une statue de 35 mètres?
3: Attention, oh, ça suffit, l'argent.
2: Attention, c'est en deux mots, c'est Singapour dans la Creuse.
0: Et tu fais les animaux, est-ce que des fois quand tu angles tes recherches, tu fais les animaux en voie de disparition? Tu dis, par exemple, un socialiste, par exemple.
1: Ah ouais, bah absolument. Absolument. François Hollande.
2: Ah mais c'est quand même, écoutez, moi je suis fier d'avoir Monsieur Orlinski dans les grosses têtes. Parce que d'abord, c'est le plus... D'habitude, les grosses têtes me charrient toujours en disant « Voilà, avec votre fortune, ceci, cela », alors qu'ils sont aussi blindés que moi, les uns et les autres.
0: Autant, quand même.
2: Mais la plus blindée des grosses têtes, c'est quand même M. Orlinski.
0: Ouais, mais il a plein de dettes, il joue au poker, il va au pute. C'est ce qu'on m'a dit, je sais pas, il faut confirmer ou pas.
2: Pourriez faire une statue de Chantal là-dessous?
1: Bien sûr. Ah bon, j'ai fait Nabila.
2: Ah ben, vous pourrez faire l'abîmer.
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2: Alors, il y a une chose que j'ignore d'Hélène et de Paris, c'est si elle est cultivée, si elle peut répondre
6: sans
2: aux questions. Pourquoi vous dites ça, Bernard?
6: Non, parce que j'ai connu beaucoup de mondains.
7: Non, il a la grosse tête, c'est tout.
6: Ah oui.
2: Mais je sens que Bernard Mabie vous plaît bien quand même, il vous fait rire.
7: Ah ouais, je l'aime bien. Moi, j'aime bien tout le monde.
6: Mais moi aussi.
7: Vous êtes tous adorables.
8: Non, attends, tu dis ça parce que ça fait seulement 5 minutes que t'es là. Tu verras au bout de 3 ans.
6: L'autre qui sent qu'il tient pas le coup.
9: Il est posé depuis 3 ans déjà.
2: D'abord, vous ne tutoyez pas Madame Hélène
8: de
2: Paris.
8: C'est vrai, madame.
2: Faites attention, Monsieur Rioux. Il y a des manières à voir avec les dames.
8: Hein? C'est vrai.
2: Et Stevie peut vous montrer comment on fait, Stevie.
10: Tout à fait, mon cher. Je te donnerai des cours après.
9: Pas sale Paul, la pépère.
6: C'est dommage que Kersauzon soit pas là, parce qu'il aurait su trousser le compliment.
10: Mais alors, d'où tombe le fruit de madame?
2: Ouf! Comment vous voyez que son fruit tombe d'ici?
10: Mais non, je veux dire, vous arrivez d'où? Vous êtes né où?
7: Je suis né au Maroc. Voilà. J'ai grandi à Paris.
6: Voilà.
7: À Neuilly. Et après, j'ai fait mes études à Dauphine. J'ai déménagé à Los Angeles. J'ai épousé un American. Et après, à Beverly Hills.
2: Vous l'avez tué?
7: Non, c'est lui qui m'a tué, mais je me suis enfuie. J'ai eu deux magnifiques enfants. J'ai déménagé à New York. J'ai vécu 10 ans à New York et 15 ans à Londres. Et à chaque fois, c'était une nouvelle vie.
6: Moi, j'ai fait 20 ans à Aubervilliers. Mais... c'est pas passionnant, quoi.
8: Et surtout, vous êtes chanteuse maintenant, c'est ça?
7: Je suis chanteuse depuis le Covid.
8: Et avec les... ça fait tousser, d'autres que ça fait chanter.
2: Comme quoi, il y a des effets secondaires.
7: Non, c'est que au début, tout le monde était paniqué, déprimé, tout le monde pensait que c'était la fin du monde. Je me suis dit, bon, on va les amuser, on va les égayer, on va leur donner la bonne humeur. Et donc, je me suis mise à poster des choses un peu rigolotes sur Instagram et je me suis mise à chantonner sur des chansons existantes. Et les gens ont adoré. C'est comme ça que j'ai commencé.
8: Ah. Et elle prend des cours tous les jours pendant 2 heures, t'imagines un peu?
2: Mais comment vous savez ça, vous?
8: Parce que je sais.
7: Il a travaillé.
11: Non, mais moi, je me demande s'il n'est pas agent secret. Pour Poutine.
2: Oh, la gueule de James Bond. Ah, putain.
6: Yon, c'est un peu James Bond, puisque c'est 00 sexe.
9: Oh, Bernard.
8: Johan, j'ai une question qui me turlupine. C'est quoi un demi-puceau? Je visualise pas bien.
12: Je me suis arrêté à l'entrée.
8: Je pensais qu'il y avait un côté qui n'avait pas été fait, mais
12: il y a un casting de fou aujourd'hui. Et je devais pas venir aujourd'hui. En plus, hier, j'ai envoyé un texte à votre collaborateur pour annuler parce que j'étais un peu pris. Et puis,
2: il est un peu pris. Ça, c'est vrai.
6: Qui peut le prendre?
2: Il y a 6 mois encore, il était là. Il était à genoux. Il nous priait tous les jours pour qu'on le reprenne. Là, maintenant, on appelle. Il dit, mais je suis un peu pris.
12: Et je regrette. Enfin, je suis tellement.
2: Vous êtes fait engueuler par Anthony.
12: Ouais, il m'a engueulé. Il m'a envoyé un texto là en pleine séance de sport. Mais là, je suis heureux d'être là. On a
2: en pleine séance de sport.
12: Mais tu me fais croire.
2: Il n'y a rien de crédible.
11: Rien, non mais rien.
12: Ça va Hélène, vous allez bien?
7: J'adore. En plus, à côté de vous, tout va bien.
6: Vous ne risquez rien.
2: De l'autre côté non plus.
9: C'est vrai.

0: Vous n'êtes pas obligé de me outer comme ça. Vis-à-vis d'Hélène, il me out.
1: Ouais, tu parles d'outing. Si vous voulez son pognon, il faut bien qu'elle sache que vous soyez gay.
2: Et tu peux servir de meuble si t'es guéridon.
3: Ah, c'est pas mal.
1: Oh là là. Alors, on est en 1755.
4: Ah, déjà?
1: En 1755 à Bordeaux, une certaine Marie se promène sur les quais bordelais et elle va rencontrer, il faut le dire, un esclave qui brûle de fièvre et qui erre sur le port bordelais. Et elle va le soigner, le secourir et pour témoigner de sa reconnaissance, eh bien, ce garçon va lui donner une liqueur qu'elle va utiliser, qui va devenir très célèbre. Comment s'appelle cette fameuse Marie?
5: Marie Brizard.
1: Marie Brizard.
4: Mais tu vas trop vite.
3: Ah, mais trop rapide.
4: Ah non, mais dès que ça parle d'alcool, hein.
2: Vous avez dit Brizard.
5: Oui, comme c'est Brizard.
2: Comme c'est Brizard.
1: C'est Marie Brizard. Ah, ouais. Bravo Bernard. Ah. Vous connaissiez l'histoire?
5: Oui, bien sûr, Laurent.
4: Mais non, mais il connaît son alcool par cœur. Hein.
1: C'est bon,
5: c'est
1: Marie
5: bon,
1: Brizard.
5: Ah oui, c'est bon.
1: Moi,
5: oui.
1: Je connais pas.
5: C'est très sucré, mais c'est bon.
2: Anisé.
3: C'est
2: anisé.
3: Mais non, ça fait comme une anisette.
5: Oui, oui, c'est bon. C'est
1: ah,
5: bon.
1: Vous buvez, vous, madame In Paris?
3: Non, je ne bois pas.
1: Comment ça se fait, ça? Alors,
3: jamais.
1: C'est parce que vos maris buvaient peut-être.
3: Ah oui, un peu trop.
1: Ah,
3: non,
1: voilà.
3: J'en avais pas des maris, un mari.
1: Oh. Oui, mais un par un, je veux dire.
3: Un seul, ça suffit.
6: C'était quand votre dernier copain? C'était quand votre dernier petit copain?
3: Petit copain, il n'y a pas tellement longtemps.
6: Ah. Il s'appelait comment?
5: Red Charles.
0: C'est ma fille. Oh, le saligo.
1: C'est pas bien, Bernard. Parce que moi, je trouvais l'aide très jolie, très élégante.
6: Ouais, elle est super
5: mais
6: canon.
5: Moi aussi, je trouve très jolie, très simple en plus. Très abordable.
3: Vous connaissez l'expression « Je tarte ta gueule à la récré »
1: Monsieur Boulet, c'est tout à fait le genre de dame que vous aimez, vous. Hein.
0: Ah, moi, je suis fan.
1: Ah, voilà, mais oui.
0: Mais oui, mais elle est trop belle.
1: C'est pour vous faire plaisir.
0: Ah, bah, c'est très gentil, merci, j'apprécie.
5: Elle ressemble à madame?
0: Madame, elle était quand même un peu plus âgée. Elle est quand même plus jolie.
3: Merci.
0: Enfin, madame était très belle aussi, cela dit, mais. Mais c'est pas le même âge non plus.
1: Bah, d'abord, elle est morte, là, maintenant.
0: Ah, bah oui, elle était.
3: Martin?
0: Oui. Ouais. Ah, bah oui, c'est vrai, vous la connaissez.
3: Ouais, très bien,
0: vous.
1: J'ai l'impression de regarder un Monopoly dans lequel je joue pas.
0: Ah oui, là-bas, c'est les cases bleues et nous, c'est les cases bleues foncées. Hein.
5: Et vous, c'est les cases couilles.
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1: Et la question concerne un scientifique qui s'appelait, je ne sais pas dire s'il vit encore, peut-être, le docteur Donald Unger.
5: Paul.
1: Et ce docteur, pendant 50 ans, écoutez bien, pendant 50 ans, il a fait tous les jours la même chose afin de prouver scientifiquement que faire cela n'avait aucune conséquence.
6: Il s'est craqué les doigts pour voir si ça a altéré les articulations. Et au final, il n'y a rien.
9: C'est vrai, c'est ça.
6: Bonjour Monsieur Ruquier, vous allez bien?
9: C'est vrai, c'est ça.
1: Ça m'énerve, je pensais qu'on allait tenir 5 minutes avec cette question. C'est une bonne réponse de Paul et Carac.
10: Et n'empêche que ceux qui font ça, qui se craquent les doigts, c'est hyper énervant.
1: Ah oui, le craquement des articulations. C'est dû effectivement à ce qu'on appelle, il y a un mot pour ça, la cavitation, voilà exactement.
9: C'est les bulles d'air, c'est
1: oui,
9: ça.
1: Oui, sont les bulles, oui. Le phénomène de cavitation causé par la séparation des surfaces articulaires, ça crée une bulle gazeuse et c'est ce qui permet de faire craquer ses doigts.
9: Ah, c'est un peu le pet des articulations.
1: Absolument, sauf qu'on a longtemps dit que c'était dangereux de faire ça très souvent.
5: Alors que non.
1: Et pas du tout en fait.
9: Alors faites-vous plaisir.
1: C'est juste que ça énerve les autres.
10: Voilà, c'est ça.
1: Et qu'effectivement les autres au bout d'un moment ont dit puisque ça nous énerve, on va faire croire que c'est pas bon pour la santé. Le docteur, qu'est-ce qu'il a fait le docteur Unger pendant 50 ans?
9: Tous les jours.
1: Tous les jours, il a fait craquer deux fois par jour sa main gauche.
10: Il a emmerdé toute sa famille.
9: Non mais alors, il devait se douter quand même que ça ne faisait pas de mal, parce que sinon c'est dangereux quand même. Il y a une prise de risque.
1: Ah bah non, non, non, c'est un scientifique. Les scientifiques sont faits pour prendre des risques.
9: Ah d'accord.
5: Bon, bah oui, c'est normal. C'est ce que font les kinés quand ils vous font craquer.
1: Ah oui.
5: Ah bah oui.
9: Oh, j'imagine la taille du kiné qui fait craquer Bernard. Parce qu'il faut le secouer quand même.
5: J'ai des grosses bulles.
1: Le dernier kiné qui a fait ça, il a fait grève sur le tas.
5: Oh. Oh,
10: il a arrêté.
5: Donc, il est mort, ce toubib, puisque Paul l'a trouvé.
1: Ah ben non, non, c'est simplement que Paul en avait manifestement déjà entendu parler. Et ce... C'est pas un toubib, c'est un scientifique.
5: Oui, bah c'est pareil.
1: Qui, effectivement, oui, aujourd'hui, il doit être à la retraite. Mais en tout cas, c'était une bonne réponse de Paul Aïcarat. Bravo, Paul. Une autre question, et cette fois, ce sera pour Lise Calvo, qui habite Montreuil. Quelle célébrité mondiale est morte, sans qu'on sache vraiment comment, le 3 novembre 1957 ?
6: Humphrey Bogart ?
1: Non.
5: 57.
1: 3 novembre.
10: C'était une femme ?
1: Une femme, alors, oui, de sexe féminin, absolument.
9: Ah, c'est une chienne.
6: Laïka, qui est la première...
10: Qui est allée sur la Lune.
6: La première à être en orbite.
1: Elle n'est pas allée sur la Lune, Laïka, mais c'est la première chienne qu'on a envoyée dans l'espace. Oh. Bonne réponse de Paul Aïcarat, aidé par Christophe Beaugrand. Une question plus culturelle pour Laurent Magnas, qui habite Maison Alfort, dans le Val-de-Marne. Qui disait à propos de son gendre, si c'est ça le marxisme, ce qui est certain, c'est que moi, je ne suis pas marxiste.
6: Karl Marx ?
1: Excellente réponse ! C'est encore une bonne réponse de Paul Aïcarat. La question suivante, à mon avis, est plus pour François Berléand, Michel Bernier.
5: Ou bien Paul.
1: Ou Valérie Mérès.
9: Ah, c'est pour des comédiens, voilà. Juste
1: parce qu'il s'agit d'un célèbre roman de Simenon.
5: Ah oui.
1: Un roman policier de Georges Simenon qui a été adapté deux fois. Une fois à la télévision et encore avant au cinéma. Et dans les deux versions, que ce soit au cinéma ou à la télévision, jouait Jean-Paul Belmondo. Sauf que Belmondo, évidemment, ne jouait pas le même personnage. Jouait un personnage jeune au cinéma. Et dans la version télé, il jouait un personnage âgé. Quel est ce célèbre roman de Simenon ?
5: L'aîné des fers chauds.
1: Excellente réponse !
5: J'allais le dire.
1: De Bernard Mabille.
5: Bravo Bernard. Je l'ai dit parce que vous m'avez pas cité au départ. Et ça m'a vexé, donc j'ai dit je vais répondre.
11: Et moi j'allais le dire parce que mais j'ai attendu.
5: Bah oui.
11: Évidemment que Laurent finisse.
5: Oui, toi, sa phrase. Oui, bien sûr. Mais,
11: j'aurais pu répondre à cette question. Je ne l'ai pas fait. Et bien maintenant je me tairai jusqu'à la fin.
1: Ah non, je peux vous donner une deuxième chance parce que j'avais prévu une autre question pour le cinéma. Qui, au cinéma, eut pour dernier rôle le rôle d'un vendeur de journaux qui s'appelait Zizi ?
9: C'est une femme ou un homme ?
1: Un homme.
10: Français.
6: Christopher Lee ?
1: Ah non, Christopher Lee, non.
10: C'était français.
1: Un Français qui eut pour dernier rôle au cinéma le rôle d'un marchand de journaux qui s'appelait Zizi.
9: C'était pas le rôle principal du film.
5: Maurice Chevalier.
1: C'était pas un des rôles principaux.
5: Film de René Clair.
1: Pas du tout.
6: Le film est sorti quand ?
1: C'est un film d'ailleurs de quelqu'un qui a participé aux Grosses Têtes pendant des années.
10: C'est un film de Jean-Pierre Mocky.
1: C'est un film de Jean-Pierre Mocky.
10: C'est
1: Non.
9: Avec le casting.
10: C'est le miraculé.
5: L'ibis rouge.
1: Oui, alors.
5: Michel Simon.
1: Bonne réponse de Bernard Mabille. Michel Simon, effectivement, voilà pourquoi c'était son dernier rôle. Il est mort en 1975. Et son dernier rôle au cinéma, c'était dans L'Ibis Rouge.
5: Ah, de Mocky.
1: Pardon.
5: Canal Saint-Martin, tourné le long du Canal Saint-Martin.
1: C'est intéressant, ça.
5: Vous aimez le cinéma ou pas?
9: Moi, je trouve ça passionnant.
1: Alors que je parlais de Michel Simon, qui a été un de nos plus grands acteurs et qui est mort en 75. Il a joué, évidemment, avant. Oh, il a été une vedette dans les décennies précédentes.
6: Ah, oui. Il est même pas français.
1: La beauté du diable, le vieil homme, la poison, le vieil homme et l'enfant.
5: Le vieil homme et l'enfant.
1: Voilà. La talent.
5: Boudu sauver des eaux.
1: Même Charlie Chaplin l'a désigné comme un des plus grands acteurs du monde. Et le dernier rôle de Michel Simon, c'était bien dans L'Ibis Rouge de Jean-Pierre Mocky.
5: Au Canal Saint-Martin.
1: En 1975.
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1: Il s'agit maintenant pour Marie-Claude Perrard, qui habite Miribel, de retrouver le nom d'un groupe, irlandais, qui lui a pris comme nom de groupe le titre d'un film, d'horreur. Quel groupe irlandais?

0: a pris le titre d'un film d'horreur.
1: Massacre à la tronçonneuse.
0: Non.
2: Les Corses. Evil Dead.
3: C'est quoi cette mamie?
2: Les Potes. Un film d'horreur.
0: C'est vrai que c'était un film d'horreur.
4: Ouais.
2: Ça faisait peur.
4: C'est gentil. Mais...
0: D'ailleurs, il y a un remake de ce.
3: Jacques Frost.
0: Non. C'est un film qui est sorti dans un premier temps en 1981.
4: Amityville.
0: Donc le groupe date d'après 81. Ça vous donne une indication. Et puis il y a eu un remake de ce film d'horreur canadien et américain ensuite. Un remake fait en 2009.
1: Il y a plusieurs. Vendredi 13.
0: Il y a plusieurs.
1: Pardon. Vendredi 13.
0: Non.
4: Il y a plusieurs.
3: Halloween.
2: Il y a plusieurs mots ou un seul?
0: Ah, il y a plusieurs mots.
3: Ah. Un groupe... La nuit des morts vivants.
0: Non, un groupe irlandais.
2: Stiff Little Fingers.
0: Non plus.
2: C'est pas ça.
0: Non. Non.
5: Un film d'horreur américain, j'imagine.
2: C'est un film d'horreur qui a eu beaucoup de succès.
0: Alors, qui était canadien en 80 et américain en 2009.
2: Scream, non.
0: Scream, c'est... non.
1: La colline à des yeux.
0: La colline à des yeux, non.
3: Christine.
0: Ah, Christine, ça c'est un film d'horreur. Oui.
2: Ça c'est clair.
3: C'est vrai.
5: Ah, et le remake, 3 ans et demi après.
2: Les Dents de la Mer.
0: À 3 ans et demi après.
2: Elle revient.
0: Je suis pas certain que ça vous dirait quelque chose si je vous donne le nom du réalisateur.
2: Allez-y,
0: on
2: ne sait jamais.
0: George Mihalka a réalisé ce film en 1981. Ah, yes. C'était avec Paul Kellman, Laurie Allier, Neil Affleck, Don Franks.
3: Piranha. Est-ce que vous avez eu peur de ce film?
0: Moi, je crois pas l'avoir vu, ce film.
3: L'attaque de la moussaka géante.
0: Pour tout vous dire, je connaissais mieux le groupe que le nom que le titre du film.
2: Vous saviez pas que c'était un nom de titre de film?
0: Alors, je me doutais bien que c'était quelque chose comme ça.
3: Guns N' Roses.
0: Non,
1: ils chantent encore.
0: Alors, je crois qu'ils se sont reformés.
1: Ah, en, comme Christine.
2: Les Undertones.
0: Non.
1: Sauf que là, ils ont trouvé tous les morceaux.
0: Non. ils se sont reformés en 2007, mais alors depuis, j'ai
2: ceux
0: pas.
2: Ceux qui chantaient Creep, là, non?
0: J'ai pas trop de nouvelles.
5: Donc, c'est un groupe de hard rock, un
0: ils
5: peu.
0: Ils ont dû faire 3 albums.
5: Hein. C'est du hard rock.
0: Du hard rock, non. Alors, c'est du rock expérimental. Oh là, Indus. Oh là là. Post-punk.
2: Les Virgin Prunes.
3: Les Virgin Prunes.
4: Les Flying Trapontins.
3: Il invente des noms de groupes.
0: Du rock gothique. De la dream pop.
2: Est-ce qu'il y a murder dedans?
0: Il y a pas murder.
3: Est-ce qu'il y a kill?
2: Il y a un mot qui fait peur dedans, pas?
0: Oh, il y a un mot qui fait penser effectivement.
1: Il y a sang, il y a blood.
2: Qui fait penser à la mort.
0: Oui,
1: il y a blood.
0: Alors pas blood, mais on se rapproche.
1: Oui,
3: My Bloody Valentine.
0: Pardon?
5: My Bloody Valentine.
0: My Bloody Valentine. Bonne réponse de Florian Gazan.
2: Moi, je connais ni le groupe ni le film.
0: Alors la manœuvre, c'est nul, hein.
6: Non, mais j'aime pas ce groupe. Mais c'est vrai que c'est un groupe qui existe, qui a complètement passé 3 ans pour enregistrer un seul album. Ils ont passé 3 ans dans un studio.
0: Ah bah maintenant, vous faites votre savant, alors.
6: Ben oui, mais My Bloody Valentine, ils ont fait un album qui s'appelle Loveless.
0: Exact.
6: Qui est extraordinaire. On dirait des plaques de tôle qu'on fracasse les unes contre les autres.
2: Ça a l'air sympa.
3: Ah, ça donne envie,
6: ouais. Et donc, ils étaient inventeurs de la noisy pop. Ils jouaient en regardant le bout de leurs chaussures, souvent, parce que, en fait, ils avaient des pédales à effet sur le sol. Et il y avait une fille dans le groupe.
0: Et le film dont ils se sont inspirés pour trouver le titre, le nom de leur groupe, c'était effectivement My Bloody Valentine, meurtre à la Saint-Valentin. On les a, oui, on les a. Lose My Breath par My Bloody Valentine. Pas si mal.
2: Non, là, ce que vous nous faites écouter, c'est pas terrible.
3: Ah non, c'est pas
2: terrible. Là, on a l'impression qu'il y a une dame qui souffre.
0: Bah, vous préférez le rock français?
4: Ah ouais.
3: Oui.
0: Alors, j'ai une question sur un groupe français.
2: Allez-y.
0: Et ce sera une question pour Caroline Masse de Sainte-Anne-du-Castelet, qu'on a longtemps appelé les éclaireurs de Juvisy-sur-Orge.
1: C'est Indochine.
0: Indochine, non.
2: Ils sont, c'est le groupe Bijou. Ils sont originaires du 4.
0: Bijou. Le groupe Bijou.
3: Ah ouais.
0: Bonne réponse.
6: Parce que Juvisy, quoi. Juvisy, le Juvisy-Sand. En fait, c'était des. Voilà, il y avait là-bas toute une jeunesse.
1: Il y avait Christophe.
6: Il y avait Christophe aussi, qui est originaire de Juvisy.
2: Du 9-1.
6: Et voilà. Et donc, le groupe Bijou. Alors, c'était Vincent Palmer, c'était Doga à la basse et Dynamite Yann à la batterie. Voilà.
0: Et Jean-William Toury pour les paroles.
6: Jean-William Toury, le parolier manager.
0: Qui était un confrère journaliste,
6: mais
0: je crois.
6: Mais oui, qui était un type formidable.
2: Et c'était bien Bijou.
0: Ah, c'était ça, Bijou.
2: Ah oui.
6: Ok, Carole.
5: Ah, c'est l'époque Star Shooter et tout ça.
6: Ouais. Voilà. Ils jouent Star Shooter téléphone. Voilà.
0: Ils s'en fait griller par téléphone, en fait.
6: Un petit peu, oui. Mais ils n'avaient pas de filles dans le groupe. C'est vrai que téléphone, il y avait cet argument incroyable. C'était la première fois où on...

0: comment ça?
1: Mais c'est un argument formidable.
2: D'avoir une fille dans le groupe.
1: Les femmes à partir de. C'était considéré comme un truc
3: surtout moderne.
4: Corinne, évidemment.
5: C'est surtout pratique en tournée.
4: Et ça, c'est, et ça, ils l'ont prouvé d'ailleurs.
0: Ouais. Ah ouais.
4: Le groupe téléphone.
2: Ah ouais, ça, ouais.
5: Ah bah, les téléphones sans fil. Hein.
4: Oh, oh, oh, oh, oh, oh.
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4: Comment appelle-t-on les habitants de la Lune ?
1: Les luneaux.
2: Les sélénites.
4: Les sélénites, ah, oui. Bravo !
0: Mais il n'y a personne
7: y a
0: sur
7: pas
0: la Lune.
7: Bah
1: ben oui.
0: Il n'y a personne sur la Lune.
4: Non, mais c'est au cas où il y en aurait eu.
0: Ah.
1: Mais c'est dans un livre.
0: Franchement,
1: mais
0: donner un nom de personne qui n'est
7: comme les martiens.
4: Oui, mais
7: comme
4: il y en aura peut-être un jour. Elon
0: Pourquoi
4: Musk ou d'autres rêvent oui d'aller vivre ouais sur la Lune. Et un jour, il y aura peut-être des sélénites. Et on a déjà prévu le mot, effectivement, yes, qui désigne les habitants imaginaires pour l'instant de la Lune, mais qui peut-être un jour seront
1: oui
4: réels.
1: Quand on aura fait une colonie sur la Lune.
4: Voilà, voilà.
5: C'était le nom d'un café-théâtre, le sélénite.
4: Eh ben, vous voyez, ben, les sélénites sont bien les habitants imaginaires de la Lune. Une question pour Ségolène Ravon.
1: Ah.
4: Oui, Mme Ravon c'est habite dans le Var. Et j'aimerais que vous me disiez comment on appelle l'insecte voisin de l'abeille à corps noir et aile bleutée.
1: Bourdon.
4: Non. Appelé aussi parfois d'ailleurs abeille charpentière.
2: La mouche
0: chauve-mère. Non,
2: c'est le,
0: la mouche
2: oui, c'est le xylocope.
4: Le xylocope. Bonne réponse de Paul Elkarat.
1: Ah oui, alors là.
4: Ah, vous connaissiez pas les xylocopes?
2: Ah, l'abeille charpentière, c'est l'autre nom.
4: Ils creusent leur nid dans le bois.
2: Dans le bois,
1: oui, xylo, c'est
4: ah oui,
1: bois, c'est en grec.
4: Vous mais qui êtes, je crois, un bon menuisier, monsieur.
2: Monsieur Boutbille
1: ou Junio? Non, mais c'est vrai que quand t'achètes un appartement, ils font un.
0: Mais si tu construisais toi-même,
5: on a construit des théâtres, mais.
4: Vous bricolez. Mais le week-end, vous bricolez pas.
5: Ça m'arrive, mais.
4: Ah, bah, voyez,
1: très mal. Ils poncent.
4: Ils
1: pioncent, par exemple, ils ont une lettre près.
4: Donc, vous ne saviez pas ce qu'était que les xylocopes quand on bricole. On sait ce que sont les xylocopes parce qu'effectivement.
5: C'est les petits trous.
4: On les trouve dans le bois, vous voyez.
0: Les trous, les petits trous.
5: Mais c'est des vers.
0: Ils abîment le bois.
4: Ah, bah, ils abîment le bois. Ils font ah oui, ils font leur nid dedans. Hein.
0: Comme les termites, alors.
4: Ah bah,
7: Et alors, quel rapport avec les abeilles? Parce qu'elles font du miel aussi?
4: Qu'est-ce que je lui dis?
0: Elle a pas tort parce que vous avez dit quelle est la voisine de l'abeille.
2: Parce que
0: moi, je connais pas
2: famille.
0: Toutes les adresses des abeilles.
5: C'est un miel un petit peu c'est de la sueur, ce qu'on appelle.
4: Tiens, on va rester dans le domaine animalier pour Bertrand Montel qui habite Telgruc-sur-Mer. C'est dans le Finistère. Comment appelle-t-on un jeune poisson utilisé pour repeupler un étang?
1: Alors, on le connaît,
2: ça.
1: Le repeupler des étangs.
4: L'alvin,
1: c'est le bébé poisson.
0: Voilà,
7: toutes les races. Oui. C'est des
4: l'alvin alvins existe aussi, vous avez raison.
0: L'alvin triste, hein. Il y en a.
4: Car le mot qu'on cherche est un alvin.
1: Alors, Laurent, est-ce que le mot que l'on
0: cherche. Un gardon.
1: Est-ce que le mot que l'on cherche est utilisé pour désigner quelque chose qui n'a rien à voir avec les animaux et les poissons?
4: Alors, ça existe aussi un autre animal, et c'est vrai qu'on le connaît mieux sous le nom de cet autre animal que sous le nom du petit poisson qu'on met dans un étang.
0: Par exemple, une panthère, quoi.
4: Voilà.
1: Que ça désigne aussi
5: un agneau.
1: Est-ce que c'est pas une totoche?
2: Non. Il est lourd, mais.
7: Est-ce que c'est le blanc d'amour?
1: Mais qu'est-ce qu'il
4: est lourd, mais là, pour une fois, il a été drôle.
1: Merci, vous pouvez enlever le
0: poilu. Est-ce que c'est un animal poilu?
1: L'autre animal, est-ce que c'est un animal qui a des poils?
7: Mais il n'y a pas de poisson poilu.
5: Une paramécie.
4: Elle dit il n'y a pas de poisson poilu, elle a raison.
5: Oui, bah.
1: Le barbu.
2: Le blanchon.
1: Et la boue de boule quand elle se baigne.
4: Voilà.
0: Et l'arrêt, comment veux-tu la faire?
1: Il arrive, j'ai déjà vu des raies poilues.
7: Et c'est, alors, est-ce que c'est pas un petit poisson qui s'appelle le blanc d'amour?
1: Mais non, on te parle d'un animal poilu.
7: Oui, mais le blanc d'amour, il se transforme.
0: Je serais d'avis qu'on cherche l'autre animal qui a... Voilà. Alors, est-ce que c'est un animal qu'on trouve... Je vous parle de l'autre animal. Qu'on trouve dans la jungle.
4: Cet autre animal, on ne le trouve pas dans la jungle et je veux dire qu'il a été popularisé grâce à la télévision. Mais
5: Shadok.
4: Non, mais
7: un canard.
5: Un ragondin.
4: Non, mais en tout cas, la première définition.

0: Ce mot, c'est bien du fretin, un petit poisson qu'on met dans un étang pour le repeupler.
1: Okay.
0: Et effectivement,
2: c'est... Vous venez de le dire.
3: C'est fretin.
4: Du menu fretin.
0: Non, non, c'est un alevin, c'est un fretin. Et c'est un autre mot que je cherche et que je vous demande de me donner.
5: Alors, est-ce que c'est un poisson herbivore ou insectivore?
2: Non, non.
3: Il n'y a pas d'insecte dans la mer.
6: Un poisson herbivore.
0: Qu'est-ce qu'elle raconte?
4: Un poisson herbivore.
3: Il n'y a pas d'insecte sous l'eau.
5: Si, ça surtout oui, dans les étangs, quand tu veux faire une mare. Moi, j'ai une mare à grenouilles.
4: Oh. Bon.
5: Eh bien, dans une mare
0: et
5: à grenouilles...
0: Et vous avez de l'eau jusqu'où?
2: Non, mais cherchons l'autre animal qui a été popularisé...
7: De quelle famille, l'autre animal?
2: Qui a été popularisé à part la télé.
0: C'est pas moi de vous donner la famille de l'animal.
4: Ah, il n'a pas de poils, il a des plumes.
5: Est-ce qu'il vole, l'autre
0: animal?
5: Tout ce
0: animal que je peux vous dire, que le même mot désigne à la fois...
4: Calimero.
0: Ce petit poisson fretin qu'on met dans un étang pour le repeupler, et un autre animal, attention, quand il est jeune, on le désigne ainsi.
4: Est-ce que c'est un animal qu'on a chez soi? Est-ce que c'est un animal?
0: Amulé, non.
4: Est-ce que c'est un animal qu'on a chez soi?
0: Alors, vous pouvez en avoir chez vous parce qu'effectivement, par extension, ouais, on a donné ce nom aussi à un objet.
4: Oh, la salamandre! Un hérisson.
0: Un hérisson, non.
7: Une salamandre.
0: Et c'est d'ailleurs cet objet qui a popularisé ce mot à la télévision.
4: Tête de tigre,
3: le schmilblick,
4: un schmilblick.
0: Le cheminé, non. Cet objet n'est pas un œuf, et un œuf ne fait pas de politique.
2: C'est plus ce qu'on cherche, un objet,
5: un animal, un objet de ménage.
3: Je suis perdu.
7: Et l'autre animal, vous...
0: Ah, je suis content, on va donner 300 euros.
6: Attendez, c'est un objet qui est en même temps un animal, non, qui a été popularisé par la télé, qui est poilu.
5: Et qui fait des ménages.
4: Et qui est aussi un bébé poisson.
0: Au départ, la première définition, je vous l'ai donnée.
3: C'est un fretin.
0: C'est un fretin, petit poisson qu'on met dans un étang pour le repeupler, mais c'est vrai que c'est aussi dans l'élevage un jeune animal qui n'a rien à voir avec les poissons. Et ce jeune animal qui n'a rien à voir avec les poissons a été popularisé par la télévision. Au point que ça a donné son nom à un objet,
3: un poussin,
0: que vous pouvez avoir à la maison.
5: Ah bah, il sert à quoi d'ailleurs l'objet? Il sert à quoi?
3: Un bec de canne.
0: Je vais vous le dire. Tiens.
4: Est-ce que c'est un objet à la maison qui sert pour nettoyer?
0: Pas du tout.
3: Un
0: non.
3: Poussin.
4: Oh non.
0: 300 euros pour Monsieur Montel qui habite Telgruc-sur-Mer. Est-ce que quelqu'un aurait une idée dans le public? Je ne pensais pas qu'on allait perdre un chèque RTL avec le Nourin. Un Nourin.
3: Ah, Nourin, bah oui. Oh. Maître Capello,
0: souvenez-vous.
4: Ah, le cochon.
2: Dans les Nourin, jeux de... il disait.
0: Non, ah non, pas Nourin. Non, Nourin disait, on va mettre 100 euros dans le Nourin.
3: On mettait les francs.
0: Un Nourin, effectivement, est un petit porc. Jeune porc après le sevrage. C'est devenu une tirelire en forme de cochon.
2: Ah!
0: Grâce à l'émission, effectivement, des jeux de 20h. Mais au départ, un nourin, c'est un petit poisson qu'on met dans un étang pour le repeupler. Voilà.
8: Oh non, je connais pas.
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0: Une question musicale qui fera plaisir à Christophe Beaugrand, puisque c'est une question pour Monsieur Donner, qui habite Huchot dans le Gard, une question qui concerne un chanteur qui, en 1976, a chanté un... Alors, ça n'a pas été un énorme tube, hein, mais il a quand même chanté une chanson en hommage à un autre chanteur. Quel chanteur a chanté un hommage à un autre chanteur mort, celui-là?
1: Claude c'est Rock Collection, non, c'est pas possible.
2: Michel Sardou.
3: Il y a celui qui chante en 76 est toujours en vie, donc.
0: Non, les deux sont morts.
1: Mais alors,
0: non.
1: On cherche lequel, celui à qui est
0: les deux,
1: rendu hommage.
0: On cherche les deux.
1: Mais il y en a un qui est plus connu que l'autre.
0: Les deux sont très
2: Charles
0: connus.
2: Charles Trenet.
0: Ah non, non.
4: Mike Brandt.
0: Alors, le chanteur mort, c'est Mike Brandt. Ah.
4: Et celui qui chantait,
1: c'est Jérôme.
4: C'était pas Claude.
0: Comment vous savez ça?
1: Parce que j'imagine bien, c'est Jérôme faire ça.
0: Eh ben oui, c'est Jérôme qui a chanté hommage à Mike Brandt. Bonne réponse de Christophe Beaugrand.
5: Chanter, dis-lui, et tu es parti.
1: Là, il savait plus la rime, donc il a...

0: n'a pas eu un succès de dingue.
1: Non,
0: donc,
1: non, mais ce que c'est Jérôme ne savait pas, c'est que là, lui, il partirait très jeune aussi. Hein,
2: et personne n'a fait de chansons.
1: Il est mort à 53 ans, c'est Jérôme. Oui. Et l'autre jour, je ne sais pas pourquoi, vous savez pourquoi je vous pose cette question?
2: Je ne sais pas.
1: C'est que l'autre jour, je ne sais pas pourquoi, je me suis réveillé en pleine nuit, puis j'ai dit...
2: En pensant à
1: c'est
2: Jérôme.
1: On ne rend jamais hommage à c'est Jérôme.
2: Ah, vous avez raison.
1: Oui, Jérôme, c'est moi.
3: Oui, Jérôme, c'est moi. Non, je n'ai pas changé. Je suis toujours celui qui
1: Effectivement, son premier tube, c'est Kiss Me.
2: Kiss Me As You Love Me.
4: Ouais. Kiss Me. Kiss Me.

0: Et
1: ben oui, je me suis pas réveillé pour rien parce que on vient de rendre un bel hommage à ces Jérôme.
2: Je suis d'accord. Il paraît que c'était un homme merveilleux,
1: charmant, gentil, oui, très très gentil. En
2: on a
1: plus.
2: Toujours entendu dire ça.
1: Absolument. C'est
3: et alors,
1: Jérôme.
3: Avant de mourir, il a présenté un jeu de l'été sur TF1, auquel j'ai été candidat.
1: La chanson Trésor.
3: Oui, exactement. C'est l'été, la chanson Trésor.
2: Ah ouais. Arrêtez là parce qu'il y a As qui pleure.
3: Et ben j'avais gagné de quoi me payer mes vacances.
4: Super biographie.
3: C'était très intéressant.
4: C'est bien. Super,
3: si, il y avait des gens qui répondaient aussi en direct des plages avec Alexandra Bronckhorst, la vieille naguette.
5: Moi, je pense que le jour où tu meurs, il faudra faire un biopic sur ta vie parce qu'elle est folle. C'est vraiment...
1: Moi, en tout cas, le jour où il meurt, je vous jure, je fais une chanson hommage.
2: Ah ouais.
3: J'espère que vous serez mort quand je mourrai.
1: Quoi?
6: Ah oui.
3: Non mais, en termes d'âge, je veux dire, sinon...
1: Bah, non, et alors, ouais, je vais vous enterrer, mon vieux.
2: Bah, il n'y a pas d'ordre, hein, tu sais.
3: Oui, on sait, mais quand même.
7: On ne peut pas savoir.
1: Ah, non.
3: Moi, je ferai un hommage.
1: Croyez-moi, je serai là pour chanter à votre enterrement. Je ferai tous les génériques. Des couillons. Et puis alors, en plus, pour une fois, vous pourrez pas me couper la parole.
3: Oh, moi, j'y crois pas une seconde.
1: C'est vrai.
3: Et moi, j'aurai le droit de chanter à votre enterrement si je meurs avant vous. Non, l'inverse.
1: Non,
3: si vous mourrez avant moi.
1: Je vous date ce soir. Alors là, je vous dirai même pas où. Rien quand.
3: Ben, si vous serez mort.
6: En tous les cas,
3: pas.
6: Vous pourrez compter sur moi,
3: si.
6: Laurent. Je vous rendrai un bel hommage.
1: Ah, merci.

0: À Max.
1: Je viendrai tous les jours vous mettre des fleurs sur votre tombe.
2: Ben c'est pas possible, il va être enterré au cimetière marin de Venise.
3: Ah oui, c'est vrai.
4: Ah, ah ben alors il faut des palmes. Hein.
1: Ben voilà. Ah ben alors je vous chanterai. Laisse les gondoles à Venise, le printemps sur la Tamise.
5: C'est quoi le cimetière marin?
0: C'est pour ça que je préfère que vous partiez avant.
5: C'est quoi le cimetière marin à Venise?
6: C'est une petite île en fait, San Michele.
0: Et bravo, exactement.
2: San Michele.
1: Avec Donald.
5: Et vous voulez être enterré là-bas?
1: C'est pas drôle, San Michele.
5: Vous voulez être enterré là-bas?
0: Oui, bon, je finirai comme tout le monde au vieux cimetière Sainte-Marie du Havre.
4: Mais pourquoi vous ne faites pas incinérer plutôt? Et puis comme ça, on verse vos cendres à Venise.
2: Ah oui. T'ennuies qu'ils choisissent.
0: Non mais moi je veux partir. Il y a quelques années, j'étais pour l'incinération, mais maintenant je sais pas pourquoi je suis revenu.
2: Ah ouais. Ah oui, non, parce qu'on
0: Et puis avec mon diabète, j'ai peur que ça sente le caramel dans tout le quartier.
5: Moi, je suis pour qu'on se congèle, moi, comme ça, s'il y a une avancée scientifique, on sait jamais, on peut revenir.
0: Méthode Courgeot. Voilà. Moi, je veux bien qu'on me congèle, mais à une seule condition, c'est que je sois d'abord découpé en plusieurs morceaux et qu'on me vende chez Picard.
1: Vous savez, Laurent, le homard.
7: Sinon, on vous met un bâtonnet dans le cul et on vous suce.
1: Pardon, excusez-moi.
0: Vous n'êtes peut-être pas obligé d'attendre ma mort.
1: Ni la congélation.
2: Pardon. Mais où sommes-nous?
1: Mais quel homard. Mais quel homard.
0: Des promesses, toujours des promesses. Alors, le but au départ était donc de rendre hommage à cet héros.
2: Ah ben bravo, c'est réussi.
7: C'est très réussi.
0: Qui s'appelait Claude Dostel.
1: Dostel, je pense qu'on prononçait le S.
0: Ah, il n'y a pas de S, là, moi, dans ce que je vois.
2: C'est pas comme Pierre Bellemare.
0: Non, non, c'est Claude Dostel, sans S. Claude Noël Gérard Dostel. Il est parti il y a 24 ans, il est mort en 2000.
5: Mais c'est Jérôme, c'est C et plus loin Jérôme ou c'est
1: C point Jérôme.
7: @hotmail.com.
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0: Je suis en train d'apprendre pendant les pubs, j'ignorais que vous avez chauffé Caroline Diamant quand vous êtes arrivée ici.
10: Alors, mais après 2-3 émissions.
1: Il a chauffé toutes les filles de l'émission.
10: Après 2-3 émissions, sans me envoyé un Instagram qui n'avait l'air de rien, évidemment, c'était comment ça va et tout, bah. Mais si t'avais joué le jeu, bah, pourquoi pas.
11: Oui, comment ça va, c'est bon pour moi.
10: Oui, moi j'avais
1: pardon, mais dire bonjour.
2: J'avais bien compris, c'est pour ça que j'ai répondu de manière...
10: Attends, je l'ai retrouvé.
2: Très élégante et à la voix très vague.
0: Elle avait vite compris.
10: Non mais... J'aime beaucoup.
1: Attends, pour toi, dire bonjour, c'est chauffer.
10: Non, mais ce que je voulais pas faire le relou, quoi. Mais...
1: Non, c'est pas le genre. Non, il a pas été relou.
2: Honnêtement, il a été délicat. Ah, j'ai compris ce qu'il voulait, mais il a été
4: Mais vous ne souvenez pas la première émission.
11: Ça aurait été marrant, tous les deux.
4: Vous ne souvenez pas la première émission, Laurent, que j'ai fait avec lui.
1: Qu'est-ce qu'il a fait?
2: C'est vrai.
4: Première émission avec lui, il dit: ah, tu trouves pas que je ressemble à François Hollande?
10: Je vous dis pas.
4: Ça va,
10: je vous dis pas ce que moi j'ai dit, mais je vais vous donner sa réponse.
1: Ah bah non, dis ce que t'as dit.
10: Cher Yoann, tout d'abord,
1: dis ce que t'as envoyé.
0: D'abord ce que vous avez envoyé.
10: Dis ce que t'as envoyé. Parce que j'avais été contacté pour faire une émission où tu travaillais, et donc je te demandais des renseignements sur une émission d'amour, une émission de sexualité.
11: Ah, ça t'allait bien.
10: C'était génial. Cher Yoann, tout d'abord, nous pouvons nous tutoyer, please.
1: Ah, c'est elle qui l'a chauffé. Alors là, c'est toi qui as cherché.
11: Après, t'as couché avec n'importe qui.
1: Vas-y, fais-moi l'amour.
10: Quelques lignes après, c'est bien que vous vous rencontrez. Voilà. C'est bien que vous vous rencontriez et tu verras, ce sont deux femmes très sympas. Bonne chance alors et bon week-end et peut-être à la rentrée à la télé, tu sais, avec le smiley d'amour. Bon. Et moi, je lui mets merci beaucoup, bon week-end. Et moi, le 17 juin 2019, bonjour Caroline, j'espère que vous avez retrouvé un moral fort. T'as vu, on se vous voyait. Hein.
1: J'espère que vous avez retrouvé
10: un moral formidable avec une santé au top. Bientôt les vacances, vous allez pouvoir...
0: Pourquoi vous n'avez pas le moral?
10: Parce que là, c'est problème de dos, tu sais. Là, c'est... Et puis un jour, je t'avais chopé après une émission, bon, t'avais un problème ça, avec un mec. Il y avait un mec qui te faisait chier, ça n'allait pas. Et donc, mais c'est vrai, en plus, et je t'avais... Réponse le 17 juin 2019. Oh merci Yoann, tellement mignon ce message. Je t'en supplie, dis-moi.
2: J'ai mis quoi, je t'en supplie.
10: Oh merci Yoann, tellement mignon ce message, mais je t'en supplie, dis-moi tu. J'ai l'impression d'être ta grand-mère sinon. Et moi,
1: je t'en supplie.
2: Ah oui, c'est ma façon.
1: Dis-moi tu.
10: Et moi, promis. Avant, c'était Madame Diamant, excusez-moi, puis comment allez-vous? Un jour, ce sera Salut, ça va toi?
11: T'as pas réussi.
0: Il écrit bien, hein.
1: Là, c'est quand même Caroline qui a cherché, hein.
0: Attendez.
1: Mais calme-toi!
0: Attendez! Il y a un moment donné, il parle de sextoy. C'est vous, elle, ça? Ah, c'est vous, vous lui parlez de sextoy?
1: Mais qu'est-ce qu'il a dit?
0: Je te regarderai samedi prochain pour la première de Danse avec les stars, dit Caroline. Ah non, vous le chauffez.
2: Oh, vu la discrétion du mec, imaginez.
3: Ouais. Bah, il faut rien lui dire.
2: Imaginez qu'il m'ait plu. Ouais. Imaginez que j'ai envoyé des trucs que j'ai envoyés à des hommes qui m'ont plu.
10: Laurent, vous créez des rapports humains entre
0: mais
10: vous deux
0: lions.
2: Il crée rien du tout. Il crée des rapports de politesse.
3: Oui. Si je puis me permettre, ce qu'elle t'a répondu, c'est vraiment de la politesse. C'est vraiment
12: Laurent,
3: comme tu as un cousin un peu gênant. Quoi.
12: Moi, je dirais même de la pitié. Non
3: ouais. Ouais, un peu non, de pitié. Pas de la pitié. Mais merci beaucoup, dis-moi tu. C'est vraiment genre pour t'éloigner un peu.
10: Et là, j'ai envoyé un texto à Laurent il y a quelques jours pour l'inviter à déjeuner. Ah. Et il m'a dit on verra ça plus tard. Il va poser à la fin, Ruquier va poser à la fin.
3: Je vous explique.
10: J'allais au théâtre.
0: C'est pas faux.
10: J'allais. Oh le salaud. J'allais. En fait, comme je prends un peu confiance maintenant avec
3: l'âge. Ah non.
10: Donc j'envoie un texto à Laurent pour dire Laurent, je vais aller voir votre pièce et tout demain. Et là, Laurent qui me répond oui, Johan, je serai présent. On se fait un bon dîner avec toute l'équipe et tout. Et un quart d'heure avant la pièce, il m'envoie un texto pour dire Johan, je suis vraiment fatigué, j'ai fait 7 émissions des grosses têtes. Et donc je ne peux pas venir et donc j'étais un peu déçu parce que j'étais tout seul. Et Laurent il m'a dit mais Johan, on aura le temps de se faire un repas au printemps. Bah je vois le temps passe.
3: Au printemps, c'est vraiment pour te dégager gentiment.
2: C'est ton magasin de vie en spectacle.
0: Attendez. Vous l'avez dit vous-même, on est qu'en novembre.
10: Attendez. Laurent Ruquier.
3: Moi quand je dégage quelqu'un, je fais grave, on se fait ça très vite. Point. Ça veut dire jamais, mon pote.
10: Jeudi 17 mars 2022, 19h55. Oh là là. Bonsoir, Johan. Je renonce pour ce soir, je suis crevé.
0: Bon, enfin, écoutez, vous n'êtes pas.
3: Il ne faut pas lui envoyer des messages.
1: En plus, les messages n'ont aucun intérêt. Tu lis des messages sans aucun intérêt.
3: Je vérifie ce que je vais te dire des messages de ma mère.
11: Il est dément.
10: Voilà. Attends, on a le temps pour le restaurant. On fera ça au printemps.
0: Voilà, bon, bah voilà, on a le temps.
3: Oui, ça veut dire laisse-moi tranquille.
2: La semaine des 4 jeudis. À la prochaine, Marlène.
0: Pas du tout. Non, mais c'est vrai qu'on n'est pas obligé d'être en tête à tête non plus.
3: Avec qui ça vous gênerait le moins à cette table de faire un déjeuner en tête à tête?
0: Avec vous, Max.
3: Merci. J'aurais répondu la même chose, mon Laurent.
10: Merci, Max. Vous avez déjà dîné avec Valérie?
12: Mais pas en tête à tête.
0: Pas en tête à tête.
10: Vous étiez 3 ou 4.
11: En tête à tête.
1: Bah oui, mais arrête d'espionner les gens.
2: Alors,
11: qu'est-ce que ça peut te foutre?
2: Il t'aurait été utile au moment où t'étais avec François Hollande.
12: Je vois pas en quoi, quand même.
2: Bah, comme détective.
10: J'aurais été le sosie, tu sais, on serait sortis ensemble dans la rue.
12: Non, merci.
10: Oh, Laurent, on rigole bien aujourd'hui.
12: Tu sais bien que moi, je préfère encore Bernard.
11: Ah bah oui. J'aime bien le encore. Moi, je suis le sosie de Jacques Chirac.
1: De Bernadette.
11: À mon avis, au lit, ça dure mieux quand même.
0: Je sais pas si vous avez vu d'ailleurs, tiens, à propos des réseaux sociaux, parce qu'il vous parlait sur Instagram, ce qui veut dire quand même que vous ne lui aviez pas donné votre numéro, chère Caroline, puisque c'était sur Instagram.
2: Il ne l'aurait pas demandé.
10: Et
2: je ne l'aurais pas donné.
0: Et je ne sais pas si vous suivez. Je ne sais pas qui c'est, puis on ne sait jamais qui est l'auteur, si c'est la personne qui tweet le truc ou qui reprend un autre tweet. Bon, peu importe, mais en tout cas, Marie-Vé, recette Belgium, je ne sais pas si vous avez vu ça, moi ça m'a beaucoup fait rire. C'est la comparaison entre les différents réseaux sociaux.
10: Ah oui.
0: Vous avez vu ça?
12: Non.
0: Alors, Twitter, c'est « Je suis en train de faire caca ». Instagram, c'est « Regardez mon beau caca ». LinkedIn, c'est « Je suis coach en transit en train ». Pinterest, c'est « Comment chier des paillettes ». Et Facebook, c'est « Le caca, ça n'existe pas ». C'est le lobby des fabricants de PQ qui veulent nous asservir.
2: C'est génial, j'avais dit.
3: C'est bien ça.
2: Génial.
11: Oh, c'est rigolo.
2: C'est tout à fait ça.
3: C'est exactement ça. C'est
13: à suivre. 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
8: Duty, ça veut dire quoi d'ailleurs dans duty free, monsieur?
9: Sans taxe, la détaxe.
8: La détaxe. Oui. Non, mais sans taxe, c'est duty free qui veut dire sans taxe.
9: Bah, free, c'est sans, et duty, c'est taxe.
10: Oh là là là, il parle bien.
9: Dénué de toute taxe, c'est ça que ça veut dire.
8: C'est ça ma question.
9: Bah, mais je vous réponds finalement.
8: On en apprend.
9: C'est ce que je préférais faire à bord, c'était les ventes en duty free.
8: Ah oui.
9: On avait des petits chariots à l'arrière, on faisait une petite boutique éphémère, moi j'aimais bien se décorer.
11: J'adore, je pouvais acheter n'importe quoi.
9: Ah oui, t'allais du stylo Mont Blanc à la crème La Prairie en passant par les cigarettes.
8: Inverse.
9: C'est toujours les vieilles qui achètent des crèmes antirides. Et
12: il y a une logique. Hein.
11: Alors, on va t'expliquer. La vaseline, c'est plutôt une autre catégorie.
9: Non, mais moi, je leur vendais les crèmes. Ils disent, de toute façon, c'est trop tard.
8: Salaud.
11: Heureusement que tu as réussi à te convertir dans l'humour. Hein.
8: Mais il n'y a plus personne qui achète du duty free, oui.
9: Ben, il y en a de moins en moins à bord aussi. Parce
8: ah
9: que,
8: bon
9: oui, parce que ça coûte trop cher en maintenance. Et puis, comme toutes les compagnies, elles veulent faire des bénéfices. Avant, nous, on était intéressés aux ventes à bord. Maintenant, c'est fini tout ça.
8: Ah bon?
9: Alors, les gens, ils sont plus motivés à vendre. Moi, je vais pas vendre si je gagne rien dessus, vous comprenez?
8: Non, je comprends pas tous les mots.
11: Non, moi, j'ai compris ce que tu voulais dire.
9: Je comprends, bah, oui. Donc, les gens sont pas motivés. Donc, il y a plus de ventes à bord. Et puis, c'est plus intéressant d'acheter à l'aéroport que dans un avion. Ça sera toujours moins cher à l'aéroport.
8: Ah, c'est vrai.
9: Voilà.
8: Ah,
9: oui. C'est un petit tips de la journée.
8: Mais faut avoir sa petite carte d'embarquement sur soi.
9: Oui, vos destinations. Ah oui. Oui, selon destination, c'est pas la même.
11: Ouais, mais si tu pars pas, ça coûte cher parce que t'es obligé d'aller jusqu'à l'aéroport acheter un ticket d'avion.
10: Ouais, puis t'as pas de carte d'embarquement.
9: Voilà.
8: Elle est conne, hein.
12: C'est pour ça qu'on l'aime.
8: C'est ce qu'a voulu dire Madame Bachelot.
11: Non, j'ai pas entendu.
12: Ouais, Laurent, il est Google Translate de Roselyne.
11: Mais attendez,
8: je suis le nouveau porte-parole de Roselyne Bachelot.
11: J'entends moins bien quand j'ai le casque.
8: Ah oui, ah bah écoutez, c'est très bien, gardez-le. Une première citation pour Madame Blondel, qui habite la ville en Vermois, qui a dit, on peut toujours, bah ça tombe bien, tiens, on peut toujours trouver plus con que soi, mais il y en a qui doivent chercher plus longtemps que les autres.
10: Jean-Yann.
8: Coluche, Jean-Yann. Non, c'est quelqu'un qu'on cite irrégulièrement.
11: Mais Frédéric Dard.
8: Pas Frédéric Dard, mais pas loin.
10: Oscar Wilde.
11: Eh bien, alors si c'est pas Frédéric Dard, c'est l'autre.
12: Cavana?
8: Alors un Français, le français avec toute sa gouaille parisienne.
11: Oui, Jacques Audiard.
12: Michel Audiard.
8: Bonne réponse d'Alex Vizorek et Caroline Diamant. Pour Stéphane Vigneault, qui habite dans la Somme, qui a dit « Je ne comprendrai jamais comment une femme qui peut préparer de la cire brûlante, se l'étaler sur les jambes avant d'arracher ses poils par la racine, puisse encore avoir peur d'une araignée.
12: » C'est mignon.
10: C'est français.
13: Jim Carrey.
8: Pas Jim Carrey, non. Mais on n'est pas loin.
11: Jerry Seinfeld.
8: Jerry Seinfeld, bonne réponse de Caroline Diamant.
11: Eh ouais, je ne suis pas que belle.
8: Pour Bertrand Gaillou, qui habite la Gouenière, en Ille-et-Vilaine, qui a dit « Qu'est-ce qu'il faut faire quand on se retrouve devant un animal d'une espèce protégée en train de manger une plante d'une espèce protégée ?»
12: Une bonne question.
11: Laurent Baffy.
8: Non.
11: C'est Raymond Devos.
8: C'est un nom qui a déjà été cité, mais pas au bon moment.
12: Jim Carrey.
8: Réponse de Florian Gazan.
10: Tu vas la partager avec lui, là, la bonne réponse.
11: Ah oui, mais faut la mettre au bon endroit, si je puis dire.
8: Eh oui,
11: si
8: je suis salaud.
10: Moi qui ai dit Jim Carrey,
8: je suis salaud, Stevie Boxy, hein, de vous avoir donné les bonnes réponses dans le désordre.
10: Alors que c'était 40 000 balles. Vous inquiétez pas, je vais avoir des bonnes réponses aujourd'hui.
8: Bah, j'en suis sûr.
10: Ah, oui.
8: Attention, plus culturel, la citation suivante.
10: C'est
8: et là,
10: pour moi.
8: Ça peut être un chèque de 300 euros. C'est quelqu'un qu'on a
12: pression.
8: Rarement cité, en tout cas pas depuis longtemps, aux grosses têtes. Et c'est pour Madame Nodino, elle a une chance, elle habite Chatou dans les Yvelines, qui a dit « Les hommes naissent libres et égaux en droit, seulement par la suite, il y en a qui se marient. »
10: C'est un français?
11: C'est français.
8: Ah, c'est misogyne et c'est français.
10: Non, c'est pas du tout misogyne.
11: Robert Lamoureux,
8: non.
12: Eddie Barclay?
8: Non, là on parle d'un écrivain français.
10: Un écrivain
11: du 19e?
8: Alors un nom. Hein.

0: un écrivain du XXe siècle. Il est né au XIXe, mais
1: il est mort.
2: Il est à cheval.
0: Il est né en 1888, donc oui, il a peu écrit au XIXe. Il a essentiellement écrit au XXe.
1: Bec Bédé.
0: Non, il est mort.
3: Il est mort à quel âge?
0: Il est mort à 90 ans, à Rueil-Malmaison.
4: Ah, il était solide, hein, quand même.
5: Ah ouais, il est mort en 78.
0: Il était un peu, voire très très très à droite.
4: Jordan Bardella?
0: Non.
6: Est-ce qu'il a été académicien?
0: Académicien, non. Oh, je peux vous donner quelques œuvres principales. Chaminadour, ça vous dit quelque chose?
1: Ah, c'est Marcel Jouandeau.
0: Marcel Jouandeau, excellente réponse de Madame Bachelot. Allez, une dernière citation pour Isabella Clarty, qui habite Quesmy, c'est dans l'Oise, qui a dit « La météo est une science qui permet de connaître le temps qu'il aurait dû faire. »
3: Ça, c'est Peter Ustinov.
0: Non.
3: Popek.
0: Non.
3: Louis Baudin. C'est pas français.
0: C'est très français.
3: Alors, c'est Alain Gillot-Pétré.
0: Ah, le fond.
3: Louis Baudin.
4: Evelyne Delia.
0: Non. C'est quelqu'un qui vit...
3: Excusez-moi, il faisait la météo.
0: C'est quelqu'un qui vit encore...
6: Philippe Gueluc.
0: Et qui n'a jamais fait la météo.
1: Femme ou homme?
0: Un homme.
3: Un homme qui vit encore et qui est humoriste?
0: Alors humoriste, non, mais drôle, oui. Et
5: il est français?
0: Et il est français.
5: C'est un homme de radio?
0: Alors, un grand homme de radio.
1: Ah oui.
3: Il y a quelqu'un
0: Philippe
3: qui
0: Bouvard, nous... Philippe Bouvard. Bonne réponse de Florian Gazan.
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0: Pour Angélique Sabatier, qui habite Tourche, dans le Finistère.
6: Je maîtrise mieux le sujet.
0: C'est la première fois, il y a 110 ans, qu'on a utilisé le mot « slip » dans la presse française, dans une revue qui s'appelait « L'Illustration ». Le mot « slip » est apparu pour la première fois en 1913.
1: Avant, on disait quoi ?
0: Culotte ? Ah bah, avant,
1: caleçon,
0: culotte. Ça n'existait pas vraiment, en plus. Donc, non. Vous voyez, et
1: les deux,
0: ça vient du verbe « slip »,« glisser », vous voyez.
1: Avant, c'était la chemise qui servait de slip.
0: Oui, exactement, monsieur Junior, vous avez raison. Et il y a eu un procès, il y a une vingtaine d'années.
6: De slip?
0: Oui, un procès entre deux marques de slip, la marque DIM et la marque HOME. H-O-M. En effet, l'un et l'autre s'accusaient d'une invention que l'un pensait être, on va dire, le l'astigateur, et l'autre a répliqué en disant non, ça existait déjà.
1: C'est le slip kangourou.
0: Le slip kangourou, non, il existait.
1: L'affaire est dans le sac. Ah.
6: Est-ce que c'est la... Est-ce que c'est la petite poche pour sortir le zizi sans enlever le slip?
0: C'est-à-dire, expliquez.
6: Bah, le fait, il y a une couture ouverte, comme ça, on peut sortir le zizi sur le.
0: Mais ça, c'est le slip kangourou.
6: Oui, enfin.
1: Il y a une poche.
3: Ah, non, mais maintenant, il y a beaucoup de slip forme kangourou.
0: Oui.
6: Qui n'ont pas l'ouverture.
0: Elle connaît toutes celles où il y a l'ouverture, en tout cas.
1: Tu sais bien comment on fait.
4: Très déçu,
1: il n'y a pas l'ouverture.
0: En fait, elle collectionne. Une experte vous parle.
6: Elle collectionne les slips de ses voisins.
3: Il y a des slips kangourous qui sont fermés.
0: Oui,
6: on a compris que tu étais très déçu.
1: Il y a l'empiècement, mais du coup,
0: on est au bon endroit, en tout cas.
6: On est sur la couture.
0: Sauf que, effectivement, à un moment donné, la société HOME, H-O-M, a apporté une amélioration au slip.
1: Le slip sans couture.
3: Oui.
1: Le slip sans couture.
3: Mais je voudrais proposer des trucs sans être traité de prostituée.
0: Et dis donc, c'est vous-même qui souvent vous auto-traitez.
3: Non. Est-ce que ce serait pas la couture qui fait la couture épaisse et large avec la marque?
0: Non.
1: C'est sans couture.
6: C'est lié à l'élastique.
0: Vous étiez tout prêt avec le slip kangourou, hein,
6: effectivement. Est-ce que c'est pas le slip avec une trompe d'éléphant là devant pour faire rigoler?
1: Le slip.
3: C'est horrible. Le slip koala.
0: Non.
1: Le slip fermeture éclair. Le slip rembourré.
0: Vous étiez en train de brûler.
1: Au lieu de mettre un béret,
6: il laisse ça rembourrer. Ça moule au niveau du paquet.
3: Bah le shorty.
0: Non.
3: Le shorty caleçon.
0: Il y a eu DIM et HOME qui ont se sont fait un procès parce que effectivement l'un a dit moi je l'ai fait avant, l'autre a dit non mais ça existait déjà sous l'antiquité.
6: Le string.
0: Sous l'antiquité. Non, on est tout près de la poste.
1: En élastique.
0: Mais vous n'avez pas trouvé
6: la fermeture éclair?
0: Non.
3: Est-ce que ça concerne le tissu ou plutôt la forme?
0: Non, ça ne concerne pas le tissu.
6: Est-ce que ça concerne une couture?
0: La forme, pas tout à fait. Une couture
6: Est-ce que c'est matière, est-ce que c'est par rapport, est-ce que c'est par rapport
1: au réversible, pardon, le slip réversible.
0: Alors pas le slip.
6: Est-ce que c'est dégoûtant ça?
3: Enfin Gérard.
1: Un peu chaud quand il a plus usé.
3: Non. Non. Non.
0: Devant derrière.
6: Est-ce que c'est lié au
0: Coluche, jaune devant marron derrière? Non, écoutez.
6: Est-ce que c'est lié au maintien des bourses?
0: Pas tout à fait, mais
2: le jock.
3: Ah le moule couille.
0: On est bien, on est bien.
6: On est bien dans la zone là.
1: C'est pour les hommes.
0: On est bien, bien sûr que c'est pour les hommes.
6: C'est lié aux
1: slips pour les
6: femmes. C'est lié aux testicules.
0: Enfin, rarement pour les slips kangourous. Un slip kangourou, c'est pour les hommes. Et vous étiez tout prêt, vous brûliez.
3: Ben,
0: c'est pour.
3: J'ai brûlé quand j'ai. Enfin,
6: sur l'ouverture.
2: Quand t'as dit merguez.
6: Sur l'ouverture. On a brûlé sur l'ouverture.
1: Oui, ah, il n'y a pas l'ouverture.
3: Oui.
6: Ben, si, mais l'ouverture est horizontale et pas verticale.
3: Ils en ont mis une de chaque côté.
0: Effectivement, pour que les droitiers comme les gauchers puissent sortir leur sexe de l'un côté ou de l'autre. Bonne réponse de Caroline Diamant.
6: Ah mais elle est slipologue.
0: Et oui,
6: t'es slipologue.
0: Parce qu'avant les slip poches kangourou n'avaient qu'un côté.
3: C'est vrai.
0: Et si vous
3: enfin,
0: étiez,
3: c'est vrai. J'imagine.
2: Si on vous... voit. Oh, oui, mais alors bien que les hommes ici ne sont pas experts en slip.
6: Non mais pardon, excusez-moi, pardon, on peut sortir quand même son zizi sans le sortir avec la main.
0: C'est pas
6: écrire au stylo.
3: C'est pas pratique, j'imagine.
0: Quand c'est de l'autre côté, c'est pas pratique.
1: Mais c'est très compliqué parce qu'il y a une espèce de chicane, ce qui fait que.
6: Non mais ça dépend si tu portes
1: si
6: à gauche ou si
1: envie,
6: tu portes à droite.
1: Pisse dessus quoi, oui.
3: Non, mais... Moi j'ai toujours préféré les hommes en caleçon.
6: Ah non, c'est mieux les slips.
3: Oui
6: non,
3: mais parfois tu sais, tu poses pas la question.
1: Le boxer.
3: Bah oui mais j'y revenais pas.
6: C'est beaucoup plus... à cause de ça.
2: Il y a quand même rien qui puisse permettre d'éviter la dernière goutte.
6: Ah mais si, il faut.
1: C'est le vieux proverbe, qu'on soit ouvrier ou bien patron, la dernière goutte, c'est pour le caleçon.
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2: Il se trouve qu'effectivement, une fois que j'étais à Venise, puisque c'est une de mes villes préférées, il y a quelques années déjà, mon but, mon envie, c'était d'aller voir, parce que c'est une des plus belles salles d'opéra du monde, la Fenice, à Venise. Et il se trouve que l'opéra qui se jouait ce jour-là, c'était Le Roi de l'Or, que je ne connaissais pas.
3: C'était bien, là ?
2: Non.
3: Ça valait le coup. Hein.
4: Étiez-vous dans la loge du Doge ?
2: Pardon ?
4: Étiez-vous dans la loge du Doge ?
2: Ah non, j'avais payé ma place, j'étais au quatrième rang.
3: Au quatrième rang, donc c'était quand même une place chère.
5: Combien d'années ?
2: J'avais pas écrit l'opéra, vous voyez.
5: Il ne me répond plus.
2: Il a dit combien de temps ? Vous intéressez à l'opéra, vous c'était. Avant, c'était l'apéro.
5: Oh. Ah ben, c'est de plus en plus. Hein. Ah, le Casanis, je peux vous dire que niveau triglycérides.
2: Oh là là.
5: Je suis au taquet. Alors.
2: Ah oui, vous êtes dans le Casanis maintenant.
5: Ah ben, c'est formidable.
2: Et votre mari dans la Casanus ?
6: Mais Laurent est déchaîné.
2: Il est déchaîné.
6: Qu'est-ce qui vous est arrivé aujourd'hui, Laurent ?
2: C'est le plaisir de revoir ma vieille copine de régiment.
3: Oui.
2: Elle m'excite, en fait.
3: Laurent, est-ce que vous avez déjà fait l'amour avec Christine ?
2: Ah, elle va vous dire que oui. Mais voilà,
3: Et alors, c'était bien.
2: Ça va être encore un titre sur Google.
5: Mais ça dépend ce que t'as.
3: Ah ben, ce que j'appelle faire l'amour, à ton avis ?
5: Ah ben non.
2: Mais alors oui, vous savez quoi ? Je pourrais lancer un MeToo, en fait.
3: Elle a pris votre zigouigoui.
2: Bah oui, non, absolument.
5: Non.
2: Donc j'y pense, je pourrais réclamer du pognon.
6: Exactement, balance ton sanglier.
2: Balance ta truie.
6: Vous avez juste fait un bisou, je pense.
5: Mais non, rien.
2: Non,
5: j'embrasse pas. Hein.
3: Non, mais tu lui as touché le pipou ?
5: Mais pas du tout.
3: Il a montré sa
5: vignette. On était couchés en cuillère.
2: On était couchés en cuillère, mais c'était louche.
5: Il n'a pas toujours été déviant.
3: À mon avis.
7: Moi, je pense que oui. Hein.
3: À mon avis.
2: Non, je suis du Havre, pas déviant.
3: À mon avis, il s'était endormi. Il avait oublié que c'était toi. Tu t'étais pas épilé. La confusion est passée.
2: Il s'est dit, il y a peut-être une occasion.
5: C'était
2: un soir où elle était déprimée. C'était une amie en pleurs.
3: Ah. Du coup, vous lui avez frotté. Quand je suis déprimé, moi. On fera la cuillère.
5: Soyez poétique.
2: Vous croyez-moi, c'est pas la cuillère. Vous auriez le tire-bouchon.
6: Mais Laurent, vous reconnaissez pas, qu'est-ce qui se passe dans votre vie ? Mais vous êtes heureux, vous êtes la principale grosse tête aujourd'hui, vous êtes déchaîné.
2: Essayez de revoir ma copine.
5: Est-ce que tu imagines lui ?
2: Oui.
5: Il est là, le petit gamin du Havre, tout tordu là.
2: Ah, vous voyez que je suis pas déviant.
5: Il voit arriver une bombasse dans son lit.
3: Ah ouais, la bombasse
5: est bombée
3: après l'explosion.
5: À baldaquin, à l'époque.
2: Ah, c'est vrai, mon lit était à baldaquin.
3: Il y avait des rideaux.
5: Avec des rideaux.
3: C'est Marie-Antoinette.
2: J'avais pas envie qu'on nous voit.
6: Par amitié, je dors jamais avec une femme, par amitié. Enfin, je dors.
2: Comment ça Mais tu dors avec par amour non plus.
7: Non mais est-ce que j'ai... Pardon, hein, mais je prends le train en route, mais...
2: Ah bah moi, c'est une époque, vous étiez là, à cette époque-là, chère Liane, vous vous souvenez qu'on a pas...
3: Ah vous avez couché avec Laurent aussi, Liane.
7: Mais moi, c'est vrai.
2: Non mais vous souvenez que...
3: C'était la cuillère.
7: Bien sûr, on était très amis.
2: On a passé des soirées ensemble.
7: À plein de soirées où on s'est marré. Ah. Et moi, j'ai toujours adoré Christine. Je suis vachement contente de te voir. Et je suis d'accord avec tout le monde. Tu es magnifique. Oh. Tu es une femme épanouie.
2: Franchement, là, j'aurais un lit, j'enlèverais le baldaquin.
3: Amenez un lit, s'il vous plaît.
7: C'est vrai. Et la Corse te va très bien, moi, j'adore.
2: Oh, la Corse, il va si bien.
7: J'adore.
2: Retournez-y tout de suite.
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2: Ah, une question pour Pascal Morin qui habite Angers, question d'actualité. Alors là, portez tout le monde, Ziz, vraiment vous pouvez trouver.
9: C'est vrai, même moi.

0: C'est chouette, vous saviez pas Ziz du panier.
1: Pas du tout, mais je trouve quand même que les gens sont, ils pensent vraiment qu'il va rester à Paris, alors qu'en vérité, ce qui va le motiver pour aller à Madrid, c'est que le pognon, quoi.
0: Oh non, bah non, s'il est amoureux, si
2: non,
0: ça.
2: Oui. Et alors, il serait super à Madrid.
0: Si sa fiancée, mais non, elle pourra pas le suivre parce qu'elle joue au théâtre.
2: Ah. Mais elle est pas mannequin, elle.
0: Elle joue dans
1: mais
0: le...
1: Valérie aussi, elle va quand même à La Rochelle.
0: Elle joue dans le jeu de la vérité avec, comment il s'appelle, le fils de votre ami Lelouch.
2: Ah, l'ami des stars, Philippe Lelouch.
3: Philippe Lelouch.
0: Eh ben, mais c'est pas Philippe Lelouch qui joue, c'est
4: ah,
0: son...
4: Ah, c'est les fils, c'est les enfants
0: c'est les
4: qui
0: enfants
4: jouent
0: qui jouent.
2: Philippe Lelouch.
1: Oh là là, on s'en sort plus avec les dynasties, là.
0: Ah oui.
1: Il est temps que la Starac revienne et qu'il y ait de la nouveauté.
2: Ah, c'est dingue. C'est comme dans le BTP, c'est piston et compagnie dans ce métier. Hein.
0: C'est-à-dire pourquoi dans,
2: dans
0: le BTP,
2: hein, et entre eux, ils se refilent les boîtes.
1: Oh,
2: et Louis Dacosta, il a filé sa boîte à Georges Dacosta. Et ben là, au théâtre, c'est Lelouch, il file la pièce à son fils.
1: Tu es bien placé pour le savoir dans ce métier. Avant, pour passer à la télé, il fallait coucher avec Ardisson. Maintenant, il faut mourir. Alors.
3: Ça, c'est vrai.
0: Elle a, elle, 24 ans, il a 23 ans, ils sont jeunes et beaux.
2: Ils vont se marier?
0: Ah, bah, je sais pas s'ils vont se marier. Paul Elkarat a l'air au courant, il nous dit qu'ils vont se marier, mais.
5: Non, mais j'ai dit marier, mais.
0: Oui,
5: mais
0: pour vous, c'est pareil, coucher, marier, un plein d'œil.
5: J'ai jamais dit ça.
0: Vous en êtes où dans vos amours, vous, Paul?
5: Non, alors Mbappé. Non, je sais pas.
2: Alors, cette infirmière, elle en pense quoi?
0: Avec Alessandra Sublé, vous en êtes où?
5: Non, ça, c'est pas moi, c'est Tokur, hein, ça. Faut arrêter, hein.
2: C'est vrai, il y a moyen qu'elle Sublé?
5: Mais laisse-moi.
2: T'as, elle m'excite, son côté un peu pharmacienne lubrique, là.
0: Non, c'est très bien, moi j'ai trouvé qu'elle jouait bien la comédie Alessandra Sublé en plus.
2: C'est vrai?
0: Pourriez faire ça, tiens, pour.
6: Oh là là, laissez. Non, non, je veux plus rien foutre.
0: Vous voulez plus que je vous parle, vous alors?
6: Si, vous pouvez me parler.
0: Ah?
6: Je suis pas obligé de vous répondre.
5: Mais elle est en sevrage, laissez la tranquille.
0: Ça, c'est drôle, je dois dire. Mais... Oui, vous êtes drôle sur votre téléphone.
6: Non, non, mais j'ai pas
5: mais
6: besoin de
5: mon téléphone
6: pour être drôle et j'ai pas besoin de vous pour être drôle et j'ai besoin de personne.
0: Ça, c'est une chanson.
2: On l'a aimé, Christine.
3: Je n'ai besoin de personne en Harley Davidson. Dun, dun, dun,
0: dun. Je pensais pas à celle-là.
2: Pardon?
0: Je pensais pas à celle-là.
3: Besoin de personne pour faire rigoler.
2: Oh, elle fait encore Juliette Armanet, arrête.
0: Kylian Mbappé, oui. Massmet, ils officialisent enfin. Enfin, attention, ils n'ont pas officialisé, c'est parce qu'ils sont allés au parc Astérix ensemble. Voilà. Quand même, et quand il la sort, il la sort. Quel parc vous préférez, Paul?
5: Ben, ça fait longtemps que j'y suis pas allé parce que comme j'ai vécu à moitié de mon temps en outre-mer, je vais pas aller au parc.
2: Oh, mais bon, le Louvre, t'aimes pas le Louvre?
0: On va vous emmener au parc. Hein,
2: ah oui, le Louvre.
0: Vous voulez pas l'emmener au parc?
2: Mais ah oui, bien sûr.
5: Ouais.
2: Vous connaissez le 2+2?
5: Oui. Ouais, on ira faire ça, ouais.
0: C'est quoi le 2+2, monsieur?
2: C'est un super club échangiste.
3: C'est un club échangiste.
2: Montparnasse.
0: Vous connaissez ça, vous, Liane Folie?
3: Mais ben, je connais, oui.
2: Oh. Le 2+2, c'est historique, c'est un club.
0: Vous êtes déjà allé, vous, Christine, dans un club échangiste?
3: Ouais.
2: Elle y a été avec Yannick Noah, il paraît.
5: Ah, c'est ambiance tous les soirs.
0: Je sens que je vous ai fâché, Christine.
6: Non, non, vous m'avez pas fâché.
0: Je vous ai cassé votre cou auprès de votre mec, c'est ça, en fait.
6: Oh non.
0: Non, parce qu'il y a faux.
6: Je vais vous dire que lui, il a pas besoin de vous pour m'aimer ou moi m'aimer.
0: Pour m'aimer, qu'est-ce que vous voulez dire?
6: Pour m'aimer, pour m'aimer.
1: Il t'appelle m'aimer. Il t'appelle m'aimer.
2: C'est sublime, mais c'est horrible en même temps. Parce que... Non, mais c'est horrible.
0: Non, parce qu'hier, vous nous disiez...
6: C'est un vrai homme, lui.
0: Ouais, mais vous nous disiez, votre vrai homme, là, comme vous dites, qu'il était évidemment très excité quand il entendait que vous répondiez aux questions littéraires. Donc, vous voulez que je vous dise, par rapport à la dernière fois,
6: ouais,
0: je vous pardonne. Vous savez pourquoi
6: bah, vous n'avez... Mais... Vous savez pourquoi quoi?
0: Je vous pardonne, parce que là, je sais pourquoi vous trichez. C'est pour... impressionner votre amoureux.
6: Incroyable.
0: Vous nous avez
6: mais
0: dit...
6: il a pas besoin de ça.
0: Vous nous avez dit hier que dès qu'il vous entendait répondre à une question littéraire,
6: il était
0: encore
6: je
0: plus...
6: n'ai pas dit ça.
0: Il était encore plus excité qu'avant.
6: Je n'ai pas dit ça.
0: Donc je comprends qu'aujourd'hui vous m'en vouliez, parce que ayant évidemment, il faut le dire, découvert la supercherie, d'un seul coup ce soir vous n'allez pas y avoir le droit, quoi.
1: Tu verras, on s'habitue, Christine.
2: Non, mais ce qui est dégueulasse, c'est qu'on croit qu'on traite les personnes âgées très mal que dans les EHPAD, et ben c'est pas vrai.

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3: Je vais vous raconter une histoire, à vous de me dire à quoi elle correspond cette histoire. Philippe Veuly se réveille un matin dans une maison de santé en pleine possession de ses moyens, mais sans aucun souvenir des circonstances qui l'ont conduit à être interné dans cette maison de santé. En compagnie de son gardien, il fait le tour du propriétaire, il rencontre les autres pensionnaires de l'établissement et il tombe éperdument amoureux d'une jolie malade du bâtiment d'en face. Tout semble bien se passer jusqu'au moment où il commence à souffrir de troubles psychologiques et d'hallucinations. Komoun, un habitant de la planète Koukra, est venu chercher refuge dans le corps d'un terrien pour échapper aux dures conditions de la vie de son astre.
4: Vous avez pris de la drogue ?
3: Non, je vous raconte l'histoire.
4: D'accord.
3: Et Philippe Veuly va donc devoir désormais partager son corps avec lui, avec Komoun ou Kmoun, je ne sais pas comment prononcer, de la planète Toukra. Or, ce dernier personnage, cynique, dévergondé, voire même lubrique, est capable de prendre possession de la volonté de son hôte et de lui faire dire tout le contraire et tout ce qu'il veut. Quelle est cette histoire que je viens de vous raconter ?
5: La guerre des étoiles.
3: Bon,
6: avec Philippe Veuly, bien sûr.
7: Alors, c'est Les Misérables, non ?
3: Les Misérables.
6: Bon, c'est un livre.
3: C'est un livre.
8: De science-fiction.
3: Un livre de science-fiction.
8: Ah bon ?
3: On va dire oui, plus ou moins.
6: C'est la soupe aux choux.
3: Ah non, c'est pas la soupe aux choux.
8: Américain ?
3: Non. Américain ? Non.
8: C'est pas du Jules Verne.
3: Ah non, c'est du roman français.
5: Est-ce que c'est de la littérature pour enfants ?
3: Pas du tout.
8: Mais pardon, l'auteur est mort, Laurent ?
3: Ah, l'auteur est mort.
8: Barjavel ?
3: Barjavel, non.
6: Pardon, on connaît le titre de ce livre, mais manifestement, on ne connaît pas l'histoire, puisque ça ne nous rappelle...
3: Alors,
6: on ne la connaît pas, cette
3: écoutez,
6: histoire.
3: Écoutez, je vous accorderai une bonne réponse, soit si vous me donnez le nom de l'auteur, soit si vous me donnez le titre du livre, parce que je dois reconnaître que c'est une question assez difficile.
6: Mais le titre est très connu.
3: Ah, je n'ai pas dit ça.
6: Ah non, d'accord.
5: Ce n'est pas Harry Potter.
6: Non, c'est français.
8: Donc, Laurent, vous nous donnez, pour nous résumer, vous nous racontez une histoire sans queue ni tête à propos d'un livre dont personne ne connaît le titre et dont on ignore le nom de l'auteur.
7: C'est compliqué, hein, ça.
3: Oui,
8: d'accord, mesdames et messieurs, le pognon va arriver.
3: Oui, mais ce livre a son importance, monsieur Gueluc.
6: Ah, c'est-à-dire ?
9: C'est de là qu'on a tiré d'une ?
3: Ah, pas du tout.
6: Non. Est-ce que ce livre a inspiré autre chose ?
3: Non, pas spécialement. D'ailleurs, on dit même que ce livre aurait pu être inspiré du récit de Maupassant,
8: le Horla.
3: Le Horla, exactement.
6: Ah, il y avait un extraterrestre dans Maupassant ?
3: Voilà.
8: Il y a une présence.
7: Ouais. Une présence.
8: Mais l'auteur est très connu.
5: Est-ce que ça fait partie de la littérature fantastique ?
7: C'est pas Boulle.
3: Vous me proposez Pierre Boulle, je vous entends, monsieur Berléand.
7: Oui, c'est pas ça.
3: Mais ce n'est pas Boulle.
7: Non, c'est pas Boulle.
5: Littérature fantastique ?
3: Un peu, quand même. Forcément, vous voyez, parce que...
5: Alors, est-ce qu'il s'agirait de Tolkien ?
3: Non, on voit bien que le héros a quelques troubles psychiatriques dus à une présence, manifestement, que lui seul voit.
6: Est-ce qu'il est mort depuis longtemps, ce monsieur, qui a écrit le livre ?
3: Ah, celui qui a écrit le livre, il est mort en 1918.
8: Il a écrit un autre livre très connu, lui.
3: Non, je crois vraiment que c'est son livre le plus connu.
8: Est-ce que c'est un des deux Ronnie ?
3: Non, mais c'est vrai que monsieur Claudel, je dois avouer que si je pose cette question aujourd'hui, c'est parce que je savais que votre présence nous aiderait forcément.
7: Est-ce qu'il a eu le Goncourt, le monsieur a eu le Goncourt ?
3: Le monsieur a eu le Goncourt.
7: Alors vas-y,
8: Jean-Antoine Nau.
3: Pardon ?
8: Jean-Antoine Nau.
3: Et c'est ?
8: C'est le premier Goncourt.
3: Bonne réponse de Philippe Claudel.
8: Merci François.
6: Bravo.
8: Je confesse ne pas l'avoir lu.
6: Et comment s'appelle ce livre alors ?
3: Force ennemie.
8: Ouais, Force ennemie.
3: Oh, c'est le premier prix Goncourt qui fut décerné. Effectivement, Force ennemie a obtenu le prix Goncourt en 1903, l'année du premier Goncourt. Ouais. Comme évidemment Philippe Claudel fait partie aujourd'hui de l'Académie Goncourt, je me suis permis de raconter cette histoire.
8: Quand même avec, vous l'avez résumé, avec une histoire assez culottée. Enfin, c'est quand même un roman d'anticipation.

0: pas fréquent à l'époque. Ouais.
1: Et effectivement, moi, je ne connaissais pas bien non plus cet auteur, John Antoine No. D'ailleurs, c'était un pseudonyme. Hein. Il s'appelait en fait Eugène Léon Édouard Torquet.
0: Ah, c'est moins bien.
1: Breton. Ah ben non, mais c'est qu'il était né à San Francisco quand même, cet écrivain.
2: Ah
1: non, je
2: savais pas. Ah, c'est Breton de San Francisco.
3: Il a rajouté John.
1: Il était né en Californie. Voilà pourquoi il s'est fait appeler John Antoine No. Même si effectivement, sa famille était de Honfleur et du Havre.
2: Ah bah, tiens,
4: c'est un cousin lointain.
1: C'est peut-être un cousin, monsieur No, alors. John Antoine No, ou Eugène Léon Édouard Torquet, qui fut en tout cas le premier prix Goncourt de l'histoire. Bravo à François Berléand et Philippe Claudel. Oh, une question toute bête maintenant. Si vous achetez des vitelottes, pour quelles raisons sont-elles particulièrement recherchées?
3: Parce qu'elles sont des pommes de terre roses ou rouges.
1: Vous remplacez Juan Arbelès parfaitement aujourd'hui, parce que c'était une question que j'avais préparée pour lui.
3: C'est pas dur, ça.
1: Et des vitelottes.
5: Non, il paraît qu'il y a 18 espèces de pommes de terre différentes.
3: Espèces de patates.
0: 19 avec toi.
3: Espèces de patates.
0: Je pense qu'il y en a un peu plus, Ariel, même.
5: Non, mais c'est vrai, 18 espèces de pommes de terre.
2: Même plus que ça.
0: Beaucoup plus.
3: Il y a des chips vitelottes, Violette.
0: As-tu jamais épluché une pomme de terre de ta vie, Ariel?
5: Non, pas encore.
3: Mais c'est un projet.
5: Oui, c'est un projet.
3: C'est un projet de vie. Bah, par exemple, voilà, le grand projet 2025 d'Ariel, c'est d'éplucher une pomme de terre.
1: Elle attendait d'apprendre parce qu'elle estimait que c'était plus sûr.
0: Bravo. Mais fais attention, Ariel, quand tu éplucheras des pommes de terre, veille à ce qu'elles n'aient pas de germes. Parce que sinon, on dit qu'il faut enlever les yeux avant de les éplucher.
5: Mais quelle horreur.
0: Mais oui, n'enlève pas tes yeux, sinon tu trouves plus tes pommes de terre non plus.
5: Non, mais vous les épluchez avec quoi? Le petit truc à...
3: Ah non, un économe.
5: Avec
3: ça, un économe.
5: Avec l'économe.
1: Il n'y en a pas d'économe à la maison.
6: Mais ah non, mais la vitelotte, c'est ravissant.
1: Ouais, c'est très joli. Ah, vous connaissiez, vous, les vitelottes?
6: Ah, ben très bien, oui.
2: Moi aussi, je connais.
5: Alors, elle est rose.
3: Elle est rose-violette.
2: Oui. Rose-violette, elle est violette. Pourpre à l'intérieur.
6: Quand on fait des chips de vitelotte, c'est très joli.
3: Oui, c'est vrai.
1: Autrefois appelée négresse ou truffe de Chine.
3: Ah non, on fait plus.
0: Ça, on peut plus.
2: Là, on peut dire truffe de Chine. On peut dire truffe de Chine.
0: Ah oui, mais rose, déjà, on dit elle est rose, ça peut aussi.
1: Elle a une peau et une chair violette. Voilà.
2: Attention, par rapport à tous les gens violettes. Là aussi, il faut faire attention.
0: Mais Laurent, quand elle est cuite, et pardon à tous les alcooliques qui nous écoutent.
1: La couleur se conserve à la cuisson.
0: Oui. Ah, c'est ça.
6: Mais oui, c'est ça, pour l'intérêt. Ça.
5: Donc c'est un peu couleur betterave.
3: Oui, un peu.
2: Voilà. Justement, c'est un croisement de pommes de terre et de betterave.
5: Ah
2: c'est
5: oui. Ça qu'elle est, voilà.
2: C'est pour ça.
6: Mais c'est parce qu'elles ont poussé dans le même champ. Donc on le violet.
0: On a fait une pomme de terre avec une betterave.
3: Je crois qu'il dit n'importe quoi.
0: Mais est-ce que la couleur
2: violet.
3: Ah, il dit n'importe quoi,
2: bien sûr.
3: Oui, mais il a l'air tellement sûr.
1: C'est une belle réponse collective.
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1: Qu'est-ce que vous faisiez, Chantal, là-dessous? On est rentré depuis le fin août, ça fait un mois.
9: Mais j'ai tourné énormément, donc je me suis reposé beaucoup, après vous comprenez?
1: Ah oui.
10: Comment ça tournait?
9: J'ai tourné une série pour TF1, vous allez voir, vous n'allez plus pouvoir me supporter tellement on va me voir à la télé, la rentrée.
1: C'était déjà le cas, il n'y a pas besoin de faire d'efforts.
9: Toujours agréable.
1: Non, mais on voit bien que vous nous revenez en forme.
9: Oui, je suis très en forme, bronzée, j'ai encore l'escalope ensablée, j'étais dans le sable en premier.
3: L'escalope ensablée, mon Dieu. Quelle horreur.
5: Mais c'est où l'escalope?
10: C'est juste au-dessus des couilles.
3: Oh mon Dieu.
1: Rassurez-vous, chez vous, elle n'est pas née.
3: Oh là,
9: j'ai pas compris là.
6: Non, pas non plus.
3: Mais alors, c'est-à-dire que tu fais du nudisme?
9: Non, je sais pas. Mais j'ai vu des nudistes.
3: Ah.
9: C'est agréable, hein. Ouais. Non, mais
1: ça dépend.
9: J'ai jamais vu autant de bites d'un coup, quoi.
1: Mais où est-ce que vous avez vu des naturistes?
9: Dans un restaurant.
1: Dans un restaurant?
9: C'est dans un restaurant qui est sur la plage. Et c'est une plage de nudistes. Et on m'a mis face à la plage.
10: Est-ce que ça s'appelle?
9: Et alors, le nombre, chaque bite est personnel, en fait. Je n'ai jamais vu un truc comme ça. Parce que moi, il y a longtemps, j'ai pas vu de paysage, si vous voulez. Hein. Depuis 47 ans de mariage.
10: Est-ce que c'est dans le Var?
9: Incroyable, j'étais fasciné.
10: Eh ouais.
9: Hein,
10: ce restaurant, c'était pas dans le Var?
9: Oui.
10: Au Layet?
9: Oui.
10: Oui, c'est magnifique.
9: C'est magnifique. Hein.
10: Mais t'as vu Gérard et sa bite, alors?
9: Oui, oui.
10: Non, mais,
9: alors,
10: non, mais
9: mecs,
10: au resto, on est habillé, mais avant...
3: Ah oui, donc c'est le resto des voyeurs, en fait.

0: C'est ça.
1: C'est-à-dire que les hommes sont beaucoup plus exhibitionnistes que les femmes.
0: Bien sûr.
1: Parce qu'ils sont là, à leur montrer, ils font le long de la plage, après ils se tournent vers les gens, et puis ils vont un peu se tremper dans l'eau, ils ressortent. Alors que les femmes, non. Oui. Les femmes, elles s'installent avec une serviette, elles se baissent, on voit un peu le dindon, c'est tout.
2: Alors, elle s'est bien reposée, effectivement.
3: Elle est très bien. On y mange délicieusement.
1: Ah ouais, on y mange.
3: Les meilleurs poissons du monde,
1: ouais. Ah ouais.
2: Une très bonne raie.
1: D'ailleurs, il y a Carla Brunet qui va de temps en temps.
3: Bah, c'est enfin.
4: Oh, t'as vu sa bite? C'est vrai, j'ai vu le plan de Zizi. Ah,
0: ça doit être terrible pour Sarkozy parce qu'il doit mettre son nez dans les affaires des autres.
4: Oh, arrêtez de vous moquer de mon Sarkozy.
0: Il est temps de passer à une première citation pour Milan Dex qui habite en Belgique, qui a dit: il n'y a que deux sortes d'humour, le comique de répétition et le comique de répétition.
3: Français?
0: Ça a été traduit, ce n'est pas français.
3: Woody Allen?
0: Et c'est Woody Allen, bonne réponse de Monsieur Junior. Une citation maintenant pour Anne Mounereau, qui habite Sainte-Luce-sur-Loire, qui a dit: beaucoup seraient lâches s'ils en avaient le courage.
5: Oscar Wilde.
0: Oscar Wilde, oh. Excellente réponse d'Ariel Dombal. On va monter le niveau. Une citation pour Madame Lalouche, qui habite Rouen, qui a dit: je n'aime pas tellement les gens qui m'ont précédé, je déteste ceux avec qui je vis. Quant à ceux qui m'ont suivi, je leur souhaite la mort.
2: Kersauzon.
0: Non, mais pas loin.
2: Bénichou.
0: Pierre Bénichou, bonne réponse. Bonne réponse de Christophe Beaugrand. On va monter le niveau d'un cran encore. Oui. Pour Emmanuel Michel, qui habite Cormel-Royal, dans le Calvados, qui a dit: apprendre à mourir, pourquoi? Puisqu'on y réussit très bien la première fois.
4: C'est français?
0: Ah, c'est très français.
5: Mais est-ce que c'est au 18e ou 19e siècle?
0: C'est du 18e siècle.
5: 18e.
4: Voltaire.
3: Philosophe?
0: Un philosophe.
5: Voltaire.
0: Alors, philosophe, peut-être le mot est un peu fort, on va dire moraliste.
2: Pascal.
5: Diderot.
3: La Rochefoucauld.
5: Montaigne.
0: Montaigne, non.
3: La Rochefoucauld.
0: La Fontaine, non.
2: Est-ce qu'il a donné son nom à des lycées?
5: Est-ce que ce ne serait pas tout simplement Molière?
0: Ah non.
3: Diderot?
0: Non.
3: Il a écrit des pièces de théâtre?
0: Non.
2: Des poèmes?
0: Plutôt poète, moraliste, journaliste.
3: Fénelon?
0: Non, Fénelon, non.
4: Patrick Cohen?
0: Il venait de Clermont.
4: T'as dit moraliste, journaliste? Moi.
0: Non. Alors, vous m'avez demandé à quoi il a donné son nom. Je vais vous aider plutôt à un chanteur, si vous voulez.
3: Chanfort?
0: Chanfort, bonne réponse! De Gérard Jugnot, qui est très très malin. Tiens, puisqu'on parle de chanteur, c'est aussi un chanteur qu'on doit à cette phrase que tout le monde connaît, mais on oublie parfois d'où elle vient, la phrase, qui a dit: passé 60 ans, quand on se réveille sans avoir mal quelque part,
2: ah oui,
0: c'est qu'on est mort.
4: Nougaro.
0: Non, il est mort en 2011. Ouais. Pas un chanteur très connu, hein, enfin je veux dire, de notre génération peut-être, mais les jeunes qui sont là, parce qu'il y a beaucoup de jeunes aujourd'hui dans la salle. Non. Avez remarqué, Chantal, hein, depuis que vous ne venez plus?
6: Pas tellement, ouais. Hein, t'as pas regardé la salle.
1: Toujours agréable, hein. Elle préférait
5: moi,
1: les voir
5: que les jeunes. Je veux pas venir avec des vieux, j'aime que les jeunes. Alors c'est bien, ils sont tous là, bravo, merci beaucoup.
1: Mais je préférais les voir tout nus.
4: C'est pas Laurent Wauquiez. Moi, je cherche, c'est une voix de tête.
3: Félix Martin?
0: Non, pas Félix Martin. Passé 60 ans, quand on se réveille sans avoir mal quelque part, c'est qu'on est mort.
4: Guy Béard?
0: Guy Béard, non.
2: C'était plutôt des chansons rigolotes?
0: C'était plutôt chansons rigolotes, chansonniers.
4: Bobby Lapointe?
0: Bobby Lapointe, non, mais pas loin, vous voyez.
5: Il a chanté du Claude Bolling?
0: Non, il n'a pas chanté du Claude Bolling, mais il a chanté La Marchande de Poissons, Les Spermatozoïdes.
2: Les Spermatozoïdes.
4: Pierre Perret?
0: Non.
1: Il est mort.
0: Il donnait sa voix à Saturnin le canard.
3: Ah, Richet oui. Barrier.
0: Pardon.
3: Richet Barrier.
0: Richet Barrier. Bonne réponse de Gérard Jugnot. Richet Barrier.
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8: Oui, on assume.
0: Vous assumez votre âge.
9: Oh, mais il est beau, hein.
0: Ah,
9: c'est un bel homme.
0: Ah oui. Merci. On vous a attendu pour le savoir.
9: Ah oui.
0: Je crois que Constance et Roselyne sont
10: Oui, moi, je le trouve très, très beau.
0: Déjà aperçu, et Roselyne est ravie d'être à côté de Stomy.
10: Je lui ai déjà dit dans la loge.
0: Ah oui.
8: Roselyne, on se connaît, mais Constance, je la connais pas.
0: Ah bah alors, Constance.
8: Personne n'a fait les présentations.
10: La brune et la blonde.
8: Qui es-tu?
11: Je suis une personne charmante.
8: Ah, ça commence mal.
0: Ah, c'est pas mal, on va assister au date. Faisons comme si vous rencontriez pour la première fois.
3: Ce qui est le cas.
0: Genre marié au premier regard.
11: Bonjour.
8: Bonjour, ça va?
11: Mais t'es pas pareil que sur la photo de Tinder?
8: Mais dis-moi, c'est quoi ton tatouage là? C'est une cerise, c'est quoi?
11: Ça, c'est une framboise.
8: C'est une framboise, hein.
11: On se touche tout de suite?
8: Oui, oui, oui. Bah, je suis comme ça, direct.
11: C'est sûr, parce que moi, ouais, j'ai l'érection facile.
8: Framboise, tu veux aller voir le concert de Usher avec moi?
11: C'est quand?
8: C'est ce soir.
11: Attends, je réfléchis, d'accord.
8: Mais lui, c'est pas... Elle est marrante, hein.
0: Ah oui, elle est marrante. Elle en fait même son métier, hein,
3: je veux
0: dire.
3: Absolument.
0: Elle est humoriste, okay. Et elle fait un carton sur scène. Vous pourrez aller l'applaudir au théâtre de l'Atelier. Il y a Usher à Paris ce soir?
8: Non, non, mais bientôt. Mais Usher, c'est plus des cerises, lui. Il fait n'importe quoi dans ses concerts.
0: Mais qu'est-ce qu'il fait?
8: C'est-à-dire, tu vas avec ta meuf en concert, il descend dans le public, il se balade avec des cerises. Et il donne des cerises comme ça dans la bouche des femmes.
0: Ah oui?
8: Il y a plein de couples qui divorcent à cause de lui.
0: Ah bon?
8: C'est pour ça que je voulais l'amener avec moi au concert d'Usher, pour voir si elle résiste à Usher.
12: Ouais, mais c'est pas la saison des cerises.
8: Et si elle résiste à Usher, c'est bon.
10: C'est quoi la taille des cerises? C'est des grosses, vraiment?
0: Roselyne les aime avec la queue, rappelons-le.
12: Ouais, elle avale tout sauf le noyau.
10: C'est la fameuse histoire, est-ce que tu cueilles les cerises avec la queue? Oui. Non, je préfère avec les mains, c'est plus facile.
0: Vous voyez, Gérard, les choses n'ont pas changé ici.
3: Je vous écoutais de temps en temps.
0: C'est vrai, vous étiez en tournage, oui. Mais on parlera peut-être du sujet de votre film un peu plus tard dans cette émission. Mais commençons d'abord par une première citation pour Lionel Grandjean, qui habite Paris 12e, qui a dit « On reconnaît le rouquin aux cheveux du père et le requin aux dents de la mère. » Oh là
12: là. Pierre Desproges ?
0: Pierre Desproges, bonne réponse de Florian Gazan. Pour Carolina Pérez, qui habite Villers-Allerand dans la Marne, qui a dit « Les fonctionnaires sont les meilleurs maris. Quand ils rentrent le soir à la maison, ils sont pas fatigués et en plus, ils ont déjà lu le journal.
3: Ah, » oui.
0: C'est américain ? Ce n'est pas américain, c'est français, monsieur.
12: C'est mort.
0: C'est mort depuis un petit
10: Pierre
0: moment.
10: Daninos,
0: Pierre Daninos, non.
9: Il a fait les grosses têtes ?
3: Un chansonnier ?
0: Ah, il a pas fait les grosses têtes parce qu'il est mort en 1929, vous voyez.
3: Oula,
0: donc,
3: oui, d'accord.
0: Et c'est pas un chansonnier du tout.
10: Clémenceau ?
0: Clémenceau, bonne réponse de Roselyne Bachelot, qui a dit « J'ai avoué la vérité à ma femme, que je voyais un psychanalyste. Elle m'a aussi avoué la vérité, qu'elle voyait un psychiatre, deux plombiers et un barman.
3: » C'est un Américain, bien sûr.
0: C'est un Américain, absolument.
3: Du stand-up.
8: Seinfeld.
0: Il était acteur, scénariste, comique.
11: Louis C.K.
0: Il est mort en 2004. Non, non, non, il est mort à Los Angeles, des suites d'une opération à cœur ouvert. Oh. Et c'est un nom un peu compliqué à retenir, mais je sais que M. Gazan retient tous les noms qu'on cite ici.
8: C'est Richard Pryor.
0: Richard Pryor, non.
12: Rodney Dangerfield.
0: Comment vous dites?
12: Rodney Dangerfield.
0: Excellente, wow, réponse de Florian Gazan, on peut toujours compter sur lui.
8: Le boss, Monsieur Ruquier, maintenant il me reprend même sur Richard. J'ai dit Richard, il a fait Richard Pryor. Ah oui, ah ouais, il a un meilleur accent que moi. Ah bon, ça se la raconte maintenant.
0: Ah, je progresse. On s'est tellement moqué de mon accent anglais que j'essaie de progresser, vous voyez.
8: Voilà, okay,
0: Richard Pryor.
12: Yeah. Thomas Bugsy.
0: Yes. Roselyne Bachelot.
10: Oui, c'est bien, oui. C'est pas mal.
0: Pour Paul Larsen. Monsieur Gérard Jugnot, bien sûr, le célèbre Gérard Jugnot. Comment on vous appelle aux États-Unis, Gérard?
3: On m'appelle pas.
0: Pour Paul Larsen, qui habite Avignon dans le Vaucluse, qui a dit « Je bouffe de temps en temps des asticots pour assouvir un sentiment de vengeance par anticipation. »
10: Oh,
12: joli.
8: Pas mal.
3: Français?
10: C'est français.
0: Alors, c'est francophone, mais pas français.
3: Belge?
0: Belge.
3: De Vos?
0: Pas de Vos.
3: Gueluc?
0: Et c'est Philippe Gueluc. Bonne réponse de Roselyne Bachelot.
8: Roselyne.
0: Ah, j'aime bien celle-ci aussi. Pour Steven Johnson, qui habite Lille. Steven Johnson. Qui a dit, à la naissance, le nain est normal. C'est en grandissant qu'il rapetisse.
13: Jean-Claude Van Damme.
0: Avouez que c'est drôle.
4: Ouais, c'est drôle.
12: Nicolas Sarkozy.
8: Passe-partout.
0: Non, Passe-partout. Non.
13: Jean-Claude Van Damme.
0: Non, c'est quelqu'un qui fait des recueils de bons mots. Alors, on lui attribue, parfois, il dit non, c'est pas moi, je les ai entendus dans un bistrot, mais.
12: Ah oui, bah, c'est Jean-Marie Gouriot.
0: Jean-Marie Gouriot, bonne réponse de Florian Gazan. Pour Franck de la Cressonnière, qui habite le Châtelet en Brie, une citation d'ailleurs qui nous permettra d'avoir un commentaire et un avis de Madame Bachelot sur le contenu et le sens de cette citation, qui a dit « Je ne peux pas passer devant l'Opéra Bastille sans penser que j'ai peut-être payé un carreau ou deux et je trouve que c'est une des plus mauvaises affaires que j'ai jamais faites.
10: » Mais c'est suite à une erreur dans le jury, parce que c'est Monsieur Hoth qui a gagné contre toute attente.
0: Oui.
10: C'était très moche, mais le président de la République qui devait tirer la bonne enveloppe a tiré la mauvaise. Et il a été obligé de, faire l'opéra Bastille.
0: J'ignorais cette histoire.
10: Ah oui, si, bien sûr.
0: C'est-à-dire qu'on devait faire l'opéra Bastille par quelqu'un d'autre. Et le président s'est planté.
10: Le président s'est planté.
0: C'était Mitterrand.
10: C'était François Mitterrand. Ouais. Le président s'est trompé dans l'enveloppe. Et on a tiré à la stupéfaction générale Hoth, qui a fait une architecture de chiottes.
0: Donc vous confirmez cette citation?
10: Je confirme cette citation.
0: Alors qui a dit « Je ne peux pas passer devant l'Opéra Bastille sans penser que j'ai peut-être payé un carreau »
10: Jean-Yann.
0: Pas Jean-Yann, non, c'est quelqu'un qui a fait les grosses têtes de temps en temps, quelqu'un pour qui j'ai eu la chance aussi de travailler il y a maintenant une trentaine d'années, vous rendez compte, un peu comme le temps passe, et qui était un chansonnier.
4: Zappy Max?
0: Non, que vous... Oh le salaud.
4: Oh le Cuba.
0: Bah, vous savez que Zappy Max est mort il n'y a pas si longtemps que ça. J'aurais pu travailler pour Zappy Max, mais ce n'est pas Zappy Max. Non, un chansonnier.
8: Mais ça veut dire quoi,
0: Jean-Amadou,
8: un chansonnier?
0: Jean Amadou, la réponse de Florian Gazan, c'est Jean Amadou.
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0: On parle beaucoup du Nynorsk dans la presse. Mais qu'est-ce que le Nynorsk?
13: La punaise de lit?
0: Non, pas du tout.
9: C'est une langue.
0: Alors, vous êtes obsédé, vous aussi, par les punaises de lit?
2: Non, c'est très angoissant.
0: Non, mais c'est vrai, on peut pas ouvrir un journal sans tomber sur une punaise. Qu'est-ce qu'on en a à battre des punaises?
14: Parce que, je vous souhaite d'en avoir chez vous. Vous allez voir ce que c'est. C'est un enfer.
13: Qu'est-ce que ça provoque comme effet?
14: Alors, la journée, rien, parce que ces petites merdes, elles dorment. Mais dès le soir venu, elles le sentent.
13: Oui,
14: et là, elles ont besoin de sang, elles se nourrissent de sang, c'est des bêtes vampires. Donc, en général, elles se mettent là où on couche, dans ton lit. Et
0: plaignez-vous.
14: Et là, t'es piqué. Tu n'arrives pas à dormir, t'es angoissé parce que ça, tu les vois pas, parce que c'est grand comme un pépin de pomme. Et puis, il y en a partout. Et ça coûte super cher pour
13: mais c'est pas des moustiques, ça.
14: Et une fois, écoute, j'en avais dans mon lit. Donc, j'en pouvais plus.
13: Mais quelle différence avec les moustiques?
14: Bah, un moustique, ça vole, une punaise, non. Voilà. Et j'en avais dans mon lit. Je change parce que j'étais piqué de partout, j'étais angoissé. Je vais dans mon canapé. Écoute-moi bien, je les voyais faire comme des fourmis, faire une colonne comme ça de mon lit jusqu'au canapé pour me piquer, les salopes. Ah non, c'est très très... Je ne veux pas revivre ça, ni moi ni ma chatte.
0: Ah non, mais écoutez, franchement, de là à faire une psychose autour des punaises.
9: 11% des foyers sont infectés, c'est beaucoup quand même, un foyer sur 10.
0: Alors, vous aussi, alors, vous y mettez, alors, sur les punaises.
9: Non, mais bon, c'est vrai que quand tu regardes 11%, c'est beaucoup, c'est-à-dire un foyer sur 10. C'est-à-dire, là, il y a forcément des gens dans le public qui sont venus avec une punaise de lit dans la poche.
14: Retirez vos culottes.
9: En plus, ça vit dans les fauteuils comme ça, un peu avec de la housse et tout, là.
13: Non, mais pourquoi?
0: Des fauteuils qui n'ont pas été nettoyés depuis Philippe Bouvard.
9: Apparemment, Philippe Bouvard est une ancienne punaise de lit.
13: Est-ce que c'est lié la punaise? Est-ce que c'est parce que les gens ne font pas les ménages?
14: Non, c'est pas
0: ça.
14: Par
0: ça n'a rien à voir avec l'hygiène. Rien à voir avec l'hygiène. C'est comme ça, voilà.
14: Bon, en vacances.
0: Voilà.
15: Ça me rappelle le mec qui bouffe une pute à 10 euros et il voit des trucs qui sautent dans les poils. Elle dit à la pute, dis donc, ce serait pas des morpions, ça? Et la pute, elle dit, bah, pour 10 euros, tu voulais pas des gambas, quoi.
0: Ah oui.
13: Mais
0: C'était pour en arriver là.
13: Ouais, ouais.
9: Et 11% des foyers sont infectés. Non, mais...
0: Et tout ça, c'est de votre faute, madame Kahn.
16: Pardon, je n'aurais pas du tout dû prononcer ce mot.
0: Mon inorsque n'a rien à voir avec les punaises.
17: Est-ce qu'il fait partie de l'espèce animale?
0: C'est pas un animal.
9: C'est une langue, c'est une langue.
0: C'est une langue, le ninorsque.
9: Ah. Langue.
0: Bravo,
17: alors,
0: monsieur.
17: Oui, c'est une langue danoise.
0: Pas danoise.
13: Belle. C'est pas une langue qu'on parle dans la banlieue d'Ukraine?
0: Non, c'est pas ukrainien.
9: Pas comme le morse.
0: Ce vraiment. N'est pas le morse.
13: C'est européen comme langue.
0: C'est européen.
9: Ninorsque.
0: Le ninorsque.
9: Ça vient de Norvège?
0: Ça vient de Norvège.
17: Ah oui, c'est ça. Nouvelle... Et le prix Nobel de littérature vient de Norvège et il parle en ninorsque.
0: Il écrit en ninorsque. Bonne réponse.

0: réponse d'Ariel Dombal, aidé par Az.
1: Oui, oui, oui.
0: Et oui, mais le prix Nobel de littérature est norvégien. Il s'appelle John.
2: Il va pas en vendre beaucoup, là.
0: Mais vous avez raison. John Foss. D'abord, on nous dit, bon, alors, le prix Nobel de littérature, attention, hein, il est traduit dans le monde quand même. Heureusement qu'il est traduit, parce qu'effectivement, on nous dit, un, il écrit en norvégien. Puis après, on regarde les articles. Puis, mais attention, il écrit pas en norvégien, parlé par tous les Norvégiens.
1: Non.
0: Il écrit en nynorsk, qui est parlé seulement par 10% des Norvégiens.
3: Ah, plus de lits aussi, c'est ça. C'est les 10%.
0: Non mais vous vous rendez compte un peu? Il écrit en inox, John Foss, le prix Nobel de littérature. Ça me permet de vous poser une petite question subsidiaire pour Madame Salès d'Astbéon dans les Pyrénées-Atlantiques. J'ai regardé un peu la liste de tous les prix Nobel de littérature depuis 1901. C'est d'ailleurs un Français qui obtient le premier prix Nobel de littérature. Je ne vais pas vous interroger là-dessus aujourd'hui parce que ce serait trop dur. C'est Sully Prudhomme, personne ne l'aurait retrouvé. Donc...
4: Ah, j'allais le dire.
0: Oui. Ouais. La dernière, ça c'est plus facile, vous le savez.
1: C'est Mogano.
0: Mais non.
1: Annie
0: Ernaux a obtenu donc le prix Nobel de littérature en 2022. Certes, c'est Mogano avant elle qui l'a eu en 2014. Je vous donne les prix Nobel français. Qui l'a refusé en 1964? Un Français l'a refusé.
1: Sartre. C'est ça.
5: Sartre. Oui.
0: Jean-Paul Sartre, ça c'est très bien.
2: Pourquoi il l'a refusé?
3: Oh, bah, parce qu'il était chic.
1: Est-ce que tu comprends ça?
2: Ben non, c'est un peu que c'est pas dans mon dictionnaire, chic. Excuse-moi.
0: Et puis alors, je vais vous demander qui a obtenu le prix Nobel de littérature. On est chez les Français, attention. Hein. Il y en a eu deux Français dans les années 50.
1: Alors, il y a eu Camus.
0: Albert Camus en 1957.
2: Bravo, Ariel.
0: Mais pas de chance, ma question porte sur celui qui l'a obtenu en 1952.
6: Est-ce que son nom de famille, ça commence par un V?
0: Pas du tout.
4: Proust.
0: Proust,
1: est-ce
0: non.
1: Que ça commence mais Proust par était mort en 1922.
4: Ouais, son fils, c'était son fils qui écrivait.
1: Alors, mais 57 Camus, je rappelle.
0: Oui, ça on a compris, Ariel.
1: Voilà. Je le rappelle en passant.
4: C'est quelqu'un d'amusant. Pourquoi vous avez choisi cette personne-là? C'est quelqu'un d'amusant?
0: Ah non, c'est pas amusant du tout. Non, c'est rare que les prix Nobel de littérature soient amusants.
4: Non, mais c'est juste ce que je veux dire. Oh, c'est surprenant.
0: Ah non, je l'ai pris parce qu'effectivement, c'est celui peut-être le plus difficile à retrouver parce que Camus.
1: Gide,
0: je l'ai dit.
4: Jean-Jacques Rousseau.
0: Non.
1: Non, mais là, tu l'as dit exprès pour que j'étais fouette avec ma langue.
4: Je l'ai pas du tout dit pour ça.
0: Non, alors je vais vous donner quelques titres écrits par ce grand écrivain français qui fut d'ailleurs aussi académicien.
1: Ah, Monterland ?
0: Non, Monterland, non. Il a écrit Thérèse d'Esquerou, Le nœud de vipère, le baiser aux lépreux.
1: Vipère au poing ? Non, le nœud de vipère. Mauriac.
0: François Mauriac. Bravo. Bonne réponse de Marcella Iacoub. Bravo Marcella. Ouais.
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0: Et j'aimerais évidemment commencer par le Paris-Roubaix qui a marqué les esprits ce week-end parce que c'est quand même, il faut dire, une course très difficile pour les cyclistes. Vous avez regardé, mademoiselle Tellier?
5: J'ai pas regardé, mais j'ai écouté qui était le vainqueur.
0: Allez-y.
5: Bah oui, je crois que c'est le petit-fils de Poulidor,
0: oui,
5: c'est
0: bravo,
5: ça, Mathieu?
0: Bravo.
5: Oui.
8: Mathieu Van Der Poel.
5: Et c'est cool parce que quand même, son grand-père a jamais rien gagné et lui, ça fait deux ou trois fois.
0: Faut pas dire qu'il a jamais rien gagné.
5: Non, il était toujours second, c'est ça.
0: Il a pas gagné le Paris-Roubaix, ça c'est vrai, mais il était sur le podium assez souvent.
2: Oui, mais en second.
5: Oui, mais on se souvient jamais. C'est comme chez les Miss, en fait. On se souvient de celui qui gagne. La première dauphine ou la deuxième dauphine, on s'en souvient pas. Bon.
6: Elle a ses références.
5: Ouais, chacun ses
6: références. Elle a pas tort, ceci.
4: Moi-même, celle qui gagne, je m'en souviens pas.
0: Moi, chez les Miss, je me souviens de la meilleure grimpeuse.
5: Le maillot à pois, c'est ça?
0: Vous vouliez dire quoi, monsieur Beaugrand?
9: Il était plus précisément deuxième et non pas second, car on dit second quand il n'y a pas de troisième.
0: Oui, alors c'est une règle.
6: Mais non, mais soyons précis.
0: C'est une règle qui, paraît-il, n'est plus valable. Elle a été longtemps
9: valable. Parce que vous faisiez la faute, alors vous vous êtes dit, tiens, c'est plus valable?
0: Non, j'ai vérifié parce que j'ai souvent repris un peu comme vous venez de le faire.
9: Déçu, alors.
0: J'ai repris connement des gens avec cette règle et puis on m'a dit, ah mais non, mais et j'ai vérifié, effectivement, aujourd'hui, ça n'est plus tout à fait vrai.
10: Il ne gagnait pas.
5: Voilà, c'est ça. Merci, Bernard.
4: Et croive, on peut le dire maintenant ou pas du tout?
0: Pardon.
4: Croive, c'est rentré dans le dictionnaire.
9: Croiver, le verbe croiver.
4: Il croive.
3: Mais c'est beaucoup plus élégant de dire second que deuxième.
0: Oui, mais c'est vrai que normalement, second, c'est quand il n'y a pas de troisième. Là-dessus, il a raison, monsieur Beaugrand, mais c'est normalement, mais je crois maintenant...
9: Maintenant, c'est toléré, en fait, c'est ça que vous
0: voilà.
9: Nous dites.
1: C'est toléré, mais c'est moins significatif, parce qu'on ne sait pas... Quand il dit, quand il dit second, tu sais qu'il n'y a pas de troisième,
9: ben alors oui.
1: Quand il dit deuxième...
4: Tu sais même pas parler français, toi, de toute façon.
1: Mais tu sais...
4: Oh, second, deuxième, c'est pareil, toi.
1: Espèce d'un alphabet.
9: Oh, ça y est, ils vont se battre.
4: J'ai eu peur. Hein. Ça avait commencé espèce d'a, espèce d'analphabète.
0: En tout cas, vous avez raison. C'est bien Mathieu Van Der Poel qui a gagné le Paris-Roubaix. Je reviens à ma question parce que je ne l'ai pas encore posée.
9: Ah bon?
0: Et il a gagné, ça c'est quand même ça aussi l'événement, il a gagné 3 fois de suite le Paris-Roubaix. Cette année, en 2025, il l'a gagné en 2024, il l'avait gagné en 2023, il l'a gagné... Alors non, il l'a pas gagné en 2021, pas en 2022 non plus.
10: Bah il courait pas. Hein.
0: Et d'ailleurs, tiens, qui a gagné le Paris-Roubaix en 2020? Voilà ma question.
9: Parce qu'on croyait vraiment qu'on le connaît.
10: En 2020?
0: Oui, en 2020.
10: C'est un Français?
0: Ce n'est pas un Français.
9: Ah. C'est un Espagnol.
4: Armstrong?
0: Non. Qui a gagné?
4: Un Italien?
0: Non plus. Non.
5: Oh, bon, un Belge.
0: Un Belge.
4: Non, personne, il n'a pas eu lieu en 2020, le Paris-Roubaix.
0: Pardon?
4: Personne, il n'a pas eu lieu en 2020.
0: À cause de quoi?
10: La COVID.
4: À cause du Covid.
0: Excellente réponse de monsieur Haas.
10: Oh, il est chaud aujourd'hui. Ah oui. C'était malin comme question.
0: Oh là là.
10: Oh, que c'était malin.
4: Ah, moi, quand il n'y avait personne à trouver, je suis trop vite. Hein. Faut faire que des questions comme ça. Hein.
1: C'est quoi Paris-Roubaix? C'est les vélos?
0: Oui, ah, oui,
9: ah, ah, ah oui, on part de loin là. On part de,
4: ah, bah là,
9: on part de très loin.
0: Ah oui, ça je vous confirme, c'est du vélo Paris-Roubaix. Paris-Nice aussi. Il n'y a que Paris-Dakar qui n'est pas du vélo. Moi, je vous emmène en Angleterre. Quelle est la deuxième ville la plus peuplée d'Angleterre?
4: Birmingham.
0: Comment vous dites?
4: Birmingham.
0: Pour quelle raison, vous savez ça?
4: Bah, parce que je connais les populations des villes en général.
0: Voilà, pas seulement, il y a une raison, bah, monsieur
10: la
0: Fabrice.
10: La famille royale.
4: Non. Ah bah non, bah parce que l'équipe de football de Birmingham, qui s'appelle... Le nom m'échappe.
10: Le Real de Madrid.
4: Rencontre demain soir pour le match retour, le PSG.
0: Aston Villa, effectivement, bonne réponse de monsieur Fabrice. C'est le berceau du football anglais, Birmingham.
4: Oui, c'est ce qu'ils disent, mais les autres disent
1: ça,
4: la même chose.
1: Ça explique pas qu'il y ait autant de population, non?
0: Eh ben, c'est la deuxième ville la plus peuplée d'Angleterre, et c'est vrai que on parle toujours d'Aston Villa.
9: Moi, je croyais que c'était un joueur.
0: Sans savoir quoi.
9: Aston Villa.
4: Ouais. Non,
9: je pensais que c'était un mec.
0: Alors, vous confondez avec Pablo Mira. Tom Villa et Pablo Mira.
9: Et Aston Villa, c'est pas un joueur espagnol.
0: Et Aston Villa, c'est le club où il y a deux joueurs.
9: D'accord, ok.
10: Ça fait un peu révolutionnaire mexicain.
5: Moi, je pensais que c'était une voiture.
0: Aston Villa?
5: Bah oui.
9: Aston Martin.
4: C'est Aston Martin. Je suis vraiment le plus intelligent aujourd'hui.
5: Qu'est-ce que vous dites?
4: Je suis vraiment le plus intelligent aujourd'hui. Ça fait plaisir, c'est rare.
0: Alors, le plus cultivé, non, mais le plus intelligent, c'est possible.
4: Ah, oui.
1: Je crois pas qu'il soit le plus intelligent.
4: Qu'est-ce qu'il a, l'acteur de Retour vers le futur? Qu'est-ce qu'il me veut, là, depuis le début?
0: Birmingham, en tout cas. On ne doit pas prononcer le G, hein, il paraît.
4: Birmingham
0: est effectivement... Parce que c'est vrai que c'est quand même bien de savoir quelle est la ville représentée par un club. On parle toujours d'Aston Villa, Aston Villa, sans nous dire, moi franchement, je ne le savais pas, sans nous dire que c'est la ville de Birmingham.
4: Oui, absolument.
0: Bravo, monsieur Fabrice.
10: On est moins con quand même.
0: Voilà, on ne prononce pas le G. Birmingham.
4: Birmingham.
0: C'est la ville du club Aston Villa qui affronte le PSG demain. Bravo, monsieur Fabrice.
4: Je vous en prie.
0: Vous allez regarder le match, Sylvie Tellier?
5: Ah ben moi je suis très contente que ça soit pas à Paris, parce qu'il y aura moins de bordel chez moi.
0: Ah, parce que vous habitez près?
5: Ah ouais, j'habite à côté du Parc des Princes.
4: Déménage.
5: Bah ouais, mais non, j'ai pas envie de déménager, j'aime bien mon quartier.
10: Va à Malakoff ou
5: non,
10: je sais pas où.
5: Non, j'habite... mais à chaque fois qu'il y a des matchs, après, c'est le sale dans la rue, il nettoie pas.
9: Elle a des soucis.
5: Ouais, j'ai des gros problèmes,
9: Elle a des soucis. Oh, c'est tellement dur de vivre dans le 16e. Vraiment.
5: Mes enfants peuvent pas dormir, il y a du bruit. Il fume des joints dans la rue.
0: On va au Parc des Princes voir le match, on a toujours un problème pour se garer, on peut se garer chez vous alors peut-être.
5: Non.
0: Vous n'avez pas de place de parking?
5: Non, j'ai pas de place
9: de
5: parking.
9: Mais t'as pas un balcon où on voit directement le match sans aller au stade?
5: Non, mais j'entends.
9: Ah, c'est dommage.
5: De mon lit, je peux savoir qui a marqué.
10: Ils font du bruit.
0: De votre lit?
5: Ouais, si je dors la fenêtre ouverte, j'entends.
0: Moi aussi, de votre lit, je peux savoir qui a marqué.
9: Parce que quand tu dors la fenêtre ouverte, ça s'entend.
0: Je sens, monsieur Fabrice, que vous avez envie de vous rapprocher de mademoiselle Tellier.
4: Comment le savez-vous?
5: Ah, mais je vous rappelle que la dernière fois qu'on était ensemble, vous m'avez monté vos bretelles.
4: Ah
5: ben oui, c'est un code. J'adore vos bretelles.
9: Ah, oui. C'est un code, ça.
4: Voulez-vous que je vous les remonte une dernière fois?
5: Ah!
9: Quand je pense qu'il a connu Miss France 62.
5: Non, vous connaissez beaucoup d'autres.
8: Mais beaucoup plus anciennes même.
0: Vous êtes surpris.
8: J'ai un dingue avec mes bretelles.
5: Non, mais il y a beaucoup. On voit plus d'hommes qui portent des bretelles. Je trouve ça sexy, on a envie de tirer dessus.
10: Un certain âge, on monte la paire qu'on peut. Hein.
0: Mais monsieur Haas,
8: tu parles par expérience personnelle.
0: Monsieur Haas, je suis pas sûr que vous connaissiez Fabrice. En fait, on vous l'a présenté, Fabrice.
4: Non, mais c'est pour ça que je parle pas depuis le début. Mais bien sûr, on a déjà fait deux ou trois émissions ensemble avec Fabrice.
0: Ah, quand même. Donc, c'est qui c'est maintenant,
4: Fabrice?
0: Oui, bien
4: sûr, je sais très bien. Un grand acteur. Oui, monsieur, parfaitement.
9: Un peu.
0: Acteur, non, mais c'est une légende.
4: Légende de l'humour.
0: Légende de la radio, en tout cas, et puis de la télé.
5: La télé, la classe.
0: Et de la télévision aussi, la classe, tous les humoristes sont passés par la classe chez monsieur Fabrice.
4: Mais t'as pas de nom de famille comme moi?
8: Non, si j'en ai, mais je le dis pas.
4: Ah bon?
1: Parce que c'est très moche.
9: Elle a encore des bonnes idées.
0: Parce que c'est Fabrice.
9: Il n'y a qu'un seul Fabrice.
0: Il n'y a qu'un Fabrice, c'est la vedette.
4: C'est comme Carlos.
8: On dit pas Napoléon Bonaparte à chaque fois. Donc on dit Napoléon. Bah moi c'est pareil.
0: Et monsieur Haas, c'est pareil, c'est Haas. Oui.
1: Mais Haas, c'est ton nom de famille, c'est pas ton prénom.
0: Non, c'est le diminutif d'Azedine. Ouais. C'est un arabe.
9: Ah bon? Ah c'est ça.
0: Ah oui.
4: C'est pas vrai, c'est le diminutif d'Azoulay.
0: On voit le gars qui veut réussir. C'est quoi votre nom de famille? C'est vrai qu'on ne connaît pas votre nom de famille. Ah,
4: si Fabrice donne le sien, je donne le mien.
9: C'est vrai que Ben Laden, c'est pas évident à porter.
4: Ah, c'est pas
9: vous êtes lancé dans le mot. C'est vrai, j'avoue. C'est pas facile.
0: Fabrice, moi, je peux vous donner son nom.
4: Bon, tout le monde le
0: Simon
4: sait.
0: Bessy. Fabrice, oui. Simon Bessy.
8: C'est un double nom.
4: C'est vrai que c'est mieux, Fabrice.
8: Oui.
0: Vous aviez deux papas, c'est
8: J'avais
0: ça.
8: J'avais deux papas Lego.
0: Voilà.
1: Et combien de mamans?
8: Ah, une seule. Mais elle connaissait les deux papas. Oui. Alors, j'ai été adopté par mon beau-père avec l'autorisation de mon père, sans déchéance de paternité, ce qui est pas fréquent.
0: Et un des deux papas de monsieur Fabrice, je crois, le papa, on va dire, comment on dit, géniteur biologique, c'est le papa qui s'appelle Simon, des cours Simon. Les cours Simon, c'est le papa de Fabrice.
8: Oh, mais qu'est-ce que tu René Simon.
0: Voilà.
8: Ah, absolument.
1: C'est lui qui t'a abandonné.
8: Ah, mais pas abandonné du tout.
9: Mais non, ils étaient deux.
8: J'avais deux pères légaux. Ah,
10: tu gonfles, toi. Hein,
9: ouais. Mais elle voit toujours le négatif.
10: Vous n'avez pas l'horaire des charters pour Buenos Aires. Parce que vraiment... Oh là.
0: Non, mais attendez. Elle a raison. Là, pour le coup, je vais défendre ma Marcella.
8: Qu'est-ce qu'elle a dit?
0: C'est pas parce qu'elle elle vient d'écrire un excellent livre sur un sujet passionnant, Laurent Ruquier, dans le 7 mai, dans toutes les bonnes librairies.
9: Laurent Ruquier, vie secrète.
0: Enfin, mais c'est pas pour ça, mais quand même, je vais la défendre. Elle a raison. Si monsieur Fabrice a été élevé par son beau-père, monsieur Bessy, c'est bien parce que j'imagine le premier papa,
9: Il y a eu séparation, surtout.
0: Est parti ou.
8: Non, il y a eu divorce.
9: Il y a eu divorce.
0: Ah, bah voilà.
8: Voilà. Il y a eu divorce et puis après remariage et adoption.
0: Ce qui aurait été génial, c'est que votre maman quitte le type des cours Simon et aille avec le type des cours Florent.
8: Mais à l'époque, il y avait pas de cours Florent.
0: Vous seriez appelé Fabrice Simon Florent. Alors
9: là, c'est la classe.
0: Ça, ça aurait été la classe.
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0: Ah bah le téléphone du jour va nous permettre de savoir qui a été champion du monde de la frite le week-end dernier.
8: Ah, c'est important.
13: On est content. Hein. Est-ce qu'on va en goûter, hein?
0: Ça se passait à Arras. Et pourquoi Arras, me direz-vous? Et voilà ma question avant qu'on parle évidemment avec le champion du monde. C'est un événement sur RTL.
13: Ah oui, il était français l'année dernière.
0: De toute façon, c'est un français. Hein.
13: Ah bon, très bien.
0: Ça se passe en France, à Arras.
13: Ah oui, mais il y a des Belges qui participent.
0: C'est vrai, oui. Alors, mais c'est pas les Belges qui ont gagné. Ça, déjà, je peux vous dévoiler une partie du résultat.
13: Il y a quand même
9: une justice.
0: On aura monsieur Alexandre Legault dans un instant au téléphone, qui est champion du monde 2024 de la frite.
14: Ah oui,
0: et
14: bravo.
0: Vous saurez où se trouvent ces frites, dans quelle ville il faut aller pour avoir la meilleure frite du monde. Mais d'abord, allons à Arras, puisque c'est là-bas qu'avait lieu cette deuxième édition des championnats du monde de la frite. Pourquoi Arras, vous disais-je? Parce que c'est là-bas qu'est né un botaniste du 16e siècle qui s'appelait Charles de l'Écluse. Ça vous dit peut-être quelque chose, monsieur Barbier, Charles de l'Écluse. En tout cas, c'est lui qui a commencé à étudier, bien avant le célèbre Parmentier, c'est lui qui a commencé à étudier la pomme de terre, en tout cas ce tubercule qui n'était pas encore connu chez nous, et qui venait, bah, qui venait de quel pays d'ailleurs?
9: Il venait d'outre-Atlantique,
15: d'Amérique du Sud.
16: Il venait d'Amérique du Sud.
0: Ouais. Oui, mais quel pays?
16: Du Mexique.
15: Le Chili, le Pérou.
0: Le Pérou. Ah, le Pérou. Bonne réponse de Florian Gazan. La pomme de terre venait du Pérou. Vous le saviez, ça, monsieur Legault, bonjour.
17: Bonjour, monsieur Ruffy. Bonjour, les grosses têtes.
0: Et bravo, bonjour. Vous êtes champion du monde de la frite.
17: Hey. Ouais. Alors, je veux souligner que je ne suis pas tout seul aussi dedans, je suis avec mon frère. On a concouru tous les deux, donc...
0: Mais bien sûr, vous êtes voilà. Les frérots de la Vega de la frite. Ouais,
17: exactement.
15: Est-ce que vous sortez avec la championne du monde de la moule?
0: Monsieur Gazan. En tout cas, pour avoir la meilleure frite du monde, faut pas aller en Belgique. Faut pas aller dans le Nord, comme on pourrait croire.
16: Faut aller où?
0: Il faut aller à Angers. C'est ça qui est surprenant. Parce que votre restaurant, le Badem Tartare, est à Angers. C'est bien ça?
17: Exactement, ouais. Alors nous, on est bretons d'origine.
0: En plus,
17: installés, c'est le bordel. Il y a un an et demi à Angers.
9: Et alors, c'est quoi le secret pour avoir une bonne frite?
17: Bah moi, comme dirait un certain Émile Gravier, on peut rater 1000 frites une fois, mais on peut pas rater une frite 1000 fois.
9: D'accord, très bien.
0: C'est un proverbe belge.
17: Exactement.
15: C'est la fameuse double cuisson?
9: Ouais, il y a double cuisson.
17: Alors c'est ça, c'est double cuisson à la graisse de bœuf. Nous, on a sélectionné une variété Agata. Et donc c'est une variété à chair ferme et un peu plus faible en amidon, ce qui va nous donner une frite qui va être très très fondante et légèrement croustillante. Et ce qu'on va aller chercher, c'est vraiment la sucrosité de la pomme de terre.
0: Alors ce qu'il faut dire quand même, c'est qu'il y avait plusieurs catégories pendant les championnats du monde, mais vous avez gagné la catégorie, on va appeler ça la catégorie reine, c'est-à-dire la frite authentique. Ça veut dire qu'il y a des frites pas authentiques.
17: Ouais, alors exactement. Bah, frites, en fait, nous, on est que des professionnels.
0: Ah, très bien,
17: donc,
0: bien sûr.
17: Donc, la frite familiale, ça va être, bah, du coup, tous les particuliers.
9: Il y avait des amateurs.
0: Des amateurs de frites. Mais il y avait la catégorie sauce chaude de l'année. Ça veut dire quoi, ça, sauce chaude de l'année?
9: La sauce frite, c'est la meilleure sauce chaude de l'année, j'imagine.
17: La meilleure sauce de l'année. Donc, il y avait une sauce froide et une sauce chaude.
9: Mais vous n'avez pas fait la sauce, vous?
0: Je vais prendre tiède, alors. En tout cas, vous n'êtes pas de vrais Angevins. Vous êtes des Bretons qui avaient ouvert un restaurant à Angers. Toujours est-il que si on veut goûter la meilleure frite du monde, il faut aller à Angers. Vous faites avec de l'huile de tournesol?
9: Mais non, il a
5: une graisse de bœuf.
0: Oui, mais
5: beurre.
0: Pour le concours, mais dans le restaurant.
17: Exactement, dans le restaurant, on pense aussi aux personnes végétariennes.
0: Et voilà.
17: Donc les vrais. Un peu à la graisse, enfin, pardon, à l'huile végétale.
9: Donc les vraies bonnes frites, c'est que pour les concours, quoi. Voilà, on a bien compris.
5: Et qu'est-ce que vous pensez de la graisse de bœuf?
0: Comme diraient les Angevins, l'huile, il faut la vie d'Angers. Oh,
9: voilà.
0: Purée.
9: Oh, voilà, purée. Ouais, oh là là, mon Dieu.
0: On préférait vous prendre à cette heure-ci parce que c'était plus sûr.
9: C'était plus sûr. Très bien. Là, je pense qu'on pourra pas faire mieux.
15: On a fait le tour.
9: On applaudit les frères Legault. Bravo. Voilà. Et Laurent Ruquier. Vous devriez avoir honte, Laurent.
0: Dites, vous avez gagné le concours de la frite, mais c'est qui la dauphine?
9: Voilà, voilà.
5: Et Laurent, vous avez une sacrée frite aujourd'hui.
17: Vous êtes très fort, vous êtes très fort.
0: Oh, mais écoutez, c'est vous le champion et on pourra dire, de toute façon, que vous nous épatâtes.
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15: Je suis tellement fier de moi, c'est un truc de dingue.
0: Oui, oui, vous en êtes à moins qu'on vienne. La semaine dernière, c'était 24 kilos, toute la presse en a parlé. Maigrir Magazine.
15: 81,6 ce matin, 5 heures au réveil. Donc ça fait quasiment, on se rapproche des 25-26 kilos.
0: À 26 kilos,
15: ouais, j'ai fait 4 heures de vélo.
5: Ah, vous avez quand même 81 kilos. Ah, pour 1m30?
15: 1m60.
5: En combien de temps?
0: Parce que le drame, c'est qu'ils rapetissent en même temps.
15: En 3 mois et demi, en tout cas.
5: Et c'est un peu rapide, ça?
15: Ouais, mais si, moi je suis un rapide, moi, il faut que ça aille.
5: Mais
14: attention.
16: Oh, tu parles,
14: que...
16: mais tu es rapide. Va demander à sa gonzesse si c'est rapide.
0: Ah bah si, justement, elle n'a pas le temps de voir que...
19: Non, c'est l'inverse, en fait. Je suis rapide, sauf au lit. Alors, t'as passé des vacances extraordinaires à l'autre bout du monde.
14: Oui.
19: À Abu Dhabi, non, non. À Abu Dhabi. À Abu Dhabi.
0: Vous aussi, il faut refaire votre garde-robe, vous devez être à Abu Dhabi.
14: Ah, mais j'ai bien vu.
0: Julie Ferrier, vous connaissiez Monsieur Rio?
20: Oui, oui, on a partagé une émission ensemble, ouais, sur le permis de conduire, passionnant. Et mais lui, c'était ma passion sur le tournage. Vraiment, c'est des émissions qui...
0: Il vous a plu?
20: 4 heures, énormément.
0: Ah oui?
20: Ah, je trouve fantastique, oh, phénoménal, bon, et unique. Il est communicatif.
0: Non, ah oui, non, ah,
20: a,
0: oui, oui.
20: On a envie d'être...
19: Je suis généreux. Je suis généreux. Je suis chiant.
20: Mais non, mais ça va aussi. C'est...
0: Vous avez des goûts curieux, Julie Ferrier. Quand
20: alors
0: même.
20: À quel niveau?
0: Parce que les goûts. Au niveau masculin, parce que quand même.
20: Ah non, j'ai pas dit qu'il me plaisait.
19: Quand même, Julie, regarde. Moi.
20: Non, c'est vrai. Non, alors j'adore ta chemise, elle est très belle. Non, mais maintenant que je sais qu'il est endurant,
19: oui.
20: Alors bon, peut-être on peut en reparler.
19: Ouais, et puis Julie est une grande danseuse, c'est ça qui est extraordinaire aussi. C'est t'aurais pu faire l'opéra Garnier, non, je pense.
20: Alors grande danseuse par la taille, l'opéra Garnier c'était un peu loupé, c'était un peu trop tard. Mais j'ai travaillé avec les danseurs de l'opéra de Paris quand même.
0: Ah, voyez, voyez.
21: Mais elle a fait le shampoing Garnier, putain.
20: Merci, je le prends pour merci parce que je le veux bien.
0: C'est la première blague d'Olivier Bellamy.
19: Très en forme.
0: Hey, croyez-moi, entre Christophe Barbier et Olivier Bellamy, on va rigoler aujourd'hui. On n'est pas une blagounette près. Hein. Ah non, là, franchement.
16: Avec bout en train.
0: Oui. Le mieux, c'est de démarrer par une première citation, et ce sera une citation pour Madame Solène Griveaux, qui habite Tassonnière, qui a dit « Les morts ont de la chance, ils ne voient leur famille qu'une fois par an à la Toussaint. »
19: Jean-Yann.
0: Non, c'est quelqu'un dont on célèbre l'anniversaire de naissance.
19: Pierre Doris.
0: Aujourd'hui, vous avez dit ?
19: Pierre Doris.
0: C'est Pierre Doris. Bonne réponse de Johan Rioux.
19: Et dans sa page Wikipédia, vous êtes cité d'ailleurs, parce que vous êtes un de ses élèves. Vous êtes cité sur sa page Wikipédia.
0: Vous êtes allé vérifier la page Wikipédia.
19: Ben, bien sûr,
0: et vous me faites un coup de lèche en me disant que je suis cité.
19: Mais c'est la vérité.
0: Mais vraiment, ce faillot, alors. Avant, je pouvais dire gros faillot, mais maintenant, c'est un petit faillot.
20: Tant qu'il pète pas, le petit faillot.
0: Elle a raison, Julie. C'est toujours ça de pris. Alors, une autre citation. Quelqu'un dont c'est l'anniversaire, d'ailleurs aussi eux, aujourd'hui, qui a dit « Les réseaux sociaux me rappellent souvent de façon allégorique les chiottes publiques de mon enfance. Malheureusement, c'est sans l'odeur. »
19: Une grosse tête, Laurent ?
0: Alors, il est venu une fois ou deux, un humoriste.
19: Christophe Alévèque.
0: Christophe Alévèque, bonne réponse de Monsieur Barbier, qui a dit, et ce sera une citation cette fois pour Dina Odo, qui habite Wittelsheim dans le Haut-Rhin, qui a dit « D'après une étude extraterrestre, ce sont les chiens qui gouvernent la Terre. Et oui, si vous considérez deux formes de vie dont l'une fait une crotte et l'autre l'emballe et la porte d'un caniveau, qui pensez-vous est le maître ?»
16: Alors, vous pouvez répéter la question?
0: C'est traduit de l'américain, vous voyez, c'est pour ça
16: oui,
0: aussi.
16: Oui, d'accord, mais enfin...
19: Mark Twain, peut-être?
0: Non, non, bah non, pas Mark Twain. On ramassait pas les crottes de chien à l'époque de Mark Twain. C'est plus récent, voyez-vous, Rio, réfléchissez un peu à ce que vous dites.
19: C'est pas du Woody Allen?
0: C'est pas du Woody Allen, mais...
20: C'est un cinéaste.
0: C'est un humoriste, comédien, producteur de
20: Steve
0: New York.
20: Carell.
19: Seinfeld.
0: Comment vous dites?
19: Seinfeld.
0: Jerry Seinfeld, bonne réponse de Johan Rio. Ah, c'est plus difficile, la citation suivante, parce que c'est quelqu'un dont on n'a pas parlé depuis longtemps, et quelqu'un qui avait dit « J'ai une telle obsession de l'hygiène que je mets du papier sous le coucou de l'horloge.
21: Oh, » Oh, c'est joli,
19: très beau,
21: ça.
19: Très, très beau.
0: C'est un Suisse, d'ailleurs.
16: Ah, bah oui, ça m'étonne.
0: Eh ben oui, forcément.
16: C'est un réalisateur ?
0: Ah non, il était humoriste, acteur, vous l'avez connu d'ailleurs, Isabelle.
16: Il est mort ?
0: Oui, il est mort en 2009.
20: De Vos ?
0: Non, pas de Vos, c'était pas suisse, mais c'est de l'époque de Raymond De Vos, dans les centres culturels, les MJC, c'était avec Alex Métayer.
16: Ah oui,
0: Il faisait partie de ceux qui tournaient le plus dans du One
16: Bernard
0: Man Show.
16: Allaire ?
0: Bernard Allaire !
16: Bravo !
0: Bonne réponse ! Excellente réponse d'Isabelle Mergaud. Ah tiens, celle-ci, je l'aime bien. Qui a dit, et ce sera pour Germain Saillot, qui habite le Lavandou, qui a dit « Je ne suis pas aussi imaginé que vous le bourrez.
16: Ah, » Il est mort ?
0: Ah, il est mort, oui.
16: Jean-Yann ?
0: Ouais. Pas Jean-Yann.
16: Martin ?
0: Non. Quelqu'un qui picolait pas mal, hein, il faut bien reconnaître.
16: Ah oui, Marielle ?
0: Je la répète, hein, la phrase « Je ne suis pas aussi imaginé que vous le bourrez. »
16: Carmet.
19: Audiard.
0: Jean Carmet.
19: Ah, oui.
0: Bonne réponse, excellente réponse de Julie Ferrier.
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6: Éric Coquerel, l'un des responsables de la France Insoumise, a annoncé le dépôt d'une proposition de loi pour abroger la réforme des retraites et revenir à 62 ans. On sait que le RN veut faire la même chose. Dans le monde entier, les réformes des retraites se multiplient. C'est toute l'Europe qui se prépare au vieillissement avec des réformes. Toute l'Europe, sauf le petit village gaulois.
22: Bon, va falloir qu'on y pense en tout cas. C'est le sous-texte de votre chronique. Merci beaucoup, François.
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0: Pouvez-vous me dire de quoi se nourrit une bonderée essentiellement ? C'est une buse, une bonderée, un peu comme vous, vous voyez.
23: Eh ben, d'autres buses. D'autres

0: buse.
1: Non, pas d'autres buses.
2: De canard.
3: Apivore, d'abeille.
2: Je sais pas,
3: pardon. C'est la bonderie apivore, elle se nourrit d'abeille.
1: Elle se nourrit d'abeille. Bonne réponse de Laurent Baffy.
2: Et pardon, mais c'est quoi une buse? Oui.
1: Alors une buse,
3: c'est un rapace. Une triple buse, c'est Rio.
2: D'accord. Donc c'est la femme du faucon.
1: Et elle est insectivore, alors que lui c'est un vrai con. Insectivore qui mange effectivement des insectes et essentiellement des abeilles et des guêpes d'ailleurs. La bondrée,
3: apivore,
1: ça vient du breton bondras, qu'on appelle effectivement la bondrée apivore, c'est assez rare, mais elle mange, elle est immunisée, en fait, hein, contre
4: les piqûres, je m'imagine.
1: Voilà, contre les piqûres, le venin, et elle peut donc manger ce qu'elle veut, comme abeilles, comme guêpes et autres insectes qui parfois nous font peur, nous. Puisqu'on est dans le domaine animalier, voici une question pour Vivien Fauvel, qui habite Tournefeuille, dans la Haute-Garonne. Comment appelle-t-on la personne chargée de soigner et de conduire un éléphant?
3: Le cornac.
1: Cornac, bonne réponse. De Madame Bachelot. Alors j'aimerais maintenant vous parler du théâtre de Guignol. C'est un peu ici, vous allez me dire, le théâtre de Guignol. Mais il y en a un sur les Champs-Élysées qui a des soucis de restauration. On devait le rouvrir et puis le projet est tombé à l'eau. Il y a un professionnel qui était chargé par la mairie du 8e de faire revivre ce théâtre de Guignol. Vous voyez où il est sur les Champs-Élysées à Paris?
2: Aux Tuileries,
3: en bas,
2: non?
3: En bas.
1: Bon, il y en a un peu partout en province. Hein,
2: oui,
1: aussi,
2: je vois. Oui, il est dans le jardin des Tuileries.
1: Des théâtres de... Non. Je vous parle de celui des Champs-Élysées.
3: Ah, à côté de chez Michel Drucker, où il enregistrait son émission.
1: Oui, alors c'est pas chez Michel Drucker, ça c'est...
3: Ah bon?
1: Non.
3: Vous
1: parlez du studio Gabriel.
3: Exactement, vous me lisez bien, patron.
1: Non, ça c'est pas chez lui, c'est son cimetière, mais c'est pas sa maison. On l'adore, Michel.
3: On l'adore, il est trop mignon.
0: Oh, il est parti trop tôt.
2: Mais il est pas vieux, hein.
1: C'est quoi
2: la question?
1: Merci, Rosine. De temps en temps, j'aime bien quand vous remettez l'église au milieu du village. C'est quoi la question? Ben, la question est toute bête, c'est comment on appelle justement ce petit théâtre? Je parle de l'objet qui entoure évidemment la scène des marionnettes, derrière laquelle se cachent les marionnettistes.
4: Donc c'est une...
1: Ah non, un.
2: Un rideau?
1: Un rideau? Non.
2: C'est comme un carrousel pour un...
4: Pour un manège.
0: Est-ce qu'il y a une finisseuse de phrase dans la salle?
1: Non, dans le jardin des Champs-Élysées, dans le carré Marigny, il y en a un qui est à l'abandon. C'est effectivement le petit théâtre de Guignol, mais c'est un nom. Je parle de l'objet, évidemment, derrière lequel se cachent les marionnettistes. Et ça inclut la scène, le rideau. Et
2: la partie basse ou la partie haute
1: tout,
2: aussi?
1: Tout, c'est l'ensemble, on appelle ça.
2: Mais c'est un nom très connu?
1: Ah bah c'est, oui.
2: Un champollion?
1: Ah non, un champollion.
0: Ça désigne également un autre chose que
1: non,
0: ça?
1: Non, c'est un élément de décor du théâtre de marionnettes qui sert de cadre à l'espace scénique.
0: Un chambranle, non.
1: Ça date du Moyen-Âge, hein, c'était... alors je vais pas vous dire d'où la racine du mot.
3: C'est un mot vraiment de théâtre? C'est vraiment ceux qui font du théâtre?
1: C'est un mot qu'on connaît. Je pensais que la réponse d'ailleurs allait tomber bien,
2: allait fuser
1: bien plus rapidement que ça.
0: Bah oui, il nous manquerait une ministre de la culture, là.
2: Ouais, oui, on a ta gueule. Elle lui en prend, Roselyne.
0: Oui, si on avait ça...
3: Ça, pour faire des bouffes avec Rachida Dati, il y a du monde. Hein.
2: Ça pour aller brosser le poids. Essayez de trouver aussi, vous, les gens de théâtre.
3: Tu vois bien qu'ils comptent pas sur moi.
2: C'est parce que pour faire le Guignol, t'es quand même au point, là. Un arlequin.
1: Un arlequin. Non, moi, j'en ai... Alors, plus ça m'émeut, parce que mon papa, moi, m'en avait fabriqué un de ses propres...
0: Du papier toilette, c'est mignon.
1: Non, en contreplaqué, qu'il avait avec des peintures dessus. Puis à Noël, j'avais eu des marionnettes et je pouvais aller dans mon bac. Ça s'appelle
5: moi,
1: comment?
5: Je vais faire un bon Béatrice, ça va bien finir.
2: Donc, c'est un nom.
1: J'avais la grand-mère, j'avais le petit chaperon rouge, j'avais le loup-garou, j'avais le cuisinier avec sa toque blanche et le clown.
3: Et vous faisiez un petit peu tout seul
1: et c'est là que j'ai fait mes premières pièces de théâtre avec les marionnettes.
3: Oui. Et alors,
1: imaginez le hasard, c'est qu'il y en a une, elle crie comme ça.
3: C'est vrai, c'est vrai. Est-ce que c'est vrai?
1: Mais non.
3: Bah, ça aurait été beau. Moi, j'ai envie d'y croire. Parce que vous avez un traumatisme lié à l'enfance très important que vous avez
2: mais
3: toujours
2: non,
3: pas réglé.
2: Oh là là,
1: pas
2: là
1: du
2: là
1: tout.
2: Non.
1: Quel traumatisme j'aurais.
3: Mais oui, parce que j'ai appris un truc hier soir très important sur votre vie. Vous en avez parlé déjà publiquement.
1: Ah bon?
3: C'est que quand vous étiez adolescent, vous vouliez absolument aller dans un parc d'attractions parce que vous pensiez qu'au Havre, il y avait un immense parc d'attractions. Mais en fait, la publicité à la radio disait au Havre. Et donc, vous pensiez que c'était au Havre. Et donc, vous disiez à votre maman et votre papa, maman, vous m'emmenez au parc Ouallali.

0: Oh, Laurent, est-ce que l'euro,
1: j'ai l'impression d'être Bernard Lavilliers, là. Oui. De ses mains d'ouvrier.
2: Quand il partait le matin à 6h sur le champ de
1: naval. Quand il partait le matin avec son par-dessus râpé.
3: Mais en fait, vous faisiez des spectacles que pour vous-même.
1: Ah, bah non, je faisais suer la famille.
3: Bah, c'est ça.
1: Les copains et les copines.
4: Est-ce que le mot désigne, Laurent, la structure de l'objet?
1: Oui, c'est la structure.
4: Est-ce qu'on retrouve ça dans les constructions, dans les églises?
1: Ça a d'autres définitions, bien sûr.
5: Est-ce que ça a donné le nom à un théâtre?
1: Un théâtre, non, pas que je sache.
5: Le Rocambole?
1: Le Rocambole, non.
6: Est-ce que chez le roi Merlin, on peut en commander?
1: Ah non, mais vous pouvez fabriquer avec du contreplaqué, autrement, ça s'achète dans les magasins.
5: Bien sûr, on n'a rien d'autre à faire.
1: C'est vrai que c'est sympa d'avoir des marionnettes qu'on offre aux enfants, mais les enfants, ils aiment bien avoir en plus des marionnettes.
6: Bien sûr, le théâtre.
1: Le petit théâtre pour faire les marionnettes dedans, vous voyez. Ah. Moi, j'avais le petit rideau. Ma mère avait. Alors, c'est ma mère qui avait cousu les rideaux rouges.
6: C'est mignon.
4: On dirait du Zola.
3: Excusez-moi, mais c'est un DIY, c'est un do it yourself.
1: Exactement. Bah oui. Bah, écoutez, on fait avec ce qu'on a.
2: Et vous aviez une clémentine pour Noël aussi en général. À l'époque.
6: Ouais. Et ils avaient pas de chauffage.
2: Il y avait juste un petit chocolat et une clémentine.
6: Mais pour se laver,
4: un bloc de glace. Le jour où ils avaient demandé un bol de soupe en plus.
2: Est-ce que les toilettes étaient séparées parties communes ou c'était au bout du couloir?
6: Il faisait froid chez vous. Vous n'aviez pas de chaussures.
3: Les Misérables. Dans votre bassine, oh là là.
5: Et Cosette, elle était sympa, dites-nous.
6: Deux sacs plastiques Leader Price pour Noël et il était content.
2: À quel âge vous avez vu la mer pour la première fois?
3: Il est au Havre.
1: La jalousie de ces classes supérieures, le mépris que vous avez.
2: Mais non, au contraire, vous devriez être fier de cette chanson.
6: Vous êtes un chanceux.
1: Je vois bien que vous vous moquez de moi.
3: Non, vous êtes
2: le drame de votre vie d'ailleurs, parce que vous n'acceptez pas votre condition de bourgeois, c'est ça votre problème. Vous n'avez jamais mis cette chemise-là.
3: Parle-nous de Nathalie, c'est plus drôle. Hein.
5: Excuse-moi.
3: Et des chaussettes de ton ex.
5: C'est pas parce qu'on met pas
1: l'autre là-bas, c'est Mireille Dugras. Bon, théâtre de Guignol.
6: Si on en revenait à la question, là.
1: Il reste 30 secondes.
3: Quelle est l'autre définition?
1: On va donner 300 euros. Ah, bah non, ça, je vous la donnerai pas.
3: C'est parce qu'on trouverait tout de suite.
4: Mais c'est un mot d'architecture.
1: Ah, c'est un mot d'architecture. Ça vient évidemment d'un terme.
6: Ça vient du grec?
1: Ah, bah ça vient, oui, bien sûr.
2: Oui, Nikos. Nikos.
1: J'en sais rien, moi.
3: Est-ce que ça vient du théâtre antique? Andréos, Andréas, Andros, les confusables.
6: Fetas Alakis.
3: Vous cherchez quoi?
4: Le numéro de Rachida Dati.
3: Il veut quelqu'un qui réponde aux questions.
1: Non, mais écoutez, Polichinelle, Pinocchio, Guignol.
4: Le tiroir.
1: Niafron, on les fait jouer dans quoi, enfin?
3: Dans un petit théâtre de marionnettes.
1: Est-ce que quelqu'un a la réponse dans le public? Ah, bah regardez, il y a un enfant dans la salle.
3: Ah ouais, mais il peut pas avoir 200 euros, ça va être bloqué.
1: Ses parents sont là, le papa récupérera l'argent.
2: Comment tu t'appelles?
7: Yaël.
2: Alors Yaël, tu as 14 ans, c'est ça?
7: Oui.
2: Alors la réponse?
7: Un castelet?
1: Et bien sûr, un castelet. Alors, écoutez.
3: Alors là, c'est très vexant.
1: Alors là, j'en connais des humiliations.
3: Alors,
1: là,
3: c'est dur. Non, mais je n'ai jamais entendu le mot.
4: Yaël, le nombre de barrettes de shit que tu vas pouvoir t'acheter.
1: Un castelet, c'est la bonne réponse.
5: Jamais entendu ce.
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1: Ah, le livre du jour, il est intéressant, ça va beaucoup vous plaire les uns et les autres, puisque c'est la fabuleuse, j'ose même pas donner le titre.
4: Ah bah allez-y.
1: La fabuleuse histoire de la levrette.
6: On parle de l'animal, là, ou de...
2: Ah, je suis content,
3: c'est pas possible. Et c'est un livre entier que sur ça.
6: Mais oui, il est assez épais, d'ailleurs.
1: Ariel, vous le conseille.
2: Il y a des photos ou pas?
1: Non, il y a des dessins, évidemment. C'est aux éditions La Musardine.
6: Donc c'est vraiment du sexe.
1: Ah oui, c'est un éditeur spécialisé dans les livres érotiques, La Musardine. Et c'est un journaliste belge que nous aurons au téléphone.
9: Oh, alors ça, c'est une bonne nouvelle. Savoir davantage de choses sur la levrette, vraiment, c'est le jour.
10: La levrette, c'est comme l'amour, c'est regarder dans la même direction.
9: Ah oui, je suis d'accord.
1: Monsieur Didier Bellen nous écoute.
9: Mais monsieur Didier, il n'y a pas de problème.
1: Et il n'a pas cet accent belge que vous faites.
9: Mais aucun belge. Moi, il faut toujours tenter la levrette. Une fois. Et puis après, on l'a fait deux fois.
0: C'est très, très dur à faire, je trouve.
9: Mais ça veut dire que tu peux quand même continuer à préparer les

0: frites pendant que...
1: Mais vous savez à quoi on reconnaît un Belge ?
0: Ton mari s'occupe de toi.
1: Hein. Vous savez à quoi on reconnaît un Belge dans une partouze ?
2: Non.
1: C'est le seul qui baise sa femme.
0: En supposant un petit de dire ça. Hein.
1: Non mais c'est donc, c'est totalement dans le
3: quand
1: sujet.
3: Quand tu fais la levrette, tu peux poser le livre et continuer à le lire.
0: Alors quelle est votre question hein ?
2: Ma question concerne l'équivalent du dieu Mutunus Tutunus. Cette divinité romaine a évidemment son équivalent dans la mythologie grecque. Ah. Alors c'est Mutunus Tutunus.
4: Alors c'est le, je sais qui c'est le dieu Pan.
2: Pan, non, mais non.
4: Alors, c'est le dieu.
2: Phallus. Non, mais
4: alors, c'est
2: prêt.
4: Dionysos.
5: Trouducus.
0: On est prêt de Phallus.
5: Le dieu Pampan.
2: Non, le dieu de la fertilité, le protecteur des troupeaux. Et c'est vrai
0: Dionysos,
2: que c'est son équivalent dans la mythologie romaine, c'est Mutunus Tutunus. Et lui, vous le connaissez parce que c'est un problème qu'on peut connaître parfois.
5: Et Morius.
2: Ah oui, je sais.
4: Priap.
2: C'est Dieu Priap, bonne réponse collective.
0: Sans du don, hein. C'est quand on bande une fois et que ça ne s'arrête jamais.
2: Exactement, souffrir de priapisme, croyez-moi, ça n'est pas drôle, ça fait mal même.
1: C'est
2: il
1: comme
2: paraît.
1: Si on avait monsieur Ruquier, ça va mieux.
4: Non, mais il y a peut-être quelqu'un dans le public, non ?
0: Qui bande là ?
5: C'est quand on le Viagra, sans le Viagra.
0: Mais dites-moi Laurent, c'est comme si dans le slip vous aviez un os, non pas un os.
2: Un os ? Comment ? Priap a donc son équivalent dans la mythologie romaine qui s'appelle Mutunus Tutunus.
0: C'est un peu ridicule.
2: Bonjour Didier Dilaine.
6: Bonjour Laurent Ruquier, bonjour à toutes les grosses têtes.
0: Je suis désolé.
5: Je ne parlais pas comme ça.
2: Je suis désolé pour toutes les blagues.
0: Arrêtez de faire croire que vous êtes belge, monsieur.
5: C'est scandaleux.
0: C'est ridicule.
5: Vous n'êtes pas belge.
6: Monsieur. On est habitué et on aime ça.
0: Bon alors ça va, vous avez de l'humour.
2: Et en plus, votre livre prouve que vous avez de l'humour, évidemment, parce qu'il s'agit de toute une étude à la fois sérieuse, mais drôle, insolite, captivante autour de la levrette à travers les âges.
0: Et on ne parle que de cette position-là.
2: Absolument.
0: Mais il y a combien de pages ?
2: Ah bah écoutez,
5: il y a 69 pages.
0: Oui. 300 pages sur la levrette.
2: 300 pages.
0: Oh bah
1: alors, ouais. Mais moi j'avais lu le premier là. Son premier, le missionnaire.
2: Non, ça part évidemment quand même, il faut le dire, de la fameuse brouette vue dans la grotte d'Ariège. Pas d'Ariel.
0: J'ai eu peur.
2: Alors, il s'agit en tout cas d'une position, une position qu'on voit déjà il y a environ 12 000 ans, c'est bien ça, monsieur.
6: Oui, tout
2: monsieur,
6: à fait.
2: Monsieur Mutunus Tutulus.
6: C'est la première levrette la plus ancienne levrette connue, et en plus, elle a la particularité d'avoir été découverte en France. Donc, c'est la plaquette dans l'Aisne, c'est une plaquette de schiste, et qui montre un couple en train de bien faire et de le faire par derrière, enfin, où un des deux protagonistes, en tout cas, est derrière.
0: Mais ça rappelle la guerre du feu, vous savez, quand la dame va se laver...
2: Tout ça pour un briquet.
0: Non,
2: on voit le verbe.
0: Moi, j'en avais marqué quand j'étais gamin, elle allait se laver les mains à la rivière, et puis tac-tac, il arrivait derrière.
2: Ah oui. C'est vieux comme le monde, la levrette.
4: Mais est-ce que c'est dans les grottes de Lascaux ?
6: Non.
2: On est en Ariège, c'est la grotte dans l'Aisne, hein, c'est bien ça, monsieur ?
6: Oui,
0: c'est dans l'Aisne, effectivement.
2: Pourquoi vous êtes intéressé, monsieur Dilaine, à la fabuleuse histoire de la levrette ?
6: C'est en travaillant pour d'autres de mes ouvrages. Je me suis
0: parce que j'adore le sexe, en réalité.
6: Je vais vous dire
0: la vérité, c'est que j'adore baiser. Moi, c'est très enfer. Alors, je me dis, pourquoi ne pas faire un livre sur la levrette ? Parce qu'avec Simone, mon épouse, on n'arrête pas de baiser.
2: Baisez-vous. Laissez parler monsieur Dilaine.
1: Ouais, c'est pas bien, ça.
2: Parce que monsieur Dilaine est un journaliste sérieux.
0: Bah, on peut être sérieux,
5: aimer la levrette.
0: Aimer le zizi, aimer la...
2: Travaille pour le soir.
5: La levrette, c'est bien. Hein.
0: Mais je le fais le matin aussi.
2: C'est un grand journal belge le soir.
0: Bien sûr,
2: vous travaillez pour le supplément du soir, c'est bien
0: le supplément
2: monsieur.
0: Sexe.
6: Oui, j'ai travaillé pour le supplément lifestyle du soir qui s'appelait Victoire. Aujourd'hui, je travaille pour d'autres magazines. Je suis pigiste, comme on dit.
2: Pour Femme d'aujourd'hui, pour.
0: Levrette Hebdo, oui.
2: Pour Brouette plus Cuisine.
5: Je viens d'intégrer le mensuel du Cuny aussi.
1: Non mais enfin.
5: Et l'officiel du missionnaire. Et vous me retrouvez dans un numéro spécial du Cuir Magazine.
0: Finalement, je me faisais un peu chier au soir, hein, parce qu'on me disait tout le temps de parler de choses sérieuses, et bon, je ne m'intéresse qu'à la bite.
2: Monsieur Beaugrand, vous êtes journaliste à LCI et je vous demande de respecter votre confrère.
1: Mais non, justement.
2: Qui vous en apprendrait, même à vous, qui vous en apprendrait beaucoup.
1: Surtout à moi.
2: Sur la levrette.
1: Ouais. Surtout que lui, il s'y connaît dans les deux sens.
2: Parce que ce qui est intéressant, évidemment, c'est de connaître, à travers les décennies, les âges et les siècles, quand la brouette fut à la mode et quand, au contraire, elle fut, on va dire, réprouvée. Au Moyen-Âge, les chats... Alors là, vous l'écrivez très bien. Voici venir le Moyen-Âge, les choses se gâtent pour la baise à reculons.
1: Bah vous voyez comment il écrit, hein ? C'est pas moi, hein ?
2: L'avènement de la morale chrétienne et du christianisme comme religion d'État signe non seulement le glas du pouce-fesse paillard, c'est bien écrit, mais aussi de tout l'hédonisme de la mode gréco-romaine. Parce qu'évidemment, dans l'Antiquité, ça, on n'était pas gêné par la levrette.
1: En veux-tu, en voilà.
6: Oui, exactement. Mais d'ailleurs, la levrette, c'est une des positions préférées des Grecs de l'Antiquité. Et les Romains n'étaient pas en reste, d'ailleurs. Ils aimaient beaucoup ça. Les représenter dans...
2: Et c'est revenu quand, alors, puisque ça a été interdit au Moyen-Âge, quand est-ce que...
1: On a le droit.
2: Quand est-ce que la levrette a signé son retour?
6: Ben disons que ça a été un retour progressif, hein.
2: Va-et-vient, en quelque sorte.
5: On a recommencé par le côté.
1: Le truc, c'est que si tu avances, quand je recule, comment veux-tu? Non, monsieur, on
2: et
1: est désolé.
2: J'ai choisi
1: On est désolé, mais il a l'air formidable.
2: Je ne sais pas quelle est la personne qui a mis ça sur mon bureau un matin.
1: Oh, ben, à mon avis, c'est quelqu'un qui avait envie de baiser.
2: Mais c'est vrai qu'un matin, j'arrive, je dois reconnaître.
1: On vous a mis la levrette sur le bureau.
2: Et je vois sur mon bureau la fabuleuse histoire de la levrette. Je me dis, ça devrait bien pouvoir nous faire un quart d'heure.
5: On se peut faire une émission.
2: Et je ne m'étais pas trompé.
1: Quand je dis un quart d'heure, c'est un bon score.
2: C'est très rare quand on prend un livre des éditions de la Musardine. Et monsieur Dylan, c'est grâce à vous. Donc je vous applaudis.
1: Oui, merci, bravo. Monsieur.
6: Merci à vous aussi.
1: On vous applaudit à qu'une seule main.
6: Merci beaucoup.
1: On a beaucoup ri.
2: La fabuleuse histoire de la levrette. Je la glisse dans la valise RTL.
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2: Une question pour Marie. C'est Alic qui habite Carvin dans le Pas-de-Calais, qui sur son peloton d'exécution, plutôt en face de son peloton d'exécution, plutôt sur son poteau attaché, quoi qu'il était peut-être pas attaché à un poteau, mais face au soldat.
9: C'est compliqué, votre
5: plus vous précisez, moi c'est précis.
1: Vous connaissez votre question ou pas?
2: Si, mais j'essaie d'être précis parce que je vous connais. Après, vous allez évidemment corriger, me reprendre.
1: Non, jamais. On va peut-être vous reprendre. Nous, un peloton d'exécution, on va vous écouter calmement.
2: Qui face au soldat de son peloton d'exécution a crié « Soldat visé au cœur ».
1: Maréchal Ney.
10: Monsieur de Charette.
2: Non, c'est pas Monsieur de Charette.
1: Maréchal Ney.
2: Le Maréchal Ney. Bonne réponse de Jean Bendigui. Eh oui, le maréchal Ney, maréchal d'Empire, qui fut exécuté. On est attaché à un poteau dans ces cas-là ou pas?
10: Alors, il n'était pas attaché. Et dans son cas, on ne sait même pas s'il a été exécuté. Puisque vous savez qu'il y a des gens qui prétendent que le maréchal Ney a été... exfiltré et qu'on a fait un semblant d'exécution.
1: Oui, il paraît qu'ils vivent très heureux avec Dupont de Ligonnès. Oui, mais ça, tu
2: il
1: sais.
2: Il paraît c'est... en tout cas qu'on lui a, il a refusé qu'on lui bande les yeux. Oui. Il aurait dit, ignorez-vous que depuis 25 ans, j'ai l'habitude de regarder en face les boulets et les balles, parce qu'évidemment, il a été un grand maréchal d'Empire. Puis après, il s'est adressé aux soldats encore en disant, camarade, tirez sur moi et visez juste. Et la phrase qu'on lui prête, c'est, soldat, visez droit au cœur. Bon, ça semble plus romanesque que véridique.
10: En tout cas, c'est un mot historique, c'est vrai, oui.
4: Tu dis qu'il n'a pas été fusillé?
1: Léon dit, je peux plus.
2: Ah oui, oui.
1: On dit que...
4: Ah oui, mais pourquoi pas?
10: Non, mais alors, là, je ne vais pas me lancer dans un grand débat, mais j'avais fait une émission entière, il y a des arguments,
1: si,
10: évidemment.
1: Ariel,
10: c'est pas simplement une idée en l'air, bien sûr.
1: Ah, mais il aurait fait quoi?
11: Bah, il est sur le boulevard, il y a un boulevard à Paris.
1: Remarquez, ça peut être rigolo l'histoire racontée par Dari Boudboul.
2: Pourquoi on surnommait le Rougeau, paraît-il?
1: À mon avis, il avait une bonne
10: conscience. Il était bourré. Hein. Il avait promis à Louis XVIII qu'il allait ramener l'usurpateur, donc Napoléon, dans une cage de fer. Moyennant quoi, quand il l'a croisé en chemin, il s'est immédiatement rangé sous ses ordres.
2: Ah mais non, mais il était rouquin, je viens de me rendre compte. Voilà pourquoi on l'appelait Rougeau. Le lion rouge, le Rougeau, le rouquin, crâne de tomate.
1: C'est joli aussi.
2: On l'a appelé.
10: Il était très respecté.
2: À l'époque, il n'y avait pas de problème de harcèlement.
1: Ah non, mais t'imagines aujourd'hui, ça, il serait en procès, c'est tout.
2: Quand il a

0: T'es fusillé pour cette raison. C'est pas grave.
1: Crâne de tomate, en tout cas, a eu bien du courage face aux soldats. Si c'était vraiment lui, allez savoir. Bon, enfin, il n'y a pas 36 000 rouquins. Vous pensez que c'était un roux de secours qui a été mis.
2: Je trouve que le rire n'a pas été à la hauteur de la
1: réponse. Non, mais c'était pas bien parce que le jeu de mots est raté. Parce qu'il n'avait pas trouvé de roue de secours. Ça, ça aurait été mieux. Mais un roue de secours, ça marche pas. C'est une roue. Vous voyez, c'est tout un art.
2: Ah oui, non, mais vous êtes vraiment à un level de... Oui, on est tous battus.
3: Non, c'est un cours, en fait.
1: Il n'y avait pas de roue de secours.
4: Non,
1: là,
4: mais,
1: ça aurait
4: mais à l'époque, ce qui était dégueulasse, vous ne pouvez pas porter de chapeau parce qu'on marchait sur les chapeaux de roue.
2: Non, non, mais là, vous ne pouvez pas rire à ça. C'était pas... Non, non, là, c'était pas bien.
0: Si, si. Elle l'a réussi. Si.
2: Oh elle non, elle l'a née.
0: Si, laisse-lui ça.
2: 15 minutes d'introduction.
4: Elle n'en met pas une 15 minutes d'introduction, si, c'est bien.
1: Vous savez comment il était rouquin? Parce qu'on a...
0: Roulement de tambour.
2: Attendez.
0: Envoie le tambour.
2: Attendez, il s'élance.
0: Le rouquin, le petit quinquin, le petit roux.
1: Vous savez comment on est sûr que c'était lui, monsieur?
4: Ah non.
1: On a pris le dentier de sa maman. Non, mais c'est vrai, on a fait des tests.
4: ADN.
1: ADN.
0: Oh mon Dieu.
2: Celui-là, il vient de loin.
4: Roulement de tambour.
2: Celui-là, il vient de loin.
0: Tambour.
4: Tambour.
2: À mon avis, ça va finir sur roupette.
1: Non, pas du tout. Non.
0: Alors, c'est un poil roux à mon
1: c'est
0: avis.
1: C'est grâce aux dents de la mer qu'on voit les attaques de rouquins.
0: Ah oui. Faut vous lever là. Faut vous lever là. Ah bravo. On l'avait pas vu. On peut arrêter.
4: Les attaques de rouquins. Oula.
0: Mais quel... on va avoir l'association des roues.
1: Ah oui. Pour Sophie Babel qui habite Juvinas.
0: Elle parle ah bah c'est roux le Babel. Elle parle toutes les langues. Formidable.
1: Alors.
0: Ah non, c'est le Babybel. Non oui.
4: Elle nous c'est le petit Babel, le Babi Bel.
1: Oui, bien sûr.
0: Ah oui.
2: Elle espère, quelle émission.
1: Elle espère un chèque RTL là-bas dans sa tour. Et,
0: Ah oui.
1: Et on va tout faire aujourd'hui. Aujourd'hui, on se lâche.
2: À chaque fois que moi je tente, je prends un bide.
5: On fera le prix après.
1: Comment appelle-t-on la petite spatule? Là, c'est pour les médecins ou ceux qui ont un médecin dans leur famille.
0: Ferrari.
1: Spatulette. Ils sauront répondre à cette question. Comment appelle-t-on la petite spatule avec laquelle on appuie sur la langue?
0: C'est dégueulasse.
1: Pour examiner la bouche et la gorge.
2: Un bâton d'esquimau.
4: Un spéculum.
0: Mais non.
2: Alors si tu mets ton spéculum, si ton gynécologue,
0: je mets pas dans la bouche,
4: tu sais pas où est ta bouche.
2: Si ton médecin te met un spéculum dans la bouche,
1: un spéculum, d'accord, mais avec un sucre.
3: Ça se termine par et.
1: Non, ça se termine pas par et.
0: Parce que moi, j'ai beaucoup de médecins dans la famille.
1: Et comment ils appellent ça alors?
0: Mais il y en a un qui est cardiologue, donc il ne fait pas beaucoup.
4: Ils s'appellent rien, ils disent ouvrez la bouche,
1: oui.
4: Tirez la langue, ils disent ouvrez la langue.
1: Mais vous voyez,
0: ils disent pas j'arrive, je vais utiliser ma. Ouais, on voit bien qu'il a un truc en bois dans la main.
1: Alors en bois ou en métal parfois d'ailleurs.
4: Mais, même c'est ça va tomber avec une cuillère.
5: Est-ce qu'il y a un lien avec le mot langue?
1: Oui, il y a un lien avec le mot langue.
5: Donc c'est
2: une langue quelque chose.
1: Non,
6: ma langue est plus ça les médecins parce que quand tu ouvres la bouche, quand tu tires la langue et que tu fais
1: comment vous dites
5: un tire langue.
1: C'est tout bête car vous êtes pas loin de la bonne réponse.
0: Un abaisse-langue.
1: Un abaisse-langue. Bonne réponse.
6: Un abaisse-langue.
0: Ben oui.
1: C'était une question piège, parce qu'il n'y a pas de mots précis, en fait.
0: Ben oui, parce que 12 ans d'études de médecine pour appeler une petite spatule un abaisse-langue.
5: Mais comment tu veux l'appeler?
1: Oui, mais parfois, c'est vrai qu'on aurait pu trouver un
6: mais
1: mot de vocabulaire.
6: Mais ils le font plus, ça.
1: Qu'est-ce qu'on commence à ils le font
6: mais
1: plus.
6: Non, ils vous disent ouvrir la bouche, tirer la langue et faites
4: non.
6: Un.
4: Mais non.
6: Parce que sinon, vous tirez au cœur.
5: Mais qu'est-ce qu'elle raconte?
2: De quoi?
1: Ce qui me fait plaisir, si vous voulez, je vous dis, c'est que, bon, nous, elle ne nous est pas indispensable, mais elle a l'air tellement de s'amuser ici. Ouais,
0: elle est joyeuse, mais non, mais elle est joyeuse.
1: Je peux pas la priver de ça.
6: C'est vrai.
4: Mais non, mais c'est bien.
6: Vous amusez pas en écoutant
4: la ravie de la crèche.
6: C'est drôle.
1: Moi, je suis content de vous voir heureuse.
6: Mais moi, j'adore.
1: On peut vous en mettre plein la gueule. On peut. Enfin,
6: je m'amuse.
1: Voilà, elle est là, elle rigole.
6: Mais, elle comprend pas.
0: Non, mais elle est mazo, elle est mazo.
6: Elle dit ça, lui.
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1: Une citation pour Bernard Porche, qui habite Port-Dix, c'est dans les Côtes d'Armor, qui a dit « Au boulot, je me donne toujours à 100%. Le lundi, 30%, le mardi, 20%, le mercredi, 10%, le jeudi, 30% et le vendredi, 10%. »
8: Moi, je dirais Coluche.
1: Coluche, non.
8: Jean-Yann.
1: Jean-Yann, non. Un habitué des grosses têtes.
9: Emmanuel Macron.
1: Non.
2: Vivant. Pierre Dac.
1: Quelqu'un qui n'est plus là, mais qui a été un des piliers des grosses têtes.
8: Jean-Yann.
9: Sim.
1: Pardon.
9: Sim.
1: Sim. Bonne réponse de Florian Gazan, c'est bien Sim. Une autre citation pour Marilyn Doré, qui habite Paris 14e, qui a dit « Je crois que quand ils seront grands, mes trois fils vont faire serveurs. En effet, ils viennent jamais quand on les appelle.
9: » C'est une femme qui a dit ça ?
1: Non, c'est encore un habitué des grosses têtes. D'ailleurs, j'ai entendu son nom.
8: Jean-Yann.
1: Jacques Martin. Jacques Martin, bonne réponse de Monsieur Janssen. Plus culturel, la citation suivante est liée au confinement, je dois dire. Je l'ai trouvé d'ailleurs sur les réseaux sociaux. C'est extrait d'un livre, évidemment. Et avec cette période où on doit rester à la maison et où on doit être un peu, comment dire,
8: confiné.
1: Non, pas confiné.
9: Recentré sur soi.
1: Recentré sur soi. Recentré sur soi, c'est pas le mot.
10: Introspectif.
8: Méditatif.
9: Méditatif.
8: Voilà. Philosophe.
2: Introspectif. Égocentré.
1: Voilà. En dedans. Tout ça en même temps, en fait.
8: C'est ça.
2: C'est dur de se branler dans sa
8: À la fenêtre amateur.
1: Voilà, enfin, voilà, on doit effectivement réfléchir, méditer.
2: Oui.
1: Voilà.
2: Mais on cherche quoi?
9: Être philosophe, quoi, finalement.
2: J'ai pas compris.
1: Être philosophe.
8: Être sage.
1: Oui, être sage.
8: Regarder sa vie intérieure.
1: Et, en tout cas, quand on est seul à la maison. Place, hein. Et il y a quelqu'un qui a écrit dans un livre, alors qu'on lui demandait « Que faites-vous du matin au soir ?» Il a répondu « Je me subis ».
2: Je me subis, oui. C'est Cioran, ça.
1: Et c'est Cioran. Bonne réponse de Jérémy Ferrari. C'est Cioran. La réponse a été plus rapide que la question. Merci, monsieur Ferrari. Pour Frédéric Bonnier, qui habite Nantes. Ah ben là, c'est dans le magazine Society que j'ai trouvé cette citation. C'est quelqu'un qui était interviewé sur 3 pages dans Society. Et à un moment donné, on lui rappelle qu'il avait eu cette phrase plutôt drôle. Et justement, ça a un lien avec ce qu'on disait précédemment, là encore. Cette phrase, c'est... Pardonnez-moi, je suis pressé, j'ai un cours de méditation.
8: Oh, ça pourrait être David Lynch.
1: David Lynch, non.
10: C'est américain.
9: C'est français?
1: Alors, c'est, non, ce n'est pas français. Et, c'est un humoriste, britannique.
2: Oscar Wilde?
1: Qui est interviewé, donc, cette semaine dans Society.
9: Ricky Gervais?
1: Ricky Gervais. Bonne réponse. De Florian Gazan, c'est bien Ricky Gervais. Pour Victor Pignac, qui habite Saumur, dans le Maine-et-Loire, qui a dit « Le coup du lapin, ça doit être terrible chez la girafe.
2: Oh. » bourré du grain, non?
9: Non, du grain du bourré.
10: Du grain.
2: Bourré du grain. C'est un homme?
1: Ah, c'est un homme qui aime les animaux, en tout cas un particulièrement.
2: Monsieur Thoiry?
1: Monsieur Thoiry, non.
9: Jean-Marie Bigard?
1: Non.
10: Un particulièrement.
2: Ah, Laurent Baffy?
1: Laurent Baffy, non.
9: Un particulièrement.
10: Il aime quoi les bonobos?
1: Et d'ailleurs, il nous écoute peut-être.
2: Yann Arthus Bertrand?
9: Philippe Gueluc?
1: C'est Philippe Gueluc! Bonne réponse de Florian Gazan. C'est effectivement Philippe Gueluc et son célèbre chat.
10: Moi, j'aimerais bien être cité un jour grosse tête, ce sera un honneur.
2: Mais tu seras,
10: ça voudrait dire que t'as pas
9: T'es déjà cité quand on donne ton nom au début.
1: Je le fais. Hein. Alors,
2: faut que tu saches que si t'es cité, t'es plus payé.
1: Une prochaine citation. Alors allons-y pour Violette Cap, qui habite Plougastel, qui a dit « Aïe, il m'a fait mal
8: !» Jean-Philippe Janssen.
9: Français mort.
2: Oh.
9: Elle est bonne, hein. Vivement le bouquin de citation. Hein.
10: Oh, dis donc, je suis comblé. Merci.
1: Ah, bah, comblé.
9: Pas en seulement.
8: Non, mais il m'a fait mal, mais ça me fait du bien.
1: Ah, bravo,
8: Ariel. Oh, bah, non, ça me fait plus mal.
1: Alors, une vraie citation, cette fois, pour Violette Cap, qui habite Plougastel, c'est dans le Finistère, qui a dit « Surtout, n'oubliez pas de rappeler à tout le monde que c'est un secret.
2: » Christine, bravo.
1: Ah, ça aurait pu. Elle fait son grand retour lundi aux grosses têtes,
10: oui.
1: Christine.
2: Ouh là là là là.
1: Ah oui, oui, oui.
2: Bon courage.
1: Je crois que je vais en entendre, alors. Mais bon.
9: Mort. Alors, c'est un français?
1: Mort, non, Christine, toujours vivante.
9: Non, je parle de la citation, je suis au courant. Vaut mieux qu'elle soit vivante, c'est plus pratique.
2: Pour les grosses têtes, c'est pas obligatoire.
1: Violette Cap, qui habite Plougastel, espère 300 euros si vous ne retrouvez pas le nom de celui qui a dit « Surtout, n'oubliez pas de rappeler à tout le monde que c'est un secret. »
10: C'est français, hein?
1: Ce n'est pas français.
8: Ah, c'est américain?
1: Américain.
9: Groucho Marx?
1: Et c'est Groucho Marx. Ah. Bonne réponse de Florian Gazan.
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1: Une question d'actualité pour Nicolas Engendre, qui habite Fresnes-sur-Escaut, c'est dans le Nord. De quel célèbre stégophile parle-t-on beaucoup dans la presse aujourd'hui?
8: Dupontal?
10: Bah oui, alors, non, d'accord.
9: Non, c'est quand on est fan de Ségolène Royal?
1: Non.
8: Alors, est-ce qu'il y a des stégophiles autour de nous, là?
1: Je ne crois pas, je ne crois pas.
8: Est-ce que c'est...
10: Ça vient du grec, stégos?
8: Oui, on oui, t'a fait de grec, attends.
1: Absolument, si vous savez
8: oui,
1: ce que...
8: Oui, tu t'es fait un grec, oui.
1: C'est vrai que si vous savez ce que veut dire stégo, ça va vous aider. Ça, voilà.
8: Tu sais ce que ça veut dire?
10: Oui, je cherche.
8: Ah bah, si tu te testes. Ah bah, alors maintenant, il faut que je me teste. T'es comme Paul... Paul...
1: Paul Alcaraz.
10: Dis donc, elle attaque sur les chapeaux de roue 2024.
8: Moi aussi, hein, j'ai fait grec. Je sais qu'andros, ça veut dire confiture.
12: Excellent.
8: C'est un homme politique qui est stégophile?
1: Non, c'est pas un homme
9: politique. Il est français, le stégophile?
1: Il est français. C'est une question stégophile que j'ai déjà posée aux grosses têtes il y a plusieurs mois, voire années de ça. Mais là, il se trouve qu'effectivement, on parle beaucoup de ce plus célèbre des stégophiles dans les journaux.
8: Est-ce que c'est un homme de radio?
1: C'est vrai que parfois il fait de la radio, ça lui arrive.
8: Ah, il exerce encore, il n'est pas pénalisé d'être stégophile?
1: Ah non, il a failli l'être gravement.
8: Il a failli l'être gravement.
1: Ah oui.
8: Donc c'est qui aime quelque chose.
9: C'est un artiste alors.
1: Un artiste, en tout cas le stégophile en question est un artiste, oui.
10: Est-ce que c'est quelque chose qu'on aimerait être?
1: Vous?
10: Oui.
1: Ah, le jour où vous êtes stégophile, prévenez-moi.
12: Donc c'est tout l'inverse de Caro alors.
8: Alors c'est quand on grimpe sur les immeubles?
1: Oui, bravo.
9: Sylvain Tesson.
1: Voilà. Et c'est Sylvain Tesson, bonne réponse. Isabelle Mergo, aidée par...
12: De grimper sur les bâtiments, c'est quoi?
1: Aidée par Monsieur Bellamy.
8: Quand tu sais que tu grimpes comme ça, à main nue sur les bâtiments...
12: Spider-Man, il est stégophile?
1: Voilà.
8: Ah, voilà.
1: Spider-Man est stégophile, c'est même peut-être le plus célèbre des stégophiles, Spider-Man. Mais chez nous en France, en tout cas, c'est Sylvain Tesson qui d'ailleurs a failli en mourir, puisque...
8: Bah oui.
1: Effectivement, oui. Il a chuté, c'est pour ça qu'il
10: à la montagne.
1: Encore ce léger handicap facial, on va dire, même s'il a été bien opéré depuis. Et on parle beaucoup de Sylvain Tesson ces jours-ci, parce que vous savez qu'il y a eu une pétition de certains intellectuels qui pensaient qu'il ne fallait plus qu'il soit parrain du printemps des poètes, mais il n'empêche que cette pétition ne donnera rien parce que...
9: J'espère que non.
1: D'ailleurs, j'ai regardé, il n'y a pas un nom
9: qu'on connaît.
1: Il n'y a pas un nom qu'on connaît.
9: Ouais, généralement, les poètes classiques modernes, on ne les connaît pas trop, quoi.
1: C'est vrai, bon, c'est vrai.
9: Donc là,
1: bon, en tout cas, voilà, Sylvain Tesson restera parrain du printemps des poètes. Et il se trouve qu'effectivement, il est stégophile, c'est-à-dire, chère Caroline, puisque je vois que vous voulez pratiquer ce nouveau sport...
8: On est stégophile quand on la grimpe, surtout.
10: Mais ça va pas,
12: ah, la mauvaise, elle est mauvaise.
1: On peut s'accrocher au balcon, hein. Non, mais c'est vrai que c'est assez curieux et c'est très dangereux parfois, parce que la preuve, ça a failli lui coûter la vie à Sylvain Tesson. Bonne réponse collective. Pour Romain Larue, qui habite le Fenouillé, c'est en Vendée, le Fenouillé. Pouvez-vous me dire ce qu'on appelle le mal du mouton chez les Italiens ou le mal des poules en Allemagne?
9: C'est quand on s'endort pas et qu'on n'arrive pas à compter les moutons?
1: Non, non, non.
10: Le mal, M-A-L-E ou le mal?
1: Le mal, maladie. Le mal, la maladie, si vous préférez. La maladie du mouton en Italie.
10: Bah le mouton fou, et comme la vache folle.
12: On appelle ça le halal.
10: Non, si mais c'est pas si beau, il irait pas autant.
9: Est-ce que ça a à voir avec le mouton de Panurge?
1: Ah non, pas du tout.
8: Non, puisque
10: alors ça touche la moule.
8: C'est la moule.
9: Non, ça s'appelle une MST.
8: T'es dans un état. T'es dans un état, quoi.
12: Tu m'as compris.
10: J'avais l'air du mouton et poule.
9: Le mal de la poule, c'est le coq.
8: Non, mais c'est pas la question, Bellamy. Arrêtez l'alcool.
9: Oh la vache. C'est vrai qu'il est droit.
8: Laurent Ruquier, Laurent Ruquier.
10: Elle est d'une violence.
8: Laurent Ruquier, Laurent Ruquier, écoutez-moi.
1: Oui, Isabelle Mergo.
8: Non, attendez, voir maintenant, ça va être comme ça. Hein. Alors, en Italie, c'est le mal de la poule. Et, du mouton, c'est en Italie?
1: En Italie, c'est la maladie du mouton. En Allemagne, c'est la maladie des poules. Et chez nous, on appelle ça encore autrement.
12: Ah, oui, la coqueluche.
8: La coqueluche.
10: Je sais ce que c'est.
12: La coqueluche.
1: La coqueluche. Bonne réponse de Stevie.
12: Pardon, Macaro.
10: Je vais bien la varicelle.
9: Ah, t'allais dire la vérité, là.
12: Et oui, donc j'ai sauvé le truc.
1: Chez nous, c'est le mal du coq, le chant du coq, d'où le nom coqueluche. Car effectivement, quand on respire mal à cause de cette maladie, ça fait un bruit qui ressemble au chant du coq. Je sais pas pourquoi les Italiens comparent ça à un mouton et effectivement les Allemands à une poule, mais chez nous, c'est plutôt un coq.
4: Mais le mouton, peut-être qu'en Italie, ça désigne quelque chose qui se rapproche au mot coqueluche pour le moutonoloche.
9: Moutonoloche.
4: Non mais c'est peut-être pour
1: sûrement,
4: ça aussi.
1: Ouais,
4: non,
1: ouais.
4: C'est pas à cause du...
10: Alors Isa, mais... avec tout le respect que je te dois, on passerait pas à la question suivante quand même.
4: Mais pourquoi tant de laine?
9: Tant de laine pour le mouton.
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2: C'est vrai que ça fait 9 ans, hein, 9 ans que vous n'étiez pas venu, monsieur. Ouais,
3: je prends mon temps.
4: Il s'est fait désirer. Hein.
2: Non, non, en fait, on a déménagé, on ne lui avait pas donné la nouvelle adresse.
3: Non, mais c'est vrai que je reviens parce que je suis moins impressionné par les invités. À l'époque, déjà, les gens s'habillaient pour faire l'émission, les sociétaires.
2: Ah oui.
3: Bon, moi, j'ai mis une veste. Je vois Boublil qui est habillé en pyjama. J'avais tellement pas parlé pendant l'émission qu'au bout de 2 heures d'émission, j'ai prévenu mes parents que j'étais encore à l'antenne.
2: Mais voyez-moi, bon, j'aime bien donner une deuxième chance.
3: Ah oui, mais tous les 9 ans, vous êtes durs.
5: Donc 9 ans après.
2: Puis vous triomphez sur scène. Je me suis dit, il serait temps de rappeler Olivier de Benoist.
3: Ah, c'est gentil. Mais c'est vrai que voilà, je triomphe sur scène et en ce moment, je suis pas en forme. Ah. Je tiens à le dire parce que je profite. C'est une des raisons pour lesquelles je suis là. Je cherche une nounou.
2: Ah oui.
3: Voilà, ma nounou m'a lâché. Voilà, donc si par hasard, voilà.
2: Mais pourquoi elle vous a lâché?
3: Parce qu'elle voulait être payée.
2: Ah oui.
3: Oui, donc j'ai fait.
4: Ça tient pas à grand chose.
3: Ça tient pas à grand chose.
2: Et est-ce que comme tous les maris, vous avez une liaison avec la nounou?
3: Non, mais en fait, ma femme veut pas que je cherche parce que c'est vrai qu'il y a quelques années, j'avais proposé à une jeune fille au père de venir dormir à la maison et ma femme avait pété un plomb parce qu'à ce moment-là, on n'avait pas encore d'enfant. Non, mais c'est vrai. Donc on fait un casting actuellement. On fait un casting de nounou.
4: Dimanche alors.
3: On a commencé dimanche et j'ai eu un truc. Non, et c'est vraiment ce que je dis est vrai. C'est qu'hier on a eu une nounou qui avait l'air parfaite. Elle rentre à la maison, elle fait tout bien, elle enlève ses chaussures, elle fait tout bien, etc. On s'est dit, on a la perle. Elle part, et 30 minutes après, elle ressonne à la porte, elle avait oublié ses chaussures.
2: C'est marrant quand même d'oublier ses chaussures quand on est une jeune fille au père.
6: Wow.
2: Bah nous aussi, on a des nounous ici qui s'occupent de Paul Aycard parce que notre Polo a l'air tout triste
4: aujourd'hui.
2: Qu'est-ce qui se passe, Paul? Merci, Paul.
7: Non, c'est pas parce que je dis rien que je suis triste, hein, mais je suis souvent comme ça.
6: Ah bon, t'es maussade.
2: Vous n'êtes pas content de revoir Ariel qui vous a parfumé avant l'émission?
4: Alors je peux dire qu'Ariel, elle nous a parfumé avec son parfum. Ça fait 9 ans que tu travailles dessus, tu m'as dit.
8: Comme Olivier de Benoist.
4: Et elle nous a parfumé.
2: Olivier de Benoist, ça fait 9 ans parce qu'on pouvait plus le sentir.
4: Pas mal. Non, mais elle nous a tous aspergés.
2: Voilà. Ah oui.
4: Donc
2: oui.
4: Si jamais on l'asperge,
2: c'est lui.
4: Je peux dire la vérité.
7: Je peux parler un petit peu de ce qu'a fait Christophe, qui a fait quelque chose de très très dégueulasse.
2: Christophe Beaugrand,
7: oui, qui est en face de moi, qui est vraiment une ordure, une pourriture.
4: Quoi,
7: une
4: mais
7: saloperie.
4: Qu'est-ce que j'ai fait?
7: Moi, j'ai pris le parfum de d'Ariel. Merci beaucoup de m'avoir parfumé avec ce musc.
4: Ça sent très bon,
7: si délicat. Voilà. Et voilà, regardez-moi ce gros faux cul de Christophe. D'Ariel.
2: C'est Elon Musk.
7: Elle l'a aspergé avec le parfum.
9: Mais il l'adore.
7: Moi, il te dit ça. Tu sais, il m'a dit tout à l'heure. Il m'a dit quand dès qu'elle a fini de t'asperger, t'as été te laver dans les toilettes. Tu m'as dit, ça sent la vieille.
4: C'est pas vrai du tout. D'ailleurs, je peux.
7: La vieille incontinente, m'a dit le
4: Olivier, renifle, vois si je sens encore.
3: Mais Boublil dit que
2: ça, c'est la pisse.
4: Je suis allé aux toilettes, mais pas pour me laver les mains, pour faire pipi, simplement.
7: Oui.
9: J'aime mieux qu'on ne parle pas de mon parfum dans cette émission.
3: Mais moi, Ariel,
9: d'entendre.
3: J'ai vu Ariel parce que de temps en temps, Ariel va au Bon Marché et je la croise de temps
2: c'est
3: en temps.
2: C'est pas vrai.
3: Oui, parce que ma femme a un stand au Bon Marché. De temps en temps, je joue le vendeur et donc j'ai.
2: Qu'est-ce qu'elle a, votre femme, comme stand au Bon Marché?
3: Elle vend des bijoux.
2: Des bijoux?
3: Des bijoux, voilà. Donc
9: oui, des bijoux, des gris-gris, c'est très gracieux. Ouais, ouais.
4: Elle en parle comme si ta femme, c'était une merde.
8: Imaginez que sa femme vendait gris-gris. La femme d'Olivier de Benoist vendait gris-gris au Bon Marché. Avec un boubou.
3: Elle vend des petites tours Eiffel.
4: Elle vend la manche parfois devant chez Ariel.
8: Moi, je peux te vendre une petite tour Eiffel qui clignote.
4: Je sais que cet accent est interdit depuis 1965.
8: Mais foutu pour foutu.
2: Donc, en goût, faites quelque chose.
10: Non, mais est-ce qu'Ariel, vous avez...

0: acheter quelque chose.
1: Absolument.
2: Oui.
0: Mais arrête. Mais oui.
2: Oui.
0: Et ça m'a fait très plaisir.
2: Oui. Ariel a acheté un produit en solde. Je te conne. Non, mais Ariel, à chaque fois, voilà.
3: Je savais même pas que votre femme travaillait, moi. Je pensais qu'elle.
2: Ah ben, vu le nombre de fois que je fais les grosses têtes, elle a besoin de bosser quand même.
3: Mais non, je pensais qu'elle élevait les enfants tellement vous en parlez.
2: Non, c'est moi qui m'en occupe. Non.
3: Ah, c'est vous qui vous occupez des enfants.
2: On peut pas
3: enfants.
2: Prendre de risques avec les enfants quand même.
4: Imaginez la catastrophe.
5: C'est pour ça que vous avez besoin de nounou.
2: Exactement, j'ai besoin d'une nounou. C'est pour ça d'où ma présence dans cette émission.
3: Ça fait voilà. Combien d'enfants que vous avez maintenant?
2: J'ai reconté 4. J'en ai 4.
4: Ah, c'est énorme.
0: Voilà. Oui,
2: deux garçons et deux échecs. C'est vrai que je le dis, qu'avec ma femme, on s'était dit qu'on allait faire un enfant jusqu'à ce qu'on en aime un.
4: Quelle horreur. Mais c'est horrible.
3: J'adore.
4: Mais ne vous devriez pas vous réjouir de ça, Laurent.
3: Allez, une première citation, si vous voulez bien, c'est les choses n'ont pas changé.
2: Je peux partir,
3: ici.
2: Laurent, ou pas?
4: Oui, il a tout donné, là.
5: Dans le vent.
2: J'ai plus de vanne.
4: Les 5 premières minutes étaient super.
2: Non, c'est pour ça.
3: C'est pour Ludovic Thy, qui habite. Monsieur Thy habite en Haute-Vienne. Puis quand même réveiller le petit Paul Alcarat.
6: Avec
3: les citations, je vais lui donner des dates, il va être content.
4: Non, mais à 18h, il va être top.
6: Non, mais c'est le début.
3: Il y en a au zoo, il en rejette des cacahuètes. Moi, je lui jette des dates.
4: Oui, il adore ça. Morcan, alors.
6: Et je vous renvoie le noyau.
7: Oh, il est mauvais. Hein.
3: Ah, il n'est pas de bonne humeur.
4: Oui, il y a un problème.
3: Ah, il est ronchon.
7: Oh, il est acerbe, le serbe.
6: Et voilà, Boubli, il est là. Mais oui, vous pouvez me poser des questions. J'y réponds comme souvent. D'ailleurs, je suis là pour ça à la base.
3: Hein. Bah, c'est vrai.
7: Et pour l'ambiance aussi.
3: Qui a dit en Angleterre tout est permis sauf ce qui est interdit. En Allemagne tout est interdit sauf ce qui est permis. En France tout est permis même ce qui est interdit. Et en Russie tout est interdit même ce qui est permis.
0: C'est joli, c'est Winston Churchill.
3: Excellent réponse. Oh, Darielle Dombard.
4: Oh, bravo. Oui. Oh, comment elle a défoncé Paul.
7: Ah ouais.
5: Direct.
7: Oh là, elle a été maîtresse de Winston Churchill.
3: Non, elle va jamais au WC. Sur son bureau, à Winston Churchill, c'était écrit ses initiales WC.
0: Oui, oui.
3: Et les gens ouvraient la porte, pissaient, ressortaient.
7: Et ça sentait le parfum d'Ariel. Oh mais non.
0: Non mais c'est...
3: Enfin,
0: c'est...
3: Goune, on ne rit pas à ça. Goune se moque de vous, Ariel.
0: Non, je ne crois pas.
5: Je ris jaune.
4: Ah, les chanteuses entre elles. Hein.
3: Vous ne riez pas jaune, il s'agit plutôt du riz noir.
0: Wow. Churchill, qui était un homme, un véritable dandy. Hein. J'ai vu une émission sur lui extraordinaire, une sorte de biopic.
3: Il faut expliquer que si j'ai posé une citation sur Winston Churchill, c'est parce que cette semaine, c'est le 60e anniversaire de sa disparition.
0: Voilà.
3: Vendredi prochain, on célébrera les 60 ans de la disparition de Winston Churchill.
0: Voilà. Alors, c'était un homme qui était extraordinairement brillant, mais très critiqué, son dandysme, etc. Et dans cette émission que j'ai vue tellement belle, un biopic, eh bien, il jetait du pain aux moineaux.
3: C'est
4: tout.
3: Goldman, ça. Il confond avec Jean-Jacques Goldman.
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9: Mais est-ce que ça existe, ça, encore? On met encore le dentier, les personnes âgées mettent encore leur dentier dans un
7: verre. Bah oui, demande au public.
10: Ah, voilà. Pourquoi tu lui demandes ça à nous?
4: Ah, il y a la dame au premier rang.
10: Oui,
4: la dame au premier
10: mais
4: rang.
10: J'ai mon verre, allez-y, j'ai mon verre.
3: En tout cas, je vais vous dire, ma mère le faisait. Elle avait c'est terrible, mais elle avait ses dents sur la table de chevet.
10: Mais votre père devait adorer. Je vous dois.
7: Oh non, il n'aurait pas dit ça.
3: Pas tant que ça, ils ont quand même eu 5 enfants.
7: Ah, oui.
10: Mais votre père, il était hétéro, Laurent.
9: Mais Laurent, Oui. Laurent, je suis tellement heureux parce qu'aujourd'hui, c'est un moment très important pour deux personnes, les retrouvailles après 12 ans, Caroline Diamant et Yann Folli. Et ce qui est beau, c'est que Laurent, vous avez changé la vie de ces deux femmes.
3: Ah bon?
9: Oui, c'était Place de la Bourse, un restaurant qui s'appelait Le Bon Dieu, pas Le Bon Dieu, Le Bon Dieu.
3: Oh là là.
9: C'était super bien. Et là, vous avez, Yann Folli a été extraordinaire. Yann Folli vous a dit, prenez ma copine, mon amie Caroline Diamant, elle est géniale, ça sera une formidable pour les émissions.
1: Là, elle est caissière à Franprix, sauvez-la.
9: Oui,
1: elle est dans la merde. J'étais là. Moi, j'étais serveur. Moi, il m'a pris à peine.
9: Et ce qui est génial, parce que, non, mais ce qui est beau, c'est que quelques mois plus tard, Caroline a fait de la télé grâce à Yann Folli, grâce à Laurent Ruquier. Et c'est qui travaillait avec Caroline Diamant? C'était toi. Et puis, en 2004, t'as fait les Hyènes avec Caroline Diamant.
1: T'as vu,
9: alors, on dit que t'es la nouvelle vague, on dit que t'es la nouvelle jeunesse.
4: C'est la vieille vague.
9: On dit que t'es un nouveau. Ça fait 18
1: la
9: ans.
1: La mini vague, la nouvelle mini vague.
9: T'es dans le poste. Ça fait 18 ans que t'es.
11: T'as déjà essayé de prendre de la cocaïne?
12: Ah non, ça serait mortel pour lui. Oublie.
9: Mais c'est vrai.
12: Non.
11: Il meurt sur le coup.
12: Non, mais
4: c'est comme Obélix.
9: Revenons à notre sujet. Alors les deux amis, vous êtes fâchés, vous êtes réconciliés. Comment ça se passe?
13: Moi, j'ai jamais été fâché, mais la vie nous a séparés.
12: La vie nous a séparés.
3: Ah, ça veut dire
13: la vie nous a séparés. On a tracaillé.
3: Il faut dire que c'est pas bien, Yann, d'avoir couché avec son mari. Hein.
4: Ah, c'est ça, en fait. Il y a eu du sexe, évidemment.
12: Mais jamais de la vie.
13: Jamais.
12: Je trouve que ce qui est important, c'est l'instant présent, non?
3: Non, mais vous êtes parvenu.
9: Attendez.
3: Il a raison, Rio. Vous êtes parvenu depuis 12 ans.
12: 12 ans.
3: Il faut qu'on en profite.
4: Mais attendez, vous n'étiez jamais revu.
13: Moi, je pense même plus que 12 ans.
4: Non, mais jamais revu, même croisé dans la rue où vous étiez.
1: La part bouche du Christian Jacob, vous n'êtes pas croisé?
9: Ce qui est beau, c'est que vous avez passé beaucoup de temps ensemble la nuit à vous confesser l'une l'autre, à vous raconter. Non, mais c'est vrai. Vous avez eu des non, vous avez eu un rapport formidablement amical et c'est ça qui est beau.
3: Mais comment vous savez ça, vous?
9: Mais parce que je bosse.
3: Que autant le reste, je voulais raconter, mais pas ça.
4: Mais là, il invente peut-être.
9: 7h02, j'ai un appel masqué. Je dis appel masqué, c'est soit ma mère, soit Ruquier. C'est l'un ou l'autre, quoi. Johan, pour le début d'émission, alors on va se dealer un truc. Mais surtout, tu dis pas que c'est moi qui t'aime.
3: J'étais certain qu'il le dirait.
12: Il le dirait, bien sûr.
4: Mais vous êtes un escroc, Laurent.
3: C'est-à-dire que je fais coup triple.
4: Mais tout est truqué dans cette émission.
9: Je suis très heureux parce que Laurent adore faire les retrouvailles avec Isabelle Mergault, avec Christine Bravo. Vous adorez aimer.
4: Tu pourrais
9: adorer vous fâcher.
4: Tu pourrais les laisser en place.
3: J'adore pas me fâcher, mais je trouve qu'on a tellement de choses plus importantes dans la vie que de rester fâché. Regardez, elles sont pas heureuses toutes les deux.
1: Mais non, on n'était pas fâchés.
12: Mais regardez.
4: Mais c'est quoi l'embrouille en fait?
12: Oui. Oh non.
4: C'était quoi l'embrouille? On veut savoir.
9: C'est les chemins de la vie.
1: Mais c'est une histoire de.
12: Allez.
1: C'est la meilleure. Mais non, mais c'est dans la queue du Sephora. Il y a une embrouille, on la connaît cette embrouille.
9: Pardon.
1: Écoutez. Dans la queue du Sephora.
12: Écoutez.
1: L'autre, elle l'a poussé pour choper son rimmel et tout. On vous connaît les femmes, c'est pour rien du tout. Vous êtes amis. Bon, t'as sucé qui? Bernard Mabille.
13: C'est tellement sexy.
1: Mais même moi, je le suce, Bernard Mabille, parce que je suis fan. Alors j'imagine quoi?
3: Il est temps de passer. C'est autre chose maintenant. Une citation pour Francis Cognard, qui habite Poix du Nord, qui a dit « Si tous les hommes savaient ce qu'ils disent les uns des autres, il n'y aurait pas quatre amis dans le monde. »
4: Il n'y aurait plus les grosses têtes.
1: Sacha Guitry.
9: Coluche. Non. Des proches.
3: Des proches. Non.
13: Jean-Yann.
3: Oh, c'est bien plus vieux que ça.
4: Molière.
12: Alphonse Allais.
9: Confucius.
3: On est au XVIIe siècle.
13: Oula. Voltaire.
9: La Fontaine.
3: Et c'est l'auteur préféré de Stevie.
9: Ah, Boileau.
13: Blaise Pascal.
3: Bonne réponse de Caroline Diamant.
4: Non, c'est Pascal Blaise.
3: Ah oui, j'ai choisi forcément.
1: C'est génial comme indice. Mais tous les gens, ils font moi. C'est un grand écrivain qui a fait ça. Là, c'est l'auteur préféré de Stevie. D'ailleurs, c'est génial comme indice.
4: Freddie Mercury. Non, mais il y a un passif. Enfin, je veux dire, il y a une
3: parce
4: histoire.
3: Qu'il dit Pascal Blaise au lieu de Blaise Pascal.
1: Ah, qui sont cons, ces PD.
4: Ne mets pas tout le monde dans
1: Johan
4: le
1: même panier. Me disait Johan Rioux tout à l'heure.
4: Ne mets pas tout le monde dans le même panier.
9: Attends, moi je suis à moitié gay, dis pas ça, attends.
4: Non, t'es à moitié rien.
9: On est
4: pas à moitié.
1: Tu sais que ce matin, il y a un mec qui a failli m'écraser, j'étais en vélo. Comme tous les vélos, je grille le feu rouge tranquille. Et il y a un camion qui a fait me rentrer dedans, il me reconnaît, il fait « Ah, c'est l'autre con, les grosses têtes !» Et moi, je fais « Je suis pas Yohan Ryu !» Il fait « Ouais, lui aussi, il est con !» Je te jure que c'est vrai.
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3: Chantal, oui. Qu'est-ce que vous voulez donner comme conseil?

0: aux trois puceaux qui sont là aujourd'hui, parce que il y a effectivement un dépucelage pour monsieur Bellamy, pour monsieur Dodwick et pour mademoiselle Tellier,
1: mais voilà,
0: qui se déplacent pour la première fois avec les grosses têtes.
1: Alors ils ont beaucoup de chance de venir à Saint-Dizier parce que le public est excellent.
2: Moi, je suis pucelle de la délocalisation des grosses têtes, mais je suis pas pucelle de Saint-Dizier, parce que je suis déjà venue.
0: Pucelle de nulle part. Ça, c'est
3: moi, je suis pucelle que vous croyez.
0: Qu'est-ce que vous êtes venu faire déjà ici?
2: Moi, je suis venue organiser l'élection de Miss Haute-Marne, mais il y a quelques années.
0: Ah bah oui, tu m'étonnes.
4: Ah oui, tu ne te gênes non plus.
0: Ça devait être bien.
2: C'était très bien.
0: Ah oui, les filles sont jolies ici.
2: Alors, la Champagne Ardenne n'a jamais gagné, mais ça va peut-être changer cette année, hein, n'est-ce pas?
4: Oui, mais ça sert.
3: Mais oui, moi je vois deux trois vieilles dans le public qui seraient parfaites pour ça.
1: Si vous voulez, je vais
4: souvent,
1: être jury.
4: Mais c'est vrai que c'est souvent les filles du Nord qui gagnent, excusez-moi. On a un réservoir de beauté dans le Nord.
5: Non, parce que les gens appellent, en fait, les gens adorent appeler. Donc les gens appellent le 36-15 et c'est pour ça que vous gagnez souvent.
1: Mais c'est fini, 36-15. C'est terminé.
0: 36-15.
1: Mais non, attendez, moi je suis dans le jury, vous me donnez un peu d'argent, je fais gagner la Champagne Ardenne.
3: Non mais c'est vrai,
0: attendez que je comprenne. Cette année, vous serez dans le jury sur TF1, le
1: sur
0: jury.
1: Sur TF1, oui.
0: C'est pas vrai. C'est pour que les téléspectateurs voient bien la différence.
4: Avant, après.
1: Non, parce que je vais peut-être aussi défiler, si vous voulez.
0: C'est pas vrai.
1: Si, parce que maintenant, ils prennent des...
0: Alors on pourrait peut-être commencer par ça. Avant même les citations.
1: Oui.
0: C'est Sylvie Tellier, d'accord. Ne bougez pas,
2: Sylvie. Je ne bouge pas, parce que c'est facile de dire qu'on va défiler. Mais quand t'es devant 12 millions de téléspectateurs, c'est pas si facile.
4: J'ai défilé dans le monde entier,
0: alors,
4: madame.
0: J'aimerais que vous leviez tous les cinq autres grosses têtes que Sylvie, et que vous défiliez en file indienne là devant le public.
3: Ça tombe bien, j'ai ramené mon bikini.
0: Et Sylvie va vous dire qui défile le mieux et va vous donner des conseils.
2: Un par un, vous allez défiler, puis
4: il
2: moi
4: faut
2: je vais
4: marcher
2: vous donner
4: sur
2: conseils.
4: Une ligne.
0: Pour l'instant, on croirait un défilé de la CGT.
4: Vous me suivez.
0: Jean-Philippe vient de passer, monsieur Bellamy.
2: Posez vos talons un peu, monsieur Bellamy. Vous voyez, Chantal, elle roule des hanches, c'est bien.
0: Roman. Ah,
3: moi, j'avais vu que tout était dans le regard. Il faut un mélange d'admiration et de dégoût, vous voyez.
0: Roman Dodwick, habillé en arlequin aujourd'hui, il faut bien dire, il vient.
2: Et Roman, il a compris, regarde les téléspectateurs, c'est important.
0: Alors, Riou. Riou défile sur la scène des fuseaux à Saint-Dizier. Qu'est-ce que vous en dites?
2: Ah, c'est pas facile. Non, mais c'est Chantal. Haut la main.
0: Ah oui,
2: dirait... c'est Chantal.
3: Non, mais attendez, Johan Riou, on dirait une pute russe pas chère.
0: Pas chère, vous êtes généreux. Moi, je dirais gratuite. Rejoignez vos places. On peut applaudir nos grosses têtes qui ont défilé devant Sylvie. Et on va passer à une première citation. Ce sera pour Florian Sobo, qui habite le Talus dans les Deux-Sèvres, qui a dit « J'ai claqué beaucoup d'argent dans l'alcool, les filles et les voitures de sport. Le reste, je l'ai gaspillé. »
5: Georges Best.
0: Vous êtes sûr?
5: Oui, je suis sûr de moi, c'est sûr. Extraordinaire Ballon d'Or en 1968. Et il a jamais pu... Il habitait à côté d'une plage. Et il a jamais pu aller à la plage parce que...
3: Vous voulez juste le nom du mec, hein.
0: C'est une bonne réponse de Johan Riou. Pour Pierre Julien, qui habite la Chapelle d'Armentières, dans le Nord, qui a dit « Une nuit d'amour, finalement, ça dure souvent qu'un quart d'heure. »
5: Ah, c'est vrai.
1: C'est vrai, c'est pas faux.
5: Ah, ça dure moins longtemps. Non, mais très honnêtement, soyons réalistes, tout le monde, on est 1200 ici. Franchement, personne fait l'amour à quart d'heure. C'est impossible de tenir
4: un
5: quart d'heure.
4: Bien sûr que si.
5: La moyenne, je crois que c'est 5 minutes 23.
4: Mais
1: le dernier sondage. Non, mais pas du tout.
3: Non, mais... Non, moi je suis d'accord avec Johan, en 15 minutes, j'espère faire un jour de
0: écoutez,
3: quoi.
0: Écoutez, vous voulez que je vous dise, moi je crois qu'avec vous, ça durerait beaucoup plus longtemps. Déjà le temps que ça marche. Chantal, vous qui avez de l'expérience.
1: Oui.
0: Alors, le plus longtemps que ça ait duré.
1: Ben, c'est-à-dire que c'est bon quand c'est long, je trouve, moi.
2: Ah, pas trop, quand même. Hein.
0: Je parle pas de la taille du sexe, je parle de la nuit.
1: Eh ben, une nuit d'amour, ça peut être 2 heures, 3 heures.
0: Ah, quand même.
2: Non, 2 heures avec le même homme, c'est trop long.
0: Ah oui.
2: Ah oui, plusieurs fois, mais pas une fois.
0: Ah, donc
2: en 2 heures.
0: D'accord, un quart d'heure, 20 minutes, c'est à peu près.
2: Je pense que la bonne moyenne, je dirais que c'est 20 minutes.
1: Oui,
2: c'est
1: bon. On peut s'endormir entre les trucs, si tu veux.
2: Oui, bah, faut reprendre.
1: Moi, je m'endors pendant.
3: 20 minutes, tu te la pètes, franchement.
0: Vous, monsieur Dodwick,
3: oh, mais moi,
0: 3 quand... secondes.
3: Quand ça dure 35 secondes, je suis content parce que je suis quelqu'un de très émotif. Et j'aimerais représenter tous les précoces de France. Venez, on assume, les gars. Parce que, c'est peut-être 3-4 secondes.

0: secondes, mais c'est 3-4 secondes magnifiques. Ouais. Il y a de la passion.
1: Comme on le dit à chaque fois, ce sont les meilleurs qui partent le premier. Je vous signale quand même que vous êtes en train de perdre le chrono pour trouver l'auteur de la phrase. Voilà. Une nuit d'amour, ça dure jamais plus d'un quart d'heure.
2: Enfin, Frédéric Dard.
1: Frédéric Dard, non. C'était un dessinateur pour vous aider un
2: Camus.
1: Peu. Pas Cabu.
3: Gueluc.
4: Cavana.
1: Pas Cavana.
2: Gueluc.
1: Il est mort, hélas, le 7 janvier 2015.
4: Volinsky,
1: bien sûr, c'est Volinsky. La citation suivante sera signée de quelqu'un qui a un rapport proche avec la Haute-Marne. C'est quelqu'un qui a dit « La pire calamité après un général idiot, c'est un général intelligent. »
4: Un grand général gagnant de la Seconde Guerre mondiale ?
1: Alors, un grand général gagnant, oui. Enfin, gagnant.
3: Leclerc, le maréchal Leclerc.
1: Mais non, réfléchissez en haut.
4: On cherche en général ?
1: En haut, oui, en général.
4: Foch ?
3: Non. Pétain ! Toi-même !
5: MacMahon !
1: Chacun les siens, hein. Mais non, en Haute-Marne, voyons.
3: De Gaulle ?
1: De Roman Doduc !
3: Et on est d'accord, une bonne Gaulle, ça ne dure jamais moins de 15 minutes, ça on est sûr et certain.
1: Le général de Gaulle, évidemment, Colombelle et deux églises. Ça
2: oui,
1: vous
2: mais
1: dit...
2: attendez, il est né à Lille.
1: Oui, quel rapport.
2: Ben, il n'est pas de la Haute-Marne.
1: Et Colombelle et deux églises, vous
2: citez... C'était sa maison de campagne.
1: Enfin, quand même, il y est mort, cher Chantal.
2: Ah oui, mais il est né à Lille.
1: Oui, d'accord.
4: On peut pas aller en pèlerinage chez lui avant de repartir demain.
1: Bien sûr, il y a Tantivonne qui t'attend. Une dernière citation pour Monsieur Dupanier, qui habite Fumet, dans les Ardennes.
2: Ah oui.
3: Aziz.
1: Qui a dit « Avec ma femme, on organise les Jeux Olympiques du sexe. » On baisse tous les 4 ans.
4: C'est contemporain, c'est tout récent.
5: C'est français, ça.
1: C'est français, non, c'est contemporain.
2: C'est Coluche.
1: Et c'est quelqu'un qui d'ailleurs sera ici au Fuseau le 25 janvier.
4: Olivier de Benoît.
1: Bonne réponse collective.
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1: Vous savez peut-être, Christine Bravo, que la spécialité de notre ami Az, ce sont les fromages.
8: Eh oui, ça se voit pas, hein.
1: Et donc, je vais poser une question sur un fromage qu'il faut identifier. Monsieur Az, je compte sur vous, mais tout le monde connaît cette marque déposée, parce que c'est une marque déposée au début des années 90, en Saône-et-Loire, une marque qui regroupe 5 fermes caprines du département.
3: Parce qu'il s'agit
1: effectivement d'un mini crottin de chèvre d'environ 4 cm de diamètre et de hauteur. C'est un des plus petits fromages en France.
9: Ah, je sais.
1: Allez-y.
9: Le cabécou.
1: Non.
3: Un chabignol ou un truc comme ça.
9: Non, c'est un crottin. Pas de chabignol, c'est encore plus
5: un bouchon.
9: Petit.
5: Un bouchon.
1: Non.
8: Ouais, j'ai des lacunes en fromage de chèvre, en fait.
9: Tu fais du fromage de quoi,
8: toi? Non, mais je suis plus les fromages...
9: De quoi?
8: Bah, je sais pas, les trucs connus, quoi, l'Ardameur et tout.
9: J'arrête tes conneries.
1: La vache qui rit, Babybel.
8: Non, mais le Morbier, les trucs comme ça, tu vois, pas les trucs crottins de chèvre et tout.
9: En fait, c'est la taille du fromage, c'est plus petit qu'un cabécou.
2: Oui.
1: Un mini crottin d'environ 4 cm. On l'appelle d'ailleurs parfois aussi le cabrion ou le chèvreton du Mâconnais, mais il a un nom plus officiel puisque c'est une marque déposée.
9: On lui met une paille dans le fion, là.
1: Quand il est jeune, sa croûte est blanche et elle évolue vers le gris bleuté tout au long
8: Je vois très bien c'est quel fromage.
1: Maturation.
4: Est-ce que le nom c'est lié à
9: une région? Je vois très bien c'est quel fromage.
8: Non, mais je le vois, je te jure, je l'ai en face de moi dans le rire.
1: Apprenez-lui à parler français.
9: Parce qu'avec la paille,
5: je vois très bien c'est quel fromage.
9: Non, mais il n'y a pas de paille. Alors écoute, tu sais quoi?
8: Mais je vois très bien quel fromage.
9: De quel fromage il s'agit?
8: Mais vous avez compris, on voit très bien de quel fromage il s'agit.
4: Est-ce que c'est le nom d'une région ou d'un
1: non,
4: coin?
1: Non, c'est pas le nom d'une région, c'est un nom qu'on n'oublie pas quand on le connaît, vous voyez.
9: Et c'est le bouchon de cul.
1: Le quoi?
9: C'est le bouchon de cul ou le trou du cul ou un truc
4: comme ça.
9: Ah, on y est!
1: On se rapproche.
9: C'est le cul.
4: La levrette?
9: Il y a cul. Non, non, non. Il y a le mot cul dedans.
1: Pas tout à fait, non. Mais on se rapproche.
5: Si. Trou du cul.
8: Le cou.
1: C'est un petit fromage au lait cru de chèvre, à pâte molle et à croûte fleurie, originaire du Mâconnais et du Haut-Beaujolais.
8: Eh oui, je vois très bien de quel fromage il s'agit.
1: Peut-être, mais moi, je vois. En revanche, moi, je vois pas c'est quel d'entre vous qui va gagner.
4: C'est un joli nom, c'est un petit ou c'est rigolo.
1: Ah, c'est rigolo. C'est plutôt amusant.
5: C'est
1: parce qu'il est tout petit qu'on l'a évidemment baptisé et nommé ainsi et que c'est devenu une marque déposée. Un mini crottin de 4 cm sur 4 de haut et de diamètre.
4: Le rikiki.
1: Non.
5: 4 sur 4.
1: Lilliputien.
5: On peut pas le mettre d'un coup dans sa bouche. C'est quand même assez gros.
1: Ça ne me regarde pas.
5: Non, mais je veux dire, c'est pas un petit truc qu'on met à l'apéro. Vous voyez, c'est pas ce qu'on
9: fait.
5: Mais non, tu mets pas 4 sur 4 dans ta bouche, Christine.
9: Mais t'as pas vécu, toi.
5: Si moi, je mets pas 4 sur 4 dans ma bouche.
4: Nagatsu.
1: Alors, ça dégage quand même une odeur de chèvre très marquée, hein, autant vous dire.
9: C'est un pu du cul.
1: Non.
4: Est-ce que vous l'aimez, Laurent?
9: Mais il y a un peu un truc gaulois.
1: Il a une saveur poivrée typique lorsqu'il est sec.
8: Non, mais c'est dans l'emballage.
1: Et il a un goût à caractère caprin prononcé. Vous voyez, je peux pas vous dire
4: mieux. Est-ce qu'on peut dire qu'il y a la célèbre cul quelque chose?
1: Et comme il est tout petit, il devient sec au-delà de 2 mois et il s'affine rapidement.
9: Voilà. Comme moi.
4: C'est un petit mot ou c'est un long mot?
1: Je me demande d'ailleurs si c'est pas une chanson aussi. J'ai un doute si c'est pas le titre d'une chanson.
8: Le zizi.
1: Ah non.
8: Non, mais je sais.
5: Est-ce que c'est un mot grossier?
1: Monsieur Bellamy, si vous avez un zizi de 4 cm de hauteur sur 4 cm de diamètre.
4: Qui vous l'a dit?
5: Le pélargon. C'est un fromage de chèvre, le pé.
8: Mais non, mais c'est le rond, là, avec l'emballage comme ça, là.
5: Il n'y a pas le petit. Az, celui-là, c'est la pyramide de Valençay. Ça, c'est le Valençay, le fromage de chèvre qui fait comme ça.
8: Le petit rond avec l'emballage comme ça.
5: Voilà, et ben ça, c'est le Valençay. C'est pas du tout dans le Mâconnais, c'est pas chez moi. Et l'autre avec une paille dans le cul, c'est le Saint-Maur de Touraine.
9: C'est pas le petit fion.
1: Non.
4: Est-ce que c'est un petit peu vulgaire, ça, tout petit peu?
1: Ah non,
9: c'est gaulois quand même.
1: C'est même pas gaulois, ça peut vraiment, si vraiment on veut aller au bout des choses, faire penser à des choses sexuelles, mais
4: le tourniquet,
9: le gland.
1: Ah non.
9: Le gland. Pourquoi vous avez dit que j'étais pas loin avec le trou du cul?
1: Bah non.
8: Parce que je pense qu'il y a huc.
9: Le cru.
8: Huc.
9: Le trou du cru.
1: Non, pas avec le trou, mais avec le cul. J'ai dit oui, pas si loin.
9: Avec le trou, mais avec le cul.
8: Huc. Huc.
9: Alors l'arrêt.
1: Non.
5: Et est-ce que ça se mange plutôt sec, dur ou mou? Est-ce que c'est meilleur dur ou mou?
1: Si vous attendez 2 mois, ça va plutôt être dur.
9: Le
1: gratte-cul, c'est comme Johan Rioux.
9: On a que ça à foutre.
1: Le gratte-cul. Le gratte-cul, non.
9: Le rince.
1: Non.
5: Le gratte-cul, c'est une confiture.
1: Oui. On va donner 300 euros.
9: Mais quelqu'un sait.
1: Laurence Calou, qui habite à Marcolin dans l'Isère, touche un chèque RTL. Regardez, il y a un monsieur qui lève la main au premier rang, un deuxième. Ah. Si vous voulez bien y aller, Johan Rioux, pour 100 euros dans la salle. Une dame là-bas au milieu aussi.
10: Bonjour monsieur, comment vous vous appelez?
11: Pierre, bonjour.
10: Alors Pierre, c'est quoi votre réponse?
11: Alors moi je pense au bouton de culotte.
1: Exact, c'est le bouton de culotte.
5: Mais bien sûr,
9: on est très loin du trou.
5: Mais oui, le bouton de culotte.
1: Elle, on m'a dit le cul. La culotte, c'est pas loin du cul, excusez-moi. Ou alors vous la mettez sur la tête et ça ne nous regarde pas.
9: Oui, c'est la culotte.
5: Mais oui,
4: vous avez déjà goûté, Laurent?
1: Pardon.
4: Vous avez déjà goûté?
1: Non, je n'ai jamais goûté le bouton de culotte, mais on me confirme qu'il y a bien une chanson à propos du bouton de culotte.
12: C'est la

0: ça.
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0: t'accuse pas d'être bête dans son ton,
1: ouais, y a...
0: tu te sens accusé.
1: Ouais, ouais.
0: Tu ne serais pas la monarchie de Juillet.
2: Bah oui, parce que c'est vrai qu'en dehors d'être un poète, romancier, dramaturge célèbre, Alphonse de Lamartine, il faut le rappeler, fut député.
3: Oui, et il a été candidat à l'élection présidentielle de 1848 et il a fait moins de 2%, ouais. Ce qui n'est pas oui. formidable.
1: Oh, ouais. Il a fait presque comme Anne Hidalgo.
3: Mais les gens dans les campagnes disaient, qui c'est cette Martine, là, Lamartine?
2: Mais Lamartine, elle est à Lille, elle n'est pas à Paris. Florence Go espère un chèque RTL. Pour l'instant, on n'a rien donné à nos auditeurs encore. Peut-être y a un espoir, puisque la question qui vient concerne le monde du cheval. Et vous savez que Dari Boudboul,
0: quelle mauvaise idée.
2: N'en touche pas une. Alors,
0: elle était silencieuse, vous avez raison.
1: Elle sait où est la tête, où sont les sabots.
2: Qu'en dit-on d'un cheval qui les zin? Z-A-I-N.
4: Ah, ça, c'est, je sais.
1: C'est les couleurs.
4: C'est, voilà, c'est une couleur zin. C'est quand il a pas, il est tout noir, et qu'il n'y a pas du tout un petit poil marron, blanc, beige.
1: Bah, tout noir, quoi.
2: Alors, attendez. Bah,
4: Laurent, vous êtes de mauvaise foi, c'est ça. Je vois que vous grimacez. Parce que les auditeurs n'en te voient pas, Laurent.
5: S'il est tout noir, il est zinzin. Voilà. Les jeux de mots, ça marche pas. J'essaye, hein.
2: C'est elle qui est zinzin, c'est pas le cheval.
4: Mais c'est ça, zin, c'est non,
3: non,
4: noir.
3: Non, ça veut dire qu'il est d'une robe sans aucun poil d'une autre couleur.
1: C'est ce que je viens de dire, franchement.
4: C'est noir.
3: C'est plus général.
4: Non. Zin, il a aucun poil blanc.
2: Voilà, ça c'est la bonne définition, quelle que soit sa couleur.
1: Et aucun poil blanc.
6: Et un cheval blanc alors, il est jamais un.
4: Ça n'existe pas un cheval blanc.
3: C'est... Comment? Ah bon, comment
4: non,
3: ça?
4: Il n'y avait que celui d'Henri IV.
3: Mais et encore.
4: Et encore, voilà.
7: C'est des albinos, les chevaux blancs.
4: Voilà, ils sont roses.
1: Les chevaux,
4: roses et blancs.
2: Les chevaux blancs. Les chevaux.
1: Mais il y a des chevaux, t'as laissé ton cerveau. Parce que.
6: Mais non, elle penche au pinard.
0: T'as dit les chevaux.
2: C'est vrai que. Géronimo avait des chevaux blancs.
0: C'est-à-dire que quand il y
2: est. Et en revanche. Et en revanche, si vous commandez un Jéroboam de cheval blanc, ça va vous coûter très cher.
7: Non, mais attendez, j'ai bu un coup avec Dari Boudboul avant, je suis crevée.
6: Non, non, mais à mon avis, ce que tu as pris pour de l'eau des viandes, c'était de la vodka.
2: En tout cas, un cheval zin, c'est un cheval qui n'a aucun poil blanc. Bonne réponse quand même,
1: enfin,
2: de Dari Boudboul. Ouais. Une question anniversaire pour Fabienne Julio qui habite Dax dans les Landes.
7: Bon, les femmes.
2: Ah bah c'est marrant que vous chantiez. Pourquoi vous chantez à cause de Julio, Fabienne Julio. Oui, très bien, parfait. Ah, il faut la suivre.
4: Non,
2: hein.
4: mais
0: elle a envie d'exister.
1: Elle est rapide. Attendez.
2: Mais justement, ça tombe bien parce que Julio a un lien avec la question qui vient.
1: Je l'adore.
2: Une question musicale.
4: Je croyais qu'il était mort.
2: Oh mais non, il n'est pas mort, Julio.
4: Ah bon
2: non, il serait mort. Il est au bout du Julio, mais il n'est pas mort.
1: Mais il n'est pas mort. Mais il est toujours zin.
0: Pourquoi vous, quand vous faites des jeux de mots, les gens y rient?
2: Bah parce que c'est drôle.
0: Il n'y a que quand vous les faites.
4: Au bout du rouleau, c'est drôle.
2: Parce qu'il faut les faire vivement et que ça soit à propos.
0: Il faut y croire.
2: Voilà. Il faut y croire. Puis
7: alors
2: tout...
7: que zin, zin, zin, non.
2: C'était pas précis. Il faut être précis. Il y a tout... C'est tout un art.
0: Oui, c'est le jeu de mots, c'est un art. C'est
2: ah
0: un
2: oui,
0: art.
2: C'est tout un art.
0: Je vais réessayer dans l'émission.
2: Je vous en prie. Pour Fabienne Julio, donc, qui habite Dax dans les Landes, une question qui concerne le monde de la chanson, puisque. Cathy Kirby, ou Kirby, je ne sais pas comment on prononçait à l'époque. Kirby, vous la connaissez?
1: Non.
2: Ah bon?
1: Je connais Vanessa Kirby.
2: C'est une chanteuse britannique. Bon, elle est morte en 2011, ça, peu importe, puisque ce que je vais vous raconter s'est passé en 1965. C'est un anniversaire, d'ailleurs, puisque ça s'est passé précisément le 20 mars 1965. Ce jour-là, Cathy Kirby a giflé quelqu'un. Qui a-t-elle giflé?
7: Une autre femme.
2: Une autre femme.
0: Une autre chanteuse.
2: Une autre chanteuse.
1: Oui, bah c'est évident.
7: Allez. Son nom ne me revient pas.
1: Une chanteuse de ABBA, sûrement.
2: Une chanteuse de ABBA, pourquoi alors?
1: Parce qu'elles étaient deux, donc ça fait deux possibilités que j'ai la bonne réponse.
2: C'est logique.
0: Oui, oui, c'est pas idiot. Là. Pour le coup, c'était pas idiot.
4: Mais 1965, il n'y avait pas ABBA.
2: Non, il n'y avait pas encore ABBA, effectivement.
4: Voilà.
2: Mais en revanche, il y a un lien avec ABBA et Caroline Diamant vous a mis sur
1: Il y a l'Eurovision.
2: Le concours Eurovision, voilà pourquoi d'ailleurs il y avait aussi un lien avec Julio Iglesias, puisque Julio a aussi été candidat à l'Eurovision pour l'Espagne à une époque. Et là, Cathy Kirby, elle est anglaise. Alors, qui elle a giflé?
1: Elle a giflé la concurrente irlandaise.
2: Non.
0: Est-ce qu'elle a giflé une Française?
3: France Gall.
2: Une Française.
3: France Gall.
2: Et elle a giflé France Gall.
1: Oh.
2: Bonne réponse de Franck Ferrand.
0: Pourquoi elle l'a giflé?
2: Elle l'a giflé parce que France Gall a gagné cette année-là et que
1: bonne perdante
2: et que tout le monde pensait que c'était Cathy Kirby qui gagnerait. Qu'est-ce qu'il y a, monsieur?
3: Mais il faut que je vous raconte,
2: monsieur Ferrand.
3: Une seconde, mais
1: il y était.
3: J'ai passé. À

0: avec France Gall presque un an, qui était d'ailleurs tout à la fin de sa vie, pour faire un film sur elle. Bon, et quand vous avez raconté cette histoire, vous avez dit Cathy Kirby. Je vous promets que je me suis dit, mais je connais ça. Mais je ne savais plus du tout.
1: C'est-à-dire que maintenant, vous faites même l'histoire des chanteuses. Ouais. Alors. Et effectivement, Cathy Kirby était la favorite du concours Eurovision de la chanson cette année-là. Ça se passait en Italie, ça se passait à Naples. Mais c'est l'Angleterre qui était favorite. Et c'est la Française qui va gagner. France Gall, qui d'ailleurs ne représente pas la France, rappelons-le. Elle représente RTL. Le Luxembourg oui. Au concours Eurovision de la chanson, avec Poupée de cire, Poupée de son, une chanson de Serge Gainsbourg, une chanson qui va connaître un triomphe. Il y a même, il faut dire, des traductions incroyables. Das war eine schöne Partie, ça c'est la traduction allemande de la chanson.

0: la version italienne.
1: Oui.
0: Il y a eu la version italienne.
2: Oh, wow.
3: On fait toutes les versions fascistes.
0: Non mais c'est assez incroyable. Et
4: Laurent, c'est pas la même année. Parce que si je me souviens bien, France Gall a été avec Claude François.
0: Oui. Et je crois j'allais y venir.
4: Ah, parce que je crois qu'il l'a quitté juste après.
5: Il était furieux.
0: Mais pas juste après. Je vais vous raconter.
4: Le soir même.
0: Oui, le soir même. Mais même pire que le soir même. Entre les deux chansons, puisque ce soir-là, France Gall va chanter une première fois son titre Poupée de cire, poupée de son, quand elle chante au même titre que toutes les autres candidates. Mais vous savez que la gagnante,
6: elle rechante
0: à la fin, rechante la chanson, puisque ça y est, elle est désignée gagnante et elle revient chanter. Et quand Claude François a France Gall au téléphone, eh bien, Claude François n'est pas content de la première prestation de France Gall. Il apprend en plus qu'elle gagne. Il lui dit qu'elle a chanté comme un pied et il la quitte au téléphone avant qu'elle vienne chanter la deuxième fois sa chanson. C'est pour ça qu'elle revient, en pleurant. Pas du tout parce qu'elle est heureuse d'avoir gagné. Elle revient en pleurant parce qu'elle vient de se faire larguer par Claude François au téléphone.
4: Elle s'est pris.
6: Mais elle a réussi à chanter.
4: Donc elle s'est pris une baffe dans la gueule. Après, elle se fait quitter par Claude François.
0: Mais c'est ça.
4: Elle rencontre Franck Ferrand et elle meurt.
0: Non, mais c'est incroyable.
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0: David est au téléphone depuis Ambrières-les-Vallées en Mayenne. Bonjour David.
8: Bonjour Laurent, bonjour les grosses têtes.
6: Bonjour David.
0: David, quel métier faites-vous avant que je vous annonce le voyage que nous vous promettons?
8: Je suis maîtreur dessinateur.
0: Maître. Ah, très bien, dans le bâtiment.
1: Ah, mais c'est pas pour le Touquet, ça?
0: Et une semaine de vacances.
1: C'est David Da Silva?
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0: David, est-ce que... Non, c'est Manu Reva.
9: Azureva.
0: Est-ce que vous êtes prêt, David? Et sur qui allez-vous miser pour le qui est qui fait quoi? Quelle sera la grosse tête qui connaît le mieux les noms qui ont fait ou qui font l'actualité?
8: Alors, je vais prendre Laurent Baffy.
0: Ah, carrément.
10: J'ai jamais gagné à ce jeu, David. Non, change. Cours, Forest. Pas moi, je t'en supplie, pas moi.
0: Vous êtes sûr?
10: Non, toi, prends Beaugrand, il connaît tout.
9: Ouais. Mais non, non.
10: David, je te le conseille vraiment, prends Beaugrand. Enfin, c'est une image.
9: Ah, moi, je trouve que David a une belle voix.
0: C'est votre dernier mot, David?
10: Change.
8: Bah, si Laurent veut que je change, je change.
10: Oui. Bravo, David.
9: Oui.
4: Ah, mais alors là, si.
0: Alors, vous changez pour qui?
10: Beaugrand.
8: Eh ben, Christophe Beaugrand.
10: Bravo, bon. David.
9: Mais alors là, ça me met la pression, le pauvre.
0: Il me semble que pour une fois, il fallait écouter Baffy. C'est un bon conseil qu'il vous a donné. On va tout de suite commencer, d'ailleurs, par monsieur Christophe Beaugrand. Comme ça, on va en avoir le cœur net, voyez-vous. Pouvez-vous, Christophe Beaugrand, me dire. Attention, c'est qui est qui fait quoi? Faut me dire. Qui est, mais aussi pourquoi on en parle.
9: Oui.
0: Vous êtes bien d'accord?
9: J'ai pas le choix.
0: Pouvez-vous me dire, par exemple, qui est Aurélie Dupont?
9: Oh. Aurélie Dupont est une danseuse de l'opéra qui a décidé de démissionner et qui a quitté et qui quitte l'opéra de Paris.
0: Pas en tant que danseuse?
9: Oui, non, en tant que directrice de l'opéra, oui.
0: Voilà, bonne réponse de Christophe Beaugrand. Elle ne démissionne pas en tant que danseuse.
9: Non, pardon, oui, en tant que directrice de l'opéra.
0: Elle démissionne parce qu'elle était directrice du ballet de l'opéra de Paris. Vous restez dans
9: la
0: course.
9: Elle a décidé de démissionner.
0: Pour l'instant, David, c'est bien, mais attention, d'autres grosses têtes peuvent se qualifier. C'est au tour de Laurent Baffy. Laurent, pouvez-vous me dire qui est Austin Butler?
5: Bah, c'est une voiture qui a été un peu, qui a été un peu customisée, parce que c'est pas Austin de base, quoi. Alors, on a mis des housses en cuir. Des
0: c'est l'acteur américain qui joue Elvis Presley dans le film qui
10: aussi,
0: sort.
10: Aussi.
0: Qui sort mercredi prochain.
9: Aussi. Ah, bah, moi, je veux bien rentrer dans un Austin, du coup.
0: Liane Folly, oui. Pouvez-vous me dire, qui est Anthony Albanese?
6: Anthony Albanese.
9: C'est sûrement un ex.
6: C'est quelqu'un qui est un. C'est un sportif.
0: C'est le nouveau premier ministre australien qui sera en visite visite à Paris cette semaine. Il va rencontrer le président de la République. Vous êtes éliminé, Éliane Folly. Michel Boujna.
2: Merde. Moi, je croyais qu'il m'avait oublié. Moi, je me faisais tout petit.
3: Philippe.
0: Qui est Martin Hirsch.
2: Alors, c'est le gars qui s'occupait des hôpitaux.
0: Oui.
2: Et c'est fini.
0: Eh ben oui, directeur général des hôpitaux de Paris qui quitte ses fonctions fin juin. Vous restez dans la course, Michel.
9: Il se réveille.
0: Julie Leclerc, pouvez-vous me dire qui est Gérald Mossé ?
6: Gérald Mossé, c'est un député.
0: Député Gérald Mossé, on en a parlé tout à l'heure. C'est le jockey arrivé deuxième au prix de Diane à Chantilly. Oh. Derrière, la jockey britannique.
10: Voilà. Il était député, il était deuxième.
9: C'est le vieux jockey, c'est ça?
0: Il est
9: celui qui connaissait Dari Boutboul.
6: Eh oui.
3: Pour lancer l'horoscope, il y a du monde, mais pour bien répondre.
0: Monsieur Toen.
3: Oui, patron.
0: Qui est Max Verstappen?
3: C'est facile, c'est un pilote de Formule 1.
0: Oui, et.
3: Autrichien.
0: Et.
3: Eh ben, il a fait sa course, et puis.
0: Il était pas autrichien, d'ailleurs, il est.
3: Oui, il est portugais. Il a gagné dimanche le Grand Prix de
9: qui avait lieu dimanche.
3: Mais il a gagné son Grand Prix, il a fait son Grand Prix, quoi.
0: Oui, de F1.
10: Il a gagné le Grand Prix de Diane, il a gratté tous les chevaux.
0: Quel Grand Prix il a gagné? Oui, de Formule 1, voilà.
3: Ah, d'accord, pas l'hôtel, hein, la course.
0: Du Canada, c'était le Grand
3: Prix. J'allais le dire, laissez-moi répondre. Deux secondes dans cette émission.
0: Et il est néerlandais, Verstappen. Vous êtes qualifié. J'ai trois qualifiés, si mes points sont bons. Monsieur Beaugrand, Monsieur Boujna et Monsieur Toen. C'est le deuxième tour. Attention, parfois on se casse la gueule.
9: On en connaît qui ont ramé au deuxième tour.
0: David, vous êtes toujours confiant, Monsieur Beaugrand?
8: Oui, toujours.
0: Alors attention, j'espère. Christophe, pouvez-vous me dire qui est Macky Sall?
9: Macky Sall est le président du Sénégal.
0: Ouais, gagné, bravo. Monsieur Boujna,
10: moi je veux bien conseiller David ou pas?
0: Qui est Rachel Keke?
2: C'est la dame qui était femme de ménage et qui est maintenant députée.
0: Bonne mémoire, bravo Michel.
9: On vient de le dire, mais c'est
0: Sébastien Toen.
3: Oui, patron.
0: Qui est Virginie Grimaldi.
3: Virginie Grimaldi, c'est celle qui fait les fiches pour Michel à Ramatuel. Et là, je pense qu'elle va être virée. C'est son attaché de presse. Elle va être virée, là. La famille Grimaldi, c'est la sœur de Monégasque.
0: Même pas. C'est une romancière, numéro 2 des auteurs des best-sellers, ceux qui ont le plus vendu de livres en 2021. Et elle quitte Fayard. C'est un événement dans cette maison d'édition où beaucoup d'auditeurs fuient parce qu'il y a eu un changement de direction.
3: C'est à cause de Bolloré?
0: C'est vous qui le dites, monsieur.
3: Jamais il ferait ça, Vincent.
0: Virginie Grimaldi, en tout cas, vous élimine elle aussi, monsieur Toen. Il nous reste Beaugrand contre Boujna. Duel final.
9: Bébé.
0: David. Monsieur Beaugrand, pouvez-vous me dire qui est Amélie de Montchalin?
9: Amélie de Montchalin a raté son poste de députée. Elle a perdu dans l'Essonne face à Jérôme Guedj et elle était ministre de la transition énergétique.
0: Excellent, monsieur Beaugrand.
2: Non, il a gagné. Mais il a gagné. Je veux pas être ridicule, il a gagné.
0: Monsieur Boujna, qui est Matteo Berrettini.
2: Oh.
10: Michel, tu devrais savoir.
0: C'est un domaine que vous connaissez, monsieur Boujna.
2: Alors, c'est un joueur de tennis.
0: Oui, bravo.
9: Mais qu'est-ce qu'il fait?
2: Il danse. Queen, le tournoi du Queen qui est avant Wimbledon.
0: Bravo, c'est gagné.
9: Mais David, c'est trop stressant.
6: Ah, c'est chaud.
0: Quel beau duel final. Bon, il faut dire que Buffy a soufflé Queen, ça.
2: Pas du tout.
0: À Michel Boujna.
9: En faisant des signes bizarres.
0: Attention, monsieur Beaugrand. Votre réputation de journaliste est en jeu.
9: Oui, mais là, c'est stressant.
3: Ta carte de presse.
0: Qui est Tématéi Le Gaïc?
3: C'est facile.
9: Tématéi Le Gaïc. Je crois. C'est le plus jeune député qui a été élu en Polynésie, me semble-t-il.
0: Excellent. De Christophe Beaugrand.
2: Bravo.
9: Arrête, tu me fais mal.
3: Monsieur, c'est dingue.
0: Monsieur Boujna.
3: Mais qu'est-ce qu'il est intelligent à croire qu'il est hétéro.
0: Monsieur Boujna.
2: Oui, quoi? Qu'est-ce que vous voulez? Qui êtes-vous?
0: Pour l'instant, ça se passe bien, Michel.
2: Oui.
0: Pouvez-vous me rappeler, Michel, qui est, faut de la mémoire dans cette émission, Léon Marchand.
2: Ah oui, Léon Marchand, c'est un joueur de tennis. Non, c'est un nageur. C'est un nageur 4 x 400 mètres.
0: Oui, gagné.
11: Oh là là, mais...
2: Papy faisait semblant que c'était un joueur de tennis.
0: Attention,
11: on va y arriver là.
0: Monsieur Beaugrand, qui est Marc Hay.
9: Marc Hay, le présentateur météo de BFM, qui a fait une polémique en disant que ça cramait, etc.
0: Excellente réponse de Christophe Beaugrand.
12: Ouais, il va gagner.
9: Bon, il va être 18h sur RTL maintenant.
0: Michel Boujna.
2: Oui, non, quoi?
0: Pénélope Le Prévost.
2: Ouf. Ah, c'est une députée. C'est un chef. C'est une cuisinière. Et elle a inventé une casserole.
0: C'est une championne olympique de saut d'obstacle. Et elle va représenter les couleurs de la France. Au 8e Longing Eiffel Jumping, vous êtes éliminé. Il le mérite. Le grand gagnant, c'est Christophe Beaugrand. Qui fait gagner David. Bravo, David.
8: Oh, merci. Bien joué, Christophe.
9: Bon, vous avez bien fait d'écouter Bassi.
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0: Si vous voulez trouver une chérie molle, qu'est-ce que vous devez faire?
16: Une chérie molle.
4: On dit, alors, monsieur, ben, monsieur Ruffy, on dit une chérie molle. Hein.
0: Pardon.
4: On dit une chérie molle.
0: Oui, mais c'est moins drôle.
16: Une chérie molle,
4: c'est. Et une chérie molle, c'est une anone, c'est un fruit. Vert qui ressemble un peu au corossol. Qui a un
16: goût. Le chorossol.
4: Très sucré et très bon en glace. Et on trouve ça aux Antilles, en Amérique du Sud.
0: Ah, ben voilà pourquoi vous savez le prononcer.
12: Bah oui,
0: parce
12: ça vient de chez lui.
0: Vous êtes un ancien foyalais.
4: Exactement. Le corossol et la kérimol sont des fruits jumeaux.
11: Mais attends,
4: qui se ressemblent
11: énormément. Mais attends, c'est un rendez-vous en terre inconnue depuis tout à l'heure.
4: Moi, la chérimol,
11: il y a sa maîtresse qui va arriver, il y a son ancien prof.
16: Je pensais que c'était quand on avait un rendez-vous avec Dari Boudboul. Ça.
0: Pardon, j'ignorais qu'on devait dire kérimol et non pas chérimol. Mais en tout cas, kérimolier. C'est une excellente réponse.
11: Bravo.
0: De Paul El Karat. Car en effet, l'arbre s'appelle donc le kérimolier.
4: C'est les anonacées, c'est la famille des anones. C'est les...
0: Alors ça, moi, j'avais effectivement cette famille que je connaissais pas bien. Ils sont rarement venus à la maison.
4: Oui, mais faut aller les chercher.
16: Les chérimoles, ils viennent jamais.
0: Les anonacées sont jamais venus à la maison.
4: Non.
0: Mais c'est quoi alors des anonacées?
4: Eh ben, c'est justement une famille d'arbres fruitiers dont il y a le kérimol, le corossol.
0: La kérimol.
4: La kérimol.
16: Il est nul. Il est nul. La kérimol.
17: Et moi, j'ai joué dans une série molle.
11: Et moi, en ce moment, j'ai une demi-molle.
17: Arrête de me regarder, s'il te plaît.
4: Monsieur Larosière.
16: Est-ce qu'une chérie molle peut rendre un chéri dur?
0: Une kérimole. En tout cas, bravo. Franchement, c'est
4: non,
0: bien.
4: Non, mais j'adore ces fruits, c'est pour ça.
0: Alors maintenant, je vais vous demander à quelle célèbre bataille, et c'est une question pour Florence Corse.
4: Oh, si ça fait comme hier.
0: À quelle célèbre bataille ont participé le réalisateur Jean-Pierre Melville, l'athlète français Alain Mimoun ou l'écrivain documentariste réalisateur Frédéric Rossi?
16: C'est une vraie bataille qu'on cherche.
0: Une vraie bataille.
16: C'est pas une bataille de fiction.
0: Ah, ce n'est. Alors c'est ça qui est formidable.
16: Non.
0: C'est que c'est une vraie bataille qui n'est pas une bataille de fiction.
16: Ils étaient soldats.
4: Ils
16: étaient soldats.
0: Non.
11: C'est l'Argentine.
0: L'Argentine. Non.
4: La guerre du foot.
17: La guerre de 40.
0: Alors oui, mais quelle bataille?
17: La
4: bataille de Koursk.
0: Non.
4: Et c'est où?
17: La bataille de Stalingrad.
0: Non.
4: Est-ce que c'est en France?
17: La bataille des Ardennes.
0: Alors ce n'est pas en France.
4: Non.
17: Ah merde.
4: La bataille d'El Alamein.
0: Non.
12: En Italie.
0: C'est en Italie.
12: Ah bah voilà.
4: La bataille du Monte Cassino.
17: Monte Cassino.
0: Bonne réponse de monsieur du Léry et de Monsieur Paul Alcarat. Effectivement, bravo. La bataille du Monte Cassino, Cassino, on dit aussi.
18: Et ils ont dû fumer quelques joints là-bas.
0: Et Jean-Pierre Melville, Alain Mimoun, c'est curieux hein, d'ailleurs.
18: Ah oui, Mimoun.
0: Mimoun, Melville et plein d'autres, hein, mais j'ai pris les trois plus connus. Frédéric Rossif était effectivement soldat pour la France dans cette bataille.
18: Vous avez la vingtaine.
0: La bataille du Monte Cassino, c'est une excellente réponse. Voilà. À deux. Mais c'est déjà pas mal.
18: Pourquoi je dis ça? Parce que c'est Alphonse Juin qui était à la tête de l'expédition.
3: Du Mont Cassin. On posera l'autre question après, t'inquiète pas.
18: Alphonse Juin. Non,
11: parce qu'il a fait une vanne sur les joints.
0: Ah oui, on avait, passé, on avait oublié déjà. Excellent. C'est bien, faites-vous vos blagues à vous. Et puis...
18: ah, je me fais rire.
3: Ouais, fais-en un livre ou un blog, mais laisse-nous tranquille.
11: Laisse-nous tranquille.
0: Ah bah tiens, une question pour Mme Boutboul qui habite... Mme Boutboul.
18: Mme Boutboul.
0: Oh là, non, c'est une question destinée à Dari Boutboul, mais pour Mme Truand, qui pareil, remarquez, qui habite Paris 2e. Il y avait dans Le Figaro, il y a quelques jours, tout un article sur la drogue du cheval. Ah.
11: La kétamine.
0: La kétamine, ouais. Bonne réponse.
3: Ah bah tiens.
0: De Christophe
3: Beaugrand. Comme Baudrand. Par hasard, les gens des médias, ils s'en mettent plein le nez.
11: C'est connu.
18: C'est ce qu'on donne à, par exemple, des gens qui ont des gros soucis mentaux. Pour les calmer, parce que ça marche pas sur des gens.
11: Faudra simplement prévenir Antoine.
3: Mais c'est passé Antoine.
11: Non, mais qu'il a le sourire du plombier. Voilà. Le pantalon est un peu bas. On a tout vu Antoine. Voilà. Antoine est parti aux toilettes. On a vu son derrière.
19: On a vu le début des fesses d'Antoine.
3: Mais c'est chiant. Et c'est pas drôle la prostate. C'est pas drôle la prostate. Non, mais là, monsieur. Et vous rigolez là.
0: Et s'il court comme ça, c'est parce qu'on a failli en voir plus.
19: Il est là-bas.
11: En tout cas, là, il est prêt. Hein. Il est prêt à réagir. Tiens, ça va être assez rapide de baisser la culotte parce que la moitié était déjà faite.
3: Il a lâché une goutte sur le chien de Dari.
11: C'est curieux ce qui se passe dans cette émission quand même.
19: Non, il pensait qu'il allait tenir et
3: ne pige pas dans mon casque.
11: Non mais Laurent essaye de présenter l'émission. Il envoie un cul de star qui passe derrière vous.
0: Oh, un cul de star. N'exagérons rien non plus. Juste le sourire du plombier d'une star.
19: Oui mais quand même.
0: En tout cas, Mme Boutboul ne semble pas connaître
19: mais
0: la
19: non,
0: drogue.
19: C'est quoi
18: bah, c'est connu là qui
0: la drogue du cheval. C'est en Angleterre hélas hein, que les jeunes surtout paraît-il utilisent.
3: Ils sont défoncés, les Anglais, ils sont défoncés.
0: C'est euphorisant, et effectivement, c'est très grave, hein, parce que on la vend à un faible prix, c'est à accès facile, et ça fait de terribles dommages en matière de santé.
19: Antidouleur ou excitant?
0: C'est pas compliqué. On en a donné c'est deux à Duléry avant l'émission.
11: C'est pas facile à digérer, visiblement.
18: Par exemple,
3: et c'est horrible parce qu'après tu rates toutes tes imitations.
18: Par exemple,
19: pendant un moment, circulait dans les chevaux.
0: Le revoilà.
11: J'espère qu'il a réussi à remonter sa culotte.
3: Antoine, ta braguette.
11: Oh. Ah non, là ça va mieux qu'à l'aller. Franchement, ça se passe mieux à l'aller qu'au retour, Laurent.
0: Mais j'ai l'impression d'animer un cirque. J'ai l'impression d'être, je sais pas, Marcel Faure et Jacqueline Monsigny. C'est pour les
11: plus anciens. Eh bien oui.
0: C'est pour les plus anciens.
3: Antoine, le PQ, Antoine.
18: Monsieur Ruki, je t'entraîne.
0: Antoine, vous avez du PQ qui reste coincé derrière.
3: Et même pas une feuille. Mais c'est pas une feuille, c'est le rouleau carrément.
20: J'ai juste fait un gros pipi, pas un petit caca.
3: D'accord. Ah.
11: Très bien. On saura tout. Hein.
20: On saura tout.
3: Alors, pipi, acteurs, caca, c'est quoi cette émission? Mais la kétamine, non, ça fait des ravages parce qu'ils en prennent tous et ils font les overdoses, c'est ça, patron?
19: Non, mais pendant un moment, circulait dans les chevaux de course, il y a très longtemps, ce qu'on appelait le jus d'éléphant. C'était un produit que donnaient dans les cirques, pour calmer les éléphants. Et à d'autres doses.
0: C'était plus drôle du Léric aller aux toilettes.
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0: Une question pour Anne Antonios qui habite la Garenne-Colombe. Tout à l'heure, monsieur Kersauzon, nous a...
3: Ils sont deux.
0: Annoncé, oui, ils sont deux. Il y en a un qui prend l'argent, l'autre qui parle pas.
3: Ça, c'est bon.
0: Non.
1: Mais je les connais.
5: C'est bien fait. Prends ça, la goélette.
0: La goélette. La question donc concerne Martine, puisque monsieur de Kersauzon nous a annoncé le nouvel album. On voit la publicité dans tous les journaux aujourd'hui. 61e album de Martine. Martine au Louvre. C'est la première fois qu'elle va au musée du Louvre, la petite Martine. Bon, elle n'emmène pas son chien, Patapouf, hein, et son, je sais plus comment il s'appelle, son chat, mais enfin, et à toute la famille. Ma question va être toute bête, hein. C'est une question qui retombe régulièrement aux grosses têtes. C'est assez facile. Je pense pas que madame Antonios va toucher un chèque RTL avec ça, mais sait-on jamais. Martine, pour son premier album, elle était où ?
5: À l'école.
1: À la plage.
0: À l'école, non.
5: À la en plage. Bretagne.
0: À la plage, non.
7: À la campagne.
0: À la campagne.
1: À la ferme. Au bordel.
0: À la ferme.
1: À la ferme.
0: À la ferme. Bonne réponse de Gérard Jugnot. À la ferme. Au bordel.
7: Bravo. Vous avez entendu ce qu'a dit l'horrible Kersauzon ? Il a dit au bordel.
1: Non, j'ai dit au bordel avec maman.
7: Ah bon, alors ça va.
23: Martine, mais ils ont fait plein de Martine détournées.
0: Ah bah oui, il y a eu des tas de Martine rigolotes, évidemment.
23: Martine en grosse tête, incroyable.
0: Martine, non mais les vraies Martine, c'est marrant. Martine à la ferme, c'est le premier. En voyage, c'est le deuxième. Ensuite, elle va à la mer.
5: Il y en a 80 ?
0: 61.
23: Oh, 60, oui. Martine fait du ski ?
0: Oh, sûrement, attendez. À la montagne. Martine à la montagne. C'est le neuvième.
1: Le 69e, c'est Martine.
0: Martine fait la cuisine. Ça, c'est le 25e.
7: Martine commande un Uber.
0: Alors, non, parce que Martine fait de la bicyclette.
7: Ah, bah oui, c'est vrai. Martine, Martine vote Anne Hidalgo.
0: Ah, bah Martine Aubry, en tout cas. Ça, c'est sûr.
7: Oh, c'est pas sûr.
0: Si, c'est sûr.
5: Est-ce qu'elle va dans l'espace ?
0: Martine, non. Martine ne va pas dans l'espace.
23: Il n'y a pas Martine écolo ?
0: Martine écolo, non. Vous avez Martine à la maison, Martine au zoo, Martine qui fait ses courses.
7: Martine à la maison. Ça,
0: Martine monte à cheval.
23: Eh oui, Martine au backroom. Alors c'est Martin. Pardon.
0: Martine est le cadeau d'anniversaire. Martine a une étrange voisine.
7: Ah oui, ça c'est Martine lesbienne. Ça.
0: Martine est marmiton, ça c'est mignon. Martine babysitter, là elle commence à vouloir gagner un peu d'argent. Vous voyez. Martine babysitter.
23: Martine chez les talibans, incroyable.
0: Martine apprend. Oui. Alors ça c'est assez curieux parce qu'ils ont attendu le 26e album pour lui faire apprendre. Enfin, Martine apprend à nager dans le 26e album.
7: Parce qu'elle allait à la mer avant. C'est pas gentil.
0: Oui,
7: ça.
0: C'est ça qui est pas.
7: C'est dangereux.
0: Elle va à la mer dans le 3e album et elle apprend à nager dans le 25e. Les parents ont voulu la noyer.
23: Martine traverse la Manche avec les migrants.
0: Non, Martine fait de la voile dans le 30e album seulement, monsieur Jugnot.
7: Elle fait de la vapeur dans quel album ?
0: Elle va en Montgolfière dans le 34e album. Dans le 36e, Martine a perdu son chien.
7: Mais elle l'a retrouvé dans le 37e ?
0: J'imagine.
23: Mais quel âge est là, Martine ?
0: Ah ben, elle a pas d'âge, c'est ça qui est génial.
1: Martine a perdu son chien, mais sa chatte va bien. Mais
7: elle a toujours le même âge.
5: C'est toujours le même auteur qui l'écrit, non ?
0: Son chat s'appelle Moustache chien qui avait disparu s'appelait Patapouf. Oh. Mais elle l'a retrouvé, Patapouf.
7: Non, Martine, c'est Patapouf, c'est la mienne.
23: Martine fait un test PCR, c'est prévu ?
0: Je sais pas. Non, mais vous avez le 11e album.
23: Martine est vaccinée.
0: Que monsieur de Kersauzon a évidemment encadré chez lui. Martine en bateau, évidemment. Qui a sûrement donné envie à Olivier de devenir le grand marin, car je crois qu'il a appris à naviguer avec Martine.
7: Il a beaucoup lu Martine, ça se voit. D'ailleurs, on l'appelait Martine
1: mais
7: quand
1: toi,
7: il était...
1: chez toi, Martine te pète la gueule aussi. Hein, quand tu parles mal à un demi-dieu de l'océan.
23: il a d'une modestie.
0: Pourquoi un demi-dieu ?
1: Voilà, j'ai dit demi-dieu modeste. Pour me rapprocher de vous.
23: Sauve-toi, Gérard, sauve-toi.
7: Gérard s'est levé, vous imaginez.
0: Ah, vous avez aussi ça, j'avais pas vu ce Martine-là. Martine en classe de découverte. C'est quoi les classes de découverte ?
5: Il y a le palais de la découverte.
24: Non, c'est les classes de campagne, de nature.
7: Non,
24: de...
7: Les classes vertes.
24: Oui.
0: Oh là là, dans le 27e album, Martine est malade.
7: Oh la pauvre.
0: Oh là là.
23: Il n'y a pas Martine.
7: Elle avait quoi ?
0: Je sais pas ce qu'elle avait, faut qu'on achète l'album.
23: C'est pas juste avant Martine et Andrea ?
0: Non. Oh, et vous avez Martha. Enfin, j'avais pas vu non plus le 44e album, Martine et le chaton vagabond.
7: Ah. Et est-ce que c'est féministe, Martine ?
0: Ah bah oui, c'est féministe, Martine.
23: Bah, c'est une belle image des femmes, oui.
0: Ah bah oui, bien sûr. Vous avez lu Martine, Ariel ?
5: Mais ça n'arrivait pas au Mexique, donc je ne l'ai pas lu.
24: C'est des livres de l'enfance tout de même.
0: Attendez, qu'est-ce qui se passe? Mais non, mais
24: il veut
0: me péter
24: bagarre.
0: La gueule encore. Il m'a fait très très mal, j'ai un bleu énorme. C'est pas vrai.
2: Mais oui.
6: Imagine.
2: Travaille. Aïe, aïe, aïe, aïe, aïe. Il t'a même pas passé.
8: Ah mais Chantal aussi. Ah
2: putain, sécurité, sécurité, vite.
0: Bon ben on va appeler Martine infirmière.
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0: C'est pour Elisa Marin qui habite Tranqueville, oui, Franqueville-Saint-Pierre pour être précis, c'est en Seine-Maritime. Et généralement, on sait comment dire au revoir en breton. Comment oui. on dit au revoir?
24: Kenavo.
0: Bravo, Kenavo. Mais comment dit-on bonjour en breton?
25: Il ne vous dit jamais bonjour. Ah, le breton.
6: Un breton ne dit pas bonjour.
25: Ah non, jamais.
0: Mais alors, ben, avouez que c'est curieux. On sait comment dire au revoir. Kenavo, mais on ne sait pas comment dire bonjour. C'est ça ma question.
23: David Ken.
8: C'est pas un machin comme Kerkiradek, Kerkemenek,
24: Yayayayarek. Je vais prendre une crêpe au sucre.
0: Alors, je peux vous donner quelques mots de breton si ça peut.
8: Oui,
0: ça
8: peut ouais. même.
0: Vous aider. Merci, par exemple.
24: Chouchène.
0: Trugarez, pour dire merci.
8: Trugarez.
0: Trugarez.
25: Trugarez.
0: Voilà. Au revoir, Kenavo. À demain, Kenarquoise. Oui. Est-ce qu'il y a des bretons dans la salle? Oui. Non.
24: Non.
8: Ah, il y en a une. Il y en a une là-bas.
0: Voilà.
25: Elle parle breton.
0: J'allais vous dire bonjour en breton, quel con.
24: Alors, c'est aussi un genre avec un K au début?
0: Non, il n'y a pas de K au début. Ah. Non, bah, K, oui, Caire, ça veut dire ville, Caire, vous voyez, Caire. Par exemple.
24: Alors,
0: Bro, ça veut dire pays. Braise, c'est la Bretagne.
25: Bonjour, comment on dit bonjour?
0: Ah, bah, c'est ma question.
26: Moi, je peux pas savoir parce que je suis née à Nantes et j'ai toujours refusé de dire que j'étais bretonne. Parce
0: ah
26: que
0: oui.
26: Vous savez, il y a un vrai débat.
23: Hein. Bah oui, les Nantais,
6: bah oui,
23: sont
6: bretons
23: et les Rennais.
26: Non, mais c'est vrai.
0: Sylvie,
26: mais...
0: si je peux me permettre de vous interrompre, c'est pas intéressant, mais ça meuble, alors allez-y.
26: Mais j'adore pouvoir meubler. Parce que quand j'étais chez Miss France et qu'on oui. organisait une élection de Miss Bretagne, oui. Par exemple en Loire-Atlantique, il fallait pas le faire parce qu'il y avait des manifestations et tout.
8: Ah, c'est dingue.
24: Oh, je sais pas.
8: Dis donc, quelle belle histoire.
0: Je vous avais prévenu.
24: Sensible. Est-ce que c'est aussi court que bonjour?
0: Oui,
24: c'est en deux syllabes. Très long.
0: C'est en deux syllabes comme bonjour.
23: Moi, je sais dire bravo en breton.
0: J'ai même envie de vous dire, c'est simple comme bonjour. Ah, vous voyez,
6: salut.
24: Alors, bonjour. C'est
6: salut.
24: Bonjour. Alors, ils disent bonjour.
6: Salut, ciao.
23: Salut. C'est pas loin.
0: Au revoir.
24: Kenavo.
25: Kenavo.
0: C'est Kenavo.
6: Kenavo, les poteaux.
0: C'est marrant quand même qu'on connaisse au revoir et pas bonjour.
23: Parce qu'on part toujours de Bretagne, on reste pas.
25: Kenava.
8: Kenava.
0: Quoi?
8: Ben, au revoir, Kenavo, bonjour.
23: En tout cas, bravo en breton, c'est Bolloré, ça j'en suis sûr. Je sais.
24: Breza, Brezou, Brézi,
26: Kéké.
0: On le sait ou on le sait pas.
24: Ah, hein, oui,
6: on le sait pas.
24: Oui.
6: On le sait pas.
26: Et c'était une question simple. Hein.
23: Ah, c'est pas bip bip? Bip bip? Ouais.
0: Ça va? Est-ce que vous demandez à quelqu'un? Comment ça va? Ça va bien? C'est Monaramat.
23: Ah. Et comment on dit,
6: indien,
23: comment on dit? Il pleut aujourd'hui? Comment il dit? Il voilà. fait beau?
0: Une maison, c'est ti. Ti, la maison.
24: Ah. Ti. Alors, Titi et Rominet?
0: Oui, c'est ya.
24: Ya.
23: Ah, oui. Ah, un héritage.
8: Ils ont été occupés par les Allemands.
25: Ça rappelle les blocos.
26: Alors, ça ne sert à rien, mais ça meuble encore.
24: Ah, Nolwenn. Nolwenn, on dit bonjour. Nolwenn.
26: Non, mais ça sert à rien, mais ça meuble encore. Vous savez comment on dit...
0: Deuxième intervention.
26: Oui, comment ça va à l'île de la Réunion, par exemple?
0: Mais quel rapport?
26: Non, mais je meuble. On dit quelle nouvelle?
23: Attends, je te suis dans ton délire alcoolisé. Comment on dit une femme enceinte en japonais? Imatumi. Allez, on va skier. Raconte-moi. C'est la faute à Sylvie. C'est la faute à Sylvie.
0: Sébastien, je vous re-aime. Ah, celle-là, elle m'a bien fait rire, quand même.
23: Ah, j'en ai des bonnes, moi, mais pour Sylvie Blanche.
24: À l'école, on en faisait plein.
8: Bah oui, les slips en japonais, c'est quoi? C'est sakakouille.
0: Bon, là, on est en breton, oui. Bonjour.
23: Alors, on le sait ou on le sait pas, patron? Alors, peut-être gagner 300 balles à Greenpeace.
24: Est-ce que,
0: bah, oui,
24: est-ce que c'est un prénom? Non, c'est pas un prénom.
0: Ah non, c'est pas un prénom, non. Et en plus, on va encore gagner, perdre plutôt 300, plus 100, plus 300, parce qu'on a un breton dans la salle qui va savoir comment on dit bonjour.
24: Genre Kefelec, genre comme ça, non?
0: Ah non.
8: Code-code-codec.
0: Ah non.
24: T'as un colis chez FedEx.
0: Aïe.
26: Braise.
0: Comment on dit il pleut en breton, par exemple?
23: Il fait beau.
24: Ça mouille. Va chercher ton parapluie.
6: Bien.
25: Non, il fait beau, on le dit pas en breton.
0: Il pleut, ça se dit encore.
6: Encore.
4: Bottes en caoutchouc, ciré jaune, c'est pas là-dedans.
0: Non, non, non. Bah, écoutez, Hélène Carpi va toucher 300 euros dans le Maine-et-Loire, tant mieux pour elle. Bah, oui. Et monsieur, là-bas, sûrement, va toucher 100 euros de plus. Oh, là. Comment dit-on bonjour en breton? On va le savoir.
23: On partage, hein, ok? Bon, bref. Présente-toi, camarade, et d'après toi, la bonne réponse.
9: Je m'appelle Renan, donc...
23: Il n'est pas breton, Renan, d'accord. Pas du tout, oui.
9: Et c'est Démat.
0: Démat, bonjour. Démat, Renan. Et Kenavo, vous gagnez 100 euros de plus. Et on donne encore 300 euros à Wings of the Ocean.
12: On a sauvé tous les poissons.
0: L'association de ramassage de déchets.
4: Je vais pouvoir rejeter des bouteilles.
0: Je sens qu'à la fin de cette émission, l'océan va être propre.
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0: Madame Le Marchand nous a fait profiter de sa jolie culotte en plus en coulisses.
25: Elle a une culotte aujourd'hui.
0: Elle est habillée de plus en plus court. Et j'ai été obligé quand même de la prévenir parce que quand je suis arrivé, il faut que je vous explique. Il y a un petit salon, il y a un café. Là, les grosses têtes sont en train de discuter. Moi, je suis arrivé. La plupart étaient là, à part évidemment Monsieur Titoff qui ne faillit jamais à sa réputation. Mais les autres étaient déjà là. Oui, vous avez loupé la culotte, vous. Et moi, je m'installe et je vois évidemment que cette pauvre Karine, elle se rend pas compte que tout le monde voit sa culotte. Les autres ne mouchetaient pas. Il prenait des photos.
14: Laurent, c'est faux, c'est faux. Je cherchais un numéro de téléphone sur mon écran.
0: Et moi, bon ami que je suis, parce que c'est je suis vrai. Un ami pour Karine c'est Le Marchand. Vrai. J'ai dit, Karine, on voit ta culotte.
14: Vous êtes un ami,
0: c'est même vous dire, elle est noire, transparente en dentelle.
4: Mais c'était vrai.
14: Moi, c'est pas tellement la culotte.
0: Elle est très sexy d'ailleurs.
14: C'est pas que vous êtes un ami, c'est que ça ne vous intéresse pas, la culotte de Karine.
4: Bah si.
0: Si.
4: Quand même.
14: Et on était très contents du coup que Christine soit en survêtement.
0: C'est vrai que ce survêtement est surprenant quand même, il faut bien dire. Pourquoi vous venez en survêtement bleu?
4: Parce que je fais du sport. c'est la marque de vos chaussures.
0: Le Coq, ah non, c'est Adidas.
4: Adidas,
0: je voyais le Coq sportif.
4: Et comment vous pouvez voir le Coq sportif?
0: Parce que je vois une poule qui ne l'est pas.
14: De toute façon, Christian est arrivé énervé.
25: Mais ça existe encore, le Coq sportif?
0: Oui, bah, c'est oui. Encore.
4: Ouais. Mais nous, on est, Laurent et moi, on est très Adidas. Parce que vous savez que...
26: Parce qu'elle va, comment elle va
4: regardez, il a tout... Et vous ferez gaffe, parce que là, moi, je vais repartir chez moi dans, après-demain, là, mais vous ferez attention.
0: Il y a quand même des bonnes nouvelles en cette rentrée.
4: Il a toutes les couleurs de gazelle Adidas. Ah, vous allez voir.
0: J'ai une paire de chaussures Adidas,
4: non,
0: mais bon...
4: Ça, c'est pas vrai.
0: Mais puisque je vous le dis, c'est quand même ce que j'ai comme chaussures.
4: Non, vendredi, vous aviez une paire d'Adidas, c'est pas les mêmes.
0: Eh ben, des blanches, mais je les ai plus, mon chien les a bouffés. C'est vrai en plus.
4: Moi je veux savoir, Karine.
26: Oui.
4: La grosse maman de L'amour est dans le pré, là. La méchante qui fait des listes. Oh, qu'est-ce qu'elle devient?
26: Mais tu peux pas l'appeler comme ça. Je vois très bien ce que tu veux dire. Il y a une dame qui est ronde, qui est avec un agriculteur et qui commence une histoire d'amour potentielle. Avec un agriculteur, Patrice, qui est handicapé. C'est à elle que tu fais référence.
0: Ah oui, c'est le monsieur qui parle un peu difficilement,
26: ben
0: c'est
26: oui,
0: ça.
26: C'est ça. Ben oui, c'est ça. Il a deux prétendantes qui sont arrivées chez
0: lui. Je les ai vus, j'ai regardé.
26: Ils s'entendent pas très, très bien.
0: Quand je pense que c'est pauvre gars, dans un premier temps.
26: Ah, ça y est, ça va me retomber.
4: Ça y est.
0: Il voit débarquer Karine Le Marchand. Avec une jupe ras de la touffe. Deux jambes, un cul comme on n'a jamais vu. Et après, ce qu'on leur offre.
14: La prétendante, elle casse le tracteur.
0: Deux dragons qui arrivent en camping-car. Non mais franchement.
14: Non mais moi j'ai vu des bouts. J'ai jamais vu l'émission entière. Je suis tombé sur des extraits cet été. C'est pas possible. Cet extrait là du monsieur là qui leur parle comme à des labradors, qui leur dit assis-toi et dit je sais que tu veux partir, mais avant tu vas m'écouter. Il l'entraîne dans la cuisine. Il met une musique de Céline Dion sur une chaîne IFI de 1992 et il la fixe comme ça. Et elle ne sait plus où. Mais qui fait
4: mais
14: ça
4: Mais
26: comment tu quittes quelqu'un toi? Vas-y, raconte-nous.
14: Je fais un chèque.
0: Ce qui est génial aussi, c'est quand les dames arrivent. Je crois que c'est chez celui-là d'ailleurs, non, peut-être un autre. J'ai regardé, hein, là, elles arrivent. Alors là, il a deux chambres. Alors elles ont le droit de choisir chacune leur chambre, les deux
4: aussi
0: dames.
4: Aussi moche l'une que l'autre.
0: Et, oh. Ah, mais non, mais hideuses.
4: Les chambres.
0: Hideuses. Et alors elles arrivent chacune dans la chambre. Oh, comme c'est charmant.
11: J'ai adopté une autre façon de regarder l'émission, c'est-à-dire que je l'enregistre, oui. Je la regarde jamais, oui, en direct, oui. Et puis je me fais un montage et je ne garde que les séquences où Karine est seule à l'antenne.
0: Ah ben j'ai vu, vous avez essayé d'avoir un bonus tout à l'heure. Bon, il est peut-être temps de passer à une première citation quand même. Et ce sera pour Monsieur Vaissel, qui habite Crozet, dans l'Ain. Oh, une citation assez célèbre, mais fort juste au fond, puisqu'on parle souvent des régimes en cette rentrée. Crevez gros, crevez.

0: Et maigre, de toute façon, la différence, ce sera pour les porteurs du cercueil.
1: Fernand Arnault.
0: Non, pas
2: Jean-Yann.
0: Pas Jean-Yann, mais
1: Francis Blanche.
0: Francis Blanche. Ah, ouais. Bonne réponse de Philippe Gueluc. Sur les régimes encore, j'en ai une autre de citation pour Paul Hubertali, qui habite Pluvaux, en Côte d'Or, qui a dit « J'ai fait un régime formidable. On mange ce qu'on veut, quand on veut et autant qu'on veut. Ça fait pas perdre de poids, mais c'est très facile à suivre. »
1: C'est un humoriste.
2: C'est très drôle.
0: C'est une humoriste.
1: Ah, une humoriste.
2: Femme. Donc une femme un peu
0: ronde. Non,
1: Anne Romanoff.
0: Non, une grosse
1: tête. Michel Bernier.
0: Michel Bernier. Ah. Profitait de son absence. Pour la citer, c'est bien Michel. Une citation historique maintenant pour Charles Miraki, qui habite Oisserie en Seine-et-Marne, qui a dit, ça date, hein, autant vous dire, là on est vraiment dans l'histoire de France, qui a dit, quand je nomme quelqu'un, je fais un ingrat et sans mécontent.
2: Ah, c'est
1: je
2: beau.
1: Je fais un ingrat et
2: donc
1: sans
2: un roi.
0: Pas un nain.
2: Richelieu.
1: Ah oui, parce que d'ailleurs, sinon on est que sur les gros depuis trois citations.
2: Richelieu.
0: Un ingrat en un
1: en
0: seul
1: un
0: mot. Un ingrat, si vous préférez.
1: En ingrat, d'accord.
2: Un ingrat. Un homme de pouvoir.
0: Un homme de
2: donc,
0: pouvoir.
2: Genre Richelieu.
0: Pas Richelieu.
1: Clémenceau.
0: Pas Clémenceau.
3: C'est bien avant.
4: Mazarin.
0: Mazarin, non.
3: C'est avant Clémenceau.
0: Ah, c'est, ah oui, c'est avant
2: c'est
0: Clémenceau.
2: France,
1: c'est un roi de France.
0: C'est un roi de France.
2: Ah bah, Louis XIV.
0: Et c'est Louis XIV. Oh. Bonne réponse de la dame à la culotte.
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0: Bonjour Laure.
6: Bonjour les grosses têtes.
2: Eh ben bonjour.
0: Vous,
2: bonjour.
0: On peut peut-être commencer par vous. Vous êtes qui vous ?
6: Alors moi je suis Laure. J'ai une petite cinquantaine d'années. J'ai trois enfants.
0: D'accord.
6: Et je suis à la maison. Voilà.
0: Et vous allez peut-être partir grâce aux grosses têtes en week-end au domaine de la Closse, un très bel hôtel 5 étoiles qu'on connaît bien. On en a souvent parlé ici. C'est en Moselle, au cœur du pays des trois frontières.
4: Pas de bol, hein.
0: Ah si, c'est magnifique.
4: Entre... C'était ça ou les Seychelles. Dommage.
6: Dommage.
0: Entre le Luxembourg, l'Allemagne, un hôtel relais château. Attention quand même, avec un spa de 800 mètres carrés. Deux piscines chauffées.
4: Non.
0: Et attention, un restaurant, qu'est-ce que je dis ? Que dis-je ? Trois restaurants. Un restaurant gastronomique, le cas. Un restaurant bistronomique, le comptoir. Ainsi qu'une cave avec...
3: C'est sûr que c'est en Moselle, ça ?
0: Oui. 60 000 références de vin.
4: Mais non !
0: De nuit pour deux personnes en chambre supérieure. Le domaine de la Closse vous attend. Alors, pour ça, alors, il faut évidemment essayer de retrouver qui est qui dans l'actualité. Vous commencez par quelle grosse tête ?
6: Alors, je vais commencer par Adil Rami.
3: C'était sa grande crainte, je crois.
7: Mais, je suis certainement un artiste. Là, c'est le prénom, on est d'accord. Hein. Avec une très longue moustache, bien pointue.
6: Ouais.
7: Vous connaissez cet artiste ou pas? Il est très connu, il a une moustache très pointue. Son nom, c'est l'anagramme d'Adil. C'est un peintre. C'est un peintre. Il a une moustache très pointue, très longue.
0: Je crois qu'il vaut mieux que vous passiez à
6: côté. Ça y est, je sais. Oui, Salvador Dali.
7: Alors, juste le prénom, vous l'avez trouvé.
6: Salvador, d'accord.
7: Deuxième étape. Une famille très connue avec une fille qui s'appelle Mercredi.
6: Adams.
7: Ok.
6: Salvador avez... Adams.
7: Presque, il faut enlever le S. À la place du S, ce qui tombe du robinet, c'est quoi ?
6: De l'eau.
7: Ok, et là, vous avez trouvé.
6: Ah, Adamo. Salvador Adamo.
0: Alors là,
3: bravo, c'est une démonstration.
0: Alors,
3: mais une démonstration.
0: Les mauvaises langues retiendront que vous connaissez pas Salvatore Adamo, mais les autres retiendront que vous êtes vraiment très doué pour faire deviner un nom que vous connaissez pas. Et Salvatore fait son retour à l'Olympia demain soir.
4: Ah non.
0: Et c'est vrai qu'il a, il fait
3: tomber la neige.
0: Quand même tombe la neige, ça vous dit rien? Ça tombe. Laisse mes mains sur tes hanches.
7: Alors, sérieusement, vous pensez vraiment que je connais ce gars-là? Non, vraiment.
0: Bon, écoutez, ce qui compte là,
7: on a gagné.
0: C'est que vous ayez identifié Salvatore et Adamo. Vous passez à qui derrière?
6: Je passe à Sylvie Tellier. Qui êtes-vous?
8: Alors, je suis quelqu'un qui s'est opposé à moi, enfin à Sylvie Tellier, qui essaye de vous faire deviner. Je fais l'actualité en ce moment parce que je lance une série qui a fait un carton en 2001. C'est dans une piscine. Il y avait un garçon qui sautait sur une femme et il faisait des trucs dans l'eau. Voilà. Ma mère est grand reporter. Je suis pas très grande. Je suis pas patronne d'un énorme groupe d'audiovisuel. J'ai été promue il y a pas très longtemps. On a fait croire que j'avais viré Sylvie Tellier quand je suis arrivée chez les Miss, en fait, parce que je voulais tout révolutionner. Vous voyez qui je suis, non? Évidemment, je porte le nom de ma mère et les grands reporters.
0: Le mieux, c'est peut-être aussi. de passer à quelqu'un d'autre.
6: Oui, je vais passer à quelqu'un d'autre.
8: Pardon.
6: Je vais passer à Ariel Dombal. Qui êtes-vous?
4: Alors, je pourrais être un saint, finalement, parce que je porte un nom d'une basilique et aussi d'un stade
9: France. Bonne chance.
4: Un stade dans le 93, dont on a beaucoup parlé, puisque même les Jeux Olympiques... Alors, une basilique...
6: Saint-Pierre?
4: Non, c'est en France, hein, c'est en France.
0: Je crois que vous auriez intérêt à passer à quelqu'un d'autre.
6: Oui, je pense.
0: Tout le monde ne peut pas avoir le talent d'Adil Rami.
6: Alors, je vais passer à Sébastien Thoen.
4: C'est le plus grand stade de France.
10: Tais-toi, la vieille, tais-toi. Elle a demandé moi, la dame.
6: Qui êtes-vous, Sébastien?
10: Oh, bah, moi, j'ai une carrière d'artiste, je suis une femme incroyable. J'ai été perruquier de Pierre Ninet, proctologue de l'abbé Pierre. Non, je ne sais pas qui je suis, mais je peux vous aider.
6: Alors.
10: Mon nom de famille, par exemple, que tout le monde me connaît, mon nom de famille est le prénom du roi de la natation française là qui a cartonné au JO. Ça, c'est mon nom de famille. Mon prénom est un... Mon prénom sonne la Vierge, ressemble à la Vierge.
6: Marie.
10: Oui, et mon... c'est bien déjà, il manque pas grand-chose, hein. Il manque 4 lettres après.
6: Marie-Léon.
10: Il y a quoi au milieu?
0: Vous savez pas qui elle est, ça aiderait peut-être.
6: C'est une femme politique?
10: C'est une femme... c'est pas... Moi, je vois pas vraiment qui c'est, en fait. Je vois pas vraiment qui je suis, ça va pas du tout.
0: Bon, passez à quelqu'un d'autre.
10: Alors, vous non plus, parce que vous avez quand même le début et la fin, quand même, c'est dommage.
6: Bruno Solo.
11: Alors, bonjour, je suis un cycliste qui a gagné le Tour de France cette année et qui vient de gagner pour la première fois le champion du monde avec 30 minutes d'avance. Autant dire que je ne marche pas qu'à l'eau claire. Et bravo, vous l'avez trouvé, c'est...
0: Tadej Pogacar, bravo, ça vous en fait deux. Alors, il vous reste Ziz du panier.
6: Ziz du panier, qui êtes-vous?
12: Je suis blonde et méfiez-vous des blondes. Je pourrais, on pourrait dire que je suis une fille à papa. Je vais devoir répondre de certaines choses devant...
6: Je crois que je sais, c'est une femme politique?
12: Oui.
6: Marine Le Pen?
0: Oui, ça en fait trois. Alors...
9: Quel bonheur de la citer ici.
0: Vous pouvez revenir.
6: Je vais revenir à Sylvie Tellier.
8: Alors, si vous ne voyez pas qui je suis, mon nom de famille est un nom composé. C'est l'équivalent d'une pierre.
6: La Roche-Joubert.
8: Voilà.
6: Alexia La Roche-Joubert.
0: Alexia La Roche-Joubert, bravo. Alors, je peux vous dire que Ariel Dombal était Benoît Saint-Denis.
4: Mais oui, quand même, la basilique Saint-Denis et le stade. Oui, c'est facile.
9: Mais vous savez qui sont enterrés tous les rois de France.
0: Mais vous savez qui
6: Oui, mais ça, elle me l'a pas dit. Où était enterré?
0: Et vous savez qui c'est Benoît Saint-Denis, Ariel?
8: Non.
0: C'est un combattant, un lutteur de MMA. Je sais pas comment
9: on dit.
7: Mais vous voyez, sur Ruquier, elle connaît pas les jeunes. Moi, je connais pas les vieux. Donc, c'est normal.
0: Oui, mais c'est un peu exprès que je distribue les noms ainsi, voyez-vous.
7: Ah oui.
0: Et oui, je suis un malin.
4: Et voilà.
0: Je suis un vicieux.
9: C'est le patron, hein. Il faut pas lutter.
0: Et vous, monsieur Thoen?
10: Marie-Lise Léon.
0: Marie-Lise Léon, c'est la secrétaire générale de la CFDT.
10: Ça existe encore, les syndicats?
0: Eh oui. Mais écoutez, l'essentiel, c'est que vous ayez trouvé 4 grosses têtes sur
4: 5. Mais oui,
0: bravo, vous partez en Moselle.
4: Vous avez gagné. Vous allez vous régaler.
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0: Et on espère l'arrivée de Monsieur Haz qui va se faire engueuler. On arrive en semi, vous l'engueulerez quand il arrivera.
13: Mais je suis trop content qu'il soit en retard.
0: Oui, parce que c'est pas vous le dernier comme
13: bah,
0: ça.
13: Bah
0: oui.
13: Oui. J'ai failli être en retard. J'ai grillé au moins 3 feux rouges.
0: On démarre à la même heure tous les jours, 15h30, bah, c'est 15h30.
4: Oui, le direct, c'est le direct.
9: Oui, c'est ça.
14: Non, mais cela dit, c'est exactement la raison pour laquelle je suis jamais en retard. Ça me mettrait dans un état de stress alors que lui va arriver, je suis sûr, ultra décontracté.
0: Oui, ça, c'est le syndrome Titoff. Voilà. Alors, c'est-à-dire que même quand c'est vous qui êtes en retard, c'est Titeuf qui prend.
14: C'est vrai, c'est horrible.
0: C'est quand même dégueulasse cette affaire.
15: Non, mais j'ai failli me faire écraser. J'allais faire un constat et tout, mais je me suis rendu compte que j'étais pas assuré moi non plus. Donc
0: ah, comment ça aurait failli vous faire écraser?
15: Parce qu'en fait, j'ai acheté un vélo électrique. C'est hyper dangereux. Et donc j'ai pris la voie cyclable, mais c'est un vélo électrique qui va à 50 km. Donc je sais pas si je vais sur la route ou sur la voie cyclable, parce que ça roule comme une moto.
4: Et il y a une fait dame que 50 km.
15: Non, il va à 50 km.
4: Ah bah précise.
14: Mais attends, t'as changé le moteur, t'as
15: non,
14: le.
15: On a fait quelques bricoles.
4: Bon, ça s'est terminé comment?
15: Si je suis là, c'est que normalement ça va. Hein.
0: Monsieur Bocci était très content que vous arriviez en retard parce qu'il s'est dit voilà, c'est pas moi le dernier
13: moi,
0: aujourd'hui.
13: À la base, je suis arrivé en retard, faut le dire. Quand on m'a dit ah, il est pas encore là, j'ai dit oh, magnifique.
15: Moi, je suis jamais en retard. C'est vraiment.
13: Non.
15: C'est qu'en cas de parce que là, j'ai failli mourir quand même. Personne n'est inquiet, mais j'ai quand même failli mourir.
0: Alors hein. Là, on reconnaît bien les escrocs.
16: Si ça se trouve, c'est Stomy qui a essayé de te renverser pour être sûr d'arriver avant toi.
13: Exact.
0: Vous permettez que je place une première citation, si vous voulez bien, pour Monsieur Grusseau.
4: On peut pas parler entre nous.
0: Non, mais c'est pas ça. Vous m'avez dit que vous avez révisé, chère Isabelle, les éphémérides du jour. et ça tombe bien parce qu'il est mort le 29 janvier. On est le 29 janvier. Je parle de celui qui a dit, et voici la citation, « Les seules créatures qui s'accouplent en se faisant face sont l'homme et le sandwich au pâté.
15: Oh, » Donald Trump.
0: Donald Trump, non.
16: Sandwich au pâté, c'est Pierre pas Dac, tout jeune.
4: C'est un Français.
0: Un Français d'origine étrangère.
14: Ah, Pierre Légaré.
0: Non.
14: Mais il a envie d'ailleurs.
15: Charles Bois.
0: Pas francophone.
15: Charles Bois.
4: Canadien.
0: Pas canadien.
4: Un américain.
14: Il est, ok. Je sais.
4: Ah, ça y est, le tambour.
14: C'est Peter Ustinov.
0: Pas du tout, non.
15: Garou.
0: C'est quelqu'un qui est... Non, pas francophone, que je vous dis.
15: Ah, pas francophone, mais français. Il est né en France, il parle pas français.
4: Mais non, mais qu'est-ce que tu racontes?
0: Il est français.
4: Il a failli mourir, okay. Pour l'excuser.
0: Il est français, mais il parle très bien le français. Il avait écrit des best-sellers en français, mais il était d'origine étrangère. C'est lui qui a dit aussi « La saucisse de Francfort est insoluble dans la choucroute ».
15: Justin Bridoux.
4: C'est un écrivain ou pas?
13: J'ai pas mes lunettes.
4: Tommy, je te dérange.
13: J'ai pas mes lunettes.
16: Oh là là.
0: Qu'est-ce qu'il y a?
14: Il a des dents qui sèchent.
13: J'ai oublié mes lunettes chez moi.
15: Mais il faut pas des lunettes là.
13: Les éphémérides. J'ai besoin de mes lunettes.
14: Ah mais non, mais les éphémérites, t'es censé les lire.
4: Mais et non,
15: là il vient de montrer tout le monde qui triche en fait.
13: Non, moi le boss, il a dit que moi j'avais le droit.
14: Non.
13: Je suis la seule personne de toutes les grosses têtes.
0: Vous n'êtes pas obligé de répéter ce qu'on se dit la nuit.
13: Moi j'ai le droit, je prends des notes, après je les lis.
15: Le pire, c'est que t'as pas les bonnes réponses, même avec les bonnes réponses devant toi.
13: Exactement ça.
15: Est-ce que c'est un écrivain? Faut reprendre les questions.
0: Je vous ai déjà dit, il a fait plusieurs best-sellers, dont son principal best-seller était sur ses origines.
14: Cavana.
4: Ah oui, je l'ai eu.
0: François Cavana. Bonne réponse de Caroline Diamant.
13: Caroline.
0: C'est un de nos habitués, François Cavana.
14: Je savais pas qu'il n'était pas français.
0: Son best-seller, c'est les Rital, évidemment.
14: J'avais oublié.
0: Ses origines italiennes, c'est ce qui ont fait le succès de son livre, les Rital. C'est son plus gros succès en librairie, les Rital de François Cavana, qui était aussi évidemment fondateur, cofondateur de Harakiri, Charlie Hebdo, et je vous en passe. On a eu du mal, si c'est comme ça pendant 2h30 pour François Cavana. Bah, Gazan, vous faites quoi alors?
16: J'ai laissé un peu mariner, j'allais y arriver.
0: Mais c'était bien François Cavana. Bravo Caroline, heureusement qu'elle est là. Hein.
13: Franchement, elle cartonne à chaque fois, Caroline.
0: Une autre citation pour Mme Bousquet, Roselyne Bousquet, qui habite Crotté, qui a dit...
16: Ben oui.
0: C'est comme ça.
4: Elle pour ramasser, hein.
16: Pour acheter un Karcher.
14: J'espère qu'elle n'habite pas au bout d'un petit chemin.
0: Qui a dit, la femme qu'on embrasse ferme les yeux pour voir l'homme par qui elle aimerait être embrassée.
4: Alors, vu l'imitation, Bourville.
0: Oh, bravo, c'est pas gentil. Oh.
4: Sacha Guitry.
16: Mais comment tu fais pour trouver à chaque fois?
0: Pour Claude Klein, qui habitait Très en Charente-Maritime, qui a dit « Charles d'Angleterre possède la foule et noble et lente d'un garde royal en train de se débarrasser d'un étron collé à sa semelle. »
4: Oh non.
15: Wow. Stéphane Bern.
0: Non.
14: Mais c'est le roi
4: mais
14: quand même.
4: Je n'ai pas compris.
0: Alors à l'époque, il n'était pas encore roi.
14: Oui, mais même, il était fils de reine.
0: Celui qui a dit ça, c'est quand il était prince. Voilà pourquoi j'ai enlevé prince, vu que maintenant, vous avez raison.
15: Coluche.
0: Il est roi. Coluche, non.
16: Camilla Parker Bowles.
0: Non, non, non, c'est quelqu'un qui avait beaucoup d'humour, lui aussi qui a écrit de nombreux, mais encore plus que Cavana, nombreux best-sellers. Lui, il est mort en Suisse.
14: Frédéric Dard.
0: Frédéric Dard, bonne réponse de Caroline Diamant.
14: Moi, j'ai pas compris la citation, alors.
0: Pourquoi ça, vous n'avez pas trouvé la citation?
14: Je n'ai pas compris.
0: C'est pas grave que vous n'ayez pas compris, ce qui compte,
14: je sais, tout le monde s'en fout de
17: ça. T'as entendu si on avance quand même?
14: Je sais même pas pourquoi je suis là. On m'écoute pas, on me regarde pas et tout le monde s'en fout.
17: Mais si, mon chaton, regarde, tu es toute belle.
14: Retourne dans ta litière.
0: Pour Hubert Lecour, qui habite La Ferté-Saint-Aubin, la dernière citation avant qu'on passe aux choses sérieuses, monsieur Lecour espère, ou Lecour, pardon, espère tout de même un chèque RTL, qui a dit: je m'étais souvent demandé pourquoi les Anglais aimaient à tel point le thé, je l'ai compris récemment en goûtant leur café.
17: Oh. Pierre Garry.
14: Jacques Fabre.
0: Alors, un Français.
2: Un humoriste.
0: Un Français, on va dire spécialiste. De l'Angleterre, en tout cas.
14: Ah, Limar. Ah.
16: Pierre Daninos.
14: Nikos.
0: Et ça, c'est une bonne réponse de Florian Gazan, l'auteur des carnets du Major Thompson, Pierre Daninos. Bravo, Florian.
14: Que ceux qui aiment Daninos se lèvent.
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0: Très facile, parce que dans toute la presse aujourd'hui, on parle de l'Antarktekunst. L'Antarktekunst, mais de quoi s'agit-il?
14: Alors, c'est le Kunst.
0: C'est l'allemand.
14: C'est là. Voilà.
0: Et
14: l'Antarktekunst, c'est le fait de
16: d'Antarktek.
0: Pas du tout.
16: Ah bon.
0: L'Antarktekunst est dans toute la presse aujourd'hui.
15: C'est allemand?
0: C'est allemand, l'Antarktekunst.
15: Kunst, ça veut dire l'art.
16: C'est une sculpture.
0: Ça, c'est vrai.
15: Donc, c'est l'art de quelque chose.
14: L'art d'entartrer les dents?
0: Pas de...
2: Est-ce que c'est l'art que les nazis considéraient comme de l'art dégénéré?
0: C'est l'art dégénéré. Bonne réponse de Valérie Trierweiler. L'Antarktekunst, c'est l'art dégénéré.
14: C'est alors, ça serait quoi exactement?
2: C'est Kokoschka, c'est...
0: Il y a une exposition, vous irez, chère Caroline Diamant, au musée Picasso, et c'est jusqu'au 25 mai, donc vous avez le temps, où on vous montre l'étoile, effectivement, qui a été considérée par les nazis comme l'art dégénéré, c'est ainsi qu'ils l'appelaient à l'époque, de Goebbels et compagnie. L'Antarktekunst, alors il y a Picasso...
2: Egon Schiller.
0: Voilà, et beaucoup d'autres.
14: C'est à cause de ce que ça représentait, ou à cause de celui qui peignait.
0: Les deux.
15: Ils n'ont pas essayé de les détruire.
0: Certaines toiles, effectivement, ont été détruites. Ouais. Et d'autres ont été revendues. Certaines ont été exposées, justement, dans cette exposition à l'époque, qui a fait venir quand même 2 millions de personnes qui sont allées voir des tableaux qui étaient montrés du doigt, en quelque sorte. Mmh. Et aujourd'hui, on nous les remontre et on s'aperçoit, effectivement, que c'était pas si dégénéré que ça, puisqu'il y a des Van Gogh, des Picasso, et je vous en passe. L'art dégénéré par les nazis, mis à l'honneur au musée Picasso à Paris, jusqu'au 25 mai prochain. Il y a une soixantaine d'œuvres.
15: Des gens dégénérés qui jugent les autres dégénérés, c'est très bizarre. Comme...
0: L'art dégénéré, le procès de l'art moderne sous le nazisme, c'est le titre de l'exposition au musée Picasso, et c'est vrai que j'avais choisi de vous en parler en allemand, puisque c'est ainsi que ça s'appelait au départ, l'art dégénéré, l'Antarktekunst, rien à voir avec l'entartage du gloupier, c'est à ça que vous pensiez,
14: oui, tout à fait.
0: Chère Caroline, mais non, non, non. Je voudrais vous parler maintenant des initiales YKK. Où est-ce qu'on peut les voir, ces initiales YKK, qui veulent dire Yoshida Kogyo Kabushiki Kayashi?
14: Alors, au Japon, japonais, j'ai envie de
19: mais
14: dire.
19: Mais c'est pas le chien. C'est pas le mausolée pour le chien Shibuyu. Enfin, le chien qui a attendu son maître pendant 15 ans dans la gare et qui faisait le trajet tous les jours et que son maître était mort, c'est ça?
0: C'est une belle histoire que vous nous racontez là.
16: C'est pas ça.
0: Je vois pas le rapport, mais c'est toujours bien à raconter.
19: Ah, oui. Bon,
15: c'est pas sur les billets d'avion?
0: Non.
14: Est-ce que c'est est-ce que ce sont des initiales qu'on peut trouver sur une marque?
0: Ah ben, on peut trouver ça sur... alors, une marque Oui, oui. En quelque sorte, mais il y en a à peu près, on va dire 7 milliards à travers le monde.
17: Ah, c'est presque autant aliments. Que des humains.
0: Oui, c'est, presque.
17: C'est, ah oui,
7: c'est des aliments. C'est des airbags.
0: Yoshida, Kogyo, Kabushiki, Kaisha.
16: Donc c'est oui, pas des aliments.
7: Bien. On en a, on en a nous.
0: Ah oui, vous pourrez vérifier d'ailleurs dans un instant.
7: Est-ce que c'est pas
20: chacun de nous
7: est-ce
20: là
7: est-ce que c'est pas un polluant éternel?
0: Tout le monde ne l'a pas, mais quand même, on est nombreux à pouvoir voir ça. Oui.
17: On l'achète.
16: Des lunettes.
0: Ah, ça s'achète. Oui, mais ça s'achète pas tout seul, vous voyez.
17: Ça s'achète en groupe?
0: Non.
16: Est-ce que c'est électronique?
0: Pardon.
16: Est-ce que c'est électronique?
0: Ce n'est pas électronique.
17: Est-ce que ça coûte cher?
0: Ah non, non, mais c'est compliqué de vous répondre.
19: C'est pas des boutons de chemise?
0: Ce ne sont pas des boutons de chemise, mais on se rapproche.
2: Fermeture éclair?
17: Bah, c'est des baguettes!
0: Non,
2: alors. Des fermetures éclair?
0: C'est-à-dire, expliquez.
2: Bah, le zip.
19: Bah, la marque, enfin, c'est écrit sur
2: le kawaii.
16: C'est une marque de

0: Et ce sont trois lettres qu'on retrouve sur la moitié des fermetures éclairs du monde.
1: Exact.
0: 14 milliards de fermetures éclairs qu'on devrait d'ailleurs pas appeler fermetures. Gérard Jugnot est en train de montrer à Caroline.
2: Oui, c'est Y caca.
0: Vous aussi, Gérard.
3: Ouais.
0: Eh ben, voyez.
3: C'est bon.
0: C'est une société japonaise fondée en 1934. Yoshida Kogyo Kabushiki Kaisha. Ça veut dire d'ailleurs Yoshida Société Anonyme. Si on traduit. Et on a tous donc marqué sur notre braguette.
3: Les concurrents de Éclair.
0: Alors justement, c'est pour ça qu'il faut pas dire fermeture Éclair. Il faut parce que Éclair c'était une marque déposée par une entreprise française. Il faut dire Zip. Exactement. Il faut dire Zip. C'est en 1891 qu'un Américain qui s'appelle Wiscom Johnson, qui en avait marre d'attacher les boutons de ses chaussures, qui a inventé le Zip en quelque sorte. Il a mis deux bandes de tissu décrochées. Des œillets, une glissière pour fermer ses chaussures. Et ensuite, évidemment, ça a été popularisé à travers le monde. Sauf que la fabrique japonaise Yoshida, donc Yoshida Kogyo Kabushiki Gaisha, fondée en 1934, est celle qui en fabrique le plus. Voilà pourquoi.
2: 7 milliards.
0: 7 ouais. milliards.
2: Rendez-vous compte.
1: Ils ont aussi inondé le marché parce que c'était beaucoup moins cher que les autres. À l'époque, c'était des Européens, des Italiens qui faisaient des choses de qualité. Ils sont venus avec un peu moins bonne qualité. Les années 30, 40, c'était un peu avant-guerre. Et ils ont inondé le marché avec des prix très attractifs et tout le monde.
0: Et qu'est-ce que foutu vous avec Y caca?
1: J'ai fait des blousons en série limitée et donc j'ai
2: fait tout. J'ai tout fait.
3: C'est un génie, il a raison.
2: Nous on est des blousons.
0: Nous les couillons, c'est pas faire fortune, on distribue nos montres gratuitement. Lui vend tout.
2: Ah oui, c'est incroyable.
0: Il vend sa braguette, tout.
1: Mais ils ont fait d'autres choses les Japonais. Ils ont fait le nylon aussi.
2: Oui.
1: Vous connaissez le nylon?
0: Oui, bien sûr.
3: Et les Japonais?
1: Les Japonais, parce qu'en fait, non, c'est pas.
3: Je croyais que c'était du.
1: Non, désolé, là c'est le contraire. C'est les Américains qui ont voulu avec la. Now you lose all nippon, ça veut dire maintenant vous avez perdu vieux japonais. Pour remplacer la soie, les Américains ont fait le nylon. Là c'est le contraire. Voilà, mais bon, c'est intéressant quand même. Vous savez que nylon, ça veut dire now you lose all nippon. Maintenant vous avez perdu vieux japonais.
2: Sculpteur et science.
3: Je savais pas ça. Est-ce que c'est vrai ça?
1: Ah si, c'est vrai ça. J'ai regardé. Il y a eu.
0: Et vous alors, Valérie Trévelle, là vous avez regardé. Regardez si votre fermeture.
4: Ben j'ai pas de fermeture.
0: J'ai pas de fermeture.
4: Non, c'est un pantalon de yoga que j'ai, donc il y a pas de fermeture.
0: Un pantalon de yoga.
4: Oui.
1: C'est des nœuds.
0: En tout cas, voilà, Y caca, ça veut dire vérifier à chacun sur votre fermeture.
3: Vous voulez que j'aille vérifier?
0: Oh, y en a dans le public qui dirait pas non. Hein, je suis
2: oui,
0: sûr.
2: Bah oui.
0: Je vois quatre mains. En plus, c'est le salon de l'agriculture en ce moment. Y caca, c'est bien une firme japonaise de fermeture éclair.
5: À suivre.
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0: C'est vrai qu'on est content de vous voir à nouveau réunis parce qu'Isabelle Mergault était partie en tournée.
2: Elle a dîné chez lui et elle est plus jamais revenue.
7: Tu m'as beaucoup manqué, Isabelle. Ça fait quoi, 2-3 mois quand même, hein?
2: Bah,
7: donc, 10 fois j'ai failli t'écrire. J'étais comme ça avec mon portable. J'ai dit j'y vais pas.
2: T'as bien fait de pas y aller.
8: Isabelle,
9: est-ce que tu as pensé à lui quand même pendant ces 3 mois?
2: Pas tous les jours.
4: Mais la nuit.
7: Mais après, tu oses pas t'écrire, c'est marrant.
2: Des cauchemars, oui.
8: Moi, je suis sûr que son petit corps rond t'a manqué.
0: Oh non, c'était les corps ronds.
7: Moi, j'ai un cœur rond.
8: Tout est rond.
2: Mais t'as pas un peu maigri?
7: Oui, j'ai beaucoup perdu. Ah, c'est super, t'as bien la vue.
2: Pas beaucoup.
7: J'ai perdu 6 kilos. Parce que j'ai plein d'aventures en 2022 que je peux pas te dire encore. Et donc j'ai plein d'aventures extraordinaires.
2: Attends, plein d'aventures. On est le 13 janvier pour l'instant. T'as rien.
4: On est le 13.
7: Je vais faire plein de choses.
0: Il l'a dit avant l'émission, mais il m'a dit que j'avais pas le droit de le dire.
2: Comme si ça vous gênait de.
0: Un secret, c'est un secret.
7: Est-ce que Laurent, est-ce qu'Isabelle, par exemple, imagine, je fais du stop, est-ce que tu me prendrais en stop?
8: Mais non.
4: Moi non.
8: Bien sûr que non.
0: Enfin, écoutez, elle est même venue chez vous, alors elle va pas vous dire non.
2: Mais c'est maintenant que je prendrai plus en stock, c'est sûr.
10: Non, dis-moi. Il a quand même pas essayé d'abuser de toi.
7: Non, j'étais super sobre.
2: Attends, il a été super sobre.
7: Je l'ai ramené en bas de chez moi.
2: Il a changé les draps 48 heures avant quand même.
0: Et oui, 48 alors, heures après.
2: Oui, parce qu'il était tout seul.
8: Il a rêvé si fort que les draps s'en souviennent.
7: Ah, c'est vrai. Bah, Isabelle, en plus, aujourd'hui, est magnifique. Elle a des bottes qui montent jusqu'à ses cuisses.
2: Des cuisses, ça s'appelle.
7: Elle a des cuisses.
0: Même jusqu'au sein. que ça.
11: Non, oui. Ça va, j'ai pas les seins qui tombent encore.
7: Mais Isabelle, t'es vraiment rayonnante aujourd'hui, sache-le.
11: Ouais, c'est parce que
3: je... Ah, il a envie de...

0: baiser en 2021.
1: Oui, c'est vrai.
2: Écoutez, c'est que vous n'avez pas bien regardé Valérie Trierweiler, car
3: elle est sexy. Hein.
2: Notre ex-première dame est arrivée aujourd'hui avec une nouvelle coupe de cheveux.
4: Non, et je non. La trouve... Alors, nouvelle coiffure.
3: Et une robe. Et une robe.
2: Je la trouve très sexy.
4: Oui, on dirait une héroïne de Hitchcock, c'est ce qu'on se disait.
0: T'es qu'à répéter ce que je dis dans les coulisses.
4: Mais tu m'as pas laissé finir ma phrase, c'est ce qu'on se disait tout à l'heure.
5: Ça finit toujours mal avec les héroïnes.
4: Une héroïne d'Hitchcock, tu sais, quand elles ont des lunettes.
2: Oui, quand ils font très peur.
0: Non. Les héroïnes d'Hitchcock sont très dangereuses.
3: Mais oui, on dirait une femme froide et glaciale qui tue son mari.
0: Voilà.
4: Oui, mais qui est un peu salope aussi, tu sais.
5: Mais c'est exactement
1: le bon. Ton collant noir est magnifique, ton collant, ta petite jupe.
3: Ça y est, il va jouer. Attention, attention.
5: Et tu n'as pas vu les dessous.
1: Oh! Est-ce que t'as une guêpière?
3: Oh là là!
0: Mais bien sûr, quand elle sait qu'elle vient de voir, elle met une guêpière.
3: Ah, aux grosses têtes, elle met toujours sa guêpière.
2: Ah bah, quand pour aller voir un type qui s'habille chez Emmaüs, tu t'habilles chez la guêpière. Bon, allez, une première citation à destination de Fabien Molineau qui habite la queue en brie, comme monsieur.
0: C'est très douloureux. T'as déjà eu la queue en brie. C'est très douloureux.
3: Bah, ça sent le fromage.
4: Et puis ça sent pas bon, hein.
0: Non.
1: Et je fais des trous.
2: Faut enlever la croûte.
3: C'est un peu ton sur ton.
0: Remarquez la queue en brie.
3: Non, c'est dégoûtant. Mais n'applaudissez pas ça, messieurs, dames.
2: Qui a dit « J'ai fréquenté une stripteaseuse, le temps qu'elle se déshabille, je dormais ».
3: Jean-Yann.
2: Non.
0: Sim.
2: Non.
3: Jacques Martin.
2: Non.
0: Desproges.
2: Français.
5: Mais non, mais...
2: Pas Pierre Desproges.
0: Pierre Dac.
4: Pierre Doris.
1: Jean-Yann.
2: Pierre Doris. Oui. Bonne réponse d'Isabelle Mergaux.
0: Alors là, Isabelle, je suis sur le cul.
3: Elle est belle et intelligente.
0: Je réponds à une question où la réponse n'est pas Sacha Guitry. 2022 s'annonce extraordinaire.
4: Tu sais que ça t'a rendu de très mauvaise humeur d'arrêter de fumer. Franchement, toutes
2: attends,
4: mes félicitations.
2: Et si avec ça.
0: Et tu m'as pas vu le premier mois. Hein.
4: C'est vrai.
2: Pour Denis Culot, qui habite Saint-Marcel, Monsieur Culot espère un chèque RTL, qui a dit « Une fois, j'ai niqué une iranienne et on m'a dit « Fais gaffe, t'as Persépolis ».
3: Pierre Bénichou.
4: Sacha Guitry.
3: Francis Blanc.
2: Pierre Bénichou. Oh. Bonne réponse de Christophe Beaumont.
3: Ah, notre Pierrot.
2: Ah, vous souvenez bien des bons mots de Pierre.
3: Ah bah, dès qu'il y a niqué, il y a Pierre, généralement.
2: C'est vrai. Mais il nous manque Pierre Bénichou.
0: Oui, j'ai pensé à lui pendant les fêtes.
2: Ah, c'est vrai.
3: C'est
0: oui, je ne sais plus pourquoi, mais
3: parce qu'il faisait, très bien le Père Noël.
0: Non, parce qu'il y a eu des best-of, et donc, du coup, on le réentend dans les best-of.
2: Ah oui, alors d'ailleurs, je tiens à signaler à une dame qui, effectivement, vous faites bien de me rappeler ça. Parce que je sais qu'on a des messages parfois vraiment improbables sur Instagram ou ailleurs.
0: Elle vous a dit de l'embrasser bien fort.
2: Non, il y a une dame qui a dit « Ah là là, il y a Pierre Bénichou dans les best-of, qu'est-ce que c'est que ça de passer des best-of le week-end ? Vous êtes vraiment une feignasse, monsieur Ruki. » Écoutez, on m'a rarement traité de feignasse et de paresseux, et ça fait plaisir de temps en temps d'avoir des insultes nouvelles. Donc merci madame. Pour Patrick Lilliot qui habite Mers-sur-Indre, qui a dit « La femme veut toujours changer l'homme, l'homme veut toujours changer de femme. » Pas du tout.
3: Ah, c'est un Français.
0: Tristan Bernard.
2: Non.
3: Français.
2: Alors, c'est quelqu'un de français. Oui.
4: Courteline.
2: Non.
0: C'est une femme.
2: Françoise
0: Dorin. Ah oui, parce que vous êtes tous nuls, mais pas moi.
2: Et oui, quand je dis c'est quelqu'un, parce que je ne peux pas répondre à vos questions qui sont masculines à chaque fois.
5: Mais dit-il.
2: Pardon.
5: Dit-il.
2: Ah ben, je pourrais dire Yel.
3: Ah non,
0: Yel, c'est pas pareil.
2: La femme veut toujours changer l'homme. L'homme veut toujours changer de femme.
0: Amanda Lear.
2: Non.
0: Céline Renaud.
3: Est-ce que c'est une humoriste?
2: Oui, une humoriste.
5: Muriel Robin.
2: Anne Roumanoff, encore une bonne réponse d'Isabelle Mergaux.
3: Elle est déchaînée. Okay.
0: Maintenant, on est sûr que c'est pas elle qui est là.
4: Je propose que vous vous adressiez à moi maintenant directement.
2: Ah bah très bien, parce qu'il s'agit de retrouver un célèbre dramaturge à l'attention de Bénédicte Lestie, qui habite la Chapelle-Guinchée, c'est en Saône-et-Loire. Chez quel auteur peut-on lire cette fameuse phrase « Tel qui rit vendredi, dimanche pleure
4: Molière ».
2: Ni Beaumarchais, ni Molière.
0: Ah, les plaideurs, Racine. Excusez-moi.
2: Racine, excellente réponse de Jean Bendigui. Voyez quand vous écoutez. Magnifique. Pour Charlie Chauny qui habite Rennes, qui a dit « Aimez-moi les uns les autres ».
6: Oh, oui. Ah, c'est beau ça.
4: Aimez-moi les alors, uns les autres.
1: C'est mort.
0: Mike Brandt.
2: C'est quelqu'un qui est mort. Non, pas Mike Brandt.
5: Est-ce
2: non.
5: que c'est un écrivain?
6: Jules Renard.
2: Un écrivain, oui, effectivement.
1: Humoriste, alors, pas non uniquement écrivain.
2: Ah non, non, écrivain. J'ai envie de dire diariste même.
4: Gide.
6: Pascal Sevran.
2: Non.
4: Il écrivait dans un journal?
2: Non, il écrivait son journal.
4: Il écrivait
0: son... Est-ce que son journal Gide a été publié?
2: Ah oui, bien sûr.
6: Paul Léoto.
2: Et c'est Paul Léoto. Oh, excellente réponse de Jean-Benguigui.
6: Quel talent.
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2: Ils sont 22 nés en 2024 et c'est un record, nous dit le journal Le Monde. Mais de quoi s'agit-il? 22 nés en 2024.
1: En France ou dans le monde?
2: Alors, en France, monsieur.
6: Ce sont des animaux ou des humains?
2: Ce sont des animaux, madame.
1: C'est pas des pandas?
2: Des pandas, non.
6: 22 pandas. Des ours dans les Pyrénées.
2: Vous voyez, c'est mieux que les pandas encore. Des oursons dans les Pyrénées. Bonne réponse de maman ours. C'est mignon quand même, 22 oursons, vous vous rendez compte?
1: On peut les toucher ou pas? On peut aller les voir? On peut...
6: Non, ça déconne pas.
1: Non mais c'est vrai, non mais c'est en liberté ou pas? Ou c'est
6: ah oui, ce sont des ours en liberté. Ouais.
2: Ah bah oui,
6: c'est la politique de repeuplement à partir des ours slovènes.
2: Voilà, exactement.
8: En plus, ils sont même pas français.
1: Hop, Saint-Pierre-et-Miquelon.
6: Les ours à Saint-Pierre-et-Miquelon.
2: C'est des petits oursons, des oursons, pas en chocolat, des vrais oursons, vous voyez. Vous aimez les oursons en chocolat, je suis sûr.
1: Mais comment vous savez ma vie, Laurent? J'adore, mais non, mais c'est bon, ma petite friande qui se préférait, les guimauves, vous savez, en guimauve, là et tout. Les petits oursons en chocolat.
2: Guimauve, on dit guimauve.
1: En guimauve. Mais oui, mais comment vous me connaissez par cœur sans
2: parce
1: me connaître?
2: Que je vois bien bouffer des oursons en chocolat. Connement devant la télé, vous voyez. Je vous vois bouffer la guimauve. Vous êtes une forme de guimauve vous-même, géante.
1: Mais Laurent, j'avais une question très intéressante. Je reviens à nos moutons.
2: Ah, je suis pas sûr qu'elle soit très intéressante.
1: Nos oursons, pardon. Je reviens à nos oursons parce que vous avez l'histoire extraordinaire des loups, là. Des scientifiques ont réussi à reconstituer des loups incroyables, des loups sauvages de je sais pas combien de mètres, de 70 kilos.
6: Non, mais arrête.
1: Mais c'est une histoire de fou, comme cette histoire. Non, Laurent.
8: Ce sont des loups préhistoriques.
1: C'est ça.
8: Voilà, c'est ça.
1: Ouais.
8: C'est ça ce qu'il faut dire.
1: Oui, c'est ça. Et des loups. Il fait peur. Tu prends le poing dans la gueule. Laurent, c'est pas mon émission. Donner la parole à d'autres.
4: Ah, c'est vrai, Laurent, c'est pas possible. C'est pas parce que j'aime quand même.
1: J'ai l'impression d'être la star de l'émission.
4: Ah, bah, moi,
1: je suis gêné pour mes autres partenaires. Je ne veux pas prendre la lumière assez fort. Karina fait la joie pour tout.
2: Ah oui, il est quand même drôle, finalement. Non, c'est vrai, il faut reconnaître. Aïe, aïe, aïe.
6: François refuse d'applaudir.
2: Il est drôle, mais il est con. Hein. Non, parce qu'il a voulu caresser un oursin. Il a cru que c'était les oursins qui étaient... Les ours sont 22 dents, mais c'est beaucoup en 2024.
8: Ce qui est complètement con d'ailleurs, parce que j'aurais dû être 24 pour...
2: Oui, alors, vous voulez dire... Oui.
8: Oui.
1: Je sais pas ce qu'il veut dire.
2: C'est pas moi qui réintroduis l'ourson, qu'est-ce que vous voulez que je vous dise? J'y suis pour rien, moi, ils sont 22, mais... Ah.
9: Mais on a réintroduit combien? Parce que si c'est un couple, ça va être dégénéré dans pas longtemps, parce qu'il y a que des frères et sœurs du coup.
10: Ah, mais ils les ont introduits à Lille. Ils vont pas être dépaysés.
2: Ça prouve que la progression des ours est constante en termes de population.
8: Ah oui.
2: Et c'est vrai qu'on se souvient de la pauvre oursonne qui s'était fait tuer par un chasseur dans les Pyrénées. Bah, voyez, j'allais dire, c'est pas si grave. C'est pas ce que je veux dire. Mais enfin, quand même, vous voyez, on a bien rattrapé le coup puisqu'il y a 22 oursons qui sont nés dans les Pyrénées. Qu'est-ce que vous dites, vous?
1: C'est une très belle histoire, vraiment.
2: Merci. Bonne nuit, les petits. Tu peux aller au lit. Une question maintenant pour le teinturier, Monsieur Thibault le teinturier, qui habite Lorient dans le Morbihan. Comment Mussolini demanda-t-il la main de sa future femme à sa future belle-mère? C'est une question historique.
10: En lui mettant un pistolet sur la tête.
2: Excellente réponse de Monsieur Haas. Bravo Haas. Ah, vous les connaissez, les méthodes.
1: Je devrais faire pareil.
10: C'est ça. Non, mais j'en ai déduit logiquement.
2: Eh bien oui, en la menaçant d'un revolver, c'est ainsi qu'il a effectivement, Benito, hein, c'était son prénom, demandé la main de sa future femme.
9: Quel séducteur,
2: sa belle-mère.
1: Et ah, pourquoi oui, elle a pas dit non alors aussi? T'as le droit de dire non quand même.
2: Bah, parce qu'elle était prudente. Est-ce que vous avez déjà demandé la main de Nathalie à sa maman ou à son papa?
10: Je pense que c'est la mère de Nathalie qui lui a mis un pistolet sur la tête. Tu vas te parer chez moi, gros lourd. Si tu veux pas que je te mette un coup de fusil dans la tête.
1: Franchement, en fait, c'est la...
2: Parce que je sais que Nathalie a rencontré vos parents. Ça, elle est venue à la ferme. Mais est-ce que vous êtes allé chez les parents de Nathalie?
1: En fait, je découvre un truc extraordinaire dans cette histoire d'amour. Je découvre le temps long. Je découvre vraiment la relation.
8: Oui, ça veut dire que ça va être très très long.
1: Surtout je découvre le temps long.
2: Ce qu'il est en train de nous dire, c'est qu'elle n'a pas encore osé le présenter à ses parents. C'est
1: non,
2: ça?
1: Non, mais c'est un truc de dingue, justement. Si, bien sûr, il y a eu la rencontre et tout. Il y a les repas du dimanche et tout. C'est un
2: Chez ses parents,
1: Et en fait, je découvre une histoire extraordinaire. En fait, tu vois, Karina, toi, c'est une histoire qui dure depuis.
11: Mais fais comme si j'étais pas là. Laisse-moi tranquille.
8: On parle de toi.
1: Non, mais Karina! C'est un truc de dingue. C'est vraiment, même, je trouve que c'est poignant, l'amour. C'est vraiment émouvant. Oui, oui, je suis très ému. Mais vraiment, je déconne pas, Laurent, j'ai envie de pleurer parce que c'est très, très beau. François,
8: je trouve qu'il n'y
1: a rien de plus beau au monde que le matin de se réveiller. Avec la douce.
2: Avec une érection.
1: Non, mais avec la douce le matin. Et vous savez quoi, Laurent? J'ai failli te dire tu d'ailleurs, parce que quand je suis amoureux, je dis tu. Et ben c'est dingue.
2: Pas moi. Hein.
1: Elle me laisse des petits post-it sur le frigidaire et ça me rend très très heureux et tout.
11: Il est marqué ta gueule.
1: Non, mais c'est un truc de fou.
2: Donc vous avez rencontré les parents.
1: Mais en fait, depuis quelques semaines, j'agis un petit peu en sous-marin. Je ne dis plus rien en grossette. Justement, ça surprend pas mal d'auditeurs.
11: Ah là, tu dis plus rien.
1: Mais je construis. Mais je construis.
11: Pardon, j'avais pas constaté.
1: Et je suis en train de construire vraiment les fondations de cet amour. Non, mais vraiment, je vis un truc, Laurent, je vous assure, je suis très heureux de vous contribuer à ce
2: bonheur. Ils font quoi, les parents?
1: Eh ben, ils sont en retraite.
9: Est-ce qu'ils regardent l'équipe?
1: Merde, j'ai donné un indice.
9: Est-ce qu'ils regardent l'équipe quand vous commentez sans
1: non,
9: les
1: mais
9: images?
1: Ils sont vraiment fans de l'équipe, ils en ont rien à faire, mais en revanche, les grosses têtes, ils adorent.
9: Ah ouais, c'est vrai.
1: Mais ils ont un peu honte parfois parce que.
8: Ah bah, tu
1: parce
8: me que... Je les comprends.
1: Non, je vous assure. Parfois ils disent mais Johan, vous y allez comme vous y allez. Je dis, Laurent, il adore quand je fais le couillon, donc vous savez si je veux rester.
2: Ça reste ma faute, tiens. Aïe aïe aïe. En tout cas, comme Mussolini, je vous conseille de prendre un revolver quand vous demanderez la main de Nathalie.
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2: Question assez simple, je pense que Bernard Mabie saura au moins y répondre, parce que vous avez forcément entendu parler, cher Bernard, de Marie-Thérèse Levasseur.
13: Ah, pas du tout, non. Oui.
2: Elle a eu 5 enfants, Marie-Thérèse Levasseur, qu'elle a dû abandonner en pleurant, parce qu'elle a obéi, évidemment, à celui qui lui avait fait ses 5 enfants. Mais de qui s'agit-il?
14: C'est un rapport avec le 18 juin, ou pas?
2: Ah, aucun rapport avec la guerre, non.
11: C'était quelle période?
2: Ah, ça, c'est à vous de me le dire.
11: C'est ça.
13: C'est très, très vieux quand même.
2: Oh, très très vieux, pas tant que ça.
11: Pendant la dernière guerre?
2: Ah non, pas quand même. Non.
11: Est-ce que ce serait pas avec un roi ou un...
2: Avec un roi, non.
13: Ils ont été à l'assistance publique alors les,
2: ah oui, les évidemment. Elle était lingère, hein, Marie-Thérèse Levasseur.
14: Ah bah
11: c'est dans Zola?
2: Zola, non.
14: C'est Madame Sangène?
2: Madame Sangène, non.
11: Mais elle a fait ça avec un bourgeois qui était marié?
2: Non, il était pas marié, c'était pas un bourgeois.
11: Un roi?
13: Un curé.
11: Un noble?
2: Ah non plus, non.
13: C'est dans un bouquin.
9: Madame Poussé, oui.
2: Ah non, c'est pas dans un bouquin, c'est...
14: Mais c'est un curé? C'est un homme de l'église?
2: Non, c'est une histoire vraie. C'est vrai qu'on le lui a reproché à lui. Hein. C'est quelque chose, évidemment, parce qu'il l'a forcé, sa Thérèse, à abandonner les 5 enfants.
1: C'est un homme marié?
9: Est-ce que Mme Levasseur était sa maîtresse?
2: Ah oui, oui, bien sûr.
9: Est-ce qu'il avait un mariage?
2: Il a eu pendant 33 ans cette compagne.
13: Oh, il avait un peintre, le mec, non?
2: Ah non, un peintre, non.
13: Un sculpteur.
14: Il avait une femme, une maîtresse?
11: Non, il n'avait pas de femme.
2: Non, c'est sa compagne, c'était Marie-Thérèse Levasseur.
14: Il était musicien?
2: Connu donc pour sa liaison avec musicien, non.
13: Non.
2: Oh, c'est très connu, hein, c'est pour ça que je suis surpris que Bernard Mabie ne réponde pas.
13: Oui, mais il y a des choses très connues que je ne connais pas.
11: Un sculpteur.
2: On le lui a reproché, je vais vous aider un peu parce que je voudrais quand même pas que la station perde 300 euros.
13: C'est pas le moment.
2: Non, hein, c'est pas le moment. L'État n'a pas encore payé tout le chômage partiel.
14: On va attendre un peu.
13: C'est un politique?
2: Un politique?
13: Non.
11: Un artiste?
14: Non, mais vous vouliez nous aider, Laurence.
11: Oui, vous vouliez nous aider, vous n'avez pas aidé.
2: s'est mêlé de politique, en tout cas, c'est sûr.
11: C'est un écrivain.
2: Un écrivain, oui.
11: Bon.
2: Et j'allais vous aider en vous disant que on le lui a reproché, évidemment, d'avoir abandonné ses cinq
11: c'était
2: enfants.
11: C'était Zola
2: parce que c'est contraire à ce qu'il a écrit, évidemment.
11: Eh oui, c'est pas, genre Zola, Hugo.
2: Pas Zola, pas Hugo.
13: Jaurès.
2: Non.
13: Jules Ferry.
2: Enfin, je...
4: Celui qui a écrit Sans
2: Je suis accablé. Hein.
13: Maupassant.
4: Jean-Luc Lahaye.
10: Sans famille.
13: On le lit encore.
2: Oh, pas vous, mais.
11: Les écoliers.
2: Si, remarquez, on lit son code, c'est vrai.
4: Ah, de la route, monsieur de la route.
2: Non, mais vous êtes tout prêt.
13: Pénal.
10: Napoléon. Comment ça s'appelle le code de la route?

0: route, c'est, il y a un nom.
1: Le code civil, le code rouge.
2: Alors, de la route.
0: Le code Rousseau.
2: Voirie.
0: Rousseau.
1: Ah, le douanier Rousseau.
2: Jean-Jacques Rousseau.
1: Pardon?
0: Jean-Jacques Rousseau.
1: Jean-Jacques Rousseau. Bonne réponse.
2: Ah bon?
1: Mais enfin, quand même, ça se sait.
3: Mais pourquoi j'aurais dû savoir? Je connais pas, je l'ai jamais rencontré.
4: Mais t'étais en classe avec lui,
1: mais parce que c'est très connu que Jean-Jacques Rousseau, enfin, quand même, ait abandonné ses
2: cinq enfants. Mais quel salaud!
1: Ses cinq enfants.
2: Mais pourquoi?
5: Ah, ben, je le lirai plus.
2: Pourquoi, oui?
1: On le lui a reproché régulièrement, évidemment, à Jean-Jacques Rousseau d'avoir abandonné ses cinq enfants, parce que ce philosophe, écrivain, a quand même écrit en plus, il faut le dire, ce traité de l'éducation, quand
2: mais
1: même.
2: C'est dingue.
3: Ah, bah oui!
5: Mais c'est plus facile quand il n'y a pas d'enfants.
0: Excusez-moi, Gavroche, c'était un de ses enfants? C'est pour ça qu'il a chanté ça?
1: Non, mais quand même, Jean-Jacques Rousseau, effectivement, est l'auteur quand même de ce livre, Traité d'éducation, portant sur l'art de former les hommes. Quatre livres qui décrivent l'éducation idéale d'un garçon. Tiens, d'ailleurs, ce sera la question subsidiaire.
4: Mais attendez, excusez-moi, j'ai pas compris. Ok, il couchait avec sa copine depuis
3: avec
4: 33
3: Thérèse,
4: ans, ils avaient 5 ans.
3: Qui riait beaucoup, 5
4: fois. Pourquoi tout d'un coup, est-ce qu'elle a dû les abandonner au fur et à mesure de leur naissance?
1: Absolument.
4: Ah oui, c'est
1: ils les ont mis aux enfants trouvés au fur et à mesure.
3: Oh, c'est dégueulasse.
2: On disait les enfants trouvés.
1: On disait les enfants trouvés.
3: C'est dégueulasse.
1: Rousseau lui-même le raconte. Rousseau eut de Thérèse 5 enfants, nés entre 1747 et 1755. Et selon Jean-Jacques Rousseau lui-même, ce fut lui et la mère Levasseur qui les mirent aux enfants trouvés. Et que seule Thérèse, donc la maman, ne s'y décida qu'avec bien de la peine.
2: Mais quelle horreur! Mais
5: elle faisait quand même l'amour!
1: Et il écrit, et là c'est donc entre guillemets, Jean-Jacques Rousseau, je m'y déterminais gaillardement, sans le moindre scrupule. Et le seul que j'eus à vaincre de scrupule, donc, fut celui de Thérèse qui n'obéissait qu'en pleurant.
2: Mais c'est une histoire.
0: Ouais, mais le problème, c'est que quoi, Thérèse, je comprends la première fois qu'elle y aille un petit peu à reculons.
2: mais cinq fois,
0: soit elle est très naïve, soit elle est un peu.
3: Bah, à chaque fois, il le mettait dans les
2: mille. Il se retirait pas.
4: Mais à partir de 55, ils sont placés à la sodomie. Pourquoi ça s'est arrêté?
3: Pardon. Le traité de Rousseau.
4: Regardez, il y a eu 5 enfants de quelle date à quelle date?
1: Ah bah de 1747 à 1755.
4: Bon, c'est pas grand-chose, ils sont restés 33 ans ensemble.
1: Oui.
4: Donc après, qu'est-ce qu'ils ont fait? Ils sont passés à la sodomie.
3: Ils ont eu la télé.
4: Comme ça, ou ils ont arrêté de faire l'amour?
1: Ah bah écoutez, oui, il a dû arrêter, le pauvre Jean-Jacques, à un moment donné.
2: Le pauvre Jean-Jacques.
1: Il était fatigué.
3: Ils sont venus quoi, les
0: petits? On notera quand même que pour Karine Le Marchand, le seul moyen de contraception, c'est la sodomie.
2: Ah bah n'a pas complètement tort.
1: C'est le plus agréable.
4: Ah non, pas du tout, je déteste ça, moi.
1: Oui, mais ça marche à tous les coups.
4: Exactement.
3: Moi, ça me plaît beaucoup.
6: Moi, j'ai jamais essayé. C'est dur, non?
5: Ah oh bah, de toute façon,
2: oh bah, ça dépend
5: il faut
2: de toi.
5: Commencer par quelque chose.
4: Faut se lancer à un moment donné, Johan.
1: En tout cas, monsieur Mabi, vous vous faites plus nul que vous ne l'êtes. Mais... parce que mes camarades n'ont pas noté, évidemment, le jeu de mots que vous avez voulu faire.
0: Oui, dans le mille.
1: Et c'était justement, évidemment.
3: C'est drôle.
1: C'était justement la question suivante, puisque le traité d'éducation signé Jean-Jacques Rousseau s'appelle évidemment du prénom du garçon fictif dont il parle, qui s'appelle
3: Émile.
1: Émile.
2: Oh là là.
1: Émile de l'éducation. Ça, c'est du Bernard Mabi.
3: Que sont devenus les autres? Que sont devenus les autres?
1: Les autres grosses têtes qui auraient pu répondre?
2: Non.
1: Si je vous en parle, c'est parce que vous savez qu'il a été question à un moment donné, évidemment, de déboulonner les statues aussi de Jean-Jacques Rousseau.
2: À cause de ça?
3: Salopard.
1: Ah, bah, entre autres, parce que c'est vrai qu'il y a les actes et les écrits et que parfois, les écrits doivent correspondre aux actes, voyez-vous. Et il y a quelqu'un d'autre, d'ailleurs, dont on a imaginé déboulonner éventuellement une statue. Et ce sera ma question suivante. C'est quelqu'un qui était marquis de la Piconnerie.
0: J'adore.
1: Et qui était connu pour sa casquette en poil de chameau.
3: Ah, c'est Bugeaud.
1: Bonne réponse de Bernard Mabi.
3: Ah, Bugeaud.
1: C'est le militaire français.
3: T'as connu la chanson.
1: Général Bugeaud, le général de l'Algérie.
3: Avez-vous vu la casquette, la casquette? Avez-vous vu la casquette du père Bugeaud?
4: Bon. Non.
3: Ah ben oui. Elle est en poil de chameau. Bon.
4: Il a fait quoi? Il était occupé en Algérie.
1: Ah bah c'était un salopard en Algérie.
3: Ouais.
1: Il a joué un rôle décisif dans la colonisation de celle-ci. Et
4: bah alors faut démonter sa statue.
1: Et voilà pourquoi on veut enlever, on veut laisser la casquette et enlever la statue. La casquette du père Bugeaud est une excellente réponse de Bernard Mabi.
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1: Une question pour Marie Céalic, qui habite Carvin dans le Pas-de-Calais, qui, sur son peloton d'exécution, plutôt en face de son peloton d'exécution, plutôt sur son poteau attaché, quoi qu'il était peut-être pas attaché à un poteau, mais face au soldat.
9: Plus vous précisez, moins c'est précis.
1: Si, mais j'essaie d'être précis parce que je vous connais. Après, vous allez évidemment corriger, me reprendre.
10: Non, jamais. On va peut-être vous reprendre. Nous, un peloton d'exécution, on va vous écouter calmement.
1: Qui, face au soldat de son peloton d'exécution, a crié « Soldat visé au cœur
10: ah. !» Maréchal Ney.
0: Monsieur de Charette.
1: Non, c'est pas Monsieur de Charette.
10: Maréchal Ney.
1: Le Maréchal Ney. Bonne réponse de Jean-Bendigny. Eh oui, le maréchal Ney, maréchal d'Empire, qui fut exécuté. On est attaché à un poteau dans ces cas-là ou pas?
0: Alors, il n'était pas attaché. Et dans son cas, on ne sait même pas s'il a été exécuté. Ah. Parce que vous savez qu'il y a des gens qui prétendent que le maréchal Ney a été... exfiltré et qu'on a fait un semblant d'exécution.
10: Oui, il paraît qu'ils vivent très heureux avec Dupont de Ligonnès.
11: Oui, mais ça, tu
1: il
11: sais.
1: Il paraît c'est... en tout cas qu'on lui a, il a refusé qu'on lui bande oui. les yeux. Oui. Il aurait dit, ignorez-vous que depuis 25 ans, j'ai l'habitude de regarder en face les boulets et les balles, parce qu'évidemment, il a été un grand maréchal d'Empire. Puis après, il s'est adressé aux soldats encore en disant, camarade, tirez sur moi et visez juste. Et la phrase qu'on lui prête, c'est, soldat, visez droit au cœur. Bon, ça semble plus romanesque que véridique.
0: En tout cas, c'est un mot historique, c'est vrai, oui.
12: Tu dis qu'il n'a pas été fusillé.
10: Léon dit, je peux plus.
1: Ah oui, oui.
10: On dit que...
12: Ah oui, mais pourquoi pas.
0: Non, mais alors, là, je ne vais pas me lancer dans un grand débat, mais j'avais fait une émission entière, il y a des arguments,
10: si,
0: évidemment.
10: Ariel,
0: c'est pas simplement une idée en l'air, bien sûr.
10: Ah, mais il aurait fait quoi?
13: Bah, il est sur le boulevard, il y a un boulevard à Paris.
10: Remarquez, ça peut être rigolo l'histoire racontée par Dari Boudboul.
1: Pourquoi on le surnommait le Rougeau, paraît-il?
10: À mon avis, il avait une bonne
0: conscience. Il était bourré. Hein. Il avait promis à Louis XVIII qu'il allait ramener l'usurpateur, donc Napoléon, dans une cage de fer. Moyennant quoi, quand il l'a croisé en chemin, il s'est immédiatement rangé sous ses ordres.
1: Ah mais non, mais il était rouquin, je viens de me rendre compte. Oui. Voilà pourquoi on l'appelait le Rougeau. Le lion rouge, le Rougeau, le rouquin, crâne de tomate.
10: C'est joli aussi.
1: On l'a appelé.
0: Il était très respecté.
1: À l'époque, il n'y avait pas de problème de harcèlement.
10: Ah non, mais t'imagines aujourd'hui ça, il serait en procès et tout. Tant qu'il n'a pas été fusillé pour cette raison, c'est pas
1: grave. Crâne de tomate, en tout cas, a eu bien du courage face aux soldats. Si c'était vraiment lui, allez savoir. Bon, enfin, il n'y a pas 36 000 rouquins. Vous pensez que c'était un roue de secours qui a été mis.
0: Elle est bien celle-là, Laurent. Elle est bien aussi celle-là.
10: Je trouve qu'elle est. Non, mais là, il a fait.
0: Je trouve que le rire n'a pas été à la hauteur de la
1: raison. Non, mais c'était pas bien parce que le jeu de mots est raté. Parce qu'il n'avait pas trouvé de roue de secours, ça aurait été mieux. Voilà. Mais un roue de secours, ça marche pas. C'est une roue, vous voyez, c'est tout un art.
0: Ah oui, non, mais vous êtes vraiment à un level de... Oui, là, on est tous battus.
14: Non, c'est un cours, en fait.
1: Il n'y avait pas de roue de secours,
12: non,
1: là, ça aurait
12: mais
1: marché.
12: Mais à l'époque, ce qui était dégueulasse, vous ne pouvez pas porter de chapeau parce qu'on marchait sur les chapeaux de roue.
0: Non, mais là, vous ne pouvez pas rire à ça. Là, c'était pas bien.
10: Si. Elle l'a réussi.
0: Oui. Oh non, l'année.
10: Si, laisse-lui ça.
0: 15 minutes d'introduction.
12: Elle n'a pas une minute d'introduction, c'est bien.
1: Vous savez comment il était rouquin? Parce qu'on a... On a...
10: Roulement de tambour.
0: Attendez.
10: Envoie le tambour.
0: Attendez, il s'élance.
10: Le rouquin, le petit caca, le petit roux.
1: Vous savez comment on est sûr que c'était lui, monsieur?
12: Ah non.
1: On a pris le dentier de sa maman. Non, mais c'est vrai, on a fait des tests.
12: ADN.
1: ADN.
10: Oh mon Dieu.
12: Attention.
0: Celui-là, il vient de loin.
12: Roulement de tambour.
0: Celui-là, il vient de loin.
10: Tambour.
12: Si on trouvait, on voit
0: le roux. Voilà. À mon avis, ça va finir sur roupette.
1: Non, pas du tout. Non.
10: Alors, c'est un poil roux, à mon
1: avis. C'est grâce aux dents de la mer qu'on voit les attaques de rouquins.
10: Ah oui. Vous levez, là. Ah, bravo. On l'avait pas mis. On peut arrêter.
12: Les attaques de rouquins. Oula.
10: Mais quel... on va avoir l'association des roux. Ah oui.
1: Pour Sophie Babel, qui habite Juvinas.
10: Elle parle toutes les roux, le Babel.
12: Elle parle toutes les
10: formidable.
1: Alors...
10: Non, c'est le Babybel.
12: Non, oui. C'est le petit Babel, le Baby Bel.
1: Oui, bien sûr.
10: Ah oui.
0: Quelle émission.
1: Elle espère un chèque RTL là-bas dans sa tour.
10: Et
1: on va tout faire aujourd'hui.
0: Et à chaque fois que moi je tente, je prends un bide.
10: On fera un prix après.
1: Comment appelle-t-on la petite spatule? Là, c'est pour les médecins ou ceux qui ont un médecin dans leur famille.
10: Ferrari.
1: Spatulette. Ils sauront répondre à cette question. Comment appelle-t-on la petite spatule avec laquelle on appuie sur la langue?
10: C'est dégueulasse.
1: Pour examiner la bouche et la gorge.
6: Un spéculum. Un esquimau.
4: Un spéculum.
6: Alors, si tu mets ton spéculum, si ton gynécologue...
10: Je mets pas dans la bouche, c'est pas où est ta bouche.
6: Si ton médecin te met un spéculum dans la bouche, Isabelle...
1: Un spéculum, d'accord, mais avec un sucre.
14: Ça se termine par « et ».
1: Non, ça se termine pas par « et ».
10: Parce que moi, j'ai beaucoup de médecins dans la famille.
1: Et comment ils appellent ça, alors?
10: Mais il y en a un qui est cardiologue, donc il ne fait pas beaucoup ouvrir la bouche.
4: Ils n'appellent rien, ils disent « ouvrez la bouche ».
1: Oui.
4: Tirez la langue, ils disent « ouvrez la langue ».
1: Mais vous voyez,
10: ils ne disent pas « j'arrive, je vais utiliser ma... ». On voit bien qu'il a un truc en bois dans la main.
1: Alors en bois ou en métal, parfois, d'ailleurs.
4: Mais même ça va avec une cuillère.
6: Est-ce qu'il y a un lien avec le mot « langue »
1: Oui, il y a un lien avec le mot « langue ».
6: C'est une
1: non.
4: Plus ça, les médecins, parce que quand tu ouvres la bouche, quand tu tires la langue et que tu fais
1: comment vous dites
6: un tire-langue,
1: c'est tout bête car vous n'êtes pas loin de la bonne réponse.
10: Un abaisse-langue.
1: Un abaisse-langue. Oh bonne réponse.
4: Un abaisse-langue.
10: Ben oui, oui.
1: C'était une question piège, parce qu'il n'y a pas de mots précis, en fait.
10: Ben oui, parce que 12 ans d'études de médecine pour appeler une petite spatule un abaisse-langue.
11: Mais comment tu veux l'appeler?
1: Oui, mais parfois, c'est vrai qu'on aurait pu trouver un mot de vocabulaire.
4: Mais ils le font plus, hein.
1: Comment ça, ils le font
4: plus? Mais non,
1: plus.
4: Ils vous disent ouvrir la bouche, tirer la langue et faites
1: non.
4: Mais non. Parce que sinon, vous tirez au cœur.
6: Mais qu'est-ce qu'elle raconte, hein? De quoi?
1: Ce qui me fait plaisir, vous voyez, je vous dis, c'est que, bon, nous, elle ne nous est pas indispensable, mais elle a l'air tellement de s'amuser ici. Ouais,
10: elle est joyeuse, mais elle est joyeuse.
1: Je peux pas la priver de ça. Non,
6: ça, c'est vrai.
4: C'est vrai.
10: Mais non, mais c'est bien.
4: Vous amusez pas en écoutant la ravie de la crèche.
1: Drôle. Moi, je suis content de vous voir heureuse.
4: Mais moi, j'adore venir.
1: On peut
4: ici.
1: Vous en mettre plein la gueule. On peut. Enfin,
4: mais je m'amuse.
1: Voilà, elle est là, elle rigole.
4: Mais elle comprend pas.
11: Non, mais elle est mazo.
4: Elle dit sa vie.
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1: Le téléphone du jour nous emmène en Alsace où nous attend monsieur Rémy Gullung qu'on va avoir au téléphone.
2: Et,
1: et monsieur.
2: En plein, bonjour.
1: Monsieur Gullung.
2: Gullung, le téléphone sonne.
1: Non, il va raccrocher monsieur Gullung.
3: Là, t'es lourd.
2: Ce serait
4: on
2: dommage.
4: Bien, monsieur
1: vous êtes lourdingue.
2: Moi, alors personne ne me l'a jamais dit.
1: Vous feriez pas ça sur TF1.
2: Oh, ouais. Je ferais pire.
1: Monsieur Gullung, si vous m'entendez, n'écoutez pas ce que disent mes camarades parce que monsieur Gullung est un expert. Dans son domaine. Il fait des prévisions météo. Et j'ai d'ailleurs là devant les yeux toutes les prévisions météorologiques pour 2000.
2: Jusqu'à la Saint-Glinglin.
1: Ne raccrochez pas, monsieur Gullung.
5: Ce que j'aime bien, c'est qu'on l'a pas entendu, monsieur Gullung, encore.
1: Mais non, parce que je dois vous poser la question d'abord.
2: Pardon. Prêt à tout pour un bon mot. Hein.
6: Ouais, une star, monsieur Gullung. Voilà, tout le monde va parler de lui.
1: Vous me cassez les glaouis en attendant. Hein. Alors, monsieur Gullung.
2: Et arrêtez de redire le nom. Rémi. Mais arrêtez
1: Rémi.
2: De redire le nom.
1: Rémi, appelons-le.
6: Rémi Gullung.
2: Rémi.
6: Monsieur et madame Gullung.
2: Je crois que ça a sonné à la porte.
1: Il est en Alsace. Arsmansviller.
2: On lui fait plein de schmutz.
4: Un sop des schnoglocks, tout ce qu'il veut, il a, mais ce qu'il a, il n'en veut pas, et ce qu'il veut, il ne l'a pas dit. Un sop des schnoglocks, tout ce qu'il veut, il a. Voilà, c'est un peu alsacien.
3: Ah oui, oui,
1: bien marqué.
4: Donc c'était pour faire un hommage à monsieur.
1: Il est bien vivant, monsieur Gullung.
4: Il paraît.
1: Et j'ai devant les yeux, d'ailleurs, les prévisions météo de Rémi, jusque pour la fin de l'année. Hein. Ça qui est bien, c'est qu'on a les prévisions pour toute l'année.
2: Décembre 2025, il sait.
1: Oui. Ouais. Ah ouais. Et même j'ai un résumé de toute l'année qui sera plutôt sèche et chaude avec un été mitigé mais en compensation une assez belle arrière-saison pour septembre. En Alsace, les vendanges auront lieu vers le 7 septembre.
2: Ah oui, il est précis
1: mais,
2: quand même.
1: Mais comment monsieur Gullung réalise-t-il ses prévisions météo?
4: Il a une grenouille.
1: Non, pas avec une grenouille. Vous savez que Jean Breton qui était ici un grand présentateur météo pendant des années sur RTL dans les années 70-80 était réputé pour avoir sa grenouille.
4: Oui, mais il y avait une chanson de Carlos d'ailleurs.
1: C'était comment?
4: Seigneur météo, quand tu dis qu'il fait beau. Seigneur météo, aïe aïe aïe, quel frigo.
1: Non, à Gullung Gullung fait frigo.
7: c'est avec un animal?
1: Un animal,
2: est-ce
1: non.
2: Est-ce que c'est les tarots, c'est au pif?
1: Les tarots, non.
4: Est-ce que c'est un truc physique, par exemple?
1: J'ai la photo, hein, j'ai l'illustration.
7: Vous pouvez nous montrer?
1: De sa technique.
2: Ah, il a une technique très particulière.
1: De prévision météo.
7: Il presse le raisin?
1: Ce qui lui permet d'avoir les 12 mois de l'année.
3: Il voyage dans le temps?
1: Non, il va nous expliquer comment il fait d'ailleurs. Et c'est une technique ancestrale. Il fait ça le soir de Noël, le soir du réveillon de Noël.
7: Ah, il va sur la crèche?
1: Non.
2: En fonction du temps qu'il fait le soir de Noël?
1: Et ça fait près de 20 ans qu'il réalise ses prévisions météo.
2: Et ça marche?
1: Ah bah écoutez, il a en tout cas beaucoup de gens qui le suivent sur Facebook. C'est un gros succès.
2: Ah bon?
1: Évidemment, il vous donne la météo pour les 12 mois de l'année.
4: Et ça veut dire que tout le monde peut le faire, Laurent?
1: Ah oui, vous pouvez le faire aussi. Il se sert de quelque chose.
3: Il regarde pas dans les fesses d'un animal?
1: Non.
8: Pourquoi? Pourquoi,
3: maintenant? Non, mais il y avait
2: par exemple, dans les fesses de la chèvre d'Alain Bougrain-Dubourg, par exemple.
1: Tout le monde ne fait pas comme vous, monsieur Gourmel.
7: Lui, il y compare avec les entrailles.
1: Non. Non, il fait quelque chose, et peut-être...
3: avec des végétaux?
1: Monsieur, avec des végétaux.
7: Il fait un herbier?
1: Non, pas un herbier. Ah non, non.
4: Est-ce que c'est une plante qui nous fait des trucs pour manger, par exemple?
1: Alors, on s'en sert en tout cas en alimentation, oui. On en mange, oui.
7: Il fait... Ah, on en mange?
4: Oui, oui. Alors, attendez, dans la patate.
2: Mais qu'est-ce qu'il fait avec cette plante? Il la regarde? Fonction de la taille des feuilles, ça dit quelque chose?
1: Non, pas du tout. Mais ça, après, on va vous l'expliquer. Déjà, trouver la plante.
3: Le tournesol.
7: Est-ce que cette plante. Est-ce que c'est une fleur, cette plante?
1: Non, c'est pas une fleur.
7: Est-ce que c'est un légume?
1: Un légume. Est-ce que ça fait partie des légumes? Faut que je vérifie.
2: Ah ouais, c'est de la salade?
1: C'est considéré comme un légume.
7: Est-ce que c'est quelle famille de légumes? Les cucurbitacées?
1: Oh non, ce n'est pas un cucurbitacée.
2: Est-ce que ça se mange cuit ou cru?
7: C'est quoi la famille?
1: Alors c'est plutôt c'est compliqué. Ah. On mange ça plutôt cuit, oui.
7: Un navet.
1: Ouais, non.
2: Une carotte.
1: Non,
3: on peut le manger cru.
1: Non.
2: Courgette.
1: Une courgette.
7: Mais non, on a dit c'est pas un cucurbitacée.
4: Les potirons.
1: Les potirons. Non.
4: Et on a dit c'est pas un cucurbitacée.
3: Une patate douce.
1: Non, c'est une plante.
4: Mais m'engueule pas toi.
2: Est-ce qu'il y en a particulièrement en Alsace?
1: C'est une plante consommée comme légume.
7: Et c'est de la famille de quelle famille?
1: Ou comme condiment.
7: Quelle famille botanique?
2: Le cornichon.
1: De la famille des amaryllidacées.
2: Mais arrête avec le cornichon, on a dit pas les cucurbitacées.
1: Vous l'énervez, hein?
2: Oui, mais il s'énerve tout seul.
7: Mais c'est tout que de la même famille que vous.
1: Vous allez finir par l'exciter plus que la Miss France.
2: Dieu m'en préserve.
7: C'est le poireau?
1: Le poireau, non.

0: Est-ce que ça a différentes tailles, différentes couleurs?
1: Ah,
0: a...
1: de la semoule aussi.
2: C'est poivron.
3: C'est du couscous.
4: Il y en a des spaghettis.
1: Mais qui lit dans la semoule? Alors,
0: est-ce que ce légume porte un autre nom? Un autre nom.
5: Alors, dans mon couscous royal, j'ai vu qu'il allait faire très beau le 14 avril. Voilà.
4: Ben, il y en a différentes variétés, évidemment.
0: Et c'est quoi les noms des variétés?
4: Ah, bah, ça,
2: poivron.
4: C'est trop facile.
0: Ah bon?
4: Ben, vous m'avez demandé la famille, je vous ai donné la famille quand
5: oui,
4: même.
5: Oui, les amalées.
4: Comme tout à l'heure, la famille Jackson, vous avez Germaine. Bon, ben là.
6: German.
5: Est-ce que ça se mange avec de l'assaisonnement.
4: Là, dans la famille, bah, je vous ai dit que c'était aussi un condiment, donc on pouvait s'en servir aussi.
0: La moutarde?
4: Justement pour assaisonner.
0: Le réfort.
4: C'est à la fois un légume et un condiment. Vous pouvez en avoir au pied aussi. Ça peut
5: Des oignons.
4: Des oignons.
1: Oh là
2: là, ah, la réponse aussi, ça marchait. Alors, ah oui, on peut lire la météo dans l'oignon.
5: Vous avez, dans j'étais
3: l'oignon.
5: Pas loin.
3: Alors, dans l'oignon.
6: Avec le cul des animaux, non, j'étais pas loin.
5: Dans l'oignon. Non, mais attendez. Pas dans n'importe. Bon. Dans l'oignon de monsieur Glungling.
4: Monsieur Météo, ne les écoutez
5: monsieur
4: pas.
5: Monsieur Météo?
4: Oui, monsieur Météo, Grand Est France. C'est ainsi qu'on surnomme, monsieur Glungling. Rémi Glungling. Bonjour, Rémi Glungling.
7: Bonjour, Laurent Ruquier. Ça me fait un honneur de pouvoir parler.
4: Et moi aussi, je suis très honoré. Je vois sur le rebord de votre fenêtre, les 12 oignons que vous avez installés, de l'oignon numéro 1 jusqu'à l'oignon numéro 12.
5: Il y a un oignon par mois, donc.
4: Exactement.
5: Très bien.
4: Mais alors, comment se fait-il que les 12 oignons, j'imagine que vous installez au même moment devant, sur le rebord de votre fenêtre le soir du 25 décembre, comment se fait-il que ces oignons-là, avec du gros sel, hein, je crois, ne donnent pas les mêmes prévisions,
5: ça
4: mois par mois?
5: Un peu, quand même.
4: Qu'est-ce qui différencie chaque oignon?
7: Donc, je vous explique, je pèle 6 oignons.
4: Oui.
7: Je les coupe en deux.
4: Oui.
7: Je les place devant la fenêtre.
4: Oui.
7: L'oignon, quand je suis derrière la fenêtre, l'oignon de gauche, c'est janvier. Et l'oignon de droite,
4: oui,
7: c'est décembre. Hein.
6: Décembre, oui.
7: Donc, je mets un peu de gros sel sur chaque oignon.
5: Et après, qu'est-ce qui se passe?
7: Je ferme les volets.
5: Oui, parce que ça sent fort.
7: Et après la messe de minuit, je regarde les oignons qui sont mouillés.
5: Sont mouillés?
4: Mais ils sont pas mouillés pareil du numéro 1 au numéro 12. Mais pourquoi? Comment c'est possible?
7: C'est ça le...
5: C'est la magie, hein?
7: C'est ça la... C'est ça le mystère, hein.
5: Mais alors, pardon, en fonction du taux d'humidité de votre oignon, vous déterminez s'il va faire, non, bah s'il va faire beau ou pas.
1: Donc, s'il sue un peu. Le plus humide, et il va pleuvoir.
6: Si l'oignon sue, vous savez qu'il va pleuvoir.
5: Ah, mais si l'oignon sue, il fait chaud.
7: Si l'oignon est mouillé,
5: oui,
7: ça peut dire que le mois qu'il représente sera humide.
4: Ah bah oui. Ah,
5: d'accord, ouais. Et alors du coup, c'est bien. Et alors, pardon, alors on va poser une question concrète. Votre oignon du mois d'août, il est comment?
4: Occupez-vous de vos oignons.
7: Il est très mauvais.
1: Ah
6: bon, il est mauvais.
5: Il est très mouillé.
4: Alors c'est vrai que c'est pas précis au jour le jour. Hein.
5: C'est que pour l'Alsace ou c'est pour toute la France?
7: Ça c'est la région où vous le faites. Hein, vous pouvez le faire partout. Hein.
4: C'est uniquement la météo régionale.
5: Ouais. Mais c'est juste la nuit de Noël ou on peut le faire maintenant?
7: Ah oui, la nuit de Noël.
1: C'est trop tard.
4: Encore raté.
5: Ça c'est encore un coup du petit Jésus.
4: Moi qui voulais refiler le tuyau à Louis Baudin. Alors c'est raté.
5: Pour l'année prochaine.
4: Écoutez, on vous remercie en tout cas pour cette astuce. On vous rappelle.
5: On vous rappelle.
4: Alors, pensez-moi, on vous rappelle, c'est promis le 20 ou le 22 décembre l'année prochaine pour qu'on pense tous à le faire pour la prochaine nuit de Noël.
5: Il y aura tous nos oignons.
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4: L'auteur qu'il s'agit de retrouver maintenant a été prix Nobel de littérature. On n'en a pas tant que ça en France, car il est français. Prix Nobel de littérature a obtenu cette récompense?
6: Albert Cohen?
4: Non.
1: Sartre?
4: Non, en 2008, c'est récent.
6: C'est récent.
4: Vous voyez.
5: Patrick Modiano?
4: Non.
2: Non, c'était en 2008. Bah non, c'est Bob Dylan.
4: Bob Dylan, non, un français, Bob Dylan. Voilà.
1: Chante français maintenant, Bob Dylan.
4: Ah bah, chante français. À mon avis, elle a dû coucher avec Hugo Frey.
2: Oh, mais non.
1: Ou Patrick Gérard, et son grand chapeau.
4: Daniel Gérard.
2: Daniel.
8: s'appelle Gérard.
10: Ah oui. Et vous t'as couché avec lui?
8: Mais non.
4: Avec qui t'as pas couché?
5: Ok, c'est la séquence, on dit tous avec qui on a couché dans le métier, ok?
8: Ils sont malades.
4: Faut quand même vous dire, regarde qu'on a là les deux plus grandes starfuckeuses.
5: Ah ouais, c'est incroyable.
4: Trois avec Joyce, mais...
5: Elle est plus jeune, elle a eu moins de temps.
8: Délire, bah, moi, complètement. Il délire.
11: Bah, soit je suis pas assez star, soit j'ai raté le...
12: Soit tu es pas assez fucker.
5: Alors, t'es trop jeune, surtout.
4: Elle dit des trucs en douce, Joyce Jonathan, mais elle les dit quand même.
13: Mais elle les dit vraiment d'une manière perverse et douce, c'est vrai.
12: Mais
13: t'as un œil très, très, très curieux.
5: Mais non, mais elle a raison, elle a raison.
13: Parce qu'on a aussi des dossiers sur toi, faut pas t'inquiéter.
4: Non, mais Julie, ceux de Julie, vous pouvez pas les connaître parce que bah
5: c'est la Troisième République.
4: C'est l'époque.
10: Les Français parlent de
4: ce de Julie, c'est l'époque des yéyés, voyez-vous.
13: Non,
8: mais
10: elle,
8: non,
10: excusez-moi. Elle s'est vraiment tapé tous les yéyés.
13: Comment?
10: Moi, je...
8: Bien ou quoi? Mais pas... À l'époque des yéyés, j'étais au lycée, qu'est-ce que vous racontez?
4: Moi, ma mère, c'était tous les yaya.
5: Bon, alors, non, mais j'aimerais savoir, qui a comme star à son tableau de chasse, vraiment?
4: Bon, dites mon prix Nobel.
5: Non, moi, ça m'intéresse pas, moi.
11: C'est-à-dire, c'est quoi la question exactement?
8: Alors, non, le prix Nobel, c'est mieux.
12: Bon, 2008.
5: Non, mais il y a qui vraiment de
4: célèbre? Prix Nobel de littérature, on en reparlera tout à l'heure. Prix Nobel de littérature 2008. On lui doit des livres comme Le Déluge, Les Géants.
13: Marek Alter.
4: Désert, Pawana, Ritournelle de la faim.
11: Pawana, c'est Papa Kana, justement. C'est, pas,
5: c'est encore un plat ton japonais.
4: Non, mais très connu.
13: Pokéball, Okawa.
4: Toujours vivant, hein, évidemment.
13: Toujours Marek debout. Alter, non. Il est encore en vie, vous avez dit. Il a quel âge aujourd'hui?
4: Prix Renaudot aussi, avec Le Procès Verbal en 1960.
13: Jean-Marie Le Clésio.
4: Jean-Marie Le Clésio. Excellente réponse de Jean Benguigui.
10: Bravo. Et ce soir, sa femme n'aura pas la migraine.
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4: Édouard Philippe, qui, vous le savez, a sorti un livre où il parle évidemment de politique, mais aussi des lieux qui lui plaisent, ces lieux qui... Comment c'est le titre exact des lieux?
16: Des lieux et des liens, non, je
4: sais pas. Des lieux qui vous disent.
16: Qui nous parlent ou
4: qui nous disent.
17: C'est un bon titre, on le retient bien, en tout cas. Ça veut rien dire, mais...
16: Mais vous l'avez lu, vraiment?
4: J'ai pas fini le titre.
16: Ah bon?
17: Lui non plus, apparemment.
4: Non, mais écoutez, Édouard Philippe, en tout cas, est évidemment interviewé à l'occasion de la sortie de ce livre. Ça va être drôle, d'ailleurs, dans les librairies. Ils vont se croiser, forcément, avec Alain Juppé, qui a sorti le sien aussi. Nicolas Sarkozy, qui est en tournée des librairies. Il va y avoir des embouteillages, hein, dans les librairies où on vend.
16: Tant mieux, oui.
4: Ah, vous avez raison. Les grands auteurs.
16: Parce qu'ils pourront acheter autre chose.
4: Voilà.
13: Faut espérer.
4: Bon, en tout cas, il y a une citation dans l'hebdomadaire Le Point, une citation d'Édouard Philippe, qui n'est pas extraite du livre, hein, mais extraite d'une interview qu'il a bien voulu accorder, l'ex-premier ministre, maire du Havre. Le Havre, très bien classé en Ligue 1.
17: C'est vrai.
18: De quel ballon?
4: Oh.
18: Ah, parce que le rugby, il y a une latitude. C'est-à-dire qu'au-delà d'une certaine latitude, il n'y a plus de rugby.
4: En dessous de la Loire, Nouvelle-Zélande, Afrique du Sud. On est meilleurs.
18: Ouais, il n'y a pas de
16: Pays
18: rugby.
16: De Galles, Irlande.
13: Oh, bah, il y a quand même, oui.
4: Bon, dites, bon Édouard Philippe, là, je dis bien mon Édouard Philippe, puisque au fond, bah, c'est un peu mon maire.
18: Mon petit Laurent.
4: Oui.
18: Expliquez-moi. Au Havre, il n'y a pas de rugby, il n'y a pas d'équipe de rugby.
13: C'est la première équipe.
4: C'est comme le football, tout est né au Havre. Le rugby, le football et Laurent Ruquier.
13: C'est vrai.
18: Voilà.
4: C'est vrai en plus.
17: Mais oui.
4: C'est le club doyen de football, le HAC. Et pour le rugby, pareil, forcément. Ouais, ouais. Ça venait d'Angleterre, donc c'est arrivé directement via la Manche par chez nous, voyez-vous.
18: Et ben voilà, j'ai appris un truc, c'est formidable.
4: Ouais. Le maire du Havre, donc,
18: a écrit un livre.
4: A déclaré dans une interview, phrase étonnante, et effectivement, je vais enlever le dernier mot de cette phrase, c'est le principe du jeu du ding-ding. À vous de retrouver ce mot. Le responsable politique qui vous dirait la prochaine élection présidentielle, on s'en fout, ce n'est pas le sujet. Il vous raconte du...
16: Des caramels.
4: Quoi?
16: Des caramels.
4: Du caramel, il a dit. Du caramel. Bonne réponse de Roselyne Bachelot. Et j'ai vérifié, ça n'existe pas, cette expression, en fait.
16: Non, c'est lui qui l'a inventé.
4: D'où ça sort, ça?
18: Mais tu voulais dire carambistouille et qu'il a oublié la fin du mot.
17: Ça marche avec
16: tout. Il avait déjà mis en route le bololo.
19: Le bololo?
4: C'est quoi ça, le bololo?
19: Vous direz la danse de l'été.
16: Il avait dit les gens qui mettent du désordre, les gens qui foutent le bololo. Ça avait fait Florès, cette déclaration. Ah
19: non, ça avait fait quoi? On comprend rien. C'est...
4: c'est mon surnom, le bololo, mais autrement. Et aussi celui de Valérie, pour d'autres raisons. Mais...
16: Vous vous souvenez pas? Vous vous souvenez pas de cette déclaration?
4: Ah non, on se souvient pas.
16: Visiblement, les déclarations d'Edouard

0: Philippe ne vous marque pas.
1: Non, moi ce qui me marque...
0: Il paraît que vous allez faire une émission d'information sur, sur BFM TV.
1: C'est pas ça, c'est que les déclarations d'Edouard Philippe m'intéressent. La preuve, je vous interroge sur cette phrase, mais c'est vrai que quand il nous dit « il vous raconte du caramel », c'est, pardon, mais c'est une expression qui n'existe pas.
0: Non, bah, il a le droit.
1: Il invente des expressions.
2: Voilà. Bah oui, parce que le caramel c'est mou, donc ça part dans tous les sens.
3: Voilà, voilà, allez.
4: Oh bah... Merci Valérie.
5: Allez, vas-y,
4: Daryl. Fin de tournage.
1: En tout cas, voilà, monsieur Edouard Philippe a effectivement employé cette expression du caramel. Un caramel, c'est un coup de poing plutôt généralement. Un caramel, c'est...
0: Oui. Vous voyez,
1: c'est...
0: Ah bon,
6: oui, c'est ce qu'on...
0: Ah
6: bon,
0: non, non.
2: Ah,
0: oui.
2: Rugby.
1: Ah, rugby. Ah oui, au rugby, un caramel, c'est un plaquage assez violent.
0: Ah, rugby, oui,
1: voilà, un tampon.
3: On dit pas une boîte ?
1: Non, non, non, coller un caramel, je vais vous coller un caramel, c'est je vais vous en foutre une, vous voyez. Ouais, ou prendre un bon caramel.
3: Ah bon ?
1: Mais en tout cas, c'est pas un mensonge, un caramel.
3: Non, non,
1: non, non, non, non, non, non.
2: Mais au rugby, ils se donnent pas des coups de poing. Ils se couchent les uns sur les autres.
0: Alors là, la question, que signifie demande le journal Ma Minute, le terme bololo employé par Édouard Philippe pour évoquer les manifestations du 17 novembre.
1: Mais quand c'était ça?
0: Alors...
2: C'était
0: en 2018.
1: En 2018, vous voulez qu'on se souvienne qu'il y a 4 ans, 5 même, 5 ans, monsieur Édouard Philippe...
0: Oui, vous devriez vous en souvenir.
1: Enfin, écoutez, le bololo d'Édouard Philippe d'il y a 5 ans, on s'en souvient pas. En tout cas, écoutez, ça prouve qu'en politique, chère Roselyne, vous touchez votre caramel. Parce que ça, c'est une expression qui existe aussi.
3: Oui. Ah bon ?
1: Ah oui. Ah bah oui.
3: Toucher
1: ah oui.
3: son caramel ?
1: Toucher ouais. son caramel.
3: C'est sexuel ?
2: Ah ben...
3: ça, si c'est vous, oui.
1: Ça veut dire être compétent, toucher son caramel. Bien connaître son sujet.
3: Mais non, c'est toucher sa bille.
1: Toucher son caramel, ça veut dire bien connaître son sujet.
2: Dans
1: voyez.
2: Ce cas-là, je préfère qu'il soit dur.
3: Je vous avais dit que c'était sexuel.
4: T'en as tâté du carambar. Hein.
2: Tu confonds avec l'abricot, Jérémy. C'est pas caramel, c'est l'abricot.
3: L'abricot.
0: Mais l'abricot, c'est le sexe féminin.
1: Bah oui, c'est ce qu'elle veut dire.
3: Oui, ah toucher bon, l'abricot.
1: Puisque vous aimez les mots un peu étonnants, il y a un autre mot que je ne connaissais pas bien et c'est une photo toujours dans le point. Tiens, d'ailleurs, quelques pages suivantes dans l'hebdomadaire, on voit une photo, je dois dire, assez amusante. Une photo sur laquelle Elisabeth Borne et Gérald Darmanin
2: s'embrassent.
1: Non. Ils sont en train de jouer ensemble. Mais à quoi jouent-ils?
2: Au ping-pong.
0: Un palais dans le Nord, ils jouent.
4: Au Uno?
1: Comment vous dites?
4: Ils font un Uno?
1: Un Uno, non.
0: Ils jouent au palais?
3: À la bataille navale?
1: Ah ben, c'est un nom, ce jeu. Et effectivement, on voit Mme Borne qui est penchée, là, et en train de balancer je ne sais quoi. Monsieur Darmanin qui la regarde. Un autre qui a relevé son pantalon.
3: Oh là, oh là, oh là, oh là.
4: Ça va faire.
2: Il y en a qui avaient un
4: gage. Ça va faire caramel, ça.
1: Je vous jure que c'est vrai. La photo est absolument incroyable.
0: Non, mais c'est quand il a organisé son un truc à Tourcoing et qu'elle est allée Elisabeth Borne est allée remettre de l'ordre dans tout ça.
3: Alors attendez, moi ce que je vois sur la photo, je vois 3 personnes dans une cuisine.
4: Ouais.
3: Elisabeth Borne qui est penchée en avant, Gérald Darmanin qui lui mate le cul parce que ça c'est Gérald Darmanin, et à côté il y a un mec en short avec une cravate et des tongs.
2: C'est vrai en plus.
3: Non mais je vous assure. Hein.
1: Et c'est dans le point cette semaine et cette photo nous montre une partie de...
0: Jean Borlaire.
1: Non, pas...
3: C'est très angoissant ce que tu racontes.
2: De pneus.
1: C'est un jeu de boules.
2: Mais des grosses boules.
1: Ouais,
2: mais
1: un jeu de boules traditionnel du Nord. C'est dans le patrimoine culturel immatériel de France, hein, ce
0: c'est
1: jeu.
0: Vrai
1: ah oui,
0: ah bon
1: oui.
0: Nom d'un chien.
1: Ah oui, oui, oui.
5: La boule de Tourcoing.
1: Alors justement, c'est pas bête, la boule de Tourcoing.
5: Ah, vous voyez.
1: Mais
4: c'est la boule de d'Arras.
1: Il manque une lettre là-dedans.
3: La boulette de Tourcoing.
4: La bloule.
1: Non.
4: La broule.
1: Presque.
4: La proule.
1: Non.
3: Troule.
1: Non.
5: La
1: broule.
5: La brouette de
3: troule.
4: La broule. La broule. La broule.
2: Ah, la bourle.
1: La bourle.
4: Ah, la bourle.
1: Bonne réponse. Bravo. De Valérie Mérès. C'est la bourle.
2: Bravo, Valérie.
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1: Une question culturelle, une date. On va voir si Paul Elkarat est en forme.
5: Une date, le fruit ?
1: Non, une date historique, le 19 mai 1643.
4: Bataille de Rocroi.
1: Oh là, très bien. Bataille de Rocroix, c'est gagné. Et elle opposait qui à qui, la bataille de Rocroix?
6: Les troupes du Grand Condé, Louis II de Bourbon face aux troupes du roi de France. Face aux troupes du roi de France.
5: Il était plus drôle aux Paralympiques. Hein.
6: Avec les troupes du roi de France.
1: C'était quelle guerre? Quelle guerre?
6: Bah, la guerre de 30 ans.
1: La guerre de 30 ans. Parfait, il sait tout. Tout ça est très bien. Et c'est une victoire, hein.
6: Victoire, bien sûr.
1: Victoire française contre les Espagnols. Ce que je comprends pas bien, là, vous allez m'expliquer, vous qui connaissez mieux l'histoire que moi. Qu'est-ce qu'ils foutaient dans les Ardennes, les Espagnols?
6: Ah oui, c'est là où ils sont montés le plus haut, hein, les Espagnols. Ah, dans les Ardennes, ouais.
2: Ah oui. Au 9e siècle.
6: Les provinces unies.
1: Qu'est-ce que vous dites, vous?
2: Au 9e siècle. Espagnol.
1: Alors, cher Ariel, si au 9e siècle, vous situez 1643, il y a un souci,
2: vous
1: voyez.
2: Non, mais vous dites la guerre de 30 ans. Mais moi, je me suis toujours demandé où vous situez la guerre de 100 ans.
6: 100 ans, mais 100 ans, c'est avant.
2: Mais c'est où?
6: 1337-1453.
5: Bah c'est plus de 100 ans.
6: Alors que la guerre de 30 ans, c'est 1618-1648.
5: D'accord.
2: Ah, redis, redis.
6: 1618-1648. La guerre de 30 ans, ça fait 30 ans. Voilà. Ah, alors que la guerre de 100 ans, a fait 116 ans.
1: C'est génial, d'habitude, c'est quand même... Ce dialogue entre Ariel Dombal et Paul Elkarat, d'habitude, c'est le gamin qui demande des trucs au papa ou à la maman. Et là, c'est l'inverse, quand même. Une question zoologique maintenant pour David Le Guern qui habite Servian dans l'Hérault. C'est un petit animal dont on va beaucoup parler.
5: Le rio?
1: Non. Un animal dont on va beaucoup parler cette semaine et qui est d'ailleurs curieusement le mâle, hein, évidemment, a deux paires de testicules
5: c'est
1: qui lui permettent de féconder 18 femelles à la suite.
5: Bah c'est le DSK.
2: Est-ce qu'il s'agit d'un insecte?
1: Là, il s'agit de deux paires de testicules. Ah. Et oui, c'est un insecte.
2: Un insecte.
5: C'est le pou, le hulot.
10: De l'école.
1: Pardon.
10: C'est le pou, parce qu'on va à l'école, c'est la rentrée, il y a des poux.
1: C'est le pou. Ah. Bonne réponse.
11: Mais Laurent, je comprends pas les deux paires de testicules, quoi. C'est une paire au-dessus de l'autre ou c'est une paire de...
1: Ça, faites ce que vous voulez cette nuit, mais c'est mercredi prochain, la journée internationale de lutte contre les poux.
5: Ils sont partout.
1: Organisée dans les...
2: Ils ont combien de pattes?
1: Écoutez, alors ça, je peux vous le dire. Combien il y a de pattes?
2: Oui, parce que,
1: six pattes.
2: On est un insecte quand on a six pattes.
6: Comme les sauterelles.
5: Et le pire, c'est pas les poux, c'est les lentes. Parce que faut tuer les lentes, en fait. Les poux, ils reviennent.
11: Mais je comprends pas pourquoi en 2024 il y a encore ce problème des poux, qu'on n'a pas trouvé un système. Parce que quand j'étais en CP, en CE1, il y avait déjà des poux.
10: Le système, ça serait que ta coiffure serve à tous les élèves de classe.
6: Toi, t'as vite plus de problème de poux.
10: Si tous les écoliers étaient coiffés comme toi, Johan, il n'y aurait plus de poux.
2: Non, mais t'as pas des poux dans la barbe?
11: Non, ouais, c'est très propre.
2: Non, mais écoutez, tout ça ne mène nulle part.
5: Bravo, Ariel. Moi, je propose une chanson d'Ariel.
1: Oh oui, il y a longtemps que vous n'avez pas fait votre chanson, Ariel.
5: Il y a un climat de paix.
1: La musique adoucit les morts, allez-y.
5: Un cantique.
2: Que Paris soit avec tous ses athlètes, tour Eiffel comme un trésor.
1: Ah non, l'autre, il danse pendant ce temps-là.
2: D'une pluie de médailles d'or. Il est mignon.
1: Alors, écoutez,
11: Rioux est complètement
1: pour qu'on en arrive à ce qu'Ariel dise devant Johan Rioux qui se fout à genoux devant elle, il est mignon.
2: Oh. Mais oui, c'était mignon ce geste. Ouais.
1: C'était c'est pas pareil, c'était mignon.
2: C'était un geste chevaleresque.
5: C'est vrai. Ouais, c'est joli.
11: Moi, je suis encore vieux jeu, je suis désuet.
6: Non, mais c'est vrai.
2: Désuet.
6: Mais
2: c'est gracieux.
1: C'est un joli compliment que vous lui faites, Ariel.
6: Mais non.
2: Non, mais on était aux insectes, on était aux poux. Nombreuses les pattes des poux. Il y en a
12: mais là,
2: six.
12: Ça fait 3 ou 4 heures qu'on a parlé de ça.
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1: Une question pour Claude Chambre. Il habite à Grand-Bourterouille.
14: À côté de Rouen.
1: Grand-Bourterouille de Sedan-l'Eure.
5: Oui, Macron est allé là-bas.
1: Exact. Mais là, je vous emmène à Saint-Étienne. Vous voyez, loin de l'Eure. À Saint-Étienne, il y a tous les deux ans un festival de musique, une biennale consacrée à un compositeur qui est né, évidemment, à Saint-Étienne.
14: Bernard Lavilliers.
1: Non, à Montaut, précisément, qui est un quartier de Saint-Étienne. Quel est le célèbre compositeur français français stéphanois à qui on consacre une biennale à Saint-Étienne.
12: Massenet.
1: Jules Massenet. Wow. Bonne réponse de Julie Leclerc. Mais c'est vrai que vous êtes stéphanois.
12: Et oui, je suis de Saint-Étienne, moi, je suis né là-bas.
2: Enfin une bonne réponse de Julie.
12: Et tout à l'heure, j'ai eu une bonne réponse. Il a même pas dit bonne réponse de Julie.
1: C'était quoi, Julie?
12: C'était quoi déjà?
1: Quand, quand vous avez donné l'heure?
12: Non.
15: Non, même là, c'était...
1: Jules Massenet, enfin si vous habitez Saint-Étienne.
2: Le grand-père d'Ariane Massenet.
1: Exactement.
12: C'est vrai, ah, ta famille, ouais, ouais,
1: c'est
12: ouais.
1: Effectivement, grand-père, je ne suis pas certain.
2: Non, l'arrière-grand-père.
12: Auto-arrière.
1: Oui.
11: Bah, c'est de la famille, quoi.
1: Pour répondre à votre question, Jules Massenet, l'arrière-arrière-arrière-grand-oncle d'Ariane Massenet. Voilà. Ah, oui. On est loin du grand-père.
2: Ben oui.
1: Ouais, ouais. Mais j'ai une question maintenant, très culturelle, avant l'invité mystère, pour Jacques Perry, qui habite Paris 18e. Je vais vous demander quel est le nom de ce personnage, qui est devenu d'ailleurs un nom commun, mais qui était donc un nom propre au départ, qu'on trouve dans la pièce Amphitryon, que ce soit celle écrite par Plaute, vers 187 avant Jésus-Christ, ou dans celle écrite par Molière au XVIIe siècle. Quel est le nom de ce personnage qui est devenu un nom commun?
2: Tartuffe, sosie.
1: Pardon?
2: Sosie.
1: Sosie, excellente réponse de Jean Benguigui.
11: Oh mais qu'il est fort. Bravo.
15: Ça rappelle les cours de théâtre.
2: Ah non mais monsieur Benguigui, aujourd'hui, c'est pas si c'est parce que nous sommes filmés par les caméras de Paris Première.
11: Il est fort.
2: Mais alors, vous avez d'habitude vous brillez, mais là vous avez ultra brillé.
12: Merci.
11: On est très impressionnés.
15: Ultra ultra bright.
2: Vous mériteriez.
11: Il a tout donné.
2: Vous mériteriez que votre femme vous fasse une choucroute ce soir.
12: Oh, j'ai eu peur.
2: Et pas un jus de
11: fruits. Moi je pense qu'il mériterait même, si jamais le public a suffisamment la pêche, mais une standing ovation.
2: Ah non non non non non non non non non. Après les mecs qui prennent la tête, ils rentrent plus. Non, je vais être invité dans un truc prestigieux.
11: Je veux rester simple.
2: À studio de radio, je ne sais quoi.
15: Et puis debout, on n'a plus le droit debout.
2: On n'a plus le droit.
11: Ah oui, bah restez assis.
1: Alors, de toute façon, les gens assis, c'est déjà une standing ovation pour Jean.
15: Ouais.
1: Alors, Sosie, en tout cas, est un personnage, effectivement, d'Amphitryon, un esclave dans cette pièce. Et il prend, effectivement, l'apparence d'un autre personnage. Et au départ, c'était le nom du personnage. C'était pas, effectivement, le nom commun qu'on connaît. C'est ensuite que c'est devenu...
11: C'est intéressant, je savais pas.
1: Oui, le nom commun, hein, Sosie. Et vous avez un Sosie, vous, Caroline Diamant, vous avez déjà rencontré votre Sosie.
11: Marine Le Pen.

0: Entrée.
1: Alors on m'a dit Virginie Ledoyen, mais je trouve pas vraiment.
0: Ah si.
2: Il y a quelque chose.
0: Ouais. Vous, Jean, c'est Danny DeVito, évidemment.
3: Des fois, les Américains sur les Champs-Élysées me demandent des autographes, ils me prennent pour Danny DeVito. Alors je suis beaucoup plus grand que lui. Ouais.
4: C'est vrai qu'il est beaucoup plus grand que Danny DeVito.
0: Et vous, Gad, ça vous arrive ?
5: Moi, on me confond souvent, et c'est pas une blague, avec moi-même. C'est-à-dire que on me dit, on dirait Gad Elmaleh, on me le dit tout le temps.
3: Ah oui. C'est ce qu'il faut faire. Ce qu'il faut faire.
1: Comme dans le film.
3: Moi, on me dit, je ressemble beaucoup, mais je suis bien content de pas le connaître parce que c'est un con, tu vois.
5: Voilà, c'est ça.
3: Alors les gens là, ils démarrent, mais moi, je pense.
0: Parce qu'il me fait rire, c'est les gens qui viennent vous voir, qui vous disent, vous êtes Laurent Ruquier, hein, je vous avais pas reconnu.
3: Ça, c'est formidable.
6: Ça, c'est génial.
5: Ah non, j'ai eu un truc sympa un jour. Vous savez à quoi je vous ai reconnu? Je dis non, et il m'a dit à votre visage. J'ai dit, heureusement, parce que le reste...
0: Et vous, Julie Leclerc?
6: À une époque, on me prenait pour Christine Bravo.
0: C'est pas vrai.
7: Ouais. Quand elle était jeune, alors. Parce qu'aujourd'hui...
3: Qu'est-ce qu'elle devient, Christine Bravo?
0: Oh là, on attend son retour la semaine prochaine.
6: Elle est où, là?
3: Elle est partie au Mexique.
0: Croyez-moi, il y a des anecdotes à la clé.
7: Oh là là,
0: si vous saviez les coups de fil, les machins qu'on a pu avoir pendant les vacances. Oh là là, un feuilleton.
3: Mais pourquoi elle est où?
6: Elle est où?
0: Elle est en Thaïlande. Elle a confié sa péniche à Jean-Phi. Alors là...
6: Oh là là, c'est vrai?
0: Et alors là...
7: Elle a confié sa péniche à Jean-Philippe.
6: Oui, il est sur la péniche, là?
0: Non, justement. Alors, Jean...
7: Il l'a coulé.
0: La suite de ce feuilleton, mesdames et messieurs, ne ratez pas ça.
5: Qui vit sur une péniche, Christine?
0: Christine, bravo.
5: Bravo, vit sur une péniche.
1: Oui. Elle l'a prêté à Jean-Philippe. Et à son pénis.
4: Mais Christine Bravo vous confie une mission, mais jamais dire oui.
0: C'est ce que
1: mais
0: je lui ai dit.
1: Mais
0: je lui ai dit à Jean-Philippe.
4: Ah ouais. Mais c'est un merde.
0: Eh bien, c'est ce qui s'est passé.
6: Alors.
0: La suite du feuilleton, la semaine prochaine.
8: À suivre.
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0: Ah bah les gens ils se lèvent en avion même quand on leur demande pas.
4: Ah oui, surtout quand on leur demande pas.
0: Ça, à chaque fois vous deviez leur dire on reste assis.
14: Oui, il y a des turbulences, il faut rester assis, c'est pour votre sécurité, c'est pas pour vous embêter.
0: Non mais même.
14: Il y a une dame qui dit mais j'ai pipi, oui mais vous allez faire pipi au plafond sinon.
0: Non mais même à l'arrivée souvent les gens veulent se lever trop tôt.
14: Ils sont très pressés. Oui. Ah,
0: comment vous faisiez alors?
14: Tu prends le micro, tu fais assis.
15: Oui mais non. Oui mais. T'as pas encore vu au théâtre, c'est des standing ovations.
14: Non mais ils sont tous pressés de sortir, ils ont tous une correspondance, la famille, machin.
6: Bah oui.
14: Je comprends, mais on ne peut se lever qu'après le dernier virage et quand on arrive au point de stationnement, c'est tout.
16: Mais alors maintenant ils plongent la cabine dans le noir pour que les gens restent assis voire allongés maintenant. C'est-à-dire que dans l'avion.
14: Qu'est-ce qu'il prend comme avion lui? Des avions allongés, ils vont pas.
16: Mais non, sur les longs courriers, ça fait 3-4 fois. Il fait beau, on est en plein jour et ils te collent dans le noir, comme ça ils se disent les gens vont pas circuler.
14: Non monsieur, c'est une interprétation. C'est pour que les gens soient apaisés, sereins.
16: Ça, ouais.
14: Et on fait fermer les cachets parce qu'il y a des halos de lumière qui rentrent et qui empêchent les gens de dormir.
6: C'est vrai, c'est chiant.
14: On fait tout pour le bien-être, hein, désolé.
15: Moi je pense que si tout le monde restait assis, oui. On sortirait beaucoup plus vite.
0: Non mais je trouve que les gens sont plutôt respectueux, c'est rangé par rangé. Il y en a toujours un ou deux qui essaient de se glisser devant vous, de la rangée d'après, ouais. La rangée de devant, mais c'est de plus en plus rare.
14: Oui, maintenant ils se disciplinent les gens, ils font attention. Mais vous savez, ne serait-ce que le moment où on débarrassait les plateaux, quand les gens avaient mangé. Moi je sais que c'est désagréable d'avoir son plateau sur les genoux. Mais quand je débarrassais une rangée, les trois rangées derrière, ils étaient déjà avec leur plateau comme
6: c'est
14: ça.
6: C'est vrai.
14: Et je leur disais, ma mère elle a pas fait l'amour avec une pieuvre.
0: Et faut voir en même temps. Bah, il est peut-être temps de décoller quand même pour nous aussi.
1: Oui.
0: Avec une première citation. Tiens, une citation, oh, une citation dont tout le monde connaît évidemment le sens et ça arrive qu'on l'entende. Mais on en a parfois oublié l'auteur. C'est pour Christine Garrigue qui habite en Haute

0: Garonne que je tente cette citation donc à 300 euros. À qui doit-on cette célèbre phrase ? Puisque ces mystères nous dépassent, feignons d'en être l'organisateur.
1: Ah, je crois que c'est Talleyrand.
0: Pas du tout.
2: Monsieur Juste et tout, là.
1: Non, mais là où c'est horrible, c'est que je me rends compte que je l'ai souvent cité en disant « comme dit Talleyrand ».
3: Ah, mais les gens, ils n'osent pas te dire « mais c'est pas Talleyrand ».
4: Alors, est-ce que c'est un homme d'église ou un homme de pouvoir ?
0: Alors, homme d'église, non.
4: Et donc, un décideur.
1: Un écrivain.
0: Un écrivain.
1: C'est Chateaubriand.
0: Chateaubriand.
5: Pascal.
0: Non, c'est après Chateaubriand, bien après Pascal. Ah, oui. C'est plus récent que
4: Victor
0: ça,
4: Hugo,
0: en fait. Puisque ces mystères nous dépassent, feignons d'en être l'organisateur.
1: Paul Valéry.
0: Pas Paul Valéry.
1: C'est Anatole la même époque.
0: Anatole France non plus.
3: C'est début du 20e.
0: Oh, il est mort en 1963.
3: Ah, oui.
1: Incroyable.
2: C'est pas l'autre, là, comment ça s'appelle?
4: Il y a quelqu'un en 63 qui disait feignons, feignons.
3: Il est français?
2: C'est pas Jean-Paul Sartre.
0: Jean-Paul Sartre, non.
1: Un homme politique?
0: Un homme. Oh, quand normalement on dit mort en 63, ça devrait vous aider, hein.
2: Ah, Kennedy?
0: Non, non,
6: pauvre. C'est bon.
0: C'est vrai.
5: C'est 62.
0: Non, mais 63, on parle de double mort, souvent.
1: Ah, c'est Jean Cocteau.
0: Jean Cocteau. Ah. Bonne réponse de Franck Ferrand.
5: Ça pouvait pas être Edith Piaf.
0: Eh oui, puisqu'on sait que Piaf et Cocteau sont morts la même année et
1: même, jour.
0: Le même jour.
1: Le même jour, oui.
0: Enfin, pas tout à fait le même jour.
1: Non, à 24 heures d'écart.
0: Pour dire la réalité, puisqu'on a triché sur la date du décès d'Edith Piaf. Mais en tout cas, c'est bien Jean Cocteau à qui on doit, j'espère moi-même ne pas me tromper, monsieur Ferrand, mais j'ai mes sources là devant les yeux, qui est effectivement Cocteau qui aurait dit « Puisque ces mystères nous dépassent, feignons d'en être l'organisateur. » On lui doit aussi des phrases comme « Les miroirs feraient bien de réfléchir un peu avant de renvoyer les images.
5: » Moi, j'aimais bien aussi la superstition, c'est l'art de s'accorder avec les coïncidences.
0: Ah, ça, c'est beau. Très, très joli.
4: Moi, j'aimais compris, bien aussi une de ces citations célèbres « Un cul connu n'est jamais perdu.
6: » C'est à quelle occasion qu'il a dit ça?
0: C'est de Cocteau, ça?
4: Je crois.
0: Je sais pas si c'est de Cocteau, mais on le dit souvent dans le Marais. Une autre citation pour Joël Givray. Mme Givray habite Bandol, qui a dit « On ne prête qu'aux riches et on a bien raison parce que les autres remboursent difficilement. »
4: C'est bien.
2: C'est pas Talleyrand?
0: Non, non.
5: C'est français?
0: Ah, c'est français.
4: Il était aux grosses têtes.
3: C'est Jean-Yann.
0: Ouais. Oh, il aurait pu être aux grosses têtes.
4: Ah, il était pas.
0: S'il fut vivant à cette
5: Alphonse
0: époque. C'est un des plus célèbres vers
5: Tristan Bernard.
0: Tristan Bernard, bonne réponse. J'allais dire un des plus célèbres verbicrucistes.
1: Ah oui.
0: Pour Noémie Bailly, qui habite Saint-Hilaire-de-Riez, en Vendée, qui a dit « À Hollywood, il suffit que vous alliez aux toilettes pour qu'on vous oublie.
4: » Une femme ?
0: Non, un homme.
1: Woody Allen.
0: Non, mais un homme toujours vivant.
2: Un réalisateur ?
0: Alors, réalisateur. Oui, je crois qu'il a réalisé un ou deux films, mais c'est pas ce qu'il a fait de mieux. C'est surtout un acteur.
4: Un acteur. Drôle.
0: Drôle.
4: Pas forcément.
0: Pas forcément. Non, il a joué dans...
1: Clint Eastwood.
0: Peu de films comiques, d'ailleurs.
5: Toujours vivant?
0: Quand j'y pense. Toujours vivant.
2: Kevin Costner.
0: Dans la fin de sa carrière, là, il a joué plus dans des comédies, mais au départ, c'était pas des comédies.
4: Ah, donc il est à la fin de sa carrière.
0: Schwarzenegger, non.
4: Et il faisait des westerns?
0: Des westerns, il a fait ce qu'on appelle un nouveau genre de western. C'est même son premier succès.
5: Eastwood ?
0: Non, non, non, non. On va dire que ça a même marqué la fin des westerns américains.
3: Dustin Hoffman.
0: Bravo. Excellente réponse de Valérie Mérès.
4: 88 ans.
2: Il s'y vit ça, Dustin Hoffman.
4: Nous aussi, on vieillit en fait.
0: Et c'était évidemment Macadam Cowboy qui marquait la fin de ce qu'étaient les westerns et ce qui devenait d'un seul coup un cowboy urbain, évidemment. Macadam Cowboy, c'est un des premiers grands succès de Dustin Hoffman qui après a tellement enchaîné les tubes. C'est Tutsi, c'était une comédie très réussie, mais c'est vrai qu'il a joué plutôt des rôles dramatiques, hein, que ce soit dans Rain Man, Kramer contre Kramer, Les Chiens de Paille, Papillon, Le Lauréat, Des Hommes d'Influence. Et c'est vrai que plus récemment, il était plutôt drôle. C'est dans les fameuses comédies avec Ben Stiller, là, où il joue le beau-père.
3: C'est Robert De Niro.
0: Absolument. Pardon, mais il y a les deux. Quand vous voulez reprendre le chef, faites attention à ce que vous dites.

0: Dans le troisième.
1: Parce que, effectivement, il y a De Niro qui joue le beau-père de Ben Stiller. Mais le père de Ben Stiller.
2: Avec, oui, pardon.
1: Qui s'est tixé?
3: Qui
1: s'est tixé?
2: Je ne pensais pas à celui-là.
1: Qui s'est tixé? Qui avait raison?
3: C'est Laurent.
1: Et ben voilà.
4: À suivre.
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1: Une question pour Solène Devieux qui habite Le Mans dans la Sarthe. Pouvez-vous me dire quel génie des mathématiques est mort à l'âge de 20 ans seulement ?
6: Évariste Galois.
7: Moi je m'en vais, j'ai un rendez-vous, j'ai quoi faire.
1: Évariste Galois, bonne réponse.
8: Caroline aurait dû trouver.
1: Bonne réponse de Paul Eckhardt. Vous pouvez expliquer peut-être à Caroline qui
6: est... On est en 1832.
1: Oui.
6: Là, je vous le dis.
1: Il est mort en 1832.
6: Tout à fait, à 20 ans. Il était sur sa 21e année. Chose incroyable, il a les mêmes dates que Napoléon II.
1: C'est pas vrai.
7: Oui, c'est pas vrai.
9: Je le disais. Ça m'avait frappé aussi.
10: Je savais même pas qu'il y avait un Napoléon II.
8: J'ai pas vu le 1, moi.
9: Alors, je suis passé sur un 3.
6: Alors, j'explique.
1: C'est pas faux, notez bien.
6: C'est quelqu'un d'un tempérament très sanguin qui arrivait pas à se moudre dans l'école.
11: Ouais. À se fondre.
6: À se moudre dans le moule.
7: Ah, tu te mous dans le moule.
8: Bah, tu dis le moule, toi. Tu m'étonnes que t'aies pas de rapport.
6: Un problème de cœur, un peu comme Pushkin lors de son duel. Ah oui. Problème avec une femme, je pense, avec un autre collègue. Ils ont fait un duel et il s'est pris un coup de revolver dans le péritoine et il est mort d'une péritonite après d'atroces souffrances à 20 ans. Et il aurait dit... Cessez de pleurer pour moi, il me faut tout mon courage pour mourir à 20 ans.
1: Bravo, écoutez, c'est tout. C'est pas seulement de la mémoire, ça c'est de la culture, vous voyez.
2: Oui, mais alors moi je veux savoir le nom de sa bien-aimée pour lequel il est mort.
6: Ah ben, elle est même pas connue.
10: Mais qui l'a tué en duel?
6: C'est un collègue de promo, je pense. Mais on connaît pas son
10: nom. T'as pas le nom?
7: Il a dit quoi en mourant?
6: Cessez de pleurer, il me faut tout mon courage pour mourir à 20 ans.
7: Moi quand tu me tires dans le
2: territoire,
7: je dis, j'ai mal.
2: Toute cette dernière phrase avec une balle dans le pied pendant que tu te vides de ton sang. Oui, il faut cesser de pleurer.
1: Mais ne soyez pas jaloux. Écoutez, il nous raconte plein de choses sur Évariste Galois. Il a découvert quoi en mathématiques? Parce que...
6: Il y a eu un théorème qui porte son nom. Il a découvert énormément de choses. C'est l'un des maîtres des mathématiques début du 19e siècle.
1: Vous étiez bon en mathématiques, vous, à l'école, monsieur Janssen?
7: Ouais, pas mal. Parce qu'en plus, celle qui me donnait des cours de maths, c'était une sœur, sœur René-Marie.
1: Sœur René-Marie.
7: Oui, sœur René-Marie. Alors,
2: pourquoi tu dis en plus? Quel rapport?
7: Parce que
1: elle faisait pas ses racines.
7: Mais non, parce que je trouvais ça décalé d'avoir les cours de maths par une bonne sœur, parce qu'en plus elle était moderne, la bonne sœur. Elle avait des chaussures, elle mettait des Rangers, on l'appelait sœur Marie Spatule. Elle avait des grosses Rangers comme ça. Elle avait sa croix, son petit bandana, et puis elle nous intéressait aux maths. Moi, elle m'a beaucoup intéressé aux maths. Théorème de Pythagore, tout ça. J'aimais bien les maths.
11: Et donc t'es devenu Monsieur J'enseigne.
1: C'est joli. Non, c'est joli, mais quand on écrit Jean-Phi, j'enseigne, c'est pour d'autres raisons. Il s'agit de retrouver maintenant le nom de quelqu'un dont, on va dire, la philosophie était résumée dans...
8: Amel Bent.
1: Non. Amel Bent. Dont la philosophie était résumée dans cette citation. C'est pour Monsieur Ouzelot, qui habite Vaucouleurs, dans la Meuse, que je vous pose cette question. La philosophie de cet homme dont il faut retrouver le nom, c'était « Je le pense, Dieu le guérira ».
10: C'est un Français?
1: Ah oui, un Français qui était né près de Laval, dans la Mayenne.
10: Le douanier Rousseau,
1: non.
6: Non, à Laval, c'est qui est né à Laval?
1: Vous apprenez les dates, mais pas le français.
6: Si, Laval, je sais qui est né à Laval.
8: Jean-Philippe, passez par là.
6: Laval, c'est Merleau-Ponty.
2: C'est vrai, je me demande s'il fréquente pas trop Jean-Philippe au niveau de la grammaire.
1: C'est tiquet de Laval. Je le pense, Dieu le guérira. Ou je le pensais, Dieu le guérit.
11: Ah ouais.
2: C'est un vrai philosophe.
1: Ah, c'est pas un philosophe du tout.
10: Ah.
1: Je vous ai dit que c'était sa philosophie.
11: Ah, mais c'est un prêtre très connu, par exemple.
1: Un prêtre, non. On est au XVIe siècle.
8: Ah, oui. Bassade,
6: Rabelais.
1: Rabelais,
11: François,
1: non.
11: Ouais.
2: Ah, ok. Alors, au 16e, j'en connais pas beaucoup.
6: Marot.
2: Donc, je propose de vous donner les deux que je connais.
1: Écoutez peut-être bien la phrase qui est sa philosophie, ça peut vous aider.
2: C'est encore une connerie.
1: Ah non, c'est pas une connerie, mais il y a une subtilité, c'est vrai, dans cette phrase que manifestement vous n'avez pas saisie.
7: Ah, sûrement.
1: Je le pensais, Dieu le guérit.
11: C'est pas un médecin.
1: C'est un docteur.
10: Ambroise Paré.
1: Ambroise Paré. Bonne réponse de Bernard Mabie. C'est Ambroise Paré.
10: Eh oui.
1: Eh oui. Penser du verbe penser, P-A-N-S-E-R. Je le pensais, P-A-N-S-A-I. Dieu le guérit, puisque c'était un chirurgien, anatomiste, et sa philosophie, c'était ça, je le pense, Dieu le guérira. Excellente réponse du bon Bernard.
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1: Tout le monde connaît, évidemment, Monsieur Pluchart, mais sous un autre nom. Hein. Ça, c'était son nom d'origine. Il a pris un nom d'artiste.
0: Ah, c'est pas Sinatra ?
1: Non, c'est pas Frank Sinatra. Ben, vous croyez
0: c'est
1: pas,
0: pas c'est pas loin.
11: C'est pas épluché ?
1: Non, Monsieur Pluchart, il a quand même, justement, c'est pas Sinatra, mais il a quand même participé à plusieurs reprises au Ed Sullivan Show, qui était une émission américaine mythique. Oui. Alors, il y a longtemps, déjà, mais il était surnommé le bottin mondial de la chanson, Monsieur Pluchart. Mais je vous demande évidemment sous quel nom connaît-on mieux cet artiste, artiste très souvent récompensé, qui a même animé des soirées à l'Empire State Building.
0: Des soirées quoi? Mais genre
12: d'origine française peut-être, mais qui avait un nom américain.
1: Ah non, non, il avait un nom bien français.
0: Mais quand vous dites des soirées, c'est genre un pot de départ en retraite?
1: Non, il était internationalement reconnu, et si j'en parle aujourd'hui, c'est parce qu'il y a une actualité plutôt triste qui le concerne indirectement, Monsieur Pluchart. Alors ce que je peux vous dire en tout cas, c'est que son nom d'artiste, même si vous ne le connaissez pas, on va dire pour ses qualités artistiques, est resté dans une expression qu'on utilise encore parfois aujourd'hui.
12: De qui s'agit-il ? Artiste américain.
1: Ah non, français, français.
12: Maurice Chevalier.
1: Comment ?
12: Maurice Chevalier.
1: Maurice Chevalier, non.
0: Est-ce que son nom, c'est juste un mot ?
1: Oui, c'est juste un mot.
0: Donc c'est genre Zébulon ou...
1: Non, non. Un nom qui est un qualificatif et qui est souvent, quand on l'utilise dans une expression, on va dire l'inverse de ce que cela veut dire.
12: Aimable.
1: Aimable. Oui, oh, bonne réponse de Bruno Solo.
12: Aimable et son orchestre.
1: Et oui, quand quelqu'un n'est pas aimable, on dit souvent, bah lui c'est aimable et son orchestre. Et aimable était un grand, grand accordéoniste.
0: Ah Adil, tu te rappelles?
12: On a perdu Adil Rami là.
1: Vous connaissez pas aimable?
7: Pas, ni ça, ni l'expression, ni rien.
0: Eh ben mange des carottes, connard. Ça rend aimable.
1: L'expression aimable et son orchestre, ça veut dire vraiment t'es pas aimable. Et ça vient effectivement du chanteur aimable dont le prénom était vraiment aimable. Il s'appelait Aimable Pluchart, et Aimable Pluchart a été un accordéoniste internationalement reconnu. Si je vous en parle, c'est parce que le dernier fabricant d'accordéons a fermé ses portes à Tulle.
0: Et François Hollande, il peut pas mettre des sous
1: en François Hollande, il avait essayé de mettre des sous à un moment donné, puis ça n'a rien donné. Les espoirs d'une percée sur le marché chinois ont été déçus.
0: Bah là, ils jouent au tennis, ils peuvent pas.
1: Ben oui, parce que les Chinois, ils avaient bien aimé ça, l'accordéon. Et ils ont même essayé de se diversifier dans l'harmonica, cette entreprise qui s'appelle Mogin, c'est une famille corrézienne à Tulle. Les frères Jean-Antoine et Robert Mogin ont fermé des.
12: Mon Dieu, mais comment ils vont faire les gens qui jouent de l'accordéon maintenant?
0: Il n'y a plus personne qui joue
7: dans les métros.
1: Et ben justement, on les fabrique en Chine maintenant.
11: En Chine.
12: Oh, quelle horreur. Ah, oui. Sur la muraille.
0: Il t'a jamais dit Mbappé, ça?
7: Non, jamais, non.
0: Je vois bien dire ça, Mbappé, pourtant.
1: Dire quoi?
0: Oh, l'autre, Deschamps, il fait la gueule, on dirait aimable et son orchestre.
12: Mais parce que
0: vous avez raison, par contre, c'est tellement d'actualité comme
1: Mais c'est une vieille expression, je
0: Oui, mais alors, oui, mais il est pas vieux, Adil, on dirait pas comme ça, il a juste 80
7: ans. Bon, alors, le monsieur Pluchart, là.
1: Monsieur Rami, rassurez-moi, vous voyez quand même ce que c'est qu'un accordéon.
7: Non, mais ça, oui.
1: Ah, bon, très bien.
7: Oui, machin, ok, d'accord.
12: Ça, c'est plus une guimbarde.
1: Mais c'est normal que vous connaissez pas monsieur aimable, parce que pour les footballeurs, il y a corner.
12: Oh oui. Oh là là là là là là. Et même celle-là, faut lui expliquer. Et même celle-là, il ne l'a pas.
7: Mais si on joue à ce jeu-là, on va jamais avancer dans l'émission.
1: Il y a corner, il y a Yvette Horner.
12: Yvette Horner.
0: Oh là là là là.
12: Essaye de faire un truc avec Verschuren pour voir.
1: Il sera très fort. Yvette Horner, la sœur de Tina Turner. Ok.
12: Non mais Yvette Horner,
13: mais si. Quand même. Non mais attends, et penalty, à quoi il y a un rapport avec les penalty?
0: Pas du tout. Non, okay. Non, si c'est René Coty, faites un jeu de mots avec René Coty, patron, il va comprendre.
1: Non mais c'est vrai qu'Yvette Horner, même, vous voyez, même.
0: Elle a disparu.
13: Vous voulez pas qu'on fasse un jour les grosses têtes mais qu'avec des footballeurs?
1: Chiche, vous amenez
12: vos copains. Ce serait que du mime. Tu sais, ce serait que du mime. Il n'y aurait pas une parole.
1: Amenez Griezmann quand même, qu'il y en ait un qui sache deux trois trucs. Ouais, mais...

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1: Est-ce que vous savez c'est qui le plus diplômé de l'équipe de France?
2: Non, allez-y.
3: Oui, c'est Pavard.
1: Non.
0: Maradona.
1: Griezmann. Allez, je prends la place de Laurent Routier. Démerdez-vous maintenant.
2: Ah, attendez. Il joue en ce moment? Il joue dans l'équipe de France? Il est titulaire? Pendant la Coupe du Monde 98, vous voulez dire?
1: Non.
2: 2018?
1: Ah. Il y était.
3: Varane?
1: Non.
0: Carambeu?
1: Non.
2: Carambeu, il était plus là en 2018.
3: N'Golo Kanté?
1: C'est vrai que votre position, elle est bien.
2: Il est génial.
0: Il faut que tu nous donnes des indices.
2: Attendez,
1: mais là c'est trop facile.
2: Pavard, non.
3: Rabiot.
2: Varane, non. Un des frères.
4: Samir Nasri.
2: Un des frères Hernandez. Non.
3: Ben Yedder.
1: On donnera 300 euros à un auditeur.
3: Attends, il était titulaire ou pas? Pas vraiment. Ah, c'est pas évident.
1: Quand même, c'est un buteur. Allez.
3: C'est un buteur.
4: Ah, c'est un team Ben Arfa.
1: Non, il jouait pas en 2018.
0: Mbappé.
1: Non.
3: Un buteur.
1: Assez costaud.
4: D'origine. Hein?
1: Assez gaillard.
3: Costaud. Ah, un black.
1: Olivier Giroud.
2: Ah, c'est Giroud le plus diplômé?
1: Ouais.
2: Ah, bah.
3: Mais quoi, en théologie, quoi, en
1: il est pas. Bah, ça, je sais pas maintenant.
0: Il a fait un CAP quoi?
4: Ah oui, mais c'est lui qui t'a dit, tu l'as cru, quoi.
3: Eh, Adil.
2: Je sais pas si c'est le plus diplômé, mais c'est le plus menteur.
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2: Ah, une question que j'ai trouvée dans Paris Match qui est sortie un peu plus tôt que d'habitude cette semaine, parce que c'est vrai qu'on est que mardi et Paris Match est déjà dans les kiosques. Vous savez pourquoi? Parce qu'avec le roi Charles III et le pape, il y avait une telle actualité que...
3: Ils vont sortir deux?
2: Qui avait qu'est-ce que vous dites?
3: Ils vont sortir deux, un sur le Charles III et un sur le pape?
2: Non, tout est dans le même journal.
6: Et il paraît que la photo centrale est formidable, c'est un gros plan de Charles avec les deux oreilles sur les deux pages.
2: Non, mais on nous raconte que lors de la visite du pape à Marseille, le groupement de sécurité de la présidence de la République, le GSPR, c'est l'acronyme, était sur les dents. Et certains gardes du corps du président étaient reconnaissables, ou plutôt méconnaissables. Pour quelle raison?
3: Ils étaient en curé?
2: Ils étaient habillés et déguisés en curé.
4: Non, mais...
2: Bonne réponse de Gérard Jugnot.
7: C'est fou. C'est bien ça.
2: Effectivement, les gardes du corps de Monsieur Macron, paraît-il, étaient, pour se fondre dans le paysage, déguisés en prêtres avec un pistolet sous la soutane.
3: C'est pas vrai.
6: Ah bah oui. Comme beaucoup de curés prêts à tirer un coup.
7: Ouais. Quelle horreur. C'est limite quand même, non? C'est pas...
2: Comment ça, c'est limite?
7: Je trouve ça limite de se déguiser en curé alors que tu l'es pas. Tu peux te grimer, mettre une perruque, mais se déguiser en curé.
3: Mais
7: alors
3: curé,
7: que tu l'es
3: c'est
7: pas.
3: Facile. Non, mais surtout, tu mets une queue là-bas ou un drap de douche?
7: Non, mais sérieusement, ça me choque, mais bon.
6: Non, mais ce que dit Francesca est parfaitement vrai. C'est presque port illégal d'uniforme.
7: Bah, il me semble.
6: Eh oui.
7: Bah oui.
3: Mais non.
7: Alors, on se met en curé si on n'est pas
6: déguisé en curé.
3: Et les Pères Noël?
6: Mais non, mais. Oui, non, mais. T'as raison, Gérard, mais au mois de septembre, ça ne sera pas facile.
3: Ce qui est bizarre, c'est qu'il soit déguisé en rabbin.
2: Non, mais là, Paris Match a d'ailleurs titré « L'habit ne fait pas le moine ». Hein,
6: oui.
2: C'est
6: un joli
2: titre pour cette petite information, certes anecdotique, mais quand même amusante, d'imaginer effectivement qu'à Marseille, il y avait des curés qui en fait étaient des gardes du corps.
7: Mais
3: c'est ceux qui entouraient la papa mobile.
2: Peut-être que le pape, c'est un garde du corps, en fait. Le gars déguisé en blanc, c'est le chef.
6: C'est Gérard Darmanin.
7: Non, mais c'est ça. Ce serait rigolo de savoir qui a eu l'idée, qui a dit bon les mecs, aujourd'hui, attention.
3: Mais c'est pour le protocole, faut peut-être qu'autour du pape, tu peux mettre que des gens.
8: En même temps, c'est sympa parce qu'il y a Fashion Week, les robes. Non, mais les robes pour les hommes.
2: Vous voulez dire le salon du prêtre à porter?
7: Ouais, Mais
9: autour de Charles III, il était déguisé en éléphant. Non,
2: c'était la vraie Camilla. Déguisé en éléphant.
6: Ou en écossais. Mais le pistolet dépassait sous la robe. Ouais.
2: Non, mais c'est marrant comme info. Moi, vous savez, je suis là pour vous distraire. Pardon, Chantal.
8: Mais c'est sympa de voir des prêtres en robe, je trouve.
2: Ah oui, ah oui.
8: Quand je croise prêtres, un prêtre en soutane, j'ai souri.
7: Oui.
2: C'est la baie souris, oui. Ouais. Ça vous donne pas une jouvence pour autant.
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2: Et vous connaissez Monsieur Boxo, Jérémy?
10: Bien sûr, moi j'avais vu des interviews déjà. C'est comme ça que vous avez été très très connu, je veux dire.
11: C'est par Guillaume Play. Hein.
12: Mais voilà. Moi je m'endors avec lui.
2: Comment ça?
12: Bah, j'écoute, je regarde les vidéos. Moi j'adore les trucs de serial killer. Et
10: ah, super. Hein. Ouais. Tu vas bien, toi?
2: Et vous, Constance, vous connaissez aussi?
13: Mais je m'endors avec lui aussi.
10: Ah, bah voilà.
13: Il y a vraiment des grosses ondes sexuelles par ici.
14: Laurent? Oui. Moi, ça fait longtemps que je suis pas venu. C'est pas en direct, l'émission?
2: Non, non.
14: Parce que la voix off, au début, elle dit on est ensemble jusqu'à 18h. Oui. Moi, je serais barré avant. Hein.
2: Non, je vous rassure. Et d'ailleurs, pour équilibrer l'âge moyen de l'émission, nous recevrons Michel Drucker comme invité à la fin de l'émission pour son nouveau livre. Mais on va commencer, tradition oblige, vous allez voir, les choses n'ont pas changé ici, par une première citation. La voici, c'est pour Monsieur Paul Soulomiac, qui habite Faux, en Dordogne, qui a dit « Les gens qui sont myopes d'un œil, presbytes de l'autre, et qui louchent en plus sont impardonnables de ne pas voir ce qui se passe autour d'eux. »
14: Ah, c'est Afflelou ?
2: Non, c'est pas Afflelou.
10: C'est mort, ça ?
2: Oui, c'est mort.
13: Pierre Desproges.
2: Pas Pierre Desproges.
13: C'est français ?
10: Pierre Dac.
2: Pierre Dac, bonne réponse de Jérémy Ferrand.
13: Laurent?
2: Oui.
13: Jérémy met les pieds sur sa chaise.
2: Et il est en train de faire ses lacets.
10: Il est en train de refermer la
11: tête. Ah, il refait ses lacets 20 fois par jour.
10: J'ai des petits tocs.
14: Pierre Dac.
2: Pourquoi il refait ses lacets 20 fois?
11: Parce qu'il a besoin que ses pieds soient comprimés. Ouais, je crois qu'il a peur d'avoir des varices ou je sais pas.
10: Je sais, hyper fort, mais
11: même sur scène, on a des chaussures à scratch sur scène. Il les remet 10 fois par
2: spectacle. Comme Michel Drucker. Parce que c'est les vieux qui ont des chaussures à scratch.
10: Mais là, c'est pour aller vite, pour les changements de costume.
11: Des gros changements de costume.
2: Parce que c'est vrai que maintenant, vous êtes tous les trois sur scène à travers la France et le monde, même disons-le carrément, vous devez vous connaître par cœur toutes les petites habitudes des uns et des autres.
10: On s'entend beaucoup moins bien depuis qu'on se fréquente beaucoup.
2: Qui a le pire défaut de vous trois?
10: On a des défauts différents.
11: Mais Arnaud, il commence à faire un truc qui exaspère Jérémy, c'est assez savoureux à regarder, c'est quand Arnaud s'assoit, il fait de plus en plus de bruits d'effort pour s'asseoir.
10: C'est insupportable.
11: Et des bruits de.
10: il boit une tasse de café, comme ça, il boit une gorgée, il fait. Attends, on dirait que t'es en train de te faire sucer, tu viens de boire un truc au café. C'est pas possible. Et tout des bruits
2: là,
10: comme ça.
2: Là, n'empêche pas l'autre. Une autre citation pour Nathalie Valade, qui habite Ussel, c'est en Corrèze, qui a dit, oh, ça c'est un grand classique. À 20 ans, t'es fraîche comme la rosée du matin, à 35, comme la bouteille de rosée.
11: C'est Florence Foresti.
2: Florence Foresti, bonne réponse. Ah, j'aime bien celle-ci pour Monsieur Louis Landreau, qui habite hier, qui a dit « J'ai demandé à ma femme de noter mes performances sexuelles sur une échelle de 1 à 10. Elle m'a répondu « Je suis pas très doué pour les fractions.
10: » Sacha Guitry?
2: Non, pas Sacha. Ah, mais il sera content que vous le compariez à Sacha Guitry.
10: Ah bon, il est vivant?
2: Il est vivant, oui.
13: Rocco Siffredi?
2: Rocco Siffredi, non.
10: Olivier de Benoît?
2: Qui a dit ça?
10: C'est moi.
2: C'est Olivier de Benoît. Bonne réponse de Jérémy Ferrari. Ah, j'aime bien celle-ci aussi pour Jean-Luc Monat, qui habite Pau, qui a dit « Depuis que j'ai divorcé, je suis heureuse, je peux enfin porter des talons. »
13: Anne Roumanoff.
2: Non, alors là, il faut expliquer, évidemment.
10: C'est pas Arnaud de sa mère qui a dit ça.
2: Ah, pourquoi ça...
11: Bah, parce qu'il en parle. Bah,
14: parce qu'il a eu deux divorces, hein, Laurent, quand même. Deux divorces et que je porte beaucoup de talons sur ça.
2: Là, c'est une femme qui
10: Adriana
2: dit ça.
10: Adriana Carambeu, non?
2: Non, Adriana Carambeu, bon, non. Bah, son mec était grand aussi.
15: Non, Carla Bruni.
13: Carla Bruni, oui.
15: Bah non, elle est toujours... Avec un nain, la Bruni.
10: C'est quelqu'un qui en plus. Et un nain lesté maintenant, on peut.
15: Oui, en plus. Ouais.
10: Vous voulez faire son jogging? Il a vraiment la patte qui traîne, quoi. La patte droite qui traîne.
11: On a l'impression que c'est chié dessus. Hein. C'est horrible. Ah non, mais la démarche, il est vite. On a l'impression qu'il court sur des nénuphars.
14: Vous êtes salaud. Si ça se trouve, vous l'avez vu, il venait de courir 30 bornes et
11: non,
14: tout.
11: Non, non,
14: normal,
11: non. Non, non, il allait vers le bois, là. Il démarrait. Là. Il était à froid. C'est un enfer. Oh, là, là,
14: j'essaie de trouver des circonstances atténuantes.
10: C'est qu'Arnaud a fait le marathon, là, de Paris. Là.
2: Ah, c'est pas vrai. Vous avez fait le marathon de Paris?
11: Bien sûr. Il a fait un score incroyable.
2: Qu'est-ce que vous avez fait comme score?
14: 3h18, Laurent.
11: Bravo!
13: Bravo!
11: Énorme!
10: C'est un très joli score. Hein. Ça paraît long, mais c'est un vrai beau score.
2: Johan Rioux l'a fait aussi, hein, je vous signale.
14: Ouais, il est arrivé là?
2: Pas cette année.
14: Ah oui.
3: Ah, il arrive pas cette année, c'est non, ça, il arrive l'année prochaine.
2: Alors, ce que je veux dire, il a fait pas celui de Paris, il a fait celui de New York.
10: Voilà. Oui, attendez, il le fait en marchant, il le fait en 7 heures.
2: Ah oui.
10: Bah. Et il en a refait en 7 heures. Et ce qui est super, j'ai entendu l'émission, il en parle. Il dit, ah, mais je l'ai fait en 7 heures, je l'ai fait en marchant.
14: Mais pourquoi il roule pas?
10: Mais non, mais. Plus vite. Et il dit, mais c'est super. 7 heures, ça te permet de te remettre en question, de voir tout ce que tu dois améliorer. Et il en refait un an après, il en refait un même, et il le refait en 7 heures.
13: Mais pourquoi t'es énervé comme ça? Ça change quoi dans ta vie, ce mec de marché?
14: Il est pas énervé, il est juste à jeun depuis 7 ans.
2: Bon, dites ma femme,
13: c'est une Française.
2: C'est pas ma femme. Remarquez qu'elle soit très jolie, je dirais pas forcément non à cette femme.
14: Elle est française.
2: Un peu refaite, mais jolie quand même.
13: Nicole Kidman.
2: Oui. Réponse.
13: Il y avait un bel indice.
2: Eh oui, avec Tom Cruise. Ah oui. Évidemment, elle n'avait pas le droit de porter des talons parce qu'il était trop petit par rapport à elle. Bravo, Constance. C'est une excellente réponse. J'ai encore une dernière petite citation. Vous voulez bien pour la route avant qu'on passe aux choses sérieuses? Je l'aime bien, celle-là aussi, mais je suis pas sûr que vous connaissiez l'auteur qui a dit: j'ai été sur plus de genoux qu'une serviette de table.
13: C'est un nain.
2: Mais effectivement, c'était une femme qui avait une réputation
10: sulfureuse.
2: Voilà.
10: Décédée, si j'ai bien compris.
2: Décédée. Oui.
13: Ah, tu dois connaître.
10: Française?
14: Bah non, pas nécessairement.
2: Pas française.
13: Régine.
2: Non, pas Régine. Non, bah Régine.
13: Régine. Voir sur des genoux.
10: Oui, oui. Bah, les gens s'en sont parmi.
13: Sur des genoux. Hein.
14: Bah Sarkozy. Hein, t'as vu comment il court?
10: Régine, tu la fais pas sauter sur tes genoux. Hein.
2: J'ai été sur plus de genoux qu'une serviette de table.
13: Miss Tinguette?
2: Non, c'est une actrice américaine qui est morte à Los Angeles en 1980 et qui était réputée pour sa forte poitrine, son corps galbé et ses nombreux maris, évidemment.
13: Bah oui, la Goulue.
2: La Goulue, non, une américaine. Qui porte un nom de point cardinal, si je peux vous aider, vous voyez.
10: Genre Nord, Ouest. Kenny West.
2: Non, mais... C'est pas Kenny, mais c'est West.
13: Mais oui, c'est West.
10: Bah, Madame West, bonne réponse.
14: Notable.
2: Comment vous dites?
10: Madame West.
2: Bonne réponse de Jérémy Ferrari.
13: Mae West.
2: C'était trouvable, hein, quand même.
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2: Comment s'appelle la galaxie la plus proche de la Voie lactée?
14: Proxima du Centaure?
2: Non.
14: Non.
10: Orion,
2: non.
14: Galaxie la plus...
2: Galaxie. Oui, la galaxie.
14: Andromède?
2: Pardon.
14: Andromède?
2: Eh ben voilà, là vous avez la réponse. La galaxie d'Andromède. C'est bien, mon petit Paul. Vous voyez, quand vous voulez. Hein.
14: Oui, bah oui. Le temps que je remette mes neurones.
2: Au lieu de faire votre ronchon dans votre coin.
14: Mais je fais pas mon ronchon du tout.
2: Monsieur Ricky. Eh bien, justement, restons dans le même domaine. Pour Christophe Stéphanie, qui habite dans l'Orne, qui a donné le nom de Cosmos à l'univers?
14: Et Bogdanov?
2: Non.
10: C'est un dieu grec.
14: Ça, c'est vieux, ça?
2: Ah, c'est assez vieux, oui.
14: C'est Eratos. Non.
2: Alors, qui a donné le nom de Cosmos?
14: Hipparque.
2: Comment vous dites?
14: Hipparque.
2: Non, Hipparque, où il veut sa voiture, mais c'est pas lui.
13: Moi, je connais que la marque de chaussures.
2: Galilée. Ah, c'est une marque de chaussures?
13: Oui, Cosmos. C'est une marque de chaussures.
14: Oui, et Etam aussi, c'est une marque de chaussures. Etam, Célio, Jules, il y en a plein.
13: Mais vous avez dit qu'il fallait pas sortir de sa catégorie. Bon, bah, même pas. Voilà.
2: Mais vous
13: non, mais tu peux essayer.
2: Non mais vous êtes très bien, Sylvie. Moi, je vous adore, hein, vous savez.
13: Merci.
14: Ouais, vous aussi.
2: Non, vous êtes marrante, vous êtes sexy.
13: Mais je suis conne, voilà.
14: C'est Archimède.
2: Pardon.
16: Archimède.
2: Archimède, non.
8: Non, est-ce que c'est dans, faut regarder dans la mythologie?
2: Oui. Ah bah, la mythologie, non, parce non, que c'est quelqu'un qui existe, voyez-vous.
16: Ah bon, il a vécu quand, lui?
8: Il a une question, l'autre, elle raconte que des conneries, vous dites que c'est adorable, c'est pas sexy, Einstein. Très drôle. Je pose une question naïve. Mais qui peut avoir son petit sens? Et là, mais pas du tout, Isabelle, c'est quand même quelqu'un qui existe. Oh bah merde, non,
2: vous, mais moi, je vous trouve aussi très sexy et très drôle.
8: Ouais, ça va, c'est bon.
2: Ah bah non, très sexy et très drôle. Ouais. Non mais vous comprenez que ça peut pas être quelqu'un de la mythologie.
8: Non, d'accord.
2: Vous voyez, Isabelle.
8: Oui.
2: Je vais le dire gentiment, si vous voulez.
16: Tu as une épaule droite magnifique.
19: Mais l'autre, il est chaud comme une barre à café.
16: Et du coup,
8: il est pas Einstein.
2: Oh, l'autre essaye.
16: Est-ce qu'il a vécu il y a longtemps?
2: Oui, c'était il y a longtemps.
8: Et pourtant, elle tourne.
2: Alors.

0: Effectivement, c'est quelqu'un qui a décidé d'appeler l'univers le cosmos. Ça vient du grec, hein, attention.
1: Galilée.
2: Bah oui, j'allais dire Galilée.
0: Et ça s'écrit avec un K, cosmos.
3: Vous êtes resté sur Gilles, vous.
0: Nous, on l'écrit avec un C, mais ça s'écrit avec un K, cosmos.
1: C'est pas Aristote.
0: Ça vient du grec ancien, vous voyez.
4: C'est pas Homère,
0: non. Homère,
3: C'est pas Simpson,
1: Lui, c'est plutôt l'Iliade et l'Odyssée.
0: Ah, vous voulez que je vous donne les dates?
1: Non, mais le siècle, au moins.
3: Le siècle. Bah,
0: il est né aux environs de 580 ans avant Jésus. Jésus-Christ.
1: Ah, c'est Démocrite. Ah.
0: Non. Et il est mort vers 495 avant Jésus-Christ.
3: Ouh là, ouais.
1: C'est pas Démocrite.
0: Ah, c'est pas Démocrite.
1: C'est pas le Cip.
0: Pardon.
1: Le Cip.
0: Le Slip, non.
1: Non, le Cip.
3: C'est pas si vieux.
1: C'est Héraclite.
0: Ah non, vous me l'avez déjà dit deux fois.
1: Non,
2: j'ai, on le connaît. Vous pensez qu'on le connaît?
0: Ah, vous le connaissez tous.
1: Platon.
0: Et c'est lui qui a inventé le mot cosmos.
1: Pythagore.
0: Pythagore. Bonne réponse de Paul Aïcarat. Dieu sait, alors vraiment que aujourd'hui on est solidaires, Isabelle et moi, on se comprend. Il suffit qu'on se regarde et
1: que vous l'agressiez.
4: Ça cache quelque chose. Fais gaffe.
5: Non mais je sais. La vanne va arriver tout à l'heure. Je sais pas
3: que la pomme va arriver.
0: Mais non, non.
6: Mais non, on est avec toi, Isabelle. T'es pas tout seul pour les fêtes.
4: Ça sent le retour de bâton, merdeux.
6: Il est fou ce mec. Hein. Mais il est complètement bourré. Bélamy, il est bourré. Il arrive bourré sur le plateau.
1: Putain,
6: on croit que c'est un verre d'eau, mais c'est de la vodka.
1: Bélamy, il ressemble à Emmy. Hemingway a pris une cuite, quoi. C'est incroyable. Putain, il est rouge, mais c'est grave.
2: Non, il est pas.
7: C'est les idées.
4: Le vieil homme et la mère. Le vieil homme et ma mère.
1: Le vieil homme et sa mère. Mères.
5: Il a lâché tout.
4: Il a lâché.
5: Mais c'est vrai. Hein.
2: Non, mais il a fait des UV, c'est pour ça.
4: J'ai envie de pisser et je suis vieux et malade.
0: Mais... c'est pour ça qu'il est rouge. Il se retient.
2: Desserre l'écharpe.
0: Ben, vous savez quoi? Vous allez peut-être profiter alors des infos. Pardon, pour les journalistes. Qui va nous donner les infos à 17h.
4: Je peux.
0: Ah ben, mais non, minute.
5: Mais ici, il a envie.
0: Quoi,
5: mais tu es à côté, ça va être trop tard, je ne veux pas. Laissez-le partir.
0: Tous ensemble.
4: Ah non, ça c'est dégoûtant.
2: Jean-Phi, mets-lui le petit doigt dans l'eau.
4: J'entends rien.
0: Qu'est-ce que vous dites?
2: Faut mettre le petit doigt dans le verre. Jean-Phi, mets-lui son petit doigt
0: dans
2: le verre.
0: Comment ça?
2: Vous avez jamais fait ça.
4: Vous ne me mettez le petit doigt nulle part.
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0: C'est un autre footballeur dont je vais vous demander de retrouver le nom. Un footballeur qui a joué Jacques la Crevette.
4: Quoi?
0: Dans le monde de Nemo, et j'imagine que vous avez tous vu évidemment ce Disney. Vous êtes fan de dessins animés, vous m'avez dit.
9: Il y a Nemo, il y a Dory.
0: Et oui, alors Dory, c'est la suite. Hein.
9: C'est
0: le poisson chirurgien, Dory, hein, on est d'accord.
9: C'est le poisson bleu.
0: Oui, c'est ça, voilà. D'accord. Bon, alors.
4: Il faisait la voix française
0: de Jacques Lacrevette, le footballeur.
7: Lama.
2: Crevette, Lama.
9: Ginola?
0: Pardon?
9: David Ginola.
0: David Ginola, c'est une bonne réponse! Dadil Rami. Vous n'avez pas reconnu sa voix quand vous avez regardé Nemo? Vous l'avez regardé peut-être en VO, non? Non?
9: Non.
0: Non.
9: Version originale, j'ai capté, mais non.
0: Non, vous l'avez regardé en français.
9: Version française. Mais sur le moment, Ginola, c'est pas non plus une voix qu'on repère. Cantona, oui. C'est une voix charismatique.
0: Vous aussi, on pourrait vous donner.
9: Ah ouais, carrément. Le problème, c'est que je sais pas lire, on fait comment?
0: Vous faites pas plus idiot que vous n'avez.
9: Bien sûr, je rigole, je joue.
0: Vous êtes très très bien. Et franchement, vous avez une voix, alors franchement, pour les dessins animés, vous seriez formidable.
9: Le premier que j'aimerais bien faire, c'est Gros Minet. C'est plus facile pour moi.
5: Moi, je suis Titi.
10: Je vous vois bien, vous courir après l'un l'autre.
0: Allez-y, dites, j'ai cru voir un Gros Minet. Et vous voulez faire Sylvestre, alors?
9: Il me ressemble. Après, j'ai une voix peut-être trop grave pour être Sylvestre.
5: T'as le petit cheveu.
9: J'ai un petit cheveu sur la langue.
5: Dis, j'ai vu un titi.
9: J'ai vu un titi. Enfin, mais ça sert à rien, il n'y a pas de S dans mon titi.
0: Il a raison. Dites, j'ai vu un oui titi.
10: Par contre, est-ce qu'il y a un Z?
9: Non.
10: Ça y est, c'est en train de monter.
9: J'ai cherché le Z dans titi, j'ai pas trouvé. Je sais pas ce que tu me racontes, là.
10: Je te dirai après, chérie, quand on sera à la maison.
0: Une question littéraire maintenant pour Roland Salier, qui habite Comines dans le Nord. Quel célèbre écrivain, membre de l'Académie Goncourt, a écrit « Les oiseaux s'envolent et les fleurs tombent ».
11: Ah oui, et pas le contraire.
0: Oui, les oiseaux s'envolent et les fleurs tombent. C'est joli comme titre.
12: Hein. Oui, c'est très très beau. C'est un peu triste.
13: Est-ce que c'est même pas le même auteur qui avait écrit Crépuscule des dieux, c'est un des premiers académiciens. C'est ancien, ça, non?
0: Ah oui, il a écrit Le Crépuscule des dieux.
13: Alors c'est Elémir Bourges.
0: Elémir Bourges. Ah. Bonne réponse, Philippe Claudel. Bon. Alors il faut
13: un peu oublié aujourd'hui.
0: Oui, sauf quand on vous envoie un texto par erreur.
13: Ah oui, ça peut servir, ça. Racontez, Laurent.
12: Qu'est-ce que vous avez fait, Laurent?
0: Parce que ce matin, qu'est-ce qui se passe?
12: Oui.
0: À l'Académie Goncourt, il y a combien de jurés? Vous êtes 10, hein, c'est
13: 10,
0: ça?
13: 10, oui, oui.
0: À 10 membres de l'Académie Goncourt. Bon, et quand Monsieur Claudel est là, j'aime bien essayer de le piéger avec des questions, c'est normal, sur l'Académie Goncourt. Et contrairement à l'Académie française où les académiciens qui sont 40 sont numérotés par fauteuil, fauteuil de 1 à 40, à l'Académie Goncourt, les 10 académiciens Goncourt, au moins on apprend ça en même temps que j'en parle, ce sont des couverts, des assiettes si vous préférez. Hein.
13: Des couverts,
0: voilà,
13: des couverts.
0: Alors on dit couvert numéro 1, couvert numéro 2, jusqu'au couvert numéro 10. Et vous avez quel couvert d'ailleurs, monsieur?
13: Le 9e.
0: Le 9e. Ah. Et ce matin, je me suis dit, tiens, je vais chercher quels ont été les académiciens Goncourt qui ont eu le 9e couvert avant Philippe Claudel pour poser une question sur un de ceux-là. Alors je regarde sur Wikipédia, je fais une photo capture d'écran et j'envoie ça à Anthony pour qu'il me sorte après les Wikipédia de chaque académicien Goncourt qui avait le couvert numéro 9. Et mais sauf que comme je pense tellement à Philippe à ce moment-là, c'est à lui que j'ai envoyé la liste.
13: Et moi je me suis dit, oh, il va y avoir une question sur le 9e couvert.
0: Je suis con, merde, alors. Il faut faire attention, c'est quand même dangereux, ces histoires de SMS. Hein.
9: Mais il faut envoyer via WhatsApp, comme ça vous pouvez enlever si vous regrettez.
11: Oui, supprimer pour tous.
12: Oui, c'est vrai pour tous.
10: Mais là, il ne regrettait pas, je crois.
0: En tout cas, celui qui ne regrette pas, c'est Philippe Claudel, à qui ça a offert une bonne réponse.
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0: Une question pour Cyril Vermard, qui habite Châtenois, dans les Vosges. Alors là, vraiment, une question à la portée de tout le monde. Là, on va parler de quelqu'un qui est venu à Paris, c'est tout récent, hein, qui est venu à Paris et qui en a profité pour visiter les Champs-Élysées, Montmartre et le Sacré-Cœur, Notre-Dame de Paris, le musée du Louvre, la place des Vosges et bien sûr, la Tour Eiffel.
11: Bah, c'est un touriste, en fait.
10: C'est pas Katy Perry. C'est l'actrice qui jouait dans Emily in Paris.
0: Non, de qui s'agit-il?
11: Est-ce que c'est quelqu'un qui est venu pour les Jeux Olympiques?
0: Ce n'est
11: à l'occasion des JO.
0: Ce n'est pas quelqu'un qui est venu.
12: Mais là, vous écrivez les parcours du touriste japonais moyen.
0: Oui, mais là, ce n'est justement pas.
10: C'est un homme.
0: Un touriste japonais moyen.
12: Mais c'est la première fois.
13: C'est une star mondiale.
12: C'est la première fois.
0: C'est la première fois.
10: C'est un homme ou une femme?
0: C'était un des événements de l'année. C'est vrai que ça tombait l'année des JO, mais il n'est pas question des Jeux Olympiques.
11: Taylor Swift.
0: Taylor Swift, non.
10: Est-ce que c'est un homme ou une femme?
0: C'est une femme.
13: Américaine?
0: Non.
11: Est-ce qu'elle venait pour un concert, pour chanter?
0: Et curieusement, elle n'était jamais venue à Paris, donc elle en a profité pour voir à la fois les Champs-Élysées, Montmartre.
13: Une actrice, chanteuse très connue.
10: Anne Hidalgo?
0: Pardon.
13: Une femme très connue.
0: Très, très connue.
13: Très connue.
0: Anne Hidalgo, non.
13: Une chanteuse.
11: Est-ce que c'était une artiste?
0: Artiste, non.
13: Une femme politique?
0: Femme politique, non.
11: Michelle Obama?
0: Non.
10: Une influenceuse?
0: Non, influenceuse.
11: Une sportive?
0: Influenceuse à sa manière.
13: Une tête couronnée?
0: Une tête couronnée, non. Non.
10: C'est pas une
12: politicienne?
0: Là, je la vois descendre l'escalier du Sacré-Cœur, par exemple.
13: Est-ce que ça a été filmé à l'époque? Elle a fait incognito ou elle a
0: filmé? Non.
11: Est-ce qu'on lui demande beaucoup d'autographes quand on la croise dans la rue, cette dame?
0: Ça, ce serait difficile.
10: C'est abstrait.
0: Qu'est-ce que vous appelez?
10: C'est une femme de fiction.
11: Ah, c'est un animal.
12: C'est un animal.
0: C'est une fiction. C'est un personnage de
13: la
0: fiction.
13: La Castafiore.
11: C'est Martine.
0: Martine. Bonne réponse de Christophe Beaugrand. Eh oui. pour la première fois, Martine est à Paris. C'est le
11: Ah bah, il était temps.
0: Ah oui, c'est le dernier album de Martine. Martine à Paris, elle visite effectivement, grâce à tante Flo et oncle Max qui vivent dans la capitale, elle visite Paris. Ça tombe bien parce que tante Flo travaille au Muséum d'Histoire Naturelle.
11: Ah bah voilà, évidemment, elle a des entrées gratos.
0: Et alors, à un moment donné, elle visite, ça sera une question subsidiaire, une deuxième chance pour Monsieur Vermar de Châtenois. Elle visite donc le Muséum d'Histoire Naturelle et elle voit des espèces disparues, parce qu'on voit des animaux et des espèces disparues.
11: Johan Rioux.
0: Au Muséum d'Histoire Naturelle.
11: Hélas, il est toujours là.
0: Et Martine est étonnée, elle dit, des espèces disparues. Oui, la plupart avaient tellement de prédateurs, dont d'ailleurs l'être humain, qu'elles ont fini par s'éteindre. Ces espèces n'existent plus aujourd'hui, dit Tata Flo. Et là, qu'est-ce qu'elle répond, Martine? Elle dit, pourvu que ça n'arrive jamais aux chiens. Et elle dit ça, évidemment, en regardant son chien, qui lui n'a pas l'air de s'inquiéter. Mais comment s'appelle le chien de Martine?
11: Oui, on le connaît, mince.
15: C'est un prénom de chien, vraiment?
0: Ah oui, ça pourrait être aussi votre surnom.
11: Patapouf, c'est pas Patapouf, c'est Patapouf.
0: Patapouf, bonne réponse de Christophe Beaugrand.
15: Décidément.
13: Et tu connais les Martine par cœur?
11: Non, mais Patapouf, je m'en rappelle.
0: Eh bien oui, Patapouf, c'est le nom du chien de Martine. C'est le premier album de Martine à Paris. On a eu des tas. Hein,
15: ah, Martine, bah
0: oui,
15: de la cuisine.
0: Ah oui, vous avez fait Martine.
15: Ah bah j'adore quand j'étais petit.
11: Ah bah la cuisine, oui, ça en va mieux.
0: Ah bah oui, non, mais il y a...
15: Martine va à la plage.
0: Ah bah oui, oui, oui. Martine rapporteuse.
6: Il n'y a pas sa copine, il n'y a pas Patapouf.
15: N'essaye pas l'humour, Gérard.
0: Comment l'autre, n'essaye pas l'humour, Gérard.
11: Il est méchant, toi, aujourd'hui.
0: Il a fait sa carrière là-dessus.
11: Il n'en est pas si mal sorti.
15: Gérard, je t'aime vraiment.
0: Il est con, ce Rioux, alors, c'est pas possible. Patapouf, c'est un teckel à poil court, oui. Le chien de Martine. Et d'ailleurs, elle est à Paris avec son ami Jean.
11: Oui, toujours le même.
0: Ah, c'est toujours le même.
11: Ah oui, toujours.
0: Ah oui, elle est toujours
11: son
0: avec Jean.
11: Son petit fiancé, Jean.
0: Ouais. C'est son petit fiancé.
11: Eh, crois-moi que tonton Max, il aime bien le petit Jean aussi. Hein.
6: Et quel âge est là, Claudine?
0: Martine. Elle est née en 1954.
6: Oh, oui, elle est
11: quand même vieille.
6: Ah, ouais, comment ça...
0: ah, mais elle ne bouge pas.
13: Elle a 70 ans.
16: Forever young.
0: Elle ne bouge pas, Martine.
6: Il y a partie de ménopausée.
0: Non, ça a commencé par Martine à la ferme. C'était le premier album. Puis après, il y a eu Martine en voyage, Martine à la mer, Martine au cirque, Martine vive la rentrée, Martine à l'école, Martine à
13: la foire. On m'avait montré Martine fait caca au fond du jardin. Non, c'est vrai, il y a des couvertures, des tournées qui sont extraordinaires.
0: Beaucoup de parodies, c'est vrai. Mais d'ailleurs, Jean, c'est pas son fiancé, c'est son frère.
11: Ah, pardon, oh, bah, oui. elle est du Nord, peut-être.
6: Ça n'empêche pas.
0: Ah non, elle est du Nord. Non, mais vous m'avez dit que c'était son fiancé, j'ai dit oui.
11: Pardon,
6: il
11: n'y
6: a pas de mal.
11: Ah non, c'est son petit frère, vous avez raison.
0: C'est son frère aîné.
11: Ah bah c'est pareil, Jean. Donc grand.
0: Le frère cadet, c'est Alain.
11: Il y en a combien au total?
0: Ah, bah, il y en a. Oula! Fou!
16: Une centaine?
0: Oh, il y avait Martine aux Galeries Lafayette juste avant Martine. Bah, alors, j'allais à Paris.
11: Oui, mais elle était allée au magasin.
6: Et les Galeries Lafayette, New York à Paris.
0: Il y a un hors-série qui va vous plaire, monsieur Beau.
6: Alors, dites-moi.
0: Martine a un papy bizarre.
11: Ah oui! Ah oui! C'est comme tonton Max, c'est la même famille.
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0: Et là, je vais vous demander, alors là, c'est vraiment à la portée de tout le monde, le nom de l'actrice qui vient de devenir le visage du parfum numéro 5 de Chanel. Vous savez, c'est un des parfums les plus connus au monde, hein, le numéro
16: 5. Aya
15: Nakamura.
16: C'est pas la fille de Vanessa Paradis?
0: La fille de Vanessa Paradis, non.
6: Non, le fait
0: non,
6: depuis longtemps.
13: Adèle Exarchopoulos?
0: Non plus, non.
15: C'est
0: non,
15: une
0: non.
15: Actrice.
0: Ah oui, oui.
15: Américaine.
0: Ça, c'était dans la question.
15: Oui, bien sûr.
6: Margot Robbie.
0: Et c'est Margot Robbie. Bonne réponse de Caroline Diamant.
10: Ouais, en beauté, je suis une spécialiste.
0: C'est la Barbie, effectivement, du cinéma. Canon, on a vu aussi dans Le Loup de Wall Street, dans Upon a Time in Hollywood.
10: Alors, le titre, c'était Once Upon a Time.
0: Oui, oui, et aussi dans Babylone.
10: Voilà. Absolument.
0: Et c'est une des actrices, évidemment, les plus cotées du moment. Encore
10: et elle est australienne, si je peux me permettre,
0: encore
10: monsieur.
0: Encore plus depuis Barbie. Oui, elle est australienne d'origine.
10: Ah ben oui, si vous êtes belge, on vous dit pas vous êtes français. Mon Simon Baker, par exemple, qui jouait le mentaliste, eh ben, il est australien.
20: Vous en êtes où, tous les deux, d'ailleurs?
0: Elle a gardé les slips kangourous, il est retourné en Australie. En tout cas, Margot Robbie est effectivement la nouvelle égérie du numéro 5 de Chanel. J'ai quelques questions supplémentaires à propos de ce célèbre parfum, puisque faut se rappeler que c'est un monsieur qui s'appelait

0: Ernest Beau qui a créé ce parfum pour Coco Chanel, à la demande de Madame Chanel. Il lui a présenté différents échantillons, hein, c'est ça l'histoire. Tous les échantillons étaient numérotés de 1 à 5, de 20 à 24. Et elle, selon la légende, elle aurait choisi l'échantillon numéro 5. Et comme on était le 5 mai, cinquième mois de l'année, elle dit, bah tiens, ça porte chance, on garde le numéro de l'échantillon et ça va s'appeler le numéro 5 de chez Chanel. Elle l'a même testé, ça c'est assez amusant. Lors d'un dîner dans un grand restaurant à Cannes, elle a invité Ernest Beau et quelques amis autour d'une table. Et dès qu'il y avait quelqu'un qui passait, hop, elle vaporisait le numéro 5 de chez Chanel pour voir la réaction des gens qui passaient. Et comme les gens avaient l'air stupéfaits, toutes les femmes passaient autour de cette table pour voir d'où venait ce parfum. Incroyable. Elle a dit, c'est celui-là, c'est sûr. C'est une belle histoire, c'est pas vrai sûrement, mais c'est une belle histoire.
1: Si, si, il y a des chances, c'est vrai.
0: D'ailleurs, quand le numéro 5 de chez Chanel est devenu le parfum le plus vendu au monde, hein, dès 1929. Quel parfum le numéro 5 de chez Chanel a-t-il détrôné? Car il y en avait un autre qui était numéro 1.
2: Ah, c'était Piquet. C'est le crack boursier en 29.
1: Non, à mon avis, c'était Elisabeth Arden. Ah,
0: non.
1: Est-ce que c'est une marque française ou américaine?
0: Et après, c'est vrai qu'après, le numéro 5 de chez Chanel a été détrôné par le J'adore de chez Dior. Dior. Mm-hmm. Mais avant ça...
1: Oui Chalimard de Guerlain.
0: Bonne réponse de Caroline Diamant. Ouais.
3: C'est le parfum de Geneviève de Fontenay.
0: C'était le parfum, parce que si les gens vont la renifler maintenant... Oh. Et d'ailleurs, j'ai une troisième question à ce sujet, à propos de ce superbe parfum numéro 5 de chez Chanel. Il faut savoir que Marilyn Monroe n'a jamais été l'égérie. Elle a fait la publicité de façon involontaire pour ce parfum, parce qu'elle disait « Je mets toujours une goutte de Chanel, numéro 5, of course. » Enfin, number 5, of course, elle avait dit. Alors, ça a fait la popularité du parfum.
4: C'est surtout, on lui a demandé comment elle dormait, et elle a dit... avec le numéro 5.
0: Voilà. Mais elle n'a jamais été payée pour ça, contrairement à d'autres femmes qui, effectivement, ont été les égéries du numéro 5 de Chanel. Ça a été le cas de Candice Bergen, de Catherine Deneuve, de Nicole Kidman, Audrey Tautou plus récemment, ou Marion Cotillard. Et même Brad Pitt, d'ailleurs, a présenté le parfum numéro 5 à un moment donné. Mais qui fut la première femme qu'on a vue dans la publicité pour le numéro 5 de chez Chanel?
3: C'est pas Vanessa Paradis sur son
1: balançoire?
3: La première, la
0: elle a
3: première,
0: vieilli,
3: pardon.
0: Vanessa, mais, mais en 1929, elle n'était pas là quand même.
2: Miss Tinguette?
0: Miss Tinguette, non.
5: Joséphine Baker?
0: Non plus. Oh. Qui, dès 1921, fut la première femme?
1: Sarah Bernard?
0: Non.
4: Loulou?
2: Michel Darrieux?
0: Non.
2: Jacqueline Maillan?
0: D'abord, c'est Daniel.
2: Darrieux.
0: Daniel.
3: C'est une actrice. Hein.
1: Peut-être Michel Morgan?
0: Non.
4: C'est une actrice française?
0: Non.
4: Américaine?
0: Non.
1: Britannique? Greta Garbo?
0: Non.
4: Marlène Dietrich?
0: Non.
1: Ingrid Bergman?
0: Non plus.
2: Coco elle-même?
0: Bonne réponse de Stevie Boulet.
2: Bah oui.
1: Coco elle-même.
0: Et évidemment, Coco Chanel elle-même.
2: Bah bien sûr.
0: Elle était suffisamment célèbre pour faire elle-même la pub de son parfum. Quel est votre parfum, Sylvie Tellier?
3: Alors moi, je change de parfum tout le temps.
0: Ah, c'est pas vrai.
3: Ah, je suis pas du tout fidèle.
0: En fait,
3: ça dépend de l'humeur du jour. Vaut mieux être infidèle en parfum et fidèle en homme. Mais non, je trouve que le parfum, ça change avec les saisons, avec l'humeur.
0: Là, par exemple, aujourd'hui, vous portez quoi?
3: J'en sais rien.
2: Elles sont bonnes partout, mais t'as plusieurs odeurs. T'as l'odeur de ton shampoing, t'as l'odeur de ton déo, non pas de ton déo, de ton parfum. Non mais c'est vrai, elles soignent d'odeurs de partout.
1: Vraiment les mots
3: mais
1: que tu dis.
3: Mais du moment que je soigne bon.
0: Je soigne du soir au matin, je soigne.
2: C'est pas la même chose.
0: Tous les parfums. Et vous, monsieur Boulet, quel est votre parfum?
2: Alors moi, c'est rhubarbe rouge d'Hermès.
0: Ah quand même, ah oui, dites-donc. Et vous, monsieur Doduic?
6: Moi, je pue. Enfin. Non, je mets du bleu de Chanel. Je dors toujours avec une goutte de bleu de Chanel.
0: Non, mais c'est sérieux?
6: Oui, mais je me suis laissé avoir par la publicité parce que c'est Timothée Chalamet qui était géri de bleu de Chanel.
0: Mais c'est vrai que vous avez un petit côté Timothée Chalamet.
6: Ouais, un petit côté, ouais. En raté. Juste l'orteil.
5: En raté.
0: Oh, c'est ça. Donc, il reste plus grand chose alors. Déjà qu'au départ, le vrai, c'est.
5: Ouais.
6: Bon, il est bien, Timothée Chalamet.
5: Oui, enfin, c'est. Ouais. Mais c'est pas un canon de beauté.
6: Tu t'es regardé?
5: Bah, pardon, mais chacun son.
3: Bah, déjà qu'il
5: a du charme. Attention, il a énormément.
2: charme et beauté, ça n'a rien à voir. Moi, je pense avoir du charme, mais je suis pas beau. Toi, t'as du charme, mais t'es pas un canon de beauté non plus. Timothée non plus.
4: C'est intéressant ce que vous dites.
2: Brad Pitt, il a les
0: pas
2: deux.
0: Pas Brad Pitt.
6: Mais Brad Pitt, il passe pas les portes.
2: Mais Brad Pitt, il a les deux. Il a du charme et il a la beauté. Delon, pareil. Non, moi, non. Oui. Toi, non. Laurent non plus.
0: Bah merci.
2: Et puis dans la salle, personne.
6: Mais enfin Stevie, ça va pas,
4: t'es tout le monde
2: en mais non, plaisante.
6: Attendez, j'ai une histoire quand même cet été. Oh, j'ai une histoire exceptionnelle. Cet été, je suis parti en vacances avec des copains et je sais pas, il y a une amie avec qui on se connaît depuis très longtemps, mais je sais pas, cet été, on sentait que tu sais, on se tournait un peu autour, machin. Et le dernier soir, on picole mais vraiment comme des tous, c'est n'importe quoi, on finit dans la piscine et puis il est 8h du mat et tout d'un coup, il fait jour et puis je me rappelle que j'ai un spectacle le lendemain et que j'ai un train à 9h. Donc moi je lui dis merde, il faut absolument que je fasse ma valise. Je rentre dans ma chambre, je commence à faire ma valise, mais je suis ivre et là elle rentre dans la pièce, elle ne porte rien.
0: Pas la valise.
6: Non, elle ne porte rien et elle ferme la porte et moi je regarde mon téléphone vu que je devais partir à la gare qui était loin, j'avais déjà commandé le Uber. Il arrivait dans 8 minutes. Je me suis dit je suis large. Et on commence à faire l'amour et c'est n'importe quoi parce que je suis bourré donc je tiens pas debout, on est contre une table, ça n'a pas de sens. J'espère vraiment qu'elle coûte pas RTL et on est là et puis tu sais je suis là et puis j'ai mis le téléphone sur la table, du coup on fait l'amour et en même temps des fois je regarde, je donne un petit coup sur le téléphone. Je me dis quoi, 6 minutes, 5 minutes putain. Et je suis pas, mais je dis putain, mais je vais jamais y arriver, c'est pas possible. Et tu sais, le téléphone, il envoie des notifs. Tu sais, je vois la voiture qui se rapproche sur le. Je dis que merde, elle arrive. Et puis moi, il y a une notif. Préparez-vous à retrouver Mahmoud. Je ne suis pas prêt à retrouver Mahmoud. Ce n'est pas possible. Et puis à un moment, paf, bon, c'est fini. Bon, je passe les détails. Je sors, je prends ma valise, je rentre dans la bagnole. Mahmoud, il fait ça va, vous avez passé des bonnes vacances. J'ai dit conduis.
4: Mais les auditeurs vont être passionnés.
1: C'est bien de savoir ce que fait la jeunesse.
0: Ouais. Vous êtes con, vous auriez pris un abonnement G7, vous attendriez encore.
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0: Je garde la rubrique ou pas? Qu'est-ce que je fais?
6: C'est quoi votre question?
0: Bah, c'est-à-dire que je vous regarde là tous les six et je me dis, est-ce que vraiment aujourd'hui je tente les questions littéraires?
9: Oh là là!
6: Bien c'est pas gentil de dire ça.
5: Pourquoi pas si c'est des albums à colorier?
0: Peut-être que Madame Boutboul.
10: Non mais Christophe, il est très très cultivé.
0: Non, non. Christophe Bourdon?
6: Si, ah oui. Mais il a fait Cagne et Pocagne.
9: Non, j'ai fait que Hippocagne. J'ai arrêté avant.
10: Très cultivé.
11: Mais elle a fait Hippocagne aussi, Daria.
9: Elle a fait que Hippo.
11: Personne rigole, j'ai dit un truc drôle.
9: Oui, bravo.
11: Non, mais enfin.
1: Oh là là, mais quel cabot ça.
0: En plus, il y a un champ de course à Cagnes.
11: Oui, à Cagnes-sur-Mer, il y a un champ de course.
5: Hippopotamus.
0: Mais enfin, généralement, chère Julie, si on ne rit pas à quelque chose, sachez-le, c'est que c'est pas drôle.
9: Mais, non, mais elle avait pensé qu'on n'avait pas entendu.
11: Oui, moi je
5: ne soyez pas trop technique, elle débute.
11: Vous n'avez pas entendu, Laurent, qu'est-ce que j'ai dit?
0: Ben, vous avez dit, elle a fait hippoca, elle a fait kippo, je sais pas.
11: Hippo?
0: Oui, on a compris,
9: pour
0: oui.
9: Cheval, oui,
0: pour hippo.
11: Hippo pour les chevaux?
0: Oui, on a compris, oui, bah oui.
11: Daribootbull?
0: Vous aurez beau le dire 10 fois.
9: Non, mais c'était plutôt.
1: Enfin, moi, si tu me payes, je ris.
9: Bah oui, d'ailleurs, tu ris. Hein, aujourd'hui.
0: Bon, alors j'y vais avec ma question littéraire.
9: Moi j'aimerais
2: laissez-moi me concentrer 5 minutes.
9: Elle a une très jolie chienne d'Harry Bootbull quand même.
0: Ah oui, vous êtes
9: elle
0: d'accord.
9: Est, elle est avec sa
0: Noix
9: petite
0: de coco,
9: chienne.
0: Elle s'appelle Noix de Coco.
9: Elle est trop mignonne.
0: Il faut pas le dire, elle est là en clandestine.
9: Ouais, elle a pas le droit.
11: Oui, elle a pas le droit d'être là.
0: Elle a pas le droit de rentrer à RTL.
10: Elle rentre dans mon sac à main.
5: C'est pour ça que Julien Altenia, pour passer inaperçu.
9: Oh écoute. Elle a des grandes moustaches.
0: Qui d'Harry Bootbull?
9: Non mais non. La chienne.
1: Sa chienne ou sa chatte?
6: Oh là là.
0: Enfin, Caroline!
2: Caroline! Quelle classe!
10: Caroline, tu me faisais une émission sexuelle. Alors, tu as animé une émission de conseils. C'est...
9: Pardon, non, c'était Amanda Lear, ça.
10: C'est vrai qu'elle s'en coiffe.
0: Elle a fait ça l'après-midi.
10: Elle
0: sur
10: a fait
0: France
10: des conseils.
0: Oui, oui.
1: Moi, je connais le courrier du cœur. Hein,
11: ah oui, c'est ça. Normal, là, c'était avec Daphné Burki, là, c'est cette émission-là.
10: Mais alors, en dehors du cœur, côté pratique. Je me demandais justement, parce que les chiennes, elles, les cheveux blancs chez nous et les chiens aussi, ouais. Mais nous, on a les cheveux qui deviennent blancs,
9: oui.
10: Mais on a rarement les poils des bras qui deviennent blancs. Et je me demandais à quel moment ça devenait blanc aussi.
11: Philippe.
9: Caroline, est-ce que tu peux répondre?
10: Non mais, c'est pas drôle, c'est intéressant.
11: un courrier.
12: La chatte blanchie entre 75 et...
13: Pourquoi Caroline saurait plus que vous?
10: Parce que Caroline, elle est spécialiste doctoresse sexe.
12: Non, parce que j'ai côtoyé une sexologue pendant 3
13: ans. Oui.
12: Mais c'est vrai que j'en ai posé des questions.
10: Parce que
12: mais j'avoue celle-là.
13: Il faut dire que les jeunes générations, de ce qu'on m'a

0: fois, remanié, réédité en 1954.
1: Adapté deux fois.
2: Jules Verne
0: Jules Verne,
3: mais
0: non.
3: Non, non, Freud.
0: Non, non, non, non. C'est un essai divisé en cinq parties.
1: Oui.
0: Je vais vous donner les noms des cinq parties, ça va peut-être vous aider.
1: Certainement.
2: Oh, si vous nous les donnez, c'est que ça va pas nous aider.
0: Première partie, ébauche d'une introduction à l'expérience intérieure. Deuxième partie, le supplice. Troisième partie, antécédent du supplice.
2: Tantal.
4: C'est le marquis de Sade.
0: Non. Quatrième partie, post-scriptum ou supplice.
1: Ah bon, décidément.
2: Gilles Deleuze.
4: Il est un peu bloqué.
0: Gilles Deleuze, non.
5: On est d'accord, c'est un philosophe.
0: Alors, c'est un philosophe.
1: Et c'est un philosophe français.
4: Foucault.
0: Foucault, non, non, non, non.
1: Est-ce que c'est un philosophe français?
0: Un écrivain, philosophe, romancier, poète français. Alors. Vous m'avez pas laissé donner les cinq parties.
3: Après post-scriptum, il y a quoi?
0: Ébauche d'une introduction à l'expérience intérieure. Le supplice.
1: Oui.
0: Antécédent du supplice. Post-scriptum au supplice. Et enfin, Manibus daté Lilia Plénis.
1: Pardon?
2: Ah ouais. Alors ça, c'est celui que j'ai préféré.
1: Mais alors, dites donc, Laurent.
0: Oui.
1: Est-ce qu'il est mort il y a longtemps, ce monsieur?
0: Ah, il est mort il y a un petit moment quand même. Il est mort en 1962.
4: Je m'en souviens comme si c'était hier.
0: Un français.
5: Est-ce qu'il est étudié en terminale?
0: Ah, il est étudié, je pense, en philosophie.
3: Merleau-Ponty?
0: Non, en philosophie contemporaine.
5: On est en terminale, donc il n'est pas dans les philosophes qu'on étudie en philo terminale.
0: Ah, si, si, je pense qu'en terminale, on doit aussi l'étudier.
2: Il n'est pas aussi célèbre que Sartre.
0: Ah non, non, mais quand même, il est assez célèbre. Il a écrit La mort, L'impossible, Le bleu du ciel, La part maudite.
2: Supplice, la mort. Il est en pleine forme, le mec.
4: Mais il a des noms composés.
0: Ah non, il n'y a pas de nom composé.
3: Henri Bergson.
1: Est-ce qu'il a un nom qui sonne typiquement français?
0: Oui, il a un nom très français et le prénom tout de même.
2: Il était âgé en 62 quand il est mort.
0: Il est mort à 64 ans. Il est mort à Orléans, si ça peut vous aider.
3: Non, bah non. Pas, évidemment.
4: Est-ce que vous pourriez faire un jeu de mots avec son nom, vous?
1: Ah oui, amusez-nous,
4: c'est
1: Laurent.
4: C'est drôle quand vous faites des jeux de mots.
0: Non, j'en ferai guerre.
3: Georges Bataille.
0: Voyez que vous le connaissiez.
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0: Question culturelle et littéraire à l'attention de Mme Carré qui habite Gruissant. Et cette question concerne un académicien français, j'allais dire un ex-académicien, mais on l'a immortellement, évidemment, bien quand sûr. On a été académicien. Et celui-ci, évidemment, n'a pas forcément laissé son nom à la postérité, à part peut-être pour une raison précise. Et voilà pourquoi ma question est... Pour quelle raison continue-t-on à parler parfois de Nepomucène Lemercier, qui fut poète, dramaturge et académicien français?
1: Nepomucène Lemercier.
0: Ah oui.
4: Il est de la famille de Valéry?
0: Non, pas du tout.
1: Il a écrit une œuvre célèbre qui est passée à la postérité.
0: Nepomucène Lemercier a écrit quelques œuvres comme Le Tartuffe révolutionnaire, Les Quatre Métamorphoses. Et alors, son œuvre la plus connue, c'est La Panhypocrisiade ou La Comédie infernale du XVIe siècle.
5: Ah oui,
1: mais c'est
5: oui,
1: un
5: oui,
1: poète
5: oui.
1: du XVIe siècle.
0: Alors,
1: parce qu'il est le canuille français du XVIIe.
0: Exactement, il est du XIXe, un peu plus tard. Il était au fauteuil 14 de l'Académie française.
4: Nepomucène,
2: et
4: c'est
2: on continue d'en parler parce qu'il a laissé quelque chose à l'Académie française?
0: Alors, il a laissé... D'abord, on laisse...
2: Un usage, quoi.
0: Qu'est-ce que vous voulez dire?
2: Des us et coutumes, il a inventé quelque chose qui a encore lieu aujourd'hui à l'Académie française.
5: Déjà, il a laissé son prénom, parce que Nepomucène, il ne doit pas y en avoir 36.
0: Voilà, voilà.
1: C'est bien un médicament, bien. Ça se prend 500 grammes, ça.
0: Ça, vous avez raison.
4: Mais il s'appelait Nepomucène tout le temps.
0: Nepomucène trois fois par jour.
3: Bah oui. Mais du coup, c'est quoi la question?
0: La question, c'est pour quelle raison continue-t-on à parler parfois de Nepomucène Lemercier? Parce qu'effectivement, on n'en parle pas pour ses œuvres.
1: Parce qu'il a un prénom chelou. Quelqu'un de très célèbre à l'Académie?
0: Alors, ce n'est pas qu'il a battu quelqu'un.
1: C'est qu'il a succédé à quelqu'un.
0: Alors, non, mais on
1: brûle. Il a précédé quelqu'un.
0: Il a précédé quelqu'un, et non seulement il a précédé quelqu'un, au même fauteuil, effectivement, quelqu'un lui a succédé, quelqu'un dont il ne voulait pas voir l'entrée.
4: Jules César.
0: Non. Quelqu'un dont il ne voulait pas voir l'entrée à la Comédie française.
1: À l'Académie française.
2: Un rival.
1: Est-ce que c'est un politique?
0: Rival, on ne peut pas dire ça, parce que franchement...
1: Il est mort.
0: le pauvre Nepomucène Le Mercier, quand on était rival avec lui, c'est qu'on ne devait pas être très très connu, vous voyez.
1: Donc c'est quelqu'un de très connu qui lui a succédé.
0: Absolument.
1: Un politique ou un écrivain?
0: Les deux.

0: 2.
1: Et ils se jalousaient mutuellement.
2: Victor Hugo.
0: Et c'est Victor Hugo.
3: Wow.
0: Bonne réponse. Eh oui. Et oui, il était contre l'entrée de Victor Hugo à l'Académie française. Faut quand même être gonflé quand on s'appelle Nepomucène Le Mercier.
2: Non, mais c'est parce qu'il était dans le clan des classiques contre les modernes. C'était après la bataille d'Hernani.
0: Exactement. Ah, oui, il était contre les nouveaux romantiques.
2: Exactement.
0: Nepomucène Le Mercier. Donc,
1: Monsieur Barbier, sans indiscrétion, vous êtes en couple?
2: Mozart, oui, marié. Mais...
1: Ah, ok, non, c'est parce que ma maman, enfin, ça m'intéresserait de vous avoir à Noël parce que vous êtes. Enfin, voilà, j'aimerais vous avoir comme beau-père. Enfin, bref. On n'est pas obligé d'en parler maintenant, je sais pas
2: maintenant
1: ce
2: que. Maintenant que je sais que vous avez 32 ans, j'imagine l'âge de votre maman, ça ben dépend ça, de la dot.
1: Ça m'a... C'était une invitation ratée.
0: En tout cas, Nepomucène Le Mercier.
1: Laurent, vous êtes célibataire?
0: Non, non plus.
1: Non plus. Moi, je vais le faire plus clairement dans le public. Quelqu'un veut se taper ma mère?
0: Bon, je peux revenir à mon Nepomucène.
1: Oui, pardon, oui. Donc, trois fois par jour, c'est ça?
0: Alors, Nepomucène Le Mercier était académicien français. Il était contre l'entrée de Victor Hugo à l'Académie française. Il faut quand même être gonflé d'être contre l'entrée de Victor Hugo à l'Académie française. Et pas de chance, quand il est mort, qui on a élu?
1: Bim.
0: Au fauteuil de Nepomucène Le Mercier.
3: Victor Hugo.
0: Victor Hugo. Et vous connaissez évidemment la coutume dans ces cas-là, monsieur Barbier.
2: On prononce l'éloge de son prédécesseur.
1: Oh là là.
0: Si bien que Victor Hugo a dû faire l'éloge de celui qui était contre son entrée à l'Académie Exactement. Française.
2: Mais ça arrive souvent, hein, vous savez. Alain Perfit, gaulliste, a dû prononcer l'éloge de Paul Morand, anti-gaulliste et proche de Pétain et de Laval. Donc, vous voyez, souvent, on met l'honneur de l'Académie au-dessus de la sincérité.
0: Mais quand même, Victor Hugo a réussi à trouver un compliment en faveur de Nepomucène Le Mercier, puisqu'il a dit, Victor Hugo, que c'était un des rares qui ne s'était pas agenouillé devant Napoléon, parce qu'effectivement, politiquement, Nepomucène Le Mercier avait boudé Napoléon pendant un long moment. Donc, vous voyez, on trouve toujours un petit compliment à faire, même si on ne le pense pas. Autrement, on ne ferait pas ce métier. En tout cas, Nepomucène Le Mercier, effectivement, a laissé son nom à la postérité uniquement pour avoir été le prédécesseur de Victor Hugo. Et ça a donné un discours, effectivement, formidable de Victor Hugo à propos de Nepomucène Le Mercier. Bravo, Christophe. Ah tiens, puisque vous avez pris la parole à propos de votre maman, vous, là-bas.
1: Oh, oui.
0: Vous avez quand même... vous êtes en train de me filmer.
1: Non, j'allais faire une photo de vous.
4: Des photos volées comme
5: ça. Oh là là, ça c'est un crime de lèse-majesté. Hein.
0: Déjà, je n'aime pas qu'on me prenne en photo.
3: Non, il faut demander.
2: Pour envoyer à sa maman.
0: Même sa mère, j'en ai fait.
1: Non, c'est pour les réseaux sociaux.
3: Enfin.
0: Je ne veux pas qu'on me photographie.
3: Mais non.
4: Bah, des photos volées,
1: pas. Il y a que des photos de vous.
0: Pardon.
1: Il y a que des photos de vous sur mes réseaux.
0: Bah oui, mais j'aime pas les photos, moi.
1: C'est vrai, pourtant, vous êtes plutôt. Enfin, je puis me permettre.
5: Tu veux dire qu'il est mieux en photo qu'en vrai? Fais attention à ce que tu dis.
1: Vous êtes.
3: Non, non, il n'y a qu'un suceur à cette table, c'est moi.
0: Mais en tout cas, justement, j'allais vous faire un compliment, monsieur.
1: Moi, c'est foutu.
0: Monsieur Guillaume, parce que quand même, il a fait, Guillaume, il y a peu de temps, la dernière page, le portrait de Libération. Je l'ai conservé, parce que ça, quand même, c'est assez rare, c'est exceptionnel.
3: Moi, je l'ai fait trois fois.
0: Ah, oui, bah, moi aussi, mais je veux dire pour un Belge.
1: Ah, voilà, c'est foutu.
0: Et alors, justement, on nous rappelle dans cet article que vous avez été élu en 2023, donc il y a quelques mois, Belge de l'année. C'est un sondage réalisé par Ciné Télé Revue. Vous étiez le Belge de l'année devant Virginie Efira, devant Princesse Elisabeth. C'est qui Princesse Elisabeth?
1: Ah ben c'est la fille de notre roi qui sera un jour notre reine.
0: Ah, très, donc vous avez fini devant la princesse.
3: Ah là là,
1: c'est mieux que derrière.
0: Mentissa, c'est une Belge aussi.
1: Mentissa, oui, qui est chanteuse belge et qui cartonne partout.
0: Et monsieur Evenepoel, qui est un cycliste,
1: oui,
0: c'est ça?
1: Un voilà. Cycliste, oui.
0: Allez, donc premier, monsieur Guillaume, bah, on a gentil. Le Belge de l'année.
1: Merci, Laurent.
5: Oh là là!
0: Bon, ma question est toute bête. Qui était belge de l'année en 2022, l'année précédente?
3: Ah, Poulvorde.
0: Pour Anthony Guérin. Poulvorde, oh non, ça c'était il y a 20
1: Moi,
0: ans.
1: Moi j'ai évidemment Damiens, la réponse.
6: François Damiens.
0: François Damiens, non.
5: Philippe Geluck.
0: Philippe Geluck, non.
3: Virginie Efira.
1: Ou je la donne?
0: Ah bah si vous l'avez, oui.
1: Oh bah c'est la plus belle des chanteuses, c'est Angèle.
0: Angèle, ah, évidemment, c'était Angèle. Il a pas de chance, le cycliste, là, Evenepoel, parce qu'il était deuxième en 2022. Il est passé cinquième en 2023.
1: Tant qu'il est premier sur la ligne d'arrivée, c'est vrai.
0: C'est ça la question. Et Bertrand Carrois, c'est qui ça, Bertrand Carrois?
1: Ça, c'est très... C'est très marrant parce que la Belgique va se dire, Laurent Ruquier a parlé de notre Bertrand Carrois à nous. C'est une émission, comme chez vous, vous avez 90 minutes enquête, etc.
0: Ben, on n'a pas
3: 90 minutes. On a 60 minutes par français.
0: Chez nous, on n'a pas 90 minutes enquête.
1: C'est ridicule de dire 90, on dit 40, 50, 60, 70. Pourquoi est-ce que vous...

0: Beau c'est pays, toute la logique
1: tu prends
0: ça.
1: Notre langue. C'est 90 minutes.
2: Allô, Darmanin.
3: Donc c'est le 90 minutes enquête, mais belge. Vous, vous suivez plein d'équipes de police. Nous, on n'a pas les moyens. Donc à l'année, on ne suit qu'un seul policier.
4: Le fameux Bertrand.
3: Et c'est Bertrand Carrois qui est une star nationale. Ah bon, parce qu'on suit toutes ses aventures. Évidemment, il tombe sur tous les spécimens belges les plus tarés de l'histoire sur les routes.
2: Alors.
3: Et c'est des séquences télévisées incroyables.
2: C'est un flic, Bertrand Carrois.
3: Ah oui, et on le suit partout. Et il parle un peu comme ça et il engueule les gens, mais
2: faut
3: avec
2: qu'on l'appelle, faut qu'on l'appelle.
1: Ah mais vous trouvez
3: votre carrière. Je l'ai rencontré lors de la cérémonie puisqu'il était là quand j'ai reçu le prix.
2: Et pourquoi vous lui avez pas proposé votre mère à Bertrand Carrois?
4: Ouais, ça veut dire.
5: Si, si, c'est fait. Bah,
3: je préfère.
5: Elle a eu un PV.
3: Je préfère qu'il fasse sauter mes PV que ma mère.
2: Mais donc quand même, c'est gonflé parce que Bertrand Carrois, qu'on connaissait pas, il arrive devant Stromae comme Belge de l'année.
3: Mais ça, bien... c'est la Belgique. On met tout le monde à la même enseigne et on vote pour des gens qui sont moins connus que d'autres.
2: Ouais, ça a l'air
3: c'est...
2: super scientifique, Ciné Télé Revue.
1: Ouais, ouais. Classement bidon.
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2: Gilles nous appelle depuis Ploumagoar. Bonjour Gilles, c'est en Bretagne, Ploumagoar, j'imagine.
7: Oui, bonjour Laurent, bonjour les grosses têtes.
4: Bonjour Gilles.
7: Armor, c'est à côté de Guingamp.
2: Tout près de Guingamp, Gilles. Voilà. Et comment vous
5: en avant Guingamp.
2: Ah bah,
5: en
2: avant Guingamp. En avant, le stade du Roudourou.
8: Roudourou, exactement.
2: Voilà, et qu'est-ce que vous faites dans la vie, Gilles?
7: Je suis à la retraite.
2: À retraite de quoi?
7: J'étais dans la fonction publique.
2: Très bien, dans la fonction publique. Et aujourd'hui, vous vous occupez en écoutant, par exemple, et entre autres, les grosses têtes, j'imagine, Gilles.
7: Ouais, je vous écoute tous les jours, parce qu'en plus, je fais conducteur de car, donc je vous ai tous les jours à la radio.
2: Ah, mais alors, donc vous n'êtes pas vrai. Ah non, vous étiez conducteur de car.
4: Non.
7: Je suis toujours.
8: Maintenant, il travaille au noir.
2: Non, vous n'êtes pas là, si vous êtes conducteur de car.
4: Mais vous êtes conducteur de car, alors que vous ne voyez pas bien, parce que vous êtes à la retraite.
8: Oh,
4: c'est exagérer. Peut-être trop dangereux pour vos passagers.
2: Mais non, il a 63 ans.
7: Il a 10 sur 10 dans les yeux.
2: Il a 10 sur 10 dans les yeux.
4: Non, alors... mais vous inquiétez pas, elle est Maya. Hein.
7: Il manque un bras aussi. Hein.
2: Ah, il vous manque un bras.
4: Il vous manque quoi?
9: Non. Et il est cul de jatte. C'est pas de chance.
8: Et vous buvez, bien sûr, puisque vous êtes breton. On sait que les bretons boivent. Eh oui, moi je suis breton.
4: Et Gilles, c'est vrai qu'il vous manque un bras?
7: Non.
4: Mais peut-être avec un bras en bois, on conduit mieux qu'un bras en chair.
8: Oui, merci. Mais excuse-moi, t'as déjà vu des gens avec des bras en bois? Mais tu vis où exactement?
2: Gilles, écoutez bien mes 6 grosses têtes. Une seule grosse tête va vous dire la vérité, les autres n'ont que des fausses informations. On commence par Valérie Mérès.
10: Alors, Gilles, accident à Notre-Dame. Un ouvrier zélé qui démontait l'échafaudage a retiré trop de clous. Le Christ est tombé par terre.
9: Oui, d'accord.
2: Ah bah, il faut se méfier. Roselyne Bachelot, maintenant.
11: François Hollande, interrogé sur son avenir par un média italien, s'est porté candidat pour la présidentielle 2022. Il a déclaré « Je suis plus drôle que Jean-Marie Bigard et je peux apporter des croissants à Afida Turner. »
2: Jean-Luc Lemoine.
8: Alors, ça va être facile, hein, Gilles, vous l'avez entendu hier. Christophe Castaner l'a annoncé, la police française achètera maintenant ses menottes dans les sex shops. En effet, ce sont celles avec la fourrure rose qui seront désormais utilisées pour éviter les blessures au poignet.
2: Marcella Yacoub.
12: Innovation. Un nouveau smartphone va bientôt être commercialisé. Il fait thermomètre et permet de prendre votre température. Pardon, mais moi, je peux ajouter quelque chose,
2: même si c'est pas sûr.
4: De personnel.
12: Mais où est-ce qu'on prend la température?
9: Mais tu te mets pas le smartphone dans le cul, là.
8: Non.
9: Écoute.
8: Si, mais il faut lubrifier avant.
2: Écoutez, ne faites pas de commentaires, laissez notre...
12: Parce que là, c'est vague. C'est trop vague. Où est-ce qu'on prend la température?
13: Non, laisse
8: faire les
13: lâches, lâche le truc, là. On fait un tour de table, on en parlera après.
2: Voilà. Isabelle Mergaux.
14: Alors, la caution du policier qui a tué George Floyd a été fixée à $1 million. Le Ku Klux Klan a immédiatement lancé une cagnotte litchi.
2: Antoine Duléry.
15: Ségolène Royal a été vue hier poser un genou à terre devant l'Élysée pour dénoncer les violences politiques faites aux femmes, n'ayant toujours pas été appelée par Emmanuel Macron pour prendre la place d'Édouard Philippe à Matignon.
2: Alors Gilles, il faut choisir parmi ces 6 grosses têtes.

0: êtes, qui vous a dit la vérité?
1: Ah. Bah, c'est pas évident.
0: Hein. Oh, quand même, hein.
1: Ouais, donc, Roselyne Bachelot, non.
0: Non, hein. Oui, ça, Monsieur Hollande que, oui. n'a pas ouais. déclaré, même s'il le pense, il n'a pas déclaré ouais, qu'il était plus drôle que Bigard.
1: Après, donc, le Ku Klux Klan, j'ai vu ça, mais c'est pas une cagnotte hein, qu'ils ont lancée.
0: On oublie le Ku Klux Klan d'Isabelle Mergaux.
1: Isabelle Mergaux non plus. Après, donc, Marcela Yacoub, c'est le téléphone, je crois, c'est ça, non?
0: C'est ça, oui.
1: Et je crois qu'il prend la température, ouais. En le mettant dans la poche, et on peut prendre la température, je crois.
2: Alors, vous savez, l'information, c'est dans la poche qu'il faut le mettre, c'est ça?
3: Oui, comme ça, t'as la température de la poche.
4: Ouais, c'est bien.
5: Je sais si tu peux mettre quelque chose de frais
4: oui,
5: ou pas.
4: Oui, c'est bien
5: dans
4: d'avoir la température de la
0: Alors,
4: poche.
0: Alors, Gilles, vous choisissez Marcela?
1: Ouais, c'est smartphone.
0: Ah. Le smartphone qui prend la température.
6: Ouais, c'est vrai.
0: C'était ça, la bonne
6: ouais.
0: information. Oui, Gilles. Mais pas dans la poche, hein.
3: Non, c'est frontal, c'est frontal.
0: C'est sur le front qu'il faut le mettre, en fait.
1: Oui, non, mais c'était une blague dans la poche.
0: Ah, c'était une blague. Vous êtes drôle, Gilles.
3: Breton. Oh.
0: Non, c'est sur le front, évidemment, c'est par infrarouge.
1: On le met en face et il prend. Ouais.
0: Eh oui, c'est par infrarouge. Alors, c'est un constructeur chinois qui vient d'inventer ce smartphone. C'est Huawei. Hein. Je ne connais pas cette marque Huawei.
3: Huawei. Dans les animaleries que vous trouvez ça.
0: Voilà, voilà.
1: Un chien, comme ça.
0: Vous qui êtes asiatique,
6: Huawei.
0: Comment on prononce, Jean-Luc?
3: Huawei.
0: Huawei.
3: Huawei.
0: Ah ben voyez.
3: Huawei.
0: Qui c'est qui avait raison? C'est bien Huawei. Et ben voilà, si vous avez un smartphone Huawei, vous pourrez prendre votre température par infrarouge.
1: Je voulais vous demander un petit. Est-ce que j'aurais pu avoir une montre pour ma collection, s'il vous plaît?
0: Oh Gilles, très bien. Vous faites une collection de montres.
1: Pas que des montres publicitaires. Donc il me manque celle d'RTL.
0: Ah, qu'est-ce que vous avez comme montre publicitaire, ça m'intéresse?
1: J'ai Virgin, j'ai Samsung, j'ai Volvo, Renault.
0: Ah, c'est bien, dites-donc. Pour donc, quelqu'un qui manque un bras, c'est con.
1: Bah si, ça serait sympa.
0: Eh ben, je vous envoie une montre RTL, évidemment.
6: Évidemment.
0: C'est parti, Gilles. Merci beaucoup.
6: Ouais.
0: Bravo à vous.
2: Merci.
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0: Qui, hélas, n'a pas été défendu par sa vieille Betsy entre février et mars 1836 et en est même mort.
6: Ah. Qui n'a pas
5: sa vieille Betsy, c'était un animal. Hein.
0: La vieille Betsy n'était pas un animal.
4: Est-ce que c'est une personne humaine vivante ou
0: qui
4: pas
0: est mort, je vais poser la question différemment si vous voulez, qui est mort malgré sa vieille Betsy en février-mars 1836.
4: Est-ce que c'est le nom de son fusil, par exemple, sa
0: Exact.
4: Oh là, c'est malin.
0: Bravo, monsieur Beaugrand.
5: C'est sa femme, moi.
6: C'est quelle date?
5: Mais c'est un vrai personnage ou c'est un personnage de film ou de dessin animé?
0: C'est un vrai personnage, madame.
4: Américain.
0: Puisque je viens de vous donner les dates. Alors, c'est comment c'était à cette époque-là, on n'a pas les dates.
6: Ouais. Ah, mais attendez,
3: c'est un cowboy.
6: Non, c'est pas, il n'a pas eu un problème avec Fort Alamo.
0: Oui.
6: Davy Crockett.
0: Et c'est Davy Crockett. Bonne réponse.
6: Elle s'est enrayée parce qu'il n'a pas pu tirer, il s'est fait tuer en retour.
4: Moi, je ne savais pas que c'était un vrai personnage, Davy Crockett.
5: Bah oui, moi non plus, c'est pour ça que je posais la question, parce que je savais bien que Davy Crockett, il y avait eu ce problème-là.
9: Davy Crockett, l'homme qui n'a peur.
4: Voilà, c'est ça.
5: J'étais sûre qu'il n'avait pas existé, moi, Davy Crockett. J'ai le déguisement, j'ai tout, moi.
0: Comment ça, le déguisement?
3: Ah, oh, tu gardes tes soirées pour toi, Dari.
10: Moi aussi, j'avais la panoplie.
5: Oui, avec la queue.
10: Avec la queue de renard.
5: Bah oui, on avait tous les deux la queue.
0: Eh ben, oui, David Crockett a existé.
3: Ah, bien sûr.
5: Il a Gérard l'a toujours. Hein.
4: il l'a pas derrière la tête, en principe.
3: les enfants. On essaie d'élever un peu l'émission, s'il
0: Justement,
3: vous plaît.
0: Justement,
5: une panoplie. La tête de qui?
0: En tout cas, David Crockett s'est vu confier la garde de la palissade sud du fort à
6: J'ai cru que vous alliez dire autre chose.
0: Et la légende a retenu qu'il il serait mort en effectuant une sortie. Il a été fait prisonnier par le général mexicain Manuel Fernandez Castrillon, qui l'a exécuté avec une douzaine d'hommes. Bon, d'autres disent tout simplement qu'il a fait partie des morts lors de l'assaut final et que son fusil, la vieille Betsy, n'a pas servi ce jour-là. Il l'avait appelé Betsy en hommage à sa sœur, Davy Crockett.
3: Qui était vieille.
0: Comment ça?
3: Non, sa sœur, pour vieille. vieille bêtise, je sais pas.
6: Ah oui, c'est drôle ça, dimanche.
9: La vieille sœur.
6: Peut-être tu devrais faire humoriste. Hein.
3: Parfois, je me fais charrier par Paul Alcaraz.
9: Qu'il est méchant.
3: C'est le bout du monde.
0: En tout cas, on a tous aimé regarder Davy Crockett.
5: Ah oui.
10: C'est un feuilleton télé, Davy Crockett.
9: Oui.
6: Écoute, Gérard.
3: Quand tu le chantes, ça donne envie de regarder.
10: J'avais la bonne prise. J'avais même la corne où on soufflait.
9: Oh là là là là.
5: Moi, je pensais que c'était comme Zorro qui n'avait pas existé.
9: Mais Zorro est.
6: Et Zorro n'a pas existé. C'est issu d'un roman de Johnston McCulley.
9: On m'a dit qu'Albator n'avait pas existé.
6: Quoi ?
9: Oh, vous me saoulez. Et Goldorak non plus.
3: Et Tintin ?
6: Ah, Tintin est issu d'une personnalité connue qui s'appelait Pâle Hulde.
9: Je pense que la dame va nous rappeler en disant qu'il dit n'importe quoi.
6: Non, je t'assure que c'est vrai.
0: Pour Gauthier Chandron, qui habite Perrières dans le Calvados, la question suivante concerne justement des héros de bande dessinée. On les avait appelés les héros les plus cons de la BD. Et ils s'appelaient Grabadu et Gabalyouchou. Mais qui est l'auteur de cette bande dessinée ?
6: Tiff et Tondu ?
0: Mais non,
6: pardon.
0: Je viens de vous donner leur nom, monsieur Elkarat. Soyez pas aussi con que Boublil.
6: C'est pas être aussi con.
3: Ça
6: aurait pu être leur vrai prénom.
3: C'est une balle perdue.
0: Grabadu et Gabalyouchou sont les noms des deux personnages de bande dessinée qu'on a appelés à l'époque les héros les plus cons de la BD.
6: C'est Peyo.
0: Ça sortait dans Vaillant dans les années 60. Et je vous demande le nom du dessinateur créateur de Grabadu et Gabalyouchou.
9: Bon, il est connu pour une autre bande dessinée plus célèbre.
2: C'est pas Hergé.
5: C'est à quelle époque ?
0: Ce n'est pas
9: Uderzo.
10: Fortin.
0: Franquin. Uderzo non plus.
5: Chef, celui qui a écrit Bécassine.
0: Non plus.
2: Celui qui a écrit Pim Pam Poum.
0: Non plus.
9: Est-ce que si jamais on donne le nom du personnage, l'autre personnage célèbre qu'il a créé, tout de suite son nom à lui va apparaître.
0: Il y a des chances, oui.
2: Ah, celui qui a les trois pieds nickelés là.
0: Ah, les trois pieds nickelés.
6: Ah non, c'est Forton
0: Ribouldingue, Filochard. Et non.
9: Est-ce que c'est une bande dessinée qui a encore du succès aujourd'hui ?
0: Il y en a fait plusieurs qui ont eu du succès.
5: Il y avait pas Zig et Puce ?
0: Ah oui, mais c'est pas lui.
9: Il y a pas les tuniques bleues ?
0: Non plus.
2: Il a été dessiné dans Fluide Glacial ?
0: Non, c'est...
10: Il est mort !
0: Alors écoutez, il est mort en 2011.
9: Ah oui, et il continue à faire des bandes dessinées ?
0: Bah non.
9: Non mais...
5: Bah non, c'est mort.
9: Dans les années 2000, il continue à faire des bandes dessinées ?
0: Ah bah oui, bien sûr, ce qu'on dessine, c'est jusqu'à la
5: plutôt
0: fin.
5: Plutôt pour enfants ou des bandes dessinées adultes ?
3: Bon, ça c'est...
9: Est-ce qu'il faisait Natacha, hôtesse de l'air ?
0: Non plus.
2: Oh, c'était bien ça.
9: Est-ce qu'il a le personnage célèbre qu'il a créé, c'est un héros ou c'est plusieurs ?
0: Ah, il y a tous les genres. Hein,
9: les pics.
2: Raon, c'est lui qui faisait Raon.
0: Ah non, il faisait pas Raon.
10: C'est pas lui qui a fait Bob Flappy ?
0: Ah, je peux vous aider.
9: Bob Flappy.
3: C'est quoi cette BD d'avant du Moyen-Âge ?
10: Bob Flappy. C'est pas que lui, Bob Flappy.
0: Bob Flappy.
10: C'est incomplet.
3: Bob Flappy.
10: J'adore
3: Bob Flappy.
10: Ouais, c'est comme
0: la jeunesse de Gérard Jugnot. J'imagine le petit Gérard en train de dire Bob Flappy.
10: Mais c'était dans les années 60.
3: Ah oui.
0: Alors c'est lui aussi qui a créé et dessiné Totoche, si ça peut vous aider.
3: Ah, Totoche.
0: Pif, non.
10: Totoche.
0: Mais il y a deux héros.
3: Parce que moi, une Totoche, c'est autre chose. Donc c'est quoi Totoche ?
2: Quoi pour toi, une Totoche ?
3: Bah, une Totoche, c'est là où les garçons ils s'amusent.
10: Une Tocha ?
0: Oui, oh, voilà. Merde ! Ça n'a rien à voir avec tout ça. Faut faire très attention à ce que je dis. Pardon.
6: C'est Edika.
0: Pardon, Isabelle Mergot. Il est né à Stockholm, puisqu'une fois qu'on est né à Stockholm, on y est né éternellement. Mais comme il est mort, bon bah voilà, je me permets de dire qu'il était né à Stockholm, mais il est mort à Pont-l'Abbé d'Arnoux.
9: Est-ce qu'il avait un nom qui sonnait suédois ?
0: Non, mais c'est un nom de dessinateur connu parce que on lui doit deux grands, et particulièrement un grand héros de
9: Ricochet,
0: de bande dessinée,
3: Gaston Lagaffe,
0: d'ailleurs. Qui perdure aujourd'hui encore.
5: Qui a été adapté en dessin animé ou pas ?
0: Et même en film, oui.
10: Il n'a pas été assassiné avec...
0: Ah non, il n'a pas été assassiné.
5: C'est plus pour les petites filles ou pour les petits garçons ?
0: Il a travaillé pour Pif Gadget, pour Vaillant.
9: Ah, voilà. Pif Gadget.
10: Il était communiste.
9: C'est pas lui qui a fait Raon,
0: non ? Non, mais par exemple, Corinne et Jeannot, ça vous dit quelque chose ?
3: Ah oui. Corinne et Jeannot, c'est mes voisins du 4e.
0: Bah, c'est lui aussi qui a dessiné Corinne et Jeannot, vous voyez. Mais c'est pas ce qu'il a fait de plus connu encore. Les héros les plus cons de la BD, Grabadu et Gabalyouchou, on est parti de là, vous voyez. Mais le plus connu, évidemment, c'est une série qui a été adaptée en bande dessinée, en dessin animé, en film.
3: Bécassine.
0: Peut-être même d'ailleurs Boublil, ce couillon, il a dû jouer dans le film, tiens.
9: Ah, c'est récent alors.
3: Il est tellement con, il s'en souvient même plus.
9: C'est pas le petit Nicolas ou genre de truc.
0: Je pense qu'il est peut-être le seul qui jouait pas dedans, mais enfin bon, il y avait à peu près.
10: Astérix.
0: Non, il y avait à peu près tout le gratin humoristique français là-dedans.
9: Ah, Is No Good. Is No Good. Is No Good, et c'est Tabary.
0: Ah. Jean Tabary, oh ouais. Is No Good. Bonne réponse de Christophe Beaugrand. On y est arrivé.
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0: Et effectivement, on sent bien qu'on est en plein conclave, puisque Madame Bachelot est habillée de rouge et qu'elle espère être élue papesse.
14: Oui, je me suis dit sur un malentendu, à deux jours de l'ouverture du conclave, le 7 mai, je me suis dit là, je mets la tenue qui va bien.
3: Attention, hein. Parce qu'il palpe, hein.
14: Mais oui, figure-toi que pour vérifier que c'est bien un homme, il tâte les testicules.
10: Mais vous avez vraiment une religion bizarre, pardon.
0: Oh, nous, on n'en coupe pas le bout.
9: Roselyne, c'est les cardinaux qui touchent les...
0: Les cardinaux, les cardinaux.
3: Bon, allez, arrêtez de parler, c'est bon pour aujourd'hui, merci, c'était tout pour moi.
6: Le niveau a baissé.
14: C'est le doyen.
0: C'est le doyen. Un cheval, une écurie. Ça vous évitera de faire des fautes.
15: Un cobaye, des coups.
3: Dommage, il était jovial.
14: Bah oui, j'étais jovial, c'est con.
6: Est-ce que Roselyne, vous êtes très catholique, Roselyne ?
14: Oh, pas du tout.
6: C'est vrai, vous êtes athée.
0: Oh là là, mon Dieu. Une mécréante.
14: Non, je suis agnostique.
0: Ah ben moi, je suis un peu comme vous, à la différence d'athée.
6: C'est quoi la différence, justement ?
14: Athée, c'est dire que Dieu n'existe pas. Okay. Agnostique, c'est dire qu'on sait pas trop.
0: Voilà.
3: Ah, mais Roselyne, je l'ai vu à un concert sataniste, elle était à fond. Hein.
0: En tout cas, Max Boublil est agnostique, il sait pas trop. Non, mais ce qui est vrai, c'est quoi ? C'est ça, c'est exactement ça. Parce que moi, je suis catholique, j'ai fait baptême, communion et tout, mais je suis pas sûr que je crois un peu. Plus je vieillis, plus je crois, au cas où.
14: Ah. Oui, parce que bah finalement, oui. Faut se garer. Mais c'est Laurent, c'est le pari de Pascal. Hein.
0: Bah oui, oui.
3: Mais Laurent, j'ai une question, vous croyez quoi ?
15: Mais vous dites, j'ai fait baptême et tout, on vous a fait baptême.
0: Ah ça c'est vrai que ce sont les parents qui choisissent à votre place. Bah
3: ouais. Et le curé était sympa.
0: Et c'est pour ça que ça a été une vraie surprise de la part de Rachida et Mohamed.
6: Donc vous cherchez Laurent encore,
0: Pardon ?
6: Vous cherchez encore.
15: Attends, tu vas interviewer toute la journée.
0: Je me cherche, mais pas vous, je vous cherche pas vous. Vous, on vous trouve sans vous chercher, c'est bien le problème.
14: Mais alors ta chemise, elle sent la transpiration.
6: Non,
14: alors.
6: Parce que oui, c'est mon petit secret, je mets toujours la même chemise parce que c'est j'ai essayé ça comme une chemise.
0: Mais quel rapport avec ce qu'on vient de
6: non,
0: dire?
6: Non, parce que c'est Roselyne qui m'a lancé sur un autre
0: mais
6: sujet.
0: Mais Roselyne n'a encore pas compris les moments où on est en antenne et où on est à l'antenne.
3: Et ça a été ministre de la culture.
9: Elle croit
0: même
9: qu'elle
0: Rachida Dati est moins con qu'elle.
6: Vous connaissez avec Rachida ou pas? Vous êtes un peu bataillé déjà ou...
14: Non, j'ai été sa collègue au gouvernement, du moins elle a été la mienne.
15: C'est quoi la différence?
14: Elle était ministre de la Justice et moi ministre de la Santé.
0: Et moi je connais le surnom que Madame Bachelot donnait à Rachida.
3: Alors, bon, quoi,
0: elle l'appelait
3: quoi
0: Rachida Darty, ouverte 24 heures sur 24.
14: C'est un mensonge. Roselyne, c'est un mensonge.
3: C'est dégueulasse, Roselyne.
14: J'ai eu une collègue au gouvernement, ce n'était pas elle.
0: Ah, qui était...
14: Non. Et on disait quelle est la différence entre elle et une armoire Ikea, c'est qu'elle était plus facile à monter.
0: Ah, c'est comment elle s'appelle Marlène Schiappa.
14: Non, ne cherchez pas.
0: Elisabeth Borne.
14: Non.
9: Ah, non, ça serait étonnant.
6: Michel Alliomarie.
0: Bertrand Delanoé.
3: Oui, en tout cas, Dati, c'est une bosseuse. Quand elle accouche, 5 jours après, elle est au Conseil des ministres. Roselyne, on ne l'a pas eue pendant 20 ans quand elle est sous gosse.
15: Roselyne, elle n'a pas accouché encore.
14: Non. Salope.
0: Ah, il y a une bonne ambiance ici pour démarrer. Une première citation qui a dit, et ce sera pour Carlos Rocha, faire des concessions. Ah. Oui, c'est un point de vue. Un point de vue dans un cimetière.
15: Sacha Guitry. Guitry.
0: Oui, oui. Pour David Munch, qui habite Plumeur, c'est dans le Morbihan, ah oui, qui a dit « En cas de morsure de vipère, sucez-vous le genou, ça fera marrer les écureuils.
14: » C'est vivant.
0: Alors, c'est français.
15: Canadien.
16: C'est un scout.
0: Ah, c'est mort.
15: C'est absurde.
0: C'est absurde. Et c'est Pierre Desproges. Bonne réponse de Laurent Baffi. Oh, celle-ci est un peu connue, mais on oublie souvent qui en est l'auteur, pour Stéphane Théière, qui habite Marseille, qui a dit « Quand un diabétique meurt carbonisé, ne vous étonnez pas si ça sent le caramel. »
15: Pierre Doris. Doris.
0: Pierre Doris. Oh. Bravo Isabelle Vergeaud.
15: Elle est en forme.
0: Ah, ça, ça va plaire à Roselyne Bachelot, qui est habituée au discours et au sermon. Et c'est pour monsieur Fadi, Cham Fadi, qui habite dans la Somme, qui a dit, la recette d'un discours réussi, c'est d'avoir un bon début, une bonne fin, et de les rapprocher le plus possible.
14: C'est vrai. Churchill français?
0: Ah, c'est pas français.
16: Non, Churchill,
15: c'est américain.
0: Ce n'est pas politique, anglais. C'est américain.
14: C'est américain.
16: C'est américain. C'est pas politique.
0: Je peux aider Caroline Diamant en disant que c'est quelqu'un qui est mort à 100 ans.
16: George Burns!
0: Oui. George Burns! Bonne réponse de Caroline Diamant. Ah, celle-là, je l'aime bien aussi pour Didier Aguado, qui habite Perpignan, qui a dit « Quand j'entends discourir des cons au restaurant, je suis affligé, mais je me console en songeant qu'ils pourraient être à ma table.
14: » Ah, pas mal.
16: Français.
0: C'est pareil pour moi à la cantine de RTL.
14: C'est français, patron.
16: Vous n'allez jamais à la cantine, ouais, d'ailleurs.
0: Pardon.
16: Vous n'allez jamais à la cantine, d'ailleurs.
0: J'aurais pas voulu vous connaître pendant la guerre.
15: Ah non, mais attends. C'est dramatique.
0: C'est vrai que je vais jamais aller. Est-ce que j'ai une gueule à aller à la cantine de RTL.
16: En tout cas, vous prenez les tickets resto, salaud.
0: Vous m'emmèneriez à la cantine de RTL? J'aimerais bien aller à la cantine de RTL.
14: Tous les deux, tout seul.
0: Ah non.
16: Bon, mais Lorient, vous pourriez montrer les...
0: Pas Lorient, c'est Laurent. On n'a pas encore été racheté par le Qatar.
14: Oui, mais alors, c'est quoi?
0: Ça va
14: quoi,
0: trop vite, hein, Isabelle.
14: Hein. C'est vrai que ça va vite.
15: Sacha Guitry.
0: C'est vrai, mais là, je vous vois perdu.
15: Ouais, voilà, c'est que j'essayais de casser quelque chose et j'attendais que tout le monde se taise.
0: Ah bah allez-y alors.
15: C'est j'ai, oublié, j'ai oublié.
14: Mais c'est ça. Mais moi, c'est comme toi. Moi aussi, j'ai une bonne idée, j'ai envie de dire un truc et je suis là.
0: Voilà. Oui, mais vous, c'est pas plus mal.
14: Rappelez-nous la citation, Laurent, s'il vous plaît.
0: Alors, on a trouvé, c'était George Burns.
14: Mais il n'y en a pas une autre après?
15: Oui, il y en a une autre.
0: La recette d'un discours réussi. Ah bah oui, la table, bien sûr.
14: Il sait plus où il en est.
0: Quand j'entends discourir des cons au restaurant, je suis affligé, mais je me console en songeant que Ryu pourrait être à ma table.
14: De qui que c'est?
15: Jean-Yann.
16: Guy Bedos.
0: Elle est mieux comme ça, en
14: ouais,
0: fait.
14: Bah oui.
15: C'est français ou belge?
0: C'est français, franco-suisse, puisqu'il est mort en Suisse.
15: Frédéric Dard.
0: Oui. Frédéric Dard, bonne réponse de Caroline Diamant. C'est bien parti, à tout de suite.
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0: Une question zoologique à l'attention de Pierre Sisley qui habite dans le Tarn-et-Garonne, mais surtout à l'attention de Laurent Baffy qui me réclame régulièrement des questions zoologiques. Eh bien, je vais vous demander quel est le seul félin qui dort comme un chien.
15: Comment le guépard,
0: en fusil. Le guépard, non.
15: Jaguar.
0: En fusil. Le jaguar, non.
19: Mais comment que ça dort un chien?
0: En fusil, en fusil. C'est qu'il dort la tête reposant sur ses pattes antérieures étendues comme un chien.
19: Le lynx?
0: Est-ce que vous comprenez?
15: Oh, c'est mignon.
19: Ma chatte a fait ça.
0: Oui, mais justement.
15: Le chat, bah le chat.
0: Ah bah non, mais c'est pas la réponse, c'est pas votre chatte à vous, vous voyez. C'est le seul félin à dormir. Votre chatte, elle dort sa tête sur ses pattes antérieures.
19: Ouais, c'est plein de choses. C'est vrai, mais oui, elle dort sur ses pattes. Est-ce que c'est... antérieure.
0: Attendez,
19: oui.
0: Montrez-moi, c'est quoi les pattes antérieures?
19: Ben, c'est celle du bas, là, c'est ça, les pattes antérieures.
16: Non, c'est postérieure.
19: La chatte a quatre pattes comme ça.
16: C'est pas l'oslo?
19: Si je dis ses pattes antérieures,
0: vous
19: c'est
0: avez
19: là.
0: Dit
16: l'oslo.
0: L'oslo. Excellente réponse.
20: Et c'est pas une question zoologique, c'est une question géographique.
0: Non, pas Oslo comme la ville. Oslo, O-C-E-L-O-T. C'est quoi un Oslo, alors, monsieur?
21: C'est un félin magnifique qui, maintenant, est protégé, mais il a été chassé pour sa peau.
15: Il est acheté.
0: Ah, il est acheté.
21: Oui, bah oui, s'il est à vendre, il est acheté.
15: Non, mais il a des petites tâche.
0: Oui, comme beaucoup de félins en même temps.
21: Très souvent, mais c'est bien, t'as un sens de l'observation assez développé. Hein,
0: c'est un bon grimpeur comme le puma, mais il est plus grand qu'un puma.
21: Ah oui.
0: C'est la poitrine au-dessus.
21: Il est plus svelte, mais il est plus long qu'un puma, mais il est très svelte.
0: Et,
21: oui,
0: et il a un odorat très développé, et en tout cas, il dort avec la tête qui repose sur ses pattes antérieures étendues, comme un chien, et c'est le seul félin, à part la chatte de monsieur Janssen.
15: Ah oui, la seule qui regarde.
0: C'est le seul. Toujours à l'affût, Valérie. Hein. On va même parler de la limule aussi. La limule est une des quatre espèces étonnantes qui a un sang assez particulier.
21: Il est bleu.
0: Il est bleu. Ouais. Le sang de la limule est bleu. Bonne réponse de Laurent Baffy.
20: C'est quoi une limule?
21: Une limule, on appelle ça le crabe fer à cheval, et son sang est bleu, et c'est comme un peu les sangsues. Les chercheurs misent beaucoup sur cet animal pour essayer de créer du sang synthétique. C'est un grand espoir pour le sang qui manque.
15: En fait, quand on veut pas que tu dises des saloperies, il faut te poser des questions sur les animaux.
21: Exactement.
20: Il peut en dire quand même.
0: Oui, par exemple, je donne une nouvelle chance à Valérie Pouech qui habite Cranfsal en Haute-Savoie. Pouvez-vous me dire quel est le nom qu'on donne à la fourrure de la moufette?
21: La fourrure, moi je suis pas très fourrure, je suis contre la fourrure.
0: Ah oui, c'est bien, mais enfin quand même la moufette, vous voyez ce que c'est d'ailleurs.
21: Oui, c'est un mustélidé.
0: Oui, et d'ailleurs on les appelle parfois les moufettes comme ça aussi, du nom de leur fourrure.
15: Ah, le piston.
0: Comment?
21: Les sconces.
0: Les sconces, excellente réponse de Laurent Baffy.
21: Alors, mais plus pour un sconce.
0: Vous voyez ce que c'est un sconce?
21: C'est des mustélidés, tout ça. C'est
20: ça schlingue.
15: Oui.
21: Ah oui.
0: Ça schlingue.
21: Mais oui, c'est des glandes anales qui sentent très fortes et qui sont très utilisées en parfumerie, bizarrement.
19: Ah, lui aussi, tu vois.
0: C'est pour ça qu'on vous a installé à côté de Yoann Rioux. C'était pour que ça vous revienne.
21: Qui ne sera jamais utilisé en parfumerie.
0: Ah bah alors, j'ai encore une quatrième question.
15: Oh, festival.
0: Ah bah oui.
21: On tente les quatre à la suite.
0: C'était pour votre retour en 2022, monsieur Baffy.
21: C'est gentil.
0: Eh oui, parce que c'est dans Le Monde, une découverte scientifique. C'est paru dans Le Monde daté d'aujourd'hui. Et il s'agit des dauphins, et plus particulièrement des femelles dauphins. Qu'a-t-on découvert, si on en croit les scientifiques, et particulièrement madame Patricia Brennan, qui signe cette étude, une étude qui nous vient du Massachusetts. Qu'a-t-on découvert chez les femelles dauphins? Les dauphines, si vous
21: pouvez pas. J'adore les pommes dauphines, non?
0: Non. Elle
19: travaille à Miss France.
1: Finalement, c'est...
21: Alors ça, je sais pas. Qu'est-ce qu'on a découvert chez les...
1: C'est pas les dauphins mâles qui font les enfants?
0: Non,
1: l'inverse.
0: Mais c'est vrai que ça a un lien avec le sexe.
21: C'est elle qui décide de la relation.
0: Ouais. Non.
1: Ah, c'est elle qui ont le dard. Enfin, c'est elle qui ont le.
19: Elle trie les spermatozoïdes.
0: Non plus.
20: Les spermatozoïdes. Le dauphin éjacule dans l'air et hop.
21: Arrête, tu m'excites.
19: Éjacule dans l'air.
0: Avec ses boules de flipper.
20: Allô. Il dépose ses œufs.
21: Il dépose
20: sa semence sur le sol.
0: Non, alors, vous pouvez oublier le mâle. Et vous intéressez seulement à la femelle.
20: Elles ont des rapports homosexuels.
0: Homosexuels, non.
15: Elles peuvent se faire un cunnilingus toutes seules.
0: Ça l'excite, l'autre là-bas.
1: J'essaie de deviner comment on fait un cunni tout seul.
19: Ouais, bah toi, tu n'y arriveras jamais. Hein.
20: Faut être très souple.
15: T'es pas un dauphin, ça, maintenant.
0: Non, en ça, elle se rapproche, c'est ce que nous dit en tout cas l'étude du Massachusetts. Elle se rapproche des femmes humaines, voyez-vous.
1: Elles se touchent. Non.
21: Elles peuvent employer un moyen de contraception.
1: Elles se masturbent.
0: Non, bah alors, elles peuvent, parce que pourquoi?
1: Ah, elles peuvent avoir un enfant.
21: Elles ont un clitoris.
0: Elles connaissent le plaisir clitoridien.
19: Oh là là.
0: Excellente réponse de Laurent Baffy. En effet, une équipe américaine a découvert que chez les dauphins, les femelles disposaient d'un clitoris qui fonctionne. En examinant les organes sexuels prélevés sur 11 grands dauphins, les chercheurs ont trouvé des terminaisons nerveuses et des tissus érectiles susceptibles de se remplir de sang. Et la place du clitoris à l'entrée du vagin permet aux femelles dauphins effectivement d'être stimulées lors des pénétrations.
19: Eh ben voyez-vous.
0: On va demander à Miss France, mais les dauphines.
19: Ah ben tu vois. Hein.
0: Les dauphines sont clitoridiennes.
21: Ah, mais vous savez que le clitoris chez la femme, c'est comme la minuterie. Hein. Dans le noir, c'est impossible à trouver. Hein.
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0: dire quelle période a suivi le néolithique et a précédé l'âge de bronze?
1: L'âge de pierre?
0: L'âge de pierre, non.
2: L'âge de fer?
3: L'âge de feu?
0: L'âge de feu, non plus.
2: Le fer.
0: Et ça a un lien avec l'actualité, autrement, évidemment.
3: Le conclave.
0: Pardon.
3: Le conclave. Je sais pas, on entend conclave partout, j'ai l'impression que le pape est mort, alors.
0: Il y avait très peu de papes à l'ère préhistorique, vous voyez.
3: Ah oui, c'est pour ça que je comprenais pas, c'était surréaliste.
4: C'est pour ça que c'était le bordel, d'ailleurs. Bah oui, s'il y avait eu un pape, il n'y aurait pas le bordel, les dinosaures, ils seraient fait des bisous.
5: Ouais. Et ça s'appelle âge de quelque chose?
0: Absolument, monsieur de Kersoza.
6: L'âge de glace.
3: L'âge de la roue.
0: Pardon.
3: L'âge de la roue.
0: L'âge de la roue.
5: L'âge de la trouille.
0: Non, mais en tout cas, c'est une page dans le Parisien aujourd'hui. Et c'est, ça qui m'a donné. Regardez. Dès que je lis le Parisien, elle joue.
6: Il n'y a que ça que je lis, alors.
0: Allons-y.
6: Un rapport avec Astérix et Obélix.
0: Pas du tout. Elle va me faire toutes les pages du Parisien.
7: Ah oui, donc c'est l'âge canonique, c'est ça?
2: Mais un rapport avec l'actualité avec française.
0: Ah, ça c'est joli, dites donc. Oh oui, ouais. L'âge canonique, ça... Exactement.
4: Vous allez la féliciter à chaque fois qu'elle répond mal.
6: Vous êtes jaloux.
4: L'autre, elle est complètement à l'ouest. Lui fait, ah, dommage. Ah, c'est trop
0: beau. C'est vrai qu'en vous, elle pourrait...
4: Mais non, mais c'est un scandale.
0: Elle peut dire n'importe quoi.
4: C'est un scandale. Il y a du favoritisme.
0: Elle le dit avec un tel charme.
4: Offrez-lui des papiers, plutôt.
0: Il y a le néolithique.
3: Oui. Oui.
4: Est-ce que c'est antique?
0: Et puis après, il y a une période. Et puis encore après, il y a l'âge du bronze. Entre les deux, il y a quoi?
4: Est-ce que c'est un matériau?
0: Oui, absolument.
4: Donc c'est l'âge du...
0: Vous voyez, ça c'est une bonne question.
4: Mais je suis là pour ça, moi.
5: L'âge de la pierre.
3: Du cuivre?
5: L'âge du silex.
3: Du cuivre.
0: L'âge du cuivre. Bonne réponse de Stevie.
6: Et vous pourriez pas qu'il y ait un point supplémentaire et demander quel est le lien avec le Parisien, parce que ça, je le sais. Je
0: bah alors, allez-y, dites-le.
6: Ben, parce qu'il y a plein de voleurs de cuivre, et du coup, il n'y a pas d'ADSL ni d'Internet dans le Nord, souvent.
0: Et
6: dans
0: pourquoi il n'est pas fait rapprochement avant?
6: Ben, parce que le temps que je me fasse toutes les pages du Parisien, vous voyez, il me fait du temps. C'était pas évident, non
0: Comme
6: plus.
0: Quoi, hein, les fils de cuivre, ça se retouche pas vite. Hein. Mais effectivement, le cuivre est un métal composé d'un seul type d'atome, je tiens à vous le dire.
4: C'est vrai.
0: Et il y a une de la préhistoire qui porte son nom, l'âge du cuivre.
4: L'âge du cuir, c'est quelle année?
0: Alors, l'âge du cuir, c'est plus tard, mais l'âge du cuivre suit le néolithique avant l'âge du bronze. Bravo à Stevie Boulet qui a...
6: Bravo.
0: Il faut le dire... des connaissances préhistoriques. Non, c'est vrai, vous aimez bien cette période.
3: Ben oui, ben, grâce à Alain Decaux.
0: Ah oui.
3: Mais quand j'étais gamin, je recevais les fiches d'Alain Decaux. Enfin, il faisait un livre et il y avait aussi des petites fiches.
0: Oui, il y avait les salisettes.
3: Et c'est grâce à ça que j'ai connu tous les rois, l'histoire. Je suis passionné.
0: Tous les rois de la préhistoire.
3: Non, mais les rois, l'histoire, etc. Mais vous rigolez, mais j'ai passé des heures.
4: Bah, tu t'en sers jamais alors.
3: Oh, bah attends.
4: T'as de la chance, t'es intelligent.
3: Non, mais quel culot.
4: Tu montres que t'es con à tout le monde, pourquoi?
6: Moi, c'est comme ça que j'ai fini Miss, hein, parce que moi, je collectionnais les magnettes des pères Dodus, vous savez, sur toutes les régions de France. Bah voilà. Ouais. Vous vous souvenez pas de ça?
3: Ah bah si, père Dodu, j'en peux plus, bouffe-moi le...
6: Oh!
4: Quel parcours!
0: En tout cas, ce que je sais, c'est que l'âge des Lumières, c'est pas aujourd'hui. Non, écoutez, franchement, une autre question pour Madame Labani, ou Mademoiselle Christelle Labani, qui habite Lille, dans le Nord. Là encore, il y a un lien avec l'actualité, cette fois, c'est vraiment l'actualité politique, puisque je vais vous demander quelle qualité attribue-t-on au peuple des sept feux? Et si je vous parle de cette qualité, c'est parce que on l'a attribué dans la presse aujourd'hui au Premier ministre François Bayrou.
4: Ah, le bégaiement?
0: Non.
6: La lenteur?
0: La lenteur? Non.
6: Pardon.
0: C'est une qualité pour vous, la lenteur? En sexe, alors, peut-être.
6: Bah, c'est une qualité. C'est une qualité.
0: Vous aimez quand on prend son temps, c'est ça? Vous aimez les préliminaires, Angoune?
6: Oui, oui.
0: Bah, avec moi, vous allez être servi.
4: Il va finir par la nuit. Devant tout le monde.
0: Ça peut bien durer 10 ans.
2: Laurent, la mesure, la tempérance?
0: Ah, la mesure, la tempérance, on n'est pas loin, absolument. Et c'est une expression qu'utilise la presse aujourd'hui à propos de Monsieur Bayrou. Et voilà pourquoi j'ai eu envie de chercher d'où venait cette expression.
4: Éjaculateur précoce, cette
0: qualité? Non.
6: Comment on dit, c'est quoi cette qualité quand on grille les étapes?
0: Et d'ailleurs, je vous lis ce qu'écrit Valérie Acot, toujours dans le Parisien d'ailleurs aujourd'hui. François Bayrou avait pourtant jusque-là fait preuve de... Alors, de quoi?
6: Ah oui.
2: Mesure?
0: Non.
4: Fermeté?
0: Non.
6: Prudence.
5: Lenteur?
0: Non, pas la lenteur.

0: Ouverture.
1: Non.
2: Vous avez dit que c'était pas loin de la tempérance.
3: Prudence.
4: Conviction.
3: Prudence.
1: Alors, prudence. Alors, c'est quoi le peuple en question?
3: Bah, les prudents.
0: Le peuple des prudents?
1: Mais non, mais effectivement, vous voyez, on va accorder une partie de la réponse à Sylvie Tellier qui vient de dire.
5: Pour une fois.
1: Qui vient de dire prudence.
3: Ah.
1: Mais ça ne nous dit pas pour autant quel est le peuple des sept feux.
5: La précaution.
2: C'était des fous furieux?
1: Mais non!
0: Ah, les sept péchés?
1: La prudence, on l'attribue à qui d'habitude?
2: Je comprends pas la question. À qui attribue-t-on la prudence?
1: Écoutez, vous ne comprenez pas la question, moi je comprends pas vos réponses.
2: On est fait pour s'entendre.
3: C'est pas un peuple indien, voilà.
6: Les Aztèques. Les Sioux.
1: Les Sioux. Ah, ah, voilà. Réponse. Ah ouais. C'est les Sioux, quand
6: ouais,
1: même.
6: Ouais.
0: Bah,
6: ouais.
2: Ah, tu le fais bien.
6: Ah ouais, ça. Ah, ouais.
1: Vous connaissez quoi d'autre comme indien, Stevie? Parce que.
0: Geronimo!
1: Votre façon de faire, vous, parlez pas de Geronimo devant monsieur de Kersauzon. C'était le nom d'un de ses bateaux, ça, Geronimo.
0: Ouais. Bah oui, mais c'était quand même un grand chef Sioux.
5: C'est pas Geronimo?
0: Ah, il était Sioux ou Apache?
1: Il était Cheyenne, non?
0: Ou Cheyenne, oui.
5: Non, c'est Angoon qui est Cheyenne. Ouais. Angoon, quand je la regarde comme ça, elle l'a changé.
1: C'était quoi, Geronimo, monsieur de Kersauzon?
6: Je ne me souviens plus, je t'ai déjà dit, j'ai perdu la moitié de la mémoire. Écoute, Bernard, quand je te dis ça, tu m'écoutes.
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1: Vous bricolez vraiment, monsieur Wiesmann?
8: Écoutez, ça se voit pas. Enfin, physiquement, c'est vrai que j'ai pas un physique de bricoleur.
1: On
8: si
1: vous
8: ça
1: imagine
8: existe.
1: Pas chez le roi Merlin.
8: Mais ça peut m'arriver quand vraiment il y a une très très forte pression de la part de mon épouse. Je peux visser, dévisser, défoncer même.
5: Voilà. Mais ça veut rien dire, Ad Philippe, il a un physique de garagiste, il est écrivain.
2: Oui, c'est vrai. On me prend pour un ancien boxeur aussi.
5: Ah, c'est vrai?
2: Parce que j'ai un nez cassé. Mais même quand il n'était pas cassé, on me disait, vous avez le nez cassé. Alors depuis, je me suis cassé deux fois. Pour être raccord, quoi. Ouais,
1: c'est une solution, évidemment. Vous êtes content de rencontrer pour la première fois Karine Le Marchand?
2: Bah, je suis ravi, je suis sous le charme. En plus, on est de la même région,
9: mais oui,
2: de la même ville.
9: Donc...
2: Merveilleux.
9: Oui.
1: Mais vous vous connaissiez
9: on
1: déjà?
9: On se ressemble.
1: C'est vrai que vous avez un nez de boxeuse.
8: Mais juste pour qu'on ait un public sympathique aujourd'hui, oui, oui. Est-ce que c'est vrai que tous les sièges ont été désinfectés des punaises de lit?
1: Mais c'est ça ce stress qu'on voyait dans la salle.
5: Mais on peut se les passer comme ça, les punaises de lit? C'est-à-dire que si un copain a des punaises de lit chez lui, il vous les passe?
1: Non, c'est pas contagieux, je crois.
5: C'est pas contagieux?
1: Non.
9: Mais qu'elle rentre dans ton pantalon.
10: Moi, je préfère que ce soit autre chose qu'une punaise qui rentre dans mon pantalon, quand même.
5: Oh, coquine! Bah, on parle beaucoup d'Hidalgo, Malara Bachelot.
8: Mais je sais pas si vous avez écouté. Il y a eu une étude incroyable sur la sexualité des punaises de lit que je vous recommande. Elles peuvent faire l'amour 100 fois par jour.
5: Ah, ça, c'est normal.
8: Le mâle a un pénis hyper long qui projette carrément à distance.
9: Ah, bah, voilà.
8: Et il peut être hermaphrodite, c'est-à-dire qu'il peut avoir un pénis et plusieurs petits vagins sur le dos.
5: Mais c'est Nicolas Hulot, une punaise de lit.
10: Mais il y a une histoire comme ça d'une femme qui vient d'avoir un petit bébé.
1: Ah oui.
10: Et alors... L'obstétricien est un peu gênant pour lui dire « Enfin, docteur, dites-moi ce qui se passe. Ben, » Le médecin dit « Il est hermaphrodite. » « Mais c'est quoi ça, hermaphrodite ?»« Ben, il a ce qu'il y a de très bien chez un homme et de très bien chez une femme. »« Oh, docteur, vous voulez dire qu'il a une bite et un cerveau ?»
1: Allez, une première citation pour Madame Durand, Jessica Durand, qui habite la Guérinière en Vendée, qui a dit « Le banquier est quelqu'un qui vous prête son parapluie lorsque le soleil brille et vous le retire aussitôt qu'il pleut. »
10: Coluche ?
1: Coluche, non, c'est plus ancien.
9: Ah, Jean-Yann, c'est plus ancien.
1: Non.
10: Est-ce que c'est français?
1: Ce n'est pas français.
10: C'est américain.
1: Anglo-Saxon. C'est américain.
5: Woody Allen.
8: Le maréchal Pétain.
1: Non, américain qu'on vous dit.
9: Groucho Marx.
1: Non, c'est avant Groucho Marx.
9: Avant Groucho Marx. Alors c'est un intellectuel?
1: Un romancier américain.
5: Henry Miller.
1: Écrivain, essayiste, humoriste.
8: Mark Twain.
1: Oh. Bonne réponse. Dariel Wiesmann.
8: J'avais un peu semé le doute avec le maréchal Pétain. Bon, voilà, mais c'est Mark Twain.
1: Pour Véronique Étard, madame Étard habite Colombes dans les Hauts-de-Seine, qui a dit on a souvent plus petit besoin que soi.
5: Oh là là.
1: Avouez que c'est joli.
5: Ah, c'est pas Nagui?
1: Non. un artiste au sens large du terme.
3: Politique.
1: Il a été à la fois comédien, chansonnier, acteur, poète, dramaturge, metteur en scène, peintre, illustrateur, dessinateur.
5: Ouh là là, mais c'est le roi Merlin.
1: Il a travaillé pour Harakiri, pour le magazine Elle aussi à une époque. Il est le frère d'une historienne qui porte d'ailleurs un peu son nom et aussi l'oncle de l'historien Fabrice d'Almeida.
5: Topor ?
1: Ben oui, c'est Topor. Bonne réponse.
2: Un très grand dessinateur, un très bon romancier aussi, nouvelliste.
1: Oui, bah c'est bien la peine de le dire.
2: Voilà, maintenant, je fais son agiographie. Voilà.
8: Et je pense que dans la vie, c'est un des mecs qui avait la plus grosse répartie.
5: Oh, pardon, j'ai eu peur.
8: C'était incroyable.
5: J'ai eu peur parce que je savais qu'il y avait une petite bite, moi. Non, mais
1: pour Madame Sapin, qui habite Mognonien dans l'Ain.
5: Quel âge elle a ? Bah, pour savoir si ça colle avec son nom.
1: Qui a dit la différence entre un mari et un amant, c'est le jour et la nuit.
10: Oh, c'est français. Charmant,
5: ah, Sophie d'avant ?
1: Non.
3: C'est une femme.
5: Ah, bah, elle enchaîne, elle a raison, elle se fait plaisir.
3: C'est une femme.
10: Non, c'est français.
1: C'est français. Une femme française morte en 98, qui a fait les grosses têtes d'ailleurs, elle était très marrante.
5: Micheline Dax.
1: Aux grosses têtes, pas Micheline
5: Patachou.
1: Dax. Patachou, non.
2: Comédienne.
1: Actrice.
3: Amanda Lear.
1: Pas Alice.
5: Jacqueline Maillan.
1: Pas Amanda Lear.
10: Elle est morte donc.
1: Elle est morte. Oui, elle... Son
8: morte,
1: fils.
8: C'est morte.
1: Son fils est toujours en activité.
5: Ah,
1: mais elle est...
5: Josiane Palmade.
1: Ne faut. Mais qu'il est con.
5: Pardon, ça marche pas. Le fils est plus en activité en plus. Pardon, patron, j'ai pas entendu.
10: Son fils est en activité. Et il est comédien, son fils.
1: Pas vraiment. Il a fait un ou deux films, mais c'est pas son métier principal.
2: Sardou.
1: Alors,
3: ah, Jackie, oui. Sardou.
1: Jackie Sardou. Bonne réponse de Philippe Claudel, aidé par Valérie Mérès. C'est Jackie Sardou. Ben oui, c'est marrant quand même, c'est bien du Jackie Sardou, ça.
5: Et Michel, il vous avait proposé à Michel de venir à Michel Sardou, c'était pas mal.
1: On pourrait, c'est
2: ah,
1: génial.
3: Vous voyez, drôle.
1: Ah ben il est drôle.
5: Ah, pour un comique de gauche, il est incroyable.
1: Ah ben si, il est drôle, Sardou, absolument. Et sa mère était très très drôle. Jackie Sardou, on l'imagine bien, effectivement, avoir dit la différence entre un mari et un amant, c'est le jour et la nuit.
8: Mais elle avait pas l'accent, elle avait l'accent du sud, je
1: elle
8: crois.
1: Avait un peu l'accent, mais pas tant que ça.
3: Titi parisien.
2: Elle avait la gouaille.
1: Le père avait l'accent, Fernand Sardou,
8: Sardou,
1: plus que la mère, Jackie.
8: Une sorte de Rému.
1: Le père, c'est lui qui chantait « Aujourd'hui peut-être,
10: ou alors demain, ce sacré soleil nous fait... »
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1: Tout le monde connaît Belle et Sébastien, mais là, effectivement, c'est pas Belle et Sébastien, c'est Chiffon et Sébastien, dont on voit les photos dans la presse depuis quelques jours. Mais qui sont Chiffon et Sébastien ?
2: Est-ce que ce sont des personnages ?
1: C'est une chaîne, hein, aussi, Chiffon. Hein.
2: Ce sont des personnages fictifs ou
1: ils existent ? Non, non, ils existent vraiment, je les ai en photo là devant les yeux.
2: C'est deux chiens ?
1: Ah non, c'est pas deux chiens, Sébastien c'est Sébastien et Chiffon c'est une...
2: Donc Sébastien c'est le maître de Chiffon ?
1: Absolument.
2: Est-ce que c'est un chien d'aveugle ?
1: Ah non, non,
2: est-ce
1: non.
2: Est-ce que ça a avec les tâches ménagères ?
1: Les tâches ménagères, pourquoi ?
2: Mais Chiffon et Sébastien. Non,
1: ah,
2: je...
1: ah bon, on peut nettoyer.
2: Non, j'essaye.
1: Qui fait les tâches ménagères chez vous?
2: Je crois que c'est ma femme. En tout cas, à chaque fois que je rentre, c'est bien. Donc c'est... Est-ce que c'est un Sébastien célèbre?
1: Alors, célèbre. En tout cas, il est en train de le devenir. Oui.
2: Il a un nom de famille quand même. Il est connu sous son nom
1: oui,
2: de famille.
1: D'ailleurs, c'est aussi un prénom, son nom de famille. Mais je ne vous demande pas
2: Sébastien,
1: spécialement.
3: Mais on cherche un Sébastien ou on cherche le chiffon?
2: Chacun cherche son chien.
1: Alors écoutez, il est très rare que les chiens ou les chiennes chez Rangoon aient un nom de famille. Chiffon, c'est son nom.
3: Ok.
1: Alors après, Chiffon qui, Chiffon quoi, Chifoumi peut-être,
2: Chifoumi.
1: Vous allez me dire, mais non, non, c'est Chiffon, c'est Chiffon. Mais...
2: Un Chiffon, fond, fond. Est-ce que c'est un rapport avec le zoo de Beauval, non?
1: Ah non, aucun rapport avec le zoo de Beauval.
2: Est-ce que c'est admirable? On en parle parce qu'ils ont réussi quelque chose d'exceptionnel, c'est le chien avec son
1: maître. Sébastien est très... très, très, très.
4: Alors, est-ce que c'est un sportif?
1: Oui, Sébastien.
4: Alors, ça doit être un footballeur.
1: Ah non, non, non.
12: Alors, est-ce qu'il a fait le Vendée Globe?
1: Oui.
4: Ah, voilà. Alors, Chiffon était sur le bateau.
1: Ah non, Chiffon était pas.
12: Il avait les retrouvailles avec le chien, était très émouvant.
1: Et oui, et qui c'est? Alors, Sébastien, c'est qui?
2: Sébastien Loeb.
12: Sébastien

0: le navigateur. Est-ce qu'il est connu? C'est pas le Belge.
1: Sébastien de Kersauzon?
2: Mais non.
0: Attendez, mais on connaît son nom.
2: Charlie Dalin, c'est le premier.
0: Sébastien, c'est le deuxième.
2: Non. Le deuxième s'appelait Richomme.
0: Ah oui, Richomme.
2: Voilà.
0: Alors c'est le troisième.
2: Oui, bah j'ai quasiment.
0: Ah bah, il y avait une chance sur trois. Eh bien, le troisième du Vendée Globe a retrouvé son chien, et c'était très émouvant.
2: Et on voit les photos.
0: Voilà, on voit les photos dans le journal.
2: De Chiffon et Sébastien. Qu'est-ce qu'il y a, vous?
1: Bah, j'essaie de participer. Hein.
0: Tu fais bien, Chiffon. Bah, d'ailleurs, il se file par ta gueule.
1: J'ai pas vu le Vendée Globe, mais je peux faire le chien.
2: Eh bah, Chiffon, c'est.
1: Ah, enfin, je te retrouve, mon Chiffon.
0: Non, mais arrête, c'est très émouvant.
1: Allez, viens là, mon Chiffon. Ah, c'est un bon chien, chien. Je fais ce que je peux avec ce que j'ai, hein. C'est les talents du bord. Hein.
0: Non, mais il a pleuré.
2: C'est une chienne.
0: Ah. Ah, tu fais mieux les femelles.
1: Oh, comme je suis content de te retrouver, mon pépère.
2: Tu m'as manqué sur le bateau. C'est une chienne.
0: Ah, oui. C'est une chienne. Ariel Dombal.
3: Oh, incroyable.
1: Bon, ça, c'est...
2: La ligne franchie, Sébastien. C'est pas moi qui le dis, hein. C'est les journalistes sportifs. La ligne franchie, Sébastien Simon, qui est non seulement est arrivé troisième,
0: oui,
2: mais qui quand même, bien qu'étant arrivé troisième, a battu le record de l'année précédente. Vous savez que les deux premiers avaient déjà battu le record de l'année, enfin pas l'année précédente, mais du dernier Vendée Globe. Et bien lui aussi, le troisième, a fait plus vite, plus rapide.
0: Que le meilleur que de la dernière
2: Exactement.
0: Fois.
3: Bon, plus vite, mais c'est combien de temps ce Vendée
2: 67
3: Globe
2: jours, lui, il a mis
3: voilà.
2: Sur Groupe Dubreuil et Sébastien Simon, avant de retrouver sa petite chienne Chiffon.
1: Ah, oh, je suis bien content, j'ai battu le record de l'année dernière, 67 jours.
2: Bon, en tout cas, Simon et Chiffon sont sur un bateau.
4: Bon, on a acheté un chien, nous. On a acheté un chien pour notre ado.
3: Alors, c'est vrai, quoi?
4: Et on a acheté un petit labrador. Oh. Et voilà, et on l'a appelé Boule. Comme ça, avec mon ado, ça fait Boule et débile.
2: Oh. Mais c'est vrai, vous avez vraiment un petit chien maintenant?
4: Oui, un petit chien, oui.
2: Et c'est pas facile au début.
4: Non, c'est faut le sortir 7 fois par jour.
2: Sept fois par jour?
4: Oui, c'est ma femme en a ras-le-bol.
2: Ah ouais? Ça, c'est parce qu'elle a un amant et qu'elle lui téléphone.
4: Oui, c'est vrai.
2: Parce que généralement, quand tu sors le chien, plus que 4 fois par jour, c'est que tu as une maîtresse ou un amant à qui tu téléphones pendant que tu sors le chien.
1: Il connaît bien. Hein.
0: Je connais ça.
1: Il a l'air de savoir de quoi il parle.
0: Bah, vous avez toujours eu des chiens, en tout cas, Laurent.
1: Je sais pas s'il sort beaucoup, il court beaucoup son labrador.
2: Mais non, mais c'est vrai, c'est un coup classique.
0: Ah, enfin.
2: Mais bien sûr, j'avais d'ailleurs mis ça dans la pièce de théâtre pour Michel Bernier, où elle a plein. Évidemment, le prétexte, c'est de sortir le chien. Ça ou fumer en cachette.
3: Ah oui.
2: Vous êtes d'accord, Angoun?
5: Je ne sais pas.
0: Est-ce que vous avez un chien, Angoun?
5: Oui, j'avais un chien, j'avais un labrador.
2: Oh. Comment il s'appelait, votre labrador?
5: Ah, je suis désolée, il s'appelait Max.
0: Oh. Ah bah oui, mais ça, tu l'as cherché.
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2: Une question pour Pascal Fauchère, qui habite Belleville-sur-Vie en Vendée. C'était Grand Prix d'Amérique ce week-end.
0: Ah oui.
2: C'est Nicolas Bazire, le fils de Jean-Michel Bazire, qui était déjà un grand nom dans le domaine des courses de l'hippisme. Et cette 101e édition du Prix d'Amérique a vu donc le petit-fils Bazire, parce qu'il y avait le grand-père déjà avant, gagner sur un cheval. Alors, vous voulez que je vous donne le nom du cheval?
3: Ah oui, j'aime bien les noms de chevaux.
2: Datvisson Dupont, il s'appelle.
3: Ah, j'aime bien.
1: Comment ils font pour
2: Datvisson Dupont? Non, c'était pas
1: combien chez les Bazire? C'est pas la bande à Bazire?
2: C'est la famille Bazire, pas la bande
8: grosse
2: à Bazire.
8: Grosse famille, hein, grosse famille Bazire.
2: Ah oui, grosse famille.
8: Business, finance et tout.
2: Mais alors, on va voir si vous suivez bien les chevaux, puisque ma question est toute bête. Êtes-vous capable de me donner 3 autres chevaux ayant gagné le Grand Prix d'Amérique depuis l'existence du Grand Prix d'Amérique?
8: Une de mai.
2: Alors, une de mai deux. Non, alors, une de mai deux, c'est pas à Vincennes, vous voyez.
3: Ah, il faut que ce soit à Vincennes en plus.
2: Ah bah, le Grand Prix d'Amérique, c'est à Vincennes.
8: C'est pas le Grand Prix du Qatar dans l'Arc de Triomphe.
2: Ah non, c'est pas, non.
8: As du Toucan.
2: Comment vous dites?
8: As du Toucan, non.
1: Belle de jour.
2: Belle de jour, non.
8: Belle de nuit?
2: Non plus. Non.
8: Belle de dos?
2: Non.
8: Ah non. Ça, c'est Mergot.
2: Non, mais vous pouvez...
1: Mais on est dans le style, à peu près, c'est ça.
2: Vous pouvez m'en citer, je vous jure. Hein. Moi, j'aurais pu en... peut-être...
8: Gélinotte, non.
2: Japlou, non plus, pas de chance. Japlou, c'est pas non plus dans le Grand Prix d'Amérique. Qui a dit Gélinotte?
8: Moi.
2: Gélinotte, bravo. Elle a gagné 2 fois, Gélinotte. Bravo, monsieur Junior. Ça fait un cheval.
1: Tornado, Laurent.
2: Tornado, c'est bien, mais non.
8: Mon petit poney?
2: Mon petit poney, non.

0: Triple galop pontage.
1: Feu rouge.
2: Général de Normandie.
1: Poteau rose.
3: Quand je vais vous donner les noms, peut-être quand le public vous
2: en
3: donnera.
2: Est-ce qu'il y a des noms de...
0: Jean-Pierre Foucault. Ah, non.
2: Est-ce que, par exemple, il y a des...
3: Il y a Bellino aussi, par exemple. Et Bellino 2.
4: Bellino
3: 2, il a gagné 3 fois, Bellino 2.
1: Ouais, un truc avec Belle, je suis sûr, il y en a plusieurs.
3: Mais il y a plus facile encore que Bellino 2.
1: Bella.
3: Non.
2: Est-ce que ça, il y a des noms de propriétaires dedans?
3: Non, c'est des noms de chevaux, je vous jure. Vous avez entendu que pendant des années.
2: Non.
1: La Boulette.
3: Oh, mais non, pas la Boulette. Non. Dans 30 secondes, on va encore perdre un chèque RTL.
5: Galon. Comment vous dites? Galon du gazon.
3: Non.
1: Roule ma poule.
3: Non, roule ma poule.
2: Bernardo.
0: Trottinette.
3: Trottinette, non.
1: Trotte ma crotte.
2: Fraise Tagada. Fraise Tagada.
0: L'avoine.
1: Excellent.
3: Non plus, non.
2: Arrume des foins.
6: L'avoine à vapeur.
3: Ah, non plus, non. Bah écoutez.
0: C'est parti, mon kiki.
3: 300 euros et regardez les mains.
5: Ah non, il y a des gens.
3: C'est là qu'on voit que vraiment.
0: Il y a des parieurs.
2: Ah oui.
3: C'est là que les grosses têtes, vraiment, là, vous avez failli.
0: Ah non, on joue pas au PMU, nous.
1: C'est que des fans de Marc Sharif.
3: Alors allez-y, monsieur Toen.
7: Madame, là, allez. Oh non, finalement, je vais à la gauche.
5: Non.
7: Comment ça va? Présentez-vous votre réponse.
5: Monique.
7: Bonjour, Monique. Alors, vous savez que pour rentrer en boîte, faut dire que je viens de la part de Monique? Ça marche à chaque fois.
0: De qui la tienne?
2: Ça marche à chaque fois.
7: Alors, Monique, on vous écoute.
3: Vous venez d'où, Monique?
5: De Paris.
3: Ouais. Alors, vous savez qu'il me faut 2 noms de chevaux, hein,
5: oui,
3: pas un seul.
5: Oui.
3: Alors, allez-y.
5: Idéal du gazo,
3: oui.
5: Et Ourasi.
3: Excellent. Ah, bravo,
6: et Ourasi, on l'a dit, Ourasi.
3: Non. Vous gagnez 100 euros.
4: Idéal du gazo.
2: Idéal.
1: Ah, c'est Marie de Monique, il a dû en faire de l'argent.
2: Du gazo, mais pas le...
3: Idéal du gazo.
0: Est-ce que c'est la première fois que vous gagnez au PMU?
3: Ourasi, il a gagné 5 fois.
1: Ourasi.
3: Ah oui, je vous l'ai dit qu'il était hyper connu.
7: Ourasi était très connu, ça va.
3: Et puis, il y avait Général du Pommeau aussi.
5: Moins
1: connu.
3: Roque Épine, vous auriez pu trouver aussi. Roque Épine, voilà quand même des noms de gagnants du Grand Prix d'Amérique qui étaient trouvables ou retrouvables. On vient de perdre 400 euros.
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3: Ah, une question pour Claire William, qui habite Pontivy dans le Morbihan. Alors, c'est une page assez étonnante qu'on peut lire dans la presse aujourd'hui. La dame blonde s'en est allée, c'est le titre de cet article. La veuve s'est éteinte dimanche en Corse. Elle avait joué un rôle central dans la vie de son mari. Et elle s'appelait Jeannine, connue surtout, évidemment, pour son mari, dont elle était veuve. Je ne savais pas, d'ailleurs, qu'elle était encore vivante, cette femme. Il faut dire qu'elle a vu des tas de choses incroyables dans sa vie familiale avec son époux, puisque Jeannine, quand elle a épousé son mari, avait déjà eu 2 enfants qui s'appelaient Annie et Alain. Bon, Jeannine ne pouvant plus tomber enceinte, son mari avait décidé dans le huis clos familial qu'Annie, qui venait tout juste d'avoir 18 ans, porterait l'enfant de la famille.
6: C'est compliqué.
3: Elle a donc eu un enfant de son beau-père.
6: Oui, ça se fait dans le Nord.
2: Et elle n'était pas jalouse, Jeannine?
3: Eh ben non, Jeannine, elle a accepté. Non.
6: En Belgique aussi, ils le font facilement.
3: Leur fille Sophie est née en 1971. Ça a été une sorte de ménage donc à 3, on peut bien dire. Et puis, ce qu'il faut savoir, c'est que le cercle intime de cette famille pas ordinaire est allé jusqu'au fait qu'à un moment donné...
0: Sophie a épousé Alain.
3: Non. Le mari de Jeannine a aussi épousé...
6: Alain.
3: Non.
6: T'arrêtes tes conneries, toi.
3: Il s'est mis en ménage avec Dominique, l'épouse d'Alain, son beau-fils.
6: Oh là là.
3: Est-ce que vous me suivez, là?
6: Oui, oui, bien sûr.
0: C'est la famille.
3: Donc, il a eu une fille avec sa belle-fille.
6: Ah, ok.
3: Et il a terminé sa vie avec la femme de son beau-fils.
6: Ouais.
3: Mais Jeannine, bon, bah...
6: Elle est open, Jeannine, hein. Elle est très open.
1: Jeannine, elle est bon esprit, on dit dans le

0: Étienne. Elle est open.
1: La preuve qu'elle a survécu à tout ça, c'est qu'elle vient simplement de nous quitter et que l'équipe lui consacre une page entière. Janine Anctil. Bonne réponse. C'est incroyable.
2: C'est bon délire, hein, cette famille.
1: Mais quand même, c'est une histoire absolument incroyable.
3: Ouais, je savais pas.
1: Je savais pas que c'était à ce point-là, quand même, cette histoire de famille.
4: Mais il n'y a pas de consanguinité, en fait.
1: Ben non, puisque ce sont ses beaux enfants.
5: Ouais. Juste un peu de promiscuité. Ouais.
1: Oui, c'est
6: ça. Mais ce qui était fou dans leur couple, c'est qu'elle le suivait absolument partout. Ouais. Même quand
2: elle
6: il s'entraînait, elle le suivait.
1: Bah, elle avait intérêt.
2: Parce qu'apparemment, si.
5: En voiture.
6: Non, mais ce que je veux dire, lui ne faisait rien, en fait, c'est dans l'autre sens. C'est-à-dire qu'il n'allait même pas s'entraîner si elle venait pas avec lui. Ah ouais. Donc c'est fou cette...
1: Et elle le suivait à bicyclette, ce qui était quand même assez formidable parce qu'il allait vite.
5: Des fois, elle le dépassait.
6: Non, mais il avait besoin d'elle, c'est ce que je voulais dire.
2: Oui, c'est...
6: Et en fait, je connaissais la réponse.
7: Mais oui. c'est bien.
6: Mais non, parce que du coup, j'ai pas été assez vite. Quand Laurent a fini la question, ben, c'est Gérard qui a dit la réponse.
7: Oui, mais Gérard,
6: alors que je le savais.
4: C'est vrai, on forme une équipe, on est tous ensemble.
6: Oui, j'ai bien compris.
2: Comme la famille de Janine.
4: Ah ouais, alors qui veut se taper bout de boule?
1: Allez, une autre question pour monsieur Richelieu qui habite l'île d'Abo dans l'Isère.
7: Ah, comme le cardinal.
1: Et la question concerne ce 256 mètres carrés à vendre au 17 quai Voltaire à Paris, vue imprenable sur la Seine et le Louvre, 5,3 millions d'euros.
2: J'ai fait une offre.
1: C'est la mise à prix. Prix de départ, hein, attention, ça risque de monter aux enchères.
8: Oui, c'est mon appartement.
1: Allez-y.
8: C'est mon appartement qu'on veut vendre maintenant, alors que je suis mort il y a quelques années maintenant, l'appartement de Karl Lagerfeld.
1: Excellente réponse de Christophe Beaugrand.
8: Il y a même l'emplacement où dormait Choupette.
5: Mais c'est très bruyant et c'est à l'ombre.
1: Ah, comment vous savez ça, vous?
5: Parce que le quai Voltaire, c'est à l'ombre.
1: Monsieur Lagerfeld, pouvez-vous nous faire la visite de l'appartement?
8: Allez. Alors, c'est extrêmement simple. Il y a évidemment des murs qui sont absolument magnifiques en marbre de Carrare. On peut voir une vue absolument imprenable. Il y a également des grandes pièces pour mettre des vêtements très jolis. Et par contre, je refuse de vendre cet endroit à une grosse. Que ce soit clair. C'est un endroit pour les filles minces qui ressemblent à des cintres.
1: Et comment elle s'appelle votre chatte là? Elle était où?
8: Choupette.
1: Il y avait une pièce pour Choupette.
8: Il y avait une petite pièce pour Choupette. Ah oui, c'est la seule petite chatte qui a accompagné ma fille. Hein.
1: Une petite pièce de 90 mètres carrés.
8: Oui, un petit truc absolument simple. D'ailleurs, elle a hérité de la moitié de ma fortune.
1: Mais en tout cas, l'appartement est aux enchères pour ceux que ça intéresserait. Hein, quand même 5,3 millions d'euros.
2: Prix de départ. Parce que là, ça va partir beaucoup plus haut.
1: Ah, vous croyez?
2: Ah, bien sûr. Moi, j'ai fait un peu d'immobilier quand j'étais plus jeune. Et
7: les appartements de stars, ça marche?
2: Non, mais ça va partir. Bien sûr, c'est ce qu'on appelle un bien exceptionnel.
1: J'y foutrais pas les pieds, parce que moi qui suis allergique aux chats, je suis sûr que ça...
7: Il reste des poils de Choupette?
1: Ah bah Choupette doit avoir laissé des poils partout.
2: C'est bien sûr.
4: Elle est morte, Choupette?
1: Je crois pas.
7: Non, elle est toujours vivante, Choupette.
4: Je crois pas. Elle vit où alors?
7: Elle vit avec la gouvernante de Karl Lagerfeld qui a récupéré...
5: Elle s'est installée à Miami.
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1: Une question pour Frédéric Fessat, qui habite les Pins de Mirabeau, c'est dans les Bouches du Rhône. Quel genre de courrier Clémenceau jetait-il directement à la corbeille à papier sans les lire quand il recevait du courrier chez lui?
10: C'était l'EM.
5: Les catalogues.
10: Pardon, c'était l'EM ou ça?
1: C'était l'EM, non.
5: Les catalogues publicitaires.
1: Non, c'était pour tout vous dire, pas dans le contenu de l'enveloppe, mais sur l'enveloppe.
10: Oui, sur l'aspect.
1: Ah. Oui, sur l'aspect.
7: Quand on l'appelait monsieur.
10: Non, alors c'est le seul truc qu'on voit, c'est le trait noir pour les deuils, pour les décès.
1: Non plus.
10: Personnel et confidentiel.
5: C'est un rapport avec une couleur.
10: Quand c'est écrit personnel et confidentiel.
1: Ah, quand c'est écrit personnel et confidentiel, vous ouvrez pas, vous.
10: Ah non, c'est énervant.
7: Moi, je vous dirais.
10: Parce qu'en général, c'est pour t'intéresser, mais c'est pas intéressant.
7: C'est quand on mettait un accent sur son nom de famille.
1: Excellente réponse de Paul Elkarat. Alors là, mais comment vous savez ça?
7: Je me souviens, il faut le temps de la réflexion, je me souviens de cette anecdote et on continue à mettre un accent sur Clémenceau alors qu'il n'a pas, il supportait pas ça et c'est vrai, quand il voyait ça sur l'enveloppe, ça vient de me revenir maintenant, il jetait directement, parce que déjà il était extrêmement chiant et irascible et en plus si vous lui faites un nom dans, une faute dans son nom, alors moi j'ai un nom à rallonge, couché par terre, on n'a jamais su comment l'écrire, mais lui.
1: Ah, soir couché par terre, Jonathan.
7: Lui, c'est juste un accent et même sur les panneaux, des fois, les rues Clémenceau, il y en a qui mettent des
0: accents. Oui.
7: Et là, je pense qu'il se retourne dans sa tombe.
0: Et il y en a un autre qui est comme ça, c'est Laurent Ruquier. Il aime pas les fautes d'orthographe comme ça. Il aime pas qu'on oublie les apostrophes, c'est pas vrai.
3: Comment ça, Charles de Gaulle?
1: Mais effectivement, il n'y a pas d'accent à Clémenceau. Il aimait dire d'ailleurs « Je ne suis ni Clément ni Sceau ». Et quand il recevait un courrier marqué à son nom sur l'enveloppe « Clémenceau » avec un accent sur le « et », eh bien, il jetait directement la lettre dans la corbeille à papier. Ça, c'était vraiment très difficile. Je pensais qu'on allait donner un chèque RTL. Non, mais il est vraiment fort, là, notre Alcarat, là, vraiment. Une question pour Maxime Fourgou, qui habite Neussargues-Moissac, dans le Cantal. Comment reconnaît-on une personne agelaste ?
7: Elle est incapable de rire. C'est une personne qui ne rit pas. Agelaste.
5: On peut peut-être partir.
1: Excellente réponse de Paul Alcarat.
3: Quand vous invitez Paul, vous quantifiez votre surcharge de travail?
1: Ah, mais absolument. Je me suis levé à 3h ce matin pour préparer les questions, quand même. Ah non, mais c'est assez fou, cette histoire. Bon.
10: Moi j'adore, hein, on est là, il manque qu'un petit cocktail avec un petit parasol dedans.
5: Ouais.
0: T'as vu, Paul? Elle est impressionnée, Joyce. Hein, guys,
5: pas moi, je préfère ne pas répondre à tout et avoir une petite érection. Tant qu'à faire.
7: Chiant, putain. Mais il est jaloux, le Bernard.
1: Ah oui, il est
7: tout
1: jaloux.
7: Simplement parce qu'il la voit plus.
5: Monte-toi.
1: Bon ben non, mais là, Joyce va falloir faire quelque chose pour lui, parce que manifestement, là, il mérite une récompense.
4: Ah oui, non, mais enfin, mais quel lieu.
7: Non, mais la récompense, c'est de discuter culture, c'est une grande récompense. La grande richesse de l'individu, c'est de connaître.
4: Bien sûr, c'est vrai.
7: Quelqu'un qui ignore, il a tout perdu. Je pense que beaucoup de philosophes pensent
5: oui,
1: qu'est-ce que vous feriez comme rendez-vous, alors, un date avec Joyce, peut-être dans un bel endroit pour parler culture? Parce que vous avez vu, là, sa façon de séduire, c'est de dire, on va parler culture. Il pas idiot, remarquez, faut jouer avec ses atouts, vous êtes d'accord avec ça, oui. Joyce?
4: Absolument, jouer avec ses atouts, c'est très important.
0: Ah oui.
4: Non, franchement, je suis très impressionnée, Paul, hein, je dois avouer. Mais ce qui me dit, c'est que tu lis beaucoup, c'est ça? Dois avoir une très très bonne mémoire. Ah,
1: non,
4: tout ça.
7: Non.
4: Non, mais je veux dire, tu as une très bonne mémoire.
5: Quelle déduction.
4: Oh, Bernard.
1: Alors, on va voir s'il fait aussi bien avec le nom suivant à retrouver quelqu'un qui est mort. Je vais pas donner les années, hein, qui est mort à 84 ans. Et dont on peut voir la sépulture dans l'abbaye de Westminster. De
3: qui? Lord Monmouthen?
1: Non. Alors, vous me direz qu'il n'est pas le seul dans l'abbaye de Westminster, mais c'est quelqu'un qui, il faut le dire, est mort assez âgé pour l'époque.
7: Pour l'époque.
3: Cromwell?
5: C'est
3: Cromwell,
5: Nelson. Nelson?
1: Non, Nelson, non. Non.
7: Oh non,
1: et effectivement, c'est bien sûr un Britannique qu'il faut retrouver, un Britannique célèbre. Du 17e. Alors, à cheval, là, pour le coup, lui.
10: À cheval 17-18 ou 16-17?
1: À cheval. Entre le 17 et le 18e siècle. Mort à 84 ans, et donc sa sépulture est à l'abbaye de Westminster.
10: Est-ce que ce serait Lord? Pas l'archevêque de Canterbury?
1: L'archevêque de Canterbury, non.
3: Est-ce que Elton John? Lord?
1: Elton John, non.
3: Laurent, il était anobli?
1: Alors, est-ce qu'il a été anobli? En tout cas, il mériterait.
10: Ah, je sais.
3: Peter Stuyvesant?
10: Non, je crois que je sais. Lord Melbourne.
1: Pouf!
7: Ça, c'est le 19e Lord Melbourne.
10: Oui, mais merci de dire qu'il existe. Vous riez comme
1: Dickens.
10: Si j'étais une connasse.
1: Dickens, non.
0: C'est un écrivain?
1: Un écrivain.
10: Je l'ai vu dans la série Victoria.
7: Oui, c'est le premier premier ministre de Victoria. Donc entre 1600
1: écrivain,
7: et
1: non, mais il a publié.
3: Il était scientifique.
1: Ah. Scientifique,
7: ah,
1: oui.
7: Mais c'est Newton.
1: Isaac Newton. Bonne réponse de Laurent Baffy. C'est Isaac Newton.
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1: Et je vais vous parler pour le coup d'un bar. Un bar à 11 millions d'euros. C'est le Figaro qui nous l'a annoncé ce week-end. Quel bar a été vendu 11 millions d'euros?
3: Un poisson?
1: Un poisson, non.
3: un vrai bar, un bistrot, ça existe vraiment?
1: Pas un vrai bar.
3: Ah, c'est une peinture d'un café?
1: Pas une peinture.
3: Une sculpture?
1: Une sculpture.
4: Ah.
3: La sculpture d'un bar?
1: Oui.
3: Alors,
0: qu'est-ce que c'est?
1: Alors là, évidemment, si on avait ici un sculpteur.
3: Oui, bah, ça oui. Un vrai sculpteur.
7: L'artiste est américain. Mais,
12: franchement, Laurent, le bar, c'est le seul animal qui fait pas. Il fait le gorille, il fait la panthère.
1: Ah, mais là,
12: on parle d'un vrai bar.
1: Le bar n'est pas un animal.
12: Non, c'est un bistrot, là.
1: Même s'il y a deux animaux, d'ailleurs.
7: Est-ce que c'est pas de Damien Hirst?
1: Non, ce n'est pas de Damien Hirst.
10: Est-ce que c'est un bar qu'on peut voir en peinture et qui a été reproduit en sculpture?
1: Non, c'est une sculpture et c'est un nouveau record chez Sotheby's à Paris avec cette sculpture.

0: culture adjugé quand même 11 millions d'euros.
1: C'est pas mal.
2: Un artiste français.
1: C'est beaucoup 11 millions d'euros.
0: Un artiste français.
2: César.
0: Je peux même vous donner d'ailleurs le nom de l'artiste.
2: Ah oui.
3: Ah oui.
0: C'est François-Xavier Lalanne.
2: Ah oui, Lalanne.
1: Donc ouais. Il est spécialiste des animaux. De l'art animalier. Et donc il a fait donc les moutons par exemple. Il a fait l'hippopotame, etc.
4: Et là il a fait des bêtes dans un bar.
0: Alors c'est pas dans un bar.
1: Alors on cherche quoi, l'hippopotame.
3: Excusez-moi Laurent. On sait le prix. On sait où ça s'est vendu et on sait le nom du sculpteur et on sait que c'est un bar. Qu'est-ce que vous voulez en fait?
1: Alors c'est un bar, c'est vrai. C'est un bar en bronze.
0: Le titre de l'œuvre qui va vous expliquer évidemment après ce que représente l'œuvre. En tout cas, moi je pourrais vous l'expliquer, mais c'est un bar au quelque chose.
3: Il y a un jeu de mots.
0: Ah non, non non, il y a
5: ah,
0: pas.
5: Ah c'est un dromadaire.
1: Mais est-ce que c'est un animal?
5: Un dromadaire.
0: Alors il y a deux animaux dans cette
1: Alors c'est un rhinocéros.
0: Alors ce sont pas deux rhinocéros.
4: Est-ce que ce sont des animaux de la jungle?
0: Non.
6: Des vaches. Non.
3: Sont-ce deux animaux
4: des
3: Des
4: poules.
3: Pardon. Sont deux animaux différents.
0: Non, c'est les deux mêmes animaux.
4: Est-ce que ce sont des poules?
3: C'est la des mère poules. Et le père.
0: Alors non, non, non. Ils
3: sont...
5: c'est peut-être là. Comme quand on a des serre-livres. Il y en a deux de chaque
0: oui.
5: côté.
0: Oui, exactement.
1: Il fait toujours ça, là, Lannoy.
0: Jean-Fils serait là, d'ailleurs, il vous trouverait tout de suite.
4: Les phoques.
1: Et le nom
4: les
1: du bar.
4: Les phoques. Pardon.
1: Mais ça pourrait. Et le nom du bar, c'est le nom de bar aux animaux. Avec le nom de l'animal.
0: Le bar aux
3: éléphants.
0: Pas aux éléphants.
3: Aux
1: hippopotames.
0: Aux hippopotames, non.
3: Pourquoi Jean-Phi trouverait? Parce qu'il en a vu en avion.
4: Aux autruches.
0: Le bar aux autruches. Bonne réponse.
4: Parce qu'il était déguisé en autruche dans Masked Singer.
0: Une autre question, et cette fois c'est pour Paul Lehu. Là, il ne s'agit pas d'une sculpture, mais de quelque chose en fourrure. Une fourrure bleue. Mais quand même, hein, ça mesure 4 mètres de haut.
3: Facile.
0: Et on peut voir ça au Grand Rex actuellement.
3: La poufoune de la Schtroumpfette.
4: Mais non, c'est Stitch.
1: C'est Stitch
4: géant. Ouais. Du film.
5: Lilo et Stitch.
0: Excellente réponse de Christophe Beaugrand.
3: Ouais, bah, c'est moins rigolo.
4: Bah, ça n'est pas une foufoune.
0: Le meilleur démarrage du cinéma de l'année. Moi, je ne connaissais pas
4: Lilo et Stitch, c'est rigolo.
0: Ce petit animal, c'est un extraterrestre.
4: Oui,
0: c'est
4: il est violet.
0: Violet, bleu, j'en sais rien.
1: C'est un animal phare de Disney.
0: Et ça cartonne, ça.
1: C'est un carton. Moi, pas typiquement, je vais refaire cet animal-là pour Disney, en sculpture.
0: C'est pas vrai.
1: On le sort là très prochainement.
0: Il va y avoir un Stitch Orlin Stitch.
1: Exactement. On le sort là, on l'a déjà fait, là, on va le sortir.
4: Un Orlin Stitch.
1: Un Orlin Stitch. Oh, pas mal.
0: Ah, attention, déposez vite.
4: T'as raison, ça peut me rapporter ça.
3: Non, à mon avis, ça peut te coûter un procès.
0: Comme quoi, on peut passer à côté d'un énorme succès. Il paraît que c'est l'ami imaginaire rêvé pour les enfants.
4: Il est rigolo, le dessin.
0: Votre fils a un Stitch.
4: Non, alors, je ne sais pas pourquoi il n'aime pas Stitch. Ah, moi, j'aime bien.
0: Je vous sens largué sur cette affaire-là. Professeur.
4: Pas tout maîtrisé. J'essaie de suivre. Très modestement. Professeur, vous croyez que les extraterrestres existent?
7: Qu'il y a une vie au-delà de la Terre.
4: Oui, moi ça, j'en suis convaincu.
7: Un extraterrestre rigolo avec des petites... moi je pense qu'il y a sans doute des formes de vie, mais peut-être des formes de vie qu'on n'imagine pas dans des autres formes de vie que celles qu'on imagine basées sur le carbone et l'oxygène.
5: Oui, sont dans l'infini.
1: C'est un paradoxe.
3: Mais il t'a rien fait, ce pauvre monsieur.
1: Il y a d'autres beaux grands dans l'univers?
7: À mon avis...
0: Mon Dieu, pour vous
1: que non.
3: Moi, j'espère. Il y a peut-être, comment on dit, le négatif de Beaugrand.
1: Ou la version améliorée.
4: Ou le positif.
0: Le négatif de Beaugrand, c'est un pléonasme.
7: La version réussie. Plus on envoie les télescopes dans l'espace, et chaque fois on découvre des nouvelles choses. Donc, à mon avis, c'est impossible.
4: Mais l'espace est une
7: forme de vie. Mais ça peut être des champignons, ça peut être. Vous voyez, c'est pas forcément une forme de vie qui a réussi à fabriquer des armes pour tuer.
4: Ah non, mais alors, si jamais il faut faire des millions de kilomètres pour tomber sur un champignon, c'est pas très intéressant. On veut voir des petits hommes verts rigolos avec des soucoupes volantes.
3: Il suffit d'ouvrir ton slip.
0: Ce serait à combien de kilomètres alors cette forme de vie, professeur?
7: Peut-être que demain on va se rendre compte qu'il y a des formes de vie sur des planètes du système solaire. On va peut-être se rendre compte qu'il y a eu de la vie sur Mars ou sur Vénus. C'est pas interdit. Hein. On est aujourd'hui toujours en train de découvrir de nouvelles choses. Peut-être qu'on va découvrir demain qu'il y a eu de l'eau sur la Lune, alors que pendant des années on nous a dit qu'il n'y avait pas eu de l'eau. Vous voyez ce que je veux dire?
0: Il paraît qu'il y a de la vie à Charleroi, vraiment.
1: Surtout la nuit.
3: Il est fascinant parce que il est très prof. Il a un stylo bleu, un stylo rouge. J'ai un stylo vert sur son comme si
0: oui, parce que c'est un inventeur, mais il sait pas qu'on a inventé le 4 couleurs.

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2: Ah, une question qui devrait permettre à Laurent Deutsch et à Hector Obalk de, on va dire, réunir leurs sciences à l'un et à l'autre pour trouver la réponse.
3: Et nous, on réunit quoi?
4: On
3: réunit autour d'un verre, là.
2: Parce que c'est à la fois de l'histoire et de la peinture. En effet, c'est un peintre à qui François Ier a confié une somme d'argent.
5: Léonard de Vinci.
2: Non, pour qu'il lui achète des œuvres d'art. Et finalement, une fois rentré chez lui en Italie, il a retrouvé son épouse et puis avec l'argent, plutôt que de, on va dire, acheter des œuvres d'art pour François Ier, eh bien, il a dépensé tout l'argent pour se fabriquer, pour se faire construire une maison à Florence dans sa ville.
6: Ben
2: de quel peintre s'agit-il?
5: Alors, ça doit être Michel-Ange.
2: Michel-Ange, non.
3: Titien. Le Caravage,
2: non.
7: Titien,
2: non.
5: Raphaël,
2: non.
3: Grossien.
4: Il fait les tableaux de légumes, là.
2: Pardon.
4: C'est pas celui qui fait les tableaux de légumes.
2: Ah, Archibaldo.
4: Ouais,
2: Archibaldo.
4: Non.
7: C'est pas le même moment.
2: Qu'est-ce que vous dites?
7: C'est un siècle plus tard.
4: Oh, ça va.
3: Déjà, il dit un peintre. Nous, on est très fiers de lui.
8: Non, il dit les légumes et on comprend.
5: Corrache.
2: Comment vous dites?
5: Corrache.
2: Non.
3: Celui qui remettait les slibards.
5: Comment?
2: Ah, El Braghetto.
3: El Braghetto.
2: Non. Vous voulez que je vous donne quelques œuvres? Ça peut vous donner...
5: Véronèse.
3: Moi, ça m'aidera pas, mais ça aidera sûrement Hector et
2: il
3: Laurent.
2: A peint la Madone des Harpies.
7: Sarto.
2: Sarto, oh. Bonne réponse.
3: Je savais que ça l'aiderait.
2: Andrea.
7: Je vous explique très vite. Andrea del Sarto, c'est un peintre qu'on appelle maniériste. Ça veut dire quoi, maniériste? Ça veut dire qu'il vient après toute la Renaissance, où tout le monde sait tout faire et tout le monde sait très bien peindre. À ce moment-là, chaque artiste se distingue autrement que par un truc technique, mais par une manière. Et la manière de Sarto, elle est floue. Elle est floue 3 siècles avant les impressionnistes et elle est géniale. Voilà Sarto.
2: Ah bah écoutez, ça c'est bien résumé.
3: Moi j'adore chez Sanson, hein.
2: Qu'est-ce que vous dites?
4: Les chansons de Sarto, je vous avoue. Michel Sarto.
2: C'est pas Michel Sarto, c'est Andrea del Sarto.
4: Pardon.
2: De son vrai nom d'ailleurs, Andrea Daniolo di Francesco di Luca, ou Andrea Daniolo di Francesco di Luca di Paolo di Megli en Vanucci. Il avait un nom à rallonge,
3: mais celui-là. On est d'accord, c'est un escroc, le mec.
2: Pourquoi?
3: Bah, il a pris de l'argent à François Ier pour, soi-disant, acheter des œuvres d'art, il s'est fait une maison.
2: Quand c'est flou, il y a un loup.
5: Est-ce que vous allez au musée quasiment tous les jours pour parfaire votre connaissance?
7: Tous les mardis, parce que sinon, il y a trop de monde.
8: Tous les mardis. Le mardi, c'est fermé.
7: Justement c'est pour pas ça pour lui.
5: Vous ne vous mêlez
7: pas. J'ai passé 20 ans de ma vie, à passer tous les mardis au Louvre, au musée d'Orsay, à Londres, à Chicago,
8: on
7: et je
8: vous
7: sais
8: ouvre
7: encore,
8: exprès
7: pour filmer les tableaux.
8: On vous ouvre,
7: oui,
8: les musées.
7: Oui, parce que je suis un chercheur.
5: C'est l'un des
8: non,
5: plus.
8: Non, mais d'accord, vous cherchez
7: des
8: tableaux.
7: Je fais une encyclopédie des détails. Oui, et donc, j'ai besoin d'aller dans tous ces musées-là. Et les images que je projette dans mon spectacle, eh ben, c'est pas des trucs que j'ai pris sur Internet.
8: M'engueulez pas,
7: c'est des choses que j'ai filmées avec amour, comprenez-moi. Quand vous filmez un tableau, vous avez toujours l'ombre du cadre à gauche, à droite. Du coup, on fait jamais une bonne photo. Et donc, je ne fais jamais de photos. Je ne fais que des détails et je les superpose les uns après les autres.
8: Ouvre,
3: mais c'est génial.
7: Mais ouais, mais c'est ça, ma vie.
2: C'est
7: ma passion, vous comprenez ou pas? Venez un jour.
8: Oh, ça va. Je sais que je ne suis pas Caroline. c'est quand même pas la peine de me parler comme ça.
7: Mais Caroline, jamais elle m'aura interpellé comme ça. C'est tout de suite. Il y a tout vu. Dès les premières secondes, j'ai senti que vous cherchiez la noise.
8: Mais vous m'avez demandé mon prénom, alors qu'on...
7: Je demandais gentiment, mais c'est quoi votre prénom? Vous l'avez mal pris.
8: Oui.
7: Qu'est-ce que j'ai dit comme prénom? Alors on peut plus demander à une femme parce que c'est une grosse tête. Pardon, c'est quoi votre prénom? Alors elle me prend mal. Mais c'est quand même dingue. Maman m'a dit, sois gentil avec tout le monde. J'ai dit, je vais être gentil d'abord avec Caroline. Et boum, je lui demande son prénom et boum, je me fais gauler.
5: Vous êtes un phénomène.
2: Je voudrais quand même préciser à Isabelle Mergault, parce que j'ai la chance, et j'espère, mais normalement, mon ami Franck Ferrand a vérifié tout ce que j'ai écrit. J'ai écrit une pièce sur la Joconde qui sortira en février prochain au Théâtre de l'Œuvre. Et sachez, en étudiant sur la Joconde, chère Isabelle, le mardi, justement, jour de fermeture du Louvre et des autres musées, il y a des tas de gens dans le Louvre, y compris d'autres d'autres peintres qui viennent faire des copies. Il y a pas foule, mais il y a quelques personnes.
8: Et d'ailleurs,
2: le jour où la Joconde a été volée, c'était un jour de fermeture du Louvre, puisque c'est quelqu'un qui venait travailler sur la Joconde pour la copier, pour en faire un autre tableau, une autre toile. Eh bien, c'est quelqu'un qui, venant pour ça, s'est aperçu que la Joconde avait disparu. C'était un jour de fermeture du Louvre, mais il n'empêche qu'il y avait quand même un peu de monde ce jour-là. Et vous y allez tous les mardis, alors.
7: Oui,
2: vous pourrez m'emmener, parce que moi, justement, j'aimerais bien aller voir la Joconde, parce que depuis que j'ai écrit...
8: Alors toi, tu vas y aller.
2: Depuis que j'ai écrit cette pièce, j'y suis pas retourné.
8: Mais là, moi, je peux faire la queue.
3: Mais ça doit être génial.
7: Hein. Mais il n'y a pas que le Louvre, vous avez le Prado à Madrid.
8: Oui, oui. Vous avez le National
7: à Londres, vous avez à Francfort, vous avez à Berlin, vous avez de quoi faire.
8: Et
7: j'emmènerai en priorité Caroline.
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2: Pour Madame Thor, une question culturelle qui pourrait...
6: Je m'appelle Michel, j'ai le cœur en Provence où j'ai laissé mes souvenirs.
2: Mon Dieu.
6: Tous mes souvenirs.
3: Non, l'autre.
2: Même Michel Thor.
6: Emmène-moi danser ce soir, joue contre joue et serré dans le noir. Fais-moi la cour comme au premier instant, comme cette nuit où tu as pris mes 17 ans. J'en appelle à la tendresse. Ah, l'amour, s'il nous en reste.
9: Et Barry, c'est elle qui a inspiré la chanson des Beatles de McCartney. Michel, ma belle, il semblerait que ce soit elle.
2: Vraiment, vous pensez ça?
9: C'est ce qu'elle a dit, en tout cas, dans les interviews. Tu sais ça, Bobo?
2: On est à une époque où tout le monde croit Fabien Lecoeuvre.
9: Oui. Impossible.
2: Pour Christelle Thor, donc. Une question culturelle qui pourrait nous coûter 300 euros, parce que là, c'est vrai que ça demande vraiment, on va dire, un savoir littéraire. Mais je vois bien une, deux ou trois personnes qui l'ont ici, sans citer de nom. Vous voyez Charles Dickens.
3: Oui, on voit.
2: Il est mort, Charles Dickens, en 1870, mais il est né en 1812, et il est né, pourquoi je vous en parle aujourd'hui, il est né un 7 février, c'est aujourd'hui l'anniversaire de naissance de Dickens, à qui on doit évidemment Oliver Twist, David Copperfield. Ça, c'est les plus connus, hein, des œuvres de Dickens. Les Grandes Espérances, un peu moins connues, mais quand même. Mais quel était le titre du premier livre de Charles Dickens?
10: Facile.
2: Et là, on va rigoler.
10: Mais non, c'était...
3: C'est pas l'histoire de Noël, là. Je suis au bout de la langue, c'est facile.
9: C'est pas sur Noël.
11: Christmas...
9: C'est pas ça, non?
3: Ils n'ont pas fait une pièce de théâtre aussi?
2: Non. Il y a quelqu'un qui avait un peu récupéré le nom du personnage principal de ce livre. Ah. Et c'est vrai que le nom du personnage principal est connu. Et il est d'ailleurs...
9: Est-ce que c'est le titre?
2: Il est d'ailleurs dans le titre.
10: Ah, d'accord. C'est pas Oliver Jerk?
2: Non.
10: Alors, il twist, il jerk.
9: Est-ce que c'est uniquement le nom et le prénom, il y a une phrase entière?
2: Ah, il y a une phrase, je peux vous aider. C'est les aventures de... Et là derrière...
9: Huckleberry Finn?
2: Non.
11: Le petit Lord Fauntleroy?
2: Non plus. Les aventures de...
11: Tom Sawyer.
6: Tom Sawyer, c'est l'Amérique, le symbole de la liberté. Il est né sur les bords du fleuve Mississippi. Tom Sawyer, c'est pour nous tous un ami.
2: Et Tom Sawyer, c'est Mark Twain.
10: C'est pas le baron de Munchausen?
2: Non plus. Charles Dickens a écrit Oliver Twist. C'est vrai qu'on confond parfois Oliver Twist et Tom Sawyer.
3: Aventure de Satanas et Diabolo.
9: C'est peu probable.
2: Ah, ça nous rappelle des souvenirs.
9: Mais c'était bien, ça.
2: Avec la voix de Satanas, qui était génial.
9: Ça n'a pas donné lieu à un film des années plus tard. Et c'est pas un nom genre Tom Jones.
2: Ah non, c'est pas...
10: Sex bomb. Ouais, mais... You're my sex bomb.
2: Non.
10: Il y a un personnage ou deux?
2: Il y a plusieurs personnages, mais le rôle titre est, comme je viens de vous le dire, dans le titre. Alors les autres personnages...
3: Les aventures de Toto.
11: Huckleberry Finn.
2: Non. Les autres personnages s'appellent Augustus Snodgrass, il y a Tracy Tupman, Samuel R., Alfred Jingle.
9: Ça a été adapté en dessin animé ou au cinéma?
2: Alors en dessin animé, je ne crois pas, mais...
9: Mais au cinéma, non?
2: Au cinéma, je pense.
10: Et c'est un nom qui a été récupéré par un autre artiste?
2: Oui, il y a un artiste, pas tout à fait, mais pas loin, voyez.
8: Et c'est Harry?
10: Laurent Wauquiez?
8: Harry? Mais c'est un homme, hein?
2: Ah oui, c'est un homme. normal. Ouais. C'est les aventures de...
12: D'un petit garçon.
7: Bénil.
2: Bénil.
13: J'adorais. Il y a cinq syllabes.
2: Non, il y a deux syllabes.
12: Peacock. Mr. Peacock.
13: Ouais, Peacock.
2: Vous n'êtes pas loin.
12: Peacock. Ouais, ça me dit quelque chose.
2: Mais... Les aventures...
12: Pee-wee.
13: Pee-wee Herman. Pee-wee.
2: Alors... Mélangez les deux là.
12: Peacock,
13: Peacock, pee. Bonne réponse de la basse-cour.
2: Au milieu du poulailler, voilà. J'ai effectivement entendu pas pouic pouic, hein, pic pouic.
12: Non, j'ai dit pic pouic, je l'ai dit plein de fois.
13: C'est le côté intello qui a répondu.
2: Les aventures de Mr. Pickwick. C'est le premier roman de Charles Dickens. Bravo, on y est arrivé. Bravo.
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2: Si vous vous moquez de moi, monsieur Janssen.
16: Non, mais c'est un beau discours.
17: Et de Martin, le
16: quand
17: tortille.
16: Il a dit mélange sucré ou salé, les gens ont chialé.
7: Jus de tomate. Du sel de céleri avec votre jus de tomate.
18: Céleri, céleri, pas de céleri. Il faut toujours l'erreur, les gens.
16: Mais c'est pas céleri, c'est céleri.
17: Céleri.
7: Le légume, c'est le
18: sel. Sur les avions, c'est du céleri.
17: Attendez. Non, c'est du sel au céleri.
2: Attendez, faites-le. Moi, je fais le client. Ouais. Vous arrivez avec votre petit plateau. Ouais. Je suis là. Je suis
7: en évidemment première,
17: une
7: en
17: fois
7: première.
17: En première, parce que sinon, il n'y a pas de sel de céleri du tout.
2: Alors, en première, non, mais en business.
17: En business,
2: peut-être.
17: Oui.
18: Bonjour, monsieur. Qui est-ce que vous boitez?
2: Je dormais et m'emmerde.
16: Je suis en train de regarder un film.
18: Qu'est-ce qui vous ferait plaisir,
2: monsieur? Je prendrais bien un petit jus de tomate.
18: Bien sûr, monsieur.
2: Il n'y a que dans l'avion qu'on prend des jus de tomate.
7: Oui.
16: Non, non, parfois.
18: Vous avez du sel au céleri également?
2: Pardon?
18: Quoi? Vous avez du sel au céleri?
7: Je comprends rien.
2: Je comprends pas.
7: On est sur Air France.
16: Du céleri et vous voulez des chips de betterave?
18: Vous dites pas. Vous voulez des amandes?
7: Ben vous dites du céleri rémoulade, pas du céleri rémoulade.
16: Ben si, céleri.
7: Céleri.
16: Céleri.
7: Il y a un E, c'est céleri.
17: Il y en a même deux.
12: Non, il n'y a pas d'accent sur le deuxième E.
18: Oui, ben ça fait de l'animation.
2: Une question culturelle pour Muriel Baucher qui habite Bain-sur-Oust en Ille-et-Vilaine. Dans quelle œuvre célèbre oublie-t-on toujours le roi des souris dans le titre?
7: Hein?
2: C'est-à-dire, on connaît cette œuvre sous un titre qui...
17: Donc c'est La Fontaine.
2: Non, ce n'est pas La Fontaine. Orwell, non. Non, on connaît le titre de cette œuvre,
17: oui.
2: Mais on ne le connaît pas complètement. D'accord. Parce qu'on oublie toujours la partie et le roi des souris.
18: Ratatouille.
16: Mickey.
17: Alibaba.
16: Mickey.
2: Alibaba et le roi des souris. Mickey, le roi des souris.
17: Est-ce
2: non.
17: que c'est destiné aux enfants comme
2: Alors, au départ, c'était un conte. Je peux même vous dire un conte d'Hoffmann. Et puis, c'est devenu, évidemment, une œuvre qui a été adaptée dans tous les genres depuis.
16: Casse-noisette.
2: Et c'est Casse-noisette. Ah ouais. Bonne réponse de Florian Gavant. Eh oui. L'œuvre de départ signée Hoffmann, les contes d'Hoffmann, c'est Casse-Noisette et le roi des souris. Le conte a été traduit en français, adapté ensuite par Alexandre Dumas lui-même. Et puis évidemment, il y a eu une adaptation pour que cela devienne un ballet. Et le ballet n'a pas gardé l'aspect roi des souris. Casse-Noisette de Tchaïkovski n'a pas été effectivement utilisé avec son titre entier. On a oublié le roi des souris, on a gardé seulement Casse-Noisette. Mais au départ, c'est bien Casse-Noisette et le roi des souris.
13: Yann Rioux, le jour, il a dansé, il a fait Casse-Noisette, le roi des casse-couilles.
2: Ah ben voilà, il y a une question pour Madame Ockrent. Puisque ça concerne les années Mitterrand, vous triomphiez à la télévision au journal de 20h, chère Christine.
18: Une icône.
17: Ça commence mal. Pas une icône, une icône.
13: Une icône.
18: Oh.
2: Et vous vous rappelez sûrement...
13: Pas une icône.
2: Quel ouvrage.
13: Cône.
2: Et vous vous... Oh merde. Voici la question.
13: Tu dis pas c'est une sale cône.
2: Non, mais il dit bien...
16: Céleri.
2: Céleri, alors. La question pour Monsieur Blin de Plumelin dans le Morbihan concerne le livre ouvert que tient François Mitterrand dans les mains, dans toutes les photos qui étaient accrochées dans toutes les mairies de France. Photos qui existent encore d'ailleurs dans certaines mairies, puisque certains maires gardent toutes les photos officielles de tous les présidents depuis des années.
16: Ah, c'est le Martine à la plage.
18: C'est du Victor Hugo.
16: Le socialisme pour les nuls.
2: Non. Et effectivement, il avait un livre ouvert et la question était de savoir...
17: C'est Léon Blum.
2: Léon Blum, non, non.

0: Livre politique?
1: Alors, un livre politique, non. Non, non.
2: Non, c'est un grand auteur, un grand auteur.
1: Un grand auteur.
0: Chateaubriand.
1: Chateaubriand,
0: Victor Hugo.
3: Jules Verne.
4: C'est un lui.
1: Jules Verne, non.
2: Un lui.
1: Ça, c'est François Hollande.
4: Ah oui. Il y en a eu d'autres.
0: C'est le livre de Gabriel Garcia Marquez.
1: Ah non, non, non, non. Maupassant. Un auteur français, tout de même.
3: Maupassant. Mauriac.
1: Maupassant, non.
5: La Peste.
1: Balzac. Alors, non seulement je veux l'auteur, mais je veux évidemment remarquer, on n'en connaît pas 10 000 de ses œuvres, mais je veux le nom du livre. Montesquieu, non, on se rapproche, mais ce n'est
0: Guy
1: pas...
0: Guy de Maupassant.
1: Non.
0: Montaigne.
1: Montaigne, c'est donc...
0: Les essais
1: de Montaigne. Bonne réponse de Christine O'Krent et Laurent Baffi. Qu'est-ce que vous choisiriez, vous, par exemple, monsieur Janssen? Admettons, c'est vraiment...
5: Des livres à colorier, surtout, lui.
1: Oui. C'est vraiment une supposition.
2: Oui, bien sûr, oui, si j'étais président, oui.
1: Vous êtes président de la République.
2: Non, mais je suis première dame, moi.
3: Mais je fais les deux en même temps.
1: On vous demande la photo officielle. Alors, évidemment, c'est mieux d'avoir un livre dans la main. Quel livre vous prenez?
2: Je sais pas, j'aurais surtout une belle robe, mais... alors, le livre, je prendrai le Horla.
1: Quoi?
2: Le Horla.
1: Ah, Maupassant.
2: Oui, Horla. Oui, parce que j'aime bien ce livre et puis il va vite à lire. Surtout.
1: Très bien, c'est le seul qui vous est revenu à la tête.
3: Moi, je pensais que tu aurais le catalogue Ikea.
1: Julie, vous prenez quoi comme livre?
0: Le dictionnaire.
1: Le dictionnaire. Ah, c'est pas mal, ça.
5: De
1: ah,
5: qui? Oui. De qui?
2: Julie le gros robot.
0: La Rousse.
1: Non,
0: la
1: de Laurent Baffy.
0: Ah, c'est Laurent Baffy.
1: Le dico de Baffy. Ça aurait de la gueule. Hein.
5: Une amie.
1: Monsieur Titoff, vous prenez quoi, hein? Marcel Pagnol?
4: Non, sans hésiter, l'équipe.
1: Madame O'Krent, vous auriez pu être présidente.
6: Oui, d'ailleurs, je n'ai pas dit mon dernier mot, donc Yourcenar.
1: Ah, un livre de Yourcenar, c'est pas mal.
6: Les mémoires d'Adrien.
1: Mémoires d'Adrien, de Marguerite Yourcenar, très bien. Et vous, monsieur Baffy, alors?
7: Toute l'œuvre de Marcel Pagnol, que j'adore, que j'idolâtre.
1: Oh, ben, je pensais qu'il allait dire une grosse connerie.
6: Ah, oui.
1: Non, c'est-à-dire qu'il croit vraiment qu'il va être président de la République.
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9: Laurent, je sais que quand je suis nul, je suis nul, et là je suis un petit peu en difficulté. J'ai rien qui vient. J'ai rien qui sort aujourd'hui.
4: Johan.
2: Il est amoureux.
1: Nathalie doit avoir honte.
9: Je vous assure, Laurent, vous savez très bien, je vous dis toujours ce que je pense. Eh bien, je pensais déjà au texto que j'allais lui envoyer après pour dire amour, j'ai tellement été nul au gros stade aujourd'hui. Non.
1: Mon amour, vous l'appelez mon amour.
9: Elle n'aime pas que je dise mon amour.
4: Qu'est-ce que ça va être quand ils auront baisé? S'il appelle déjà mon amour.
1: Si elle aime pas que vous l'appeliez mon amour, pourquoi vous l'appelez mon amour?
9: Parce qu'elle est... Non, justement, j'ai arrêté justement. J'ai pu aller parce qu'on a des règles bien précises. Mais arrêtez de me faire raconter ma vie.
2: Maintenant, c'est Yoko Ono, ça me
9: fait. En même temps, je suis jamais aussi bon que quand je raconte ma vie. Même s'il se passe rien dans ma vie, je comprends pas. Vous autres, vous êtes tous mariés, vous avez tous des enfants, vous êtes tous grands-pères. Et moi, j'ai rien dans ma vie. Et c'est mon
1: père.
2: Laurent,
9: il a pas de
1: grand-père, j'ai pas d'enfant.
3: En plus, je me sens visé, moi. Moi, je suis grand-père.
9: Mais je comprends pas, pourquoi il y a que moi? Titoff, t'as une vie extraordinaire depuis 40 ans.
3: T'as une fille.
9: Mais non, mais
4: c'est normal.
9: Et pourquoi c'est moi qui n'a aucune vie qui raconte la mienne?
4: Mais justement.
1: Non, mais mon pauvre Ryu, j'ai l'impression que je veux pas dire du mal de cette auditrice qui nous écoute. Je voudrais pas perdre une auditrice. Mais c'est un peu curieux, si vous l'appelez mon amour, qu'elle vous demande de pas l'appeler mon amour. C'est qu'elle n'est pas amoureuse.
4: Non.
2: Elle ne connaît pas,
3: parce que c'est en public et ça lui fait honte.
2: Il l'a inventé. Mais non, elle n'existe pas.
3: C'est sa chienne. Ils ne sont pas encore ensemble.
4: Non,
9: mais je suis en train de raconter ma vie, c'est horrible. Alors, la nuit, à chaque fois, on se termine toujours par un dernier petit truc. Est-ce que c'est pareil pour vous? On finit toujours par un petit texto.
2: Non,
9: et puis...
2: non, nous, on a des vies normales. On touche les gens.
9: Non, vraiment, on s'écrit jour et nuit. Et donc, elle me met une petite bougie. Vous savez, le smiley bougie. Et ça veut dire qu'il est l'heure d'aller au lit.
4: Ah, ouais.
3: Non. La bougie,
2: c'est la réinversion.
1: Mais là, et la courgette, elle vous envoie la courgette.
2: Et le
1: elle vous envoie la courgette.
2: Et le
3: depuis le début,
10: plus, je vous dis que cette Nathalie s'appelle Jean-Claude.
4: Non. Ou peut-être non, on sait non, pas.
9: Non. Et là, on a une règle, je mets donc le smiley avec le vrai cœur, et après,
11: je connais pas la bougie.
4: Et il est quelle heure,
11: en
4: là,
11: gros, elle te dit FTG, quoi.
4: Non, mais, oh. Mais il est quelle heure, par exemple, il est quelle heure, là, quand t'as pas la bougie?
9: Ah non, mais on arrête pas tout le jour et nuit.
1: 19h30.
9: Et je me rends compte, peut-être que l'amour, ça va me castrer aux grosses têtes.
4: Oui,
9: effectivement,
4: oui.
9: Peut-être que je vais tout.
11: Non, mais castrer, faudrait qu'il y ait quelque chose à couper.
1: Non, mais expliquez-moi pourquoi, si cette femme vraiment est amoureuse, elle vous demande de ne pas l'appeler mon amour.
9: Non, mais parce que on est très sensibles tous les deux, on est deux pudiques. Et donc, elle préfère que je dise toute ma merde.
11: Tu l'as vu en vrai.
9: Non, mais peut-être. Alors, je dis mon ange.
4: Non, peut-être qu'elle préfère que tu l'appelles ma cochonne ou ma.
10: Non, ouais. Est-ce que je peux en profiter pour aller faire pipi? Parce que ça risque d'être un peu long.
9: Ah si, elle m'a dit un truc.
1: Ah, qu'est-ce que j'ai dit?
9: Non, c'est grave.
4: Elle a pas de bras?
9: Elle aime bien faire l'amour dans la voiture.
10: Dans la voiture?
4: Ah, t'as dit ça?
1: Mais parce qu'elle a pas de voiture.
10: Qu'est-ce qu'il dit?
1: Alors, elle est pas con. Elle veut pas qu'il appelle mon amour. Comme il a pas de voiture, elle dit, moi je fais l'amour que dans la voiture.
4: Non, Johan, sérieusement, est-ce que vous promenez dans la rue?
9: Ouais, on se promène, mais on pas par la main. Parce que
11: elle est jolie, elle
1: n'aime pas.
11: Elle
1: n'aime pas, parce que.
9: Arrêtez, Laurent! Oh, elle coupe le micro!
11: Elle veut qu'il marche 2 mètres devant et 2 mètres derrière. Elle veut être discrète.
9: Laurent, vous sortez pas votre blague, sinon je reviens plus jamais en grossette, je fais pas mes 6 ans.
1: Bon, alors attendez, parce que là, c'est quand même. Mais moi, en fait, je suis pas inquiet pour elle, je suis inquiet pour vous, moi.
10: Oui.
1: Parce que je me demande qui est cette femme qui veut pas que vous l'appeliez mon amour. Une femme normalement constituée, si elle est amoureuse de vous. Alors, regardez les dames qui sont là, qui seraient prêtes, elle, à vous dire oui à madame. Eh ben, elle serait contente que vous les appeliez mon amour. Pourquoi elle veut pas que vous l'appeliez mon amour?
10: Ah, je sais, c'est madame Fourniret. Il est allé la voir en prison.
4: Il se balade en prison.
3: Elle s'appelle pas Nathalie, elle s'appelle Monique.
1: Elle a une de Voici la semaine prochaine. Le nouvel amour de Yoann Rioux, Monique Olivier.
9: Non, écoutez, mais dans le public, qui croit en moi? Qui croit en nous dans le public? Ouais. Et franchement, il y a 15 doigts qui sont levés sur 100.
11: 15 doigts? Tu comptes les doigts?
9: Vous avez arrêté là.
11: Alors, moi, je suis inquiète pour lui.
1: Et alors, j'imagine, vous avez nettoyé votre voiture depuis.
11: Il a acheté une Aronde.
9: Mais comment vous me connaissez par cœur?
1: Bah oui, elle vous dit, je fais l'amour dans la voiture. L'autre, il est allé à l'éléphant bleu.
9: C'est Laurent. Mais Laurent, je vous assure que c'est vrai. Je suis allé à Papol en face du Carrefour. Ouais. C'est un magasin. J'ai mis le truc le plus fort, je sais pas quoi. Il y avait différents prix. J'ai mis 18 euros. C'est le plus cher pour laver tout en entier.
4: Grand prix, ça s'appelle.
1: Tout ça pour baiser.
4: Par contre, maintenant que t'as lavé la voiture, n'oublie pas de te laver toi-même aussi.
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1: C'est Christelle depuis la Seine-et-Marne qui va tenter de parier sur une de mes grosses têtes. Là, évidemment, le raconteur en chef Jean-Marie Bigard aujourd'hui, mais Laurent Baffy est là. Caroline Diamant n'est jamais mauvaise.
4: Complètement mauvaise.
1: Voilà,
4: jamais très bonne.
1: Dans cet exercice, Beaugrand, généralement avec les histoires belges, sait lui aussi y faire. Franck Ferrand nous a surpris plus d'une fois. Franck est plutôt doué pour les accents. Sur qui pariez-vous alors, Christelle?
14: Bonsoir Laurent, bonsoir les grosses têtes.
1: Bonsoir Christelle. Oui, c'est vrai qu'on ne s'est pas dit bonjour.
14: Eh ben c'est très compliqué ce soir de choisir parce qu'effectivement,
10: il y a Jean-Marie.
14: Il y a Jean-Marie, mais surtout Laurent Baffy aussi. Hein, et moi, je suis fan de Laurent Baffy.
10: Bien moins fort que Jean-Marie, pardon.
3: Ah, sur la blague, généralement, Jean-Marie.
11: Elle a le droit de choisir qui elle veut.
1: Si elle chouchoute Laurent Baffy, elle peut choisir Laurent Baffy.
11: Mais oui, elle saura à cause de qui elle perd.
1: Vous voulez un indice sur ma blague?
14: On peut demander aux grosses têtes s'ils pensent avoir la meilleure histoire drôle.
1: Je crois que celle de Laurent est pas mal, hein, Laurent.
10: Alors, je sais pas pourquoi vous me l'avez donnée, parce que même moi, elle m'a choqué.
4: Non.
10: Je vous jure. Bon, et
3: elle est très sale.
10: Et elle est pas très 2024, parce qu'il y a le mot trou de balle.
1: Oh, il y a plus grand chose de 2024.
11: Ça va, l'autre, il fait sa vierge et.
10: Oh, pour un trou de balle. Ah bah, allons-y, alors.
14: Non, si Laurent Baffy est choqué, je vais prendre Jean-Marie Bigard.
15: Eh bien, tu fais un très bon choix.
1: Alors, on va attendre.
15: Ah, déconner.
1: On va terminer par Jean-Marie. On commence par Christophe Beaugrand.
16: Alors, c'est une histoire belge, évidemment. Un Belge rencontre une fille superbe dans la rue avec des seins magnifiques, un décolleté plongeant. Il s'approche d'elle et lui dit « Dites-moi, est-ce que pour 1000 euros, vous accepteriez que je vous morde les seins ?» Là, la femme est scandalisée, elle le rejette, elle continue sa route. Le Belge fait le tour du pâté de maison, il arrive à retomber sur elle et il lui redemande « Est-ce que vous accepteriez pour 10 000 euros de vous faire mordre les seins ?» Là, la femme refuse de nouveau, elle dit « Mais vous êtes complètement malade, hein, ça ne va pas. » Il s'arrange pour la rencontrer une troisième fois et fait « Et pour 100 000 euros, est-ce que vous accepteriez que je vous morde les seins ?» La femme réfléchit un petit peu et elle se dit

0: Oui, bon, on est d'accord, hein, vu l'importance de la somme, évidemment. Il l'emmène à l'abri des regards, elle enlève ses vêtements, son soutien-gorge. Le Belge n'en revient pas, il n'a jamais vu une aussi belle poitrine. Il commence à palper, à toucher ses seins, les embrasser, les malaxer. Il met la tête entre les yeux, comme ça. Et alors, au bout d'un quart d'heure, la femme qui est un petit peu, quand même, un peu impatiente, lui demande... Mais vous ne les mordez pas? Et là, il fait « Bon, vous êtes folle, c'est beaucoup trop cher, hein ?»
1: Elle est rigolote.
2: Elle est bien.
1: Elle est très bien. Bien.
2: Caroline Diamant.
3: C'est le genre accepté à 10 000.
4: Même à 1 000, à mon avis.
3: C'est un policier qui s'adresse à une jeune conductrice. « Sans ceinture, mademoiselle, c'est 135 euros. Et par curiosité, sans culotte, c'est combien ?»
2: Oh, elle était mignonne. Elle a bien fait de pas miser sur celle-là, oui. Mais elle était mignonne. Monsieur Ferrand, Franck Ferrand.
5: Alors, c'est Vladimir Poutine qui visite une école.
4: Il alors, accent russe.
5: Et il est avec tous les médias officiels, vous imaginez bien. Et on demande à un élève de poser une question au président de la fédération. Et c'est Igor qui lève la main.
6: J'ai deux questions, monsieur le président. La première, pourquoi la Russie a-t-elle envahi la Crimée? Et la deuxième, pourquoi la Russie a-t-elle envahi l'Ukraine? Et au moment où Poutine allait peut-être répondre, alors, tout le monde avait le souffle court, c'est la sonnerie de la récréation. Donc tous les enfants sortent, c'est la récré, bon voilà. Et à la reprise des cours, Poutine est toujours là, il y a toujours les photographes, etc. Et il demande qu'un autre élève lui pose une question. Alors, il y en a un autre qui s'avance, c'est Dimitri, lui. Il dit, moi, monsieur le président, moi, j'ai 4 questions. Pourquoi la Russie a-t-elle envahi la Crimée? Pourquoi la Russie a-t-elle envahi l'Ukraine? Pourquoi l'heure de la récré a-t-elle sonné 20 minutes avant l'heure? Et où est passé Igor?
1: Oh, mon Dieu. Elle est horrible.
2: Elle est très drôle. Tony Bossic. Tiens, vous, Tony.
1: Elle est bien.
7: Alors, c'est un enfant de 10 ans, il est au tribunal avec ses parents qui divorcent, et le juge, il arrive et il lui demande « Mon garçon, je vais te confier à la garde de ta maman. » Le petit dit « Ah non, non, non, monsieur le juge, elle est trop méchante, elle me donne la ceinture de fou et tout, je veux plus. » Le juge, il est là, il dit « Ok, alors je vais te confier à ton papa. » « Ah non, non, monsieur le juge, mon père, il me fout des torgnoles, il me gifle, il me met des claques dans la gueule, j'en peux plus. Si ton père est violent aussi ?» Le juge, il est désemparé, il sait pas quoi faire, il dit, bon alors, à qui tu veux que je te confie la garde? Le petit dit, à un joueur de tennis français, monsieur le juge. Le juge, il comprend pas, il dit, quoi? Pourquoi un joueur de tennis français? Il dit, bah, parce que monsieur le juge, il ne bat jamais personne.
2: Elle est mignonne!
1: Elle est mignonne, elle est mignonne. C'est pas très gentil.
2: C'est au tour de Laurent Baffy, puisque vous avez parié Christelle sur Jean-Marie Bigard. On terminera par Jean-Marie, c'est à vous, Laurent.
8: Alors, une femme va au commissariat pour déposer plainte. Elle dit « Monsieur l'inspecteur, c'est terrible, je viens vous voir, je n'en peux plus, mon mari me sodomise. » L'inspecteur lui dit « Oui, alors ?» Elle dit « Quoi, alors ? Mais ça fait trop mal, ça fait un mal de chien. » Le commissaire lui dit « Mais madame, n'allez pas porter plainte pour ça. » La fille répond « Mais vous vous rendez pas compte, avant j'avais un trou de balle qui faisait l'équivalent d'une pièce de 10 centimes. Aujourd'hui, mon anus ressemble à une pièce de 2 euros. » Et le commissaire lui dit, bah quoi, vous n'allez pas faire chier tout le monde pour 1,90€.
2: Elle n'est pas très MeToo.
4: Non, pas trop, non.
2: Pas vraiment, même. Mais on va terminer en beauté par Jean-Marie Bigard.
9: Ça se passe place Vendôme. Il y a un camion noir énorme qui arrive. Le haillon s'ouvre. Il y a un éléphant qui sort. Il défonce la vitrine de chez Cartier. Et avec la trompe, il pique tous les bijoux. Il rentre dans le camion, le camion se referme, le haillon et il se barre. Bon, il y a un flic qui arrive sur place et il interroge le petit serveur qui était en train de mettre la terrasse en place. C'est le seul témoin, il dit « Vous avez vu quoi ?» Il dit « Il y a un camion noir qui est arrivé, il y a un éléphant qui est sorti, il a pété la vitrine, a pris tous les bijoux, a remonté dans le camion. » Et l'inspecteur il dit « Mais c'était quoi comme marque le camion ?» Il dit, j'en sais rien, j'ai vendu, c'était assez spectaculaire, ça a été vite, je sais pas. Il dit, ok, vous pouvez quand même me dire si c'était un éléphant africain ou un éléphant d'Asie. Ben, l'autre, il dit, oh, j'habite Sarcelles, j'y connais rien, moi, un éléphant, qu'est-ce que vous faites chier avec ça? Et l'inspecteur, il insiste, il dit, oh, ça va, c'est très bien que l'éléphant africain, il a des grandes oreilles, et l'éléphant d'Asie, il a des petites oreilles. Et là, le garçon, il dit, là, je pourrais pas vous dire, il avait une cagoule.
2: Vous avez gagné le cadeau Valdis Resort. Bravo. 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
5: Non, mais là, j'ai pas envie de rire, je m'inquiète pour mes boucs. Je pense à mes boucs parce que.
1: Arrangez-vous!
5: Il y a un renard qui me les a chiqués il y a 3 mois.
1: Tu cherches des bergers?
5: Non, pas un berger de boucs! C'est des boucs nains!
1: Ah bon?
5: Et donc, le renard, il est pas nain, lui. Et là, je suis en train de, tous les jours, à Astorland, de dire est-ce que mes boucs. Se sont pas fait chiquer par le renard, voilà. Oh. Et je peux rien faire.
6: Oh là. Oh. Ma pauvre chérie.
7: T'as une vie d'aventurière.
5: Allez.
7: Tu devrais écrire un livre. Tu dois... Ma vie en Corse avec mes boucs.
5: À toi, t'as...
7: tu feras un carton. Si tu veux, je réaliserai le film après.
5: Ça, c'est sûr, Laurent Ruquier l'a moins pleuré quand un renard a bouffé mes pans.
6: Ah, ça y est.
5: Tu avais offert des pans.
6: Bah,
8: si j'étais un renard, j'habiterais près de chez toi, parce qu'apparemment...
5: Bon, allez, on s'en fout, on continue.
1: Dites, je fais ce que je veux ici, je suis encore chez moi. Hein.
5: C'est vrai.
7: C'était quand que vous repartez en vacances, d'ailleurs, ensemble, bientôt?
1: Qui ça?
7: Vous ne repartez pas en vacances, bientôt, ensemble?
1: Avec Christine Bravo? Bah,
5: oui.
1: Oh là, ça fait 20 ans que je ne suis pas parti en vacances avec elle. Une fois m'a suffi. Hein.
5: Il y a eu plus qu'une fois.
1: Deux fois, peut-être.
5: Plus que deux fois.
1: Trois, allez, mais tout cassé. Enfin, il y a 25 ans,
5: mais
1: 30 ans.
5: C'est vrai qu'on se souvient plus où c'était. En vent. C'était avec Mergot. C'est des bons souvenirs. Ah, c'est des bons souvenirs, papa.
1: Pas du tout. Pour Fabrice Oran, qui habite Metz, puisqu'on parlait animaux, justement, quel est l'autre nom du carcajou?
9: Carcajou, c'est le glouton.
1: Oh, mais comment vous savez ça, alors? Oh,
9: mais... Bah, c'est l'autre nom du carcajou. C'est le terme.
1: Oui.
9: Alors, c'est le... C'est le nom, en fait, c'est le nom autochtone du glouton qui mange tout ce qui bouge.
1: Et en anglais, c'est comment on dit ça en anglais? Wolverine. Le carcajou, le glouton, le Wolverine, ou le Johan Rioux en français.
9: Ou le Bernard Mabille.
1: C'est le glouton. Il paraît que c'est très dangereux, hein, ces animaux-là.
9: Ça s'attaque à tout, ça
5: s'attaque au bouc.
9: Ça s'attaque même aux cerfs qui ont deux fois leur taille.
1: C'est l'animal le plus féroce du Grand Nord.
9: Ouais.
1: Il peut peser 18 kilos, le glouton ou le carcajou.
9: Ah ouais, c'est incroyable.
1: C'est comme un ours.
6: Je croyais que c'était un dindon, un glouton.
1: Ah non, rien à voir avec le dindon.
9: Non,
1: c'est pas un volatile, le glouton.
7: Vous avez pas une photo, Laurent, parce que j'arrive pas à voir.
1: Regardez sur votre pièce d'identité.
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1: Tout le monde ne connaît peut-être pas Hélène in Paris, et je vous sens intéressé, monsieur Boulet.
11: Ah, moi j'adore, hein, en ce qui me concerne.
1: Bah, vous la connaissez pas encore.
11: Ah, mais le look, le regard.
1: Ah oui,
11: la prestance.
12: On dit pas le look, on dit the look.
11: Ah oui, the look. On dirait Nancy Reagan, j'adore.
1: Nancy Reagan, elle est morte. Hein.
11: Oui, ah bah oui, mais en mieux.
7: En beaucoup moins morte. C'est Ariel Dombal en brune, vraiment. Et vous êtes phosphorescente, elle est géniale, c'est une fille incroyable que vous avez permis de faire découvrir quand même à la France. Elle a déjà eu 1000 vies. Elle a bossé, je crois, même avec Steven Spielberg. Elle a vendu des objets.
1: Ah bon, ça, je savais pas que vous avez
7: mais
1: fait.
7: Mais oui, je crois que
1: vous avez fait. C'est E.T. c'est vous.
7: J'ai fait une petite enquête hier soir. J'ai appelé une de vos amies. Et vous savez quoi? Elle a un majordome qui s'appelle Kent. Et oui, elle a un homme et tout. Elle a des domestiques.
13: Vivement que la gauche revienne. Oh putain, c'est pas vrai.
7: Mais qui est ce Kent alors?
12: Kent, c'est mon chouchou. C'est lui qui. Kent, bring my shoes. Please. Kent.
7: C'est votre domestique. Et puis elle cherche quelqu'un. Parce qu'elle a été mariée, elle a 2 enfants, mais là elle est célibataire et cherche quelqu'un.
12: Ah oui, attendez.
6: Mais tu lui as dit que tu étais
12: libre. Alors là, j'ai un rêve.
1: Ah mais j'ai prévenu Hélène une Paris hier. Je lui ai dit on a un garçon célibataire, puceau.
7: Presque, à demi.
12: Non. Moi, mon rêve cette année, c'est vraiment de rencontrer Karine Le Marchand. J'adorerais faire. L'amour est dans le pré. Vous rendez compte, Hélène in the pré.
1: Ah oui, avec un agriculteur.
12: Avec un agriculteur. Mais je trouve ça tellement sexy.
7: Mais je suis le petit-fils d'un agriculteur.

0: Oui, ah bah voilà, c'est vrai.
1: Et lui, il va faire Johan in Hélène, je fais.
2: En tout cas, je suis heureux de vous rencontrer. N'ayez pas peur, hein, parce qu'il y en a qui sont venus me voir en secret tout à l'heure en me disant, c'est qui cette Hélène? Et donc, bah voilà, je leur ai dit.
3: Oh, lui, j'aurais pas voulu le connaître pendant la guerre.
2: Oh la vache. Ils se sont tous regardés en disant, mais c'est qui?
4: Non, mais il faut quand même dire que je vous ai entouré, là. Regardez quand même. D'un côté, vous avez un garçon célibataire qui ne demande que ça.
2: C'est vrai.
0: Mais non, mais s'il est agriculteur, ok.
2: Et puis, vous avez l'âge de mon papa. Comme...
5: Oh là là,
2: bah,
5: oh,
2: non, là, là, là, quand même. Là,
3: là, toujours.
2: Mais non, mais. Ah oui.
3: Faut toujours qu'il gâche tout.
0: Là, t'as tout gâché.
3: Elle avait commencé à sortir le chèque. Il est con.
0: T'as tout gâché.
3: Il est con.
4: Et de l'autre côté, Monsieur Boulet, qui, on va dire, il peut pas être votre majordome. Enfin, il aime accompagner.
0: Mais il ressemble à Kent.
4: Ah oui. Mais il aime accompagner les dames riches d'un certain âge.
0: Moi, je suis blindée d'amour. Alors, d'ailleurs, j'ai même.
3: Vous avez vu la gueule des gigolos?
4: Non mais Monsieur Boulet a été l'accompagnant de Madame
1: Barrière.
4: Marthe, comment elle s'appelait déjà?
1: Martha Barrière.
4: Martha Barrière.
0: Ah, Martha. J'étais très amie avec Diane Barrière.
1: Ah oui. Ça...
0: Voilà la fille.
1: Ok, d'accord.
6: Enfin, attends, Moon,
1: et Mouna Ayoub.
6: Nous les gens de gauche.
0: Non, Mouna Ayoub, non, c'était pas moi.
3: Ah, nous les socialistes, on compte pas. Hein.
4: C'est bien la première fois, Bernard, que je vous entends dire « Nous, les socialistes !»
5: Ah oui, ça c'est clair.
4: Combien de langues vous parlez?
0: Je parle quatre langues.
4: Quatre langues, on va vérifier avec M. Logérias. Alors, français, d'accord? Après, alors.
3: J'ai jamais été aussi humilié.
4: Anglais. Vous voulez parler anglais, M. Logérias?
7: Yes, I want to call Hélène Pérez to start in New York. And then
0: quoi? Qu'est-ce que t'as dit?
7: Then to call Minnesota to travel to one week.
0: J'ai rien pigé.
7: No, that's because I'm going to start to record, come on.
4: Ensuite, quelle langue?
0: Arabe.
4: Arabe.
0: Alors, je vais dire que je ne parle pas l'arabe.
4: Et ensuite, quelle autre langue?
0: Espagnol.
4: Espagnol.
6: Non, mais est-ce qu'on peut l'entendre parler les langues, elle aussi?
7: Ah, si, por favor. Un poquito.
0: Un poquito.
3: Je connais un mot en espagnol, c'est chorizo.
0: Chorizo. Ah, chorizo. Chorizo, muy rico.
4: Non mais moi je suis allé chez Hélène Paris.
3: Je suis un peu
4: invité par Paris Match, hein, il faut le dire. Je n'avais pas compris. En fait, ce sont pas vos meubles qui sont dans le studio. Vous faites
0: en partie.
4: Vous faites
0: en
4: musée partie. En fait.
0: Ah non, pas musée, galerie. Musée, c'est en face, au Louvre.
3: Si vous aimez les antiquités, je suis là.
0: Non. Il y a Laurent hier, ce qui était très drôle, parce que je lui ai dit à la Kamala Harris, il me dit, c'est qui ça?
4: On parlait d'Anne Hidalgo et elle dit, Anne Hidalgo, elle a voulu faire à la Kamala Harris.
0: J'ai dit, elle est Kamala Harris, elle fait Kamala Harris, et il a dit, c'est quoi?
3: Alors, est loin du Havre.
0: Alors j'étais.
4: Mais en fait, elle parlait de Kamala Harris. Oh.
0: Alors j'étais très inquiète. J'ai dit, are you serious?
4: Kamala Harris.
3: J'espère que vous avez bien mangé quand même.
0: Ah bah oui, c'était Yannick Aleno qui a fait le dîner.
4: Vous voyez,
0: s'il vous plaît.
6: Ouais, donc Paris Match fait des invitations chez vous. Moi, si je veux inviter chez vous aussi,
0: avec plaisir. Mais quand
4: Valérie,
0: vous
4: ça vous rappelle le bon temps.
6: Pas celui-là, non.
0: Avec plaisir, Valérie.
3: Que tu viennes avec tes meubles.
1: Et tes amis.
4: Allez, une première citation.
3: Je pense qu'IKEA est interdit chez madame.
0: Ah non, j'en ai, j'adore IKEA.
4: Ah oui? Qu'est-ce que vous avez chez IKEA?
0: Le bureau du fond. Vous n'êtes pas.
1: C'est là où il y a les dossiers.
4: Le bureau du fond, ça doit être les chiottes qu'elle veut dire. Pour Marc Marsal, qui habite Morbach en Lorraine.
3: Morbach.
4: Oui, la citation suivante. Comment voulez-vous que je vous explique pourquoi on peut être nazi? Je ne sais même pas faire marcher un ouvre-boîte.
3: Ah, c'est Woody Allen.
4: Et c'est Woody Allen, oui. Bien sûr. Bonne réponse de Bernard Mabille. Une citation qui va très bien avec l'ambiance, Hélène in Paris, pour Grégoire Hilsch, qui habite Noirmoutier, qui a dit « Je voudrais rassurer les peuples qui meurent de faim dans le monde. Ici, on mange pour vous.
3: Oh. » C'est Coluche.
1: Coluche.
4: Coluche, excellente réponse de Bernard Mabille.
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0: des années qu'ils ne sont pas vus alors.
1: On n'a pas senti le temps passer, surtout Roselyne.
2: Mais vous avez eu des enfants ou pas?
1: C'était un choix en fait. Roselyne voulait continuer la politique, d'aller à l'opéra le soir, tout ça.
3: Nous ne voulions vivre que l'un pour l'autre.
2: D'ailleurs, il faut dire que Roselyne est plutôt virginale aujourd'hui.
3: Oui.
4: Oui, oui. Vous avez fait virginale.
2: Non, j'ai pas dit vierge.
4: Je me suis dit, il a des infos qu'on n'a pas.
2: Non, virginale dans
5: le sens. Moi, je me suis dit, ça a cicatrisé.
2: Non, virginale dans le sens où d'habitude, elle a toujours des tenues plutôt colorées.
4: Oui, c'est vrai.
2: Voilà.
3: Il est pas chic, ce trois quarts.
2: Oui, mais il est crème, ce qui est très rare.
0: Il est même blanc.
2: Il est même blanc. Je me demande si elle voudrait pas être élue pape.
3: Papesse, oui.
2: Oui, parce qu'il y a quelque chose là quand même. Oui. Ah, vous aimeriez avoir une papesse?
5: Ah, bah évidemment. On n'a pas de pâte noire, excusez-moi, jamais. Et on n'a pas de femme, évidemment, pour les raisons qu'on connaît, mais bon, faudrait quand même.
3: Alors, une femme noire. Et bah, Karine.
2: Karine Le Marchand, pape, ce serait génial pour.
3: Ce serait vachement bien.
2: Pour tous les curés labourés dans le prêtre.
5: Je préfère encore Karine Le Marchand, pipe.
2: Oh, pipe, ça alors. Pipe, vous voulez être pipe?
5: Moi, je trouve ça plus rigolo d'être pipe que pape.
2: Ah bah très bien, écoutez, c'est mieux que pupe. Donc hier, quand on a dit que vous étiez une spécialiste de...
5: Oui, ça c'était une connerie.
2: Ah, bah alors, vous confirmez aujourd'hui.
5: Je rigole.
2: Ah, bon, vous me rassurez.
4: J'ai raté hier.
5: Qu'est-ce qui s'est passé hier? Je suis partie en délire sur une pseudo-réputation, comme quoi je serais super forte à ces choses-là.
6: Alors, moi, je n'ai jamais entendu cette réputation-là. À mon grand désarroi, mais apparemment... Mais
5: il n'a pas cité ses sources, d'ailleurs.
3: Mais alors,
0: c'est quoi la répute?
3: Vous parlez de façon...
2: On dit pas la répute.
1: Mais il manque une lettre.
2: On dit une station de bus équivoque. Non, franchement...
3: Mais qu'est-ce qui s'est passé hier?
5: Ils ont prétendu, alors c'est plutôt flatteur, mais que j'étais la reine de la fellation, sans citer leurs sources, alors je ne sais pas d'où ça venait. Je réfute pas.
3: Moi, je réfute.
5: Pourquoi dirais-je ça?
3: Parce qu'elle a confondu dans une interview, sur RTL,
5: la
3: d'ailleurs,
5: de la fellation.
3: Inflation et fellation.
2: Oui, ah oui, c'est vrai que c'était Mme Dati, la ministre de la Culture. Enfin, à l'époque, elle ne l'était pas encore.
3: Oui.
2: Mais elle l'est devenue suite à ça.
3: Il paraît que c'est un brevet qu'il faut passer pour être ministre de la Culture.
2: Puisqu'on parlait du pape, voici une première citation pour Nathalie Barnérias, qui habite Bretteville l'Orgueilleuse, c'est dans le Calvados, qui a dit, à part pour les gonzesses et le pognon, ça doit être chiant d'être pape.
0: Jean-Yann. Coluche.
2: Ah oui, elle est en deux temps, celle-là.
6: Est-ce que c'est quelqu'un qui n'était pas porté vers les femmes?
2: Ah non, non. Alors, à part pour les gonzesses et le pognon, ça doit être chiant d'être...
5: Ce serait pas Bénichou.
2: C'est Pierre Bénichou. Bravo, la réponse de Karine Le Marchand. La suivante est dédicacée pour Monsieur Titoff et c'est Liliane Sévrac qui habite Marsac-sur-Tarn qui a une chance de gagner un chèque RTL, une toute petite chance, qui a dit « J'ai souvent remarqué que les gens qui sont en retard sont de bien meilleure humeur que ceux qui ont dû les attendre. »
1: C'est pas faux.
5: C'est tellement vrai.
1: C'est pas faux, c'est drôle.
0: De Vos.
2: De Vos.
3: Emmanuel Macron.
2: C'est français et en plus c'est marseillais. C'est vrai qu'Emmanuel Macron a la réputation d'être en retard.
1: Espagnol. Ce serait pas Fernandel.
2: Ce n'est pas Fernandel.
3: Bagnol. Rému.
2: Ce n'est pas Pagnol.
5: C'est mort.
2: C'est un autre dramaturge marseillais.
0: Zidane.
2: Non, pas... C'est vrai que c'est un bon dramaturge, Zidane.
3: Un dramaturge marseillais.
2: Oui,
3: dramaturge.
2: Il est né à Marseille.
5: Il est mort.
2: Ah oui, mort.
0: Il est mort, oui.
2: Mort dans les années 80. Académicien français. On l'a surnommé Pagnolet, petit Pagnol, le petit Pagnol, à une époque.
0: Le petit Pagnol.
2: Bah, par exemple, Nina est une de ses pièces.
1: Est-ce qu'il a un nom italien?
2: Non, les œufs de l'autruche aussi.
6: André Roussin.
2: André Roussin, il faut que ce soit un Belge. Bravo.
5: Magnifique.
2: Mais il y avait aussi Lorsque l'enfant paraît, qui a été récemment joué par Michel Faux, ou encore La Mama, qui fut jouée et créée au Théâtre de la Madeleine. Il faut dire qu'il a dirigé ce théâtre. André Roussin était marseillais. Qu'est-ce qu'il y a, monsieur Titoff? Ça vous intéresse ce que je dis ou pas?
0: Il est dans Marseille.
3: C'était pas flagrant.
1: Je suis tellement vexé de ne pas avoir trouvé la bonne réponse que,
2: Que quoi?
1: J'en ai des chaleurs.
2: Non, mais vous êtes en train de faire des signes à qui, là?
1: Je disais que l'émission se passait super bien. Que malgré votre allergie, vous étiez de bonne humeur. Patron.
2: J'étais de bonne humeur jusqu'à ce que vous arriviez. Non, franchement, c'est terrible ce qui se passe ici.
3: Ouais, c'est terrible.
2: J'en ai une autre pour vous.

0: Remarquez, monsieur Titoff.
1: Marseillais.
0: Et pour Pierre Marpinard, monsieur Marpinard.
2: Ah, le pauvre.
0: Habite Clairoy dans l'Oise. Elle vous va bien, cette citation?
3: Oui, c'est moi.
0: C'est vous qui auriez pu la dire, d'ailleurs. Mm. Qui a dit, quand je décide de me remettre au sport, j'achète l'équipe.
4: Jacques Chirac.
3: Effectivement.
1: C'est un humoriste?
0: C'était pas un humoriste, mais c'était quelqu'un de drôle. Un confrère de radio pendant des années, mais il est mort déjà il y a un petit moment, en 2015. Et on le cite souvent ici. On n'est jamais certain qu'il soit l'auteur tout à fait de ces citations, mais il a fait quelques recueils, ou parfois il a...
5: Il était sur France Inter.
0: Emprunté à d'autres, il était sur France Inter.
5: José...
4: Bouteiller.
1: Arthur.
0: José Arthur. Bonne réponse. Encore d'Alex Vizorek, aidé par Richard Orlinski. Ouais.
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0: Tiens, puisque vous êtes un homme de radio, monsieur Rioux, vous allez peut-être pouvoir me dire qui sont Maurice Thierry et Louis Kozik. C'est une question pour Jackie Benoît qui habite Paris 19e.
2: Donc on cherche des pseudos.
0: Maurice, non, c'est leur vrai nom, hein, Maurice Thierry et Louis Kozik.
8: Ah, ils ont travaillé pour Radio Londres.
0: Alors,
8: c'était des speakers de Radio Londres qui ils ont participé à la création de la lettre de Gaulle.
9: Ce sont les premiers techniciens de la Bretagne. Et ils sont toujours vivants.
0: Ah, de l'île de Sein, non.
2: Non, ce sont les techniciens qui ont tout organisé, l'appel du 18
0: les
2: juin.
0: Les techniciens, non.
10: Mais c'était des sociétaires des grosses têtes quand c'était De Gaulle qui animait.
0: Non.
11: Ils ont traduit le discours, ils ont traduit le discours.
8: Non. Les Français parlent aux Français, c'était pas les...
0: Oui, bien sûr, là, on est à ce moment-là, mais soyez un peu précis quand même.
11: Le réalisateur.
9: Les animateurs.
10: Le patron.
11: Les premiers auditeurs.
9: Les animateurs, c'est eux qui étaient à l'antenne à tout.
2: C'est la voix.
8: Ceux qui ont annoncé De Gaulle.
11: C'est ceux qui ont enregistré le discours.
0: Maintenant, justement, alors écoutez, Bernard, il n'a pas été enregistré. Oui. Il était furieux, le général. Justement, il est reparti en disant « Quand même, vous auriez pu enregistrer !» Parce que ça n'a pas été enregistré. Il a été obligé de le refaire. On ne l'a pas, le discours
11: du 18 juin. Original, on ne l'a pas. Non.
0: On ne l'a pas. Il a dû revenir deux jours après pour le réenregistrer.
2: Mais non.
0: Ah si. Mais
11: ce sont des techniciens.
2: Alors,
11: ce n'étaient
2: pas les animateurs habituels de cette radio.
0: Maurice Thierry et Louis Kozik. Je vais accorder la bonne réponse à Johan Rioux et à Michel Bernier, et aussi à Daniel, à tout le monde.
8: Oui,
0: ils étaient à la table du centre, ils étaient à l'antenne, Maurice Thierry et Louis Kozik. Ce sont eux qui ont annoncé, effectivement, et maintenant, le général de Gaulle va vous parler, vous voyez, c'est tout simplement à l'antenne, dans ce fameux studio de la BBC. Il est arrivé en taxi, le général. Ça, en revanche, on a la note de frais encore. Mais il est arrivé en taxi, uniforme, képi rouge.
11: Et il était dans un hôtel 2 étoiles.
0: Gants blancs, culottes, leggings.
2: Leggings?
0: Ah oui,
2: Christina Cordula détesterait.
0: Ah, bah, Christina Cordula dirait au général, c'est pas magnifique.
11: C'est quoi?
10: Vous avez une silhouette en V. Vous pouvez pas mettre ça.
9: Vous êtes plutôt à
0: la silhouette en V, c'est Winston Churchill.
9: Je vous prie de m'excuser, le général était en legging.
0: Oui, c'est ce qu'on nous dit, en tout cas.
9: C'est dingue.
11: Il n'avait pas mis le tutu.
9: Sous son pantalon.
0: Uniforme, képi rouge orné de feuilles de chêne, gants blancs, tunique, baudrier, culottes et leggings. Voilà.
9: Chaussettes.
0: Je vous dis ce qui est écrit. Hein.
11: C'est bizarre.
0: Il arrive au studio B2. C'est une petite pièce, le studio. Au milieu, il y a une table ronde recouverte de tissu. Un micro pend du plafond. Et à la table du centre, deux Français sont assis. Maurice Thierry et Louis Kozik.
8: Il n'y a même pas eu de photo. Il n'y a même pas eu de photo de ce moment.
0: C'est un moment d'histoire. Voyez-vous, Johan Rioux.
8: Je t'assure que non.
0: Si je vous donnais le texte, Johan Rioux, vous arriveriez à nous faire l'appel du 18 juin.
8: À tous les Français. La France a perdu une bataille, mais la France n'a pas perdu la guerre.
0: Alors ça, il paraît qu'il l'a jamais dit, en fait.
11: Oui,
0: hein.
11: Non.
0: Ça a été écrit après
11: sur le texte. C'est Rioux qui l'a dit.
8: T'as vu ? Je rentre dans l'histoire. Des gouvernants de rencontre ont pu capituler, cédant à la panique, oubliant l'honneur, livrant le pays à la servitude. Cependant, rien n'est perdu. Rien n'est perdu parce que cette guerre est une guerre mondiale.
0: On croirait un match PSG Lyon. Rien n'est perdu.
11: Un match avec De Gaulle.
8: Dans l'univers libre, des forces immenses n'ont pas encore donné.
2: Mais non, tu dis mal. Faut faire ça plus lentement, avec un peu plus de solennité.
8: Dans
2: merde.
8: L'univers libre, des forces immenses n'ont pas encore
2: plus
8: donné.
2: Lentement.
9: Plus lentement.
11: Lentement.
8: Un jour, ces forces forces écraseront l'ennemi. Il voilà. faut que la France, ce jour-là, soit présente à la victoire. Alors elle retrouvera sa liberté et sa grandeur. Tel est mon but,
11: on
8: mon seul
11: croit,
8: but.
11: On y croit.
8: Voilà pourquoi je convie tous les Français, où qu'ils se trouvent, à s'unir à moi dans l'action, dans le sacrifice
2: trop
8: et dans
2: vite,
8: l'espérance.
2: Trop vite, trop vite.
8: Mais non, justement, il faut.
2: Mais non.
8: Il faut, oh. il faut quand même. Il faut mettre les gens dans le sillage. Oh,
11: je ben, commence à. Je vais prendre le maquis.
0: C'est la version de l'appel du 18 juin, mais sur la chaîne L'Équipe.
8: Notre patrie est en péril de mort.
2: Mais
8: luttons
2: non.
8: tous pour la sauver. Vive la France, le général de Gaulle.
0: Regardez Yvonne à côté, qui a l'air contente. Hein, Yvonne.
10: Elle est figée.
0: Elle est figée, Yvonne.
9: Ah non, mais j'y étais, moi.
8: Mais Karine, t'aurais fait ça comment? Alors plus lentement, mais...
2: Bah oui, passe-le mais... moi si tu veux.
8: Vas-y, je te le passe.
9: Oh, attends, on va passer...
11: Ah non, pas un appel de 10 juin par quelqu'un de couleur. Ah non. Ah non.
0: Karine, l'autre jour, j'ai lu dans la presse, vous étiez interviewée, on vous a demandé si on vous proposait d'être ministre de l'Agriculture et vous avez dit, vous avez répondu, je n'écarte pas l'idée.
9: Bah oui, j'ai dit, écoutez, je pense que ce serait une erreur.
2: Je pense que ce serait une erreur parce que vous connaissez mon sens de la diplomatie.
0: On peut dire que ça fait un moment qu'elle n'écarte plus rien.
8: Ce serait quoi ta première mesure en tant que ministre de l'Agriculture?
9: Oh bah déjà, je refais toute la déco du ministère.
2: Non. Non, mais il faut repenser la PAC, il faut...
0: Repenser la PAC.
10: Oui, il faut la mettre en décembre.
9: Ah oui, alors on va tirer les cloches, déjà.
2: Ils sont cons.
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0: Une question pour Monsieur Bouton, Andreas Bouton, qui habite Aix-sur-Vienne. À la Saint-Norbert, on attend plus de 6 millions de personnes. Mais où ça?
9: C'est en Irlande.
8: C'est en France?
0: En France, non.
8: Est-ce que c'est lié à la climatologie, c'est-à-dire qu'un phénomène...
0: Pas du tout.
2: C'est en Europe?
0: C'est en Europe.
1: C'est la Saint-Norbert, le patron, ou c'est une ville qui s'appelle Saint-Norbert?
0: C'est pas bête, ça, Monsieur Junior, comme
1: mais
0: question.
1: Non, mais c'est moi qui l'a posé.
0: Mais c'est bien le Saint-Patron, c'est le jour de la Saint-Norbert.
1: Est-ce que c'est une fête religieuse?
0: Une fête religieuse?
8: C'est lié au sport, à une activité, à une...
0: Le sport, non.
1: C'est une fête un peu rigolote, genre originale, c'est en Europe?
0: Pas vraiment rigolote.
1: C'est en Europe?
0: En Europe, oui.
2: Commémoration?
0: Commémoration.
9: En Espagne?
8: Ce ne seront pas 6 millions de personnes au même endroit, on va pas être connectés.
2: C'est une réunion Zoom.
1: C'est 6 millions répartis dans le monde, la question n'a aucun intérêt.
8: Tu peux pas avoir 6 millions de personnes dans le monde.
0: La dame.
8: Mais non, j'ai raison.
9: À Noël, t'as 6 millions de gens devant une dinde.
8: Ah oui,
9: bon, bah c'est pas...
0: Ça s'appelle le concours Miss France.
9: Est-ce que c'est en Espagne?
0: En Espagne.
1: Est-ce que c'est vieux? Est-ce que c'est ancestral?
11: C'est funéraire?
1: Depuis longtemps?
0: Bah, c'est-à-dire que c'est
9: un
0: vrai
9: carnaval.
0: Tous les 10 ans, ça a son importance, oui.
9: En Italie?
0: En Italie, non.
2: C'est lié à l'alcool?
1: Est-ce qu'on commémore un Norbert célèbre?
0: Ah non, pas du tout.
8: C'est pas lié au méridien de Greenwich? Ou au méridien de Greenwich?
0: Ah oui.
8: Peut-être il y a un changement de latitude ou un changement de... Non, c'est pas...
1: Bah, quand tu bouges, il y a un changement de latitude.
8: C'est pas lié à l'équateur?
0: Vous avez déjà donné rendez-vous à Nathalie dans un méridien ou dans un mercure?
8: Ah, vous êtes très très fort. Non, on n'est pas hôtel du tout.
0: Ah, vous n'êtes pas hôtel du tout.
1: Ah, tu la fourres dans la rue?
9: Mais vous êtes...
1: Ah, mais c'est chouette, t'as raison. Pourquoi pas un petit pas de porte?
9: Il a raison.
1: Il est en train de parquer.
8: Elle m'a posé une question extraordinaire parce que... Arrêtez Laurent. Elle m'a posé la question.
0: Et les juifs, alors ils font l'amour sous les portes cachères.
8: On l'a pas fait encore.
1: Non. Ah, mais... Toujours pas.
9: Mais qu'est-ce que t'as... Mais...
2: Il vous appelle
8: au
2: secours.
8: J'ai pas envie de donner aujourd'hui. Aujourd'hui,
1: j'ai pas envie de donner. Oh, mais... Ça va, Rothschild.
0: Dites-lui à elle, mais pas à nous.
8: Non, mais je suis très gêné.
9: Qu'est-ce qu'elle mange? Elle est
8: végétarienne. Parce que le problème, c'est que je ne sais pas ce que je dois dire ou pas dire. J'ai envie de lui envoyer un texto.
1: Moi, je vais simplifier la vie pour toi.
2: Il faut ton autorisation.
1: Attends, je vais te simplifier la vie, Johan. Tu préfères perdre ton boulot ou perdre ta meuf?
8: Ah, je préfère garder mon amour de ma vie.
1: Ah, d'accord.
8: Et personne n'applaudit dans le public. Non. Voilà le romantisme.
1: Eh ben alors casse-toi.
0: Ça, c'est une bonne nouvelle.
11: Philippe.
8: Quand on s'est vu récemment, en fait, j'ai fait une mise au vert. Je me suis arrêté à l'hôtel parce que elle habite très très loin.
2: C'est quoi une mise
8: donc,
2: au vert?
8: Je peux pas faire la route. Je peux pas faire la route sans m'arrêter. Donc je me suis arrêté dans un petit hôtel. Et je vous assure, et j'avais la boule au ventre. Et je sais que c'est bon.
1: La Gaule.
8: J'adore. Parce que quand on.
11: Non mais. Ah oui.
9: J'ai la boule. La boule.
11: Bah, c'est lui la boule. Hein.
8: Non mais est-ce que ça vous arrive encore à vous d'avoir la boule au ventre, d'avoir le stress?
9: Ah oui, toi, quand tu parles, oui, je l'ai. Tu m'angoisses en fait.
2: Johan, vous faites.
9: Mais elle habite où? Elle est pas con. Elle habite très loin.
8: Elle habite très loin.
9: Elle a déménagé.
8: Ce qui est génial, c'est que je vous assure, en revanche, dès qu'on s'est vu, tout de suite, tout de suite, ça disparaît. Ça y est, c'est.
11: Mais attends, mais c'est pas loin, Beauval. Je comprends pas. C'est pas le zoo de Beauval, c'est à côté. Non.

0: à 3 heures.
1: Elle m'a dit qu'elle était vraiment, elle tape mon distritoré.
2: Oh, dis donc, on est en train de perdre 300
0: balles. Oh,
3: c'est pas honnête.
0: La vie amoureuse de Yann devrait être décomptée.
3: Quand vous parlez de vous, quand vous parlez de vous, de vos anecdotes, vous arrêtez le compteur.
2: Oui, mais là,
3: vous la faites, vous le faites parler et on arrête pas le compteur.
0: C'est injuste.
4: Mais je m'en fous, c'est le pognon d'RTL.
2: C'est fini, et tant mieux pour les 300 euros qu'on va donner à monsieur Bouton, qui habite Aix-sur-Vienne, et sûrement 100 euros de plus dans la salle. Regardez.
0: Oh, il y a une dame, elle est motivée, madame.
2: Il y a une main qui se lève.
5: Avec une main levée aussi.
0: Attendez, je vais passer par là.
5: Avec autant d'énergie.
0: Attendez. Voilà, enlevez la prothèse. Poussez la canne. Dégagez le fauteuil. Enlevez la secrétaire médicale, le défibrillateur, on s'en fout. Bonjour madame, bienvenue, votre prénom, votre réponse d'après vous.
6: Je m'appelle Valérie et je pense que c'est pour le 6 juin 44.
2: Et bien sûr, le D-Day, 80e anniversaire du débarquement. Valérie, c'est le jour de la Saint-Norbert, c'était mon piège. Bravo madame, vous gagnez 100 euros.
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2: Ça veut dire décoller, monsieur.
5: Mais ça veut dire mincir, c'est
2: maigrir,
5: ça.
2: Maigrir, mincir. Et je vous trouve bien mince par rapport à d'habitude.
5: Ben, je prépare mon summer body à ça.
2: Ah oui.
5: Dans deux mois, on est en maillot de bain sur la plage. Je veux pas.
2: Sur quelle plage vous allez être en maillot de bain?
5: À peu près toutes les plages de France.
2: Ah, vous faites la grande tournée des plages.
5: Ah oui, je fais la tournée des plages cet été. Oui, je vais voir les copains à droite, à gauche. Vous savez, j'ai des copains qui habitent au bord de la mer. Puis après, d'avoir été steward fait que je connais des gens dans le monde entier. Donc je peux aller dans les plages du monde entier.
2: Ah oui.
5: À Rio, à Cape Town.
2: La plus belle plage du monde, c'est où selon vous alors?
5: Oh ben j'aime bien Ipanema, Poste 9.
2: À Poste 9.
5: Ben oui, c'est la plage des gays à Ipanema, Rio.
2: On fait pas toutes les plages au Brésil.
5: J'ai acheté mon bikini tout.
2: Ah oui. Vous préférez pas un Noumo qui dit oui à un bikini?
10: Désolé.
2: Ah, avouez.
10: Ah bah ouais.
11: Je l'ai pas encore. Moi, ça met 3 minutes à remonter, c'est tout.
2: Ah bah ouais, bah ça remonte, ça remonte. Et l'essentiel, c'est que ça remonte. Hein. Mais parce que le reste, ça descend plutôt.
3: Alors,
2: oh
3: là, vous êtes injuste. Vous êtes injuste. Ça s'amplifie, mais ça ne descend pas.
2: Ah, qu'est-ce qui s'amplifie?
3: C'est vrai que, bon, on va pas dire de moi que je suis mince, mais tout
2: mais
3: est très tonique.
2: Je trouve que vous avez perdu un peu, dites donc.
5: Ah oui, tu décolles.
3: Oui. J'ai fait poisson-légumes pendant une semaine.
2: C'est pas vrai.
3: Si, parce que j'étais loin, au bord de la mer, justement. Donc, pour montrer mon corps, j'ai fait...
10: C'est quoi un poisson-légumes?
2: Poisson, c'est ce qu'elle mange, légumes, c'est ce qu'elle va devenir. Une première citation pour Damien Jaffre, qui habite Brest, qui a dit « Une dispute dans le sud-ouest, ça s'appelle une engueulatine. »
12: Ah. Titoff?
2: Titoff, non.
3: Il vient aux grosses têtes?
2: Il vient aux grosses têtes de temps
12: Baffy.
2: En temps, il y a longtemps. Baffy, non.
3: Tim Sit,
2: non.
12: Il est mort.
3: Il est toujours vivant. Sébastien?
2: Pardon.
3: Patrick Sébastien,
2: bonne réponse.
3: Isabelle Mergo. Tu l'as vu, mon cul. Tu la connais, cette chanson?
10: Non, je connais pas.
3: Bah, il vient de la sortie.
2: Il sera là demain, Patrick Sébastien, nous. Une autre citation, et cette fois, c'est pour monsieur Harvey, Émilien Harvey, qui habite Argenteuil, qui a dit, vous comprendrez d'ailleurs en écoutant la citation que ça n'est pas récent, qui a dit, Liz Taylor s'est si souvent mariée qu'elle confond la cloche de l'église avec un réveil matin.
3: Un Américain.
12: Richard Burton.
2: Alors, c'est un Américain qu'elle peut-être même joué avec Liz Taylor, d'ailleurs.
12: W.C.
2: Fields. W.C. Fields, non.
3: Il est mort?
2: Ah, il est mort, il était plutôt amusant et il était beau gosse aussi. Un acteur qu'on a vu aussi dans des séries, pour tout dire, mais...
12: Ah, il est mort.
3: Ah, oui,
2: il a joué dans Les Vikings, dans Trapèze, dans certains Lame Show, dans Spartacus.
12: Marlon Brando?
3: Tony Curtis.
2: Tony Curtis, bonne réponse.

0: réponse.
1: Excellente réponse de Monsieur Gisorek. Et la prochaine citation sera pour Marie Santos de Breuillet, qui a dit « Je n'aurai plus peur de l'avion le jour où on arrêtera d'applaudir les pilotes parce qu'ils ont réussi l'atterrissage. »
2: Oui, ça c'est sûr.
3: Jean-Philippe Janssen.
4: Non, c'est un humoriste. C'est pas Gad Elmaleh qui a dit ça.
1: C'est Gad Elmaleh. Ouais. Bonne réponse de Jean-Philippe. Pour Monsieur Rateau, que vous avez dû connaître, Isabelle. Elle n'est pas bêcheuse.
3: Oui, j'en ai pris beaucoup des râteaux.
1: Mais moi, tout le monde, moi aussi, si vous saviez. Moi, j'ai fait tous. Que ça, des râteaux.
4: Ouais, on s'est tous frottés.
3: Du râteau au râtelier, il n'y a pas loin.
4: Mais c'est formateur.
1: Qu'est-ce que vous dites, vous?
4: C'est formateur. Quand on se prend un râteau, bon, on change sa stratégie d'approche. C'est
1: bah, vous n'avez pas pris de râteau, vous payez.
3: Attends, même en payant, il
4: même en payant, je prends des râteaux.
1: J'ai perdu ma citation suivante.
4: Oh, quel dommage.
3: Mais on a répondu à celle-là.
1: Ah, la voilà, je l'ai retrouvée.
3: Ben
1: trouvée.
3: Oui,
1: ah.
3: Curtis.
5: Alors. Non, Gad Elmaleh, t'en as une de retard.
1: Pour monsieur Fadi, Hicham Fadi, qui habite dans la Somme, voici la citation suivante, qui a dit, ah ben non, c'est pas celle-là. Là, voilà, ah, je l'ai à l'envers. Ah, ils font des recto verso maintenant.
5: Oh, l'économie de papier. Réserver la forêt.
1: Ça, c'est des citations que je pique dès que je vais chez quelqu'un et que je vois, il y a encore ça. Vous allez me dire que je fréquente pas des jeunes.
3: Ah oui, sur les assiettes.
5: Des calendriers.
1: Non, vous savez, les petits éphémérides ouais. Où on enlève une blague par jour. Ouais. Oh, ça va, vous là-bas.
6: Regarde-moi le lui.
1: Ah non, hein.
3: Et mais vous auriez pu le piquer sur les assiettes aussi. Parfois, sur les assiettes.
1: Ah, c'est plus lourd. Hein.
3: C'est plus lourd.
6: Plus lourd.
1: Tandis que là, j'arrache le petit papier.
3: Ah, vous l'avez arraché ?
1: Oui.
4: Mais ça vient de chez vous.
3: Vous avez volé alors ?
1: Oui, puis après, la vieille dame, elle ne sait plus quel jour on est. Alors voici donc la citation qui a dit « La plus grande invention de l'histoire de l'humanité est sans aucun doute la bière ». Certes, la roue est aussi une très belle invention, mais elle accompagne beaucoup moins bien la pizza.
5: Est-ce que c'est un Belge?
3: Non. Est-ce que c'était le 4 février? Ça...
1: C'est un Américain qui a dit ça.
6: Stephen Wright.
1: Stephen Wright, bonne réponse de Monsieur Paul Alcarat.
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1: Ah, aujourd'hui, il y a des questions originales, hein, je vous préviens. Oh. Il se trouve que c'était la semaine des mathématiques qui s'achève ce vendredi.
4: Ah oui, déjà.
1: Ah ben oui, il s'agit pas
8: on
1: de...
8: On n'a pas eu le temps de kiffer. Ah oui.
4: Ça pouvait être toutes les semaines.
8: Et on peut faire des opérations.
4: Ah, chaque fois qu'on s'éclate, ils arrêtent pas.
1: Ah, il y a surtout eu des opérations militaires, pour tout vous dire. Mais là, justement, je vais vous demander de prendre votre stylo et un morceau de papier. Parce que... Je pense que de tête, vous n'y arriverez pas. Ah. Quel est le nombre? Voici la question pour Madame Lebrun de Bruxelles. Quel est le nombre auquel, quand on lui ajoute le même nombre...
4: Oh, ça y est, ça fait mal à la tête.
9: Ouais, en plus, c'est quoi qu'on écrit, là? C'est... Que le même nombre. On écrit nombre.
4: C'est okay. Quel nombre?
9: Moi, j'écris nombre.
8: Tu mets,
9: déjà, ça peut m'aider.
8: Une équation. Donc, x. Tu mets x plus x.
4: Ok, d'accord.
1: Quel est le nombre auquel, quand on lui ajoute le même nombre...
9: Ok, nombre plus nombre.
1: Plus okay. Sa moitié.
4: Oh là là.
1: Plus alors. Son quart.
9: Attendez, plus demi-nombre.
8: Non, plus... Attendez, j'ai
3: plus
8: une équation.
3: Quart, oui,
8: ouais.
3: Moi, je suis
1: plus son quart, plus 1, donne 100.
9: Alors, est-ce que c'est un nombre un peu drôle, comme racine carrée de 4 ou...
1: Non, écoutez, c'est forcément un nombre qui a d'accord. Moins de 100.
9: Oui.
1: Vous comprenez, puisque...
9: vous ça fait 100, le total.
1: Vous ajoutez... voilà, le total, c'est 100. Bon, déjà, vous pouvez faire 100 moins 1, puisque...
8: Là, t'as fait 99.
9: Ah oui, et à partir de là, on voit ce qui reste, quoi. Excellent.
4: Ouais, c'est vrai, c'est
9: excellent, ouais. Ouais, ouais, ouais.
1: Vous voyez.
4: Eh ben, j'ai trouvé. Le train, il arrive à 40 km/h.
1: Non, écoutez, réfléchissez bien. Vous prenez un nombre.
8: Oui. Non, mais moi, je vous fais la truc, hein.
1: Vous le multipliez par 2. Mmh. Vous ajoutez la moitié de ce nombre. Mmh. Puis ensuite, le quart de ce nombre, et vous obtiendrez 100. Si vous faites avec des X, vous allez y arriver, hein.
8: Ben ouais. Alors, on est en train de le faire,
4: je fais,
8: hein.
4: Je fais que ça avec des X.
5: Franchement, faire un atelier comme ça, ouais,
8: ouais. 100 moins 1, ça fait 99. 99 multiplié.
9: Moi, je me dis que
4: j'ai dû me tromper de journée, je m'étais inscrit pour la poterie, moi.
9: Alors, dans le public, je vois beaucoup de gens qui ont les deux mains sur le front, là, ça veut dire qu'ils cherchent énormément.
1: Et alors, dans le public, il y a des gens qui l'ont sans avoir...

0: histoire de papier et de stylo, je vous signale.
1: Oui, c'est pour ça.
2: Okay. Il le savait déjà.
3: Non, ça doit être un désavantage de
4: 33.
3: Prendre de...
0: Pardon ?
4: 33.
0: 33, non.
1: Non.
4: Ah, qu'il est con.
3: Elle l'a dit, elle l'a non, dit avec un ton.
0: Calculez,
3: mais...
0: 33 plus 33, ça fait combien ?
4: 66.
0: C'est 66. La moitié de 33, déjà, ça ne peut être qu'un nombre pair. Parce que ah, ça ne peut pas être... Vous comprenez ce que je veux dire ? Si on y ajoute la moitié...
3: La moitié de 66.
5: Est-ce que c'est un niveau qui est très faible ? Est-ce que c'est un niveau de primaire, par exemple ? La question que vous posez, est-ce que normalement, des enfants de primaire peuvent
0: trouver ? C'est un niveau, on va dire, de 2-3 ans.
2: Alors, est-ce que c'est
1: 25 ?
0: Pardon.
1: 25.
0: Alors faites le calcul. 25 plus 25.
1: Ça fait 50.
0: 50. Et la moitié de 25, c'est un nombre pair, 25.
1: Non. Ben voilà. C'est 17, 50.
4: Et 36.
1: Ah non, c'est non.
0: Pardon.
1: Non.
4: Et 36.
0: Excellente réponse de Jean-Philippe Janssen.
4: Attends, j'étais pas loin. J'étais pas loin.
1: Oh, j'avais cru.
4: Attends. J'étais pas loin, 33 et 36.
1: Mais pas loin, pas loin, c'est pas de temps.
2: C'est une des meilleures questions que j'ai connues aux grosses
1: têtes.
2: C'est une des meilleures réponses du genre.
3: Oui, mais je me suis régalé. D'où sort la réponse
0: 36.
1: C'est il se l'est fait souffler.
0: 36 plus 36, plus 18, la moitié de 36, plus 9, un quart de 36, plus 1, ça fait 100 au total. Comment vous avez trouvé, monsieur Jean?
4: D'où l'expression, tous les 36 du mois.
0: Pardon?
4: Il a trouvé grâce à moi, j'ai dit 33, on n'était pas loin, il a dit 36 au pif.
1: Et ça va ou quoi? Elle s'accorde le mérite de ma réponse, cette connasse, hein. J'ai réfléchi tout simplement. Des fois, tu vois pas que je disais rien, je ne faisais plus de bêtises.
4: Non, mais il n'y a rien sur ta feuille.
3: Ouais, Laurent, je pense, t'as pas trop cherché. Il y a eu usurpation de réponse, Laurent. Je pense que le point n'est pas donné à Jean-Philippe.
0: J'ai d'ailleurs un plus amusant, si vous voulez, puisque c'est la semaine.
1: Ah, ben c'est sûr que ça, c'était rigolo, hein.
3: Ça va être dur, mais.
1: Qu'est-ce qu'on s'amuse aujourd'hui?
6: Moi, j'adore. J'adore Emma.
0: Bah, ça change un peu que les questions habituelles.
4: Mais c'est quoi la pâte à modeler?
3: Oui, mais nous, on peut pas trop poser de questions.
0: Sur votre gueule, la pâte à modeler. Alors là, écoutez, c'est même pas mathématique, c'est plutôt amusant, vous voyez, puisque je vais vous demander quelles villes, si on les additionne.
1: Oh non, mais c'est pas vrai. Hein. Ah bah ça va être 3, la ville de 3.
5: 3 plus 7, ville... non.
3: Ah, t'habites à combien de kilomètres de Tours?
5: 3 plus 7 plus comme 1
1: ça. Non, il y a un village qui s'appelle Bavé, on disait t'habites à Bavé.
3: Ah. T'habites à Comté.
1: Ah, je connais pas ce village.
0: T'habites Fresnes dans la descente.
4: Ah, ah non. Je connaissais pas
3: ah ouais,
4: plus,
3: mais non plus, original. Super.
1: T'habites
4: Fresnes. Ah, vous voyez, on en découvre toujours des nouvelles.
3: Et il y a t'habites à Bondy. C'est bien.
4: Excusez-moi. Ah,
3: c'est la classique. C'est la classique.
4: T'habites à Milan?
1: T'habites à Fleury?
0: T'habites à combien de kilomètres de Tours?
3: T'habites à Milan? Celle-là, elle est plus complexe, c'est pour ça qu'elle est meilleure.
4: Je comprends pas.
1: Et l'autre, la littéraire, tu m'étonnes qu'elle comprend pas.
2: T'inquiète, à combien de kilomètres
1: de Tours? Je comprends pas, c'est qu'elle les a inventées. Arrête.
0: Quelles sont les quatre villes françaises qui, non pas si vous les additionnez, parce que ce serait vous induire en erreur.
1: Ah, encore.
0: Comme qu'on dit. Non, quelles sont les quatre villes françaises qui, si vous les alignez, font un total de 20?
7: Ben, comment ça, si on les aligne?
3: Ça doit être...
1: Il faut les aligner.
7: Bah, déjà, il faut que ça...
1: C'est pas les additionner, il faut les aligner.
7: Ah, mais il faut les additionner.
0: Non, justement, pas les additionner.
4: Où
0: si, ah, mais... bah, les aligner où?
1: C'est style 7, 100, 3, les côtés de la...
0: Ah, donc, oui,
5: forcément,
0: excellent.
5: Est-ce qu'il y a forcément 3 et 7?
0: Oui, ça déjà, c'est
1: bah,
0: pas
1: oui.
0: Mal.
1: Bah, oui.
3: Ok, donc on en a 2.
1: Bah, et c'est moins 1. La troisième ville, c'est moins 1.
0: Bah,
1: c'est 3 x 7, moins 1.
0: Alors, 3 x 7, vous avez le début.
1: Voilà, alors 3 x 7.
3: Dans l'un.
0: Non.
1: Moins l'un. 3 x 7, ça fait 21, on veut 20.
3: 3 x 7,
1: dans le 20.
0: Mais quand même, c'est évident, vous avez 3 x 7.
1: 3 x 7, 21.
0: Quelle est la quatrième ville qu'il faut mettre derrière pour avoir 20?
3: Melun.
0: Mais non.
1: Il n'y a pas une ville qui s'appelle moins 1.
0: Non.
3: À mon avis,
5: attends, le résultat, c'est 21? 3, non, c'est 20.
7: Non, c'est 20.
1: 3 x 7. 101.
0: Pardon?
3: Ça doit être une blague humoristique, je pense. Faites appel à votre sens de l'humour.
1: Autun.
0: Oui, Autun.
1: C'est une ville du Nord. On connaît pas, nous.
0: Eh oui.
2: Non, mais Jean-Philippe, c'est quand même le meilleur.
3: Ouais, c'est le mathématicien de la bande.
2: C'est le meilleur en question débile.
3: Ah ouais, attends, mais bravo, Jean-Philippe.
2: Question littérature, depuis 4 ans, le mec, il trouve jamais rien. Il n'y a pas de question débile.
1: La semaine des mathématiques, c'est pour moi. La semaine des mathématiques, tu niques.
3: C'est suffocant. Et puis avec humilité, il fait ça. Non, mais c'est vrai, il n'est pas du tout.
1: Je suis resté en toute simple, tu sais.
3: Mais oui.
0: 3 x 7, Autun. Voilà les 4 villes qui, si vous les alignez, font 20. Bonne réponse de Jean-Philippe Janssen.

0: suivre.
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7: Alors pardon Monsieur Toen, mais vous n'avez pas la vedette aujourd'hui. On est obligé de se tourner vers Adil Rami, qui est le grand vainqueur de tous les jeux. J'ai fait un mélange entre...
8: C'est dingue, au foot il est nul, mais les jeux à la con, hein. Tous les jeux à la con, il cartonne. C'est fou, hein.
7: Entre Danse avec les stars, où quand même vous étiez finaliste, hein, il faut le rappeler, et Les Traîtres que vous avez gagné en trahissant une traîtresse comme Liane Folly, en étant aidé, il faut le dire, par Sophie Tapie, qui a de qui tenir. Vous étiez sous les radars, vous.
9: J'étais sous les radars, mais j'avais pas de choix à prendre. Je pouvais pas éliminer, c'était elle qui faisait tout, qui éliminait tout le monde. Elle avait
10: ça,
9: pas
10: c'est
9: de...
10: vrai.
9: Et franchement, c'est une émission, elle est pas facile. Hein.
7: Ah
9: vous
7: non,
9: l'avez faite, hein, elle est dure. Hein.
7: Ben moi, j'ai gagné, ouais. Comme vous.
9: Ah oui, on a un point commun, tiens, tête de cul. Ah bon.
7: Mais t'étais pas moi qui dis ça, c'est à Toen.
8: Ouais, c'est dingue, mais comment t'as fait pour t'en sortir au milieu de ce chaos diplomatique?
7: Ce qui était pas très sympa, c'est que la plupart, et Madame Tapie, mère, parce qu'il y avait la fille Tapie, mais il y avait aussi la mère Tapie, la veuve de Bernard Tapie, elle a dit que si vous avez gagné, c'est parce que vous étiez très con. En gros, hein, traduis. Hein.
9: C'est une forme d'intelligence de pouvoir être con.
7: Je suis d'accord avec
10: vous. Elle a menti parce qu'elle était au courant de tout. Évidemment, moi, on ne me fait pas croire qu'elle ne savait pas où était sa fille. Elles étaient collées ensemble.
7: Ah oui.
10: 24-24.
7: Ah oui.
10: Donc ça, c'était un peu injuste dans le jeu.
7: Ah oui.
10: Moi, la prochaine fois, je viendrai avec mon proxénète.
7: Alors, François Allu, je vous demande évidemment si vous avez regardé aussi Adil Rami en train de danser.
11: J'ai vu passer des extraits et je dois dire que Adil, il a un très beau cadre. En même temps, il a cadré toute sa vie.
7: Oui. Mais comment c'est un très beau cadre, ça veut dire quoi?
11: C'est-à-dire qu'il a un port de bras qui se tient très bien, on sent qu'il y a une musculature puissante. Après, c'est vrai qu'il a la tête qui part de temps en temps en avant, mais comme c'est quelqu'un qui en veut et qui va de l'avant en permanence, c'est normal.
7: Ah, il a
11: normal.
7: La tête qui part en avant. Je l'ai mis à l'arrière de ma voiture, déjà.
9: Franchement, la danse, c'est magnifique. Hein. Je pensais pas. Je suis tombé amoureux de la danse, pour le vrai.
7: Ou de la danseuse.
9: Non. Alors, danseuse, je suis tombé amoureux d'elle dans le sens où, amicalement.
7: Oui.
8: Et, une érection, c'est pas amical.
9: Mais ce que je veux dire par là, c'est qu'elle m'a fait aimer la danse.
8: Mais tu t'en fous, elle va pas porter plainte.
9: Non, mais t'as gueule de con, toi.
8: Si t'as pas mis toi 50 ans, t'as raté ta vie.
7: Vous l'avez pas regardé, Isabelle? Vous l'avez pas regardé, votre Adil, chérie?
12: Je savais même pas qu'il faisait ça, et en plus, non, je le regarde pas. Je regarde,
13: j'ai tout regardé.
12: Regardez.
7: Alors, Philippe Clavel, racontez-nous.
13: J'ai regardé toutes les émissions Danse avec les stars avec Adil. Extraordinaire, oui.
9: Merci.
13: Et d'émission en émission, c'était spectaculaire.
12: Oui, c'est vrai.
13: Moi, c'était mon vainqueur de cœur.
7: Contrairement à ici, il fait des progrès.
13: Méchant. Non, mais. Franchement, chapeau, Adil.
10: C'est vrai ce que dit, en tout cas,
7: François Allu.
10: François, bien sûr. François, et ce qu'il dit par rapport au cadre, parce que toutes les filles, qu'on ait n'importe quel âge, on est sous le charme d'Adil, parce qu'il nous prend dans ses bras, il est protecteur.
12: Il t'a pris dans ses bras?
10: Ah oui, bien sûr, plusieurs fois.
8: Et ton père?
13: Comment?
12: Dans Les Traîtres?
10: Oui, enfin, non, mais je veux dire, amicalement, nous deux.
12: Ah oui.
10: Voilà, et c'est quelqu'un qui rassure.
12: Ah, moi, si on me prend dans les bras, c'est pour pas que ce soit amical. Hein.
10: Moi,
12: il faut qu'on baise, hein, sinon.
10: Oui, mais enfin, il était très demandé. Hein.
9: Et vous aussi, ça vous fait bizarre ou pas quand on me voit dans la rue en ce moment et on me dit ah bravo t'es un bon traître, je sais pas comment le prendre.
10: Ah non, très bien.
7: Alors moi non, pas du tout. Moi quand on me voit dans la rue en ce moment on me dit mais il y a qui sous le cornichon? Parce que moi j'ai fait ma Singer depuis.
9: Mais non, mais on a tous des grands palmarès ici à part Sébastien, mais ça va venir.
8: Moi, on ne me propose aucun jeu, quoi.
7: Ah, rien.
10: Non, si toi, dans Les Traîtres, tu serais exceptionnel.
8: Ouais, je sais pas. Non,
10: si.
8: Après, je serais plus les jeux à l'ancienne.
13: Mais le jour où il y aura une émission qui s'appelle Les Enculés, tu y seras.
7: Allez, une
8: non, moi je voulais
7: citation.
8: Faire Interville ou alors regarde le Téléthon, un truc rigolo quoi. Mais
7: une première citation. Allez, il est temps de passer aux choses sérieuses. Qui a dit les deux seules créatures qui s'accouplent en se faisant face sont l'homme et le sandwich au pâté.
12: Oula. Des proches.
8: Non, un bon vivant.
7: Alors un bon vivant mort quand même.
12: Hein. Jean-Yann.
7: Il est mort.
11: C'est pas Coluche, non.
7: Non, c'est pas Coluche.
12: Ah, Bernard Blier.
7: Il est mort en 2014.
8: Ouais. Ah, oui, Giscard.
7: Non.
10: Est-ce que quelqu'un qui venait aux grosses têtes?
7: Oh, il a dû venir une fois, mais très peu de fois. Mmh. À l'époque de Philippe Bouvard, c'était surtout un écrivain, journaliste, qu'on cite régulièrement ici, et dessinateur même.
8: Ah, il a fait Volinsky, enfin.
7: Mais non, pas Volinsky, mais pas loin.
10: Ah.
7: Et il a fait surtout un grand best-seller qui rappelait ses origines.
12: Ah ouais, Goscinny.
7: Mais non, non, mais non.
8: Johann Spahn.
12: Oh, oh, oh, ça va.
11: Cavana, Cavana. François Cavana.
12: Il se plante et moi, c'est mais non, mais non. Parce
10: que, oui.
7: Vous les connaissez, les origines de Goscinny? Moi, je peux vous les dire, il était argentin. Mais vous voyez, il n'a pas fait un livre sur ses origines argentines, Goscinny.
12: Attendez, ça va être comme ça tout.
11: Laurent, François Cavana.
7: Tandis que François Cavana, lui, il a écrit les Rital. Et, oui. Et ça, c'est une bonne réponse de Philippe Claudel. Pardon, hein, Isabelle, je vais me rattraper avec vous. Avec...
12: Ouais, Sacha Guitry.
8: Bonne réponse.
12: Ça y est, c'est fait.
7: Allez. Avec la citation. Alors maintenant, trouvez la citation, puisque vous avez trouvé le nom. Bon, alors, vous voulez pas de Sacha Guitry aujourd'hui?
12: Oui, je l'ai donné.
7: Bon, d'accord.
12: Non, tu prononces très mal, cette émission. Avec beaucoup d'animosité. Toi, tais-toi quand je parle.
11: Mais Isabelle, tu prononces beaucoup mieux avec un pain au chocolat dans la bouche. Hein.
7: C'est vrai.
11: Un conseil d'orthophoniste. Hein, mais...
8: On comprend mieux, c'est fou.
12: Ouais. T'es beaucoup moins chaud avec un casque sur la tête.
7: Ah bah tiens, la citation suivante, je l'ai choisie pour vous, Philippe Claudel, en tant que président de l'Académie Goncourt. Vous devriez être intéressé par cette phrase qui a dit « Le prix Goncourt est à la littérature française, ce que la vache qui rit est au fromage. »
10: Oh là,
8: oh là, là.
11: C'est un con. Qui ne l'a pas eu.
10: Est-ce que ça serait François Sagan?
7: Non.
8: Attendez, un con qui écrit?
10: C'est une femme?
7: C'est un homme.
8: C'est un con qui écrit? Yann Moix?
11: C'est un jaloux.
7: Il est pas con. Alors ça, il est peut-être jaloux. En tout cas, il aime pas manifestement le prix Goncourt.
10: Ouais.
7: Et en tout cas,
11: je pense que nous ne l'aimons pas non plus.
7: Ah, c'est pas certain, je pense que vous l'aimez bien quand même.
10: Oui. Et, c'est un écrivain, donc.
7: Et peut-être il aurait pu avoir le prix Goncourt.
11: Alors, il est vivant?
7: Il est vivant. Je me demande s'il n'a pas déjà été candidat à l'Académie française, une fois, mais je suis pas certain.
8: Ah, Philippe Risoli?
7: Non.
8: Il était candidat, mais je vous apprends les trucs, vous voulez apprendre les trucs? Mais restez avec moi.
11: Est-ce qu'il est journaliste aussi?
7: Alors, il est non seulement écrivain, mais journaliste critique. Et d'ailleurs, chaque semaine, il fait une critique littéraire très courue.
8: Éric Nord.
12: À Bouvard.
7: Non, pas Bouvard.
10: Ah non, non, non.
11: Jérôme Garcin.
8: Ah, Jordan Deluxe.
7: Pardon.
8: Jordan Deluxe.
11: Frédéric Becbédé.
7: Frédéric Becbédé, bonne réponse de Philippe Claudel.
8: C'est curieux qu'il dise ça.
11: Il s'est présenté une fois à l'Académie.
7: Ah, il s'est bien présenté à l'Académie. Alors, vous retirez ce que vous avez dit ou pas sur le fait que c'était un con?
11: Oh, je vais réfléchir. Non.
8: Pourquoi il n'aime pas
11: assez? Il est sympathique, il a le sens de la formule et puis il a écrit aussi des livres intéressants. Il est au jury du prix Renaudot, mon cher Laurent.
7: Voilà, c'est parce que...
8: Et demain, il sera en garde à vue.
11: Dans le salon d'à côté.
8: Non, il a une carrière incroyable. Garde à vue, livre, enfin bon, c'est fou. Canal Plus, Europe 1, France Inter, Décathlon.
10: Journal télévisé.
8: Une carrière de fou.
7: Pour monsieur Benatia, qui habite Reims, qui a dit « En littérature, on corrige des épreuves. Dans la vie, ce sont les épreuves qui vous corrigent. »
10: Oh, c'est joli.
8: Nicolas Bedos.
10: C'est pas une femme, ça, qui a écrit ça?
7: C'est un homme.
12: Pourquoi il n'y a jamais de femme?
8: Parce qu'elles disent rien, les femmes. Elles nettoient et tout. Me disait Adil Rami.
7: En littérature, on corrige les épreuves. Dans la vie, ce sont les épreuves qui nous corrigent.
12: Ce qui est faux. Ce qui est complètement faux. Parce qu'on peut faire
8: Bernard Pivot.
12: Traverser des épreuves.
7: Bernard Pivot. Oui. Bonne réponse de Sébastien Thoen.
8: Bonne réponse de qui?
7: Sébastien Thoen.
8: Oui.
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7: Une question d'actualité pour Sabine Gontier qui habite Aix-en-Provence. Qu'est-ce qu'on devrait normalement bientôt tous appeler Barat?
11: Marat?
7: Barat.
11: Barat,
12: c'est
11: le truc
12: dans lequel on fait le beurre.
7: Non, non, non.
15: La Barat.
11: Et vous l'écrivez avec deux T, Barat?
7: Ça c'est clair. Ah, vous voulez vraiment
15: l'orthographe? Parce que la barate, qui est l'instrument qui sert effectivement à faire le beurre, à transformer le lait en beurre, c'est une barate.
7: B-A-R-A-D-T-E.
16: C'est un objet?
7: Mais là, pas du tout. Là, mon barate à moi s'écrit B-H-A-R-A-T.
16: Ah. Est-ce que c'est le nom d'un club de foot?
7: Pas du tout.
17: C'est une personne?
7: Non, ce n'est pas une personne.
17: C'est une chose qui arrive à la mode.
7: C'est très sérieux et très important ce que je vous dis là.
16: Est-ce que c'est un village ou une ville qui aurait changé de nom?
7: Oh, c'est mieux que ça, monsieur. C'est
9: un pays. Un pays.
7: Un pays, oui.
16: C'est un pays qui change de nom.
12: C'est l'Inde.
7: C'est l'Inde. Bonne réponse de Christine, bravo.
12: Et ben ça va s'appeler l'Inde.
7: Non,
12: ça
7: non,
12: va
7: non.
12: s'appeler Bharat.
7: Voilà, exactement.
12: Ah bon, comme la Birmanie s'est appelée le Myanmar maintenant.
17: On va changer de nom en Inde.
12: On va aller à Bharat.
7: Les autorités indiennes, en tout cas, c'est le premier ministre indien, monsieur Modi, Narendra Modi, c'est le nom du premier ministre indien, envisage d'abandonner l'utilisation officielle du nom anglais de leur pays,
11: India,
7: parce que India ça vient d'Angleterre évidemment, et quand même depuis leur indépendance, ils se disent ce serait peut-être bien qu'on reprenne notre nom, il serait temps. Et effectivement, ils envisagent de changer India pour Bharat, un mot qui remonte aux anciens textes hindous qui datent d'avant la colonisation britannique.
17: Donc on va les appeler les Bharatiens.
16: Non, si on veut aller en Inde, il faut se dépêcher.
7: Oui.
16: Ah oui.
12: Non, mais il y a.
7: Mais vous avez vu quand même que la communauté indienne partout dans le monde prend une importance bien. Sont vraiment ce qu'on appelle des pays émergents qui sont en train de prendre la place de tous les pays. Le premier ministre.
12: Narendra Modi.
7: Britannique est
17: indien.
7: Le maire de Londres est indien. Chez les républicains aux États-Unis, parmi les candidats, le candidat républicain, Trump n'était pas là au fameux débat des primaires, il y a déjà eu un débat, mais le candidat qui s'est fait le plus remarquer aux États-Unis parmi les républicains, donc pourtant conservateur, c'est aussi un Indien. Un Indien pas...
16: Ils vont s'appeler Baratin maintenant. C'est quoi leur nouveau nom?
7: En politique, ils ont encore plus de chances de réussir.
16: Ils vont s'appeler des Baratins.
7: Mais en tout cas, c'est
17: vrai. En plus, ils sont beaux.
7: Ah oui, moi aussi je trouve.
17: Ah ouais.
16: Ah
17: oui.
16: Tous. Ah bah oui, parce qu'ils sont beaucoup, hein.
17: Pas tous. Non, pas tous, mais moi j'aime bien.
12: Mais oui, Laurent, il était tombé amoureux d'un Indien.
7: Ah bon?
9: Je t'ai croisé une petite période avec un Indien, Laurent.
7: Ah oui, c'est vrai.
9: Il était tellement beau, même moi j'avais envie de me le faire, alors. Je vais te dire, j'étais prêt à passer le cap. Ils ont une beauté.
12: Ah oui, il était beau, ton Indien.
9: Il était plus beau que n'importe quelle femme sur la planète. Une beauté, des cheveux longs. Il courait comme ça, putain.
17: C'est vrai, mais il était bête.
12: Et qu'est-ce qu'il est?
9: Ah non, mais une beauté, mec. Karine Le Marchand, c'est un boudin à côté. Je peux pas vous dire mieux.
15: Mais alors, pour compléter la vie, c'est vrai que chez les. Comment on les appelle? Les baratins. Enfin, en Inde.
17: Les baratins.
15: Il y a de très belles. Les hommes, je sais pas, mais chez les filles, il y a des filles sublimes.
7: Ah oui.
15: Mais quand elles sont moches, elles sont vraiment.
12: Oh, mais c'est con.
17: Alors que chez nous, les Françaises, pas du tout.
16: T'as jamais regardé l'émission de Karine,
15: C'est un peu partout pareil.
7: C'est cliché sur les pays, mais alors, c'est d'une débilité. Il y a des gens beaux. Ah
17: oui,
7: moche
17: partout.
7: Dans tous les pays.
9: Sauf en Belgique.
7: C'est vrai que j'ai jamais vu un beau Belge.
9: Non, c'est pas vrai. Je vais me faire insulter. C'était vraiment pour la vanne. Hein.
12: J'ai jamais vu un beau Belge. N'importe quoi.
9: En plus, ce qui est bien avec les Belges, c'est que tu peux coucher avec eux une fois.
7: On s'est éloigné de l'Inde, là. Vraiment.
17: Ah, c'est vrai.
7: Vraiment, moi, je suis en train de vous annoncer un truc.
15: Tu te rends compte, moi, je me fais insulter parce que je dis qu'en Inde, il y a des filles, il y a des belles et des moches.
9: On peut plus
15: on
9: dire
15: insulte
9: ça.
15: Mon peuple entier.
9: Mais c'est parce que tu l'as bien cherché.
7: Non mais écoutez, je suis en train de vous donner...
17: Plastique Bertrand, il était beau.
7: Je suis en train de vous donner une info essentielle.
15: Il est très siliconé.
7: C'est-à-dire que l'Inde va peut-être s'appeler désormais Bharat, parce que le gouvernement indien a décidé pour toujours d'oublier la colonisation britannique. C'est pas une petite info quand même, vous voyez. Donc retenez-la quand même, plutôt que de me raconter vos histoires.
12: Bah retenez-la.
16: Mais ça veut dire que tous les globes qu'on a chez nous, qu'on a achetés là, les globes en plastique, il n'y en a plus un de valable.
9: Ah, merde.
16: Il va falloir tout refaire.
7: En tout cas, l'Inde, désormais, dans beaucoup dans beaucoup de documents officiels, s'appelle déjà Bharat.
17: Ah ouais.
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7: Une question pour Alexandre Mogi qui habite Bordeaux. Je vais vous faire écouter maintenant un extrait de la... Je vais parler comme sur France Musique. Un extrait de la symphonie numéro 4 en si bémol de Beethoven. Oui.
9: C'est fini ?
16: J'allais dire, c'est court.
7: Ceci est un extrait de la symphonie numéro 4 en si bémol de Beethoven. Pour quelle raison ? Voici la question pour mes grosses têtes. Vous écoutez bien France Culture.
16: Vous imitez quel animateur, là ?
7: Pour quelle raison ce morceau de Beethoven

0: Extrait de la symphonie numéro 4 en si bémol. Pour quelle raison cet extrait va être, plutôt ce morceau va être joué 19 fois à Besançon ces jours prochains?
1: Ah. Pour célébrer Victor Hugo?
0: Non.
2: Est-ce que
0: on va jouer, est-ce vous que l'aurez compris, on va jouer 19 fois ce morceau de Beethoven à Besançon.
1: Pour le rugby?
0: Non.
2: Est-ce que c'est en rapport avec le nombre d'enfants qu'avait Beethoven?
0: Non.
3: Besançon.
1: Est-ce que c'est la journée des sourds?
0: Non.
3: Bon,
1: est-ce que c'est la journée des pom-pom-pom?
2: Est-ce que c'est en l'honneur de 19 personnes différentes?
0: Alors en l'honneur, non, mais oui, c'est à
3: c'est
0: cause
3: pour célébrer, c'est un hommage de
2: c'est à la mémoire.
3: Une célébration.
2: 19 non. personnes qui sont
1: un mariage.
0: C'est à cause de 19 personnes différentes, ah. Oui.
4: Qui se connaissent?
1: Des hommages, hein, des hommages.
0: Non,
1: des
0: pas d'hommages.
1: Elles se connaissent, ces personnes?
0: Elles se connaissent là, en tout cas, elles vont se rencontrer à Besançon. Ah,
2: elles sont
0: mais
2: vivantes. Ouais,
0: elles se connaissent
1: elles
0: pas forcément.
1: Elles auraient pu se rencontrer à Pau, par exemple.
3: Oui, ça serait oui, pas des...
2: Pourquoi Besançon?
0: Parce que ça se passe à Besançon.
2: Oui, bah...
0: dans le Doubs.
1: Ce sont des personnes particulièrement méritantes?
3: Oui.
0: Alors ça, on le saura après, mais en tout cas, on va...
1: C'est une épreuve sportive. C'est une épreuve sportive.
0: Ce n'est pas une épreuve sportive.
1: C'est un concours. D'échec, un tournoi.
2: Un concours.
0: Un concours, oui.
1: De pâtisserie.
2: Pâtisserie.
1: De mathématiques.
3: Non. Gastronomie. La cuisine.
0: Non.
3: La musique.
1: Oui. Un concours d'exécution musicale.
3: La musique.
1: Ah, oui,
3: la
1: de violoniste, de
2: piano.
1: De concertiste.
2: De
1: pianiste.
4: Chef d'orchestre.
0: Concours de chef d'orchestre.
1: Oui, bien sûr.
0: Eh oui.
3: Bah oui.
0: Réfléchissez un peu.
3: Ah oui,
2: bah
0: 19 candidats pour un concours de chef d'orchestre.
3: Oui. En plus, il m'en a parlé.
0: Bah oui, pendant une semaine, venus du monde entier, ils vont manier la baguette à Besançon.
1: Sauf le candidat japonais qui viendra avec une fourchette.
0: Ben, croyez pas
3: non,
0: ça.
3: Non, mais Rachel, elle connaissait la réponse. Hein.
0: Les Japonais sont plus nombreux que les Français. Il n'y a que 2 Français dans le concours. Une majorité de Japonais qui se sont inscrits. L'Asie est très représentée. 9 artistes sur 20. Je ne sais pas pourquoi j'ai dit 19, d'ailleurs.
1: Les nazis sont mélomanes.
0: Il y en a déjà un qui a joué, en fait, voilà. Et c'est ça qui est intéressant, c'est qu'ils jouent tous le même morceau.
2: Ça doit être
0: et
2: fait pour le public.
1: Désavantage les quelques derniers, parce que le jury va en avoir ras le cul de ce morceau à la fin du concours. Ils vont dire, c'était non. pas bon, c'était très mauvais.
2: Mais c'est long en plus, non?
0: Ce qui est étonnant, c'est une spectatrice qui dit ça, c'est que, elle s'appelle Nathalie, elle est interrogée par Philippe Sauter, correspondant du Parisien à Besançon. Eh bien, qu'est-ce qu'elle dit, cette dame? Elle dit, ce qui est étonnant, c'est que même moi qui n'y connais pas grand-chose, je parviens à entendre des différences évidentes selon le chef qui dirige le même morceau.
3: Mais bien sûr, évidemment.
4: Est-ce que dans les 2 chefs français, il y a une personne qui a parti intimement liée avec quelqu'un dans cette émission?
3: Oui, bien sûr.
4: Non?
3: Non, pas du tout. Pas pourquoi, il n'y a pas de favoritisme. Non, après moi j'ai une question. L'orchestre, ça sera toujours le même?
1: Non, c'est une fois de l'accordéon et...
3: Non.
1: Une fois un orchestre.
3: Non, elle demande si la composition si est de donner des mêmes
0: musiciens. Si on veut que ce soit juste, évidemment, ce sont les mêmes musiciens.
3: Bien sûr.
1: Il y a des sensibilités
3: c'est la
1: différentes.
3: En fait,
1: et le chef qui a Parkinson, c'est pas du tout le même résultat.
3: C'est la différence de la conduction des musiciens, en fait.
2: Mais ils peuvent pas changer le rythme, la mélodie,
0: vous voulez
2: etc.
0: dire la conduite des musiciens, non? On dit conduction.
2: Oui, quand ils brûlent, c'est conduction.
1: Oui, chez les folles, oui. Bah, on le dit, on va le dire maintenant.
3: Je vais vous dire, j'ai eu un doute.
0: Jean Le Poulain n'aurait jamais dit ça.
1: Moi, j'aurais dit le conductage, mais bon.
3: Non.
1: Eh ben, il n'y a plus de conducteurs dans les orchestres maintenant.
3: Est-ce qu'on peut vérifier?
1: Moi, je pense que c'est la
3: direction.
1: J'ai direction. De Robert.
3: Mais qu'est-ce que ça veut dire, conducteur? Regarde, tu n'as pas tort.
1: Transmission de la chaleur, voilà. De l'électricité.
2: C'est pour faire les œufs, mais c'est pas
3: est-ce qu'il y a un autre sens?
0: Non, on dit direction.
3: Voilà.
1: Direction.
3: Je sais pas pourquoi. Je suis vraiment désolée. Aujourd'hui,
2: tu sais qu'ils cherchent quelqu'un à la RATP pour pas conduire les bus.
3: Oui. Non, c'est vrai, t'as raison.
0: La conduction direction, est absolument. Thermique, c'est un mode de transfert thermique ouais. provoqué par une différence de température entre 2 régions d'un même milieu ou entre 2 milieux
3: d'accord.
0: en contact.
3: Ah. En tout cas, on dit pas conduite.
0: Claude François, qui était un très bon
2: conducteur.
0: Conducteur.
2: Hein.
1: Ah bah oui, la conduction,
3: on
1: ça va
3: regarde
1: très, très, très bien. Ouais.
0: Meilleur conducteur que Sacha Distel, en tout cas.
1: Il a eu le prix Nobel, lui.
3: Oh. Oh.
1: Bah d'ailleurs, son fils, Yann François, dont on a parlé, est conducteur de bus.
0: Au Kursaal de Besançon, dans le Doubs, en tout cas, on va pouvoir assister effectivement à ce concours incroyable. incroyable entre différents maestros.
2: Mais c'est quoi le titre? Il gagne quoi? J'ai pas compris.
0: Ah bah, meilleur chef d'orchestre.
2: Ben oui, de quoi? De Besançon?
0: Non, pas de Besançon.
3: Ça du monde, d'Europe,
0: de c'est le concours international de jeunes chefs d'orchestre. C'est la 58e édition de ce concours qui a été créé en 1951. C'est organisé tous les deux ans et donc voilà pourquoi ils vont se succéder les 19 ou 20 chefs d'orchestre et jouer tous le même morceau pour qu'on puisse comparer leur conduction.
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7: Éric Coquerel, l'un des responsables de la France Insoumise, a annoncé le dépôt d'une proposition de loi pour abroger la réforme des retraites et revenir à 62 ans. On sait que le RN veut faire la même chose. Dans le monde entier, les réformes des retraites se multiplient. C'est toute l'Europe qui se prépare au vieillissement avec des réformes. Toute l'Europe, sauf le petit village gaulois.
8: Bon, va falloir qu'on y pense en tout cas. C'est le sous-texte de votre chronique. Merci beaucoup, François.
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0: Dominique Folgado, qui habite Chemilly, c'est dans l'Allier. Et la question est, qu'est-ce qui a appartenu à la famille Grimaldi, au prince de Monaco, avant la Révolution française?
9: L'hôtel de Matignon.
0: Excellente réponse de Christophe Barbier.
10: Oui, mais...
0: Quoi, oui, mais...
10: Il avait le Figaro, je voulais m'asseoir à côté de lui, il n'a pas voulu.
11: Non,
10: alors
11: moi,
10: sinon, je l'aurais su.
11: Moi, j'ai lu le Figaro, je suis sûre qu'il me pique des pages. Exprès.
9: Il y a Talleyrand aussi qui a possédé l'hôtel de Matignon.
0: Expliquez, quand même.
9: Le gouverneur de Cherbourg, en 1723, achète une terre qui est à ce moment-là dans les prés, qui est l'hôtel de Matignon. Ça avait été construit par un autre qui était un peu ruiné, qui l'a vendu.
0: Il s'appelait Matignon.
9: Il s'appelait Matignon, Jacques de Matignon.
0: Il a donné son nom à cet hôtel particulier. Et effectivement, après, il a épousé une Grimaldi,
9: donc c'est resté dans la famille Grimaldi. Après, c'est passé chez un Écossais, monsieur de Cofford. Après, ça a été racheté en 1806 ou 1808 par Talleyrand, qui l'a revendu pour acheter l'hôtel Saint-Florentin.
0: Qu'est-ce que vous dites, Isabelle?
10: Et c'est pas vérifié, alors. De toute façon, il nous raconte pas.
9: C'est à l'hôtel Matignon, que s'est tenue une immense fête où Fouché et Talleyrand se sont réconciliés. Ce qui a tellement fait peur à Napoléon qu'il est revenu d'Espagne.
10: Et ben voilà, question idiote, réponse idiote. Voilà.
7: C'est le souper.
0: C'est rue de Varennes, hein, il faut le rappeler, parce que souvent, c'est vrai que moi, bêtement, quand je suis arrivé à Paris, je pensais que l'hôtel Matignon se trouvait
7: avenue Matignon.
0: Et ça, c'est une erreur qu'on fait évidemment quand on n'est pas parisien, puisque l'avenue Matignon est rive droite, alors que l'hôtel Matignon est rive gauche.
9: Et vous savez que en 1944, lors de la libération de Paris, on le voit dans Paris brûle-t-il, c'est Jean-Paul Belmondo qui joue le rôle, on l'envoie libérer l'hôtel Matignon, alors il va à avenue Matignon. Et on lui dit, mais c'est pas du tout ça, c'est rue de Varennes. Et il y retourne.
10: Sophie Marceau n'habite pas avenue Marceau.
7: La rue Lecourbe est toute droite.
0: Oui, bien sûr. Faut se méfier, ce sont des faux amis.
7: Ben oui.
0: Tout ça, ce sont des faux amis. Alors maintenant, une question pour Yvan Nakache. Et c'est dans le Parisien là qu'on pouvait trouver la réponse. La question, la voici. Plus 40% de ventes concernant quelque chose que généralement on n'achète pas le jour même. Mais qu'est-ce qui a vu ses ventes augmenter de 40% ces dernières années et qu'on n'achète pas le jour même?
11: Il y a un truc qui n'a pas augmenté de 40%, et malheureusement, mais on en parle en Parisien, c'est la vente des préservatifs.
0: Ah, on se
11: rapproche. Et justement, ça a baissé. Et donc, il faut dire aux jeunes qu'il faut
10: ça a
11: protéger.
2: C'est sexuel, alors.
7: Qu'est-ce que c'est? On n'achète pas ça le jour même?
0: Oui.
7: La pilule du lendemain.
0: La pilule du lendemain. Bonne réponse de Titoff. Bravo, Titoff.
11: Je t'ai un peu aidé quand même. C'est
7: carrément
11: le même article.
0: Vous avez entendu les jeunes, vous avez entendu Sylvie Tellier, si vous allez la voir, mettez une capote.
11: Oui, pareil. Dans le Parisien, ils disent que maintenant ils ont la flemme de mettre une capote.
7: La flemme?
11: Ouais. Mais on a des qui mettent une capote parce que les jeunes ont la flemme de mettre des préservatifs.
7: Et comment ça la flemme?
0: Il faut la faire mettre.
10: Pour que les nanas elles soient capables aussi.
0: Mais vous savez pas mettre un préservatif.
10: Elles ont la flemme.
7: Non, le mieux c'est de pas l'enlever, c'est de la garder. Voilà.
11: Mais peut-être qu'on n'explique pas assez à nos enfants.
0: Comment mettre une capote?
11: Bah ouais. On devrait peut-être.
0: Mais Isabelle, je comprends pas ce que vous voulez dire. Vous savez pas mettre une capote à votre compagnon? Vous pouvez quand même. C'est très très sexy de mettre la capote de...
10: C'est beau, mais...
12: Il faut simplement leur apprendre la fidélité. Amen.
0: Le père Gérard a bien parlé. Une question de théâtre à votre destination, monsieur Barbier. Je sais que vous êtes spécialiste du théâtre et Pauline Etchart espère quand même un chèque RTL. Elle habite à Talence. Évidemment, le théâtre classique a longtemps obéi à la règle des trois unités. Unité de temps, unité de lieu, unité d'action. Il y a même une phrase

0: Moyen mnémotechnique qui rappelle ces trois unités, la phrase la voici. Qu'en un jour, en un lieu, un seul fait accompli, tienne jusqu'à la fin le théâtre rempli. Mais qui est l'auteur de cette phrase? Non, pas Bossuet.
1: C'est un homme de théâtre?
0: Alors, de théâtre, c'est un écrivain, poète.
1: Fédot?
0: Pas Fédot, non.
1: Il a écrit des pièces de théâtre? Ouais. C'est de vous?
0: Oh, merci, c'est gentil.
2: C'est pas Jean Méret.
0: Elle veut rester, elle. Hein.
1: Vous avez vu comment j'y vais? Hein.
2: C'est pas Jean Méret.
1: Il a écrit des pièces de théâtre, ce mec, ou pas?
2: C'est Boileau?
3: C'est Boileau,
0: c'est ça. Et c'est Boileau? Bonne réponse de Christophe Barbier. C'est Boileau, Nicolas Boileau. C'est un petit prétentieux, Boileau.
1: Oh, c'est un donneur de leçons.
2: Agésilas, hélas, Attila, holà, avait-il dit pour se moquer des dernières pièces de Corneille. Ah oui. Ouais, je vous regardez avec des grands yeux, là, mais.
0: Isabelle, vous voyez, vous avez bien fait de pas rester.
1: Ah oui.
3: Mais c'était, il y avait un truc pour retenir tous ces auteurs, c'était,
2: sur la racine de la Bruyère, la Corneille, Boileau de La Fontaine.
0: Quand un jour, en un lieu, un seul fait accompli, tienne jusqu'à la fin le théâtre rempli, c'est beau et c'était bien du Boileau, bravo!
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0: Une question à la portée de tous pour Inès Laoury. Est-ce que vous pourriez rire sans faire la cochonne, Christine?
1: Non,
0: bravo.
1: C'est
5: ma féminité là-dessus, Laurent. Respectez-la.
6: C'est ma féminité. Je vous jure qu'il y a des moments où je suis très féminine.
0: Ah oui, quand?
6: Ah ben, c'est
0: pas
6: nuit.
0: Quand je vous ai vu descendre de votre moto, là.
6: Bah non,
0: je vous ai vu arriver descendant de moto. Vous savez, j'ai reconnu vos bottes blanches. Et alors, elle descend de sa moto. J'étais à la fenêtre pour tout vous dire du studio, j'avais terminé mes questions, j'avais 5 minutes d'avance et j'ai vu débarquer Christine Bravo descendre d'une moto. Déjà, j'étais surpris qu'elle conduise toute seule sa moto. Ça, alors là, j'imaginais pas qu'on vous laissait conduire un deux roues dans Paris. Ça, alors là, moi, je dis alerte à la population. Et alors, quand vous êtes descendu de votre moto, c'est bizarre, quand vous descendez de la moto, vous continuez à marcher comme si vous aviez la moto entre les jambes.
5: Ça s'appelle l'arthrose, monsieur.
0: Non, mais c'est vrai, comme les gens qui font du cheval, vous voyez.
3: Ça fait mal aux couilles.
0: J'avais jamais vu que vous aviez... En plus, vous gardez le casque. On aurait cru,
3: Daft Punk.
0: Non, Armstrong, celui qui a marché sur la Lune.
7: Qu'on lui demande des selfies.
8: Mais ce serait... Oui, c'était pas un grand pas pour l'humanité.
0: Non.
6: Vous m'avez dit, avec votre tendresse habituelle, cache ton ventre.
0: Ah ben oui, parce qu'après ça, c'est vrai que quand vous avez enlevé votre casque, forcément ça fait un mouvement de baron, vous voyez, avec les bras. Et comme elle achète des t-shirts trop courts,
7: des crop tops,
0: il y a en plus le bide qui dépasse. Non, écoutez, franchement...
5: Mais Laurent, elle va confondre ses seins et ses genoux, c'est pas cool.
6: Mais je suis désolé.
5: Ça, c'est pas cool.
6: J'ai des gentil. Moments de féminité.
0: Mais quand?
6: Eh ben, cette nuit, quand j'ai... Oh.
0: Une question culinaire.
3: Ah, il me fait chaud, là.
0: Pour Jean-Philippe Verin, qui habite Savigny en Sancerre.
5: Omelette.
0: On va prendre le blanc de l'œuf, justement. Mmh. Une demi-cuillère à café de beurre. Mmh. 60 grammes de sucre.
5: Meringue.
0: 60 grammes de coco.
5: Et de là, coco, c'est-à-dire?
0: De coco.
5: Mais genre, coco. Noix de coco ou Nicolas Benoît?
0: De la poudre de noix de coco.
7: Et on fait un congolais. Qui s'appelle plus le Congolais, d'ailleurs.
0: Excellente réponse
7: de Esteban. Merci Seigneur pour cette phrase, quand il s'agit de m'honorer, moi.
0: Effectivement, mais le mot congolais vient du Congo, il faut dire.
5: Oui. Ah bon?
0: On appelle ça aussi un rocher coco, si vous voulez.
6: Ah, vous rajoutez du chocolat dedans?
0: Le rocher coco, c'est aux Antilles. Alors que le congolais, c'est en Afrique.
5: Et on ne peut plus, c'est comme la tête de nègre. C'est comme la couille de papou. C'est l'ancien nom de la religieuse au chocolat.
0: C'est quoi la couille de papou?
5: C'était la religieuse au chocolat, la boule au-dessus, là.
0: Ah bon?
5: C'est François qui me l'a dit.
7: Un faux ou un touch?
5: Ah, c'est comme le. Plus par rapport au papou. La petite boule au-dessus de la religieuse, il y a une petite.
3: On peut dire une religieuse, ça perd, tout le monde s'en fout.
7: Et c'est comme le gland, ça n'existe plus trop.
5: Bah oui, par respect pour la bite.
7: Et je tiens à dire d'ailleurs que la tropézienne ne s'appelait pas la tropézienne, c'était un gâteau polonais, et en fait, c'est Brigitte Bardot qui a goûté ça et qui a fait waouh, c'est exceptionnel pendant. Je sais plus quel film.
5: Quel siècle. Et elle a repris.
0: Flou votre histoire.
7: Non, c'est elle qui a dit voilà, ça c'est la tropézienne parce qu'elle faisait un film à Saint-Tropez, donc c'est là quand elle a 17 ans.
3: Et c'était fourré par Mouloudji.

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2: On parlait du Maine-et-Loire tout à l'heure. Voilà Vincent qui lui est à Angry dans le Maine-et-Loire. Bonjour Vincent.
5: Bonjour.
6: C'est dans le segréen, hein, ça.
2: Et Vincent, il a envie de rigoler. Alors Vincent a décidé de participer au jeu des histoires en misant sur la grosse tête qui racontera le mieux la sienne. Vous avez une petite idée déjà, Vincent ? D'abord, que faites-vous dans la vie, pardon ?
5: Je travaille dans la démolition.
2: Dans la démolition, moi aussi.
6: et moi, je pourrais.
2: Et alors, vous connaissez le principe, chacun va raconter une histoire drôle. Qui va être le plus drôle en la racontant? C'est ça le but. Vous voulez qu'on s'informe, qu'on enquête tous les deux un petit peu avant?
5: Ouais, j'aimerais bien, ouais, pour avoir une petite... J'ai ma petite idée, mais allez-y.
2: Alors, Yoann Rioux, je crois, une histoire belge.
7: Ouais, une histoire de football, en plus.
2: Un football belge.
6: Et il fait très bien l'accent belge.
2: Madame Diamant.
6: Une petite histoire de blondinette.
2: Ah bah, évidemment, des blondes pour Madame Diamant. Monsieur Bellamy, elle est bien la vôtre?
8: Moi, j'aime bien. C'est de l'humour noir.
9: C'est pas vrai,
8: c'est de l'humour noir.
2: L'humour noir. Paul Elkarat, oui, vous?
10: C'est rigolo.
2: Rigolo. Roselyne.
11: Moi, je vais raconter une histoire de chien.
2: Une histoire de chien pour Roselyne. Et enfin, monsieur Titoff, elle est bien la vôtre?
12: C'est rigolo. Ah. Voilà.
2: Alors, Vincent, est-ce que ça confirme votre petite idée?
5: Bah, vous m'aidez pas beaucoup, mais je vais faire corporate, je vais prendre Madame Bachelot.
2: Madame Bachelot.
6: Vous êtes pharmacien?
2: Je vais faire corporate. On terminera par elle, on va commencer par monsieur Titoff.
12: C'est deux amis qui se croisent, et puis, alors, comment ça va, tout ça? Bah, non, dis donc, ça va pas du tout, je vais divorcer. Et tu dis, enfin, c'est pas possible, tu as déjà divorcé, ça fait même pas 3 mois que t'es marié. Il fait, bah, ouais, attends, tu rigoles, tu accepterais, toi, de vivre avec quelqu'un qui rote, qui pète, qui picole toute la journée, qui fout rien de toutes ses journées, tu accepterais, toi, ça? Bah, tu dis, bah, non, bien sûr que non. Il fait, bah, voilà, bah, ma femme non plus.
2: Ah, bah oui, elle est bien.
8: Ah, oui, elle est bien.
2: Elle est bien vécue, en plus.
8: Elle est bien.
2: Monsieur Bellamy, c'est à vous.
8: Alors, c'est une femme qui vient de perdre son mari.
6: Décidément.
8: Elle est à la chambre funéraire et elle dit en sanglotant au croque-mort, son rêve aurait été d'être enterrée en smoking, mais nous sommes trop pauvres. Nous sommes trop pauvres pour en acheter un. Alors, émus, les employés des pompes funèbres décident de lui offrir un costume. Et le lendemain, elle retrouve son époux vêtu d'un superbe smoking. Ah, mon Dieu! Ah, vous êtes adorables! Combien je vous dois, messieurs? Oh, bah, du tout, rien du tout! C'est un client qui vient de mourir d'une crise cardiaque en sortant d'un gala de charité. Oh, bah oui, mais enfin, quand même! Ça a dû vous donner beaucoup de travail. Oh, bah, non, pas tant que ça! On a juste échangé les têtes.
2: Ah oui, de l'humour noir. Caroline Diamant.
6: Elle était fraîche.
2: Caroline.
6: Alors, c'est une blonde qui se confie à deux collègues de bureau. Elle dit, oh là là, c'est plus possible. Je crois que je vais tout dire à mon mari. Je vais lui avouer toutes mes aventures extra-conjugales. Alors, sa collègue, il y a une de ses collègues qui lui dit, dis donc, mais quel courage! Et puis, il y a l'autre qui lui dit, mais surtout, quelle mémoire!
2: Paul Elkarat.
11: Un médecin dit à son malade, j'ai une mauvaise nouvelle et une très mauvaise nouvelle. Commencez par la mauvaise, vous avez un cancer. Oh, c'est affreux, répond le type. Et la très mauvaise? La très mauvaise, c'est que vous avez aussi la maladie d'Alzheimer. Ouf! Du moment que je n'ai pas le cancer.
8: Ah, oui. Elle est jolie.
2: Elle est bien.
6: Elle est bien.
2: Monsieur Rioux, c'est à vous.
7: Alors, c'est une histoire de football. Donc, c'est un footballeur belge. Il joue dans le célèbre club d'Anderlecht, extraordinaire club historique. Il rentre chez lui après un entraînement. Il a tout donné pour l'entraînement. Il y a un match vraiment très, très important dans quelques jours. Et là, il rentre chez lui comme un possédé, comme un taré, comme un fou. Et il commence à ce moment-là, très bizarrement, à virer tous les meubles de son appartement. Il les met tous dehors. Il se saisit d'un marteau. Il pète tous les murs. Boum, splatch, paf, paf. Il est comme en déchaîné. Là, les minutes passent. Et là, sa femme, elle entre chez elle et elle hurle en voyant le carnage. Mais t'es complètement dingue! Mais une fois, mais qu'est-ce que tu fais? Mais t'es complètement taré! Et là, son mari lui répond, eh ben, mon amour, je fais de la place! L'entraîneur, tout à l'heure, m'a dit que samedi prochain, on jouait à domicile! Oh, il y a beaucoup de sourires! Il est pas mal, mon accent belge! J'ai travaillé cet été!
9: On l'avait pas reconnu!
1: La femme avait un petit début d'accent belge, et le mari est parti, mais on sait pas dans quelle région!
2: Pauvre Nathalie! Roselyne, c'est
1: bougie,
2: à vous.
1: Bougie.
13: C'est un monsieur très chic qui promène son chien au jardin du Luxembourg. Il y a un homme assis.

0: assis sur un banc et qui lui dit « Oh, vous en avez un joli chien ?» Oui, c'est un très joli chien, il s'appelle Yuki et il sait faire des tas de choses. Ah oui, mais qu'est-ce qu'il sait faire exactement ? Ben, je vais vous montrer. Yuki assis. Le chien s'assied. Yuki croise les papattes. Yuki croise les papattes. Yuki lève les papattes. Yuki lève les papattes. Yuki suce le monsieur. Yuki suce le monsieur. Bon, Yuki, je te montre, mais c'est la dernière
1: fois. Bon, bah écoutez. Allez, extra.
2: T'as fait, t'as tout mimé son clopin.
1: Vincent, je crois que vous avez compris quelle était l'ambiance au Conseil des ministres.
0: Oui, parce que je l'ai raconté à Frédéric Mitterrand qui l'a raconté dans un livre.
1: Bravo Vincent, c'est vous qui gagnez le voyage.
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1: Attention, qu'est-ce qui fait entre 18 et 30 mm de long qui peut être flamande quand elle est outre-mer ou balle de fusil quand elle est en Angleterre ?
5: La fourmi !
1: La fourmi ! Bonne réponse de Laurent Baffy. Ah oui, les questions zoologiques, c'est pour lui. Pourquoi vous riez, vous ?
5: J'ai l'impression d'être Paul. Oh non, elle a lâché une caisse.
1: Mais qu'est-ce qui se passe, Caroline Diamant ? Pourquoi vous avez ce fou rire ?
2: On a vraiment des spécialistes. Ils sont tous fous entre l'autre. Vous dites un mot, je paf, l'autre un mot, je paf. Ouais. C'était rigolo quand on était cons, quand même.
5: Balle de fusil, il l'avait...
1: Eh oui, c'est la Paraponera, le nom de cette fourmi très précisément.
5: À la morsure extrêmement douloureuse.
1: Exactement, on peut souffrir pendant 24 heures quand elle vous pique, la Paraponera clavata, alias fourmi à balle de fusil.
6: Mais où est-ce qu'on les trouve ?
1: En Amérique centrale.
5: J'ai bien une idée, mais ça va pas plaire.
1: Et si elle vous pique, ça peut durer 24 heures. Oh là là. En Guyane, on trouve les fourmis flamandes, et elles font effectivement quand même, c'est des grosses fourmis, entre 18 et 25
7: millimètres. Ah, ça, des langoustes.
8: Quand j'étais hôtesse de l'air, en étant à Guyane à l'hôtel, parce qu'on est resté 24 heures avant de repartir, et je m'étais mis, il y avait une pelouse devant l'hôtel, magnifique, avec des jets d'eau. Je me suis mis dans la pelouse 5 minutes. J'ai des fourmis.
1: Qu'est-ce que vous faisiez dans la pelouse?
8: Eh ben, je m'étais allongé dans la pelouse près de la piscine. Hein? J'étais pas sur un transat, je m'étais mis sur ma serviette. Eh ben, j'ai des fourmis plein le bras. Mais j'ai été piqué, j'ai eu hurlé, je pleurais. Et ça a duré bien 24 heures, il a fallu mettre des compresses et tout. Non, mais c'est vrai, ça a gonflé
9: de
8: partout.
9: Une fourmi de 2 cm et demi, on est déjà sur de la
8: mais ça pique pas. J'ai une douleur.
5: Les fourmis siamoises, qu'on appelle les fourmis doubles.
8: Ah oui, oui.
5: Chanté par Aznavour.
8: Des piqûres incroyables. Hein. T'as gonflé, puis j'étais paralysé. Paralysé de douleur, ça faisait mal. Je pleurais. Pourtant, je suis pas chochotte. Hein.
1: Et il y a des fourmis siamoises, dites-vous, monsieur Baffy.
5: Oui, les fourmis doubles. Il y en a un. Fourmis doubles. Renseignez-vous, Laurent, écoutez.
1: Ah, c'est ça le niveau aujourd'hui, alors. Oui.
5: Aïe, aïe, aïe. Dès qu'il y a Bernard Tapie, on s'acclimate.
10: Ah non, mais c'est parce qu'il y a un rapport avec Edith Piaf, quoi. Aïe,
1: aïe, aïe. Alors, attention. Quel est l'oiseau? On va essayer une autre question.
10: Ah, l'oiseau.
1: Zoologique. Quel est l'oiseau qui parcourt le plus de distance dans sa vie?
5: La sterne.
1: La sterne arctique. Bonne réponse de Laurent Baffy. Expliquez.
5: Elle peut voler.
1: Alors, attendez, il y a Caroline qui a encore un rire nerveux.
5: C'est la sterne arctique. Elle peut voler jusqu'à 40 000 km, disent certains. On imagine que cet oiseau peut partir d'un point A, faire le tour de la Terre et revenir à son point A.
1: La sterne arctique. Bonne réponse. Bravo, mon petit Laurent.
5: Merci.
1: Ah oui, non, ça fait plaisir.
7: Là, t'as battu Paul, hein.
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1: Toute la presse parle de la perle rare que cherche Monsieur Macron. Il y a quelques semaines même, on avait évoqué une autre expression, c'était le mouton à cinq pattes. En fait, on cherche quelqu'un qui n'existe pas quelque part, cette perle rare, ce mouton à cinq pattes. Il y a d'ailleurs une autre expression synonyme qui, elle aussi, est animalière. Laquelle ? Quelle est l'expression synonyme du mouton à cinq pattes, de la perle rare ?
11: Le dahu.
1: Le dahu, ça, je suis pas sûr que Monsieur Macron cherche le dahu.
2: La poule qui a des dents ?
1: les poules qui ont des dents.
0: Non.
1: Ça, c'est plutôt quand les poules auront des dents.
0: Oui, je sais.
6: Est-ce que ça a un rapport avec...
0: Au moment où je le disais.
6: Est-ce que ça a un rapport avec la mer, Laurent?
1: La mer, non, c'est un animal.
10: Il y a l'oiseau rare. Mais
1: alors, l'oiseau rare, c'est aussi une expression.
10: Ah, je sais, c'est quoi.
6: Mais le phénix.
1: Mais c'est plus précis. Et c'est justement, vous avez raison.
10: C'est un oiseau.
6: Un oiseau.
1: Un oiseau rare.
0: Un pélican.
1: Un pélican, non.
11: Un toucan.
8: L'astrogoute.
1: C'est quoi ça, l'astrogoute?
10: C'est une salle de
0: concert. Il doit faire.
6: C'est un mélange entre un astronome.
10: C'est la dernière boîte qui était pour l'astrogoute.
8: Laurent, tu peux pas dire non, c'est pas ça, juste. Pourquoi tu
11: vas dans ma
0: parce que c'est ce qu'on trouve au Cap Vert.
10: C'est le merle blanc.
1: Le merle blanc. Bonne réponse. De Christophe Barbier, c'est le merle blanc. Et donc, le merle blanc, c'est peut-être monsieur Thierry Baudet, dont on parle depuis hier, qu'on connaissait pas avant-hier, hein, il faut bien
11: encore
1: dire.
11: Encore un animal.
10: Pas du tout, encore un animal, d'ailleurs.
1: Il n'y a pas de chance, monsieur Baudet, d'ailleurs, parce que je pense que depuis l'école, il n'a pas entendu un jeu de mots, une connerie sur
0: Adada
1: son nom.
0: Adada sur mon Baudet.
1: Ouais. Il était tranquille, et là, alors, ça y est, ça va partir.
0: Ah ouais.
1: On va le traiter de bourriquet, de bourricot, de...
10: Ah, bah, c'est surtout depuis hier, Haro sur le Baudet. Parce que qu'est-ce qu'il en prend, hein.
0: Voilà, ah oui, ça, c'est vrai.
10: Voilà, on va estimer les mules, voilà.
1: Voilà, on va avoir le droit à, vraiment à toutes les conneries du genre. Le pauvre était peinard avec son nom de famille, tranquille, au C... Comment ça s'appelle, le CESE?
10: Le CESE. Le Conseil économique, social et environnemental.
1: Ça sert à quelque chose, ça, le CESE?
10: Ça sert à débattre. Il y a 175 membres, 52 syndicalistes, 52 patrons, ça, et puis les CUT, les associations, la société
0: c'était
10: civile.
0: C'est très drôle ce qu'il
10: vient. Et on parle. Mais c'est eux qui ont fait les conventions, vous vous souvenez de la convention
0: citoyenne? Non, non, c'est bon, merci.
1: Qu'est-ce qui était très drôle?
0: Il parlait de CESE, alors il dit c'est pour s'asseoir. Voilà. C'est pas moi.
11: J'ai été soutenu par Isabelle.
1: Une CESE pour s'asseoir, ouais.
0: C'est drôle, ça me fait rire. Voilà.
8: Il y a quelque chose qui me turlupine.
1: Allez-y.
0: Turlupine,
6: ça m'intéresse.
8: Depuis 30 secondes, je suis à l'ouest à cause des bracelets de Crêteville.
0: Ouais.
8: Ah, explique-nous ce concept, c'est quoi?
11: J'ai rangé ce matin avant de partir.
0: C'est ta fille.
11: Ma fille a laissé traîner ça, donc je l'ai mis autour de mon poignet.
8: Ah, c'est trop mignon. Depuis tout à l'heure, je suis comme, pourquoi il a ça autour? Voilà.
0: Bah, si, ça, c'est des SAO. On reconnaît les hommes qui ont des enfants, ils ont toujours des trucs pourris comme ça. C'est vrai.
1: C'est comme c'est vrai que c'est un bracelet de Smarties qu'elle a dû vous offrir.
11: Oui, c'est ça, oui.
1: Pour la fête des pères, j'imagine.
11: Ah, non, il traînait par terre.
6: Non, il l'a ramassé, il l'a mis sur lui.
0: Il s'est dit, ça va me porter chance.
6: Pour amener sa petite fille avec lui.
1: Oh, exactement. C'est mignon.
6: Parce qu'il avait peur, il avec avait super peur.
10: Ah, le porte bonheur.
6: 3 ans et demi.
11: J'en ai deux, j'ai un grand modèle aussi, j'ai 6 ans.
1: Ah oui, quand
6: un grand après, modèle. Waouh.
1: Vous avez beaucoup donné alors.
11: Deux filles, ouais.
0: Oh, deux fois.
11: Ça va. Bah attends, 6 ans, dans le Nord-Pas-de-Calais, elle peut être déjà maman.
0: Hein. Alors,
1: et je vous propose Isabelle, vous risquez plus rien.
0: Que d'élégance.
1: Enfin, pardon Isabelle, pardon. Ça m'a échappé. Oh, ça m'a échappé.
0: Je vous emmerde.
1: Oh,
0: ça m'a échappé.
1: Je suis désolé, ma...
0: Oui,
6: c'est sûr que c'est pas lui qui risque de se mettre en ça.
1: Ah ben bah ça, détrompez-vous, on sait jamais.
0: Ah bon?
1: Ah, oui. Ah bah tiens.
6: Oh, mais alors ça, c'est le scoop de la journée. Alors ah bah. Depuis le temps que j'attends mon tour, avec le patron, waouh.
0: À la queue, comme tout le monde.
6: Ah bah. Ça, il n'y a pas de problème.
1: C'est d'ailleurs dégueulasse, parce que c'est effectivement un triste avantage qu'ont les hommes par rapport aux femmes.
6: C'est-à-dire
1: bah, on peut même très tardivement donner effectivement naissance.
6: Ça, j'ai pas dit ça pour ça.
1: Naissance à un enfant, oui, mais ça n'empêche pas, justement, je peux quand même encore le faire, voyez-vous. C'est le triste privilège qu'ont les hommes par rapport aux femmes.
10: Mais c'est mais c'est la rançon pour les femmes d'avoir l'immense privilège de porter les enfants.
0: Oh, alors, oui. Donc il faut payer pour ça?
6: Non.
0: Je ne laisserai pas passer ça.
6: En plus,
0: c'est parce qu'on peut créer... Allez, vous êtes bien niqués, après vous ne pouvez plus baiser.
6: Voilà.
0: Vous ne pouvez plus créer, plutôt.
6: Oui.
0: Mais c'est monstrueux comme pensée. Et je me demandais pourquoi vous étiez autant critiqué, monsieur Barbier. Et je commence à comprendre. Oh, mais genre, mais vous vous rendez compte de ce que... Non, mais d'abord...
1: Monsieur Barbier, c'est honteux ce que vous avez dit.
0: Mais alors,
11: c'est honteux, ce compliment.
0: On a le privilège de donner la vie, puis alors sans aucune souffrance, hein, parce que vous avez tellement souffert pour mettre une goutte de sperme. Enfin bon,
10: excuse-moi, mais parfois, oui.
0: On hurle de douleur, les jambes écartées. On n'a plus de chatte, elle est plus reconnaissable. Après, le mec, il veut plus baiser avec nous. Et allez, c'est pour ça qu'ils ont des maîtresses tout de suite après. Et alors donc, voilà, ça nous apprend
11: c'est
0: bien fait pour vous.
11: C'est une expérience personnelle
0: ou... Franchement, c'est odieux ce que vous venez de dire.
10: Ah ben, j'ai bien fait de venir.
1: Oui, mais venez pas trop vite. Allez, une autre question. En tout cas, tout ça est parti de monsieur Baudet, dont on aura la confirmation aujourd'hui. On n'a plus l'air d'y croire, hein, monsieur.
10: Bah, sa cote a baissé depuis hier.
6: Christophe, il verrait qui, alors?
1: Ah oui, vous verriez qui, vous?
0: Cazeneuve?
1: Ah oui, ça, c'est une bonne question. Bah, oui. Ça, vous verriez qui, vous?
10: Qui êtes-vous candidat? Oh. Ah. Vous imaginez un gouvernement de grosses têtes?
6: Ah, ça serait génial.
10: Ça serait une bonne solution.
6: Ah oui, ça serait
10: essayé.
6: Ah,
10: ouais.
11: Voilà, Belgique a vécu 2 ans sans voilà.
10: Non
11: mais sans gouvernement,
6: c'est marrant parce que et François Hollande, il a des chances. Hein.
2: Bon, il a pas du tout.
10: François Hollande, premier ministre de Macron,
2: qu'il soit premier ministre.
10: Peut-être. Qu'est-ce qu'on rigolerait?
2: Non, bah non, réfléchis, attends la tête, c'est pas que pour porter les cheveux, réfléchis un peu.
1: Bon, je crois que là on a bien fait le tour. Ouais. Chanc.
12: On est vraiment sur de la bonne analyse politique. Oh mais ouais. Moi, resserre-moi un picon
6: et
12: quand même. Hein.
6: Et sur des belles énergies.
1: Chacun on a pris pour son
2: gras. Oui.
1: On se retrouve après la pub.
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1: Comment s'appelle l'horloger chronométreur officiel de la Coupe du Monde de rugby?
2: Oh bah d'où, oh.
1: Ah bah oui,
12: il y a Tissot.
5: Longines.
1: Comment vous dites?
12: Tissot.
1: Non, Longines, Tissot, non. Il y a une page entière dans le journal L'Équipe.
5: Omega.
1: C'est
5: Omega.
1: C'est
5: IWC.
1: C'est Extra Business.
2: Attends,
1: aujourd'hui.
2: Bip.
1: Comment ça?
2: Le nom d'un horloger.
1: Rolex. Oui, alors pas Rolex justement. C'est intéressant.
2: Ah,
7: Breitling.
2: Longines.
1: Longines, non.
2: C'est ça que vous appelez un horloger.
1: Bah oui, c'est un horloger.
2: Ah, je croyais le nom d'un on cherchait le nom d'un vrai horloger.
7: Donc un sponsor. Swatch.
2: En fait, vous cherchez une montre.
1: je ne comprends pas. Je ne cherche pas de montre, j'ai la mienne.
7: C'est Richard Mille. Richard Mille.
1: Non. Non, mais on
2: est-ce que c'est une montre de luxe?
1: Oui, alors moins de luxe que Rolex, parce que c'est les mêmes propriétaires, la même fondation Hans Wilsdorf, du nom du créateur des deux marques au début du XXe siècle. En 1905, ils ont créé Rolex. Et en 1926, donc 21 ans plus tard, l'industriel anglais souhaitait fabriquer une montre à plus bas prix.
7: Kelton,
1: mais sans perdre en qualité. Et le marché de la montre bracelet s'étoffait. Donc, en plus de Rolex, ils ont créé...
7: Omega.
1: Non.
2: C'est une montre suisse.
1: Et c'est cet horloger qui est le chronométreur officiel de la Coupe du Monde de rugby.
6: Breitling.
1: Ils ont même une équipe maintenant de vélo, une équipe cycliste, vous voyez.
12: Garmin.
2: Sur le Tour de France.
1: Oui, sur le Tour de France, madame.
7: Ils ont l'heure.
1: Oui, ils ont l'heure, oui, ça, c'est sûr qu'ils ont l'heure.
5: Si on vous en offre une, vous êtes content, Laurent?
1: Oh, écoutez, j'ai ce qu'il faut, je fais pas collection de montres. Moi, j'ai une petite montre de quartier.
7: Quelle est leur montre? quelle est leur montre emblématique?
1: La Ranger, ça vous va, ça? Voilà.
5: La Ranger.
2: La Ranger. Tudor.
1: Voilà, ils ont une Ranger.
2: Tudor.
1: Héritage Ranger, ça vous dit ça?
2: T'as qu'à pas m'écouter, Tudor.
1: Qu'est-ce que vous avez dit?
2: Tudor.
5: Oui, bah oui. Tudor, oui.
1: Eh ben oui, c'est Tudor. Bonne réponse de Christine, bravo. Tudor, c'est eux qui vont chronométrer les matchs de rugby. Combien de temps ça dure un match de rugby, monsieur Rio?
15: 80 minutes. Mais ce qui est bien, c'est que ça s'arrête. Quand il y a un arrêt de jeu, par exemple, ça s'arrête et donc on joue beaucoup plus que 90 minutes.
1: Vous allez commenter, vous, le rugby?
15: Non, moi, c'est le foot. Non, mais ce soir, on a un immense match de foot. Demain soir, on a un immense match de rugby. Là, on va se régaler pendant 2 mois. Alex, on fait un match ou pas? On fait un match, Alex?
5: Moi, je regarde que la Belgique.
15: Hein. Ah oui.
5: Je m'en fous.
15: Alors, attends. Christine Ocrane qui accélère sur le côté gauche. Christine Ocrane qui dribble vers l'arrière. Bernard Mabie, le ballon pour Christine Bravo qui fait un grand pont, un petit pont. Christine Bravo qui est en train de battre, comment il s'appelle, Laurent Ruquier qui court après Christine Bravo. Laurent Ruquier qui arrive, et quel tacle de Laurent Ruquier, c'est un carton, l'arbitre qui s'approche, carton rouge pour Laurent Ruquier, vous êtes viré, Laurent, vous allez au vestiaire, je vais vous remplacer.
1: Qu'est-ce
15: maintenant.
1: Qu'est-ce qu'il y a, Christine?
2: C'est ça que tu fais,
15: oui, ça marche en plus.
2: Mais on te voit, toi.
15: Mais non.
1: Si, c'est ça le pire.
5: Mais
1: on ne voit,
5: des années,
1: on ne voit pas le match. On voit Ryu regarder le match.
15: Ouais. J'ai eu une promotion, Laurent. Maintenant, je commente avec des matchs avec images.
1: C'est pas vrai.
15: Oui, et surtout, est-ce que je suis fier d'un truc?
1: Attendez, ça doit
7: changer.
1: Ça change rien pour vous. Quel con, vous avez toujours eu les images. Autrement, vous ne pourriez pas les commenter. C'est le téléspectateur qui a pas les images. C'est vrai, pas c'est vous. Vrai. Ne me dites pas qu'en plus vous commentez les matchs dont vous n'aviez pas vous non plus les images.
15: Bah, mais c'est dingue. Ouais.
1: Ça change rien pour vous.
15: Bah, ça change tout pour le téléspectateur. Et là, donc, on fait, depuis un an, on fait un match de Ligue 2. Donc, c'est quand même énorme, la Ligue 2. Chaque samedi à 19h. Et bien, samedi, pendant Laval-Caen, on était notre petite chaîne. On était la 5e chaîne de France. On était juste après TF1, France 2, France 3 et M6. Et ben, c'est beau, non? Vous applaudissez pas?
1: Mais ça, je, hey, je comprends que ce soit une question que vous vous posez souvent, Laval-Caen.
15: Vous êtes un génie, putain.
16: C'est quel conseiller pour l'emploi qui vous a proposé ça?
15: Laurent, d'ailleurs, je crois que vous allez parler beaucoup sport dans votre émission.
1: À ma montre Tudor, c'est l'heure des pubs, en tout cas.
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1: Une question pour Mme Yoka, Michel Yoka, qui habite le Pertre en Ille-et-Vilaine. J'aimerais que vous identifiez celui qu'on appelait l'astucieux, ou encore celui qui baille.
18: Ah, j'ai mis de chaîne.
1: J'ai pas fait exprès. Ah non, mais...
18: Je vais aller me coucher.
15: C'est pas lui ?
1: C'est pas lui.
15: Ah, c'est qui alors ?
1: Au début, à sa naissance, on l'a appelé celui qui baille, ou encore l'astucieux. Il faut dire qu'il était le fils de celle qui est traversée par la lumière.
19: Ah, la Ariel Vierge Lombard. Marie.
1: Et il doit.
15: La BHL ?
1: Non, et il doit son nom.
15: Raymond Barre.
1: Mais non,
15: Gérard Larcher.
1: Mais non, enfin...
15: Ah non, il baille plus, il dort carrément.
1: Enfin,
15: oui.
1: Vous avez bien compris qu'il s'agit. Enfin, là.
15: La... D'un personnage mythologique.
1: Pas mythologique, qui on appelle comme ça ?
15: Et ce... Laissez parler Adil Rami, laissez parler Adil Rami.
1: Je vais vous aider. Ce sont les Mexicains qui lui ont donné son nom, le nom...
15: Pepito.
1: Mais non.
15: Pepito. Speedy González.
1: Mais non. Ce sont les Mexicains qui ont... Oh, merde.
15: Pepito, c'était bien quand même.
1: Ce sont les...
15: Nicolas Sol. Si c'est pas Pepito, c'est Nicolas Sol.
1: Ce sont les Mexicains qui lui ont donné le
15: Manu
1: nom...
15: Chao.
1: Mais non, le nom sous...
15: Mais Ariel devrait savoir.
19: Mais oui, justement, le condor.
1: Qu'est-ce que vous dites, vous ?
19: Le condor.
1: Oh, bah, ne réveillez pas s'il baille. Non, non.
15: Ah, c'est facile, mais c'est drôle. Oh, bah, c'est efficace. Il est très aimable. C'est très aimable.
1: Il est mort à 79 ans.
15: Ah, merde.
1: Bon, quand je... Alors, je résume. Quand il est né, sa famille l'a appelé celui qui baille. Ou encore l'astucieux, quand il était adolescent, parce qu'ils se sont rendus compte qu'il était astucieux. Sa maman, c'était celle qui est traversée par la lumière. Et ce sont les Mexicains qui lui ont donné, par accident, le nom sous lequel tout le monde le connaît encore aujourd'hui.
15: Le Grand Schtroumpf.
19: Et c'est l'actualité ou pas ?
15: Pancho Villa.
1: Pancho Villa, non. On est au 19e siècle. Ah. Il est mort au début du 20e en 1909. Il est mort aux États-Unis.
19: Ah, Louis Lumière.
1: Mais non. Non, écoutez. Écoutez bien les noms que je vous donne. Ouais. Dans un premier temps, on l'a appelé celui qui baille.
19: Ouais.
1: Sa mère, c'était celle qui est traversée par la lumière.
19: Nathalie Baye, ou
1: Nathalie. Non, pas Nathalie Baye. Corneille aussi, tant que vous y êtes. Écoutez, franchement, qui on appelle comme ça ?
20: Ben, je sais pas.
15: Mais ça, on savait.
16: Non, mais... On te tutoie d'habitude, Adil. Hein.
15: Mais c'est un personnage de quoi alors ?
16: C'est un personnage mythique.
15: Réel ou de fiction ?
1: Ah oui, je peux même vous dire que les Américains ont donné son nom de code à Oussama Ben Laden dans les années 2010 quand il s'agissait d'aller...
15: Ah bah Popol !
1: D'aller...
20: La Bamba.
1: Quoi ?
20: Non, je sais pas.
15: La Bamba ?
20: La Bamba.
1: La Bamba, non.
15: La Bomba.
1: C'est un tel nom devenu. C'est même un nom de bateau aussi.
19: Et
1: alors.
19: L'amiral ?
1: Non.
15: Le Titanic ?
1: Non.
20: Le Black Pearl.
19: La Goélette.
16: On vous redonne une chance, Laurent.
1: Oui.
16: Parce que là, vous êtes empêtré dans un truc où vous n'arrivez pas à vous dépatouiller.
19: Oui.
16: Alors, vous allez reformuler la question ou qu'on vous donne la réponse parce qu'on la connaît, la réponse.
1: Alors, vous avez vraiment l'art de retourner la situation, monsieur Solo.
16: Sauf sur la première fois qu'on me le dit.
15: Sauf sur M6.
19: C'est quelqu'un qui baille.
1: Mais
19: c'est ça.
1: C'est pas ça.
16: On reformule la question.
20: Non,
16: s'il vous plaît.
20: Quand il était bébé, il est né, il baillait. Ils l'ont appelé le petit qui baille, apparemment.
1: Voilà.
20: Après, quand il a grandi, il commence à avoir des émotions.
16: Oh, la lumière vient d'Adil.
20: Il est quoi ? Il est
1: astucieux.
20: Et après, les Mexicains l'ont trouvé un surnom.
19: Qui a
20: et Ben Laden l'a utilisé.
1: Non, pas Ben Laden. Les Américains l'ont utilisé.
9: Ah, c'est pas El Karat ?
1: Mais non.
19: Non.
1: Et c'est vrai que ce nom est connu de façon internationale. Donc,
9: Géronimo, c'est comme Géronimo, machin. Géronimo,
1: bonne réponse de Sébastien Cohen.
9: Arrêtez,
16: bravo. Non,
9: ça me gêne.
16: Mais c'est un escroc, il a balancé un truc comme ça, et puis voilà.
20: Pourquoi t'as sorti ce mot-là?
9: Ça s'appelle le génie, monsieur.
19: Mais oui, Géronimo.
1: Vous savez bien que les Indiens se donnent des noms qui signifient quelque chose.
9: Oui, vous êtes vraiment trop con.
1: J'arrêtais pas de souligner. J'arrêtais pas de souligner les phrases. Celui qui baille, celui qui a la vitesse du vent, celui qui...
16: Mais oui, ça aurait pu être petit chien qui s'encule devant le tipi.
1: Voilà. Par exemple, sa maman, celle qui est traversée par la lumière. Vous voyez, on a des...
20: Mais c'est quoi le rapport avec Géronimo?
19: Mais non, il n'y en a aucun.
1: C'est un Indien, Géronimo.
16: Et qui est mort en Mexique.
9: Mais c'est évident.
1: Un Apache, justement, qui a défendu, évidemment, son peuple et les autres Indiens, les Apaches, contre les...
19: Ah, les Apaches, c'est pas les Mexicains. Hein.
1: Non, justement.
16: Il n'a pas dit ça.
1: C'est ce que j'allais vous dire.
19: Ah, d'accord.
1: Et il a vengé sa famille contre les Mexicains en 1859, le jour de la Saint-Jérôme. Si bien que les Mexicains, invoquant Saint-Jérôme pour leur défense, criaient Géronimo, Géronimo. C'est ainsi que cet Indien a pris le nom de Géronimo que les Mexicains lui ont donné par hasard au cours de cette bataille.
19: Et il baillait vraiment quand il est né?
1: Bah, les enfants baillent peut-être quand ils sont
9: et
1: nés.
9: Et il est mort du Covid?
1: Non, non, non. Vous qui aimez bien les cow-boys, les westerns, quand même les Indiens, ça vous parle?
20: Non, je voulais juste dire que Géronimo, maintenant, c'est le gardien de l'OM.
1: C'est pas vrai.
20: Bah bien sûr, son prénom c'est Géronimo, gardien de l'OM.
1: Le gardien de l'OM.
9: Rouli.
20: Géronimo Rouli.
9: Absolument.
1: Bah voyez, quand vous allez le rencontrer, vous allez pouvoir lui re-raconter tout ce que je viens de vous dire.
16: Je crois pas qu'il ait tout noté.
1: Attendez.
20: C'est vrai.
1: Attendez.
20: Elle a pas tort,
9: Ziz. On va demander.
1: Attendez,
16: regarde la fiche de Laurent et qu'il a dit comme ça.
1: Attendez, on essaye. Moi, je suis donc Géronimo
20: Rouli,
1: le gardien de l'OM.
20: Hola, qué tal, señor? Parce qu'il est argentin.
1: Ah ouais, oh, et va bene, va bene.
16: Il parle italien, c'est très bien.
1: Et alors, vous lui expliquez...
20: Tu sabes, un tigo que estaba un niño et estaba así... Et después...
19: La luz,
20: su madre se follando por la luz. Et ahora, tu sabes el nombre? No lo sé, de Ronimo, comme t'es.
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2: Pour monsieur Ferré, Marc Ferré, qui habite dans les Pyrénées-Orientales. Pardon.
3: Il n'habite pas au Cap.
2: Non, monsieur Ferré n'habite pas au Cap. C'est pas un
3: applaudissement pour cette blague, quand même.
4: Elle n'est pas géniale, mais dans le rythme, elle est pas mal.
2: C'est lamentable.
5: L'articulé.
6: Oui, c'est très lamentable.
2: Alors là, vraiment, vous, alors, cher Chantal.
3: Faites comme Chantal, oui.
2: Remarquez, je comprends mieux quand on voit, par exemple, les anniversaires du jour. Il y a quelqu'un, et ça, je n'en reviens pas, quelqu'un qui aurait eu 110 ans aujourd'hui s'il vivait encore. Et ça, ça vous donne pas un coup de jeune, hein, je vous le dis tous. Léon Zitrone, dont on parle aujourd'hui.
7: Comment ça m'étonne pas, il était déjà vieux de son vivant.
2: Eh ben oui, mais quand même, vous rendez compte.
5: Et en pantoufle.
8: Sa date d'anniversaire, c'est sa date de mort.
9: Une très bonne après-midi de patin à glace.
2: Vous rendez compte?
9: Qui est ce vieux con? Je me suis engueulé avec lui. Attends, j'ai dû taire. Il y a des années de ça. Je faisais la transat il y a 40 ans de ça. Et il vient me voir, il me dit, mais qu'est-ce que vous faites dans mon émission? Mais il dit, mais ta gueule, c'est ton patron qui m'a embauché. Et après, quand il m'appelait, j'étais en Amérique avec l'arrivée de Tabarly, il m'appelait et je lui disais, non, je vous connais pas, je peux pas vous prendre en ligne maintenant et tout. C'est un sale type.
2: Léon Zitrone, il était aussi sympa sur la fin.
3: Sur le lit.
5: Et il présentait les journaux en pantoufles, ce qui était quand même assez
3: étonnant. Ah, ça fait rêver. Ça.
2: Mais rendez-vous compte.
5: En charentaise.
2: Rendez-vous compte qu'il en reste 110 ans. Il est né le 25 novembre 1914. On n'imagine pas ça. 110 ans aujourd'hui. Mais sauf qu'il a une particularité, Léon Zitrone.
10: Oui. Il est mort le 25 novembre.
2: Comment vous savez ça?
5: Vous venez de le dire.
2: Non, j'ai dit qu'il était né le 25 novembre.
10: Il est mort aussi le 25 novembre.
5: Il est mort aussi le 25 novembre.
2: Il est mort le jour de son anniversaire. Bonne réponse.
3: C'est un beau cadeau. D'accord. Mais pas de la même année.
2: Ah bah non.
3: ça serait fou, ça.
2: Autrement, ça s'appelle un mort-né, vous voyez. Les mort-nés sont dans ce cas-là, vous voyez.
3: Ah, t'as une carrière. Il est mort-né, mais il a une carrière de dingue.
2: Non, tandis que lui, il a quand même tenu 81 ans, Léon. Et quand même mourir le jour de son...
9: Bonheur. Et puis en plus, il s'est fait que des amis. Enfoiré.
2: Non, mais il paraît qu'il y a un risque supplémentaire.
9: Les anniversaires.
2: Exactement. Le risque de mourir le jour de son anniversaire augmente de 6 à 8% en fonction des autres jours.
3: Moi, je suis le 25 décembre, je pourrais mourir le jour de Noël.
2: Mais oui, parce que vous savez, vous faites la fête.
9: Ça va être le cadeau de tes parents.
2: vous buvez trop.
5: Il y a l'émotion aussi.
2: Ingrid Bergman, Sidney Bechet, Louis Nicolin, Dick Rivers sont morts le jour de leur anniversaire.
3: Très bien. Et Louis Nicolin, c'est qui?
2: C'est le président de Montpellier.
3: Le football.
7: Je suis contente pour. Je suis pas contente pour lui.
2: Mesdames et messieurs, bonsoir.
9: Quelle horreur.
2: Mais bien connu, Léon Zitrone, vous, Christine.
5: Oh non.
3: Vous
7: n'entendrez rien de gentil sur lui, visiblement.
2: Ben moi, je l'ai trouvé gentil à la fin.
3: Connu ou vous l'avez écouté?
2: Mais non, mais bien sûr que je l'ai connu. Je l'ai invité à plusieurs fois. Je faisais mes émissions sur France Inter dans les années 90. J'ai même fait un déplacement à Deauville avec lui.
3: Il paraît que c'était lui qui était dans la vachette dans Interville.
2: Non, mais à la fin, c'est commencé quand on vieillit.
3: Au contraire.
2: Ah, c'est pas vrai.
9: Il avait vieilli très jeune, lui.
2: Souvent, quand on vieillit, on devient plus gentil.
3: À part l'abbé Pierre, citez-moi quelqu'un. Citez-moi quelqu'un qui devient plus gentil avec l'âge. Ça m'étonnerait, monsieur.
7: Non, ceux qui sont gentils sont souvent ceux qui étaient gentils jeunes.
2: C'est pas vrai.
7: Jean-Mère Teresa.
2: Léon Zitrone, moi, je vous jure, en plus, il avait plus qu'un pied qui fonctionnait.
7: Comment vous savez?
5: Avec une seule pantoufle.
2: Mais parce qu'il est venu avec. Je vous dis, on a fait un déplacement à Deauville avec lui.
7: Et vous vérifiez les pieds de tous les gens qui vous accompagnent.
2: Mais il avait un pied qui était emmitouflé.
9: Il le déplaçait avec une grue à l'époque.
2: et le pauvre, il était. Et je ne l'ai pas revu après. On avait Nancy Holloway dans l'émission ce jour-là. Elle lui chantait T'en vas pas comme ça.
3: C'était prémonitoire,
2: C'est vrai.
5: Mais c'est vrai que vous êtes gentil avec les vieux, vous.
2: Ah oui, oui, c'est vrai que
5: c'est vrai, vous aimez les vieux.
2: Ça vous arrange bien.
5: Voilà. Vous les accompagnez jusqu'au bout.
2: Absolument.
5: Vous êtes fidèle.
2: Christine, vous ne pouvez pas dire que vous n'avez pas connu M. Zitrone.
5: Le moins possible.
9: Ah oui, voilà.
2: il a fait le 20h comme vous.
5: Ouais. Mais bien avant.
2: Il était à RT.

0: RTL, vous êtes allé à RTL. Ouais.
1: Non, mais
2: oui,
1: c'est vrai
2: mais il n'y était plus.
3: Une romance cachée, en fait.
4: C'est vrai que c'est pas gentil. Il avait 100, il aurait 110
2: ans. Oui, il avait 110 ans et tu l'as bien connu.
4: Tu l'as bien connu.
3: Vous êtes une contemporaine.
4: Enfin, non, soyez enfin, pas désagréable, enfin, quand écoutez, même.
0: Je l'ai connu, moi, alors c'est pas vache oui. de dire.
4: Vous êtes contemporaine.
0: Ouais. Non, enfin, quand même.
5: Tu étais son prof au lycée. Non, mais encore des compliments, encore.
4: Sans déconne, le journaliste.
6: J'allais proposer Interville.
0: Non, mais vous, Chantal, vous l'avez connu, vous, Chantal.
6: Moi, j'ai connu Guy Lux.
0: Ah oui?
6: Ah oui, j'ai connu Guy Lux.
4: Mais il n'est pas mort le jour où il est né, Guy Lux.
6: Non, je crois pas, mais j'ai pas connu, je
0: mais
6: regrette.
0: Léon Zitrone n'est pas mort le jour où il est né.
5: Mais si, la même année.
6: Oui.
5: Si, le même jour. Oui, mais c'était
0: non,
5: la même année.
0: Non, mais c'est souvent de l'émotion, c'est son anniversaire. On se dit, bon, bah voilà, c'est le moment de s'en aller. Je ferai pas un jour de plus.
5: Oui, il s'est étouffé dans son vacherin. Ah bah, à cet âge-là, faut faire attention, faut manger que des beignets. Faut manger que des beignets à cet âge-là.
4: Rassurez-moi, il a de la famille en vie qui nous écoute.
0: Non, Christine!
4: Zitrone.
0: Écoutez, en tout cas, voilà, c'était l'info du jour. Léon Zitrone aurait eu 110 ans aujourd'hui s'il n'était pas mort le jour de son anniversaire, parce qu'effectivement, il fait partie.
2: Non, mais on avait compris.
4: La phrase est surréaliste. Ah oui, il aurait 110 ans s'il n'était pas mort le jour de son anniversaire.
0: Non, mais même s'il n'était pas mort un autre jour, ce serait pareil. Mais il se trouve.
5: En tout cas, on lui a bien rendu hommage. On n'a pas parlé de sa carrière du
0: Il se trouve qu'il est né à 25 novembre et il est mort à 25 novembre.
7: C'était un grand moment d'émotion.
5: C'est peut-être le summum de sa carrière et on l'aime beaucoup quand on dit ça.
0: Bien écoutez, mesdames et messieurs, bonsoir. Voilà.
4: Vous le trouvez bien.
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0: Vous pourriez encore participer à une épreuve d'athlétisme, Rachel ?
10: Oui, mais pas au triple saut.
0: Ah, pas au triple
10: non,
0: saut.
10: C'est quand trop. Même non. Non, parce que c'est quand même...
0: Le triple saut, il est en face de vous.
10: Voilà. Alors, en parlant de saut, vous m'avez gâté, hein, parce que je suis à côté pour la première fois d'Adil Rami. Je suis très honorée, merci beaucoup.
6: C'est mieux d'être en face.
0: J'ai décidé de lui présenter toutes les grosses têtes féminines, les unes après les autres.
6: Et il va choisir après.
11: Et moi, je suis jaloux, je commence à être jaloux, parce que j'ai joué au foot aussi, je suis très bon au foot, mais oui.
5: T'as pas joué au foot, on t'a tapé dedans sur le ballon.
6: Et dis donc, ça te fait quoi d'être comme ça parmi que des femmes?
5: Comment?
6: Ça te fait quoi d'être parmi des femmes seulement?
5: Bah c'est bien.
10: Ouais,
5: c'est...
0: Elle est comme
10: tu vois.
0: Elle est comme vous après un match, elle a des problèmes d'articulation.
6: T'es joueur de foot, non? T'es joueur de foot?
10: Oui.
5: Ouais, putain de temps, je l'ai été.
11: Ah bon. Champion du monde, Rachel, il a été champion du monde.
10: Ah bah d'accord, bah merci, bah on a rien à voir.
6: Je croyais qu'elle était journaliste, excuse-moi, je te connais pas.
0: Pardon? Mais
6: je croyais qu'elle était journaliste.
0: Qui?
6: La jeune femme là-bas?
11: Elle est journaliste.
10: Non, enfin on parle pas de Rachel, on parle d'Adil.
6: Je parle des deux en même temps, de gros. Parce que c'est la première fois que je fais une émission avec eux deux. Au moins ils sont beaux.
10: Calme-toi,
6: avec des
10: maman.
0: Qu'est-ce que vous dites?
6: Ils sont beaux, c'est agréable à regarder. C'est pour ça que je me suis dit de ce côté.
0: C'est vrai qu'on a là un joli couple. Mais pardon, Monsieur Rami était déjà en couple avec Liane Folly. Parce qu'il préfère les dames, pardon, Liane, mais les dames un peu plus âgées, a-t-il dit.
10: Ah, c'est vrai?
6: Ouais, c'est ça. Alors, dis donc, si un jour on est ensemble, tu me prêteras ton pull?
0: Mais pourquoi son pull?
6: Il a un beau pull.
0: Oui, mais enfin, écoutez.
5: Mais non, mais j'aimais bien les plus âgées quand j'avais 18 ans. J'en ai 38. Voilà. C'est compliqué maintenant.
6: Non, mais c'est bien âgé, ça a de l'expérience, de la conversation.
5: De la conversation, parce que j'en ai pas beaucoup, moi.
4: En même temps, c'est parce qu'on demande le plus.
11: Que si vous aimez pas.
0: Alors, je vous présente quand même Adil, effectivement, Rachel Kahn.
5: Enchanté.
10: Très honoré.
0: Qui a été athlète, c'est vrai, mais aussi conseillère à la culture pour la région Île-de-France, qui a failli devenir à nouveau ministre. Enfin, je dis à nouveau. Elle a raté une fois, elle vient de le rater une deuxième fois.
10: Une troisième fois.
0: Mais elle a encore ses chances, parce qu'on sait pas combien de temps Mme Dati restera à la culture. On sait pas combien de temps Mme Oudéa Castéra restera au sport. Donc, elle se tient prête, Rachel.
10: Dans les starts.
0: Ah, vous êtes toujours postulable.
10: Ah bah oui, après, il faut demander au président de la République.
0: Et vous, Chantal, vous êtes toujours postulable.
6: Oui.
0: Monsieur Rioux, la dernière fois qu'on a fait l'émission ensemble, c'était au Lido et vous étiez habillée en femme.
10: Ah oui.
0: Talon aiguille, barésie. Oh. Qu'est-ce qu'a dit votre nouvelle fiancée, Nathalie, alors?
11: Elle est très, très, très, très fière de moi. Et tout. Oh. Ah, c'est vrai. Elle écoute tout.
0: Elle est lesbienne, monsieur, là.

0: J'ai vu la vidéo.
1: Moi, j'ai raté un épisode. Ah, il a une nouvelle fiancée.
2: Bah oui, moi aussi, je savais pas.
1: Bah oui,
0: t'as une fiancée.
3: Ouais, mais on a eu une réunion de crise samedi matin parce qu'elle avait écouté le podcast. Et maintenant, il faut plus parler de nous deux. Et donc.
1: Ah bah, tu parles, on va se gêner.
3: Je vous assure, je suis arrivé en reportage parce que on a eu une petite réunion de crise samedi matin.
4: Une réunion de crise.
3: Pendant une heure.
4: Une réunion de crise au lit. J'étais au lit ou pas?
5: Une réunion de crise. En face à face ou
3: non, par téléphone.
1: Oh, oh, elle était jolie, oh, mon guide, ah. Nathalie.
5: Mais elle est toujours par téléphone, comment ça se fait? Pourquoi vous la voyez jamais
1: parce
5: en vrai?
1: Parce qu'elle est virtuelle, elle existe pas.
3: Bah non, mais parce qu'elle habite dans le sud-ouest et donc on est un petit peu loin.
4: C'est ah, compliqué maintenant donc, d'aller dans le sud-ouest. Hein.
1: Qu'est-ce qu'elle fait dans la vie, Nathalie?
3: Vous avez vraiment créé une situation de crise.
1: Qu'est-ce qu'elle fait dans la vie, Yohann?
3: J'ai failli divorcer avant même de me marier.
4: Ah, oui. Oh. Avant même de la connaître.
1: Et qu'est-ce qu'elle fait dans la vie, Nathalie?
3: Mais je ne peux pas dévoiler. Laurent, vous promettez de ne plus me parler de ça.
5: Elle est où dans le sud-ouest?
1: À Carcassonne.
2: On va l'appeler.
3: Vous savez bien, Laurent, je peux tout faire pour vous, mais là, il faut que je préserve ma vie privée. Oh.
5: Alors écoutez, je vais enchaîner avec une première citation, comme ça on va oublier Nathalie. Une citation pour M. Doré, Amandine Doré, qui habite dans la Marne, qui a dit « Oh Seigneur, accordez-moi la patience !» Et tout de suite.
1: Ah,
4: c'est
5: Jean-Yann qui a dit ça. Eh bien, c'est une bonne réponse que Chantal là-dessous. C'est Jean-Yann. Une citation pour Timothée Mio, qui habite Belleville-sur-Vie, en Vendée, qui a dit « La meilleure façon de prendre un autobus en marche, c'est d'attendre qu'il s'arrête.
0: » Francis Blanche.
5: Non, mais...
1: Pierre Dac.
5: Bonne réponse de Liane Follier et de Michel Bernier. Pour Michel Guizelin, qui habite Morestel dans l'Isère, qui a dit « Arriver dans la surface et ne pas pouvoir tirer au but, c'est comme danser avec sa sœur. »
3: Ah oui, c'est pas Maradona.
5: C'est Diego Maradona. Bonne réponse de Johan Rioux. Une citation plus intellectuelle pour Charles Miraki, qui habite Ouasserie en Seine-et-Marne, écoutez bien, qui a dit « Beaucoup prétendent que je suis un menteur, mais eux aussi affabulent. Les plus grands mensonges me concernant, c'est de la bouche des autres que je les ai entendus. Je pourrais les démentir, mais comme je suis menteur, personne ne me croirait. C'est joli.
3: Français.
5: Ce n'est pas français.
0: Woody Allen.
5: Ça a été traduit. Woody Allen, non, mais c'est quelqu'un qui faisait le même métier que Woody Allen.
4: Donc un réalisateur.
5: Hitchcock. Non.
1: Spielberg.
5: Orson Welles, non. Il est mort il y a 30 ans, en 93.
1: Ah oui, il est américain. Bon, alors,
5: est-ce qu'il n'est pas américain.
1: Il est italien.
5: Il est italien.
3: Visconti.
1: Non.
0: Dino Rizzi.
5: Non.
0: Fellini,
5: vous dites
1: Federico.
5: Alors, c'est pas Federico.
1: Federico.
5: Il n'y a pas de R.
1: Je croyais qu'il s'appelait
5: Federico. Fellini. Bravo, Chantal. Federico Fellini.
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8: Tu ne termines jamais manger la banane?
9: Ben je prends mon temps.
8: Est-ce que c'est une vraie banane?
9: Demandez à Christophe, ça peut durer 2 heures.
5: Si, parce que il lui reste la banane, mais il a mangé la peau.
9: Mais qu'est-ce qui se passe? Je dois me dépêcher.
10: Ça lui fait bizarre de voir quelqu'un manger une banane.
9: Il y a votre chien affalé sur la table qui a cassé l'écran. Je ne fais aucune remarque, hein, moi.
10: Non, il est mignon, il dort.
11: Ou alors elle est en train de mourir, je ne sais pas.
12: Qu'est-ce qu'il est laid.
10: Ça, c'est vrai que, on dirait pas un chien, on dirait un rat.
5: D'abord, c'est une petite fille, elle s'appelle Carlotta, et vous ne touchez pas à la fiancée de Tigane.
10: Votre chien est fiancé à ça?
5: Absolument.
10: Oh, franchement, votre chien mérite mieux.
1: Oh non, mais
10: faut que je lui présente ma chienne.
8: Elle aussi, elle a le cul rouge ou pas?
10: Non, mais il n'a pas vraiment fait l'amour avec votre chien.
8: Oui, mais.
10: Non!
8: Écoute,
9: tu le vois bien, elle est trop.
8: Comment dire, tu es trop normé, hétéronormé.
10: Oui, non, mais en termes de taille.
5: Oui, ça, c'est vrai que beau grand comme hétéronormé.
13: Vachement hétéronormé.
4: Non, mais franchement, c'est de la maltraitance.
12: Il n'est pas qu'on le tripote.
5: Qu'est-ce qui s'est passé?
12: Il lui soulève la queue, il a failli se faire mort.
10: J'ai voulu voir son trou de balle, elle a essayé de me mordre.
8: Mais comment tu as fait ça?
5: Mais qui, Marcella ou la chienne?
12: Ah, tu lui soulèves la queue, mais t'es malade.
10: Non, j'ai pas essayé de soulever la queue.
8: Elle a sa pudeur.
12: Non, t'as fait.
5: Elle a sa pudeur.

0: Oh là là là là là là.
1: Et là, ça pue d'air, il y a quand même tout le premier rang qui se rince l'œil sur le cul de Carlotta depuis tout à l'heure. Enfin, voyez.
2: En tout cas, Philippe et moi, on attend une nouvelle question littéraire.
3: Merci Guillaume.
1: Ça tombe bien parce que je vais vous parler d'un écrivain français qui a d'ailleurs eu le prix Goncourt pour son livre. Et je vous demande de retrouver son nom. Il a 75 ans, hein. Il les a eu il y a quelques jours déjà. Qu'est-ce qu'on vieillit tous, ça, quand même. Il a eu 75 ans il y a 4 jours. Un écrivain qui a reçu le prix Goncourt avec son livre « Tous les hommes n'habitent pas le monde de la même façon ».
3: Dubois.
1: Pardon ?
3: Dubois.
2: Le prénom, le
4: Jean-Paul.
2: Prénom.
4: Jean-Paul. Olivier. Jean-Paul.
3: Jean-Paul Dubois.
1: Jean-Paul Dubois. Bravo. Bonne réponse. Mais il y avait quand même... Ça, je savais que ça allait vite venir, Jean-Paul Dubois. Donc, il y a quand même une petite question subsidiaire dans les thèmes récurrents de Jean-Paul Dubois dans ses différents romans, parce qu'il y en a d'autres qui ont eu d'énormes succès. Il y a quelque chose qui revient souvent, quelque chose dont il dit lui-même « J'aime et j'ai toujours aimé faire ça. C'est une de mes douces perversions. » Mais de quoi s'agit-il ?
5: Il mange ses crottes de nez ?
1: Non.
3: Passer la tondeuse à gazon.
1: Excellente réponse. Bravo Philippe Claudel.
5: C'est pas très pervers.
1: C'est curieux d'avoir cette passion de passer la tondeuse à gazon.
3: J'en ai jamais parlé avec lui, mais c'est vrai que j'ai noté ça. Il s'en était expliqué d'ailleurs, et un de ses éditeurs étrangers lui avait fait livrer une magnifique tondeuse américaine qu'il décrivait comme on peut décrire une femme quand on est amoureux.
1: C'est quand même chiant de tondre le gazon. Vous tondez le gazon.
3: Je tonds le gazon et j'adore faire la vaisselle.
1: Ah oui.
3: C'est des choses qui me... Non, pas toujours.
5: C'est dangereux.
3: À la suite.
5: Si elle est électrique, c'est dangereux.
3: Non, mais les travaux manuels, moi, ça me passionne et ça me permet de me vider la tête.
1: Il faut dire que moi, elle n'était pas électrique. Moi, je me souviens que chez mes parents, quand ils ont...
4: Attention, ce sont les misérables. Vas-y, Cosette.
3: Vous étiez chez les Thénardier, en fait.
1: Justement, pas tout à fait, parce que quand mes parents ont eu la chance de quitter leur HLM et qu'ils ont vécu dans une petite maison, j'avais 15-16 ans à ce moment-là.
3: Sans chauffage.
1: Et c'est vrai que mon père me confiait de tondre la pelouse.
4: Enfin, il n'avait pas de lame.
3: Non.
1: Mais c'est pas ça. C'est que
5: elle était pas électrique.
1: C'est que c'était pas électrique.
4: Ah
1: c'était pénible.
4: À l'époque,
1: fallait faire ça à la main.
3: Pourquoi vous êtes bien gaulé comme ça aujourd'hui,
1: hein? Enfin, il y avait 5 cm carrés de...
6: C'est pour ça.
1: Il y avait 5 cm carrés d'herbe. Je mettais plus de temps à tondre ma moustache. Vous conseillez la lecture des romans de Jean-Paul Dubois?
2: C'est pas à moi que vous posiez la question.
1: Non, c'est à monsieur Claudel.
3: Ah oui, c'est bien, c'est un bon romancier. C'est un auteur intéressant, ancien journaliste. Et c'est vrai qu'il y a toujours une forme de mélancolie, de douce mélancolie.
1: Et il y a toujours une tondeuse à gazon.
3: Et il y a une tondeuse à gazon.
1: Et vous, monsieur Beaugrand, vous tondez le gazon?
5: Oui.
1: Enfin, je veux dire.
5: Alors c'est mon
3: mari. Vous montez la pelouse?
5: C'est mon mari qui tond le gazon. Moi, je fais la vaisselle.
6: Mais tu n'as pas imaginé.
4: T'es vachement mieux. T'es mieux qu'une femme, hein, finalement.
5: Ah oh bah, disons que j'ai
4: mettre une femme à la vaisselle.
5: Je suis multifonction.
4: Ah ouais.
5: Et je fais également. Ah, oh, j'adore leur passage.
1: Ah oui.
5: Ah oui, oui.
4: Oh putain.
5: Je repasse en regardant les replays de Plus belle la vie. J'ai une vie passionnante.
6: Oh,
4: en dehors de TF1, il travaille chez Shiva, tu sais. Il fait des
5: Ah non, mais j'aime beaucoup le repassage.
6: Alors que moi, je déteste ça. J'ai juré que je repasserai jamais.
5: Mais t'es pas une vraie femme.
6: Non.
1: Non. Mais alors, qui repasse chez vous, alors, Valérie?
6: Alors, quand j'ai besoin vraiment de repasser, il y a une dame qui vient pour le repassage aussi.
1: Mmh. Elle repasse chez vous.
5: Elles sont riches, les comédiennes.
4: Quand elle va voir un mec.
3: Quelqu'un passe chez Valérie, il ne repasse jamais.
4: Oui, c'est ça, oui.
6: Non, mais...
2: Il n'y a plus que moi qui vis chez ma mère, en fait, autour de la table.
1: Ah, vous vivez vraiment chez votre mère, vous, Guillaume?
2: Ah ben, en tout cas, j'ai vécu très longtemps juste chez ma maman. Et là, je viens de prendre une petite maison dans la rue de chez ma maman. Comme ça, je continue à bénéficier.
3: Et comment tu vis l'inceste, alors?
2: Non, mais en Belgique, l'inceste est une religion normale.
5: Mais en revanche, elle repasse.
2: Ah oui, moi je ne fais absolument rien.
6: Mais pourquoi? C'est parce que tu es attaché à elle ou parce que c'est moins cher?
1: Ça, c'est une bonne question de Marseille.
5: Alors c'est bien parce qu'elle écoute peut-être. Hein.
2: Non, c'est avant tout une attache à ma mère.
6: C'est parce qu'elle serait triste si tu lui donnais pas des trucs à repasser, c'est ça?
2: C'est sûr que si elle n'avait pas mes caleçons, ma mère aurait... Non, c'est sûr que... Non, c'est une relation.
1: Vous êtes combien d'enfants dans la famille?
2: On est 4.
1: Ah oui, quand même.
2: Je suis, le petit dernier.
1: Et ils sont tous comme vous, je veux dire, physiquement?
2: Alors, physiquement, on descend tous d'une grande lignée de mannequins et je suis la version finalisée.
5: Ah, le plus beau alors, c'est toi.
3: Les autres étaient des brouillons avant toi, c'est ça?
2: Oui, je suis vraiment le...
1: Mais moi, je vous trouve du charme, monsieur Guillaume.
2: De plus en plus ou depuis le début?
1: Non, pas de plus en plus. Au début, en tout cas.
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11: Est-ce que Richard est resté simple au contact de ces grandes stars?
12: Oh,
11: Richard,
12: sans
11: Sharon Stone, tu n'existerais pas.
12: Non, il restait tout
11: c'est Sharon Stone, non, qui t'a un petit peu mis.
13: Non, j'étais très pote avec Sharon Stone, mais c'est pas elle qui m'a mis.
12: Ah bon, je savais pas ça, moi.
11: Elle a couché avec. Ça a été une de ses premières clientes.
12: Mais comment vous savez tout ça?
11: J'ai regardé le Wikipédia à 5h53 ce matin.
1: Qu'est-ce que vous avez fait avec Sharon Stone?
11: D'après vous.
1: Mais pourquoi vous nous racontez pas ces trucs-là?
13: Vous me posez pas de questions.
1: Il
13: y en a pour les autres.
1: Alors, qu'est-ce que vous avez fait avec Sharon Stone?
13: Avec Sharon, non, Sharon Stone, elle m'a repéré à la base parce que on a fait le festival de Cannes ensemble.
1: Ouais.
13: Je la connaissais pas. J'avais mis donc mes premières sculptures sur des tables, voilà, qui étaient là sur un dîner.
12: Oui, au Courtepaille.
13: Et ensuite, oui, au Courtepaille, voilà, exactement. Et ensuite, elle était très séduite par mon charme. Elle aimait mes sculptures. Et donc, elle en a acheté, elle a fait la promotion, puis on est resté pote pendant des années.
12: Ça t'a coûté $1 million?
13: Non, ça m'a coûté $3 million, pas de
1: problème. Vous lui avez fait un pic à glace en résine?
13: Basic Instinct.
11: Qu'est-ce que vous lui avez offert, Richard? Ou qu'est-ce qu'elle a payé pour vous avoir?
13: Qu'est-ce qu'elle a payé pour m'avoir?
12: C'est pas une pute!
13: Elle a payé très cher pour m'avoir.
11: Vous imaginez passer de Sharon Stone à Yohan Ryu, la décadence totale.
12: Mais il t'a rien offert, hein.
11: Ta vie est un échec. C'est bien, tu évolues bien, c'est franchement.
1: Je voulais pas dire monsieur Rolaski, mais j'ai l'impression qu'Yohan Ryu se fout de votre gueule.
13: Oui, absolument,
11: mais pas du tout, parce que je sais que vous êtes un immense artiste. Apparemment, c'est un matin, vous êtes levé et vous avez changé de vie, non? Vous n'étiez pas dans le management avant. Qu'est-ce qui vous a amené à l'art?
1: J'en ai entendu des interviews depuis Jacques Chancel. M'aider comme ça.
12: Mais c'est pas ça. Il était gardien de zoo.
11: Non, mais Richard, sérieux.
12: Et il voyait des singes, il s'est dit, j'ai fini en rose.
11: Je crois que vous étiez dans le management, c'est ça, non?
13: Oui, absolument. J'ai fait une espèce de burn-out et un jour, j'ai voulu me revenir à ce que je voulais faire vraiment. Oui, j'ai un peu souffert, effectivement. Et après.
1: De toute façon, dans ce métier, il n'y a pas de promo, il n'y a pas d'interview si on n'a pas souffert. Si tous les dimanches soirs, moi, je regarde 7 à 8, si t'as pas souffert, t'as pas de promo.
12: Et Frédéric Lopez, c'est pas ça, lui?
1: C'est vrai, il faut avoir souffert.
12: Mais oui, quand vous faites le dimanche soir.
1: Carina,
12: à la campagne,
1: vous n'avez pas assez souffert.
6: Non, j'ai pas assez souffert.
12: Pourtant, quand on fait ta gueule, hein.
6: Ou peut-être.
5: Johan, tu regardes les notices biographiques avant de venir à l'émission?
11: En fait, ça m'intéresse énormément. Et Richard, c'est la première fois que nous faisons quelque chose ensemble. Et franchement,
13: quelque chose ensemble.
11: Non, franchement, je vous écoute régulièrement en grosse tête et je vous trouve très très bon. Vraiment, je vous trouve très très bon parce que vous avez su faire votre place. Mais il faudrait que vous pouviez encore progresser sur un domaine.
1: La sculpture.
13: Oui.
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1: Les questions littérature, autant dire que Géraldine Conduche a une chance pour un chèque RTL. Oh. Elle habite dans le Doubs, au pays de Clerval. Non, c'est vrai que Christine Bravo, quand même, faut pas l'oublier, a été institutrice, enseignante, critique littéraire, animatrice d'émissions culturelles, jusqu'à sa déchéance.
12: Ça, c'est bon. Drôle.
1: Là, je vais vous demander de retrouver un écrivain qui est mort à l'âge de 40 ans dans un sanatorium. C'est jeune, 40 ans, évidemment, il avait la tuberculose. On ne la soignait pas à l'époque. De quel écrivain s'agit-il?
14: Balzac.
1: Balzac, non.
14: Radiguet?
1: Ah, Radiguet, non.
14: C'est un Français.
1: Français, non.
6: Il était russe.
14: C'est un russe.
1: Russe, non.
14: Portugais? Espagnol.
1: Espagnol, non.
15: Polonais.
1: Alors, écoutez, les frontières ont changé depuis.
15: C'est l'Est.
1: Oui, en tout cas, c'est l'Est.
6: Il a écrit beaucoup de livres.
1: Bah, il écrivait en langue allemande, en tout cas, oui.
6: Il était autrichien. Thomas Mann.
1: Il était autrichien.
6: Thomas Mann.
1: Pas tout à fait autrichien. Il était.
15: Rilke.
1: Rilke, non.
14: Zweig.
1: Zweig, non.
6: Non.
14: Goethe.
16: Goethe.
1: Ah, Goethe, non. Non.
16: Lévi-Strauss.
1: Pardon.
16: Mais Lévi-Strauss.
1: Lévi-Strauss, non.
15: Ça finit en Stein.
1: Ah, oui, ah, ça finit pas en Stein.
17: Pouvez-vous nous donner un indice encore, s'il vous plaît?
1: Ah, bah, je vous ai dit qu'il avait écrit en langue allemande, qu'il était mort à 40 ans de la tuberculose dans un sanatorium près de Vienne, qu'il a fait partie, on va dire, des écrivains majeurs du début du XXe siècle. Il était né en 1883 à Prague, vous voyez, et il est mort près de Vienne. Qu'est-ce que je peux vous dire?
16: Politique, il faisait pas d'œuvre politique.
1: Son nom était si célèbre, et est toujours si célèbre, qu'il est même devenu, sous forme de dérivé, un adjectif aujourd'hui.
16: Tolstoï?
1: Tolstoï, non. Non, non.
16: Dante, on dit Tolstoïen.
15: Dante, parce qu'on dit c'est dantesque.
1: Ah oui, mais c'est pas mal ça, voyez. Ah, voyez. Sauf que Dante, c'est italien, voyez-vous.
15: Ah oui, je ne savais pas.
4: C'est pas allemand. Attends, j'essaye comme lui, Hemingway.
3: Non, on dit pas Hemingway, on dit pas Hemingway.
16: Il a écrit quelle saison de Sous le soleil? Comme ça, ça peut nous aider à...
15: Attends. C'est pas Kant?
1: Non. Ben non, c'est pas Kant.
4: C'est Kafka.
1: Pardon?
4: Kafka.
1: Kafka, excellente réponse.
16: J'ai pas dit.
17: Eh oui.
15: Voilà, Kafka.
16: Kafkaïen, bien sûr.
1: Sort des inédits de Franz Kafka qui sont publiés dans une nouvelle traduction aux éditions Rivage. On respecte pas toujours les volontés des écrivains.
15: Ah non, pour faire des sous, il republie ce qu'il avait mis dans les tiroirs.
1: Parce qu'avant sa mort, il avait demandé à ce qu'on brûle ses cahiers, ses carnets, sa correspondance. Mais un de ses amis a quand même tout gardé aujourd'hui.
15: Ah, un ami, oui. Ah.
1: Aujourd'hui, on publie ses réflexions sur le péché, la souffrance, l'espérance. Faut tout brûler vous-même si vous voulez pas qu'on retrouve.
16: Les fringues surtout.
1: Remarquez, il y a longtemps que vous n'avez pas écrit quelque chose.
17: Oui, d'abord.
16: Non, mais le conducteur de Froufrou, faut le brûler. Hein. Pourtant, c'est inestimable. Hein, mais, je sais, ça va me faire mal au cœur et puis je pense aux collectionneurs, mais faut le faire.
1: Tiens, il y a un autre inédit qui va sortir, c'est la deuxième question. Question?
16: Ah, ben, il a avalé Jean-Phi. Merde, le patron a avalé Jean-Phi.
17: Ça devait arriver, hein.
16: Ouais, bah, t'as commencé comme ça.
3: Ça apparaît pas dans
1: le non, Dieu me regarde, moi je suis un garçon prudent, moi, voyez.
15: Ah oui, c'est sûr.
1: Je veux pas des maladies, moi.
3: Non.
15: Oui.
16: Mais Jean-Phi, c'est normal.
15: Parce que je vais prêter ma péniche. Ah, ça y est. Ah, la voilà. J'étais sûr qu'on allait arriver. Stop. Péniche, on va en parler de temps.
18: Non, mais attends. Tout s'est bien passé, mais mon amoureux a attrapé la ch'touille.
16: Non, mais Jean-Phi, je te jure, demande à un médecin, c'est pas normal d'avoir deux
15: glands. Moi, j'ai dormi une nuit sur la péniche, j'étais plein de morpions.
4: Non, mais rassure-moi, tu fais des passes sanitaires.
17: Bravo Bernard.
1: Alors, un nouvel inédit va sortir, donc, disais-je...
3: On était sur Kafka avant ça, hein, on est d'accord.
1: Et on passe à un autre écrivain dont, justement, le premier roman va être publié pour la première fois chez nous en France. Et ce premier roman, en tout cas aux États-Unis, s'appelait « The Sea is My Brother ». Chez nous, ça va être traduit par « L'océan est mon frère ». Mais qui en est l'auteur?
3: Cyril Dion, le...
16: Cousteau.
1: Non, Cousteau. Non.
17: Attends,
3: écologie, c'est un truc écologie.
18: Répétez la question. Ça n'a jamais été publié.
1: En France. Aux États-Unis, oui, mais en France, non.
18: Alors,
1: premier roman écrit à l'âge de 20 ans et qui s'appelle L'océan est mon frère.
16: Greta Thunberg.
17: Est-ce que l'auteur est décédé?
1: Ah oui.
16: Ça. Est-ce que c'est l'auteur du 20e siècle?
4: C'était un navigateur?
1: Un navigateur? Alors non, mais il s'était engagé à ce moment-là, effectivement.
16: Quelle année?
1: Alors là, on est dans les années 40. Ouais, quand il s'engage et qu'il part sur un bateau, effectivement.
16: Henri Miller.
1: Non.
16: Arthur Miller. Gérard Miller.
1: Non.
4: Tabarly.
1: Il s'engage dans la marine marchande au printemps 1942. Voyez.
18: Il est américain?
1: Ah bah oui. Alors non, il n'est pas américain. Il a été américain ensuite. Il a pris la nationalité américaine, mais il venait du Canada. Et ça, d'ailleurs, ça a été l'objet d'une question.
16: Ah, Rock Voisine.
1: Non, il n'y a pas si longtemps aux grosses têtes. Car on ignorait qu'il était canadien au départ et qu'il avait même d'ailleurs des origines bretonnes.
18: Ah bon? Est-ce qu'il a une œuvre?
1: Ah bah oui, une œuvre culte. J'ai posé une question là-dessus il y a 15 jours, mais là, j'ignorais à ce moment-là qu'il y aurait un inédit qui allait sortir chez nous.
17: Jacques Kerouac.
1: Ah ouais. Excellente réponse. Delis et Moon. Vous avez lu Kerouac, Jean-Philippe?
15: Oui. Il...
16: Sur Instagram, tu as suivi
15: Jacques Kerouac à ton
4: nom. La route.
15: Ah oui, un beau roman sur l'océan, là, qui c'est son frère, je sais pas quoi. Là. Une histoire de famille incroyable, ah oui. Et puis il y a du remue-ménage.
1: Quand, hein. Quand vous lui prêtez votre péniche, puisque vous venez de nous dire que vous lui avez prêté votre péniche, vous lui conseillez des livres dans votre bibliothèque, Christine?
4: Bah, oui. Il n'y va pas pour ça. Hein.
15: Il n'y a rien à foutre des livres.
17: Le miroir, des choses comme ça. Non, je sais pas. Y a
4: tu mets un peu de vaseline dans la salle de bain.
19: Oh mon Dieu.
15: J'ai même pas vu, il y a des livres sur la péniche.
17: T'as tout nettoyé après, en partant?
15: Hein, oui, bah oui. Bah,
1: non, mais il y a des livres sur la péniche.
18: Il y a un mur de livres, Jean-Phi. Tu les as pas vus?
15: Ah bah c'est peut-être parce qu'il y a trop, ça fait un mur.
4: Mais si.
18: T'as cru que
15: si t'en retirais, il y a tout qui tombe.
18: T'as cru que c'était des briques?
15: Oui, mais je pensais que c'était de la déco.
18: C'était un décor.
15: Sais, parce que chez moi, j'ai ça à trompe-l'œil, c'est une bibliothèque, mais c'est des faux livres, c'est du papier peint. J'ai cru que c'était la même chose chez elle.
4: Ah, bien sûr. C'est Damido qui t'a fait le décor?
15: Ah oui, parce que péniche, tu m'as vendu à un hôtel 5 étoiles sur l'eau. Mon Dieu, c'est un camping-car flottant, oui.
1: En tout cas, les gars qui viennent vous voir, Jean-Phi, c'est pas de la péniche, c'est de la pénicilline. Dont ils ont besoin.
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1: Vous êtes jeune homme au père en Polynésie?
19: Oui, je vais faire son petit phoque sur son bateau. Non, ça serait formidable.
20: J'aime bien Stevie, mais de loin, tu vois. Alors, retourne dans ta cuisine, admirer la
19: Joconde. Pourtant, tes yeux me regardent de près, mon cher.
20: Il me fait chier, l'autre, là.
1: Mais pourquoi vous êtes jeune homme au père, Stevie, alors que vous avez un travail, une jardinerie?
19: Mais oui, mais j'aurais voulu faire ça parce que ça ouvre plein de perspectives. En fait, on peut aller à l'autre bout du monde, on peut aller en Amérique. Ma cousine, elle l'a fait, elle est partie en Australie pendant un an.
15: Mais
19: en
15: non.
19: Fait, nous,

0: Dégueulasse.
1: Mais elle a une chambre à elle et
2: oui,
1: tout.
2: Oui, bien sûr. Oui, elle dort pas avec nous, je vous rassure.
1: Là actuellement, vous avez une fille au père.
2: J'ai une fille au père.
0: Elle vient d'où, ta fille au père?
2: Alors, cette année, elle vient de Chicago.
1: Carrément.
0: Ah, ouais. Américaine.
2: L'année dernière, elle était australienne. Avant, elle était allemande. Avant, elle venait d'Amérique
1: du Sud. Et vous les enterrez où après, alors?
2: Non, je ne les enterre pas. Et d'ailleurs, on dit 7 mars, c'est son anniversaire aujourd'hui. Elle s'appelle Rachel.
1: Oh, c'est pas vrai, alors. Bon anniversaire à Rachel. La fille au père de.
2: Merci.
1: Et donc, maintenant, elles sont payées, vous nous dites.
2: Alors, on est obligé de les payer. Alors,
0: combien
2: on leur donne, en fait, on leur donne, je crois que le minimum en France, c'est à peu près 100 euros par semaine. Mm-hmm. Et en plus, il faut les déclarer. C'est un vrai travail.
3: Elle va être contente d'apprendre que tu la trouves moche.
2: Non. Mais non.
0: C'est le cadeau d'anniversaire.
2: Non, mais par exemple, je prends jamais de blonde.
3: Bon anniversaire, la moche.
1: Bon anniversaire, Rachel.
0: Rachel le boudin.
1: Non, heureusement, elle comprend pas encore le français.
2: Non, non, mais elle est jolie, mais je ne prends pas de blonde. Je fais attention. Mon mari adore les blondes. Je n'ai jamais pris une blonde.
1: Ah, donc voilà.
2: C'est voilà. Elle est rousse.
3: Les connes, alors.
1: Ça en fait une intelligente dans la famille.
0: Elle est rousse.
2: Elle est rousse. Ouais.
1: Une question pour Quentin d'Arcasse.
0: On aura tout entendu. Hein, franchement.
3: Bien voir ce qui est... Quand est-ce qu'on vient voir chez toi la gueule qui est là?
2: Venez.
3: Elle est quoi? Elle est américaine.
2: Elle est américaine.
0: Oui,
2: ah ouais.
0: Chicago.
1: Mais combien d'enfants elle a à s'occuper? Combien vous avez?
2: Trois, j'en ai trois.
1: Disons quel âge vos enfants?
2: 15 ans, 11 ans et 6 ans.
0: Ah, ah oui, du taf.
3: Ah, ils vont commencer à niquer des moches alors.
1: À mon avis, celui de 15 ans déjà.
2: Non, mais c'est ça.
1: Ah oui.
2: Faire gaffe. Parce qu'il y a 2 ans, j'avais une petite allemande, elle avait 17 ans. Bah, je peux vous dire que le jour où elle est arrivée, je commence. D'habitude, mon fils, bon, c'est un ado, donc il regarde pas trop. Et là, on va la chercher à l'aéroport, je vois tout d'un coup mon fils hyper serviable. Bonjour, bienvenue. Je me dis, je vais avoir un autre problème, c'est que maintenant, ça va être l'ado qui va essayer de draguer la fille au
1: père. Et oui. Donc, voilà. Maintenant, c'est elle qui ramasse les Kleenex le matin. Ouais.
2: Voilà, c'est ça.
0: Oh.
1: Et elle sait que vous êtes une vedette et tout, alors?
2: Vedette, elle sait que je suis maltraitée le lundi matin chez vous, enfin lundi après-midi chez vous, oui.
1: Mais elle nous écoute aux grosses têtes.
2: Non, elle vous écoute.
1: Yeah, the big
2: non,
1: head.
2: Elle est pas assez. Ça va trop vite chez vous.
1: Ah bah bien sûr, ouais. C'est pas plus mal. Hein. On embrasse Wikis Rachel. Allez, on enchaîne avec une autre question pour Quentin d'Arcasse qui habite dans le Val d'Oise. Question culturelle, littéraire pour monsieur Claudel. Quand même, profitons de la présence du président de l'Académie Goncourt pour qu'il nous rappelle dans quelle œuvre célèbre. Qu'est-ce qu'il y a, monsieur de Cœur Sauvant?
4: Épicé.
1: D'accord, oui. Bon.
5: Il annonce.
6: Oh, c'est chiant, cette prostate.
0: Ça va être la marée du siècle.
4: Monsieur, tsunami.
1: Concentrez-vous, monsieur Claudel.
4: J'essaye.
1: Je vous demande de retrouver dans quelle œuvre entendez Lisait-on et lisait-on cette célèbre phrase « Je suis jeune, il est vrai, mais aux âmes bien nées, la valeur n'attend point le nombre
0: de... » Oh, moi je sais.
4: Bah oui,
0: c'est
4: facile.
1: Allez-y alors.
0: C'est Corneille.
1: Oui, bravo.
4: Oh. Le Cid.
0: Mais alors, le
1: Cid. Et c'est le Cid de Corneille. Bonne réponse.
2: Incroyable.
4: Bravo, Stevie.
1: Bonne réponse de Stevie Boulet. Alors là, vraiment, vous m'épatez, Stevie.
0: Ah bah oui, c'est une phrase que j'entends presque tous les jours.
1: Ah oui, bah c'est vrai.
4: Pourquoi c'est ta sonnerie de téléphone?
1: Je suis jeune, il est vrai, mais aux âmes bien nées, la valeur n'attend point le nombre des années. C'est bien le Cid de Corneille. Si je m'attendais un jour à dire réponse commune de Philippe Claudel, président de l'Académie Goncourt, et de Stevie Boulet, du Loft.
0: Eh oui. Comme quoi, le monde évolue.
1: Oui, bravo à tous les deux, bravo. J'ai rien à dire.
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1: On parle beaucoup de Pasteur en ce moment et c'est bien normal, évidemment. Il est à nous, hein, le célèbre monsieur Pasteur, Louis, décédé en 1895, chimiste de formation, scientifique qui n'a pas tout de suite été reconnu. Hein. Il a eu des problèmes, hein,
8: monsieur Pasteur. Notamment avec Clémenceau.
1: Ah oui, avec Clémenceau.
8: Qui lui était docteur.
1: Ah, c'est vrai qu'il a eu des soucis.
4: Clémenceau était un vrai médecin alors que Pasteur n'était pas médecin.
8: Exactement.
1: Et voilà, d'où le fait que les médecins, évidemment, le regardaient un peu de haut au départ, ce chimiste. Oui. Et puis surtout, il avait un concurrent allemand. Quel était ce médecin allemand avec lequel il était toujours, un peu comme actuellement, pourrait y avoir une polémique entre le professeur Raoult et monsieur Defraîchy?
0: Coq.
1: Pardon?
0: Coq.
1: Coq, le célèbre Coq, célèbre pour son bacille. Robert. Oui, chez nous, on dit Coq, le bacille de Coq, mais vous avez raison. En Allemagne, on doit dire Cor, sûrement.
3: On dit le Cor.

0: Robert Koch ou Robert Koch, médecin allemand, père de la microbiologie. Bonne réponse de Franck Ferrand. Ça, c'est bien.
1: Et d'Ariel Dombal.
0: Pardon.
1: Et d'Ariel Dombal, qui savait quand même que Clémenceau était docteur. Ah,
0: oui. Certes, mais ça n'était pas la question, non. Ariel.
1: Oui, mais qui sait ça? Peu de gens. Non.
2: Peut-être.
1: C'est vrai.
0: Je ne vous demande pas ce que
1: très
0: vous savez.
1: De Pasteur.
0: Je vous demande ce que vous ne savez pas, justement.
1: C'est vrai.
0: Vous voyez, c'est
1: vrai.
0: Le principe
1: et des
0: grosses têtes.
1: Je m'interroge sur le bacille de Koch, à quoi ça ressemble.
0: Et vous qui êtes grand scientifique, vous pouvez expliquer, monsieur Janssen.
3: Oui, alors, bacille de Koch, c'est un petit bacille comme ça. Ça fait une petite bête comme ça. Et voilà. Appelé Koch du nom de son découvreur.
1: Et il remue ?
3: Ah oui, il remue, puis le bacille, il fait oh, et il en fait des. Ouais.
4: Ah, bah, il est énervé, il a bu du coke, alors il est énervé.
0: Ah, la chanson de Lynn Renault, où vas-tu, bacille ?
4: Oui. Il y a même la bande à bacille.
3: La,
4: hein,
3: bande, à bacille.
4: La bande à bacille.
0: Qui date de cette époque. J'ai des références très modernes, vous avez vu, monsieur Boring ?
5: Oui, oui, je cherchais une anecdote sur le coq, parce que j'en ai l'une ce matin. Ma mère, elle m'a dit tiens, je t'envoie plein de trucs un peu insolites, comme ça tu le diras au gros. Eh ben, j'ai oublié.
0: Ah, votre mère vous fournit.
5: Ouais, ouais, ouais, elle vous fournit des trucs.
0: C'est une entreprise familiale, votre histoire.
5: C'est ça. Elle est dans le biz, mais elle m'envoie toujours des trucs complètement à
0: elle
5: côté de la plaque.
0: Elle est dans le biz.
5: Ouais, elle est dans le business des grosses têtes.
0: Ah
5: enfin,
0: oui.
5: Dans le business alternatif.
0: Quel est son petit nom? On peut l'embrasser, votre maman?
5: Malou. Salut Malou. Malou, bisous.
0: Bisous, Malou. On embrasse Malou.
6: Bisous, belle maman. Oui, j'aime bien faire activer les choses.
0: Une question géographique. Pour Claire, qui habite Rennes, dans l'Ille-et-Vilaine. Alors, j'ai bien peur que monsieur Ferrand sache répondre facilement à cette question. Laissez-leur peut-être 30 secondes, une minute aux
6: oui,
0: autres.
6: Oui, nous ridiculiser un peu.
4: 3 heures même.
0: Parce que tout le monde connaît Bruxelles. Évidemment, vous êtes tous allés à Bruxelles, monsieur.
3: Ah, bien sûr. Hein,
0: oui. Monsieur Janssen.
3: Quand on vit à la frontière, on va souvent à Bruxelles.
0: Ben voilà. Alors, quel est le nom de la province à laquelle appartient Bruxelles?
1: Brabant.
0: La province de Brabant. Bonne réponse d'Ariel Dombal. Bravo Ariel.
4: Je pensais qu'on savait pas.
7: Et l'hymne, c'est la Brabançonne.
0: Exactement, l'hymne national, c'est la Brabançonne. Une question littéraire pour Olivier Moquet, qui habite Paris 15e. Fleur de Marie et le Chourineur sont avec Rodolphe trois des personnages principaux de ce célèbre roman. Lequel ?
4: Les Mystères de Paris de Gensu. Oui.
0: Excellente réponse de Florian Gazan. Alors ça, c'est de la culture. Ah, là, on est obligé de... Ah oui, non, on est obligé...
6: Moi, je trouve ça pas rigolo quand ils répondent trop vite. On n'a pas le temps de dire Dr Schweitzer à la place de Dr Koch. On n'a pas le temps de dire...
1: Il faut dire que Les Mystères de Paris, c'était un feuilleton.
0: Feuilleton, effectivement, de Gensu, il l'a dit, Florian Gazan, effectivement. Oui. Et d'ailleurs, un feuilleton qui a été pas mal copié ensuite. Il y a eu des mystères de toutes les villes possibles et imaginables écrites à travers le monde. Mais c'est bien Rodolphe, le Chourineur et la Goualeuse qui sont les personnages principaux des Mystères de Paris. Mais il y a aussi, tiens, petite question subsidiaire. Ça fera une deuxième chance pour monsieur Olivier Moquet de Paris 15e. Il y a aussi le couple de concierges qui est resté célèbre dans Les Mystères de Paris. Pour quelle raison?
4: Ah, alors ça, je ne me souviens plus.
0: Alors,
6: ils ont dénoncé.
0: Ah, rigolez-moi.
4: Ils ont dénoncé.
1: Parce qu'ils étaient délateurs.
0: Parce que.
4: Ils ont dénoncé
0: leur nom est resté célèbre, oui.
4: D'accord.
7: Et avant, on ne le connaissait pas. C'est à cause d'eux que le nom est devenu une sorte d'appellation générique.
0: C'est même devenu un nom commun.
4: Un nom commun.
0: C'est vrai.
4: Qui est lié à la conciergerie.
0: Qui est lié à la conciergerie. Alors souvent, on dit que les concierges, effectivement...
4: Sont dans l'escalier.
0: Alors, sont dans l'escalier, mais on peut aussi les surnommer ainsi.
6: Du coup, on dit les quelque chose.
0: On peut dire un ou une aussi.
3: Les clés, non.
0: Mais on dit d'ailleurs plutôt une, c'est vrai.
1: Ah, une harpie.
0: Pipelette.
1: Une harpie.
0: Pardon.
7: Pipelette.
0: Pipelette. Ah. C'était monsieur et madame Pipelet, les concierges dans Les Mystères de Paris. Ah. D'où le mot pipelette. Bonne réponse de Franck Ferrand. Eh oui, ça vient de là, une pipelette. C'est d'ailleurs le nom aussi de la perruche dans Kiri le Clown.
6: Ah oui.
0: Pipelette, je sais pas si vous vous souvenez de ça
7: bien
0: quand
7: sûr,
0: même.
7: Bien sûr.
0: Ah, vous dites bien sûr. Ben voilà une question subsidiaire. Alors vous n'auriez pas dû. Pour Michel Briand qui habite Vezin-le-Coquet en Ille-et-Vilaine, Pipelette est effectivement la petite perruche savante qui roule fortement les airs dans Kiri le Clown. Mais avec qui se dispute-t-elle souvent dans Kiri le Clown? Avec le chat. Le chat qui s'appelle...
1: Gros Minet.
0: Ah non, il y a...
4: Non.
0: C'est Titi et Gros Minet, pas Kiri et Gros Minet.
3: Matou,
7: ça me rappelle, mais...
0: Vous avez Kiri le clown.
4: Oui.
0: Vous avez Laura,
7: quand on était petit.
0: Laura,
7: ça.
0: Qui est l'écuyère.
7: Oui.
0: Et la danseuse, qui est la meilleure. Je crois qu'il se passe quelque chose entre Kiri le clown et...
1: Kiri.
0: Et Laura.
7: L'écuyère.
0: Vous avez Pipelette. Puis vous avez un petit chat très malin qui fait des farces à Pipelette, qui joue du saxophone pendant qu'elle...

0: Il joue du tambourin. J'ai même le générique de Kyrie.
1: Oh, génial.
2: Ah, formidable.
3: Ah,
2: ben,
3: passons-le parce que peut-être qu'on entendra le nom du chat.
4: Trotte, ma jument, vole-tu à des ailes.
0: Elle s'appelait Bianca, la jument, d'ailleurs.
3: C'est Fernand Reynaud qui chante.
4: La vie est belle.
0: Non. Je crois que c'est Guy Pierrot qui devait chanter.
1: Alors, ça nous fait replonger en enfance, là.
4: Vite, on est content de les faire.
0: Regardez les yeux d'enfant de Franck Ferrand. Il va pleurer.
5: Il est en train de sucer son pouce.
2: Non, c'est pas son pouce.
6: Il m'a demandé d'aller lui chercher. Il m'a demandé d'aller lui chercher son doudou.
5: Et il se caresse le lobe de l'oreille en même temps.
6: Il s'est mis en pyjama.
5: Il est trop mignon.
6: Il est même pas 18h, il est en
0: Napoléon oublié. Bon, ça nous donne pas le nom du chat.
7: Alors peut-être Mystigre.
6: Noiro.
3: Est-ce que c'est un nom de chat ou de chat?
0: Oui, oui, on connaît ce nom-là. Croyez-moi, c'est un nom qu'on utilise
1: Félix.
0: Encore.
7: Félix.
0: Pas
7: oui.
0: Félix. Non, pas Pampan.
3: Minou, Minou.
0: Non,
3: non. Tout c'est plutôt un chat masculin ou féminin?
0: C'est pas un nom de chat et en même temps, c'est un nom de chat, voyez-vous.
2: Maurice.
0: Oh bah, il vous reste que 30 secondes. Bah, hein.
3: Oui. Mais Laurent, c'est une chatte ou c'est un chat?
0: Non, c'est un chat.
5: Edgar. Edgar et son souvenir de chat.
6: Ah oui?
0: Ah oui?
5: Oui.
2: Ah oui?
5: Vin dans ma tête. Est-ce qu'il y a déjà
0: je
5: un endroit?
0: Je comprends mieux.
7: Chamouche?
0: Pardon?
7: Chamouche?
0: Chamouche.
2: C'est pas ronron?
6: Chabite?
0: Chabite. Non, vous allez voir que vous connaissez le nom du chat. 300 euros, ça me faisait plaisir de donner un chèque RTL, je vous ai piégé, j'ai voulu avec les mystères de Paris, avec Pipelette, vous avez mes réponses. Bah, franchement, à chaque fois que vous aviez la réponse, je suis allé jusqu'au bout, jusqu'au nom du chat qui se dispute avec Pipelette dans Kyrie le clown. Pipelette, comme le nom des concierges dans les mystères de Paris, le chat lui s'appelle Ratibus.
6: Ah oui.
0: Ratibus, oui, et c'est un chèque RTL qui s'en va.
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0: Une question pour Joël Gray, qui habite Bandol, et c'est dans Le Point, l'hebdomadaire Le Point, aujourd'hui, que j'ai fait la connaissance avec quelqu'un que je ne connaissais pas, je veux dire, qui s'appelle Bernard Blacher, et on nous apprend, sous la plume d'Olivier Hubertali, aujourd'hui dans Le Point, qu'il en vend 200 millions par an. Oh. Mais qu'est-ce que Bernard Blacher vend 200 millions
10: pain.
0: Pardon.
10: C'est pas du pain, c'est pas Marie Blacher.
0: Et alors, qu'est-ce qu'il vend?
10: C'est des grandes boulangeries industrielles.
7: La baguette,
10: un peu partout. C'est une chaîne de boulangerie.
0: Et il vend donc des
10: du pain, des sandwichs, tout ce qu'on trouve dans une boulangerie.
7: Des croissants,
10: des chocolatines, des chocolats,
7: des
10: chocolats,
7: des baguettes.
0: Il vend 200 millions de baguettes par an. Bonne réponse. De Jean-Phi Janssen, plus d'un milliard d'euros de chiffre d'affaires.
7: Il est célibataire?
0: Alors, non, mais d'ailleurs, il a appelé effectivement ses boulangeries, vous avez raison, Marie Blacher, du nom de sa fille. C'est sa fille qui s'appelle Marie. Moi, je connaissais pas parce que je crois que ça n'existe pas dans notre région, à Paris, en région parisienne. C'est surtout, je crois, dans le sud de la France, ouais. Hein, qu'on trouve vers Avignon, Saint-Rémy-de-Provence, dans les Bouches-du-Rhône.
5: Angoulême.
0: Peut-être Angoulême aussi. La chaîne Marie Blacher. Et on trouve souvent ces boulangeries aux sorties des villes, vous voyez.
7: Parce que c'est des pains de mauvaise qualité.
0: Non, le pain.
7: C'est 200 millions, ça veut dire que les gens ne les font pas dans leur propre four.
0: Et ben si, justement.
7: Ils achètent des trucs.
0: Non, le pain est fait sur place.
7: C'est comme chez Picard.
0: Non. D'où le succès d'ailleurs de ces baguettes-là, c'est que c'est des baguettes qui ont du goût. Vous avez d'ailleurs trois possibilités. Vous l'achetez ou blanche, ou dorée, ou bien cuite. Elles sont faites sur place. Alors, elles sont très bien exposées. C'est ce qui a fait le succès de ce genre de magasin. C'est parce que elles sont mises en lumière, sous des étals, des auvents. Trois baguettes achetées. La quatrième offerte.
7: C'est non, mais là, ça va être dégueulasse. Enfin,
11: non.
7: C'est déjà préfet. Comment vous dites que c'est pas préfet?
10: Préfet, des futures plaies.
11: Non, mais en plus, les artisans, les boulangers en ce moment, ils sont en grande difficulté. Je pense qu'il faut les soutenir et pas dire que c'est dégueulasse. C'est pas vrai, c'est pas dégueulasse.
7: Non, mais là, c'est le mec qui vend 200 millions. Il n'est pas en difficulté.
6: Mais c'est pas un gars dans une boulangerie qui vend 200 millions. Il y a plein de boulangeries.
7: Ils distribuent des trucs comme congelés.
0: Mais non, puisqu'on vous dit que c'est fait sur place.
5: Mais c'est une recette.
7: Trois et la quatrième offerte.
11: Et ben alors,
6: c'est pas parce qu'il y en a. C'est pas parce qu'il y en a beaucoup que c'est pas bon. Regarde les chihuahuas, il y en a pas beaucoup, ils sont tous moches.
0: Non mais
11: ils sont pas faits sur place.
0: C'est juste que ça marche. Chaque boulanger fait son pain. Lui, voilà. Il a une franchise.

0: entreprise en quelque sorte, vous voyez. Et c'est ça qui a fait de lui un milliardaire. Je trouve que ce papier vraiment est intéressant parce que c'est un homme qui n'avait jamais été pris en photo. C'est la première fois de sa vie qu'il rencontrait un journaliste. Toute photographie de lui était interdite jusqu'à présent. On demande même au journaliste d'éteindre son téléphone mobile pendant l'entretien. Il n'a pas de page Wikipédia. Il n'avait jamais donné d'interview, ni même à la presse locale La Provence ou Midi Libre, les journaux de sa région. Et là, Le Point a réussi enfin à interviewer ce nouveau milliardaire qui a fait fortune avec des baguettes de pain grâce au marketing. Pas parce que c'est du mauvais pain, parce que je vous dis, chaque baguette est faite dans chaque boulangerie.
1: Il faut les goûter, hein.
0: À la sortie de la ville. Alors, je vous conseille d'y aller au dernier moment, parce que ça, j'ignorais aussi. Si vous y allez dans la dernière demi-heure de la fermeture, vous paierez la baguette à moitié prix.
1: Bah voilà.
2: Des lots.
0: C'est 50% moins cher sur tous les produits, 30 minutes avant la fermeture.
3: À la sortie.
4: Ah, moins cher
3: à la sortie des villes, avec l'essence, tu achètes de la baguette en même temps.
1: Mais non, mais tout le monde n'habite pas en centre-ville.
5: Qu'est-ce que tu racontes comme conneries?
1: En tout cas, il a beaucoup... En tout cas, il s'est fait beaucoup de blé avec son pain.
2: Exactement.
0: Ce que vous ignoriez, cher... non, mais voilà pourquoi ce papier dans Le Point est vraiment passionnant. Je vais vous dire pourquoi. C'est que j'ignorais, c'est que tous les milliardaires investissent...
4: Dans la boulangerie.
0: Dans la boulangerie.
1: Ouais, dans la baguette.
0: Alors, écoutez, je vous invente pas le truc. Hein,
5: c'est oui, il y a Elon Musk qui vient de racheter un Paul.
0: mais vous ne croyez pas ce qu'il vient de dire. Ils sont tous fous de pain. Stéphane Courby, c'est un grand patron, Stéphane Courby, qui a plein de médias et tout ça. Eh bien, il a pris 30% du capital des boulangeries Ange. Il y a 265 boulangeries Ange. Et c'est le deuxième réseau national derrière Marie Blachère. Vous avez aussi le trio Xavier Niel, Pigas, Mathieu Pigas, ça c'est aussi des grands milliardaires.
3: Parce que les gens sont tellement pauvres qu'ils n'ont qu'ils disent pas à manger.
0: Et pouf,
3: mais non, mais...
0: Et ben, eux, ils ont racheté pareil des parts des boulangeries, 130 boulangeries. Louise, moi je connais pas ces boulangeries, les boulangeries Louise, mais vous voyez ce qui veut dire en tout cas que les milliardaires investissent dans le pain.
5: Il y a Depardieu qui a investi dans la brioche dorée, apparemment.
2: La Micaline.
0: Voilà, il a 781 boulangeries.
1: Ah là là, ouais.
0: Vous voyez, et la première boulangerie Marie Blachère a été inaugurée en 2004.
3: Ouais, c'est sûr qu'il ne doit même pas jamais manger son propre pain.
1: Bah, allez, on va y aller ensemble voir.
4: Oui, moi, je suis d'accord, Rachel. On fait un petit voyage. Très bon. Voilà, moi, je veux rencontrer cette personne.
1: Dans le concret.
0: Écoutez, si Monsieur Blachère nous entend, qui nous envoie une baguette?
4: Qui nous envoie une tartine?
0: Avec un petit milliard.
4: Voilà.
0: Et on en dira le plus grand bien.
4: Voilà, exactement.
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0: Pour Madame Larve, Valérie Larve,
8: qui a pas voir son nez.
9: Mais il va réagir à tous les noms, en fait.
8: Bah, il n'y a que les noms exprès, c'est fait
9: dès
8: exprès.
9: Que c'est moi, ça.
0: Non, c'est pas fait exprès. Madame Larve habite à Nevers, dans la Nièvre.
9: Oh, Larve vert, en plus.
0: Oui, alors si vous y mettez aussi. Oh,
3: bah. Mais c'est pas vrai.
8: Non, mais au Téléthon, il est drôle, aux grosses têtes, un peu moins.
9: Alors, la question.
0: Oui, oh ben, fais ce que tu veux. Hein. Vous m'interrompez, après vous voulez que je vous pose la question, il faudrait savoir.
8: C'est même pas moi.
0: Monsieur Bayrou a planté un arbre, vous le savez, et il n'a pas attendu les 6 mois officiels. Monsieur Barbier, vous connaissez la tradition, expliquez-nous.
10: Bah, il faut attendre 6 mois à Matignon pour avoir le droit de planter un arbre, mais il n'est pas le seul à y déroger. Hein. Gabriel Attal avait triché un petit peu de quelques jours, et puis je crois que Jean Castex aussi.
8: C'est vrai.
0: Mais ils sont restés plus de 6 mois.
10: Ils sont restés plus de 6 mois, mais ils ont planté l'arbre avant d'atteindre leur...
0: Mais ils auraient pu de toute façon le faire puisqu'ils sont restés plus de 6 mois.
10: Oui, Gabriel Attal était démissionnaire, donc il a franchi les 6 mois en étant Premier ministre démissionnaire.
8: Il a planté inéligible.
10: Il a planté un chêne des Pyrénées.
11: Il a gardé sa voiture de fonction.
0: Pardon.
11: Et il a gardé sa voiture de fonction. Il faut 6 mois pour pouvoir bénéficier à vie des prestations de garde du corps, officier de sécurité.
0: Mais quel rapport avec l'arbre?
11: Ben 6 mois, c'est pareil. Parce que si tu passes pas les 6 mois, c'est dans les règles. L'arbre, c'est les mêmes.

0: règle.
1: Et c'est l'ordre national du mérite. Voilà.
2: Ouais, c'est comme chez Darty, t'as 6 mois pour ramener la machine si elle marche pas.
1: Il a planté un chêne des Pyrénées, c'est logique, il en vient.
3: Ah, pour un gland.
4: Alors, là je crois qu'on a fait un bon résumé de la situation. Effectivement, il aurait dû normalement attendre le 13 juin prochain pour planter son arbre. Bon, il l'a fait un peu avant. Il s'est dit, on sait jamais, peut-être que je serai pas encore là le 13 juin. Mais quels sont les deux autres premiers ministres qui, eux, n'ont pas planté d'arbre parce qu'ils sont restés moins de 6 mois?
1: Alors, Jacques Chirac n'a pas planté d'arbre en 86. Pourtant, il était resté plus de 6 mois, mais il n'a pas planté d'arbre.
4: Ça, vous, alors?
2: C'est son métier?
1: Parce que j'ai vu ce matin qu'il avait planté un chêne et je me suis dit que ça vous intéresserait, proposer une question aux grosses têtes.
4: Oui, mais il est resté plus de 6 mois, lui.
1: Il est resté plus de 6 mois. Barnier n'a pas eu le temps de planter un arbre.
4: Michel Barnier n'a pas eu le temps de planter d'arbre.
1: Et Bernard Cazeneuve.
4: Bravo, Barbier. Non, dis donc, depuis le temps qu'il y a des premiers ministres, il doit y avoir une forêt là-bas.
1: Oui, non, mais ce problème, c'est que les arbres meurent. Par exemple, Pierre Monroy, qui avait planté un chêne de Hongrie, il est mort en quelques années. Jean Castex, qui en 2021 a planté un arbre, il est mort très très vite.
5: Pourquoi?
1: Parce que les arbres plantés comme ça, c'est très difficile de les faire prendre, surtout en pleine ville.
2: Il est mort, mais il conduit moins.
4: Pas lui.
1: Michel Rocard. Michel Rocard avait planté un copalme en 91 quand il était à Matignon. Et l'arbre est mort. Eh bien, Manuel Valls, qui était son conseiller à l'époque, qui est devenu premier ministre. Manuel Valls l'a invité pour planter avec lui un arbre. C'était sympathique. Edith Cresson a planté un Ginkgo Biloba. Vous savez pourquoi? Parce que le Ginkgo Biloba est un arbre japonais qui avait survécu
6: biloba.
1: Aux explosions atomiques.
6: Biloba,
1: on l'appelle
6: biloba,
1: aussi l'arbre aux 40 écus.
6: C'est Rocky.
4: Attends, vous avez entendu ce que vous dit
1: Édouard Philippe a planté.
4: Édouard Philippe a planté
1: un pommier de Normandie.
5: Mais c'est Truffaut, là, à côté.
4: Mais comment vous savez tout ça?
1: Parce que quand j'ai vu ce sujet, je me suis dit, Laurent Ruquier va poser une question, j'ai décidé de tout réviser sur les arbres des premiers ministres.
6: Débranchez-le.
5: C'est fini,
1: c'est magnifique. J'aime pas les l'arbre le plus planté, c'est un chêne.
5: Mais il plante l'arbre, il plante la graine ou il déracine un arbre et il le
1: Il plante un arbre qui fait 1 mètre de haut.
6: Il repique.
1: Mais il est jeune.
5: Et pourquoi ça meurt?
1: Parce qu'il attrape des tas de maladies, ils ont du mal à prendre. C'est pas facile de faire pousser des arbres, encore moins en pleine ville. Un érable argenté avec.
4: Oh non!
5: Ah mais faites-le taire!
1: Manuel Valls, c'était un arbre à caramel.
4: Vous savez donc tout sur les arbres.
1: J'ai révisé, j'ai trouvé ce sujet passionnant et assez rafraîchissant par les temps qui courent.
4: Alors, écoutez, comme maintenant vous trouverez un sujet passionnant, parlez-moi avant. Pouvez-vous me dire, et ce sera la question suivante pour Pierre Duval, qui habite Reuilly dans l'Indre, qu'est-ce qu'un nimbiste? Et c'est un terme qu'on utilise aujourd'hui dans la presse, je vous dirai à propos de quoi dans un instant.
5: C'est un rapport au nuage?
4: Un nimbiste.
2: C'est en deux mots, nimbiste?
4: Non. N-I-M-B-I-S-T-E. Certains pourraient l'écrire avec un Y, mais moi je l'ai lu ce matin sous la forme française N-I-M-B-I-S-T-E.
1: Parce que ça vient de l'anglais N-I-M-B-Y, not in my backyard, pas dans mon arrière-cour. C'est tous ceux qui veulent qu'on installe des centrales nucléaires, qu'on construise des prisons, des poulaillers, mais pas chez eux, chez les voisins.
4: Excellente réponse. Est-ce que vous avez compris, Isabelle?
5: Non.
1: En fait, c'est parti d'un article où on dit qu'on manque de poulaillers en France parce qu'on consomme de plus en plus de poulets et on les élève pas
4: le
1: parce que
4: le poulet a dépassé le cochon dans la consommation des Français.
1: Même mais personne n'a de poulailler dans son voisinage parce que ça fait du bruit, ça sent mauvais. Donc on importe du poulet brésilien.
2: On a perdu le patron.
4: Monsieur Toen essaie de faire rire depuis tout à l'heure. Et alors il est à côté à chaque fois.
2: Non, j'ai dit même dans les commissariats, il parlait des poulets.
4: Oui, j'ai compris.
2: Il n'est pas complètement nul.
5: C'est pas drôle.
1: On a économisé 300 euros, on peut payer son taxi alors.
2: Je peux faire le tour du périph' même.
4: Mais c'est vrai, monsieur Barbier a raison. Nimbai, c'est l'acronyme de l'expression not in my backyard, ce qui veut dire pas dans mon jardin, pas dans ma cour, parce qu'en fait, généralement, on est d'accord pour certaines choses, mais à condition que ce soit loin de chez soi. Et vous avez raison, c'est à propos des poulaillers, puisque le poulet est devenu la viande la plus consommée de France. Et j'ignorais qu'il y avait même une loi qui s'appelle la loi Duplon. Vous connaissez monsieur Duplon, monsieur?
1: Non.
5: Non. Il n'a pas planté d'arbres, alors.
1: Non, il a un certain poids politique, mais c'est
4: Laurent Duplon, il est LR, il est sénateur LR, et il a décidé, à travers sa loi, de lever les contraintes au métier d'agriculteur. Toutes les normes environnementales, toutes les entraves à l'usage d'un certain nombre de pesticides. Et c'est vrai qu'aujourd'hui, par exemple, pour faire un nouveau poulailler en France, puisqu'on manque de poulets, la plupart des poulets, on bouffe tellement de poulets qu'on en fait venir d'ailleurs.
1: Du Brésil, notamment, où il y a des élevages de millions de poulets. Il faudrait, me disait la ministre de l'Agriculture, ouvrir un poulailler par an et par département pour suffire à nos besoins. Ça semble pas énorme.
5: Non.
1: Mais on va pouvoir manger des ailes de poulet grâce à monsieur Duplon. Duplon dans l'aile.
5: Un poulet, c'est quoi? C'est un adolescent?
0: Un coq reproducteur.
4: Un poulet, monsieur Barbier saurait vous répondre.
5: Ah,
4: un
5: vous savez...
4: poulet, c'est un petit mot d'amour qu'on envoie à quelqu'un.
5: Oui, enfin bon.
4: Ah oui, c'est la définition du mot poulet.
1: Oui, exactement. Ou alors c'est un type qui sonne à 6h du matin chez vous pour vous mettre en garde à vue.
5: Non mais c'est quoi un poulet?
4: Chaque Français, en tout cas, a consommé 31 kilos de volaille, dont 24, presque 25 kilos de poulet l'année dernière. Et on bouffe désormais, on peut dire bouffer, parce que on bouffe désormais plus de poulet que de cochon. C'est votre cas, Isabelle, vous mangez beaucoup de poulet?
5: Non, moi, je mange très peu de viande.
4: Ah oui?
5: Oui.
4: Ah, ça alors?
5: Ben ouais, j'ai décidé.
2: Même des sucettes à la viande?
5: Végétarienne. Mais bon, j'oublie souvent. Alors, par exemple, la dernière fois, j'ai demandé un tartare et je me suis merde.
2: C'est au petit-déj en plus.
5: Oui, mais non, mais il y a trop de...
4: Il y a trop de viande dans le tartare.
5: Non, mais...
1: Les Français en mangent parce que c'est moins cher, c'est moins gras et c'est compatible avec toutes les religions. Voilà.
3: Oui, puis il y a des poulets où on sait d'où ils sortent. Hein. Parce que les espèces de trucs qui sont collés les uns contre les autres...
2: De toute façon, ça c'est un débat qui nous dépasse avec Richard, on ne bouffe que du caviar.
0: Tu vois, mais tu vois au moins...
2: Ah, elle te rappelle le petit-déj hier, on a bien rigolé. On pensait à tous les cons qui mangeaient des chocapic. Et nous on était avec notre caviar.
4: Merci en tout cas Isabelle. Qu'est-ce que vous faites sur votre téléphone Isabelle?
5: Je veux regarder ce qu'est un poulet.
4: Bon bah écoutez, le temps de la pub, vous nous direz après.
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4: Où trouve-t-on une furgette, un fusquois, une esguillette?
2: Dans mon slip.
4: Non, ou une fourgeoire.
1: Dans une armure?
4: Non.
0: On dirait des outils, non?
4: On
2: cherche quoi exactement?
1: Est-ce que ce sont des animaux?
4: Alors, plus précisément, car j'ai commis une petite erreur dans la question. Mais enfin, en même temps, la question reste valable, mais pour être un peu plus précis et vous aider... Je dirais qu'on peut trouver une escurette, une furgette et un fusquois dans une fourgeoire. Mais qu'est-ce qu'une fourgeoire?
2: C'est pas autour d'un végétal.
0: C'est du vieux François.
4: Ah oui.
1: Est-ce que ça se mange?
4: C'est du 14e siècle.
0: Ça ne se mange pas. Je l'ai senti tout de suite.
1: C'est un appareil?
4: Comment ça, un appareil?
1: Genre une horloge ou un truc comme ça?
4: Oh, il y avait pas beaucoup d'appareils à cette époque.
3: Dans un château des ustensiles.
1: Est-ce que ça se mange, Laurent?
4: Non, ça ne se mange pas.
0: C'est une pièce d'habillement.
4: Non,
2: c'est pas dans le premier iPhone.
4: Alors, ma question donc.
0: Où est-ce qu'on trouve une escourgette? Est-ce que c'était un légume?
2: Non, c'est dans un fusoir.
0: Une escourgette.
1: C'est dans un fursoir.
4: Une escurette. Ah. Une furgette.
0: Oh, ça va, c'était pas loin.
3: Ce sont des instruments de dentiste, des ustensiles de dentiste.
4: Un fusquois, non. On les trouve dans une fourgeoire.
2: C'est pas une architecture,
4: mais
2: non, c'est
4: qu'est-ce qu'une fourgeoire?
0: Laurent, est-ce que ça existe toujours sous un autre nom?
4: Ah oui, bien sûr.
1: Mais pardon, mais est-ce qu'une fourgeoire, c'est là où on range une escourgette et une furgette?
0: C'est une fougère. Eh bien, ce sont des plantes.
4: Non.
2: Mais non, j'ai demandé déjà.
4: Dans la fourgeoire, vous y glissez vos escurettes.
1: Est-ce que ce sont des clés?
4: Votre furgette et votre fusquois.
0: C'est un sac.
4: Pas un sac.
0: Est-ce que là, c'est une besace?
1: Une bourse.
0: C'est là qu'on met les arcs.
1: Est-ce que le fourgeoir est très loin du guêloiseau?
4: La fourgeoire.
1: Est-ce une arme?
4: Non plus.
1: Est-ce qu'on a aujourd'hui des fourgeoirs qu'on appelle autrement? Mais est-ce que vous croyez que nous, autour de la table, on a des fourgeoirs?
4: Ah oui, moi j'ai plusieurs fourgeoirs et vous aussi.
2: Ah bon, c'est pas lié au cheval?
0: C'est des passoires.
1: Des salaires.
0: Moi, c'est pour égoutter les pâtes.
4: J'en ai deux, trois. C'est un truc qu'on offre souvent aussi aux gens.
0: Des bougies?
4: Non.
1: On en a dans sa cuisine?
4: Ah non, c'est pas fait pour aller dans la cuisine.
1: Ça va dans le salon?
4: Pas non plus.
1: Des toilettes.
0: Mais au 14e siècle, il n'y avait pas de toilettes.
2: Bah, bien sûr que si.
3: Dans la maison. C'est destiné à la maison.
4: Alors, c'est destiné à la maison. Dans les toilettes, ça dépend où se trouvent les toilettes.
1: Est-ce que c'est joli?
0: Les toilettes, ça se trouve.
2: Souvent.
1: Ça se trouve dans une pièce de la maison qui s'appelle les toilettes.
4: Mais c'est pas loin, en tout cas.
3: Ah, c'est un cas. Dans la salle de bain.
4: J'ai même envie de dire, comme son nom l'indique.
9: Le coiffure-joueur.
2: Ah, c'est la petite pour quand il y a des traces de pneus.
9: Non, c'est la brosse.
2: La balayette.
9: La balayette.
1: La bobinette, Chira.
9: C'est la brosse à toilette.
2: Non, mais attendez. C'est pas ça.
10: Je comprends pas ce que vous avez dit juste
1: avant. Est-ce que c'est une partie architecturale d'un endroit comme une des chauguettes?
4: Mais pas du tout.
1: Pas du tout.
2: Oui, c'est les WC.
10: Est-ce qu'on en a au bureau? Est-ce qu'on en a au bureau des fourgeois?
4: Ah non, non, non, non.
9: C'est pas loin des toilettes.
10: Est-ce qu'on a ça dans sa salle de bain?
4: Oui.
10: Ah voilà.
2: Alors, une brosse à dents,
10: C'est pas une brosse à dents. Est-ce que c'est fait pour se faire la barbe, pour
4: Non.
1: C'est une trousse de toilette.
4: C'est une trousse de toilette. Bonne réponse d'Éric Legérias.
3: Une fourgeoire.
10: Alors pardon, on avait des trousses de toilette au 14e siècle.
4: Oui, une fourgeoire, c'est l'endroit, c'est une sorte de trousse de toilette dans lequel on y mettait son escurette. Alors ça c'était pour
10: vous
4: les oreilles. S'escurer les oreilles, une furgette, ça c'est pour les ongles, la furgette.
10: Ouais.
4: Et un fusquois, c'est un cure-dent. Et on y mettait aussi l'esguillette qui faisait office de fil dentaire et tout. Voilà, tous ces petits.
3: D'accord.
10: Et du coup, on vous offre régulièrement des
3: fils dentaires.
4: Souvent, vous savez qu'on reçoit une trousse de toilette en cadeau.
10: Ah oui, oui.
4: Dans l'avion, 50, on vous donne une trousse de toilette.
9: Pas en économique, monsieur Ruquier.
4: En business, vous avez le droit à une trousse de toilette, pardon de vous dire.
10: Bah oui.
4: Ou même, parfois, certains sponsors vous envoient.
10: Ah oui, oui.
4: Qui n'a pas une trousse de toilettes aujourd'hui?
1: Ah, moi j'en ai 30.
4: Alors voyez que j'avais raison, Caroline.
2: Ah, oui. Ah, moi j'adore ça. Moi j'en ai même une latrine,
4: j'en ai même une avec la photo de mon chien pour quand je pars en voyage.
2: Ah,
4: comme
2: ouais,
4: ça je vois mon chien dans la salle de bain de l'hôtel.
10: C'est chic.
3: Mignon.
1: Il voyage pas dans la soute comme ça, il voyage au-dessus de la tête, c'est ça.
9: C'est mignon.
10: Et de votre chien actuel ou du précédent?
4: Bah du chien actuel.
2: Ah, ouais. Moi j'ai mis la photo de Jean-Philippe Janssen, moi, sur ma trousse de toilette.
10: Bah, dans la tête de sur ta fourgeoire.
4: J'en peux plus.
2: Il est toujours avec moi comme ça.
9: Il y a les trousses de toilette au Moyen Âge.
10: Ouais, c'est alors je suis très étonné.
4: C'est quoi l'autre nom de la trousse de toilette d'ailleurs?
10: Bah, la fourgeoire.
2: Le vanity case
9: éventuellement.
1: Le bain en ville.
4: Ah non, le vanity c'est qu'un coffret.
3: C'est une boîte.
4: Ça se dit même plus ça, un vanity case.
1: Non, ça n'existe plus.
10: Ça n'existe plus puisqu'on n'a plus le droit de prendre.
4: Le bain en ville c'est plutôt pour les papiers, pour les messieurs.
10: Ah non, le bain en ville c'est pas pour les papiers. C'est des fringues. C'est un sac un peu plus imposant qu'un sac à main qu'on appelle bain en ville. Parce que
4: on a les rechanges,
10: un sac à
4: on a les rechanges, exactement.
2: Voilà. Bah oui, tout le monde baise en ville.
10: J'imagine. Hein.
4: Non mais c'est sûr, c'est ça un baise en ville. Non, un baise en ville, on y met ses papiers, ses clés.
9: C'est pas la sacoche en bandoulière là.
4: C'est la banane et la banane est l'enfant du baise en ville.
1: Ah, vous avez vu ça, la banane revient à la mode, c'est un enfer.
2: Le kiwi aussi.
1: Ah, c'est un enfer.
9: La banane, bah oui.
10: J'adore faire le.
9: Quand j'avais le kawé en boule en banane, c'était génial.
10: Et alors, quelle était votre question, Laurent?
4: Sur vous, ça va, Florian?
1: Oui.
9: Tout ce qui est moche me va.
10: Ça fait ton sur ton.
9: Oui.
10: Il n'est pas gentil.
4: C'est vrai que vous n'êtes pas le roi de la mode. Hein.
9: Non, ça j'avoue. Ça j'avoue que.
2: Mais c'est pas mal ce string en mohair.
9: Mais mes parents.
1: Et la couleur zinzola est intéressante.
2: Ah ouais, zinzola en plus.
10: Non, mais c'est vrai que tu joues pas sur cet atout-là.
9: Ma mère m'a demandé si j'étais non-voyant la semaine dernière. Elle commence à avoir des doutes.
2: Mais t'en fous, tu fais pas un métier d'image, t'en fous.
9: Bah, pas du tout. Moi je commande des caisses à savon. Ah, oui.
2: Tu sais, au Mutuel du Mans, personne regarde tes fins.
9: Rien à foutre.
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4: Une question pour Monsieur Victor Guillaumard, qui habite Lacro dans le Var, et la question la voici. Quelle célèbre reine fut grand-mère de trois rois en épousant un roi? Vous compris? Et elle a eu 10 enfants avec ce roi. Et elle fut grand-mère de trois rois.
1: Marie Leschinska.
4: Comment vous dites?
1: Marie Leschinska.
4: Qui fut?
1: La femme de Louis XV, qui est la grand-mère de grand-mère de Louis XVI.
4: Paniquez pas.
9: Calme-toi. Tout va bien.
1: Non, mais
9: on va pas
1: Louis XVI, Louis XVI, Louis XVIII, Charles X.
4: Et c'est une bonne réponse de Paul Alcaraz. Marie Leszczyńska, vous répondez. Elle est connue. Hein,
9: Marie la pondeuse.
4: vous prononcez comme vous voulez. Elle est polonaise, hein, évidemment, au départ. Marie Leszczyńska, grand-mère de trois rois de France, en ayant épousé Louis XV, effectivement. Mais alors, Louis XVI n'est pas le fils de Louis XV.
14: Ah non, pas du tout.
4: Il faut le rappeler.
14: Son petit-fils, parce que c'est le fils de Louis de France, Ferdinand de France, qui est mort avant son père, donc il n'a pas régné.
9: Entre les deux, il y a eu Louis XV et demi, donc.
4: Et voilà pourquoi. Bah oui, toujours des demi-points.

0: voiture, voilà. Faut, pour être à l'aise.
1: Voilà. Oui, c'est mieux. Ça chose petit, le roi.
0: Voilà pourquoi, effectivement, elle est devenue grand-mère et non pas mère de trois rois de France, Louis XVI, Louis XVIII et Charles X. C'est une vraie bonne réponse de notre Polo. Alors peut-être plus difficile.
2: Enfin.
0: Oui, parce que là c'est de la mythologie grecque, donc, et je vais vous demander qui était Cilé à la naissance, que sa maman le jeta du haut de l'Olympe.
2: Héphaïstos. C'est Hera qui a jeté Héphaïstos parce qu'elle le trouvait ahurissant de laideur.
0: Et qu'est-ce qui lui est arrivé au pauvre?
2: Eh ben il est devenu boiteux en chutant.
3: C'est devenu boudère.
2: Il est...
0: Il sera là demain, Boudère, on va lui dire.
3: Mais vous savez, c'est mon frère, moi aussi je suis moche.
0: Mais en tout cas, c'est quand même encore une bonne réponse de Paul Alcarat. Héphaïstos, le roi.
2: Dieu de la forge.
0: Le dieu du feu,
2: du feu.
0: De la métallurgie, de l'artisanat et des forgerons. Le
4: Vulcain.
0: Le fils de. Voilà, Vulcain pour les Romains, effectivement, vous avez raison, c'est le même, Vulcain et Héphaïstos ne font qu'un. Et c'est pas gentil, sa maman l'avait jeté parce qu'il était trop moche. Et elle l'avait jeté du haut de l'Olympe.
5: Vous imaginez si tout le monde faisait ça?
0: Si bien qu'il s'est mis à boiter toute sa vie.
6: Elle n'avait pas trouvé de place en crèche.
0: Il a eu une belle. Qu'est-ce que vous dites?
6: Sûrement qu'elle n'avait pas trouvé de place en crèche.
5: En crèchos. Parce que c'est vrai.
0: En Crète, elle n'a pas trouvé de place en Crète. Allez, une question pour Marie Gaspari maintenant. Et, peut-être elle est plus difficile, cette question-là.
2: Gaspari, c'est des biathlètes suisses.
0: Oui, enfin, Mme Gaspari, elle habite Boussière-sur-Sambre dans le Nord. Et la question concerne Paul Lipschutz. Paul Lipschutz, il a... Là-bas, je ne sais pas si vous le connaissiez, ce monsieur, mais monsieur Lipschutz a inventé quelque chose qu'on est nombreux, d'ailleurs, à utiliser aujourd'hui. C'est très, très répandu. Et j'ignorais, d'ailleurs, que cette chose portait une partie du nom de monsieur Lipschutz.
2: Philippe?
3: Les bagages?
2: Non, c'est le créateur du coton-tige.
0: Ah, pas du tout.
4: C'est les montres-lippes?
0: Les montres-lippes, non plus.
5: Ah, les montres-chutes?
4: Les bras-lippes?
0: Non plus.
6: Un shoot?
3: Vous en avez sur vous, là?
2: Le gilet de sauvetage?
0: Je pourrais l'avoir dans ma poche, peut-être dans la poche de ma veste.
3: Un mouchoir?
0: Un mouchoir, non.
4: Un porte-carte?
0: Qu'est-ce qu'a inventé monsieur Paul Lipschutz? Qu'on utilise pour la plupart aujourd'hui.
5: Des skis?
3: Ah bah
5: des
3: dans sa poche.
0: Pensez que j'ai des skis dans ma poche.
4: C'est 40.
5: Mais non, mais c'était pour aller tout chousse.
0: Ah oui, bien sûr.
4: Des mouchoirs en papier?
0: Des mouchoirs en papier, non. Son nom va pas forcément vous aider parce que je ne suis pas sûr que vous connaissiez le nom de ce qu'il a inventé et que vous utilisez sûrement les uns et les autres.
5: Un stylo?
3: Lipstick. Des stylos?
0: La plupart des gens utilisent ça aujourd'hui. Un stylo, non.
3: Un labello?
0: Un labello, non.
6: Mm-hmm. Donc, ça se met dans la poche, vous avez dit.
0: Ah oui, ça se met dans la poche, oui, ça tient dans la poche.
3: Un porte-clé.
0: Un porte-clé, alors justement, non.
3: Ah.
0: Mais en quelque sorte, vous vous rapprochez, vous brûlez, Michel.
4: Ah, donc c'est lié avec les clés?
3: Oui. Quand on doit montrer son pouce sur... par exemple, quand on doit entrer dans un laboratoire où on n'a pas le droit de rentrer...
0: Faites ça souvent, vous.
3: Mais Laurent, il fait ça tout le temps. Eh ben, il y a des gens...
0: Non, je vous dis, c'est commun aujourd'hui.
6: Une carte.
0: Non, on ignore le nom de ce petit
3: objet. Un digicode.
0: Mais vous étiez tout près de ce petit objet. Et vous avez failli me le dire, là, monsieur Gazan.
6: Ça nous bouteille.
0: Non, vous êtes loin.
4: Un pied de biche?
0: Non. Monsieur Paul Lipschutz. Et c'est vrai qu'il a créé ça en 1978. Et je ne savais pas que ça portait quasiment son nom. Il a pris l'initiale de son prénom et le début de son nom. Et ça a donné...
3: Un PTT, un PA.
4: Plip.
0: Un plip, voilà.
6: Un plip.
0: Mais qu'est-ce que c'est qu'un plip?
2: Un plip?
0: Oui, c'est ma question.
2: Un
6: plip?
0: Un plip.
3: Quand on est coursier, on dépose un plip.
4: C'est le mélange entre un pneu et un slip.
2: C'est une clé qui... Non, c'est pas un plip.
0: Non, enfin, il n'y a pas plus simple comme réponse. Mais vous êtes à côté, vous tournez autour et vous
5: trouvez... Ah bah les clés d'une porte blindée?
0: Non, mais on se rapproche. Mais
2: le clé d'un coffre fort?
0: Mais non, enfin voyons.
6: Un truc à code?
4: C'est une clé magnétique.
0: C'est-à-dire?
4: Un badge d'accès?
0: Mais non, mais ça vous l'avez dit 10 fois.
5: Les voitures, les clés de voiture qu'on n'a pas besoin de mettre dans le trou.
0: Oh,
5: quoi.
0: La belle définition.
5: c'est le bip pour ouvrir les voitures.
0: Le dévouement. Je crois que la meilleure définition, c'est celle de Valérie Mérès. Mais oui, c'est une bonne réponse, enfin. Le verrouillage à distance des portes de voiture.
4: Vous n'avez pas pensé aux mêmes portes.
0: Ben oui, mais
5: tout de suite on voit la maison, mais non.
4: Non, la voiture.
5: On vous voit pas en voiture, Laurent.
0: Mais quand même, voilà, on a souvent ça maintenant. On ouvre à distance sa voiture avec. Et j'ignorais que ça s'appelait ainsi. Le verrouillage à distance des portes de voiture, ça s'appelle un plip.
5: Je ferai plus jamais pareil. J'ouvrirai plus jamais ma voiture pareil.
6: Oui, qu'il est mon plip.
5: Je dirais mon plip. Ah là, c'est des plips kangourous, il y en a ou pas?

0: quand la voiture saute.
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0: J'ai une autre question pour Alexandre Legendre, qui habite Civray, dans la Vienne. Hier, trois comédiens ont joué un extrait de Tartuffe de Molière, les uns après les autres. Mais dans quelles circonstances?
3: Ils ont fait ça en France, j'imagine.
0: En France, c'était en France.
3: À Paris?
0: À Paris, oui, c'était à Paris.
3: Au Palais de Tokyo?
4: Un concours?
0: Un concours, non, pas du tout.
3: C'était dans un théâtre?
0: Mais d'ailleurs, on les a interrompus, hein. On leur a dit de ne pas continuer.
3: Parce que c'était pas bien?
0: Trois comédiens ont défilé pour réciter chacun leur tour un extrait de Tartuffe de Molière.
5: Ils ont perturbé un événement politique, non.
6: C'est pour de l'humanitaire?
0: De l'humanitaire, non.
7: Pour faire chier?
0: Pardon?
7: Non, pardon.
0: Écoutez, j'ai dit pardon, mais en fait, j'ai très bien entendu. Vous avez dit pour faire chier, oui, la réponse
7: ça,
0: est oui.
7: Oui, c'est pour ça
3: qu'on les a interrompus.
6: Sous les fenêtres de Sarkozy?
0: Non, pas sous les fenêtres de Sarkozy.
6: Pour faire chier un homme politique?
0: Alors, un homme politique. Il y a un lien avec un homme politique, en tout cas.
6: Avec Mélenchon?
0: Mais là, pour le coup, il n'était pas présent.
3: Mais c'est pour gâcher une manifestation, un événement, ou plutôt vraiment?
0: Pas pour gâcher une manifestation, mais...
4: Pour illustrer?
0: Oui, pour illustrer. C'était une sorte de performance artistique, on va dire.
6: Pour un anniversaire?
0: Pour soutenir un autre artiste. Vous voyez, je vous aide un peu.
6: Quelqu'un qui a été censuré,
0: c'est pas le mot, mais ça se passait...
6: Ah, pour Piotr, l'artiste russe, Piotr, je prononce
4: pas. Ah oui,
6: Piotr, celui qui était accusé d'avoir balancé la bite à Griveaux.
0: C'était effectivement le procès de celui qu'on qualifie d'artiste, hein, c'est ainsi qu'il se présente. Piotr Pavlensky, c'est son nom, qui avait diffusé la vidéo de monsieur Griveaux.
6: C'était du bricolage, c'était des travaux manuels.
0: Oui, c'est vrai. Et en tout cas, hier au tribunal, comme c'est un artiste et qu'il aime les performances artistiques, il avait appelé à la barre pour témoigner en sa faveur des copains comédiens qui ont récité Tartuffe de Molière, et à plusieurs reprises, le juge du tribunal leur a dit il ne s'agit pas d'un spectacle, mais d'un procès. Bonne réponse de Vincent Dedienne. Il a d'ailleurs été condamné au bracelet électronique, à 6 mois de prison.
4: Pour... Il le met où?
3: Ça, c'est Griveaux qui le met quelque part.
0: Tout le monde l'a vu, cette vidéo.
4: Écoutez, moi je l'ai vu, mais je peux vous dire qui me l'a montré.
0: Ah, qui?
4: Griveaux. Eh ben, vous.
3: Mais je l'ai pas vu, moi. Moi, Laurent, je ne l'ai pas vu. Je l'ai cherché.
0: Pour une fois qu'on pouvait dire d'un politique que d'habitude on dit qu'il brûle rien. Là, au moins.
3: Non, mais il y a eu beaucoup de commentaires sur la taille et tout.
0: J'ai
3: cherché, mais j'ai pas trouvé, moi.
0: C'était plutôt à son avantage, n'est-ce pas, Christine?
4: Absolument, parce que grâce à vous, moi aussi, je l'ai.
3: Laurent, c'est lui qui nous l'a montré. C'est Piotr ou c'est vous qui avez diffusé les vidéos en fait?
0: Tout le monde se montrait ça à cette époque.
6: Pas moi, dans les milieux autorisés. Non, moi, je faisais pas partie du groupe WhatsApp à qui vous l'avez envoyé.
3: En tout cas, sur cette personne, c'est vous.
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0: pouvez changer, Stevie.
1: Ah non, mais il a été divisé en deux. Je sais pas ce qui s'est passé, mais je ne t'ai jamais vu aussi maigre.
2: C'est, j'ai cru que t'allais dire aussi beau.
0: Ah, non, faut pas non plus.
1: Exagère pas non plus. Mais
2: Caroline, ça fait six mois qu'on n'a pas fait une émission ensemble.
3: Alors,
2: Caroline, ça me manque beaucoup.
3: Très sincèrement, tu es métamorphosée.
4: Ah bon?
3: Et mais du coup, tu fais encore plus petit.
2: Mais qu'est-ce qu'il faut que je fasse, Caroline, toi,
3: non,
2: qui change de gueule?
3: Moi, attends, non.
0: Bah pour grandir, là, c'est foutu.
3: Non,
0: là.
3: Tu es très séduisant, maintenant.
4: Non,
2: Tu me touches beaucoup. Tu me touches vraiment.
3: Non, mais tu me touches beaucoup. Ah non, je te touche
2: non,
3: pas.
2: Non, mais t'es profond.
4: Elle le chauffe.
5: Mais pourquoi tu lui donnes des faux espoirs comme ça? C'est dégueulasse.
3: Mais
5: tu
3: il
5: vois
3: va
5: bien
3: se
5: que...
3: marier. Mais
0: Hector Obaik est très jaloux, déjà.
4: Elle le chauffe.
0: Ah oui, parce que vous aimeriez avoir des compliments de Caroline, vous.
4: J'en ai jamais. Jamais. C'est toujours de l'ironie un tout petit peu douce. De toute façon, c'est une torture de venir ici.
2: C'est vrai qu'on a un casting de gens adorables.
4: Non, c'est que ils ont tous des bonnes têtes.
0: Oui, oui.
4: Stevie, je m'y fais. Bluebill, c'est une merveille.
3: Bluebill,
4: c'est une merveille.
3: Mais non, c'est Bluebill. Tu savais même pas qui c'était.
4: Bluebill, c'est Bluebill. Je le découvre là. Si j'étais cinéaste, je le prendrais dans mon film.
5: Oh, merci, c'est gentil. Merci beaucoup.
0: Julie Ferrier, vous la connaissiez, Julie?
6: Non, oui, il m'a vu dans un film de Charlotte Turkheim dans lequel j'ai pas tourné.
2: Mais je comprends pas, Hector, d'habitude tu démarres les émissions au bout d'1h20 environ. 1h25 et là au bout de 2 minutes, boum, t'es déjà
3: ah oui.
2: Hector aujourd'hui, qu'est-ce qui t'arrive?
4: En général, c'est quand vous êtes là, vous me provoquez tout de suite et je démarre.
0: Hector Obaik, évidemment, est le spécialiste de la peinture. Il y aura beaucoup de questions peinture aujourd'hui.
5: Ah oui, tant mieux, je vais pouvoir briller.
0: Je parle de l'art, Max Boublil, hein, pas de la peinture Valentin avec laquelle vous faites au rouleau votre cuisine, voyez-vous.
5: Oui, pas le BTP, quoi.
3: C'est pas Valentin, c'est du luxe Valentin.
0: Ah, c'est Valentine, la
3: oui,
0: peinture. Je suis pas bricolage. Autant je suis art, autant je suis pas bricolage. Monsieur Boulet est un peu...
1: Ah, moi, je fais tout, moi.
0: Ah, oui, oui.
1: Moi, je suis tout terrain. Je peins, je pose le placo, je ponce.
0: Et il s'y connaît en peinture.
4: Alors, oui.
0: Son peintre préféré, c'est Caillebotte.
5: Ça, c'est
0: sachez-le. Hein. Il connaît que celui-là, mais alors à fond.
1: J'étais tellement doué en art plastique que on était deux dans notre classe à être à plus de 18 de moyenne en art plastique. Au lieu de faire des découpages, des trucs à la con que faisaient les autres, elle nous faisait faire des reproductions de tableaux.
4: D'accord.
0: Voilà. Et il m'a même offert une toile qu'il a peinte lui, je vous la montrerai.
1: Elle est où chez ma croûte? Oh.
0: Elle est dans la chambre d'amis, j'ai pas osé la mettre dans ma chambre parce que.
2: C'est pas vrai.
0: C'est lui à poil vu de dos.
3: C'est vrai, je l'ai vu.
0: Et oui, c'est vrai.
1: Mais il est beau en plus, mon tableau.
0: Tout le monde la voit sans savoir que c'est le cul de
3: Stevie. C'est lui le cul chez vous.
0: Oui.
5: Ah, mais t'avais un très beau cul, la cul.
1: Ah, bah regarde mieux, chérie. Hein.
2: Mais comment t'as fait ton autoportrait? On peut pas dessiner son propre cul puisqu'on le voit pas quand on dessine. Comment t'as fait pour le voir?
1: J'avais un miroir derrière moi, il se peignait en me regardant.
5: Mais attends.
0: C'est plus facile de voir son cul que sa gueule.
5: Mais attends, avec tous ses talents et tout, pourquoi t'as pas fait les beaux-arts? Pourquoi t'as fini dans le loft?
0: Parce que il a pas tort en même temps.
1: Parce que j'ai fait audiovisuel plutôt qu'art plastique.
3: Voilà. J'ai fait audiovisuel.
1: Et puis,
3: j'ai
0: fait audiovisuel.
3: C'était un bac.
5: J'éviterai cette option pour mes filles à l'école.
2: Est-ce que t'as un Caillebotte chez toi? T'as pu en acheter un?
1: Bah non, ça va pas.
2: Ah, ça coûte cher.
1: Fortune, mais c'est mon rêve.
0: Monsieur.
4: Oui.
0: Oh, bah,
4: je suis là.
0: C'est votre nom. Je n'arrête pas sur Instagram d'avoir des propositions. Je sais pas pourquoi on m'envoie ça. Remarquez, c'est plutôt rassurant pour moi parce qu'il y en a, ils reçoivent des trucs pour grossir leur pénis, des machins.
3: Ouais. Vous recevez quoi? Des trucs pour le rapetisser?
0: Non. Non, vous allez voir comme quoi, quand même, c'est ciblé. Je reçois des propositions pour des fausses œuvres, des chefs-d'œuvre de la peinture, mais des
3: copies.
0: Des copies,
5: ah
0: voilà.
5: Bah parce qu'ils savent que vous aimez la peinture et que vous n'avez pas d'argent.
0: Il y a deux erreurs là-dedans.
5: C'est beau de le dire.
0: Et alors, c'est bien ou pas de faire ça alors? Parce que moi, je me dis, tiens, je me ferais bien faire un petit Vermeer en faux, vous voyez.
4: Alors, c'est très simple.
0: Ah.
4: Si c'est Mondrian, c'est bien. Si c'est Vermeer, c'est pas bien.
0: Ah, pourquoi?
4: Pourquoi? Bah parce que Mondrian, c'est très facile à faire. Donc, un faux vaut bien vrai. Alors que Vermeer, c'est très difficile à faire. Ouais. Et tout de suite, on voit que c'est pas du tout Vermeer.
0: À penser que si je me fais faire un Vermeer, les gens diront, ah, ça, c'est... Bah, de toute façon, ils diront, c'est un faux, il y en a 16.
4: Non, mais même, c'est désagréable à l'œil. Moi, je n'aime pas tellement Mondrian, mais quand même, je le veux bien chez moi, dans la mesure où, de toute façon, je vais pas m'emmerder à acheter un truc que je pourrais faire moi-même en 3 jours. Oh. Donc, il vaut mieux le faire.
5: Attends.

0: Il a comme tableau dans son salon, monsieur.
1: Ne vous inquiétez pas, il y a de quoi voir, mais je vous ai pas encore invité. Mais
0: ah bah, hey, champagne, hein.
2: Mais excuse-moi.
1: J'ai beaucoup de jeunes artistes, hommes et femmes.
2: Ah. Excuse-moi,
1: il y a autant d'hommes que de femmes d'ailleurs.
3: Ah, vous mais accroché au mur ou dans ton salon?
1: Dans ce cas, l'histoire de là, il n'y a pas.
3: Les œuvres, hein, pas les femmes. C'est pas les jeunes mecs et les jeunes filles qui sont accrochés au mur.
4: C'est un peu gangbang.
1: En ce moment, il n'y a que des expositions de femmes artistes.
3: On y viendra peut-être, évidemment, parce que j'ai préparé plein de questions.
1: C'est un gros problème.
3: Qu'est-ce qu'il y a comme gros problème?
1: Il y a trop d'expositions de femmes artistes.
2: T'es bien dans ton époque, toi.
5: Pourquoi ils dessinent moins que les hommes, mais pourquoi alors?
1: Il y a autant de bons artistes, hommes que femmes, aujourd'hui. Et cette parité n'existe pas au XVIe siècle ni au XVIIe. C'est pas ma faute si la société était patriarcale. Donc tout d'un coup dire que maintenant on
4: est encore, hein.
1: On va chercher mais des nazes du XVIe, du XVIIe, du XVIIIe, du XIXe pour dire qu'il y en a autant. Il y en avait pas autant. Donc qu'est-ce qu'on va c'est pas que c'est injuste pour les hommes, c'est injuste pour la peinture.
3: Il est temps, je crois, que je passe à une première citation et ce sera pour Madame Bourgeois, Colette Bourgeois, qui habite Belleville-sur-Vie en Vendée, qui a dit, je vais vous donner, ah bah c'est pour vous, Monsieur Rioux, tiens, je vais vous donner la solution idéale pour maigrir. Ah. Secouez la tête de gauche à droite quand on vous propose un plat.
5: Pas mal. C'est très très bon. Pas des mal. Proches ou Coluche? Des
3: c'est
5: proches.
3: Coluche. Oui. Bonne réponse de Johan Rioux. Pour Monsieur Idrid, Mohamed Idrid, qui habite Marseille, qui a dit à la question « Faites-vous encore confiance au sondage ?» 64% des Français ont répondu « Non », 59% ont répondu « Oui ».
5: Coluche. Ah,
4: non, ça c'est le Belge, c'est le Canadien Pierre Légaré.
3: Non, il est belge.
4: Ou Raymond Devos.
3: C'est Philippe Gueluc. Ah ouais, deuxième bonne réponse de Johan Rioux. Pour Victor Laforge, qui habite Saint-Malo, qui a dit « Les noyés remontent toujours à la surface, mais souvent trop tard, en général.
0: » Oh, c'est vieux, ça.
3: Ah oui, c'est vieux. Oui, oui, oui.
4: C'est français.
3: C'est français.
1: C'est tragique.
3: C'est tragique, c'est très français.
5: Victor
3: c'est
5: Hugo.
3: Pas Victor Hugo.
1: C'est assez beau.
5: Dumas, alors, Alexandre Dumas.
3: C'est du XXe siècle.
4: Ah, je pense peut-être à... Oui, non, je pense à personne.
3: Généralement, quand je donne la date de sa disparition, son décès, on trouve.
4: Boris Vian.
3: Mais pour... Oh, bah, bravo,
0: dis donc.
4: Parce qu'en général, vous dites 59 ou c'est ça.
3: Elle n'est pas cultivée, mais elle a de la mémoire.
4: Non, mais traitez-moi.
3: Bonne
4: de
3: réponse de Caroline Diamant.
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7: Ah, ça va pas du tout. En plus, j'ai fait un cauchemar horrible cette nuit.
3: Qu'est-ce que vous avez fait?
7: C'est plaisir de vous voir, ça va pas du tout. J'ai fait un cauchemar horrible. Je sais pas où j'étais. J'étais sur un toit, puis au loin, il y avait des ruines. C'était pas en banlieue, mais c'était à l'étranger. Puis il y avait une piscine, ça partait bien, mais c'était bizarre parce que il y avait un gars, là, qui ressemblait, c'était pas Bruce Toussaint parce qu'il avait des cheveux. Stéphane Plaza. Sur un transat, comme ça, il me regardait, je comprenais pas. Puis je voulais me baigner, puis en fait, il y avait une famille de tuches qui faisait des bombes dans l'eau. C'était chiant, mais en fait, c'était Valérie Trier-Veller et Julie Claire. Et puis après, je vous voyais, vous, patron, avec un mec plus jeune, donc du coup, vous ne regardiez plus, et j'essayais, j'aurais plus d'émission. Et, oh. Et c'était en... je sais pas, c'était horrible comme cauchemar.
3: Ça, c'est vrai, ils ne vous regardent pas, vous avez vu votre gueule.
7: Ah, mais non, c'était en Grèce avec vous, on est parti en séminaire.
0: Ça faisait du bruit.
3: Ah, oui, oui, on était les grosses têtes, c'est vrai, en séminaire de travail.
4: Ouais.
3: Ah oui,
0: c'est vrai.
3: C'est marrant comme quoi on n'est pas crédible.
0: Il faut le dire.
4: On réfléchit aussi une nouvelle
3: Franck Ferrand,
0: on a travaillé.
3: Oui, vous qui êtes crédible, est-ce que vous pouvez expliquer que c'est vrai?
0: En fait, on est allé là-bas pour travailler. On avait beaucoup de points à éclaircir.
3: Voilà.
0: Et on en a éclairci certains.
8: Voilà. Sauf quand il est aux grosses têtes. Hein. Pas crédible quand il est aux grosses têtes.
3: Pourquoi?
8: Ben, parce que ce qu'il vient de dire, c'est faux.
7: Tu veux qu'on raconte ta soirée dans le bar à strip, quoi? Il est malin, lui. On a fini le premier soirée. Heureusement, Chacala fait les potes avec Macron, il s'en est sorti.
8: Dès qu'il y a de la merde, il est là, lui.
3: Méfiez-vous, Paul, parce que c'est vrai qu'on a des dossiers maintenant. Ah, le petit jeune, je peux vous dire qu'on a dévergondé pendant le week-end.
8: Pas du...
7: Alors non, là, c'était super. Moi, bon, vivant. Il fallait aujourd'hui... coucher pour assurer son CDI, mais ça valait le coup.
3: Juste pour revenir là sur le séminaire. Monsieur Paul Aycarat, qui vous avez trouvé le plus sympathique des grosses têtes pendant ce séjour?
8: Je sais pas.
7: Bon, quel est le meilleur coup? Ça va aller plus vite.
9: Attends, alors... ce que tu vas dire, Paul.
8: Non, ils étaient tous sympathiques.
9: C'est vrai.
8: Ouais, non, bah ça, non, c'est compliqué parce que ils sont tout le monde est différent. Donc dire qui est le plus sympathique en sachant que
3: ça, j'ai remarqué, c'est vrai que alors, s'il y a bien un truc qui caractérise les grosses têtes, c'est que vous êtes différents.
10: On est tous différents.
3: mais avec un nombre de gens différents,
8: avec une certaine
3: différent.
8: Une sympathie inhérente à chacun, mais je pourrais pas choisir, décider qui était la plus sympathique à tel moment, sachant que chaque jour change.
9: Oui, ça dépend du contexte.
11: Bah ouais, non, bah ouais, j'en fiche.
7: Les hétéros sont sympas, mais... c'est les PD qui sont casse-couilles.
11: Moi, j'hallucine. Non, mais quand on a le luxe d'avoir Franck qui nous, et puis Paul qui se complète, qui nous raconte des choses, qui font nos guides dans les musées.
3: Ça, faut quand même dire que Franck Ferrand, effectivement, oui, est formidable comme guide, oui, touristique.
0: Oui. C'est l'ami guide, un peu.
3: On a fait le musée de l'archéologie, oui, il nous expliquait tout très très bien, et c'est vrai que Paul Aycarat, il était derrière, il faisait, il raconte que des conneries. Et vous, Julie Leclerc, ça a été bien votre séminaire alors ?
10: Très très bien, on était dans un hôtel magnifique, on avait forcément, dès qu'on levait les yeux, on voyait l'acropole, on avait des paysages sublimes autour de nous.
7: Le Formule 1, il est incroyable.
10: Il est bien, ouais.
7: C'est dommage, on n'avait pas le même.
11: Et puis on était une bonne bande de filles, hein. On s'est toutes régalées.
7: Si on m'avait dit un jour, je visiterais le Parthénon avec Daniel Evenou. Je savais pas où étaient les ruines du coup.
9: Attends, oui, c'est marrant, on s'est dit, il y a un anachronisme. Il y a une momie en grès.
7: Bah oui, t'es venu.
8: Non, bah non,
7: sortez là, enlevez-lui les bandes, enlevez-lui les bandes.
3: On mange un peu toujours pareil en Grèce, en
7: pas
3: revanche.
7: Pas du tout, c'est
10: on a toujours la salade de tomates avec les petits morceaux de feta, voilà, avec des olives.
7: Oui,
10: le petit régime crétois.
7: Mais il faut un très bon cassoulet, par contre.
8: Feta matin, midi et soir.
3: Feta neuneux pour vous. Une première citation pour Cyril Leblanc, qui a dit: Mozart était tellement précoce qu'à 35 ans, il était déjà mort.
8: Pierre Dac.
3: Non.
8: Jean-Yves Desproges.
3: Pierre Desproges, bonne réponse de Paul Aycarat. Qui a dit: être dans le vent, c'est une ambition de feuille morte.
10: Mais c'est poétique.
7: Liane
10: en
7: Folie.
10: Plus.
3: Non.
8: Gérald Darmanin.
3: Non, un écrivain et philosophe français.
9: Ah oui.
3: Dont je dois dire, j'ignorais le nom jusqu'à hier dans l'avion.
9: Ah,
3: hein, quand j'ai trouvé cette citation dans le Figaro.
9: Vous connaissiez pas son nom.
8: Il est né quand?
10: Merleau-Ponty.
8: Il est né quand?
9: On vient de Grèce, on n'a pas révisé. Hein.
0: C'est Merleau-Ponty.
3: Merleau-Ponty. Oh, bah, non.
7: Michel Aufraise. Il est aux fraises, Michel, de plus en plus.
3: Un écrivain et philosophe français, récompensé par l'Académie française.
9: Oui,
0: à quelle époque?
3: Ah voilà, influencé par Platon, Aristote.
7: Ah, Thierry Beccaro.
3: Non.
8: Tyrozon.
3: Pardon?
8: Tyrozon.
9: Non, ça, c'est un dinosaure, ça.
3: Non. Il est né à Saint-Marcel d'Ardèche en 1903 et il est mort en 2001.
7: 98 ans. Bravo, papy.
3: Et oui, absolument.
7: Bravo, respect. Hein,
3: oui, effectivement.
7: Dans quel état, par contre?
9: Tu vois, gars.
8: Ça commence pas par un T?
3: Oui, bah oui, ça commence.
9: Son nom, mais chiffrelette.
7: Thierry Ardisson.
10: Théodore, quelque chose?
9: Nodule.
10: Thomas.
3: Non. Je peux vous donner son prénom si ça
10: Maurice,
3: vous aide.
10: Oui, allez.
3: Gustave.
10: Ah, Gustave Eiffel.
8: Oui, c'est...
9: Eh, t'as vu, Paul, d'avoir été touché les nénettes? Ben, ça t'a tout mélangé.
8: Gustave Thibon.
3: Gustave Thibon. Bonne réponse de Paul Aycarat. Thibon, Thibon, Polo, Thibon.
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3: Florence Schiappetta, comment dit-on habillé, paré avec mauvais goût?
11: Fagoter.
3: Fagoter, non.
11: C'est un truc comme ça.
3: Je suis pas sûr que fagoter ce soit.
14: Mal fagoter. Il faut rajouter mal fagoter. Fagoter, c'est juste habillé.
3: Et oui. Voilà. Tandis que là, le côté péjoratif et on va dire de mauvais goût
11: saper.
3: Est dans le verbe déjà.
15: Non, saper, ça peut être bien.

0: Saper, non.
1: Comment c'est la, redites la définition?
0: Un verbe qui signifie s'habiller ou parer avec mauvais goût ou habiller.
1: Ah, Kersozené.
0: Non, enfin, habiller quelqu'un avec mauvais goût.
2: Satiffé?
0: Attifé ou satifé. Bonne réponse de Paul Alcaraz.
3: Attifé comme un pied.
4: Oui, c'est vrai. Comment es-tu attifé?
2: Malgré le fait que ça soit négatif, généralement, les gens, quand ils me disent, par exemple, moi, ça peut arriver, ils me disent, t'es attifé comme un pied. Ils rajoutent comme un pied, alors qu'attifé, c'est déjà négatif.
0: Exactement. Ou t'es mal attifé. Ma mère me disait toujours, mal. Regarde comment il est attifé, celui-là.
4: Comment t'es attifé ce matin?
0: Une question mathématique, maintenant, pour Joël Givray. Écoutez bien, ça va vous rappeler l'école. Madame Givray habite à Bandol. Comment appelle-t-on une droite telle que la distance d'un point de cette courbe à cette droite tend vers zéro quand le point s'éloigne à l'infini?
1: Je sais, la Marisa.

0: commence par Assin.
1: Oui, ça oui.
0: Assindette.
1: Non.
0: Assindote.
2: Assindouille.
0: Asymptote.
1: Asymptote. Bonne réponse de Paul Elkarat. Il y a des jeunes qui s'en souvenaient dans le public.
0: J'ai pas entendu. Hein.
1: Ah oui. On a appris ça en mathématiques, les droites asymptotes.
2: Oui, alors il y a longtemps.
1: Une autre question de vocabulaire pour Martine Canès qui habite Hombourg en Moselle. Bah, c'est encore un verbe, tiens.
3: Ah, j'adore les verbes.
1: Un verbe qu'il faut identifier, un verbe qui signifie heurter un obstacle avec son pied avant de trébucher.
4: Ah, oh, buter.
1: Non. Buter.
4: Non, c'est pas buter.
0: Crapahuter, non.
1: Non plus.
2: Ah, il y a beaucoup de syllabes.
0: Chahuter?
1: Chahuter, non.
2: Il y a beaucoup de syllabes sans ce mot-là.
1: Heurter un obstacle avec son pied avant de trébucher. Ah,
2: culbuter.
0: Culbuter.
5: Pied botté.
1: Non, non.
2: C'est pas culbuter.
6: Tituber?
1: Non, non, non.
4: Et alors, attendez.
0: Ah, la tête, ça, j'ai envie de taper.
4: Buter, ça voudrait dire quoi, buter, alors?
1: Buter, ça, c'est ce que je pense en ce moment.
2: Tu vas mal finir.
4: C'est bien ça, buter.
0: Buter avec son pied.
2: Là, c'est forcément avec le pied, ce mot-là.
1: Buter, forcément avec son pied, c'est juste le moment avant de trébucher. Vous voyez, ah ouais, c'est le moment où on heurte.
0: Le vol plané, quoi.
1: Non.
4: Donc on n'est pas tombé encore.
3: Non. Non, mais bravo. Oui, c'est ça. C'est
1: alors évidemment, ça, c'est le sens propre. Et c'est un verbe que vous connaissez pour son sens figuré.
2: Un sens figuré, c'est quand on envoie balader quelque chose.
1: Pas vraiment.
0: Arracher.
7: Planter.
1: Oui, il y a de
7: un
1: ça.
7: Un truc comme ça.
1: Il y a de ça.
7: Ouais.
1: Planter. Il y a échoué.
0: Cloué.
7: Non, non, non, non. C'est.
0: Se rétamer.
1: Non, non plus. Non.
0: Se niquer sa
4: main. Envoyer bouler. Bouler, bouler.
0: Je me
4: suis. C'est un verbe transitif.
1: Alors, c'est un verbe.
0: Est-ce que c'est un verbe pronominal?
1: Alors, intransitif, qu'on peut utiliser aussi de façon pronominale, mais c'est plus rare.
0: Je me suis laminé.
1: Ah non, non, non. Non.
0: Je me suis fait... Non, c'est je...
4: Tu te rien du tout, puisqu'il n'est pas pronominal.
1: C'est pas je me suis, c'est j'ai ou nous avons.
4: Ah.
2: Ce qui nous aidera à trouver, c'est plutôt le synonyme d'échouer.
1: Oui, c'est
2: ça.
1: Absolument.
2: C'est plus ça.
1: Effectivement, vous avez raison, monsieur Beaugrand, c'est le même verbe qui signifie au sens propre heurter un obstacle avec son pied et finir par trébucher. Et évidemment, au sens figuré, on l'emploie un peu plus ainsi. Okay. Cela veut dire échouer.
2: Et là, on dit j'ai...
1: Ou faillir.
0: Ah, mais blackbouler.
2: J'ai merdé, par exemple.
1: Merdé, par exemple.
7: Ou niqué, j'ai niqué.
2: Raté. Ah,
1: tant mieux, c'est une bonne nouvelle.
2: C'est pas si souvent.
7: Je vous le confirme.
0: Faillir.
1: Comment?
0: Faillir.
1: Non, faillir, c'est un synonyme, effectivement. Ah. Faillir, échouer.
6: Raté, je sais pas.
1: Raté, non, non, non. Et vous connaissez ce verbe, mais sans savoir quel est son sens original.
7: Ah, d'accord.
2: Est-ce qu'il y a beaucoup de syllabes?
1: Quand même trois.
2: Ah oui.
4: C'est un verbe de quel groupe?
1: Premier groupe.
0: Capoté.
1: Capoté.
2: J'ai capoté.
0: Truman capoté.
4: Crotouillé.
1: Crotouillé, oui.
4: Joli d'ailleurs, crotouillé.
2: Qui dit j'ai crotouillé?
4: C'est mignon, crotouillé.
0: J'ai chiaillé. Vous voulez pas qu'on chante plutôt?
4: C'est moi joli.
2: La la la la la la la la la la la la la la la la la la la la la. J'ai marisé.
1: Heurter, heurter avec son pied, heurter un obstacle, trébucher, faire un faux pas, évidemment.
0: C'est une consonne.
1: Et on va donner 300 euros.
0: Oh là là.
1: Macronet. C'est 300 euros qui vont s'en aller.
0: C'est broué.
1: C'est broué, non, non.
0: Mais c'est une consonne ou une voyelle?
1: Ah non, mais je ne vous dirai pas, je laisse une chance à nos auditeurs. Et surtout à notre auditeur qui touche un chèque RTL.
0: Aïe, aïe, aïe, j'aime pas.
1: Plus peut-être 100 euros dans la salle. Est-ce que quelqu'un a le verbe dans la salle?
2: Eh bien, il y a
0: Fabrice.
1: Personne. Et c'était à choper.
7: Oh, alors là, on aurait pas
1: choisi. À choper.
0: À choper, à choper, l'émission.
2: C'est Sydney, ça. À choper, à choper.
1: À choper, A-C-H-O-2-P-E-R. Et on dit, voilà, on a à choper sur.
0: Mais qui dit ça?
1: Ah, bah si, ça se dit.
0: Mais non, qui dit ça?
1: À choper.
4: À choper sur
3: moi, personne au monde, depuis que je suis né, me l'a sorti, ce
4: verbe. Si, on peut à choper.
3: Mais je le connais, mais personne ne me l'a sorti.
1: Ah, bah moi, je l'ai
0: déjà. J'ai à choper en boîte.
2: Oui, j'ai déjà entendu ça, du genre les négociations à choper.
1: Absolument
2: pas, j'ai à choper moi-même.
0: Le faillot,
4: voilà. Tu peux à choper sur un mot que
0: c'est dingue, le faillot.
1: C'est exactement ça.
0: Ah, les deux faillots, là. Allez, allez, allez.
1: Les négociations à choper, ça veut dire elles ont échoué. On a failli, c'est un échec. C'est un mot qu'on utilise dans le journalisme.
0: Mais non,
1: à choper.
0: Mais non, c'est n'importe
4: quoi. Et Laurent, ça peut se dire aussi si on bute sur un mot compliqué à dire, on a à choper sur un mot.
2: Ta gueule.
1: À choper nous coûte 300 euros.
6: Ouais, bravo. C'est pas bon.
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1: Bonjour Valérie.
10: Bonjour Laurent et toute l'équipe.
6: Bonjour.
1: Vous êtes à Montbrison dans la Loire. On a décalé le jeu de quelques minutes. D'habitude, c'est avant le flash de 16h. Là, on l'a fait après parce qu'on a vécu cette histoire romantique entre Isabelle Mergault et Johan Rioux.

0: Les tripes de Rio.
1: Il paraît qu'Hollywood est déjà en train d'acheter les droits.
2: Le plus dur, c'est de trouver les acteurs.
3: Ben non, Danny DeVito.
4: Ah oui. Ce serait génial. Ah, oui.
1: Et Micheline Dac.
2: Et Meryl Streep.
5: Oh, le bâtard.
1: Valérie, vous iriez voir au cinéma la rencontre, le rendez-vous romantique de la Belle et du Clochard, joué par Yann Rioux?
6: Il faut voir, hein. Oui, l'affiche peut être pas mal. Oui.
4: Ah, merci beaucoup.
1: Elle commence à prendre un trip, un morceau de trip d'un côté, puis elle de l'autre, qui petit à petit s'avance. Ils vont s'embrasser sur la bouche à un moment donné. C'est mignon, vous savez.
4: Vous êtes amoureuse, madame?
1: Répondez non. Oui.
2: Vous aimez les tripes?
1: Et vous faites quoi dans la vie?
6: Je travaille dans une mairie.
1: Très bien. Et vous allez peut-être, grâce à RTL, partir dans un bel endroit magnifique, un hôtel Mercure. On n'en parle pas souvent de celui-là. C'est l'hôtel Mercure de Rochefort, la Corderie Royale.
0: Ah, il est beau, il est magnifique.
1: Vous le connaissez, Anne? Oui. Elle a fait tous les hôtels de France avec,
3: c'est normal,
1: avec ses tournées internationales. Elle a couché partout, Anne Romanoff.
0: Bah oui, mais toute seule. Hein.
1: Ah bah oui, j'ai pas dit le contraire.
3: Bah faut appeler pour un extra pillow.
2: Yeah.
0: Ah bon?
3: Mais c'est ça la formule aux États-Unis.
2: Ah oui.
3: Tu demandes.
0: Te passe Rio?
3: Un extra pillow, un oreiller supplémentaire. Oh. Si t'as pas de bol, il t'apporte vraiment un oreiller. Et sinon...
1: Bon, enfin, il n'y a aucun endroit où on vous apporte un mec ou une nana.
3: Non, mais il y a...
1: À part au Carlton à Lille, à l'époque mais... d'ESCA, au bon temps.
3: Il paraît que les hommes d'affaires, quand ils demandent aux États-Unis un extra pillow, c'est une manière de demander...
1: Mais Valérie, elle a sûrement quelqu'un à qui elle pense, qu'elle emmènera à l'hôtel Mercure dans cette magnifique chambre de cet hôtel 4 étoiles, avec une vue, mais alors sur la Charente, le jardin arboré avec piscine, la Corderie Royale. Vous serez très bien installé pour découvrir un lieu exceptionnel et visiter ce beau département de la Charente maritime. N'est-ce pas, Valérie?
6: Oui, il faut déjà gagner.
1: Hein. Ah, voilà. Alors là, pour ça, il faut écouter les grosses têtes et bien connaître leur parcours aux uns et aux autres, car aujourd'hui, c'est un morceau de leur CV que nous allons dévoiler. Une seule personne va vous dire la vérité. Vous voyez, par exemple, quelqu'un m'aurait dit, j'ai invité Isabelle Mergaud à dîner chez moi à la maison et j'ai changé les draps. J'aurais pas deviné que c'était vrai. Et ça aurait pourtant été la bonne affirmation de Yoann Rioux. Donc, méfiez-vous, Valérie. Écoutez d'abord Caroline Diamant.
3: Pour les journées du patrimoine, j'ai fait visiter ma chambre.
4: Merci beaucoup.
1: Anne Romanoff.
0: J'ai été virée d'Europe 1 parce que je portais trop de robes aux couleurs de RTL.
1: Stevie Boulet.
7: Je vais devenir le beau-frère du garde des Sceaux grâce à ma sœur Isabelle Boulet.
1: Yoann Rioux.
8: M6 et Karine Le Marchand m'ont proposé de présenter une nouvelle émission, L'amour est dans le stade, pour marier des supporters célibataires.
1: Isabelle Mergaud.
9: Mon père était chirurgien et ma mère chercheuse.
3: Si c'est vrai, c'est pas de bol.
1: Diamant.
3: Déjà, moi, je veux bien revenir, mais j'ai toujours fait visiter.
1: Ah oui, c'est vrai, c'est
3: bien. Alors, ou vous m'oubliez, ou c'est deux fois de suite.
1: Je vous confonds toujours avec l'autre. Florian Gazan.
2: Ah oui, c'est moi. C'est parce qu'il est publié aux éditions Mercure de France que j'ai appelé mon livre Ibis.
1: Ah ben voilà, six affirmations. C'est vrai que ça n'est pas si facile, Valérie.
6: Non, c'est pas si facile.
1: Moi, quand même, par élimination, vous devriez y arriver.
6: Alors, j'élimine déjà Caroline Diamant.
1: Oui, c'est vrai que sa chambre n'est pas visitable, même pour les journées du patrimoine.
6: Anne Romanoff.
1: Anne Romanoff n'a pas été virée à cause de ses robes rouges, on vous le confirme.
6: Stevie.
1: Alors, Stevie...
6: beau-frère.
1: N'est pas le frère d'Isabelle Boulet, vous êtes sûr de ça?
6: Oh oui, je pense quand même.
1: Bah,
6: je pense que ça serait connu quand même.
1: Oui. Le beauf du garde des Sceaux, ça aurait été génial.
5: Ouais, t'imagines le truc.
2: Le garde du Sceau porte bien son nom.
6: Alors, je vais peut-être éliminer Isabelle Mergaud.
1: D'accord.
6: Enfin, je ne sais pas ce que faisaient ses parents, mais je vais l'éliminer.
1: D'accord.
6: Yoann Rioux. Alors,
1: M6 et Karine Le Marchand lui ont proposé une émission où les supporters célibataires qui vont beaucoup au football et tout ça ne trouvent pas de femme.
6: J'ai entendu parler de ça, alors je vais dire plutôt Florian Gazan.
1: Ah, son livre Ibis, c'est le nom d'un hôtel, aurait été publié aux éditions Mercure de France.
6: Ouais.
1: Florian?
2: Eh bien, absolument pas.
1: Eh non, ça va être
0: montre
1: RTL, là, Valérie. Hein.
6: Oh, bah tant pis.
1: Isabelle Mergaud, que faisaient vos parents?
9: Mon père a été chirurgien et ma mère chercheuse.
1: Eh oui, c'était ça la vérité, Valérie.
6: C'était Isabelle, alors, vu. J'aurais dû aller chercher sur la tablette en vitesse. Je sais pas s'il y avait l'info.
1: Ah, en tout cas, écoutez, tant pis, vous allez quand même continuer à nous écouter, j'espère, Valérie.
6: Oui, oui, je vous écoute, pas de souci.
1: On vous embrasse et on vous envoie très vite la montre RTL.
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1: Il manque une grosse tête. Le dis pour les auditeurs qui font les comptes, il nous manque Paul Aïcarat,
11: notre fils adoptif.
1: Donc profitez pour donner des bonnes réponses avant qu'il arrive, les uns et les autres.
12: C'est
1: le moment, oui, enfin vous en donnez jamais de toute façon.
12: Oui, c'est vrai. Je parlais au nom de l'équipe, mais pas pour moi, c'est vrai.
1: Mais c'est vrai qu'avec Christophe Barbier, Philippe Claudel, Ariel Dombal, dont c'était l'anniversaire
11: hier.
12: Bon anniversaire.
11: Oui.
12: Oh là là.
11: 36 ans.
1: Et il se trouve que je l'ai croisé, le hasard a voulu que je l'ai croisé dans un grand restaurant parisien.
12: Elle était à poil sur la table.
11: Hier.
1: Elle était avec son mari.
12: Vous étiez au flunch.
13: Quel a été le cadeau de Bernard?
1: Alors oui, on veut connaître le cadeau, d'anniversaire.
12: Alors.
14: Eh bien, il est un poète.
1: Oui.
14: Par conséquent.
1: Ça, c'est qu'il a rien offert.
14: Ce sont des mots d'amour.
12: Oh là,
1: bien sûr.
12: Le crevard.
1: Ça coûte pas cher.
12: Et puis avec lui, c'est votre anniversaire tous les jours.
11: Ah oui, une nuit d'amour avec BHL, c'est quand même le cadeau d'anniversaire quand même.
14: Exactement.
1: Comment vous le savez, vous?
13: C'est du vécu?
12: À part là, il y a...
13: Ou c'est du fantasme?
12: Là.
11: J'ai dit que je supputais.
1: Ça, pour supputer, vous supputez. Bon, écoutez, on saura donc pas ce que Mademoiselle Dombal a eu pour son cadeau d'anniversaire. Et c'est, il faut quand même le rappeler, c'est un an.
14: Exactement.
1: Ah, vous avez...
14: Mais je crois qu'on a le même âge.
1: Oui, vous avez fêté hier,
14: exactement.
1: Quoi, j'ai le même âge que vous, moi?
11: Non.
1: Ah, j'ai connu des escrocs.
11: Moi, j'ai le même âge que Laurent.
1: Une deuxième menteuse.
11: Ah oui, Laurent, il est de 63.
1: Ah ben voilà.
11: Et moi, je suis de 62.
1: Ah oui,
11: Oui, mais Ariel, elle est de 85.
1: Je suis petit jeune. Je suis...
12: Si vous êtes un petit jeune, mais je suis un petit spermatozoïde, moi.
11: Ah oui.
1: Oh ben vous en avez bien la tronche, tiens.
13: Mais il manque la queue.
1: Avec le bonnet sur la tête, là. Il est temps de passer à une première citation pour Mademoiselle Bourges, Christelle Bourges, qui habite la Ciotat, qui a dit « Le karaté est un art martial qui nécessite des années d'apprentissage avant de pouvoir, grâce à ses pieds et ses mains, réaliser les plus mauvais films de l'histoire du cinéma. »
13: C'est un jaloux, ça.
14: C'est un Américain, peut-être.
1: Non, c'est un Français, habitué des grosses têtes.
14: Jean-Yann.
1: Réalisateur lui-même. Jean-Yann, bonne réponse d'Ariel Dombal. Et regardez.
12: Et ben voilà.
1: Ariel, vous avez eu raison d'en profiter.
15: Paul.
1: Parce que Paul Aïcarat est déjà là.
14: Voilà. Mais j'ai répondu avant lui.
1: On pensait avoir un répit un peu plus long, monsieur Aïcarat.
16: Jamais.
1: Ah ouais.
16: On peut connaître
12: la raison du retard ou pas du tout?
1: Vous êtes proviseur, vous, maintenant.
12: Bah, j'aime bien avoir quelques précisions sur la raison pour laquelle on était à l'heure et pas lui.
1: Alors allons-y, monsieur Aïcarat. Est-ce que vous voulez bien répondre à l'autre couillon, là-bas?
16: Je sais pas si ça en vaut vraiment la peine, mais j'ai fait de mon mieux, quoi.
1: Qu'il a fait de son mieux.
12: Mais on le dit de pas prendre le métro. Les gens raquettent là-bas tout le temps.
16: Non, en plus, j'ai vu quelqu'un qui demandait de l'argent.
12: Ça, c'est pas du racket, c'est de la mendicité. Ça n'a strictement rien à voir.
1: C'était pas monsieur en chemise blanche qui disait pour le cadeau d'Ariel. Pour le cadeau d'Ariel. Alors, une autre citation pour Sarah Paturel, qui habite Sancy, c'est dans Lyon. Quelle actrice à qui on demandait pourquoi prenez-vous des bains de lait? Elle a dit parce que je n'ai pas trouvé de vache assez haute pour prendre des douches.
16: Cléopâtre?
1: Non, pas Cléopâtre.
13: Une actrice française?
1: Une actrice française.
11: Arletty? Sarah Bernard?
1: Alors, il faut la connaître parce que c'est pas récent.
11: Est-ce que c'est Pauline Carton?
1: Pauline Carton, non.
14: Cécile Sorel?
1: Eh bien, c'est une bonne réponse, la deuxième.
12: Elle est en forme, hein.
13: Elle est dopée, Ariel.
12: Ah là là, mais
1: vous prenez des bains de lait vous-même, cher Ariel.
14: Non, mais en revanche, j'adore les bains.
1: Ah oui,
14: c'est vraiment la chose que j'aime au monde.
1: Ouais. Bien sûr.
14: Et j'ai essayé tous les parfums, toutes les huiles.
1: Et hier soir, BH, je vous ai embrassé sur la...

0: douche.
1: Non, mais je n'aime pas du tout les douches.
2: En tout cas, il fallait connaître Cécile Sorel. Bravo
3: oui,
2: à Marielle
3: Dombasle. Deuxième bonne réponse.
2: C'est une actrice qui est morte à Trouville-sur-Mer, d'ailleurs.
3: Enfin, c'est dommage de mourir là-bas, quand même.
2: Pourquoi ? Il y a déjà le trou.
1: C'est magnifique. Non, mais elle disait une chose très jolie sur les miroirs.
2: Oui.
1: Elle se regardait dans le miroir, comme ça. Elle disait, oh, les miroirs ne sont plus ce qu'ils étaient.
2: On sent que c'était son anniversaire hier. Pour Valérie Lopez, qui habite dans les Ardennes, qui a dit « Quand j'ai envie de lire un livre, j'en écris un ». Puisque M. Paul Elkarat est arrivé un peu en retard, je vais quand même lui offrir son petit cadeau du jour.
4: Hein.
2: Alors, si je dis 1804-1881...
5: Blanqui ?
2: On n'est pas sûr du français. Hein.
5: Ah, c'est Benjamin Disraeli.
2: Et voilà, Benjamin Disraeli.
6: Bravo.
2: Ouais. Qui fut premier ministre du Royaume-Uni et aussi écrivain. Bravo, il fallait quand même le retrouver.
3: Ouais, mais il l'a retrouvé après deux fois. Enfin, il s'est trompé une première fois. C'est important de le souligner.
5: Non, parce que Blanqui, il a les mêmes années.
3: Ah ouais, mais bon, enfin, voilà, c'est pas... C'est important.
5: Voilà, voilà.
3: C'est bien quand même, hein, mais...
2: Vous laissez pas faire par Guillaume, vous voyez. Ouais,
3: on se connaît bien.
2: Ah oui ?
3: Bah oui, hein. C'est moi qui le raquette à la gare du Nord.
5: Ouais, il a ses running gags, il va s'endormir après.
2: Allez, une dernière citation, et cette fois, cette citation sera pour Thibault Laflèche. Monsieur Laflèche habite Gradignan, Gironde, qui a dit « Les femmes sont comme les cheveux. Quand ils ou elles ont décidé de nous quitter, rien ne peut les retenir. »
1: Oh, c'est du Sacha Guitry.
2: Non. Et c'est pas compliqué. Non plus Monsieur Guillaume qui doit être chauve sous son bonnet.
3: Ah bah pas du tout.
2: Ah bah pourquoi vous mettez un bonnet? C'est bien parce que vous êtes chauve.
3: Et d'ailleurs, je remercie mon partenaire principal qui s'appelle Turkish Protection Cheveux, qui a fait un travail formidable. Je suis impatient de vous dévoiler le résultat.
7: Ah, ça repousse, c'est une serre alors.
3: C'est
7: ce
3: une
7: bonnet.
3: Serre.
1: Alors, est-ce que c'est un homme ou une femme, Laurent?
5: C'est un Français.
2: C'est un homme qui a dit ça, un Français.
1: Les cheveux, mais c'est un mec
7: qui était chauve.
2: Alors, j'ignore. Ah oui, je regarde là, il y a une caricature, il manquait un peu de cheveux sur le dessus. C'est quelqu'un qu'on cite rarement, hein, autant vous dire. Les femmes sont comme les cheveux, quand ils ou elles ont décidé de nous quitter, rien ne peut les retenir.
6: C'est un écrivain, Laurent ?
2: Alors c'est un dramaturge, scénariste, réalisateur.
1: Maurice Barthélémy.
2: Je vais vous donner les dates. 1876-1957.
3: Paul.
5: Yves Mirande.
2: Yves Mirande.
3: Voilà.
6: Bravo.
2: Alors là, bravo, l'auteur de Tabouche, une opérette, Tabouche. Bravo à Paul Elkarat, qui a bien fait de venir.
6: Il a bien fait de venir.
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2: Alors c'est un grand jour aujourd'hui pour notre ami Ariel Dombasle. Son film sort aujourd'hui. C'est combien de mois, d'années de travail, un film pareil?
1: C'est
2: 15 jours, 15 jours.
1: Non, c'est 4 ans de travail.
2: 4 ans de travail.
1: On ne se rend pas compte.
5: Et de maquillage. À quel point.
1: Et le maquillage aussi.
2: Oh, vous allez être surpris parce que vous n'avez pas vu le film, mais Ariel est très, très... C'est une mangeuse d'hommes dans
5: c'est
2: ce film. Elle est très coquine, elle est très...
5: Ah ouais.
2: Je peux dire que vous vous caressez à un moment donné, Ariel.
1: Oh, c'est pas exactement ça.
2: Comment vous appelez ça,
1: mais
2: alors?
1: Je ne sais pas comment vous avez vu, mais non, je pleure sur une lettre d'amour.
2: Oui,
9: Alors, dis donc.
7: C'est vraiment des larmes?
9: Elle se tartine le feuillu.
2: Qu'est-ce qu'elle dit?
6: L'expression des années 20.
2: Mais j'ai pas entendu. Qu'est-ce qu'elle a dit?
6: Elle se tartine le feuillu.
2: Oh, non,
1: j'ai même pas compris.
9: Et quel est l'homme alors en face de toi?
2: Ah, il y en a plusieurs.
1: Ah, il y en a beaucoup.
2: Il y en a un qui est très très amoureux. Elle passe d'homme. D'abord, elle a besoin d'argent. Elle est un peu ruinée dans ce film, la princesse.
1: Je suis ruinée dès Cathy à l'aurore du crépuscule. Et je cherche l'amour. Ah, et j'y ai beaucoup.
2: Voilà. Pardonnez-moi, mais vous n'êtes pas du tout dès Cathy. Je vous ai vu dans le film. Vous êtes notre princesse la plus belle.
9: Elle a très bon chef-op.
1: Exactement, c'est vrai que j'ai eu la chance d'avoir un très grand chef-op.
6: Ah, c'est le créateur d'Avatar.
1: J'étais caressée de lumière.
6: On dirait qu'elle a 22 ans dans le film. C'est incroyable.
5: Mais c'est vraiment chaud, genre on te voit à l'horizontale?
1: Non, pas du tout. Mais on ne me voit pas à l'horizontale. Je me roule par terre.
6: Nuance.
2: C'est vrai que c'est pas pareil. Bien, ben, j'ai une première citation, et ce sera pour David Doucet, qui habite Villers-sur-Mer, dans le Calvados, qui a dit « Un homme est plus fort quand il avoue sa faiblesse ».
9: Oh, c'est vrai, c'est vrai.
2: Avouez que c'est joli.
6: C'est pas moderne.
2: Ce n'est pas moderne.
1: Est-ce que c'est 19e siècle ?
2: Alors, effectivement, on est en plein 19e. C'est quelqu'un qui est né en 1799 et qui est mort en 1850.
9: Montaigne.
7: Est-ce que c'est pas Balzac ?
2: Non, c'est Honoré de Balzac. Ben, oui. Bonne réponse. Et de Christophe Barbier.
7: L'auteur de La Princesse de Cadignan, on l'a pas encore dit depuis le début.
2: On n'avait pas encore cité Balzac, voilà pourquoi j'ai commencé par cette citation.
0: Il est fort,
2: voilà.
0: Stéphane
9: Bern. Il va pas commencer à donner toutes les réponses.
2: Parce que le film d'Ariel Dombal, c'est effectivement adapté d'une nouvelle d'Honoré de Balzac. Voilà. Et c'est bien Balzac qui a dit cette très jolie phrase. Un homme est bien plus fort quand il avoue sa faiblesse. Une autre citation d'actualité pour Mathieu Truquet, qui habite dans l'Indre-et-Loire, qui a dit « Quand on va au cinéma, on lève la tête. Quand on regarde la télévision, on la baisse. »
1: Jean-Luc Godard.
2: Excellente réponse, Ariel Dombal. C'est vrai, ouais. Et vous savez pourquoi j'ai choisi une citation de Jean-Luc Godard aujourd'hui ?
7: Parce qu'il est mort il y a un an aujourd'hui. Oui.
2: Exactement. Pile il y a un an, Jean-Luc Godard
1: Décidé de mourir.
2: Comment ça, a décidé de mourir ?
7: Ah, il est allé en Suisse.
1: Parce qu'il est allé en Suisse et
6: il est des Suisses.
1: Mais il ne voulait pas.
2: Il avait
1: pas...
2: de la Suisse dans les idées.
1: Non, mais il ne voulait pas rater sa mort. Et donc il pensait qu'il fallait donc il fallait la décider.
0: Et, oui. Et c'est Jean-Luc Godard qui disait quand on va au cinéma X, on lève la queue. C'est Barbier qui me l'a raconté tout à l'heure.
2: Non, franchement. Une autre citation pour Mathilde Castambla. Je pense que Monsieur Barbier aura peut-être la réponse plus rapidement que les autres. Et pour l'instant, je dois dire qu'il brille, il faut le dire, Monsieur Barbier. Oui. Pour Mathilde Castin, qui habite Aix-en-Provence. Vous connaissez tous, évidemment, cette phrase. Qui veut aller loin ménage sa monture. Mais qui en est l'auteur? Et dans quelle œuvre?
1: Alors, c'est ou Montaigne, ou peut-être... La Fontaine.
6: Alexandre Dumas, non ?
2: Ou Montaigne, ou La Fontaine.
1: C'est Montaigne. Oui, c'est Montaigne.
2: Eh bien, c'est ni l'un ni l'autre. Ah, bon.
0: Alors, on sait un auteur dramaturge.
6: Est-ce que c'est pas
0: un dramaturge ?
2: Un dramaturge.
6: Molière. Alexandre Dumas ?
2: Non.
6: Courteline ?
0: Shakespeare ?
2: Shakespeare, non.
6: Racine ?
2: Racine, c'est Jean Racine, mais dans quelle pièce ?
7: Les plaideurs.
2: Dans Les plaideurs, est arrivé.
6: Joli.
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2: Il s'agit maintenant de retrouver le nom d'un homme d'État et homme de lettres français. Comte d'Empire, Napoléon disait de lui, il joint le travail du bœuf au courage du lion.
10: Le maréchal Ferrand.
2: Non.
11: Bon, ça, c'est une question pour Franck Ferrand.
6: Il joint le travail du quoi? Du bœuf?
2: Il joint le travail du bœuf au courage du lion.
6: C'est pas le père Foras, ça?
2: C'est Napoléon Ier qui a dit ça, alors qu'il était à Sainte-Hélène quand il a fait l'éloge.
0: C'est un éloge, ça?
2: De ce comte d'Empire.
0: Ah bah oui, un lion et un bœuf, la force du bœuf.
11: C'était pas Daru?
0: Les jolis cheveux
2: Comment
0: du
2: vous
0: lion.
2: Dites
11: Daru.
2: Pierre Daru. Bonne réponse de Franck Ferrand.
0: Je sais où est la rue.
11: La rue Daru.
0: C'est où? Elle est près de chez toi.
2: C'est effectivement Daru. Qui était Pierre Daru, monsieur Ferrand?
12: Il a joué un rôle très important dans toutes les commandes de l'Empire. Il était le grand organisateur de la maison impériale.
0: Il avait une force de lion.
9: Il avait une force de bœuf avec un cœur de lion.
0: Un cœur de lion.
2: Pour Hélène Labbé, Mme Labbé habite Douai dans le Nord. Il s'agit de retrouver maintenant...
9: Ah non, Douai dans le nez.
10: C'est bien. Voire pire. Tu vois que tu peux briller, Isabelle.
2: Mme Labbé de Douai... En tout cas, espère 300 euros et je vais vous demander sous quel nom connaît-on mieux ce célèbre colonel qui au départ s'appelait Rémy Ranguin quand il est né à Saint-Mandé. Mais de quel célèbre colonel s'agit-il ?
6: Colonel Rayel ? Colonel Rayel.
2: Bonne réponse de Monsieur Haas.
6: Bravo. Ça, c'est de la culture et de l'histoire de France.
10: Ouais, bravo.
2: Expliquez qui est le colonel Rayel.
6: Un chanteur qui est totalement disparu.
11: Un artiste majuscule.
6: Mais qui est vivant. Il chantait « Toutes les nuits, je pense à toi. 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Toutes les nuits, je pense à toi. Si près de moi, je nous vois tous les deux. »
10: Oh, c'est beau.
2: Vous voyez que je fais des questions pour vous, monsieur Haas.
6: En fait, non, je vous dis la vérité, j'allais le sortir en blague pour colonel par rapport au colonel, parce que je pensais que c'était un vrai truc d'histoire. Et en fait, c'était vraiment le gars.
0: C'est ça, bravo. Ah oui, moi, je croyais que tu faisais une vanne. vanne en chantant.
13: Moi, je voulais faire une vanne, mais en fait, c'est vraiment le gars.
10: Continue à faire des vannes, ça peut marcher de temps en temps.
2: Et oui, c'est le vrai colonel Riel qui a chanté « Toi et moi » aussi, « Toi et moi ».

0: Zouk.
1: C'était Émilie son plus grand succès.
0: Ouais.
2: Pour Karina Thor, la question suivante, elle a porté tout le monde aussi. Hein. Madame Thor habite à Hardricourt, dans les Yvelines.
3: Qu'est-ce qu'on... Michel.
4: Ouais, on connaît que Michel, nous.
2: Qu'est-ce qu'on fait qu'un...
0: Emmène-moi danser ce soir.
4: Et elle m'a cherché.
3: Ah oui.
2: Qu'est-ce qu'on fait 15 fois par jour?
3: L'amour.
2: En moyenne.
4: Ah, on pète.
2: Bonne réponse de Christophe Beaudoin.
5: Ah oui, c'est pour nous, ça.
3: Tu te rends compte que c'est ta première bonne réponse?
4: Non, c'est pas vrai.
2: Merci. Effectivement, les êtres humains pètent à peu près 15 fois par jour.
6: Ce qui est en comptant les nuits.
4: Oui, parce qu'on se rend pas compte, la nuit, il paraît qu'on pète beaucoup.
7: Merci Laurent de faire des questions
1: jour,
7: pour moi.
1: C'est par jour, j'apprécie c'est pas par beaucoup. Nuit.
4: Non, mais par jour, c'est pour les 24 heures.
1: Par jour
4: heures,
1: ou par nuit?
4: Non, pour les 24 heures. Bah,
1: parce que par nuit, ça peut monter à 45, attention.
4: Ça dépend ce que tu as mangé.
2: N'ayez pas honte de péter, en tout cas. Sachez que chacun le fait en moyenne une quinzaine de fois par jour.
4: Pendant l'émission?
2: Homme comme femme. Ce qui représente un volume de 0,25 litres de gaz à 2 litres de gaz au quotidien, à peu près.
4: Ah, quand même.
3: 2 litres?
2: Et oui, oui.
3: Ah, et vous croyez que les écolos veulent nous interdire?
6: Vive le métro aux heures de pointe.
2: Bah, on sait que les pets de vaches sont évidemment.
3: Pourquoi vous me regardez? Je suis encore comptabilisé dans les humains. Hein.
4: Les pets de Caroline sont-ils très dangereux pour la planète?
2: Vous posez une question, je vous réponds, moi. Oh et merde. Alors,
4: bah, c'est le cas de le dire.
2: Il faut éviter de manger des chewing-gums. Ça fait péter.
4: Oh, les choux aussi.
2: Il faut éviter de parler en mangeant, car ça fait entrer des gaz discrètement dans le ventre qui finissent par causer des ballonnements. Vous voyez, c'est pas conseillé de parler en mangeant.
3: Il y a les dîners où on parle pas. Alors,
4: oui, mais on pète pas.
1: Alors, est-ce que je peux poser une question? Parce que j'ai appris quelque chose. Je vais demander à Franck Ferrand, parce qu'il connaît l'histoire de France. Est-ce que c'est vrai que dans la bienséance, c'est moins grave de péter à table que de roter à table? Péter à table, c'est accepté. Roter, c'est vraiment mal vu.
4: Et voici la réponse de Franck Ferrand.
8: Alors, la réponse, je la confie au père de Sacha Guitry. C'est pour faire plaisir à Isabelle, à Lucien Guitry. On disait qu'il avait fait beaucoup de voyages en voiture. Alors, à l'époque, c'était des diligences, hein, avec Réjeanne, la grande comédienne. Et il dit, oh, elle avait une haleine atroce.
4: Non, Régine, tu
8: Et en plus, elle rotait. C'était atroce. Et les gens me disent, mais vous avez ouvert la fenêtre? Non, j'ai pété pour changer l'air.
4: On ne s'attendait pas à ça comme chute.
1: Wow. Bonne réponse.
4: On n'attendait pas cette chute. C'est vrai.
3: Bravo. T'as bien fait de demander.
1: Elle est bonne la chute.
4: Alors là.
1: Je suis désolé, j'ai compris.
4: Mais il paraît qu'il ne faut pas se retenir.
2: Il y a eu la fameuse histoire entre Jacques Chirac et la reine d'Angleterre.
3: Ah bon?
2: Ah bah oui, à un moment donné, Jacques Chirac lâche un P et il dit à la reine d'Angleterre, je préférerais que ça reste entre nous. Et elle lui répond, moi je préférerais que ça se dissipe.
4: Vous croyez que non, c'est vraiment vrai. Passé
1: c'est
4: ça.
2: Mais non, enfin voyons.
3: Ah, moi je suis crédule.
4: Mais quelqu'un a déjà pété pendant l'émission ou pas?
2: Bah oui.
4: Ah bon?
2: Chantal Latsou est notre spécialiste.
4: Elle pète pendant l'émission?
2: Ah bah bien sûr, c'est bien connu.
4: C'est vrai?
2: Bah oui, enfin voyons.
0: Eh oui, je me suis lâché.
2: Non, mais ce que j'adore, parce qu'elle se penche un petit peu à droite, un petit peu à gauche.
4: C'est vrai?
3: Mais moi, je croyais qu'elle bougeait.
4: Elle bouge encore.
2: C'était pour ça. Il n'y a que pour ça. 15, en tout cas, c'est...
4: Oui, c'est une belle moyenne.
2: Le mieux, c'est de compter la prochaine fois, comme ça. À partir de demain matin, vous comptez.
6: Pourquoi, mais Caroline?
2: Par exemple, là, moi, je viens de faire un rototo. Bah, c'est le premier du jour. Et bien, comptez, et puis comme ça, on se donne rendez-vous demain et on compare.
4: Si vous voulez.
3: Moi, je vais vous dire, j'ai réussi à être marié pendant 20 ans, plus de 20 ans. Je n'ai jamais entendu mon mari péter.
4: Non.
3: Jamais je n'ai pété devant lui.
4: Non.
3: Jamais.
4: C'est pas possible.
3: Mais si,
2: non, mais c'est un mariage qui a pété.
3: Mais je préfère.
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2: Quel point commun, en dehors d'être des présidents des États-Unis, ont les deuxième, troisième et cinquième présidents des États-Unis?
3: Ils sont tous assassinés.
4: Non, ils sont tous les deux morts le 4 juillet.
2: Il y en a trois.
4: Trois, ils sont morts le 4 juillet, jour de l'indépendance américaine.
2: Comment vous savez ça?
4: Il y en a un qui, les deuxièmes, John Adams et Thomas Jefferson, sont morts le 4 juillet 1826, le même jour. Oh. Et l'autre, Monroe, 4 juillet 1823.
2: Bravo. Ces trois présidents sont morts le 4 juillet, le jour de la fête de l'indépendance en plus aux États-Unis. C'est un point commun incroyable pour des présidents des États-Unis. Ils n'étaient pas en fonction, évidemment.
4: Et en plus, ils sont tous les deux nés avant la guerre d'indépendance.
2: Oh, bah, on va s'arrêter là, ça suffira. Mais effectivement, John Adams, Thomas Jefferson et James Monroe sont trois présidents, tous morts un 4 juillet, jour de l'indépendance, fête de l'indépendance des États-Unis. C'est une excellente réponse de monsieur Paul Elkarat. Et justement, j'ai une petite question subsidiaire, plus difficile, celle-là, pour Cyril Verdier, qui habite Saint-Maur-des-Fossés. Si on va à Monticello, qui est la ville où est décédé Thomas Jefferson, et si vous allez voir la maison-musée de Jefferson, quelle surprise vous aurez, car on y voit le buste d'un Français. Quel Français?
4: Lafayette.
3: Guy Bedos.
2: Non, mais vous n'êtes pas si loin.
3: Voilà.
5: Un comique, un acteur français?
2: Non.
6: Maurice Chevalier.
2: Non.
4: Mais qui a vécu après, il ne l'a pas connu.
2: Pardon?
4: Ce buste, il ne l'a pas connu, cet individu?
2: Si, il l'a connu.
3: Jefferson a connu le mec.
2: Oui, absolument.
7: Et c'est un Français.
2: Un Français.
3: Ah, je sais qui c'est.
2: Allez-y.
3: Maurice Chevalier.
2: Mais non.
4: Mais on vient de le dire, il l'a pas connu, Maurice Chevalier.
5: Clémenceau.
2: Non, un Français.
7: C'est plus un artiste qu'un politique.
2: Ah non, c'était un homme politique aussi.
3: Napoléon.
2: Non, Napoléon.
6: Non, Napoléon, il est corse.
5: Qui a été président de la République ou qui a été patron de la France? Il a été patron de la France.
2: Ah non, il n'a pas été président de la République.
3: Quasi français,
2: mais.
7: Pas vraiment français.
5: Franco-Suisse, Paoli.
2: Pardon?
4: Pascal Paoli.
2: Bonne réponse.
8: Nul.
2: Réponse de Paul Elkarat.
4: J'étais sûr qu'il y a une question sur les Corses, je sais pas pourquoi.
2: C'est un homme politique militaire
4: patriote.
3: Il y en a partout des statues.
4: Patriote corse.
2: Pascal Paoli a inspiré Jefferson pour la déclaration d'indépendance, justement.
4: Je savais pas qu'il y avait le buste.
2: Il y a un buste de Pascal Paoli, cet homme politique corse, dans la maison de Jefferson, là-bas,
4: Monticello.
2: Monticello. Et c'est pour ça, quand vous m'avez dit Guy Bedos, je vous ai dit pas loin, parce que c'était à Corse.
3: Il est enterré à Lumio.
2: Pardon?
3: Il est enterré à Lumio.
7: Chez Laetitia Casta, Lumio. Oh.
3: Il est enterré, vous me regardez. Il est enterré à Lumio.
2: Qui?
7: Bedos.
3: Guy Bedos.
5: On se croit. Jefferson.
2: Oui, mais quel rapport?
4: Mais c'est pour faire un. Elle a fait un lien avec le fait que vous parliez de Guy Bedos. Elle a dit, du coup, il est enterré à Lumio.
3: Merci. Voilà, c'est incroyable, il n'y a que toi qui comprends.
2: C'est pas bon signe.
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2: Vous avez de la famille, hein?
3: Important. C'est des admirateurs, c'est tout.
2: Non, il y a de la famille. Je sens qu'il y a des ch'tis dans la salle.
3: Quand vous êtes
2: rentré, je veux dire, on a quand même un champion du monde. On a un académicien Goncourt. On a une grande actrice, une grande chanteuse, une grande athlète, écrivaine, romancière, ce que vous voulez. Bon, les gens ont applaudi à peu près convenablement, normalement. Vous arrivez, vous êtes Stewart. Et les gens font.
3: Non.
2: Les gens applaudissent comme si on venait d'atterrir convenablement.
3: On dit pas, déjà on dit pas Stewart, on dit ambassadrice du chic français à l'étranger. Voilà.
2: Non, il y a des gens du Nord, c'est obligé.
7: Ouais.
2: Mais vous êtes ch'ti aussi.
10: Moi, je suis un peu ch'ti, hein.
2: Mais oui, bien sûr.
3: C'est pour ça. Tu sais, on a, dans le Nord, on couche tous ensemble. Si tu...

0: Non, moi je suis arrivé à la fin. Moi je suis arrivé à la fin quand tout le monde dort.
1: Mais franchement, il faut dire que Monsieur Ramy a fait une entrée fracassante aux Grosses Têtes, tout comme Monsieur Claudel d'ailleurs, mais dans deux genres différents.
2: Ah oui,
1: on va
2: ah
1: dire.
2: Oui, c'est vrai. Ah, ouais.
0: Bah oui, là on le voit juste à la tenue. Moi je suis au fond de la classe avec mon petit survêt pour pécho. Lui, petit chemisier, petit pull.
3: Chemisier, ah oui, d'accord. J'avais pas. Je me suis trompé dans la penderie ce matin. J'ai emprunté à ma femme.
1: Enfin, j'ai appris aussi qu'il y avait une love story entre Michel Bernier et Adil Rami.
4: Oh, ah bah, oui. Ça fait longtemps maintenant.
0: Bah, depuis le premier jour.
1: Ah oui, c'est
0: ça. Bah, bien sûr.
1: Ah oui, oui.
0: Ouais, mais là, j'ai appris il n'y a pas longtemps qu'elle avait une fille.
1: Ah oui, ah oui.
0: Alors...
1: Ah oui.
0: Je pense que tu vas descendre d'étage. D'étage.
4: Après, bon, tu sais, c'est dans les vieux pots qu'on fait la bonne soupe. Hein.
2: Oui.
4: Mais avec des carottes nouvelles, comme disait ma grand-mère.
1: Ah bah tiens, voilà, ça tombe bien. Une question pour Monsieur Boudin, qui habite Tréhuerca, dans le Finistère. Paul Boudin, qui a dit, si vous avez besoin de quelque chose, appelez-moi, je vous dirai comment vous en passez.
4: Ah. C'est Coluche.
1: Oui, c'est Coluche. Ouais. Bravo, Michel. Bonne réponse de Michel Bernier. Pour Anthony Vasseur, qui habite l'île Jourdain, qui a dit, pour un être modeste comme moi, les applaudissements, c'est très embarrassant, surtout après l'amour.
4: Oh,
0: c'est vrai. C'est
1: non, mais c'est quelqu'un qui a été grosse tête pendant quelques années ici.
4: Une femme
1: sur la fin de sa vie, d'ailleurs, plutôt.
4: Une femme sur la fin de sa vie, non.
1: Un homme.
4: Un homme.
1: Un comédien, un acteur plutôt marrant, hein, faut bien dire.
2: Sim.
1: Non, pas Sim. Non, Sim, il a été très longtemps grosse tête. Lui, il est plutôt venu au début des années 2000.
5: Ah, alors Philippe Bouvard.
1: Ah non, bah Philippe Bouvard.
3: Ça commence.
1: Attendez, ça commence. Dans ça Ariel. Commence.
4: Alors,
1: est-ce que aujourd'hui,
4: depuis le début,
1: est-ce qu'exceptionnellement aujourd'hui, vous pourriez être un peu précise?
4: Est-ce que c'était un acteur?
1: Un acteur comique, oui, bien sûr, même s'il a joué parfois des rôles dramatiques. Mais enfin, il était à 98% un acteur comique.
6: Ah, mais c'était pas Galabru.
1: Et c'est Michel Galabru. Ah. Bonne réponse, l'honneur. L'honneur. Bonne réponse de Monsieur Janssen. Pour Julie Vidalin, qui habite Nantes, qui a dit « Moi, la mort, ça me dérange tout de même ». C'est ce que m'a dit une vieille dame qui est morte depuis. Elle a dit « La mort me dérange parce que je n'aime pas changer mes habitudes. » C'est joli, avoué.
5: Oui, c'est un humoriste.
1: Alors, humoriste, plutôt journaliste, critique littéraire, traducteur français.
0: C'est un homme.
1: Un homme qu'on cite de temps en temps.
4: Yvan Audouard,
1: non. Non, lui, il était plutôt du côté de Clermont-Ferrand, pour tout vous dire.
6: Ah, Michelin.
1: Non, mais vous voyez, il écrivait pour
3: il écrivait pour la montagne.
1: Voilà, exactement. Mmh. Et là vous êtes en train de chercher dans votre mémoire.
6: Oui,
3: Alexandre.
1: On lui doit Batling, le ténébreux, la mue périlleuse, les fruits du Congo.
0: Ah, vous parlez
4: Alexandre.
0: De... Voilà. Vous avez vraiment cru que j'allais sortir la bonne réponse.
1: Ses initiales sont AV.
3: Oui, oui.
4: Alexandre.
1: AV.
3: C'est un Alexandre, non?
6: Antoine.
1: Alexandre.
4: Ouais. Alexandre Varga.
1: Comment vous dites?
4: Varga.
1: Varga, non. Ah, c'est quand même dommage qu'on perde 300 balles.
4: Alexandre Viagra.
3: Non, Vialat. Vialat. Merci.
4: Je t'en prie.
1: Eh bien, grâce au Viagra,
3: merci, monsieur.
1: On arrive à Alexandre Vialat.
3: Merci, Michel.
4: Je t'en prie, si tu veux un peu de Viagra.
1: Vous voyez, Michel Bernier, vous avez redressé, monsieur Claudel.
3: J'en ai grand besoin.
4: J'ai pas l'air comme ça, mais j'ai ce qu'il faut, vous savez.
2: Oui, c'est pour ça que monsieur Ramy, il aime bien Michel.
4: Évidemment.
2: J'ai compris.
0: Oui.
4: Ça le rebond.
2: Ah oui, voilà.
1: Est-ce que j'ai une citation que vous pourriez trouver? Je regarde. Oh.
0: J'ai réussi à surprendre. Hein. Dernière fois, j'ai surpris avec George Best.
1: Exact. Ah oui, avec le footballeur George Best.
0: C'est bizarre parce que quand j'ai eu ma bonne réponse, il y a eu une minute de silence. Je ne sais pas pourquoi.
1: Là, c'est une question pour Guillaume Cac. Dernière citation du jour, monsieur Cac habite Paris 17e, qui a dit « L'amour, ça commence par la tête et ça finit par trois petites gouttes dans le tuyau du pipi. »
6: Oh.
7: Alors, ça, c'est du Jean-Yann.
8: Moi, je pense que c'est quelqu'un de très romantique.
1: Ouais. Non, mais c'est un grand génie. Attention, qui a dit
7: Einstein,
1: ça.
7: Einstein, qui a dit ça.
1: Pas Einstein.
3: Adil Rami.
1: Adil Rami.
0: Oh,
1: non.
0: T'es pas un génie, moi.
7: Alors, un écrivain.
9: Est-ce que c'est un écrivain étranger?
1: Écrivain, non. Étranger, oui. Ah. Mais oui. Qu'on avait adopté, qui vivait chez nous en France, pour tout vous dire. Et ça, je sais que ça va aider Ariel Dombal. Il vivait à l'hôtel Meurice à Paris.
7: Ah, oui. Salvatore Dalí.
1: Et c'est Salvador Dalí. Ah, oui. Bonne réponse d'Ariel Dombal. Je suis un peu offert sur un plateau, hein, cette réponse.
7: Oh, pourquoi?
1: Ah bah si, quand même. Vous connaissez rien à la peinture, mais vous connaissez tous les palaces parisiens.
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1: Alors, monsieur Toen, pardon, hein, mais pour une fois, vous n'aurez pas la vedette, parce que la vedette, c'est Bernard Mabie.
0: Ah, qu'est-ce qui se passe?
1: Qui fait son retour, parce que vraiment, les gens m'écrivaient, ils me disaient, mais il est mort, il est...
0: Mais non, pas encore.
8: Il demandait, mais où est-ce qu'il est enterré?
0: Pas encore.
8: Cherchez.
1: Ah bah, je suis allé au Père Lachaise, je l'ai cherché. Je l'ai ramené par la peau des fesses.
8: Il était au bord du trou, je lui ai dit, non, Bernard.
9: Moi, je suis content.
0: Non, mais j'ai eu un accident, puis voilà, c'est simple.
1: Ça va mieux.
0: Oui.
11: Mais est-ce que c'est le vrai? Non, c'est toi, Bernard.
1: Vous êtes contente
9: C'est ma première émission avec Bernard Mabie.
0: Ah, je suis ravi, je suis ravi.
1: On en a eu des pires.
0: Oui,
1: hein.
0: Ah oui.
1: Ah, Bernard, ça remarche d'un coup. Hein.
9: Si je peux servir à quelque chose.
0: Ça n'a jamais cessé de marcher.
1: Ah bon.
8: Ah, il y a des prétentieux. Hein.
11: On va tout faire. Bernard, pour la Saint-Valentin, tu peux la baiser. Elle l'a fait avec Foucault, hein. Elle peut dire oui à toi.
9: Là.
1: Elle l'a fait avec Foucault, elle peut bien le faire avec Foutu.
9: Mais arrêtez de m'inventer des relations comme ça, non mais oh.
1: Non mais Bernard, on est heureux. Je suis sincère.
0: Moi, je suis très heureux.
1: Regardez, j'ai même une petite larme là qui perle.
0: Oh.
1: Ah oui, parce que vraiment, vous m'avez manqué, mon bon Bernard.
0: Mais non, mais j'ai eu un accident de cheville. Bon, ça peut arriver.
8: Ah, pas de cheval.
0: Non, de cheville.
1: Un accident de cheville comme Nicolas Sarkozy
0: mais
1: ou
0: non,
1: plus.
0: Non, écoutez. Écoutez, j'étais chez une amie, je voulais la séduire et à la fin du repas, j'ai voulu débarrasser la table et j'ai oublié que j'étais en chaussettes et j'ai glissé sur le plancher, voilà.
1: C'est pas vrai.
8: Ah, parce que tu dis en tête à tête en chaussettes.
0: Ah, là, oui. Bah, on avait déjà commencé.
1: Toujours au moment du fromage.
9: C'est très sexy la chaussette.
11: Franchement, elle aurait pu t'aider, Isabelle Mergo. Elle t'a pas aidé.
1: Bon, vous êtes quand même content, dites-le. Parce que nous, on fait des efforts.
8: Oui.
1: Dites-le que vous êtes content de nous revoir. Quand
0: mais
1: même.
0: J'arrête pas de le dire. Je suis content de vous revoir.
1: Bah, on le dirait pas.
8: Oui, bah oui. Hein.
0: Oh, je suis content de vous revoir.
1: Franchement. Ah bah non, mais je suis déçu.
0: Non, mais je suis super content.
1: Ah, bah voilà, dites-le.
0: Oui, je vous embrasse.
1: Ah, non, pas quand même. Pas quand même. Une première citation. Rien n'a changé ici, vous verrez, monsieur Mabille. Et voici une citation dont, à mon avis, vous pouvez retrouver l'auteur pour Christophe Lombois, qui habite Coutguerbranche. C'est dur à dire ça.
7: Coutguerbranche.
1: Merci, il fallait un local pour pouvoir donner le nom. Coutguerbranche, c'est ça?
11: Oui.
1: Ah bah parfait.
11: C'est où ça?
1: Dans le Chenal.
3: Ah, d'après toi. Il a trouvé la réponse.
1: Pour que l'autre couillon connaisse. On croit qu'il a été steward, mais il a fait Lille, Valenciennes, Valenciennes, Lille.
0: Il était conducteur de bus.
11: En fait, il faut être bourré pour bien le dire. Il faut être du Nord, quoi.
1: Coutguerbranche. Coutguerbranche.
7: Ouais, Coutguerbranche.
1: Et dites-lui, il paraît que vous avez eu votre Michel Drucker, rien qu'à vous aussi.
7: Ouais, incroyable.
1: Ça va passer quand, ça?
7: Dimanche, avec canapé pour moi.
8: Avec mes parents dessus. Il a fallu changer de canapé quand même, hein, mais il y avait mes parents.
11: Et il l'a mis où, le chien? Le chien, il l'a mis où, du coup?
7: Il était pas là, le chien.
11: Ah ouais, il n'y a pas le chien.
0: Ah, il est mort avant lui.
1: Et vous êtes sur scène ce soir, Jean-Philippe.
7: Oui, à la Comédie des Champs-Élysées.
1: Vous reprenez le spectacle.
7: Pour 4 exceptionnels, oui.
11: Ah, on vient tous.
7: C'est la 150e ce soir, c'est vrai.
1: Ah, on fait la fête alors ce soir.
7: Ah oui, on fait la fête. Il y a tout qui est prévu, des cotillons, tout ça. On doit faire la chenille, une grande chenille, organiser tout. Non, ça va être bien, ça va être bien. Il y a tout un parterre de stars, il paraît.
9: Moi, je serai là.
7: Oui. Ah ben, j'ai dit des stars.
9: Ah c'est pour ça que je serai là.
3: Alors, regardez les stars.
8: Elle va sortir du gâteau.
9: J'ai fait danse avec les stars, hein, donc je suis un peu star.
1: On en parlera d'ailleurs de ça, que vous avez fait Danse avec les stars aujourd'hui. J'ai une surprise pour vous.
11: Mais tu faisais quoi là-bas, Dame Pipi?
9: Oui.
1: Bon, pas tout en même temps, procédons par ordre. On commence toujours, cher Bernard, vous le savez, par les citations. Et voici donc pour monsieur Lombois de Coudekerque-Branche, maintenant j'y arrive, la première citation qui a dit « Qui suis-je? Où vais-je? Et qu'est-ce qu'on mange à midi ?»
4: Jean-Yann
1: Blanche ? Non, pas Jean-Yann. Quelqu'un qui a travaillé avec Jean-Yann.
11: Ah. Jacques Martin ?
1: Non, mais
11: Prévost.
1: Pas loin. Il a travaillé aussi avec Jacques Martin. Il était un...
11: Laurent Gérard ?
1: Non.
11: Laurent Jura ?
1: Non, il était un confrère qui est mort en 2015.
11: Ah, Ondelat ?
1: Non, non, non.
11: Il était